0: aller boire le thé, ça te ferait bien chier.
1: Whisky, on va le
0: voilà, c'est ça qui intéresse. Mets-moi un peu de whisky dans le thé.
1: En grande Bretagne, on boit le whisky dans le nombril de la pomme.
0: Tu le savais ça? Ouais. Tu le savais ça? T'étais au courant de cette tradition?
1: Ouais, ouais. Mais
0: ça t'arrivait d'aller boire du thé dans le nombril des femmes?
2: Non, jamais. Mais par contre, boire le thé chez des gens, oui, c'est souvent.
0: Pas dans le nombril.
2: Ah non.
0: Ça te plairait ça?
2: Dans le nombril, je sais pas. J'ai jamais essayé, mon petit Max.
0: Dans le trou du cul.
3: Et de la chantilly dans l'arrêt, ouais.
0: Non. Ça l'excite. Arrêtez parce qu'il risque de se vider les sacoches dans le studio. Hein. Attention quand même. Hein.
1: Je le vois venir.
0: Oui. Non, si on les sent arriver.
1: Mais la vie qui se branle de temps en temps.
2: Non, mais pas.
1: Pour se vider les burnes.
2: Bon, alors maintenant, je voudrais parler sérieusement avec vous.
3: Mais excusez-moi, Bruno, parce qu'on parle vélo inévitablement, ça va vers le cul, c'est obligé.
4: Obligé, ouais.
3: Bah, le monde du cul, le monde du vélo, c'est un peu pareil.
5: C'est lié, bah ouais.
2: Oh,
3: un petit peu, Bruno, quand même. Reconnais. Tu dois être populaire auprès des nanas, en fait, grâce à ton vélo et tes sacoches, non?
2: Non, c'est pas dans ce point de vue-là. C'est que, bon, presque tout le monde... J'ai beaucoup d'amis là-bas en Grande-Bretagne. J'ai des amis de famille anglaise qui m'accueillent là-bas en Écosse. Et donc, je vais tous les ans chez eux. Je suis toujours bien reçu.
0: Très bien. Bon, on va faire une petite conclusion de ce petit débat. Alors, on va demander d'abord à commencer par mademoiselle. Gwyn, c'est ça?
4: La Gwyn Elisabeth.
0: La Gwyn Elisabeth.
4: Très bon débat, néanmoins un peu trop court. Et puis, ça aurait été bien que Stéphane participe un peu plus.
0: Bah oui. Ce qu'on va proposer, c'est que comme Bruno, t'es là toute la semaine.
2: Oui, avec vous. Oh oui, je suis content.
0: Donc,
2: hein.
0: On va te faire revenir jeudi ou vendredi. Tu reviendras dans les studios.
2: Ouais, ouais, ouais.
0: Hein, puis on va te préparer un petit truc.
2: Ouais,
0: on va s'éclater.
2: Ouais,
0: hein, ouais, ouais, ouais,
2: ouais,
0: ouais, ouais, ouais,
2: ouais,
0: ouais.
2: Ouais, ouais, ouais, ouais, ouais.
0: T'as
2: ouais.
0: Bien. Tony Glair, c'est ça?
3: Ouais, ouais, bah écoute, bon débat. Je pense que Bruno remplace avantageusement GG, hein, quand même. Je pense qu'il n'y a pas. Par contre, Stéphane, ferme ta gueule, continue à boire.
2: Mais excusez-moi de vous couper la parole. À ce sujet-là,
3: Non, j'ai passé ma conclusion.
0: La conclusion du petit jeune homme, d'abord, oui.
3: Oui. Je voulais dire que c'était. Les questions étaient un petit peu difficiles, hein.
0: Mais pertinentes,
3: ouais. Mais pertinentes, ouais. Mais ce que je voulais dire aussi, c'est que le sujet est un sujet fort, donc on peut pas maîtriser tout d'emblée, quoi. Je veux dire, c'est une documentation à avoir sur le vélo et voilà, quoi. Je pense que Bruno a cette instruction
0: et c'est vrai.
3: Je suis fier de savoir que Bruno est un grand cycliste.
2: Mais
3: je voulais savoir s'il bouffait Drucker aussi.
2: moi je voulais vous dire une dernière chose. Je sais pas si j'ai le temps. J'ai le temps, Max?
0: Oui, vas-y, tu peux aller.
2: Vite fait.
0: Ouais.
2: Je voulais dire que...
0: C'est quoi comme montre?
2: C'est un
0: quartier, ça, une sentier?
2: Non, ça, c'est une montre à 200 000 francs, presque, en fait. Non, ce que je voulais dire, dans être touring, il y a plusieurs qualités qu'il faut avoir pendant un touring de Grande-Bretagne. C'est l'intuition, l'expérience du touring de Grande-Bretagne. Il faut savoir se servir d'une caméra numérique. Afin de rapporter des films en France.
0: Bah ça, on a eu la chance, ils nous ont envoyé des films d'une heure où on peut voir Pascal.
2: Ensuite, il faut avoir l'expérience des vieux quartiers où c'est dangereux, où il ne faut pas trop traîner là-bas aussi en Angleterre.
0: Il parle anglais.
2: Oui.
0: Démonstration.
2: Oui, alors en plus à ce sujet-là, Max, il faut savoir parler plus ou moins l'anglais.
0: Ouais, enfin, toi, c'est plus moins que plus, hein.
2: Un peu plus, mais pas trop.
0: Un peu plus, mais tu tires plus vers le moins, non?
2: Ouais, mais
0: plus ou moins.
2: Donc il faut savoir parler la langue.
0: How do you do?
2: What do you do, Goon? How do you do?
0: Saint-Tropez.
2: Non.
0: How do you Saint-Tropez, non?
2: Non.
0: Non?
2: Non.
0: Do you what from?
2: Do I from? I'm from France.
0: Fromage?
2: No, France.
0: Ouais.
2: France.
0: And you vide the sacoche or... Well.
2: Ouais.
0: Ah, Stéphane, une petite conclusion en anglais, tous les deux.
1: Je trouve Bruno impressionnant.
0: Ouais.
1: C'est la première fois que je rencontre, mais je trouve quelqu'un qui a des crans et courageux, intelligent et charmant et vraiment poète. Et très poétique.
2: Ça, c'est bien ce qu'il dit, Stéphane. Et moi, je voulais vous dire un machin, c'est que, bon, j'ai quand même une expérience de la vie, hein.
0: Ça, c'est indéniable.
2: Une expérience de la vie, donc pendant un touring de Grande-Bretagne, je sais me gérer, quoi. Je sais, je sais, euh, Je sais où il faut pas traîner dans cette terre.
0: Quand faut se laver, quand il...
2: Ah non, pour se laver, moi je me lave dans une rivière.
0: Tu nu?
2: Non, avec un maillot de bain, mais bon. Les rivières, si t'as du savon, si t'as un gant, tu te laves.
0: Ah, ça te purifie l'arrêt du cul, par exemple. C'est très bon pour les poils du cul. Non, mais sérieusement. Le halo à 15 degrés, c'est très bon pour les poils du cul.
5: Ouais. Je suis tout rose, bon.
1: Il est amoureux, bon.
2: amoureux, je ne sais pas. Pas non. Pour l'instant, non.
0: Pour conclure, avant de se quitter, bien sûr, le petit morceau de Chagui, puis ensuite on va penser, bien sûr, l'antenne à Evan. N'oubliez pas ceci, trois choses très importantes, surtout deux concernant le touring. C'est Bruno qui nous les a données tout à l'heure en studio. Écoutez bien, si vous voulez faire du touring, il y a deux choses à faire.
6: Quand je fais du touring, je me touche, tout simplement.
0: Ça, c'est la première chose. Et la deuxième?
6: Pour bien faire du touring, il faut avoir le cul bien propre.
0: Voilà. Et la dernière chose?
6: Un conseil pour les auditeurs, il faut bien se toucher le pubis.
0: Voilà, tout ça c'est bien sûr avec de l'humour et plaisanterie. Alors rien n'est à prendre au premier degré. Stéphane, on a dit qu'on allait partir, il est déjà prêt à partir. Il est déjà prêt, il va faire la tournée des Grands Ducs. C'est parti, le boulevard Saint-Germain, Montparnasse, et on finira vers 5-6 heures pour Pigalle.
1: Bonsoir à toutes les auditrices et les auditeurs de Fun Radio. Bonsoir à Gérard Sandy, mais Gérard est vraiment un traître. Il n'est pas venu.
0: C'est un alcoolique.
1: C'est un alcoolique et il a enviré de tous les bistrots de Nanterre.
0: T'embrasses pas ta femme? Oui. T'embrasses pas ta femme?
1: J'embrasse Sandy.
0: Ouais. Ah, de bon entendeur. Voilà, il va t'emmerder, exactement. Merci à tous de nous avoir suivis. Peut-être que Bruno sera encore dans les parages jeudi ou vendredi. Phil Darmanian, on se retrouve demain pour la Radio Libre dès 21h. Vous pouvez déjà, si vous le souhaitez, participer à l'émission de demain grâce au répondeur, le 01 45 521 521. Je pense qu'on aura du mal à le faire partir, celui-là.
1: Mais si, regarde, moi pour qu'il me paye un kit.
0: Qu'est-ce qu'il dit, Max? Je sais pas, il est en train de... Là, il pense qu'il est piraté. Ah bon? Ça va aller, Bruno?
2: Ah, oh ouais, ça ira.
0: Bon,
2: donc,
0: on va regarder un peu pour vendredi.
2: Tout à fait.
0: Tout à fait. Merci, Stéphane. C'est extraordinaire.
1: J'habite à côté de là. Je suis en vélo. En vélo? Mais où est ta voiture, ta car?
2: J'ai pas de voiture.
0: Je comprends rien ce qu'ils disent.
1: Comment t'es venu? À vélo?
2: Ouais, ouais.
1: De Champigny?
2: Ouais,
1: de Chambéry?
2: Non, je suis arrivé de la Manche.
1: Ouais. À vélo?
2: Ouais.
1: Combien de kilomètres?
0: Combien des micros cachés?
2: J'en ai fait 5000 de la Manche à ici. Du Mont-Saint-Michel, il y a au moins 500 kilomètres.
1: T'en as de l'énergie dans les fesses.
2: Oh, bah oui, mais parce que ça fait longtemps que je fais ça. Hein.
1: Ouais, bonsoir.
2: Voilà, et ça va. Attends.
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0: Attention, 1, 2, 3, 4.
8: This car is automatic. It's systematic.
0: Et attention.
8: It's hydromatic.
0: Et en Walkman. Et si vous êtes en train, dans les internats, de faire ce que je vais vous demander de faire et qu'à côté de vous, il y a des gens qui dorment dans les lits, le moment sera venu de les réveiller avec les polochons, bataille de polochons, attention! Pour le moment, toujours, on s'adresse à ceux qui sont dans les voitures. Comme d'habitude, vous montez le son de votre poste de radio, vous baissez votre fenêtre, vous mettez votre coude sur la portière gauche, vous remuez la tête de droite à gauche, vous avez seulement une main sur le volant et avec la main droite, vous allez survoler le volant. Droite, gauche, comme ça, hop là, gauche, droite. Vous êtes en train de faire un doigt, vous montrez du doigt, pas le doigt, vous montrez du doigt. Et attention, pour ceux qui sont sur leur lit, c'est le moment où jamais. Allez, on y va. On commence à sauter, on commence gentiment à sautiller. On y va, Sophie, toi aussi, en appartement, chez tes parents, tu peux quand même remuer dans ta tête. Faut dreamer, faut rêver, faut s'évader, faut en profiter. On ne vit qu'une fois. Sophie, es-tu là?
9: Oui, je suis là.
0: Et attention. Monte le son, saute sur ton lit. Saute. Et attention, on va avoir besoin des deux mains, les enfants. Même au volant de votre bagnole, j'aurai besoin de vous. Vous taperez sur votre volant. Et attention, on va y aller.

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Dans ton lit d'hôpital. L'ozone.

0: Ce soir, on s'offre une virée, une putain de liberté. Et attention, la main au-dessus, la main gauche. Encore. Voilà. Lève la bien haute, écarte les jambes. Ça fait du bien, hein?
1: Ah ouais, génial. Et t'aimes... n'empêche, j'ai quand même essayé de danser un peu. Hein, même si
0: bah, c'est bien, ma chérie. Bah, écoute, voilà. Hein, je crois que pour les messages, le mieux, c'est que tu laisses ce disque-là. Hein.
1: Tu crois?
0: Ah ouais,
1: j'en suis
0: moi,
1: j'aurais bien aimé un truc, tu sais, avec le kiki, donc, avec la musique du kiki.

0: Yeah, yeah, yeah, John Travolta, Grease. Oh là là là là là là.
1: C'est dégueulasse.
2: Bon, alors, on va rappeler la chaîne. On va peut-être pas tomber sur la nana, parce que des fois, ça change. Mais ouais. on va demander directement à parler, d'accord?
1: Ouais.
2: On a le numéro directement du standard, donc tu dis, voilà, c'est moi qui ai appelé tout à l'heure et tout, et puis tu vas, t'attaques, hein.
1: Donc, je vais essayer, hein.
2: Tu dis que tu veux plus de football et que tu veux du patinage artistique.
1: Non, pas du tout.
2: Qu'est-ce que tu veux comme sport? Qu'est-ce que t'aimes bien?
1: Du judo.
2: Et ben voilà, ben tu dis que tu veux...
1: Du karaté.
2: Et ben tu dis que tu veux du karaté.
1: Et du 4-5-4.
2: Et du 4-5-4, voilà. Allez, Françoise. Allez, Françoise.
3: Bonsoir, je m'appelle Françoise.
4: Oui.
3: C'était pour le pluriel, là.
4: Ah, mais vous m'avez déjà appelé tout à l'heure.
3: Bah oui, bien sûr.
4: Oui, c'est toujours pour le football, ce coup de gueule.
3: Oui. Bon. Est-ce que vous pouvez... Oh, merde. Disons que je vous ai insulté.
4: Pardon?
3: Je vous ai insulté et non, puis...
4: Pas du tout, pas du tout.
3: Et puis, je m'excuse quand même. Hein. Et puis, en même temps...
4: Et puis, on n'a pas élevé les
3: cochons. Je voudrais qu'on mette du rugby sur TF1.
4: Oui.
3: Au lieu
4: de passer du football.
3: Hein? Ouais. Okay. Une fois de temps en temps. Une fois de temps en temps. Une fois de temps en temps.
4: Bien.
3: Du rugby, une fois de temps en temps.
4: Une fois de temps en temps.
3: Bien. Mais le plus, je voudrais que ce soit de la boxe.
4: Vous aimez le
3: 4-5-4.
4: Pardon?
3: Le 4-5-4.
4: Ah bon?
3: Ah ouais. On n'en met pas assez souvent.
4: Pas assez souvent, bien. Écoutez, rugby, catch.
3: Ouais.
4: Box, bon, c'est parfait.
3: Ah ouais. Eh, c'est parfait pour moi.
4: Mais en deuxième
3: pour partie, moi, pour moi, hein. Vis-à-vis de moi, hein. Je sais pas les gens s'ils si approuvent. Mais moi, j'adore. Je me défoule devant ma télé.
4: Ah bon?
3: Ah oui. Devant ma télé, je me dis... Ouais, c'est ça. Vas-y. Allez. Voilà. Pour le ballon, c'est pareil.
4: Qu'est-ce qu'il
3: arrive? C'est pareil parce qu'ils se battent. Donc, c'est, ça n'a rien à voir avec... Un match de foot. On voit des mecs qui courent en voiture, voilà.
4: Mais ils en font autant, en fait. Rugby également, non?
3: Non, mais ils se battent. Eux, ils se battent. Mais l'autre supporter, je sais pas quoi, ils mettent un but, machin, en voiture, voilà, en voiture, voilà, ils en prennent plein la tête. Nous les femmes, on en a ras-le-bol.
4: Bien, écoutez, j'ai pris note de votre appel en tout cas.
3: D'accord.
4: Eh bien, bonsoir.
3: Bonsoir.
4: Au revoir.
2: Françoise?
3: Oui.
2: Tu as été merveilleuse.
3: Ouais.
2: Voilà. Eh ben, je t'embrasse, mon amour.
3: Ouais, tout se rend à ta gueule, toi.
5: Des robes sans culotte et tu les fais tourner, ça tape tout de suite, hein.
6: Ah ouais, c'est impressionnant.
5: D'accord, hein. Tu l'aimes bien, Hervé Villard. T'aimes bien François Valéry? Tu l'aimes bien?
6: Oh, je l'adore.
5: C'est vrai?
6: Ah ouais.
5: Tu connais toutes ses chansons, François Valéry?
6: Toutes ses chansons par cœur.
5: C'est vrai?
6: Ouais.
5: T'aimerais bien coucher avec lui?
6: Oh, j'adorerais, c'est
5: t'imagines? T'aimerais coucher avec lui?
6: Ah oui, j'adorerais.
5: Il est beau, hein, François Valéry.
6: Il est super beau, c'est un étalon.
5: Il t'excite, François Valéry?
6: Oh, il m'excite, François.
5: Tu veux?
6: Oui.
5: Rien que pour toi, c'est qu'il est derrière, si tu veux. Tu vas aller lui parler?
6: Oh, s'il te plaît, j'adorerais.
5: Tu veux lui dire qu'il est beau?
6: Oui, j'aimerais lui dire, oh, mais il est beau. Mmh.

0: Alice la prend pour. Enfin, tu dois pas connaître, toi, Alice, c'est pas. Mais il se prend pour George Benson, lui.
1: Ah non, je connais
0: c'est
1: pas.
0: C'est notre George Benson à nous. Attention, il dit pas. Il adore la musique. Non, chez François Valérie, le DJ, il adore la musique. Mon pote, le DJ. Attention, on écoute la suite. Ouais, parce que le pote de DJ de François Valéry, lui, il reçoit les disques des States. Il va pas acheter les disques en Europe, en Angleterre, en Allemagne, en Italie, en France. Non, le mec, il va directement aux States, Géraldine. C'est pour ça que François Valéry, c'est notre George Benson national. Oui, alors là, un DJ sympa, faut qu'on me donne l'adresse, hein, ça se saurait. Hein. Non, je rigole. Là, il gueule bien parce qu'il veut bien faire comprendre que c'est son pote à lui. Hein, qu'il a son numéro perso, qu'il a son. À l'époque, il enregistrait ça, il n'y avait pas le portable, mais aujourd'hui, son pote le DJ, il ferait la même version 98, il aurait le portable du DJ. Hein. Je l'appelle sur son tatou, mon pote le DJ. Je lui laisse des messages sur le portable, mon pote le DJ. J'ai des invités partout. J'ai ma table poireau. Comme disait l'autre vieille.

0: Oh là, les trompettes. C'est qui balance le cochon, hein. Ah, c'est que lui, François Valéry, je me demande, parce qu'il est en train d'enregistrer peut-être un nouvel album, peut-être que je me demande si je vais pas organiser une petite session dans les locaux. C'est les auditeurs qui nous appellent dès maintenant pour aller voir. On va voir Francis Cabrel d'ailleurs demain. J'ai appris qu'il est en train d'enregistrer apparemment des nouvelles versions de ses chansons techno.
1: La bombe.
0: Et parce que plutôt que faire des reprises comme il le faisait il y a quelques temps, il a décidé de reprendre les mêmes morceaux à lui, parce qu'il s'est aperçu que Alliage, même maintenant, s'y mettait à faire des reprises de ses chansons. Donc il a décidé de remasteriser ses morceaux techno.
2: Sarbacane, je crois.
0: Sarbacane, Technocane, il m'a l'appelé. Technocane. Géraldine, dans un instant, on va parler ensemble parce qu'on n'a pas eu l'occasion encore de savoir pourquoi t'appeler. C'est vrai qu'on parle, on parle.
3: Ouais.
0: On est tellement bien, c'est comme quand on est autour d'une table, on est là, on est à l'entrée, on n'a pas encore commencé à bouffer sa salade, que on discute, on se regarde dans le blanc des yeux, Géraldine. Mais je veux dire, bon, à part, je sais qu'une chose, c'est que t'aimes bien François Valéry, que t'es une culotte, mais c'est tout ce que je sais de toi pour le moment. De quoi parlerons-nous dans un instant, Géraldine?
3: On va parler du
0: bisutage. Ok, Laurent, mais ça n'existe plus, ça c'est interdit. Il y a une loi maintenant.
3: Tu crois que ça n'existe plus?
0: Quelle bande de bâtards ceux qui font les bisutages. Alors, je vais te dire, je les emmerde, alors profond. Alors là, comme il faut, quoi. Alors ça, il n'y a pas de problème. T'en parleras, t'as mal vécu le truc?
3: Non, très bien vécu, non.
0: Ah bon, d'accord, ok. Mais je les emmerde quand même. Ok, ça change rien de la politique de Max. On aura également Coralie, 23 ans de Sèvres. On avait commencé à discuter un petit peu ensemble vendredi. T'étais la dernière auditrice de la semaine. Et Coralie, si je me souviens bien, vendredi, tu manquais de confiance en toi, tu voulais m'en parler. Et moi, je t'ai dit, t'es bien gentil, mais à minuit, juste avant de commencer le week-end, on ferait peut-être mieux de commencer la semaine avec.
3: C'est tout à fait ça.
0: Est-ce qu'entre-temps, t'as pris confiance en toi?
3: Non, pas vraiment.
0: Bon,
3: quoi.
0: On en parlera plus en détail, si tu le veux bien, dans quelques minutes. On aura également Adrien, 17 ans, de Saint-Denis, qui aura un coup de gueule. Coup de gueule qui portera sur quoi, Adrien? Star System, extrait de leur nouvel album Without You, I'm Nothing. C'est le nom de l'album, le morceau qu'on vient d'écouter. C'est le single qui tourne en ce moment beaucoup sur Fun Radio, qui s'appelle Pure Morning. Petite précision quand même, bon, c'est que l'album était à gagner au 0800 70 5000, mais là c'est plus la peine d'appeler puisque le morceau vient d'être diffusé. On en rejouera bien entendu demain. Juste petite précision, c'est que Placebo sont combien à votre avis ils sont dans Placebo? 1, 2, 3, 4, combien?
2: 5.
0: 3, ils sont 3 effectivement,
2: ouais.
0: Et 3 nationalités différentes. Brian est un Américain, le deuxième qui s'appelle Stephen est suédois, et le troisième qui s'appelle Steve, lui est anglais, voilà, donc petite précision. Et autre précision que je peux vous donner, c'est que Placebo est en tournée, a commencé par le 12 novembre à Lille, le 13 à Nantes, le 14 novembre à Toulouse, le 19 à Marseille, le 21 novembre à Lyon, le 30 novembre à Paris, et ils seront le 28 octobre, donc à nulle part ailleurs. Voilà, petite précision que je tenais à vous donner. L'album de Placebo sera de nouveau à empocher demain entre 22h et 1h du matin. Géraldine est de retour au 0800 70 5000. 18 ans de Lyon, qui veut donc parler de son bisutage. Elle fait une école de première année de médecine.
3: Oui, c'est ça, je suis en médecine.
0: Et il y a Christelle également, 19 ans d'Épinal, qui souhaitait parler également, je pense, de bisutage et qui fait une école d'infirmière. Salut Christelle.
4: Salut Max.
0: Alors Géraldine, on t'écoute.
4: Bon, alors j'avais déjà appelé jeudi, c'était pour... Parce que la soirée...
0: Pourquoi t'as remis une culotte d'abord, je peux
4: savoir. Parce qu'au téléphone, quand même, c'est plus décent.
0: D'accord.
4: Non, j'avais appelé jeudi pour avoir des témoignages, parce que je savais pas trop si j'allais y aller ou non. Et donc, jeudi, j'ai pas été prise. Et puis, ce soir, on m'a rappelé. Et en fait, la journée, c'était aujourd'hui.
0: Mmh.
4: Et donc, ce tonton, on a fait plein de petits jeux. Un peu débiles, mais sympas.
0: Quel genre de petits jeux?
4: Des petits jeux. Donc, on nous a un peu barbouillé la figure, les cheveux, les t-shirts.
0: C'est censé faire quoi, ça?
4: C'est une journée d'intégration.
0: Ah, c'est ça, les journées d'intégration, d'accord.
4: Oui, un peu ça. Et donc, ensuite, moi, personnellement, je devais aller chercher un œuf dans une bassine d'eau colorée en vert. C'était un peu dégueulasse. Remettre l'œuf dans une bassine pleine de farine et casser l'œuf le plus rapidement possible avec ma tête.
0: D'accord, bon là c'est vrai que ça reste encore les petits jeux comme quand on avait 10 ans.
4: Oui voilà, c'est sympa.
0: Ça reste bon esprit, mais ouais. Est-ce que toi tu envoies le... Bon évidemment, l'utilité c'est quoi? C'est vraiment le fait que les premières années puissent se rencontrer entre eux, genre solidarité? C'est le fait de montrer qu'il y a les premières années et les deuxièmes années?
4: C'est plus le fait de montrer qu'il y a les premières années et les secondes années. En première année on est 500, donc c'est pas, on peut pas tous se connaître. Et puis non, c'est pour que les deuxièmes années affirment leur supériorité, je pense.
0: D'accord.
4: Surtout ça.
0: D'accord. Et qu'est-ce que tu souhaitais dire exactement sur cette journée? Donc, qu'est-ce que tu tenais à apporter sur l'antenne?
4: Eh bien, je voulais faire taire les rumeurs, parce que j'avais entendu beaucoup de choses.
0: Non mais attends, c'est pas parce que toi t'as bien vécu le bizutage que ça veut dire que c'est comme quelqu'un qui va faire taire le fait qu'en boîte on se fait pas casser la gueule par des videurs ou qu'il y a pas de bagarre parce que lui est allé samedi soir et qu'il y a pas eu de bagarre.
4: Non mais c'est pas ça, c'est que
0: y a eu... tu sais pour qu'il y ait une loi, excuse-moi de te couper, mais pour qu'il y ait des lois votées là-dessus, c'est que forcément il y a dû avoir dans des... il y a eu même des débordements.
4: Il y a eu des débordements, il y a eu des lois, et maintenant c'est gentil, il y a plus.
0: Complètement, bien sûr, non mais bien sûr, mais heureusement qu'à un moment donné on a mis le holà là-dessus et qu'on a montré du doigt les choses qui n'allaient pas et qu'on ait décidé plutôt que de faire juste des petites lois en interne, qu'on ait décidé d'en voter une véritable et que les gens qui aillent trop loin soient punis par une amende ou même voire de la prison, mais... parce qu'il y en a qui sont allés vraiment très loin.
4: Parce que...
0: Faut bien rigoler étrange jaune, mais après il y a l'humiliation comme on a pu l'entendre dire dans la presse.
4: Ils ont voulu faire arrêter parce que il y a eu beaucoup d'abus.
0: Là, c'était de la méchanceté, là c'était de l'abus de pouvoir quoi.
4: Et en médecine, bon avec les cadavres, il y a eu beaucoup d'abus.
0: Ouais.
4: Avec il y avait des choses carrément dégueulasses qui ont été faites. Des filles ou des mecs carrément qui se retrouvaient à poil sur les estrades dans les amphis. C'est vrai que moralement c'est un peu difficile.
0: Bien sûr, je vois pas l'intérêt de l'intégration là. C'est plus pour bloquer les gens qu'autre chose.
4: Voilà.
0: Christelle, tu souhaitais apporter un petit témoignage, t'es d'Épinal.
1: Oui.
0: On t'écoute.
1: Près d'Épinal.
0: Mm-hmm.
1: Donc oui, j'ai aussi une journée d'intégration, comme on dit.
0: Aujourd'hui?
1: Non, ça fait 2 semaines.
0: D'accord.
1: Puis ça s'est vachement bien passé.
0: Parle bien dans ton micro, ma chérie.
1: Oui.
0: Oh comme t'es. Oh là là là. Oh, en plus t'es une paire de lèvres, toi.
1: Non, mais ça s'est vachement bien passé, on a bien rigolé avec les secondes années.
0: Alors qu'est-ce que vous avez fait, vous, le bizutage, ça consistait en quoi?
1: Ben, au début, on a eu droit à des cours factices, donc les profs hyper durs qui nous engueulaient à longueur de temps.
0: Mm-hmm.
1: Puis ensuite, on a eu des petits jeux.
0: Non, mais ça, c'est peut-être pas le bizutage, ça va peut-être être comme ça toute la vie, l'année, Christelle, non, t'es sûr? D'accord, ok.
1: C'est la semaine que je suis à l'école, ça va.
0: D'accord.
1: Non, mais... c'était des petits jeux, comme en médecine, là.
0: Mm-hmm.
1: Puis on a chacun un parrain. Ou une marraine.
0: Mm-hmm.
1: Et puis ils nous ont offert des cadeaux.
0: Et quoi? Qu'est-ce que t'as eu comme cadeau toi personnellement?
1: J'ai eu une BD.
0: Oh. Eh ben dis-moi.
1: Des femmes en blanc.
0: Et quoi?
1: Des femmes en blanc.
0: Ah c'est le titre de la BD?
1: Oui.
0: Quelqu'un connaît? Une femme en blanc? Non jamais, non. Non moi non plus. Non je suis pas très connaisseur, non.
1: Oui.
0: Tu l'as lu?
1: Oui.
0: T'es contente?
1: Oui.
0: T'as embrassé par un?
1: Oui.
0: Tu lui as fait béco?
1: Non.
0: Maintenant tu sors avec?
1: C'est une marraine.
0: C'est une marraine?
1: Oui.
0: Eh ben tu veux la lesbienne alors? Bon bah t'es contente alors?
1: Non, ça s'est vachement bien passé.
0: Non mais tant mieux, bien sûr. Non mais.
1: Surtout que mon école n'avait pas bonne réputation avec ça.
0: Est-ce que vous trouvez que toutes les deux, un truc qui une réponse qui va vous être très personnelle, hein, qui n'engage en rien, mais vous trouvez que c'est utile ce bizutage, ça apporte quelque chose ou c'est juste une petite tradition qu'il faut garder du moment qu'elle se passe bien ou alors même si vous l'avez fait que ça s'est bien passé, vous trouvez ça un petit peu débile?
1: Déjà pour moi, ça nous a permis de connaître les secondes années, puis il nous aide déjà un peu dans nos cours.
0: Mais ce qui est un peu le but quand même au départ, je crois que les bizutages c'était le fait de très vite casser les barrières entre les premières années, de se faire connaître parce qu'il y avait la solidarité, parce qu'on se retrouvait dans la rue à 3-4 à essayer d'avoir la même chose. Donc ça permettait de se connaître tout de suite et puis c'est ce qu'on dit être à la base quoi, je pense, le bizutage. Et toi Christelle, de ton côté?
4: Non, c'est Géraldine.
0: Géraldine, pardon, alors Géraldine.
4: Ouais, c'était le fait de connaître les secondes années aussi.
0: Mais tu trouves ça bien, toi? Tu trouves pas ça dérangeant qu'il y ait un bizutage?
4: Non, parce que ça, on se connaît, après, comme ça, on peut s'entraider aussi.
0: Ouais. Et le fait d'avoir été bizuté, vous avez, bon, bien sûr, il y a l'année à passer, mais vous avez déjà hâte d'être en deuxième année, de pouvoir le faire l'année prochaine, subir ou en première année?
4: Faut déjà passer en seconde année avant de pouvoir faire le bizutage.
0: Mais ce que je te dis, mais après avoir passé cette année, là, si tu réussis, pendant le bizutage, t'as eu envie à un moment donné d'être à leur place?
4: Ouais, parce que c'est sympa.
0: Salope. Tu vois comment ils sont les jeunes, hein, tu vois comment ils sont.
4: Dire aussi que dans l'après-midi, on a fait quelque chose de bien, parce qu'on a vendu des Legos au profit d'une œuvre caritative.
0: Ah, ça c'est bien.
4: Ouais. Et donc, c'est le point positif du bizutage.
0: Ouais. Et puis, s'il y a des Legos en trop qui traînent, tu peux toujours me les envoyer à la radio. Je les donnerai à Manu parce que Manu, aujourd'hui, je l'ai vu faire qu'une chose, c'était PlayStation et accoudé contre le mur en briques de la radio. Et il attendait que ça se passe dans les couloirs. Tu m'as énervé, toi, aujourd'hui, il a
5: accoudé contre le mur.
0: Si, alors envoyez des Legos au moins que ça l'occupe pendant la journée parce qu'une fois qu'il a passé ses 4 petits coups de fil et qu'il revient vers 20h30 pour vérifier les 2-3 pour démarrer la soirée, ensuite, monsieur s'accoude contre le mur en briques. Il attend que ça se passe.
5: À Alan.
0: Oui, c'est ça, pour ton jeu vidéo. Comment alors?
5: Non, pas le jeu vidéo.
0: Ton ordinateur. Voilà, donc lui, son truc, le taf de Max, c'est d'aller s'organiser avec le technicien de la radio pour avoir les meilleurs plans d'ordinateur pour chez lui personnellement.
5: Ah ouais.
0: Hein, pas pour.
5: Ah ouais.
0: Non, mais franchement.
6: En plus, c'est tout ça pour pirater la compta de fun. Hein. Il te l'a pas dit.
0: Ah bon, en plus?
6: Ouais.
0: Faut augmenter un peu.
6: 2500 balles nettes, ça suffit pas.
0: Ah non.
6: Il faut que
0: t'ailles
6: chercher. Ils en veulent toujours plus.
0: Ah ouais, c'est dingue. Hein. Géraldine, Christelle, un petit truc à rajouter, non?
1: Non,
0: un petit bisou.
1: Un petit bisou.
0: Vas-y.
1: Un bisou.
0: Non, non, un bisou, c'est pas le dire, c'est le faire.
5: C'est un béco, parrain. C'est un gros béco.
0: Elles se sont même pas rendues compte, elles se sont embrassées toutes les deux. C'est ça qui est bien. Non, Max, c'est mystère à la radio. Hein.
1: Max, je voulais, je voulais ajouter quelque chose aussi. C'est faire aussi taire certaines rumeurs qui disent qu'en médecine, surtout en première année, c'est la jungle pour les bisous.
0: Ouais.
1: Qu'il y a du vol de cours, il y a du bordel dans les amphis. Il y a beaucoup, c'est vrai qu'il y a du bordel dans les amphis en début et en fin d'heure.
0: Ouais.
1: Mais ça donne une super ambiance dans, dans les classes et c'est génial.
0: Donc c'est important.
1: Ouais, c'est important.
0: Et moi aussi, j'ai certain une rumeur qui dirait que mon anniversaire, ça sera au mois de novembre, c'est bien le 21 octobre. Pour les cadeaux, je préfère, plutôt que d'en avoir pendant un mois et demi d'affilée, je préfère carrément que ça se fasse en une fois, mais que ça se fasse bien, quoi. Donc voilà, c'était pour le dire. Un petit, encore un petit truc à préciser ou pas?
1: Oui, encore un petit truc.
0: Oui.
1: Quand est-ce que tu viens animer une soirée en Haute-Savoie?
0: C'est quoi ça? C'est où ça, ce truc-là?
1: En Haute-Savoie. Tu connais pas la Haute-Savoie?
0: Non, je sais que je vais à Lyon, là, bientôt.
1: Ah, et où à Lyon?
0: Alors attends, je vais te dire ça. Je sais que ce week-end, je suis en Normandie à l'Écho du Lac pour la troisième fois, que je vais foutre le bordel, mais alors, techno, ça va être violent. Et que, alors attends, je vais te dire, quand est-ce que j'y vais? C'est au Space, le 12 décembre.
1: Ok. Et en Haute-Savoie, c'est quand?
0: C'est quoi ce truc?
1: Mais tu connais pas la Haute-Savoie?
0: Non.
1: Chamonix, c'est où à ton avis?
0: Non, j'y vais. Ah, Haute-Savoie, c'est la Plagne. La Plagne, c'est ça?
1: Ouais, c'est en Savoie, la Plagne.
0: Ah, je crois que c'était en Haute-Savoie, moi je vais à la Plagne. Alors, où est-ce que je vais? Alors, attends.
1: Haute-Savoie, il y a le Macumba.
0: Je crois qu'il y a un week-end où on va traire des vaches, je crois, ça doit être dans ce coin-là.
1: C'est pas que des vaches en Haute-Savoie.
0: Il y a quoi alors?
1: Ben, il y a plein de trucs à faire.
0: Il y a aussi des boudins. Il y a des bœufs. Vous savez quel est le sport préféré des boudins?
1: Non.
0: Et les filles?
1: Non, ben non.
0: Non, c'est le ski nautique. Vous savez pourquoi?
1: Non.
0: Parce que c'est le sport où elles écartent les cuisses, elles ont la chatte mouillée et elles se font tirer par des vedettes. Voilà. Tu l'as eu ta petite soirée en Haute-Savoie?
1: Hein?
0: Tu l'as eu ta petite soirée en Haute-Savoie?
1: Non, mais je veux une vraie soirée en Haute-Savoie.
0: Bah écoute, faut que je demande à...
1: Non, comment je vais te donner 2-3 adresses.
0: Je vais te donner... Comment il s'appelait l'autre? Putain, c'est vrai que j'ai un trou de mémoire... Pas Peter Gabriel, là, le français.
7: Ah ouais, la dame de Haute-Savoie, non?
0: Bah oui.
7: Cabrel.
0: J'allais dire autre chose.
7: Quoi, Rocky Amadour?
0: Quand tu seras, ouais, quand tu seras fatigué, c'est pas ça?
1: Bah si, c'est ça.
0: C'est ça. T'aimes le fond en live, ça?
1: Non.
0: De Haute-Savoie. Ouais, putain.
1: Tu connais le Macumba, quand même?
0: Le Macumba,
1: à Genève.
0: Saint-Julien. Ouais, Saint-Julien, ouais.
1: Bah voilà, ça c'est en Haute-Savoie.
0: Ouais, d'accord, bah voilà, d'accord, ok. Ah oui, bien sûr, oui.
1: Donc on prend rendez-vous?
0: Dans 10 ans.
1: Oui.
0: Ouais, on va faire un petit jeu comme ça, complètement débile. Bon, merci. Ouais, on va tâcher de venir. Alors, merci Géraldine, merci Christelle, amusez-vous bien, bonne soirée, bonne bourre. Vous avez des copains toutes les deux?
1: Non, moi je suis célibataire.
0: Prenez-en soin alors. Bonne bourre, amusez-vous bien. Caroline, ça y est, Coralie. Caroline est en colère.
7: Ouais,
0: non, c'est pas ça, c'est bon, c'est
8: Caroline est en colère.
7: Ouais,
8: chez moi hier. Serré dans mes bras. Ah ouais, non, c'est pas ça.
0: Caroline est en colère.
8: Vraiment tout pour plaire.
0: C'est Caroline, tu connais ça? Putain, ma mère a passé ça dans la caisse tout le temps, putain.
1: Ah non, moi je connais pas.
0: C'est long. Putain, je veux dire, du Danny Briand dans du 4x4. Faut avoir faim. Non, mais j'en suis devenu fan après, moi aussi. À force de ma mère avait une cassette du premier album de Danny Briand. Et ma mère, des fois, elle voit un film, elle veut plus le voir pendant 10 ans. Autant Danny Briand, tu peux lui mettre 50 fois la cassette. En auto-reverse, ça tourne en boucle dans la boutique. Hein. Oh là là là là là là là là. Et donc, du coup, Caroline est en colère, extrait du premier album de Danny Briand, bien entendu. Coralie, 23 ans de Sèvres, qu'on a eu, donc, qui manque de confiance en elle.
1: Voilà. C'est
0: alors, revenons dans les détails.
1: Il a perdu ma confiance.
0: Ah.
1: Parce que je l'avais avant.
0: Ouais.
1: Ah. Bon, je te récapitule un peu ou
0: oui, mais alors surtout pas sujet de prise de tête. Hein.
1: Non, absolument pas.
0: On laisse ça pour les autres en face. Hein. Nous, on est tranquille, hein, pépère. Ouais, on se prend pas la tête.
1: Tu vas t'énerver après.
0: Non, Sky. Allez, vas-y.
1: Comme tu veux. Ouais, donc.
0: Tant qu'à faire, va où là, il y a le moins de monde.
1: Ouais,
0: bah oui.
1: Je pensais que c'était chez toi.
0: Bah non.
1: Star System.
0: Bah, je pensais aussi, mais je me suis trompé, tu vois.
1: Je me suis planté alors.
0: Bah oui, complètement.
1: Ah bah ouais, j'aurais dû me douter. Vu que t'es revenu, c'est quand même t'avais de l'audience, quoi.
0: Bah un tout petit peu, hein, si peu. Hein.
1: Bon, je vais t'expliquer comment.
0: Vas-y.
1: Ça, ouais, donc voilà. Donc ça fait 2 mois à peu près que j'ai commencé à perdre confiance en moi.
0: Mm-hmm.
1: tu vois.
0: Mmh.
1: Ah, c'est cool. Non.
0: Ah bon, c'est bien? Bah alors pourquoi t'appelles? Quel est le problème? Ton problème, c'est que t'as retrouvé confiance en toi?
1: Non, absolument pas.
0: Bah alors?
1: Absolument pas. Donc, j'ai suivi tes conseils vendredi en essayant d'appeler Orangina.
0: Ah oui, pour que tu secoues un petit peu, pour que tu puisses retrouver confiance en toi, ça n'a pas fonctionné.
1: Non, ça n'a pas fonctionné.
0: D'accord. Bon, alors, le but dont on appelle très sérieusement, c'est quoi? Parce qu'on est là pour faire une émission sérieuse avec des gens sérieux. Alors, soyons sérieux. Non, sérieux,
1: bon, alors,
0: un petit peu de sérieux. Alors, vas-y.
1: Bon, alors, en étant vraiment très, très sérieux.
0: Sérieuse.
1: Voilà, bah, mm-hmm. Tu comprends.
0: Non, pour l'instant, je comprends rien parce que justement, tu me dis rien, donc je peux pas.
1: Bon. Déprimé, moi.
0: C'est ce que je vais te balancer. Bah ouais, mais qu'est-ce que tu veux que je te dise, moi? Depuis tout à l'heure, t'es là, tu parles et tu dis rien. T'es comme moi.
1: Eh bah, tu vois.
0: Non, mais si on est deux, ça va devenir une catastrophe. Faut que moi, qu'il y en a un des deux qui a un petit peu relevé le niveau.
1: Ok, bon, je vais essayer de le relever. Alors,
0: Coralie, s'il te plaît, redis-moi pourquoi t'as perdu confiance en toi? Pourquoi? T'as perdu un problème de mec?
1: Non, alors.
0: Pardon.
1: Ça a commencé dans le domaine affectif.
0: Mm-hmm, okay, ouais, c'est-à-dire, pourquoi? Comment? Ah,
1: ça a commencé pour une queue de cerise. Ça a commencé que je commençais un petit peu à en avoir marre de tout et de rien. J'allais en discothèque, je commençais franchement à me demander ce que je faisais là-bas.
0: Mm-hmm.
1: Sachant qu'avant, je réagissais jamais comme ça.
0: Mm-hmm.
1: Enfin bref, ça a commencé vraiment tout con, par des petites queues de cerise. Et puis malheureusement...
0: Mais qu'est-ce que c'est que cette expression, par des petites queues de cerise? J'ai jamais entendu ça de ma vie. Tout le monde a l'air très très choqué au standard. Il y a du shocking, réflexe du côté du standard. Ça veut dire quoi, ça? Depuis, j'ai perdu, je suis devenu en queue de cerise.
1: Alors, l'expression queue de cerise, c'est une broutille, en fait.
0: Ouais.
1: Tu vois, je t'aurais appris une expression.
0: Bon, attends, je veux dire, apprenez à tout le monde. Quelqu'un connaissait ici, personne queue de cerise. Personne connaissait queue de cerise. Je suis en train de me retourner, je demande personne.
1: Non.
0: Personne.
1: Eh ben, tout le monde aura appris quelque chose ce soir.
0: Mais évidemment, vous avez tous appris quelque chose ce soir.
1: Je prends confiance en moi et je commence à être moins inutile.
0: Tu sais que t'es chiante en plus de pas avoir confiance en toi.
9: Oh,
1: non. Donc, ça a commencé par des broutilles.
0: Mm-hmm.
1: Le problème,
0: mm-hmm.
1: c'est que ça s'est répercuté dans tous les autres domaines.
0: Eh ben, c'est du propre.
1: Hein, t'imagines un peu.
0: Mm-hmm.
1: Je sais pas si tu peux imaginer ce qui est déjà tombé comme moi, mais c'est chiant, là.
0: Non, jamais, non. Oui.
1: Donc, le truc qui me fait le plus chier là-dedans, parce que bon, je suis quand même quelqu'un qui remonte la barre assez facilement. Je suis pas quelqu'un qui me laisse aller.
0: Oh, t'as Barley.
1: Exactement. Eric.
0: Ouais.
9: Ouais, c'est clair.
1: Et le hic, en fait, si tu veux, c'est que j'arrive pas à remonter la pente. C'est une situation dans laquelle j'ai pas l'habitude d'être.
0: Bah ouais.
1: Donc j'ai mon amour propre qui s'en prend plein la gueule, forcément. Et ça me fait un peu chier. Donc j'essaye quand même de garder le sourire, de garder le moral.
0: Ouais, bah ça s'entend pas, hein. On peut dire que tu fais ça très discrètement. Ouais.
1: Et bon, bref, donc je voulais savoir un petit peu, parce que là je trouve pas du tout de solution.
0: Ouais, t'as besoin de rire?
1: Non, c'est pas que j'ai besoin de rire, c'est que je suis de nature quand même assez dynamique, donc
0: ouais.
1: Je vais rigoler à la rigueur pour tout et pour rien, et dans l'état où je suis, bah, ça peut pas me faire de mal, mais je veux dire, bon là ça commence à devenir lourd quoi.
0: Bon, bah moi j'ai quelqu'un qui va pouvoir te trouver une solution à ton problème, et personne n'y avait pensé, là je crois que j'ai eu une sorte de réflexe, shocking réflexe, c'est mon avis, qui tombe de ça paraît logique, c'est bien, ça paraît d'une extrême logique.
9: Bonne chance.
0: Ah, oui, Thierry?
10: Max?
0: Oui.
10: Ouais, ça va?
0: Comment vas-tu?
10: Bah, tu vas bien.
0: Et toi?
10: Ah, super, Max. Là, je suis vraiment content. Là. La nuit, là, maintenant, c'est génial. C'est revenu, là, c'est reparti, là. Ça faisait un vide, un grand vide. Et t'es en train de bien le combler, là. Ah, c'est chouette, là. Là, on revit. Moi, il me manquait un truc, tu vois, quand je venais ici, je savais pas ce que c'était. Et depuis que t'as repris, je sais pas, je me ressens mieux, toi. La nuit revit, la nuit est remplie, la nuit est jolie, enfin c'est vraiment chouette quoi. C'est assez génial, je suis vraiment content. Et je pense qu'il y a des millions d'auditeurs et des millions d'auditrices qui sont aussi contents que moi, si ce n'est encore plus. Tous les fidèles et les fidèles, eux, qui t'écoutaient, c'est vraiment chouette. T'es là, Max ?
0: Ouais, je suis là, je t'écoute, on t'écoute parler, continue.
10: Non, ben, je suis ému, quoi, c'est vrai. C'est... Je repense à tous les bons moments, tous les moments merveilleux que tu nous as fait passer, des moments de délire, de rire et de... Presque de... On peut dire, ouais, c'était tellement intense de communion quand tu racontais des histoires... hyper sensible toujours sur la corde et le fil du rasoir du sentiment, c'était vraiment fort.
0: Tu comprends pourquoi, Coralie, c'est pas moi de répondre à tes questions, mais c'est au monsieur qui est au bout du fil, qui n'est autre que Thierry, l'agent de sécurité d'une nuit sur deux, on va dire, et qu'on nous avons surnommé ici Thierry la Fronde. Hein. Salut Thierry, donc le grand Thierry.
9: Fronde, un objet constitué d'une pièce de cuir attachée à deux lanières. Jouet d'enfant, servant à lancer des pierres.
0: Voilà, donc c'est, voilà ce que tu es, Thierry, en quelque sorte.
10: C'est exactement ça.
0: Tu es un jouet d'enfant, tu es un enfant toi-même, hein?
10: Ah, je suis, c'est vrai, je suis resté un grand gamin, on peut le dire, mais j'adore ça, j'adore
0: Est-ce
10: ça.
0: Est-ce que tu as suivi un petit peu l'émission ce soir ou pas?
10: Oui, mais en parallèle.
0: En parallèle avec RTL2.
10: Non. J'écoute toujours Fun, Max, c'est très bien.
0: Non, mais c'est RTL2, c'est pas grave, ça fait partie du groupe, sacrément que quand t'écoutes RFM.
10: Ah, mais j'ai jamais écouté RFM, j'écoute soit Fun, soit RTL2, d'ailleurs, tu sais bien.
0: Ouais. Un grand fidèle. Alors justement, Coralie, donc là t'as peut-être perdu parce que tu devais sortir le chien probablement. Coralie a un problème, c'est qu'elle manque de confiance en elle. Alors bon, comme t'es quand même un peu le roi du manque de confiance en soi.
10: Oui.
11: C'est pas encore un problème. Pour l'instant, je suis au stade du souci.
0: Bah lui, Thierry, c'était un gros problème qui est devenu une qualité, quoi, je veux dire. C'est devenu c'est Titanic à lui tout seul, hein, je veux dire.
11: Ah d'accord.
0: Donc lui va pouvoir t'aider parce que lui il est dans la même merde que toi, mais lui maintenant c'est devenu un atout. Il le vit au quotidien et c'est devenu bon, ça fait partie de comme quand tu prends ton petit déjeuner le matin et que tu vas te coucher le soir.
11: Mais moi je veux pas que ça continue aussi. Hein.
10: Ah, moi non plus je voulais pas rapidement.
0: Non, c'est devenu un style de vie, je veux dire. Thierry, justement, quel conseil qu'on peut donner à une demoiselle qui commence à 23 ans seulement? Qui est en banlieue parisienne, donc qui pourrait très très rapidement, qui est dans le 92, donc qui pourrait éventuellement venir te voir et en parler en direct live. Qu'est-ce que tu me donnes comme petit conseil à une fille qui manque de confiance en elle?
10: Bah déjà peut-être de prendre ça comme une faiblesse, mais c'est aussi de la sensibilité, donc ça peut être un atout, mais il faut savoir renverser la tendance et c'est pas évident, quoi. Il faut pas le rejeter, il faut l'intégrer. Parce que si elle le rejette, elle va penser qu'à ça et elle va être en conflit permanent avec ça. Elle risque de faire des complexes ou d'être mal dans sa peau avec elle-même, avec son entourage ou son travail. Et il faut plonger dedans, l'accepter pour le travailler, le modifier, de manière à ce que ce soit vécu et pas subi, et que ça devienne au fil du temps un avantage, un atout de sensibilité plutôt qu'un défaut de faiblesse. Et moi, c'est ce que je conseille.
11: Ouais, alors ça, c'est très joli, c'est bien beau, c'est vrai, mais à un certain moment, je crois qu'on passe à un stade supérieur. Et le stade supérieur, il commence à pas être bon du tout, quoi.
0: N'est-ce pas, Thierry?
10: Bah, c'est-à-dire...
11: Bah, c'est-à-dire que ceci, c'est vrai dans un premier temps, mais je crois qu'à la fin, on commence à en avoir marre et qu'on commence à s'enfoncer. Et puis, justement, plus on s'enfonce, et moins on arrive à remonter la barre.
0: Alors là, Thierry, on connaît un sacré rayon. Thierry?
10: Oui, mais c'est parce que tu n'as pas encore touché le fond.
0: Et lui, je te dis qu'il connaît. Hein.
11: Attends, d'entrée, je vais t'expliquer.
0: Lui, il a laissé 2-3 gourmettes là-dessous. Hein.
10: Oui, sans problème.
11: Non, mais attends, je t'explique. C'est que moi, j'ai pas du tout l'intention de toucher le fond, quoi.
10: Ah, mais moi non plus, hein.
0: Mais il est dedans, lui, hein, il est au fond, hein, je veux dire. Lui, il est dans la vase. Et on y vit bien en dessous, hein, quand même, finalement, mine de rien.
10: C'est pas mal.
0: Hein,
11: ouais, chacun son optique, quoi.
0: Ouais, bien sûr, ouais. Non, mais...
11: Chacun fait ce qu'il veut. Hein.
0: Non, mais bien sûr, non, mais ça,

0: Donc, pourquoi t'appelles, dit Balance?
1: J'appelle pour parler à Emma.
0: Emma qui était passée
1: jeudi,
0: qui est une amie à moi et qui est passée avec deux copines et était tombée amoureux d'elle.
1: En gros.
0: Pourquoi?
1: Pourquoi?
0: Sa voix, son punch.
1: Son punch.
0: Et ben,
1: à mon avis, c'est une fille très romantique, très sensible.
0: Il est vrai. Jolie en plus de ça, très belle. Tu serais venu vendredi à la loco, tu vois, elle était avec moi, elle était derrière, elle a dansé durant toute la soirée, elle était derrière. Ceux qui étaient à la loco qui sont venus, évidemment, ça fait très parisien ce que je dis, mais tant pis, hein, ceux qui sont de province faut venir. Voilà, bah, le 21 octobre, il y a mon anniversaire, et le vendredi 23 octobre, je fais une nuit spéciale où je mixe toute la nuit pour l'anniversaire, elle sera présente, donc il faudra que tu viennes. Hein.
1: D'accord.
0: Hein, et tu veux qu'on l'appelle, c'est ça?
1: Bah oui, c'est possible.
0: Gros cochon, hein.
1: Non.
0: Donc on va l'appeler, puis ensuite je ferai allusion à un courrier également de Emery qui suite également à l'intervention d'Emma jeudi, et bah écoute, nous envoyer un petit courrier avec une lettre joint qu'il faudra que je lui donne en main propre. Alors on va l'appeler en direct, Emma. J'espère qu'elle est chez elle. Hein.
2: Allô?
0: Ah, Emma?
2: Oui.
0: Max, Franck. Ça va?
2: Ça va?
0: Voilà.
2: Je suis un film de Mike Lee là.
0: Pardon?
2: Je suis très snob là, enfin très intello. Je suis sur Arte, je regarde un film de Mike Lee, mais tu ne me déranges pas.
0: Tu vois que c'est pas une fille idiote, hein Alors, bon, je te dérange deux secondes parce que il y a automne, comme la saison, apparemment, 18 ans de Paris qui était attendu jeudi, il a craqué sur toi, voilà. Donc,
2: ah bon?
0: Et en plus, on a reçu un courrier pour toi déjà, Emeric également, dont je ferai allusion dans un instant. Donc, si t'as deux secondes à nous consacrer, si tu peux mettre Arte de côté.
2: Oui, ça y est, c'est fait.
0: C'est joli. Eh ben, automne, l'antenne est à toi.
1: Allô?
2: Allô, bonsoir.
1: Bonsoir, donc en fait tu t'es entendu jeudi.
2: Oui.
1: Et apparemment tu as l'air d'être très très sensible.
2: Oui.
1: Peut-être jolie.
0: Non, pas peut-être, je viens de te dire, avant qu'elle décroche, en plus c'est une très jolie fille, peut-être jolie.
1: On fait confiance qu'à toi-même pour ces choses-là.
0: Non, mais tu peux me faire confiance, vous pouvez témoigner, je veux pas faire du lèche, mais c'est une jolie fille.
1: Bon, mais ça va au-dessus, donc...
0: C'est un gros morceau, ça, c'est une belle barbac, c'est de la belle viande. Tu l'emmènes à Rungis, tu fais un carton, tu vends la cam en 5 minutes. Non, c'est une très jolie fille, vas-y. Bon,
1: mais en fait, bah, j'aurais voulu te rencontrer si...
2: T'habites où?
1: J'habite à Beaubourg.
2: Beaubourg, ah ben, on n'est pas loin.
1: T'as
2: 18 ans?
1: Ouais.
2: Et t'es au lycée?
1: En fait, je suis pas au lycée, je suis au cours par correspondance, en terminale.
2: Ah, mais c'est une très bonne idée déjà. C'est un très bon point, faut apprendre par soi-même.
1: Voilà. Parce que je fais du piano à côté, donc il faut gérer.
2: Tu fais du piano?
1: Ouais, il faut beaucoup de temps, donc...
2: Tu les appuyer sur le volet, Franck?
0: Je sais pas, non, c'est au standard, ils m'ont pris ça, quoi. On avait autre chose, mais bon, il s'avère que bon, il fallait absolument le passer. Il en peut plus, il a passé un week-end nuit blanche.
2: Ah oui?
0: Il appelle sur l'antenne.
1: Ça a pas été dit.
0: Donc, par exemple, on a aussi, puisque Auton est apparemment très perturbé de t'avoir en direct, on a reçu donc du courrier également. Alors, donc, je vais lire la lettre rapidement. Hier soir, j'ai écouté, tu as reçu une fille sur laquelle j'ai flashé. C'était Emma. Tu as dit que tu la connaissais bien et j'aimerais que tu donnes cette lettre si jointe à cette charmante demoiselle, cette Emma. Donc voilà. D'accord, voilà. Donc j'ai une lettre à te donner en main propre. Je pourrais l'ouvrir, mais je le ferai pas. Hilda, bien entendu, langue de pute, c'est on l'ouvrira en direct, on veut savoir ce qu'il y a dedans. Eh ben non.
3: Ah, banco, là.
1: Non, déjà ouvert.
0: Vas-y, c'est Emma.
3: Ça avec la vapeur.
0: Emma.
2: C'est comme tu veux, Max.
0: Non, c'est toi qui décides.
2: Allez, je te laisse carton orange.
0: Bon, carton orange.
3: Allez, c'est
0: carton orange.
3: Je viens en métro.
0: Très bien, carton orange. Alors, j'ouvre la lettre et donc je vais.
2: Je vais dire à Hilda, il n'y a pas de problème.
3: Les pattes de mouche.
0: Oh là là, il y a déjà l'écriture, Emma.
2: Pas top?
0: Non, pas top, non. Ah. Je m'appelle Emery, que j'ai 18 ans. Ah bah tiens, lui aussi a 18 ans. Je suis vaguement guitariste. Enfin, vaguement musicien. Bah tiens, ils y sont tous. Dis donc, Auton.
1: Oui.
0: T'es gentil, tu prends un pseudonyme, t'en prends pas pour un fils. C'est pas un coup je joue du piano, un coup je suis semi-guitariste. D'accord.
1: On débrouille comme on peut.
0: Bon alors.
2: C'est
0: pas
2: ou pas?
0: Pardon?
2: C'est automne ou pas?
0: Non, c'est pas, ça doit pas être le même, mais bon, je vais pas lire toute la lettre parce que bon, j'ai du mal à lire les pattes de mouche, moi.
2: Hein. Ah, il a écrit long.
0: Bref, ce que je veux dire, c'est que le peu que j'ai entendu de toi m'a suffi pour te dire que je suis tombé amoureux.
2: Voilà.
0: Je sais, c'est un peu fort, peut-être, on verra.
1: Moi,
0: je suis sûr que c'est de l'amour, me dit-il. C'est ce qu'il dit. Il conclut.
1: Pas moi.
0: Il te donne. Alors lui, il habite à. C'est

0: Macron, il habite
1: Argement.
0: 61, ouais, dans le département 61. Il a deux adresses, lui, apparemment. Donc, il est de parents divorcés. Donc, déjà, c'est un gamin à problème. Moi qui va te casser les couilles direct.
2: Je les collectionne, ouais.
0: Voilà. Et voilà. Enfin bref, bon, je te la transmettrai quand même, je la garde. Hein, ouais. Hein, puis je te la laisserai, tu l'afficheras, tu l'accrocheras à côté de musique de nuit.
2: D'accord.
0: Oh, bon, Autumn.
2: Oui.
0: Hein,
2: pourquoi t'as choisi Autumn, Autumn?
0: Parce qu'il s'appelle comme ça.
2: Il s'appelle comme ça, vraiment?
0: Ah ouais.
3: O-T-H-O-N, en fait.
2: O-T-H-O-N?
3: Oui.
0: Et moi, j'ai marqué Autumn devant moi. Ouais, mes yeux. C'est bien, Fildar, bravo.
2: Non,
0: O-T-H-O-N.
2: Ah là, oui. Alors, oui. Max, c'est merveilleux de m'appeler comme ça pour des bonnes nouvelles.
0: Bah, je le fais pour toi. Voilà, donc maintenant, il va falloir que vous allez boire un petit verre.
2: Maintenant, je vais demander un petit détail de plus. S'il y en a qui écoutent ce soir et qui veulent laisser des messages pour la prochaine fois, qu'ils envoient leurs photos, ce sera encore plus rigolo.
0: Ah, ça sera encore plus rigolo pour sélectionner, quand même.
2: Oui.
0: Ah,
2: ouais.
3: Tu penses à la rigolade?
2: Non, t'inquiète. Non, mais là,
3: laissez-moi
2: tranquille. À minuit, j'ai des garçons à domicile, c'est merveilleux.
0: Ah, c'est ça qui est bien, hein.
2: C'est parfait.
0: C'est vrai. Hein. En plus, en ce moment, elle est en plein dans les Twin Peaks que je vais filer des vidéos et je vais. Elle les a tellement à sa merci que même moi, elle est appelée. Je lui ai dit, c'est un de nuit, quand t'as terminé, tu me dis à 1h du matin, je passe te livrer les autres épisodes. Donc je lui ai dit, ah, mais attention, Emma, les mecs, elle les a à la botte. Hein. C'est qu'elle elle les sert. Hein.
3: Tu regardes quel genre de film?
2: Comment?
3: Quel genre de film?
2: Ben écoute, ce soir, j'ai revu Pulp Fiction et puis là, j'ai vu un film de Mike Lee, ça s'appelle Next.
3: Ouais.
2: Mais sinon, le genre de film que j'aime bien. J'aime bien, bon là ça va faire prise de tête, mais Le Mépris de Godard, j'adore ce film.
3: Non, je comprends.
0: Oh non, il est prêt à dire n'importe quoi.
3: Non, franchement non.
0: D'accord,
2: ok. Ouais, puis des films comme, je sais pas moi, On connaît la chanson, des trucs comme ça.
3: Et vieux films français un petit peu.
2: Ouais, j'aime bien aussi.
3: D'accord, et c'était toi que j'avais entendu ou pas qui, au débat après, au tout début. Oui. Oui.
2: Ouais.
3: C'est toi qui...
0: C'est merveilleux tout ce qu'elle disait, hein.
2: Ah bon? Hein? C'était terrible.
0: Ah, c'était merveilleux ce que tu disais. C'est vrai? Non, mais apparemment, l'autre, il est complètement.
3: C'était toi qui disais atmosphère.
2: Ouais.
0: Ah, ouais.
4: Oh là là!
0: Ouais,
2: bien joué.
0: Voilà, il a craqué sur toi, c'est clair. Je pense qu'il a été très attentif à tout ce que t'as dit, Emma. Hein.
2: Oui, là, je suis un peu épatée. Hein.
0: Bah ouais, donc là, on est obligé d'avoir un petit rancard, là.
2: Hein.
0: Ah là,
2: obligé, hein.
0: Bah voilà, c'est gagné, Autumn. Hein.
2: Ouais.
0: Bravo. On a tous galéré pour avoir un rencard avec Emma. Bah toi t'arrives atmosphère, Jean-Louis Godard, Jean-Paul de Murville, Coupe Molière,
3: carnet.
0: Ouais, c'est bien. Et ça y est, l'autre il est arrivé. Petit rencard, bah voilà, c'est parti.
2: Attends, hein, ça veut rien dire, hein, mais je serais pas
0: sûr de rencontrer.
2: Il le mérite là, il a fait beaucoup d'efforts, je trouve.
0: Oh là, non, c'est si, si. Ah, je me tripote pas la queue, je me remets des boutons. Ça n'a rien à voir
5: quand même.
0: Ah non, mais attends, je me la remets droite, voilà. C'est normal, je travaille debout, donc elle part j'ai les couilles qui partent de travers, j'ai tout qui part en vrac, moi. Je suis un homme mort, hein, je veux dire. J'ai deux coucougnettes qui me poussaient au fond du cul, c'était un truc, c'est normal, j'en parlerai plus tard dans la nuit parce que là, il est encore un peu tôt. Bon, Autumn, on va pas gâcher cette soirée, et puis surtout ce moment qui restera jamais gravé dans les annales de la radio. Donc voilà quoi. Fais gaffe quand même parce que c'est une copine, donc si tu fais le con avec, j'ai ton number.
3: Non, bien sûr que non.
0: D'accord.
2: Ah ouais, t'es
0: faire des... Je peux te faire des kiki donc toute la nuit. Bon, bah Autumn, on va te récupérer hors antenne et puis si Emma a deux secondes avant qu'elle retourne plonger dans son film, vous allez vous arranger, voir si éventuellement vous pouvez vous rencontrer quelque part.
2: Ça marche.
0: Voilà.
2: Eh ben, je t'embrasse.
0: Eh ben, écoute, y a pas de problème, je t'embrasse, bisous.
2: Bisous, à bientôt.
0: Ciao. Eh ben, voilà. Et il le fait bien. Attention, c'est parti. Scoop numéro 1 mondial dans le Star System sur Fun Radio. Christian Canular a la belle-sœur de sa femme. On met Stéphane en attente et on écoute très attentif. Bon courage à toi, Christian.
6: Ouais.
0: Sois bon.
7: Oui. Allô.
6: Allô.
7: Oui.
6: Est-ce que c'est au numéro du pizza dans la D?
7: Bonjour, Marco.
6: Est-ce que c'est au numéro du pizza dans la D?
7: Bonjour, Marco.
6: Est-ce que ça serait possible?
7: Non.
6: Je vais vous passer mon assistant.
0: Allô?
7: Oui.
0: Bonjour, madame.
7: Ah, je me suis trompée, tu vois, je croyais que j'étais là.
1: Bonjour madame, vous avez demandé à vous faire livrer des pizzas, est-ce que c'est possible de vous livrer dans la nuit?
7: Non merci, c'est
1: rare. Ne quittez pas, je vous passe mon assistant.
6: Allô? Est-ce que faut livrer des pizzas dans la nuit?
1: Allô?
7: Oui.
1: Oui, est-ce que c'est possible de vous livrer des pizzas dans la nuit avec mon assistant qui va passer en mobylette?
7: Non, c'est pas possible.
1: Je vous passe mon assistant, hein?
6: Alors,
0: quel talent, quel talent! Oh là là là là là là là là! Mais attends, mais t'aurais dû être comique. Comment s'appelle cette demoiselle, cette dame? Allô? Comment elle s'appelle?
6: Elle s'appelle Sylvie.
0: Sylvie.
7: Oui.
0: Bonjour. Tu sais qui est de l'autre côté du fil?
7: Pas du tout.
0: Non? Eh ben, il va le dire lui-même.
6: C'est Christian de Saint-Cloud. Tu es sur Fun Radio.
0: Eh oui, Sylvie, c'est Christian.
7: Oui.
0: Tu sais qui c'est, Christian?
7: Oui, tout à fait.
0: Qui c'est?
7: C'est l'ami de ma maman.
0: L'ami de ta maman, voilà, exactement. Et il avait envie de te faire un petit...
6: canular.
0: Voilà. Ça doit être génial d'avoir un mec comme ça dans sa famille, non?
7: Oui.
0: Eh oui. Ouais, bah c'est bien. Tu peux parler un tout petit peu plus fort, Sylvie, parce que...
7: Oui.
0: Je t'entends pas très très bien quand même. Hein.
7: Oui, oui, oui.
0: Donc voilà, la vie est belle. Hein.
7: Mmh.
0: Christian, un petit message à donner quand même à, la, à Sylvie.
6: Sylvie est très gentille.
0: Voilà. Mmh, elle a quel âge, Sylvie?
7: Elle a 32 ans.
0: Oh là là là là, j'en ai 29 moi quasiment, on a le même âge, tu te rends compte? Mariée?
7: Oui.
0: Et merde. C'est pas grave, hein?
7: Non.
0: Non, vous avez pas une copine à me présenter éventuellement, quelqu'un de votre entourage qui serait célibataire endurci?
7: Non, non, il n'y a que des... Il n'y a pas de célibataire.
0: C'est dingue, hein, ça se marie de plus en plus jeune. Hein. Ça se casse vite hein, maintenant. Hein. La peur de rester seule le restant de sa vie. Hein.
7: Bon,
0: ouais, bah, c'est ce qui commence à m'arriver quand même. Hein. Sylvie, je te souhaite une bonne soirée.
7: Merci.
0: Et puis, bah, au plaisir, à bientôt.
7: Au revoir. Hein.

0: Générique de l'émission Space, très chaud. Flora, bonsoir.
1: Bonsoir.
0: Quelle voix?
1: Je pensais pas qu'il était si vieux que ça.
0: Ah, mais elle est toujours preneuse. Tu prends quand même?
1: J'ai essayé, oui. Il a quelques rides ou...
0: Ah oui, il a quelques rides, hein. Il n'est pas tout jeune, nous on a eu l'occasion de le voir.
1: Il y en a partout alors.
0: Ah bah il faut aimer, hein. C'est un peu, ça ressemble un petit peu à un vieux vase grec, mais bon, ça peut le faire. Hein.
1: Bon, bah, bonjour Christian.
2: Bonjour.
0: Bonsoir. Parle, vas-y. Attends, excuse-moi, Flora.
1: Oui.
0: Deux secondes, hein. On fait quoi que tu es hors antenne? Flora, elle est hors antenne, elle nous entend pas là. Flora, tu nous entends? Non.
1: Oui,
0: non.
1: Je vous entends.
0: Elle est con, elle. On lui demande, il n'y a pas un auditeur qui peut entrer dans le jeu, ils comprennent pas. Je viens de dire, il y a deux secondes, tu fais comme si tu nous entends pas, et là, t'as le fait, t'es là? Oui, je t'entends. Bon, bref, Christian.
2: Ouais.
0: Chauffe-la, je crois que c'est. Ah, tu ouais. peux la chauffer.
2: Ouais.
0: On te remet Flora.
2: Ouais.
0: Vas-y.
2: Allô, Flora. Comment vas-tu?
1: Ça va bien et toi?
2: Ça va. Tout doucement.
1: Tout doucement?
2: Oui.
1: Quand même.
2: Oui. De quel coin tu es?
1: Je suis de Lyon.
2: De Lyon? Oh, ça fait loin.
0: Parle un petit peu plus fort, Florence, qu'on t'entend pas, t'es mal.
2: Ça fait loin de Lyon. Ça fait loin, Lyon.
0: Parle devant ton micro.
2: Ça fait loin, Lyon.
1: Ça fait loin?
2: Ah ouais.
1: Tu es d'où?
2: Moi, en banlieue.
1: En banlieue parisienne?
2: Oui.
0: Bon, remets-moi Flora, elle peut pas nous entendre là. Christian?
2: Oui.
0: Elle nous entend plus là, Flora.
2: Ah bon?
0: Chauffe-la un peu là.
2: Oui, ben, c'est ce que je fais.
0: Non, mais c'est pas parce que tu prends une. C'est parce que tu prends une voix de chauve, ça veut dire que c'est chaud. C'est dans ce que tu dis, chauffe-la un petit peu. Demande-lui si elle aime les hommes mariés, les hommes d'un certain âge. Je pense que Flora est attirée.
2: Aimes les hommes mariés?
0: Ah bah attends, je te la remets à l'antenne, attention, vas-y, rebalance, vas-y.
2: Tu aimes les hommes mariés, Flora?
1: Ça dépend. Mais je te sens tout mou là.
2: Hein?
1: Je te sens tout mou.
2: Parce que c'est en train de regarder ma télévision dans ma chambre.
0: Mais qu'est-ce que tu chauffes grave, Christian? Mais c'est du vécu, c'est extraordinaire.
1: C'est excitant, hein.
0: Non, mais t'es naze quand tu dragues, Christian. Mais t'es tout nul.
2: Non.
0: Ah bah attends, tu rigoles ou quoi?
1: Ça me donne envie de te parler.
0: Ah mais une fille comme ça, une fille 20 ans de Lyon, elle s'appelle Flora, je veux dire.
1: Elle va faire fraîche.
0: Ah là, des seins qui doivent tenir, ça doit être de la folie furieuse. Et toi, t'es là, quand je... Attends, Christian.
2: Ouais.
0: Je veux pas être méchant, mais j'ai encore la photo de toi avec ta femme.
2: Ouais.
0: Bah merde.
2: Bah, mignonne, ma femme.
1: Quel âge, sa femme?
0: Bah,
2: Bien
0: alors, attends, si on voit la photo, moi, je dirais... 72, on dit, j'en fais 80, ouais.
2: 60?
0: Ouais. Ah ouais, ouais.
1: Elle est plus vieille que toi?
3: C'est à l'envers, non?
2: Et alors, l'amour, ça se commande pas.
0: Pardon?
2: L'amour, ça se commande pas.
0: Attends, je disais, qu'est-ce que tu dis, Christian?
2: L'amour, ça se commande pas.
0: Ah, puis non, puis si ça devait se commander, on peut dire qu'il n'y a plus de pile dans la télécommande. Hein. Arrêtez là parce que Christian nous a déçus, t'as pas assez chauffé. Bon, alors, s'il y a des filles qui veulent chauffer Christian éventuellement, est-ce que tu accepterais?
1: De chauffer?
0: Non, pas toi. Toi, c'est trop tard. Il fallait le faire avant. Il fallait rentrer dans le délire. S'il faut tout expliquer de ce qu'il faut faire, non. On veut des gens qui spontanément savent quand même délirer dans l'émission. Donc, s'il y a des filles qui sont prêtes à chauffer Christian parce qu'elles ont craqué sur le personnage, qu'elles n'hésitent pas, même si c'est au deuxième degré, au 0-875-000, ne prenez pas tout au premier degré. Hein, Flora?
1: Oui.
0: Voilà. Parce que j'aime bien, moi, de voir un peu. Toi, t'es pas du genre à improviser, à délirer. Toi, t'es premier degré, tu fonces, toi.
1: Mais la peau toute plissée, c'est pas trop mon truc, en fait.
0: C'est un délire pour rigoler, pour plaisanter, tu comprends le mot délire? Tu crois que, par exemple, quand quelqu'un fait un sketch, il pense forcément ce qu'il dit, c'est pour plaisanter. Tu crois que je dis que tout ce que je dis, je le pense? Mais non, Flora, dans un instant, on parlera de quoi?
1: De ma rencontre avec un auditeur de Fun Radio.
0: Ah, ben alors, tu vois, tu nous envoies ravi. Alors, voyez-vous, comme ça, en plus, on fait agence matrimoniale. Alors, c'est ça qui est fabuleux. Si vous voulez téléphoner.
1: Ouais. Ensuite, par rapport à sa voix, c'est vrai qu'il est assez séduisant.
0: Il est lyonnais?
1: Non, il n'est pas du tout lyonnais.
0: Il est d'où?
1: Il est de Bretagne.
0: Bon, d'accord, t'as donné le numéro de téléphone à Fildar et non?
1: Non,
0: eh
1: ben, je l'aurais pas encore donné.
0: Eh ben voilà, ben, il fallait le faire avant, donc on va le faire, mais tu patientes, hein, le temps qu'on accueille Christian avec toutes les autorités, parce qu'on perd un temps, oh là là là là. On sent que c'est l'émission du soir, hein. Chez nous, faut tracer, ma chérie. Hein. T'écoutais avant le soir, avant Mickaël, quand je faisais pendant 5 ans, là? Allez, larguez.
1: J'ai écouté quand j'étais au collège.
0: Oh là là là, bah chez moi, contrairement peut-être à ce qui se passait avant, ce que je faisais avant, quand on veut faire un truc, il faut donner le numéro tout de suite, on gagne du temps.
1: D'accord.
0: Oh là là là là là. Oh les boulets, c'est quoi ce truc-là? Oh, et les flèches, ouais, mais alors, il n'y a pas beaucoup de Robin des Bois, hein, de l'autre côté, hein. Bon, alors, Christian.
2: Ouais.
0: De Saint-Saint-Cloud.
2: Eh, hey, tu pourras m'envoyer un CD, Tout Bitterie, c'est en train demain.
0: Encore?
2: Ouais, un CD, Tout Bitterie.
0: Bah dis donc, t'exagères, toi, t'en demandes, hein.
2: Un Tout Bitterie.
0: Tu demandes tous les tubes, toi, de Tout Bitterie à Stardust.
2: Tout Bitterie.
0: Alors, Christian.
2: Ouais.
0: T'es prêt à chauffer, là, ou pas?
2: Ouais.
0: te balance Hélène, 20 ans de Reims, pour commencer.
2: Tout de suite de Reims, t'as pas autre chose de Paris, non?
0: Ah, attends, alors, il fait le difficile, celui-là.
3: Il se la pète.
0: C'est des nanas qui sont amoureuses de toi, elles sont prêtes, je suis sûr, à faire le déplacement, à venir habiter sur Paris rien que pour toi. Allons, alors d'abord on commence avec Hélène. Hélène, bonsoir.
4: Salut mec.
0: Oh là là, comment elle est belle. Oh là là là là là là.
2: Je vois sur toi, Hélène.
0: Alors, je te laisse avec pendant 30 secondes, une minute, et ensuite on aura Stéphanie et l'autre, d'accord?
2: Allô, Hélène?
4: Oui, bonjour, Christian.
2: Comment vas-tu?
4: Ben, ça va très bien, et toi?
2: Et comment est-ce qu'il fait boire, hein?
4: Est-ce qu'il fait boire? Non, pas de soupe, non.
2: T'es de Reims?
4: Oui, je suis de Reims.
2: Ah bon?
4: Non, pas super.
2: Ah bon? Il fait pas beau?
4: Non. Donc,
2: comme chez moi, c'est le 5 louis, il fait très mauvais.
4: Il fait très mauvais aussi. Mais ça va, c'est pas très loin. Hein.
0: Quel dragueur, celui-là. Ouais. Mais t'as une technique de drague, toi, qui est...
2: Qu'est-ce que vous voulez dire?
4: C'est pas très loin, Reims.
2: Quand est-ce que tu viens sur Paris?
4: Oh, ben, je peux venir n'importe quand. Tu sais, le train, ça va assez vite. De Reims, Paris, ça met 1h15.
2: Ben, viens demain, puis demain soir, tu passes chez moi.
4: Eh ben, voilà, ouais. Hein? Pas de problème, il faut que tu laisses mon adresse aussi.
2: Ben, je te donnerai mon adresse en antenne.
4: En antenne, ouais, bien.
2: Ben, par contre, est-ce que tu fais bien l'amour en 79?
4: Je connais pas.
0: Ah, c'est une boîte de QSM.
2: J'ai souvent dansé au Plaza, à la Madeleine.
4: Plaza, non, je connais pas non plus, je suis pas dans Paris.
0: Non, mais Hélène, je pense que Christian, il va te faire découvrir tout ça. Pas mal, hein, pas mal. Hein. Qu'est-ce que t'en penses? Il est séduisant quand même. Hein.
4: Ah oui.
0: Ah, il donne envie d'être. On a envie de le rencontrer. Hein.
4: Ouais, mais il est comment physiquement?
0: Ah bah, il se décrira tout à l'heure. D'abord, Hélène, on va laisser la place maintenant à Stéphanie qui est de Lille. Stéphanie, bonsoir.
4: Oui, bonsoir.
2: Bonsoir.
4: Alors, salut Stéphanie. Christian.
0: Allez, Christian.
2: C'est Stéphanie de Monaco?
4: Non, du tout.
2: Ah non, croyez, parce que tu aurais été voir Stéphanie de Monaco avec toi. À part ça, comment tu es?
4: Comment je suis? Je suis blonde aux cheveux longs. Je mesure 1m72.
2: T'as les cheveux comment? Blonde, brune?
4: Blond.
2: Blond?
4: Ouais.
2: Ah bon. Quand est-ce que tu viens sur Paris?
4: Eh ben, écoute, il y a un truc qui est très simple, c'est que je suis sur l'île en tant qu'étudiante, mais le TGV Lille-Paris est très direct. Donc,
2: est-ce que je peux venir te chercher à la gare de Paris demain?
4: Ah, il n'y a aucun problème.
2: Vers quelle heure?
4: Eh bien, écoute, en début de soirée, pour qu'on passe une petite soirée ensemble sympathique, tu me feras découvrir des coins très sympas de Paris.
2: En antenne, Max me passera à toi en antenne.
4: Très bien. Bonjour, Christian. Oui. Je voulais te demander un truc, c'est quoi ton plus beau fantasme?
2: Mon plus beau fantasme, c'est faire l'amour dans la baignoire.
4: Dans la baignoire.
2: Voilà.
4: Ah, c'est pas hyper original, ça.
0: Ah, mais enfin, bon, là, comme il y avait Hélène tout à l'heure, toi, Stéphanie, c'est quoi, toi?
4: Ah, moi, j'adorerais, c'est, tu vois, un petit coucher de soleil sur la plage. Ça, c'est vraiment...
2: Un bain de minuit.
0: Ah, bah, il va trouver ça, lui.
4: Ah, mais à Paris, c'est pas gagné. Hein.
0: Château de Versailles, il va te faire, lui.
2: Marc,
0: oui.
2: Passons à Stéphanie en hors antenne.
0: Oui, d'accord. C'est pas terminé, on met Stéphanie en hors antenne parce que voici Sabrina pour toi, 22 ans de Calais.
2: Allô, bonsoir. Sabrina.
5: Bonsoir.
2: Bonsoir, Sabrina. Tu t'étais pas dans les trois filles X dans le temps, non?
5: Non.
2: Ah bon, je pensais que t'étais Sabrina la deuxième, là.
5: Non.
2: Ah bon, avec, tu sais, le feuilleton. Là.
5: Non.
2: Calais, il fait pas froid à Calais?
5: Comment?
2: Il fait pas froid.
0: Non, t'en as pas marre de parler du temps, tu veux parler un peu de cul, là, attends, tu veux parler un peu, tu peux pas les brancher que leur parler de la météo, là. Oh.
2: Tu veux que je vienne te voir à Calais?
5: Pas de problème.
2: Hein?
5: Et moi, ce qui m'intéresse le plus, c'est sexuel.
2: Ah, sexuel, t'en apprendrais alors.
5: On est quand même. Moi, ce qui m'intéresse, c'est. Moi, je veux tous les soirs.
2: Ah bon, tous les soirs? Tous les soirs, tu m'exciterais.
5: Ah ouais, pas de problème.
0: Tu m'exciterais?
2: Ouais.
0: Elle t'excite?
2: Ah ouais, elle m'excite. Voilà.
5: Pas de problème.
2: Oui. Et il y a des boîtes à Calais?
5: Des boîtes?
2: Oui, pour aller danser.
0: Mais qu'est-ce que t'aimes aller? Toi, t'aimes bien danser, hein?
2: Ah
0: ouais, t'es un grand danseur. Bon, alors, on va réaccueillir maintenant, on va laisser les trois sur l'antenne. Donc, Sabrina, Stéphanie
2: on
0: et...
2: On va faire Stéphanie.
0: Et Hélène. Ah bon?
2: Tu me donnes hors antenne Stéphanie.
0: Pourquoi?
2: Parce qu'elle est mignonne et jolie.
0: Ah, et comment t'as deviné qu'elle était mignonne et jolie alors que les autres le sont tout autant? Moi, j'ai eu l'occasion de les rencontrer déjà, je trouve toutes les trois très mignonnes. Pourquoi plus l'une que l'autre?
2: Non, je préfère Stéphanie.
0: Mais qu'est-ce qui t'a plus attiré
2: Sa voix est douce.
0: Ah, mais pourtant celle d'Hélène me semblait pas me semblait pas vilaine, Hélène.
2: Non.
0: Hélène, t'es là?
4: Ouais, je suis là.
0: Oh, ben j'adore, moi j'aime bien.
2: Non, mais je préfère Stéphanie.
0: Stéphanie?
2: Ouais. Oui. Elle est toujours là?
1: Oui, oui.
3: Ben, Stéphanie, est-ce que tu peux venir demain soir à la gare?
1: Eh bien, écoute, on avait prévu ça, il n'y a aucun problème.
3: Vers quelle heure je peux venir faire? Est-ce que tu peux me téléphoner tout à l'heure après ton l'émission de match?
1: Oui, tu me rappelles, j'ai laissé mon numéro au standard.
6: Ah bah non. Ton numéro? On va faire l'inverse, c'est toi qui vas l'appeler Stéphanie, parce que s'il a ton numéro, il va pas te lâcher. Hein.
1: Ouais, c'est pas que t'as raison,
6: Max. Bah oui, ça, il va y avoir du danger quand même. Hein.
3: Tu m'appelles tout à l'heure?
1: D'accord, ça marche.
3: Ah, tu as mon numéro?
1: Non, je vais le prendre hors antenne.
3: D'accord. Tu me la passes hors antenne, Max?
6: Ouais, et comment on fait pour les deux autres?
3: Les deux autres, tu leur dis que je peux pas.
1: C'est pas le cas,
6: bon, bah moi je vais me récupérer Hélène alors.
3: Ouais,
6: et Sabrina.
3: D'accord.
6: Je vais me récupérer.
3: Pas Stéphanie en entraînement.
6: Ouais, bah moi je vais récupérer Hélène alors.
3: Ouais.
6: Ah Hélène.
1: Ouais, pas trop.
6: Tu te contenteras de moi?
1: Ouais, ça va.
6: Ça va, ça ira?
1: Ça ira.
6: Bon, très bien. Et Sabrina, on va la refiler à une poule sur Manu.
7: Non, Rigo, Rigo, ça, Rigo, il a besoin de bouffer.
6: Ah, Rigo, ouais, pour Rigo. Rigo,
8: oui, je suis là.
6: T'as pas faim, non?
8: Un petit peu quand même.
6: Bon, bah alors. Sabrina, ça te dit?
1: Oui.
6: Ok.
7: Bon, les deux au standard, ils sont morts de rire. Il y a un coup foireux, je le sens mal.
9: Hein? T'as écouté ou pas? T'as entendu le truc?
7: Non, mais je peux pas tout faire en même temps, les mecs.
6: Manu.
9: Oui.
6: Articule.
9: Je peux pas. En plus,
6: je ne peux pas. Bon, Hélène, je t'embrasse très fort et merci d'avoir appelé en tous les cas.
1: Okay.
6: Merci.
1: Super,
6: je te remercie. Elle n'est pas terminée et puis on a besoin de vous aussi, sinon on ne peut rien faire sans. Sabrina, je t'embrasse également très fort et à bientôt dans le Nord à Calais.
1: Ok, d'accord.
6: Ok. Et puis.
3: Stéphanie, tu me passes en rantaine.
6: Et Stéphanie, on va te donner le numéro de téléphone de Christian Rantaine et puis tu nous. Alors, on les rappelle demain, tous les deux, on vous rappelle demain en début d'émission à 22h pour que vous nous teniez au courant de ce qui s'est passé.
3: Oui.
6: T'acceptes?
1: Pas de problème.
6: T'aimes bien Stéphanie?
1: Oui.
6: Ok, Stéphanie.
1: Oui.
6: Tu me le chauffes bien, hein?
1: Ouais, pas de problème.
6: D'accord, hein? Tu me le fais. Tu lui fais la totale, hein? D'accord?
1: Ça roule.
6: Ok, ça roule. À demain alors.
1: Ciao.
6: Bisous. On récupère donc Flore à 20 ans de Lyon qui nous a appelé tout à l'heure et qui, grâce à Fun Radio à l'époque où il y avait Mickaël le soir, quand il m'avait remplacé quelque temps, t'avais rencontré. Non, t'as pas rencontré.
1: Non, je l'ai pas rencontré. Je l'ai eu au téléphone.
6: Alban, 28 ans. Donc, tu veux qu'on l'appelle? On y va, c'est parti. On a le numéro de téléphone. Here we go. Ensuite, on ira faire un petit coucou à tous ceux qui sont sur le site internet. Et ensuite, on découvrira des nouvelles interventions de Nono d'MTI.
10: Allô?
6: Alban.
1: Ah, oui. Courage de répondre.
6: Eh ben voilà, c'est bien. T'écoutais la radio, Alban?
10: Ouais, j'écoutais, ouais.
6: Bon, alors voilà, donc toi, t'appelais à l'époque le soir?
10: Ouais, oui. J'appelais un soir du temps de Mickaël, ouais.
6: D'accord, et donc Flora, apparemment, avait bien craqué sur toi. Vous avez eu l'occasion de discuter à plusieurs reprises. Pourquoi Flora, encore aujourd'hui, tu continues... Enfin, pourquoi tu passes par la radio pour l'appeler alors qu'apparemment, t'as le numéro que tu pourrais le faire discrètement?
1: Non, on continue à s'appeler. En fait, j'avais envie de raconter un petit peu comment ça s'était passé, et puis savoir s'il y en avait d'autres qui avaient vécu la même chose.
6: Alors, vas-y.
1: Tu racontes, Joël, ou c'est moi?
6: Ah, Joël.
1: Excuse-moi, ça m'a échappé.
6: C'est génial! C'est génial! Philippe? Pardon! Oh, Jean-Guy? Oh, pardon, Manu!
10: Ah merde, ça nous a échappé là!
6: Bon, c'est pas grave, alors donc, allez. Alban, alors donc, raconte.
10: Alban? Ah oui,
6: Joël. Ah, qu'est-ce qu'on peut se marrer? C'est l'émission 100% déconne. Bon, allez, sérieusement, vas-y.
10: Ouais, non, sérieusement, elle est passée à l'antenne du temps nickel, et puis, bon, j'ai un peu craqué sur sa voix, quoi.
6: Mm-hmm.
10: Et puis, vu qu'elle disait qu'elle voulait correspondre avec des gens, quoi, des auditeurs, j'ai pris tout de suite le téléphone et j'ai appelé Fun Radio. Quoi.
6: D'accord, donc là vous avez discuté hors antenne et ensuite donc vous êtes échangé le numéro de téléphone.
10: Non, même pas.
6: Même pas.
10: C'est la standardiste de l'époque qui a pris mon numéro et puis...
6: Qui l'a donné à Flora.
10: Voilà.
6: Donc toi aujourd'hui t'as toujours pas le numéro de téléphone de Flora mais elle a le tien.
10: Si, je l'ai aussi.
6: Bon d'accord, bon maintenant vous avez le numéro donc vous êtes échangé, c'est pour abréger un petit peu l'histoire.
10: Ah ouais.
6: Et aujourd'hui Flora, qu'est-ce que t'attends de ce coup de fil là en direct? C'est quoi? C'est que notre ami Alban, enfin notre pseudonyme Alban avance un petit peu, accélère? C'est savoir, t'es tombée amoureuse de lui, tu l'aimes bien, c'est devenu un ami, c'est quoi? Qu'est-ce que t'attends?
10: Non, c'est, moi.
1: C'est lui qui est tombé un petit peu amoureux de moi.
6: Ouais. Et toi t'appelles pour le narguer? Ou pour lui dire qu'aujourd'hui toi aussi maintenant t'aimerais bien aller un petit peu plus loin?
1: Non, je pense que j'aurais pu lui dire ensemble, tous les deux, sans problème. Simplement, c'était pour raconter un petit peu l'évolution de...
6: Bah, elle n'est pas terrible, l'évolution. Apparemment, hein, le peu, en 6 mois, ça n'a pas avancé beaucoup. Vous êtes toujours
4: en fait,
6: à correspondre.
4: En fait, c'est vrai que j'avais craqué un petit peu. Mm-hmm. Et ensuite, il m'a envoyé sa photo. Et donc, j'ai...
6: Un peu moins craqué.
4: J'ai un peu bloqué.
6: D'accord. Alors c'est quoi le but là de ton appel? C'est pour faire partager aux gens le fait qu'on a des gens au téléphone et puis quand on voit la photo, c'est des chemins qu'il faut pas se fier à la voix?
4: Non, non, mais c'était simplement pour dire que bien qu'il ne me plaise pas physiquement, on avait quand même gardé contact et que ça se passait très bien. Bon, sinon avant, j'avais quand même rencontré quelqu'un d'autre qui était venu chez moi. Mmh. Alors si tu veux quelque chose un peu plus chaud, je peux te raconter.
6: Ouais.
4: Puisque nous sommes sortis ensemble.
6: Ouais.
4: Donc il a passé 3 nuits chez moi et donc c'est vrai que c'était un partenaire assez bon sexuellement.
6: Mmh.
4: Et qui m'a fait découvrir mon premier orgasme.
6: D'accord.
4: Donc voilà. Si tu veux avoir un peu plus de détails, tu peux me poser des questions.
6: Non.
4: Non, ça t'intéresse pas.
6: Si, mais j'ai pas envie de poser de questions, j'écoute. Je comprends pas le but de ton appel. J'essaie de capter en fin de compte le but de ton appel, ce qui me perturbe au point de pas pouvoir te poser de questions sur l'orgasme. Je comprends pas pourquoi tu demandes d'appeler Alban pour parler d'un autre mec qui t'a filé un orgasme.
4: Mais en fait, je vois que.
6: Non, mais le but de ton appel, si j'essaie de.
4: Je veux pas qu'on parle ensemble avec Alban, donc.
6: Mais si, mais je vois que t'as rien à lui dire. Je comprends pas pourquoi tu l'appelles pour lui. T'appelles, tu veux l'avoir en direct pour que devant tout le monde tu dises que bon, ce mec-là, tu l'as connu, que tu l'as jamais vu, que t'as reçu une photo de lui, que physiquement il te plaît pas et que même s'il te plaît pas, tu continues à correspondre avec lui.
4: C'est pour qu'il donne aussi ses impressions.
6: Ah, d'accord. Mais ouais, d'accord, ok. Donc tu. Alors, tes impressions. Allemand, tes impressions. J'essaie de capter, je comprends rien. Oh là là là là là.
10: Ben non, mais peut-être qu'elle veut savoir un peu s'il y a d'autres gens qui se sont rencontrés.
6: Ah, ben ça, oui.
10: Par ce biais-là. Mais enfin, moi, je veux dire.
6: Non, elle voulait pas avoir des témoignages, elle voulait apporter le sien. Elle voulait juste raconter un petit peu.
10: Non, mais je veux dire, on est en contact depuis.
6: Bon, toi, est-ce que t'as reçu la photo de Flora, par exemple?
10: Ah ouais, ouais, ouais.
6: Bon, alors, toi, elle te plaît?
10: Ah ouais, carrément. Ouais.
6: Carrément.
10: Directement, quoi.
6: Directement. Oh, ça me fait plaisir que tu me dises ça. Directement. Bah, moi, j'avais reçu la photo d'une certaine Laurence, 19 ans également, qui m'a dit à bientôt, dans le sens où je devais recevoir encore des photos d'elle, et j'ai toujours rien reçu de nouveau, donc j'attends toujours. Hein, au cas où, au passage, j'en profite pour glisser 2-3 petits messages personnels.
10: Enfin, moi, je voulais dire que. Je suis en contact avec elle depuis. Depuis septembre.
6: Mmh.
10: Et moi ça me va très bien. Bon, mon but c'est pas forcément de la séduire, mais je veux dire, on s'entend bien, on discute, on délire bien au téléphone, on s'écrit de temps en temps. Moi je suis très bien comme ça.
6: Bah c'est tant mieux.
10: J'ai envie de la rencontrer, mais c'est pas. Je veux dire, j'ai pas forcément des idées cachées en tête, quoi.
6: Ouais.
10: Mais je suis très bien comme ça, quoi.
6: Non, mais je trouve ça très bien, moi aussi, hein, mais bon, voilà, j'essaie de. Maintenant, je comprends un petit peu mieux le but de l'appel. Je savais pas pourquoi elle souhaitait se compter au téléphone. Maintenant, je comprends mieux, quoi. Mais effectivement, il y a sûrement des gens, moi, ça m'est déjà arrivé dans mon émission, depuis 5 ans, d'entendre des gens qui se sont rencontrés par l'intermédiaire de l'émission, ouais.
10: Mm-hmm.
6: C'est pas le but de l'émission, mais c'est vrai que ça peut amener. Regarde Christian, il s'est bien fait Stéphanie. Comme quoi, tu vois, c'est pas du bluff, hein, ça peut arriver, hein.
10: Mm-hmm.
6: Ça peut arriver au meilleur comme au pire. La preuve. Donc voilà, qu'est-ce que vous voulez qu'on rajoute d'autre là-dessus?
10: Laurent.
4: Oui.
6: Qu'est-ce que tu veux qu'on rajoute?
4: Rien du tout.
6: Rien du tout?
4: Rien.
6: Même pas un peu de chantilly?
4: Ah si, j'adore ça. Avec
6: oh alors, qu'est-ce qu'il t'a fait? Qu'est-ce qu'il t'a fait ce mec-là en question, là, pour que t'aies un orgasme? Qu'est-ce qu'il avait? C'était son toucher? C'était son.
4: Son doigté.
6: Son doigté? C'est vrai, sérieusement?
4: Sérieusement.
6: Une façon de toucher la peau, de faire que ça t'a excité, ça t'a.
4: Pas seulement la peau, disons un endroit plus érogène.
6: Ouais, dans la foufoune.
4: Voilà.
6: Ah, le point G, le fameux point G qui se trouve en haut de la paroi, là, en te mettant des doigts, paf, il t'a fait. Tu t'es envolé?
4: Voilà.
6: Ah, c'est génial ça.
4: Mais pas par pénétration, ça
6: je le fais.
4: Pas réussi, mais je le faisais. Simplement grâce à ces doigts magiques.
6: Je le faisais de temps en temps, ouais. Ah, les doigts magiques. Fabuleux ça, les doigts magiques. Tu fous juste un doigt et tu mets juste tout de suite. Le point G existe. Nous l'avons rencontré, Flora peut témoigner.
4: Grâce à Fun Radio, j'ai pu connaître quelque chose.
6: Mais ouais, c'est génial ça, on en a souvent parlé l'année dernière du point G. Enfin, on dit qu'il se trouve là, en tout cas c'est vrai que c'est une partie en tous les cas chez les femmes qui est assez, quand c'est bien fait, paraît-il, que quand c'est fait délicatement, ça peut être sympathique. Hein.
4: Voilà. Mmh. Mais je sais pas si j'ai vraiment connu l'orgasme, parce qu'en fait c'est assez bizarre.
6: Qu'est-ce que t'as ressenti à ce moment-là?
4: Ce que les filles ressentent aussi quand elles ont un orgasme, parce que.
6: Qu'est-ce que t'as ressenti? C'est-à-dire que tu t'es mise à chialer, t'as commencé à transpirer de partout.
4: En fait, c'est très vite, mais tous mes muscles se sont mis à se contracter.
6: Ah oui, bah oui, t'en es pas loin alors, oui, t'as quand même connu quelque chose d'assez fort avec lui. Et pourquoi ça a duré que 3 jours alors?
4: Parce qu'en fait,
6: il était bon qu'il y avait qu'un doigt qui était bon quand il parlait, il fallait mieux qu'il se taise.
4: Il était bien au lit, mais voilà, il valait mieux qu'il se taise. Et puis,
6: merde. Il avait quel âge? Il a quel âge?
4: Je sais pas, il devait avoir 24 ans.
6: Ah, d'accord. Et aujourd'hui, célibataire, Flora?
4: Oui.
6: Non, ma pauvre, tu fais quoi dans la vie?
4: Je suis en quelque sorte étudiante et en temps commercial.
6: Oh oui, en quelque sorte, tu fais une fois sur deux?
4: Non, en fait, c'est un BTS par alternance.
6: D'accord, très bien. Ok, bah écoute, on te souhaite. On a une petite réaction, mais alors extrêmement rapide, parce qu'après, on va être obligé de faire une pause. De Shirley, 20 ans. Salut Shirley.
11: Oui, bonsoir.
6: Oui.
11: Alors, moi, je voulais appeler parce que j'estimais que l'attitude de Flora à l'antenne était inadmissible. Et déjà, rien que quand elle a dit « Ouais, j'aimerais bien qu'on appelle Joël et tout, parce que rien que de l'écouter, c'est marrant, parce qu'il est timide et tout », j'ai trouvé ça, mais vraiment, donc j'avais envie de pousser un coup de gueule contre elle, parce qu'elle semblait avoir quand même vécu un contact avec lui. Et le fait qu'elle appelle, genre, simplement, on aurait cru que c'était pour foutre de lui, quoi. Et elle raconte un orgasme comme ça au téléphone avec un autre mec qu'elle avait rencontré.
6: Oh là, Charlie était... Oh, Charlie.
11: Oui.
6: T'es jalouse qu'elle ait eu un orgasme avec un doigt ou... Non, mais j'ai compris. Ce que tu veux dire, c'est que bon, peut-être que Flora a mal interprété. C'est vrai que quand Flora a souhaité à ce qu'on t'appelle, Alban, t'as entendu toi parce que t'écoutais la radio. Moi aussi, je pensais que c'était plus pour te moquer parce que t'étais timide. En fin de compte, t'as décroché hyper rapidement et ça s'est plutôt bien passé. Donc, je pense qu'elle a mal interprété. Elle savait qu'on allait appeler. Elle voulait nous dire qu'en fin de compte, on allait appeler quelqu'un d'extrêmement timide.
10: Oui. Non, mais ça se voit pas, mais je suis intimidé quand même.
6: Ouais. Ouais. Et donc, Shirley est pas contente.
11: Tu
6: veux
11: pas
6: se mettre. Eh ben tiens, Charlotte, tu veux pas te mettre en contact avec Alban?
11: Pourquoi pas?
6: Ah, ben pourquoi voilà! Grâce à toi, Florent, on va rendre peut-être l'homme heureux avec une femme du même âge. Tu appelles d'où?
10: Moi, je suis très bien.
11: J'appelle
10: Florent.
6: Ah oui, mais enfin, tu vas pas passer toute ta vie par téléphone quand même, Alban.
10: Non, je sais bien.
6: Bon, t'as le même âge que moi. Tu as quand même pas l'amour par télé. L'amour France Télécom, ça n'existe pas. Hein.
11: Ce serait dommage quand même.
6: Bon, alors ce que je vous propose tous les trois, c'est que vous n'allez pas quitter parce qu'on est hyper speed hors antenne. D'accord, on va vous récupérer.
11: D'accord, ok.
6: D'accord, je vous embrasse. Okay. On va l'appeler puisqu'elle a demandé à ce qu'on l'appelle absolument. Voilà, est-ce que je peux m'avoir une petite photo dédicacée? Ah ben là, on y va.
12: Allô?
6: Allô?
12: Oui.
6: Audrey?
12: Bonsoir, Max.
6: Oh, excuse-moi, je parle un petit peu fort, je vais parler comme toi.
13: Oui, ça va, Audrey, ça va bien, t'es en forme.
12: Mais je suis devant mon combiné, hein.
6: Oui, ben parle plus fort, là, on t'entend pas. Vous avez des téléphones pourris en ce moment.
12: Bonsoir, Max.
6: Eh ben voilà. Jolie comme écriture, belle écriture, hein.
12: Merci.
6: Joli, t'appelles de t'écris de...
12: De Caudry.
6: C'est où ça?
12: Dans le Nord.
6: Dans le Nord, mais
12: à
6: dis donc.
12: Cambrai.
6: On a des... Oh, bah dis donc, on a des gens du Nord en ce moment, on est gâtés, hein. Ça va bien, la forme?
12: Ouais.
6: Bon, alors qu'est-ce qui t'a pris de m'écrire au bout de 5 ans?
12: Mais je t'ai écrit plein de fois, mais tu m'as jamais répondu.
6: Hein. Bah oui, mais avant, tu m'intéressais pas. Maintenant, t'as 20 ans, tu fais du 97, tu fais 1m73, 55 kilos, puis t'as les yeux noisettes qui tirent vers le vert. Alors forcément, ça change un peu, hein.
12: Ouais.
6: Bah oui, sachant que quand t'as 13 ans, que t'as pas de seins, et que tu fais 1m30, hein.
12: Ouais.
6: Voilà, j'ai mis ma dernière dent sous le coussin. J'attends la petite souris. Je veux savoir si tu peux venir.
14: Arrêtez de parler dedans là.
6: Bon, on va parler dehors. Ah, pas mal. Si elle est pas mal.
14: Eh ben ça vient tout de suite. Là. Il faut que tu sortes dès que t'as une blague, Manu, tu la sors.
6: Alors, vous pouvez faire une heure de discuter en éteignant le micro. Merci, Audrey.
12: Oui.
6: Alors, maintenant que t'es à l'antenne avec moi, est-ce que tu veux en profiter pour faire plein de trucs? Enfin, je veux dire discuter, quoi. Je veux dire.
12: Je t'admirais depuis 5 ans.
6: Non, ça c'est beau, ça fait plaisir, ça.
12: Voilà, quoi, tu berces toutes mes nuits.
6: Alors ça me fait encore plus plaisir, là, ce que t'es en train de me dire.
12: Je m'endormais avec toi, je me réveillais avec toi.
6: Ah bon? Comment tu faisais pour te réveiller avec moi?
12: À un moment, t'étais le matin.
6: Ah oui, d'accord, ok, oui.
12: Et là, je me rendors avec toi. D'ailleurs, j'étais sur le point de dormir, Manu m'a réveillée.
6: Oh, bah dis donc, à 20 ans, tu écoutes même pas mon émission jusqu'au bout?
12: Mais je m'endormais avec toi.
6: Bah, carrément, c'est si chiant que ça, ce que je dis.
12: Non, pas du tout. Mais si tu veux, demain, je me lève à 6h parce qu'on va faire la grève. Alors, ouais.
6: Oh, vous me faites chier avec ça, votre grève, là, vous me cassez les couilles. Là.
12: Ça me va parce que j'ai loupé 5 heures de contact.
6: Ouais, c'est ça le problème. C'est 90% des jeunes qui sont dehors dans la rue et qui gueulent pour les grèves. Ils sont plus contents de faire la grève parce qu'ils n'ont pas cours que véritablement pour la cause, quoi.
12: Ouais, c'est un peu pour ça aussi, quoi. Donc voilà.
6: Quand est-ce que tu m'envoies une photo? Moi, j'en ai marre de...
14: de toutes ces filles qui sont amoureuses de moi et qui m'envoient pas de photos. Moi, je veux des photos.
12: Écoute, normalement, ce week-end, je dois faire des photos.
15: Ouais.
12: Donc, je te
15: profitez, là, puisque vous êtes tous en grève, là. Allez dans un photomaton, puis vous prenez des photos, puis vous me les envoyez.
12: Je vais faire une photo la semaine prochaine.
15: Bon, j'ai un petit cadeau pour toi, Audrey.
12: Ah bon?
15: Enfin, c'est pas pour toi personnellement, mais je profite de que tu sois là sur l'antenne pour t'annoncer que, tout à l'heure, vers minuit et quart, minuit et demi, je vais faire une petite demi-heure tranquille à moi tout seul, puisque j'ai reçu plein de disques assez intéressants. On va découvrir plein de musique. Si vous êtes des friands de musique New Age et tout ambiante, en dehors de la première émission qui a lieu dimanche, Balade Nocturne, je vais vous faire écouter plein de petits trucs que je vais découvrir en même temps que vous, donc ça peut être intéressant. Maintenant que t'es réveillé, maintenant que je t'ai réveillé, que t'as entendu le son de ma voix, à mon avis, tu vas pas aller te coucher comme ça.
12: Hein. Non.
15: Tu vas rêver de moi.
12: Bah oui.
15: C'est laid. Mon Dieu, que c'est pas beau. T'imagines, moi j'arrive dans ta chambre, Jo. Et tu t'imagines un petit peu, Audrey. Je m'assois sur ton lit et tout. Toi, t'es à moitié endormi, tu me vois, t'es complètement love et tout. Parce qu'en plus, tu me trouves beau. Hein. Je m'assois sur ton lit, puis là, je te dis, je vais te chanter une chanson, puis là, je te regarde.
16: Pour rien.
12: Tu
15: vires,
12: là, c'est clair.
15: Ah, bah oui.
16: Donc, t'oublies plus du temps.
15: Quand t'entends cette langue, ça te donne envie de dire que tu ferais bien un barbecue, quoi. T'as envie de faire des saucisses et tout. C'est le seul truc. Allemand, hop, saucisse de Francfort, barbecue, week-end copain. C'est tout. Oh là là. Dachin. Varum. Ça veut dire quoi, Varum?
12: Je sais pas.
7: Dépêche-toi, un truc comme ça.
15: Va loin. Va-t'en.
7: Varum.
15: Va-t'en. Voilà. Varum. Oui, Varum.
7: Voilà.
15: Oui, il est une Varum. Non,
7: ah, on me dit c'est pourquoi.
15: Pourquoi ouais. Varum.
7: Ah oui, Varum.
15: Varum.
7: Varum.
15: Varum.
16: Varum.
15: Ah bah oui, il dit deux fois. Il se pose la question parce que là il dit pourquoi? Parce que tu m'as quitté. Ah oui. Ah, c'est ça. Là, qu'est-ce que ça veut dire ça?
14: Le
15: chinard.
14: Je sais pas,
15: hier c'est rigolo. C'est pour la petite Audrey là, que je lui traduis ce que je suis en train de lui chanter quand même. Dartou. Moi, ce que je cherche d'ailleurs là au passage, je vais l'avoir bientôt là parce que. Et c'est la même chanson de Mort Schumann là.
14: Papa, Tango Charlie.
15: Mais non.
12: Avec
15: non, c'était la chanson qui était dans les petites anglaises.
12: Un
15: été
12: de porcelaine.
15: Non, en anglais, c'est un truc en anglais.
12: Ah, mais je sais pas alors.
15: Ah, nous, les petites anglaises.
14: Elle chantait. C'était le slow.
15: Mais... Non, mais il y avait un autre slow en anglais parce que c'était chanté quand ils étaient à Londres. Oh, je sais plus.
12: Oui, je vois quoi.
15: C'est des compilés RFM. Ouais. Je suis désolé de vendre la cam, hein, mais bon, heureusement qu'ils sont là, parce que sinon, Mort Schumann, on n'en entendrait pas. Hein.

0: chaque fois que je l'écoute, je me dis, mon Dieu, que c'est laid.
1: Oh yeah.
0: Oh yeah. Écoute.
1: Das Verschön.
0: Qu'est-ce que ça pourrait bien dire, ça, Fielda? Demande au stand. Das Verschön.
2: Das Verschön.
0: Ah, il y a peut-être
2: bien,
0: sur Internet.
2: C'est dire beau, non?
3: Alors, attends, j'ai une prof d'allemand qui arrive.
0: Oh, oh génial. Alors, ça, c'est bon plan, ça. Alors, on va tout recommencer depuis. C'est vrai qu'on aimerait bien savoir ce qu'elle dit, cette putain de chanson.
4: Bah, elle dit, c'est bien beau, je suis tout seul. Bon, sur l'IRC, là, on me donne un peu, non?
0: Non. Ça veut dire quoi? Attends, excuse-moi Manu, j'ai entendu, il y avait le micro allumé, j'entends, tu quittes pas, je te rappelle.
3: Bah oui, je la rappelle pour passer à l'antenne, la prof d'allemand.
0: Pas de coup de fil perso, hein, je te le dis tout de suite, pas de coup de fil perso.
3: C'est pas un coup de fil perso.
0: Ouais, ouais, c'est ça, ouais. Il y a ta petite qui écoute.
2: Allô, attends, t'appelles à Neuilly, là,
3: ouais, c'est ouais,
0: Alors, allô?
5: Ouais.
0: C'est quoi ton prénom?
3: C'est Mélanie.
0: T'as quel âge?
5: 24.
0: Et t'es prof d'allemand?
5: Ben oui.
0: Ah, génial. T'appelles. T'es d'où?
5: À Rennes.
0: À Rennes, c'est pas beau l'allemand chanté, hein.
5: Ah non, ben ça, je suis bien d'accord avec toi, surtout que les paroles sont un peu à chier, là, pour le coup.
0: Alors, on va décortiquer ensemble, d'accord, Audrey?
5: Ouais.
0: Alors, Mélanie et Audrey, écoutez.
5: Alors. Parti, mais où donc? Je te téléphone souvent. Mais tu restes muette. Tu ne le comprends pas? Comme je suis solitaire. Et je me demande.
1: Marron.
5: Pourquoi?
1: D'accord. Marron.
0: Pourquoi?
5: Pourquoi? Mais dis-moi pourquoi?
0: Au-delà.
5: Je voulais être heureux.
0: Et après?
5: Et tu m'as laissé seule.
0: D'accord.
5: Quand reviens-tu? Dis quand le bonheur va refleurir à nous.
0: Oh yeah, alors c'est à
5: oh
0: quoi?
5: Oh oui.
0: Das Verschön.
5: Ça serait si beau.
1: Bei dir zu sein.
5: D'être à tes côtés.
1: Mit dir zu gehen.
5: De me promener avec toi.
1: Doch ich bin einsam.
5: Mais je suis solitaire.
1: Bin immer einsam.
5: Je suis encore et toujours solitaire.
0: Ah voilà, et puis après on a coupé. Pourquoi? Parce qu'on n'en pouvait plus, là. On n'en pouvait plus, c'était bon, c'est
5: ouais.
0: Fini. Ah oui, d'accord, ok.
5: Ouais,
0: ouais. Non, ça va, c'est... Bon, les paroles sont pas diaboliques, mais bon...
5: C'est nul. C'est nul. J'aurais pu chanter une chanson d'amour en allemand qui aurait été nettement mieux.
0: Eh ben vas-y.
5: J'y vais, là.
0: Allez, vas-y.
5: Je me lance.
0: Vas-y, ah bon, je veux bien, ouais, avec plaisir.
5: Ok, allez, c'est parti.
0: Après, ça va être au tour de Audrey de me chanter une petite chanson d'amour, quand même.
5: D'accord. On va essayer d'en apprendre, bah oui, on en apprend un peu, quand même.
0: Vas-y.
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3: Oh.
5: Je continue?
3: Ah oh, ouais.
5: Die Menschen werden sich lieben, vergessen und lieben, doch ich werde dich lieben bis zum Tod.
0: Warum?
5: Non, il n'y a pas Barou, je m'arrête là.
0: Ah, c'est tout, d'accord, ok, c'est pas mal, hein.
5: Mais n'empêche, mec, quand on pense à cette musique, on dirait, tu sais, un gros russe, je sais pas, ça me fait penser à un gros russe à moustache qui boit de la bière.
0: C'est marrant, hein, bah, c'est pour ça qu'on s'était permis de...
5: Bah non, c'était juste Marlène Dietrich à la base, quand même.
0: Ah, c'est Marlène Dietrich quand même, d'accord.
5: Ah, bah, quand même, ouais.
0: Ouais, mais ouais, bon, on reconnaît pas trop sa voix.
5: Forcément.
0: Bah, c'est
5: plus,
0: pas mal.
5: En plus, je suis un peu émue, quand même.
0: Bah, Mélanie, ça fait combien de temps que t'es prof d'allemand?
5: Bah, depuis le mois de juin.
0: Ah, c'est tout jeune, donc, ça se passe bien?
5: Bah, ça va.
0: Ça va, ils te font pas trop chier les... Bah, t'es en grève, là, non? J'imagine,
5: ouais,
0: non?
5: Ouais, en stage, là, je suis... en stage, la première année, t'es en stage, donc tu restes dans ton coin, donc je suis à Rennes, donc...
0: D'accord. Ok, bah c'est très gentil d'avoir appelé Mélanie, d'avoir réagi comme ça, parce que c'est vrai qu'on était un peu dans le caca. Déjà, bon, qu'en anglais, alors qu'on est censé connaître, on est déjà dans la merde. Alors, quand c'est en allemand, tu penses bien que c'est encore pire que tout. Hein.
5: Mm-hmm.
0: Je t'embrasse très fort, Mélanie.
5: Moi, je t'embrasse aussi.
0: Bon courage. Merci à toi. Audrey,
5: oui.
0: J'attends ma petite chanson.
5: Mais je suis en train de réfléchir, mais je vois pas.
0: Bah, je sais pas, des je t'aime, des j'ai envie de toi.
5: Bah, si je te l'ai dit normalement, vaut mieux que je te l'ai dit en parlant, quoi. Parce que c'est tout ce que je pense.
0: Vas-y, balance-moi, vas-y.
5: Bah, je sais pas, moi je t'aime, je te désire.
0: Ouais, t'en penses pas un mot.
5: Bien sûr que si.
0: Oh là là là là là là. Tu crois que je vais gober des conneries pareilles?
5: Bah, je te demande pas de me croire, mais je te dis ce que je ressens, c'est tout.
0: À ce point-là?
5: Bien sûr.
0: Ah non, il faut pas m'aimer.
5: Bah oui, mais écoute...
0: Il faut pas m'aimer, faut pas péper, faut pas tendre, faut pas oncle.
5: Tu sais, quand on est pris dans l'engrenage de l'amour pour toi...
0: C'est vrai à ce point-là?
5: Ah bien.
0: Ça fait combien de temps que t'es amoureuse de moi?
5: Ben, disons un bon 4 ans.
0: Un bon 4 ans?
5: Ouais.
0: T'as pas lâché l'affaire un bon 4 ans que t'es amoureuse
5: non,
0: de moi?
5: Non, non.
0: T'en as pas marre?
5: Ah non, pas du tout.
0: T'es sortie avec des garçons entre-temps quand même?
5: Bien, bah oui, oui.
0: Donc tu m'as trompé combien de fois?
5: Oh, je sais pas, peut-être une centaine.
0: Non, combien de mecs tu t'es fait?
5: Non, je sais pas, peut-être une dizaine.
0: Une dizaine de mecs?
5: Ouais, ouais.
0: Sans, putain, bah dis donc, vous allez...
5: forcément en couchant avec.
0: Hein. Non, mais d'accord, ok, ouais. Ouais. Et t'as pas trouvé plaisir, t'as pas trouvé l'homme de ta vie là-dedans?
5: Bah si, mais lui, à mon avis, il a voulu tourner, donc voilà.
0: Aïe, aïe, aïe, aïe, aïe, la cata, la catastrophe. Qu'est-ce que t'attends d'un garçon aujourd'hui?
5: De la gentillesse. Beaucoup d'humour.
0: Ah ouais, alors là, t'as frappé à la bonne porte.
5: Là, je crois que je suis tombée sur Monsieur le Clown.
0: Non, mais moi, je rigole pas dans la vie, tu sais.
5: Oui, je sais.
0: Ah, moi, je suis pas un comique, hein. Attention, dans la vie de tous les jours, je suis pas là pour rigoler. Hein. Ça, hein?
5: Bah, t'as dit que t'étais assez réservé, mais je pense que tu dois quand même être assez...
0: Ah oui, non, mais je suis réservé avec les gens que je connais peu. Quand vous me voyez, c'est vrai que je suis sûrement moins déliré, quoi que ça m'est déjà arrivé de le faire, mais moins souvent. Mais dans la vie privée, je suis pas là pour rigoler. Hein. Non, non, non.
5: Ouais.
0: Oh non, on est là pour... Pardon? Je suis là pour faire le jackpot. Je bosse toute la journée pour récupérer le maximum de pognon.
5: Ouais.
0: Voilà, c'est ce que pense Filda. À chaque fois, il me dit, de toute façon, t'es en projet, là, t'es en bise, c'est pour le pognon. Hein. Non, non, non, non, non, mais je suis pas drôle dans la vie. Hein. Je suis pas là pour. Bon, si, quand même.
6: Un peu, un poil.
0: Un pile poil, alors. Hein. Peut-être un poil, alors. Juste un poil, alors. Hein. Un poil de cul. Mais alors, juste un petit poil de cul. Hein.
5: Ça suffira.
0: Pas énormément. Ça te suffira, ça te fera plaisir.
5: Ouais, ouais, ouais.
0: Bon, il y a une autre chanson qu'on aimerait décortiquer. Je vais y penser maintenant, puisqu'on a décortiqué la chanson de notre chanteur allemand. Maintenant, c'est en français. On va essayer de comprendre un peu mieux. Alors, d'abord, on va se le mettre en entier. On va essayer de comprendre cette chanson de François Valéry.

0: Ah, et là, et jusque-là.
1: Après la fièvre, j'ai pas compris.
0: Moi non plus.
2: Ah, moi non plus.
0: D'accord. De l'apocalypse au Jimmy's. De l'apocalypse au Jimmy's.
2: Jimmy's, c'est une boîte, ça.
0: C'est, ouais. C'est quoi, c'est Jimmy's, ça,
2: ça doit être une...
0: Ah, ouais, de l'apocalypse au Jimmy's. C'est, ah, oui, c'est qu'il va d'une boîte à une autre. C'est-à-dire que le mec, il est là, il vadrouille, il sait pas trop, c'est un DJ. Il fly partout, il est avec ses fly caisses, il est là pour mettre le feu dans toutes les boîtes.
2: Il danse sur ses fly.
0: Ce qu'il veut faire comprendre, c'est que le DJ dont on parle, c'est pas un DJ résident. Le mec, il est là pour foutre le feu dans toutes les boîtes de la région. Ah. C'est le message qu'il faut comprendre, ouais. Il vend du soleil en DJs.
2: Ça veut dire quoi, ça?
0: Il vend du soleil, c'est-à-dire qu'il est là pour mettre le feu, pour rendre les gens heureux. C'est-à-dire qu'en
2: DJs?
0: Bah, DJ, parce que DJ, apostrophe S, parce qu'on dit à DJs.
2: Ouais, mais en DJs.
0: En DJ, en tant que, comme s'il est rentré dans la peau du DJ. Ouais.
2: Toi, tu rentres
0: en tant que plombier, il est là pour foutre le feu en tant que plombier, toi en tant que standardiste, en tant qu'idiot, là.
2: Toi, tu dors en pyjama.
0: Voilà, bon, voilà. En emotion.
2: Avec de l'émotion. Ok.
0: C'est le mec qui vient peut-être pas de France. On sait pas d'où il vient, le cum. On sait pas pour l'instant. Il a pas encore passé la douane. On n'a pas vu le passeport. Ok, Audrey?
1: Ouais, d'accord.
0: Il a des copains partout. Et pas faire pour quatre sous. Alors, il a des copains partout, c'est-à-dire que le mec, bon, déjà, il est pote avec tout le monde.
2: Il est blindé de copains.
0: Il est blindé de copains. Lui, un jour, il est dans la merde, il tombe en panne.
1: Mm-hmm.
0: Il appelle qui il veut, on vient le chercher. Il a des copains partout. Mais pas fier pour 4 sous.
2: Ouais.
0: Qu'est-ce qu'il a voulu faire parler comme ça, comme message?
2: C'est que les DJ...
1: Bah, c'est un mec qui se mélangeait à la population.
2: Il n'a pas le melon, il n'a pas la grosse tête. C'est tout.
0: Moi, je pense qu'il n'a pas la grosse tête, donc il n'est pas fier pour 4 sous. C'est-à-dire qu'il ne profite pas du statut de DJ pour essayer de se brancher toutes les filles, se faire sucer sur la console. Il reste simple, il reste avec ses potes. Voilà. Simplement de vie libre, branché sur musique libre. Simplement, il est branché sur musique libre. Alors là, par contre, il est chaud parce qu'il s'habille en laser en guise de fringue. Alors là, faut qu'ils essayent le bise, un de ces quatre.
1: Des paroles quand même. Hein.
0: Un de ces quatre, je vais venir avec une trentaine de CD pour cacher mon cul et ma caquette. Je sais pas si ça va le faire. Je veux dire, François Valéry,
3: ça se trouve, c'est même, tu sais, les lasers, c'est-à-dire les trucs verts là. Il y a dans les boîtes,
2: les
3: faisceaux laser.
0: Tu crois?
3: Bah, ça doit être ça.
0: Ouais. Parce que ça derrière. Toi, t'arrives quand même. Je vais arriver dans une soirée, un de ces quatre, genre là, samedi, je vais en Normandie à l'Écho du Lac. Je vais arriver dans la boîte, je vais arriver à poil. Je vais arriver avec des CD autour de moi. Et Max, si t'arrives, je me suis habillé en laser en guise de fringue. Tu crois que ça peut le faire?
1: Bah, oh, bah oui.
0: Mais qu'est-ce que tu fous?
3: Là, je suis habillé en
0: guise de fringue. En guise de fringue. Je suis fou en laser en guise de fringue.
3: Faut que t'aies le morceau dans un Walkman.
0: De toute façon, comme le dit Sylvain François, c'est vrai. Je suis seul au monde. Donc je m'habille en laser en guise de fringue. Voilà, c'est

0: Toi, il fait jamais de discours. Les mecs, ils parlent pendant des heures et des heures sur des intros de 10 quand même. Il fait pas de discours, mais il dit bien ce qu'il faut faire sur la piste. Heureusement qu'il est là, parce que sinon personne comprend ce qu'il faut faire. Parce qu'on a tendance souvent à oublier qu'il faut lever les mains pour gagner des cadeaux.
1: Ouais.
0: Hein, puis qu'il faut gueuler sur les refrains quand on baisse le son.
2: Bah, voilà.
0: Heureusement que le DJ est là pour te le rappeler grâce à des petits discours. Donc il dit, il fait pas de discours, il fait pas de politique, mais il fait du discours. Il vit dans la musique. Donc là, on est sûr et certain, on a la certitude, on a eu le mot emotion et on a eu le mot music. On sait que ce mec-là, dont il parle, il n'est pas français.
2: Il est international.
0: Il est international. On ne sait pas d'où il vient. C'est tout. On ne sait pas s'il est indonésien, s'il est turc, s'il vient de New York,
2: pakistanais.
0: Ou pakistanais, mais ou de Clermont-Ferrand.
2: On ne sait pas.
0: On ne sait pas. Mon là, on sait.
2: Voilà,
0: peut-être.
1: Il vient d'Amérique.
0: Oui, mais qu'est-ce qui vient d'Amérique? Est-ce que c'est le DJ ou est-ce que c'est la musique?
2: Non, c'est Fly.
0: C'est la musique. C'est la musique qui vient, Audrey, des États-Unis. C'est pas forcément le DJ. On l'a dit tout à l'heure, il est pas fier pour 4 sous. C'est un mec simple, il est avec ses potes. Là, il gueule, c'est au cas où t'aurais pas compris.
2: Ouais, puis ça l'énerve. Hein.
0: Ça l'énerve. C'est son pote et basta. Bon, on pourrait continuer parce qu'il y a encore 2 minutes 28 de morceaux, mais on va peut-être s'arrêter là.
1: Ouais.
0: Ok, Audrey?
1: D'accord.
0: Bah, je t'embrasse. En tous les cas, c'est très sympa de nous avoir envoyé ce petit courrier.
1: Mais c'est tout à fait normal.
0: Et ben alors, j'espère que très vite, et si t'es peut-être censée être la future femme de ma vie, c'est qu'au lieu de m'envoyer des petits cœurs roses, c'est que tu m'envoies une photo de toi, hein.
1: D'accord.
0: Avec ton cul tout rose.
1: Ouais.
0: Bah ouais.
1: Ouais.
0: Bah, j'attends. Je mets ta lettre de côté.
1: Mm-hmm.
0: Je la mets ici. Je la jette pas. Je la garde et j'attends très impatiente si t'es la photo qui va avec.
1: D'accord.
0: Je t'embrasse.
1: Moi aussi.
0: Bisous. Ah, mon pote le DJ, dans un instant, on revient bien sûr pour la suite avec Nono d'MTI, bien sûr, les enfants. Alors écoutez, juste un petit extrait. Écoutez quand même un petit.
3: Il n'y a pas mieux, hein.
0: MD, je ne vous sens. Attention, 2 minutes de pure folie, de l'exclusivité, Nono d'MT. Dans un instant, c'est la radio libre de Fun Radio qui continue. 0870 5000.
4: C'est la suite du Star System au 0870 5000 et 0803 08 5000. Ah, voilà que Julie se met à jouer avec la caméra. Tu, on aura tout vu dans cette station. Ça devient n'importe quoi, on n'y comprend plus rien, hein. Quoi?
5: Ça marche.
4: Vas-y, qu'est-ce qu'elle veut nous montrer? Elle veut nous montrer quoi?
6: Non, mais on voit rien, ma chérie, laisse tomber, on voit rien.
4: Ah, comment ça se fait? C'est trop sombre cette caméra, Philippe.
6: Bah, faut savoir ce que tu veux, hein.
4: Je veux du vrai matériel, je veux leur vieille caméra d'avant qu'on frappait dessus là.
6: Bah ouais, bah.
4: Ça, tu sais, on arrivait, on frappait comme ça, et on se souvient.
6: Tu peux y aller, c'est ça la Jean-Mi.
4: Ah ouais, c'est ça. Bah alors on peut y aller, alors y a pas de problème, tu voulais montrer quoi? Sans déconner.
6: Y'a rien à montrer.
5: Non, mais ça, mon décolleté. Pour montrer
4: sans
5: que
4: qu'on me voit, non, mais
6: vas-y,
4: là,
6: ma chérie, vas-y.
4: Alors,
6: maintenant.
4: Franck de Marseille est-il avec nous? Bonsoir.
7: Salut,
4: Franck.
7: Ouais, je suis là.
4: 2 secondes, parce qu'on va mettre un tout petit peu plus de lumière au standard pour ceux de Fun TV, puis je vais vous décrire ce qu'on va voir. Donc, on va voir le décolleté. Je regarde sur Fun TV, je vais voir. Oh, mais c'est minable, ça, c'est nul. Oh,
6: il y a zéro.
4: Tu c'est zéro pointé.
5: Bah, t'as qu'à faire pareil, hein.
4: Non, mais c'est zéro.
5: Bah, t'as qu'à faire pareil.
4: Est-ce que j'ai jamais dit que moi, on allait voir.
5: Bah, vas-y, fais voir.
4: Mais non, mais c'est elle qui provoque, elle dit, je vais faire montrer.
5: Non, mais je voulais voir si ça se voyait, elle me fait pas chier.
4: Eh bah, oui, on peut faire un effort, ça peut se voir. Alors, montre.
7: Lumière.
4: Bah, oui, la lumière, Philippe, lumière.
6: Mais non, je vous dis qu'on voit.
4: Non, bah, alors, on voit, lumière, alors, on y va.
5: Bah, ce non, niveau
4: on voit rien. Bah, non, bah, non, on continue pas. Non, bah, non, bah, non, on continue pas. Non, je veux voir. Allez!
6: Pour le voir, c'est simple, faut foutre 60 000 balles dans le silicone, c'est bon.
4: Allez, vas-y!
5: Trop tard!
4: Mets-toi dans le couloir, putain!
5: Trop tard.
4: Allez, monte-nous ton cul, tout ça!
5: Mais rêve!
4: Allez, monte-nous ta raie des fesses!
5: Mais non, je voulais juste voir un truc avec la caméra, mais ça marchait pas!
4: Si, si, ça va marcher! Ah, on va faire l'effort, Philippe, on peut se démerder, ça peut marcher! C'est pas que le game, putain, c'est pas n'importe qui!
5: Je vous emmerde!
4: C'est l'ancien réa de Dorothée, vas-y, fais un effort, mets-toi dans le couloir et montre-nous ton dessous, ton machin, ton décolleté! Franck,
7: ouais.
4: Plutôt que de marmonner avec ton pote derrière,
7: ouais.
4: Il faut mieux nous aider, putain, pour une fois qu'on peut te montrer de l'image.
7: Ouais, tu as raison.
4: Bah alors, vas-y,
7: ouais,
4: bah Julie,
7: voilà,
4: allez,
7: action.
4: Julie, allez, allez.
7: Ce serait pas la première fois que je foutrais à poil, hein.
4: Sinon, c'est un ordre. Alors là, ouais, c'est ça, ouais.
5: Faut le cul ton ordre.
4: Ouais, à force de faire des doigtés, on va vraiment finir par croire que vous en voulez vraiment un de doigté, hein, donc.
7: Ouais,
5: non, merci, c'est bon, j'ai ce qu'il me faut.
4: Ouais, t'as retrouvé ou t'es retourné?
5: Non,
4: T'as fait l'erreur de retourner ou t'as retrouvé?
5: Ni l'un ni l'autre, t'as pas forcément besoin d'un mec.
4: Ah, oh. Tu fais ça toi-même, avec lequel?
8: J'hallucine, elle se fout des doigts.
4: Ça, bah, attends, là. Bon attends, je t'en avais parlé Philippe, ça se voit comme le nez au milieu de la figure. C'est quand c'est des filles qui aiment bien se mettre des doigts avant d'aller se coucher.
8: Ça se voit. C'est collé, ça se
4: voilà, exactement, tu dis toujours, ouais putain c'est marrant, on a toujours l'impression qu'elle a sucé un carambar. Non, elle s'est mis un doigt.
5: N'importe quoi, mais
9: moi, tu es aussi des carambars.
4: Par contre, c'est vrai que maintenant que j'y pense, quand tu me disais qu'il y avait du carambar par rapport à la couleur et au fait que ça collait, on savait pas où est-ce qu'elle se mettait le doigt, maintenant on le sait. Hein.
5: Mais n'importe quoi, arrêtez vos conneries.
4: Mais c'est pas des conneries.
5: Vous êtes vulgaire, vous êtes obsédé, frustré.
4: Allons,
5: allons, allons. Elle s'est détachée les cheveux.
4: Bonsoir, bonsoir, bonsoir Julie, comment
8: t'as-tu?
5: Non, c'est vrai, de contre, il n'y a aucune qui a une nana.
4: Julie de Saint-Germain-en-Laye, comment allez-vous? comment va le cabriolet? Comment dit? Ça va bien?
5: T'as malaise, Filda? Je viens de te voir.
4: Ah là bah.
8: Eh bien, monsieur.
4: Eh bien, là.
5: Faut pas me faire chier. Hein.
4: Ah, faut pas, parce qu'attention, ça va énerver, elle va monter ses petits points. Hein.
8: Bien,
4: tu
8: me frappes
4: avec tes petits points, bon, bah, je se l'ai après. Oh bah bravo, vous avez cassé le standard, regarde là, l'hôtel se la pète, méga rebelle. Une bourgeoise rebelle, c'est beau à voir, c'est excitant, sans déconner.

0: moi je suis une fille très très libertine. Alors je me demandais, tu vois, mais pourquoi
1: je t'enlève de l'antenne.
0: Attends, elle m'a dit
2: de la bourge, tu passes à la pouffe. Pas bon là, attention là. Alors, qu'est-ce qui se passe? Bon, voilà. Allez, faites votre pause, allez faire caca. Allez faire vos petits excréments.
1: Donc j'ai une blague carambar.
2: Toi la pouffe, on t'a rien demandé.
1: Ta gueule. Donc, c'est une blague qui dit à ses copines.
2: Ici c'est chez moi, ici. Ici c'est ma boutique. Non mais c'est incroyable ou quoi là?
0: Hey, Max.
2: Allez, va prendre l'air aussi, allez hop, va joindre ta copine là. Allez, hop, voilà, j'ai mis tout le monde dehors. Tu dégages, allez, dehors, va faire caca. Voilà. Alors maintenant c'est bien. Alors maintenant j'ai bien Franck.
0: Ouais.
2: Maintenant je suis tout seul.
0: Attends, je crois qu'il y a un petit problème. Non, mais je voulais parler de Julie.
2: Oui, mais là elle est plus là.
0: Oh merde, c'est pas vrai.
2: Julie est partie faire ses petits besoins. Oh là là, quelle voix, et on dirait un homme.
3: Ils sont en train de se caresser en régie maintenant.
2: Sans hallucine.
0: La salope, c'est pas vrai.
2: Va filmer, va voir ce qui se passe dans la régie. Je vais vous expliquer. Franck, donc tu voulais parler de Julie?
0: Je voulais parler de Julie. Oh, à chaque fois, elle le branche, tu vois, au standard. Ouais. Alors elle nous dit, elle nous raconte des fois sa vie.
2: Ouais.
0: Alors je lui demande, mais qu'est-ce que tu fais, quoi? Qu'est-ce que tu fais de ta vie sexuelle? Alors elle me dit, ouais, je fais des choses, mais je veux pas les raconter. Ouais. Et je suis prête à les raconter à l'antenne.
2: Ouais.
0: Alors, je voulais savoir.
2: Eh ben, écoute, là pour le moment elle s'est absentée, mais dès qu'elle revient, on va essayer d'en savoir un petit peu plus sur cette histoire.
0: Pas de problème, Max.
2: Mais oui, bien sûr, on va essayer.
0: Surtout qu'il y a 100% des auditeurs qui veulent le savoir, tu vois.
2: Eh ben, écoute, c'est promis, on va essayer d'en savoir un petit peu plus,
0: Max,
2: dans un instant.
0: Si tu fais ça pour nous, ce serait vraiment génial.
2: Ça le fait, hein?
1: Ah oui.
2: Parce que, à la base, c'est un bon morceau, mais c'est vraiment devenu kitsch, quoi. Ce que j'adore, c'est la basse, on réécoute, tiens, quand on le met, hop, hop. Ah, j'ai merdé sur les boutons. Quand on l'entend. Je crois que c'est quand il y a la basse. Quand la basse, elle va arriver. Pas là, pas encore. Là. C'est mortel, hein, Sonia, hein?
4: Ah oui, c'est excellent.
2: Alors attention, petit kiki, donc on y va avec Jacques, 47 ans, du côté d'Agen, c'est ça?
4: Oui.
2: Donc tu l'as bien prévenu que ce soir, notre ami Francis...
4: Ouais, je l'ai dit qu'on l'appellerait avant 10h.
2: Radio Verte, bien sûr, avant 10h du soir, il est même pas encore 10h, c'est parti, on y va, on s'éclate comme des bêtes, c'est ça? Vous nous écoutez régulièrement quand même? Des fois je me trompe avec toutes les imitations que je peux faire, tous ces personnages. Ah, je ne sais plus où donner de la tête. Attention. Ça sonne. Dès que ça décroche, bien entendu, Sonia, pas un bruit. On veut même pas entendre une mouche voler, ni un prout, ni un pet fou. Oui, bonjour, vous allez bien? Est-ce que c'est possible de parler à Jacques?
5: Je suis Jacques.
2: Bon, je vous entends très très mal, vous pouvez parler devant votre combiné?
5: Je suis Jacques.
2: Bonjour, vous allez bien? C'est la radio qui vous appelle, vous êtes sur Radio Verte, radio locale du côté d'Agen, bien entendu, avec Sonia, votre fille, vous êtes l'oncle, c'est ça?
5: Oui.
2: Bonjour, vous allez bien? Vous êtes en direct en ce moment?
5: Oui, très bien, pourquoi?
2: Vous êtes au courant, une carte postale a été envoyée par Sonia pour une candidature libre, bien entendu. On aurait dû avoir normalement hier votre maman, c'est ça?
5: Oui, sûrement.
2: Qui a mal percuté ce soir, mais heureusement elle nous a dit, on l'a rappelé dans un après-midi, elle nous a dit banco fréquence, et directement devant Jacques, 47 ans, à côté d'Agen, c'est mon oncle, lui va percuter direct, c'est ça?
5: Oui, sûrement, ouais.
2: Bon, d'accord. Quoi? Vous êtes au courant du système de l'émission, vous nous écoutez régulièrement, nous a dit Sonia?
5: Ouais, sûrement.
2: Vous nous écoutez de temps en temps un petit peu quand même.
5: S'il vous l'a dit, je vais pas la comprendre.
2: Non, vous pouvez nous répondre franchement, vous êtes en direct à la radio locale, bien entendu, on est modulation de fréquence mégahertz, peut-être que nous écoutez au petit déjeuner le matin. Super. Vous ne prenez peut-être pas de petit déjeuner, c'est ça?
5: Non, c'est ça, voilà, je sais.
2: Bon, vous êtes content d'être avec nous quand même?
6: Oui, bien sûr.
2: Hein? Qu'est-ce qu'il y a?
6: Le matin, il est à Agen.
2: Il est à Agen, vous êtes à Agen? On va lui poser la question, vous êtes à Agen? Vous êtes agent directement?
5: Oui, toujours, hein? Toujours,
2: d'accord, ok. Bon, vous nous écoutez agent directement quand même, un petit peu sur modulation de fréquence peut-être?
5: Non, je vous écoute pas, mais là je vous écoute.
2: D'accord, ok. Vous savez bien entendu que vous allez pouvoir gagner un superbe voyage pour deux personnes en Espagne, 15 jours, pension demi-complète, bien entendu, Hacienda complète, avec également pour vous la possibilité, bien entendu, si vous répondez correctement aux questions, à faire gagner, bien entendu, un maximum de bonus track en CD bonus à votre Sonia, bien entendu, un maximum de cadeaux.
6: Ouais. Bien entendu.
2: Alors attention pour ça, bien entendu, le Kiki donc, l'émission qui cartonne bien tous les soirs entre 21h et minuit, sous Radio Verte, côté d'Agen, avec Jacques. Attention, on va y aller sans plus tarder. Trois questions, bien entendu, bien entendu, d'un joker, si vous avez la possibilité, d'accord? À vous de reconnaître les personnes qui vont arriver, d'accord? Alors, nous allons tout de suite jouer au Kiki Show!

0: chanter un petit peu quand même, Jacques, ou...
1: Oui, j'écoute.
0: De temps en autre quand même.
1: Bien important.
0: Un petit peu quand même. Alors attention, Jacques, sans plus tarder, vous allez écouter un chanteur connu qui nous interprète un morceau très connu de son standard à lui personnellement, très connu, qui a fait connaître énormément aux gens, très connu de même. À vous de reconnaître, d'accord ?
1: Oui.
0: Le Kiki chante, on y va, attention, on éteint la musique, bien entendu, concentration. Vous êtes prêts ?
1: Bien entendu.
0: Écoutez.

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1: Alors, à votre avis, qui donc?
2: Allez, Jacques.
1: Attention, 10 secondes. C'est simple comme ça. Je vous rappelle bien entendu que si vous récordez correctement, bien entendu, vous avez des points de joker supplémentaires de 5. Bien entendu, accumulation totale 8 secondes. Faites-moi des propositions, bien entendu, pour gagner ce superbe voyage au Portugal pour deux personnes, bien entendu, potion complète avec Sonia, bien entendu, 40 CD.
3: Bien entendu.
1: Vous m'avez dit?
3: Non, je sais pas, j'écoute.
1: Vous avez pas reconnu?
3: Non, j'écoute.
1: Le chanteur, bah oui, mais maintenant on aurait besoin d'une réponse. C'est le but du jeu, vous savez?
3: Oui.
1: Allez, pour pas être trop abruti, il faut bien entendu, il y a une question, il faut une réponse. Est-ce que vous avez reconnu le chanteur très connu mort?
3: Non, j'ai pas reconnu.
1: C'est pas possible.
3: Si, c'est possible.
1: Non.
2: Allez, Jacques.
1: Vous voulez réécouter quand même ou pas?
3: Ouais, allez-y.
1: Bah, quand même, vous êtes mauvais quand même. Pourtant, c'est simple, hein. Bah, écoutez, tout le monde avait reconnu, bien entendu, dans le public.
2: Ah,
1: on réécoute tout de suite une deuxième fois.
2: Allez.
1: Écoutez bien, hein. Vous écoutez bien là, Jacques? Écoutez.
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1: Oh ben c'est simple quand même, hein, vous devriez trouver quand même, merde.
3: Je sais pas, vous l'avez trouvé.
1: Oh bah mais... dites donc, mais c'est une imitation d'un chanteur très connu qui est mort, bien sûr.
2: Allez Jacques,
1: bordel. Vous m'avez dit?
3: Mais
1: oui, bonne réponse, Serge Gainsbourg, couleur café. Eh bien entendu, couleur café, bande de petits vénards. 5 points supplémentaires bonus, bien entendu, pour passer sur Sonia, bien sûr. Alors vous savez, mon petit Jacques, que vous nous écoutez régulièrement quand même. Super, vous êtes un fidèle de l'émission quand même, Jacques.
3: Oui, bien sûr.
1: De temps en temps, vous connaissez. Vous connaissez un petit peu Radio Verte sur toute la fréquence plage Mégahertz?
3: Mais non, je vous connais pas, je sais pas de vous arriver.
1: Ouais, mais enfin, quand même, vous nous écoutez quand même. Et non, quand même.
3: Je peux vous dire que je vous écoute si ça vous fait plaisir.
1: Ah bah ça me fait bien lire, bonjour. Ça me touche droit au compte quand même. Attention, deuxième questionnaire, bien sûr, pour essayer d'accumuler 10 points supplémentaires, 5 et 5, 10 points, pour essayer de repartir directement pour ce fameux voyage en Grèce pour deux personnes en pension semi-complète. Attention, écoutez bien, le Kiki répondeur. Alors, le Kiki répondeur, mon petit Jacques, c'est très très simple, d'accord? Ça va être simple pour vous, d'accord?
3: Oui, sûrement, si vous le dites.
1: C'est très très simple. Nous allons vous faire écouter le répondeur d'une star connue. Morte. D'accord?
3: Ouais.
1: À vous de reconnaître le nom du chanteur. Ok?
3: Ok.
1: Vous êtes prêts?
3: Ok.
1: Pour le public de Radio Verte. Vous pouvez jouer de chez vous, bien sûr. Alors attention, on y va, c'est parti. On baisse la musique et on écoute tout de suite le répondeur de cette star très connue. Jacques, soyez bien attentif. Ouvrez bien vos esgourdes.
0: Pour le moment, vous me laissez un petit message. Je vous rappellerai après l'avoir entendu. Pour le moment, faut réfléchir. Un petit message qu'il faut me laisser. Et juste

0: on reconnaît, c'est pas simple. À votre avis, Kiki, non, Kiki répondant.
1: Oui, c'est du
0: Jodassin. C'est du Jodassin, bonne réponse, il est très très fort. Il est très très fort. Modulation de fréquence, bien sûr, pour tous les auditeurs. Vous nous écoutez un petit peu quand même, tous ceux qui sont de l'autre côté. Vous êtes un grand fidèle, Jacques, vous nous l'avez dit. Vous nous écoutez régulièrement ou... Vous nous écoutez régulièrement ou un petit peu
1: oui,
0: quand même
1: un petit peu
0: quand même.
1: À l'instant,
0: là, ok, très bien. Vous avez bien entendu, vous avez 10 points. Attention, il vous reste 3 secondes pour réfléchir. Si vous souhaitez éventuellement acquérir le point supplémentaire bonus, on vous laisse réfléchir. Attention, on écoute. Réfléchissez. Vous êtes prêts?
1: Oui.
0: Attendez, on va laisser un peu. Bonus ou pas bonus, c'est ce qui prend le point supplémentaire à la question pour le voyage pour deux personnes bien entendu direction Nissan. Et là, c'est quand vous voulez Jacques, hein, c'est oui ou c'est non. Quand tu le sens, tu balances la réponse. Si tu acceptes, je vais te tutoyer Jacques.
1: Oui.
0: Si vous acceptez la troisième question bonus.
1: Oui.
0: On vous laisse réfléchir. Hein. Et quand vous êtes prêt à nous dire oui ou non, vous nous le faites savoir.
1: Bah allez, là, pour la troisième question.
0: Oui, bravo, bien joué. C'est de l'hystérie. Ah là là, quelle fidèle édition, bien sûr. Alors, vous savez bien entendu que si vous répondez correctement à cette question, vous repartez directement à bonus track, bien entendu, ce voyage pour deux personnes qui vous sera destiné à choix, bien entendu, l'Angleterre, France, Pays-Bas, avec bien entendu pas votre fille, Sonia, bien sûr. Eh bien, l'abonnement de 3 mois à TSTAR.
1: Bien entendu.
0: Vous nous écoutez régulièrement quand même, vous nous l'avez dit. La question n'est même plus à poser. Écoutez bien, l'heure est grave, Jacques. Accumulation de 10 points. Vous êtes prêts?
1: Oui.
0: Attention, écoutez bien. Je vous pose la question. Question subsidiaire. À vous de me répondre. En toute liberté d'expression. Vous êtes prêts?
1: Oui, partons.
0: Ready, ready. Vous êtes ready ou pas?
1: Oui, ready, prêt.
0: Ready, ready. Il est prêt. Et dans les starting blocks, Jacques, bien entendu, tous les auditeurs de Radio Verte sont sur le Kiki Vive.
1: Bien entendu.
0: Attention, écoutez bien cette question. Qui a dit la galaxie intérieure prend son envol plus souvent que les étoiles qui brillent, mais lorsque je vois ce passé fulgurant de ces étoiles et de tout trou noir, je me dis que Kiki vont, c'est pour ça que c'est le passé à votre avis, Kiki donc, mon cher Jacques, attention, on y va 10 secondes.
2: Oui, Jacques.
1: C'est Desbosses.
0: Vous m'avez dit
1: Desbosses.
0: Qui ça?
1: Comment il s'appelle, Desbosses?
0: Non, non, non.
1: C'est pas celui-là? Pierre Dac, alors.
2: Allez, Jacques.
1: Non, c'est pas Pierre Dac.
0: Aïe, aïe, aïe, aïe, aïe, aïe, aïe, aïe, aïe, aïe, aïe, aïe, aïe, j'ai perdu malheureusement. Jacques, vous n'avez pas répondu correctement à cette question du Kiki.
1: Ouais.
0: Vous êtes déçu quand même?
1: Tout à fait.
0: Un petit peu quand même. Bah oui, parce que du coup, vous perdez votre voyage pour deux personnes en Islande quand même.
1: Oui, on est en Islande maintenant.
0: Pardon?
1: On est parti en Espagne, on est passé par le Portugal, par l'Angleterre, on finit en Islande.
0: C'est une émission qui voyage beaucoup. Et malheureusement pour votre petite fille Sonia, malheureusement, il n'y aura pas les 50 albums CD.
2: Oh.
0: Une photo dédicacée quand même de l'animateur, votre serviteur, Francis.
1: Ouais.
0: Bon, vous nous écoutez quand même régulièrement, vous donne la fréquence.
1: Oui, tout à fait.
0: D'accord. Eh bien, sur ce, on vous souhaite une bonne fin de soirée, Jacques.
1: Oui, oui.
0: On transmettra bien entendu vos amitiés à Sonia, qui doit être à mon avis très déçue, qui doit écouter en ce moment Radio Verte.
1: Voilà.
0: Ne t'inquiète pas, tu repartiras quand même avec cette photo dédicacée, ce pins de Radio Verte, il n'y a pas de problème.
1: Bien entendu.
0: Quant à vous, je vous souhaite une bonne fin de soirée.
1: Bien entendu.
0: Vous resterez encore plus fidèle au Kiki donc qu'avant. Vous nous écoutez régulièrement quand même?
1: Oui, tout à fait.
0: D'accord.
1: Bien entendu.
0: Très bien. Eh bien, écoutez, sur ce, vous souhaite une bonne soirée. Et puis, vive le Kiki donc, vous pouvez le dire?
1: Oui, bonsoir.
0: Vive le.
1: Bonsoir.
0: Vive le.
1: Thank you.
0: Eh bien, c'est super. En plus, il nous raccroche au nez, c'est fabuleux. Ma petite Sonia, voilà, l'affaire est dans le sac. L'oncle Jacques a perdu.
3: Mais oui.
0: Quel plaisir, toujours, de faire ce petit kiki, donc. Quel enthousiasme. En tous les cas, Sonia, je t'embrasse très, très fort.
3: Mais moi aussi.
0: Et si vous aussi, de l'autre côté de la radio, un jour, vous avez envie que Francis, l'animateur de Radio Verte, vous appelle, comme ça, ça peut être n'importe qui, hein, votre neuneu, votre voisin, c'est pas obligé que ça soit quelqu'un de votre famille, Sonia. Hein.
3: Oui,
0: ça
3: et peut... Max.
0: Oui, ma petite chérie,
3: je voulais juste dire à Noémie que son conseil, c'est pas bidon parce que ma voisine, elle sort ses sous-vêtements dans les sauces à salade.
0: Ah, d'accord. Et
4: salut.
5: Ça va?
4: Ça va.
5: Bon, bah oui, c'est un sujet qui plaît bien, tu sais, la différence d'âge et les ovnis. Mais oui, c'est tellement extraordinaire, la différence d'âge, c'est un peu comme les ovnis, c'est-à-dire que c'est un truc que tu comprends pas que ça puisse exister. Quoi,
4: non,
5: tu crois pas.
4: Je dis ça depuis 15 ans.
5: Non, Béa, c'est pour plaisanter. Pas... Moi-même, je te dis, en ce moment, je fréquente des gens beaucoup plus jeunes.
4: Attends, tu fréquentes des filles qui ont 5 ans de moins que toi.
5: Moi?
4: Ouais, bah tu viens de dire 24, bon 22.
5: Non, 22, 21, donc alors, c'est des moi, fois ça peut être 8, 9 ans, 9 ans.
4: Non, mais j'ai 22 ans, moi j'ai fréquenté des mecs de 29 ans, mais j'en avais 15 à l'époque.
5: Ouais, ouais.
4: Maintenant je suis avec des mecs de 42, 38 et encore même des mecs de 38 ans.
5: Oui.
4: Pour coincer parfois sexuellement.
5: Mais tu sais, Béatrice, quand je dis par moi, tu sais, quand t'as 29 ans et que ça fait 10 ans que t'es dans la vie active comme moi, et donc ça fait 10 ans que tu gagnes ta vie et que tu fréquentes quelqu'un qui n'a que 7 ou 8 ans de différence, c'est vrai que ça fait pour moi pas encore excessivement grand, mais si elle est encore étudiante, t'es quand même déjà dans un monde très différent. Hein.
4: Non, mais imagine, moi je suis avec des mecs qui sont divorcés, qui ont des gamins.
5: Oui.
4: Et je suis étudiante.
5: Mmh.
4: Donc c'est 20 ans de différence.
5: Bah oui, non, mais c'est gigantesque. Non, mais je reviens sur ce que je disais tout à l'heure en disant que pour moi la véritable différence d'âge, c'est quand on a plus de 10 ans, mais ça peut être 6 ou 7 ou 8 comme moi je le fais. Mais si toi t'es dans la vie active, ce qui est mon cas depuis très longtemps, que tu fréquentes des gens qui sont étudiants, des fois tu te dis que t'es pas dans le même monde. C'est pas toujours évident, quoi.
4: Ouais, c'est sûr, au niveau des discussions, des relations, des.
5: Bah, attendez, il y a un truc là. Je crois que Fildar sur la ligne directe, il y a eu un appel. Apparemment, il y a un problème. Ça vient de chez
6: non,
5: nous.
6: Non, justement, en fait, c'est pas un problème. C'est, je voulais déjà te dire que la meuf de France Télécom, elle est super cool parce que puis tout à l'heure elle se démerde pour réparer le truc. En fait, c'était pas en panne. C'est qu'en fait, il y a une mauvaise correspondance entre France Télécom et ici. C'est que tout le numéro vert ne fonctionnait pas le samedi et le dimanche et les jours fériés.
4: Et on a un jour férié.
6: Voilà, et comme aujourd'hui on a un jour férié.
5: C'est ce que je t'ai dit. C'est pour ça que j'ai dit, ça s'est pas bien fonctionné à partir de minuit hier.
6: Voilà.
5: Ça risque de merder donc, jusqu'à ce soir minuit. Après, ça va se remettre en route.
6: Voilà. Donc là, elle a remis en route aujourd'hui. Enfin, donc le numéro vert fonctionne. Voilà. Et donc maintenant, le numéro vert ne fonctionnera pas que le samedi et le dimanche. Et jour férié, ça fonctionnera. L'autre main, parce que moi, je me suis dit.
5: Bravo!
6: Non, non, je savais, c'est pour
7: et
6: ça que j'ai pas. Donc, madame France Télécom, merci pour tout. Parce
5: non,
6: que
5: non,
6: je Manu, je te tape plus dans la main parce qu'avec ta grosse bague que t'as au doigt, tu vas m'ouvrir les mains. Un jour, tu vas m'ouvrir les veines. Attends.
5: Hey. Tu m'achètes une petite bague toute fine.
6: Mais elle est mortelle, elle est bien, j'aime bien moi.
5: T'as pris une bague dans une tirette à 10 balles.
6: Bah
5: attends-toi,
6: ouais.
5: Toi tu portes des mondes vertes toutes pourries et tu.
6: Allez,
5: tu...
6: Ouais, et bah ouais, mais moi.
5: Et t'oses critiquer ma bague.
6: Elle coûte 70 balles
5: maintenant. Ouais, bah tarlouse, hein, quand même.
6: Tu lui parles pas comme ça, c'est qu'il a le droit à l'immunité maintenant, parce que maintenant ça fait partie. C'est un ambassadeur, mais c'est comme l'ambassadeur de Fun, c'est lui qui représente Fun dans tous les problèmes.
7: Le français,
6: hein, quoi, toi excusez-moi les enfants. T'as immunité parlementaire.
7: Ouais.
6: T'as bien marré, ça.
5: Il peut rien t'arriver.
7: Ta gueule, Manu, qu'est-ce que tu viens de dire?
6: Mais ça me fait bien marrer quand même.
7: Non, ça fait pas marrer.
6: Ah si, ça me tue.
5: C'est à qui tu me fais penser, Filda?
7: Non.
5: Et c'est ça me fait. Tiens, je sais ce coup.
6: Ah bah ouais, c'est bien ça.
5: Mais non.
6: Vas-y, remets le casque.
5: Ah si, tu vois ce coup aussi. C'est vrai, hein?
7: Non.
5: Si, si, t'es une pute de dictateur. Tu vois un enfer.
6: Allez, débat.
4: Sois gentil.
5: Combien de fois les filles,
4: oui.
5: Vous avez écouté depuis le début?
4: Oui.
5: Ça aurait été intéressant qu'on me fasse le bilan du nombre de fois où je suis sorti du sujet.
4: Oh là là, je sais pas.
5: Ce soir, j'ai dû au moins une bonne vingtaine de fois.
4: Oh,
5: hein.
4: Oh non. Mais c'est comme ça tous les soirs, hein.
5: Ah merde, mais je m'en rends plus compte, moi.
4: Putain, ça change pas.
6: Attentif, voilà, c'est ça.
5: C'est pas trop emmerdant?
4: Non, c'est vécu.
5: Putain, mais c'est dingue.
4: On s'en rend pas compte, c'est une fois qu'on s'en rend compte qu'on se dit, bah merde, c'est vrai, il est plus dans le sujet, quoi.
6: Ah, ouais. Rassure, c'est pas qu'à partir de 22h, hein, c'est en journée aussi, hein.
5: C'est toujours vrai. Comme ça, hein.
6: Mais c'est vrai?
7: Bah ouais.
6: On n'y peut rien, c'est tellement.
5: Non, mais sérieusement, là, vous m'inquiétez. C'est vrai, je suis tout le temps en sujet?
6: Non, t'es pas en sujet, mais on parle d'un truc,
5: t'es pas là.
6: Non, sans être. Enfin, t'es là, mais t'es pas là, quoi.
5: Merde, non, mais vous déconnez, là.
6: Non.
5: Non, mais vous, non.
6: Je crois que tu nous écoutes. Si c'est seulement aujourd'hui que tu t'en rends compte, bravo.
5: Non. C'est-à-dire que j'écoute, en même temps, je pense à autre chose, je fais deux trucs en même temps.
6: Ah ouais, mais donc t'écoutes pas, parce que...
5: Si, j'écoute, parce que souvent, non... Bon.
6: Non, t'entends, t'écoutes pas, nuance.
4: Moi, je me suis posé la question à savoir si t'étais normal.
6: Et toi
5: non.
1: Oh, ça fait mal.
5: Toi, tu vas revenir à la radio, je vais te casser dans le trou.
6: Ça, je suis pas, faut pas que je dise ça, mais elle perd, elle va venir. Avec un sac de bonbons.
5: Elle va avec une...
6: Eh ben voilà, maintenant je suis guiné, viens me casser. Là, je t'ai donné des bonbons en plus. Je vais me casser en bouffant.
5: Fais-moi des M&M's dans le cul. Oh,
6: avec la boîte.
5: Quoi qu'en ce moment, des M&M's, il y en a un ou deux qui pourraient nous en offrir des gratuits en ce moment, avec le cul pourri qu'il a. Tu es obligé de boucher des petites crottes.
6: Bleu, vert, rouge.
5: Bon, en parlant de cul et de chiasse, là, on revient à la différence d'âge, quoi, c'est direct.
4: Mm-hmm.
5: Béa,
4: oui.
5: Raconte-nous la fin de ton histoire.
4: Quelle fin d'histoire? Je sais pas, tu m'as perdu. Je
5: t'ai perdu. Autant j'étais dans la diarrhée, j'étais en train de casser quelqu'un dans les couloirs, autant j'écoutais tout de suite.
4: Ah bon? Je sais plus où j'en étais.
5: On en était, eh ben voilà. Vous voyez comme quoi, moi j'écoute toujours ce qui se passe, parce que vous croyez toujours que je n'écoute pas, mais je sais très bien. Vous savez de quoi on parlait?
4: Tu sais que les gens, ils oublient où ils en étaient.
5: Tu sais de quoi ce que t'es en train de dire?
4: Et moi?
5: Ouais.
4: Non.
5: Ah, tu vois, elle le sait pas. Moi, je le sais.
4: Oui, je te dis que t'es en train de troubler les gens.
5: Non, non, non. On était bien avant ça. Quand on revient dans le sujet d'état, à un moment donné, t'étais en train de m'expliquer que. Voilà. Et que, non, évidemment, c'est le sujet. Que t'étais sortie avec des hommes mariés, que t'étais étudiante avec des hommes qui étaient.
4: Oui, enfin, mariée avant, mais maintenant divorcée.
5: T'étais mariée avec des enfants qui étaient père de famille?
4: Non, qui étaient divorcés.
5: Ah bon? Mariée avec des enfants qui étaient père de famille. C'est pas
4: non,
5: bon.
4: Non, mais j'ai eu des mariés aussi, mais quand j'étais mineure, ça.
5: D'accord. Pourquoi t'as travaillé dans le Nord? T'as travaillé dans le charbon?
4: Non.
5: Oh là, c'était les corons.
4: Non.
5: Bon. Béa, donc...
4: Je peux te faire un aparté comme t'en fais tout le temps, toi, à propos de Twin Peaks?
5: Si, ouais.
4: Je vais te demander si t'avais lu le journal intime de Laura Palmer.
5: Non, j'ai pas eu le temps, elle me l'a pas envoyé, puis comme elle est morte...
4: Non, mais tu devrais le lire.
5: Hein. Mais ouais, je sais bien, ouais, je sais, ouais.
6: C'est introuvable.
5: C'est introuvable, ouais.
4: Bah, moi, je l'ai.
5: Bravo,
6: envoie.
5: Envoie,
6: parce qu'en librairie, il n'y en a plus, quoi.
4: Je l'ai acheté il y a 8 ans, c'est pour ça.
5: Ah oui. Si t'as les enregistrements de Dale Cooper, envoie aussi.
4: Non.
5: Ah, pareil. Bon, on revient dans le sujet, là.
4: Oui, donc la différence d'âge.
5: Ouais.
4: Est-ce qu'une fille plus jeune que toi, t'as déjà appris des trucs sexuellement?
5: À qui tu gozes?
4: Ah bah, toi.
5: Ah, moi, non.
4: Ah bon, d'accord. Bon, je vais savoir.
5: Ah non, mais ceci dit, je demande pas mieux. Hein. Mais c'est pas ce que je recherche non plus. Hein. C'est le fait d'être bien avec les... Il est vrai qu'en ce moment, je le dis, je le répète, je fréquente des gens beaucoup plus jeunes que mon âge, ce qui n'est que très rarement mon cas, aussi bien dans mes potes que les copines en règle générale, elles ont à peu près le même âge. Et j'avoue que là, je prends plaisir. Enfin, moi, je suis bien. Je trouve ça sympa. Je passe des moments très, très agréables. Voilà. Alors, je sais pas à quoi ça va aboutir, si ça va jusqu'à l'histoire d'amour pour le restant de ma vie. Le seul truc qui me fait un petit peu peur, Béa et Coralie et Lionel, bon, toi, t'es plus jeune, Lionel, mais moi, j'ai 29 ans, c'est que je me dis que si demain, j'étais amené à avoir une belle histoire d'amour avec une fille de 21, 22 ou 23, étant donné que moi, je suis quand même à un âge où j'aimerais pas forcément me caser, c'est un mot un peu dur, mais donc j'aimerais bien faire quelque chose qui pourrait, aller vers une histoire de pour la vie, tu vois, avec des enfants et tout ça, je me dis que forcément, si je suis avec des gens de 20, 21, 22, 23, c'est des gens qui ont encore envie de connaître, qui auront sûrement envie de bouger, que je comprendrai assez aisément. Ouais. Et donc, je me dis que je risque de me retrouver avec quelqu'un avec qui je vais encore passer 3, 4 bonnes années, et après, je me retrouve à 35 ans, toujours tout seul, et alors à 25.
4: Forcément.
5: Si.
4: Non, parce que moi, j'ai envie d'avoir des enfants depuis un an, depuis que je suis avec quelqu'un qui a des enfants, justement, parce qu'il a ses enfants, mais ils ne sont pas les miens.
5: Mais toi, t'as un cas particulier, c'est que t'as fréquenté des gens qui avaient des enfants, mais.
4: Ouais, mais j'ai vécu avec un mec qui a maintenant 35 ans et il voulait avoir des enfants. Bon, j'avais 18 ans. C'est sûr qu'au début j'en voulais pas, quoi.
5: Mais,
4: je peux réagir à ce que tu dis, Max?
5: Oui.
4: Je suis d'accord avec toi sur le fait de ce que tu viens de dire.
5: Ah bah, c'est ce que je pense, donc ça serait dommage que je sois pas d'accord avec moi-même.
4: Non, je suis d'accord.
5: Ouais.
4: Je suis d'accord avec ce que tu dis.
5: Non, c'est pas le fait d'être d'accord, c'est le fait de comprendre ce qu'être d'accord en. Si quelqu'un pense ce qu'il a envie de penser, il est forcément. Tu peux pas dire non, je suis pas d'accord avec ce que tu. Enfin, si.
4: Je suis d'accord avec ce que tu dis, je pense pareil que toi, donc forcément je suis d'accord.
5: Oui.
4: Néanmoins, tu peux très bien te mettre avec une personne qui a ton âge, ou qui a 50 plus, et ce qui ne veut pas dire non plus que ça va durer.
5: On est d'accord.
4: Pour X ou Y raison.
5: Oui, mais on y pense moins à ça, on peut plus facilement imaginer qu'une fille de ton âge, ou d'un peu plus, ou d'un 27-28, aurait plus envie de c'est beaucoup plus simple de pouvoir à un moment donné aborder le fait de, voilà ce que tu penses que ça peut être sérieux pour la vie.
4: Non, mais ça,
5: une fille qui a 21, t'oseras pas aborder ce sujet-là, t'oseras pas lui dire... C'est ce qui fait un peu peur, c'est là où tu peux devenir vieux garçon, c'est que tu peux très vite, moi je me vois très vite, enfin pas très vite, je dirais pas parce que, mais j'aurais un peu peur de d'être avec quelqu'un et...
4: Ouais, en contrepartie, c'est là que tu peux t'en baiser haut, parce que tu pourras peut-être en parler beaucoup plus librement avec une personne qui a pas la vingtaine, c'est-à-dire qu'il y en a 30 ou 31.
0: Ouais.
4: Et là, tu tomberas plus haut, parce que justement, tu auras abordé le sujet, elle te dira ouais, ok, et puis pour X ou Y raison, ça n'ira plus.
0: Mm-hmm. Ouais, oui, c'est possible aussi, c'est vrai.
4: Parce que regarde, pense à la fille qui a 30 ans, elle est déjà dans sa carrière, elle pense vachement boulot.
0: Oui.
4: Elle va dire pas d'enfant tout de suite, parce que là.
0: Ah non, mais je parle pas d'enfant, c'est le fait d'imaginer qu'avec cette fille-là, ça peut être pour la vie. Après, c'est se marier peut-être de 10 ans après, avoir des enfants 5 ans après.
4: Si elle a 30 ans et tu te maries 10 ans après, ça fait 40 ans.
0: Oui, mais on fasse une image, c'est le fait de vivre avec et de vivre avec elle, c'est-à-dire le fait d'être propriétaire, d'acheter une maison, d'acheter un truc, d'envisager plein de choses ensemble et pas seulement de passer ses vacances ou ses deux jours tous les 15 jours.
4: Mais
0: parce que.
4: Et en fait, toutes les filles de 20, 22 ans aiment faire la fête tout le temps. Moi, je suis quelqu'un plutôt casanier.
0: Non, mais t'as pas compris.
4: Mais ouais, t'imagines que si t'es avec une fille de 22 ou 24 ans et que t'as envie que ce soit pour la vie, tu risques de te prendre la tête parce qu'elle est jeune et qu'elle a envie de connaître d'autres choses. Et
0: non mais j'ai pas.
4: Sont pas comme ça.
0: Oui, j'imagine bien, mais c'est vrai que moi j'ai tendance à penser ça. Que... Enfin, c'est pas le fait de penser que vous êtes comme ça qu'on est fait comme ça, mais je me mets sachant que moi à 21, 22, 23, j'ai envie de m'éclater et
4: ouais,
0: que.
4: Parce que t'es un mec.
0: J'aurais jamais imaginé que à 22 ou 23, quand j'étais avec des copines, c'était la nana de ma vie. C'était, je savais que pour moi c'était une nana où il y allait avoir du passage. J'avais encore envie de me marier.
4: Oh, mais n'oublie pas que t'es un garçon déjà, et puis que les garçons sont toujours moins.
0: Il est vrai. Non, mais c'est vrai, c'est ce qu'on dit.
4: Max, tu peux avoir 20, 30, 40 ou 50 balais. Je veux dire, tu t'as pas à te poser ce genre de questions. Je veux dire, ou ça marche bien, et puis tu te poses pas de questions, et puis ça va, vous êtes sur la même longueur d'onde, tout se passe bien.
0: Mm-hmm.
4: Maintenant, comme je t'ai dit, t'en as 20, t'en as 30, t'en as 40, ou ça colle à plusieurs niveaux, dans plusieurs domaines, et ça se passe bien. Ou alors ça colle pas, et puis là je veux dire, ça ne te l'a pas vraiment de.
0: Oui, c'est ce que je me dis aussi. Je me dis qu'en même temps, si t'es avec quelqu'un un peu plus jeune, mais si t'arrives à l'emballer, à ce qu'elle soit intéressée à toi continuellement, c'est vrai qu'elle aura pas envie de penser que ce mec-là, malheureusement, il y en aura d'autres derrière, quoi. Elle peut penser que ça soit que tu sois le mec de sa vie.
4: Je veux dire, en général, quand t'es bien avec une personne, tu cherches pas à les voir ailleurs.
0: Ah non, mais je suis d'accord avec toi en même temps, quoi. Mais j'aurais presque envie de dire à cette personne de voir ailleurs pour être sûr que t'aies fait le bon choix avec moi.
4: Et ben moi, c'est ce que je fais depuis 2 ans. J'ai trouvé l'homme de ma vie il y a 2 ans, malheureusement il était avec quelqu'un, il m'a quitté depuis, mais il est malheureux de l'avoir quitté et il m'accuse, enfin, il pense que c'est de ma faute, et alors que je n'ai pas demandé de la quitter. Et en attendant, quoi, j'essaie de voir ailleurs pour voir si c'est vraiment lui que je veux.
0: Ouais.
4: Et j'en arrive toujours à la même solution, c'est lui. Même quand je suis avec les autres.
0: Ce qui fait que si demain tu étais amené à revenir avec lui, effectivement là ça serait vraiment fort.
4: Ah bah oui, quand je suis avec lui, je pense qu'à lui. Quand je suis avec les autres, je pense encore à lui, mais avec les autres c'est seulement physique. Quoi.
0: Alors qu'à c'est un peu comme moi, ouais, c'est pareil. Moi, quand j'achète un CD, j'ai envie d'écouter tout le temps.
4: T'es con.
0: Lionel.
8: Ouais.
0: T'as été bien bavard depuis tout à l'heure.
8: Ouais, mais moi, ce qui me fait peur, c'est pas ça. Moi, ce qui me fait peur, c'est comme je suis un peu plus vieux, justement, c'est que je passe 2 ans. Imaginons, je passe 2 ans avec. Hein, ben, comme tu disais tout à l'heure, c'est bien même. C'est que après, si elle, franchement, elle part de son côté, moi, j'aurais perdu 2 ans, quoi.
0: Oui. Donc,
4: on ne pas comme ça de perdre.
0: Oui,
4: deux
0: voilà.
4: Ans. On perd jamais du temps avec quelqu'un. On apprend des choses.
0: Là, ce que je reconnais, c'est que t'es comme moi, tu penses la même chose, et malheureusement, c'est. C'est pas une bonne façon de penser,
4: ouais,
0: mais pourtant c'est ce que je pense, je suis comme toi, mais c'est vrai que bon, bah, on est fait comme ça et on est obligé d'y penser, ce qui est en même temps très, très dangereux. Enfin, c'est bien parce que c'est loyal envers la personne, parce qu'on a envie qu'elle en découvre plein de choses et que tu te considères pour elle n'être qu'une étape dans sa vie. Et toi, de ton côté, ce qui est pas très bien, c'est que si tu te mets dès le début à avoir une personne en face de toi que t'aimes et que de toute façon elle restera pas avec moi, forcément tu te mets à la détester ou à l'aimer moins, ou en tout cas. Non, mais c'est pas bon. Non, mais c'est très mauvais. C'est très mauvais. Mais attends, moi, ce que je pense là, par contre, je l'ai jamais vécu comme Lionel. C'est-à-dire que peut-être que si demain je me mettais avec quelqu'un de beaucoup plus jeune, je la regarderais pas en me disant putain, de toute façon, elle va me lâcher un jour ou l'autre, quoi qu'il arrive, je vais essayer de tout faire pour la garder si elle me plaît vraiment. Et je tâcherais à essayer de lui plaire et que ça se passe vraiment bien pour qu'effectivement, comme l'une de vous deux l'a dit, ça se passe tellement bien qu'elle n'ait pas envie d'aller voir ailleurs, parce que si t'es bien avec quelqu'un, t'as pas envie d'aller voir ailleurs.
4: Oh, mais peu importe le temps que tu restes avec elle, hein, ça sera jamais du temps perdu puisque t'étais bien avec.
0: Oui, mais bon. Bien sûr.
4: En même temps,
0: moi je m'arrange quand même maintenant pour essayer de fréquenter des gens qui pourraient m'apporter quelque chose de bien, et si je devais maintenant m'engager avec quelqu'un, ça serait vraiment pour essayer, je ne dis pas pour trouver la personne avec qui je vais faire ma vie, mais en tout cas une personne avec qui je pourrais passer un moment, un bon moment pendant longtemps, pas juste une passade d'un week-end où me dire ça sera duré le temps que ça durera. Je m'arrangeais pour avoir une personne en face de moi avec qui je sais qu'il va y avoir au moins
5: quelque chose de sympathique pendant pendant quelques temps, quoi.
4: Mais je pense que si tu raisonnes comme ça depuis le départ, si tu dis ouais, il faut que ça dure tant de temps,
5: oui,
4: que tu rencontres la personne, bah je pense que ça peut pas marcher parce
5: si,
4: que
5: si si si ça peut.
4: Imagine des choses.
5: Ah ouais. Moi je suis pas d'accord, mais enfin, si je pense ça.
4: Tu te poses des questions, tu vois. Non, ça dure pas, quoi.
5: Si je pense ça, c'est que j'ai une raison, c'est qu'il m'est arrivé de fréquenter quand t'es beaucoup plus jeune des gens sur une distance très courte et que j'ai eu l'expérience avec une fille avec qui ça durait longtemps et 5 ans et il y a beaucoup plus longtemps, mais c'est beaucoup plus intéressant à construire, même si j'étais jeune et après j'étais jeune quand j'étais avec cette personne, j'avais que 21.
4: Ben moi, mais, c'est pareil, mais hein, j'ai appris 3 ans et on n'est plus ensemble et quand même, et là il va se mettre avec une autre fille, je suis très contente pour
5: lui. Je trouve ça plus intéressant de rester avec quelqu'un sur la longueur que juste en te disant que de toute façon ça ne durera que 2 mois. Moi, il n'est pas question d'imaginer que ça pourrait durer que 2 mois. Bien sûr, ça pourrait arriver, ça pourrait me tomber sur le coin de la gueule, auquel cas on aura peut-être fait une connerie ou c'était comme ça, mais tant qu'à faire, j'essaierai d'être avec quelqu'un avec qui ça peut pas. Là, j'aurais pu 10 fois être avec des gens avec qui je sais que ça va pas durer longtemps. Et je l'ai pas fait parce que je savais justement que ça allait être comme ça. Donc ça m'intéressait pas. Je savais qu'au bout de 2 ou 3 mois, j'allais m'en lasser, quoi. Donc je l'ai jamais fait.
4: Déjà, Max, au minimum, c'est déjà d'essayer de connaître la personne.
5: Ah bah, c'est ce que je fais. Moi, je suis très lent. J'apprends à connaître les gens, je les rencontre souvent, je les vois, je discute, je vois si je m'en lasse pas au fur et à mesure, je les vois. Si moi-même, j'arrive à les intéresser au fur et à mesure qu'ils me voient, tu vois, tu le sens, ça. Si les gens sont intéressés par ce que tu es, par ce que tu fais, si tu arrives à changer de sujet que de parler autre que de la radio, que de la télé, que de compilation, que de soirée, quand tu arrives à parler de cinéma, quand tu arrives à parler de littérature, quand tu arrives à parler de ta famille, tes problèmes perso, tes trucs, ceci, cela, que t'en sors facilement et que la personne en face de toi, là, tu te dis, bon, c'est intéressant, tu la revois une deuxième fois, troisième fois, quatrième fois, là, ça devient intéressant. Si tu vois toujours que t'es là, tu te regardes dans le blanc des yeux, qu'au bout d'une demi-heure, faut que tu te travailles la cervelle pour trouver des sujets, bon, bah, tu vois 2-3 fois la personne, et puis après, moi, je fais, out!
4: Au revoir!
5: Tu vois?
4: Non, mais tout à fait.
5: Moi, une nana aux yeux bleus qui descend dans le studio va porter des bonbons, c'est des.
4: C'est quoi?
8: C'est quoi ce boulot?
5: Vous n'allez pas bouger, on va revenir dans un instant, les enfants, on va continuer à discuter de ce sujet, parce qu'on va faire une pause, on n'arrête pas de parler, attends, mais je mets plus de 10 dans cette émission, hein. Je vais me faire engueuler, hein.
4: Mais c'est un talk show?
5: Ouais, c'est un one-man show,
4: hein. Non, c'est pas tout seul.
5: Avant, c'était un talk show, maintenant, c'est devenu un one-man show. Non, enfin, c'est pas tout seul, c'est moi qui... Tiens, je vais faire des blancs pendant l'émission, quand je vous laisse parler, si je laisse un blanc pendant 2 secondes, tout le monde est un... Alors, on parle? Non, il faut attendre que Max demande. Faut attendre que Max décide.
4: Exagère.
8: Oh non. Ça y est, t'as fait un blanc?
4: Tu veux qu'on comble?
8: Ah ouais, je crois que c'est ça.
4: Bon, alors téléphonez.
5: T'as vu le rythme? T'as vu le rythme que vous donnez? 0800 70 5000, vous nous appelez les enfants?
6: Non, ok. C'est pas toi qui décroche, ok?
5: Ah, c'est ça, on entend le boum boum. Les minutes passées, on en est toujours là. Si vous voulez bien entendu en profiter, 0800 70 5000, il y a énormément de monde encore. Bon, le site internet s'est terminé puisqu'ils font grève contre France Télécom, donc dans 2-3 minutes, il n'y aura plus personne sur l'IRC. Ça y est, c'est terminé.
6: Ça y est, c'est fini.
5: Bon, bah très bien. Minitel. Hein, bravo Rigo, c'est bien. Bravo.
2: Anne-Marie.
5: Sur le Minitel, par contre, ça fonctionne pas trop mal. C'est le 3615 code Fun Radio rubrique direct. On va saluer Hugo, malgré qu'il me dit que cette musique était trop chiante et tout. Trop bien après-midi, donc il change d'avis. Laurent également qui dit je veux bien ce que Annabelle vit de mon corps. Je suis Laurent de Reims. Et on va saluer également Robert qui vient de passer, qui nous demande si on va passer un épisode de Capitaine Flamme ce soir. Non, ça sera à partir de 1h moins le quart, 1h, un épisode de Gold. Goldorak, voilà. Et si vous voulez toujours venir faire les cons avec nous, le numéro est gratuit, 0800 70 5000. On réaccueille Lionel.
8: Bonsoir.
5: Donc on parlait de la différence d'âge. On avait déjà Béatrice.
4: Oui.
5: On avait Coralie.
4: Ouais.
5: On va accueillir Gérard qui va être avec nous.
8: Salut.
5: 32 ans de Montargis.
8: Oui, c'est ça.
5: Et on aura également Christian.
9: Oui, bonsoir Marc, rebonsoir.
5: Rebonsoir Christian, que nous avons demandé à avoir en ligne, puisqu'il a souvent parlé de Coralie.
9: Oui.
5: Hein, t'es au courant Coralie?
4: Ouais, j'ai entendu ça ce soir.
9: Voilà. Elle est mignonne Coralie.
5: Mmh.
9: Toute douce.
5: Ah, qu'est-ce qu'il dit?
9: Toute douce. Mmh. Elle aimerait bien la voir à Fun Radio.
5: Mmh.
9: Tu viens jeudi prochain à Fun Radio?
4: Non, je passe plus.
5: Ah bon? Pourquoi?
4: Bah, pourquoi tu veux que je passe?
9: Bon, ouais. Tu ramènes une bouteille de champ.
5: Ah. On voulait te casser dans le couloir. Hein? Qu'est-ce qu'il y a? Avec une bouteille, là, avec Christian?
4: Ah ouais, bah écoute, faut que je vois au niveau de mon planning, alors.
5: Bon, voilà, Christian.
9: Ouais.
5: Elle va venir.
9: Bah tant mieux.
5: Mmh.
9: plus on aura des ventes, plus on rigolera.
10: Voilà, exactement. Voilà. Ouais, parce qu'apparemment, il paraît qu'elle aime bien quand il y a plusieurs mecs qui lui passent dessus.
9: Ah bon?
10: Ah, Coralie?
4: C'est nouveau, ça.
10: Je ne savais pas, non plus. Ouais. Gérard, allez, très sérieusement. Donc, tu voulais réagir à la différence d'âge. On a parlé un petit peu de ce sujet, un sujet qui intéresse beaucoup les gens, c'est vrai. Donc, Gérard, qu'est-ce que tu souhaitais apporter comme témoignage?
11: Tout à fait. Déjà, d'une, je voulais te remercier parce que c'est toi qui m'as sauvé la vie.
10: Ah bon?
11: Oui, tout à fait.
10: C'est-à-dire?
11: J'étais tellement mal que si je t'avais pas écouté, je me serais flingué.
10: Attends, je comprends pas. T'étais totalement mal?
11: Ouais,
10: qu'est-ce qui t'est arrivé? C'est quoi, un problème personnel, sentimental?
11: Tout à fait, ouais, sentimental.
10: Ah oui, d'accord. Et donc, tu t'es mis à zapper sur la radio?
11: Tout à fait, ouais.
10: Et t'es tombé sur nous il y a longtemps? Ça date de quand, ces problèmes?
11: Oh, ça date de la semaine dernière, mais bon, ça fait longtemps que je t'écoute. Et puis, bon, tu étais là pour, je sais pas, enfin, je t'en ai remonté le moral.
10: Ah, c'est gentil, ça me fait plaisir. Non, sans déconner, ça me fait plaisir parce que souvent, on déconne là-dessus. Il y a souvent des gens qui disent qu'on leur remonte le moral le soir. C'est vrai qu'on s'en rend plus tellement compte parce que maintenant, on nous dit tellement ça que ça devient quotidien. Et il y a pas longtemps, il y a des demoiselles, ça, qui sont assez perdues, qui viennent nous voir parce que nous, on déconne souvent, on est très agressifs. Enfin, je suis personnellement souvent très agressif, je fais bouger les gens. Mais c'est vrai que si vous venez de voir la radio et qu'il y en a qui ont des problèmes, c'est le cas de certaines demoiselles avec leurs petits copains. Bon, bah, je suis là, j'essaie d'aider aux mesures du possible, mais là, ça me fait plaisir ce que tu me dis, Gérard.
11: Tu as fait ta BA.
10: Oh, c'est pas le but de l'émission non plus, hein. Le but, c'était pour moi de déconner en espérant que les gens s'amusent. Maintenant, s'il y a des gens qui sont parfois pas bien et qui ça peut remonter le moral, je pense aux tolards, aux gens qui sont dans les hôpitaux, cliniques, qui sont souvent, ça m'arrive souvent d'avoir des gens qui ont fait de la rééducation pendant 6 mois, 1 an en hôpital et puis qui nous disent qu'ils écoutaient. Et maintenant, toi, regarde, t'as un petit problème, enfin un problème, sûrement un gros problème, ouais, au point de vouloir te foutre en l'air.
11: Tout à fait.
10: Sérieusement.
11: Sérieux.
10: Ouais, ben non, et donc, heureusement que t'avais tes 3 petites heures de déconnade.
11: Oui, heureusement que t'étais là.
10: Et Gérard aussi.
11: Ouais, ouais.
10: Ah, l'autre Gérard de Suresnes.
11: Eh oui.
10: Hein,
9: il nous manque.
10: Hein?
9: Il nous manque, Gérard.
10: Oh là là.
9: Faudrait l'appeler. À vous, hein, pas à moi.
10: Gérard, tu l'aimes pas, Gérard?
11: Ouais, il est sympa, mais bon, c'est un plaisir.
10: Ouais. Bah, t'auras un best-of quand même. Les meilleurs moments de Gérard entre minuit et 3 heures, parce qu'il vient pas jeudi. Hein.
11: Ah, mais.
10: Alors bon, allez, revenons sur le sujet maintenant, Gérard, et parlons donc de ce.
11: Bon, je t'explique. Moi, je suis divorcé depuis 8 mois.
10: Mmh.
11: Et j'ai rencontré une fille qui, moi j'ai 32 ans et elle avait 25 ans. Et franchement, c'était le coup de foudre. Et j'ai vécu pendant 6 mois avec elle le top, quoi.
10: Ouais. C'est
11: vraiment le top niveau sexuel. Enfin, vraiment, je suis devenu complètement cinglé d'elle.
10: Ouais.
11: Et puis du jour au lendemain, comme ça, la semaine dernière, vendredi dernier, quoi.
10: Ouais.
11: Elle m'a dit ciao, c'est fini.
10: Pourquoi?
11: Et puis je savais pas trop pourquoi. Et puis en fin de compte.
10: Pas bien dans ton micro, Gérard.
11: Oui, tout à fait.
10: Ouais.
11: Bon, elle m'avoue qu'elle avait 25 ans, elle avait envie de bouger.
10: Ouais. Donc c'était le problème dont je parlais tout à l'heure.
11: Voilà, c'est ça.
10: D'accord.
11: Donc, elle m'a trompé et tout.
10: Mm-hmm.
11: Bon, elle m'a l'avoué qu'elle m'a trompé 3 fois. Bon. Et moi, comme un con, j'ai dit ok, mais je préfère passer l'éponge, je préfère encore rester avec elle, tellement je suis fou d'elle.
10: D'accord.
11: Et puis. Et
10: elle t'a fait comprendre que même si t'avais la gentillesse de lui dire que tu n'étais pas passé l'éponge et qu'elle voulait pas rester avec toi.
11: Et puis
10: pourquoi elle avait peur de quoi de pouvoir penser qu'effectivement ça y est, elle était casée, elle a eu peur de ça?
11: Non, parce que je pense que là, cette différence d'âge, en fin de compte, il faut les laisser vivre, enfin. Et 25 ans, 32 ans, bon, il n'y a pas énorme.
10: Ah non, c'est que dalle. Et surtout, arrivé à cet âge-là, ça devient. Ça se voit plus du tout sur le physique, ça se voit normalement dans le mental non plus.
11: Elles ont envie de bouger.
10: Ouais.
11: Et nous, à 32 ans, je pense qu'on a envie de se caser.
10: Oui, c'est ce que je disais, moi, à 29-30 ans. Maintenant, je dis pas qu'il faut que je trouve la femme de ma vie, mais c'est vrai que si maintenant je pouvais trouver la fille avec qui je pouvais éventuellement créer quelque chose de sérieux et d'avoir une famille, pourquoi pas, hein. Je dis pas non, là.
11: Ouais, tout à fait, mais bon, ça fait...
10: Même si ça sera pas les enfants pour demain, mais bon, pourquoi pas envisager.
11: Bah, quand on a 32 ans, je pense que on a envie de faire sa vie avec quelqu'un de sérieux et tout, et
10: j'imagine.
11: C'est très très mal, et je suis encore dingue d'elle, mais même maintenant...
10: Au bout d'une semaine, je pense pas que le deuil va se faire comme ça, oui, c'est sûr.
11: Et le pire, bon, c'est que je l'ai retrouvé avec quelqu'un d'autre, et ça fait très très mal.
10: Ouais, ça fait mal, mais je veux dire, ça va, t'es pas devenu violent, tu serais pas prêt à faire la grosse connerie, aller harceler, ou aller...
11: Non, pas du tout, parce que ma carrière pourrait en jouer, parce que j'ai une carrière assez spéciale.
10: D'accord.
11: Mais... elle le sait que je pourrais arriver à des fins très très.
10: Ah bon, parce que t'as un pouvoir par ton métier qui te permettrait de pouvoir les faire chier.
11: Tout à fait.
10: C'est vrai, mais t'iras pas le faire.
11: Non, je préfère pas.
10: C'est bien, c'est intelligent de ta part, ça prouve que t'es quelqu'un d'intelligent, parce que c'est vrai que des fois on s'amène à faire des choses et à dire des choses. L'amour, enfin j'imagine, hein, moi ça m'est jamais arrivé, mais j'imagine que l'amour, j'arrive quand même à pouvoir le comprendre, qu'on peut aller très très loin à cause d'un problème, enfin de problème de cœur, ça c'est sûr.
12: Enfin, je me rends compte souvent avec les gens, des fois, qui viennent témoigner, ce qui est ton cas aujourd'hui, mais bon. Et puis, des gens qui viennent devant la radio et qui demandent souvent à ce qu'on leur donne un petit coup de main. Et on les connaît ni d'Adam ni d'Ève, mis à part le fait qu'ils nous écoutent tous les soirs ou qu'ils m'écoutent tous les soirs. Puis, d'un coup, tac, je me retrouve avec la personne en face de moi. Il faut que je trouve la solution miracle. Et les gens sont prêts à tout et n'importe quoi. Et, enfin, en même temps, je trouve ça très beau. Si, ouais, c'est fait... Non mais c'est très beau
11: le voir. On comprend toi, on pense que tu es un druide.
12: Non mais c'est là je parle très sérieusement, c'est beau à regarder vrai. Dans le sens où on sent que quand on aime vraiment quelqu'un, on n'imagine pas des fois qu'il y a des gens qui sont prêts à donner leur vie pour une personne. Et des fois quand tu le vois, ça fait peur parce que t'entends le discours à côté qui est je suis prêt à faire n'importe quoi, je vais le harceler, je vais faire nana, je vais me tuer. Puis il y a l'autre côté qui est positif, qui est que comme quoi des fois on peut être vraiment avec des gens qui sont prêts à tout donner pour la personne avec qui elle est, quoi. Donc ça c'est le côté positif.
11: Voilà, c'est ce qui m'est arrivé, quoi. Moi c'était l'automutilation, si tu veux.
12: Ouais. Vous avez peut-être une réaction à apporter là-dessus, je sais pas, Lionel, Béatrice.
11: Ouais, voilà.
13: Ouais,
12: tout
13: ça, c'est très bien.
12: Il est con, lui, il a rien compris. Bon, Christian.
14: Ouais.
12: Alors, Lionel, oui.
14: Ouais, je voulais dire, on trouve plus le cas du mec qui me reste plus jeune que le contraire, quoi.
12: Ouais.
14: C'est-à-dire qu'une femme qui va avec un mec plus jeune, quoi. Et ça, on le voit rarement, quoi.
12: Ouais, c'est vrai. C'est vrai que c'est souvent le mec qui est un petit peu plus âgé, ouais. Coralie. Quand t'entends ça, ça te fait pas. Je sais pas, ça te.
15: Ça me fait réagir.
12: Non mais je sais pas, t'as envie de... Non mais pas forcément, non. Pas... Mais qu'est-ce que tu penses de l'histoire de Gérard? C'est dur quand même, non?
15: Ouais, c'est dur, mais j'ai appris au fur et à mesure du temps qu'en fait, même si ça fait mal, eh ben, il faut parfois rester sur ses positions et puis c'est la meilleure façon de s'en sortir.
12: Mais quand tu dis rester sur ses positions, c'est...
15: Bah, ça veut dire que moi aussi, quand ça a cassé avec un mec que j'aimais bien, j'avais envie de rappeler, j'avais envie de ceci, j'avais envie de cela. Je me suis dit, mais de un, ça sert à rien parce qu'on force pas les gens.
12: Oui.
15: De deux, je vais plutôt le faire chier plutôt qu'autre chose, et puis je préfère rester en bon contact parce qu'en général c'est toujours comme ça que ça se termine.
12: En même temps, là je te coupe, des fois ça se termine avec quelqu'un pour X raisons, on se dit que des fois ça vaut le coup quand même de relancer. Il y a des fois des gens qui se remettent ensemble parce que bon, c'est une période un petit peu difficile, là ça dépend des cas, ça dépend des situations. Toi tu peux être avec quelqu'un depuis 3 ans et tout simplement parce que ça fait 3 ans et la personne a envie d'aller voir ailleurs, alors que peut-être elle va s'apercevoir qu'elle est quand même bien avec toi, et toi ça vaut le coup que tu continues à insister.
15: Ouais, non mais tout à fait, mais ça tu le sens, c'est au feeling.
12: Ou
15: tu le sens, ou tu te dis bon, ouais. Il reste encore quelque chose, il y a encore quelque chose à faire, ou alors tu vois que t'es carrément arrivé au bout.
12: Mais il faut faire attention à ça, parce que dans le sens inverse aussi, c'est que des fois il y a des gens, quand tu leur demandes, alors vous êtes, ça a été le coup de foudre, et moi combien de fois des filles m'ont dit, maintenant le mec avec qui je vis aujourd'hui, il m'a harcelé pendant 6 mois, il voulait absolument sortir avec moi et tout, je voulais pas, jusqu'au jour j'ai accepté, puis je me suis aperçu que finalement c'était avec lui que je devais vivre. Donc si les gens n'insistaient pas des fois pour être avec des gens, on passera à côté de bien jolies choses. Donc ça va dans le même sens où quand on croit que c'est terminé, des fois ça vaut le coup de laisser un peu passer, puis après de revenir à la charge, parce que finalement
15: enfin moi je pars pas de ce principe là.
12: Ah bon?
15: Non, je pars du principe.
12: T'es comme moi, toi, alors. Et ça rend malheureux les gens, hein. Des fois, ça rend un petit peu malheureux, hein. Je sais pas ce qu'en pense Gérard. Je sais pas si demain, peut-être, avec du, quand t'auras peut-être de l'eau passée sous les ponts, ça aura peut-être le coup d'aller la revoir, mais d'une manière intelligente.
11: Je pense pas.
12: Non, tu penses pas?
11: Non, je pense pas.
12: Non, d'accord. Non, enfin, ceci dit, elle t'a trompé, donc c'est un peu différent. C'est un petit peu plus violent. Je sais pas ce qu'en pense Béa.
16: Ouais, moi, le mec avec lequel j'ai vécu 3 ans, tu vois, c'était mon premier mec. Enfin, je veux dire, premier mec avec lequel je couchais. Et il m'a trompé. Alors moi j'étais hyper fidèle avant.
12: C'est-à-dire qu'il n'allait pas à la bonne adresse?
16: Non, il m'a trompé une fois. Parce que j'avais plus de libido pendant 2 mois. Après ça, si tu veux, moi je suis devenue infidèle. Et j'étais avec l'homme que j'aime depuis 2 ans. Donc pendant la dernière année, j'étais avec les deux en même temps.
12: Ouais.
16: Et lui, il le savait très bien, mais il l'acceptait parce que c'était le seul moyen de me garder.
12: Ouais.
16: Et depuis qu'on s'est séparés, là, il y a 8 mois, il m'aime toujours. Enfin, il m'aimait.
12: Oui, il est au-dessus de tout ça, quoi. Lui, il t'aime en dehors que même la relation sexuelle, c'est qu'il t'aime pour ce que tu es, physiquement, mais le bien que sûrement tu dois lui apporter quand t'es près de lui.
16: Mais on se voit pas souvent, et en plus, moi, je peux dire, j'étais carrément une peste avec lui. Mais il m'aime à un tel point que, comme il savait que je pouvais pas partir en vacances, il m'a payé mes vacances, et lui est parti de son côté dans sa famille, parce que sa famille ne m'a
12: pas. Oui, mais il voulait te rendre heureuse,
16: à
12: ouais.
16: À cause de
12: ouais.
16: mon âge, parce que ouais. C'est pourquoi une fille jeune s'intéresse à un mec comme lui,
12: ouais.
16: Elle s'intéresse qu'au fric. Tu vois, des trucs comme ça. Mais ce que je voulais dire à Gérard.
12: Non, mais ça, c'est un peu. Oui, ça peut se comprendre, hein. Moi-même, ça m'arrive d'imaginer. Ça m'arrive des fois. On se fait mal soi-même. Je pense que souvent, on se fait mal soi-même. Dans l'amour, on peut aller loin. Hein. Moi, je m'imagine toujours que les gens. Je comprends pas que. Moi, j'ai des fois du mal à imaginer. Moi, j'ai des fois, j'ai du mal à imaginer que les gens puissent s'intéresser à moi. Je te dis ça très sincèrement, ça paraît idiot parce qu'on dit non, là, il déconne, il fait le con et tout. Non, mais sérieusement. Donc, même des fois, avec tout ce qu'on fait, même si tout va bien, que la vie roule bien, professionnelle, que tout est amené à te sourire et tout, et des fois, moi, souvent, je me demande pourquoi les gens s'intéressent à moi. Donc tu te dis, c'est le même problème que ton mec, il se dit, pourquoi elle s'intéresse à un mec plus âgé, non, mais en même temps, il te paye des vacances, il fait tout, et tu te dis que c'est pas possible que cette personne-là, que t'aimes tant, puisse s'intéresser à toi aussi.
16: Bah ouais, mais mais en même temps, par rapport au problème de Gérard, parce que lui, avec cette fille-là, il était devenu maso, en fait, et comme mon ex, et en fait, je pense que tout le monde est un peu maso.
12: Maso, dans le sens, il disait, je pense, Gérard, si je me trompe pas, que t'étais accro, quoi.
16: J'accepte la souffrance qu'elle m'apporte.
12: Pas maso, dans le sens, il changeait de comportement, il était accro d'elle, c'est-à-dire que tu pensais qu'à elle, tu ne jurais que par elle, c'est ça?
16: Non, c'est ça. Je veux dire, par maso, c'est que la fille le faisait souffrir en le trompant et il l'acceptait par amour.
12: Mais il le savait pas au début, quand, hein, c'est ça, Gérard?
11: Non, elle
12: te l'a appris quand elle a décidé de te tromper, de te dire qu'en plus, elle t'avait trompé.
16: Non, c'est sûr, c'est pas pareil. C'est comme
11: oui,
16: le mec,
11: il l'acceptait.
16: Oui, c'est comme moi, le mec que j'aime depuis 2 ans, c'est pareil. Moi, je suis maso avec lui. Lui, il me fait souffrir et j'accepte la souffrance parce que je l'aime.
12: Mais vous êtes encore ensemble aujourd'hui, parce que là, Gérard, il est plus avec. Il est resté 5 jours plus.
16: Quand tu dis ensemble, des fois, on a passé 5 mois sans se voir parce que j'étais parti à l'étranger.
12: Vous vous revoyez alors, Gérard
16: Là, ça fait 15 jours que je ne l'ai pas vu. C'est tout le temps on se voit très rarement.
12: Mais alors, c'est quoi le but de cette relation? Tu crois qu'il peut arriver quoi entre toi et lui aujourd'hui?
16: C'est la patience. Parce que j'ai patienté avant de la voir.
12: Mais t'es persuadé que c'est lui avec qui tu finiras ta vie?
16: Oui, voilà.
12: Alors donc, quand on pense une chose pareille, à un moment donné, on peut pas se dire, faut arrêter les conneries, d'aller de plus se voir pendant des mois et de se tromper, de se dire qu'on se déteste et puis t'es un connard.
16: Non, mais c'est lui.
12: C'est pas possible.
16: C'est lui qui a des problèmes de son côté parce qu'il a déjà eu 2 femmes, il a eu 2 enfants avec les 2 femmes différentes, il les a quittées toutes les deux. Donc, tu vois, il a vachement souffert, quoi. Ouais. Il divorce, une séparation avec sa petite fille qui a à peine 1 an. Il est vachement malheureux. Donc, il se consacre à son boulot et, imagine s'il refait avec la troisième femme la même erreur. Mais je sais pas si tu as déjà une rupture, tu sais ce que c'est. Alors imagine quand tu perds la femme et l'enfant. Parce qu'il n'a pas la garde des enfants. Donc c'est vachement dur pour lui. Donc c'est un deuil qu'il fait vis-à-vis de la deuxième femme. Et c'est pour ça que c'est hyper dur. Donc moi je me dis que tout dans la vie c'est une question de patience et de persévérance. Mais en même temps, il faut jamais vouloir se pourrir la vie, quoi. Comme disait Gérard, se tuer pour quelqu'un. Parce que si la personne est... Elle t'aime pas, ça vaut pas la peine que tu foutes ta vie en l'air. Hein.
12: Évidemment, on est bien d'accord. Ouais.
16: Non, au début, moi j'étais vachement comme lui. Quand je me disais, oh là là, je vais me suicider pour lui, je l'ai appelé en pleurs. Mais j'étais plus jeune, quoi. Maintenant, j'ai pris de l'assurance, quoi. J'ai du plomb dans la tête maintenant.
12: Et alors
16: je sais que ça vaut pas le coup.
12: Salut, ça marche. Ouais. Christian, t'as pas encore eu l'occasion de parler?
13: Eh ben, moi, j'ai une copine depuis 5 ans.
12: Ouais.
13: Ça marche très bien.
12: Ouais.
13: Je suis très heureux.
12: Quel âge elle a?
13: Elle va avoir 66 ans demain.
12: Et toi, 56?
13: Et on m'entend très bien.
16: Mais tu sais à quel âge?
13: Comment?
16: Tu as quel âge, Christian?
13: 57 au mois de janvier.
12: Mmh.
13: Elle est plus âgée que moi. T'as mais l'amour, ça se commande pas.
12: Là, c'est clair. Surtout quand t'as plus de piles dans la télécommande. Coralie, justement, est amoureuse de toi. Est-ce que ça te dérangerait, Christian, de demain, de quitter ta femme de 63 pour vivre avec une fille de 23?
16: Tu m'avais promis de pas le dire.
13: Coralie, elle est gentille, elle entend bien, elle est douce. J'aimerais bien la voir.
12: Ouais.
13: Lui payer quelque chose.
16: Demande un voyage, Coralie.
13: Lui payer un voyage aller danser avec elle.
12: Des dessous féminins, tu serais prêt à lui offrir ça?
13: Non, quand même pas.
12: Pourquoi?
13: Je suis pas tellement riche.
12: Hein?
13: Je suis pas tellement riche.
12: Bon, allez, mais tu vas chez Monoprix, tu vas chez Tati.
13: Non,
16: allez. On a pour 5 francs d'équivalent.
12: Bah ouais, non, je crois Coralie, en plus Coralie, je crois, enfin, de souvenir qu'elle avait,
16: elle avait
12: rien.
16: Elle
12: avait pas de culotte, elle avait pas de soutif, elle avait rien.
16: Non, je porte rien du tout, moi.
12: Elle a des yeux magnifiques.
13: Ah, j'aimerais bien voir ta photo,
12: À poil ou pas? Alors, s'il hésite.
13: Je dirais pas non.
12: Ah, t'es plutôt d'accord?
16: Moi?
12: Non, ouais.
16: Ah oui, bah oui, pas de problème, bien sûr.
12: Ouh, bah tu me l'enverras avant, comme ça je verrai le morceau que c'est, ça. Oh. Ah ouais, alors faut regarder avant de donner à Christian, je vais pas donner comme ça.
13: T'affoles pas. T'écrives pas.
12: Hein?
13: T'écrives pas.
12: Je suis en train de me branler, là. Je suis en train de me branler, Christian. C'est vrai que t'as raison, Gérard, que ça fait du bien quand même, j'imagine, t'es pas bien dans ta peau. Tu allumes la radio, tu tombes sur des Christians, sur des Gérards, sur des machins comme ça, c'est vrai que ça fait marrer, hein. Hein, Christian?
13: Tout à fait.
12: Hein, Christian, tu te rends pas compte, Christian, que tu remontes le moral des gens?
13: Ah bah oui.
12: Ah, tu sais que
13: t'as... Il faut le remonter.
12: Hein?
13: La vie est tellement courte.
12: Oh là là, à qui le dis-tu? À qui c'est ça que tu parles bien, toi, Christian?
13: La vie est tellement courte, faut en profiter.
12: Non,
13: malheureusement.
12: Pardon?
13: Hein? Je vis dedans tous les jours.
12: Ouais.
13: La vie dépend tous les jours.
12: Bah ouais, non, ouais. Mais bon, ça va, t'as 32 ans, ben, la vie n'est pas... C'était la première fois, ceci dit, Gérard, apparemment, que tu craquais vraiment pour une fille.
13: Ouais, tout à fait, ouais.
12: Ah, t'es sorti...
13: Pour remonter le moral, Gérard, hein. Ah, tu sais, bon...
12: Ah, il n'y avait pas pensé, peut-être, Gérard. Est-ce que, Gérard, t'avais pensé à te remonter le moral? Non, il n'y avait pas pensé, il a pas...
6: Sur une chaise, je sais pas.
13: Gérard,
6: oui.
13: Faut aller danser le plus possible.
2: Ah, ouais.
12: Et où est-ce qu'il faut...
13: Je te donne l'adresse des boîtes.
12: Où est-ce qu'il faut aller danser, Christian?
13: Au
12: 79.
13: Au duplex, ça, hein.
12: Au duplex.
13: Au Plaza.
12: Au Plaza, mais au quand
13: hein?
12: Quand ça, le dimanche?
13: Le dimanche après-midi au Plaza.
12: Au Plaza, et en...
13: Le dimanche après-midi au 79.
12: Et Gérard?
13: Ouais, mais je passe ma vie dans les discothèques. Mais
12: oui, non, mais là, attention, c'est sur de l'accordéon et puis sur du plex l'après-midi. Sur qui on peut tomber?
13: Duplex, c'est les discothèques le dimanche.
12: Sur qui on peut tomber, Christian?
13: Sur des bonnes.
12: Ouais, des, bonnes des stars aussi. Des stars, c'est qui les stars?
13: Bruno Lorenzoni, comme ça.
12: T'entends bien, Gérard?
13: Oui, mais je passe ma vie dans les discothèques.
12: Non, non, mais Gérard, attention.
13: Attends, je passe ma vie dans les discothèques.
12: J'ai.
13: Je peux pas danser.
12: Gérard?
13: Oui.
12: Il y a discothèques et discothèques comme toi tu les fréquentes et moi comme tout le monde les fréquente et il y a les discothèques.
13: Non, je peux pas les fréquenter comme toi.
12: Non, non, mais. Non, mais. Non, mais on essaie de pour te faire comprendre en tant que client du soir d'une boîte normale d'un vendredi samedi soir. Moi je te parle de Christian un dimanche après-midi.
13: Oui, tout à fait.
12: Un truc accordéon. Ouais, et tu rencontres. Non, mais Gérard.
13: Franchement, c'est bien gentil, mais bon, j'ai pas encore l'âge pour ça.
12: Mais tu rigoles, Christian. Gérard.
13: Oui.
15: Ah, moi, c'est un bourgeois.
12: Mais évidemment, voilà, qu'a tout compris. Moi aussi, je sais que maintenant, je vais plus en boîte le vendredi à la loco, ni le samedi en boîte pour écouter de la techno. J'irai le dimanche à revenir parce que, au duplex, on tombe sur quel artiste?
13: Sur les discothèques.
12: Ouais. Quel artiste? L'accordéoniste, comment il s'appelle?
13: C'est pas le samedi, il vient, pas le dimanche.
12: Comment il s'appelle?
13: Bruno Lorenzoni.
12: Ah ouais, GG, t'as compris.
13: Très connu.
12: Bah voilà, si tu tombes sur Bruno Lorenzoni, t'as envie, tu plaques tout, tu plaques la techno, tu plaques tout, tu redeviens heureux.
13: Oui,
12: Christian.
13: 765 dans la tête.
12: Christian.
15: Ah, moi je vais aller y faire un tour.
12: Comment il s'appelle?
13: Bruno Lorenzoni.
12: C'est un bon, lui.
13: Ouais.
12: C'est le meilleur?
13: Ouais. Non, il y a Roberto Milesi, Pierre Péribois, tout ça.
12: Ils sont tous bons et c'est tous des bons.
13: Ah ouais.
12: Tu peux pas nous faire écouter un morceau là de...
13: Ah non.
12: Bon. Bénédicte, Béatrice.
17: Oui, merci pour Bénédicte.
12: C'est pareil.
17: Oh, bah bien sûr, pourquoi pas Brigitte?
12: Bah alors, Brigitte.
17: Ouais, Berthe aussi, j'ai de grands pieds, tu peux y aller. Oui, je vais te poser une question pour vous des discothèques, parce que tout le monde passe du coq à l'âne.
12: Ouais, bah ça c'est le but de l'émission.
17: Bah oui. Hein. Disons n'importe quoi. La loco, c'est gratuit dimanche, c'est ça?
12: Dis pas n'importe quoi quand même, c'est payé.
17: Bon, y a pas un soir où c'est gratuit pour les filles?
12: Le dimanche soir.
17: Bah ouais, donc c'est dimanche.
12: Ah, il faut y aller le dimanche, c'est très bien. En plus, ils galèrent un petit peu et pourtant, je peux t'assurer que ça vaut le coup. Moi, je vais t'amener à mixer bientôt le dimanche soir.
17: Mais ce sera payant quand tu vas mixer.
12: Pardon?
17: Ce sera payant?
12: Non, ce sera pas payant encore. Je vais mixer, non, non.
17: Et c'est house le dimanche?
12: Ouais, que house.
17: Et c'est à partir de quelle heure? Ou avant quelle heure?
12: 23h minuit, et minuit, je crois.
13: Et l'opératif.
12: Et c'est au sous-sol, comme ça c'est bien, ce qui fait que, comme il y a 300-400 personnes, c'est vite blindé, c'est bien, il y a une bonne ambiance. C'est gratuit même quand j'irai mixer, mais moi je serai payé. Quand même, attends. Non, mais sérieusement, non, mais je vais venir mixer comme ça en copain dimanche soir bientôt. Je l'annoncerai à l'antenne, mais bon, ceci dit, vous n'êtes pas obligé d'attendre, vous y allez le dimanche comme ça, bon esprit, voilà. C'est gratuit pour les filles le dimanche.
17: Voilà.
12: Et puis, la loco, le vendredi, c'est payant parce que c'est un vendredi soir et que c'est moins cher avant minuit et demi, je crois. C'est 60 balles l'entrée avant minuit et demi. 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
13: Tu m'envoies deux places gratuites.
12: Oh non, pas toi, Christian, j'ai pas envie de te voir à la loco. Toi, c'est le samedi soir avec Vincent Lorenzoni. D'accord. Tiens, Béa, tu veux venir vendredi?
17: Oui, je veux bien.
12: Allez, je t'invite vendredi avec la personne de ton choix. Tu viens avec ton vieux croulant de 38 ans, là.
13: Et moi, alors
12: quoi, qu'est-ce qu'il y a, Christian?
13: Et moi, alors?
12: Non, pas toi.
13: Un vieux pote à toi. Gérard, il peut venir seul. Et moi, un vieux pote à toi.
12: Voilà.
17: Oui, Gérard, pour qu'il se trouve une copine.
12: Bah ouais, mais enfin, c'est peut-être pas la loco.
13: Moi, je viens avec ma copine.
17: Bah, si, il aime bien les jeunes.
12: Ah ouais, t'aimes bien les jeunes de 18-20 ans?
13: Ouais, tout à fait.
12: Eh ben, là, tu vas te régaler. Il y a des sacrées nanas qui dorment sur les podiums, pas dégueu quand même, hein.
13: Je suis pas dégueu non plus.
12: Et moi, alors. J'ai pas dit le contraire, non, mais je dis, c'est pour toi, c'est pour se faire plaisir. Au contraire, je pense que tu vas prendre ton pied. Il y a pas de problème de ce côté-là.
13: Tu m'envoies une entrée?
12: Hein?
18: Tu m'envoies une entrée?
12: Ouais, je t'enverrai une entrée. Tu veux pas un dessert? Tu veux un truc?
18: Non, non, non. Envoie-moi.
12: T'es sûr que tu veux pas le menu du jour?
18: Envoie-moi quelque chose pour rentrer.
12: Ouais, bah, je t'enverrai une entrée, le menu du jour. C'est quoi le plat du jour aujourd'hui?
18: Oh.
12: Des tripes. Hein?
19: Des tripes.
12: Des tripes à l'accordéon, ça te fait plaisir ou pas?
18: Hey.
12: Béatrice.
17: Oui.
12: On t'invite à la loco vendredi.
17: Merci.
12: On va faire
18: quoi? Et moi aussi.
12: Tiens, j'invite Coralie aussi.
18: Et moi aussi.
15: Non, mais le chicken, j'ai déjà quelque chose de prévu. Mais une autre fois, avec plaisir.
12: J'ai pas entendu, là.
17: Elle n'a rien dit.
15: Non, j'ai dit ce week-end, j'ai quelque chose de prévu.
12: Vendredi soir, tu sors avec qui?
15: J'ai des amis qui viennent.
12: Quoi, Thierry?
15: Non, j'ai des amis à moi du Nord qui viennent. Et on va pas en boîte vendredi soir.
12: Tu me lâches?
15: Mais non, je te lâche pas, Max. Loin de moi cette idée.
12: Alors, si demain on sortait ensemble, j'irais à la loco le vendredi et tout, et tu me laisserais, toi tu sortirais avec tes potes pendant que moi j'irais, pendant que ton mec irait bosser.
17: Ouais,
12: tu
17: irais taper l'autre.
15: Écoute-moi bien, Max. Est-ce que je sache qu'on n'est pas mariés ensemble?
12: Non, mais bien sûr, mais si on était amené.
18: Hey, Coralie, fais un effort, s'il vient, moi.
15: Mais écoute, pour l'instant, j'ai du mal à imaginer le amener à, tu vois, donc.
12: À quoi?
15: J'ai du mal à imaginer qu'un jour on soit ensemble.
12: Pourquoi? T'as pas envie?
15: Ça me vient même pas d'idée. Ça te plaît pas?
17: Mais elle serait mignon,
12: non? Ce soir c'est la totale France Télécom, Coralie. C'est quoi ce bordel? Hein? Bon.
15: Mais une autre fois, Max.
12: Ouais, c'est ça. Bah, vendredi prochain, d'accord?
15: D'accord.
12: Okay, tu mixes pas alors. D'accord?
15: Même si tu mixes pas, de toute façon, j'irai certainement faire un tour.
12: Mais il n'y a pas de problème, je plaisante. Tu viens quand tu veux, d'accord?
15: Ok, pas de problème.
12: T'embrasse, Coralie.
15: Moi aussi, je t'embrasse.
12: Gérard, merci en tous les cas. Puis, c'est très gentil pour ton témoignage de savoir qu'on t'a sauvé la vie grâce à cette émission, quoi. Et que sinon, tu te serais vraiment suicidé. Non, bah dis donc, ça fait plaisir. Enfin, ça fait plaisir de savoir qu'on... Non, mais ça fait plaisir de savoir qu'on a peut-être, entre guillemets, je dis bien, peut-être remonté le moral à quelqu'un qui était vraiment au bout du... Non, au bout...
19: Au bout de la mine?
12: Non. Comment
19: au bout du wagon?
12: Non.
18: Au bout du rouleau?
12: Non.
19: Au pinceau?
12: Au bout d'abou. J'ai envie d'être poète ce soir.
18: Ah, ouais. Et comme Jean Marais, alors.
12: Non, je suis comme Jean Cocteau.
18: Tu m'invites pour vendredi?
12: Ouais, je t'invite vendredi à la loco. Et tu viens avec la personne? Tu as quand même un pote, tu vas pas y venir seul.
18: Ça dépend, tout dépend de mon métier, c'est ça qui est.
12: Bon, d'accord.
18: D'accord.
12: Hey, Max. D'accord, il est DRG. Oh, je te préviens tout de suite, Gérard.
18: Oui.
12: Tu me fermes pas la boîte vendredi?
18: Non, je suis pas RG, je suis APR.
12: Hein?
18: Un APR.
12: Un APR?
18: Oui.
12: C'est quoi, c'est les apéritifs?
18: Agent de protection rapproché, haute sécurité.
17: Viens pas avec ton chien.
18: Il est comme moi.
12: Tiens, tu me feras la sécu. Qu'est-ce que tu fais, toi, Christian?
19: Les chiens.
18: Contrôleur d'accueil, je surveille le parking dans un golf.
12: C'est la même chose, Christian Gérard.
18: Non,
12: j'ai peur que non. Hein.
18: Non, je pense pas.
12: Ceci dit, Gérard, si je me fais trop emmerder, ce qui est le cas souvent, parce que je me fais harceler par les nanas.
17: Ah ouais. C'est horrible, hein.
18: Je suis très cher.
12: Ouais, non, mais.
18: C'est très cher pour toi, trop cher.
12: Ouais, mais enfin, pour moi, tu peux me faire ça gratuitement. Je t'ai sauvé la vie. Je crois que la vie n'a pas de prix, hein.
18: Tu le mérites.
12: La vie n'a pas de prix, comme c'est beau.
18: Tout
12: c'est comment je te retourne la situation. Ouais. Je viens de t'emballer un agent, je viens de t'emballer un garde du corps pour vie gratos. Qui c'est qui va un agent gratos?
2: Moi.
12: Oh, bah, essaye de sauver la vie à quelqu'un qui a envie de se. Hein. Bon, à vendredi, Gérard.
18: Okay,
12: oui, Coralie.
15: Oui, je voulais dire, moi je veux bien virer tout le monde chez moi vendredi à partir du moment où Christian m'emmène à la loco.
12: Moi j'allais dire, on m'emmène.
18: Ouais, l'autre vendredi.
12: Non, ce vendredi là, ouais.
18: Pas vendredi là, ou t'as
12: me dire, je vire tout le monde et tu viens à la maison. Max. Parce que je mixe de quoi, minuit et demi jusqu'à 2h30, 3h, donc je suis dispo à partir de 3h.
15: Ah ouais. Oui, hey, enfin, moi je suis pas dispo, quoi.
18: Coralie.
15: Quoi?
18: Coralie.
15: Moi je suis pas dispo.
12: Putain, c'est dingue. Elle me résiste, elle, c'est grave, c'est la première fois.
18: Hé, hey, Coralie.
15: Oui, Christian.
18: L'autre vendredi, on va voir Max tous les deux à la loco. Pas vendredi, l'autre d'après.
15: Est-ce que je dois mettre une cagoule ou pas?
12: Oui, il faudra mettre une cagoule, oui, je pense que c'est une bonne solution. Oui. Effectivement, c'est une très bonne initiative de ta part.
15: D'accord, tu me reconnaîtras malgré tout.
12: Bah, j'y serai pas, moi, le vendredi d'après, je mixe pas.
15: Ah oui, c'est vrai,
12: Ah oui, vous êtes con.
15: Oh.
12: Bah oui, mais qu'est-ce que tu veux que je te dise?
15: Ah bah oui, mais moi, tu me parles pas comme ça, hein.
12: Ah bah, comment tu crois que je te parle, alors?
15: Bah, tu me parles normalement, mais tu me parles pas comme ça.
12: Non, mais tu m'as bien regardé, toi, ou pas?
15: Mais c'est justement parce que je t'ai bien regardé que je t'ai dit que tu dois pas parler comme ça.
12: Mais pourquoi ça?
15: Bah, parce que c'est comme ça.
12: Pauvre fille.
18: Parle doucement avec ma petite Coralie.
15: Oh, vas-y, traite-moi de pauvre fille maintenant.
12: Qu'est-ce qu'il y a, toi, connard?
18: Elle est gentille, Coralie.
12: T'es un connard, toi?
18: Elle est gentille.
12: T'es un connard?
15: Non, c'est vrai, je suis
13: t'es gentil, Coralie.
20: Ouais.
13: On va pas
20: te laisser faire. Ben, bien sûr qu'elle est mignonne, elle est toute belle comme tout. Ah, elle est douce, hein.
13: Elle aimerait bien te voir demain.
15: Non, c'est pas
20: vrai. Il est rusé, celui-là, il se lève à chaque fois dans la poche, tu sais qu'il en profite pour glisser des petits messages à chaque fois. Il est très, très...
15: Christian, il faut savoir qu'en général, les gens que je rencontre la première fois, je suis plutôt agressive.
13: Alors, ah bon?
15: C'est peut-être pour me cacher de quelque chose, j'en sais rien.
20: Ouais.
15: Mais en vérité, je suis très douce. Mais les premières impressions, je fais toujours très agressive.
20: Ouais, et tu en demandes si tu vas te calmer un petit peu, Coralie, sur le Minitel. Ton temps n'a pas été très agressif la première fois qu'on t'a vu?
15: Ouais, mais enfin, c'est parce que. On s'est pas vu longtemps la première fois.
20: Ouais, on est très impressionnant quand même. Hein.
15: Non, pas spécialement.
20: Non, ça fait peur. On se dit quand même, tiens, on va quand même rencontrer le mec que j'écoute depuis longtemps. Max, quand même, la radio, c'est pas n'importe qui et tout. Faut que je fasse bonne impression. Et c'est vrai que t'as pas fait très bonne impression, donc on peut se dire, tiens, c'est le truc, non?
15: Non.
20: Attends.
15: Que je rectifie le tir tout de suite. Max, t'es peut-être célèbre à travers la radio?
20: À travers la radio et la télé, les compilés.
15: Ah ouais, ok, d'accord. Mais pour moi, quand je suis venue te voir, tu n'étais qu'une voix.
20: J'étais qu'une voix. Oui, enfin, il y avait aussi le contenu, tout ce que je disais.
15: Ouais, mais enfin, t'étais quand même sous le contexte de l'émission.
20: Non, bah, quand je parle sincèrement comme là, ça m'arrivait, en 5 ans, ça m'arrivait plusieurs fois de dire vraiment ce que je pensais.
15: En dehors de l'antenne, quand j'étais avec toi à l'antenne, en dehors de ça...
20: Bon, on n'a jamais discuté.
15: Ouais, bon, on a discuté quoi, 5 minutes?
20: Bon, la plupart, le prout-prout de la pluie du beau temps.
15: Voilà, exactement.
20: Pour ça, il faudrait que je vienne chez toi.
15: Bah, écoute, c'est moi qui vais venir chez toi.
20: Ah, je veux bien.
13: Et moi aussi.
20: Ah ouais, ça, je veux bien, tiens. Ça aussi, ça m'intéresse.
21: Ah, Christian, chez toi.
20: Ah, mais j'ai un vieux tapis dont je dois me débarrasser, donc on peut se permettre dessus, on peut y aller.
15: Super.
20: Ah, on peut se permettre dessus. Non, tu peux pas. Tu vas le récupérer, toi. Ah, j'en ai acheté un d'ailleurs. J'ai un nouveau tapis, donc l'autre je m'en sépare. Donc.
13: Moi, je t'emmène un vieux tapis à moi.
20: Je l'ai jeté.
13: Puis le balai, enfin.
20: Eh oui, gamin, il faut aller un peu plus vite que la musique, quand même.
21: Ah, bah,
20: c'est ce que. Hein?
21: Ah, je vais plus vite que la musique. J'essaie de trouver un appart. Je peux pas faire mieux.
20: Mais non, je déconne. J'ai commandé le tapis là, dans 15 jours. Donc le tapis du.

0: Macon,
1: oui. Là,
0: je t'invite au février, tu viendras, d'accord?
1: Oh, pas de problème. C'est
2: bien comme boîte le février, non?
0: Ah, ça c'est drôle.
2: Merci.
3: Ah, mais moi j'ai rien dit.
0: Bah, justement, t'aurais pu rire, justement. C'est quand c'est drôle que tu rigoles pas, et quand c'est pas drôle, tu rigoles.
3: Parce que ça m'a fait marrer ce qu'il a dit.
0: Bah oui, bien ah. sûr, on taquine, allons. D'accord. Merci Lionel en tous les cas. Et je voulais dire, voilà, de Macron, on peut vous écouter quand même les soirées sur le site internet. Hein, donc il faut le savoir, hein, n'est-ce pas, Rigo? Le site
4: oui,
0: internet.
4: Sur technonews.net mm-hmm. et pas .com parce que .com c'est un site de cul.
0: D'accord. Hein, Christian?
2: Tu connais
0: ça, Christian, hein?
1: Non, j'en ai entendu parler d'elle.
0: Ah ouais. Eh, sans déconner, toi tu dois avoir des bouquins de cul sous ton lit quand même, non?
1: Je te dirais bien quelque chose, mais je n'ose pas.
0: Oh, ose. T'as combien de bouquins de cul chez toi, de magazine?
1: Un seul.
0: Lequel?
1: Ah, je te le dirai pas.
0: Non, t'en as plusieurs, t'en achètes pas.
1: Un seul.
0: Menteur.
1: Un seul.
0: Menteur.
2: Attends, tous les posters que t'en as.
1: Ça plairait à Coralie si elle serait avec moi.
0: Coralie, elle a dit oui, d'accord?
1: Ouais, ben j'attends pour la rencontrer. Hein.
0: D'accord. Merci à vous et bonne bonne musique.
1: Tu ouais. me la passes hors antenne.
0: Ben, j'y pense bien sûr. Max plus fort que Sartre. Eh oui, qu'est-ce que vous voulez? C'est comme ça que ça se passe. C'est Tobal sur le Minitel. 23 ans, département 78, allez-y mollo. Sinon, on a Flo, 38 ans, département 54. Max, j'aurais bien voulu parler à Gérard de sa situation, car je suis depuis 4 mois comme lui. Je n'ai qu'envie de mourir pour l'homme que j'aime plus que tout. Oh, ben non. Bah Flo, il y a le numéro de téléphone. On va essayer de récupérer le numéro de téléphone et la mettre en contact. Gérard, il est avec nous, Gérard?
5: Ah, allô?
0: Gérard, oui. T'as entendu le message?
5: Oui, tout à fait.
0: Ça te dit?
5: Ouais, sans problème. Allô?
0: Non, Christian, toi, t'es out, toi.
5: Un bon out.
0: D'accord. On va récupérer le numéro de téléphone de Florence, Gérard. Et si tu acceptes, on va appeler Florence, on lui donne ton numéro.
5: Ok, sans problème.
0: D'accord, bah, c'est ce qu'on va faire tout de suite, d'accord?
5: Ok.
0: Donc Florence, tu raccroches ton Minitel, Manu va récupérer, va t'appeler, va te donner le numéro de téléphone de Gérard, comme ça Florence n'aura pas de problème, etc., etc.
6: Oui, bonsoir.
7: Bonsoir, quel est ton prénom?
6: C'est Julien.
7: Bonsoir Julien.
6: Star System FM Max Radio Libre sur Internet, sur Facebook, c'est génial. Voilà, et Max, bravo à toi, franchement.
7: Merci. Nickel.
8: Je te cache pas qu'il y en a un petit souci. On s'est renseigné aujourd'hui. C'est qu'on a eu un animateur du week-end qui s'appelle Bobby.
5: Oui.
8: Et c'est le mec qu'on a eu hier. Et apparemment, c'est un mec qui travaille là-bas, mais qui est pas du tout animateur. Donc c'est possible qu'il y ait eu un problème. Non, je me suis renseigné aujourd'hui. C'est possible qu'il y ait eu un problème.
9: Oh, merde.
8: Ouais. C'est possible que le mec d'énergie.
10: Ça se trouve, c'était un mec de la sécurité.
8: Ouais.
5: Parce que justement, hier, quand ma femme y a été cet après-midi, on lui a dit justement qu'il n'existait pas.
8: Ah ouais, voilà.
10: Bye.
8: Donc c'est peut-être un mec qui. Écoute, on va rappeler énergie.
5: Ouais.
8: Et on va voir ce qu'on peut faire, d'accord?
5: D'accord.
8: On va essayer de retomber sur ce mec-là et puis essayer de se régler nos problèmes avec lui, d'accord? À l'amiable,
5: d'accord,
8: à l'amiable, hein.
5: D'accord.
8: Donc on appelle énergie, bien sûr, en direct, hein, vous en doutez bien, auditeur, auditrice, ici, il n'y a pas de bluff. On n'est pas là pour plaisanter. Donc on va appeler énergie. Et croyez-moi, ça va pas voler dans les brancards, mais là, on va mettre la pression.
11: Énergie, bonsoir.
8: Ouais, salut, Max, en direct sur Fun Radio.
11: Salut.
8: Est-ce que je pourrais parler à Bobby?
11: Bobby, attends, on quitte pas.
8: Bon, déjà, c'est bon, hein, Chris, hein.
11: Oui.
8: Voilà, donc on va peut-être avoir Bobby. Donc là, on est dans un ranch, hein, c'est pareil, hein, c'est un peu le même système.
11: Allô?
8: Ouais.
11: Ouais, Bobby, l'appareil. Allô, oui.
8: Ouais, excuse-moi, parce que j'ai éternué. C'est Bobby, c'est Max, t'es en direct quand même, la merde, sur Fun.
11: Salut, Max.
8: Salut.
11: Ça va bien
8: chez toi?
11: Ouais, super.
8: Bien, bon, il y a un problème,
11: Ok, qu'est-ce qui se passe?
8: Le problème, c'est que hier, tu nous as dit qu'il y avait des plages pour. Tu disais que tu faisais le week-end?
11: Ouais, du samedi au dimanche, ouais.
8: Quel créneau? On peut savoir les horaires, s'il te plaît?
11: Ah, bah, c'est aléatoire. Bon, des fois, je fais le samedi matin, des fois, le dimanche après-midi.
8: Ouais, ça me paraît bizarre.
11: Non, mais parce qu'en fait, c'est plus, tu vois, en remplacement, tu vois.
8: Ouais, d'accord, ok. Mais enfin, bon, depuis la rentrée septembre, t'as remplacé personne encore?
11: Ah, bah, non. Non, parce que y a pas de malade, hein.
8: Comment ça? Attends, on m'a demandé qu'en ce moment il y avait que de la gastro et énergie, que tout le monde était gastronné, là.
11: Bah, je sais pas.
8: Ah bon?
11: Les animateurs, ils tiennent le coup.
8: Ils tiennent le coup.
11: Ouais.
8: Vous avez alors les animateurs d'énergie, même quand ils ont la gastro, ils viennent travailler?
11: Je sais pas quoi te dire.
8: Chris.
11: Oui.
8: Je te présente donc le soi-disant Bobby.
11: Oui.
8: Donc apparemment, ça a l'air d'être une connerie. Est-ce que Bobby, franchement, tu travailles à énergie?
11: Non.

0: Non, je bosse pas énergie.
1: Qu'est-ce que tu fais alors? Excuse-moi, t'es qui?
0: Bah, je suis un ami d'un standardiste.
1: Bah voilà, on a enfin découvert le poteau. Tu vois, Chris?
2: Ouais, on s'est fait avoir. Hein.
1: Là, on s'est fait avoir comme des bleus. Hein.
2: Ouais.
1: Tu vois que même moi, au bout de 7 ans d'émission, on se dit toujours, Max, Star System, il peut plus rien lui arriver. Il arrive toujours à trouver des solutions. Et puis, dès qu'il y a un coup foireux, bien entendu, il arrive à mettre, tu vois, c'est à ce que tout s'arrange. Et bah, même là, moi, je me suis fait avoir.
2: Ah ouais, là, c'est pas gentil, hein. Ouais.
1: Bah, c'est pas gentil, oui, on n'y est pas contre énergie, ni énergie n'y est pour rien. Je crois qu'on est tombé sur un petit jeune qui a voulu se foutre de nous, quoi.
2: Et pourtant, un petit charlatan.
1: Un petit charlatan, voilà, exactement.
0: Oh non, mais je m'excuse.
2: Bah ouais, mais vous vous excusez, mais ma femme s'est quand même déplacée avec ma petite fille, donc c'est pas gentil, quoi.
0: Excuse-moi, Chris, mais tu vois, je viens souvent à énergie parce que j'ai un mec, un pote là-bas qui passe le standard.
1: Ouais.
0: Quand j'ai pris le téléphone hier, tu sais, que vous m'aviez pris pour un animateur,
1: t'as pété un plomb,
0: ouais, je m'y suis cru, je me la suis pété comme un con.
1: Ah oh là là,
2: bon. Ouais, mais bon, c'est pas sympa de ta part.
0: C'est vrai.
1: Bon, en même temps, c'est pardonné.
2: Je me suis quand même déplacé, moi, j'ai pris une journée, ma femme s'est déplacée avec ma fille. Je veux dire, comme on dit, là, on a.
1: Non, mais là, il y a un moment donné où il y a la. Non, il y a une sorte de
3: goutte d'eau qui fait déborder le vase.
1: Par exemple, c'est exactement ça. Une goutte de, une vase qui aurait fait déborder la, une sorte de vase qui aurait fait déborder la goutte, quoi.
0: Je sais pas, pour me faire pardonner, je sais pas, Chris.
1: T'aurais pas un posterche?
0: Bah, j'ai peut-être un posterche, mais ce que j'ai fait, j'ai enregistré, les Energy Music Awards.
1: Ouais, mais ça, on s'en fout.
0: Je peux lui envoyer la cassette?
1: Mais non! Chris, tu voudrais la cassette des Energy Music Awards?
2: La cassette?
1: Bah, c'est-à-dire de ce qui s'est passé samedi soir sur TF1, tu sais, le gros scandale avec Ophélie Winter.
2: Le gros scandale avec Ophélie Winter?
1: Bah, qui s'est foutu à poil à TF1 dans les Energy Music Awards?
2: Bah oui.
0: Ouais, j'ai le moment où elle est dans la loge, cunue.
1: Non, mais ce que tu veux, ce qui s'est passé, t'as vu que samedi soir elle avait présenté les Energy Music Awards?
2: Ah non, j'ai pas vu, non.
1: Bon, est-ce que ça te dirait en échange pour quand même que Bobiche se fasse pardonner, qu'il t'envoie une cachette?
2: Ouais, je veux bien, ouais.
1: Une copie, au moins qu'on recolle les morceaux, quoi.
2: Ouais, ce serait sympa.
1: Bah voilà, quoi. Bobby.
0: Ouais, je suis lâche.
1: Est-ce que tu pourrais éventuellement dans les placards d'énergie piquer des posterches?
0: Je vais voir avec mon pote au standard. Il a peut-être des combines.
1: Bon, t'as quel âge? Il paraît que t'as 16 ans, c'est vrai?
0: Ouais, je les ai même pas encore.
1: Ah ouais, d'accord, ok, je comprends mieux. Ok, Chris, donc il faut pardonner. C'est une blague d'ado. Voilà, c'est comme ça. C'est dans les radios, c'est comme ça. Hein.
0: Ouais.
1: Voilà, tu sais, quand il y a les copains des animateurs, des stagiaires, les mecs aiment bien rester tard le soir. Oh là là, il y a un chien derrière ou quoi?
2: Non, c'est ma fille.
1: Oh pardon, c'est ta fille, je croyais que c'était un chien.
2: Non.
1: C'était ton chien qui aboyait. Excuse-moi, Chris, autant pour
2: c'est
1: moi.
2: Pas grave.
1: T'as décidément, mon pauvre, en ce moment, t'es pas gâté. Hein.
2: Ouais,
1: je confonds ta copine, je confonds ta fille avec un chien, on te fait gagner des places pour énergie, tu repars avec une cassette et un posterche. Enfin, si on retrouve le posterche, oh, c'est pas simple.
0: Non, mais ce que je vais faire, c'est Bobiche. Je vais prendre les coordonnées hors antenne.
1: Les quoi?
0: Ces coordonnées hors antenne.
1: Ah pardon, j'ai coupé les coordonnées, oui.
0: Et je vais essayer d'envoyer ce que je peux, quoi.
1: Ce que tu quoi?
0: Je vais essayer d'y envoyer ce que je peux.
1: T'as fait le maximum, ça?
0: Bah ouais, je suis
1: un peu quand même. Moi, je pensais qu'Energie, c'était toujours le top, mais là, je m'aperçois qu'il y a des moments...
0: Bah ouais, mais tu vois, moi,
1: ça bat de l'elfe, hein?
0: Ouais, mais j'ai voulu le faire rêver.
1: Ouais, bah enfin bon, tu l'as fait rêver, Chris, il t'a fait rêver, c'est vrai.
2: Oui, bah oui.
1: À un moment donné, t'y as cru.
2: J'étais content, quoi, parce que je dis, comme on n'a pas trop les moyens de se payer des places de concert, ça nous aurait fait plaisir.
1: Ah, parce que tu crois, nous, on n'était pas contents de savoir que t'allais être content?
2: Ah bah si.
1: Attends, mais moi, j'étais comme sur un nuage, hein. Je veux dire, c'était vraiment... Oh là là, c'est vraiment... tu sais, c'est comme Jésus qui marchait sur l'eau, c'était pareil
2: pour
1: moi. Bah, oh là là. C'était plus sur la moquette que je marchais toute la journée à la radio. De rien que de savoir qu'on avait un auditeur qui, la veille, allait aller à Énergie pour récupérer des places d'Ophélie Winter et tout, moi, c'était... Pouf. Moi aussi, ça m'a beaucoup touché. Hein. Toute la journée, ça m'a travaillé, Chris. Hein.
2: Ouais, mais c'est pas grave. Hein.
1: Mais heureusement, on va récupérer donc une copie des MTV Music Awards. Et puis, j'espère
0: un poster. Energy,
1: excuse-moi. Dis donc, bon, pour montrer qu'on n'en veut à personne, et bien sûr qu'on n'en veut pas Energy, on va peut-être diffuser un morceau, bien entendu, qui nous est cher, qui remonte à quelques années. Dans les années 80, il y avait un DJ qui s'appelait Marc Scalia à l'époque. Je sais pas si tu connaissais Chris?
2: Non, pas du tout.
1: Les années 80, peut-être, Bobby, ouais, c'était ton truc.
0: Ouais, je commençais à écouter.
1: Très bien. Donc, on va se faire un petit plaisir. On va se diffuser un extrait, donc, de Il est DJ sur Energy, en hommage à Marc Scalia. C'était dans les années 80. Écoute bien, Chris, hein.
2: D'accord.
1: Rien que pour toi, H.

0: Encore un petit, allez, encore un. Vas-y Bobby, hein. Vas-y.
1: Avec ta boîte de rockers.
0: Chaque soir. Voilà, c'était en hommage à Mars Calia qui à l'époque faisait le 17h-21h sur Énergie.
2: Ouais,
0: chiant. Ok, chiant. Bon, Chris.
2: Oui.
0: Bon, écoute, tu salues quand même ta femme.
2: D'accord.
0: Hein, avec qui on a passé quand même un agréable moment. J'espère qu'elle nous en veut pas, qu'elle ait pris le train aujourd'hui pour rien avec son gamin.
2: Non, non, pas du tout, mais bon, c'est un peu énervant, quoi.
0: Bah, c'est énervant, chien.
3: Ça va bien ?
4: Ça va bien, ouais.
3: Bon, en pleine forme ?
4: À pleine forme.
3: Voilà, donc je fais un peu votre pote, hein, j'essaie de voir. David est un animateur d'une radio locale qui s'appelle Radio Canu sur 102.2, c'est ça David ?
4: Oui, c'est ça, oui.
3: Voilà, donc il est tous les vendredis sur Fun Radio dans la Radio Libre. Il nous envoie ses émissions du dimanche, donc on va écouter tout de suite des extraits de son émission de dimanche dernier. Et on écoute les meilleures interventions et on essaie de voir et d'écouter surtout s'il fait des progrès. Est-ce qu'il a fait des progrès, David ?
4: Oui, j'ai fait des progrès, oui.
3: D'accord, ok.
5: Donc j'ai tendance à dire pas trop, mais...
3: Oh, bon, d'accord.
6: Tout est relatif.
3: On va écouter un extrait donc de ton émission. C'est parti, on écoute.
5: C'est la petite intro, hein, avec le sommaire.
7: Hey, yeah. Bonjour et bienvenue sur Radio Canu pour une heure de folie, une heure de délire. C'est David.
3: Attends, on écoute.
7: Tous les dimanches matin de 10h à 11h sur l'antenne Radio Canu. Vous vous branchez. Numéro 6 de l'émission. Oui, c'est la sixième de notre émission. Le rock'n'roll de rock'n'roll. Dans le sommaire de cette émission, on va écouter du rock'n'roll, bien sûr. Il y aura la revue de presse, il y aura aussi plein de chroniques, plein de choses. Il y aura une nouvelle tendance chronique drôle, amusante.
3: Hey, une nouvelle chronique drôle.
7: Chronique pissé de rire. On va écouter un sketch pour vous faire tordre de rire ce dimanche matin.
5: Ça donne envie.
3: Ah, c'est pas mal. Et c'est quoi cette nouvelle chronique à mourir de rire, David, dont tu nous parles? À pisser de rire, c'est quoi?
8: Il te met en patate le dimanche matin, lui. Hein.
3: C'est quoi, David, la fameuse chronique en question? Est-ce qu'on l'a mise de côté
5: ou
3: pas?
5: Ouais, on l'a.
3: Alors, on va l'écouter. Quelle est cette fameuse rubrique, finalement, de notre ami David?
5: C'est pas bien, il faut écouter pour se rendre compte.
3: D'accord, écoutons et essayons de deviner. Allons-y.
7: Une petite info, Bosmoney est arrivé dans les studios. Chers auditeurs, Bosmoney et Snoopy interview à 10h30.
5: C'est un petit happening, après il revient après.
9: Ouais, c'est Tété tout sur Radio.
3: Putain, Buzz Bunny.
9: Et vous savez que David, il est parti en toilette, là. T'es moche avec Snoopy. Alors, ouais, je t'attends bien, Snoopy. Alors, ben, c'est la minute du rire, là. Et puis, on va mettre des skates. Des skates. Et on va mettre Internet. Ça va? Hein?
3: Mais qu'est-ce que c'est que ce gueule-là?
9: C'est un plaisir, c'est un rock'n'roll.
3: Quelle audace. Ah, ça c'est clair, voilà, c'est l'audace.
9: Oui, Internet, quand vous êtes connecté sur Internet, eh ben, il faut aller sur Internet. Et puis, aller tout de suite sur Internet. Connectation,
3: voilà, il y a encore pire que moi, lui.
10: Je suis connecté à Internet, je sors, je navigue.
3: Ah, c'est beau, ça. En plus, c'est la moitié, là. Comment elle s'appelle?
10: Anne Roumanoff.
3: Ah, ouais. Anne Roumanoff is in the place.
11: Ouais, ouais.
3: Roumanoff.
11: Ouais.
3: Je suis Radio Canu. Eh, tu peux pas me faire Snoopy?
4: Snoopy. Ouais, ok, pas de problème.
3: Vas-y, fais-moi Snoopy.
4: Ok.
3: Vas-y, fais-moi Snoopy. Il est fort, le David.
5: On peut écouter une petite interview de Snoopy aussi, qu'il a fait dans son émission.
3: Petite interview. Alors, attention, sur Fun Radio, on vous offre tout de suite les moments les plus forts de l'émission de dimanche dernier qui s'est passée sur Radio Canu avec David. Écoutez tout de suite une interview de David avec Snoopy.
7: Oui, c'était Snoopy sur Radio Canu.
3: Ah, Snoopy, maman, live.
7: Dans l'émission Rock'n'Roll, il est 10h08 et Snoopy est à côté de moi. Et Snoopy, t'étais malade la semaine dernière. Ouf, ouf, ouf, ouf. Ça va mieux aujourd'hui?
9: Ouf, ouf, ouf, ouf.
7: Bon, ben Snoopy, tu sais, aujourd'hui on a une heure d'émission de rock'n'roll. Et aujourd'hui, eh ben, Snoopy, c'est ton tour de mettre les CD et tout. Eh oui, avec tes pattes. Ok, tu nous envoies quoi, Snoopy, maintenant? Un petit peu de rock'n'roll, ok? Eh, one, two, three, four. Ouais, Snoopy, encore une fois.
3: Ça va très très loin là.
5: Trop, mais ça va très très loin.
3: Mais comment t'es rentré en contact avec Snoopy, David? C'est à quel moment? Comment ça, Snoopy? Comment t'es rentré en contact avec Snoopy?
4: Ah ben, avant j'avais un petit chien à la maison.
3: Oui.
4: Et
3: t'as eu cette idée de génie, cet éclair de génie, tu dis tiens.
5: Ah oui, la boîte.
3: C'est ça.
4: Ouais, tiens, ouais. Ça m'a donné l'envie de créer Snoopy, de faire Snoopy. Ouais, ouais. Ça m'a donné envie.
3: D'accord. Est-ce que ça marche bien ce personnage à la radio? Est-ce que les gens te disent où est Snoopy? Snoopy, on aimerait le voir.
4: Non. Oui, il y en a qui disent ça et je dis que c'est juste l'imitation que je fais.
3: D'accord.
4: Voilà.
3: C'est bien, ça le fait. Hein. Fais-nous Buzz Bunny, David. Buzz Bunny.
4: Ouais.
3: Vas-y.
4: Oh,
3: et voilà. En direct d'un hôpital. Directement, David. Show business. D'autres extraits de ton émission un peu plus tard dans la soirée.
6: Ils ne savent plus quoi faire. Nous avons notre envoyé spécial, Olivier. Et en plus, Lolo est descendu avec le caméscope.
11: On filme, bien sûr.
6: On filme tout et tout sera sur Internet. Olivier !
12: Ouais !
6: Ça y est, alors comment ça se passe ?
12: Bah, il y a du monde, il est là. Et, écoute, il a commencé à danser là, sur le trottoir. Il a foutu le feu, quoi.
11: Déjà ?
6: Vas-y, on peut faire gueuler les fans ? On peut faire gueuler les fans ? Yes, I...
12: Oui, la sécurité qui est là. Hein.
6: Alain est là.
11: Comment il va, Alain?
6: C'est le bordel en bas, l'accueil. Ah, c'est l'émeute.
12: Oh, Alain, va te connaître, comme belle, pour faire et tout ça. Ouais. Attends, il sort son livre d'or. Alain, quelques mots, t'es en direct. Alain. Avec
11: Campagnol, toi! Salut!
6: Non, il crie, crie, crie. Non, le problème, c'est qu'il crie.
12: Mais personne
6: ne m'accueille, j'attends. Il a pris le melon, il est direct. Bon, Olivier,
12: ouais.
6: Criez pas trop parce que ça sature énormément, on n'entend pas tout ce que vous pouvez dire.
11: Et gardez un petit peu des cartouches, hein.
6: Tu peux nous expliquer en deux mots ce qui se passe, les auditeurs, comment ils sont habillés, l'ambiance en bas, générale de l'accueil de Fun?
12: Bah écoute, il y a plus de sécu que d'auditeurs. Il y a Lolo, il est là, il n'arrive pas à s'en remettre, c'est un truc de fou. Il y a quelques filles hein, quand même qui sont assez fans et
6: ouais.
12: Ils discutent avec Alain et il a dansé là pendant une demi-heure donc il est tout essoufflé.
6: Ah ouais, mais il faut garder un peu d'énergie, on en a besoin, hein, eh oh.
12: Et là, il parle là, il s'est interviewé là.
11: D'accord. Il faut le monter dans la loge. Hein.
6: Alors ce qu'il faudrait effectivement.
12: Voilà, 17 ans d'amitié, voilà. Il est en train de dire.
6: D'accord, voilà. 17 ans d'amitié avec Michael Jackson. On a hâte de le voir dans les studios, Alain de Brest.
12: Je vais peut-être le faire monter, mais enfin, je l'isole parce que là, il est surexcité.
11: Bah, faut l'isoler un petit peu, qu'il se repose.
12: Ouais, il s'est beaucoup donné, donc je vais le prendre, je vais essayer de l'emporter. Alain,
6: Olivier,
11: l'emporter, le paquet.
6: On lui a préparé une loge dans les studios de Fun Radio, une vraie loge spéciale Alain de Brest. Les fans sont surexcités. C'est... On peut pas, à mon avis, il doit se faire arracher les t-shirts là. Ça va être l'émeute, ça doit être l'émeute, c'est l'émeute.
13: Il en siffle.
6: Oh là là, il est obligé de le faire courir tellement qu'il y a des fans. On a perdu Olivier, allô Olivier? On est en train de le perdre, c'est mais c'est bon, pas grave. Il va arriver à l'accueil, il va le faire monter dans sa loge tranquillement. Alain va se décontracter un peu, boire un petit peu d'eau, se remettre un petit peu de ses émotions. Car
11: et
6: beaucoup
11: après,
6: de
11: le show
6: bas.
11: Pourra commencer. Hein.
6: Et le show en direct sur Fun Radio va pouvoir commencer dans 10 minutes, un quart d'heure, grand maximum. Il sera dans les studios Alain de Brest.
11: Oh, et, puis,
6: et les fans vont venir également ce soir. Ça va être un grand moment. Alexandre,
13: il y en a deux.
6: Alors, est-ce qu'on peut faire venir la star, s'il vous plaît? Il faudrait qu'on fasse un petit peu de place pour qu'il puisse arriver dans les... directement dans le studio.
13: Des t-shirts hein, aussi.
6: Lolo déjà n'en peut plus, il est déjà surexcité. Alors est-ce que la star est là? Est-ce qu'Alain est là ou pas? Ah, il arrive! Ouais, mais là, on en a marre de combler, on aurait besoin de l'avoir maintenant!
11: Attends,
6: hein.
11: Il faut qu'il s'en remette!
6: Il a dansé une demi-heure sur les trottoirs, paraît-il. Hein, donc, très très chaud. Hein. Donc, on attend. Allez! Alain de Brest! Le meilleur ami de Michael Jackson depuis 17 ans. Ouais, ça va être très très chaud ce soir. Ça va être une très très grosse soirée.
13: Accroche-toi.
6: Alors, il y a
11: mis mes couches. Hein.
13: Ah oh, putain, il fait toujours le même effet. Hein.
6: Regardez le vrai visage, attention. Alain de Brest.
11: Hey,
6: j'ai déjà,
11: plus là, ça y est.
6: J'ai déjà vu plusieurs fois de pire. J'ai jamais vu comme ça.
14: Une chanson, une chanson, une chanson, une chanson.
6: Mon Dieu, j'ai jamais vu comme ça. Attendez.
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6: Ah, c'est énorme! Oh là là là là là là, quelle forme ce soir, Alain, je crois que tu vas mettre le dawa.
13: Oh, il est chaud. Oh, il est chaud.
6: Les fans sont venus nombreux, regarde, il y a des affiches, on t'aime, t'es génial! Alain de Brest, il y a des filles, il y a des hommes. Il a les yeux fermés, Alain, Alain, Alain.
13: Avec nous.
6: Ça va, Alain?
13: Ça va, ça va.
6: Ça boum?
13: Ça boum, ça boum.
6: Ça boum, ça boum. Bon, alors installe-toi quand même, Alain. Alors, oh là là là là, il est venu avec des cadeaux ce soir, il est venu bien sûr avec ses chaussettes à paillettes.
11: Avec
6: Hollywood et
11: tout. Avec les photos d'Hollywood.
6: Bah, tu vas t'installer là et puis après on va.
11: Ça va, Alain?
13: Ça va, oui. Voilà.
6: Je crois qu'il t'a même pas vu.
11: Très, non, non, mais ce n'est pas très grave.
6: Les fans, hein.
13: De Brest aussi, c'est la folie. Ah,
6: Mélanie, première réaction avant qu'on puisse intervenir les fans.
11: Non, hein. Je suis encore sous le choc. Devant tant de talent, de beauté et de grâce.
6: C'est sûr. Ça va,
11: écoutez, ça diffuse. Il y a un truc qui est fou.
15: Ça, c'est le brise pousse fraîche.
11: Mais c'est...
6: Alain, on va t'installer un micro. Tu vas t'installer là. Tu vas te mettre à côté de moi, hein, loin de Mélanie. Puis on va faire péter 2-3 enfants dans la soirée. Ça va être compliqué. On va faire une soirée un peu un mix entre les enfants et Michael Jackson. On va faire un mélange des deux. Bon, il va se décontracter. Alors Alain est venu, bien sûr, habillé comme il se doit. Avec
11: trop de couches, peut-être.
13: De Los Angeles que j'avais
6: reçu. Doucement. Attends, calme-toi, l'artiste.
13: Des propositions pour participer
6: devant le micro. Alors,
11: non, mais pas à son public. Non.
6: Alors, d'abord, Alain, merci d'être là ce soir. Décontracte-toi, voilà. Il y a une pression énorme.
13: Pour le 11 septembre, il y avait un concert qui devait être donné, regroupant Maria Carré, Céline Dion, et puis entre moi.
6: Et tout.
13: C'est fou, quoi.
6: Et j'ai l'impression d'être sur une autre
13: c'était
6: planète.
13: C'était moi, Karen Guest, que je puisse te donner le plus. Donc,
6: d'accord, ok. Donc, tu vas te détendre. On pourrait lui ramener un petit verre d'eau ou deux, là. Ça serait sympa parce que t'as besoin de boire un petit peu d'eau, là. Je crois que t'as très chaud.
13: Par les fans en bas, c'est vrai.
6: Ça a été la folie. Les fans qui sont derrière toi, d'ailleurs. Il ferme les yeux, il est dedans. Bon, je tiens à dire qu'effectivement, il y en a qu'une dizaine dans les studios parce que ce sont les privilégiés, mais ils peuvent vous le dire, hein, les Champs-Élysées ont été fermées. C'est la folie du côté de Bastille. Je t'avais. Oh. Il y a des avions qui arrivent de Chicago là, qui devraient arriver du côté de Orly, Roissy. Ça va être de la folie. On espère qu'ils arriveront avant minuit. Il y a des gens qui arrivent de Tokyo. Il y a des gens qui sont là depuis plus d'une semaine, mais qui sont très contents. Bois un petit verre d'eau là, parce que là, tu m'inquiètes un peu là.
13: Non, mais ouais, mais je suis tellement ému. Puis il y a l'émotion aussi de. Bah, te voir comme ça, c'est vrai que tu fais preuve autant de professionnalisme à la télé comme à la radio, comme le love, si c'est vrai, donc. Même que tu vois, je ressens une émotion avec Michael Jackson, avec tous les contacts que j'ai avec Michael, je ressens une émotion.
15: Quand même.
13: Avec toi, mais bon, c'est vrai. Mais tu impressionnes quand même quand tu, téléphone.
6: Je tiens à préciser à tous les auditeurs qu'on filme et qu'on va prendre des photos de toute cette soirée, qu'elles seront sur le net, et que quand même, Alain est un personnage en dehors d'être le meilleur ami de Michael Jackson. Il y a quelque chose que vous n'avez peut-être pas remarqué, mais c'est quand même le seul qui a une barbe au cou.
11: Oui. C'est vrai.
6: T'as pas remarqué, Manu?
15: C'est pour tenir chaud aux cordes vocales, je crois.
13: Non, mais l'autre jour, j'ai voulu...
6: Devant le micro, tiens, approche-toi.
13: L'autre jour, j'ai voulu...
6: C'est bon, voilà.
13: Bah, être un peu tranquille, me raser. Du coup, j'entends l'interphone, il y a trois filles qui viennent, elles voulaient que j'interprète hors son à tout prix. On t'entend sur phone, on n'arrête pas de parler de toi.
15: Ah, donc t'as pas fini de te raser.
13: Mais il y a tellement de stress aussi à tout moment.
15: Yeah, man.
6: En tout cas, t'as une coupe courte, un peu à la Robbie Williams.
13: Ouais, voilà. Non, mais c'est un peu plus des contacts pour la danse et tout, quoi. C'est quand même important, quoi.
6: D'accord.
11: Faut être à l'aise.
6: Voilà,
13: exactement, faut être à l'aise parce que...
6: Donc ce soir, vous l'avez compris, Michael Jackson sera là. Le costume, bien sûr, a été mis. Le blouson de...
11: Les chaussettes à paillettes.
13: Faut faire pas Michael. Ah ouais, en plus. Ouais. Carrément, quoi.
6: C'est des chaussettes de Michael. Ouais, ouais. Elles font les chaussettes de Michael, là. Ouais.
16: Les chaussettes.
6: Je crois qu'on peut faire une standing ovation pour les chaussettes de Michael Jackson sur Fun Radio. Alors, les chaussures, elles viennent d'où?
14: Ça, c'est offert par...
15: Michael
6: le... Par non. Michael, on peut dire presque.
14: On peut dire que c'est associé à Michael.
6: Alors, pour les chaussures de Michael Jackson... Les chaussures!
16: Les chaussures! Les chaussures! Les chaussures! Les chaussures!
6: Le pantalon, Alain, le pantalon.
14: Il y a une artiste de Brest qui m'a offert ce t-shirt, Pascal.
6: Oh là là, pour le t-shirt là, quand même, merde! Et bien sûr.
14: Alice, c'est tellement super ce que je te l'offre ce t-shirt parce que vraiment ce que.
15: Maintenant, Alain, on s'interroge tous sur ton slip.
14: Non, faut pas arrêter là.
11: Referme le blouson, ça m'embête.
6: D'accord, et le blouson, bien sûr, le blouson,
11: de
6: c'est le...
14: Des répétitions de souillère de Michael Jackson. Voilà.
15: On m'insère un peu.
11: Ça fait sous-disette.
6: À mon avis. On vit d'aller fermer les yeux dès qu'il y a les hommes.
14: C'est parce que. Bah, déjà, il y a une pression énorme avec. À Hollywood.
6: Eh putain, j'en ai vu, hein, pourtant, moi j'en ai eu des gugus. Mais alors là, à chaque fois, moi je suis scotché hein, quand je te vois.
14: Hein.
6: Mais le blouson, là, franchement, par rapport à ce rieur, il est un peu différent quand même. Hein.
14: Il est un peu différent, ouais,
6: oui.
11: C'est les répétitions.
6: Quoi, c'est les souillères des puces.
14: Non, c'est des répétitions. Quoi,
6: ah, c'est les souillères des répétitions des puces.
14: Bah, c'est déjà un honneur de l'avoir.
6: D'accord. Tu veux récupérer un peu? Tu veux nous interpréter déjà un petit titre? Bien sûr, les auditeurs vont pouvoir poser des questions à Alain. On va faire de la radio libre. On va continuer avec les sujets de Libre Antenne.
14: Un petit extrait quand même.
6: Tu seras là pour participer à la Libre Antenne et éventuellement apporter
11: répondre aux questions parce qu'il y a beaucoup de questions qui sont arrivées pour toi, Alain.
6: D'accord.
14: Oui,
6: Il n'y a pas de problème. Hein, tu mettras ton casque tout à l'heure. Là, oui, dans ton sac aussi, t'es venu avec des cadeaux. Je sais que t'es venu avec des cadeaux. T'as des lunettes de Michael.
11: Les photos d'Hollywood avec son chauffeur.
14: Avec mon chauffeur.
6: D'accord. Bah, tu nous montreras tout ça si on a la soirée. On est là jusqu'à minuit, Alain. Donc, décontracte-toi. Les fans vont rester bien sûr fidèles dans le studio pendant un bon petit bout de temps. Tu vas nous mettre les lunettes de Michael?
14: Ça, c'est un collector custom, Max.
6: Alors là, il est en train de sortir... Exclusivité Atlantis Disney.
14: C'est
6: un truc exclusif.
14: Et puis une fille qui admire ce que je fais, elle m'a envoyé son CD.
6: D'accord.
11: Ah, tu nous en as parlé, oui.
14: Elle voudrait que je travaille sur
6: Jenny.
14: Voilà.
6: D'accord.
14: Pour travailler sur son prochain disque à Lorient.
6: Oh, carrément, d'accord. Donc, des dépêchements dans pas directement
14: ça, c'est merveilleux, vraiment.
6: À Jenny,
14: elle a
6: Tell Me.
14: Beaucoup de talent et Tell Me, c'est un super morceau, elle a une super voix. Et,
6: d'accord.
14: Et total respect à elle, quoi.
6: D'accord.
14: C'est touché aussi tout ce qu'elle fait.
6: D'accord. Bon, Alain, merci pour ces cadeaux. C'est ça les cadeaux?
11: C'est pour toi, garde-les.
14: Ça, c'est pas pour
11: toi. Ah,
14: c'est pour écouter. Ça, c'est pour toi, Matt.
6: Ah, c'est pour moi? Puis, d'accord, ok, ça me touche énormément. Alain, on va. Écoute, Alain, calme-toi. On a tout.
14: Ah, non, mais.
6: C'est dur à gérer.
14: T-shirt d'Hollywood aussi pour.
6: Artiste. Oh.
15: Non,
6: on va se calmer deux minutes. On a toute la soirée.
14: Oui.
6: Décontracte-toi parce que je vois que. Non mais ouais bon.
14: De passer comme ça à l'antenne, c'est vrai que.
15: Et quand même.
6: Bon alors apparemment il a envie de nous filer des t-shirts.
11: Yeah.
14: Los Angeles.
11: Oh là là, bravo. Qu'est-ce que c'est beau. Tu vas être une bonbon avec ça.
15: Les couleurs, c'est rigolant.
6: Et puis moi le noir, j'adore. Alors là,
11: il va être à ta taille en plus.
15: Merci, Alain, ça fallait pas. Ah ben le mien est beau,
11: tiens.
6: Ah, puis
11: oh
6: les...
11: Celui-là, ça va.
15: Regarde, moi j'ai... Oh,
6: puis ils sont bons.
11: Non,
6: écoute, ça sent le grenier.
14: Non,
6: ça sent le...
11: Bah, il a gardé pendant 6 mois enfermé dans la
6: poche. Non, ça sent un peu le renfermé, c'est peut-être que tu l'as laissé dans le plastique.
11: Ça sent Hollywood.
14: Non.
15: Tu viens avec des boucs ou...
6: Ah ben ça sent Hollywood chewing-gum, enfin c'est des chewing-gums de 97, alors... Écoute, je vais le mettre tout à l'heure.
14: Voilà,
6: je le mettrai sur au duplex, avec un grand plaisir. Donc je le mets là, le t-shirt, merci beaucoup.
15: Merci
6: Alain, en tous les cas. Ça nous touche énormément.
14: Bah, moi, ça me fait
6: mais décontracte-toi. Pose...
14: Je suis assez stressé, mais ça va se passer.
6: Ouais, d'accord. Tu veux. Alain?
11: Alain?
14: Oui.
11: Attends, il range.
6: Alors, putain, c'est assez surprenant, c'est assez scotchant.
14: Non, parce que là, je.
6: D'accord, bon.
15: Bah, il range, quoi. Mais il range dans son sac, tous les sacs.
14: Non, je faut.
15: Ah non, il y a autre chose.
14: Vous pourriez d'admiratrice et tout, genre.
6: Putain, mais la bombe.
14: Pas l'admiratrice.
6: Voilà, bon, alors, Alain. Voilà,
11: plein,
6: récupère.
11: Il y en a une.
14: Bon, ça, c'est une des admiratrices qui m'a envoyé.
6: D'accord, mais on va regarder tout ça. Calme-toi. Voilà, d'accord, ok.
14: Seulement, calme-toi.
11: Ouais,
14: c'est vrai.
11: Voilà. Bon,
14: disons que je suis assez stressé parce
6: bon, alors, on va se détendre un petit peu. Parce que.
11: Tu me la prêtes?
6: Voilà. Merci. On va la lire. On va se détendre un petit peu parce qu'elle est assez stressée. Forcément, il y a tous ces fans qui sont là derrière. Le fan club d'Alain de Brest. T'as vu que t'as remarqué Alain qu'il y a des, il y a carrément des auditeurs qui ont des t-shirts. Regarde le t-shirt là, Alain, t'es le meilleur et tout.
11: On t'aime.
6: Ils sont venus de la France entière. Vous êtes venus tous de Paris, un petit peu de partout. Il y en a de Montpellier, de Toulouse. Ah, hein, Tarbes, carrément de Tarbes. Amsterdam, les auditeurs sont venus d'Amsterdam. Qui dit mieux? Qui dit mieux? Qui dit mieux? Rome, oui. Encore mieux, qui dit mieux? Moscou, vous dites quoi?
17: Vladivostok,
6: tu te rends compte? Il y a des gens qui viennent d'Alaska pour venir te voir. Tu te rends compte?
17: C'est dingue, hein. Et ils parlent tellement bien français en même temps.
6: Voilà, regarde les banderoles. C'est la
14: Put your fire! 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
6: Big the bucket of big!
14: Bucket of big the bucket of big demand!
6: C'est surréaliste. La radio libre revient dans un instant avec Virginie de Lyon, 20 ans.
11: Il y a des questions à poser à Michael. Hein,
6: oh, alors là, si vous voulez poser des questions à Michael, alors évidemment, il n'a pas encore interprété un seul titre de Michael, mais ça ne fait
14: pas.
6: Vous êtes bien sur Fun Radio, c'est bien en direct. Et dans un instant, Alain va nous interpréter des titres. Sachant, regarde, on a reçu, c'est pas du mytho, hein, c'est pas fait maison, c'est du courrier qui vient de Chine. Directement, qui vous est arrivé par courrier ce matin. On va le lire en direct et on verra ce que ça met à l'intérieur. Made in China. C'est pas de la mytho, hein. Voilà, c'est au 0825 08 5000. C'est la radio libre, c'est Fun Radio. Vous n'hésitez pas à appeler. À tout de suite, hein.
11: Oui.
6: Allez, à tout de suite. Exactement, excusez-nous, on est un petit peu perturbé parce qu'Alain est tellement stressé, il me sort des fonds.
11: Mais il est ému devant tous ses fans.
6: Il a renversé un tout petit peu d'eau là, et alors là, c'est la panique totale. Mais c'est rien, Alain. Tout va bien se passer, ça va?
18: Ça va aller, ça va aller.
17: Bien rangé chez toi.
6: Ça va.
18: Non, mais d'habitude, c'est bien, mais là, il y a le stress, je vous le dis, c'est obligé, quoi.
6: Ouais. Bon, on se décontracte un petit peu.
18: Voilà. S'il vous plaît, un casque, s'il vous plaît.
11: Il est là pour toi, préparé.
6: Excuse-nous, Michael. Donc voilà, tu vas mettre
11: sans
6: un petit
11: verre,
6: casque.
11: Sans le verre, Michael.
6: Voilà, alors, ouais, le verre.
11: Il va retomber.
6: Là, voilà, parfait. Plus fort, moins fort?
18: Non, c'est bien comme ça.
6: C'est bien comme ça, ça va?
18: Impeccable.
6: Donc ça y est, on peut le dire, Alain de Brest est arrivé, le fan, le meilleur ami intime de Michael Jackson, avec bien sûr ses fans qui sont là ce soir dans le studio.
11: Nombreux.
6: Et c'est exceptionnel, hein. Alain le sait, hein.
11: Incroyable,
6: il est très
11: ça,
6: très rare d'accéder au studio, surtout le soir chez nous.
11: Ouais,
6: hein. On peut dire qu'on est assez dur là-dessus. Mais comme ce soir, il y avait tellement de monde devant la radio, on a préféré les faire monter. Sinon, ça allait être l'émeute, ils allaient tout casser. Donc, on les a fait venir. Alain, comme t'es là, on va avoir beaucoup de gens qui vont te poser des questions. On est très perturbés ce soir parce que vraiment, Alain est un personnage assez spécial. Hein. On filme tout
11: star,
6: ça.
11: Hein.
6: Oui, puis
11: il bloque.
6: Il y a des moments,
11: il bloque.
6: Il est ailleurs. Là, il est ailleurs.
18: Non, il écoute.
6: D'accord. Donc, les auditeurs vont pouvoir poser des questions à Alain au 0825 08 5000 ainsi que sur les SMS. Hein, vous faites, je sais même plus comment.
11: Maxmel attaché, vous laissez un espace et vous envoyez tout ça au 61 386.
6: Alors, Alain va nous interpréter quand même un petit titre sans trop crier. Hein, une jolie petite voix. Tu vas prendre ce micro là parce que comme ça, on va te mettre un peu d'effet sur ta voix. Tranquille. Alors, t'es prêt? Qu'est-ce que tu vas nous interpréter?
18: Billie Jean.
6: Billie Jean.
14: Oh, oui. Oh.
6: Deux, et un, deux, trois, quatre.
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1: Allez, tu peux reprendre ton micro, bravo, félicitations Alain. Premier titre ce soir d'une longue série, puisque ça va être comme ça jusqu'à minuit. Alors, on vient d'interpréter Billie Jean. Moi, j'ai hâte de... Il y a deux titres que j'aime particulièrement quand tu les interprètes. C'est « Wanna Be Starting Something » et « Don't Stop to Get Enough » qui sont pour moi les deux petites merveilles de Michael Jackson.
2: Voilà, bon, on va faire on va enchaîner en un medley des deux.
1: Voilà.
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3: Quel talent!
1: Michael!
4: Michael!
1: Il faut quand même savoir que Alain a les yeux fermés.
3: Oui, mais je me doute. Ouais.
1: Derrière ses lunettes noires, alors que là, il y a toujours l'ovation, bien sûr, de ses fans qui sont venus nombreux de la France entière, de l'Europe entière. On peut remercier certains. Enfin, je sais pas s'ils sont venus avec des cadeaux, mais on va parler pour certains de villa pour toi, de limousine, enfin bon, des bijoux. Ils ont oublié de les ramener, mais ça sera pour la prochaine fois.
3: Ouais.
1: En tout cas, merci encore de ta présence ce soir, Alain, car je sais que tu vas entamer une grosse tournée.
2: Oh, bah, de toute façon, je
1: débarre.
2: Mon projet, tu le sais, j'irai jusqu'au bout pour rencontrer Michael. Ça, c'est mon
1: oui.
2: Rêve.
1: Et...
3: Ton meilleur ami.
1: Et c'est ça, il faut le rappeler. Ouais. C'est quand même ton meilleur ami.
2: Et puis, c'est justement, c'est ça qui est stressant d'avoir. D'avoir tant de contacts, de recevoir tant de choses avec lui, et puis il faut quand même concrétiser quelque chose, c'est ça.
1: Ouais, là c'est vraiment
2: mais comme je dis, Max, tu auras la primeur de
1: le rencontrer avec toi.
2: Non, mais surtout de travailler sur le nouvel album qu'elle prépare, celle de Lorient là, et... Non, mais sincèrement, elle a un vrai talent, quoi.
1: C'est une auditrice, apparemment, une fille qui est tombée amoureuse de lui.
2: Exactement, ouais. Elle m'a vu une fois à Rose Perdin, en Bretagne, lors d'un spectacle sur Michael. Ils ont pas arrêté de se retourner, puis depuis on est resté en contact. On est resté très
1: d'accord.
2: Très proche, quoi.
1: Est-ce que tu es bien sûr en standing ovation comme à chaque fois, hein? Ah, ça c'est la parole de Dieu. À chaque fois qu'il ouvre la bouche, ses fans sont là et ils boivent ses paroles. Ils sont en admiration et c'est vrai que ça fait quand même plaisir.
5: Qu'il a la classe, quand même.
1: Alors tout à l'heure, il y a quelques fans peut-être à préparer quelques petites questions pour Alain. Si vous avez des questions, profitez que votre star est là à côté de vous. Vous allez pouvoir lui en poser des questions.
3: Sinon, on a Virginie, 20 ans de Lyon, qui a des questions pour toi.
1: Au 0825-08-5000, vous pouvez parler à Alain et on fera de la radio libre, bien sûr. Si vous avez des petits soucis, des petites choses de la vie de tous les jours, Alain, tu seras là éventuellement pour co-animer la soirée avec nous.
2: Éventuellement. Max.
1: Alors, Virginie, bonsoir.
6: Bonsoir. Salut, Virginie. À tous et bonsoir, mon idole, ma star, Alain Devray, je t'aime, je suis trop fan, je suis hyper émue. Billie Jean, c'est ma chanson préférée et il n'y a aucun problème pour moi. C'est le vrai Michael et l'autre, c'est la drum, il est trop laid, mais toi, t'es trop beau. Et je suis trop heureuse d'avoir au téléphone. Franchement, je suis hyper émue. Et,
2: bah, merci.
3: Elle va pleurer, hein, presque. Hein.
1: Ouais, on sent l'émotion.
3: Non, pleure pas, Virginie.
6: Honnêtement, je suis, vous savez pas ce que ça représente pour moi. Moi, Alain, je l'adore, je trouve super bon. En plus, Michael, c'est trop de la merde par rapport à lui.
2: Ah non, faut pas dire ça, parce que Michael, quand même,
6: c'est ton idole, mais honnêtement.
2: Il a créé.
1: Non, mais c'est une idole de merde.
2: Une émotion universelle par sa musique.
6: L'émotion que tu donnes, c'est vraiment plus, 10 fois plus que Michael Jackson, quoi.
2: Bah, c'est sûr, pour que ça
1: tienne. Je crois que les fans sont assez d'accord.
2: C'est sûr, pour que Michael téléphone, il écrit. C'est que vraiment, ça lui plaît ce que je fais, sinon, bon, bah.
1: D'ailleurs, Virginie, au passage, je me permets, puisqu'on est écouté par Internet, si Michael nous écoute par Internet de son château, il peut toujours nous appeler au 0825-0800.
2: Ça sera un plaisir.
1: Hein, ça sera un plaisir, on passera Michael en priorité, bien sûr.
6: Je parlais que Alain, en plus, moi, j'habite à Lyon, et j'avais été à Brest exprès pour le voir, j'avais fait tout Brest à pied et tout, je me suis baladée et tout, et puis je l'avais pas vu, je l'avais pas rencontré. Et là, je suis trop heureuse de pouvoir t'entendre à la radio, et je sais que t'es filmé, donc je vais pouvoir.
2: Faut dire que je vis beaucoup retranché parce que je peux plus faire un pas dans
3: la rue,
2: c'est,
3: oui.
2: C'est ça l'ennui, quoi. C'est...
1: Ouais. Alors, ouais. Par contre, t'arrives à faire des pas dans la ville de Paris, quand même, encore.
2: Ah ouais, ouais, là, quand même.
1: Ouais, quand même, ouais. Ça va?
2: Bah, comme... vu que je sors sans... Si je sors habillé normalement, sans... Bon, les gens ne savent pas que...
1: Ouais,
2: que
1: t'es le meilleur ami de Michael Jackson. Bah, voilà, c'est pas marqué sur ton front.
3: Avec le masque, en même temps, ouais.
2: S'il voit le blouson ou des... Bon, les choses comme ça,
1: c'est sûr. Le blouson, on le connaît direct. Ouais, c'est vrai qu'on repère tout de suite. Quelle est ta question, Virginie, pour Alain de Brest?
6: Je trouve qu'Alain, il a une tonalité, une signature de la voix très particulière. Et je voulais savoir si vous voulez être prof et si on lui proposait d'être prof à la Star Academy 3.
2: Ah, ouais.
6: S'il accepterait, parce qu'honnêtement, moi, je regarderais la télé tous les jours.
1: Bon, on va peut-être le laisser répondre, Virginie.
2: On m'a posé beaucoup de questions. Pourquoi tu n'as pas essayé dans Star Academy ou de tenter ta chance? Parce que.
3: Non, mais d'être prof, là.
1: Ouais, d'être prof. Non, d'élève, non. Je pense que là, t'es au-dessus du niveau, là.
4: Bah, attends, il n'y a pas photo.
1: Il
4: n'y
1: a pas photo.
2: D'ailleurs, comme on parle à Star Academy, j'ai regardé dernièrement, il y avait Houssine et Nolwenn qui ont repris les titres de Michael. C'était pas mal, mais je vais leur dire, il y a encore du travail, bien sûr. C'est Michael. Non, mais
1: c'est une critique constructive, quoi. C'est pour faire avancer les choses, quoi.
2: Houssine, il a quand même de la voix, il est à travers sa musique, il crée une certaine émotion, c'est ça, c'est. Oui. Comme je dis souvent, chanteur, c'est. Que ça soit chanteur, qu'on soit compositeur, ou que ce soit parce que je suis aussi écrivain, le but c'est toujours trouver.
1: T'es champion de natation, c'est là, hein. On peut le dire, hein.
2: Une émotion pour qu'elle soit réceptive par le public, et c'est ça, et c'est là qu'on vit vraiment ce qu'on fait, quoi.
1: Là, c'est des conseils gratuits qu'ils vous donnent, Alain.
2: Le public a cette réceptibilité et ressent l'émotion de l'interprète et de la star.
1: Alors, maintenant, si tu pouvais répondre à la question de Virginie, si demain la Star Academy, si demain le propriétaire du château te demandait de venir donner des cours aux gens de la Star Academy, même pour en inviter vedette, pourquoi pas, t'accepterais?
2: Je sais pas.
6: Dis oui.
2: Ouais,
6: ouais, ouais. Allez, allez.
1: Forcément, regarde, les fans sont derrière toi, forcément. Est-ce que t'accepteras là ou pas?
5: On veut te voir.
6: C'est yes, Michael.
2: Yes.
1: Alors,
2: ça serait intéressant. Ça serait...
1: Ouais, c'est oui, c'est oui. Eh ben écoutez, on lance l'appel aux producteurs
3: de Star Academy.
1: Voilà, oui. Si vous voulez, Alain de Brest serait prêt à donner des cours éventuellement dans le château, mais comme ça exceptionnellement, juste pour le temps d'une journée.
2: C'est sûr que ça pourrait. Le temps d'une journée seulement.
1: Tu t'accepterais par exemple de donner aussi des cours dans Koh-Lanta par exemple?
3: D'anglais.
1: Des cours de chant dans la forêt, t'accepterais? Si les mecs de la production de Koh-Lanta te disaient, tiens là, va interpréter des titres de Michael dans la forêt, tu le ferais?
2: Bah dans ouais, du moment que ouais. Je trouve la plénitude.
1: Pourquoi pas?
2: Et moi, j'aime bien, des fois, je vais.
1: Et sur l'île de la tentation, tu irais chanter Michael Jackson ou pas?
2: Ce que je fais, des fois, je vais dans près de la mer et je c'est grâce à, justement, à cette harmonie de l'océan que là, je me donne à fond, donc, pour exprimer.
1: Très bien.
2: Des chansons et autres.
1: Virginie, bon, ce soir, merci. Hein. non, mais s'il est parti pour des longues phrases, il y en a pour des heures et des heures, et je crois que ce que les gens ont envie d'entendre, c'est quand même d'entendre Michael chanter. Voilà. Virginie, on te remercie.
6: Gros bisous,
3: Virginie.
1: Merci à toi, en tous les cas, d'avoir appelé. Si vous voulez bien sûr poser des questions à Alain de Brest, le meilleur ami de Michael Jackson, que tu n'as d'ailleurs jamais rencontré. Vous nous connaissez depuis 25 ans avec Michael?
2: Non, 25 ans. Non,
1: 17.
2: Non, ça va faire, non, on va faire, disons. On va dire 4 ans quand même.
3: D'accord. Ah, quand même.
1: Vous ne vous êtes jamais rencontrés dans quelles circonstances?
3: Baissé,
1: depuis, vous vous êtes jamais vu. Mais dans quelles circonstances?
2: J'aurais dû le rencontrer à New York. D'ailleurs, j'ai envie.
1: Non, c'est bon, on va regarder après. Oui. On te croit, parce qu'il est reparti dans ses papiers.
2: Non, parce que, pour les 30 ans de carrière, il donnait un concert, donc, Michael, à New York, comme on m'a dit.
1: Exact.
2: Mais moi, j'étais à Los Angeles. À l'époque, donc, parce que j'étais invité, donc il faut le rappeler, j'étais en plus la chance d'aller chanter au casino d'Hollywood. Attention, les Américains lançaient des dollars.
3: Des dollars.
2: Après la prestation, c'est plus. Donc,
1: Carrément.
2: Avec Orchong, ils étaient.
4: Mais quand tu dis au casino, c'est au supermarché, hein.
2: Non, non. Non. Casino d'Hollywood, carrément.
4: Au casino. Eh ben.
1: Mais non, mais Alain, réponds aux questions.
3: Des cacahuètes.
1: Comment s'est fait cette amitié avec toi et Michael Jackson? Ça s'est passé à quel moment?
2: Ça date de. On va dire de quelques années, mais c'est.
1: Mais comment comme un jour il t'a écouté, il a entendu.
2: Il a écouté ce que j'ai fait, puis il a trouvé bien, puis c'est comme ça qu'on a. Après, il a cherché à voir ce que je pouvais faire encore pour une nouvelle complémentarité, toujours.
1: Ouais.
2: C'est ce que tu disais l'autre dernière fois.
1: Mais c'est un vaste communicant, tu sais que toi tu lui apportes beaucoup, et lui tu.
2: Il m'a dit comme ça, R. Kelly a travaillé pour. Sur l'album Story You Are Not Alone. Il a travaillé pour l'album, le dernier album, même pour. Cry, donc le superbe slow.
1: D'accord.
2: Et mais disait que bon que moi je pouvais aussi apporter quelque chose d'autre que R. Kelly, encore pour toi R. Kelly, je le respecte.
1: En tout cas, t'apportes beaucoup ce soir à tous tes fans qui sont là. On va les soutenir, on va les tuer.
3: Ils sont
1: ça va vous épuiser ce soir.
2: Alors, je crois que pris d'un malaise parce que à force d'être c'est sûr.
1: Non, mais c'est pour ça. Détends-toi un petit peu.
2: La avec Michael. Faut dire quand même, parce que c'est quand même un star planétaire. Il faut comprendre que c'est pas. Quelqu'un comme ça qui dit comme ça. Bon, il y a des contacts avec la star planétaire. On prendrait pour un mytho. Donc, moi, j'ai apporté des preuves. J'ai montré ma crédibilité.
1: J'ai déjà vu.
2: Donc,
1: c'était
2: important parce que quand on parle de ça, c'est quand même.
1: C'est le
2: king of pop. Il n'y a pas beaucoup de chance. De personnes qui ont la chance d'avoir des contacts comme ça.
1: Puisqu'on parle un petit peu avant de réinterpréter de Michael Jackson. Merci beaucoup. Alors, avant de réinterpréter un titre de Michael, Alain, envoyez. c'est un coursier pouce-pouce qui t'a envoyé ça directement. Made in China pour Alain de Brest. Donc, ça vient directement de Chine. Il y a le timbre chinois qui atteste que ça vient bien de Chine. Donc, c'est une petite lettre apparemment d'un des fans de Chine qui t'a envoyé un petit courrier. Donc, tu vas peut-être l'ouvrir en direct et puis nous parce que tu parles chinois couramment.
2: Non, japonais.
1: Japonais, enfin, c'est du japonais. Hein, c'est Made in China, mais c'est japonais.
2: Comme parce que je pratique aussi, bon, je disais dernièrement, je pratique aussi les armations, mais c'est pour développer une plus grande polyvalence, avoir un meilleur mental et la beauté du geste. Voilà, c'est ça pour le moment.
1: Voilà, donc sur Fun Radio en direct, Alain de Brest ouvre son courrier qui vient directement de Chine.
3: Par coursier.
1: Voilà, par coursier pouce-pouce. Hein,
4: il est très speed des mains, Alain.
1: Voilà, il est
2: crispé quand même.
1: Non, mais là ça va, c'est parce qu'il y a ses fans, mais c'est normal. Voilà, il ouvre son petit courrier. Et c'est écrit en chinois.
4: qu'est-ce que ça dit alors?
2: Il y a un petit mot en français, tu as de tout.
1: Ah, quand même, il avait écrit en français quand même.
2: À mon avis, c'est. Tu as de toute beauté.
3: Il sait lire.
1: Ah ouais, il sait lire le chinois. Le japonais, vas-y, qu'est-ce qu'il dit là?
2: Une racaille de Shanghai. Une racaille de Shanghai.
1: De quoi?
2: Une racaille de Shanghai.
1: C'est une racaille de Shanghai qui t'a écrit ça. Alors, pour Alain de Brest, tu es de toute beauté. Et qu'est-ce que ça veut dire en chinois là? Qu'est-ce qu'il a voulu écrire le monsieur là?
2: It's a smoke.
1: Qu'est-ce qu'il a voulu écrire là apparemment? Qu'est-ce qu'il dit?
2: Bon, moi, disons, je parle un peu japonais, mais.
1: En gros, ça veut dire quoi là ce qu'il a écrit?
2: Je parle japonais, mais. Donc, disons, le langage, mais les signes, ce qu'on appelle les kanji, tout ça, bon, c'est.
1: À déchiffrer, on va essayer de déchiffrer ça dans une machine pour savoir ce que ça veut dire. Bon, en tous les cas, tu le gardes bien précieusement parce que ça vient de quand même un coursier pouce-pouce. Et c'est pas de la.
3: C'est précieux.
4: C'est pas de la merde, c'est pas de la merde, attention.
1: T'as un petit courrier qui va aller d'ici quelques minutes d'Arabie Saoudite là aussi. Donc, il y a beaucoup de gens ce soir qui sont là. Les rois du pétrole nous écoutent ce soir, bien sûr. Si vous avez envie d'envoyer du courrier, vous pouvez l'envoyer tout de suite, hein. ça peut se faire dans les minutes.
3: Par courrier, ça peut arriver vite, c'est vrai.
2: Tu me parles de l'Arabie Saoudite, mais j'ai une fille qui a été, comme je t'ai dit, de Fun Radio, qui a été à Moscou et on parlait de moi là-bas.
1: Oh, je sais bien. Ouais, on l'entend parler de Michael Jackson.
3: Voilà. Et d'Alain
1: de Brest partout. Alors, les auditeurs continuent à appeler au taquet au 0-825-08-5000. Alain de Brest est là ce soir. Si vous voulez faire de la radio libre également, on le fera avec grand plaisir et on en parlera un petit peu avec Alain qui donnera des bons conseils.
3: On a Yannick,
1: qui est avec nous. Juste après, un petit titre. Oh là là. Et après, on aura un titre de Michael en direct, toujours live. Et une petite chorégraphie également qui sera pas tellement radiophonique. On va vous commenter.
3: Mais il faut qu'il danse.
1: Bien sûr. Juste pour la danse de Michael, je précise par avance pour les auditeurs de Fun Radio que tout ça est filmé sur Caméscope et qu'on mettra des images
3: sur Internet.
1: Sur Internet, effectivement. Yannick, bonsoir. Merci d'être là du Canada.
5: Salut à vous. C'est un fou. Là, je suis ému de vous parler. Là, de savoir
1: du Canada, Alain.
5: Du Canada, ouais,
1: c'est
5: ça,
1: tout
5: ça.
1: C'est la folie, non?
7: C'est la folie.
1: Ouais. écoute, Yannick, d'abord, merci. Puis merci d'être de Canada et d'être sans le décalage, parce que des fois, il y a un petit décalage, mais là, t'as réussi à ce qu'il n'y ait pas de décalage.
5: Non, j'ai réussi à m'accorder au fuseau horaire.
1: Bravo, bah écoute, félicitations. Yannick, Michael, enfin, je veux dire, Alain, t'écoutes.
5: Ben, déjà, je voudrais dire que je suis vraiment ému de parler à Alain, quoi. C'est vraiment une sommité ici, au Canada, quoi. C'est presque l'égal de Fabienne Thibault, quoi, pour vous dire. Donc,
1: c'est quand même, oui.
5: Ah oui, quand même. Dès qu'on l'entend à la radio, c'est la folie. C'est, bref, j'aurais voulu quand même savoir, déjà, je voulais poser une grande question à Alain, c'était de savoir à partir de quel moment il avait découvert son talent, cette faculté qu'il avait à chanter comme ça.
7: Disons que c'est à la base j'ai fait beaucoup de théâtre et donc quand on fait du théâtre on apprend souvent deux personnages. Bon, avec un personnage peut avoir une voix, disons,
1: tu peux pas répondre simplement aux questions,
7: voix, tu compliques les questions. Donc c'est comme ça qu'à force j'ai développé une
1: tu travailles tous les jours,
7: est-ce que cette voix quoi, c'est ah ouais, c'est beaucoup de travail,
1: beaucoup tous les jours.
7: Je veux dire pas tous les jours, mais de toute façon c'est pas le principal, c'est pas de travailler tous les jours, ça dépend le temps qu'on consacre par jour.
1: Alors quand tu le fais, quand tu chantes, quand tu décides de
7: 3-4 heures.
1: Ah pareil, ah ouais d'accord. 3-4 heures par jour, tu te rends compte Yannick, quand il décide de travailler sa voix.
5: C'est impressionnant.
1: Comment ça
5: se
1: passe au Canada, à Montréal plus exactement Yannick, parce que je sais pas, Alain, comment il est perçu là-bas en tant que.
5: Disons c'est vraiment une sommité quoi, c'est une grande personne, c'est Robert Charlebois, tout ça, il arrive pas à la cheville quoi. Et puis que bon, on a son fan club qui est instauré, bien sûr.
1: Il y a combien de fans déjà? J'avais entendu parler de plus de 500 000.
5: Dernier répertoriement, je crois, on a eu quelque chose comme 556 000, quoi.
3: Fans.
5: Enfin, comme ça.
1: C'est énorme, non?
7: C'est super.
1: C'est super, ça fait plaisir en tous les cas, Yannick.
7: Ça fait vraiment plaisir.
1: Ça fait plaisir.
5: Et j'aurais voulu aussi poser une dernière question, ça c'est vraiment ce qui nous hante le plus ici. Savoir s'il avait prévu de faire une tournée mondiale et de passer par Canada, bien sûr.
7: Oh, c'est mon rêve, de toute façon.
1: Bah, je vais m'en occuper, maintenant que je produis des artistes, je m'occupe de Sauzer, je vais m'occuper d'Alain, je suis plus à ça près, D'accord.
7: C'est mon rêve d'aller jusqu'au bout, de rencontrer Michael. J'irai jusqu'au bout.
1: On va essayer de tout faire pour.
7: Non, mais c'est mon idée. De toute façon, quand j'ai eu un coup de téléphone du magazine Black and White officiel, comme quoi on m'avait révélé d'ailleurs que mon rap avait été très apprécié. Donc
1: aux États-Unis.
7: Non, à Tokyo.
1: À Tokyo, pardon.
7: Par Monsieur Michel Gautran, qui est associé à Laurent Mann, qui est le rédacteur en chef du magazine Black and White, où j'ai eu la chance de. On me voit dans le magazine 11 du magazine Black and White.
1: Page 22.
7: Non, on me voit dans le poster des fans.
1: Il est très dedans. Très, très dedans. Merci en tous les cas, Yannick, qu'on récupérera, bien sûr, du Canada. Oui.
7: Qu'à Londres, il y a un portrait qui est affiché de moi, donc qui reste éternel aussi.
1: D'accord.
7: C'est un peu chaud quand même.
1: Très bien, bravo. Alain, encore un petit courrier qui vient de nous parvenir à l'instant par avion. Alain Jackson, carrément, à ton attention. Donc voilà, ça fait plaisir. Donc un deuxième courrier.
3: Il vient d'où celui-là?
1: Je sais pas, apparemment, c'est celui qui viendrait d'Arabie Saoudite, apparemment. Donc avec des photos de Michael Jackson. On va ouvrir tout de suite cette enveloppe.
3: Prudence,
1: en direct live. Voilà, on va ouvrir tout ça en direct. Et puis juste après, Alain va nous interpréter un titre.
3: Et on aura des micro-trottoirs aussi. On est allé dans la rue demander
1: carrément,
3: un petit peu des gens ce qu'ils pensaient d'Alain de Brest.
1: Et écoutez, que des bonnes choses.
7: Oh bah d'accord.
1: Attendez, je peux regarder, je peux me permettre. Oui, c'est du vrai courrier qui vient d'Arabie Saoudite. T'as regardé en anglais. Ça vient directement de là-bas, hein. Donc pareil, va falloir.
3: Difficile à déchiffrer, faut traduire. Hein.
8: J'ai reconnu Nico Mook en bas à droite.
1: Ah ouais, Nico Mook.
8: Ouais, t'as vu?
1: Ah ouais. La baisse, tu vois, ça marquait tout là-dessus. Écoute, Alain, tu vas nous interpréter un petit titre de Michael et puis après on va faire une pause et puis on va laisser les auditeurs, bien sûr, continuer à intervenir sur l'antenne de Fun Radio, au 0-825-08-5000. Quel est le titre que tu souhaiterais nous interpréter?
7: Heurtsong.
1: En direct live. Sur Fun Radio, bien sûr, la soirée spéciale Michael Jackson, ce qui ne nous empêchera pas d'intervenir sur l'antenne.
3: La danse après, hein.
1: Alain, ferme les yeux. Il se concentre.
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7: Je suis prêt.
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1: Et puis on a bien sûr toujours le fan club qui est là. Alors attention. Ce soir, c'est de la folie furieuse, franchement. J'ai rarement entendu autant de fans ce soir.
3: C'est une star mondiale qui est dans les studios et on a une grosse surprise.
1: C'est une exclusivité Fun Radio. C'est
3: pour Alain.
1: Même pour nous. Hein,
3: c'est, même pour nous, c'est
1: là,
3: vrai.
1: C'est déjà qu'on est sur le choc d'avoir Alain Debrest dans les studios. Mais alors là, Alain, tu vas pas nous croire, mais il y a quelqu'un
3: on
1: pour toi.
3: On va appeler quelqu'un en direct chez lui.
1: J'en reviens pas.
3: Et on te laisse écouter.
1: On a le numéro de la
3: ouais,
1: personne.
3: Ouais. On te laisse nous dire à qui nous avons affaire.
1: Purée,
3: c'est une surprise. Hein,
1: nous appelons en direct un numéro de téléphone aux États-Unis, à Los Angeles, pour vous mettre un petit peu l'eau à la bouche. Mais je crois que là, il va y avoir un truc extraordinaire sur l'antenne de Fun Radio en exclu. Et ça sonne aux States. C'est la soirée des States.
11: Ouais. Welcome to Neverland House of Michael Jackson. Hello.
1: Bonsoir. Vous parlez un petit peu français. Vous comprenez le français?
11: Yes, a little bit. Who are you?
1: Bonsoir. On est sur en France.
3: Yes. Fun Radio.
1: Fun Radio. Vous connaissez?
11: Petit peu.
1: Bonsoir. Ben voilà, nous sommes en direct. Oui.
11: Vous parlez de Michael Jackson?
1: Oui. Voilà, nous sommes en direct avec Alain de Brest, le meilleur ami de Mike.
11: Alain from Brest.
1: Yeah.
11: Oh my goodness. One minute, je appelle Michael.
1: D'accord, on va chercher minute. Michael Jackson.
11: Michael! Hi!
12: Hi! Hello! I'm the Michael Jackson.
1: Bonsoir Michael Jackson! Ça fait plaisir! Ça fait plaisir!
12: Hi.
1: Bonsoir, Michael.
12: Hello, Alain.
2: It's a pleasure for me.
12: It's a pleasure for me too.
1: Oh, ça fait plaisir.
2: Very great pleasure.
1: Oh, parce que tu parles anglais.
12: You are the most beautiful Forrest Gump in the world, Alain. You sing like a foot.
1: Est-ce que tu aimes le football?
12: Your voice is a big shot, Alain.
1: Est-ce que tu aimes le football?
2: Yes.
1: Oui.
3: Alain, est-ce que tu as quelque chose à dire à Michael?
1: Est-ce que
3: tu as
1: une question à dire? Une question à poser à Michael? Non, en français, il parle anglais, il parle français, Michael.
2: I hope to meet you, Michael Jackson. I want to work with you.
3: Très ému, hein.
1: Très ému,
3: très ému.
2: J'ai l'impression que pour moi, Michael Jackson.
1: Mais j'ai l'impression que Michael Jackson est aussi ému d'avoir Alain Debrest, parce que faut quand même savoir qu'Alain, Michael, c'est la première fois qu'il parle à son meilleur ami.
3: Oui, c'est vrai.
12: C'est mon meilleur ami. Et,
1: merci.
12: And I love him and he's very he smells like a goose die.
1: Like a goose die. Bah merci Michael en tous les cas.
12: Oh, je remercie vous et je dis to Alain, I love you Alain.
1: Wow. Bah c'est très très gentil de ta part. En exclusivité sur Fun Radio, Michael Jackson qui va pas partir comme ça les doigts dans le derrière. Michael va bien nous interpréter un petit titre.
12: Yes!
1: Voilà!
12: Yes,
1: ah, ça serait trop con de te laisser
3: mais
1: partir.
3: Avec mon con.
2: Bad! Your boy is mine!
1: Attendez, il va lui.
3: Ah, si, on a un petit duo, tous les deux.
1: Mais si on laissait Michael démarrer tout seul.
12: Yes.
1: Ah, parce que je crois que Michael, ça m'a fait dans l'embarras, là.
12: Je suis happy de l'idée.
1: D'accord.
12: Alain,
1: non, non, mais attends, tu vas nous interpréter. Interprète-nous plutôt Bad.
12: Bad?
1: Bah c'est ta chanson mon con.
12: Yes.
3: Tu dis donc comment tu
12: parles. I prefer In the World.
1: D'accord, In the World.
2: In the World.
1: D'accord, ok.
12: In
1: the World, c'est ta. C'est, tu...
12: He has a letter face.
1: C'est ça, j'en ai pas.
12: Let's start. ça
1: sent bizarre les
2: paroles. The world,
1: ah oui, d'accord.
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0: court, on n'a rien compris, mais ça venait non, du fond du cœur.
1: Alain a dû comprendre.
0: Oui, parce que t'as compris, Alain, ton Michael, ce qu'il disait, Michael Jackson, t'as compris ce qu'il disait?
2: Vaguement,
0: c'est vrai que. Bah oui, je vais vous dire pourquoi il entend vaguement.
1: Il n'a pas de son dans son casque.
3: C'est pour ça.
1: Mais non,
0: je lui ai baissé depuis tout à l'heure. J'avais fait exprès pour pas qu'il soit trop stressé et je comprends qu'il comprenne pas. Donc depuis tout à l'heure, il parle à Michael, mais il n'a pas de son.
1: Oh non, c'est moche, Michael.
0: Non, mais j'ai pas fait exprès.
1: Michael,
4: I need to let you because I have hemorrhoid.
3: Je crois qu'il est ému.
0: Il est très ému en tous les cas de t'avoir entendu chanter comme ça en direct dans les studios de Fin Radio. Quand est-ce que tu reviens? Enfin, je sais pas si je peux le tutoyer, mais quand est-ce que vous revenez sur Paris, Michael?
4: Je passe Paris la semaine prochaine.
0: D'accord. Et faites attention, il y a les grèves de RER. Hein.
4: Oh, yes. Ah.
0: Il est con. Bon, ok. Ah, et c'est rare qu'on entend Michael Jackson rigoler comme ça.
1: Mais
0: autant,
1: il est heureux de rencontrer son ami.
0: Oh, il est heureux. T'entends le.
4: I'm happy to speak to Alain.
0: D'accord, ok. To Alain. Ah, to Alain.
1: Alain.
0: Alain. Alain. Alain. Alain. Alain. Alain. Alain. Alain. Eh bien, écoutez, merci beaucoup, Michael.
1: Merci,
0: hein.
1: Michael.
0: Bisous, bigoud bise. Et peut-être que tout à l'heure, on aura de la chance peut-être d'avoir Elton John aussi pendant qu'on est dans la lancée, ou je sais pas si Wonder ou George Michael en direct des États-Unis. Ce soir, c'est la grosse folie. Pas intérêt à faire du bon film. Et Alain de Brest va donc nous interpréter un petit morceau de Michael, n'importe lequel, le temps qu'on le trouve. Et tu vas faire une petite chorégraphie.
1: Hein.
0: Quel est le titre que tu aimerais, Billie Jean, Beat It?
2: Beat
1: It.
0: Et à préciser également que donc la charmante Clémentine Dimaud était là ce soir et qu'on va pouvoir un petit peu discuter avec elle. Alors ce soir c'est la cerise sur le gâteau, elle est là, mais c'est très perturbant parce que finalement Alain est devenu a pris la vedette ce soir. Tu vas enlever ton casque ou t'as besoin de ton casque?
1: Pour danser Alain.
2: On va enlever le casque.
0: On va enlever le casque, d'accord. Et on va donc évidemment c'est absolument pas audio, c'est juste visuel. Mais vous inquiétez pas, on va commenter un petit peu. Il va y avoir de l'ambiance et en plus de ça tout va être filmé demain sur le net. Donc si vous êtes frustré ce soir, vous ne le saurez pas dès lundi ou mardi, car sur internet, sur Fun Radio, il y aura toutes les images. Est-ce que la musique est prête,
3: c'est
0: maestro
3: parti.
0: Est-ce que vous êtes prêt, Michael?
3: Ready.
2: Are you ready to prepare?
1: Yeah! Yeah!
0: T'entends un petit peu là quand même? Peut-être l'enceinte derrière, un peu plus fort pour qu'il puisse en profiter
1: du son,
0: un peu
1: du
0: plus.
1: Son, du son pour
0: du
1: Michael.
0: Du son pour lui, parce qu'on a obligé d'avoir le casque allumé, donc ça coupe les enceintes. C'est parti.
1: Oh là là.
0: Attention, vous allez prendre des coups là. Ça y est, la chorégraphie est lancée, les auditeurs de Favre, c'est chaud. C'est parti. Attention, c'est parti, la star est partie.

0: la chorégraphie est forte ce soir. Attention, c'est parti, la chorégraphie. C'est un truc hallucinant. Mardi sur le net. On peut lui faire une standing ovation. Il est là, il réclame des applaudissements. Allez pour les fans, allez pour la bonne. Il a les yeux fermés. Il a les bras en croix. Et ce soir, c'est de la folie dans les studios sur Fun Radio. Alain Demarest est avec nous ce soir.
1: Coup de feu pour le radio.
0: Coup de feu. C'est de la folie furieuse ce soir dans les studios de Fun Radio. On a rarement eu une ambiance aussi folle dans les studios. Et en plus d'avoir comme ça Alain qui nous fait la première des 2-3 chorégraphies à venir ce soir, car il y en aura d'autres, on aura le droit au Moonwalker.
2: Il se remet là, il se remet. Hein.
0: Ça va, ça y est, tu te remets un petit peu là, ça va l'émotion? Ça va aller?
2: C'est que... quelque chose Alain, tu le dis. Hein.
0: De l'eau, non, peut-être de l'eau, un coca.
3: Non,
0: le...
2: une douche.
0: Ça va aller?
3: Non,
0: une douche.
3: Non, non,
0: après
3: bon.
0: Plus tard dans la soirée, non?
3: Non, allez, ça n'empêche pas de... On va faire un petit défi. À tout le monde,

0: Alain apparemment apprécie les standing ovations quand il y a des standing ovations. Faut quand même le préciser, il est debout, il a les bras en croix et il les ferme les yeux, et les yeux fermés, très important.
1: Mais
2: un peu, pour faire le vide un petit peu.
0: Voilà, faire le vide et profiter.
3: Je peux vous interrompre pour passer un message très personnel?
0: Bien sûr.
3: Faudrait qu'on ramène de l'encens.
1: Voilà, oui,
0: dans les studios, dans les bureaux, il doit y en avoir.
3: C'est
0: on va des encens de Michael Jackson, bien sûr, pour avoir une meilleure ambiance de Michael Jackson. Alors Alain, ce que je te propose, c'est de reprendre ta petite chaise, de t'installer, de remettre le casque sur les oreilles. Est-ce qu'on va faire pour les notre ami Alain et puis pour tous les auditeurs qui nous écoutent ce soir, nous sommes allés, comme le disait Mélanie, dans la rue
1: faire un petit micro-trottoir
0: et nous avons récupéré donc quelques petites interventions d'auditeurs fans de toi Alain, et dès qu'on leur a dit que t'étais dans les studios ce soir, voilà ce que ça a donné en exclusivité micro-trottoir rien que pour toi, Alain Debresse sur Fun Radio. On écoute.
4: Ouais Alain, je voulais te dire, moi je suis fan à fond de ce que tu fais, ça fait depuis le début je te suis, t'es mieux que Michael, tu mérites plus que lui, en tout cas tout le public est conquis, t'es le meilleur.
5: Hey, it's Dennis. I'm from Los Angeles, and I just want to say, when you get back to Michael Jackson, I know you're best friends. Can you please say hello to him for me?
2: Ouais, là, franchement, je te kiffe, franchement, toute ma cité et tout, on est au taquet sur toi, mon gars. Franchement, Michael Jackson, c'est une pine à côté de toi, garçon, vas-y, mets le dawa ce soir, on t'entend sur Fun Radio, là, vas-y, gars.
6: Alain de Brest, bonjour, donc c'est André et Collégramme à l'appareil, patron d'Epic. Bah écoutez, donc je suis au courant donc de votre carrière qui est qu'on peut comparer en tout cas au niveau français à celle de Michael Jackson dans le monde. Bah évidemment, donc tout d'abord vous féliciter pour votre parcours, vous dire que c'est quelque chose d'exceptionnel. Rarement au niveau mondial on a connu une telle évolution de carrière.
0: C'est pas trop difficile, hein.
6: Vous dire qu'évidemment Michael Jackson, qui n'a pas pu être là ce soir, vous dit merci. Merci de le servir aussi bien, merci de l'aimer autant. Voilà, c'était André et Collégramme des piques.
1: Alain de Brest, ah mais ouais, je connais vachement bien. En fait, j'avais suivi une conférence de presse de Michael à Paris il y a quelques années et il nous avait parlé d'Alain et ça m'avait assez intriguée, donc je suis allée à la pêche aux infos et puis maintenant je suis grave red dingue fan de ce mec là et Michael il est aux oubliettes maintenant quoi, vive Alain.
7: Alain de Brest, votez pour lui, wesh gars.
8: Oui, c'est Jean-Pierre Breton, maire de Brest. Je voulais moi vous parler d'Alain de Brest justement pour vous dire merci Alain d'apporter à la ville de Brest cette renommée, cette crédibilité et ce sens du spectacle qui transpire de vous à travers vos cheveux, vos ongles et vos vêtements. Donc au nom de la ville de Brest et des Bretougnards, bravo. Et je finirai pour vous dire bravo à la de Brest. Vous êtes la verrue sur le pouce.
0: Oh, bravo. Ça c'est une belle phrase. Vous êtes la verrue sur le pouce. Et d'ailleurs, il faudrait que les sandwichs Paris-Brest soient peut-être rebaptisés Alain de Brest.
1: Ouais.
0: Je voudrais un Alain de Brest. Ça serait quand même beau.
1: Alain,
0: alors, petite réaction, Alain. Alors, on a entendu le maire de Brest et puis surtout le c'était qui le
1: monsieur Collégramme, patron d'Epic.
2: Ouais, c'était sidérique. Ah ouais, il y a une émotion, c'est obligé quoi.
0: Voilà, et concernant surtout le maire de Brest, monsieur Breton.
2: Disons que Jean-Pierre Breton, je connais pas. Non, c'est comme François Cuyandre, le nouveau maire, mais là je vois pas.
1: Ah, alors, c'était l'ancien peut-être, ou le futur.
2: Parce qu'il y a Jacques Berthelot, il y a eu Pierre.
0: Ah non, mais là c'est le futur maire, ça c'est le maire 2008, hein, je crois qu'on a eu au téléphone. Ouais. On l'a eu en exclusivité, c'est le prochain maire, ça, hein, des prochaines élections.
1: Très enrhumé. Hein.
0: D'ailleurs, le maire lui-même ne le sait pas, oui, il est très enrhumé, il doit être le pollen là-bas, le pollen de Brest, mais il avait le nez pris apparemment, le maire. On réécoutera ce micro-trottoir dans la soirée parce que.
2: Mais ça fait plaisir quand même, non.
0: Parce que les auditeurs là, on vient d'entendre, mais
2: cette ambiance chaleureuse, ça
0: fait plaisir.
2: Ça fait plaisir, voilà.
0: Effectivement. C'est gentil Alain.
2: Pour toujours, donnez-le pour que Fun Radio soit la number one FM.
0: Ça fait plaisir.
2: Je dis ça parce que il y a bien sûr
0: Il y a Johan qui est avec nous de 19 ans de Brest qui est avec nous. Tu voulais peut-être
1: poser des questions.
0: Ouais, qui voulait te poser des questions. Salut Johan.
9: Ouais, salut, c'est Johan. Je suis fan
2: c'est la radio U.
9: De Michael Jackson quoi.
0: Voilà, de Radio U.
9: Ouais, mais je suis fan à donf quoi.
2: Non, c'est vu pour tu m'as eu plusieurs fois à l'antenne.
9: Ah ouais, mais je t'ai entendu. Je t'ai même vu à Landerneau. Je suis vraiment fan de toi.
2: Ah, Landerneau.
0: Landerneau, un gros concert qui avait été donné. Hein, c'était ça. où le Stade de France et t'avais choisi
10: contre la guerre là et qu'on
0: carrément ça c'est bon
10: et on m'a reconnu
0: c'est bien. Johan, quelle est ta question pour Alain s'il te plaît,
9: parce qu'on
0: est très speed.
9: Une question en fait, c'est pour savoir est-ce qu'il avait une alimentation spéciale en fait pour avoir une aussi belle.
0: C'est vrai. Alors d'abord comment ça se passe? Tu bois pas d'alcool, tu fumes pas?
10: Non, pour garder un timbre de voix intact il faut et puis travaille beaucoup sur les vocalises.
0: D'accord.
10: Indispensable.
0: Donc et ton alimentation, tu fais attention, tu manges quoi tous les jours? Des échardes ou...
10: Non, la viande, mais des choses simples, beaucoup de laitage aussi quoi.
0: Beaucoup de laitage. De la laitue,
9: moi,
0: c'est ça?
9: J'ai essayé le gingembre en fait, mais ça marche pas trop.
1: T'as essayé quoi toi?
9: J'ai essayé le gingembre en fait, ça marche pas trop, c'est en bas que ça travaille, c'est pas trop de la voix.
0: Tu manges de la viande toi, personnellement, Alain, ou pas?
10: Ouais, bien sûr.
0: Ouais, de l'eau, c'est de l'eau plate.
10: Mais non, je prends.
0: Du sport aussi, tu veux du sport?
10: Je.
0: T'as vu quoi comme film dernièrement?
10: Du footing.
0: T'as acheté des disques?
10: C'est un recordman de natation.
0: Oh là là, ah oui, c'est vrai, un recordman de natation. Faut quand même le préciser. Ouais. C'est un sportif complet, Alain de Brest. C'est pas seulement une voix, c'est aussi un corps et c'est aussi des muscles. Donc, c'est quoi comme sport que tu pratiques aujourd'hui?
10: Ben, pour le moment, disons que. Bon, comme je t'ai dit aussi, j'ai appris tout ça, le coup. Tout ça pour moi c'est pour c'est développer une plus grande polyvalence, la beauté du geste et avoir un meilleur mental et non et faire abstraction à la violence ou
0: ouais, ça c'est beau ça
10: surtout. C'est parce que c'est être sain dans son corps et dans son esprit.
0: D'accord.
10: À travers cette arme, et genre, justement tous les pratiquants ont la même, on doit avoir
0: du
10: la même chose
0: en parle, hein, oui.
10: pour qu'ils vivent intensément leur la pratique de leur sport. J'en parle à
0: Orgue. Quels sont les quatre
10: comme j'adore les
0: quatre éléments, je sais qu'il y a des éléments importants pour.
10: Chaque signe zodiacal est dominé par un as composé de quatre éléments, l'eau, la terre, l'air et le feu. Et l'homme a besoin de se défier par rapport à ça pour trouver ça.
0: Avant de faire. Ah bah oui, ça. Multicasquette, hein, il faut quand même le préciser. Hein. En plus d'être sportif, il a également écrit des poèmes. On en parlera tout à l'heure, des livres. Il parle en japonais, il parle plusieurs langues.
1: Hein. Il sait tout faire, hein,
0: on a eu en exclusivité sur Fun Radio Mélanie. Et ça, c'est une exclusion. On pourra le mettre dans la presse demain. Qui avait quand même eu Michael Jackson en direct de Los Angeles. Et qu'on est sur le point d'avoir tout à l'heure George Michael ou Elton John au piano qui va nous interpréter un petit titre. Hein, et peut-être que là, tu vas nous interpréter un petit a cappella, quelque chose, mais de doux. Avant de faire la petite pause obligatoire, il nous reste 2 minutes. Ça, c'est quoi?
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1: Respect.
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1: Bravo. Il va y en avoir d'autres dans la soirée, ne vous inquiétez pas, il va se décontracter un petit peu, il va retourner dans sa loge, juste le temps de se reposer un petit peu, et on va se retrouver en direct sur Fun Radio. Mélanie, toujours tes réactions dans lundi.
2: Toujours lundi. Oui, toujours lundi. Ouais.
1: Voilà, et vous n'êtes pas encore au bout de vos surprises, car il y a d'autres chansons encore à interpréter de Michael Jackson, les dernières, les Jackson 5 également, ABC, I Want Your Back. Enfin, encore un petit medley va venir dans la soirée. Je suis très perturbé parce que côté des lunettes, j'ai vu quand même qu'il y a les petits motifs encore qui sont restés sur les verres de Michael Jackson. Ce sont des lunettes de Michael. Hein.
2: Oui.
3: Je sais pas, c'est
1: d'accord.
3: La réplique exacte que Michael porte.
1: Voilà. Et bah écoutez, c'est
3: avec
1: sur
3: le logo donc de
1: MJ.
3: MJ, voilà.
1: Voilà.
3: Exclusif.
1: D'accord.
2: Exclusif.
1: Et bien nous allons revenir dans un instant pour la suite de la Radio Libre avec Michael Jackson, Alain Debresse, le meilleur ami. Si vous souhaitez lui poser des questions, vous n'hésitez pas. Il y a également les SMS, vous connaissez la musique par cœur. On fait la courte pause, on revient tout de suite.
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0: Merci des soucis de tout le monde, mais de toute façon le Standard n'appelle que pour parler avec Alain de Brest, donc il est là ce soir en exclusivité. On a eu à la fois Michael Jackson pour la première fois de Los Angeles. On aura probablement, alors on ne sait pas encore si c'est Sting ou Phil Collins ou Elton John ou George Michael.
1: Ça sera la surprise pour Alain. Hein.
0: Peut-être même Freddie Mercury, nous dit-on. Non,
2: c'est Dion.
0: C'est vrai ?
2: Céline Dion et en effet peut-être Freddie Mercury.
0: Non, Céline Dion, sérieux, moi ça faut dire.
2: Céline Dion, c'est sûr. C'est sûr.
0: Ah bah, de Las Vegas, qu'elle est là-bas en ce moment et apparemment elle nous écoute via le net puisqu'elle écoute dans sa salle de bain.
1: Tu aimes bien Céline Dion, Alain ?
3: Je trouve qu'elle
0: bon, il y a du respect quand même, hein. Il faut avoir du respect quand même pour la belle Céline Dion. Pourquoi j'ai dit belle ?
1: Je sais pas.
0: Excusez-moi. Céline Dion, tout simplement. Donc ce soir, ça part dans tous les sens, puisque nous avons également, je sais pas, une bonne trentaine de discothèques en France qui apparemment ont mis la radio dans leur discothèque.
1: Ils font des soirées un peu spéciales hein, pour Alain.
0: Et carrément, et pareil que même, on est. Alors là, on va se retrouver en direct dans une discothèque à qui s'appelle l'Ibiza à Saumur. Et c'est avec Fred. Salut Fred.
1: Salut Fred. Salut.
0: Merci d'être là. Alors, t'es quoi, le patron, le DJ, tu travailles
4: Le DJ, j'ai eu du mal à m'extirper de la cabine, là, parce que j'ai des sosies de Jackson, mais dans tous les sens sur ma piste.
0: Ah ouais, carrément, c'est de la folie. Donc, t'as suivi toi aussi cette soirée spéciale Michael Jackson?
4: Et bien évidemment, c'est un phénomène mondial.
0: C'est vrai. J'ai cru savoir, d'ailleurs, je crois que bah, c'est toi, hein, parce que souvent, on a eu des appels de la discothèque, je sais pas si c'est l'Ibiza Lille ou de la discothèque l'Ibiza, pour l'avoir en concert. C'est peut-être vous, non?
4: Bah, on essaye de le booker, mais apparemment, c'est assez difficile.
0: Bah, c'est-à-dire qu'il faut joindre son manager Stan, hein, donc...
4: Il est en déplacement.
0: Je vais essayer de voir ce que je peux faire pour toi, Fred, ce soir.
4: On va essayer de le booker pour 2008, à mon avis.
0: Bon, on va essayer de voir ce qu'on peut faire. Comment ça se passe du côté de la discothèque Ibiza ce soir? Vous retransmettez la soirée dans la boîte?
4: Voilà, là, on a déjà à peu près 200 clients qui sont évidemment tous en Jackson. Hein, ça fait
0: 200 clients, il faut dire que la boîte n'est pas encore ouverte et qu'il y a déjà 200 personnes dedans. Hein.
4: Voilà, c'est énorme. Ils sont sur le parking avec des porte-soleil Jean de Brest. Il faut savoir qu'il y a un marché noir parallèle avec des Jean de Brest.
0: Alain de Brest, oui.
4: Ah bah oui, bonjour.
0: C'est des gens de Brest. Il y a carrément des mecs qui piratent ton nom.
4: Voilà.
0: Des mecs qui sont appelés Jean de Brest, Jean-François de Brest, Jean-Christophe de Brest.
4: Tout à fait.
3: C'est trop.
0: Hein ? C'est trop.
2: Putain, ça c'est trop. Hein.
0: Ça c'est connu. Hein. Le Paris-Brest aussi. Tu te rends compte un peu, c'est la folie ? Ça, c'est un vous attendez combien de personnes ce soir ? On m'a dit plus de 8000 pour une boîte qui contient 900, c'est ça ?
4: Voilà.
0: Ah, vous êtes serré ce soir là ?
4: C'est pas grave, on a le parking.
0: Que des sosies de Michael ?
4: Environ. Bah, une piètre copie par rapport au vrai, mais enfin bon, on fait comme on peut. Bah, d'ailleurs, là, il y a. Tu veux, je te fais juste. Tu me laisses. J'y vais maintenant.
0: Ouais.
4: Je vais dans la salle.
0: Ouais.
4: Et je vais te faire 5 secondes d'ambiance.
0: D'accord.
4: Donc moi, je t'entends plus. Ça va durer 10 secondes. Tu m'en dis des nouvelles.
0: D'accord, ok. On va donc. Ça, c'est pour toi, là. Rien que pour toi.
4: J'essaye de me diriger vers la salle.
0: En direct sur Fun Radio, l'Ibiza à Saumur, Fred le DJ qui va nous faire écouter une ambiance de fou rien que pour Alain de Brest. Oh là là. Au moins 400 là-dedans, c'est pas 200.
4: Aïe. Aïe,
0: oh la folie. Mais c'est une ambiance de fou.
4: Je peux pas rester plus longtemps dans la salle.
0: Tellement que c'est bruyant, il y a une ambiance de taré.
4: Ah ouais, non mais c'est...
0: Alain, ta réaction.
3: Tout ça pour toi, Alain.
0: Alain, ta réaction.
3: Je sais pas quoi dire.
0: Ça fait plaisir.
3: Non,
4: ah ouais, voilà. Non mais là, t'as un fan club à faire dans le semi-roi, Alain.
0: Est-ce qu'on pourrait envisager éventuellement, Alain, si je m'en occupais dans quelques discothèques en France, parce qu'on l'a déjà fait hein, à l'Écho du Lac en Normandie, à Torigny-sur-Vire, où je l'avais venir lors d'une soirée, je crois que je sais pas si Manu était là. Mais il a interprété 4 titres en live et je peux vous dire que ça a été en plus la folie forcément dans la discothèque. Est-ce que tu serais prêt à éventuellement à remettre une petite tournée?
3: Bien sûr, Mac.
0: Ah, plaisir, d'accord. Ouais. Bah, qu'est-ce que tu veux boire alors?
3: Refaire une soirée comme ça, ça serait super. Ça a été très sympathique. Je serais d'accord de.
4: Et on t'accueille volontiers.
0: Hein. Et écoute.
4: Tu la demandes, de toute façon, je crois qu'on n'aura pas le choix.
0: Bah, ça douille hein, quand même, faut pas croire que c'est gratos, ça, mon pote. Hein.
4: Non, mais tu vois.
0: Ça va te coûter en dollars. Hein.
4: Un exemple, on avait encore Benny Benassi dans nos murs la semaine dernière, même lui nous en a parlé. Hein.
0: Ah ouais, d'accord. Ah, tu vois, même Benny Benassi, mais je crois qu'il sait pas qui c'est.
1: Tu sais pas qui c'est, là.
0: Tu sais pas qui c'est, Benny Benassi?
3: J'ai entendu parler.
0: C'est un DJ. Et par contre, les tarifs, Fred, c'est pas en euros, c'est en dollars. Hein.
4: Oui, bien évidemment.
0: Hein, on travaille qu'en dollars, nous. Hein. Je sais pas, tu travailles en dollars, toi ou...
3: Non, c'est l'euro.
0: La
3: nouvelle.
0: Je pensais que t'avais des comptes en banque, peut-être du côté de New York ou Los Angeles, et que t'aurais préféré directement en devise américaine.
3: Non,
0: d'accord. Ok, très bien. Merci en tous les cas, les bisous du Saumur Fred. Et puis s'il y a d'autres patrons de discothèques qui nous écoutent ce soir et qui voudraient éventuellement faire un insert téléphonique et se faire de la pub grâce à Alain de Brest, parce que ça fait toujours un petit coup de pub, hein, de se dire que Alain de Brest a cité le nom. Tu peux faire un petit jingle pour l'Ibiza à Saumur, Michael Jackson, Alain?
3: Ouais,
0: ça s'appelle l'Ibiza à Saumur, une discothèque.
3: Ouais, pour toute la boîte Ibiza à Saumur, le fan de Michael Jackson et l'ami personnel à la fois sur Fun Radio ce soir en direct.
4: C'est énorme.
3: En direct sur le Fun Radio.
4: Yes.
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0: Peut-être mettre debout pour les saluer, peut-être pour la standing ovation quand même, pour Alain de Brest. Les yeux,
1: toujours, hein, c'est incroyable.
0: Il savoure, le succès, le talent. Hein, il savoure, hein, bien sûr, au maximum, voilà. Alain de Brest, qui est très en forme ce soir. Si vous avez des questions à lui poser à Mélanie, on ne le répétera jamais assez. 0825-08-5000. Et les Belges également peuvent nous appeler. Hein, 0033-825-08-5000. Et nous avons
1: Cynthia,
0: sur Fun Radio, Cynthia.
1: Qui nous appelle de Niort.
0: Salut Cynthia.
1: Salut Cynthia.
0: Merci d'être
5: bonsoir,
0: là.
5: Bonsoir Max, bonsoir Mélanie. Et surtout, bonsoir Alain. Alain, j'ai envie de toi. Je rêve de toi depuis que je t'ai rencontré à un concert. Tu m'as signé des autographes et là j'en peux
0: plus. C'est vrai.
5: Parle-moi Alain, parle-moi.
3: C'était où?
5: Je te jure.
0: C'était où?
5: Mais c'était à Brest.
0: À Brest, ouais.
3: Ah bon,
0: ouais. Un concert que t'avais donné dans une cabine téléphonique.
5: Exactement.
0: Ouais. Et je sais pas, est-ce que tu as des petites questions? Peut-être
5: Oui, j'aimerais.
0: Et Alain aussi, si tu veux lui parler à Cynthia, tu peux lui poser des questions. Hein.
5: Oui Alain. Vas-y, parle-moi,
3: parce que
5: vraiment, ça m'excite trop.
3: Ça me fait plaisir que tu apprécies ce que je fais, et puis...
5: Franchement, t'es fabuleux, mais Michael Jackson, c'est de la
0: gnognotte. Bah non, faut dire ça, quand même.
3: C'est un planétaire, faut pas arriver comme...
5: T'as le sens du rythme, le tempo, c'est... Oh là là, mon cœur s'emballe à chaque fois que je t'en
0: Ah bah lui aussi s'emballe bien, hein.
6: Et tu le verrais avec sa barbe au cou, écoute, c'est un amour.
0: J'ai rarement vu ça, moi.
6: J'avais jamais vu.
0: La barbe, on l'a vu, ça.
5: Sur internet parce que vraiment j'en peux plus Alain et
6: c'est la révolution ce look.
5: Dis-moi Alain, je peux te poser une question s'il te plaît?
0: Ah bah oui, il est là pour ça bien sûr, il t'écoute.
3: Il répondra avec plaisir.
5: J'aimerais savoir quel est ton type de fille pour savoir si par hasard Alain?
3: Oui, je t'écoute.
0: C'était la question. Hein.
5: Quel est
0: ton style de fille?
3: Tous les filles qui sont plutôt genre naturelles et tout, voilà.
0: Ouais. Comme Janet Jackson, Latoya Jackson, par exemple.
3: Qui partage justement, qui partage la même passion pour le King of Pop, voilà. Et puis,
0: voilà, ouais. Si elle n'est pas fan de Michael Jackson, si demain une fille est fan de toi, mais que tu l'apprécies physiquement. D'accord.
3: Mais Laetitia, je veux pas te décevoir, mais tu sais, je suis heureux que tu apprécies ce que je fais.
5: La fille que tu décris là, c'est exactement moi. C'est mon portrait craché.
0: Tu es fan du pop, de la pop, enfin du King of Pop.
5: Ah oui, tout à fait.
0: Et si demain Michael, enfin je t'appelle Alain, mais je peux t'appeler Michael, je pense que tu comprends. Si Alain demain tu craques pour une fille, alors ça peut être le cas de Cynthia, les fans de Michael Jackson, et puis un jour elle se lève un matin, puis elle t'annonce comme ça froidement au petit déjeuner qu'elle devient fan de Prince. Comment tu réagis?
3: C'est sûr que je serais très, très déçu, c'est clair, maintenant.
5: Non,
3: mais
5: t'inquiète.
3: Je peux pas l'insulter, moi, avec Michael.
5: Ça
3: ne
5: pourra jamais arriver parce que, après Michael, je suis fan de toi. La nuit, je rêve de toi.
0: C'est bien, mais vous n'en faites pas trop. Hein, c'est toujours très.
3: C'est évident
0: que vous n'avez pas trop de tataquès. Hein, c'est bien, c'est naturel, c'est simple.
3: Quand on a le même timbre de voix, je dirais, enfin, que Michael, il faut dire, c'est vrai que c'est tellement fabuleux.
5: C'est ça qui est fabuleux chez toi, c'est cette voix, cette ressemblance avec...
0: Non, c'est vrai que c'est beau. Hein. D'ailleurs, ce que je vais proposer tout de suite aux auditeurs... auditeurs de Fun Radio, Mélanie, si tu le veux bien, c'est de réécouter ce micro-trottoir qu'on a fait tout à l'heure.
1: Impressionnant.
0: Et si on le rediffuse, c'est parce qu'à l'intérieur, quand même, il y a, quand même deux grandes personnalités. Il y a quand même le patron de la maison de disque Hippique à ne rater sous aucun prétexte et le maire de Brest également.
1: Hein, monsieur de 2008. Hein.
0: De 2008. Avec le vrai Mike, avec
3: enchaîné.
0: Un duo exclusif. Après Robbie Williams et Frank Sinatra, voici le duo virtuel. Et pour deviner qui est le vrai.
1: Ouais.
0: Help me!

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0: cas, c'est mu. Donc...
1: Il est mu.
0: Avec tous les fans et tout. C'est...
2: Allez, les fans. Oh,
0: c'est super. C'est vrai que c'est...
1: C'est impressionnant.
2: Bravo Alain de Brest en direct sur Fun Radio, vous ne rêvez pas. Sur Fun Radio ce soir, c'est de la folie furieuse. Ah là là là là.
1: Très ému.
2: Ah ouais, mais...
1: C'est normal. Hein.
2: En même temps, je crois qu'il est quand même, je crois qu'il va falloir baisser des enceintes. Je crois qu'il est quand même très très fort parce qu'il arrive quand même à faire une chose extraordinaire, c'est qu'il parle de ses fans, donc les fans applaudissent, donc quelque part il se les met dans la poche. Il connaît son métier, il connaît le métier quand même, Alain.
0: Donc,
2: il y a recule un petit peu, mets-toi un petit peu là-bas, voilà.
0: Ouais, parce que là, ça résonne beaucoup.
1: Et ça sent
0: qui est vraiment très chaleureuse, et je les remercie, mais. Et donc, c'est. Il y a quand même un peu de stress.
2: Voilà. Toujours des réponses courtes aux questions courtes. Hein, c'est ce qui fait le plaisir d'avoir là. Hein. Faut que tu passes chez Fogiel, je crois qu'il paie très bien. Prends le Fogiel. Hein. Non, mais attendez, réponds à la question. Tuer, hein. À un moment donné, il va falloir y répondre. Hein. On a une surprise maintenant pour Alain de Brest.
1: Ouais. On va appeler quelqu'un encore une fois de plus, chez lui ou chez elle.
2: En direct live. Alors, c'est parti. On a le numéro de téléphone, on vous l'a dit, de Las Vegas ce soir. Vous ne rêvez pas. Céline Dion. Non, Céline Dion, Paris Casaray, mais Céline Dion, normalement, devrait l'avoir en direct. On va laisser sonner la sonnerie des States, vous entendez ?
1: C'est la même.
2: Et ça décroche typique.
3: Qu'est-ce qui se passe ? Qu'est-ce que c'est ?
2: Ah, bonjour, monsieur René ?
3: Ah, c'est aussi Céline Dion, mais.
2: Céline Dion, bonsoir Céline Dion !
1: Bonsoir ! Alain est content, hein ?
3: Je suis vraiment content. Bon. Je suis vraiment content. Excusez-moi, j'ai un peu une voix grosse, c'est-à-dire que le fait de parler à Alain, j'ai les ovaires qui me chatouillent, j'ai les ovaires dans la gorge actuellement.
2: Ah là, ça fait plaisir ça. Alors, Céline Dion, vous êtes en ce moment à Las Vegas, vous donnez quelques concerts bidons ?
3: Absolument, absolument.
2: Et vous avez encore entendu sur Internet, en tout cas vous avez eu vent que Alain de Brest serait ce soir dans nos studios. Vous écoutez beaucoup Fun Radio par Internet là-bas. Eh bien écoutez, Alain est là, si vous avez des questions à lui poser.
3: Bon, c'est tout simplement... d'abord, moi je voulais dire quelque chose qui m'a frappé quand on voit Alain physiquement. C'est qu'il me fait penser à quelqu'un d'autre qui lui ressemble énormément. Et cette personne qui lui ressemble, c'est Bob. Du morning de Fun Radio. C'est vraiment fou que ça donne.
2: Quel enculé. Ouais, c'est vrai qu'il y a une ressemblance, c'est vrai.
3: Il y a un truc, il y a quelque chose qui me rappelle. Non, si je voulais parler à Alain... Bon, je suis vraiment contente. Je voudrais.
2: Il est content aussi, il est très ému. Hein.
1: Oui.
3: Je voudrais proposer un duo à Alain. Un duo. Je voudrais savoir si ça l'intéresserait. Alain Timotin.
0: Non, ça serait intéressant. Hein?
2: Ah, il est blasé.
3: Ça t'intéresserait ou pas?
0: Ah, si.
3: Moi, je pense que t'as pas bien compris. Non, j'ai pas proposé un duo, toi. Hein? Oh, c'est pas bien compris.
2: Oui, vous êtes conne.
3: Oh, j'ai le droit d'être un peu déconnasse.
2: Elle a déconné un petit peu. Alain, est-ce que tu respectes Céline Dion quand même? Elle a une belle voix.
0: Elle a une très belle voix.
2: T'as des questions à lui poser à Céline Dion, peut-être, Alain, non?
0: Donc, j'aime bien...
2: C'est pas celle que tu préfères,
0: non,
2: quoi.
0: Des questions, non,
2: non. Tu préférais parler à qui? Parce qu'on peut changer de voix.
4: Ou...
2: Avec qui t'aimerais bien parler?
4: Laurie, Priscilla, ce que tu veux.
0: Justement, Laurie, j'ai lu un article comme quoi son rêve, ce serait de faire un duo avec Michael. Et,
2: ouais.
0: Et justement, bon, bah...
2: Est-ce que tu veux qu'on appelle Laurie?
0: Éventuellement, oui.
3: Elle est vraiment prête.
2: Quoi?
3: C'est beau, elle est vraiment prête.
2: C'est pas...
3: Tu comprends ce que je vais te dire?
2: On peut pas l'appeler tout de suite, Laurie? Vous êtes sûr, Céline Dion?
3: C'est beau. Écoutez, je vais essayer, c'est beau.
2: Bon, on va raccrocher, on va être obligé de vous laisser, parce qu'apparemment, ça n'intéresse pas tellement Alain, mais on va essayer de joindre Céline Dion, on va essayer de joindre Laurie. Hein.
3: D'accord.
2: Pour d'accord.
3: Mais juste Alain, rappelle-toi...
0: Non, mais je voulais dire quand même, Céline Dion devait... travailler avec entre autres avec Maria Carré et sur la chanson destinée contre les attentats de World Trade Center dont le titre What More Can I Give
2: elle a participé, elle a fait cette chanson, ouais.
0: Voilà, non, non, mais.
2: T'aurais dû y participer, toi, t'as pas eu peur.
0: Voilà.
2: Eh ben écoute, ce n'est que partie remise. Merci en tout cas, Céline Dion. Merci. De Las Vegas, qu'on applaudit et qu'on remercie. Bravo. Parce que. Merci à toi, Céline Dion. Quel est, c'est quoi les.
1: Les projets.
2: Les projets, ouais, à venir, en dehors des concerts de Las Vegas.
3: Les projets à venir bientôt. Bon, c'est vraiment, je vous dis, cette histoire de déo avec Anne. Il y a que ça qui me préoccupe.
2: Merci beaucoup, Céline
1: Merci
2: Dion.
1: Céline.
2: En direct de Las Vegas. Et tout à l'heure, on aura probablement Laurie, mais également Sting, Elton John, les Rolling Stones, également une partie des Beatles, peut-être avant la
1: c'est
2: fin
1: énorme,
2: de cette émission.
1: C'est fou, hein, Alain.
2: Donc, Laurie, ça ferait plaisir. Qui ferait plaisir d'avoir au téléphone, Alain?
0: Oh bah...
2: En dehors de Michael, il n'y a pas que Michael dans la vie, quand même.
0: Non.
2: Qui d'autre que tu apprécies en même temps, en ce moment?
0: J'aime bien aussi les Dépêche Mode.
2: Les Dépêche Mode, donc on va essayer de trouver.
0: J'aime bien aussi un groupe français qui a été remarquable pendant des décennies, c'est les Indochine.
2: Alors là, je crois qu'on peut faire quelque chose pour Indochine. On va récupérer le numéro de téléphone d'Indochine, à moins que. Comment il s'appelle déjà le chanteur d'Indochine?
0: Péril Jaune et tout, hein? C'était des super. L'aventurier, les émissions à Canary Bay, à Kaobang, des morceaux vraiment super.
2: Bah, Nicolas, si tu nous écoutes, écoute, appelle-nous. Je pense que tu dois nous écouter ce soir parce que tout le monde du show business doit être à l'écoute de Fun Radio. Apparemment déjà, c'est en train d'appeler.
5: Allô? Yes, Nico, c'est Manu.
2: Ah bah voilà, c'est Nico de...
5: Je suis contre... Ouais, il faut le rappeler.
2: D'accord, on aura Nico dans quelques minutes, donc d'Indochine en direct sur Fun Radio pour parler à Alain de Brest qui écoute ce soir. Bien sûr, on n'en a pas parlé, mais si Eddie Mitchell a envie d'intervenir parce qu'il n'ose pas par timidité, ou Jean-Jacques Goldman ou Michel Sardou...
1: Qui veut parler à Alain, nous
2: que sais-je
1: hein.
2: encore, ou Jacques Brel qui n'hésite pas, ou Demis Roussos, appelez-nous au 0825-085000, c'est le même régime pour tout le monde, il n'y aura pas de privilège, il faut passer par le standard obligatoirement. Alain, petite pause, dans un instant chorégraphique également de Michael Jackson, encore de Billie Jean et du Moonwalker, on ne l'oublie pas. Encore d'autres titres que tu vas nous chanter en a cappella. Les titres, tu peux juste nous donner les titres que tu vas chanter.
0: The Way You Make Me Feel.
2: The Way You Make Me Feel.
0: Pour faire un medley, The Way You Make Me Feel. Dirty Diana.
2: Ah ouais, Dirty Diana, ouais.
0: Je sais pas. Swear.
2: Swear.
1: Le fameux Swear. Avec le blouson en plus.
2: Ça serait dommage, en plus, t'as le blouson de Swear. Ça serait dommage de ne pas interpréter un morceau de Swear. Donc. Un petit titre de Sawyer, on change d'orthographe à chaque fois. Hein. Donc Sawyer, dans un instant, un titre de Michael. Et vous continuez à appeler au 0825-085000 si vous voulez avoir le privilège de poser des questions à Alain de Brest, le meilleur ami de Michael Jackson, sur Fun Radio. C'est le moment ou jamais. Petite pause et à tout de suite.
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0: Michael Jackson, Alain de Brest et Paul Johnson. Ça, c'est une exclusivité. Cette version-là, ne la cherchez pas dans les bacs. Ne cherchez pas cette version dans les bacs,
1: non.
0: Elle est exclusive Fun Radio, c'était Alain de Brest qui chantait avec Paul Johnson, non, quand même ça c'est du gros cadeau, ça sera donc le tube de cet été. Elle t'a plu cette chanson Alain?
2: Super.
0: Elle est belle hein?
2: Super.
0: Et en plus il l'avait jamais entendue, d'un coup il s'est mis à la chanter et donc on s'est dit on va en faire profiter les auditeurs et en direct, hein, ça te fait plaisir.
2: Énorme.
0: Et très bien, tout va pour le mieux.
2: Et puis tout seul, ce public chaleureux, ouais, ça fait
0: énorme
2: plaisir.
0: Et il se le met dans la poche hein. Ça te touche beaucoup apparemment.
2: Ému.
0: Beaucoup d'émotions effectivement. Et on n'est pas au bout des surprises, puisque on va avoir dans un instant sur Fun Radio des stars telles que Laurie qui apparemment écoutait Fun Radio alors qu'elle était en studio en ce moment d'enregistrement.
3: Qu'elle est cool hein.
0: Tout en enregistrant, elle a quand même toujours Fun Radio derrière elle. Elle écoute. Elle est une fan apparemment de Max et Mélanie, mais surtout une fan
1: d'Alain,
0: surtout d'Alain. Ouais. Elle écoute Fun Radio très souvent. Mais alors là, tout en enregistrant, donc ce qui est possible, ce qui est pour possible, c'est dans son prochain album, puisque tout en faisant les séances de voix, comme il y a la radio derrière, on risque dans l'album d'écouter sa voix
1: d'entendre Alain
0: par derrière. C'est quand même extraordinaire, ça c'est du jamais vu. Et confirmation, fou. Il nous a appelé tout à l'heure, juste le temps pour lui d'écrire un petit texte. On aura donc Nicolas d'Indochine également qui interviendra pour te parler.
2: Et on
0: essaie de joindre du côté de Glasgow car il est en concert là en ce moment, mais apparemment il va écourter son concert. C'est Dépêche Mode, quand ils ont su qu'on parlait d'eux ce soir sur Fun Radio, alors que le concert devait durer jusqu'à 23h. Apparemment, ils ont déjà fait les rappels et ils ont déjà terminé le concert pour profiter de
1: d'aller pouvoir papoter un peu avec lui. C'est dingue. Hein.
2: C'est unique.
0: alors, avant d'avoir Laurie, on a quand même aussi des auditeurs.
1: Oui,
0: ils sont nombreux.
1: Notamment un Belge, c'est Yannick, qui a 26 ans, qui voulait parler à Alain.
0: Salut Yannick.
4: Oui, bonjour.
1: Salut Yannick.
4: Donc, en fait, je suis le responsable du fan club belge de Michael Jackson.
0: Ah, ouais.
4: Fan Black, c'est le MJB, Michael Jackson Backstage.
0: Ouais.
4: On a un site internet pour ceux qui ne nous croient pas, mjb.be.ts.
0: D'accord.
4: En fait, je profite de la présence de Max dans ton Max dans ton émission pour pouvoir lui poser quelques questions si c'est possible, parce que il est là, on fait un magazine sur Michael Jackson.
0: Ah, tu veux faire une interview et en direct à la radio, ça c'est exclusif
4: si
0: également.
4: Permets,
0: on t'autorise, je sais pas si Alain est d'accord pour répondre aux questions.
2: Bien sûr.
0: D'accord, ok, parce qu'on n'arrive pas à joindre à Stan, son manager, pour valider, donc on va faire ça.
2: J'ai le numéro de mon manager.
0: Non, mais ça va aller. Alors, les deux, trois questions, Yannick, que tu souhaites poser à Alain de Brest. Attention, c'est une interview en direct et que vous allez pouvoir retrouver donc après dans la presse. C'est parti, pose tes questions.
4: Voilà, donc par rapport à Michael Jackson, on a abordé pas mal de choses, mais évidemment Michael Jackson c'est quand même un chanteur qui a une voix aiguë, une voix difficile à pouvoir imiter, et moi j'aurais bien voulu savoir si Alain avait des exercices vocaux précis, particuliers, pour pouvoir arriver à une voix aussi aiguë, à un timbre aussi pur en fait.
2: Disons c'est beaucoup de vocalises et puis
4: c'est ça,
2: voilà, les vocalises, et puis à force de, je sais pas, en faisant du théâtre aussi, ça, j'ai développé un certain
4: organe comme ça. C'est faire voyager la
2: et
4: voix
2: puis,
4: de façon aiguë.
2: Et puis travailler aussi comme j'aimais bien faire le bruit de la voiture de course aussi.
0: Vas-y.
2: Ça, c'est
0: vas-y.
2: Comme ça que c'est mieux, puis je crois que c'est...
0: vos ceintures là, parce que là ça va vite là. Oh là là, bravo. Ah, faut avoir son permis hein, quand tu fais ça hein. Impressionnant,
4: donc,
0: Yannick. Oui.
4: Et donc le fait de faire la voiture de course, ça permet donc d'arriver dans les notes aussi aiguës.
2: Ça a aidé, mais c'est surtout à force de travailler le chant quand même comme ça, mais par moi-même que je suis arrivé à ça, mais c'est plusieurs années de travail, c'est sûr.
0: Une autre question, Yannick, il y a beaucoup de monde.
4: Oui, disons que bon, forcément tout le monde sait qu'on voit une évolution physique sur le physique de Michael Jackson durant les années qui passent. Et évidemment, il y a des sosies Michael Jackson, on en a eu au téléphone tout à l'heure. Et évidemment, eux essayent de suivre le mouvement et de pouvoir continuer. Mais de plus en plus, on s'aperçoit quand même que les sosies commencent de plus en plus à ressembler à Alain plutôt qu'à Michael.
0: C'est vrai.
4: Est-ce que toi, Alain, t'as pas l'impression de
0: bouger. Déjà là, je voulais te dire d'ailleurs, Yannick, il faut absolument que tu mettes une photo d'Alain dans ton magazine, celle qu'on a prise ce soir, parce que là, il est en train de nous lancer un look de la barbe au cou.
2: Ah, mais c'est
0: cet été sur Saint-Tropez, ça va faire très très mal. Moi, je crois qu'il y en a certains au Nicky Beach qui vont s'en
2: foutre. La barbe au cou, hein.
4: On peut pas l'avoir dédicacée, la photo?
0: On verra, on verra. Donc, c'est vrai que, quelque part, c'est vrai, il y a plus de gens qui veulent te ressembler aujourd'hui que ressembler à Michael Jackson. Est-ce que t'es d'accord avec ça, Alain?
2: Éventuellement oui, parce que le fait de m'entendre et puis de dire il a le même ton de voix que Michael, ben ils veulent s'identifier plus à moi par ça, parce que ils voient que je suis proche de Michael par ma voix.
0: C'est vrai. Là, voilà, on... Peut-être, ouais.
2: C'est ce que disait les deux vieux, on fait pas de différence entre Michael et moi. Enfin, je disais quand même, Michael, c'est quand même une star planétaire qui a des années de travail.
0: Vous n'êtes peut-être pas juste le même compte en banque,
2: et...
0: mais.
2: Non, mais je parle au niveau donc.
0: Ah, pardon, artistique.
2: Au niveau artistique.
0: Ah oui, ça, c'est
2: niveau...
0: sûr que là, vous êtes presque pareil. Mais bon, Michael reste Michael, pour toi, c'est respect total. Hein.
2: Mais c'est. Voilà. C'est... Mais j'aime bien tous les fans qui lui rendent hommage, parce que c'est... Ça permet de le mettre encore plus en valeur. Donc,
0: et toi aussi, par la même occasion, quoi.
2: Voilà, c'est.
0: Yannick, une autre question, encore une dernière?
4: Oui, une dernière si c'est possible. En fait, forcément, avec le succès qu'il remporte là, je voudrais aborder le thème des filles. Je crois qu'on en a pas encore parlé ce soir. Moi, je voudrais savoir si, comme il est ami personnel de Michael, s'il a eu l'occasion au niveau des filles, s'il a pu rencontrer Lisa Marie Presley, ou bien s'il a dû se contenter de son
0: c'est
4: fan.
0: C'est vrai qu'il a été marié avec la fille de Elvis Presley.
4: Elvis Presley, voilà. Oui, savoir s'il a rencontré.
0: Est-ce que tu l'as rencontré?
4: Contenté du singe.
2: Non, et après il y a eu des biens, j'ai rencontré quand même Lady Jackson quand même. Ouais. Attention, une des sœurs de Michael.
4: Ah d'accord.
1: Bravo. Quand même, bravo, c'est pas rien. Ouais.
0: Ouais. À préciser avec le petit doigt en l'air, attention, là on n'est pas là pour rigoler. Je vous mets un coup de pression là. On a bien compris. Bon.
4: Est-ce que je peux ajouter une dernière chose?
0: Alors vas-y.
4: En fait, c'est sur notre site, donc mjb.be.tf, il y a un concours.
0: Ah, bah, attends, dis-le moins vite, hein, parce que s'il existe vraiment, on va quand même aller y faire un petit tour, mais Nani, peut-être. Comment ça s'appelle, tu dis?
4: Donc c'est 3W.
0: Ouais.
4: mjb.mjb
0: mjb.mjb
4: non, c'est www.mjb
0: ouais.
4: .be
0: .tf .tf oui. D'accord, ouais, et donc.
4: Et alors en ce moment, il y a un concours qui s'appelle la Jackson Academy, c'est un peu copié sur la Star Academy si on veut, c'est des gens qui peuvent imiter des chansons de Michael Jackson, et c'est un concours. Bon, ici des gens ont déjà dû renvoyer leur truc, mais voilà, on voudrait savoir si Alain pourrait être notre invité spécial.
0: Bah, écoute,
2: bah, ça serait avec plaisir.
0: Avec plaisir, donc apparemment... Alain, vu son planning quand même qui est surchargé d'une générosité, je peux te dire qu'Yannick, vraiment ce soir là, il te fait vraiment là, t'as de la chance.
4: Non, je suis très reconnaissant, Alain, vraiment merci pour ta réponse, pour ta participation. Et n'hésite pas à nous écrire par mail via le site.
0: D'accord, ok, bah écoute Yannick, en tous les cas l'appel est lancé et oui. On va rester en contact pour
2: mais
0: que tu puisses.
2: Oui, ah oui, je voulais te dire quand même qu'avant, j'ai une, comme je le disais à Matt, j'ai une proposition pour travailler sur un disque avec une fille de Lorient et oui. qui admire aussi ce que je fais. Alors je suis un peu pris dans tous les sens.
0: D'accord, on va voir. On va checker.
2: Ce sera un plaisir de voir ça dans pour, mais je sais pas moi, plutôt éventuellement, mais
0: on va réfléchir. On va voir ça, pour la rentrée. On va checker tout ça, effectivement, pour la rentrée. Pas de problème, Alain. On a Laurie qui est avec nous en direct sur Fun Radio. Et oui, c'est une exclusivité. Elle est en plein studio d'enregistrement pour son nouvel album, hein, pour les 6-10 ans. Merci, Laurie, d'être là ce soir.
1: Salut, Laurie.
3: Avec plaisir.
0: Comment ça va, Laurie? Merci d'être là. On peut l'applaudir, Laurie, quand même.
3: Merci.
0: Alors Laurie qui est en studio en ce moment, hein, qui reprend des chansons avec des stars oubliées, je crois qu'il y a Douchka, il y a la grande Julie Pietri, c'est ça?
3: Non, pas vraiment.
0: Ah bon, pardon.
3: C'est un projet, ouais.
0: D'accord, ok. Et apparemment t'es en train d'enregistrer.
1: J'ai toujours la tête quand on lui parle.
3: J'étais en train d'enregistrer un titre, mais que je peux pas encore vous dévoiler parce qu'il est encore un peu secret.
0: Ouais.
3: Donc ce sera très bientôt dans les bacs.
0: Ouais,
3: dans
0: d'accord. Et t'écoutais donc en même temps la radio derrière toi et tu as entendu?
3: Bah,
0: non,
3: ouais, dans la pause, j'écoute souvent ça.
0: Ouais.
3: Et voilà. Donc je voulais peut-être lui chanter un petit refrain pour lui faire plaisir.
0: Ah c'est gentil ça. Ça lui fait plaisir. Alors là, génial.
3: Mais en fait parce que je pense vraiment donc Alain, je te chantonnais une petite chanson, c'est près de moi. C'était mon premier carton. Alors j'y vais.
0: C'est parti.
1: T'écoute.
3: Hey, je sais, c'est un grand vide quand il n'est pas là. Je crois qu'il ne le sait même pas. Parfois, j'aimerais qu'il me prenne dans ses bras. J'ai besoin de lui près de moi.
0: Ah bah bravo. Écoute, Laurie, si tu peux te donner un conseil, tu devrais la réenregistrer parce que tu chantes mieux sur cette nouvelle version que l'original.
3: Mais parce que j'ai fait des efforts depuis le temps.
0: Ah bah tu devrais retourner en studio, hein. Tu devrais demander à ton producteur de te réenregistrer le titre parce que tu le chantes mieux maintenant qu'à l'époque. D'accord.
4: Parce qu'il faut être disponible, parce qu'il faut savoir qu'est-ce qui va jouer en premier. Donc c'est ça la disponibilité.
0: Bah ouais.
4: J'avais dit dynamique, mais j'avais dit n'importe quoi. Parce
0: Voilà. Ça t'arrive souvent de dire n'importe quoi.
4: C'est disponible, énergie, plaisir. Voilà, cette fois-ci c'est pour devant.
0: T'as rarement dit des choses qui étaient intelligentes, hein. c'est très rare. Hein. Tu m'as dit tout baigne, même pour les gens qui se plaignent. Tu connais donc Ménélique ?
4: Oui. Oh, je connais ça.
0: Ah, bye. Vas-y, on va improviser tous les deux parce qu'on va faire des impro théâtre. Vas-y. Tu es la seule qui m'aille, je te l'ai dit sans faille. Reste cool, Manu, sinon je te dirai bye bye.
4: Ah, je sais pas chanter en rap.
0: Bon, je commence. T'es prêt?
4: Oui, d'accord.
0: Merde. Bon, c'est pas grave, on a pris le retard. Où t'étais, Manu? Je t'ai cherché partout. T'étais pas au théâtre, t'étais même pas au cinéma. Je t'attendais pour pouvoir faire ces petites impros comme tous les samedis. Mon Dieu, mais où est-ce que t'étais? Super, Manu. Donc là, normalement, t'es censé me répondre en improvisant, Manu. Hein.
4: Non, mais c'est pas chanter en rap. D'ailleurs, j'aime pas ça.
0: Je te demande pas si t'aimes ou t'aimes pas. Je te demande de faire ce que je te dis.
4: Ah, excuse-moi.
0: Quel naze celui-là alors. Tu te crois où toi? Ici t'es chez moi, dans le Star System, alors avec moi, d'accord?
4: D'accord.
0: Non mais on croit rêver des fois. Attention. Où t'étais, Manu?

0: extraterrestres. Et donc les extraterrestres, j'ai trouvé que c'est nul, nul, nul, nul, à part les inconnus qui jouaient très bien. Bernard Campan et Pascal Zintimus.
1: Yeah.
0: Et
1: dans l'impro, Manu.
0: Et
1: dans la salle.
0: Et
1: il n'y a que toi
0: et
1: que j'aime.
0: Didier Bourdon.
1: Ouais. Yes.
0: Yeah.
1: Ouh.
0: Yeah, yeah.
1: Ouh.
0: Bourdon, Campan, Légitimus.
1: Yes. Attention, c'est à moi. Toi qui nous écoutes ce soir, peut-être que tu vas t'amuser. Il faudra nous appeler au 03 800 25 000. Je bafouille, mais c'est pas grave. Je vais continuer avec mon petit Manu. On va partir dans une impro. Alors Manu, qu'est-ce qu'on fait ce soir? Des petites impros de théâtre qu'on attendait hier.
0: À motiver les gens à faire des impros avec moi. Je suis très fidèle.
1: Ça va, c'est bon, c'est bon, c'est bon, c'est bon, c'est bon, c'est bon. T'es à chier, t'es à chier.
0: Ouais, ouais, tu passeras.
1: Hey, t'es à chier quand même. Ouais, reconnais-le quand même, tu peux le dire.
0: Ouais, bon, ça va.
1: Bah dis-le.
0: C'est pas... Ouais, c'est à chier, voilà. Bah ouais, chier, chier, chier.
1: Mais regarde, n'aie pas honte de regarder les gens quand même quand tu le dis. Vas-y, retourne-toi, dis-le.
0: Chier, chier, chier, chier.
1: Non.
0: Putain.
1: Non, non, non, non, tu dis, tu te retournes, tu regardes les gens gentiment, Manu, en souriant, tu leur dis, je suis à chier.
0: Oh les gens, je suis à chier.
1: Voilà, et au moins il a de l'humour, c'est super. On va attaquer tout de suite les impros, Manu.
0: Ben oui, sans plus tarder. Sans plus tarder qu'aussi que samedi, je vais aller voir Franck Dubosc.
1: D'accord, alors on t'en a préparé trois impros ce soir.
0: Ah.
1: Alors, la première est la suivante, j'ai taffé dessus. Hein. Tu es dans un... Alors on rappelle quand même pour ceux qui ne connaissent pas très bien Manu, pour ceux qui connaissent malheureusement vont entendre toujours la même sérénade et toujours les mêmes textes. Manu est un professionnel du théâtre et surtout spécialisé dans l'impro.
0: Oui.
1: Vous en allez avoir la démonstration tout de suite. Je vais donc lui imposer un thème, Manu.
0: Oui.
1: Tu es donc dans un restaurant.
0: D'accord.
1: Tu es seul à table, tu manges. Et malheureusement, la bouffe, alors que tu étais dans un grand restaurant, où tout le monde t'avait dit qu'on mangerait bien, la bouffe est dégueulasse et donc tu appelles un serveur pour te plaindre. D'accord.
0: D'accord.
1: Écoutez. Manu rentre en scène.
0: Pardon, ah j'arrive tout simplement, oui, pardon, qu'est-ce qu'on mange de bon?
1: Non, on recommence.
0: Ah.
1: C'est que t'es pas au restaurant, t'es à table, t'es déjà au restaurant.
0: Ah oui, d'accord.
1: Tu viens de goûter ton plat, tu appelles un serveur pour te plaindre car c'est dégueulasse.
0: D'accord.
1: Alors que tu es dans un grand restaurant et que tu es très déçu. Donc on oublie, d'accord, t'as déjà commandé, t'as déjà l'assiette, tu viens de manger, tu viens te plaindre. Hein.
0: D'accord,
1: ne fais pas plus gogol que tu ne... Je peux m'exprimer ainsi. Manu rentre en scène.
0: Berg, qu'est-ce que c'est ce plat? Ah mais c'est horrible. Mais c'est vraiment horrible. Qu'est-ce que c'est de bon? Ah mais c'est vraiment affreux. Ah, des endives au jambon. Mais vous savez très bien que j'aime pas les endives au jambon, surtout que cuisiner dans un bois de conserve, j'ai horreur des bois de conserve. Moi, je fais toujours des choses frais. Et c'est vraiment bon. Là, des bois de conserve, j'en ai horreur. Ça me rappelle petit. Bon, encore petit, ça va, parce qu'il faut les goûter. Mais en plus, vous faites être dégueulasse. Qu'est-ce que c'est ce restaurant? Je vais aller me plaindre au patron. Garçon, s'il vous plaît. Appelez-moi le patron. Ah oui. Ben, je vous dis tout simplement que votre employé, qu'est-ce qu'il cuisine là? Oui, ben d'accord, ben de toute façon vous dites à vos employés, aux cuisiniers, qu'ils fassent bien la bouffe, parce que sinon je rentre plus au restaurant et puis terminé, hein, puisque si c'est comme ça, ben je m'en vais, allez. Parce qu'il n'y a pas de choses à vous supporter, hein, parce que c'est dégueulasse, c'est vraiment affreux, et je suis pas content du tout. Moi qui viens manger rarement, tous les jours je mange ailleurs, ça se passe très bien, et tandis que là, c'est horrible. Qu'est-ce que c'est ce restaurant? Ah, c'est un restaurant chinois, vous appelez ça des restaurants chinois? Eh ben, punaise, bravo, hein. Eh ben, pour ça, ben, je vais voir avec les gens qui sont autour de vous, et puis vous allez faire un procès verbal.
1: Le gong vient de retentir. Bon, bah Manu, 3 sur 20.
0: Merci.
1: Hein? Deuxième. C'était pas terrible, hein. Mais j'attendais, moi je voulais que tu rentres tout de suite dans le sujet, que tu appelles le mec, t'es pas content, pas besoin de... Bon, bref, attention, un petit peu moins fort les enfants. Deuxième improvisation de Manu. Autre situation, tu es dans un aéroport, d'accord?
0: Oui.
1: Et tu es un homme d'affaires. Et l'avion que tu dois prendre pour aller à Rome, pour faire du business, malheureusement, est complet. D'accord, mais il faut absolument que tu prennes cet avion. Donc tu es face à l'hôtesse, tu sais, au guichet pour avoir ce billet. Il faut absolument que tu essaies d'expliquer à l'hôtesse que tu es en face de toi, tout en essayant peut-être de la séduire, que tu es un homme d'affaires. Il faut absolument que tu prennes cet avion pour Rome, c'est extrêmement important. C'est une question peut-être de vie ou de mort dans le business, d'accord?
0: D'accord.
1: Attention.
0: Oui, oui, oui.
1: Manu rentre en scène.
0: Pardon, excuse-moi, il faudrait que je prenne l'avion pour... Ah oui, aller voir l'homme d'affaires. Bon, bon bah, c'est à tout prix, faut que je... Oui, je suis un homme d'affaires, je vous dis tout simplement. Qu'est-ce que vous voulez? Ah, bah, je veux voir l'hôtesse parce que vraiment, je vais prendre l'avion. Il faut à tout prix, je prenne cet avion pour aller à Rome. Parce que je suis le directeur de l'aéroport Air France.
2: Le petit Manu est attendu à l'accueil, merci.
1: Continue toi.
0: Ah oui, attends, je cours. Voilà. Ah, merci. Oui, je sais pas qui c'est, vous le devinez. Et puis donc, je dois à tout prix, parce que c'est vrai que je dois dîner avec...
2: des amis. Tout de suite, on embarque pour Port-au-Sac.
0: Merci. Merde. Qu'est-ce qui se passe? Mais à tout prix, vous jouez à quelle heure il est prochain départ? Oh putain, il faut que j'attende une heure.
2: Départ du vol pour Rome, embarquement immédiat.
0: Bon, bah, je vais courir vite. Bagage, c'est bon. Bon, je vais y aller. Je commence. Ah, non, je panique. Ah putain, mais j'ai rien oublié. Merde, mon portefeuille. Bon, je peux plus retourner.
1: Ah mais c'est dingue hein, ce que t'es bon hein.
0: Merci.
1: 2,5/20.
3: Ouais, pas mal.
1: Non, c'est bien. Aucun progrès. Dernière situation, Manu.
0: Oui.
1: Avant qu'on se quitte.
0: D'accord.
1: Et après, on aura Fred, une demoiselle qui fait du théâtre à Dax et apparemment qui a été très impressionnée, je pense, par ce que tu es en train de nous donner sur l'antenne, hein, ce côté affligeant. Imagine-toi, tu es seul, assis sur un banc.
0: Oui.
1: Et tu fais le point sur toi. Donc tu parles dans ta tête, mais tu parleras tout fort. Tu fais le point sur ta vie privée, sur ta vie professionnelle et sur ta vie amoureuse. Est-ce que tu en es capable?
0: D'accord.
1: Très bien. Et réponds aux questions, ça fait plaisir. Donc je rappelle, tu es seul sur un banc. Imagine que tu parles tout fort et tu parles et tu fais le point donc sur ta vie privée, professionnelle et amoureuse.
0: D'accord, pas de problème.
1: Dernière impro de Manu. Manu rentre en scène.
0: Ah, ben j'en ai marre. Oh ben punaise, oui ben j'en ai marre parce que j'en ai marre. Puisque tout simplement ce qui se passe c'est que ça va pas dans la tête. J'ai eu l'injection le 7, donc...
1: Mais là tu parles à personne, là, tu parles tout seul. Hein.
0: Oui, c'est ça. Mais j'ai parlé à personne. Hein.
1: D'accord.
0: Ouais, donc le 7 février, j'ai eu l'injection et puis donc je suis fatigué, je suis crevé. Bon, heureusement que je pense à Max au Star System pour mes jeux d'impro parce que c'est intéressant. Mais là, ouf, revenons à mardi 8. Ben, mardi 8, je suis allé au cours. Ah, c'est génial. Bon, c'était splendide, ça va, les cours, ça va. Je sais qu'on va faire un spectacle début mai. Mais ce que vous savez pas, c'est qu'on ne sait pas les dates. Hein. Bon, ben, enfin, je vais réfléchir. Et puis, bien sûr, j'ai pensé, je vais dire, qu'est-ce que je vais dire à Fida, qu'est-ce que je vais dire à Manu. Ah, je vais dire... Voilà.
1: Non, je crois que là, on a touché le fond. Je dirais un petit 1,5/20. Hein, qu'est-ce que t'en penses?
0: C'est pas terrible.
1: C'est surtout pas terrible, ça vient surtout pas terrible de ta part, oui, c'est sûr, oui. Franchement, Manu. Tu sais, quand tu dois improviser, t'es seul assis sur un banc et tu fais le point sur toi, t'as l'impression que tu parlais à quelqu'un.
0: Mais non, quand je parle seul, je parle à quelqu'un, mais en fait, c'est. Je parlais seul, vraiment, je parlais pas à quelqu'un. Hein.
1: Décontracte-toi, écoute-moi ça.

0: Fred entre en scène.
1: Monsieur, monsieur, s'il vous plaît. Monsieur, oui, vous pouvez venir, s'il vous plaît. Oui, écoutez, voilà, je viens de goûter, là. Je sais pas comment vous appelez ça, franchement, des riz de veau, poêlé, enfin bon, je sais pas du tout, hein. Mais c'est franchement ignoble, quoi. La crème fraîche, je vous ai mis la crème fraîche dedans, je sais pas, elle a un goût passé, mais tenez, goûtez. Goûtez, franchement, c'est dégueulasse, quoi. Je suis désolée, je suis franchement outrée, quoi. Bon, par rapport au prix que je vais payer, je pense pas que ça vaille le coup. Donc, est-ce que je pourrais avoir affaire au directeur de l'établissement, s'il vous plaît? Bon, ben, je vous remercie. Oui, monsieur, oui. Voilà, ben, écoutez, je viens dans votre restaurant, j'ai réservé là depuis 2 mois. Bon, d'accord, vous avez du monde, je sais bien, bon, que ça tourne, ça marche, mais enfin, franchement, je sais pas comment. Je viens de goûter vos plats. Par rapport qualité-prix, je sais que manger au petit chinois du coin, c'est vraiment meilleur. Voilà, oui. Et je compte pas payer, quoi. Je sais pas, qu'est-ce que je dois faire, là? Je mangerai pas ça. Même ma grand-mère cuisine mieux. Et c'est pour dire. Oui. Oui. Non, non, non, je compte pas manger ça, non, du tout. Du tout, voilà. Oui.
0: Pas mal du tout. Pas mal du tout, effectivement. Ça fait combien de temps que tu fais du théâtre?
1: Ben, j'en ai fait à peu près, ouais, 5-6 ans, ouais.
0: Manu.
2: Oui.
0: Tu te rends compte un petit peu du fossé qui entre toi et elle, quand même?
2: Ouais, mais j'étais fatigué, comme j'avais dit aussi.
0: Ouais, c'est
1: Manu,
0: ça.
1: Manu, n'assure pas trop. Hein.
0: Ouais, Manu, quand même, merde.
2: Ouais, d'habiter la semaine dernière, j'étais en forme et tout. Et puis donc, là, j'ai eu mon injection, il n'y a pas très... On a sa vérité, en plus. Hein.
0: Oui, je te crois. Ensuite, tu te fais injecter, effectivement. Dans ces cas-là, mollo, mollo, Manu. Hein.
2: Ouais.
0: Ouais, il faut te reposer un petit peu. Arrêtez. Ils sont en train de se moquer de Frédéric. Non mais c'est pas vrai.
1: Elle est mon cœur.
0: Mais c'est pas vrai, c'est pas du tout ce que je voulais dire. Dax, la fréquence de Fun Radio, Dax Romano, c'est devenu des feignasses, ils me mettent plus les fréquences. C'est quoi la fréquence de Dax?
1: 95.3.
0: 95.
1: Parce que là où je suis, je capte pas vraiment, quoi. Je capte que quand il fait beau.
0: Ah, il fait beau donc en ce moment?
1: Ouais, enfin il pleut vite, mais bon, ça dépend du temps.
0: Ah, c'est peut-être pour ça que t'entends des Manu un petit peu mal, c'est pour ça,
1: ouais,
0: que quand
1: voilà.
0: Il pleut, t'as ton portable qui sonne là?
1: Non, c'est pas le mien.
0: D'accord, Manu, dis donc, il y a ton portable qui sonne alors.
2: C'est donc. Là, j'ai un téléphone fixe.
0: D'accord, Dax, c'est où, dans quel coin? C'est dans les environs de...
1: C'est dans le sud-ouest, c'est près, oui, de Biarritz.
0: Ah d'accord, ok, très bien. Biarritz, et puis il y avait une autre... où est-ce que c'était déjà où j'étais allé, moi, 2-3 jours, c'était vachement bien. Juste à côté de Biarritz.
1: Anglette, Bayonne.
0: Non, une autre... un truc balnéaire, un truc... juste à côté de Biarritz, c'est que... Hein?
3: Andaille.
0: Non.
1: Saint-Jean-de-Luz,
0: voilà, superbe.
1: Ouais, ben je bosse à côté, quoi.
0: D'accord, ok, très bien. Ok, très bien. Bon, en tout cas, c'est très sympa de nous avoir appelé. Fred, tu fais quoi dans la vie?
1: Ouais, et pardon?
0: Super, ça fait plaisir. J'aime bien quand les gens, tu leur poses une question, tu fais ouais.
1: Non, mais j'entends mal.
0: Tu fais quoi dans la vie?
1: Je suis en train d'étudier la coiffure, là.
0: Eh ben, c'est bien. Eh ben, écoute, on te souhaite. Qu'est-ce qu'il y a? Pourquoi vous moquez? Putain, mais c'est un beau métier.
4: Quoi, je sais pas moquer, moi.
0: C'est chiant, par contre, parce que c'est un métier difficile. Coiffer des cheveux gras, enfin, laver des cheveux gras, bah, t'imagines un peu?
4: Mais je me moque pas.
0: Ah, quelle dégueulasse, bah.
1: Ouais, ben, bosser la radio, c'est pas forcément mieux.
0: Ben, j'ai pas dit, mais au contraire, j'ai dit, c'est très courageux de ta part. Il se moquait, moi, je crois que c'était un beau métier.
4: Mais je ne me moque pas.
0: Si vous vous moquiez.
4: Non.
0: Si elle a dit, je me suis pas moqué. Si vous avez rigolé.
4: Non, parce que moi, c'est un métier qui m'aurait plu si j'avais été gay.
0: Oh, tout de suite, putain. On salue tous les homos qui nous écoutent ce soir. 50% des gens qui nous écoutent sont homos. Alors on vous salue. Bah, évidemment qu'on en connaît plein. Bon, très bien, Fred. Merci de ton appel en tous les cas. Puis on espère qu'il fera beau pour que tu puisses nous écouter le plus souvent possible.
1: Ouais, ben je peux faire un petit coucou.
0: Bah vas-y, coucou. Voilà, très bien, c'est passé. Puis quant à Manu d'Aix-en-Provence, on te souhaite bon courage et puis bonne injection et puis à très vite.
2: Bah oui, mais ça va, il n'y a pas de problème.
0: Bon, écoute, repose-toi bien, tranquille, pépère. Et puis peut-être qu'on t'aura demain ou après-demain si t'es en forme, d'accord?
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0: Tu vas nous faire entendre ce qu'est un homme heureux. D'accord?
2: D'accord.
0: Tu en es capable? Ou pas?
2: Oui, j'en ai capable.
0: Il en est capable. J'en ai capable. Tu en es capable, il en est capable, nous en sommes capables, vous en êtes capables, ils en sont capables. C'est ça?
2: D'accord.
0: Attention.

0: Manu entre en scène.
1: J'en ai capable. Tu en es capable. Il en est capable. Nous en sommes capables. Vous en êtes capables. Ils ne sont qu'à câble. Ah, ça y est, je suis heureux. Voilà.
0: Mais comment tu fais?
1: C'est la mémoire.
0: Oh là là, c'est extraordinaire! Comment tu peux nous faire une impro d'une chose que je n'ai absolument pas demandé?
1: Ah ben je retiens tout, parce qu'à un moment donné, t'as dit que je vais être heureux, et qu'en fait, quand t'as conjugué, j'ai dit, bon ben vraiment, je sais pas ce que je vais faire. Et ensuite, donc dès que t'as mis en jeu, donc j'ai dit, je vais essayer de voir...
0: Ok. Tu vas nous faire maintenant vivre ce qu'est l'ambiance d'un homme malheureux. J'en suis con, tu en es con, il en est con, nous en sommes cons, vous en êtes cons, ils en sont cons. Manu entre en scène.
1: Ah, j'en ai comble, tu en es comble, il en est comble, nous en sommes en comble, vous en êtes comble, ils en ont comble. Terminé. Voilà.
0: Mais comment tu fais? Comment tu fais?
1: Eh ben oui, c'est ça. Ben c'est parce qu'il faut prendre de l'esprit, il faut prendre son temps. Et la dernière fois, j'étais allé trop vite et voilà, c'est
0: voilà.
1: Arrivé.
0: D'accord. Tu vas, Manu, nous faire vivre l'ambiance d'un homme pressé, d'accord?
1: D'accord.
0: J'en suis crétin, tu en es crétin, il en est crétin, nous en sommes crétins, vous en êtes crétins, ils en sont crétines. Et Manu rentre en scène.
1: J'en ai crétin, tu en es crétin, ils, nous, vous en êtes crétins, ils sont crétines.
0: Bravo! Faut que tu parles un peu plus fort hein, quand même. Hein.
1: D'accord.
0: Et maintenant, tu vas nous faire une petite impro. Est-ce que tu pourrais nous interpréter le rôle d'un homme qui rentre le soir fatigué du travail?
1: Oui.
0: Et qui s'énerve sur sa femme?
1: D'accord.
0: Allez, vas-y. Direct, sans les tapements. Vas-y, rentre en scène. Écoutez bien, vous allez être surpris, c'est de l'improvisation.
1: Ah, je suis fatigué. Ah ouais, qu'est-ce que tu crois? Mais je t'ai dit, ma femme, je suis fatigué, je suis épuisé et j'ai envie de me coucher et puis voilà. Mais quoi? Je suis fatigué, je t'ai dit, chérie, c'est pas la peine de m'en prendre au sérieux.
0: C'est du lourd.
1: Voilà.
0: Ah bah d'accord. Ah bravo, bravo, bravo Manu, bah écoute, ça nous a fait plaisir.
2: Évidemment, ce n'est pas mon nom, c'est le surnom. J'écoute très souvent votre émission et j'avoue qu'elle sort un peu de l'ordinaire. En fait, je suis tombé sur la photo, notamment sur celle de Manu, et là, je suis tombé sur le C, donc j'imagine sur le cul. Il n'y a rien à dire, il est terriblement charmant. Je suis loin de Paris, mais s'il a l'occasion, je voulais me passer un petit coup de fil, no problemo. Je ne suis pas retente pour répondre. Voilà, j'ai joué à ma photo, voilà, donc avec le numéro de téléphone. Tu dis que tu as 24 ans, après tu as 23 ans, faut savoir.
3: Ouais, non, parce que, attends, je suis dans l'année des 24 ans, je suis 75, moi.
2: Mmh.
3: Mais je suis de fin d'année, je suis novembre 75.
2: Mmh, mon cher Manu, c'est alors que... Je me caresse les
4: fêtes de... Trop jeune pour toi. Non,
2: ça non, commence non, à cartonner. Hein. Message suivant, le fait que Nadia n'a toujours pas de réponse de la part de Manu, elle nous laisse un message un peu plus olé olé. Salut mon petit Manu, je me touche les tétons, je me caresse en écoutant ta voix, j'ai beau avoir le site internet, regarder ta photo, même si tu es un peu gros, mes seins le sont tout autant.
3: Viens caresser tes
2: nénés contre les miens, c'est ta princesse Jojo qui te le dit.
3: Oh non, c'est fabuleux, c'est pas vrai, je suis pas comme ça.
2: 3 jours avant aujourd'hui. C'est toujours moi, je persiste et signe. Après m'être mis un petit doigté vers 1h30 du matin, vendredi, je me l'enlèverai que lorsque j'entendrai le son de ta voix.
4: Or, sachant que tu n'avertiens pas avant dimanche soir 22h, je me mettrai un doigt bien profond jusqu'à dimanche soir 22h. A très vite, mon amour. Attends, c'est les messages que j'ai sous les yeux. En tout cas, moi, je trouve ça,
3: c'est
4: mon
3: avis. C'est pas possible.
4: Et donc, le message d'hier, et là, je trouve ça un petit peu bizarre. Oui, tu vas me dire si c'est vrai. Hein ? N'ayant pas ta présence autour de moi, je me suis fait enculer par un copain qui s'appelle Manu. S'il te plaît, viens, car il est toujours derrière moi et ne partira que quand tu viendras.
3: C'est pas vrai.
4: C'est vraiment grave, quoi. C'est crade,
3: crade. Non, c'est pas vrai. Non, c'est pas vrai. Non, moi j'avais écrit un mail et j'avais dit que j'allais chanter une chanson.
4: Ah
3: et,
4: non,
3: mais il y avait rien de tout ça.
4: Est-ce qu'on m'aurait menti ? On m'aurait menti alors ? C'est même pas vrai.
3: Non, c'est vrai. Non, j'ai pas fait tout ça.
4: Bon, alors maintenant qu'il est là, le petit Manu, ouais. Musique. Destiné. Voilà. Magnifique.
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4: Pas sûr, mais bon. Oh, le bruit de poule.
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4: Destiné.
6: Elle a pondu, je crois.
4: Oh là. Approchez vos petits visages tous les deux, mettez-vous l'un contre l'autre, là serrez-vous un petit peu, serrez, encore un peu plus.
6: Ah, pas trop quand même.
4: Voilà, on se serre bien les joues, pousse un petit peu, encore un petit peu, Audrey, c'est ça ?
6: Ah, Nadia.
3: Oui,
4: c'est bien,
3: aller.
4: Comme ça, je te préfère en Audrey, mais c'est pas grave, on va t'appeler Nadia. Approche. C'est pas celle-là, c'était l'autre tranche, allons quand même. Oh. Voilà, comme ça c'est bien plus joli, hein. Alors on vous laisse tous les deux quand même ou...
3: Ben, à propos, comment il m'a trouvé sur photo? Bon, je suis pas une canon, mais bon.
4: Ah merde,
6: plutôt photos. Une petite mitraillette, mais sympa.
4: Tu veux voir la photo?
6: Ben, je les ai vues, ouais.
4: Attends,
6: ouais.
4: Je vais la retrouver. Vas-y. Elle était dans la poubelle. Voilà, elle est là. Tiens.
6: Petites origines portugaises peut-être,
4: Nadia.
3: Pas vraiment, non.
6: Pas vraiment, non.
4: Non, je savais pas qu'il y avait des gens d'Avignon qui avaient la moustache, parce que c'est uniquement les gens de Portugal.
3: Oh, c'est dégueulasse.
4: Ouais, fidèle. Ouais, ça va un peu rigoler. Vas-y. Hein ?
6: Non, vous trouvez pas qu'elle fait portugaise ?
4: Non.
6: Elle ressemble un peu à Bébé Rose, quand même.
4: T'es ouf.
6: Ah, c'est vrai qu'elle lui ressemble un peu.
4: Mais vous êtes malade ou quoi ? Vous avez picolé ?
6: C'est ton style de meuf, Manu, tu le sais.
4: C'est vrai qu'elle fait un peu Bébé Rose.
6: Blanche. Grave.
4: Non, mais.
6: Je sais pas nager.
4: Non, elle fait un peu Bébé Rose, c'est dans les bijoux.
6: non, c'est du toc, moi, Bébé Rose, c'est du vrai. Hein.
3: C'est
6: du vrai. Hein.
4: Nadia.
3: Oui.
4: Je la plie et je la range pour que.
6: Je vais la garder précieusement.
3: Ah, mais ça va alors.
4: Ceci dit, ça n'empêche que bon, c'est vrai qu'on peut craquer, je comprends sur Manu.
3: Il est super bien.
6: Ah, c'est vrai que sur internet en plus, je cartonne.
3: Il est simple comme garçon, je trouve. Franchement, j'ai vu sa photo, moi, j'ai vu la montagne et tout ça, mais lui, c'est autre chose quoi.
6: Avec le chien, il est avec son chien, non, sur la photo.
3: Non, il est pas le chien.
4: Non, il est tout seul.
3: Je connais pas toute l'équipe parce que.
4: Bon, bah alors. Vas-y, quelques minutes, je te laisse, je sais pas, 30 à 40 secondes avec lui, juste avec lui, vas-y.
3: D'accord. Déjà, ça va bien ?
6: Oui, ça va très très bien. Oui. Déjà, t'es sûr que c'était moi sur internet, ouais.
3: Non, c'est clair et c'est certain. C'était marqué Manu en dessous.
6: Oh, bah j'en ai de la chance alors. Ouais, mais ils font des canulars des fois.
3: Ouais, d'accord.
6: C'est faux.
3: Et alors, j'ai écrit une chanson.
6: Ouais.
3: Et voilà, je vais te la chanter. C'était pas du rentre-dedans, hein. Ça n'a rien à voir avec ça. Hein.
6: Oh, bah non,
3: et,
6: non.
3: C'était juste comme ça.
4: Allez, vas-y, bon, balance. Écoute, alors. Allez, vas-y.
3: Bah, en fait, j'ai la guitare, mais j'ai le téléphone de l'autre côté. Et je sais pas si ça va passer.
4: Gratte quand même, vas-y, gratte.
3: Alors,
4: vas-y, gratte.
3: J'ai téléphone. Vous m'entendez ?
4: Oui, on t'entend très bien, il n'y a pas de problème, on t'entend.
3: Alors, Manu, tu décroches les cœurs des filles qui tapent la nuit.

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1: Oh, c'est mignon ce CDL.
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1: Toi, ceci dit, c'est mignon, et oh, bravo. Non, mais ceci dit, c'est super mignon, et... Ah là là.
2: Et magnifique, bah, très touché.
1: Ah, c'est vrai que c'est beau, hein.
2: Oh là,
1: c'est
2: pas juste
1: touché. Non, mais c'est beau, c'est bien. Non, mais c'est des belles histoires, hein. Une grosse vilaine a perdu le cœur de Manu. Une grosse vilaine est demandée à l'accueil du Star System. Merci. Non, mais c'est mignon comme tout. Mais ce qui est bien, c'est que t'as 23 ans.
0: Oui.
1: Non, mais c'est bien parce qu'on rappelle, parce qu'on pourrait croire avec ta petite voix douce et ta petite chanson, je dirais non, non, ce n'est pas une fille de 15 ans.
0: Non, j'ai plus 15 ans.
1: Mais c'est bien, non, mais c'est bien de vibrer comme ça. Moi, je dis bravo. En tout cas, moi, j'apprécie. Bon, évidemment, bébé rose, c'est bébé rose. Genre, tu peux pas lutter contre bébé rose et tu le sais, ça. Hein.
0: Mais bébé rose, ça veut dire quoi? J'ai l'air d'une gamine sur la photo?
1: Mais non, c'est pas ça. C'est que bébé rose, ça n'a rien à voir avec l'âge. C'est que bébé rose, c'est bébé rose. Genre, c'est la femme de sa vie. Il est fiancé avec elle. Il va se marier. Je veux dire par là que bébé rose, c'est bébé rose. Non.
0: Ah,
1: et on peut rigoler avec les sentiments comme ça entre 22h et 1h en ce qui concerne Manu, mais voilà. Mais c'est tout, quoi. Après le reste, tu vois,
2: c'est raide,
1: tu vois, ça c'est, tu peux y aller, tu pourras lui chanter toutes les chansons à la guitare que tu veux, tu pourras gratter toute la nuit, tu pourras défoncer à trouver la plus belle mélodie. Ceci dit, c'était très joli, hein. Ça m'a fait penser un petit peu à une chanson de qui est très belle d'ailleurs. Je ne me souviens plus du titre, mais une chanson de l'affaire Louis Trio qui est très jolie, qui est pas connue, hein, qui sur l'histoire d'un enfant et qui est très beau avec un petit piano et tout. Ça te rappelle rien, ça?
0: Ah non, l'affaire Louis Trio, c'est un peu loose.
1: Ah non, pas du tout. Cette chanson-là est magnifique. J'ai déjà passé 2 à 3 fois dans un nu monologue. C'est l'histoire d'un père qui parle de son enfant avant d'aller se coucher, qui lui fait une bise sur son front, un truc, une mélodie magnifique au piano d'une tristesse. Mais les paroles sont très très jolies et ça rend pense. Comme ça y ressemble beaucoup, on peut considérer que si tu trouves que l'affaire Lustrieux est ringard, donc ce morceau, donc que t'as fait était très ringard.
0: Bon.
1: Mais gentiment, qu'est-ce que t'en penses de l'affaire Lustrieux du coup maintenant?
0: C'est
1: pas mal, hein? C'est pas mal, hein, quand même, hein, c'est de la bombe, hein, c'est quand même. C'est de la mélodie. Hein. Bon, en tout cas, Nadia, ça nous a fait plaisir. Enfin bon, surtout Manu, j'imagine. Il a attendu avec impatience, et d'ailleurs pour nous quitter, Manu m'a attendu une perche chez lui qui va nous chanter une petite chanson à lui seul, Chic Planète. Manu, de l'affaire Louis Trio,
3: Chic Planète, dansons dessus.
2: C'est tout ce que je connais, mais bon.
1: Bien joué, Boris, Boris.
3: Pourquoi tu ne fais pas la dessus.
1: Tu ne peux pas te faire la même coupe.
2: Non, la banane, il n'y a pas possible.
1: C'est même pas une banane, c'est une carte de banane, c'est juste l'épluchure. Tu fais juste l'épluchure devant.
2: C'est le début des forbans.
1: Ah non, c'est bien ça, c'est déjà pas mal. Ma petite Nadia.
0: Oui.
1: Tu vas surtout pas quitter, on va te repasser notre ami Manu.
0: Oui.
1: Et on te souhaite d'avance, je sais pas, un bon l'an 2000.
0: Un bon examen de droit.
1: Bon examen de droit. Alors, parce que tu fais quoi dans la vie exactement?
0: Je suis en troisième année de droit.
1: Joli, bien.
0: Je suis en révision de partiel d'examen. Mais je peux pas trop rester longtemps.
1: C'est bien de garder ce côté très délirant, très spontané, tout en étant assez quand même attentive à tes études. C'est bien, bravo.
0: Mm-hmm.
1: Joli, tu prends le temps de vivre, quoi.
0: Ça va de soi.
1: Ça va de soi. Et qu'est-ce que tu veux faire plus tard? Ça va de soi. Écoute, on te souhaite bon courage alors. On te dit bon courage. Allez, salut.
0: Salut.
1: Ciao, bonne bourre, tu quittes surtout pas. Et nous allons revenir bien sûr au 0803-08-5000, au programme dans la demi-heure, trois quarts d'heure à venir. Entre autres, Ricky Larsen, bien sûr, avec son putain de super méga hit parade avec Bibi et Bubu. Et si vous voulez faire de la radio libre avec nous, 0803-08-5000. Vanessa, également d'Angleterre, nous fera écouter les trois titres qui cartonnent le plus en ce moment en Angleterre dans les ventes, hein, j'entends bien. Et puis, le courrier également qui a été envoyé nombreux, bien sympa.
2: Ouais, super.
1: Dans Blindé, il y a des bons trucs.
2: Il y a des bons trucs.
1: Très bien. Donc, on fera allusion au courrier ce soir. Et si vous voulez faire de la radio libre avec nous, avec moi, parlez de absolument ce que vous voulez, peu importe le sujet, il est le bienvenu. 0803-08-5000, l'émission est à vous. Et puis dans un instant également, ce qui concerne la musique, les Daft Punk ou les Daft Punk, à vous de choisir votre camp avec Around the World.
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1: Les Daft Punk à l'instant avec Around the World dans le Star System, bien sûr, sur Fun Radio. Bon courage si vous êtes en train de travailler. Et puis un petit courage aussi, puisqu'on fait moins souvent qu'avant des petits coucou à tous ceux qui sont en zonzon et qui nous écoutent, bien entendu, et qu'on a pris pour perpète pour certains, sans oublier, bien sûr, ceux qui n'ont fait de mal à personne, qui n'ont pas fait de bêtises, qui n'ont pas volé son prochain et qui sont tout simplement dans leur lit, dans leur couette, en train de réviser, car les périodes d'examen arrivent à grands pas. Merci d'être avec nous ce soir et puis bon courage, hein, parce que c'est loin d'être facile. Nous, on est là, on a le bon rôle, on est là, on est... soit un bon bureau en acajou. On a des beaux micros, on a tout ce qu'il faut, du bon matériel, du son, des extraits, de tout ce qu'il faut, des bons jingles, une équipe sympathique, une machine à café, une Apolline en pleine forme, un internet, un hit parade de Ricky Larsen, un Manu avec une casquette, un rigolo avec la casquette à l'envers. Fildar avec une voix enrouée cassée, mais quand même avec nous ce soir. 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En attendant, les enfants, au 0803 085000, nous avons Pascal qui a 33 ans et qui est de Savigny-sur-Orge. Salut Pascal.
6: Salut.
7: Salut Max.
6: Génial.
1: Salut Pascal. Enfin, Pascal.
8: Pascal sera à la mairie de Savigny-sur-Orge pour un spectacle exceptionnel. 40 francs les places. On y va, on se préserve, on y va.
9: Moi j'en veux pas. Allô,
8: pour l'achat de deux places, bien sûr, Pascal se donnera en spectacle des déchiants, juste avant le cirque des orgues. Alors on y va, qui veut des places? 30 francs les places, on y va pour le spectacle, on y va. Allez, on y va pour 25 francs les places. Allez, 20 francs les deux, ça fait dommage. Le grand Pascal, le grand Pascal de Savigny-sur-Orge, qui veut des places?
9: Allez, oh.
8: Allez, monsieur, 15 francs. Allez, 15 francs la place.
6: J'appelle pour Christine.
8: Et on appelle votre, on invite également votre femme. Hein.
9: Oui, voilà. Pour combien, pour combien?
8: 15 francs, monsieur.
9: Donne-moi une.
8: Allez, monsieur, deux places, s'il vous plaît.
6: J'ai trouvé le numéro du cabinet impérial. Hein.
8: Attendez, Pascal, silence, vos gueules. Oui, qu'est-ce que vous me dites, monsieur?
6: Tais-toi, Pascal,
8: attendez, c'est silence.
9: Qu'est-ce que vous me dites? Avec la place, je veux des cacahuètes et des hamburgers.
8: Allez, un kilo de cacahuètes et deux places pour monsieur, pour aller voir Pascal Savigny-sur-Orge, bien sûr, à la mairie de Savigny. 10h, bien sûr, grand spectacle.
9: On vient me chercher.
8: Non, ça va pas être faisable, monsieur.
9: Là, j'y vais.
8: Allez, on y va, monsieur. 10 francs à la place. Allez, on y va. On aurait tort de se priver, là. Hein, on y va. Hein? 5 francs. Hein?
9: Non, merci.
8: Plus une casquette milk, on y va. Le chocolat milk, le chocolat qu'il vous faut, une casquette. Hein. 10 francs pour les. Avec votre famille. Allez, on y va, monsieur. Plus 5 casquettes milk.
9: Impec.
8: Allez, on y va, on se chauffe et on y va, n'hésite pas.
9: Combien t'as dit là?
8: Monsieur, pour 7 francs 50,
9: plus
8: 1 kilo de melon. Oh, bah. Alors, on ferait les melons, on y va. Allez, monsieur, on prend les melons pour aller voir Pascal à Sorigny-sur-Sorge.
9: Allez, monsieur.
8: Donne-en deux. Allez, pour la modique somme de 5 francs plus 3 kilos de basket, on y va. Quelle pointure, monsieur?
9: 42.
6: Excuse-moi, je suis 42.
8: Allez, monsieur, pour du 37. Il ne reste plus que du 37, monsieur, on aurait tort de se priver. Ouais,
9: donne.
8: Allez, monsieur, on y va, c'est parti. Pour 50 centimes, il nous reste encore le premier rang.
9: Ah, c'est bon.
8: Qui osera être devant Pascal?
9: Non.
8: Allez, le spectacle de Pascal, personne.
9: Non.
8: Allez, 25 centimes, on sauve les baskets, on y va, on se rue sur ces dernières places.
9: Non.
8: Allez, plus un voyage, on y va pour 25.
9: Où ça, voyage?
8: À Sorigny-sur-Gorge. Juste à côté de Sorigny-sur-Gorge. Allez, on y va, monsieur. Allez, on y va.
1: Les Bahamas.
8: Monsieur, ne partez pas, monsieur.
1: Les Bahamas.
8: Monsieur.
1: Les Bahamas.
8: Pour les Bahamas, on y va, monsieur. À Torigny, les Bahamas.
1: Bah, j'ouvre.
8: Allez, on y va pour du place pour l'arranger.
1: Oh là là, Pascal. Oh, Pascal a raccroché. Pascal s'est vexé. Hein.
7: Oh la couillonne.
1: Je crois que Pascal s'est vexé. Hein. Oh, quel dommage. On avait un produit là. Bon, bah, tiroir.
8: Je rappelle que toutes personnes qui ont acheté des places sont priées de les ramener. Elles ne sont malheureusement pas vues, elles ne sont plus valables. Le concert est annulé, le spectacle est annulé.
1: Quoi ?
8: Le spectacle est annulé, monsieur, allez, on y va. On y va, on vient, on récupère, on remet ses places au ticket, on recommence.
1: C'est quoi ton embrouille ? Il est là, Pascal ?
7: C'est occupé.
1: Oh là là, Pascal, qu'est-ce que tu fous ?
10: De vrai.
1: Oh.
8: Pascal, on s'excuse. Pascal, il n'y aura pas de spectacle.
1: Parce qu'il est déjà en train de répéter. Merde, il a déjà vendu, c'est déjà complet. Bon, Pascal, si tu nous écoutes, raccroche, on va te rappeler, c'est bon ?
7: Bah, ça sonne.
1: Bah alors, qu'est-ce qui se passe ? Mets-le en air. Pascal ! Oh, allez, décroche. C'est... Pascal !
11: Allô ?
1: Qu'est-ce
11: Allô
1: que t'as foutu, Pascal ?
11: Allô ?
1: Allô, Pascal ?
11: Oui, je suis là, oui.
1: Bah alors, qu'est-ce que t'as fait ?
11: Attends une minute, je coupe la radio.
1: Tu m'as fait peur. Le spectacle n'est pas annulé ?
11: Vous êtes lourd, les gars.
1: Bah, on est lourd. On pèse chacun à peu près entre 65 et 72 kilos.
11: Oh, minutes,
1: ah, pardon, excuse-moi, entre 50, excuse-moi, peau et 75 kilos,
11: c'est
1: excuse-moi,
11: tout, Manu. 75, ouais,
1: ça va.
11: Non, bon, en fait, voilà, je... Enfin, j'en parle aux auditeurs, enfin, je raconte mon problème.
1: Ouais.
11: C'est que voilà, j'habite dans un immeuble de 3 étages.
1: Ouais.
11: Et je suis amoureux d'une femme qui travaille au cabinet notarial.
1: D'accord. Et t'es prêt à te jeter pour elle du 3e étage ?
11: Oui, je lui ai déjà déposé une rose blanche sur le capot de sa bagnole, mais c'est pas...
8: Déconne pas, Pascal ! Saute pas ! On va te sauver ! C'est pas le moment, t'attends
11: 3 ans ! Je
8: Pascal ! T'as l'âge du Christ, encore toute la vie devant toi ! Déconne pas, Pascal !
11: Bah ouais, mais moi je suis hyper amoureux de Christine, je voudrais bien qu'elle vienne dans ma chambre.
8: Recule du balcon, Pascal, on va discuter, recule.
11: Mais je suis au rez-de-chaussée.
1: Ah bon, d'accord, ok, excuse-moi, alors, mais je ne t'avais pas vu, mais tu es grand, Pascal.
11: Bah non, je mesure 1m70.
1: Eh bah, permets-moi de te dire que les 1m70 de loin, t'es tellement long, ton corps, qu'on a l'impression que ta tête se trouve à un étage, au 3e étage.
11: Et je peux passer un petit bonjour à...
1: Mon
11: Pascal
1: Dieu, est-ce que tu as un long visage, Pascal?
11: Oui, bon, ça
1: va. Je ne dis pas ça parce que j'ai fumé.
11: C'est la goutte, aussi, ou quoi ?
1: Pascal.
11: C'est la goutte, toi, tu peux pas dire.
1: Un visage d'enfer.
11: C'est la goutte, j'en étais choqué. Ça me fait au monde, ça se voit, ça se sent.
1: Pascal !
11: Non, je veux revenir à mon sujet, là, pour Christine. Qu'est-ce qu'on fait ? On l'appelle ? Son numéro. Enfin, j'ai pas son numéro personnel, mais le numéro du cabinet notarial. J'ai tous les yeux, là, tu le veux ?
1: Bah ouais, je le veux, ouais.
11: Bon, alors, attends.
1: Je veux m'occuper de son matricule.
11: Alors, oui, elle est brune, moi je kiffe que pour les brunes. Attends, le cabinet du notaire, c'est 0.
1: Ah bah non, je donne pas, on va le donner à Manu tout de suite. Il est fou, les... Je la sens bien, cette histoire, avec notre ami Pascal. Et après, on aura Vanessa. Hein. Vanessa qui nous fait sa petite rubrique du Top of the Pop. Bien sûr, le classement Top 50 anglais pour savoir qu'est-ce qui marche le mieux en ce moment en Angleterre dans les 3 premiers. Et puis ensuite, on aura le fameux jeu medley sur les séries TV. Ça va, vous galérez pas trop avec les séries télé. Ça va, il y a du monde qui appelle. Ça appelle quand même. Hein. Ça, ils appellent pour ça. Hein. Ils appellent, là. Très bien. On y va, Pascal ?
11: Oui, je suis là.
1: On y va, Pascal. On m'appelle Christine.
11: Allô ? Oui.
1: Oui, bonjour.
11: Alors vous l'appelez.
12: Non, mais allô ? Veuillez consulter le service des renseignements.
1: Tu nous as donné un mauvais numéro, Pascal.
11: Tu rigoles ? Bon, passe-moi en antenne, je vais te redonner.
1: Méfie-toi, car ma vengeance sera terrible. Albata, quand tu es force jaune. Alors, c'est bon là ou pas ? Y avait-il un problème de numéro, Manu, avec ton pote ?
7: Ah non, c'est moi qui l'ai peut-être mal composé.
1: Bon, alors, recoupons-en le numéro de téléphone. On y va. Ennio Morricone recompose. C'est reparti, mon coco ! Here we go, Pascal.
12: Le numéro que vous demandez n'est pas depuis le début.
1: Pascal ? Qu'est-ce que c'est, une blague de mauvais goût, Pascal ?
11: Bah écoute, cherche... Attends, je donne le nom à l'antenne ou pas ?
1: Mais non !
11: Bon alors, repasse-moi en antenne.
1: Mène-toi le cul, Pascal.
11: C'est de votre faute.
1: Sinon, je te descends comme une crotte.
11: C'est ça, t'as raison.
1: Mène-toi, Pascal.
11: Allô, c'est bon ? Je peux te donner, là ?
1: Non, en antenne, vas-y.
11: Bah, vite.
1: Quoi, vite ? Dis donc, et oh ! Fais attention quand même.
9: Après-demain,
1: Star Wars, ça sort après-demain aux États-Unis. Et après demain aux États-Unis en France. Alors,
10: qu'est-ce que j'en fais de ce qu'il m'a dit en antenne, moi?
1: Qu'est-ce qu'il t'a dit?
10: Bah, il m'a dit tous les noms du cabinet de
1: Manu. On s'en branle, Pascal, on veut un numéro, autre du cul.
6: Mais je l'ai pas, moi. Bah, écoute, Manu.
1: Bon, allez, c'est pas
6: non,
1: grave.
6: C'est Manu, bon,
9: demain,
6: ou c'est Mac?
9: Demain, non, je vais chercher.
1: Ah bah tiens, ouais.
6: Allô?
9: Non, mais je suis là.
1: Ah bah t'es là.
6: Ouais, je suis toujours là.
1: Ah, Po, tu vas chercher le numéro sur le
6: métal.
1: Non, Fildar ne décide de rien ici. Je crois que vous prenez un peu trop vos aises par moment. J'ai l'impression que. Non, te plie pas parce que sinon on va mettre 10 minutes à te remettre droite.
13: Non.
1: Non, mais je plaisantais. Occupe-toi du jeu télé. C'était.
13: Tu sais, je sais le faire aussi.
1: Mais t'es en plein. Déjà, premièrement. Et puis, deuxièmement, t'es en plein jeu TV numéro 1. Reste concentré sur ton petit jeu, ton petit business d'auditeur. Ça roule, les enfants.
9: Ça roule.
1: Ça sert au phone. De toute façon, on s'amuse à blaguer avec toute la soirée. Alors, Pascal, est-ce que Pascal est avec nous? Pascal.
6: Oui.
1: Est-ce que tu es là?
6: Bien sûr que je suis là.
1: Pascal.
6: Je peux dire un petit bonjour quand même.
1: Non, va des rétros, Satanasso Pascalos, non. Pascal. Bon, Pascal.
6: Et tu veux que je passe un petit Google premier là?
1: Non, Pascal, on s'en fout. Allez. Pourquoi Pascal?
6: Oui, j'écoute.
1: Dis-moi que tu m'aimes.
6: Tu t'entends au téléphone, hein?
1: Pascal.
6: Mais le 36.
1: Pascal. Dis-moi que tu m'aimes, même si c'est un mensonge. La vie est si triste. Dis-moi que tu m'aimes, Pascal. Oh merde, Pascal.
6: C'est une Golf blanche qui est là.
1: Ouais.
6: En plus une Golf 3.
1: Pascal, est-ce que tu es avec nous?
6: Oui.
1: Est-ce que tu es vraiment bien avec nous?
6: Oui, le diable va pas tarder minuit lors
1: de. Est-ce que tu me reçois, Pascal? Tu m'entends?
6: Je vous entends,
1: Pascal. Bon, Pascal,
6: oui, alors,
1: on a deux. Non, mais attends, on est en train de chercher son numéro de téléphone sur Minitel.
6: Ah, génial, mais c'est pas le nom de famille.
1: Cette fille, là, Pascal.
6: Mais c'est une femme, enfin une divorcée,
1: mm-hmm.
6: qui travaille au cabinet notarial.
1: Alors, ça, c'est une emmerdeuse. Alors, je vais te dire, c'est une fille. Excusez-moi pour celles qui sont enceintes, hein. c'est pas pour vous, hein. c'est exclusivement réservé à Pascal et à sa Christine. Cette Christine-là, c'est une source d'emmerde.
6: Tu crois? En plus, plus que moi, je te dis pas.
1: Je le sens.
6: Bah ouais, mais mon ex, c'était pas mieux. Alors.
1: Ah oui, bah alors dans ces cas-là, alors je n'ai rien dit, excuse-moi, j'enlève ce que je lui ai dit. Oh, Pascal, est-ce que tu veux...
6: J'avais dans mon pieu demain.
1: Ouais. D'accord, Pascal, avant que tu la dérouilles...
6: Tu vas bouger, tu vas voir.
1: Oui. Pascal, comment tu l'as-t-elle rencontrée dans une telle circonstance?
6: Bah, c'est-à-dire que j'habite au... Bon, je dis pas l'adresse, j'habite dans l'immeuble où... à côté où elle travaille.
1: Oui.
6: Comment dire, je sais pas ce qui se passe, mais chaque fois qu'elle me voit sortir, elle me ziote. Enfin, elle me regarde, quoi.
1: Bah, tu sais, des fois, il y a des gens... Tu sais, il y a des gens qui sont... Ils nous dégoûtent et on les regarde de haut en bas tous les jours dès qu'on les voit.
6: Je sais pas, des fois, elle me voit photographier mes toiles... Juste en face où elle travaille, et puis je le fais bien exprès, quoi.
1: Mm-hmm.
6: Ouais.
1: Et alors donc, le coup de foudre, hein.
6: Ouais, voilà, le coup de foudre, j'ai déposé une rose blanche, en plus.
1: Voici les roses blanches, toi, ma jolie Christine. La, la, la, la,
6: non, mais c'est bien entretenu, elle m'a dit qu'elle a 38-39 ans.
1: Ah, oh, alors ça, c'est une femme.
6: Oui, bah oui. C'est...
1: Oh là, le gros morceau, non,
6: parce
1: Pascal.
6: Parce que toi, le problème, c'est qu'avec mon ex, il n'y avait pas de pipe, il n'y avait pas de sodomisation, il n'y avait rien.
1: Hein. Ah, alors que là, tu sens qu'à 38 ans, tu peux avoir le droit à la pipe, à la sodomie. Hein.
6: Ah, génial, super. Ah,
1: ouais, alors ça, je peux te le garantir, hein, c'est marqué. Attends, je vais regarder quand même, par précaution, hein, je préfère regarder quand même. Attends.
6: Regarde dans ton...
1: Dans le manuel.
6: Ouais.
1: Alors, salope 38, alors voilà, je l'ai, salope 38, alors... tout, elle vous donnera tout. Cette femme
6: génial,
1: de
6: 38.
1: Laisse-moi terminer, écoute-moi. Je m'adresse directement pas à toutes les femmes de 38, hein. C'est spécialement pour Christine. Hein. Si vous vous appelez Christine, 38 ans, vous êtes considérée comme une belle salope. Dans ces cas-là, n'hésitez pas une seule seconde. Tout vous sera accordé, vous, homme. Elle vous fera absolument tout. Pipe, sodo. Elle vous lèchera, vous prendra, vous soulèvera, fera tous vos petits caprices et vos petits besoins. Vous pourrez regarder la télé,
14: le zizi allongé. Elle vous apportera le plateau télé comme vous en avez rêvé. Le matin, le midi et le soir, vous attendra et vous préparera vos petits plats. Plus qu'à mettre simplement votre pied sous la table. Elle est là, elle vous embrasse vos pieds, vos seins, elle vous embrasse vos fesses, tout. Vous pourrez lui demander tout ce que vous voulez, vos petits caprices. Vous pourrez aller grâce à vous et grâce à ses 38 ans de petite salope, aller directement dans tous les clubs échangistes. Elle aime ça,
11: elle
14: la
11: aime
14: cochonne.
11: Les clubs échangistes aussi.
14: Nota bene.
11: Oh, c'est super. Hein? Avec mon ex, les clubs échangistes, elle n'aimait pas trop.
14: Attends, il y a un petit problème, c'est qu'il y a marqué « Attention, nota bene, surtout ne pas fréquenter des femmes qui ressemblent à ce que je viens de dire, surtout si elles ont été mariées et divorcées. » Oh là là !
11: Oh merde !
14: Oh là là,
11: bah,
14: Pascal !
11: C'est pas grave, on s'en fout.
14: Oh là là !
11: Moi, c'est juste pour me la... Enfin, excuse-moi, excuse-moi.
14: Parce que du coup...
11: On a tiré au moins une fois dans ma chambre.
14: Du coup, ils disent se référer à la page 138, si c'est le cas. Donc c'est le cas, donc hop, je regarde.
11: Attends,
14: pas Pascal, page 138. Donc du coup, je m'en refais à 138. Donc annule tout ce que je viens de dire. 138, donc femme de 38 ans, oui, divorcée, fréquentant des hommes d'un peu plus jeunes, attention. Cruche.
11: Qu'est-ce qu'ils mettent ?
14: Cruche. Pas
11: cruche,
14: plus.
11: C'est une cruche ?
14: Une cruche.
11: Oh, bon, fais gaffe. Fous.
14: Fais gaffe quand même.
11: C'est sur ses formes.
14: Pascal.
11: Oui.
14: Fais gaffe quand même.
11: Oh, bah alors, qu'est-ce qu'on fait ? On appelle le cabinet notarial ou pas ?
14: On est en train de chercher le numéro de téléphone. Moi, je te conseille une chose.
11: Vous l'avez toujours pas trouvé, mais moi, j'ai les vieux papiers, là. J'ai les papiers qu'on...
14: Pascal. Moi, je te conseille en tout cas d'être très attentif à la chanson que voici, qui dure 20 secondes, et que je te conseille de lui chanter lorsque tu l'auras au bout du fil.
11: Oui.
14: Le téléphone sonne, elle décroche. Oui, allô ? Et elle a sans hésiter, tu lui dis ?
11: Mais non, mais elle a pas de ligne directe.
14: Écoute. Sans hésiter, dès que tu l'auras au bout du fil.
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14: D'accord, Pascal ? Ma petite quéquette, sors de ma braguette. 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Moralité. Oh, et gaz à tous les étages. Ok, Pascal ?
11: Non, mais arrête.
14: Ah, on a le numéro, Manu ?
11: Vous l'avez ?
14: Non ? Non, tu crois pas. Donc, on est en train de voir. On va vérifier avec le numéro de téléphone qu'il nous avait donné tout à l'heure notre ami Pascal. Fida est allé le récupérer sur le Minitel. Ça complote, là. J'aime pas trop, là. Qu'est-ce qui se passe ?
9: Non, mais il me manque un renseignement.
14: Merde, il te manque un renseignement. Quelle couleur, la couleur ? Donne-nous la couleur de ses yeux.
11: Oh, je sais pas, je l'ai pas vu, mais ils doivent être marron,
14: ça
11: vert.
14: Peut t'aider, non, pour trouver le numéro sur Minitel.
11: Oui, marron vert.
9: Dans l'adresse que tu as donné, c'est chez elle ou son taf ?
11: Son taf. Ouais,
14: oh là, attention, Fida est sérieux, là. Ça rigole pas.
11: Il est jamais chez eux.
14: Oh, le plombier.
11: Je n'ai pas offert encore. J'aimerais bien la prendre en photo puis la peindre, mais je sais pas si ça va être possible.
14: Ouais, mais là, Pascal, non, la Fida a raison, c'est pas du boulot, merde. Putain, on n'est pas là pour rigoler, nous on bosse, quoi. Vous croyez quoi ?
11: Moi aussi, je bosse.
14: Eh, nous, on fait quoi en ce moment ? Tu crois que ça nous amuse d'être là tous les soirs à 22h et d'écouter vos conneries ? Putain, on bosse,
11: nous. Vas-y, vous êtes payé pour ça.
14: Bah ouais, mais on aimerait faire notre boulot correct.
11: Bah,
14: Fida, il se trouve le cul, elle est sur Minitel.
11: Non, mais c'est Fida, il assure pas, lui.
14: Bon, donne-nous au moins sa taille.
11: La taille, oh bah, je sais pas, de faire 1m70.
14: Bon, tu peux trouver avec ça sur Minitel.
11: Plus grand que moi, je sais pas, j'ai pas vu debout.
14: Tu peux faire quelque chose sur Minitel.
11: J'ai pas été debout à côté d'elle.
14: Elle a été opérée de l'appendicite ou pas ?
11: Bon, j'en sais rien.
14: Ouais, mais là, si on sait pas.
9: Attends, attention.
14: Appendicite, non, mais avec. Elle mesure 1m70, ça peut t'aider sur Minitel.
9: Ah, mais ouais, mais il me demande appendicite, oui ou non ?
14: Non, un appendicite.
11: On appelle le cabinet.
14: Non, on prend pas le risque de l'appendicite parce que s'il se gourre, c'est un peu comme le fil vert et le fil rouge.
11: Tu veux faire appeler le cabinet ou je vais au cabinet ?
14: Tu veux faire quelque chose avec les cabinets ?
9: Bon, je vais essayer de faire quelque chose. Venu, ils veulent prendre 2 secondes en antenne, là.
14: Bon, on va essayer de voir quelque chose. Pascal, tiens, passe-moi Vanessa qui doit être sur la 4 en même temps. Ça va nous faire gagner du temps. Pascal, Vanessa est avec nous. Bonsoir, Vanessa.
16: Oui, bonsoir.
14: Comment vas-tu ? Oh là là, on est en train de ramer avec un Pascal.
16: Oui, j'entends ça.
14: C'est une horreur.
16: Galère,
14: C'est une galère, je te raconte même pas. Ouais.
16: Bon.
14: Je te raconterai pas. Hein.
16: Non, vas-y, raconte.
14: Ah non, parce que là, tu m'as demandé... Non. Non, je t'ai dit que je te raconterai pas. T'es sourde ou quoi ?
16: Vas-y, raconte.
14: Non, je t'ai dit que je te raconterai pas.
16: Bon, attends.
14: Ma petite quéquette sort de ma braguette. 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Moralité, eau et gaz à tous les étages. Tu connaissais ça, Vanessa ?
16: Non, je connaissais pas encore.
14: Oh, Serge Gainsbourg, une chanson de Serge Gainsbourg, 37 secondes chrono.
16: Très mignon.
14: Ah, tu veux la réécouter avec la Gainsbourg ?
16: Allez, on la réécoute.
14: Reggae.
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14: Bon, je crois qu'on va quand même bien. bien galéré ce soir avec notre ami Pascal, sinon on va remettre ça demain. Au pire des cas, Vanessa ensemble, 21 ans, donc qui est en ce moment en Angleterre. Où ça est déjà, j'oublie à chaque fois.
16: À Birmingham.
14: À Birmingham.
16: Je ne répéterai plus.
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16: I'm very fine, and you?
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14: ça?
16: With Marco Esca. 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
14: With Marco Esca. 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Hello, with Claude. C'est ça?
16: Yeah, that's it, yeah.
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14: 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It's à chier.
16: Do you know it?
14: No, but it's à chier.
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14: What is the name of the star?
16: The name is 911.
14: 911,
16: yes. Yes, the name of the group.
14: Yes,
16: and
14: I know.
16: The title is Private Number.
14: Private Number?
16: Yeah.
14: Has, it's, d'accord, the artist is 911, 911.
16: Yeah, and you don't like it?
14: No, I prefer the Porsche 911.
16: Yeah, that's better, yeah.
14: Numéro 3, it's a carton in England?
16: Yeah, it's beginning to be a carton in
14: England. It's beginning, d'accord. Beginning, bien sûr, ça veut dire que c'est la fin du début. Hein. C'est-à-dire que ça commence. Hein,
16: c'est la fin du début du commencement.
14: C'est la fin du début du commencement. Attention, the number, my ladies and gentlemen. 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
16: I push the button.
14: Ah, okay.
16: I push.
14: 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Pondo Ballet.

0: Latin phrase?
1: No,
0: you
1: no.
0: Don't have it.
1: No.
0: Can you guess what it is?
1: Yes, what it is, Vanessa?
0: What it is, it's the big, big, big return of Backstreet Boys.
1: Yeah! I have the album on my bureau, and it's very good, good. Hein? Oh
0: good,
1: là là.
0: Yeah, good.
1: I have not écouted, but it is on the cellophane, but the pochette is very nice. 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
0: Yes.
1: It might have a personality,
0: yes,
1: but the three is a shit.
0: Yeah, totally.
1: A two.
0: I think so. 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
1: yes
0: thing, you know.
1: I termine my argumentation.
0: Okay.
1: The two is the shit, and the number one is the shit. 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
0: Yeah, this time, yeah, it's a big top of the shit.
1: Yes.
0: Boys band, I
1: yeah,
0: think so.
1: Boys band. Nous, we have Sardou, Notre-Dame, or Céline Dion, or Lara Fabian, or Jean... But you have the big shit in England, too.
0: Yeah, but sometimes, yeah, it's not better, yeah.
1: Yeah, it's catastrophique.
0: Catastrophique totally, là.
1: Yeah, totally. But we got the smile.
0: Yeah.
1: Yeah, you got the smile and the sun, huh?
0: We have Antoine
1: Decaune
0: sometimes.
1: Yeah, yes, yeah, yes, yes, yes. With the créateur.
0: Yes.
1: Yeah, couturier
2: Gautier,
1: Jean-Paul Gautier.
0: Jean-Paul.
1: Yeah. Yeah. Yeah, okay. Thank you, Vanessa. And you're welcome to come tomorrow in 5 days. Tomorrow in 5 days.
0: Yeah, next week, perhaps.
1: No.
0: Oh.
1: No, but yes, it's a joke, Vanessa.
0: Yeah,
1: okay.
0: It's a, joke. Yeah, okay.
1: It's a surprise.
0: Oh.
1: Okay, with Max Benivos. Okay, bye-bye.
0: Bye.
1: And
0: see you next week.
1: No. T-shirt, it's only small.
0: Okay,
1: thank you. Bye bye.
0: Bye.
1: Okay. Oh putain, mais je me dis des fois je me dis je parle pas anglais. Pourtant, hein, et pourtant je cartonne bien, hein, pourtant j'y arrive. Hein. Bon alors, est-ce que vous pouvez me donner les noms des quatre personnes qui vont s'affronter dans un instant?
3: Il y aura donc Benoît, David, Edina, Gaëtan et Sophie.
1: Eh ben voilà, ça va être.
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5: T'as raison.
6: Ouais, c'est ton sens trompé.
5: Ils se sont trompés. Ils ont mis le féminin au lieu de le masculin. Une erreur de notre part. Veuillez nous en excuser. Merci Franck d'être venu pour ça.
6: Oui.
5: Mais on lui fera écouter tous les jingles ce soir. Le mec qui dit je veux voir, je veux entendre tous les jingles.
6: Oui, je veux revoir tous les jingles. Repassez-moi tous les jingles.
5: 0825-08-5000 si vous voulez poser des questions à Franck Dubosc qui sera le 4, 5, 6 octobre au Zénith de Paris, plus beaucoup de dates en province.
6: Mais partout, mon vieux, partout, j'ai oublié de prendre mes dates pour vous le dire.
5: Mais comme d'hab, t'es tellement ici, famille, tellement bien que finalement, voilà, il est à l'aise. Il a son petit Perrier, sa petite sucette, il est bien.
6: Juste avant qu'on parte dans n'importe quoi quand même, le Zénith, merci quand même à tous les auditeurs de Fun quand même, parce que le début, c'est quand même grâce à vous, grâce à toi.
5: Il n'y a pas que ça, ça a contribué.
6: Oh, ça a pas mal contribué quand même.
5: Ouais.
6: Ouais, ça contribue à avoir des gens qui venaient faire la fête et pas qui venaient en curieux mais plus pour faire la fête. Non vraiment.
5: Je l'ai vu
6: parce qu'en province souvent, plus en province encore, les gens venaient pour me dire ouais, comment va Max et machin. Donc je voyais que c'était des gens qui t'écoutaient et tout ça, et c'était vraiment
5: Ah bon, en tout cas, il sera
6: merci, je peux.
5: Il y aura Bordeaux, il y aura Montpellier, je me souviens, il y a Cannes, il y a toutes les grosses
6: villes. Metz, Nancy.
5: Ouais,
6: partout où il y a des zéniths et puis aussi les grosses salles. Bordeaux,
5: voilà.
6: c'est au féminin mais je joue trois fois quand il y a des quand c'est des endroits, c'est pas des salles de zénith. Je joue deux ou trois figurons.
5: C'est fabuleux.
6: Du travail.
5: Que t'es surchargé de boulot.
6: Mais non, c'est vachement bien parce que les grosses salles, on va s'éclater.
5: Ah bah c'est clair.
6: Ah bah là,
5: c'est clair.
6: Attends, tu sais que j'ai 12 hommes dans mon équipe maintenant.
5: 12 hommes dans ton équipe.
6: Attends, j'ai commencé, on était deux.
5: Ouais.
6: Je te jure, on était deux. L'autre, il faisait tout. C'était Max, il s'appelait, il faisait tout.
5: Ouais.
6: Et maintenant, j'ai une équipe, ils sont 12. Il faut en rien.
5: C'est vrai.
6: Non, c'est pas vrai. Non. Attends, j'ai l'air d'un petit chef.
5: C'est bien.
6: Je te jure.
5: Mais c'est bien. T'as toute ta dream team.
6: Non, mais ça, je suis bien. C'est très, très agréable.
5: Alors, on va accueillir les auditeurs. Ils sont nombreux. Mais juste avant qu'on commence avec Hélène et avec Mathieu, 0825-08-5000, on a Alain, le fan de Michael Jackson de Brest. Pour le stop ou encore grâce au message SMS. Je redonnerai d'ailleurs après comment il faut faire pour nous envoyer des SMS directs dans les studios qu'on puisse les lire avec Franck. Alain, t'es toujours là?
7: Toujours là, Max.
5: Bon, très bien. La patate.
6: Attends, il prend de la drogue.
5: T'as fait écouter.
6: Il prend de la drogue.
5: Pick the bang. 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
6: Il vient de me répondre.
5: Pick the bang.
6: Il est la bonne.
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5: Yo.
2: Tu passes sous un tunnel là, je t'entends mal.
5: Mon petit Alain, attention, il y a eu du encore, il y a eu du encore. On aimerait qu'on interprète un titre de Michael Jackson et finalement on aimerait entendre quelque chose qui bouge bien. On pensait peut-être à Wanna Be Starting Something.
7: Ah bah à la place de Dante Diana, ok. C'est
5: d'accord,
7: parti,
5: ok. Et regarde, on n'a pas un producteur, une assistante d'enfer.
6: C'est quoi?
5: Tes dates, mon con.
6: Oh non,
5: sur le net. Eh ouais.
6: C'est pas vrai.
5: Si, on va te les donner tout à l'heure. Attention, Wanna Be Starting Something. C'est parti.
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6: Monsieur, la séance est terminée. Demain, nous parlerons de votre adolescence. Hein. Je vais vous demander de régler la séance et de quitter la pièce. Suivant.
5: Bravo Alain.
6: Bravo. Il est mort là, je crois.
5: Il ne respire plus. Hein.
6: Il peut pas rester.
5: Il est bleu.
7: Toujours enfant.
5: Ça va?
7: Ouais, ça va. Toujours.
6: Eh mais attends, et ça t'a coûté combien de pièces ça dans ta cabine téléphonique?
5: C'est nous qui rappelons. Hein. Ah oui, quand même.
6: C'est Fun qui paye.
5: Ah, c'est Fun qui. Bah, attends, c'est un choix.
6: Attends, il n'appelle pas des États-Unis.
5: Ah bah non.
6: T'es enfin.
5: Non,
6: d'accord, je croyais qu'il était chez Michael.
5: Non, il est à Brest.
7: Je dois repartir. Franchement, j'ai un projet avec mon manager à New York, mais là, avec mon livre, comme Franck Dubos, ce sera même un plaisir de t'en offrir un, parce que là, je viens de sortir un livre. Donc
5: je viens de lui offrir notre livre. Ah comme bah, ça, tu nous enverras un petit.
6: Là, volontiers.
5: Vas-y.
6: Là,
5: tu peux juste lire n'importe quelle page, une ligne, au pif, comme ça, au feeling, comme ça, juste une ligne.
6: Le chagrin.
5: Voilà.
6: On pleure le plus souvent en solitaire. Le seul moyen de cacher ces brutales et tristes émotions aux amis, aux copains, et surtout aux parents, ces êtres merveilleux qui nous ont mis au monde.
5: Oh là là, c'est du beau texte.
6: C'est la page 52.
5: C'est la page 52 du livre d'Alain qui est sorti dans le commerce. Alors très sérieusement, je vais peut-être faire un petit coup de pub, c'est aux éditions Panthéon.
6: Les éditions du Panthéon.
5: Aux éditions du Panthéon, vision littéraire de Alain. Piriou, hein, parce c'est qu'il ça. Faut le préciser, hein, voilà. Donc c'est dans le commerce et il faut l'acheter pour faire plaisir à Alain.
6: Bah, c'est
5: parce
6: bien,
5: que
6: Alain.
5: C'est du gros travail. Et c'est vrai que c'est joliment écrit en plus, en étant sérieux de
8: secondes. Calme-toi,
6: tu fais ta promo, là, calme-toi.
8: Ce que je recherche avant tout, c'est trouver la cohérence.
6: Tu peux faire plus calme, Alain.
8: La cohérence, voilà. La cohérence.
5: Encore, je pense.
8: Et l'émotion.
6: Calme-toi
8: encore
6: un petit peu. Alain, écoute-moi.
8: Oui.
6: Calme le jeu. C'est parce que ce que tu dis là, c'est bien, mais tu, comme tu t'énerves.
8: Oui, c'est vrai que.
6: Voilà, on a l'impression que tu nous engueules.
8: Non, pas du tout, au contraire.
6: Donc,
8: je t'apprécie énormément.
6: Voilà, donc tu calmes.
8: Oui.
6: Donc, tu veux parler de la tolérance. Parce que tu feras pas pivot comme ça. mais c'est vrai.
5: Alors, qu'est-ce que tu voulais dire là?
8: Non, je voulais dire donc, ce livre, à la base, j'ai voulu dans chaque texte trouver une certaine cohérence pour qu'il y ait une certaine réceptibilité ensuite par le public, parce que c'est n'importe quelle œuvre qu'on fasse, que ça soit une pièce de théâtre. Ouais.
6: Laisse-moi placer des oui. Alain, faut que tu me laisses placer des oui et des choses comme ça dans notre conversation. Tu vois, ça te permettra de respirer, donc oui. Oui.
8: C'est comme une chanson.
6: Oui, là tu mets un point. Oui.
8: Une chanson, une pièce de théâtre.
6: Une pièce de théâtre dramatique. Non, si tu me laisses parler.
8: Oui.
6: Entre les deux. Une pièce de théâtre dramatique, peut-être.
8: Voilà, ou autre. Mais l'important, c'est trouver. C'est vraiment imprégner son personnage. Et donc. émettre une certaine émotion pour que ça soit réceptible par le public. Et dans toute œuvre, c'est toujours
6: le même processus. Ta phrase commence à être longue, là. Voilà, il va falloir que tu t'arrêtes un moment.
8: Voilà.
6: Donc là. Pour le public. Et alors, j'avais lu votre dernier roman, Alain Piriou, qui parlait de l'injustice en Amérique du Sud. Pouvez-vous nous en donner quelques extraits?
8: Disons que le texte n'impasse l'injustice, j'ai voulu donc dénoncer un peu toute cette oppression dont était soumis le monde et l'homme également, quoi.
6: Bien sûr.
8: Et donc voilà, j'ai voulu trouver un texte qui a une certaine cohérence là-dessus, qui soit beau.
5: En même temps, des vendredis soirs, hein, là je pense aux gens qui écoutent l'émission. Alors,
6: merci Alain. Je rappelle que Vision littéraire est sortie aux éditions du Panthéon.
8: C'est ça, oui.
6: Oui. Et
8: Mais Franck Dubos, pour moi, ce livre, c'est un message pacifiste avant tout.
5: Voilà, non, mais c'est vrai qu'il a des jeux. Non, en plus, c'est vrai que c'est quelqu'un qu'on adore ici.
6: Mais j'entends
5: sa voix, je le vois. Il a beaucoup d'émotions. Tu l'as déjà vu en vrai?
6: Moi, je l'ai vu en vrai. Et moi, j'aime bien quand il parle plus calmement.
5: Honnêtement. C'est vrai que ça fait du bien.
6: Après un peu de Michael.
5: Voilà, c'est ça. Ça fait un petit peu du bien de se poser.
6: Merci Alain.
5: Alain, est-ce que tu nous autorises encore avec un petit stop ou encore?
8: Pas de problème.
5: Alors, je rappelle que si vous voulez encore du Michael Jackson d'Alain de Brest dans sa cabine, il vous suffit de dire encore ou stop si vous voulez que ça s'arrête et vous votez exclusivement par SMS. Les messages m'arrivent directement devant les yeux. Il y a beaucoup d'émotions. Pour le faire, c'est très simple. Vous envoyez vos messages au 61 386 et vous mettez Maxmel, M-A-X-M-E-L, un petit espace, stop ou encore. Et vous voyez là, donc il y a encore des messages. Alain trop fort ce soir, il y a beaucoup de gens qui ont apprécié. 61-386, à tout à l'heure Alain.
8: À tout à l'heure Max.
5: D'accord, à tout à l'heure, bisous. On va retrouver Perrin qui est dans la rue d'ici quelques instants, mais avant quand même une ou deux questions pour notre ami Franck Dubosc. On a récupéré les dates d'ailleurs sur internet, on en parlera tout à l'heure. Alain, tout à l'heure, et pour le moment c'est Hélène, 16 ans de Nantes. Bonsoir Hélène.
9: Wouhou, on m'a dit tu passes à la radio avec Francky.
5: Voilà, Franck Dubosc.
6: Bonsoir Hélène.
9: Oh, j'en reviens pas, je suis trop fan, quoi.
5: Là, elle fait sa fan, là. Elle joue la comédienne.
6: Elle fait la comédienne.
9: Je suis professionnelle.
6: Tu fais ta comédienne.
5: Allez, Hélène, vas-y, parce qu'il va y avoir beaucoup de monde ce soir. Alors, si t'as une petite question à Franck, il est là.
9: Oui, bah, en fait, moi, j'ai l'intention d'écrire une biographie sur Franck, donc... Donc, j'aurais voulu connaître un peu tes rapports au niveau de ton public féminin, par exemple.
5: Ah,
6: oui. Mes rapports, c'est-à-dire.
9: Bah, par exemple, est-ce que c'est toi qui fais toi-même tes dédicaces? Est-ce que c'est toi qui réponds aux lettres que
6: Oui, c'est moi qui réponds à mes mails et c'est moi qui réponds à mes lettres. Oui.
9: Je l'ai su tout de suite.
6: Oui. Non, mais souvent, je vais même te dire, il y en a beaucoup qui me disent, ouais, je sais pas si c'est à toi que je parle, je sais pas si c'est à toi. En tout cas, la personne qui répond, mais non, c'est moi qui réponds. Ouais.
5: Parce que des fois, les messages, les réponses sont chiantes, c'est nul et tout. Qu'il y a quelqu'un qui répond à ta place.
6: Bah, il y a des fois, je fais juste un petit bisou, un machin, tout pour montrer que je l'ai
5: T'aimes
6: lu.
5: T'aimes bien faire des bisous.
6: Non, mais pour montrer que je l'ai lu, c'est une façon.
5: Mais t'aimes bien faire des bisous.
6: Moi, j'aime bien faire des bisous, ça, c'est sûr. Des petites caresses, des petits bisous.
5: Tu pourras faire à Pauline tout à l'heure au standard pendant la pause.
6: Ah, moi, j'aimerais bien, ouais. et donc, que je réponds ça, ou alors parfois je réponds un petit peu plus longuement. Il y a des fois quand j'ai trois fois le mail de la même personne, enfin un mail d'une même personne, je réponds une fois, puis je répondrai plus tard quand elle me réécrira. C'est les choses. Tu m'as déjà écrit, Hélène?
9: Oui, je t'ai écrit une copie double entière. Et puis, d'ailleurs, vous m'aviez déjà appelé à Fun Radio, mais j'étais tombée sur mon répondeur.
5: Mais tu sais que c'est passionnant tout ce que tu nous racontes, Hélène.
2: Hein. C'était la chieuse.
5: Ah ouais.
2: Fois, parlé.
5: Non, c'est passionnant. C'est passionnant.
6: Je me rappelle, c'est un copain à elle qui nous a fait appeler sur son. C'est ça, Hélène?
9: Ah, exactement.
2: Oh, il se souvient.
5: Ah là là, bien, c'est génial. Bien, alors là, elle va carrément tomber le love. Alors là, déjà qu'elle est amoureuse de Tom, et là, ça va être pire que tout là.
6: Bien sûr, je me rappelle.
9: Les copines, elles vont en entendre parler.
6: Bah alors. Mais je me rappelle, bien sûr.
5: Bon alors, t'as vraiment l'intention de faire une bio sur Franck Dubosc ou?
9: Non.
5: Bah. Ah, c'était pour être drôle.
9: Oh.
5: Ah, d'accord.
6: Oh, mais j'étais pour parler, elle a raison.
5: Voilà, en même temps, c'est le plaisir d'être avec Francky, comme ça, faire de la radio, être bien.
9: Exactement.
5: Bon, est-ce que tu vas aller le voir en spectacle? Toi, t'es à Nantes?
6: Non, je joue plus à Nantes, j'ai déjà joué.
5: Ah, t'as déjà joué à Nantes. Tout à l'heure, on donnera les dates, hein. On va toutes les donner avec Franck.
9: Mais je suis allée le voir à Nantes déjà, mais c'était génial.
6: Ah, t'es venu quand j'étais à Nantes?
5: Écoute.
6: C'était bien à Nantes.
9: Et même que j'ai dit 6 quand t'as dit une demi-douzaine de dauphins, de requins, alors.
5: D'accord.
6: Ah, c'est toi qui as dit 6?
9: Ouais.
6: Coquine, elle connaissait la réponse, hein.
9: Ouais.
5: Bon, Hélène, on va pas rentrer dans les détails parce qu'après, tu sais, pour les auditeurs qui écoutent quand même.
9: Oui.
5: Mais, ce qu'on fera, c'est qu'on te leur passera un petit peu en antenne, si tu veux, Franck Dubosc. Pourquoi non?
6: Je ne sais pas, je ne connais pas la suite de ma vie. Pour l'instant, je vis un peu le...

0: bah je sais pas. En fait.
1: Au saut du lit.
2: Les questions, je pensais que c'est et des questions sérieuses, ce si soir des gens.
0: Non, ça m'est venu, tu sais, tu déconnes avec les copains, puis tu comprends ce que il y a un moment tu fais rire, un moment tu fais pas rire, alors t'essaies de sélectionner les moments où t'es rigolo.
2: Parce qu'au début, en plus, quand t'as commencé dans les séries télé, les petites apparitions que t'as pu faire dans les téléfilms, c'était pas des comédies, t'étais pas comique, c'était même plutôt classique, c'était assez romantique.
0: Je sais pas, un jour je me suis mis à écrire des sketchs comme ça, et puis il se trouve qu'il y avait des petits trucs à sortir qui étaient pas mal.
2: Tu te souviens de ton premier sketch que t'as écrit, c'était quoi l'idée du sketch?
0: C'était un truc où je parlais d'un... il y a des vieux sketchs que j'avais écrits avec des bandes de copains où on faisait la drague en boîte, des trucs comme ça.
2: On est sérieux ce soir.
0: Mais non, j'ai écrit déjà, j'avais écrit un sketch où je parlais, c'est un mec, c'est pas moi qui l'ai joué, c'est un copain. Je parlais d'un mec qui travaillait dans un bureau, puis alors il avait l'accent comme ça aussi, comme toi. Enfin, moi je le fais mal, mais lui il l'avait vraiment. Et il disait qu'il était amoureux de la petite Marie qui travaillait à la photocopieuse. Ouais. Et je rêvais qu'elle tombe dans la photocopieuse. Pour le prendre à la tête et la tirer. La photo. Prendre la photo et tirer la photo par là. Je sais plus du tout le truc que c'était.
2: Ouais, c'est pas grave.
0: Je le joue pas, donc c'est que ça me plaît pas.
2: Bon.
0: Mais donc voilà, c'est venu comme ça.
1: Et est-ce que ça t'a aidé dans tes relations, je sais pas, avec les filles ou quoi?
0: Non, pas spécialement. Je vais dire un truc, je vais être sérieux deux secondes.
2: Après, on arrête d'être sérieux, hein, parce que là, vous allez nous flinguer avec vos questions sérieuses, là, les enfants. Faut y aller, faut déconner, on est vendredi. Hein.
0: Sinon, on repasse à là. Hein.
2: Ah, bah ouais, non, oui, sinon, là, on peut.
1: Non,
2: ouais,
1: s'il vous plaît.
2: Non. Après, faut plus de questions sérieuses. Hein.
0: Non, c'est juste que, avec les filles, en fait, on dit souvent, ouais, quand t'es drôle, ça fait rire les filles, c'est vachement bien et tout. C'est pas vrai. Si t'es drôle, il faut que tu sois, tout à coup, un petit peu émouvant. Pour que les filles disent, en plus, il est émouvant. Et si t'es quelqu'un qui est plutôt triste, faut que tu sois drôle pour qu'on dise, et en plus, il est drôle.
2: Ouais, c'est vrai.
0: C'est toujours la différence qui fait que tu plais ou pas.
2: Ouais.
0: Donc, comme moi, je suis très con, j'ai beaucoup de mal. Mais, je te fais un gros bisou, Aurore, en tout cas. Mais je viens pas jouer à Perpignan, j'ai déjà joué.
2: Malheureusement. D'ailleurs, je vais donner 2-3 dates, Aurore, si tu le veux bien. Je vais donner juste celle du mois d'octobre, hein. Rapido, donc on l'a dit, 4-5-6 octobre au Zénith de Paris. Ensuite, le 11 octobre, tu es à Bruxelles. Tu restes en Belgique à Charleroi le 12. Le 18, tu es à Montauban. Ensuite, tu descends complètement dans le sud le 19 octobre à Pau. Le 25 octobre à Metz. Alors là, tu remontes. Et le 26 octobre, du côté de Nancy, on donnera les autres dates.
0: Tu as un truc qui s'appelle Galaxy Amnéville. Ouais. Et le Zénith de Nancy.
2: Et le Zénith de Pau également. On donnera d'autres dates tout à l'heure. Ne vous inquiétez pas. Quitte à les mettre sur Internet de Fun Radio. On le fera tout à l'heure. 0825-08-5000. Et on aura également notre Perrin qui va faire juste en deux mots, qui va nous parler un petit peu de ce qu'il va faire dans les minutes à venir parce que les gens s'inquiétaient de ne pas t'entendre ce soir. Perrin, qu'est-ce que tu fais dans un instant?
3: Je vais rentrer dans un restaurant, le bistrot en main, je vais tenter le record du monde du 100 mètres dans un resto. Parce que vous savez que la semaine dernière, il y a eu le record du monde du 100 mètres.
2: Exact, qui a été battu, exact.
3: Mais là, je vais rentrer plein pot dans le restaurant et je vais tenter ce record du monde qui a jamais été tenté, donc je peux le battre.
2: D'accord. Perrin également qui est un... il est fort. Perrin qui est un grand comique, j'expliquais qui il est. C'est quelqu'un qui nous fait des fils rouges, qui est très très fort et qui va très très loin dans son délire. Dans un instant, la suite de la Radio Libre, bien sûr. On est vendredi aujourd'hui, on est tranquille, on est peinard. Franck Dubosc est notre invité. Vous pouvez lui poser des questions. Je commence à fatiguer, j'ai tellement de choses à penser. 0825-08-5000. On fait une très courte pause, on revient juste après.
4: Oula. Allô? Allô?
5: Là, ils ont raccroché automatiquement.
4: Allô?
5: Ouais,
4: je suis dans l'espace.
5: ils t'ont mis à la carte.
4: Tiens, appelle-moi ma mère, c'est une folle ou je sais pas quoi, le 406 là. Ah là là, elle est un autre, là. On va tester. Tiens, mon père, c'est un dingue, le 407. Je sais pas, c'est que les mecs, ils y vont. Putain, tu peux appeler mes parents, je suis tout le temps bourré. Vas-y, 408. Putain, les mecs, comment c'est hard. Ah, les mecs, vous êtes sans pitié, quoi.
6: Pas avec les rampes.
7: Allô?
4: Oui, allô?
7: Oui?
4: Bonsoir! Jean-Philippe, s'il te plaît!
7: Pardon?
4: C'est possible, tu peux me passer Jean-Philippe, s'il te plaît?
7: Il n'y a pas Jean-Philippe ici.
4: Pardon?
7: Il n'y a pas Jean-Philippe ici.
4: Il y a Jean-Philippe ici? Allô? Ah, elle a raccroché. Allô? Ah, cathédrale. Allez, une deuxième fois, on rappelle une deuxième fois, toujours. On essaie toujours deux, trois fois le même numéro. Hein. Allô?
7: Oui?
4: Ah, c'est Christian, pareil.
7: Oui.
4: Tu peux me passer Jean-Philippe?
7: C'est pas possible.
4: Hein? Allô?
7: Y a personne de ce nom-là ici.
4: Merde. Au revoir. Je patiente ou pas? Ou faut que je rappelle tout de suite?
5: Oh putain, ils ont une façon de rapprocher. Bon,
4: c'est putain,
5: là,
4: ils sont chelous.
5: Gentil. Il y avait un SMS où il disait que ses parents étaient des fous.
4: Non. Donc on lui dit tout ça.
5: Ah, on va essayer
4: des. Appelle mes parents, ils sont bourrés.
6: Il est bourré, là.
5: On y va.
4: Il y a du 408 là, il y a du bourré là. Il y a du bourré dans l'âge. Il y a du bourré là dans la place. Là.
6: 408. Allô, oui.
4: Allô?

0: Ouais, yo, yo. Eh, tu peux me passer...
1: Allô?
0: Ouais, c'est Momo. Tu me passes...
1: Qui est Momo?
0: Pardon? Allô?
1: Oui.
0: Oui, c'est Momo à l'appareil.
1: Il n'y a pas de Momo ici, il n'y a personne, moi.
0: C'est Momo à l'appareil.
1: Ouais, mais je m'en fous.
0: Est-ce que je... Tu me passes... Passe-moi Weber.
1: Il n'y a pas Weber ici, tu es au gourou de numéro, mon pote.
0: C'est pas Weber à l'appareil, hein?
1: Non, non.
0: Allô? Bonjour. Allô, allô? Tu peux me passer... Oh bah lui, allô? Oh bah lui, ça va très très vite, lui. Allô? Allô? Ah bah lui, c'est un fou, lui. C'était quel numéro, lui? On va le rappeler tout de suite.
2: Ah hein, bah on va le rappeler tout de suite, ouais.
0: Ah oui, oui, tiens, mon père, il va tous vous démonter. Putain, les mecs, oh, vous avez des parents chelous. Hein. Allô?
1: Ouais.
0: Ouais, salut. C'est Momo?
1: C'est qui t'as appareil?
0: C'est Momo. Allô, tu m'as reconnu?
1: Non.
0: Allez, allô? Oh, collègue, comment ça va? Allô? Allô? Tu m'as reconnu? Ouh, bébé. Fidjela, allô? Bon, lui, laisse tomber.
2: Ah, oui, oui, ouais.
0: Un autre, il y en a des messages, mais attends, il n'y a plus à savoir quand faire.
2: Attends, il y en a un qui va dire que ton père va te démonter, là.
0: Ah, attends, on m'a dit le 446, on m'a dit, regarde, appelle à tel numéro, tu vas délirer, je te le jure. Allez, on veut bien vous croire.
2: Ouais, on va essayer.
0: Pour l'instant, vous n'êtes pas planté sur les SMS que vous avez dit, ouais, appelle mes parents, c'est des ouf.
2: Faut se méfier.
0: On essaye quand même.
2: Allez,
0: appelle à ce numéro, tu vas voir, tu vas délirer, je te le jure. Allez, vas-y, on vous fait confiance, c'est parti. On appelle quelqu'un.
3: T'as vu ou pas?
0: De quoi?
3: Tu draguais ma femme? Ah, pour voir sa réaction.
0: Alors, ça c'est autre chose, ça. Qu'est-ce qu'il y a encore là? Il y en a un qui assiste, hein, le...
2: Il y en a deux autres qui sont en attente et je crois que ça va être des shows.
0: C'est vrai?
4: Ouais. Allô?
0: Allô?
4: Oui.
0: Allô? Bonjour. Eh bien,
4: oui.
0: C'est Philippe?
4: Non, c'est pas Philippe.
0: Bonjour Philippe, comment vas-tu?
4: Non, ça va bien? Alors, vous êtes pas chez Philippe.
0: C'est Stéphane à l'appareil, comment tu vas? Bien?
4: Oui, mais... Non, mais...
0: Dis-moi, pour ce week-end, j'attends toujours que tu m'envoies un petit mail.
4: Oui.
0: Tu dois me donner un petit mail de confirmation.
4: Oui, mais vous êtes pas chez Philippe.
0: Excuse-moi, c'est Jean-Philippe, je crois que c'était Philippe. Salut Jean-Philippe. Comment on fait pour la profession de foi de Stéphane? Allô?
3: Merde.
5: Profession de foi de Stéphane.
2: Tu vas loin là. Il y a eu le baptême il y a pas longtemps du neveu, c'est pour ça.
0: Ouais. Tu me le rappelles lui? Ça a coupé lui malheureusement. Malencontreusement, il y a une petite coupure, on a mâché sur la prise. On va le rappeler, hein, bien sûr.
2: Il n'y a plus de batterie.
0: Plus de batterie, bien entendu, on va y croire. Allez, on continue. Toujours au taquet. Allez, on ne lâche rien. On rappelle donc sur le portable de cette charmante personne. Alors.
4: Allô?
0: Oui, ça a coupé.
4: Ouais, t'es pas chez Jean-Philippe, là.
0: Allô? Ah, je me suis trompé.
4: C'est pas Jean-Philippe, là.
0: Ah, salut Thérèse. C'est Fabien l'appareil.
4: C'est pas Thérèse non plus, hein.
0: C'est Fabien l'appareil. Tu vas bien? J'entends pas très bien parce que tu sais que j'ai mon petit problème d'oreille, je t'entends pas très bien. C'est moi l'appareil. Allô? Oh ben j'entends rien du tout. Allô? Allô? Oh là là, allô?
4: Allô?
0: Oui, bonjour, oui, c'est moi.
4: Ouais.
0: J'entends pas très bien, tu sais que j'ai mon problème d'oreille, excuse-moi, Jean-Philippe.
4: Ah non, ici vous êtes chez l'Ampef.
0: Pardon?
4: Vous êtes chez monsieur.
0: Ah, bonjour.
4: Oui.
0: Vous allez bien?
4: Oui, très bien.
0: Bon, je t'appelais pour ça, comme je t'ai demandé tout à l'heure, pour la profession de foi de Stéphane.
4: Ah non, Est-ce que vous voulez prendre un rendez-vous pour jouer au véhicule?
0: Pardon?
4: Vous êtes chez Vincent Lagaffe.
0: Vous êtes chez Vincent Lagaffe, ah oui, d'accord.
4: Vous êtes... Oui, vous êtes bien chez Vincent Lagaffe.
0: Voilà, vous êtes en direct à la radio.
4: Oui.
0: Un petit canular téléphonique. Vous avez reconnu, c'était qui?
4: Pas du tout, je l'ai pas reconnu.
0: Vous avez donné le nom de tout à l'heure.
4: Ah oui.
0: C'était
4: Béatrice.
0: Voilà, bien joué.
4: Bien joué.
0: Voilà. Ça va bien?
4: Ça va très bien.
0: Ça va et vous?
4: Oui, très bien.
0: La famille, tout ça?
4: Ça va, ça roule.
0: Bon, très bien. Ouais. Tu m'as reconnu?
4: Oui.
0: C'est qui?
4: Ah, vas-y.
0: Tu m'as pas reconnu?
4: Hein? J'ai reconnu la voix.
0: C'est qui?
4: Ah,
0: alors
4: bah, je le sais.
0: C'est qui?
4: Je donne ma langue au chat.
0: Allez, je te laisse là, je te souhaite une bonne soirée.
4: Ouais, salut.
0: Je te rappelle demain.
4: Allez, plus tard, ouais.
0: Tu vois, comme promis, t'inquiète pas, ouais. Ramène les 200 euros, t'inquiète pas, tu vas te faire tout ça chez la Boulogne. Allez, on l'a raccroché, attention. Alors là, on a appelle mon voisin, il est taré, c'est Mohamed.
2: Appelle mes parents, ils viennent de niquer, ça va les faire chier.
0: Mes parents, c'est des grands nerveux. T'en as un paquet de numbers, mais Diane. Ouais. Ah, il y a du chaud, hein. D'où ça va être dans un instant. On va continuer à composer le numéro de téléphone, et puis d'ici un quart d'heure, 20 minutes, Radio Libre Football avec Denis Balbir sur Fun Radio. À tout de suite. Bah écoutez, on était dans un petit délire complètement lunaire, complètement extraordinaire. Et Sébastien qui est avec nous au 32-28 voulait qu'on appelle Daniel. Qui est Daniel? Et bonsoir Sébastien d'abord.
5: Bonsoir Max.
0: Qui est
5: Daniel, c'est mon père et c'est en même temps ma mère parce qu'ils s'appellent tous les deux Daniel. Donc voilà, tout simplement, je sais pas si tu pouvais faire un truc genre qui donc ou je sais pas quoi, comme tu veux, mais un bon pour mettre bien un ras, mon père de toute façon demain matin il faut qu'il m'emmène.
0: D'accord.
5: Donc il va se lever tôt, genre vers 7h, il sève, donc...
0: Tu dors chez eux là? T'es chez eux là?
5: Ouais, je suis chez eux, ouais.
0: D'accord, ok, donc c'est par contre, si j'ai dit je peux parler à Sébastien, t'es censé dormir?
5: Ils sont capables de m'appeler, quoi. Maintenant, d'accord. Tu peux... évite de faire ça, quoi. Sinon, ça va être trop génial. Tu fais comme tu veux, mais bon...
0: Voilà, est-ce qu'on peut pas leur monter un coup, je dis, ouais, est-ce que c'est possible de parler à Sébastien? Ils vont le chercher, puis toi, tu gueules de loin. Non, je suis crevé et tout. Dis à cette personne de rappeler demain, je veux pas lui parler. Et
5: toi, tu rappelles en boucle.
0: Et non, mais du coup, il va me dire, bah écoutez, je suis désolé, apparemment... Nous, on va entendre ce que tu vas dire, mais lui, il va la jouer. Écoutez, je suis désolé, il dort...
5: Ouais.
0: Tu sais quoi, on va appeler.
5: Ouais.
0: On va tomber. Je vais dire, est-ce que c'est possible de parler à Sébastien? Il va dire, c'est de la part de qui? Je vais dire, je sais pas, je dis Stéphane.
5: Ouais.
0: Et eux, ils vont aller voir, tiens, il y a Stéphane au téléphone pour toi. Tu fais, non, il me fait chier ce mec, il me casse les couilles. T'as qu'à lui dire, je dors. Comme ça, lui, il va me dire, écoute, je suis désolé, mon fils, il dort. Et puis moi, je vais insister lourdement, genre, s'il vous plaît, parce que bon, je voulais parler d'un truc de maths. On va voir ce que ça va donner. Je crois que c'est bon. C'est très bon.
3: Oh, aïe, aïe, aïe. Oh, aïe, aïe.
0: Je signale au passage que je n'ai pas préparé.
5: Ça sonne chez moi. Ça sonne chez moi.
6: Je vous écoute.
0: Oui, bonsoir. Allô?
6: Bonsoir.
0: Oui, bonsoir, madame. Excusez-moi de vous déranger. Sébastien, est-il là, s'il vous plaît?
6: Oui, ne quittez pas.
0: Merci, c'est la part de Stéphane. Allô?
7: Oui, là, ça fait chier, là. Je téléphone, moi, déjà.
6: C'est de la part de qui?
0: C'est de la part de Stéphane.
6: Stéphane,
0: un ami à lui, un collègue.
6: Bien, ne quittez pas, il est au fil actuellement.
0: Pardon?
6: Il est au fil.
0: Il est au fil?
6: Mm-hmm.
0: À la boîte? À la discothèque Le Fil?
6: Oui, peut-être. Il y a une blague dans l'air.
0: Non, pas du tout, non.
6: Oui.
0: Vous m'avez recueilli, bonjour.
6: Bonjour.
0: Vous allez bien?
6: Oui.
0: C'est Daniel. C'est Daniel, monsieur ou madame?
6: Madame.
0: Ah, c'est madame. Bonjour, madame Daniel. Vous allez bien?
6: Oui, tout à fait.
0: Bon, très bien, vous m'avez reconnu.
6: C'est possible, oui.
0: C'est qui?
6: Mm-hmm. Une blague de mon fils.
0: Oui, mais c'est qui au téléphone?
6: Ah, faut que je le dise, sinon ça...
0: Eh ben oui.
6: Eh oui. Max?
0: Oui, oh, bah, vous êtes bon, carrément, Daniel, bah oui, on en dirait
2: que t'es connu, qu'est-ce que tu veux, mais
0: je suis connu comme le loup blanc. Voilà, ça, comment vous me connaissez, vous m'écoutez un petit peu, vous êtes au courant, vous me...
6: Non, mais je viens de...
0: Vous appréciez ce que je fais? Vous appréciez un petit peu ce que je fais?
3: Non plus, non, mais...
0: Pas trop. Dites-nous, ça me fera plaisir.
6: Je peux pas dire, je vous suis pas vraiment. Je sais que mon fils vous écoute, c'est tout.
0: Et vous avez deviné que c'était Max. Un blagueur à 23h qui est drôle,
2: qui fait un branleur qui peut faire chier le monde à cette heure-ci.
5: Il fallait pousser plus.
0: J'aurais pas dit un branleur qui fait chier le monde à cette heure-ci, ça peut être que moi. J'aurais dit un bon comique avec de l'humour et de la répartie, ça peut être que Max.
2: Ouais, c'est vrai, ouais.
6: Bien sûr.
0: Je préfère comme ça. Bon, bah, Daniel, c'était une petite plaisanterie.
6: Oui, mais j'avais bien compris.
0: De mauvais goût, et vous comprenez bien qu'encore c'est de mauvais goût, ça peut venir de votre fils aussi. Hein.
6: Bien sûr, tout à fait.
0: Très bien, bah, vous avez un rire sympathique en tous les cas. Je vous remercie beaucoup et je vous souhaite une bonne soirée.
6: Également pour vous.
0: Bon merci, au revoir Daniel.
6: Au revoir.
0: Ouais, fort sympathique, ta maman elle est adorable comme tout. Hein.
5: Ah ouais. Qu'il tombe sur mon père, franchement.
0: Hein?
5: Je préférerais qu'il tombe sur mon père.
0: Bah écoute, je suis désolé.
5: T'aurais dû pousser un peu plus, mais c'est pas grave.
0: Bah ouais, non mais là je...
3: Mais après s'il pousse,
0: voilà, c'est ce qui arrive. Voilà, exactement, ce que je veux dire. Après je vais pousser une crotte et tout, c'est pas bon. Hein. Sébastien.
2: Ah, téléphone sonne, tiens, vas-y, va, récupère leur antenne. C'est quoi qu'on appelle là encore? Il y a encore du monde là, il y a encore des trucs.
8: Il y a les deux Rennais qui sont impatients de toute façon, mais sinon il y a beaucoup de gens sur SMS, il y a des numéros qui sont déjà préparés pour si tu veux.
2: Alors les deux Rennais quand même, Jean-Michel Piche et Fabien. Fabien, qu'est-ce qui se passe?
9: Jean-Michel Piche est parti se coucher, Maxou.
2: Et Fabien, il reste là, lui?
9: Il est toujours là, il a des blagues pour Maxou.
2: Vas-y,
9: bonne blague, Maxou.
2: Et après, il faudra que tu nous parles aussi
8: de ce qui s'est passé hier soir.
2: Du stade Rennais aussi, hein.
9: Bah ouais, le stade Rennais avec Denis, ouais, pas de problème.
2: Alors, c'est quoi les petites blagues?
9: Attends, je vais t'en dire une ou deux, là, je suis en train de... Alors, quelle différence y a-t-il entre un singe et un voleur?
2: Je ne sais pas. La police au cul.
9: Non, bah non, parce qu'ils ont la police aux fesses, ouais, c'est presque ça, Max.
2: Ouais.
9: Alors, attends, je vais t'en raconter une autre, bouge pas. Évidemment, maintenant que j'ai les blagues... Attends, ça va venir. Faut faire patienter un petit peu les auditeurs pour le suspense. Hein.
2: Oh, bon, suspense. Tu comprends, Maxou? Tu penses à un suspense?
9: Ça y est, j'en ai un autre. Quelle différence y a-t-il entre un chauve belge et un chauve écossais?
2: Un chauve belge et un chauve écossais, aucune idée.
9: Le chauve belge achète une perruque et le chauve écossais vend son peigne.
2: Ouais. Encore, vas-y.
9: Quelle différence y a-t-il entre une femme et une panthère?
2: Une femme et une panthère, qui a une idée?
8: Non, je sais pas.
9: Si on la laisse tranquille, la panthère n'attaque pas l'homme.
2: Ouais, d'accord, c'est nul, c'est pas terrible, quand même.
9: Ah bah ouais, je sais, Maxou, toi t'aimes mieux
2: les... Là, chier, là. Là, dans ton bouquin, t'es dans les préfaces. Là.
9: Mais non, t'inquiète pas, c'est un nouveau... Alors, quel est l'os le plus long du corps humain?
2: Pardon?
9: Quel est l'os le plus long du corps humain?
2: La bite?
9: Non, le fémur.
2: C'est nul.
9: Parce que l'os de la cuisse, voilà.
2: Ouais, non. C'est nul. Hein.
9: Mais non, mais attends, Maxou, attends, j'en arrive.
2: C'est
9: des
2: pas bonnes... moi, c'est Lolo, ouais. Moi je me permettrais pas, c'est Lolo qui dit que c'est nul.
9: Je sais bien,
8: mais tu l'as traumatisé.
2: T'es taquin, va, t'inquiète pas, on te la fait pas, toi, va.
8: Ouais.
2: Hein?
9: Attends.
2: Tu nous connais, toi, le deuxième degré, tu nous connais un peu, hein.
9: Ouais, tiens, non, c'est pas celle-là.
2: Non, pas celle-là.
9: MMS, je vais te raconter une histoire.
2: Vas-y.
9: Alors, c'est comment l'amour avec MMS? À 20 ans, c'est matin, midi, soir. À 40 ans, c'est mardi, mercredi, samedi. À 60, c'est mars, mai, septembre. Et à 80, c'est mes meilleurs souvenirs.
2: Bon, ah, c'est pas mal, ça. Ah, ouais, c'est déjà plus mignon, ça.
9: Et quelle différence y a-t-il avant et après l'amour?
2: Je ne sais pas.
9: Avant, tu as le sang qui boue, et après, tu as le bout qui sent.
2: Voilà, eh ben, elle est pas mal. Tiens, maintenant, je vais te faire un petit tour de magie, d'accord? T'es prêt?
9: Ouais.
2: Attention, t'es concentré?
9: Oui.
2: Allez, attention, on commence à t'endormir. Ça commence à devenir lourd, tes paupières, concentre-toi, est-ce que tu m'entends?
9: Oui, je t'entends.
2: Je ne veux plus t'entendre, tu n'entends que ma voix. À 3, attention, à 3, tu vas disparaître. 3, 1, attention, 1, ça commence à devenir de plus en plus lourd, ton téléphone devient pesant, tu commences à voir les bras ankylosés. 2, tu commences à voir la lumière qui s'éteint, tes pupilles qui commencent à tomber. Attention, tu deviens de plus en plus lourd. Tu n'entends que ma voix. 2, attention, à 3, tu vas disparaître. Attention, 3, hop là, allô, tu es là? Allô, oh, tu as disparu. Voilà, bravo, c'est comme ça que ça fonctionne. Bah non, mais écoutez, ça me fait tellement plaisir.
8: Attends. Le meilleur chef.
2: Voilà. Ma brigade va descendre. 2, Pauline, tu commences à te rapprocher. 2,
8: Pauline à 4 pattes.
10: Non, ça marche qu'avec les Rennais, je suis désolé.
2: Ah d'accord, merde.
11: Monsieur le ministre de la Nouvelle-Dure, donnez le jour de paix pour aller danser. Aujourd'hui, c'est la fête de la musique, que la France se met à chanter. Bouger vers la Java, et puis, boire du champagne. Ne l'a pas de la musique, le monde sait de voir. Ce sont les plus belles années, la fête de la musique. On fait des billes, la fête de la musique.
2: Alors déjà, je venais à dire, avant même que tu nous dises ce que tu en penses, qu'il faut, ok, qu'on change la mélodie, mais qu'on n'écorche pas les textes. On dit pas des disques, mais on dit des dix.
11: Non,
2: des
11: mais dix. Moi, j'ai écorché le texte déjà, j'ai changé un mot, et c'est pas mal, c'est une surprise.
2: Bon, qu'est-ce que t'en penses?
11: Moi, j'en pense, c'est pas mal, pour s'éclater un peu. Faut bien qu'on m'en prenne un peu.
2: Attention, maintenant c'est un message de toi-même, hein, sur le répondeur.
11: Moi, mais c'est pas moi qui a fait ça.
2: Non, mais maintenant, on écoute.
11: Oui. Salut Marc, c'est Jean-Pierre. Alors voilà, je t'appelle, je te laisse un message parce que j'aurais voulu savoir si tu pourrais me donner des idées pour enregistrer des jingles que j'allais enregistrer au second enregistrement, mes nouveaux titres refaits en musique là bientôt là. Et si tu pourrais voir peut-être même d'ailleurs avec le PDG de Sun Radio, s'il pourrait pas, mettons, je sais pas, un peu m'aider financièrement. Ouais. Enfin, je demande pas trop quand même. Mais moi, je suis bon, dépourvu d'argent, je vais faire tout le possible. Mais je me suis dit, on pourra peut-être jouer au jeu de la vérité ensemble sur ta radio.
2: Jean-Pierre, dis donc.
12: super bien, hein.
13: Ah bah. C'est génial.
14: Et pourquoi ça se remet toujours au 1? Il faut le régler à chaque fois.
13: Ah ouais, mais c'est les aléas du direct.
14: Bon, d'accord. Okay. Bon, c'est bon, changer tout ça, sinon je vais exploser les bécanes.
13: Vous voulez des jingles?
14: Hein?
13: Il voulait des jingles?
12: Bah oui, on pourrait se préparer, de toute façon, je lance le jeu d'enregistrement.
14: Qu'est-ce que tu voudrais, toi, Jean-Pierre?
12: Hein?
14: Qu'est-ce que tu voudrais qu'on fasse ensemble?
12: Bah, on pourrait faire, je pourrais faire de la publicité, moi, sur Fun Radio, pourquoi pas?
14: Bah, attends, on va réécouter ton message, j'ai bien compris.
12: Salut, Marc, c'est Jean-Pierre. Alors, voilà, je t'appelle, je te laisse un message, parce que j'aurais voulu savoir si tu pourrais me donner des idées pour enregistrer des jingles quand que je...
14: Ah ouais, des jingles? Quand est-ce que tu veux faire des jingles?
12: Je vais me préparer, c'est-à-dire, moi, j'attends, je vais enregistrer à la fin du mois, là, au studio d'enregistrement, et j'aimerais que tu prennes contact avec ce type.
14: Ouais.
12: Si tu pourrais payer pour moi, ça serait sympa. J'ai pas de fric et je travaille plus.
14: Qu'est-ce qu'il y a?
12: J'ai pas de fric et je travaille plus.
14: Et moi, tu crois que j'ai du fric?
12: Bah, je pense que tu en as plein, ouais, quand même. Et tu portes ton nom, quand même.
14: Ouais. Ouais, hein? C'est pognon.
12: Tout le pognon que t'as, tu pourrais le mettre sur un mètre, tu vois. Dans mon appartement, je pourrais me rouler dedans.
14: Alors, ce que je peux faire, c'est te refaire ton appart aussi.
12: Pourquoi pas? Ben non, il n'est pas à moi l'appart, il est sur location.
14: Ouais, mais bon, on pourrait aménager un petit truc, un petit studio d'enregistrement
12: studio
14: chez toi, non?
12: Vraiment, bien sûr.
14: Bah, tu le mérites quand même.
12: Bah, bien sûr.
14: Hein?
13: T'as pas talent.
14: Ça serait bien que tu bosses de chez toi, non?
12: Ouais, si j'aurais une équipe avec moi, on en ferait des trucs, hein.
14: Ouais,
12: et je crois que c'est pas un album que je sortirais par an, c'est deux.
14: Voilà. Elle sait qu'on pourrait vite faire une compil, on va qu'il y a de quoi se faire du pognon, hein.
12: On va sortir l'intégrale, carrément.
14: Oh, on va pas s'emmerder la vie.
12: Le titre de l'album, l'intégrale.
14: Bah, c'est ce qu'on a dit la dernière fois, Jean-Pierre, hein.
12: Eh oui.
14: Eh oui, donc, Jean-Pierre, on va discuter ensemble un petit peu de politique.
12: Ouais.
14: Hein, donc, on va attaquer le sujet, alors.
12: Je lance un message à Jacques Lang, je l'ai vu, tout le monde en parle. Donc, il a dit, ça serait bien de donner des joints aux jeunes, ça serait bien, oui, ouais, de mettre ça en commerce au début de tabac, et que les gens, ils achètent des joints, à partir d'un certain âge, qu'ils viennent voter, et donc ça ferait une taxe encore pour l'État. Puis en plus, ils pourraient baisser d'autres taxes. Et Jacques Lang, comme il a dit, des victimes comme des personnes qu'avec l'administration, ça serait bien qu'on s'en occupe, parce que ça devient grave après.
14: C'est clair. Bon,
12: alors, mon cas, moi, c'est le même.
14: Jean-Pierre, on va se retrouver dans un instant, on va donc parler de politique ensemble. Bon, évidemment, ce sont des questions de la vie de tous les jours, mais c'est important que tu y répondes correctement et que tu nous donnes ton véritable point de vue, ce qui nous permettrait, nous, déjà, de savoir, et surtout pour les artistes et professionnels qui nous écoutent ce soir de l'autre côté de la radio, il y en a quelques-uns du milieu, qui puissent savoir un petit peu si tu es un artiste engagé. Je pense que Jean-Pierre, t'as pas la langue dans ta poche.
12: Je suis comme Balavoine, et même pire que Balavoine, même.
14: Eh ben écoute, on va vérifier ça d'ici quelques...
12: Vous faisiez des textes sur la politique et tout, alors moi, vous avez vu le test que je vous ai lancé hier soir,
14: hein. Eh ben écoute, on va vérifier tout ça d'ici quelques instants, Jean-Pierre, ça risque d'être chaud. Et puis ensuite, on terminera cette nuit Radio Libre du Star System avec un blind test. Vous pourrez jouer d'ailleurs par l'IRC ou par le Minitel. On donnera toutes les fréquences et tous les numéros, toutes les indications, toutes les adresses juste après. Il y aura Baptiste, comme on le disait, Céline, Christophe et Yankee qui viendront participer à ce petit blind test. Voici Anne Clark sur Fun Radio avec Hard Darkness, remixé par les Rap Floor. Et puis on se retrouve juste après pour la suite et fin de la Radio Libre. Elle veut donc avec Jean-Pierre, entre autres. 0-803-08-5000 si vous avez quelques petites questions à poser à Jean-Pierre concernant la vie de la politique et un artiste engagé comme il le disait aussi au même titre que Balavoine à une époque. 0-803-08-5000.

0: notre ami Jean-Pierre Sauzet. Bonjour Jean-Pierre.
1: Bonjour.
0: Merci de bien vouloir accepter notre invitation. C'est la première fois que vous allez enfin parler sur le monde de la politique et puis surtout sur toute l'actualité en ce moment qui est assez brûlante.
1: Ok.
0: Pour ça, plusieurs journalistes, Phil Dard, du magazine
2: Le Point.
0: Nous avons également du magazine Le Figaro, Manu.
3: Bonsoir.
0: Et Apolline du magazine Le Monde.
4: Bonsoir.
0: Alors Jean-Pierre, d'abord...
1: Oui.
0: Oui, enrhumé?
1: Non, je m'adjoins, tu vois. Moi, je veux la ronde.
0: D'accord. Alors Jean-Pierre, soyons sérieux, parce que là, on va essayer de tout savoir sur la politique.
1: Bah avant de commencer, je dis un bonjour à la gendarmerie de E. Commissariat du Tréport et ainsi à ceux qui me connaissent.
0: Ouais, d'accord, ok, très bien.
1: Et alors, à Paris.
0: Alors, très bien. Alors,
1: et surtout à Chevènement.
0: Bah écoutez, Jean-Pierre Chevènement, vous
1: merci
0: écoute.
1: Merci pour ce humour qui peut nous faire la télé super bien.
0: D'accord. Alors, Jean-Pierre, peut-être une première question. Qui souhaiterait en poser une
2: Phil Dard, je donne le point.
0: Alors, allez-y.
2: Bonsoir, Jean-Pierre.
1: Bonsoir.
2: Donc, on vous a vu récemment aux côtés de Daniel Cohn-Bendit.
1: Oui.
2: Oui, l'écologisme.
0: Oui.
2: Donc, on voulait vous demander si vous étiez pour ou contre le PACS.
0: Alors, c'est vrai, Jean-Pierre, le PACS, justement, vous êtes plutôt pour ou contre.
1: Vous pouvez expliquer ce que c'est, au moins?
0: Bah, le PACS, c'est une sorte de gros sac plastique dans lequel on pourrait mettre des aliments.
2: On dit PACS.
0: On dit PACS.
1: C'est-à-dire, recyclage et tout, là?
0: Voilà, exactement. Avoir c'est par rapport à l'écologie, oui.
1: Ok, ouais. Ben, c'est bien de s'occuper de la terre et de l'environnement quand même, c'est vrai. Mmh. Ça s'est pourri un peu partout, mais bon, ça va être dur quand même. Hein.
2: Vous avez voté demain, vous allez voter écologiste, vous allez coller des affiches, vous allez voter comment?
1: Attends que je vote, je peux pas vous répondre si je vais voter écologiste. Tout, c'est la gauche ou la droite?
0: Je sais pas, qu'est-ce qui vous arrange?
1: De toute façon, de gauche comme de droite, je dirais, ils peuvent sauver l'avenir et vivre la République française.
0: Ah bah écoutez, c'est une belle parole, Jean-Pierre. Nous avons une question maintenant du...
1: Ça sert à rien de critiquer Jospin, ça sert à rien de critiquer Chirac, qui est d'ailleurs président. Hein.
0: Ah ouais, qu'on embrasse.
1: Super bien.
0: Bon, il est super bien. Allez. Alors, une autre question de la part de Manu.
3: Merci. Oui, tout à fait. Bonjour Jean-Pierre. Oui. On vous a vu à la tête d'une manifestation dans le Cortez. On vous a vu lancer des 2-3 pavés sur des CRS. Qu'est-ce que vous pouvez en dire?
0: Ah ça c'est vrai, on a eu des images qui ont été diffusées sur toutes les chaînes françaises et étrangères.
1: Oui.
0: Ah, au journal de 20h. Oui. Et comment vous en êtes arrivé là, vous retrouver dans la rue et à jeter des pavés comme
1: et
0: ça?
1: Eh ben ils en sont arrivés là et que eux ils ont les moyens de se défendre. Hein. De toute façon, il faut savoir se défendre dans la vie. Tant que les gens ils veulent manifester, on leur lance les CRS sur la gueule. Hein. Alors, il faut bien défendre ses valeurs.
0: C'est vrai. Vous, aujourd'hui, est-ce que vous avez... Demain, quand Jean-Pierre, si vous allez sûrement avoir une famille, des enfants, vous avez peur pour l'avenir de vos enfants ou pas?
1: Pas du tout, parce que...
0: Vous êtes confiant?
1: Ça va s'arranger. Il faut avoir confiance à la politique, sinon la politique, ça n'existera plus.
0: Vous avez entendu parler des centrales nucléaires en Allemagne, là, comme quoi tout allait arrêter. Vous en pensez quoi, vous, des déchets nucléaires, tout ça, ça vous touche un peu? Vous vous sentez concerné? Vous avez un avis?
1: Chez moi, il y a une centrale nucléaire, mais je pensais bien gérer. Ça peut être que bon, ça peut porter bon coup de truc, mais ça fera toujours ça plaît, mais ça ne plaira pas à d'autres. C'est vrai, c'est dangereux. On pourrait les faire à York, à côté des grandes villes.
0: Tout à fait.
1: Donc il y a quand même des catastrophes. Hein.
0: On a Apolline qui souhaitait vous poser une question également.
4: Oui, bonjour Jean-Pierre.
1: Bonjour.
4: Donc il y a beaucoup de problèmes de délinquance en ce moment.
0: Ouais,
4: ça fait beaucoup de bruit. Et puis on a entendu dire en fait que vous étiez à la tête d'une bande de jeunes qui auraient mis feu à des voitures et à des poubelles.
0: Ah, ça c'est faux quand même.
1: Oh, c'est faux du tout. Hein.
4: C'est faux?
1: Ok.
4: Comme quoi, il y a des bruits, mais on
1: non, peut pas... Non, les jeunes, bon, ils commencent à en avoir marre, ils craquent, ils cassent, hein.
0: Vous trouvez ça normal, vous, et le chômage, par exemple? Vous pensez qu'il y a des solutions, justement, pour ces jeunes? Parce que les jeunes des cités, c'est souvent d'eux dont on parle, et qui vont mettre des maisons à feu et à sang, des voitures. Vous pensez qu'il y a des solutions? Vous avez des propositions, vous, à soumettre?
1: Vous avez
0: des propositions, Jean-Pierre?
1: Des propositions secrètes à soumettre au gouvernement, bien sûr. Il y a des solutions.
0: Ça serait lesquelles?
1: Je peux pas le dire à l'antenne, mais il y a des solutions.
0: Sans secret.
1: Parce que je vais vous dire quelque chose.
0: Oui.
1: La gauche a passé, la droite a passé, Qu'est-ce qui a changé? Rien.
0: Rien. Ça empirait, ça n'a cessé d'empirer. Est-ce que vous pensez que justement il ne faudrait pas une coalition entre la droite et la gauche et que tout le monde se serre la main? Parce qu'après tout, la politique.
1: Vous savez, l'arbitre de la politique que ça peut être, ben, ça peut être les gens aussi. Hein, ils m'ont marre, des fois ils vont plus voter, mais.
0: Enfin, mais les arbitres, c'est la population, parce que c'est eux qui vont voter, c'est eux qui mettent les petits papiers dans l'urne, donc c'est eux qui décident quelque part.
1: Pour aller voter pour la politique, on leur fait plaisir, on va voter pour eux. Ils promettent des choses qui ne tiennent pas toujours.
0: Alors pourquoi les gens votent toujours, Jean-Pierre?
1: Ils sont cons de se faire avoir avec ça.
0: Très bien. On a une question justement de Phil Dark qui est dans la continuité de cette conversation.
2: Justement, oui, vu votre notoriété, maintenant que vous êtes assez connu, est-ce que vous envisageriez de faire un peu de politique, de faire partie d'un mouvement ou de créer un mouvement pour faire avancer un peu?
1: Moi, je dirais de toute façon, si la politique arrive à relever le défi de la France, j'aurais pas besoin de faire politique, ça serait agréable pour eux, parce que eux, c'est leur métier.
0: Ouais.
1: Et de toute façon, quand vous voyez Yves Montand, qui voulait être président de la République, tout le monde disait, il est libre et tout, mais
0: il voyait que
1: la France souffrait quand même, il y avait Coluche aussi.
0: C'est vrai,
1: Mais
0: c'était juste
1: ça
0: pour
1: faire marcher quand même, hein.
0: Ouais, mais enfin, c'était juste pour faire réagir les gens, Jean-Pierre. Aujourd'hui,
1: vous voyez. Yves Montand, il avait des bons projets, voilà.
0: On parle des problèmes de guerre, on parle des problèmes, enfin, on va rester sur le territoire français quand on voit aujourd'hui la pollution, quand on y voit des problèmes d'écologie, donc quand on voit la jeunesse qui se dégrade.
1: C'est des verts, ça, non?
0: Quand on voit le 31 décembre qui s'est passé du côté de Strasbourg, quand même, on sent qu'il y a un problème vis-à-vis de la jeunesse. Est-ce que vous pensez réellement que les hommes politiques peuvent trouver la solution et la parade à tout ça et retrouver du travail et le moral?
1: Oui.
0: Mais comment? Mais quelles sont ces solutions, Jean-Pierre?
1: Qu'est-ce qu'on souhaite? On prend un temps, un délai, on discute, puis il faut qu'ils voyons entre eux.
0: Mais vous savez bien que les hommes politiques, Jean-Pierre, discutent de temps en temps, parce qu'on on les critique à savoir qu'ils sont au courant de rien, qu'ils ne viennent pas sur le terrain, qu'ils ne comprennent rien.
1: Ouais, mais ça fait des années que je vois des émissions de télévision sur la politique.
0: Ouais.
1: Ils sont en train de se bouffer la gueule les uns les autres.
0: Et il faudrait marcher main dans la main, parce qu'après tout, la politique, c'est fait pour faire avancer une nation et un pays. Donc il faudrait qu'à un moment donné, ils disent tous, on a chacun essayé de notre côté. Nous, pendant 10 ans, nous, pendant je sais pas combien d'années, personne n'y arrive. Est-ce qu'à un moment donné...
1: Je suis d'accord, de toute façon, pour les Verts, pour que la France soit propre, bien sûr, c'est bien. Si on pourrait même mettre une amende à celui qui fait exprès de cracher la terre, ça serait pas mal, je trouve.
0: Ah ouais, vous pensez que le fait que demain on mette une amende pour quelqu'un qui fait caca dans la rue, qui pisse derrière un mur ou qui crache dans la rue, ça va trouver des solutions pour le chômage?
1: Comment?
0: Et vous pensez que ça va aider à trouver des solutions pour le chômage?
1: Non, pas ça, non.
0: Non, quand même pas, vous déconnez, là.
1: Non, mais de toute façon, il y a des solutions à trouver, hein.
0: Ouais.
1: Faut les bouger un peu, ces gars-là.
0: Ouais. Il y a des choses qui vous révoltent aujourd'hui dans la vie de tous les jours?
1: Bon, il y a pas mal de choses.
0: Comme par exemple?
1: Bah déjà moi qui arrive déjà pas à être chanteur et que je suis inscrit au palais, vous voyez, hein.
0: Alors justement, alors là,
1: finir mal, rassurez-vous, hein.
0: Ça tombe très bien.
1: Si je m'attaque à Fun Radio, ça vous ferait plaisir, non? Ou RTL? Sandrine Martin, me connaît très bien, vous savez, hein.
0: Ouais,
1: pourquoi pleurer dans les années 92?
0: Ah, c'est clair.
1: C'est sympa, cette conversation.
0: Jean-Pierre, justement, alors vous, qui avez quand même quelques difficultés à
1: moi
0: faire
1: aussi,
0: de la
1: vie. Je suis comme les jeunes, je veux défendre ma peau, je veux réussir.
0: Alors justement, est-ce que vous pensez qu'on ne vous donne pas votre chance?
1: Bah bien sûr qu'on ne donne pas ma chance, parce qu'il y a des tas de gens qui m'aiment bien, mais les maisons disent qu'ils reçoivent tellement de cassettes qu'ils ne peuvent pas écouter tout le monde. Puis c'est un peu la mafia, comme on dit.
0: Ouais.
1: Mais maintenant, je suis tellement choqué par tout ça, parce que c'est vrai, j'ai fait chier le monde, j'ai harcelé les marronniers sans le vouloir aucun dommage. Bah maintenant, je m'adresse carrément à la mafia, moi. À la poudre. S'ils peuvent m'aider, s'ils peuvent condamner Fun Radio, puis m'aider, moi. Comme on dit, c'est dangereux, mais aussi la politique, c'est dangereux. Les gens sont chômage, ils suicident, vous voyez pas? Hein?
0: Ouais, mais là,
1: on va arrêter à la douane des gens qui font de la drogue, hein?
0: Alors
1: les gens sont dangereux, mais que la politique aussi, c'est dangereux. Tant que les gens craquent, ils sont au chômage, et tant qu'ils suicident.
0: Bah ouais, mais là, oui,
1: faut que ça bouge de côté.
0: Faut que ça bouge, oui. Genre, peut-être que Apolline, une petite question, justement, en rapport avec la chanson directe.
4: Oui,
0: ou pas,
4: Jean-Pierre, est-ce que vous avez déjà fait le pied de grue devant des maisons de disques pour imposer vos morceaux, en fait?
0: Peut-être ça aussi, Jean-Pierre, oui.
1: Non, mais bon, je peux parler juste à là quand même, parce que...
0: Une grue, ça coûte cher, hein.
1: Non, mais...
0: Faut être sur un chantier, faut qu'il y ait les maisons de disques jusqu'en face, c'est un bordel.
1: C'est dur, hein.
0: Ouais, 60 mètres de hauteur pour une cassette.
1: Ah, mais
0: ça, mais avec la grue, ça, avec le gros... Avec la grue qui descend sur la maison de disque.
1: J'aurais pas besoin de grue pour avoir une maison de disque.
0: En même temps, Jean-Pierre, tu as quel âge? On peut donner ton âge?
1: Je vais avoir 33 ans le 4 avril.
0: Bientôt l'âge du Christ. Il y a des jeunes qui ont 22, 20 ans, 25 ans, qui eux aussi sont dans l'espoir un jour de devenir des grandes vedettes, qui ont du talent tout comme toi.
1: Bah, je leur dirais de toute façon,
0: quel conseil,
1: avoir souffrir, attendre, puis avoir sa chance. Hein. Moi, je l'aurais peut-être pas. Je crèverais aussi, vous voyez, hein. Parce que j'ai pas peur, j'ai des couilles, je vais me battre. arrive pas, je vais me retrouver 3 mètres sous terre et j'en ai rien à branler, je serai chanteur au paradis.
0: Ah, ça alors, c'est joliment dit ça. Mais est-ce que tu penses que c'est pour bientôt là? Est-ce que tu sens que ça
1: j'espère
0: arrive?
1: J'espère que c'est pour bientôt parce que c'est vrai quand même. Moi je croyais que c'était truqué, son radio, mais on laisse des messages. Bon, il y a des gens qui téléphonent.
0: Attends, c'est pas truqué, tu passes quand même tous les soirs en direct en ce moment et on passe ta musique.
1: Ouais, bien sûr, mais c'est comme ce Skyrock, j'y passais, tout le monde sonnait, j'ai même été invité à Skyrock, c'était la dernière fois, c'était mois d'août.
0: Ouais.
1: Tout le monde peut appeler en disant on veut ce gars-là.
0: Et Sky n'a rien fait de toi?
1: Ben non, ils peuvent
0: pas. Sky, c'est des...
1: C'est
0: des voleurs, c'est des voyous, Skyrock.
1: Bon, on a bien marré, je regrette pas.
0: Ouais, mais ce sont foutus de ta gueule. Ouais, mais ce sont foutus de ta gueule.
1: Ouais, mais c'est pas grave, tant que je fais de ma gueule. Puis moi, j'ai fait du mal au Marouani, donc on est quitte.
0: Ah, t'es quitte. Alors que nous, Fun Radio, on va faire quelque chose de toi.
1: Bah, j'espère qu'ils vont faire quelque chose que de moi, comme ça Maroni sera content.
0: Bah, évidemment, il sera fier.
1: À la fin, les pourris autour de moi, l'administration, tout ça.
0: Bah, on les emmerde, tout ça.
1: Les emmerde, les étiquettes à la con, là, du beau, là.
0: Bon, alors.
1: Puis, j'ai rien à branler.
0: Jean-Pierre.
1: Ouais.
0: Il y a notre PDG, Axel Duroux, qui est en ce moment en train de bosser comme un dingue, puisqu'il est parti aux Seychelles.
1: Ouais.
0: Hein, donc il n'en branle pas une.
1: Ouais.
0: Est-ce que t'aurais un message à faire passer à notre PDG qui se la coule douce?
1: Bah, j'ai un message, je vais lui faire passer qu'il me produise tant qu'il est temps, c'est tout, voilà.
0: Ah, il n'y a pas à discuter,
1: voilà,
0: quoi.
1: Il produit un autre,
0: Bah, sinon, c'est la mafia qui va venir.
1: Bah, sinon, peut-être la mafia, je lance un message, s'ils peuvent m'aider, ça serait agréable.
0: Tu es de quelle ville?
1: Moi, je suis Nashville, Seine-Maritime.
0: Nashville?
1: Nashville, ouais.
0: La country music. Et tu connais Eddie Mitchell, alors?
1: Eddie Mitchell,
0: ouais.
1: Donc je connais par la télé et tout, mais...
0: Alors, avant de se quitter, tu vas rester avec nous pour le blind test. On peut pas? C'est impossible? Non. Non, d'accord, ok. Donc, une dernière question, quelqu'un encore en conclusion? Est-ce que quelqu'un encore s'est terminé? C'est bon?
2: Moi, je pense que Bildard, vous avez quand même un avenir.
0: Ouais.
2: Aussi bien dans la politique que dans la chanson, parce que vous avez de bonnes idées et que...
1: Ah oui, parce que la politique, qu'il relève les Français.
0: Ouais.
1: Il y a des choses à faire, ça peut pas être fait du jour au lendemain.
0: On est bien d'accord. Et
1: s'ils font rien, moi je ferai quelque chose, moi. Même si je me prends dans la tête, je ferai quelque chose. C'est tout. Je défendrai la valeur des Français, j'ai des idées, je veux pas les donner à la radio. Je ne veux pas faire de politique, je peux les aider simplement. Rien de plus.
0: Ok. Manu, une petite conclusion, quelque chose?
3: Oui, j'aurais aimé savoir, comme il y a tous les jeunes qui l'écoutent et qui sont fans de lui, s'il avait une phrase à leur dire simplement. Qu'est-ce que ce serait, Jean-Pierre?
1: Oui, pourtant j'ai pas suivi la question, excusez-moi.
3: Ah, si vous aviez une seule phrase à dire à tous les jeunes qui vous écoutent,
0: un message à faire passer aux jeunes,
3: oui.
1: Bah, qu'ils attendent la réussite, puis qu'ils vont être heureux. C'est tout. Ils se sont sauvés la jeunesse.
0: Ça c'est bon
1: pour voir le grand-père et la grand-mère dans le jardin.
0: Pour sauver la jeunesse.
1: La jeunesse, quand même, c'est vrai,
0: Ouais, c'est vrai. Apolline, un message à passer, un dernier mot, non? Peut-être
4: non,
0: pas.
4: Non, bah, Jean-Pierre, je trouve aussi que vous avez du talent et
1: j'ai un message à passer à tous les prisonniers.
0: Ah, c'est bien,
4: Jean-Pierre,
0: tu pourrais écouter au moins Apolline.
1: Apolline, oui.
0: Vas-y.
4: Non, mais Jean-Pierre, je disais que vous aviez du talent et j'espère que vous allez réussir.
0: Ouais, c'est vrai, c'était pas
4: on attend que ça. Ouais, non, c'était pas intéressant, mais tu vois, ça vient du fond du cœur. Donc,
1: bah, on est deuxième degré, mais moi, c'est pas du deuxième degré.
0: Mais attends, nous, on te prend.
1: Très... De la radio.
0: Jean-Pierre, on rigole de toi au départ, mais maintenant, on te prend très au sérieux parce qu'on te passe tous les soirs et on passe ton lit tous les soirs. Attention,
1: On pourrait faire un livre sur moi, c'est pas du tout.
0: Attention, parce que ça plope beaucoup, là, sur les bras, donc évitez de taper dessus. Jean-Pierre, je te souhaite une bonne soirée.
1: Ouais.
0: Bonne bourre, amuse-toi bien.
1: Bonne bourre à tout le monde, puis j'embrasse toute la politique quand même.
0: Ah, tu sais,
1: il y en a des bons dedans, il faut faire des bonnes choses.
0: Il y en a peu, mais il y en a quelques-uns quand même.
1: Oh, comment?
0: Il y en a peu, mais il y en a quelques-uns quand même.
1: Bah oui, voilà.
0: Jean-Pierre Bonnebourg.
1: Bonnebourg à vous, salut les gars.
0: À quand? À demain, après-demain?
1: Demain, pourquoi pas? On ferait une émission sur le jeu de la vérité.
0: Ah bah, pareil.
1: Je pense que vous devez des idées.
0: Alors, des vraies questions, plus des questions, on va faire des vraies questions, vraiment des questions où tu réponds sincèrement. Les questions.
1: Ouais, bien sûr, mais je ne peux pas toujours passer sur Fun Radio, il faut laisser la place aussi un peu aux gens.
0: Non, mais en fin d'émission, à quelle heure demain? C'est jeudi? Non, on fera ça lundi alors.
1: Ouais. Ok, ouais.
0: Ah, le jeu de la vérité, vous pourrez poser vos questions au 0140 521 521. Mmh. 0140 521 521 pour lundi, Jean-Pierre, ok?
1: Et puis je lance un message à Jordan là.
0: Ouais.
1: J'écoute ce qu'il fait, c'est bien. Si réellement il veut devenir chanteur, bah j'y souhaite, c'est tout. Et il faut savoir souffrir, voilà.
0: Ouais, mais il est jeune, il a 13 ans.
1: Il a 13 ans, il a encore 20 ans.
0: Ah, il a les dents longues, c'est un requin, il a envie de tout bouffer, c'est un Dracula lui,
1: Bah oui. Bon, lui, il s'amuse aussi avec vous à la radio, donc.
0: Ouais, bien sûr, bien sûr.
1: C'est bien, c'est qu'il nous fait rire avec.
0: Ouais, évidemment.
1: Son collègue qui se pousse les reins, les deux, là.
0: Ouais, c'est clair.
1: Devenir amis, après,
0: bien sûr. Jean-Pierre, ce que je te propose éventuellement, peut-être que demain, tu veux peut-être à un moment donné participer au débat sur le Club Med?
1: Oui, bien sûr.
0: Ouais, Clomède, c'est la bonne ambiance, c'est les chansons, c'est viens nous voir à Galas, tu connais tout ça.
1: Je sais pas trop la télé, c'est, vous parlez de télévision là.
0: Non, mais c'est pas grave. Jean-Pierre, avant de se quitter.
1: Tout cas, avant de vous quitter, je voudrais dire à ce qu'il a fait, Michel Drucker, Tapé Rouge, c'est formidable son émission là. Avec toutes les années des tubes et tout, là, qui recommence, ça va marcher, qui mettent Ottawa, Bonnéem, tout le bordel.
0: Ah bah ça va venir dans le blind test, ça va venir dans un instant dans le blind test apparemment, Jean-Pierre. Jean-Pierre, avant de se quitter, est-ce que tu pourrais nous chanter a cappella, c'est la fête de la musique?
1: Monsieur le ministre de la Culture a donné le jour de fête pour aller danser. Aujourd'hui, c'est la fête de la musique. Toute la France se met à chanter, se retrouver faire la java et puis boire du champagne. C'est la fête de la musique. Toute année, nous les artistes, on enregistre. C'est le bonheur pour s'éclater. C'est la fête de la musique.
0: Merci. Merci Jean-Pierre, peut-être à demain dans les débats de Gérard sur le Club Med, sinon à lundi pour le jeu de la vérité. On rappelle que si vous voulez rentrer en contact avec notre ami Jean-Pierre, vous allez sur le 0140 521 521, vous posez juste votre question et elle sera donnée pendant le jeu de la vérité. Répondeur qui fonctionne 24 heures sur 24. Yankee, 21 ans de Paris, bonsoir, es-tu là?
5: Je le rappelle, excuse-moi.
0: D'accord, c'est pas grave. Christophe, 18 ans de Rennes, es-tu là? On écoute Fun Radio à Rennes sur 94.8. Ça va, Christophe?
6: Ça va, impeccable.
0: Céline disait 20 ans de Paris, pardon, 101.9 FM et non pas 101.5. Hein.
7: Voilà. Salut Max.
0: Ça va bien, ma chère Céline?
7: Ça va.
8: Ouais, super, je suis contente de t'avoir. C'est super, ma chaîne.
7: En plus.
0: Si tu gagnes, Céline, ce soir, c'est que t'auras le droit à Barbie Cristal ou Barbie Diamant. C'est choisir en antenne. Puis Baptiste, qui a 20 ans, qui est de Reims.
9: Salut, Magouille,
0: 101.7 FM, pour nous écouter là-bas.
9: Exact.
0: Tu fais quoi dans la vie, Baptiste?
9: Étudiant.
0: Très bien, en quoi?
9: Poil aux dents.
0: Ah, c'est très bien ça. Tu veux être dentiste plus tard? Ça me fait bien rire. Céline, tu fais quoi dans la vie?
7: Je suis étudiante.
0: Salope.
7: Allô?
0: Ah non, merde, c'était un jeu de mots, ça n'a rien à voir. Tu es étudiante en quoi?
7: Infirmière.
0: Ah, c'est ça, bah, c'est ça. Donc j'avais bien dit salope, j'avais deviné avant, tu vois, quand même. C'était pas évident. À Rennes, c'est notre ami Christophe, il fait quoi dans la vie là-bas?
9: Bah, moi, je suis étudiant en terminale BEPB au lycée de la Salle à Rennes.
0: D'accord.
9: Où est-ce que je passe un grand bonjour à tout le monde et bon, à tous ceux de ma classe, Tizan, Jean,
0: Emmanuel. Yankee, 21 ans de Paris, toi. Yankee, tu fais quoi toi?
10: Oui, salut Max, bah, moi, je suis étudiant.
0: D'accord, en quoi?
10: En bac pro équipement installation électrique.
0: En quoi?
10: En bac professionnel équipement et installation électrique.
0: Ah bah, très bien, tu vas pour nous faire quelques petits câblages à la radio parce qu'on a des petits soucis de câblage en ce moment.
10: Ouais, d'accord.
0: Yankee, Christophe, Céline et Baptiste, dès que vous avez la bonne réponse, vous donnez bien entendu votre prénom avant même de donner la réponse pour qu'elle soit comptabilisée, d'accord?
7: Ok.
0: Et on va aller tout de suite vers la première extrait de musique, on y va, c'est parti, j'espère que vous allez trouver, c'est sélectionné par Phil Lard.
10: Yankee.
0: Ouais, Zouka Dance
10: là.
0: Ouais.
10: Zouka Dance.
0: Comment il s'appelle le mec?
10: Lil Lewis.
0: Non.
10: Lil Lewis.
0: Ah oui, Lil Lewis. Ah, c'est le soleil, hein, tout de suite. Hein. Ah, c'est la Testa, C'est Axel Duroux, notre PDG en vacances avec toute sa famille, au frais de Fun Radio, bien sûr, aux Seychelles. On l'embrasse. Hein.
10: Ouais.
0: Et j'ai appris que la facture coûtait quand même 80 000 balles pour 15 jours et tout ça au frais de Fun Radio.
10: C'est rien.
0: Ah, bah c'est normal. Et
10: c'est rien,
0: bah, notre deux frais. Hein. Il va bosser là-bas, il va réfléchir.
10: Il a fait des petits locaux.
0: Ouais. Il va aller aux Seychelles, il va nous ramener de la bonne musique pour la journée. C'est bon ça.
10: Soca dance.
0: Attention, deuxième extrait.
10: C'est ça se cale, attention. Hop. Give me
9: a ouais. Gypsy Kings.
0: Oh là là.
9: Ouais,
0: bah
9: c'est pas français. Hein.
0: Ah, c'est pas français ça, si. Ah, c'est mon préféré celui-là. Oh. C'est excellent ça. D'ailleurs bientôt c'est quand ça c'est le samedi 13, je vais aller faire une soirée à Toulouse. Ça s'appelle à l'Opéra Night, c'est dans les banlieues de Toulouse à une dizaine de kilomètres. Et ça sera que disco, funk et puis un petit peu musique comme ça, la négresse verte, des trucs comme ça.
10: Ouais.
0: Les filles, oh là là,
10: d'ailleurs une 100% Gypsy King.
0: Ah ouais,
10: c'est au mois de mars, le 13.
0: Mais là-bas à Toulouse c'est chaud là, les nanas là, à moitié bourrés en train de.
10: Ah ouais,
0: ah bah. Ça va être énorme cette soirée. Je sens que ça va être énorme. Attention, extrait suivant les enfants, vous êtes prêts, Baptiste, Céline, Christophe et Yankee, attention.
10: Ouais.
0: C'est facile. Baptiste.
9: Herbert Léonard.
0: Oh là là, Baptiste.
9: Écrit par
10: le plaisir.
5: choisir
0: la musique, hein. Je sais pas si c'est les paroles, hein. Ouais, mais c'est vrai que. Quelle année pour le plaisir comme ça? Hein?
10: 83.
0: 81?
10: 82?
0: Non.
10: 84? 87?
0: Non. Non.

0: je l'ai revu à la télé il y a pas longtemps pour son nouvel album. Putain, sans déconner. Tu sais qu'il en a pris des murs, lui. Hein. C'est scène avant l'âge, lui. Hein. Mais il a eu un accident grave, non?
1: Non, non.
0: Ma mère le connaît, ma mère.
1: Ta mère le connaît?
0: Ouais, elle le connaissait avant qu'elle... Avant

0: Voilà,
1: le plaisir.
2: Alors attention, le suivant est pas dégueulasse non plus celui-ci. Hein.
1: Céline.
0: Oh non.
1: Pour un simple voix, Richard un petit
2: non. Non, non.
0: Baptiste.
2: Baptiste Michel Delpe.
1: Ouais. Oh merde.
3: Pour un simple rendez-vous, pour un flirt avec toi.
1: Ça,
2: vous connaissez aussi une chanson qui s'appelle Chez Lorette.
1: On est bien
2: chez Lorette. Ouais, chez Lorette.
0: Ouais.
2: Il y avait ça, puis il y avait mon divorce aussi. Divorce.
1: Divorce.
2: C'est génial, ça.
1: Ouais.
2: C'est un couple qui divorce, mais ils veulent que ça se passe bien, tu vois, ils veulent pas d'embrouille, quoi. Ah. Un truc qui existe pas du tout.

0: Ça, c'est une pépite RFM, ça. Hein.
1: Une grosse pépite.
0: C'est une légende. Ah, c'est une légende. J'écoute plus Nostalgie, ça me gonfle. Franchement, j'en peux plus. Non, RFM aussi, c'est plus comme avant. Avant, c'était mielleux, c'était chiant, tout le monde dormait, c'était triste. Alors que, comme ils font pas assez d'audience, maintenant, ils font du racoleur, ils mettent les mêmes disques que les autres et tout. Maintenant, ça swing et tout, j'aime pas. Non, je trouve que RFM, ils m'ont déçu, trop déçu, là. Stéphanie?
1: Céline.
0: Alors attends, qui c'est
2: qu'elle... Il n'y a pas de Stéphanie là.
0: C'est qui? C'est Céline. Ah, c'est bien sûr, il y avait un bordel là-dedans là.
1: Céline.
0: Allez Céline.
1: La compagnie créole.
0: Allez. Allez. Au bal masqué. On s'en fout, c'est pour jouer, arrêtez de savoir, c'était moi le premier, c'est bon, on s'en fout. Là, je vous dis, je vais vous le dire tout de suite, il n'y a rien à gagner alors. Rigo chante pas trop fort quand même. Au bal masqué. Juste Apolline pour voir.
3: Bal masqué.
0: Oh là là, ils sont au bal masqué. Au bal masqué. Ah, faut pas te déshabiller, faut pas te faire chanter. On a le droit de faire quoi avec toi? Alors, c'est quoi là?
3: Bah, tout sauf ça.
0: Ah, bah, tout ça sans rien quoi. Bon, alors attention, extrait suivant, on y va, c'est parti. 1, 2, 3, 4.
4: Christophe. Richard Gottener.
0: Ouais. C'est bon ça. Le maître d'école là quand même. Ouais. Vous connaissez ça, le maître d'école avec Coluche?
4: Parce
0: que mon frère a joué dedans, hein. Il était dans la classe de Coluche. Mon frère était dans la classe de Coluche.
2: Ouais.
0: Quel talent, mon frère.
2: Ça fait.
0: Ah, c'était bien ça.
4: Et
0: que mine de rien, il s'est fait 4500 balles, il a rien branlé ce con.
2: Ouais.
0: Il avait 15 ans, 14 ans, j'étais fou, j'étais jaloux. Pas le fait qu'il tourne avec Coluche, le pognon. Rattrapé.
2: Ah bah, depuis,
0: ah bah. Tu l'as dépassé.
2: Non,
0: attention, on y va avec ça. Vous savez combien de points là pour le moment?
2: Donc il y a deux points.
0: Vas-y Manu.
2: Deux points pour Yankee, deux points pour Baptiste, un point pour Céline, un point pour Christophe.
0: Manu, putain, il a failli m'avoir. Pourtant, il est une heure et dépassé de 5 minutes, il est encore dedans. Hein. Ah. Vous avez mis une batterie là ou quoi là? Il a dépassé l'heure et tout, il est toujours là.
2: Il y a des durs à cuire.
0: Attention, extrait suivant. Oh là là. Baptiste. Non.
5: Yankee.
0: Je
5: te survivrai.
0: Ouais, on va lui accorder, c'est Jean-Pierre François. En fil d'or, t'as cartonné au niveau du blind, hein. On va dire que je l'ai vu, je le dis à chaque fois, mais ça me tue, ça. J'étais en vacances l'été dernier, je fais une soirée à Saint-Tropez, je le vois, il était au bar, c'est le barman. Il était le cheveu long.
2: Bonne évolution, hein.
0: Ah, il a bien évolué, ouais. C'était il y a un an ou deux, ouais, il était barman. Il y a deux ans, pas l'été dernier.
2: Du foot avant.
0: J'étais à Saint-Tropez. Quand je traîne à Saint-Tropez.

0: belle voix quand même.
1: Ah non. Ah,
0: Pauline, tu craquais pas sur ce genre de garçon, non?
2: Mais je vois plus qui c'est en fait.
0: Un grand blond. Et toi, Céline, tu vois qui c'est?
2: Ouais.
0: Un grand blond de Santiago.
3: Un grand, ouais, blond, les cheveux longs.
0: Un bon joueur qui a failli jouer au club de Troyes.
3: Il a joué à Saint-Étienne de Troyes.
0: Excessivement, attention. Oh là, c'est facile ça.
4: C'est vrai. Baptiste.
0: Baptiste.
4: Dalida.
0: Bah oui. Ouais.
5: Ah, ouais.
0: C'est vrai. C'est vrai. C'est bon ça.
5: C'est vrai.
0: Ah, c'est qu'il nous manque quand même notre voyant là.
3: C'est
0: Maroc. Jordan Neubert, il est en Maroc. Seychelles avec Axel.

0: D'ailleurs, Jean de Neumer, ça n'a pas là encore jeudi. Hein. Je crois qu'il est encore en vacances. Hein.
1: Ouais.
0: C'est cool.
1: Il est au Seychelles, ouais.
0: Ouais, il est au Seychelles avec notre chef. Attention. Baptiste. Non.
1: Et Morgan, non.
2: Qui a dit
3: Christophe.
0: Christophe.
3: Les Forois.
0: Ouais.

0: C'était les Forbans, justement.
1: Ah merde,
0: c'est pour ça. Je peux pas dire trop de bêtises, qu'une fois on a dit des bêtises sur Forbans Bébert, il voulait venir me casser la gueule.
2: Coup de banane.
0: Attention, on y va. Non, Bébert, c'est pour plaisanter. Humour deuxième degré, quand même. Il faut avoir de l'humour. Oh là là, c'est énorme, ça. Baptiste,
1: partenaire particulier.
0: Ouais, Baptiste, partenaire particulier. Céline, qu'est-ce que je t'ai dit au début pour que la
1: Ça va sortir tout seul, je suis désolée.
0: Non, mais c'est tant pis pour toi, mais il faut donner son prénom. De toute façon, tu l'as dit en même temps que lui. Et en plus, il avait donné son

0: attention, le suivant, ça me touche au cœur parce que je commençais quasiment la radio sur Fun et on jouait ça autant qu'on joue aujourd'hui à Armand Van Helden.
1: Pas le temps de mentir.
2: Baptiste.
0: Baptiste.
2: Cœur de loup.
0: Ouais, non, mais c'est.
2: Yankee, Fontaine, non?
0: Ouais, un point pour chacun, allez.
1: Ni de quitter la scène.
0: Oh là là, dire Fun jouait ça, tire l'arrivée au 80.

0: On dit Danny Briand, mais merde, il y avait la fontaine. Hein. C'est excellent, ça. C'est un peu gros, ça, non? Enfin, vous pourrez jouer, ça, c'est gros.
1: Ouais. Tu refais un bif, les gars, là-dessus, là.
0: Etc, etc. Attention, celui-ci, il est fort, hein. Oh, c'est pas... Hein, Christophe?
2: Zorro.
0: Ouais, non, mais qui fait qui chante ça? Moi, je veux le nom de l'artiste, hein, pas, parce que là, Zorro, il l'a dit.
2: Merde.
0: On recommence?
2: Je sais pas.
0: Bon, attention, je le remets, attention, je le remets.
3: Arrivé.
0: Bon, vous savez pas, Henri Salvador. Voilà.

0: poil du nez.
1: Oh la vache. Oh la vache. C'est pour Jean-Pierre, c'est pour Jean-Pierre ça. C'est quoi, c'est quoi?
2: Étoile des neiges.
1: Ah ouais, bah non, réponse sur la dame. Mais c'est qui chante ça?
2: Voilà,
1: tu l'as pas noté, non?
2: C'est pas grave.
1: Si, mais je l'ai.
3: C'est
1: grosé,
3: non?
1: Non, attends, je vais le retrouver. C'est quoi?
2: Les vagabonds.
1: Oh. Oh là là là là, on dirait. Comment il s'appelle? Celui qui chante, tu sais, San Francisco. Là, pas San Francisco, pas Maxime Forestier, mais l'autre là.
4: Ah, oh, c'est un groupe.
1: Je sais. Oh là là, la catastrophe. Oh, c'est bon pour Jean-Pierre, ça, Jean-Pierre. Si tu nous écoutes, c'est pour toi, ça, mon pote.
5: Il doit chanter chez lui.
4: Étoile des neiges.
1: Attention, ça, ben, ça, c'est pas mal non plus, ça. Attention.
3: La danse des canards, Céline, Céline.
1: Ouais, Céline. La danse des canards pour Céline.
6: C'est la danse des canards qui, en sortant de la mare,
3: se secouent la mer et font coin-coin.
6: Et comme les petits canards,
1: ah, c'est bon ça.
3: Ah ouais, c'est
6: du popotin et font coin-coin.
1: Tu sais que dans le top 50, ça, je crois que c'est le 45 tours qui s'est le plus vendu.
3: Ouais. Ah, ça m'étonne pas. Je l'avais, hein.
1: Ah non, mais c'est. Je vous dis pas ça pour déconner. Dans les classements, je crois que c'est en vrai qu'ils avaient fait des millions de ventes carrément.
3: Ah, mais moi, je l'avais, je l'ai en CD 33 tours, là, je sais pas quoi.
1: Ah, je l'avais en 45 tours, moi.
3: 45 tours,
1: c'est excellent.
6: C'est des 35 tours.
1: Ah, moi j'étais gamin à l'époque, c'était ma mère me disait toujours j'étais fan de Claude, non, de Frédéric François, et quand j'avais 3 ans elle me disait mettez 2 francs dans un jukebox, mais alors ça je vais te dire je dansais aussi avec le jukebox, Francky, c'est bon, hein, la danse des canards est parfaite. Ouais.
3: Le jour de
2: est-ce que j'ai un point en plus si je te dis l'interprète?
1: Pardon?
2: Est-ce que j'ai un point en plus si je te dis l'interprète?
1: Non, mais dis-le quand même.
2: Et je suis Lionel.
1: Ah, c'est possible. Baptiste,
2: Corinne Charby, Blue Flipper.
1: Ouais, joli ça, 18 ans, mais comment tu connaissais aussi bien? T'aimes bien les morceaux ringards des années 80?
2: Ouais.
1: Ah bah là t'es servi là, hein, dans le blind test. Elle était bonne elle quand même, hein. Putain, elle était bien foutue. Hein. En une boule de flipper. Elle était bien foutue. Qui roule? Je me demande toujours ce qu'ils viennent ces gens après. Hein.
5: Rien.
1: Ils viennent rien.
5: Qui fume et tout, la coke.
1: Pour finir, ils tombent dans la coke.
6: Ouais.
1: Non, mais il y a dû avoir
6: le blé, le blé d'un coup.
1: Non, mais c'est du blé, c'est pas tant que ça. Hein.
6: Ouais, mais d'un coup, le fait qu'ils en aient d'un coup, c'est des gens qui avaient rien avant. Ouais, non, c'est sûr. Hein.
1: C'est pas ton blé. Hein.
6: Ils claquent et après ils ont plus rien, ils sont dans la merde.
1: Enfin, ils gagnent pas des millions non plus avec un single, sachant que c'est pas eux qui font la musique. Des fois, les contrats font que de toute façon, ils se font enculer la première fois. Ouepa! Oh, bah là, pas
2: mal.
1: Yankee. Ouais. Pour la grosse, pour notre ami Gérard. Ouais, oui, 1, 2, 3.
7: Un pasito para adelante, María.
1: 1, 2, 3. Allez, Gérard.
3: Sandy sur la table.
1: Ah, la Sandy, là. Demain, c'est l'anniversaire de Sandy, au fait. Hein. Je vous le rappelle, 27 ans.
3: Alors, on va balancer.
1: On va tous lui grimper dessus demain.
6: Oh, t'es malade.
1: Non, c'est fou quand même parce que comment on peut avoir 27 ans et en montrer 35? C'est beau. Céline, quand même, Ricky Martin, il est beau.
3: Ouais, ouais, ouais, je craque l'œuf sur lui.
1: Alors que je crois qu'on l'a vu en vrai, il est déjà beaucoup plus ou moins sympathique déjà.
3: Mais tu sais qu'on a dansé là-dessus.
1: Beaucoup de petits trous dans la peau là, il a
6: mis des vérolés.
3: Ah, il a eu la varicelle.
1: Beaucoup pas mimé de la peau, hein.
3: Il a eu la varicelle.
1: Ouais. Ça va être ça, ouais.
5: La lèpre.
3: Non.
1: Si, je te jure. Alors attention à ça. Oh là là, celui-là, il est fort aussi, attention. J'ai joué ça, fun de jouer, fun. Hop, ça vous dit rien?
2: C'est pas fait le même?
1: Ouais!

0: Merci pour ça.
1: C'était le coup de foudre.
0: Ah, le refrain,
2: ouais, c'était fort.
0: Ouais, c'est ça.
1: Je crois qu'Apolline, elle aime bien encore. Hein.
3: Non, j'aime pas trop. Non.
1: Oh, c'est ça. Oh, c'est elle, elle a les yeux en l'air et tout.
3: Mais non, mais ça me rappelle des trucs.
0: Ah ouais, ça c'est pour une nana, tu lui écris ce texte là, Céline.
3: Ouais.
0: Ah, on t'écrit des chansons genre je bâtirai le monde, je soulèverai des montagnes.
3: Alors là, je craque. Hein.
0: Carton. J'écraserai les crottes à la place de tes semelles. Enfin,
3: ouais. Oh, c'est romantique. Oh,
1: c'est vraiment. C'est d'un goût.
0: Je vais te dire un truc. Rien que pour toi. T'es trop con là.
3: Voilà, je suis bien, Max.
0: On met pas plus longtemps, c'est trop facile.
4: Yankee Claude François.
0: Yankee Claude François. Fort ça,
3: Magnolia Forever. Magnolia, ouais, Magnolia Forever.
0: Bon, je ne sais plus rien y faire. T'as à dire qu'à Toulouse, je vais mettre que ça, eh. Ça va me faire du bien, tiens. Bon, je vais finir torse poil dans cette soirée là. Je sais pas pourquoi, je crois que je vais en remettre à boire. Sérieux, hein, je me dis.

0: Et deux pour Christophe.
1: Ah ouais, d'accord.
2: Trois pour Christophe.
1: Ouais, Rigaud.
3: Et sur IRC, il y a quand même Arnett qui est devant avec 7 points.
4: C'est qui?
3: Un mec qui s'appelle Arnett, il est avec un certain Tony.
1: En plus, ils sont là tous les deux?
3: Ouais.
1: Ah putain, et on veut pas de demain dans les débats. Hein.
2: Ah. Et wesh, wesh, Rigaud.
3: Ouais.
2: On est en train d'éclater un pétard.
3: C'est ce que vous voulez, hein.
1: Mister Wange. Et on a fumé deux pendant la teuf. C'est pour ça qu'il est un peu cassé ce soir, le Rigaud. Il a presque eu envie de chanter sur Clo-Clo.
2: Ouais. Bah ouais,
1: c'est marrant. Je comprends pas comment t'arrives à fumer pendant l'émission.
2: On est à deux, donc ça va, quoi,
1: ça se gère. De toute façon, faut bien vous dire à dire. Dès qu'il y a un disque et dès qu'il y a une pause pub, il y a un pétard qui te
3: c'est faux, c'est faux, c'est faux.
1: Non, vous avez raconté le nombre de fois il y a eu des pauses pub et de la musique.
3: C'est faux.
5: Il a explosé, là.
1: Il y avait même un pétard surprise, c'est quand la pub est partie toute seule.
3: Ah ouais.
1: Putain, la pub est partie, un pétard. Vite, je vais pouvoir fumer deux gens en une minute.
3: Le rouleur à l'heure.
1: Et par contre, il fait pas tourner, hein.
2: Bah,
1: Yankee, je crois, c'était en
2: premier. Ouais, Village People.
1: Ouais, Village People.

0: Allez.
1: Il a trop fumé, il a fumé.
2: Il est défoncé.
1: Oh là là,
2: comme un coin.
1: C'est un Y, hein, mais un C, hein.
2: On va chanter.
3: Il est en frigo. Ouais, il m'a fait exploser d'ailleurs.
2: Attention.
3: L'MCA.
1: Il parle de NEM, on sait pas ce qu'il dit des NEM.
2: MCA.
1: Je vais halluciner.
2: Enfin bon, bref. Donc ça fait combien de points au total alors?
4: Alors, 7 pour Yankee, 2 pour Céline, 2 pour Christophe et 8 pour Baptiste.
2: Ah, bravo, ouais, Baptiste, hein.
5: Bravo.
2: Ouais.
6: Pour me faire plaisir, tu pourrais me passer un jeu d'assin pour finir l'émission.
2: Un jeu d'assin,
0: pour finir. J'attendais un jeu d'assin.
2: Ah, pardon, c'est moi qui coupais. Un jeu d'assin.
0: Ouais, les yeux d'Emily.
2: Ah bah non, voilà, tu me demandes beaucoup, mais bon.
1: Par contre, j'ai retrouvé le titre des mecs qui jouent Étoile des Neiges, il s'appelait aussi Étoile des Neiges.
2: c'était pour ça que
0: je...
2: Voilà. Alors, où est-ce qu'on pourrait trouver ça, un petit jeu d'assin?
1: Un jeu d'assin? Dans le best-of de jeu d'assin, quand même.
0: Dans les derniers.
2: Non, mais je sais pas si on l'a avec nous, là.
1: Il est au fond, il est au fond.
6: Les Indiens.
2: On l'a, là?
1: Ah ouais,
2: c'est clair qu'on va mettre les Indiens.
0: Ah, il est là-bas, je vais
2: chercher. Hein? Il y a rien, il y a même pas les compiles disco et tout ça, les trucs à paillettes, tout est là-bas.
1: Il a rien rangé.
2: Évidemment, il les a rangés. Ils étaient tellement bien rangés qu'il les a pas remis à leur place. Alors, on va aller partir la chercher. Qu'est-ce qu'on se met alors? Je sais pas, Pauline, tu veux quoi par exemple? Attends, je peux parler à ma femme?
0: Et c'est là?
2: Non, on va demander à Pauline d'abord.
0: Alors.
4: Quoi dans les fesses?
2: Joe Dassin.
0: Bah ouais, Joe Dassin, l'éternuant. Tu sais. Voilà.
2: Alors, Manu, qu'est-ce que tu souhaiterais toi?
7: Moi, franchement, j'aimerais bien que tu remettes le truc d'Étoile des Neiges. Je kiffe bien.
2: Franchement,
1: on parle de Joe Dassin.
2: Mais non, mais je suis désolé, moi, l'Étoile des Neiges, Joe Dassin.
0: Alors... Les rois mages.
2: Non, le truc avec ça n'a rien à voir avec Joe Dassin.
0: Le truc avec la colline, là, tu sais, je sais plus ce que c'est.
6: Sur la colline,
0: là-haut.
2: Non, mais on met un standard, on met un gros standard. Je suis désolé, on fera comme ça pour ceux qui sont déjà pas fans.
0: Alors, l'été indien.
2: L'été indien?
0: Ouais.
6: Ouais, c'est pas mal, ça.
2: Non, c'est quand même, c'est connu.
6: Moyen. Américain.
2: Ah non, dis pas que c'est moyen. Non. C'est pas moyen. C'est moyen dans le sens où c'est pas très original, mais c'est pas moyen parce que c'est quand même le morceau qui tue, quoi, non?
6: Ah, bah, mec.
2: Moyen. Ouais. Oh là là, et oh, quand même. Ou alors, il y en a un autre qui est pas mal aussi, c'était, Non, il y en a un autre qui était
6: le
2: bien.
6: Le Sud.
2: Mais non, mais le Sud, ça n'a rien à voir, c'est Nino Ferrer.
0: Les yeux d'Emily, les yeux d'Emily.
2: Non, il y avait l'Amérique.
0: L'Amérique et les yeux d'Emily.
2: En chocolat aussi, c'est bien. Il y avait,
6: Les petits pains au chocolat.
0: Les yeux d'Emily.
2: Mais si tu n'existais pas.
0: Non, c'est un peu lourd.
2: Dis-moi comment j'existerais. Ah, parce qu'on était indien dans ces cas-là, regarde. Elle dit non, c'est lourd, elle est lourde, on chante, elle est là, elle tourne de la tête.
6: Ou le dernier slow.
2: Et si tu n'existais pas. Dis-moi comment j'existerais. Regarde. Elle est là.
0: Quoi, l'autre? Je t'ai déjà dit de pas m'appeler l'autre, j'aime pas.
2: Kiffé.
0: Pas grave. J'ai fumé un peu tard avec Rick.

0: Oh,
1: Apolline.
0: Ouais.
1: Apolline.
0: Oui.
1: Je suis une existe. Dis-moi comment j'existerai.
2: Et Apolline.
0: Ouais.
1: J'ai galéré tant d'années, mais enfin tu viens
0: arriver.
1: Ne
0: cède pas, Caroline. Pas Apolline.
1: Comment tu te dis, toi?
0: Ne cède pas.
1: Ah non, mais elle cédera pas. C'est le moment où je lui explique un truc. Je suis en train de lui faire passer un petit message.
2: Mais on sait, Max, que t'es accro.
1: Je suis en train de te balancer un truc. C'est tout ce que t'as.
0: C'est ta drogue.
1: Ah là, je suis accro, voilà. Je suis accro de toi, Apo.
0: C'est vrai comme pour Rigo, quoi.
1: Ouais, je suis accro de toi, Rigo.
3: Ouais, je sais, ouais.
1: Bon, qu'est-ce qu'on se met, là?
2: Bah,
3: on se met minable, allez, on se met minable.
4: Allez, choisis, c'est toi qui choisis.
1: Mais non, mais je sais pas, moi, l'été indien, ça me convenait, maintenant vous auriez eu.
4: Ouais, ok, mais la colline, là, il est bien, celui-là, il est vachement connu.
1: L'été indien, c'est bien, l'été indien.
0: Allez, l'été indien, ouais.
2: Il y a les Dalton, sinon.
1: Ah, les Dalton. Il y a Astérix aussi au cinéma, si tu veux, en ce moment.
2: Ouais, super.
1: Ouais, super, Max.
4: C'est pas très cool.
1: Non, non, mais on va se mettre l'été indien, comme ça au moins on est sûr de notre coup. Ouais, voilà, et là, on va faire de l'anti-programmation encore, ça va faire plaisir à toute la direction. Voilà, donc on vous remercie en tous les cas, on vous reprend hors antenne. Merci Yonki, merci Christophe, merci Céline et merci Baptiste. Bon courage pour la suite de vos aventures et surtout pour vos études, hein, d'accord.
2: Ouais.
1: On aura le plaisir de vous retrouver demain, j'espère, en pleine forme dès
2: 22h. Ouais, pas de problème.
1: D'accord, n'oubliez pas qu'il y aura les débats de Gérard, un seul débat parce qu'il a encore la jambe dans le plâtre et que monsieur a décidé d'être gros feignant.
2: Ouais,
1: je sais que c'est des conneries. La preuve, c'est qu'il a plus son plâtre et tout, mais il fera un débat quand même sur le Club Med. Et donc ça risque d'être chaud, on va récupérer tout ce bon monde en antenne. Merci Emmanuel, merci Apolline, hein, très sympa d'être passé, hein, vraiment vous avez été superbe. Apolline, tu as été ravissante, t'as été unique, t'as été...
4: Merci, mais n'en fais pas trop.
5: Non, mais t'as été ravissante, moi, ça veut dire.
4: N'en fais pas trop.
1: Je te trouve en noir, ça te va, mais grave.
4: C'est vrai?
1: Bah, comme t'es blonde, forcément.
4: Bah, forcément, bah ouais.
1: Voilà. Okay. Mets tes cheveux en arrière pour voir comme ça, là. Juste pour voir, pour avoir le plaisir. Comme ça.
4: Voilà, t'as vu?
1: Ah, mais là, c'est encore plus beau! Non, mais dites-moi votre avis, qu'est-ce que vous en pensez, juste comme ça, amicalement, c'est
4: pas pour une question.
1: Non, c'est Catherine Deneuve. T'as déconné, c'est encore plus joli quand t'as les cheveux en arrière, queue de cheval, machin.
4: Ouais, mais il s'est changé un peu de temps.
1: C'est vrai. Merci Philippe d'être passé, ça a été très sympa, bravo pour le blind test, bravo pour tout ce que t'as fait. Non, mais bien, original. Si.
3: On fait ce qu'on peut, hein.
1: Ah, ben, vous faites beaucoup, alors merci, heureusement que vous êtes là.
4: Bravo.
1: Rigo, peut-être un mot, après 22h02, peut-être un mot à 1h25.
3: Bonsoir.
1: Voilà, merci. Donc maintenant,
5: même que tout à l'heure, hein.
1: Rassurez-vous,
3: c'est une cassette.
1: Rigo va faire comme hier, il va jongler entre les deux internets et il a cavalé au moins 50 fois d'un studio à un autre. C'est des trucs que je peux pas faire avec celui-là.
3: Bah ouais.
1: Et donc, il va rester avec nous encore jusqu'à quelle heure sur l'internet? Jusqu'à 4-5 heures?
3: Là, non, je vais rentrer.
1: Oh non.
3: Putain, ils sont tous là, ils t'attendent.
4: Il va voir sa poule.
1: Sa femme.
3: Reste tranquille, toi.
1: Ta femme? Ta poule?
3: Quelle journée, là? Non, je rentre chez moi, je vais faire un bœuf.
4: Ah ouais?
1: Tu verras le matelas du Rego, il est blindé de trolls, toi.
3: N'importe quoi, toi.
1: Un vrai gruyère, le machin. Bon, bah, en tout cas, merci, Mr. Touch. Mr. Touch.
3: Bon, à demain, alors.
1: Ouais, si tu te lèves.
3: Ouais.
1: On se roule un petit avant de partir, quand même.
3: Allez,
1: de toute façon, on va mettre un disque, on est obligé d'en rouler, hein.
3: Sur les tarabias.
1: Il est emmerdé, Rigo, parce qu'il fume, il roule un pétard à chaque fois qu'il entend un zik. Alors, il y a Sébastien qui prend derrière, il mixe toutes les 4 minutes.
3: franchement, les musicales de fun, c'est éprouvant.
1: Donc voilà, 22h, bien sûr, en pleine forme, avec toute l'équipe du Star System. Gérard, bien sûr, en tête de liste à partir de 00h30 pour un débat sur le club méditerranéen. Et chose promis, chose due, Joe Dassin avec l'été indien, bonne nuit, à demain 22h. Tiens, c'est pour toi, Pauline.
4: Ah, merci.
1: Alors Christophe, 19 ans de Paris.
6: Exact.
1: Dis-moi Christophe, raconte-moi.
6: Bah, petit problème là en fait, je suis hyper timide quoi.
1: Hein?
6: Je suis hyper timide.
1: Ah bah écoute, on va en parler d'ici quelques instants si tu le veux bien, d'accord?
6: Aucun problème.
1: Donc si vous voulez nous appeler 0800 308 5000, mais t'es timide j'imagine pour rencontrer des filles.
6: Exactement.
1: Même pour discuter, même pour engager la conversation.
6: Exactement. Ah bah alors. Le prochain mois quoi.
1: Bah, alors là tu vas te mettre avec Apolline parce que là elle en connaît un rayon là-dedans. Sur la timidité, mais c'est beau de te réserver. Moi aussi.
4: Je suis pas timide.
1: Moi je suis timide, moi.
4: Moi je suis pas timide.
1: Moi je suis timide.
4: Et moi non. Donc voilà, donc il pourra discuter avec toi et, parce que t'en connais un rayon sur la timidité.
1: Moi?
4: Bah ouais, tu dis bien que t'es timide.
1: Ouais, je suis timide et réservé.
4: C'est vrai?
1: Si je me lâche.
7: Comment ils se regardent les deux?
4: Mais on s'aime, c'est pour ça.
1: Ah, Christophe?
6: Ouais. Enfin bon.
1: Je suis timide, moi.
4: C'est vrai?
1: T'es pas timide, toi?
4: Non, moi je suis pas trop timide, ça. Enfin, ça dépend pourquoi.
7: Vous voulez que je me casse ou...
4: Ouais, casse-toi.
7: Oh, d'accord.
8: Oh là là là là là. Non, c'est bon, j'ai déjà la gaule, c'est bon. Ah ouais. Tu me cherches, toi. Christophe.
9: Ouais.
8: Qu'est-ce que tu fous, toi?
9: T'es encore là,
8: Ouais, ça pue, ça, quand même.
4: C'est chaud comme la braise.
8: Grave. Le nouveau single d'Underworld, pour les connaisseurs, on a parlé de Transputing, tu connais ça aussi, avec Born Sleepy et tout, les morceaux. Ça, c'est Underworld. Donc, reviennent et récidive avec un nouvel album qui va sortir d'ici peu de temps. Il est très, très bon. Il y a des maxi qui sont sortis. Là, c'est le premier 45 tours, je pense, maxi officiel. Ça s'appelle Push Upstairs. Et voilà, donc, on a envie de vous l'offrir en exclu. Il est arrivé aujourd'hui sur le bureau de Max. Et voilà, il vous l'a diffusé immédiatement. On revient avec Christophe au 0803-08-5000. Christophe, 19 ans de Paris, qui veut parler de timidité.
9: Ouais.
8: Et on a déjà eu des réactions avant même que tu aies pu en parler un peu plus en détail. On a Océane qu'on va accueillir tout de suite. Elle a 19 ans, elle est de Paris. Salut Océane. Ça va Océane?
10: Oui, ça va très bien.
8: Excuse-moi, c'est moi qui coupe à chaque fois. Et on a Céline, 20 ans de Paris également. Salut Céline.
11: Quoi?
8: Ça va bien?
11: Ouais, c'est Cécile, pas Céline.
8: Cécile, ça va? Ouais, mais t'inquiète pas, Cécile, Céline, j'ai toujours confondu, je me plante à chaque fois. Qu'est-ce qu'il y a? Dis donc, j'ai entendu aboyer là, c'est quoi?
4: C'est Manu qui râle parce que j'ai piqué son casque.
8: Ouais. Et alors?
9: Là, je peux plus entendre, moi.
8: Et non, ils ont l'air amoureux tous les deux. Hein. Oh. On va faire un ménage à trois, nous, pendant l'émission. Ouais, ça peut être sympa, ça. Parce que Fildar est parti avec Rigo chercher la bête. Hein. Donc, Christophe, donc parle-nous de ta timidité. Ensuite, Océane et Céline, vous nous donnerez votre témoignage. Et je sais qu'il y en a d'autres à venir. Donc, vous pouvez d'ores et déjà nous appeler pour réagir au 0803-08-5000. Christophe, l'antenne est à toi.
6: Ok, c'est cool. Bon, tout d'abord, bonsoir aux deux filles. Hein.
11: Oui, bonsoir.
8: Il y a Océane et Cécile.
6: Voilà. En fait, je suis timide parce que je rougis, je me sens très mal à l'aise. Tout ça, c'est par rapport à la gente féminine, bien sûr. Hein. Lorsque je discute avec des gars, tout ça, il n'y a aucun problème.
8: Ouais.
6: Mais bon, c'est surtout avec les filles, quoi. Lorsqu'elles me regardent, quoi, j'ai l'impression de me sentir dévisagé, quoi.
8: Ouais. Puis... Ah, ça, on a le même problème. C'est-à-dire que tu regardes pas en face?
6: Exactement.
8: Ouais.
11: Ça fait vraiment craquer les six, hein.
8: Ah, bah, attends, ça, j'en connais un rayon, hein.
11: C'est Océane qui parle.
8: Ça marche, ça.
6: Ah bon?
8: Bien sûr, ça cartonne, cri-cri.
6: Bah, ouais, mais enfin bon, disons qu'en fait, c'est quand je sors avec des filles, quoi, c'est jamais moi qui fais le premier pas, ça, c'est sûr. Je peux pas.
8: Ouais, parce que t'es...
11: Mais attends, c'est quoi faire le premier pas pour toi?
6: Bah, c'est-à-dire, moi, je sais pas.
8: C'est le contraire que d'être plus jatte.
6: Pour moi, c'est l'inconnu, quoi. J'ai accosté une fille, je sais pas du tout.
11: Ah oui, t'es déjà sorti avec des filles, quand même.
6: Bah, bien sûr.
8: Hein. Christophe, je rencontre le même problème. Hein,
6: Pareil.
8: Sur la tête de ma mère, je te dis, je t'assure que jamais je ne pourrais aller voir une fille.
6: C'est super rare.
8: Je vais le faire quand je suis dans le milieu, genre à la radio et qu'on vient me voir, mais c'est dans le cadre du délire. Mais si ça doit l'être vraiment sérieusement, il faut vraiment que j'aborde la fille d'une manière rigolote, deuxième degré, je déconne. Mais s'il faut le faire vraiment officiellement pour l'accoster parce qu'elle me plaît, j'en suis incapable.
6: Exactement.
11: Et est-ce que si tu vois une fille...
8: Attendez, excusez-moi, j'ai fait une faute. J'ai fait une faute à la Gérard. Incapable. Excusez-moi.
11: Excuse-moi. Est-ce que si tu vois une fille qui te, dont tu vois qu'elle a l'air de vouloir sortir avec toi, est-ce que toi, dans ce cas-là, tu ferais l'effort de...
8: Ah non.
11: Non,
6: jamais. Tu vois, c'est pas une... Pour moi, par exemple, c'est pas une question d'effort, en fait. Mm. Parce que bon, l'effort, je peux faire n'importe quoi pour la fille qui me plaît, ça c'est clair, il n'y a aucun problème. Mais bon... Mm. C'est le premier abord, quoi, en fait, la première fois, quoi, le contact visuel se fait que je baisse les yeux.
11: Non, mais ça nous fait craquer.
8: Évidemment, et il y en a plus d'un qui sont comme dans ton cas, Christophe. Je veux dire, on est nombreux. Mais ce qui est intéressant de savoir, c'est que bon, alors tu baisses les yeux. Si la fille te voit ça et qu'elle trouve ça attirant, comme ça peut être le cas d'apparemment d'Océane, elle vient vers toi, elle engage la conversation parce qu'elle voit que t'es un peu timide, elle trouve ça sympa. Est-ce qu'ensuite, une fois que la conversation est engagée, tu t'es moins timide parce que tu sens que le plus dur a été fait, c'est-à-dire que tu l'accostes et qu'apparemment vous allez avoir une discussion, même pendant le reste de la soirée, tu vas continuer à baisser les yeux et être très timide?
6: Non, peut-être pas. Peut-être les deux premières heures.
8: Ah ouais, d'accord.
11: Donc ce que t'attends, c'est qu'on vienne te voir aussi.
6: Moi j'attends rien.
8: Moi avec Océane, avec Pauline par exemple, je baisse toujours les yeux, je la regarde, j'ai encore jamais regardé en face. Je sais même pas où elle est dans le studio. Tu es où Apolline?
4: Je suis là.
8: Ah, non, excuse-moi. Je vois pas.
11: Apolline et Manu en ce moment.
8: Hein?
11: Apolline et Manu.
8: Qui s'approche pas trop. Hein, non, mais revenons sérieusement. Par exemple, Cécile, après on aura même l'avis d'Apolline, puis on aura Nico qui viendra nous rejoindre juste après. Cécile, qu'est-ce que est ta réaction par rapport à Christophe? Tu apprécies les garçons timides ou pas, ou ça te gave?
10: C'est pas que j'apprécie les garçons timides, c'est que moi personnellement, je suis un peu dans le même cas que lui. Et la timidité arrange pas les choses, surtout quand elle est réciproque, quoi. Enfin, quand elle est dans les deux sens.
8: Il y a de la timidité qui peut amener à être coincée, quoi.
10: Quand elle est
8: Timidité
10: des deux côtés.
8: Pardon ?
10: Quand il y a timidité des deux côtés.
8: Non, mais pardon, il y a la timidité à la Christophe, c'est-à-dire qu'il y a du mal à aborder, mais une fois que le pas est fait, au bout de 2-3 heures, il se décontracte et ça va mieux.
10: Oui, bien sûr.
8: Et il y a des gens qui sont tellement timides, mais qui le sont de nature tout le temps et qui en deviennent coincés, quoi.
10: Qui en deviennent coincés, qui tournent le dos. Enfin,
8: non, mais je veux dire, c'est pas forcément quelque chose. Non, mais ça va pas jusque-là, mais il y a des gens qui le sont vraiment tout le temps, même après 3 heures de discussion, qui ont vraiment du mal. Et
10: bien sûr, mais ça se soigne, hein, tu sais, parce que moi, j'étais vraiment pire que lui. Hein.
8: Tu prends, toi, de la crème, un cachet,
10: Non, ça soigne avec un peu de volonté, en se disant, moi, je suis peut-être pas la dernière des dernières, donc passe tout droit, quoi.
8: Donc toi, Océane, tu souhaitais témoigner pour dire que tu trouvais ça plutôt sympa que les mecs le soient.
11: Et en fait, je voulais aussi savoir si dans la vie, est-ce que, pour le autre chose que les filles, est-ce qu'il est timide aussi? Dans ses études, je sais pas ce qu'il fait dans la vie.
8: Quand tu veux demander, tu vas dans un magasin de disques, tu demandes un disque au vendeur, tu baisses les yeux ou tu le regardes comme dans les yeux? Bonjour monsieur, je voudrais
6: je sais pas, par exemple, je prends le métro et tout, et ça m'arrive souvent que des filles me regardent, je sais pas, bon.
11: Et parce qu'ils me donnent ton numéro, toi.
8: Oh, le beau gosse. Le beau gosse à Paname.
6: Un petit peu quand même.
8: Ouais.
6: Non, franchement. Et puis bon, ça me gêne, quoi. Je rougis. Et bon, moi, je me trouve trop ridicule, quoi, dans ces cas-là. Et j'ai pas du tout confiance en moi.
8: Mais ça, ça veut rien dire.
10: Tu te trouves ridicule à cause de quoi?
6: Parce que je me sens mal à l'aise.
10: Je me sens mal à l'aise. Il y a une histoire de complexe. Il y a quelque chose qui te complexe.
6: Ouais, peut-être, ouais.
10: En toi.
8: Tu crois franchement que c'est ça? Regarde, moi, je prends l'exemple de Christophe. Je me permets de parler de moi parce que j'ai l'impression de me retrouver dans Christophe. Moi aussi, c'est pareil. Si tu me regardes, je vais avoir tendance. C'est pas parce que je vais rougir que moi, je rougis facilement. Mais ça veut dire que quand tu rougis, que tu es déjà forcément vexé ou que tu es quelque chose de mal en toi. Simplement, un état.
10: Ouais,
8: c'est
10: une image par rapport à la personne qui est en face de toi.
8: Non, mais est-ce que ça peut faire plaisir? Et puis voilà, tu te sens un peu gêné. Et le fait d'être gêné, tu rougis. C'est pas pour ça que tu trouves que tu as un défaut sur ton visage ou que tu
10: es simplement coincé. Ah non, pas forcément un défaut physique ou quoi que ce soit. Hein. C'est un a priori que tu as par rapport à toi et la personne que tu as en face de toi.
8: Bah, comme si tu. Peut-être que Christophe trouvait quelqu'un de joli qu'il regarde, ça le fait rougir parce que tu trouves que tu mérites pas ce qu'elle te regarde et qu'elle te fasse un petit sourire parce que tu la trouves tellement jolie.
11: Au moins, ça montre qu'il a déjà remarqué que la fille le regardait. Et ça, c'est génial.
8: Voilà, je réponds à sa place, Christophe. Enfin, tu réagis peut-être pas de la même manière que moi.
6: Si, en fait.
8: Tu serais une vedette de radio, alors.
6: Non, mais tout simplement, moi, je sais pas, j'appelais, c'est pour avoir pas des solutions, parce que...
8: Non, il y en a pas, puis il faudra des solutions de mec à ce moment-là,
11: mais
8: plus de nana.
11: Tu
8: voulais des réactions, tu voulais te réconforter de savoir si les filles aimaient ça, c'est ça?
6: Non, pas...
8: Pas
6: je sais que ça les fait craquer, quoi.
8: Tu voulais parler des conséquences que ça pouvait apporter, quoi,
6: exactement,
8: cette timidité. Mais qui apparemment... Tu peux être timide, et donc réservé, mais si tu le fais, si tu le montres, enfin, sans vouloir non plus le cultiver d'une manière intelligente, sans être trop beuh et montrer que t'es coincé, genre tu regardes tes pompes, non, laissez-moi,
6: Non,
8: mais justement, si t'es pas comme ça, les filles, ça les attire, et c'est ça qui plaît à Océane et qui plaît, à mon avis, à la majorité des nanas, plutôt que de voir des mecs qui sont des rentre-dedans et qui leur met des mains au cul.
6: Non, je suis pas du tout comme ça, quoi.
8: Non, mais justement, j'ai pas dit que t'étais comme ça, justement, t'es l'opposé de ça.
6: Ouais.
8: Ou des mecs qui se la jouent un peu sur deux et qui veulent se la jouer Aldo Mathieu, alors qu'en fin de compte, ils sont eux aussi timides, mais qui. Passer outre la timidité, vont montrer un aspect d'eux qui l'est pas du tout, quoi. Cécile, qu'est-ce que tu voulais dire à ça? Peut-être qu'Apolline veut réagir, ensuite on va cuire un
10: Nico. Non, mais c'est les personnes dans ce style-là qui poussent carrément la chose à l'inverse, oui, généralement, c'est plus visible, quoi, simplement.
8: Ouais.
11: S'il a de la conversation en dehors et une fois que la fille a engagé la conversation, c'est quand même... C'est ça qui est important. Parce que s'il est bloqué après dans la conversation, c'est gênant.
8: Non, mais moi, on peut avoir beaucoup de conversations. Moi, je sais que j'ai du mal des fois à regarder dans les yeux. Alors, si on me dit toujours ce qu'on me reprochait, ce que me disait beaucoup de gens, c'est qu'après, sinon, pour enlever ma timidité, je vais me forcer à regarder les gens et en les fixant, je les rends mal à l'aise. Donc, à un moment donné, ça devient gênant. C'est que quand tu regardes, les gens disent putain, quand tu regardes, tu mets mal à l'aise. Et quand, sinon, en temps normal, moi, 90% des fois, je regarde jamais les gens en face. J'arrive pas.
11: Et tu regardes quoi alors?
8: Non, mais je regarde à côté, je regarde tout autour, mais on se rend pas compte de ça. Mais pardon.
11: C'est les attitudes, ça fait partie de toi.
8: Bien sûr.
11: C'est intéressant.
10: Bah écoute, je sais pas comment on voit les gens autour de toi. On voit ça aux yeux des gens autour de toi, mais moi personnellement, je fais un peu la même chose. J'ai tendance à regarder autour de moi et pas les gens que j'ai en face.
8: J'ai du mal à fixer sur la longueur. Je vais regarder sur 2-3 secondes et à un moment donné, mon regard va faire comme s'il s'échappait, il repart.
10: On finit par me demander si je me fous pas de la gueule des gens, moi.
8: Ouais.
10: Tu vois, si quand tu connais pas bien les gens se disent elle est mal polie.
8: Ouais, parce que les gens aiment bien qu'on les regarde en face, sinon qu'on s'intéresse pas à eux. Nicolas, à 23 ans, il est de Saint-Etienne. Nico, bonsoir.
7: Allô?
8: Ouais, Nico.
7: Oui, Max, le sale gosse, comment ça va?
8: Ça va bien, trou du cul.
7: Pourquoi tu me dis ça?
8: Je sais pas.
7: Bon, je salue toute l'équipe et puis je salue Christophe. Je voulais simplement apporter Bah, mon témoignage par rapport à la timidité de Christophe.
8: Parle devant ton micro, j'ai l'impression que t'es dans un tube, là.
7: Pardon, excuse-moi, mais en fait, il y a mes parents à côté qui dorment, donc si tu veux, je peux pas parler trop fort.
8: Ah, d'accord.
7: Donc, voilà. Ouais, en fait, par rapport à Christophe, ce que je voulais lui dire, c'est que, en fait, s'il arrive à prendre confiance en lui, je pense qu'il dégagera après une énergie positive, puis forcément, les gens qui seront autour de lui s'en rendront compte.
8: Oh, genre de nœuds.
7: Ils seront peut-être attirés par ça. Donc, je sais pas, il y a peut-être
11: mais
7: plusieurs moyens.
11: Mais faut pas qu'il change. Faut pas qu'il se change. Franchement, il a l'air mignon comme
7: ouais,
11: ça.
7: Ouais, c'est clair, ouais.
11: Et
7: ah, c'est cool, merci.
11: Il faut pas du tout qu'il change.
8: Ça y est, vous l'avez fait rougir, putain.
7: Il en peut plus.
8: Non, mais ça, c'est des choses qui font, par exemple, les filles. C'est vrai que les compliments, il y a des mecs à qui ça fait rien. Et c'est vrai que j'ai pas souvent l'occasion d'entendre de trucs. T'es beau, ou c'est génial ce que tu fais. Bravo pour tes trucs. Mais c'est vrai que ça, quand t'es timide, ça gêne, quoi. Moi, je suis souvent gêné. Moi, j'ai souvent tendance à vouloir enlever les compliments, les machins, parce que plutôt que de la jouer genre ouais, regarde, il se la joue genre ouais, ça lui fait rien. Mais c'est parce qu'en fin de compte, ça gêne vachement. Ça t'arrive ça aussi, Christophe?
6: Bah oui, un petit peu, quoi. Bah,
8: tu seras une star radio alors.
6: Comment?
8: Tu seras une star de radio.
6: Bah effectivement, mais moi j'attends que ça, quoi, en fait.
8: Bon, on peut être timide, mais on n'est pas obligé d'être coincé, Christophe, non plus, hein.
6: Non,
8: on est à la radio, personne te voit, donc tu peux y aller, tu peux te lâcher, tu peux parler avec ta voix, tu peux donner du contenu, tu peux y aller, tu peux faire des phrases. Nicolas,
7: ouais,
8: qu'est-ce que tu souhaites dire
7: par rapport peut-être à Christophe, peut-être s'il est un petit peu timide, qu'il sait pas trop parler vis-à-vis des demoiselles, peut-être, je sais pas, l'humour. L'humour, ça peut être sympa aussi. Faire une PO avec une nana en étant marrant. PO, présentation d'ouverture d'entretien, comme on dit à
8: Saint-Pierre. Ouais.
7: Ça peut aussi aider, parce que c'est vrai que moi avant j'étais un petit peu comme Christophe. Et puis, j'essaye de jouer peut-être sur la plaisanterie, parce que parfois ça peut être original, ça
8: fait
7: des clichés, mec un petit peu renard, macho, etc.
8: Ouais.
7: Ça peut être une solution aussi. Je sais pas s'il y a pensé. Ça peut être une première solution, peut-être aussi au niveau des fringues. S'il s'achète des fringues, peut-être qu'il va se sentir mieux dans sa peau. Après, tout suivra, il sera plus à l'aise.
8: Tu crois?
7: Peut-être qu'à ce niveau-là.
11: Moi, je suis pas d'accord.
8: Ouais, moi non plus. Oui. Enfin, Christophe, t'es bien dans tes fringues?
6: Ouais, je suis bien.
8: Moi, je te trouve sympa en Benetton. Moi, je te trouve bien. C'est vrai, je te trouve plutôt pas mal, Benetton. T'es style Benetton, Kiki. Hein? Non, c'est vrai en plus ou pas?
6: Non, pas trop. Gap, tout ça.
8: Gap, ouais, c'est pareil, hein.
6: Enfin bon, mais non, tout ça pour dire que bon, la timidité c'est quelque chose d'affreux, parce que moi je ressens, pour l'instant...
8: Parle devant ton micro quand même, là, sois pas timide, hein, okay, vas-y.
6: Pour l'instant donc je suis seul, quoi,
8: ouais.
6: Terriblement seul.
8: Oh, 19 ans, elle a 19 ans, Céline, elle va s'occuper de toi, elle dit...
7: Ouais, Christophe, viens me voir à Saint-Etienne, je te présenterai des copines.
8: Mais ça va pas de là. Saint-Etienne, est-ce qu'il faut à Paris?
11: Moi, je suis là, j'habite Paris.
8: Océane, tu veux bien t'en occuper?
11: Ouais, pas de problème.
8: Bah voilà. Qu'est-ce qu'elle en pense à Pauline là-dedans, de la timidité, tout ça, les garçons, les filles, patati patata?
4: La timidité, moi franchement, j'aime pas trop. Enfin, c'est bien quand il y en a un petit peu.
8: Ouais.
4: Mais pas trop, franchement.
11: Parce qu'il y a, c'est
8: passionnant, merci beaucoup. Vous êtes aussi dynamique que les auditeurs. On va s'endormir dans cette émission.
4: Ouais, non, là, vraiment, tu m'as prise de court. Non, mais bon, la timidité, il faut qu'il y en ait un peu, mais vraiment.
8: T'apprécies les garçons un peu plus réservés ou...
4: Non, j'aime pas trop. J'aime bien que les gens.
8: Donc, ça
4: ne
8: te dérange pas quand on te fait dans les couloirs toute la journée comme on le fait, alors finalement.
4: Mais non, ça ne me dérange pas, j'aime bien.
8: T'aimes bien ça,
4: ouais.
8: Non, mais elle aime bien parce que.
7: Non, moi j'aime bien les nanas.
11: Quand une personne réservée, c'est pas forcément une personne timide. Hein.
8: Ouais,
6: non, mais je suis pas coincé pour autant, quoi. Enfin, je veux dire, je délire bien avec les potes et tout, il y a aucun problème, même avec.
11: Je pense qu'il faut qu'une fille te mette à l'aise.
8: Ouais.
11: Et que tu apprennes à découvrir aussi les filles. Attends, t'es vachement jeune, t'as 19 ans.
6: Bah, jeune, je sais pas, mais bon.
11: Si, attends.
6: T'as quel âge? T'as 20 ans?
11: Non, j'ai 19 ans.
8: Non, mais c'est jeune.
11: Comment?
8: Non, mais je dis c'est jeune, oui, 19 ans, c'est jeune. Je veux dire, ça va, il n'y a pas de quoi s'alarmer.
11: Tu vas faire des choses dans la vie, dans ton boulot, tu vas apprendre à rencontrer les gens, à parler, à te présenter à d'autres personnes. Et ça va te donner vraiment de quoi, enfin, confiance en toi. Et bon, c'est normal qu'à 19 ans, le rapport avec les filles soit délicat. Enfin, je sais pas, mais.
6: Oui.
8: T'as déjà mis un bouchon d'anus toute une journée pendant que t'es au boulot? Non? Bah, t'es jeune, voilà, c'est tout. Quand t'auras fait ça, tu seras un adulte.
6: Un animateur.
8: Tu seras une star de radio. Moi, je venais tous les jours pour aller au boulot, je peux te dire que ça m'a changé ma vie, hein. Et ma timidité, tu vois, quand on me dit ouais, tu sors le cul et tout, t'as l'air timide, t'es coincé et tout. Non, c'est parti, maintenant je me lâche.
6: Ouais, bien
8: non,
6: sûr,
8: mais
6: ouais.
8: C'est pas un mal que d'être timide. Maintenant, effectivement, faut pas que ça soit à un degré comme vous voulez le dire à Pauline, où ça peut être sympa au premier abord. Maintenant, si c'est cultivé et que c'est toute la journée et que le mec, manani, nanana, que ça n'avance pas et que le mec décroche pas un mot, je parle à la place d'elle, hein, parce que j'ai commencé à lire dans ses pensées.
4: Ok, ouais,
8: c'est
4: non,
8: ça,
4: mais
8: c'est un peu ça.
4: Tu m'aides bien là, parce que
8: c'est ça.
4: Vraiment,
8: voilà, donc au début c'est plutôt même plaisant parce qu'au moins ça montre, tu vois, plutôt que de faire trop le rentre dedans, on veut trop faire le caïd, c'est bien. Et puis au fur et à mesure, quand la personne, tu apprends à la connaître, bah c'est bien effectivement qu'elle se livre et qu'elle oublie un peu ce côté timide. Mais pour enlever la timidité d'un garçon ou d'une fille, si on arrive à le faire, ça veut dire qu'on arrive quelque part à mettre cette personne-là à l'aise et donc on est bien avec.
11: Voilà, moi c'est ça que je, tu vois, c'est ça que je vois vraiment. Moi je préférerais rencontrer quelqu'un qui est d'abord timide et que j'apprenne à découvrir petit à petit et
8: voilà.
11: C'est moi qui le découvre.
6: C'est, bah, ça dépend du coup. Bah, je suis un peu comme ça quoi, en fait.
11: Bah, écoute, après, on est que pour être ensemble, les maris.
8: Mais voilà quoi, pourquoi toi Océane aussi t'aimes bien ça et tu entretiens ça aussi?
11: Ah oui, moi je rêve de rencontrer quelqu'un qui se laisse découvrir seulement à moi et qui soit pas en train de draguer toutes les nanas. Et...
8: Ah, c'est vrai, toutes les filles, vous acceptez pas qu'on se fasse draguer par d'autres nanas quand on est...
11: Ah bah.
8: C'est vrai?
11: Comment, pardon?
8: C'est vrai, vous acceptez pas, Océane, Cécile, t'acceptes pas que ton mec drague d'autres nanas alors que t'es déjà avec lui?
11: Ah bah, écoute, non.
8: Non, c'est dingue, ça. Apolline, t'es pas comme ça, j'espère.
4: Il y a des limites, quand même. Enfin, ça me dérange pas.
8: C'est bon, tu peux t'arrêter là, c'est parfait pour moi, là. C'est parfait pour moi. C'est parfait, ça rentre dans le contrat, c'est nickel. C'est nickel, Chrome. C'est nickel.
4: Ça marche.
8: C'est parfait. Donc, je peux...
4: Quoi? Tu peux quoi?
8: Draguer d'autres nanas ou...
11: Max, je suis là. Hein.
12: Max,
13: moi aussi.
12: Moi,
13: je vais sortir, moi, encore. Arrêtez!
4: Pour rire, ouais, tu peux, mais pour rire.
8: Eh ben, on va rire souvent, je manquais de le dire. Oui, donc Christophe,
7: oui.
8: Et Nico, vous avez encore des questions, ouais, des trucs à apporter? Oui, Nico, je t'écoute.
7: Ouais, moi je voulais te dire que tout à l'heure je t'ai capté en flag pendant la pause musicale, j'étais avec Apolline au téléphone, t'étais en train d'essayer de te la brancher.
8: Ouais.
7: Donc je tiens à le dire à tous les auditeurs.
8: Arrête, t'as joué la
7: Max, arrête, à Max, arrête, t'étais en train de te brancher Apolline, elle t'envoyait un gros vent et t'étais énervé, j'ai entendu.
8: Même Apolline fait les grosses parce qu'elle est elle-même étonnée de ce que t'es en train de dire parce que je me souviens très bien de ce que t'as dit. T'as dit simplement, oui, Max, on dirait un enfant gâté. Non, c'est ça,
4: non,
8: c'est ça.
4: Ouais, non, Nico, je capte pas trop.
8: Ouais, moi, toi, elle non plus. Donc, tu vois, Nico, t'es en train de te griller tout seul en essayant de me griller. Je suis désolé, mais là, tu passes pour un peu un guignol.
7: C'est pas grave,
8: je suis le star system, mon grand. Non, mais là, elle-même, elle comprend pas. Je vais pas chercher à la draguer, simplement qu'à un moment donné, j'ai dit, qu'est-ce qu'il te dit? Et tu lui aurais dit, ouais, Max, c'est vraiment un sale gosse, rapport à Max le sale gosse, un DJ.
7: Ouais,
8: et elle ne savait pas qui c'était Max le sale gosse, avait pas compris le rapport.
7: Non,
8: et elle m'avait déjà.
7: Max,
8: non, mais je plaisante, mais ce qui est intéressant à dire, c'est que elle avait, elle.
4: Je lui ai dit texto que c'était un sale gosse.
8: Dans les premiers jours, on a travaillé ensemble, elle m'a dit, ouais, t'as l'air, mais un sale gosse d'une manière gentille, genre, tu veux tout et tout.
4: Tout et tout de suite.
8: Enfant gâté qui veut tout de suite.
7: Mais à part ça, il s'est rien passé, donc.
8: Il n'y a rien du tout.
7: Oui.
8: D'accord,
7: mec. On te croit tous.
4: Mais c'est bien si vous.
8: Mais
4: si
8: en plus, c'est vrai qu'il ne s'est rien passé entre elle et moi.
6: On te croit, Max.
8: Mais je te jure, putain. Je vous assure que c'est vrai.
6: Non, mais c'est vrai.
11: Ouais,
6: moi, j'étais là. Donc.
11: Si vous voulez faire un truc à trois, écoute.
8: Non, mais soyons sérieux. Vous pensez quand même pas que je suis aussi.
11: Non, parce que tu ne ferais pas ça, toi. Parce que t'es. Trop professionnel, je pense, trop
8: perfectionniste. Oh non, mais là, Manu, essaie d'en rajouter. Sérieusement, sérieusement, Océane, tu crois pas que je suis avec Apolline?
11: Non, parce que t'es trop, honnêtement, franchement, je pense que t'es trop professionnel pour faire ça.
7: Océane, et je lui ai dit,
8: hélas, sur la tête de ma mère, demandez ce que j'ai dit à Océane, à Apolline.
4: Qu'il ne sortait jamais avec quelqu'un avec qui il travaille.
8: Non, c'est pas vrai, j'ai dit avec toi, j'ai pas dit avec les autres. J'ai dit à partir de toi. Ne me dis pas ce que j'ai pas dit.
4: Ah ben j'avais pas compris ça.
11: Ouais, mais il y a les vacances.
8: Ah, là il y a une chanson qui dit vacances, j'oublie tout.
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8: mais du foutre en mettre partout.
4: Ouais.
8: Non, ben, ça y est. Non, j'ai dit
11: mais
8: que
11: vous teniez bien ensemble, hein, franchement.
8: On se l'est dit souvent, c'est vrai.
11: Vous teniez vraiment super bien, vous êtes mignons tous les deux.
7: Merci. Trop vieux pour Apolline.
8: Pardon?
7: Moi je pense que t'es trop vieux pour Apolline.
8: Mais écoute, je vais poser la question parce que effectivement j'avais un peu peur du décalage horaire, mais non, ça a pas l'air de.
11: Bah, non,
8: si, c'est limite, elle m'a dit que c'était juste, hein. 29, ça va?
4: Ouais, ça.
8: Mais je suis jeune dans ma tête.
4: Ouais, t'es très jeune.
11: Et quand tu vois les pères de famille à 29 ans, toi t'es loin du compte.
8: Quand dans la vie privée, je suis quand même.
4: T'es cool, t'es jeune, t'es bon esprit comme mec, tu vois.
8: Non, mais c'est vrai, c'est cool.
4: Non, mais tranquille.
8: Je suis un peu plus déconnête que Manu qui a 20 ans, quoi, par exemple. Manu, il a 21 ans, là. Pour toi, déjà qu'il a 35 ans, il est déjà dans son petit truc pépère, il regarde sa petite télé,
7: sa
8: maman.
7: Il pense à sa femme de Clermont, il y a que ça qui l'intéresse, de toute façon, Manu.
8: De quoi?
7: À Manu, il y a que sa femme de Clermont qui l'intéresse.
8: Ah, ma femme, ouais, ma femme, elle est tombée sur une. Ceci dit, je vais pas le flatter, là, parce qu'on arrête pas de déconner, mais j'ai eu l'occasion de l'avoir il y a pas longtemps, là, pour le week-end, il est tombé sur une perle rare. Il est tombé sur une perle rare, c'est vrai. Non, c'est vrai. Ah ouais. Il sait plus quoi dire.
12: Non, je m'attendais pas, hein, franchement.
8: Ouh. Ouais, c'est vrai que je me la ferais bien, ouais. Il est tombé sur une perle rare, parce que c'est une fille très bien.
11: Elle est mignonne.
8: Elle est jolie, elle a du charme, et le charme est en plus de ça, c'est qu'elle est adorable, et ce qui fait qu'effectivement, tu enlèves tous ces boutons qu'elle a, la grosse verrue qu'elle a. Non, elle est adorable, elle est vraiment adorable, elle est jolie, et en plus de ça, elle est super calme, elle est posée, elle est bien, elle est tout ce qu'il faut, elle roule pas à plus de 130, elle est d'enfer.
4: Et il dit pas ça pour te faire plaisir, Manu, parce qu'il me l'a dit, tu vois. Il m'a dit exactement la même chose, qu'elle était adorable, sympa, mais
8: elle est vraiment une fille bien.
11: Méfie-toi, Manu.
8: Non, vous êtes pute de dire ça entre équipes, quoi, putain, sans déconner. Ah non. Mais je suis en train de me rendre compte qu'on est bien tous les trois sans fil d'art. Si vous êtes dans la voiture avec la bête et sa copine, vous pouvez faire un Paris by Night.
12: Bon, Rigo, ça change rien.
7: Rigo, on n'entend pas.
8: Mais là, on est bien.
11: Ouais, on est
8: parce
11: bien.
8: Que finalement, j'ai l'impression d'être le grand-père, c'est le avec deux jeunes enfants.
11: Le patriarche. Ouais.
8: Non, mais toi, c'est pas pareil, bébé.
4: Ah ouais, j'espère.
8: Ça te dérange pas les surnoms? Ça vous dérange les surnoms, vous?
4: Non, moi j'aime bien les surnoms, mais j'aime bien quand il y en a un spécial que pour moi. Tu vois, quand tu n'utilises pas le surnom.
8: Je balance un peu à droite à
4: gauche. Ah ouais, je t'ai déjà entendu le dire à quelqu'un d'autre. Mais je te jure.
11: Ah bon?
4: Je te promets.
12: C'est quoi ça?
8: C'est des trucs, c'est des magouilles, putain, c'est des magouilles de cul, c'est cool. Putain, ouais, c'est des magouilles de sexe. Les enfants, excusez-nous, on est en train de dealer des trucs. C'est vrai, je t'ai déjà dit?
4: Ouais.
8: On trouvera un autre, j'ai un bouquin.
4: Hein. Ouais, trouve un autre.
8: C'est un bouquin de surnom.
4: Mais un bien, hein.
8: Bah, Feuille de Rose.
12: Faut demander à Gérard, il en a plein du surnom. Hein.
8: C'est ce que c'est que Feuille de Rose? C'est un mec qui lèche le cul avec sa langue.
4: Ouais. Non, c'est mais. Super romantique.
8: Bah ouais, ouais. Ma petite rose des sables.
4: Ouais, non. Non,
8: non, c'est pas
4: non,
8: vrai.
4: Non, cherche encore. Cherche, tu trouveras.
8: Mon nougat. Non, je sais pas, les filles, vous avez pas un surnom à me donner là, éventuellement?
11: Loulou,
8: hein?
11: Loulou.
8: Oh, non, non, pas Loulou.
11: Loulou, non.
8: Ça ne va pas le truc de tout à l'heure?
7: Biquette. Hein.
11: Ah non,
8: Biquette,
11: c'est moi ça.
8: Ah non, Princesse Léa. Princesse Léa, Léa.
11: Non. Oh non, c'est trop long.
4: Ouais, c'est trop
11: bébé.
4: Long.
11: Bébé. Il y a que toi qui le dis bien, bébé.
4: Ouais, il y a que lui qui. Ouais, mais il le dit à beaucoup de filles, c'est ça le problème.
8: Ah, je
4: ouais,
8: le dis
4: mais
8: bien.
4: Dans
8: hein.
4: Là, il le dit bien, ouais.
8: Ça. Ah, je le dis bien, ça va, ouais, ça fait pas trop un gars.
4: Non, c'est.
8: Mais je le dis à trop de filles.
4: Un peu trop.
11: Non, mais t'arrêtes de le dire aux autres filles et tu le dis que à Pauline.
8: Voilà, toi, ce sera mon gros but.
11: Et puis, ouais, franchement, quand tu le dis, c'est génial, quoi, c'est bébé.
8: Ouais.
7: Sinon, ma petite chef, ça peut être original.
8: Toi, je vais te bouffer le cul, arrête de me parler comme ça, d'accord? Parce que je suis bien, attention. Bon, Christophe Bonnebourg.
7: Ok.
8: Et bon courage pour la suite. On va te mettre en contact avec Océane.
11: Oui.
8: Hein? On s'est changé de numéro de téléphone en antenne.
11: Oh, bah, pas de problème.
8: Et arrête de me regarder comme ça, Pauline. Ok, Cécile.
11: Oui.
8: Je t'embrasse très fort.
11: Moi aussi.
8: Merci en tout cas d'avoir appelé et d'avoir témoigné. Nico, on fait pareil,
7: ben,
8: Bonnebourg?
7: Ben, oui, oui. Est-ce que je peux juste conseiller un disque techno aux auditeurs?
8: Avec plaisir.
7: C'est Fumiya Tanaka. C'est le live au Club Rocket. Je sais pas si t'as entendu parler, Remix, Jay Smice, DJL, des choses comme ça. Bon, ça fait un an à peu près.
8: Ouais, mais c'est une collection qui est sortie japonaise.
7: Ouais.
8: Où il y avait Derek May qui avait mixé dessus.
7: Ouais, exactement. Et okay. C'est vraiment de la balle.
8: Il y en a qui sont pas tous bons, mais celui-là, il est peut-être très bon à conseiller.
7: C'est le volume 4, il est vraiment excellent.
8: Ça avait plein de trucs japonais dessus et tout.
7: Avec Fumiya Tanaka, et c'est vraiment très très bien.
8: Exact.
7: Donc je voulais conseiller ce disque parce que je l'ai acheté récemment. D'ailleurs, je salue Happy Vibe, c'est le magasin techno à Saint-Etienne qui fait un petit peu bouger les choses à Saint-Etienne.
8: D'accord, ok.
7: C'est pas grand chose.
8: Ok.
7: Voilà, puis faire un bisou, frère Tocar, il se reconnaîtra.
8: Très bien.
7: Merci Max, et puis à bientôt.
8: Merci à toi, Nico, en tout cas.
7: Salut, merci.
8: Bonne bourre, amuse-toi bien dans un instant, la suite de la Radio Libre, bien sûr.
1: On va appeler la.
8: Laisse-le terminer sa rubrique, quand même, s'il te plaît, Gérard. Alors.
12: Qui débarque. Qu'est-ce qu'il y a d'autre? On a reçu une photo d'une fille qui t'apprécie très certainement.
8: Oui.
12: Donc je t'envoie la photo déjà, parce que ça va vite retourner à l'envoyeur, j'ai l'impression.
8: Ah bon? Qu'est-ce qui c'est que ce truc?
13: C'est pas terrible.
8: Ah bon? Merde.
12: Elle s'appelle Émilie, hein, et elle est fan de toi, bien sûr. Donc la lettre, c'est la même chose, donc je la lis pas. Hein, elle est folle de ton corps, elle te désire.
8: Ah ouais?
12: Ouais, il y a un numéro.
8: Ah, mais c'est bon, ouais.
12: Voilà.
8: Bon, on va peut-être pas toutes les appeler quand même.
12: Je sais pas. Sinon, il y a un auditeur
8: dans
12: qui.
8: En tout cas, j'aime beaucoup.
12: Ouais, la voûte derrière.
8: La voûte qu'il y a derrière, elle est belle. Il y a une belle voûte.
12: Sinon, Nicolas, 18 ans, qui habite à Reims, a reçu une invitation pour deux personnes pour aller.
8: Vite. C'est quoi? Fais voir, donne.
12: Non, mais ça.
4: Le connard déchaîné.
12: Voilà. Là maintenant, faudrait peut-être que ça se calme. Hein.
8: Ah là, on commence à en avoir.
12: Ras-le-bol.
8: Non, mais là, sérieusement, moi aussi, j'en ai marre, là, les gars.
12: Non, parce que là maintenant, faudrait peut-être arrêter.
13: Rigo, tu peux pas, on peut pas savoir à peu près le nombre de personnes, non?
3: Bah, j'ai un problème avec le serveur. Pour l'instant, je peux pas du tout savoir combien on est. Apparemment, on est.
13: Mais par contre, Manu.
3: Je sais pas.
13: Manu. Ok, Rigo. Excuse-moi de t'avoir coupé la parole. Manu. Manu, s'il te plaît.
3: Là, tu l'as la botte.
13: Manu. Manu.
4: Mais attends, il est au téléphone.
13: Travail, putain. Putain, mais Manu. Hein? Oh, je te parle.
3: Oh, pardon.
13: Pas de David Alpin, pas de Tony, pas d'Arnett.
3: Ok, j'appelle Goldo.
13: Parce que, non plus.
3: Non, pas des
13: amis. Alors attention, là je préviens ce soir.
3: D'une chose.
13: Une, les premiers que je vais reconnaître à l'antenne seront zappés.
3: Oh.
13: Et au lieu de finir, parce que normalement on fait qu'un débat, parce que hier j'ai entendu... quand t'as fait le blind test,
3: oui.
13: Il paraît que c'est des conneries ce que j'ai.
3: C'est-à-dire, oui, il y a des gens qui disent ça.
13: Ouais. Non mais.
3: Un plat en carton. Non, on dit rien.
13: Donc,
3: nous on le sait, c'est tout, et on sait la vérité.
13: Donc alors, maintenant je préviens d'une chose. Ce soir, si vous voulez faire les débats, vous appelez sur les lignes directes, mais je veux pas des habituels. Alors Tony, Arnett et tout ça, je n'en veux pas. David Alpa, toi tu vas te calmer. Parce que déjà une chose, t'arrêtes pas de marceler, donc c'est pas la peine. Alors maintenant, on va prendre des gens sur l'internet qui sont plus intelligents que vous. Voilà. Alors
4: je suis d'accord avec toi, Gérard.
13: Ouais. Ben qui c'est qu'on a? On a personne, Manu?
3: Si. Attends, bouge pas.
4: Ah, ça vient. T'inquiète pas, faut être patient. Hein.
13: Non mais parce que comme je peux pas être à la place du chef pour discuter donc.
4: Non mais t'inquiète pas, on parle. Et ça va aller.
13: Donc c'est aussi bien pour toi que pour moi. Hein. De toute manière c'est pour tous les deux. Donc on a quelqu'un.
3: D'abord on a un auditeur qui voudrait souhaiter un joyeux anniversaire car c'est l'anniversaire de
13: Bibi.
3: De Bibi dit Sandy aujourd'hui qui fête ses combien? 27 ans c'est ça?
13: 27 ans, ouais.
3: Salut, comment tu t'appelles?
14: Jack.
3: Salut Jack.
14: Salut Jack.
3: Tu voulais souhaiter un bon joyeux anniversaire?
14: Ouais, déjà je voulais souhaiter un joyeux anniversaire à Randy.
4: Non, c'est
13: Sandy. S'appelle Sandy.
14: Ah pardon, Sandy.
3: Ouais, comme tu dis toujours Bibi, machin, c'est plus vraiment son prénom.
13: Ouais, mais moi, de toute manière, avec moi, c'est Bibi.
3: C'est Bibi, d'accord, ok. Et tu voulais dire un truc, ou non,
14: ouais,
3: c'est
14: voilà,
3: bon.
14: Voilà, donc je voudrais tout d'abord te présenter mes meilleurs voeux de la rédaction du journal, parce que je bosse au Connard Déchaîné.
13: Tu bosses au Connard Déchaîné,
3: on l'a reçu justement.
14: Au Connard.
13: Ouais, au Connard Déchaîné, t'es vraiment un con parce que tu le dis sur l'antenne devant des millions de personnes.
3: Et on t'enregistre, t'es con.
13: Ouais, t'es baisé.
3: C'est toi qui as fait le... Sandy dit quoi?
4: Non, je disais, c'est donc toi qui as fait les lettres, les lettres du Connard Déchaîné.
14: Ouais, il y a un problème.
13: Oui, il y a un problème.
4: Qu'est-ce qu'il y a,
3: GG? Alors, lis un peu.
14: Nous vous souhaitons à tous à l'unanimité beaucoup de bonheur et d'heureuses nouvelles pour cette année. Le mariage avec Sandy, la naissance d'un petit enfant, un travail de puéricultrice pour Sandy.
4: Non, mais attends, je t'arrête tout de suite, on n'est pas encore mariés.
14: Oui, non, mais pour l'avenir.
3: On va le laisser parler.
4: Ah, oui, pour l'avenir.
14: Ouais. Et la reprise de ton ancien métier de routier au sein de Bulldozer du désert, la tournée exceptionnelle de tes somptueux poèmes, tout nouveau et inédit, les débats du jeudi toujours aussi passionnants, passionnés, entraînants et entraînés, la joyeuse réconciliation avec ton amuse-gueule Fildar, ton copain Manu du Standard et tous les habituels, l'explosion des scores atomiques d'Internet, le retour à l'antenne des conseils de Sandy et Gérard, quand même, ce serait sympa, toujours les remixes Cru 99 d'Arnaud, ouais. De Lapinot, même si tu es...
13: Lapin, je crois que je suis un salaud.
3: Non, salaud, il a dit.
13: Ah, je suis un gros salaud.
3: Eh ben, tu vois, mon pote.
13: Ouais. Eh ben, toi, t'es un gros PD.
3: Bah ouais, et tu sais ce qu'on va t'annoncer? Vas-y, dis-lui, Gérard.
13: Et là, maintenant, tu vois, parce que là, c'est con. C'est con ce qui vient de t'arriver.
3: Ouais, c'est clair.
13: Parce que là, ce que j'ai reçu.
14: Ouais.
13: Maintenant qu'on sait que c'est toi.
14: Ouais.
13: Eh ben, ça va au tribunal.
14: Oh merde!
13: T'es baisé, je veux pas le savoir, trop tard, je m'en fous, là t'es baisé mon con.
3: Et en plus on a enregistré ta conversation. Manu, t'as pensé mettre une cassette, non?
13: Ah bah non. Oh merde.
3: Pourquoi fallait?
13: C'est vraiment un con, toi.
3: Mais quoi?
13: Putain, j'ai demandé de mettre la cassette tout à l'heure.
3: Mais cool, Manu,
13: j'ai oublié, moi.
3: Putain.
13: Non, mais t'inquiète pas, y en a qu'on enregistre, donc t'es baisé pour toi.
3: Manu, pourquoi t'as pas mis la cassette?
13: J'y ai pas pensé, moi.
3: Ah, putain,
13: ouais, maintenant, tu vas la mettre parce qu'on va appeler Stéphane l'alcoolo parce que j'ai des petits comptes à régler avec lui.
4: Oh non.
3: Ah si, bah tiens. Merci, l'auditeur. Ouais, Jack, salut Jack.
8: Et voilà, il a coupé Jack, c'est très bien.
15: Pardon.
8: Oui, non.
15: Non, je disais que Stéphane était déjà là.
8: Ah, Stéphane.
13: Ouais, ben, hey, tu...
8: Vas-y.
16: Non, bon. C'est pas lui.
13: La cassette.
2: Ouais, allô. Oui, c'est Stéphane, l'acteur.
13: Ouais, ouais, c'est ça.
16: Non, oui, c'est pas
2: c'est
16: toi.
2: C'est Stéphane lui-même.
13: Si, si, c'est le vrai Stéphane.
2: Qu'est-ce que vous voulez?
8: Alors, vas-y, c'est quoi le problème?
2: Oui, moi, j'ai lu un magazine.
13: Ouais.
2: Sentiment, dans la rubrique Sentiment, et... Bon, j'ai dit tout de suite.
13: Non, mais attends, Stéphane.
2: J'ai envoyé la photocopie.
8: Ne gueule pas, Gérard, gueule pas. Attends, laisse-le parler.
2: Gérard,
8: ouais.
2: Laisse-moi parler. Bon, j'ai lu j'étais chez le dentiste pour enlever ma dernière dent et il y avait un magazine.
8: Mmh.
2: J'ai lu dans la rubrique Sentiment, Amour. Et tout ça, je vois un article. Après, bon, j'ai pris le magazine, je l'ai mis dans ma poche, la veste et...
8: Bon, qu'est-ce qu'il y avait marqué dedans? On s'en fout. Qu'est-ce qu'il y avait marqué dedans, Stéphane? Vas-y, on va.
2: Attends. C'est marqué...
8: Attention.
2: Allô, Valérie. Bah, l'article, c'est signé par Nathalie Fanelli, c'est ça?
8: Ça dit quoi,
13: l'article? Non. Attends, Stéphane.
2: Nathalie Fanelli s'appelle Sandy et Gérard. Ce n'était décidément.
13: Attends, Stéphane.
2: Stéphane,
13: pour l'instant, tu vas m'écouter.
16: Laisse-le lire d'abord.
2: Ce n'était décidément plus le grand amour. Moi, je le vois là. Ça ne l'avait jamais été.
16: Non, mais dis-moi exactement, ça parlait de quoi, Stéphane?
2: De toute façon, la séparation devait être inévitable. Mais quitter quelqu'un le 29 décembre était particulièrement triste. C'était pour
16: mais est-ce
2: la...
16: que tu es sûr que c'était moi qui parlais de moi?
2: C'était fait en décembre. Le 29 décembre.
16: Ah non, mais moi, en décembre, d'abord, j'ai rencontré aucun journaliste.
2: Voilà,
16: ça
2: voilà, c'est marqué. Lorsque Sandy rentra chez elle, elle jeta son sac sur...
16: Non, non, d'abord, j'ai pas de sac, j'ai juste un sac à dos.
2: Et se laissa tomber sur le canapé.
16: Non.
2: Pourquoi Gérard avait-il provoqué?
16: Oui, attends, deux petites minutes.
8: Mais qu'est-ce qu'il y a?
16: Qu'est-ce qu'il y a, Gérard?
8: Bah dis, allume ton micro, Gérard, c'est de la radio, sinon on fait des blancs, écoute-le.
16: Ah oui, c'est vrai.
2: Est-ce que tu as le papier sous la main?
13: Non, mais attends. Hier, t'as été dire comme quoi que t'avais trouvé des trucs sur Internet et puis tout, que je devais avoir des photocopies. Ah, sont où les photocopies?
2: Ferme ta gueule.
13: Ouais, ferme ta gueule, toi-même, les PD. Eh, va te faire foutre. Va te faire foutre.
8: Voilà, va te faire foutre. Voilà, merci. Bravo Manu, t'as enregistré, t'as oublié ou pas? Oh putain!
16: Non mais Stéphane, moi tout
8: oublié,
16: ce que j'ai à te dire.
8: Il a oublié d'enregistrer encore.
15: J'ai mis un mini disque à la place de la cassette. Ça n'a pas marché.
16: Stéphane, t'es toujours là?
15: Ah, allô? Je me suis trompé, j'ai mis un MD à la place
8: de
15: la cassette.
8: Merde, si on peut pas compter sur toi non plus.
15: Tu fais ton boulot là.
16: Stéphane!
15: Arrête! Ça marche pas, regarde, c'est une cassette!
13: Dépêche!
15: Je peux pas!
13: Dépêche!
15: Allez, va t'asseoir, putain!
16: Non, mais s'il peut pas, il peut pas, hein!
8: C'est l'équipe de cons!
16: C'est pas de sa faute, hein!
15: L'équipe de cons! Je peux pas sortir, là!
8: Bon, allez, va t'asseoir, allez! Allez! Qu'est-ce qu'on fait maintenant? Joyeux anniversaire!
16: Joyeux
8: anniversaire!
16: Mais attends, c'est toi qui m'embête, là! Attends, il est en train de mettre
13: ton collier. Il faut te retirer ta casquette et tes tresses, espèce de tache.
16: Ouais, bah, tâche toi-même, hein.
13: Ouais, bah...
16: Viens, t'en as une belle tâche, là.
8: Attends, ça passe même pas avec le coup.
13: Tu boufferas ton gâteau toi-même, parce que moi...
16: Bah, ça va, parce qu'il est petit, alors
15: arrête
16: c'est
15: de
16: bon.
15: Bouger,
16: hein.
13: Tu vas le bouffer.
15: Ça me dira de bouger. Attends, ouais, parce que c'est quand même un truc qui a de la valeur. Oh, dis donc. Mais c'est pas fini, hein. Attends, faut enlever enlève tout ça là, mets-le bien.
13: Enlève tes tresses.
15: Enlève-le.
8: Oh là là. Mets-le bien, parce qu'il y a des tresses là, ouais, il y a encore des tresses. Et ils ont sapé
16: dessus.
8: Enlève-le encore dans les chaussées. Regarde, soulève comme ça, soulève toutes tes tresses, vas-y, soulève-les. Tu sais faire.
16: GG, tu peux dire que c'est
8: en dessous, il y en a encore, regarde, il y en a en dessous.
13: Mais non, mais même. Non, mais laisse.
8: Sandy, il y en a encore là, Sandy, là.
13: Mais même.
8: Non, mais là, soulève comme ça, là, regarde comme ça.
13: Mais non, elle veut pas.
8: Là, regarde, tu vois pas qu'il y en a encore dans le truc, dans ton colis. Mais c'est pas possible que tu sais pas faire ça quand même.
13: Ah, non, mais.
8: Ah, ça y est, il est arrivé. Eh ben, dis donc, c'est tout beau. Ben, dis donc, Gérard, qu'est-ce que tu peux être agréable?
16: Donc, je remets le casque.
8: Tu te rends pas compte que, Gérard, comment tu es jaloux et agressif? T'es non, jaloux, t'es même. Jaloux. Non, mais attends, Gérard, tu me demandes à ce qu'elle vienne pour la première fois, parce que ça fait longtemps qu'elle vient pas. C'est son anniversaire, t'arrêtes pas de nous appeler pendant la semaine. Quand t'arrives, on lui offre des cadeaux, t'es jaloux. Et en plus de ça, t'es agressif avec elle. Tu vas la perdre. Est-ce que quand tu vas te retrouver tout seul, tu vas faire quoi de nouveau?
13: Bah non, je t'appellerai, puis c'est tout.
16: Non, mais moi je tiens à préciser que si tu passes une annonce pour trouver une autre nana, moi je peux faire pareil, je passe une annonce pour trouver un mec.
13: Bah alors, vas-y, fais-le maintenant.
16: Bah non, parce que je suis avec toi. Eh, j'ai pas dit que j'étais que j'étais plus avec toi encore.
8: C'est anniversaire, merde.
16: Bah attends, c'est mon anniversaire.
8: T'es jaloux, non mais j'ai l'impression que les auditeurs qu'on sache, c'est que Gérard voulait absolument qu'elle vienne pour son anniversaire pour lui fêter, et maintenant qu'on parle d'elle, et qu'on parle d'elle pendant 5 minutes, qu'on lui offre des cadeaux, t'as vu un peu Apolline, il est jaloux, hein.
16: Ouais, j'ai t'exagère.
8: C'est dommage, quoi. Pourquoi t'es jaloux, merde? Tu veux qu'on t'achète un petit collier avec des cœurs en forme de diamant?
13: Non, parce que moi, je voudrais bien que ce connard de David Alpa, et apparemment,
8: ça n'a rien à voir avec le sujet. N'a rien à voir. Non, mais on revient
13: sur ça. Non, mais ils arrêtent pas de la harceler, de la traiter de salope, de grosse conne, et que sa mère, c'est une pute.
8: Et c'est pour ça que t'es agressif avec elle et que tu lui fais mal?
13: Non, mais même.
8: Quel est le rapport?
13: Moi, je vais dire une chose. Maintenant, tous les connards.
17: Oh, à lui, va. C'est toi là, qu'est-ce que t'as fait?
13: Rien.
17: Ah, voilà.
8: Ah ouais. Putain.
13: Maintenant tous les connards qu'on a l'habitude d'appeler, oui, c'est-à-dire.
8: Quel est le rapport avec Sandy?
13: Mais j'ai pas fait mal. Attends.
8: Tu l'as fait tomber par terre.
13: Alors. De toute manière, elle savait pas que j'allais faire un bisou en direct devant tout le monde.
8: Ça c'est vrai.
13: Donc tu t'y attendais pas.
16: C'est vrai je m'y attendais pas du tout. Hein.
8: Est-ce que tu l'as balayé? Est-ce que vous pourriez en direct vous embrasser mais tendrement et pas méchamment?
13: Non, parce que j'ai pas.
16: Quel est le rapport, ça?
8: Embrasse-la tendrement.
13: J'ai l'écrou.
8: Embrasse-la tendrement.
13: J'ai l'écrou.
16: Ah, c'est une bonne excuse, hein, franchement.
8: Ouais, c'est une excuse. Allez, embrasse-la tendrement.
13: Bah, viens là.
8: Allez, parce que là, allez.
16: Mais j'ai déjà bougé.
8: Attends deux secondes,
16: Ah, t'as qu'à venir, toi?
13: Non, bah, tu viens. Regarde. T'as 1, 2, 3, 4.
8: Gérard, t'es dégueulasse, c'est son anniversaire. Attends deux secondes, on va quand même immortaliser ce moment pour vous faire une photo souvenir pour tous les deux, qu'on va vous envoyer très rapidement. On va faire la
16: photo. En tout cas, il est beau le bracelet. Hein.
8: Ah, oh putain, puis il y a le bracelet.
16: Bah
17: ouais.
16: Tout fait dans les règles.
17: Oh là là là là.
16: Merci Apolline. Gégé, pourquoi tu regardes comme ça?
17: Pourquoi? T'es jaloux?
13: Mais oui, il est jaloux.
17: Regarde le jaloux là. C'est combien il y en a pour 1200 francs là? Tiens, directement.
16: Eh ben, merci beaucoup Apolline.
18: Ah bah attends.
17: Ouais. Merci au chef quand même, merde.
16: Ouais, chef. Merci chef.
17: T'es encore plus joli à la lumière toi. Ah, elle est jolie, elle a lumière.
13: Ah, c'est clair.
17: Hein? C'est quoi ton maquillage?
13: Quel romantique ce GG. Ah, bah, toi.
19: Sachez que Gérard lit l'IRC. Hein.
8: Voilà, donc si vous voulez lire. Alors, attention. Là, on va.
13: Tu vas voir du monde qui
8: est là. On va immortaliser la chose. Alors, on vous embrasse,
13: Cours, cavale,
19: vas-y, cavale. L'avantage du stylo, c'est que.
8: Stop.
13: Comment ça se coupe le courrier, toi?
8: Allume-lui le micro.
16: Mais c'est toi qui l'as
8: ouvert. Réveille-toi, Rigo.
13: Non. Comment ça se fait que c'est ouvert?
8: C'est moi qui l'ai ouvert, Gérard.
13: Et alors, t'as pas à l'ouvrir? C'est marqué personnel.
8: Mais ouais, mais j'ai cru que c'était personnellement.
13: C'est marqué personnel à l'intention de Gérard, vous ne l'ouvrez pas.
8: Ouais, merde.
13: J'ai vu Gérard.
8: Bon, je décide qu'à partir d'aujourd'hui, c'est Apolline qui s'occupe du courrier de Gérard et tu l'ouvres pas.
13: Alors, je remercie. Je crois qu'on a son numéro, si on pouvait l'appeler juste avant les débats, ça me fait plaisir.
8: Non, on est obligé, Gérard, on faut qu'on aille, il est déjà minuit et demi passé.
16: Tu peux me donner la carte, s'il te plaît? La carte?
13: Si, on voilà. Donc, tiens.
16: Attends, je crois qu'il y a autre chose dedans, non?
8: Bon, Bibi.
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22: Ça, c'est magnifique. À mon avis, ça s'adresse directement à une femme intellectuelle. Donc, pour ceux qui n'auraient que un ou deux neurones dans la tronche, vous laissez tomber parce qu'à mon avis, Nicolas a mis la barre très, très haute. Et Nicolas, je ne résiste pas au plaisir de le réécouter une deuxième fois.
21: Ah bon, alors je recommence?
22: Non.
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22: Yann?
24: Ouais?
22: T'es là?
24: Ouais, salut mec.
22: Bon alors, toi, ta sœur t'oblige à faire la vaisselle.
24: Ah ouais, mais ça m'énerve quoi. Je rentre le soir et puis à chaque fois dans les vieilles, il y a une pile de vaisselle avec un mot, il y a fais la vaisselle quoi.
22: À quel âge cette grognasse?
24: À 19 ans.
22: Ouais.
24: Franchement, elle me prend la tête quoi.
22: Et elle t'oblige systématiquement.
24: Ah ouais, ouais, non mais elle part, et puis le lendemain, si c'est pas fait, elle gueule carrément, quoi.
22: Et tes parents?
24: Bah mes parents, ils habitent pas à Caen, ils habitent à Rouen, quoi.
22: Ah oui, d'accord, tu viens avec ta sœur.
24: Voilà.
22: D'accord.
24: Voilà.
22: Et tu souhaiterais casser ta vaisselle en direct?
24: Ah ouais, j'ai envie de me faire un méchant délire avec ma
22: mais
24: vaisselle.
22: Mais ma foi, je ne dis pas non.
24: J'en ai tellement marre, quoi.
22: Vas-y, je t'en prie.
24: Tu peux m'aider? Je commence par quoi, là? J'ai la bouteille d'eau, j'ai des assiettes, j'ai des verres, j'ai des couverts.
0: Un verre, on
22: va... Un verre.
24: Un verre?
22: Allez.
24: Commence par un verre.
22: Quoi. Un verre.
24: Je prends le verre, quoi.
22: Oui. Ouais. Une assiette?
24: On entendait bien, là, c'est bon.
22: Ouais, on entend bien. Une assiette?
24: Une assiette, hein. Attends.
22: Purée.
24: Eh ouais, ça...
22: Mais t'es hystérique, Yann.
24: Ah ouais, mais ça me calme, quoi.
22: Aïe!
24: Oh là là!
22: Oh putain, les bouts de verre ils viennent jusqu'ici, fais gaffe!
24: Ah ouais?
22: Ah l'hystérie!
24: Attends, je vais marcher dessus là!
22: Non,
24: rien,
22: fais pas le con!
24: Rien, j'ai des docks, c'est bon!
22: Ouais, non, fais pas le con, ouais. Après ça va te blesser, après on va
24: tu
22: encore.
24: Tu veux des couverts sur la vaisselle là?
22: Bon alors vas-y, un petit couvert!
24: Allez, on y va! Là.
22: Rapidos!
24: Voilà! Ouais, encore un petit verre!
22: Oh l'hystérie! Ce qu'il faut que tu fasses maintenant, c'est que tu laisses comme ça en bordel et tu dis à ta soeur, c'est là, j'ai fait la vaisselle, c'est à toi de la ranger maintenant.
24: Ouais, ah ouais, ça serait cool quoi.
22: Tu t'es occupé de la vaisselle et tu lui demandes de la ranger.
24: Ouais, mais je saurais où elle est, je l'appellerai quoi, pour lui dire quoi. Ouais. C'est à l'antenne, mais.
22: On devrait presque appeler une pharmacie ou un hôpital et puis tu fais semblant de casser les. Tu sais, tu reprends des verres cassés, t'as par terre, puis tu dis que tu deviens hystérique et que tu casses tout.
24: Ah ouais, ça serait cool. Hein.
22: Pour voir
24: on
22: un petit
24: fait.
22: Peu. Comment ils réagissent?
24: On le fait.
22: Tu leur dis, ouais, je deviens hystérique, j'en ai marre, ma soeur, et tout. Tu racontes exactement le même problème, tu dis pas que t'as la radio. Et tu fais semblant, tu casses de la vaisselle, mais tranquille.
5: Bon, sérieux, j'écoute.
24: Oui, bonsoir, j'ai un problème, c'est que dès que ma soeur rentre, il y a de la vaisselle à faire, et je deviens hystérique et je casse la vaisselle, quoi. Ça devient grave, quoi. Ça a pas marché, Max.
22: Si, il te passe un poste.
9: Et là, bonsoir.
24: Oui, bonsoir, j'ai un problème, c'est que dès que je vois de la vaisselle, je veux la casser, quoi. C'est hyper grave, quoi.
9: Ah ouais?
24: Ouais.
9: Ah bon. Mais vous avez que ça à appeler les...
24: Bah non, mais vous avez pas, je sais pas, des psychiatres ou des psychologues, quoi. C'est...
9: Oui. Non. Vous pouvez aller à Sainte-Anne, si vous voulez, il y a...
24: À Sainte-Anne?
9: Oui.
24: Merci, madame.
9: Je vous en prie.
24: Au revoir.
22: Bah voilà.
24: Max, c'est excellent là.
22: Bah t'aurais dû casser la vaisselle. On va faire, ça va me donner l'idée de faire des petits jeux comme ça. Tiens, dès lundi, on va mettre ça en œuvre.
24: Ouais.
22: On va faire des petits jeux, ouais. On avait fait une fois, on avait appelé les sex shops, il fallait trouver, il fallait mettre des noms à l'intérieur. On va faire autre chose. On y va, Yann.
24: Ok.
22: On va appeler Sainte-Anne.
24: Ouais, je continue là.
22: Mais prends la vieille vaisselle qui est déjà cassée, n'en casse pas d'autres, mais pendant que tu leur parles, tu casses de la vaisselle.
24: Ok.
22: Allez. Qu'ils entendent bien le son et qu'ils vont bien que tu es hystérique.
10: Sainte-Anne. Votre appel est enregistré.
5: Oui.
24: Oui, bonsoir, j'ai un problème, c'est que dès que je vois de la vaisselle, je la casse, quoi.
5: Dès que vous voyez de la vaisselle, vous la cassez?
24: Ah oui, c'est... Je sais pas, je deviens hystérique, c'est...
5: Ouais.
24: C'est... Ah, vous n'avez ouais. pas, je sais pas, des psychiatres ou un psychologue à me présenter, quoi.
5: Vous connaissez pas. Vous voulez casser un psychologue?
24: Bah, je veux bien, ouais.
5: Vous voulez le casser?
24: Comment?
5: Vous voulez le casser?
24: Ah non, je voudrais que vous m'en passiez un si vous en avez un sous la main. Quoi,
5: Mais vous avez encore de la vaisselle chez vous?
24: Bah, plus beaucoup quoi.
5: Plus beaucoup, bah alors, attendez, ne quittez pas.
24: Merci.
22: Yann?
24: Ouais?
22: Faut que tu casses la vaisselle pendant que tu parles de la vieille vaisselle, de la vieille, hein, pas de la nouvelle.
18: C'était moi, bonsoir.
24: Oui, bonsoir, vous êtes psychologue, non?
18: Non.
24: Non, parce que j'ai un problème, dès que je vois de la vaisselle, je la casse quoi.
18: Comment? Vous habitez où?
24: J'habite où?
18: Oui.
24: Bah, j'habite à Paris, quoi.
18: Oui. Non, mais c'est pour vous donner l'adresse du dispensaire, du secteur dont vous relevez.
24: Ah bon?
18: Donnez-moi votre adresse, je vais vous dire dans quel dispensaire il faut aller.
24: Je donne mon adresse, hein?
18: Oui, mais vous ne donnez pas votre nom, donc ça ne vous engage à rien. Dites-moi simplement l'adresse, c'est tout.
24: Ouais.
18: Le nom de la rue, le numéro.
24: Donc j'habite 25 boulevard.
18: Oui.
24: Maréchal Juin.
18: Maréchal Juin, c'est dans quel arrondissement?
24: C'est dans le 12e.
18: 12e, alors je vais vous dire, hein, vous ne quittez pas.
24: Merci. Putain, vacherie de vaisselle, tiens.
18: Allô?
24: Oui?
18: Oui, écoutez, je ne trouve pas cette adresse-là dans le 12e. Vous êtes sûr que c'est dans le 12e?
24: Ah oui, je suis sûr, oui.
18: Maréchal Juin?
24: Ouais.
18: J'ai comme le mois de juin.
24: Bah oui. Bon. Je suis peut-être devenue sénile, je sais pas. Je...
18: Non, je ne sais pas du tout.
24: Carrément désabusée, quoi, je sais plus quoi faire.
18: Parce que je ne trouve pas le nom de la...
24: Chez moi, c'est un vrai taudis. Il y a plein de vaisselle par terre, elle est cassée.
0: Ah bon?
24: Ah oui, bah oui, je peux marcher dessus si vous voulez regarder, écouter.
0: Mais je ne vois pas.
24: Comment?
0: Mais vous vivez seule?
24: Bah, je vis avec ma soeur, mais elle n'est pas là ce soir.
0: Oui, et c'est ça qui vous... ça vous perturbe?
24: Ah bah, carrément, ouais.
0: Oui. Vous n'avez jamais consulté un psychiatre?
24: Ah bah non, non.
0: Non, d'accord.
24: Non.
0: Est-ce que vous avez un moyen de locomotion pour venir?
24: Bah, moi, j'ai un scooter, quoi.
0: Vous pensez que vous allez pouvoir venir en scooter?
24: Ouais.
0: Ouais.
24: Il n'y a pas de problème. Hein.
1: Qu'est-ce que c'est que cette vaisselle cassée?
24: Non, mais arrête ça, papa. C'est
1: rien. Qu'est-ce que c'est que ça?
24: Non, mais papa, mais...
1: Qu'est-ce que mettez au téléphone avec qui?
0: Écoutez, monsieur.
1: Allô?
0: Oui,
1: oui,
0: je vais vous expliquer. Moi, je suis la surveillante du CPOA,
1: oui.
0: C'est une consultation psychiatrique.
1: Mais qu'est-ce que c'est?
0: Mais, qu'est-ce...
1: mais la vaisselle cassée, qu'est-ce que c'est?
0: Alors, écoutez,
24: mais
0: moi...
24: Mais papa, t'en mêle pas!
1: Attends, s'il te plaît, vous êtes qui, madame? Excusez-moi.
0: Monsieur, moi, je suis service d'urgence psychiatrique.
1: Mais quel hôpital?
0: De Sainte-Anne.
1: Ah bon?
0: Donc, si elle vient de m'appeler,
1: oui.
0: Elle m'a dit qu'elle vit seule. Et qu'elle casse de la vaisselle chaque fois qu'elle la lave. Alors elle voulait une consultation, c'est pour ça que moi je comprenais pas, j'essayais de l'aider.
1: Mais il n'y a plus de vaisselle, il a tout pété ce con. Viens ici petit con.
24: Non, on me frappe pas papa.
1: Attention hein.
24: Non.
1: Qu'est-ce que c'est que cette plaisanterie là?
24: Non. Je suis dans ma chambre alors.
1: Ouais, fous le camp dans ta chambre, on verra ça après, oui. Allez, fous le camp, fiche. Allez, fiche. Alors madame.
0: Oui.
1: C'est vous qui lui avez demandé de casser la vaisselle?
0: Monsieur, non, écoutez, non. Soyez raisonnable quand même.
1: Ah bon?
0: Non, soyez raisonnable.
1: Ce n'est pas vous.
0: C'est un appel au secours qu'il me demande.
1: Mais il y a
0: un
1: appel.
0: Il me dit qu'il ne va pas bien.
1: Mais il appelle tout le temps.
0: Il appelle. Mais... Là, il est. Vous êtes là. Vous avez là le service psychiatrique d'urgence.
1: Mais c'est
0: l'hôpital Sainte-Anne, là.
1: Mais je comprends pas, c'est des vaisselles en carton. Yann!
0: Il l'a sorti de carton.
1: Yann!
24: Oui, papa.
1: C'est de la vaisselle en carton que t'as
24: mais
1: cassé
24: non,
1: et des gobelets en plastique. Pourquoi tu le dis pas à la dame?
24: Mais papa, je savais pas, moi, je suis bête, hein.
1: Bon, madame.
0: Oui, non, mais je crois qu'il a quand même un problème.
1: Bon, bah Yann, on va chanter tous ensemble.
24: Oui, papa.
1: Vaisselle cassée,
24: vaisselle cassée,
1: c'est la fessée,
24: c'est la fessée,
1: vaisselle foutue,
24: vaisselle foutue,
1: pan pan cucu,
24: pan pan cucu,
1: vaisselle cassée,
24: c'est la
1: fessée, c'est
24: la fessée,
1: vaisselle foutue,
24: vaisselle foutue,
1: pan pan cucu. Bon bah ça va mieux madame, ça y est, c'est
6: ça
1: fini.
6: Ça va mieux?
1: Ouais, ça va mieux.
6: Au revoir.
1: Au revoir. Ça y est, ça va mieux Yann, ça y est,
24: ouais,
1: ça va mieux
24: câble, ouais.
1: Tu vas mieux?
24: Ah ouais, carrément.
1: Ça y est, t'es calmé?
24: Ouais, ouais.
1: Bon, bah voilà.
24: Ah.
1: Il faut plus jamais faire ça, hein.
24: Ah non.
1: Parce que papa, sinon il va pas être content, hein. Bon, bah Yann, on te souhaite une bonne soirée.
24: Tu peux remplacer Florent, hein?
1: Ouais, tu quittes pas.
24: Et je pourrais pas avoir une compil d'ACDC par hasard?
1: Oh, bon, on va te filer quelque chose, l'album, ouais, on va te filer quelque chose.
24: Ok, merci.
1: Bonne bourre.
24: Merci.
1: Et on salue les hôpitaux, bien entendu. Y a rien de mal, hein. Y a pas de mal à faire rire, ça fait toujours du bien de rigoler. Bonne bourre, Yann.
24: Ouais, salut.
1: Plus sérieusement, nous allons revenir avec notre David National. T'es toujours là, Dada?
7: Toujours là.
1: Toujours là. Alors David, pour l'instant, carton plein sur les SMS. 85% de gens qui veulent écouter un troisième extrait de tes interventions sur Radio Canus 102.2 du côté de Lyon. Ouvrez bien vos oreilles, les enfants, montez le son de la radio, car ça, vous pouvez penser que ça n'existe plus. Et pourtant, ça existe encore. Écoutez la troisième intervention de notre ami David.
11: C'est bon, ce rock 1978, oui. C'est comme du country, comme dans... Taxeur, rangeur, ce que vous regardez tout ça sur TF1. Pan, ouais bon. Et maintenant, on continue avec un autre.
1: Ça vaut mieux.
11: C'est comme du tatam. Hein. Mais ça va venir la guitare. Ça vient. Encore. Yeah. Allez, hop, hop, hop, hop, hop, hop, hop, hop, hop, hop, hop. Allez, on écoute ça.
1: Yeah.
11: Yeah, I used to baller, hey, so be ya, so be ya.
1: Yeah. Ça continue?
25: Non, ouais, ça m'aide.
1: Ah, d'accord.
11: Et oui, c'était du rock un peu gitan, hein, parce qu'il y a la guitare gitane. Hein. Ouais, du rock gitan, il y a beaucoup de rock.
1: Oh, toi, tu vas faire guiser.
11: Il y a du rock and roll, il y a du rock pure, rock country, rock gitan. Oh là là, il y a
1: rock gitan,
11: un paquet de rock, mais c'est pour ça. Une heure mix. C'est mix rock, rock, rock, rock, rock, rock, love, rock, tout. C'est bon.
1: Mais putain, mais moi... Attends, David.
7: Ouais.
1: Tu nous fais un petit peu, là, les tam-tams, là.
7: Ouais, ok.
1: Vas-y. Pas mal. Ah ouais, ouais, ouais, ouais, ouais. carton plein là pour le moment, David.
3: Ah ouais.
1: Alors nous avons encore la possibilité d'écouter une quatrième intervention de l'émission de notre ami David. On remet les compteurs à zéro, ça vient d'être fait. De nouveau, vous votez. Est-ce que vous voulez un quatrième extrait? Ou là, on peut dire, il faut arrêter le massacre. À vous de décider. De votre SMS portable, vous faites vote VOTE 1. Si vous voulez que ça continue, le chiffre 1 avec un espace. VOTE

0: Ah ouais, si nous écoute.
1: Comme des tatanes.
0: Là, des tatanes.
2: Comme des tatanes.
0: Je vois, ça se met au pire, mais des tatanes. On peut faire de la musique avec.

0: Attention.
1: Ouah, allez, c'est bon là. C'est bien là. Et oui, c'était du rock un peu gitan, hein, parce qu'il y a la guitare gitane. Hein. Eh, du rock gitan, hein. Il y a beaucoup de rock, version rock, il y a du rock and roll, il y a du rock pure, rock country, rock gitan. Ouh là là, il y en a un paquet de rock, mais c'est pour ça. Une heure mix, c'est mix rock, rock, rock, rock, rock country, rock gitan, rock love, rock tout. C'est bon.
0: Eh, tu sais quoi, David? Je pense qu'un jour, je vais te faire venir de Lyon jusqu'ici, tu vas co-animer une soirée avec moi. Hein.
2: Ah ouais.
0: Ça te ferait plaisir? Enfin, moi, ça me ferait plaisir. Hein.
2: Ouais.
0: Ça te ferait plaisir.
2: Ouais.
0: Ah, sans déconner, on va faire
3: le niveau. Alors,
0: on va faire venir rapidement. Mais tu sais que quand je vois, quand j'écoute certains animateurs sur la bande FM, je me dis que des fois t'es pas très loin. Hein. David, quatrième extrait. Pour le moment, on en est à 77% de gens qui veulent réécouter un quatrième extrait de ton émission. Autant dire que c'est carton plein, David. Hein.
2: Ah super.
0: Tu sais qu'en plaisantant avec la pub qu'on te fait, mais dimanche matin, ça c'est impeccable, hein, parce que 10h-11h sur Radio Canu. 102.2 à Lyon, là c'est impeccable. Comme ça, après 11h midi, tu reviens sur TF1 pour regarder téléfoot. Là, t'as la totale. Hein.
2: Ah ouais,
0: là, ta femme peut te faire un procès. Là, hein. Une heure de David après une heure de téléfoot, là, je pense que tu peux avoir des gros soucis. Si tu veux quitter ta meuf, ça c'est la bonne solution tous les dimanches. David, on continue à voter et puis on se retrouve tout à l'heure.
2: Pas de problème.
0: A tout de suite, mec.
4: Bonsoir. Émilie, on se connaît, non?
5: Non, pas du tout.
4: Non, jamais, jamais.
5: Jamais, jamais.
4: Il me semble t'avoir déjà vu quelque part, toi. Fais voir. Moi, je t'ai déjà vu.
5: Ah bon?
4: Non, t'étais pas dans un truc...
5: Non, jamais.
4: Non, d'accord, ok. Virginie, 29 ans de Toulouse. Alors là, mon pote, t'as intérêt à t'accrocher parce que 29 ans, ça a de l'expérience. À mon avis, tu tiens pas la nuit avec. Bonsoir, Virginie.
5: Bonsoir.
4: Bonsoir, Virginie.
6: Bonsoir.
4: Toi, par contre, Virginie, il va falloir parler un pile poil plus fort pour qu'on t'entende bien.
6: Ah non, pas de problème.
4: Voilà, devant ton combiné, c'est merveilleux. Et nous avons également, oh là là, 22 ans de Noémie de Montpellier. Bonsoir, Noémie.
7: Bonsoir, Max.
4: Oh, toi, je te connais, Noémie.
7: Ah, pas du tout. Non, c'est la première fois que je t'appelle.
4: Fais voir. Ouais, pourtant, il me semble t'avoir déjà vu quelque part.
7: Non, non, regarde bien, je pense pas. Non.
4: T'as vu les plans de drague à deux balles, ça marche pas, hein, Christophe. Hein. Et toujours, donc. Je sais pas comment on va opérer. Est-ce qu'on vous demande de baisser la culotte tout de suite et vous nous montrer comment étayer votre foufoune, ou est-ce que tu veux quand même une question intellectuelle, Christophe?
6: Déjà, on va demander à chacune d'entre vous.
4: Est-ce que vous êtes déjà à la Ibiza?
7: Non.
4: Non, mais c'est moi parce que je me suis dit peut-être qu'il y en a déjà une qui était. Non? Jamais?
7: Non. Non. Non. Par contre, j'aimerais bien savoir à quoi ressemble Christophe quand même, c'est quand même important. Mais...
6: Ouais. Je ressemble un petit peu au chanteur des Escouades, des To Be Free.
7: Oh! Ouais, d'accord.
4: Ouais, c'est ça, ouais.
6: Mais quand j'enlève mes lunettes, évidemment.
4: Ah, ouais, d'accord, ouais. Fais gaffe quand même parce qu'il y en a quand même quelques-uns qui sont de la jaquette, hein, alors méfie-toi. Hein.
6: Et sinon, je voulais savoir si chacun d'entre vous, donc déjà, parce que faut que vous puissiez savoir les moyens de vous déplacer jusqu'à Paris en train quand même.
4: Christophe, je te connais, toi.
6: Ah bon?
4: T'es pas un David ou un Luigi ou un Arnett, non?
6: Ah non, c'est pas un canular. Hein.
4: Une merde.
6: Sérieux, là.
4: Une merde de ce genre-là.
6: Non.
4: Désolé.
6: Non, j'ai rien.
4: Bon, d'accord, ok. Ouais, et donc?
6: Donc, je voulais savoir si chacun d'entre vous pouvait assumer à elle seule, parce que moi je pourrais assumer par contre financièrement. Si vous pouviez assumer chacune d'entre vous, ou déjà bon, le fait de pouvoir venir jusqu'à Paris, parce qu'on va partir de l'aéroport de Paris, quoi, quand même, pas de Toulouse, vous m'envoyez. Mm-hmm. Et si vous pouviez assumer une semaine d'argent de poche, quoi.
7: Moi, il n'y a pas de problème.
5: Sans problème. Il n'y a pas de problème hein, pour Paris, hein, pour Magali. Hein.
4: Mm-hmm.
5: Avec quel métro?
4: Ouais, bien sûr.
5: Moi, juste ce qu'il faut, ça va.
4: Oh, ah ouais, tu fais du combien, ce mec, tout de suite, hein, 82, toujours, moi j'ai ce qu'il faut. Qu'est-ce qu'on pourrait leur poser comme question, Christophe?
6: Alors, la couleur des cheveux, par exemple.
4: Émilie?
7: Alors moi, je me suis fait une couleur, je suis prune.
4: Ouais, Magali?
7: Châtain clair.
4: Ouais, Virginie?
8: Et moi, je suis châtain, vieux noisette.
4: Et Noémie?
7: Châtain, vieux vert.
4: D'accord. Quant à toi, Virginie, on a parlé des cheveux, on n'a pas parlé des yeux, alors tu réponds aux questions qu'on te pose.
7: Et la dernière aussi.
4: Ok.
6: Et donc, votre taille, à peu près, et votre port de poitrine.
4: Non, votre taille. Attendez, on parle d'Ibiza, mais on parle aussi de cul avec Christophe. Hein.

0: Émilie, tu fais combien? Tu mesures combien?
1: Ah, moi, je suis pas très grand, je fais 1m60.
0: Ouais, me semble. Et combien?
1: 90.
0: 90 quoi? 90 1. T'es fine alors? Ah non, mais t'as pas de sein.
1: Ah,
0: si. Tu fais combien, toi, pour me. C'est parce que moi, il faut que je me repère par rapport à Jeanne Berkin. Tu fais combien?
2: Je sais pas.
0: 61.
2: Non, je dois faire 80. Ah, en dessous 80, bon, plus de 80 et moins de 85, donc un truc qui n'existe pas.
0: D'accord. Ouais, donc 90 A, c'est quoi? C'est que dalle? Là, j'arrive plus à 90 A.
2: C'est pas beaucoup. Non, 90 A, c'est pas. Non, c'est pas grand chose.
0: C'est large, mais.
2: C'est large au niveau de là.
0: Ouais.
2: T'as pas beaucoup de bonnets. Oh,
0: d'accord. Ok. Magali.
3: 90 B. Ouais.
0: 1m70. Ouais, Virginie.
3: Franchement, je mens pas, mais j'ai un petit peu honte, quoi. 1m70 et 100 bonnets E.
0: Oh, Christophe, elle va gagner. Il n'y a pas de honte à avoir, hein, tout à l'heure. Parce que c'est vrai que des fois, on est quand même, moi, je trouve qu'on est quand même très pute à faire ça, parce que, pour Émilie et tout, il n'y a pas de honte du tout, hein. C'est de la plaisanterie, croyez-le bien. Parce que ça se trouve, lui, il adore peut-être les filles qui n'ont pas de ça, hein, Christophe. Enfin, Noémie, t'es mesure combien?
3: Moi, je fais 1m71 et je fais du 95
0: C. Ah, bah, t'es bien parti, toi. Je sais pas si t'es à Ibiza, mais tu vas monter sur Paris, toi. Tu vois ce que je veux dire?
3: Je dois monter sur Paris, en plus.
0: Oh, bah, alors, en plus.
3: Cette période-là,
0: donc, en plus. Bon, alors, c'est parfait, ça, alors, c'est parfait.
4: Sinon, vous faites quoi dans la ville, chacune?
0: Oui, c'est vrai. Mais Émilie, tu fais quoi, plus sérieusement?
1: Moi, je suis au lycée, je suis en école hôtelière.
0: D'accord. Magali?
3: Là, j'ai eu mon bac, je rentre dans une école d'esthétique.
0: D'accord. Virginie?
5: Non, pour l'instant, je fais la recherche d'emploi, mais mon métier, c'est hôtesse d'accueil.
0: D'accord. Et quant à Noémie?
5: Moi, je suis étudiante en histoire-géographie.
0: En histoire-géographie, d'accord.
5: Ouais.
0: Est-ce que vous avez déjà beaucoup voyagé, les filles, en règle générale? Vous êtes des voyageuses? Quel est, par exemple, cet été, vous étiez où, par exemple? C'est pour savoir si vous... Émilie?
1: Cet été, j'ai travaillé, donc je suis pas beaucoup partie, quoi.
0: D'accord, t'as voyagé dans les bureaux, Magali?
1: Cap d'Agde,
0: ouais.
1: Ah, c'est sympa, génial.
0: Ouais, Virginie?
6: Bon, l'Espagne et le Portugal.
0: Bien, Noémie?
6: Moi, j'ai bossé aussi, donc...
0: Alors, personne va sur Tahiti, Saint-Barthélemy.
6: Et moi.
0: Bon alors.
6: Moi, je pars du 21 novembre au 1er décembre aux Caraïbes.
0: T'es parti au Concorde ou pas?
6: Pardon?
0: T'es parti en Concorde?
6: Non, je pars en croisière.
0: C'est pas des vacances, ça, alors.
6: C'est pas des vacances, c'est une croisière.
0: Non, il faut prendre le Concorde.
6: Ouais, ok.
0: Putain, ça coûte 100 000 balles, c'est bon, ça.
6: Le voyage.
0: Je plaisante. Bon, Christophe, t'as des questions? Parce qu'il va falloir faire un choix à un moment donné.
4: Ouais, encore une, encore deux même.
0: Ouais.
4: Laquelle d'entre vous parle espagnol?
6: Moi.
4: Un petit peu.
1: Virginie.
4: Ça, c'est un plus, ça, pour Ibiza.
1: Couramment.
0: Ouais. Oh, ils parlent français, ils comprennent bien le français quand même, hein.
4: Ah bon?
0: Ouais, tu peux te démerder. L'anglais, sinon, tu sais, c'est la langue internationale, hein, t'as pas besoin. Virginie, tu parles espagnol?
1: Anglais, espagnol, portugais.
0: D'accord.
1: Christophe, tu mesures combien?
4: Ouais, 1m79.
1: Ah ouais? Et tes yeux, quelle couleur?
4: Marron.
0: Ouais, parce que les filles.
1: Et les cheveux?
0: Peut-être que vous allez être dégoûté de vouloir partir avec
1: les cheveux. Oui, voilà. Tout le problème est là, en fait.
0: C'est clair.
1: Mais ouais, c'est un voyage.
0: Ouais, vous allez peut-être être écœuré, hein.
1: Ah non, mais il y a pas. Je pourrais partir avec n'importe qui, non?
0: Il y a un voyage au pieu, quand même, hein, tous les soirs,
1: hein. Ouais. Moi, je suis là dans la vie, Christophe.
0: Attendez. On va être très sérieux, là. Attention. Maintenant, moi, je vais vous poser une question, quand même, qui est très délicate. Sérieusement, les filles, et chacune de vous, vous allez me donner, si vous gagnez, vous allez vraiment, vous êtes prête vraiment, enfin c'est pas qu'il faut le faire, mais vous seriez prête, attends, si Christophe vous plaisait, à coucher avec lui pendant les vacances. Émilie, tu le ferais?
1: Je ne pense pas, non.
0: D'accord, ok, non mais c'est pour savoir, faut répondre très honnêtement, Magali.
6: Ça dépend, quoi, faudrait voir.
0: Non mais s'il te plaisait, mais toi t'as un mec en plus, donc toi t'es une menteuse.
6: Ah.
0: Virginie?
6: Moi je peux pas dire, s'il a énormément de charme, ça se peut qu'il y ait du courant qui passe.
0: Hein. D'accord, Noémie?
6: Moi, tout dépend de lui déjà, de comment il est.
0: D'accord, mais bon, si vous plaisez physiquement...
6: Physiquement, ouais.
0: D'accord.
6: Je pense que oui, pour une semaine, c'est bon.
0: Bon. Après, on s'en débarrasse. Allez, terminé, basta, on s'envoie deux cartes postales, on est content. On est censé se revoir.
1: Quel âge il a, Christophe?
0: 27.
1: Ah oui, donc ça va.
0: Ouais. Il est pas
4: tout jeune. J'ai une dernière question.
0: Mm-hmm.
4: J'aimerais que vous me disiez toutes, si vous aimez les escouades derrière chanteur, et si vous les aimez physiquement en plus.
0: Ah bah tout à l'heure tu parlais de 2B3, maintenant c'est les escouades, tu ressembles à quoi toi?
4: Bon, à chaque fois je mélange.
0: D'accord. Est-ce que vous connaissez les 2B3? Si oui, est-ce qu'il y en a un qui vous plaît?
1: Ouais, ils sont tous mignons.
0: Oh!
1: Non, pas
4: du tout. Qui a dit ça?
0: C'est
1: Magali qui a dit ça. Alors?
0: Alors attendez, alors on va voir. Alors maintenant, est-ce qu'il y en a un qui serait capable de chanter ça? Il y en a un qui connaît quand même, non? Sans déconner. sais, qu'est-ce qu'on va faire, Christophe?
4: Non.
0: Pour départager, parce que quand même, ce qui est très important quand même dans la vie de tous les jours, bon, on sait bien, c'est d'avoir déjà. Faut, est-ce que vous êtes des filles à, vous avez de la tchatche, parce que c'est chiant de partir en vacances avec quelqu'un si on tchatche pas, quoi.
3: Ah non, non, mais moi, je suis une bonne vivante.
0: D'accord, ok. Alors, et puis, et t'es d'accord, Christophe, que c'est quand même important d'avoir une fille qui a de l'humour?
4: Exactement, ouais.
0: C'est hyper important, l'humour.
3: Il n'y a pas de problème pour ça.
0: Alors, on va demander à chacune d'entre vous de
3: nous raconter une blague.
0: De nous raconter une petite histoire.
3: Oh, drôle.
0: Et alors, s'il y en a une qui est sûre de son coup et qui est prête à vouloir démarrer, allez-y, elle sera pris, celle qui démarre, bien entendu, on sera un petit peu plus, tolérant.
3: Alors, moi, j'en ai une, Magali.
0: Alors, vas-y, Magali.
3: Alors, c'est deux bites qui vont au cinéma.
0: Non, ça va, c'est des histoires que je raconte à l'antenne. Des histoires que je raconte pas à l'antenne, s'il te plaît, merci.
3: Non, mais elle est pas cochonne, elle est mignonne.
0: Mais c'est moi qui les raconte à l'antenne, je l'ai raconté 50 fois. Attends, ça va, et des histoires, des vôtres histoires. Ça peut être, raconte ton histoire d'amour avec ton mec, ça peut être rigolo de savoir que tu vas le tromper, tu peux en faire une histoire drôle, non?
3: Moi, j'en ai une, Virginie.
0: Mais vas-y, Virginie.
3: C'est un jour, il y a un mec, il y a un avion, et puis en fait, il y a un appel de détresse. Et il dit allô, ici la tour, allô, la tour de contrôle, SOS, j'ai un gros problème, en fait, j'ai le moteur qui est en panne, un réacteur en feu qui est bloqué, enfin bref, il est arrivé des plus grosses catastrophes, quoi, et puis il attend un petit moment, un petit moment, on lui répond allô, ici la tour de contrôle, répétez après moi. Notre père qui est aux cieux.
0: Oh,
3: mais c'est Mimi.
0: Elle est Mimi. Elle est Mimi.
3: C'est pas vulgaire.
0: Elle est Mimi, Vivir.
4: On va dire trois choses.
0: Elle est Mimi, Vivir. Magali, t'as pas une petite histoire, Emily, non plus, Mimi?
3: Moi, j'en ai
0: une
3: sous les yeux, mais elle est pas très marrante.
0: Bah, je sais pas, il y en a peut-être une d'entre elles qui aurait pu raconter. Bah, c'est l'histoire d'une nana qui gagne un voyage, et puis elle pense pas se faire un mec, et puis finalement, elle se fait sauter pendant tout le séjour. Et elle revient, elle a des bleus dans la chachette. Ah, je rigole, c'est très vulgaire. Bon, il y en a aucune, hein, parce que sinon, faut que ça vienne d'instinct, là, c'est trop tard. Ah bon, Christophe, est-ce que tu veux encore poser une ou deux questions?
4: Ouais.
0: À moins qu'il y ait des auditeurs qui sont sur le Minitel 3615 Code Fun Radio, rubrique direct, qui, pour nous aider, moi et Christophe, pour poser des questions à des nanas, ben, nous proposent des questions à leur poser, il n'y a pas de problème.
4: Ouais, donc, moi, j'en ai encore une, là.
0: Vas-y, vas-y.
4: C'est important, parce qu'à Misa, il y a plein de boîtes, et je voulais savoir quel est votre style de musique, quoi.
0: Oh bah ça va pas te répondre en requin, ça.
3: Moi franchement, pour Virginie, tout style de musique. J'ai pas de préférence.
4: Ok, la techno aussi.
3: Ouais. Par contre, moi j'ai une question à poser.
0: Quoique là, la musique, à cette saison-là, ça va déjà être les boîtes. Il y en a quelques-unes, je pense qu'ils vont être fermées, qu'ils vont être. Il y aura beaucoup moins de monde. Hein.
4: Ah ouais?
0: Ah oui, c'est bon. Si tu veux vraiment faire la toast, c'est vraiment juillet, août. T'as une question à poser, vas-y.
3: Ouais. Qu'est-ce que c'est qui est plus important pour toi? C'est une fille qui est jolie et bien roulée ou quelqu'un qui a du charme?
0: Pour une semaine, je pense que...
3: C'est une question!
0: La question se pose même pas. Moi, je veux une fille qui est quand même belle à sortir.
3: Ouais, mais ça, c'est pas parce qu'elle est belle qu'elle peut être spécialement intéressante.
0: On s'en fout, hein. C'est pour une semaine.
3: Ah ouais, d'accord, donc il est prêt à se taper n'importe quoi.
0: Ah, sois pas conne, t'es de Montpellier, il est de Paris.
3: Non, je suis pas de Montpellier, je suis de Toulouse.
4: Bon, non, même, faut pas exagérer, va aller. On va être gentleman, je vais dire le charme.
0: Allez. Ouais, mais enfin bon, okay. Bon parce que c'est ce qui est le plus joli, c'est d'avoir du charme, parce que c'est sur la longueur, parce que la beauté, ça se perd à un moment donné. Hein.
3: Là, putain, là, qui sont bien, qui sont cons.
0: Ouais.
4: Non, mais de toute façon, j'ai essayé le coup de foudre
0: plus...
4: heures, moi, je veux bien que ça aille très loin, quoi.
0: Trois quarts du temps, la beauté, ça s'entretient, alors que le charme, non.
3: Tout à fait.
0: Le charme est un naturel, alors que la beauté, c'est quelque chose qui que tu peux avoir en toi au début, mais que tu travailles continuellement et en fin de compte, c'est quelque chose qui, par le coup, t'es omnibulé, t'es toujours en train de faire attention à ça et t'oublies d'être toi-même, quoi.
3: Ben moi, je suis pas belle, mais j'ai énormément de charme.
0: Ouais.
4: Et moi, j'ai une dernière question. Là.
0: Ouais, vas-y.
4: Qu'est-ce que vous pensez des débats de Gérard, le jeudi soir?
3: Ça dépend.
4: Qu'est-ce qui parle?
0: Bon, mais ça, c'est des questions qui n'ont rien à voir. Si c'est pour toi, c'est primordial.
4: Bah, disons que oui, si ça les fait rire, si elles aiment ça, quoi. Si elles aiment Gérard ou pas, quoi.
0: Alors, en un mot, oui ou non, Émilie, aimes-tu Gérard?
7: C'est Gérard en lui-même qui est marrant, quoi. C'est
0: d'accord. Non, mais, oui.
4: Non, mais pour ou contre Gérard, quoi, en fait.
0: Oui.
7: Oh, pour.
0: Émilie, pour?
7: Ouais.
0: Magali?
3: Je connais pas.
0: Noémie?
8: Non, contre, moi.
0: Virginie?
3: Moi, je dirais que ça dépend.
0: D'accord.
3: Okay. Ça dépend des fois.
0: D'accord. Moi, je crois que Gérard, oui, effectivement, il a une cote de popularité qui a beaucoup baissé, quoi.
3: Ah, c'est qui, Gérard?
0: Si tu connais pas, laisse tomber. Hein. Déjà, t'es éliminé d'office, toi.
4: Ouais, éliminé.
0: Il y a Raphaël sur Minitel qui demande, il faut qu'on leur demande est-ce que vous avez la chatte rasée? Personne?
3: Si, moi.
0: Qui?
3: Magali.
0: Magali a la chatte rasée?
3: Ouais.
0: Sans déconner, menteuse.
3: Bah.
0: Eh ben, oui. C'est pas beau. Donc toi t'es vraiment définitivement éliminé. Non sérieusement, y a Raphaël qui a encore une autre question, mais celle-ci on va pas la poser. Quoique, vous sucez? question donc, sur laquelle on aurait...
4: Non, franchement... Je ne vais pas la poser. Hein. Non, mais j'ai fait mon choix, hein, ça y est.
0: J'ai craqué pour une fille. On peut avoir les roulements de tambour, attends. Ah bah ouais, quand même. Suspense, attends, si t'as deux secondes. Alors. On va y aller, attention.
4: Virginie.
0: Ouais, Virginie qui est la plus âgée, Virginie qui a
8: 29 ans
0: à l'antenne, mais qui nous a dit qu'à l'antenne elle en avait 43.
8: C'est pas vrai.
0: On aura donc le plaisir.
4: Ah, éliminé alors.
0: Donc,
8: de toute façon, si je banne pas, c'est pas rien. Hein.
0: Donc, Virginie, tu vas donner ton corps, écarter les guitares et tu partiras. Grâce à notre ami Christophe, eh bien, Ibiza, désolé pour les autres.
8: Ah non, mais c'est pas grave.
0: Vous nous en voulez pas.
4: Je suis désolé, les autres filles, hein, ça va faire un choix.
8: Mais pourquoi tu nous as parlé du To Be Free tout à l'heure? Tu ressembles à l'un des trois?
4: Non, c'était une plaisanterie. Hein. C'était la question la moins sérieuse, quoi.
0: De mauvais goût, alors. Hein. Noémie, rien n'empêche que ceci dit, tu montes entre le 21 et 28 apparemment sur Paris.
8: Ouais, j'y serai de
0: voilà.
8: toute manière.
0: Eh bien, j'y serai moi aussi.
8: Voilà.
0: Et voilà.
8: Au cas où,
0: je n'arrête pas en ce moment. C'est pas même pas une question de brancher, c'est une question de vouloir rencontrer. Attention.
8: Oui, hein. Oui,
0: parce qu'il y a des gens qui disent, mais Max, en ce moment, il arrête pas de demander, C'est juste pour le plaisir de rencontrer
8: oui,
0: des gens.
8: De
0: hein.
8: parler.
0: Non, mais oui, c'est vrai. Non, mais c'est juste pour le plaisir. Non, mais jusqu'à ce que je trouve la femme, enfin, la fille avec qui j'aimerais bien, là, faut que je trouve, là. Hein. J'en peux plus, hein.
8: Par contre, je peux dire quelque chose.
0: En fin de compte, j'ai besoin d'être serré dans, qu'on me serre dans mes bras. Hein. J'ai besoin de câlin, moi. Attention.
8: Et par contre, je voudrais dire quelque chose, c'est Virginie.
0: Oui.
8: Deux petites secondes. C'était par rapport à l'appel que a lancé la jeune fille tout à l'heure de 19 ans qui disait que bon, elle avait eu des rapports la première fois et que bon, elle n'avait rien ressenti et tout ça.
0: Non, même les fois d'avant, hein, les fois d'après aussi. Hein.
8: J'ai bien écouté, mais ce que je voulais juste lui dire, bon, c'est toujours à l'antenne, bien sûr.
0: Oh non, mais elle écoute, elle n'est pas à l'antenne, mais elle écoute.
8: Oui, non, mais bon. Ce que je veux dire, c'est que surtout, il ne faut pas qu'elle en fasse une fixation.
0: Non,
8: parce que je suis passée par là.
0: Mm-hmm.
8: Et que plus elle va y penser, plus elle va se rendre malade.
0: Oui, c'est-à-dire qu'à peine, c'est-à-dire qu'à chaque fois qu'elle va se faire un mec, elle se dira, de toute façon, je ne vais pas prendre mon pied, quoi.
8: Non, c'est pas, oui, déjà, d'une part, mais bon, disons qu'elle va angoisser déjà avant d'avoir le rapport.
0: Oui, c'est ça, c'est
8: et
0: vrai.
8: Et puis, en fait, il faut, comme disait l'autre, la personne qui t'a pris au téléphone, c'est surtout, il faut pas qu'elle se prenne la tête un jour, ça va lui tomber dessus, et puis elle va rien comprendre, et puis ce jour-là, ça sera merveilleux, surtout.
9: Ouais, voilà, moi aussi, enfin, c'est Noémie, là, qui parle, c'est
0: oh,
9: vrai
0: non.
9: que...
0: Vous êtes merveilleuse, des filles.
9: Moi aussi, c'est au début, bon, au début, c'est jamais génial, de toute manière, ça, faut bien le dire.
0: Soir en Pologne, Solidarność.
9: Mais après, ça vient tout seul, quoi. Là, vous rigolez, vous les mecs, mais
0: non,
9: c'est pas marrant.
0: Non, mais attends.
9: C'est dur, hein, pour les filles, au départ.
0: C'est dur dans le cas où ils sont des mecs aussi, hein, dès le début. Non, mais qu'est-ce que j'ai dit tout à l'heure? J'étais de son côté, j'ai dit, je pense que j'ai dit des choses qui avaient l'air cohérentes.
9: Très bien.
0: Je lui ai dit que oui, que c'était pas, fallait pas non plus qu'elle soit désespérée et qu'un jour, probablement, elle est tombée sur un mec. Elle pensait être amoureuse du premier et avait peur parce qu'en étant amoureuse de ce mec-là, elle avait quand même pas pris son pied, mais je pense qu'elle était pas vraiment amoureuse aussi fort qu'elle l'imaginait.
8: Si, elle pouvait être amoureuse, mais le problème, c'est que c'est la personne qui a pas su s'y prendre.
0: Voilà.
9: Non, et puis il faut dire aussi qu'on fait toute une histoire aussi, on dit toujours que c'est merveilleux, mais.
0: Oui, c'est ce que j'ai dit.
9: On est souvent déçus, quoi, les premières fois.
0: Oui, même après, quand t'es avec, c'est pas toujours non plus, comme j'ai dit, même si
9: avec
0: quelqu'un t'es bien, c'est pas toujours le nirvana aussi bien pour la nana que pour le mec, mais c'est le plaisir d'être à deux déjà dans le lit. C'est-à-dire, si dès le départ, elle prend pas le plaisir d'être dans les draps avec ce mec et, tu vois, être allongée n'importe où, mais d'être avec lui. Bon, c'est bien d'être bien avec quelqu'un dans ses bras pour être en dîner un tête-à-tête ou passer un soir avec, mais même quand t'es au pieu, sans avoir pensé, c'est le fait d'être bien, de savoir que t'es heureuse d'être avec lui, quoi. Voilà.
9: En fait, c'est toute une expérience, il faut pratiquer. Et voilà, quoi.
0: Ouais, voilà, Noémie a dit le mot. On devrait presque arrêter l'émission ici à minuit 18. Ce serait presque une erreur et un blasphème que de continuer cette émission. Je sais pas ce que t'en penses, Christophe.
4: Moi, ce que j'en pense, c'est que j'aurais une question plus matérielle à la poser, quoi, qui casse,
0: d'accord.
4: Qui casse le spirituel.
0: T'as un god, Virginie?
8: Non, jusqu'à présent, je pense
0: non, mais
8: pas.
0: C'est matériel.
8: J'ai une adorable petite chienne, mais j'ai pas d'enfant.
0: Salope.
8: Pardon?
0: J'ai cru que t'as dit que t'étais une adorable petite chienne.
8: Non, que j'avais une adorable petite chienne.
0: Le mec, il se rattrape alors qu'il avait très bien
8: compris. Ouais, c'est sûr, ouais.
0: Quelle puissance! Oui, c'est quoi, Christophe?
4: Comme t'as été à Ibiza, toi, tu pourrais me dire si c'est hyper cher, les restaurants, les...
0: Non, c'est très accessible. Non!
4: Ah, ok.
8: Donc, en plus, à la période...
0: Non, ouais, là, en plus, c'est une période qui est quand même beaucoup moins chère, à mon avis, ouais.
4: Avec mon petit budget 1000 francs, 1500 francs, c'est rare, quoi.
0: 1500 francs? Oh, tu iras pas non plus extrêmement loin?
8: Et par contre, j'ai oublié de demander,
0: oui.
8: Et le voyage, c'est tout compris, hein.
4: Alors, c'est l'hôtel.
8: Ouais. Donc,
4: bon, évidemment, le trajet en avion.
8: Ouais.
4: Et puis le déjeuner et le petit déjeuner.
0: Carrément.
8: Donc, une pension.
4: Voilà, il reste plus que le dîner à payer, quoi. Ouais, et on rentre en boîte, quoi.
0: T'es dans quel boui-boui?
8: Pardon?
0: T'es dans quel boui-boui, Christophe?
8: Ah bon?
4: Dans quel boui-boui?
0: Bah ouais, parce que c'est un boui-boui, non, le truc? Généralement, quand tu gagnes des voyages, c'est des boui-boui, c'est dans des hôtels de merde, non?
4: Ah bah ça, je sais pas, je vais savoir bientôt, ils vont me contacter. Hein.
0: Non, mais je pense que tu vas t'éclater. T'es dans Ibiza même? La ville d'Ibiza?
4: Dans,
0: ou...
4: dans l'île d'Ibiza, mais je sais pas où.
0: Mais tu peux être à 50 km du centre-ville, hein?
4: Ah ouais, elle est si grande que ça, l'île?
0: Mais oui, c'est une grande île, hein. C'est comme si. Oui, c'est grand quand même. Hein.
8: Puis demande-nous aussi si t'es près de l'aéroport, parce que sinon c'est génial, quoi.
0: Ah,
8: si t'es
0: conseille...
8: à côté de l'aéroport, c'est génial.
0: Je te conseille d'avoir un budget voiture, hein, parce que sinon tu vas vite te galérer, hein.
4: Ah ok.
0: Ah ouais, à moins que tu sois dans Ibiza, c'est-à-dire la ville, Ibiza c'est la capitale de l'île.
4: Ouais.
0: C'est comme si la Corse s'appelait la Corse, c'est comme le Luxembourg, et la capitale c'est le Luxembourg, tu vois. Donc là ça s'appelle Ibiza et t'as l'île d'Ibiza.
8: Mais même, c'est pas parce que, je veux dire, t'es pas spécialement dans le centre que tu
0: vas
8: pas t'éclater.
0: Je suis désolé, j'y étais cet été, alors je peux causer quand même.
8: Attends, c'est pas parce que t'es dans le centre que tu vas t'ennuyer, tu peux très bien faire la fête dans un endroit qui est tout à fait isolé. À partir du moment où tu sais faire la fête, tu sais faire la fête partout.
0: Ok, ben puisque t'es si forte, je te jette un sort. J'espère que tu vas te faire chier si t'es pas dans la ville même.
8: Tu paries que non? On parie combien?
0: Jette un sort. Ouais, j'y étais, alors je sais de quoi je cause, hein.
8: Eh ben moi, le moment où je me suis le plus éclaté, c'est toujours été dans les petits villages.
0: Demande-y, Noémie, j'y étais pas cet été. Ibiza, Ibiza, j'y étais pas cet été.
8: Si, avec moi en plus, alors.
0: Non, mais j'y étais pas avec Fun.
8: Avec Fun?
0: Avec Fun Radio, on y était cet été.
8: Elle écoutait pas.
0: On était en direct d'Ibiza.
8: Ouais, non, moi je bossais là, donc tu vois, j'avais pas le temps d'écouter la radio.
0: Eh ben, j'y étais cet été, Christophe, t'étais là, t'as écouté,
4: ouais,
0: moi alors.
4: Écouté, ouais, choquant.
8: Mais moi j'étais au Portugal en Espagne, je pouvais pas t'écouter.
0: Eh ben, moi je te dis que tu vas te faire chier si t'as pas de voiture.
8: Non, parce que moi j'ai beaucoup d'humour et je sais faire la fête, j'ai pas besoin d'aller dans le centre d'Ibiza pour aller m'éclater.
0: Je te jette un sort.
8: Non, t'inquiète pas, tu t'ennuieras pas.
0: C'est vrai qu'en racontant des blagues, ça avance plus vite pour arriver sur l'île. Hein. Moi, une fois j'étais à 60 km de l'endroit où je voulais aller, comme j'avais beaucoup d'humour, je me suis rapproché très vite. Ça change rien d'avoir de l'humour. Quand t'es loin de tout, ma chérie. Hein.
4: Il y a quand même des agences de location ou des taxis, non, quand même.
0: Ouais, mais avec 1500 francs, quand il faut bouffer, faire la fête, plus louer une voiture, à mon avis, 1500 balles, c'est l'argent qu'il faut mettre pour une bagnole. Alors,
8: ouais, mais.
0: À moins que tu boives de l'essence.
8: Sinon, il loue un vélo, hein. Toi,
0: je t'ai dit, je t'ai jeté un sort.
8: Non, mais moi, là, c'est Virginie, en plus, qui parle. Et en plus, de toute façon, pour le second repas, il n'y a pas de problème, parce que mon vrai métier, c'est cuisinière, alors.
4: Ah bah parfait.
8: Ouais. Non mais c'est bon. Fun Radio, je vais vous dire bonne nuit, ok?
0: Qui s'en va?
8: C'est Magali.
0: Pourquoi tu t'en vas?
8: Parce que.
0: Et voilà,
8: ma soeur. Il y a mon âme qui m'attend.
0: Il y a quoi?
8: Il y a mon âme qui m'attend.
0: Et voilà, elle a envie de caquette.
8: Tout de suite.
0: Tout de suite. Ne me dis pas que c'est juste pour le plaisir d'aller dormir à côté de lui.
8: Oui, si, pour lui faire des câlins.
0: Bon, attends,
8: tu connais pas?
0: Ah bah ça me. Si, j'ai connu, mais je ne connais plus.
8: Ah bah c'est dommage.
0: Ça me manque.
8: Ah bah je comprends.
0: C'est ce qui me manque le plus en plus.
8: Mais ouais, parce que t'es trop célèbre en fait.
0: Non, pas du tout. Ouais, je sais pas. Ouais.
8: Mais non, mais si, c'est ça.
0: Ça m'aide pas, c'est vrai que ça m'aide moins.
8: Bah ouais.
0: Ça me dessert plus que ça me sert, en fin de compte.
8: Vaut mieux être quelqu'un de simple comme ça, ouais.
0: Voilà. On vous embrasse. Magali, je t'embrasse.
8: Ah ouais, moi aussi.
0: Noémie, de même.
8: Ok, ouais.
0: À bientôt, donc dès que tu viens sur Paris. Virginie, bah écoute, tu ne quittes pas. Quant à Christophe, on fait de même. Et Emilie, on t'embrasse très fort également. Salut, Emilie. On va revenir avec le speeder et si vous voulez venir.

0: de Nancy. Bonsoir.
1: Salut.
0: Sabrina.
1: Salut Max.
0: Il y a également, Camélia, 24 ans de Paris.
1: Oui,
0: voilà.
1: Bonsoir.
0: Bonsoir Camélia. Et bonsoir également à Noémie, 20 ans de Paris.
1: Bonsoir.
0: S'il y a d'autres réactions également suite à ce débat que nous allons mener maintenant sur les problèmes en règle générale, on va parler également des problèmes sur les mecs. Il y a peut-être sûrement des choses que les nanas détestent voir sur les mecs. Voilà. Donc vous allez pouvoir nous appeler également au 0870 5000. Noémie par exemple, toi, est-ce que tu es pour ou contre les poils?
1: Totalement contre.
0: Enfin, sur les cuisses, hein, d'accord.
1: Ouais.
0: Tu trouves ça quand même pas très esthétique, hein, faut bien le reconnaître. Pourquoi?
1: Bah, je sais pas, c'est pas féminin, quoi, je sais pas. C'était
0: oui, clair. Mais pourquoi?
1: C'est crade, je sais pas, c'est pas
0: oui,
1: beau.
0: Mais, oui, mais pourquoi?
1: C'est pas doux, c'est pas...
0: Ouais.
1: Je sais pas, c'est dégueulasse.
0: Non, ouais, mais moi, je trouve ça vraiment très dégueulasse, hein. Personnellement, moi, j'aime pas du tout. Camélia, toi, t'es pour les poils, je crois savoir.
1: Bah, je suis pour le naturel.
0: Et pour
1: sauf si vraiment on a un problème de pilosité.
0: D'accord. Ce qui veut donc dire que...
1: Ce qui veut dire que les femmes ont naturellement moins de poils que les hommes.
0: Ouais.
1: Donc déjà, c'est complètement ridicule d'en faire tout un plat, puisqu'on n'en a pas beaucoup.
0: Ce qui veut donc dire que tu te laisses les poils sur les cuisses.
1: Mais j'en ai pas sur les cuisses.
0: T'en as pas sur les cuisses, ouais.
1: Voilà, mais je me suis jamais rasée, parce qu'en plus je trouve ça complètement sexiste.
0: Mm-hmm.
1: Complètement sexiste, moi je demande pas à un homme de se raser le torse, même si je préfère les torses imberbes.
0: Ouais.
1: Donc c'est complètement stupide. Et donc bon, en plus la crasse n'a rien à voir là-dedans. On peut être tout à fait dégueulasse et se raser.
0: Exactement.
1: C'est complètement débile de dire ça.
0: Mais on n'a jamais dit que c'est... Non, mais quand on dit que c'est crade, c'est pas crade, c'est pas très joli à regarder. Je sais pas, c'est quand même vachement sympa.
1: C'est pas le mot qui convient.
0: Non, c'est pas le mot qui convient, hein, disons. Mais
1: on peut dire qu'on trouve ça inesthétique à la rigueur.
0: Ouais.
1: Mais de toute façon, moi je trouve pas ça inesthétique parce que 3-4 poils, si on a une pilosité normale, comme une femme normale, bon, on en a pas beaucoup. Et je trouve qu'à la rigueur, je trouve ça même plus joli que quand c'est rasé, qu'on voit des petits bouts de. Comme si on aurait dit un poulet qu'on a rôti, là.
0: Ouais.
1: Ça, c'est vraiment moche.
0: Ouais.
1: Ouais, non, mais si t'es brune, 3-4 poils, ça fait tout de suite forêt, quoi, si tu veux. Donc,
0: Ouais, c'est vrai que là, ça peut devenir très vite très désagréable, quoi.
1: Oui, bon, ça dépend, c'est sûr, la couleur de la peau aussi, bon, et la couleur des poils. Si on est brune et qu'on a une peau bien blanche, ça va se voir plus, c'est sûr.
0: Ouais, ouais.
1: Mais bon, moi, je me rase pas et j'en ai pas beaucoup. J'en ai un petit peu sur la partie osseuse des molaires. Mais bon, j'ai la peau mate, donc en fait, ça se voit pas beaucoup. Et puis en fait, tous les hommes que j'ai fréquentés n'ont jamais trouvé ça désagréable. Et au contraire, ils pensaient même que je me rasais parce que j'ai les cuisses très douces. Donc j'étais toujours morte de rien.
0: Ah ouais, d'accord. Grégory est venu nous rejoindre, 17 ans de Longjumeau. Bonsoir Grégory.
2: Bonsoir Max.
0: Bonsoir Grégory, vous êtes plutôt... Après on fera parler également Sabrina qui est esthéticienne, c'est ça?
1: Oui, c'est ça.
0: Oh d'accord, oui. Grégory, toi tu es plutôt pour les poils.
2: Alors déjà je m'appelle Georgie.
0: Hein?
2: Georgie.
0: Ah mais moi je vois Grégory moi, putain, mais Georgie, d'accord.
2: Excuse-moi. Je veux dire, c'est une copine, elle est pas mal poilue, ça me dérange pas du tout.
0: Ouais.
2: Et donc... Je veux dire, c'est pas du tout répugnant, c'est plutôt doux au toucher et tout. Un petit duvet, c'est agréable, quoi.
0: Toi, tu trouves ça agréable, toi?
2: Bah ouais, c'est pas dérangeant.
0: Donc toi, t'as une nana qui te dit, quand tu la fous à poil et tout, tu vois qu'elle a des poils sur les cuisses, ça ne te dérange pas?
2: Bah non, franchement. Je veux dire, je regarde pas les poils si...
0: Moi, ça me stoppe tout de suite. Je pense que c'est peut-être la seule chose qui pourrait me pas faire bander ou me faire débander tout de suite. Hein.
2: Attends,
0: Non, moi, je trouve pas ça joli.
2: Comme ça, c'est excitant.
0: Non, moi, je trouve pas ça joli du tout, moi. Hein. Mais c'est personnel, attention. Il n'y a pas une loi qui interdit... qui va interdire aux filles de se raser ou de pas se raser. Hein, mais...
1: Non, mais je peux... On vous m'entendez, là?
0: Oui, ouais. On t'entend, tu peux parler. Ouais.
1: Oh, ok. Je dis Georgie là ou Grégory ou je sais pas. Bon. De toute façon, il a raison dans le sens. Enfin, quand il parle qu'un petit peu de poil, c'est plus doux. C'est vrai que c'est le contraire. C'est plus doux au toucher que la peau nue parce que justement, c'est le principe même du duvet.
2: C'est roche la peau.
0: Non, mais
2: la
0: c'est
2: peau
0: en plus nue, que. Et en plus, on dit.
1: Et surtout la peau rasée, elle est rêche, elle est. Ouais.
0: Mais c'est pas joli à regarder en plus. Une fille sans déconner, c'est pas beau à regarder. Me dites pas que c'est joli à regarder.
1: Non, mais ça c'est pas vrai. Si elle est poilue comme un singe, qu'elle a un problème de pilosité, c'est sûr que ça va pas être beau. Mais si elle a juste un petit peu de poil, c'est. Ça n'a rien à voir, ça altère pas sa beauté.
0: Ouais, mais enfin, quand même.
1: Quoi. Si elle est belle, ça va rien changer. Ça, c'est... Ou alors, faut vraiment être bête si on réduit la beauté à ça, quoi. Elle a 3-4 poils sur les jambes.
0: Ouais, mais bon, quand même, tu vois, c'est...
1: Non, vraiment, c'est là, je trouve, Max, que c'est pas juste, quoi.
0: Ah non, mais, mais attention, ça n'engage que moi. Les autres peuvent réagir également. Si vous souhaitez réagir, vous le pouvez. Il y a pas de problème. Bon, Sabrina, toi, par exemple, donc, à 18 ans, qui est de Nancy, qui est esthéticienne, tu prends des cours d'esthéticienne.
3: Oui,
0: tu prends des cours d'estéticiennisme.
3: Oui.
0: Tu es donc, tu vas devenir plus tard une esthéticienne.
3: Ça
0: y est, bravo.
3: Oui.
0: Non, bravo. Qu'est-ce que tu souhaitais nous dire là-dessus?
3: J'étais d'accord avec Jérémy, parce que une fille avec des poils, c'est vraiment dégueulasse, et puis il faut arrêter de se raser, c'est pareil, c'est crade, quoi, c'est pas doux, il faut s'épiler, quoi, il faut arrêter de... Enfin,
2: faut pas dire que c'est dégueulasse non plus. Oui, dégueulasse, c'est vraiment... C'est dégueulasse, bah, de dire
3: pas,
2: que c'est dégueulasse.
3: C'est pas propre, quoi.
2: Mais quel rapport avec la propreté?
4: C'est naturel, le poil.
2: Et puis en plus, c'est pas parce que tu te rases que t'es propre. Tu peux te raser avec une grosse malpropre.
3: Je dis pas que se raser, c'est pas propre.
0: Ouais.
3: Se raser, c'est... Enfin, je vois pas l'utilité de se raser. Ça repousse.
2: Non, mais où s'épiler? Oui, mais s'épiler, bon, c'est sûr,
3: voilà,
2: ça repousse moins. S'épiler, ça repousse moins, mais c'est le même combat. Je veux dire, on est esclave d'une mode complètement sexiste. Et c'est débile.
0: Mais non, mais non, non, mais non, non, mais non, mais non,
2: mais
0: non.
2: Mais bien sûr que si,
0: mais
2: il y a
0: non,
2: que des exceptions comme moi quand même.
0: La beauté n'a rien à voir dans le sexisme. On trouve tout simplement que c'est joli d'avoir une femme qui n'a pas de poils sur les jambes,
3: voilà.
0: Et puis c'est tout.
2: Ah mais non, c'est par rapport avec la beauté, puisque au siècle dernier, il n'était pas question de s'épiler, et la beauté des femmes passait tout à fait par une pilosité naturelle.
0: Ah
2: donc
0: ouais.
2: Il faut pas dire ça.
0: Ah ouais.
2: La beauté, elle est très subjective. Hein.
4: Dans les pays du Sud, la beauté, c'est justement quand on a des poils, justement.
2: Oui, ça dépend des lieux et des époques. Ça dépend des lieux, des époques, ça dépend de beaucoup de choses.
4: C'est relatif à...
2: Et puis les goûts personnels aussi.
0: Et puis il y a les femmes à barbe aussi, mais ça, on en parlera un autre jour. Ça, c'est carrément une horreur.
2: Ouais.
0: Ça, on en parlera en temps et en heure. Mais alors ça, un jour, on fera un débat sur les femmes à barbe. Alors là on va pouvoir s'accrocher.
2: Là, c'est pas comparable, parce que là, c'est vraiment un problème.
0: Là, c'est vraiment un problème, c'est vrai. Tom également est venu nous rejoindre. La guerre des poils, Tom, 25 ans de Nice. Bonsoir, Tom. Ça va, Tom?
5: Ouais, ça va plutôt bien. Et vous?
0: Ça va plutôt bien, ça va bien, merci. Tom,
5: alors moi, je tiens quand même à intervenir sur cette histoire.
0: Ouais.
5: J'ai toujours essayé de faire la guerre plus ou moins contre ma copine qui tente de se raser régulièrement.
0: Ouais.
5: Le problème, c'est que à force, ça fait une curiosité qui devient vraiment très, très drue et qui est particulièrement désagréable.
3: Ah.
5: Alors que si on avait rien fait depuis le début, ma voix serait pas si terrible que ça, quoi.
3: Exactement.
4: Mais d'accord, mais une fois que tu commences à te raser, tu te rases tout le temps, quoi.
5: C'est vraiment une horreur. Et puis après, elles complexent complètement. Elles osent plus aller à la plage parce que ça fait une semaine qu'elles sont pas rasées. Ou le lendemain, elles ont piqué.
0: Il faut plus d'une semaine quand même pour qu'une fille, pour que ça soit quand même désagréable.
5: Ah ouais, mais elles commencent à complexer très très vite. Et puis plus ça va, moins il faut de temps. Et puis après, au départ, c'était un mois, et puis 15 jours, et puis une semaine. Et...
3: Il est vrai.
5: Un peu dire qu'on a les poils dans la mouche. Là.
0: Il est vrai que le désavantage pour une fille qui s'épile, c'est que quand ça commence en fin de compte à commencer un petit peu à piquer, là, ça commence à devenir vraiment très désagréable, ouais.
3: C'est comme un exemple, t'es tranquille, tu t'épiles une fois et t'es tranquille pendant un mois, quoi.
2: Ouais, mais enfin, l'épilation, c'est pareil, ça, il faut recommencer et puis...
3: Une fois par mois, ça. Oui, mais à force de t'épiler, tes poils, ils deviennent beaucoup plus fins et après, tu t'épiles pratiquement plus, quoi.
5: Sous la peau.
2: Tu es tout à fait tranquille tout le temps.
5: Ah, c'est vrai qu'il y a des poils qui poussent sous la peau, c'est un peu désagréable, ça s'infecte, hein.
3: Oui, bah justement, si tu traces, forcément, les poils, ils poussent deux fois plus gros.
0: Ouais.
3: Et t'es foutu, quoi, là, t'en finis plus, en fait.
5: Ouais. Mais c'est une peau assez épaisse. Il y a quand même des poils qui repoussent sur la peau, même si tu t'épiles.
0: Attends, il y a des poils qui passent. Attends.
3: Les poils poussent sur la peau, non?
0: Il y a des poils qui poussent sur la peau, même quand tu t'épiles. Alors là, il faut m'expliquer. Il faudrait peut-être me faire un dessin parce que je ne comprends pas tout.
3: Non,
0: là,
3: non, c'est quand tu te rases.
0: Quand tu te rases, oui.
3: Quand tu te rases, tu coupes le poil, mais le bulbe, il reste.
0: Le bulbe reste, d'accord.
3: Voilà.
0: Donc en fin de compte, les.
3: Quand tu t'épiles, le bulbe s'en va.
0: D'accord, ok.
3: Tout,
0: ok.
3: Voilà.
0: Ok.
3: Donc si tu te rases, tu coupes les poils et il y a deux poils qui repoussent en même temps. Et après trois poils et ça n'en finit plus.
5: Ah, c'est vraiment immonde.
0: D'accord. Ok, très bien. Bah là maintenant, on en sait un petit peu plus, quoi. On en sait un petit peu plus sur le poil, quoi.
4: Moi, je veux dire, vive le poil, quand même.
2: Soyez naturel et beaucoup moins artificiel. Je veux dire, c'est un peu lamentable, quoi.
0: Moi je continue à dire quand même que il faut continuer à ce que les filles se rasent. Moi je trouve ça beaucoup plus joli. Je sais que moi ça me repousse tout de suite. Moi je vois une fille avec des poils, c'est terminé.
2: Eh ben oui, mais ça prouve tout de suite la qualité de tes sentiments vis-à-vis de la fille.
0: Non mais ça va.
2: Si tu arrêtes à trois poils sur les jambes.
0: Oui, moi quand même, oui, parce que moi l'aspect physique compte beaucoup pour moi au départ, parce que c'est la première approche. Je suis désolé comme une fille regarde les ongles.
2: Moi un mec qui parce que j'ai trois poils sur les jambes, je vais pas l'intéresser.
1: sais déjà il m'intéresse pas, donc il fait bien de s'en aller parce...
0: Oui, mais de toute façon ça arrange tout le monde, comme de toute façon lui ne veut pas de toi parce que justement t'as des poils, donc toi
1: ça n'est jamais arrivé parce que je fréquente pas des mecs assez nasses pour s'arrêter à ça.
0: Ah bah mais moi déjà ça me bloque hein. Ou alors vraiment je me dis je sors avec elle et très vite je vais lui expliquer ce que c'est qu'un rasoir et à quoi ça sert, et c'est pas que seulement et que c'est pas seulement pour se raser la moustache sous le nez.
1: Oui, et on pourrait s'en faire autant et te raser le torse par exemple. Si
0: tu viens quand tu veux à la radio, je te donne le pari, j'ai pas un poil sur le torse. Alors quand tu veux. Ah bah alors. Alors vraiment, j'en ai vraiment sous les tétons.
6: Ouais, je dois vous dire, c'est vrai, Max est un berbe.
0: Alors voilà. J'en ai deux trois et je trouve ça immonde, donc je les enlève et j'en ai autour des tétons et je les rase. Donc
1: oui,
0: donc
1: de toute façon, c'est que t'as un problème avec le poil.
0: Non, pas du tout, parce que ça me dérange pas d'avoir des poils autour de la queue et d'en avoir sur l'arrêt des fesses. Donc c'est pas vrai du tout. Comme ça me dérange pas une nana d'avoir des poils entre
2: les.
0: Mais je trouve que les poils sur les cuisses des nanas, je trouve pas ça très joli quoi.
5: Max, tu penses pas que ta répulsion, en fait, c'est une intoxication complètement culturelle, à force de voir des filles dans les journaux ou à la télé ou partout qui sont complètement lisses,
1: oui, c'est clair,
5: et parfaitement brillantes et sans aucun poil, à force, on a l'impression que c'est le canon de la beauté et qu'il faut absolument pas faire autrement.
1: Alors que si on avait été habitué à autre chose, on penserait pas à la même chose.
2: Max, faut que t'appelles Amédée pour voir s'il aime toujours les poils au téton, là.
0: Ah bah lui, c'est sûr que de toute façon, il a une préférence, c'est clair et net, il préfère avoir des poils, je sais pas s'il aime bien les poils sur les jambes, Amédée, mais
1: ouais, lui, les hommes à des endroits qui sont incongrus, je veux dire, aucune femme normale a des poils sur les seins.
0: Si, bien sûr qu'une femme normale a des poils sur les seins, bien sûr que ça peut... Pardon? Qu'est-ce que tu dis que quoi? Qu'est-ce que tu dis que quoi?
3: Qui, moi?
0: Non mais quelqu'un disait quelque chose, j'ai pas tout entendu.
3: Non mais c'est vrai, il y a des femmes qui ont des poils sur les seins quoi.
0: Oui, il y a des femmes qui ont des poils sur les seins.
1: C'est extrêmement rare.
0: Absolument.
3: Moi c'est rare mais ça existe quoi. Et moi j'ai une question, moi, ceux qui aiment les poils sur les jambes, ils aiment les poils sur les aisselles ou pas?
0: Les poils sur les aisselles non plus. Alors là.
2: Est-ce que ça bloque? Il y a des limitations quand même.
3: Ça fait transpirer, c'est vraiment.
1: Mais comment ça, sous les aisselles, c'est au contraire.
0: Ah non, ça c'est pas bon. Sous les aisselles, franchement.
3: Les bras, c'est vraiment horrible, quoi.
1: Moi, je connais plein de mecs, d'ailleurs, qui apprécient d'avoir.
0: Les poils, là.
1: C'est très joli, je veux dire.
0: Là, on va arrêter.
2: Un peu brosse à chiottes.
0: Vous nous entendez? Vous nous entendez, mais quand je parle. Je sais pas, vous m'entendez quand je parle? Parce que j'ai l'impression que les gens nous disent qu'ils entendent très faiblement.
3: Non, moi, j'entends rien, mais c'est pas grave.
0: C'est un peu le problème, c'est qu'on nous entend pas très bien quand on parle, et à chaque fois, je me dis merde, ils m'écoutent plus. Maintenant, j'ai plus le star system comme avant. Vous nous entendez pas bien dans le téléphone?
1: Non, mais on t'entend au lointain.
0: Mais vraiment très
1: Au lointain, au fond des bois.
0: Ah, ouais. D'accord, au lointain, au fond des bois. Donc, moi je disais que les poils sous les aisselles, c'est comme les poils sur les jambes, et ça devrait être interdit.
1: Mais n'importe quoi.
3: C'est comme le maillot,
1: Interdit. Toi, Max.
0: Interdit.
2: Bon, les poils sur le maillot, c'est un peu dégueulasse quand même quand ça dépasse du maillot dedans.
3: Ouais, quand ça dépasse.
0: Sauf
3: vraiment,
0: quand t'es un mec normal, quand tu veux montrer que t'as des poils. Si, je trouve ça quand même pas mal.
3: N'importe quoi.
0: Mais attendez, faut rappeler. Non, mais si, quand même. Mais non, mais c'est pas une question de sexisme.
3: Non.
0: C'est une question de beauté. Moi, je suis désolé. Je vais pas montrer mon truc à tout le monde.
1: Mais
0: c'est bien d'avoir 2-3 poils qui dépassent du caleçon quand même.
1: Attends. Je trouve pas ça mieux pour une fille, hein. C'est exactement le même topo.
0: Moi, je suis en train de me regarder en ce moment les poils que j'ai sous la quéquette, au-dessus de la quéquette. Et je me dis, tiens, je mettrai mon caleçon un petit peu plus bas. Je trouve que quand même, c'est pas mal, c'est quand même joli à regarder.
2: Ouais, mais après, c'est un peu comme dans les
0: non, mais ça pourrait être sympa. Ouais. Ça pourrait être quand même vachement sympa, quoi. Moi, je dis que ça pourrait être vachement sympa. Non, mais c'est vrai que moi, attends, parce que Gaëlle, elle croit que je fais que parler,
6: non,
0: moi, à la radio.
6: Mais tu touches en même temps.
0: J'étais en train de dire que j'étais en train de regarder, de toucher mes poils au-dessus.
6: Comme ça,
0: mais alors? C'est toujours agréable, c'est bon à regarder, non?
1: Oui, Max.
0: Tiens,
1: t'as
0: pour te faire plaisir.
1: Avec toi, qui sont Julie et Gaëlle, j'imagine.
0: Je vais même me toucher la queue, tiens,
1: regarde.
0: Voilà, ça me fait du bien.
2: Mais tu es très, très,
1: t'as qu'à leur demander de t'aider, je sais pas.
0: Hein?
2: Tu touches pas quand même à la radio, ça se fait pas.
0: Non, mais tiens. Tenez, voilà.
1: Ah, là, il est pire que le Barnabé, donc je sais pas. Amédée.
0: Je plains celui qui va passer derrière moi tout à l'heure, il va se mettre à parler, il va avoir un feu sur la langue, ça sera un poil de bite de Max. Bon, pauvre Gaël qui va passer juste après dans la nuit, ça va être dur pour lui, quoi. Non, mais c'est vrai que c'est... Un jour, on parlera d'autre chose. Les filles, sinon, il y a peut-être quelque chose qui vous débecte chez les mecs, non?
3: Oui.
0: Non mais qu'est-ce qui vous débecte, les filles? Qu'est-ce qui vous débecte, par exemple Sabrina, qu'est-ce qui vous débecte?
3: Ah, les poils sur le torse.
0: Les poils sur le torse.
3: Ça,
0: d'accord. T'aimes pas les mecs poilus, alors?
3: Non.
0: D'accord. T'es Camélia?
1: Ben Enfin, moi, j'aime bien, j'ai un petit fait pour le côté imberbe, mais s'ils ont quelques poils, bon, ça me gêne pas. C'est pas le problème. Par contre, c'est vrai que au niveau physique, une mauvaise haleine ou un mec qui sent mauvais de la bouche ou des pieds, c'est assez pénible. Hein.
0: Ouais.
1: Là, je peux pas. Si vraiment il a une mauvaise haleine, je peux pas. Hein.
5: Ouais, mais donc ça, on peut se débrouiller. Maintenant, d'ici à s'épiler le torse, c'est quand même assez délicat.
1: Quoi. Non, moi, je demanderai jamais un mec de s'épiler.
0: C'est faisable de
6: s'épiler. J'ai plusieurs mecs au sauna. Malheureusement, je ne peux pas prendre de réaction parce que j'ai plus de place. Et j'ai plusieurs mecs qui ont appelé pour dire, moi, je m'épile. Parce que même pour eux, si tu veux, ils aiment pas avoir des poils sur le torse. Je trouve que c'est mieux de pas en avoir, donc ils s'épilent.
1: Non, mais c'est normal.
0: D'être
1: la mode.
6: J'en connais plusieurs. J'ai même un copain à qui je le fais.
0: Mais ils ont beaucoup de poils sur le torse ou
6: Ils ont du poil. Oui, ils ont du poil normalement, mais ils ont du poil. Moi, j'ai un copain en moi, je le fais, je lui fais à la cire.
0: Oh là là.
7: Mais ça, c'est la mode.
0: Les
7: gens se dérangent.
0: Ouais.
1: Non, mais le pire, c'est les poils dans le dos en forme de corne. Je sais pas trop quoi.
0: Ah bon.
5: Il y a des poils sur les jambes pour les mecs.
0: Il y a des poils de quoi?
5: Sur les jambes pour les mecs.
0: Oui, ça
5: peut être... pas mal touffu les jambes, là, alors.
0: Ouais.
5: Mais reste comme
6: ça. Et pile, et pile.
0: Oui.
5: Oh non, ouais, faut pas
6: Julie
5: pile,
6: veut ouvrir un salon, très bientôt, d'ailleurs.
0: Je sais plus, j'ai du mal à suivre.
6: Sabrina.
0: Non, pas Sabrina.
7: Pourquoi
0: non, je sais pas. Non, je sais pas pourquoi, en fin de compte, je sais pas. Pardon ?
6: Qu'est-ce qui répulse une nana chez un mec ?
0: Mais rien, apparemment, puisque personne n'est capable de répondre à cette question.
7: Si,
0: ça veut dire que nous sommes parfaits. C'est sur ces belles phrases que nous allons vous laisser, puisqu'apparemment, vous ne savez pas répondre à cette question. Donc, on va vous souhaiter une excellente nuit. Merci de... C'est genre le générique touche à sa fin. Malheureusement, c'est la fin de cette émission. Nous sommes contents, nous sommes ravis. Merci encore mille fois, etc.
5: Plus la transpiration, quoi. J'ai un pote qui s'appelle.
0: La transpiration,
7: ouais.
5: C'est
7: vrai que ça.
5: Alex qui pue la transpiration.
7: La vieille odeur.
0: Qui c'est qui pue la transpiration?
7: Moi, j'apprécie pas.
6: Les pieds. Les mecs
0: pieds.
6: Qui foutent des baskets sans chaussettes ou
0: autre. Ah, bah alors là, j'en connais deux, trois à la radio qui puent des pieds, hein.
6: Ils enlèvent les baskets, ils te laissent les baskets. Et ça.
0: Ah, ça pue.
6: C'est ignoble.
0: Ah, Philippe, c'est pas pour toi, Philippe. Philippe.
5: Après, laisse traîner les chaussettes par terre.
0: Philippe, s'il te plaît, on parle des gens qui puent des pieds, si tu pourrais venir, s'il te plaît.
8: C'est moi qui pue des pieds.
0: Si, c'est toi qui pue des pieds.
7: Mais si, ça tombe ici.
0: C'est qui, c'est ton pote?
6: C'est pas Philippe, c'est pas Philippe, j'ai jamais dit que c'était Philippe.
0: Il est où?
6: J'ai pas tort.
0: Ah, l'alligator. On a un alligator à la radio, il pue des pieds. Non, mais Philippe, tu pues un peu des pieds quand même.
6: Les mecs qui puent la transpi, c'est normal.
0: Bah, regardez-moi ça, les filles. Regardez-moi ce travail.
8: Mais attends, je peux pas te parler parce que je suis sur un plan avec Minitel.
0: Ah oui, sur Minitel que j'avais complètement laissé tomber. C'est bien parce que
6: Minitel. Retire pas tes baskets, là.
0: Retire. Oh là là, enlève ça, putain, les filles. Et encore, ça pue pas grave, hein. Attends, c'est une... Vous voulez sentir dans le poste? Allez-y, sans.
7: Il existe.
0: Ah mais c'est une horreur, c'est dégueulasse. C'est de la bombe acrymo ou quoi? Et là
7: il existe une très bonne gamme de produits qui s'appelle Aquiléine.
0: Ouais.
7: Il pourra peut-être s'en servir, quoi.
0: Mais je crois que
7: pour les pieds, ils font des tas de bons produits.
3: Aquiléine verte.
7: Ouais, des tas de boules à coudre dans les chaussures là. Anti frottement.
3: Il y a des chaussures, elle a la chlorophylle aussi pour les pieds.
0: Ah ouais.
3: Ah, c'est super.
0: Moi je
5: la douche pour les pieds.
0: Je crois qu'aujourd'hui pour ce mec-là, on a tout fait. Je crois que malheureusement, on n'y arrivera jamais. Donc je sais pas quoi vous dire, mais lui, c'est terminé. Cette vitam aeternam, quoi.
5: Faut qu'il évite de mettre des baskets.
0: Oui, il faudrait qu'il vienne pieds nus à la rigueur. Et encore, je me demande. Mais ça, c'est la transpiration des pieds. Hein.
3: Ouais.
6: J'ai le droit de dire un truc qui me répulse.
0: Ouais, en fait,
6: c'est les mecs qui se laissent pousser les rouflaquettes.
0: Ah, comme l'autre là qui était sur France 2 là.
7: C'est quoi déjà les
0: rouflaquettes?
6: Le mec qui
0: non, les c'est
6: amours.
0: Les pattes là, voilà,
6: ah,
0: les amours.
6: Ah, les pattes,
0: oh là là, quelle horreur!
7: Le long de l'oreille.
6: Alors t'as les poils qui sont dans l'oreille qui sortent. Ah oui, des poils, les poils dans les oreilles, les poils dans les
7: oreilles. Ah oui, ça c'est bien,
6: c'est une horreur.
7: Les poils de nez.
6: Mais ça chez les mecs c'est ignoble. Les mecs qui laissent pousser les rouflaquettes.
0: Ah,
6: poils dans les oreilles.
0: Genre à la Billy, c'est lundi, hop, dans mon lit.
7: Ouais, c'est Jesse Garonne. Ça dépend
6: quand même
7: le genre Rocky.
0: Jesse Garonne et tout, non, quelle horreur. Ah non, quelle horreur. Non, mais là, je suis d'accord également, il y a plein de trucs.
6: Donc, les poils dans les oreilles, les petits boutons aussi dans les oreilles. C'est...
0: Les boutons dans les oreilles. Vous avez des mecs avec des boutons dans les oreilles.
6: J'ai déjà vu, oui, c'est des petits boutons noirs, des points noirs, des points noirs.
0: Ah non, alors là, par contre,
7: ça devient dégueulasse.
9: Non, là,
10: il y a aussi des filles qui ont des poignards dans les oreilles. Hein.
9: Là, là, je ne cautionne pas des choses comme ça.
10: On n'a pas de poils dans les oreilles.
9: Non, les filles, si, peut-être. Hein. Vous avez des poils au cul. Vous n'avez pas des. Vous avez des boutons au cul, vous.
10: Non.
9: Les filles, vous avez plein de boutons au cul, mais j'en ai vu.
6: Non,
9: mais j'en ai vu. Il y avait des films porno érotiques. Vous avez toujours plein de boutons sur le cul.
10: Eh bah pas moi, en tout cas, non.
6: Il suffit d'avoir une bonne hygiène, de savoir quelle culotte il faut mettre.
10: Voilà.
6: Pas de boutons sur le cul.
9: Ah bon,
6: des culottes en coton.
10: Voilà.
9: Ah ouais, voilà.
6: Pour
9: éviter
6: la transpiration des fesses.
9: Alors donc, il n'y a pas d'hygiène dans les films de cul alors. Il n'y a pas d'hygiène dans les films de cul alors.
10: Voilà.
9: Alors donc, il n'y a pas d'hygiène dans les films de cul alors apparemment.
10: C'est normal à force de se trangler.
9: Ceci dit, quand tu fais un gros plan de cam sur une sodomie et que tu vois quand même qu'il y a de l'acné au derrière. Ah, ça donne pas envie de baiser, hein, ceci dit, ça calme, hein, ça donne envie d'être un puceau ou d'être vierge, comme ça on se dit on n'a pas ce problème là, puisqu'on.
6: Les mecs aussi ils ont des boutons sur le cul.
10: Mais l'acné, c'est pas contagieux.
6: Les mecs aussi ils ont des boutons sur le cul dans les films porno.
9: Là, on a beaucoup de boutons sur le cul, c'est souvent quand on va à la plage ou à la piscine, c'est quand on a les maillots de bain.
6: C'est l'humidité.
9: Ah ouais, mais bon, là c'est pas normal.
10: Non, mais la piscine c'est normal.
6: Il y a de s'essuyer correctement,
10: c'est
9: pas les gens
6: qui
9: se. Attendez, je veux savoir encore, vous nous entendez pas quand on parle, parce que
10: on n'entend pas trop, non.
9: Non, mais c'est pas possible.
10: Ouais, c'est vrai, on t'entend pas quand on est loin.
9: Est-ce qu'on pourrait s'arranger pour qu'ils nous entendent, parce qu'à chaque fois on parle et tout le monde se parle dessus, on a l'impression que personne n'entend personne, quoi.
10: C'est vrai qu'on parle
6: une oreillette de Walkman.
10: On parle un peu en sourd, là. J'ai un peu l'impression de parler en sourd.
9: Et là, vous nous entendez mieux, là.
10: Ah ouais.
9: On nous avait caché un bouton. Et là, vous nous entendez bien, là. Si je vous dis. Ouais, les cochonnes.
10: Non, ça va, moi, je suis pénage.
9: Vous entendez bien?
10: Ouais.
9: On va voir.
11: Ça va, les PD?
9: Ah, là, ça les fait, c'est que ça les... Vous nous entendez bien, là?
10: Ouais.
9: Très, très bien?
10: Ouais.
9: Trop bien?
10: Ouais.
9: Bon, alors, baisse un peu, Lionel, vas-y. Vous nous entendez, là?
10: Ouais.
9: Trop bien, là?
10: Ouais, non, c'est raisonnable.
9: Ben, baisse un peu, Lionel, alors. Vous nous entendez, là?
10: Non.
9: Vas-y, monte un peu, Lionel. Vous nous entendez, là?
10: Mieux.
9: Encore ?
10: Ouais.
9: Vous voulez mieux ou pas ?
10: Ouais.
9: Moi je vais pas. Parce qu'on est en train de régler un bouton là. On va régler, et puis comme ça va être plus simple. Alors je parle, d'accord ?
10: Ouais.
9: Et vous nous dites quand c'est le top. Vous dites stop ! Tu dis c'est bon, Lionel, touche plus à rien, d'accord ? Alors ouais. Moi je parle, alors j'y vais, alors c'est pareil. Alors Queen, Yazoo, OMD, top ? C'est parfait, Lionel.
10: Top, ouais.
9: On va faire comme ça, c'est bien comme ça.
10: Ouais,
9: vous êtes content là?
10: Ouais.
9: Vous êtes très content?
10: Ouais.
9: Vous voulez plus d'aigu sur ma voix, plus de gras, plus de médium? Un peu plus d'aigu sur ma voix. Bon, on est bien. Attends, je vais avoir première chambre d'écho. Ah. Et après la deuxième. Attention. Hein.
12: Ah, Timothée le père Madeleine, ça vient de
9: Timothée?
12: Oui.
9: Ouh, bonjour mon bébé, c'est Fidjela l'appareil. C'est Timothée?
12: Non, c'est Timothée le père Madeleine.
9: C'est Timothée?
12: Non.
9: Bonjour mon cœur, comment ça va mon cœur?
12: Allô?
9: Bébé? Timothée? C'est moi mon cœur, c'est Fidjela. C'est le trap de Boubou. Comment ça va mon trésor? Ah bah dis donc, hein. Dis donc ce week-end le croque la chatte là c'est... Croque la chatte le week-end, mais alors il n'y a plus personne la semaine, hein. Comment ça va mon cœur? Tu rigoles, hein. Ouhou. Biquette. Là je te reconnais bien là. Ouhou. Quand est-ce qu'on se fait un petit croque la chatte? Tu me manques mon bébé, oh. C'est Fidjela, bébé. C'est Timothée à l'appareil?
12: Non, pas du tout.
9: Timothée, c'est là, c'est toi? Il n'y a plus personne là. Bébé, ah bah là, je suis loin là, c'est moi. Ouh. Tu m'entends?
12: 80 euros.
9: Mon cœur. Eh, ouvre la porte là, parce que là tu m'en peux plus là. Hein? Ah bah oui, parce que là, si tu ouvres pas la porte, là je pourrais pas. Hein? Ça va mon trésor? Hein? Allô? Ah bah non. Eh, fais pas le connerie là. Voilà. Ah bah non, t'as fermé la porte là.
12: Ouh. Je sors la facture.
9: Timothée, ouvre la porte là. Ouvre la porte. Ah bah oui, quand même. Bon. Ah bah dites-nous. Ah bah Ah, j'étais parti en impro. Bon, c'est drôle, mais c'est vrai que quand la personne reste au bout du fil, qu'elle réagit pas, qu'elle se contente de rire, tu vois, je suis pas payé pour faire rire les gens.
11: Ah, c'est vrai, bouge un peu, là.
9: Bon, alors, on continue, là. On appelle un deuxième Timotel.
13: C'est parti.
9: Attention.
14: Timotel Cartella, ça aide, bonsoir.
9: Oui, Timothée.
14: Oui, monsieur.
9: Bonjour.
14: Oui, bonsoir.
9: Bonjour, Timothée. Comment tu vas, mon biquet? Bébé.
14: Oui, monsieur. Que puis-je faire pour vous?
9: C'est Timothée à l'appareil?
14: Absolument.
9: Bébé.
14: Que puis-je faire pour vous, monsieur?
9: Ça va, mon bébé? Mon petit croque-la-chatte. Dis donc, eh oh, t'étais là ce week-end, mais t'es pas venu, dis donc. C'est Timothée à l'appareil?
14: C'est Timothée.
9: Ah, c'est Timothée. Bonjour, mon bébé. C'est Fidjela à l'appareil. Comment tu vas, mon cœur?
14: J'ai jamais entendu parler de votre prénom ou comment vous vous dites déjà.
9: Attends, ouvre la porte, voilà. Ah bah là, ah bah non, elle la ferme pas.
15: Ah bah bravo. Allô. C'est moi, bébé. Tu m'en connais? Oh, croque la chatte. Et dis donc, où le bouffeur de clic? Ouvre la porte. Ouvre la porte.
9: Ah bah quand même. Bon alors, bon.
14: Que puis-je faire pour vous, monsieur?
9: C'est Timothée.
14: J'ai des clients qui m'attendent.
9: C'est Timothée?
14: C'est Timothée.
9: Bon, ben bonjour, bon, ben, dis donc, eh oh.
14: Est-ce que vous pouvez me dire ce que je peux faire pour vous, comme
9: non,
14: ça?
9: Non,
14: je...
9: non, mais dis donc, eh oh, tu bafoues, tu parles en français, dis donc, eh oh. Oh, tu croques la vie, tu croques la chatte, mais la semaine, il n'y a plus personne, hein?
14: Je croque rien du tout, monsieur. J'ai des clients qui m'attendent. Est-ce que je peux faire quelque chose pour vous?
9: Mais moi aussi, j'ai des clients qui m'attendent, mais t'inquiète pas, je vais les faire passer en tête, mon cœur.
14: Je sais pas, hein, si vous changez d'avis, vous me dites, hein, donc moi, j'ai des clients qui m'attendent, hein, excusez-moi.
9: Non, mais ne ferme pas la porte, attends, deux secondes.
14: Excusez-moi, monsieur, mais je dois raccrocher, au revoir.
15: Ah bah, merci. Ah bah, ouvre la porte, au revoir. Et dis donc,
9: ah bah quand même.
13: Ah bah quand même.
9: Oh, le vieux.
11: Aïe, aïe, aïe.
9: On s'en fait un petit dernier. Allez, pour le plaisir, pour le fun. Il y en a qui comprennent rien. Moi, j'hallucine quand les gens restent aussi longtemps au téléphone et qu'ils essaient de comprendre, quoi. Croque la chatte. Je suis sûr qu'ils vont faire, il va y avoir bientôt.
16: Timothée Nation, bonsoir.
9: Timothée?
16: Timothée Nation, bonsoir.
9: Bonjour.
16: Bonjour.
9: Bonjour, Fidjela, ça va?
16: Pardon?
9: Ça va, c'est Fidjela.
16: C'est qui, Viviela?
9: Attends. Ça va où? Eh, hey, bébé. Bébé? Ouh, ouvre-moi le portail.
16: Allô?
9: Attends, attends, je ferme le portail.
16: Allô?
9: Ça va, mon trésor?
16: Pardon?
9: Ça va, mon trésor?
17: Je l'aperçois.
13: Il t'a appelé Viviana.
9: Viviana, oui. Bah,
18: vous êtes en communication avec...
11: Il est rouillé, ton portail, hein, faudra le faire.
18: Nous efforçons des cours.
16: Timothée Nation, bonsoir.
9: Oui, bonsoir, c'est moi, bébé. C'est Timothée?
16: Non, vous vous trompez, vous êtes dans un hôtel, monsieur.
9: Ah, bonjour, Timothée, bonjour, c'est moi, bébé.
16: Vous êtes dans un hôtel, vous comprenez pas ou pas?
9: Bonsoir, monsieur. Allô? Ah bah, attends, bah non.
15: Ah bah non, elle est fermée, toi aussi. Ouvrez! Bah, c'est pas drôle, là. C'est moi, mon cœur. C'est Timothée. Ouvre-moi. C'est Fidjela. J'ai rangé la pêche, là. Comme tu... Ouvre-moi, bébé.
9: Ah bah, quand même. C'est pathétique.
11: Ah bah là,
9: ah bah,
11: c'est...
9: Non, ah bah là,
11: ah bah là, là. T'as un degré assez important.
9: Ah bah,
11: bon. On est chaud là.
13: J'adore le coup du Viviana au début.
9: Alors, on s'en fait un petit dernier.
13: Qui, Viviana?
19: Bon, dernier.
9: Un petit dernier, hein.
11: Un petit dernier, ouais.
9: T'as des coups de pistolet ou pas là?
13: Des coups de pistolet, hein? Oui, j'ai, oui.
9: Vas-y. Attention, hein. Moi, je te le dirai. Attention, ça va être chaud là.
13: Il y en a sur SMS qui nous disent qu'ils se pissent dessus.
9: Ah bah oui, c'est.
19: Oula.
9: Il y a des portes qui claquent.
13: Notamment Gaël se pisse dessus.
9: Parti. Voilà. Tu peux parler encore? On t'entend pas, bébé.
20: Max.
9: Ah, ah. Ah, attends, tu me connais, toi? Tu me connais ou pas?
19: Ça, c'est clair.
9: Hein?
19: Bien sûr.
9: Bon, tu m'écoutes tous les soirs?
19: Bien sûr, tous les soirs.
9: Comment ça va?
19: Ça va très très bien.
9: Bon, très bien. Toi, tu fais pas partie des marabouts, t'es pas marabout bambo. Ça va bien?
19: Ouais, ça va.
9: T'as entendu qu'on appelle les Timotels?
19: Ça,
9: ne quitte
19: pas, là.
9: Ouais, je t'inquiète pas, ouais. C'est que ça fout, peut-être. Au revoir. Faut que je raccroche au nez, tu quittes pas.
11: Hein, ouais, ouais.
9: Attends,
11: on te la fait pas.
9: On en fait un autre, là. Attention, on en fait un troisième, là. Un quatrième ou un cinquième, je sais pas où on en est, peu importe. Allez, un petit Timotel encore. Ça vous fait rire, hein, apparemment, de l'autre côté, hein. Voilà. Alors, un petit dernier, là, pour la route, là. Alors, qu'est-ce qu'ils disent, là? Ils disent que je suis comme des dingues. Dès qu'il invente les messages SMS et tout. Vous êtes comme des dingues, les mecs. Comme des dingues, vous êtes au taquet.
20: Ah. Des
9: Timotel?
20: Oui.
9: Timothée?
20: Vous vous enculez dans votre trou de cul ou quoi? Dites-moi là, le petit connard là de merde.
9: Allô?
20: Petit enculé de merde, vous parlez correctement là?
9: Bah. Ouais. Rappelle-moi, lui.
11: J'adore.
9: Je lui dis Timothée, Timotel, il dit que je lui parle comme une merde.
11: Ah, il y a un méchant jingle qui se prépare.
21: Ah là, Thomas, il est au taquet déjà.
9: C'est Timothée, clair. Timotel, attends quand même, parle.
11: Salaud. Tu vas te faire défoncer, Fidji, là, je te le dis.
9: Allô? Bah, ouvre-moi la porte au moins. Bah ouais, bébé. Timothée?
20: De toute façon, j'ai le numéro. J'appelle direct France Télécom pour savoir qui c'est. J'irai moi-même t'enculer, petit connard, là. Tu vois ça? T'écoutes bien, là?
9: Mais je suis bien, c'est Timothée, là, pareil?
20: C'est pas Timothée, mon enculé, là. C'est un hôtel, ici.
9: Ah, pardon, je me suis trompé, bébé. Bah, écoute,
20: attends,
9: je suis désolé.
20: Bébé, il va t'enculer, le bébé. Petit connard de merde.
9: Bah, excuse-moi. Ah, quand même! Ouais. Ah, quand même!
11: Ah, bah là, ça y est, là.
9: Ah, là, là. Ah, dans la famille agressivité, le fils,
21: ah, bah,
9: bonne pioche.
21: Peut plus,
11: elle fait
21: wanted, elle
11: fait wanted.
9: Mais t'as fait tous les numéros, là?
21: Mais non,
11: bah,
21: on
11: non,
21: tourne!
11: Mais, non, mais je crois qu'on arrive à saturation. On a dû refaire le même. Attends, il s'est emballé tout de suite.
9: Et y en a pas d'autres de numéros?
11: Mais c'est pour ça que je me suis aperçu qu'en fait, Timothée, c'était essentiellement dans la région parisienne.
21: Et
11: on en avait beaucoup au début, et ben maintenant, on commence à tourner un peu rond, parce qu'on en a fait
9: tout premier. Pour prendre les tout premiers.
11: Ouais, ouais, on a déjà retapé les tout premiers, mais là, ça fait partie des tout premiers, puisque c'était Timothée. De jardin des plantes.
9: Mais ça fait dire combien de temps celui-là?
11: Ah bah non, bah on l'a fait deux fois de tout au début,
21: six,
11: ouais.
21: 6-7 fois déjà lui.
11: Ah ouais, chacun,
21: ils ont été appelés au moins. Mais comme ils se relaient, en fait, c'est pas toujours les mêmes réceptionnistes, donc des fois ça tombe bien, ouais, des fois ça tombe sur le même et ils t'envoient chier.
9: Non, mais non, mais lui il est furax, hein.
11: Ah bah tu lui fous en l'air son taf, quoi.
9: Ah, lui fous en l'air son taf,
21: je
9: passe un coup de fil, je me fais passer pour Timothée et l'autre il a l'impression que je l'agresse comme si je traitais de fils de pute d'enculé.
11: C'est clair.
9: J'aime bien les gens quand même, ils ont l'impression. À peine tu les agresses deux minutes, ils ont l'impression que tu les insultes comme des porcs et que.
11: Il a démissionné, il y a Fidjella qui lui casse les couilles tous les mardis soir.
21: Il a son numéro.
9: Ah, il a mon numéro, c'est vrai.
11: C'est France Télécom, ça fait peur.
9: Là,
11: tout de suite, ça fait peur.
21: Ah, voilà.
11: Tu voulais dire bonne nuit ou non?
9: Non, non, on va rappeler tout à l'heure. Je vais attaquer quand même parce qu'il y a du monde qui attend.

0: sur les nourrices également. Voilà, on y va, c'est parti.
1: Moi, je vais la booster, moi.
2: Allô.
0: Allô. Allô, bonjour.
2: Allô.
0: Allô, bonjour, vous allez bien?
2: Oui.
0: Bonjour, c'est la radio qui vous appelle. Est-ce que c'est possible de parler à Georges?
2: À Georges.
0: Georges.
2: Georgette.
0: Bonjour, Georgette.
2: Bonjour.
0: Ah, vous allez bien?
2: Très bien.
0: Très bien. Vous avez 62 ans?
2: Oui.
0: Vous nous appelez de Radio Verte, Tahiti?
2: Oui, c'est ça.
0: Ah, bonjour, vous, c'est pour un voyage à Tahiti, hein?
2: Oh là là.
0: Ça vous ferait plaisir?
2: Je pense bien, oui.
0: D'accord. Alors, vous avez été sélectionné grâce à votre petit-fils Benoît qui est de Limoges?
2: Oui.
0: Et bien entendu, nous sommes émission publique jusqu'à 23h30. Est-ce que le public est avec vous? Bien, le public a l'air d'être avec nous, il est en pleine forme, tant mieux. Est-ce que vous êtes contente d'être avec nous, ma petite chérie?
2: Eh bien, bien sûr.
0: On vous réveille pas, j'espère?
2: Eh ben non.
0: D'accord, vous avez tout préparé, vous êtes prête?
2: Eh ben oui.
0: Alors attention, vous êtes munie d'un dictionnaire?
2: Pardon?
0: Vous êtes munie d'un dictionnaire?
2: Ah non.
0: Vous êtes prête à aller chercher?
2: Je vais chercher un dictionnaire.
0: Elle est partie chercher un dictionnaire, la coquine.
2: Attendez.
0: Ouais, on vous attend, vite fait, on ne bouge pas, vous inquiétez pas.
2: Je vais chercher un dictionnaire.
0: Georgette. Georgette. Georgette.
2: Oui, oui.
0: Vous nous écoutez un petit peu quand même, nous a-t-on dit?
2: Oui, oui.
0: De temps en temps, de temps en temps.
2: Bien sûr.
0: De temps en temps, régulièrement?
2: Oui, oui.
0: Vous nous écoutez régulièrement?
2: Oui.
0: D'accord, vous êtes content d'être avec nous alors ce soir?
2: Bien sûr.
0: D'accord. Alors attention, vous pouvez déjà commencer par nous donner la fréquence où vous nous écoutez sur Limoges?
2: Ah, attendez, j'entends plus là.
0: Ouais, c'est ça, ouais. On fait la sourde oreille, on fait mine, on n'entend plus rien dans le sono, bien sûr, on est habitué. Je vous demandais quelle était la fréquence.
2: 92.2.
0: 92.2, c'est une bonne réponse.
2: Ah,
0: bien sûr.
2: Voilà.
0: Avant que vous nous écoutez un petit peu, vous êtes dans votre voiture, vous faites quoi dans la vie?
2: Ça va, ce que je fais. Je regarde mes enfants.
0: Vous regardez vos enfants, c'est un beau métier, bravo, on peut l'applaudir. Voilà. Ah, évidemment, on vous taquine, bien sûr. Alors, Georges, vous êtes prête?
2: Mais pourquoi vous m'appelez Georges?
0: C'est comment votre prénom?
2: Vous avez un nom de femme, ça s'appelle pas Georges, si, je peux m'appeler Georges.
0: Ah, vous êtes une femme, j'ai cru que c'était un monsieur.
2: Ah,
0: c'est une erreur, excusez-nous, vous appelez comment?
2: Georgette.
0: Est-ce que c'était Georges?
2: Jette.
0: D'accord, Georgette, ok, très bien. Georgette, I love rock and roll.
2: Comment?
0: I love rock and roll.
2: Ah, mais alors là, moi je parle pas anglais, hein.
0: Ok, attention, vous êtes prête?
2: Oui, oui.
0: Alors, vous savez que vous allez pouvoir poser deux questions, là, ça va être très très vite. Si vous répondez correctement aux deux questions, Georgette, hein, à ce moment-là, bien entendu, vous acceptez un palier qui descend. Si vous décidez de descendre au plus bas, bien entendu, une brûlure instinctive, à ce moment-là, pénétrera dans votre intérieur proche. Ça sera à vous, bien entendu, de ding-dang, de ding-dang-dong, de ding-dang-dang. D'accord?
2: Oui, oui.
0: Jusque-là, tout va bien, vous comprenez la règle du jeu?
2: Oui, oui.
0: C'est très important que vous compreniez bien, parce que ça va être très, très vite. Hein. Tout va se jouer sur une fraction de seconde linéaire. On vous rappelle, bien entendu, que la vitesse de la lumière solaire est de 45 000 km 5 secondes, et que pour ça, il nous faut des bonnes réponses adéquates. D'accord? Vous êtes muni d'un dictionnaire, c'est exact?
2: Oui.
0: Vous n'en aurez pas besoin. On est bien d'accord? D'accord, Georgette?
2: Oui, oui, oui, oui, d'accord, j'en aurais peut-être pas besoin.
0: Est-ce que vous êtes prête?
2: Oui.
0: Est-ce que c'est votre dernier mot?
2: c'est mon
0: pas Foucault. Non, c'est pour vous plaisanter, parce qu'on l'aime bien ici, c'est pour ça. Vous êtes prête pour la première question? Attention, Total Impro.
2: J'écoute.
0: J'ai rien préparé, j'ai dormi sur la moquette finale. C'est pour ça que je prends mon temps. Georgette, vous êtes prête?
2: Oui, oui, j'écoute.
0: Attention. Quelle est la vitesse de la poussière? La vitesse de la poussière, attention, trois propositions, on vous écoute. 100 000 km/s, 200 000 km/s aspirateur, attention, Kiki Doc, attention, on vous écoute, Georgette, quelle est la vitesse de la poussière? C'est parti.
2: 200 000 km l'aspirateur?
0: Oui. Vous m'avez dit? Le mot magique?
2: 200 000 km
0: la vitesse de la poussière, c'est le mot de réponse. Ça commence très très fort, Georgette. Tu me mets le why? Allô?
2: Oui, mais le bordel là.
0: Voilà, vous foutez le bordel, voilà. Vous me foutez le dawa, vous me foutez le dawa. Allez-y, faites le dawa, criez un coup.
2: Ouh,
0: oh là là.
2: Je vais réveiller les voisins.
0: À vous.
2: Tout le monde dedans.
0: Pardon?
2: Ouh, tout le monde dort ici.
0: Mais dis donc, vous êtes en pleine forme quand même, Georgette. Vous êtes contente d'être avec nous quand même. Pardon, vous m'avez dit.

0: Attendez, vous avez entendu le public? Le public?
1: Wazard.
0: Encore?
1: Wazard.
0: Wazard. C'est bon ça, bien sûr, Wazard. Attention, Georgette, vous êtes prête?
1: Ben oui.
0: Nous allons vous faire écouter un son très particulier, d'accord? À vous de nous dire qui c'est. Vous êtes prête?
1: Ben oui.
0: Attention, on arrête la musique. Comme c'est parti, on vous écoute.
1: J'entends rien, c'est le vent.
0: On recommence, attention. Vous pouvez utiliser votre joker ou pas?
1: Oh, j'ai pas de joker.
0: Vous avez la possibilité de refuser, hein? Mais si j'étais vous, j'accepterais.
1: J'accepte.
0: Alors, vous acceptez, elle accepte. Ouais. Improvisation totale, attention, Georgette. Là, vous avez pris un risque extraordinaire. Vous risquez de tout perdre, hein, d'accord?
1: Ah, c'est ça.
0: Je rappelle que vous jouez pour une place de billet d'avion, allez, Tahiti. Quatre pensions complètes. Vous avez que l'aller, hein. Le retour c'est pour votre pomme.
1: Bah non, c'est pas la peine.
0: Attendez. Vous partirez avec un charter. Charter plus.
1: Oh, un charter plus, mais alors là, j'y vais pas, hein.
0: Attention, 25 heures de voyage non-stop, avec Yannick à la mi-chemin. Est-ce que vous êtes prête à jouer avec nous pour ce merveilleux voyage de Tahiti?
1: Oui, oui.
0: Dans le tropique de l'océan Indien.
1: Oh là, c'est que jamais, là.
0: Vous y verrez les cow-boys.
1: Oh.
0: Attention, vous êtes prête, très sérieusement. On arrête la musique, sérieusement. Concentration totale. Georgette, est-ce que vous êtes prête?
1: Ben, allez-y.
0: Top, c'est parti, on vous écoute.
1: La libellule, là, je ne sais pas.
0: Vite, il ne vous reste plus que 3 secondes. Vite. Allez, vite, donne-moi, je vais
1: le
0: plus
1: chat,
0: pas
1: le chien, non, le zèbre, non. Le...
0: Allez, public, on se
1: retrouve. Les corbeaux, les...
0: Allez, on y va.
1: Les renards, les pies, les moineaux.
0: Non.
1: Vite.
0: Oh, malheureusement, Georgette, vous n'avez pas été suffisamment rapide.
1: Ah oui, alors.
0: Alors là,
1: j'utilise mon joker.
0: J'utilise. Ah ben vous l'avez utilisé justement pour participer à la deuxième question. Malheureusement, votre voyage à Tahiti pour une personne, vous avez l'aller complet, bien entendu, vous pas sous le dentier. Vous pourrez ne pas repartir malheureusement.
1: Oui, alors il faudra que je reste à Tahiti.
0: Non, mais justement, vous ne gagnez rien du tout.
1: Oh.
0: Vous êtes éliminé, malheureusement.
1: Ouais, allez, c'est des conneries, tout ça.
0: Wazard! À vous!
1: Wazard!
0: Alors, c'est le cri de guerre ou pas, ça? Encore une fois, allez-y!
1: Wazard!
0: Encore!
1: Wazard!
0: Wazard!
1: Je vais leur dire autre chose, et dire merde. Ils ont entendu?
0: Alors, apparemment, on aurait été coupé. Vous me disiez quoi? J'ai pas entendu.
1: Non, j'ai... Wazard!
0: Ah, d'accord. J'avais cru entendre une méchanceté de votre part. Hein.
1: Non, j'ai pas dit de méchanceté.
0: Non, j'ai cru entendre, parce qu'à un moment donné, j'ai pris...
1: pas moi, c'est peut-être à côté.
0: Ouais, le bruit du public, j'ai cru entendre que vous alliez me dire des méchancetés.
1: Mais vous êtes génial, voyons. Allez, j'ai pas dit de méchanceté.
0: Ah, bah, c'est... Pourquoi vous m'avez dit ça?
1: J'ai rien dit.
0: Moi, je pensais qu'on était là, on est en direct pour jouer. Vous m'avez dit merde.
1: Ah non, c'est pas moi. Non, c'est pas moi, c'est le voisin.
0: Non, parce qu'il y a quelque chose. J'ai entendu une voix d'une vieille personne qui a dit j'aimerais bien lui dire merde.
1: Mais c'est derrière là-bas.
0: Qui c'est qui a dit ça? Je ne continuerai pas le jeu tant que je ne sais pas qui c'est.
1: Je vous aime, je vous aime beaucoup.
0: Qui c'est qui a dit ça?
2: C'est pas moi, Francis.
0: Alors le public me dit que c'est pas eux. C'est Georgette qui a fait ça?
2: Oh là là.
0: C'est ça, Georgette, c'est moi, vous voulez dire merde?
1: Ah non, j'ai pas dit ça, moi, c'est pas moi.
0: Mais moi, je vous dis zut.
1: Oh non.
0: Je ne joue plus.
1: Ah, et là.
0: Vous m'avez décassé le moral.
2: Allez,
0: vous m'avez déçu, vous comprenez?
1: Allez, c'est pas fini, non?
2: Allez.
1: Non, mais ça va durer des heures.
0: Pour moi, c'est terminé. Pour moi, c'est fini, Georgette. Aujourd'hui, ce soir, je rends les gants. Je finis pas le jeu avec vous, Georgette.
1: Allez.
0: Vous avez envie de me dire merde.
1: C'est pas moi qui ai dit ça, c'est à côté là, des voisins qui parlaient.
0: Je considère que vous n'avez plus envie de jouer à la radio en direct.
1: Alors, dépêchez-vous.
0: Et en plus, vous me brousculez.
1: J'ai envie.
0: Vous avez envie, dites donc.
1: J'ai envie d'aller à Tahiti.
0: Ah, vous avez envie d'aller à Tahiti? Ah bon, vous m'avez fait peur, d'accord, ok, très bien, vous avez envie d'aller à Tahiti. Je vous pose une dernière question.
1: Oui, allez.
0: D'accord. On le surnomme Beatmaster. On le surnomme Beatmaster. Ça vous trouvez qui donc, Georgette?
1: Rocco
0: Siffredi.
1: Pardon, vous m'avez dit
0: Rocco Siffredi. Non, malheureusement, c'était presque ça. Vous m'avez dit, rappelez-moi, attendez, redonnez le truc.
1: Rocco Siffredi.
0: Eh non, c'est Rocco Siffredi.
1: Freddy, oh ben, j'ai mal prononcé. Rocco Siffredi.
0: Eh oui, quel dommage. Mais oui,
1: j'ai mal prononcé.
0: Eh ben oui, mais je suis désolé, malheureusement, vous avez donné la mauvaise réponse. C'est perdu.
2: Aïe!
1: Mais non!
0: Alors, le voyage à Tahiti pour une personne, aller non-retour.
1: Envoyez-moi un CD au moins!
0: Avec la méchanceté que vous m'avez dit tout à l'heure?
1: Non, c'est pas moi qui l'ai dit.
3: Oh, j'ai dit alors.
0: Alors, moi je veux entendre de votre part un petit waza supplémentaire.
1: Waza?
0: Un peu plus fort.
1: Waza?
0: Non, pas waza, waza.
1: Waza, waza.
0: WhatsApp. WhatsApp!
1: Waza!
0: Voilà, on vous embrasse très fort, Jean-Jacques, bravo, on lui envoie le CD quand même de consolation. Vous avez bien entendu reparti avec le CD des chants tahitiens. D'accord. Remixé tech, hein. D'accord.
1: J'entends pas là, pardon.
0: Vous allez repartir, attendez, là vous m'entendez mieux là.
1: Oui.
0: Vous allez donc repartir avec un superbe CD. Pour personne, d'accord. C'est bon.
1: Non, parce que vous mettez la musique, j'entends pas.
0: Attendez, là, ça va mieux là, vous m'entendez mieux là?
1: Oui.
0: D'accord, donc j'étais en train de vous dire,
1: ça, allez, ouais.
0: C'est techno. Et j'espère que ça vous fera plaisir quand même, hein. D'accord.
1: Un CD, comment?
0: Un CD qui est techno, bien entendu, de toutes vos premières...
1: Une
0: possibilité, d'accord.
1: C'est bien.
0: D'accord, ok, ça vous fait plaisir.
1: Ben oui.
0: Ah, qu'est-ce qu'on dit?
1: Merci.
0: Eh ben, merci qui? Merci le Kiki donc.
1: Merci Kikido.
0: Ben voilà, puis WhatsApp.
1: Voilà, zap.
0: Zap, voilà, exactement.
1: WhatsApp.
0: WhatsApp.
1: WhatsApp.

0: ça c'est un bon morceau, ça s'appelle Adonis, c'est le nom de l'artiste, No Way Back, Blackbuster, très bon, bon choix, bien joué Ludo.
1: Tape pas trop fort sur le tape.
0: Ah je tape pas, je fais plus rien.
1: C'est techno.

0: Il y a du monde qui est en train de s'installer, comme dit COCTO dans la radio.
1: Bonsoir monsieur.
0: Voilà, très bien. Donc Cocteau, on parlera tout à l'heure également de la grande époque, parce que moi je tenais absolument à en parler. On en parle encore aujourd'hui, à mon avis on en parlera toujours de
1: la
0: radio.
1: Radio Maximum.
0: Voilà, de la fameuse radio Maximum où t'étais au début, non?
1: Au début, j'ai fait début, j'ai fait fin, j'ai même fait la suite.
0: T'as même fait la suite qui est devenue
1: malheureusement.
2: La fameuse rêve partie de Maximum au Fort de Champigny.
1: Tout à fait, voilà. Il y a eu le Bourget aussi,
3: absolument. Avec Eddy de Clerck.
0: Tout à fait.
1: Ouais. Allez, tout grand fait, moment, tout grand souvenir, formidable.
0: Maximum.
4: Les papilles de la techno se réveillent.
0: Maximum, ça a démarré quand exactement?
1: Octobre 89.
0: Octobre 89 et ça s'est arrêté en...
1: Janvier 92.
0: Et ensuite, Coda est arrivé en fin de compte.
4: Ouais, enfin, un petit peu après quand même.
0: Un petit peu après.
1: Ça s'est arrêté pour des histoires politiques de sous, etc. Voilà. En fait, le groupe...
0: Le groupe X.
1: Parce que on est dans la même maison.
0: C'est là David, hein, si tu veux parler.
4: Ouais, ouais.
1: Le groupe X qui avait donc Maximum, au bout d'un moment, n'a plus du tout cru au produit et a décidé de vendre ses parts à un groupe espagnol, Los 40 Principales, qui sont venus avec leur sou et qui ont dit, nous, le format Maximum, ça nous intéresse pas, on va faire notre format comme en Espagne, M40, et voilà.
0: Très bien. Quand Maximum a démarré, est-ce que vous avez pensé, vous, qui étiez vraiment déjà
4: c'était
0: dans le milieu,
4: c'était quelque X chose... En trois lettres, c'est ça?
1: Un groupe en trois lettres.
4: Qui
1: partie des meubles aussi.
4: Voilà.
0: En parlant de Maximum, est-ce que vous étiez conscient que c'était peut-être un petit peu trop avant-gardiste, que c'était encore une musique qui n'était pas même quasiment...
2: Les gens qui prennent le risque ne récoltent pas le truc. C'est dramatique en France.
1: C'était avant-gardiste.
2: Mal servi.
0: Parce qu'aujourd'hui, une radio comme celle-ci ferait un carton.
1: C'est clair.
2: Absolument.
1: Quand on regarde la seule radio dance, entre guillemets, un peu plus populaire et généraliste, elle fait un carton sur Paris actuellement.
0: Ouais.
1: C'est vrai que peut-être il y a eu une histoire de programmation qui était peut-être trop pointue par rapport au réseau. C'est vrai qu'on a pas eu de chance aussi au niveau du réseau. Au lieu d'avoir des grandes villes qui auraient fait de l'audience, on a eu des patelins avec des tracteurs et tout ça. Donc forcément, au bout d'un moment, c'est un petit peu blessé.
2: C'est bien, vous avez défriché la France. Quoi.
1: Ouais, on a essayé. Ouais. Je sais pas si ça a servi. Enfin,
3: tu regrettes ça, je veux dire, t'as des regrets aujourd'hui?
1: Ah oui, complètement. Ouais. Ouais. T'as repris en 3 ans, mais c'est là où j'ai appris toute ma culture musicale entre guillemets dance.
2: Ouais.
1: C'est là où j'ai tout appris et c'est vrai que c'est
2: agréable. Bonne programmation, moi je suis. On écoutait du Frankie Bones, c'était assez rare pour l'époque.
4: Juste un peu avant Maximum, il y a quand même une grande radio culte, enfin moi qui m'a marqué définitivement, c'est quand même Radio 7.
1: Radio 7.
2: Avec Sydney.
4: Sydney, RLP. Professeur M, RLP,
1: RLP le soir.
4: Professeur M, une programmation électro, quoi. Moi j'ai découvert ça.
0: Alors Radio 7, faut expliquer, c'était sur Paris.
4: C'était sur Paris,
0: c'était dans les années.
4: Radio France.
1: Radio France en plus.
4: Donc en fait, ce qui s'est passé, ils ont raté Radio 7 pour faire France Info, et ils ont donc repris les locaux de Radio 7. Pour faire France Info, donc ça s'est arrêté comme ça.
0: C'est quelle année Radio 7 exactement, tu te souviens, non?
1: 7 ans, ça a duré 7 ans.
4: 7 ans, ouais, c'est ça.
1: Ça s'est arrêté pour la 7e année.
4: C'était un peu avant les radios libres, ça a dû commencer en 80, par là.
0: Ouais, et c'est allé. 87,
4: ouais.
0: Voilà.
4: Et c'était vraiment une. En plus, il y avait une bonne audience sur cette radio. Il n'y avait pas du tout d'impératifs commerciaux. Les mecs passaient ce qu'ils voulaient.
0: D'ailleurs, on en parlait tout à l'heure, on parlait d'autres DJ, mais même plus rap, mais comme Dynasty et tout. Il y a eu des grands noms qui sont passés.
4: Par exemple, au niveau du hip-hop, enfin, moi qui étais passionné de ça à cette époque-là, t'avais des mecs comme Lionel D qui avait commencé à rapper sur Radio 7.
0: Et après, ils sont allés sur Nova.
4: Dynasty a fait ses débuts là-bas. Il y avait Sydney, des gens comme RLP, Professeur M. Enfin, je veux dire, Laurent Pavia qui tient une boutique maintenant à Strasbourg.
0: Christophe de Chavannes aussi.
4: Voilà, Christophe de Chavannes.
3: On se calme.
0: Voilà, très bien. David,
5: ouais.
0: On va t'écouter. Et puis ensuite, on accueillera également une autre personne, un grand
3: nom.
0: Il vient venir chanter après, Michel.
2: Michel.
0: Une encyclopédie de la techno. Hein,
2: et okay. Quelqu'un qui pourra nous raconter l'histoire de. Certaines radios parisiennes actuellement.
0: On va en parler de
3: plus tard.
0: David, on va arriver avec tous les dinosaures et tout, tu vois. Alors David.
5: Ouais.
0: Alors on t'écoute.
5: Donc voilà, bon moi j'habite donc sur Avignon.
0: Très bien.
5: Et depuis cet été, enfin juste au mois de mai, sur Avignon, ils avaient fait un arrêté au 13 mai 96 pour interdire toutes les styles de manifestations musicales qui doivent partir, quoi. Et j'aurais voulu savoir ce que vous pensez de tout ça, de cet acharnement que le gouvernement a par rapport à la musique techno.
2: Je crois que comme d'habitude, on est tous d'accord pour dire que le gouvernement français prend les problèmes à l'envers et qu'au lieu d'établir un dialogue avec les gens, il ne fait que bloquer systématiquement toute possibilité de discuter. C'est assez dramatique.
3: Il y a eu des tentatives d'approche
6: enfin pas efficace justement, mais il y a eu des tentatives d'approche des pouvoirs publics et c'est vrai que globalement ça s'est pas très très bien passé et puis ces gens-là semblent un petit peu pas être très très bien au courant de ce qui se passe réellement et le dialogue est unilatéral. Alors maintenant les arrêter, ouais, il y a rien à dire. C'est vrai qu'en France aujourd'hui il est plus facile d'organiser une rêve sauvage que d'organiser une rêve officielle et ça c'est dramatique.
2: Et pour tous ceux qui ont suivi l'actualité, je ne sais pas si vous avez écouté les dernières déclarations de deux députés RPR, mais
0: qu'est-ce qu'ils disaient?
2: Bah, ils disaient qu'il fallait d'abord s'occuper de tous les problèmes de toxicomanie en France, qui ça sont à mettre complètement à part de cette musique. Mais surtout, ils y assimilent tout ce qui va autour, les soirées, tout ce qui est capable de faire de la musique. Et on est en train de se rapprocher très rapidement des lois d'interdiction qui ont été faites en Angleterre, en particulier
6: la criminalité,
2: tu peux en parler. Voilà. Qui fait qu'une réunion de plus de 10 personnes dans une soirée écoutant de la musique répétitive, oui, puisque c'est inscrit de cette manière dans les lois, sont passibles d'emprisonnement.
4: Je crois que ce qu'il faut dire, c'est surtout que vous qui aimez la techno, et toutes les musiques qui en sont dérivées.
7: Bah, moi le premier.
4: Et que voilà, quoi, je veux dire.
7: Je dis pas ça parce que vous avez des gueules d'éléphant, mais.
8: Il est en train de bouffer des chiffres.
7: Non, mais il a raison.
4: Je veux dire, la prise de conscience est à
7: ça
4: faire.
7: Ça se discute.
4: D'abord.
7: Ça se discute.
4: Ah,
7: ça se discute.
4: Faire que les gens qui vont dans ces soirées soient conscients de ça et que, bon, ben. Il y a effectivement des problèmes de drogue, comme il y a des problèmes de drogue partout, et comme il y a eu tout le temps, et que là, bon, on est particulièrement, enfin, il y a une répression qui est assez terrible à ce niveau-là, et que je crois qu'il faut qu'on prenne vraiment conscience du fait que, stop, quoi.
9: Juste pour revenir aux trois précédents intervenants, donc,
2: Arnaud,
9: Eric et Olivier, je suis tout à fait d'accord avec eux, c'est-à-dire qu'il y a un problème au niveau des autorités. Mais je trouve que déjà d'en parler, c'est perdre du temps. Parce que quelque part, notre génération est en décalage par rapport à ce qu'on fait actuellement et les gens qui sont au pouvoir. Les gens qui vont être au pouvoir, c'est vous qui écoutez, c'est nous qui sommes en train de faire un média, c'est Fun qui nous permet d'avoir la parole. Et quelque part, il ne faut pas s'occuper de des interdictions, ce genre de choses, et que chaque personne se prenne en main et fasse une action. Et cette action sera dans le cumul, fera que dans le cumul, elle fera avancer les choses. Donc, tout ce qui est, interdiction, ce genre de choses, c'est sûr. Tout de suite, il y a un problème. Les soirées n'ont pas lieu. Mais je pense qu'il faut réfléchir et trouver d'autres moyens de pouvoir nous exprimer. Juste pour finir, ce qui serait intéressant, par exemple, effectivement, l'attitude de Technopole, c'est quelque chose qu'on soutient à Koda. Mais le truc, c'est que manifester dans la rue, pour moi, je trouve que c'est un moyen archaïque. Donc, je pense que les technos, c'est une musique de demain, une musique du futur. Donc, trouvons d'autres moyens. Bon, je ne fais pas le prophète, je ne connais pas ces moyens-là, mais c'est peut-être. On doit y réfléchir.
2: Enfin, Paolo,
6: c'était d'ailleurs le débat de Technopole de savoir si le plus intéressant, c'était de manifester ou de trouver d'autres moyens d'expression. Je veux dire, on peut penser à ACT UP, par exemple, qui a été
9: fait une capote grosse sur la. Ces gens qui sont au pouvoir, ils ont des enfants, ils ont quoi comme musique?
2: Le lobbying,
9: il faut le commencer maintenant.
7: Ils nous écoutent même la nuit, tu vois. Donc, alors, il y a des gens très importants et les enfants écoutent la nuit, je peux te le dire.
6: Et alors, un petit point de vue aussi, c'est que, par exemple, quand la Criminal Justice Bill a été mise a eu effet en Angleterre, les Anglais se sont révoltés. C'est-à-dire que d'un seul coup, on a vu 30 000 personnes ou 50 000 personnes dans les rues. Les Anglais sont des gens qui ne se laissent pas faire. Aujourd'hui, quand on interdit une rave en France, c'est vrai que les Français sont un petit peu passifs, ils ne bougent pas beaucoup.
7: Mais ça va bouger sur une semaine, et après, ils vont prendre ça, et puis c'est terminé, quoi.
6: Voilà.
2: Mais on peut le voir, tu en parlais, Eric, tout à l'heure, au niveau de toi, des contacts que tu peux. T'as pu avoir avec l'administration judiciaire française, mais on s'est trouvé également.
6: Non, mais pour faire criminel.
2: Non, mais on s'est trouvé également.
6: Quelques jours de garde à vue.
2: Ça fait de hold-up. Non, mais on s'est trouvé également dans la même commission de SACEM, je te le rappelle, ce qui était un statut de DJ en France, puisqu'en fait, il n'y a pas de statut légal de DJ. Donc, le type qui est DJ, qui travaille, qui fait un vrai travail, comme celui qui peut être gardien de nuit. Bon, cette personne-là, en France, n'a aucune couverture sociale, aucune reconnaissance, la plupart du temps, ne sont pas déclarés, blablabla. Et ce qu'on sait, et ce qu'on a vu, c'est que même les administrations françaises, à part le pouvoir politique, sont complètement en dehors du circuit actuel musical. Et c'est un remaniement de fond qui est nécessaire pour qu'il y ait une vraie évolution et que les artistes et les DJ qui travaillent vraiment la musique et qui en font chaque soir une œuvre à part entière soient reconnus et bénéficient des mêmes droits que les gens qui travaillent.
6: Ça fait 2 ans et demi que la SACEM essaye de plancher sur le problème du statut de DJ et ils sont complètement paumés. Quoi, pour l'instant, ils sont complètement largués, alors ça avance un petit pas.
2: Et puis ils confondent tout, quoi. Les remix, ils te confondent le rap, le hip-hop, la techno, le machin, un remix, DJ, ils captent rien.
6: Enfin, des fois, nous, on a du mal aussi, alors.
0: C'est vrai, d'ailleurs, les mecs demandaient les styles de musique tout à l'heure, c'est vrai que ça devient un bordel sans nom, ça devient un casse-tête quand même.
2: Non, mais
6: c'est
2: aussi.
6: C'est bien, c'est drôle.
0: Ouais, c'est drôle, oui.
2: Qu'est-ce que c'est donc, mon cher Arnaud?
4: Qu'est-ce que c'est donc? C'est ton disque, Olivier. C'est le prochain ODC sur POF.
0: Envoie-le déjà.
2: Je le réseau,
4: c'est
2: bien.
4: Passing, ouais. Donc vous êtes les premiers à l'entendre.
0: Voilà.
4: Et très belle techno. Quoi.
0: Très bien. Bah, si vous voulez continuer à nous appeler, Dieu sait s'il va y avoir des questions dans un instant, 0803 08 5000.

0: jusqu'à la dernière goutte. Donc c'est un petit comment je sais pas, un test pressing, un échantillon. Enfin, ça va sortir d'ici quelques temps, Olivier. Allume le micro. Hop, hop, hop.
1: Absolument, absolument. C'est ma dernière production sur le label POF.
0: Ouais.
1: Et on écoute tout de suite après un remix d'Arnaud qu'il a fait pour Eric Rugg, qui est un célèbre DJ à house français.
0: Ouais, c'est bon.
1: Et c'est un morceau électro, donc c'est assez intéressant pour ceux qui connaissent pas l'électro. C'est un style qui était en vogue en 80-84, un style qui a commencé à Miami, qui est une rythmique
0: Oui, il y a des États-Unis apparemment.
1: Non, c'est pas vrai. C'est-à-dire que les Américains ont toujours eu l'intelligence d'écouter énormément le son européen, et l'électro en particulier. C'est une musique qui est dérivée de la musique électronique européenne, comme un pu Kraftwerk par exemple.
2: Ouais. De toute façon, le premier grand titre électro, c'était, enfin vraiment pur électro, c'était Planet Rock, Africa Bambaataa, produit par Arthur Baker, qui était largement inspiré de
1: Kraftwerk,
2: de Trans-Europe Express, de Kraftwerk, puisqu'il y avait le même thème de nappe. Et en fait, les premiers b-boy, black new-yorkais, dansaient sur Kraftwerk. Et après, ils ont commencé à faire des trucs comme ça, toutes les premières productions de Tommy Boy aux alentours de 1982. Juan Atkins était déjà dans le coup, avec le fameux Cybotron Clear.
1: Ouais.
2: Et en fait, c'est l'essence de la techno, c'est-à-dire que c'était le départ, il n'y avait pas encore le rythme, c'est-à-dire le pied en 4-4. Mais il y avait tous les sons électroniques, les ambiances un peu froides. Qui sont inhérentes à la techno. Donc,
3: parce qu'en fait, la rythmique pure est funky. En fait.
1: Complètement.
2: La rythmique est funk, ouais. Parce que quand on dit électro, on a trunk. Tronqué la fin du mot qui était électro-funk, qui est la suite du funk en fait.
0: Eh ben on va se l'écouter ce petit morceau, puis après on va se retrouver. Il y a du monde, hein. Vas-y, tu peux appuyer sur le petit bouton play. Voilà.
2: Daft Punk and Tears.
0: Très bien, on écoute ça, on se retrouve après sur France.

0: Ah pardon.
1: Je t'en prie, c'est juste la fin, on peut parler dessus.
0: Hein. On a le droit de parler dessus.
1: On a le droit de parler.
0: Toujours peur de me faire engueuler et tout. En plus, il y a les artistes et tout. Putain, il a rien compris l'autre. Putain, il y a 8 ans, bordel. Les jusqu'au bout.
2: Ouais, mais en général, dans les mix,
0: on peut très bien. Bon, très bien. Voilà. On peut désannoncer, c'était
1: Daft Punk Tears. C'est sur Artefact. Ça va être un 10-inch qui va sortir donc sur Artefact au mois de février. Avec là, c'est un remix de Aleph, donc c'est moi. Et il y aura des remixes de Motorbass qui sont très bien. Et donc on peut trouver l'original encore dans le commerce qui est sorti il y a quelques semaines.
0: D'accord, très bien.
1: C'est un nouveau label parisien.
0: Très bien, balèze, on est là jusqu'à très tard dans la nuit.

0: fait les voix apparemment des jingles de FG. Qu'est-ce que c'était ça alors? Ah, allume ton micro. Hop. Allez, faut...
1: Oh là là.
0: Michel, t'as cassé.
1: Il a fait de la radio là, t'as cassé
2: Michel un peu.
3: Max, juste une chose. Ouais. D'habitude j'avais un réalisateur, un technicien.
1: Oh genre,
2: putain, c'est ça. Ah,
0: excuse-moi. Attends, on va la refaire alors, attends. Alors Michel.
2: Non mais c'était toi Michel. Hein.
0: Est-ce que tu peux dégoupiller le morceau?
3: FG 98.2. Non,
0: ah, c'est pas
3: on peut faire ça.
0: Non. Ouais, non mais tu peux faire ce que tu veux, regarde, je peux même te mettre ça, écoute. On peut tout faire, hein. Non, c'était quoi là le morceau?
3: Alors ça c'est un des morceaux auxquels j'ai pris grand plaisir il y a quelques années en arrière de programmer entre autres sur FG, puisque tu en parlais tout à l'heure.
0: Ouais.
3: Une radio qui fin 91 s'est orientée vers cette musique dont vous parlez depuis plusieurs heures. Et le titre qu'on vient d'écouter, je pense que ça doit faire plaisir à quasiment tout le monde.
0: Ah, Olivier a fait des bons. Et vous le refrain le morceau, hein, c'est presque un karaoké.
2: Il n'y a pas de problème. Max.
3: On peut c'est quasiment jamais. Dire le label mythique Underground Resistance. Mm-hmm. Et c'est un album, un vieux album. D'ailleurs, j'ai un doute sur l'année. 91.
2: Moi, je dirais, ouais, de vers ces eaux-là. Quoi, 80. C'est le duo Mad Mike et Jeff.
0: Peut-être donner le titre maintenant.
3: Alors, celui-là, donc, c'est un album qu'on peut peut-être encore trouver sous le nom de X102.
4: On peut encore le trouver.
3: Ouais. On peut le trouver.
4: Moi qui suis un spécialiste de la vente du disque, on peut le trouver encore. Alors,
3: Arnaud, et c'est le dernier titre sur l'album.
2: Tu nous le fais à combien, Arnaud?
3: Ground Zero.
0: Combien?
2: Ground Zero. Voilà.
3: Jeff Mills, Mad Mike.
5: Par rapport à la déco, à un certain moment, il y avait un club qui s'appelait Le Boy.
4: Yes.
6: Le quoi?
4: Yes. Le Boy.
1: Le Boy. On l'a oublié. Hein.
5: Et voilà.
2: C'est vrai.
5: Et le Boy, enfin, bien que. Que j'aimais ce club et enfin le système qui était mis en place c'était effectivement enfin un club qui était ouvert dans la semaine, c'était des entrées gratuites, enfin c'était un club homosexuel.
4: Oui, il y a juste une petite
5: parenthèse. Bon, ils ont amené quand même ça, c'est tout ce qui était un petit peu d'avant-garde vient de ce milieu-là. Et donc par rapport au Boy, il y avait des soirées où justement il y avait un effort au niveau de la déco, il y avait un effort au niveau des DJ. Laurent Garnier a commencé au Boy, à la Luna et quelque part Jean-Claude Lagrèze. Ouais, et donc il y avait des superbes soirées qui étaient organisées. Et ces soirées-là, il n'y avait pas de rêve à l'époque. Et donc il y a vraiment un esprit de fête qui était là. Et il y avait un ensemble. Effectivement, il y avait la musique, il y avait la déco. Il y avait, bon, effectivement, vous payez pas l'entrée, vous consommiez au bar. Et c'était vraiment notre état d'esprit. Bien que le système du Boy, enfin pour y avoir participé, puisque je faisais de la déco quand j'ai commencé au niveau de la nuit.
2: Voilà.
1: Mais soyons honnêtes.

0: moi qui étais à l'époque qu'un simple clubbeur, le boy c'était vraiment c'était mortel.
1: Top,
0: quoi.
1: Le boy.
2: Ouais, je crois que Michel.
1: Première excellente soirée à Paris, c'était le boy.
0: Et qu'on n'a jamais retrouvé à Paris dans les boîtes gays, genre le Queen et tout ça. Enfin, c'est complètement différent. Rien à voir.
3: Bah, c'est-à-dire, aujourd'hui,
0: il y avait vraiment un esprit, que tu sois gay ou pas. Enfin, moi, personnellement.
1: Bon, un petit peu quand même cette ambiance au Rex, c'est-à-dire que c'était un des clubs où on pouvait, bon bah quand on n'avait rien à faire, on s'embêtait chez soi, on dormait pas, on pouvait aller prendre un verre. On trouve un peu cette ambiance actuellement, mais c'est vrai que là-bas il y avait, je crois que le lieu était prêté à ça aussi, quoi. C'était un endroit un peu bizarre, particulier pour l'époque, très en avance.
0: Il y avait, il y avait rien d'autre à la place.
4: Olivier ou Arnaud, c'est pas une question de lieu. Je suis désolé, il y a des espaces vides où les gens arrivent à donner une âme à cet espace. Ah, et ouais, le problème c'est qu'il y a pas d'effort actuellement.
0: Il n'y avait rien d'autre, et puis c'était le début, oui, et puis on était enthousiaste, on était jeunes, on était cons,
4: bon,
0: et tout ça.
4: Oui, mais enfin, on était jeunes, il y avait la passion.
3: Ouais,
4: mais
3: maintenant on est désolé.
4: Avant de monter dans les bras,
0: imagine le mec qui a 20 ans qui nous écoute parler, c'est les papilles un peu quand même.
1: La Jurassic Park, c'est pas grave, vous êtes des archives, c'est bien. Michel, tu voulais dire quelque chose, non?
3: Oui, il vient de couper la parole, vas-y.
0: Et au boy, il y a les plus belles filles de Paris, quand même.
1: Absolument.
2: Et les plus beaux gars aussi.
0: Ouais. Ouais, moi je joue au rugby donc je peux
4: faire ce que
0: ça.
4: Tu veux Max.
3: Attends, attends, dans les équipes de rugby
4: attends laissez bon. Parler attends Michel vas-y ouais.
2: Je voulais
1: merci Michel
4: Max rappelle-moi le prénom de celui qu'on a à l'antenne.
5: Décale.
4: Est-ce que tu es déjà allé en rêve en dehors de la France?
5: Ouais, je suis sorti en Hollande. J'ai fait la déco.
2: Là, il est sur Mars en ce moment. Là.
4: Alors, tu as fait quoi en Hollande? Des Hellraiser, des Thunderdome?
5: Non, j'ai bossé au Mazzo.
4: Au Mazzo. Yeah. Alors, tiens, j'ai un scoop pour Fun Radio ce soir.
1: Malheureusement, le Mazzo
4: est fermé depuis cet après-midi.
1: Absolument. Hein.
4: Voilà.
1: Pour une décision de justice.
4: Ouais. Bon, non, pourquoi ma question? Parce qu'on parle de déco, effectivement. La déco, effectivement, est importante dans les rêves. Mais si. Enfin, moi, j'ai fait plusieurs rêves en Allemagne, pour nous citer. Ce soir, je suis venu avec un blouson qui clignote. Et
0: en fait, j'ai fait. Ouais.
1: Mais pour qu'on te reconnaisse bien, Michel.
4: Voilà, j'entends des.
1: Et alors,
4: Le blouson de Médé. Et j'ai fait exprès de venir avec. C'était pour faire une petite relation avec Fun. Je vais régler tout de suite le problème. Pourquoi j'ai mis ce blouson ce soir? Il n'est pas à moi, j'ai été le chercher.
1: Tu l'as volé à qui?
3: Tu l'as piqué à Joël.
1: Il l'a piqué au vestiaire dans une soirée.
4: Alors, je règle tout de suite le problème et on en parle plus parce que Max, qui depuis maintenant on va dire quoi Max? 3 ans?
2: 3 ans.
4: Qui a engrangé petit à petit de la transe tous les vendredis sur l'antenne de Fun. On a entendu plein de choses dans le milieu underground, genre de la transe, de la techno sur Fun. Ok. Pourquoi je suis venu avec le t-shirt de Médé qui clignote? Parce que Médé, dans le milieu ultra underground, dit Médé, c'est de la merde, c'est commercial. Pourtant, chaque année, 2 fois par an, enfin en tout cas une fois par an, 35 000 mecs et nanas viennent danser sur le dance floor de Médé. Fun, pareil. Il y a beaucoup de gens qui l'écoutent et puisqu'on revendique depuis des années que cette musique est une culture à part entière, bravo Max d'avoir passé cette musique. Il y a un grand nombre.
1: Merci
4: qui
1: Michel pour son intervention.
4: Ça c'est juste pour fermer la parenthèse.
1: Bon,
4: maintenant pour parler de déco.
2: Super,
4: et maintenant pour parler de déco.
2: C'est intéressant ce qu'il vient de dire à l'instant là.
3: Ouais c'est bien.
1: Tu verras ton augmentation.
2: Enfin quelque chose de bien depuis milieu. Enfin quelque chose de construit.
4: Et juste pour répondre à ta question sur la déco, si tu as un jour la chance d'aller dans une rêve telle que Médé, Energy ou Thunderdome, la plus belle déco, c'est les 35 000 rêveurs qui sont là en train de danser tous ensemble.
3: Oh, comment c'est beau.
2: Non, je suis désolé, on peut pas dire. Enfin, les gens, c'est pas des objets qu'on pose et la déco, c'est des objets.
4: Beau. Paolo,
2: je pense pas qu'ils puissent pas dire. Il faut pas dire ça.
4: Je ne considère pas.
2: Faisons un petit peu de métaphysique.
4: Michel,
2: je peux pas te laisser dire ça. Non, je ne peux pas.
4: Paolo, je te laisse. Moi, je pense que la plus belle déco pour moi, c'est celle qui bouge, qui est en perpétuel mouvement. Et les rêveurs, 35 000 devant toi en train de bouger ensemble sur la musique.
3: Mais c'est
4: encore plus sympa.
3: C'est vrai que ça donne des frissons.
2: On est tous d'accord.
3: Attends, moi, je suis allé à Energy cette année. Je suis désolé, je vais pas taper sur Energy. C'est des gens que j'aime bien, mais je vais quand même taper un peu dessus. Je suis allé à Energy
2: cette année. Pour ceux qui commençaient par la radio.
3: Oui, pas la radio. Energy, une rêve qui a lieu une fois par an au mois d'août à Zurich. Je suis allé à Energy cette année. Bon, cette année, c'était un petit peu décevant, quoi. Je veux dire, c'est joli de voir 25 000 rêveurs, parce que c'est un peu le cas. C'est 25 000 là-bas. 25 000 rêveurs, les bras en l'air, en train de danser. C'est vrai que quand tu entres dans ce genre d'ambiance, ça te donne des frissons et tout de suite, bah, tu regrettes parce que tu te dis merde, putain, il n'y a pas ça en France. Ok. Maintenant, d'un autre côté, la salle était, et tu vas pas me dire le contraire, la salle était un petit peu tristounette, il n'y avait pas de visuel, c'était,

0: lumière était moyenne.
1: Ceci étant, Eric, juste une parenthèse très vite. C'est vrai que je sais que tu fais énergie, m'aider depuis des années. Je le fais également.
0: Mais pour moi, l'exemple, c'est Universe.
2: Quel pèlerinage, hein.
1: Non, j'ai fait énergie avec des jeunes rêveurs qui ont fait énergie cette année pour la première fois. C'est vrai que moi qui le vois comme toi depuis quelques années.
0: Ouais.
1: Ceci étant quelqu'un qui le découvre pour la première fois, il y a une émotion forte.
0: Bien sûr, mais moi j'ai cette émotion à chaque fois que j'entre sur un dance hall comme ça où il y a 25 personnes. Voilà, il n'y a pas de mots.
2: C'est des frissons qui prennent le corps.
0: T'as des frissons. Maintenant, je veux dire, c'est pas parce que 25 000 personnes qui dansent, ça te procure des frissons et puis que tu es ému, etc. C'est pas pour ça qu'il faut délaisser ce qu'il y avait avant. Je veux dire, je suis pas un vieux con, mais je veux dire que c'était vachement bien quand il y avait des jolies projections vidéo et puis un laser complètement dément, quoi. Je veux dire,
2: finissez.
1: Non, mais alors, juste pour conclure, moi, je pense que la déco est importante. La preuve, c'est que Energy MED, malgré les 35 000 ou les 25 000 les rêveurs, il y a de la déco quand même, malgré tout.
0: Elle est
1: différente.
0: On peut dire que c'est un petit peu moyen. Je veux dire, si tu prends le cas, je suis un défenseur de Universe, qui est la plus grosse rêve anglaise. Et si tu vas à Universe, effectivement, là, on travaille avec les gens de Universe qui donc gèrent une structure comme Mayday ou comme énergie, travaille avec des équipes de danseurs, avec des équipes de jongleurs, d'artistes, de décorateurs.
2: Ça peut faire partie du décor, ça aussi, voilà, les gens qui viennent danser.
0: Et c'est pour ça qu'Universe est magique.
1: Mais Eric, il faudrait rappeler quand même, et je crois que l'auditeur qui est en ligne avec nous l'a dit au tout début, c'est un problème de budget.
2: Voilà.
1: Combien d'organisateurs en France déterminent dans leur budget de soirée un budget de déco? Eric, on sait très bien qu'il y en a très peu en France. Il y en a trop peu. On est d'accord.
0: Mais en attendant, Mayday et Energy ont les budgets.
2: Voilà,
3: alors que c'est pas toujours des budgets énormes. Hein. Attention, parce que moi, ça fait quand même 5 ans que je connais ce milieu, donc je fais ça plutôt à prix d'amis, c'est-à-dire la soirée, je la faisais à 1000 francs.
1: Oui, mais alors explique-moi comment tu arrives à mettre des toiles dans un club qui sont aux normes inifugées.
3: Mes toiles sont inifugées.
1: Et tu arrives avec un budget de 1000 francs.
0: Ça coûte 20 balles le mètre de tissu inifugé.
3: Tu achètes le tissu et le faire inifugé toi-même.
0: Oui, aussi, oui.
3: Ça revient vachement moins cher.
2: D'accord, reste avec nous, on a quelqu'un qui veut réagir. Olivier, 24 ans, qui est de Paris. Bonsoir Olivier.
4: Salut à tous.
2: Tu es organisateur de soirée.
4: Voilà, alors je suis organisateur de soirée, donc je voulais réagir à plusieurs choses.
2: Vas-y Olivier.
4: Donc la première chose que je voulais dire, c'est à Michel Pilot, je suis 100% d'accord avec toi. Sauf que je voulais rajouter que la chose la plus importante au niveau déco, c'est les gens qui dansent, c'est les lights et les visuels.
1: Et ça me fait plaisir d'entendre ce que tu dis, parce que je trouve que...
2: Tu n'es pas juste seul dans la nuit, Michel.
1: Non, mais tout à l'heure, je suis venu ici en taxi, j'écoutais le débat.
5: Il a les moyens.
1: Je me fais rembourser.
2: T'as les gens de l'argent chez Unis, Sony.
1: Parce
2: que les autres, ça les arrange qu'on fait le débat jusqu'à 5h30 pour voir le premier métro.
5: Absolument. On va tenir.
1: Ça me fait très plaisir parce qu'on a parlé plein de choses, mais j'ai pas entendu une seule fois parler du public qui est sur le dance floor, qui se déplace. Ça me fait très plaisir ce que tu me dis, parce que quand j'étais notamment directeur d'antenne sur FG, je pensais jamais au DJ qui était derrière les platines. Moi, mon seul souci, c'était de savoir ceux qui écoutaient de l'autre côté.
4: Exactement, la réaction
1: en permanence. Point barre.
2: Ce que je trouve très important.
1: Mais c'est bien.
4: Ce que je trouve un peu bizarre dans le débat de ce soir, c'est que les gens parlent, tous les gens de Coda, etc., vous parlez des soirées. Puis vous êtes là à comparer toujours ce qui se passe avec l'étranger, etc. Pourquoi toujours regarder chez les autres ce qui se passe, alors qu'en France, il se passe quand même de très bonnes choses? Moi, je regrette quand j'entends des gens qui disent que les organisateurs de soirées, ils sont pas has-been, mais enfin, il y en a qui sont pas pros, etc. Moi, je regrette, je fais des soirées depuis 2 ans dans un grand club parisien. Je fais pas ça le samedi, je ramasse pas des millions en faisant des soirées. Et je pense pas qu'une seule personne puisse venir me dire que les soirées n'étaient pas bonnes. Et les gens.
0: On a dit que c'était le public qui réagissait pas très très bien. On n'a pas dit que c'était les organisateurs.
4: Tout à l'heure, vous parliez des organisateurs en disant que.
6: Oui, là, s'il te plaît.
2: Vas-y, fini Olivier alors.
4: Ouais, donc, bon, ça c'est au niveau des soirées. Ensuite, une autre chose que je voulais dire, c'était à Paolo. Je voulais parler à Paolo.
1: Il est parti, il est vexé.
0: C'est pas là, vas-y.
4: Par rapport aux manifs, parce que Paolo disait tout à l'heure, moi je pense pas que manifester pour la techno soit utile. Ben, moi je vais vous dire que c'est très utile de manifester. Parce que moi j'ai été fondateur du comité de soutien de Maximum. J'étais dans tout l'OP, c'est moi qui montais les manifs, etc. Je me suis retrouvé au CSA avec les gens de Maximum, Eric Auville, Michael Bourgeois, tous la direction de l'ancienne direction de Maximum. Mmh. Et au CSA, je vais vous dire, moi, ce qu'ils nous ont dit le soir où on a fait la manifestation au Palais Royal le 1er février.
2: Ouais, qu'est-ce qu'ils ont dit?
4: On était 2000 au Palais Royal. Et le président du CSA nous a dit, mais si votre manif, vous étiez 10 fois plus, vous étiez 20 000, votre fréquence, vous l'auriez, parce que 89 FM, théoriquement, c'était fait pour Maximum, pour Paris, région parisienne, et ils l'ont refilé à RFI. Évidemment, on était 2000, ça n'a pas d'impact, les médias sont pas venus, la télé s'en foutait, personne n'en a parlé, on s'est battu, mais les médias ne
6: sont
4: pas
6: été... Mais tu plains de quoi? Tu t'es battu pour une cause, tu t'es défendu jusqu'au bout, et ben voilà, ben c'est
4: ouais,
6: bien.
4: Mais on s'est battu, mais on s'est battu, mais ce que je veux dire, c'est que pour la techno, même s'il y a des artistes, moi je trouve que c'est très bien, il faut se battre avec les radios, etc., il faut quand même savoir que le poids de la rue est extrêmement utile. Et il se jure qu'une manif de 3000 personnes, ça sert à rien. Mais si un jour on est 100 000 dans la rue,
2: tu sais,
4: à se battre pour la techno, je vous garantis que ça fera bouger les choses.
0: Tu sais, cette année, quand on a participé, enfin, qu'on a essayé d'organiser plus ou moins une espèce de défilé pour le 21 juin, et qui était interdit parce qu'on avait des pressions, les médias n'ont pas parlé, et on était 7000, tu vois.
4: Je sais.
6: Et c'est pourtant les premiers qui étaient là pour filmer s'il y avait eu un problème.
0: Moi, je rapporte tout ça tout à l'heure, j'ai pas fini, je disais Act Up avec la capote sur l'obélisque, ouais, j'étais en train de chercher, merci. Ça a été monté par Act Up, et ça a été l'opération a été menée peut-être par une dizaine de personnes, et c'était vachement plus efficace et plus médiatisé qu'une manifestation de 5 ou 6 000 personnes qui seraient passées. Tu sais, quand il y a eu la manifestation dernièrement, controverse d'ailleurs, au mois de septembre pour la techno, et puis que les gens qui ont organisé ça ont essayé d'avoir un parcours légal, c'est-à-dire en accord avec les autorités, et puis qu'on leur a dit ok, alors vous faites pas de la Bastille à République.
4: Moi, ils les ont envoyés dans le nord de Paris.
0: Voilà, je veux dire, ça sert strictement à rien.
4: Oui, mais t'es d'accord avec moi que vous étiez 7000 ou 10000. Moi, je te parle, si un jour il y a une manif de 100000 personnes dans la rue.
0: Non, mais d'accord. On est bien d'accord. Le souci de Technopole, par exemple, c'était de dire qu'est-ce qu'il vaut mieux faire. Est-ce qu'il faut faire une manifestation décentralisée en France, dans chaque ville, le même jour? Est-ce qu'il faut centraliser la manifestation sur Paris pour avoir un maximum de monde et donc un maximum de feedback, ou est-ce qu'il faut penser à des actions, des actions un petit peu plus
6: musclées,
0: pas musclées, choses atypiques, quoi. Je veux dire, c'est vrai que je vais revenir à l'histoire de cette capote, mais ça a marqué, quoi. On en parle encore, quoi.
4: Bien sûr.
6: Absolument. Et puis pour tous ceux qui ont suivi un peu l'actualité justement de ce mois de juin, quoi, le lendemain du défilé qu'il y a pu y avoir dans Paris, il y a eu la Gay Pride, et la Gay Pride, c'était, je pense, une reconnaissance. Il y a eu juste
1: je crois que
6: tout le monde s'y est mis.
1: Olivier, je pense pas qu'on puisse faire, à mon avis, un rapprochement entre mobiliser des jeunes dans la rue pour aller défendre une musique, en l'occurrence la techno ou la house, et mobiliser des milliers de personnes comme à la Gay Pride pour défendre quelque chose qui est planétaire, qui est une sale maladie qui sévit sur la planète en ce moment. Les jeunes aujourd'hui, quelle est leur motivation que d'aller dans la rue pour défendre une musique? Où elle est? Où elle est? C'est ça la question.
4: Le problème, c'est qu'il est quand même dans un pays où les grandes autorités nous disent les droits de l'homme, les droits de ceci, les droits de cela. On en est quand même rendu au point. On n'interdit pas aux gens d'écouter la musique, parce qu'heureusement elle est diffusée en radio, on peut acheter des disques. Mais enfin, il y a quand même un problème.
1: Je te rassure, ils en achètent beaucoup en ce moment.
4: Oui, ils en achètent beaucoup en plus. Mais bon, le problème, c'est quand même qu'on interdit les soirées. Alors, il y a des problèmes, etc. Je veux bien, mais c'est ce que vous disiez tout à l'heure. Dès que tu veux demander une autorisation pour faire une soirée, mais c'est impossible, c'est ingérable, c'est impossible. Tu peux pas, on est dans... Bon, et ça c'est quoi? C'est de la censure, on appelle ça.
1: Attends, tu m'as dit tout à l'heure que tu es organisateur de soirées.
4: Moi je fais ça dans les clubs, moi je travaille que dans les clubs parce que justement il y a trop de problèmes.
7: Est-ce que tu t'es posé la question de savoir pourquoi il y avait une censure?
1: Alors moi j'ai envie de répondre à ta question parce que après FG, je me suis occupé du magazine Outsoun et
8: excellent magazine belge.
1: On a rencontré énormément d'organisateurs et tu sais, en 2 ans du magazine, j'ai rencontré énormément d'organisateurs qui sont des jeunes, qui ont 20 ans, 21 ans, 22 ans, qui adorent cette musique. On peut pas leur reprocher, c'est tant mieux s'ils aiment cette musique. Ils ont vu peut-être des grands camarades à eux, je pense notamment des belles soirées comme celle de Mosinor que Eric a pu organiser, qui se sont peut-être dit, tiens, ils ont un lieu, il y a beaucoup de monde, ils font payer des entrées, peut-être qu'ils gagnent beaucoup d'argent.
4: Bien sûr.
1: Et ces mecs qui connaissent rien mais absolument rien sur les conditions nécessaires pour organiser une soirée, se sont dit, je vais moi organiser les soirées.
4: Oui, mais...
1: et je veux juste finir. Si aujourd'hui je devais faire un énorme reproche à tout ce qui se passe en France, je le ferais à tous ces organisateurs, et c'est triste parce que ils aimaient cette musique, mais ils se sont lancés dans une activité qui malheureusement n'était pas l'activité qu'ils devaient exercer. Et tous ces organisateurs qui nous écoutent, qui ont 20, 21 ans et qui veulent organiser des soirées, eh bien, qu'ils aiment cette musique, bravo, qu'ils l'écoutent, tant mieux. Mais pour faire et organiser une soirée, il faut avoir des connaissances, il faut respecter des règles. Et si on ne respecte pas ces règles, eh bien aujourd'hui, on paye les pots cassés.
6: Absolument.
4: Ah oui,
6: c'est
4: oui,
6: tout. Entièrement d'accord.
0: C'est un parcours.
4: Je suis entièrement d'accord, mais moi j'appelle ça la techno business, moi.
6: Non, mais c'est même pas une affaire de business.
4: Quoi. C'est une affaire de gros sous. Mais t'es d'accord avec moi que tu fais une soirée. Non, mais t'es d'accord avec moi que tu fais une soirée à 150 balles l'entrée le samedi et que t'as 4000 personnes qui viennent. Et en plus, ça passe tout aux as. Tu me diras, tu vas pas me faire croire que c'est pas de la gamme.
6: Ouais, mais ça a duré combien de temps, quoi? Enfin, je pense que les gens qui ont abusé de ça, maintenant, c'est les premiers à en payer les pots cassés, Michel le disait.
0: Je pense qu'ils sont plus là aujourd'hui.
6: Non, mais quoi, c'est exactement ça. Donc maintenant, le discours est plus de dire on paye 150 balles pour payer une entrée. Le discours, c'est voilà, on aime une musique, on a envie de continuer à l'écouter. Il y a tout un tas de gens qui ont envie de vivre avec cette musique, de sortir, d'acheter des disques et tout. Bon, maintenant, c'est un autre dialogue.
4: Mais le problème, c'est qu'aujourd'hui, on paye plus 150 balles, pas parce qu'il y a plus d'organisateurs véreux, tout simplement parce qu'il y a plus de soirées, on en est rendu au point qu'il n'y a plus que des soirées dans les clubs et que les rêves, c'est plus facile de faire une rêve sauvage.
1: Est-ce que c'est
7: pourquoi il y a encore des soirées dans des clubs?
4: Comment?
7: Pourquoi il y a des soirées comme
1: là, je
7: encore
1: crois
7: dans des clubs?
4: Parce que ça, je peux t'en parler.
7: Par exemple, au Rex, tu discutes avec les gens qui bossent au Rex, ils ont complètement nettoyé leur club, si tu vois ce que je veux dire.
2: Tu parles au niveau de la clientèle à
7: Il y a une clientèle qui a un petit business dans la boîte.
1: Je crois pas qu'il y ait que ça. Enfin, si on peut pousser le...
2: Ah bah moi ça me dérange pas. Pousse, pas trop fort, mais pousse.
1: Moi j'ai quand même suivi quelques dossiers. Enfin, je crois que Eric aussi, avec le ministère de l'Intérieur, il y a deux ans...
6: les mêmes, Michel.
1: Non, je crois quand même qu'il y a une chose importante à dire aujourd'hui. C'est que d'un côté, on a deux camps. Il y a le camp des organisateurs, que je vais mettre entre guillemets « rêve », et le camp des organisateurs qui aiment la techno, qui sont en club. Mais au niveau de la structure financière, il y a deux mondes différents, tu l'as dit toi-même. C'est que d'un côté, il y a des gens qui payent des taxes, des charges pour qu'un club puisse tourner. Et de l'autre côté, tu as des organisateurs de rêve qui louent effectivement des salles, etc. Et qui ne payent aucune charge. Effectivement, le bénéfice est plus gros. Maintenant, il faut surtout pas oublier quelque chose. C'est qu'en France, il y a un lobbying très, très puissant qui s'appelle les syndicats. Et qui sont très très bien placés pour faire en sorte que les autorités aujourd'hui et que les pouvoirs publics qui devraient, si ce n'est pas fait, ou je crois que c'est dans les prochains jours, devraient signer définitivement l'arrêté en France pour interdire les raids sur le territoire français, copier-coller sur la Criminal Justice Bill en Angleterre. Et ça, il y a du lobbying fort là-dessus. Il est évident que tous les patrons de clubs en France qui forment des syndicats font en sorte que les organisateurs de rêves qui ne payent pas toutes ces taxes ne fassent plus ses rêves.
4: Ah, bien sûr.
1: Et aujourd'hui,
6: on paye quand même des années de la fille.
7: Je vais me présenter comme l'avocat du diable.
1: Oui.
6: Sois l'avocat.
7: Je suis l'avocat du diable.
1: C'est un peu normal que
7: les mecs qui tiennent des clubs, même si c'est peut être un sale business et tout ce qu'on veut, se révoltent contre
1: ça. Je dis pas que le club est un sale business.
7: Il y a des trucs vis-à-vis des clubs qui sont pas forcément très cool. Mais que des gens, tu vois, qui ont leur boîte, qui payent des charges et tout ça, qui voient des mecs arriver et vider leur boîte parce qu'ils font des soirées dans des entrepôts et qui payent aucune charge. Tu vois, il y a un peu une injustice quelque part.
1: Oui, c'est clair.
4: Surtout que le patron de boîte tient quand même une société. C'est une société, donc avant d'être une boîte, c'est un commerce, c'est une société.
0: Tout à fait.
4: Donc à la fin du mois, ils ont toutes les charges.
0: Et il y a eu aussi le fameux discours sur les organisateurs de rêve qui s'étaient structurés et qui avaient eux aussi des sociétés et par conséquent.
6: Combien ont fait la démarche de se structurer et de s'adresser aux administrations compétentes et d'essayer de régler les choses aussi.
4: Il faut quand même reconnaître aux organisateurs de rêve que dès qu'ils veulent faire la moindre démarche pour faire une soirée légale.
0: Aujourd'hui.
6: On en est là aujourd'hui parce qu'il y a des années de laxisme derrière et que tout le monde connaît on les a tous fait ces soirées, donc c'est très bien de quoi il en retourne, et c'est évident que quand parfois on mettait les pieds dans des endroits qui, sans aucun moyen de sécurité pour les gens qui étaient en place, ce qui est quand même important quoi. Moi j'ai vu des accidents dramatiques dans
4: toute
6: ta soirée, bon bah c'est pas possible.
9: Si on peut parler de mon expérience personnelle, par rapport aux soirées apilantes, non, mais c'est vrai. Bon, j'ai un petit passé effectivement vieux croulant et ça pue dans sa tombe.
7: C'est mignon. C'est mignon.
2: Franchement, c'est mignon. Ce qui est bien, c'est qu'on va passer de la déco à l'organisateur en passant.
9: Non, mais effectivement, il y a plein de choses. Enfin, c'est une passion. Non,
4: mais juste un truc, mais pareil.
9: Pardon ?
4: Dans ce métier, on touche à tout.
9: Ben absolument, absolument. Et donc, ce qui s'est passé vis-à-vis de ce que je faisais. Au niveau des soirées Happy Land, enfin qui s'appelait Happy Bull Guy et tout, enfin les gens, enfin qui sont là, enfin ont pu connaître.
4: Légendaire et... à la défense d'ailleurs.
9: Pardon.
4: Voilà. Légendaire à la défense.
9: Oui, absolument. Et avant de pouvoir faire la défense, j'ai pu faire quoi ? Enfin, il y a prescription maintenant, mais au départ de mes premières soirées, c'était une fureur. C'était bon, je veux absolument organiser ma fête et je prenais un entrepôt, je cassais la vitre, je rentrais dedans et.
0: C'est dans un supermarché.
9: J'ai fait ça dans un supermarché, vraiment à côté de chez moi parce que je passais tous les jours. Devant et cet espace-là était complètement vide.
2: Et t'avais envie de faire là.
9: Et voilà, oui, je casse la fenêtre, je rentre dedans, je mets un bout de bois, enfin un panneau en bois pour qu'on voit pas que la fenêtre n'est pas cassée. Je rentre dedans, j'essaie d'avoir du jus, je loue un groupe électrogène, mais après j'ai des amis qui me disent qu'on peut repiquer le jus EDF. Donc on le fait, et donc à partir de là, on met pas en marche le groupe électrogène parce que ça fait trop de bruit. Et donc à partir de là, ce type de système. Bah, c'est un début, quoi. C'est ce que bon, j'ai pu faire et plein de gens l'ont fait. Et à partir de là, bon, bah, après, t'as l'Arche de la Défense. L'Arche de la Défense, c'est quoi? C'est une commission de sécurité, c'est un cabinet que tu payes pour qu'on soit aux normes, c'est voir si les normes de sécurité sont adaptées. Et donc, c'est une évolution. Donc, effectivement, mes premières soirées que j'organisais, c'était 40-50 francs. L'Arche de la Défense, je sais plus combien le prix, mais bon, ça devait être dans les 100 francs.
0: 100 balles.
9: Non, 130, n'importe quoi. Ça devait être dans les 100 francs. Dans les 100 francs.
0: Et
9: puis après, l'Arche de la Défense, bon, les rêves ont été annulés, encore la passion qui continue. Bon, il y a eu Coda, parce que c'était encore un moyen de s'exprimer. Et ça, c'est un cheminement, quoi. Bon, c'est le mien, mais c'est celui d'autres personnes. Et le problème par rapport aux soirées qui sont annulées, moi, je suis désolé. Actuellement, on nous frappe avec un bâton qu'on a aidé à fabriquer, quoi, tout simplement.
2: Absolument. Voilà, Olivier.
7: Là, je crois que c'est la plus belle conclusion.
2: Magnifique.

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1: Allô ?
2: Allô ?
1: Allô, la pipe ?
2: Lui-même.
1: Ouais, salut. C'est combien, dis-moi, la pipe ?
2: C'est tout ce que t'as à me dire.
1: Ouais.
2: T'es marrant.
1: Tu m'as reconnu ?
2: Non.
1: C'est combien, la pipe ?
2: Non, mais j'ai pas reconnu, vas-y.
1: Bah, je sais pas, non, c'est combien ?
2: Non, mais attends, t'as une trop petite, t'as vu la petite voix que t'as ?
1: Mais c'est pas grave, je me la mettrai.
2: Non, moi je tape dans le gros calibre, mon garçon.
1: Ah d'accord, non, mais c'est toi qui...
2: C'est moi qui vois, ouais, non.
1: Non, c'est moi qui suce.
2: Ça me va pas, ton truc.
1: La pipe, combien ?
2: Je te dis, ça me va pas.
1: Quoi, j'ai...
2: J'ai même envie de rigoler, tu vois.
1: Ah vas-y, et si tu me fous même les boules...
2: Ah non, que je te foute les boules, j'en ai rien à foutre, moi. Les boules, j'en vois tous les jours. C'est pas deux petites boules comme les tiennes qui vont me faire chier.
1: Bah tu devrais quand même, putain, essaye.
2: Ah,
1: moi je te demande le prix, je paye.
2: Non mais tu viens, d'accord. Et si t'as trouvé mon numéro de téléphone ?
1: Bah la pipe, elle est combien ?
2: Tu sais où elle est ?
1: Ouais.
2: Ma maison.
1: C'est combien la pipe ?
2: Tu viens me voir.
1: Ouais.
2: Et comme ça je te le dirai sur place.
1: Ah !
2: Tu vois ? Au moins c'est du but en blanc, c'est du direct.
1: D'accord.
2: Voilà.
1: Faut que je vienne en érection ou pas ?
2: Hein ?
1: Faut que je vienne en érection ?
2: Peu importe, enfin tout dépend où t'es le meilleur.
1: D'accord, ok.
2: Tu vois ?
1: D'accord.
2: Ok.
1: Bah merci.
2: Bon,
1: bah,
2: écoute, peut-être un de ces jours.
1: À bientôt la pipe.
2: Allez, ciao.
1: Allez, ciao. Bah voilà, bah écoutez, ma foi, c'est bien. On en a encore un ou pas? Un petit dernier, allez. On explose tout, là, on les explose tous. Il t'en reste combien de numéros encore?
3: On peut réessayer la deuxième, là, ça se trouve, elle a remis le téléphone.
1: Ouais, elle a peut-être remis le téléphone, on peut réessayer, effectivement, ouais. Ah oui, donc on a des petites informations concernant Noémie, là, sur la rubrique. Il y a une petite rubrique Noémie, ce serait bien que Manu Fildas quand même se bouge sur la leur, un petit peu.
3: Ouais, ouais, non, mais bon.
1: Ah, l'assurer, Noémie.
3: Ouais, je suis d'accord, mais le problème, c'est que nous, on a renvoyé nos sites sur ton site.
4: En fait, moi, quand tu cliques sur Manu, tu tombes sur mon site où il y a des milliards de trucs.
1: Ah ouais, mais pas que vous avez bossé.
4: Si, si, bien sûr, c'est moi qui ai envoyé des trucs, j'explique après.
1: D'accord, ok. Donc si vous allez sur le site Star System, vous allez vous tomber sur un site Manu et sur un site Fildar.
5: Allô ?
1: Allô, la pipe ? Allô, la pipe ?
5: Oui ?
1: Ouais, c'est combien ?
5: Comment ?
1: C'est combien ?
5: Ah, c'est Sonia ?
1: Oui !
5: Maman, c'est Sonia ?
1: Oui ! Aïe, aïe, aïe. Allô, la pipe ?
5: Hein ?
1: C'est combien ?
5: Oui.
1: C'est Sonia. C'est Sonia l'appareil.
5: Oui, oui. Maman, elle demande ce que c'est, qu'est-ce qu'il y a.
1: Bah, c'est pour savoir combien c'est la pipe.
5: Hein ?
1: C'est pour savoir combien c'est la pipe.
5: Un connard, là.
1: C'est Sonia. Allô, c'est Sonia.
5: Ah oui ?
1: Oui. Tu as mal compris, mémé.
5: Elle a compris, mémé.
1: Non, tu as mal compris ce que j'ai dit ?
5: Ah non.
1: Ah, pourquoi tu m'as dit connard ?
5: Attends, bon. Je vous passe au téléphone, hein ?
1: Oui. Ah, quand même, merde, on a dû être mal compris, là, la pipe. Allô ? Et alors ? Oh là là ! Oh, le bordel ! Oh, sa gueule. Bah non, je demande combien c'est...
6: Allô ?
1: Oh, ça va chier, merde, j'aime plus, j'ai les boules.
6: Ben si tu veux, oh là là. Allô.
1: Oh putain. Allô, la pipe. Allô. Allô.
6: T'as éteint là-bas.
1: Ouais.
6: Ah, oh, bah
1: ça. Oh putain, ça chie dans les brancards.
3: Est-ce qu'il a pas éteint le téléphone?
1: Ah voilà. Allô.
6: Oui.
1: Oh, j'entends rien.
6: Elle est où?
1: Allô. Accroche.
6: Éteint là-bas.
1: Hein.
6: Éteint là-bas.
1: Raccroche. Raccroche. Oh putain. Oh putain, c'est bon. Allô. Ah bah ça a coupé, faut rappeler. Ah bah faut les rappeler, hein, faut les rappeler. On s'excuse, hein. Valérie va patienter un petit peu. Hein. Valérie, t'es pas trop pressée ?
7: Non.
1: Non, ça va, excuse-nous, on est en train de se marrer là. Hein. Donc on rappelle chez les vieux là, ça va chier au Maroc là. Hein.
7: Ouais.
1: Attention, silence. Attention. Attention, attention. Chut, Valérie, fais pas trop de bruit. Après, on aura besoin en plus encore du télé.
6: Okay. Mais quel fait ? Allô ?
1: Allô ? C'est ce. Allô ?
6: Allô ?
1: La pipe, oui ! C'est Sonia !
6: Hein ?
1: C'est Sonia !
6: Mais qu'est-ce que c'est, Sonia ?
1: Passe-moi maman !
6: Hein ?
1: Passe maman !
6: Elle veut pas marcher avec l'autre côté.
1: Bah, va la chercher là-bas !
6: Hein ?
1: Va la chercher ! C'est
6: le
1: combien...
6: téléphone ne peut pas entendre.
1: Bah c'est combien la pipe ?
6: Hein ?
1: C'est combien ?
6: Bah oui, bah...
5: Maman, ouvre là-bas, c'est Sonia, hein.
7: Mais qu'est-ce qu'elle veut, Sonia?
5: Mais qu'est-ce que c'est, Sonia?
1: Passe-la-moi, passe-moi mémé.
5: Hein?
1: Passe-la-moi. C'est important.
7: Allô?
1: Oh putain. Allô? Allô? Allô la pipe?
5: Ouais.
1: Allô?
5: Oh merde. Hein.
7: Oh bah bien sûr moi. Si tu.
1: Allô la pipe?
5: Oui.
1: Passe-moi mémé.
5: Eh ben j'essaye de la passer.
1: Eh ben passe-la moi. Même la passe pas par les tuyaux.
5: Hein?
1: Va me la chercher.
5: Oui, je vais la chercher. Hein,
1: merci, merci. Là. Merci la pipe. Oh putain, ça gueule. Oh putain, je vais m'en prendre plein la gueule là. Putain. Moi j'assume, moi j'assume pas, c'est pas moi.
8: Ah non, bah non.
1: Putain, c'est pas moi, hein.
8: Si, non.
1: Putain, c'est pas moi.
8: Si, c'est toi.
1: Ah non, eh oh. Oh là là, putain, je me prends plein la gueule. Putain, j'ai flip alors que je suis au téléphone, je flip comme un con, ouais. Hein, Valérie?
9: Bah ouais.
1: Putain. Allô, c'est...
7: Allô?
1: Oui, la pipe?
7: Oui.
1: C'est combien?
7: Si c'est ça, eh merde.
1: Et voilà, le travail, c'était pourtant pas compliqué. On peut les applaudir parce que ce soir, franchement, on a fait très très fort avec les monsieur et madame. Ça fait bien longtemps qu'on s'était pas autant poilé.
10: Cynthia.
1: Sur Fun Radio, Cynthia.
10: Qui nous appelle de Niort.
1: Salut Cynthia.
10: Salut Cynthia.
1: Merci d'être
11: bonsoir,
1: là.
11: Bonsoir Max, bonsoir Mélanie et surtout bonsoir Alain. Alain, j'ai envie de toi, je rêve de toi depuis que je t'ai rencontré à un concert. Tu m'as signé des autographes et là j'en peux
1: plus. C'est vrai.
11: Parle-moi Alain, parle-moi. Je
1: C'était où?
11: Je te jure.
1: C'était où?
11: Mais c'était à Brest.
1: À Brest, ouais.
11: Ah bon,
1: ouais. Un concert que t'avais donné dans une cabine téléphonique.
11: Exactement.
1: Ouais. Et bah, je sais pas, est-ce que tu as des petites questions peut-être
11: ben,
1: que...
11: Oui, j'aimerais.
1: Et Alain aussi, hein, si tu veux lui parler à Cynthia, tu peux lui poser des questions. Hein.
11: Oui, Alain, vas-y, parle-moi, parce que vraiment, ça m'excite trop.
12: Eh ben, ça me fait plaisir que tu apprécies ce que je fais, et puis...
11: Franchement, t'es fabuleux, mais Michael Jackson, c'est de la gnognotte à côté.
12: Bah non, non, faut pas dire ça. C'est un planétaire, faut pas arriver comme...
11: T'as le sens du rythme, le tempo, c'est... Oh là là, mon cœur s'emballe à chaque fois que je
1: parle. Ah bah, nous aussi, s'emballe bien. Hein.
12: Et tu le verrais avec sa barbe au cou, écoute, c'est un amour.
1: J'ai rarement vu ça, moi.
12: J'avais jamais vu.
1: La barbe, on avait...
11: Ça, c'est... sur internet parce que vraiment vraiment j'en peux plus Alain et
12: c'est la révolution ce look.
11: Ah, oui. Dis-moi Alain, je peux te poser une question s'il te plaît?
1: Ah bah oui, il est là pour ça bien sûr, il t'écoute.
12: Oui, il répondra avec plaisir.
11: J'aimerais savoir quel est ton type de fille pour savoir si par hasard. Alain?
12: Oui, je t'écoute.
1: C'était la question. Hein.
11: Quel
1: est ton type de fille?
12: Toutes les filles qui sont plutôt genre naturelles et tout, voilà.
1: Ouais. Comme Janet Jackson, Latoya Jackson,
12: et
1: par exemple.
12: Qui partagent justement, qui partagent la même passion pour le King of Pop, voilà. Et puis...
1: voilà ouais. Si elle n'est pas fan de Michael Jackson, si demain une fille est fan de toi, mais que tu l'apprécies physiquement. Ah, d'accord.
12: Mais Laetitia, je ne veux pas te décevoir, mais tu sais, bon, je suis heureux que tu apprécies ce que je fais.
11: Parce que la fille que tu décris là, c'est exactement moi. C'est mon portrait craché.
1: Tu es fan du pop, de la pop, enfin du King of Pop.
11: Ah oui, tout ouais. À fait.
1: Et si demain Michael, déjà, enfin je t'appelle Alain, mais je peux t'appeler Michael. Je pense que tu comprends. Si Alain demain tu craques pour une fille, alors ça peut être le cas de Cynthia, les fans de Michael Jackson. Et puis un jour, elle se lève un matin, puis elle t'annonce comme ça, froidement, au petit déjeuner, qu'elle devient fan de Prince. Comment tu réagis?
12: Bah c'est sûr que je serais très, très déçu, c'est clair, maintenant.
11: Non, mais
12: t'inquiète.
11: Je peux pas
12: l'insulter, moi, avec
11: Alain,
12: Michael.
11: Ça pourra jamais arriver parce que après Michael, je suis fan de toi. La nuit, je rêve de toi.
1: C'est bien, mais vous en faites pas trop. C'est toujours très.
12: C'est évident
1: dans la musique, trop de ta caisse, hein, c'est bien, c'est naturel, c'est simple.
12: Quand on a le même thème de voix, je dirais, enfin, que Michael, il faut dire, c'est vrai que c'est tellement fabuleux.
11: C'est ça qui est fabuleux chez toi, c'est cette voix, cette ressemblance avec...
1: Non, c'est vrai que c'est beau. Hein. D'ailleurs, ce que je vais proposer tout de suite aux auditeurs... auditeurs de Fun Radio, Mélanie, si tu le veux bien, c'est de réécouter ce micro-trottoir qu'on a fait tout à l'heure.
8: Impressionnant.
1: Et si on le rediffuse, c'est parce qu'à l'intérieur, quand même, il y a quand même deux grandes personnalités. Il y a quand même le patron de la maison de disque Hippic à ne rater sous aucun prétexte et le maire de Brest également.
8: Hein, monsieur de 2008. Hein.
1: De 2008. Avec le vrai mic, avec
3: enchaîné.
1: Un duo exclusif. Après Robbie Williams et Frank Sinatra, voici le duo virtuel. Et pour deviner qui est le vrai.
8: Ouais.

0: suis assez ému. Donc...
1: Il est ému.
0: Avec tous les fans et tout. C'est...
2: Allez, les fans. Ouais,
0: c'est super. C'est vrai que c'est...
1: C'est impressionnant.
2: Bravo Alain de Brest en direct sur Fun Radio, vous ne rêvez pas.
1: Quel talent.
2: Sur Fun Radio ce soir, c'est de la folie furieuse. Ah là là là là.
1: Alain,
2: là, là,
1: très ému.
2: Ah ouais, mais...
1: C'est normal. Hein.
3: Oh, t'es mal.
4: Toi t'es viré.
2: J'ai failli péter du matos déjà qui est tout neuf. On était à deux doigts de récupérer le clavier pour de bon cette fois-ci. Hein, bravo. Je te souhaite Mehdi, une bonne continuation. Amuse-toi bien. Bah, reste bien fidèle à Fun. Fun Radio, you know the plan, okay? The Good Station One, okay? Et puis le Star System numéro 1, la classe quoi. Ok. Bonne bourre à toi. On a Gérard qui est en direct live de Suresnes. Gérard qui s'est cassé la jambe. On va aller du côté du courrier, mais avec Gérard. Hein. Ça va, GG?
5: Ouais.
2: Il paraît que non.
5: Ouais, pas trop.
2: Bon, d'accord, ok. Bon, GG, on va aller du côté du courrier.
6: Il faut aussi avant qu'on appelle quelqu'un.
2: Ah, il faut appeler qui?
6: Pour c'est une surprise, tu sais, c'est par rapport à ce qu'on avait fait en début de semaine.
2: Ah, il est vrai. Gérard, est-ce que tu connais Offspring?
5: Ouais.
2: The gotta get and find a Reddit.
5: Ouais.
2: Ouais, voilà. Bon, ça donne à peu près ça pour les souvenirs. Donc, il y a une demoiselle qui est passée lundi, je crois.
6: Ouais.
2: On avait fait une sorte de petit débat. Elle avait participé. La femme a dit Max, s'il te plaît, est-ce que tu peux nous récupérer une place pour aller au concert de Spring, s'il te plaît, c'est avec Fun Radio, nanana. Moi, je suis arrivé, j'ai dit bien sûr, bébé, je vais te récupérer ça. Hop, j'ai mis des gens sur le coup. Et vlati pas que même pas 24 heures après, sur mon bureau, il y avait déjà deux places pour Spring. Donc, une pour moi, une pour elle. Et donc, je.
7: Allô.
2: Allô. Salut, c'est Laetitia.
7: Non, pas du tout, non.
2: Salut Laetitia.
7: Non, c'est pas Laetitia.
2: Ah pardon.
7: Vous faites erreur.
2: Oh, excusez-moi, Laetitia est là?
7: Non, je crois que vous faites un faux numéro là.
2: Ok, je t'embrasse Laetitia.
7: Salut.
2: Bah merde alors, on a fait un mauvais numéro Gérard.
7: Ouais bah alors, qu'est-ce qui t'arrive?
2: Bah c'est notre ami Manu, je sais pas ce qu'il fait. Hein. Attends. Voilà, alors attention, il est speed le Manu, je l'ai jamais vu. Lui qui est tout mou, il est tout speed. C'est bien, on remarque, ça a du bon qu'il soit rue Bayard. Au moins, ça, c'est comme un club de gym rue Bayard pour Manu. Ça le fait maigrir, il sort de là-dedans, c'est comme s'il était dans un sauna. C'est bien, rue Bayard à sauna, c'est pareil. Attention, on y va, on recompose le numéro de téléphone, on essaie de rappeler Laetitia en espérant qu'on s'est pas trompé. Sinon, tant pis pour elle, les places, ça lui passe sous le nez. À ce moment-là, je les offre à quelqu'un d'autre, hein. Si Laetitia nous écoute, on lui laissera 24 heures de délai. Allô?
7: Oui, ben je veux bien appeler Laetitia en question.
2: Bah merde, alors on se gourre à chaque fois. C'est Fun Radio, c'est Max à l'appareil, le Star System. Tu me connais peut-être de nom, tu me détestes peut-être, t'écoutes jamais, non? T'as jamais entendu parler?
7: Non,
2: c'est pas grave, pas vraiment.
7: Enfin,
2: bah écoute,
7: je suis très vexé,
2: tant pis. Non, mais c'était parce qu'on a choisi une auditrice à qui on avait promis qu'on lui offrirait des places. Et le numéro qu'elle nous a donné, apparemment, ça tombe chez toi. Donc tant pis pour elle, elle aura pas ses places.
7: Ouais.
2: T'es sur Paris, toi?
7: Bah ouais, je suis à Paris, ouais.
2: T'es à Paris, tu connais le groupe Offspring?
7: Ouais.
2: You gotta get a fun Reddit.
7: Ouais.
2: Bon, ça te dirait d'aller les voir?
7: Bah ouais.
2: C'est vrai, sérieusement?
7: Bah ouais.
2: Et bah les deux places que je devais offrir à Laetitia, puisque le numéro, vous êtes sûr que le numéro que vous avez composé n'est pas bon?
7: Ouais.
2: Bah tant pis pour elle, alors je te les offre, est-ce que tu les veux?
7: Bah oui.
2: Et bah alors, voilà, on se connaît pas, t'écoutes pas mon émission, tu me détestes probablement. Si t'écoutais, tu me détesterais parce que je suis un vrai con qui suis vulgaire et qui pense qu'à niquer des nanas.
7: Non, pas du tout.
2: Je suis un connard.
7: Bien sûr ce que j'ai dit. J'écoute l'émission de temps en temps uniquement là. Il se trouve que.
2: Bon, ah, bah, d'accord. Aujourd'hui... Donc t'avais déjà entendu parler de Max le Star System.
7: Ouais.
2: Me v'la rassuré. Je me suis dit c'est pas possible qu'il y ait un jeune en France qui ne connaisse pas mon nom.
7: Ouais.
2: Eh ben, je vais t'offrir les deux places qu'on devait les offrir à une demoiselle qui s'appelle véritablement Laetitia, qui était passée à l'antenne en direct en début de semaine, et qui m'avait supplié d'avoir une place pour elle pour le concert, et comme on n'arrive pas à la joindre, on va te les offrir.
7: D'accord. Bon, bah, si je la vois, bah, je lui en donnerai.
2: Donc, il faut qu'on récupère ton adresse en antenne. On te l'a fait partir dès demain. Je sais pas quand est-ce qu'a lieu le concert. Je crois que c'est au Bataclan. Et ça a lieu quand d'ici une semaine, 15 jours.
4: Le 20.
2: Il y a ton micro qui ne marche pas. C'est moi qui ai éteint, pardon. Le 20.
6: Le 20, ouais.
2: Le 20, d'accord.
6: 20 janvier, je crois.
2: Bon. On te les envoie très rapidement. Je ne connais pas ton prénom.
7: Ouais, c'est Jacques.
2: C'est Jacques, c'est ça?
7: Ouais.
2: Ouais, c'est putain, ouais. Je cartonne. Ok, bonne bourre, Jacques, tu quittes pas. Je te repasse Manu, le standardiste de choc. Tu vas voir, c'est mortel. Tu préfères une nana ou un mec?
4: Ah, t'es sûr, fais gaffe, Manu.
2: Bon, c'est pas grave, on l'a coupé.
6: C'est bon, il est là, il est là.
2: Ah, tu préfères une nana ou un mec?
7: Moi?
2: Ouais.
7: Ça m'est dégueu. Enfin, plutôt une nana, ouais.
2: Bah, je vais te passer à Pauline, alors, elle est au standard, elle est chaude comme la braise, tu peux y aller, elle est célibataire, elle bouffe à tous les râteliers.
8: Hein. Ah,
2: okay.
8: C'est ça,
2: ouais. Non, c'est ça, ouais. Je t'emmerde, ouais. Mec, t'es un con, hein. Stéphane, on dirait Stéphane quand elle parle, hein. Ouais, Max, t'es un con.
8: Ouais, j'ai pas dit ça.
2: Vas-y, je fume. Ouais, tu te défonces un peu, parce que j'ai ma standardiste qui fume quand même pas mal de pétards, qui est assez défoncée quand elle est en émission. Tu fumes, toi?
7: Ouais, ouais.
2: Tu fumes des pètes? Ouais. Tu fumes des ouinges?
7: Ouais,
2: c'est des fois elle arrive et tout. Ouais, vas-y, prends-moi, fais pas enculer. Vas-y, ça fait deux jours que je bosse pour Watt. Vas-y, si tu
7: veux.
2: Vas-y, mets-moi une main au cul si tu veux me prendre. Vas-y, m'en fous.
8: Non, c'est toi qui me dis ça, c'est pas moi qui me dis ça.
2: Ouais.
8: Ouais.
2: Après, je vais faire pipi, tu viens.
8: Ouais, c'est bon, j'arrive.
2: Tu bouges pas, mon petit Jacques.
7: Ok.
2: Mon petit Jacques. Hein?
7: Oui, non, sans problème.
2: D'accord, ok, tu quittes pas, on lui file les deux places pour Spring et tant pis pour Laetitia, si elle nous écoute, elle doit être dégoûtée de la vie. Si ceci dit, il y avait une erreur de numéro, machin, qu'on avait fait une erreur, on essaie de se débrouiller pour lui récupérer des places. Gérard est toujours avec nous de Suresnes?
9: Ouais.
2: On va aller du côté du courrier, mon enfant?
9: Ouais, mon grand.
2: Tu sais qu'on peut nous écrire. Waouh! Il a quand même la forme. C'est ça qui est fort, c'est qu'il a une jambe dans le plat, mais quand même, c'est un véritable professionnel et il est toujours sur le coup, hein, mon GG. Ça fait combien de temps que tu travailles à Fun pour Fun? Enfin, je veux dire que tu écoutes Fun et que tu bosses pour Fun.
9: Ben, ça va faire 4 ans.
2: Ouais, parce qu'il y a des mecs que j'ai vu tout à l'heure, j'étais à la cafette avec les mecs d'RTL, là, et je suis tombé sur un jeune homme, là, d'une soixantaine d'années avec des vieux cheveux blancs.

0: Radio, 20 rue Bayard, 75 008 Paris. Et on a donc reçu du courrier très intéressant apparemment, Gérard. Et c'est notre ami Fildar qui va nous en parler. Gérard, sois concentré avec ta Sandy qui est derrière et qu'on embrasse très fort. Attention, c'est parti.
1: Salut Gérard. Donc, on a reçu
0: Gérard,
1: pas mal de photos.
0: Gérard ?
2: Ouais.
0: Il y a Manu Fildar qui t'a dit bonsoir.
2: Salut, l'autre, il dit pas bonsoir parce que j'aime pas les cons.
0: Voilà, exactement. Pourquoi ? Qu'est-ce qui s'est passé entre vous deux encore ?
2: Bah l'autre, monsieur, hier on s'était mis d'accord quand tu m'as appelé, tu sais, pour
0: non, mais lui, mais lui savait pas, lui.
2: Il savait pas, mais il a pas besoin de m'engueuler comme il l'a fait au téléphone cet après-midi.
0: Et il t'a gueulé dessus, tu lui as gueulé dessus, Fildar.
1: Non,
0: tu
1: c'est faux, c'est le contraire. Permis.
0: Moi j'ai dit.
2: Attends, Fildar, dis pas des conneries parce que.
0: Ah, moi, ça y est.
2: Je vais te foutre un coup de pompe dans ta gueule, tu vas voir maintenant. Tu vas voir, là, t'as pas de mots.
0: Et attention, Gérard, il a une pompe qui monte jusqu'à la hauteur des couilles. Hein?
2: Ouais.
0: Et là, c'est pas du 40 ou du 42, c'est du 1m10. Ça s'appelle
2: ouais,
0: un plâtre.
2: Ouais, facile.
0: Voilà. Et, on en profite pour dire qu'il y a Yoda qui dit 4 ans de conneries. Ça fait du bien, quand même.
2: Ouais, bah.
0: C'est sur le Minitel 3615 code Fun Radio rubrique direct. On est plus que 10. Alors vous revenez sur le Minitel, vous venez dépenser un peu votre argent, ça nous fera du bien. Et on y va pour le courrier, mon ami Fildar, c'est à toi, l'antenne est à toi.
1: C'est parti. Donc, première auditrice qui t'envoie des photos et des croquis. Donc cette fille s'est bien dessinée. Je sais pas ce que t'en penses. Elle a fait des trucs sympas. Elle s'appelle Nori Liev. Alors je sais pas d'où ça vient. Ah oui, c'est Israël.
0: Oh là là, ouais, ça fait du bruit, oh là là, dès qu'on agite une feuille. Attends, qu'est-ce qu'il y a, Gérard?
2: Et qu'il articule quand il parle, là, parce qu'il fait des blancs, ça broutille.
0: Oh, c'est bon. Attention.
1: Bon, c'est d'origine iranienne, elle s'appelle Nori Liev.
0: Ah, c'est joli, ça, iranien.
1: Donc, elle est très artiste, elle aime bien ce que tu fais.
0: Tu sais que c'est mon pays préféré, l'Iran.
1: Ah bon?
0: Ouais, après, une cinquantaine d'autres.
1: Ouais, après, Bora Bora, tout ça.
0: Donc là, pas mal ce qu'elle fait comme dessin, c'est pas.
1: Ouais.
0: Bon ben c'est des croquis, c'est des esquisses, hein, c'est comme ça qu'on dit. Hein, c'est donc, pas mal, c'est pas dégueulasse. Je le garde, je le.
3: Attends, je te passe les photos. Il a des trop petits bras.
1: En fait, ce qui s'est passé, c'est qu'elle m'a envoyé deux courriers.
0: C'est vrai que t'es petit, quoi.
1: Ouais, mais je suis très intéressant.
0: Bon, alors on y va.
1: Donc c'est le premier courrier. Donc là, tu vois sa chetron.
0: Oh, je la connais, elle, je t'ai déjà vue.
1: Ah bon?
0: Il me semble l'avoir déjà vue, non? En tout cas, elle me dit quelque chose, elle.
1: Je sais pas. Et
0: salut Max, j'espère que tes copains te feront. Non, j'espère que c'est.
1: Croquis
0: te feront plaisir. Ah, c'est la fameuse demoiselle qui a envoyé des photos, d'accord? Les fameux dessins.
1: Voilà.
0: Ok, très bien, il y a un numéro de téléphone, je sais pas s'il faut l'appeler forcément, si.
1: Comme tu veux. Et en fait, aujourd'hui, on a reçu ce courrier qui suit.
0: Donc en fait, c'est toujours elle.
1: Voilà, elle te dit, ouais, voilà.
0: Ah bah si, maintenant, il y a une photo.
1: Voilà,
0: ça, on va l'appeler, ouais.
1: Voilà.
0: Il faut appeler. J'ai même pas vu ta poitrine, Apolline. Je peux pas juger, je peux pas te prendre dans l'équipe. Comme je sais même pas quoi.
1: Elle veut pas la montrer parce
4: que. Mais si, je te la montrerai ce soir.
0: Putain, c'est dingue, on a encore. Salut, je kiffe ton truc. Voilà mes seins. Si tu veux mettre ta zizi au milieu, tu peux. Ah bah tiens, non, voilà.
1: Elle a un tatouage en plus.
0: Elle a ah non, ça c'est. Ah, c'est ça là?
1: Bah oui.
0: Tu coupes?
1: Bah quoi? Non, y a pas de tatouage moi.
0: Ah, y a pas de tatouage moi. Non, mais ça sonne, tu raccroches. Okay. Hop, c'est bon, y a pas de tatouage moi.
1: Ok.
0: Hop, la deuxième. Allez. Hop là. Non, mais moi, les tatouages, les machins poubelles. Non, mais les tatouages encore un sur l'épaule, un machin avec un palmier, à la rigueur, t'arrives, tu poses tes deux noix de coco dessus, ça va. Mais un truc, une sorte de gros oiseau. Là, et qui se développe, on dirait un corbeau, et qui est en plein milieu des seins, terminé, envoyé, emballé, c'est pesé. Je veux même pas savoir si elle est. Ça se trouve, elle est sympa, ça se trouve, elle dessine bien. Je lui souhaite bon courage, amuse-toi bien, t'as une belle voix, tu me fais kiffer, t'es superbe. Mais voilà, non, les dessins là, non. Bon, la Kiki tout noir après,
1: c'est clair, surtout qu'elle doit avoir les doigts dégueulasses.
0: Oh non, ouais. Non, mais bon, voilà, moi je suis pas fan de tatouages, ça dépend, attention, les filles vont avoir peur. Les tout petits tatouages discrets, un petit truc chinois derrière, moi j'ai des copines qui ont déjà fait des trucs chinois là, c'est derrière dans le bas du dodo, machin. Mmh. Bon, passons, un tout petit truc discret au nombril, bon, passons, un truc sur l'omoplate ou alors sur le truc, bon, passons. J'ai l'impression qu'Apolline a des tatouages et qu'à mon avis, ça doit être une horreur, je le sais, je le vois, c'est pour ça que je fais exprès, j'en parle.
4: Non,
0: et là,
4: j'en ai pas.
0: Et indirectement, je suis en train de la tester, GG, je crois qu'elle a des tatouages,
4: non.
0: Je veux savoir si tu as des tatouages.
4: Non,
0: est-ce que
4: pas.
0: Tu as des tatouages?
4: Non, j'en ai
0: est-ce
4: pas.
0: Est-ce que tu as des tatouages?
4: Non.
0: Tu es menteuse.
4: Je n'en ai pas.
0: Menteuse. T'as des tatouages, c'est ouf.
4: J'en ai pas.
0: Menteuse.
4: J'en ai pas.
0: Jure-le. Jure-le. Menteuse, t'en as, ils sont où? Ne mens pas avec moi, ne te cherche pas à tricher avec
4: non, mais
0: moi, faut
4: arrête,
0: pas tricher.
4: Cherche pas, j'en
0: regarde-moi
4: pas.
0: Dans les yeux quand je te parle.
4: Bon, ok, j'en ai un.
0: T'en as un, il est où?
4: Il est bien placé.
0: Non, mais c'est-à-dire, près de la foufoune, entre les entrecuisses, il
4: ouais,
0: est
4: voilà,
0: derrière dans
4: ça.
0: Le dos, non, c'est où? Il est où?
4: Ouais, mais là, quoi.
0: Où?
4: Là.
0: Ah, oh, sur le flanc, là.
1: Montre-moi ça.
0: C'est quoi,
4: tu veux le voir?
0: C'est quoi dessus?
4: C'est une croix, en fait.
0: C'est une croix. Regarde-moi, ouais. Je suis là.

0: Elle veut
1: croix.
0: Pas une croix oui, encore.
1: Mais oui.
0: Oh là là.
1: Non non mais attends.
0: Va des rétros, Satanas.
1: Ah si.
0: Une croix, mais une croix de Jésus, machin, un truc.
1: Non
0: croyant.
1: Non, c'est une croix médiévale en fait.
0: Ah ouais, d'accord.
2: Tout ça.
0: Mais non, Mano.
2: Mano.
0: Oh là, allez.
2: Ah oui, une croix celtique.
0: Là là. Là là là. Là, là. Merde, j'éteins mon micro. C'est-à-dire que quand tu t'es là, puis tu fais dans la vallée, viens boire un coup. Comment ça s'appelait le
1: licence 4, ouais.
0: Non, non, le truc horrible qu'on jouait, je détestais moi personnellement.
3: Viens lambé,
0: hein?
3: Viens lambé.
1: Ouais.
0: Matmata.
3: Ouais.
0: Ah, si je te lèche avec du matmata derrière en musique.
1: Crade.
0: Ah, c'est dégueulasse. Là, c'est vraiment le truc. Là, c'est SM. Hein. C'est sadomaso, hein, Gérard, hein, que d'écouter.
4: Ouais.
0: Ou alors Louise attaque.
4: Ouais.
1: Salut Gérard.
0: Ton invitation. Elle rêvait de te rencontrer en plus,
1: ouais,
0: elle a été très déçue.
1: Déçu.
0: Ouais.
5: Ouais, bah, c'est pas de ma faute, hein.
0: Bon, non, tu nous ferais.
1: D'ailleurs, rétablis-toi bien, Gérard.
0: Tu nous montreras ton tatouage?
1: Ouais, ok. Ça marche.
0: Waouh! Ça court, bébé.
1: Ouais.
0: Donc, Filda, pour continuer le courrier. Donc,
3: ouais. Deuxième auditrice qui t'envoie une autre photo. Bon, elle a un œil de verre, ça va, c'est pas
0: j'ai
3: grave.
0: J'ai la gaule, c'est grave.
2: Non,
0: je te jure, j'ai la gaule.
3: Non,
0: ça fait. Ah, je rigole, c'est bon, regarde.
3: Regarde, j'ai plus de kékettes, je rigole.
0: C'est quoi ce truc-là?
3: Elle s'appelle Carole et en fait.
0: Elle est pas mal, elle fait du cheval.
3: Ouais, bravo. Au niveau des bottes, t'as vu ça, non?
0: Non, non, au niveau de. Même surtout le. Tu vois, c'est là où t'es médisant. C'est qu'on le voit sur le. Non, non, on le voit sur le pull. Le pull col roulé et le pantalon fait. C'est une tenue de.
3: Ouais, d'équitation.
0: D'équitation, de poney, je sais pas, mais. Elle en fait.
3: Enfin, bref. Elle, à mon avis, elle est grande femme. Parce qu'en fait, elle a tiré un portrait de tous les membres de l'équipe.
0: Allez.
3: Hein, donc, c'est un peu long, donc je vais lire seulement le plus intéressant, c'est-à-dire le mien. Non, je rigole.
0: Vas-y, vas-y.
3: Oh, c'est long.
0: Bah, hein. Commence par le tien si tu veux. Allez, vas-y.
3: Bon, Filda, grand ami de
0: vas-y,
3: Gérard.
0: Vas-y, enchaîne, fais l'autre.
3: Ok. Le Rigo.
0: Non, enchaîne, l'autre.
3: Ok,
0: l'autre,
3: ça va vite. Manu, le plus.
0: Non, non,
3: plus
0: vas-y,
3: gros.
0: L'autre, t'en as un autre.
3: Max, le summum de l'apothéose.
0: Attends, doucement, prends ton temps.
3: Le summum de l'apothéose.
0: Le summum de l'apothéose.
3: Un goût certain
0: oui,
3: pour
0: Gérard,
3: la musique.
0: Oui, Gérard, t'es là, Gérard. Hein.
3: M'a fait découvrir des compiles comme Café Del Mar.
0: Ouais, non, mais c'est mon job, c'est tout, je fais mon job, point barre.
3: La plus grande discothèque, volume 4.
0: Enfoiré. Bon, et quoi d'autre? Qu'est-ce qu'elle dit sur toi, par exemple? Sur Filda, alors, si elle décrit, c'est quoi?
3: Mr. Writer s'est découvert une passion pour l'écriture. Se dévoue, se sacrifie, se défonce au boulot pour venir en aide aux jeunes stagiaires de la radio.
0: Non, on est au courant de son nouveau statut, mais on n'a pas encore vu des esquisses de son écriture. Hein. C'est un serait tardé, apparemment, c'est en train de chauffer grave, mais ça commence à arriver. Sur
3: y a
0: Filda,
3: un PS,
0: sur. Ah, pardon, ouais.
3: Il y a un PS, c'est très rapide, t'as pas de 9000 balles.
0: D'accord. Sur Manu, qu'est-ce qu'elle dit?
3: Manu, le Casanova, le Don Juan, le Rocco Siffredi de ces dames.
0: Oh, chaud comme la braise. Sur Rigo.
3: Le PS de Manu, ça avance avec Aurélie et Sophie. Le Rigo, un don certain derrière les platines et l'internet. Messi du hip-hop. Reconnaissable par sa casquette, sa montre lip, ses incessants wesh.
0: Ouais.
3: Futurement ses menottes au poignet.
0: Ouais.
3: T'aurais pas une casquette, un sweat, un t-shirt Nike, pas trop cher?
0: Bah d'ailleurs il a reçu un paquet de Nike encore, voilà. Je sais pas où ça tombe du camion, il doit se faire acheter, monsieur. Attends, je le dis, j'en ai rien à branler, attends, moi je reçois rien, attends. J'en ai rien à branler.
2: Ah, j'ai eu une parka là.
0: Quelle, c'est
2: parka.
0: Vraiment une conne cette nana là qui envoie ça.
2: Non, moi je l'aime bien, mais j'ai une parka.
0: Ah mais attends, je peux très bien dire qu'elle est sympa si elle m'envoie des trucs sympas, hein.
6: Bah ouais, mais tu vas pas te mettre du Nike.
0: Non, je vais pas mettre du Nike, mais du Cerruti ou des trucs comme ça, ou ça je peux faire. Hein. Malboro classique, là, je vais te dire, je m'habille, y a pas de problème. Hein. Si y a Monsieur Malboro qui m'écoute, il peut y aller. Hein. Même en classique, je prends. Hein.
6: Demande bon, à Madame Malboro.
0: À Madame Malboro et quoi d'autre encore, mon ami?
3: Bon, Max, on finit par Max. Donc nombriliste par moment, pas sûr de lui sentimentalement.
0: C'est vrai.
3: Aime savoir et faire savoir qu'il est le chef.
0: Ouais.
3: PS, à quand une compile?
0: Bientôt, je vais prendre encore pas mal de pognon parce qu'il y a la musique de Nuit 4 et j'ai deux autres projets qui vont arriver avant le mois d'avril, donc je vais vraiment être très très très très riche et j'en profite pour saluer Jules pour conclure sur ton PS qui effectivement est très valorisant et très glorifiant en ce qui me concerne. 25 ans Max, tu n'es qu'un vrai con. Donc voilà, c'est sur le Minitel 3615 Code Fun Radio Rubrique Direct, ça me blesse horriblement. Hein Gérard?
5: Ouais, ben de manière, celui qui vient de te dire que t'es un con,
0: eh
5: ben lui c'en est un.
0: Voilà, et pour terminer, il n'y a même pas un truc sur Gérard ou un truc comme ça, ou
3: bah,
0: sur,
3: en fait, Fendi, elle a regroupé...
0: sur Françoise et Françoise, qu'est-ce qu'elle devient? Elle est morte ou pas elle? On n'a plus de nouvelles.
3: Demain, elle m'a dit
0: elle
3: on la met demain.
0: Ouais, non, elle ne m'aide pas là.
3: Parce qu'en fait, elle
5: attends,
3: voulait...
5: ta Bibi, là, elle dit, puis moi j'existe plus là.
0: Si elle existe, hein, Sandy, hein, je peux t'assurer.
3: Si,
0: d'ailleurs, on a fait allusion tout à l'heure en parlant de la Grèce, on pensait très fort à elle.
5: Bibi.
0: Ah, Bibiche, tout doucement.
3: Carole, elle a regroupé en fait tous les gens qui participent au Star System. Donc, alors, les inséparables, Gérard et Sandy, l'attachant de Françoise, Lilar en Vincent, la folle Anne-Joël, pot de yaourt ou sans avec cuillère, alias Jojo, le devin Jean de Nevers.
0: Les Jojo, Jojo, je veux des nouvelles de Jojo demain. Jojo, ouais, demain, les gars.
3: David de Saint-Etienne, Axel, Stéphane, Christian, Tony des débats, Aurélie. Et
0: d'accord.
3: Qui a surtout marqué Manu. Jordan, Davy One sur l'IRC, enfin voilà tout ça.
0: Enfin bon voilà, chaud comme la braise.
3: Sympa, elle. J'ai lu sa lettre, elle écrit bien.
0: Et on les embrasse tous, même ceux à qui on n'a pas réussi à appeler, à poser des photos, c'était pour plaisanter, mais on les embrasse très très fort. Et Rigo veut rajouter encore quelque chose.
6: Non, je voulais juste lui dire que c'est pas parce que je fais des coupes de cheveux avec ma tondeuse que j'irai lui raser la chatte, parce qu'elle me le demande.
0: Effectivement, ça va un petit peu loin, hein, c'est clair.
3: Et la dernière, c'est...
0: Ouais.
3: C'est cher Sylvaine.
4: Voilà, c'est magnifique.
3: Voilà. Alors du courrier avec une Sylvaine. Alors,
0: la bombe. La bombe.
3: Donc en fait Sylvaine est fan de Sacha Guitry, elle est fan de toi aussi, et donc elle a fait 2-3 citations, il fallait noter 2-3 citations de Sacha. Si les femmes savaient combien on les regrette, elles s'en iraient plus vite.
0: Mm-hmm.
3: Ou on dit que
0: celle d'avant là, excuse-moi, parce que la photo, celle qui a habillé, elle a quel âge elle?
3: Elle a 19 ans.
0: Oh putain. Merde.
3: Ah non, excuse-moi, aujourd'hui j'ai 21 ans, excuse-moi.
0: Ah, d'accord.
3: Rappel.
0: C'est bon, tu me mettras le numéro, je vais le garder avec moi, je vais garder la photo.
3: Ok.
0: Ouais.
3: On dit que les femmes, donc deuxième citation, on dit que les femmes sont incapables de garder un secret, c'est une erreur. Seulement, comme c'est très difficile, elles s'y mettent à plusieurs.
0: C'est vrai.
3: Donc, elle a 19 ans et elle nous a envoyé un colis qui est dans le bureau où tu as des photos de la mère.
0: Oui, ouais.
3: Elles sont là en fait.
0: Ah ouais, elles sont là, les photos de la mère.
3: Et puis c'est sympa. Hein,
4: et
3: c'est...
4: Les photos de sa mère ou les photos
0: de la mère. Ouais, d'accord. Elles sont pas belles. Hein, les photos. Enfin bon, je veux dire, si remarque, si celle-ci elle est pas mal,
3: elle est mère.
0: Non, c'est pas mal, mais c'est l'intention qui compte parce qu'on est là, on est en train de broyer là, mais
3: ça se trouve c'est un petit portable de merde.
0: Non, mais c'est pas mal, c'est pas mal. En tout cas, ça fait rêver, ça donne envie de partir. Hein, Pauline, on va partir.
1: Ouais.
0: On va aller à Deauville ou un truc comme ça, je vais t'emmener.
3: Au casino,
1: c'est
3: vrai,
1: c'est cool.
0: À Marrakech. Je vais t'emmener dans un grand hôtel et tout, d'accord?
1: La Mamounia.
0: La Mamounia, où tu veux, on
3: t'emmène. La Mamounia.
0: Je t'emmènerai au Mamounia.
1: Mais c'est ça, c'est le nom du grand hôtel de Marrakech.
0: Mais oui, exactement. Mamounia, elle est au courant.
1: Mais ouais.
0: Elle fréquente ces endroits quand même.
1: Ouais, un petit peu.
3: Il y a Star Café là-bas?
1: Non.
0: Bon, pour terminer sur le courrier, mon.
3: Et
0: fédère.
3: Donc, dans le colis qu'elle t'a envoyé, il y a des curly qui sont dans le bureau, des tic-tac, des sucettes au lait, des petites choses à la vanille. Des extraits de BD. Et pour
0: Fais-moi jouir. Bah, il était surprise. Temps quand même qu'il y ait au moins des colis qui me soient envoyés avec des bonbons, tout ça, parce que vous êtes véritablement radin en ce moment. C'est vraiment la pénurie, je sais pas ce qui vous arrive, mais là en ce moment c'est radin sur radin.
3: Le problème c'est que le courrier espère ici.
0: Rien, c'est vrai, le courrier espère, ouais. C'est-à-dire qu'on nous récupère les colis.
3: Non mais moi je reçois du courrier pour le doc, genre des trucs comme ça, ça allait si
0: Le doc est plus là, hein, voilà.
3: Le doc, enfin j'ai tout eu. Hein.
0: D'accord, très bien.
3: Il faut faire tous les bureaux pour avoir le courrier. Donc,
0: ouais. Ah bon, bah on va s'organiser, sinon... Ouais, patientez, mais allez-y quand même. Allez-y. Encore du courrier,
3: non,
0: c'est terminé.
3: C'est la fin.
0: Très bien, Rigo. 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Enfin, lui il vient avec du matos, avec une grosse boulette.
3: Donc, on pourra vous sentir la transe et tout. On pourra sentir la transe,
0: ouais.
3: Comme
0: ouais, ouais, moi je vais danser. Si tu mets ma benne, je danse.
6: Ouais, mais je vais te mettre le Mad Lion de l'autre soir et tout.
0: Waouh, Mad Lion.
6: Je fais la soirée
0: et
6: pour toi.
0: Et c'est un moment que vous. Mon petit GG.
5: Ouais.
0: On n'aura pas l'occasion de t'avoir jeudi parce que bon, t'as la jambe dans le plat, t'as glissé, on racontera pas pourquoi, mais enfin bon, t'as glissé sur la neige, t'as vu le temps qu'il a fait hier. Mmh. Donc on te retrouvera jeudi prochain. T'as des choses à nous dire en particulier ce soir?
5: Bah non, pas spécialement.
0: Oui, ça aurait été un miracle que tu sois venu avec quelque chose. Donc, on aura normalement la chance de t'avoir, peut-être, si tout se passe bien, s'il n'y a pas de complications, jeudi prochain.
5: Mmh.
0: Et si t'es fatigué ou pas bien, au lieu de faire deux débats, on en fera qu'un, dans ces cas-là. Et puis on s'arrangera, on verra ça comme ça.
5: Ok.
0: Bon, bah, t'embrasse ta Sandy.
5: Ok.
0: On pourrait lui faire un petit cadeau, là, vite fait. C'est quoi déjà? C'est sur quelle plage on peut mettre?
5: Bouge, bouge-toi la grosse.
0: Bah, voilà, Fine, attention. 180. 1, 2, 3, 4.
7: Et toi la grosse, debout, espèce de finiasse, là.
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9: Hôtel Muir, les gars, là, bonjour.
10: Bonsoir, monsieur.
9: Bonsoir.
10: Ça serait pour savoir si c'est possible de faire une réservation pour le mois de juin.
9: Mois de juin, hein.
10: Est-ce qu'il y a possibilité?
9: Un instant, s'il vous plaît.
10: Merci beaucoup, monsieur.
8: On
10: leur lui est en train de le sentir, mais direct.
11: T'inquiète. Elle est bien sympa, cette attente.
10: Ah. Vangelis. Ça, c'est quoi? C'est avec Blade Runner?
11: Ah, je sais pas.
10: Non, il n'y avait pas de Blade Runner. Ou les chariots de feu. Vangelis Papatanassus.
8: 1988 au cœur de Bordeaux.
10: Il vous reste...
9: Allô, monsieur?
10: Oui.
9: Ça sera à quelle date?
10: Alors, c'est quoi, le premier week-end de juin? Oh, pardon. Oui, excusez-moi.
9: Ouais.
10: Voilà, premier week-end de juin.
9: Oui.
10: Alors voilà, pour un couple.
9: Ok.
10: D'accord.
9: Oui.
10: Comment ça se passe? Les tarifs sont...
9: Alors, premier prix, c'est 170 euros.
10: Ah bah, d'accord. Oui.
9: Ensuite, dans la chambre luxe, c'est à 260.
10: Bah oui, tu penses. Oui.
9: Alors, je vous dis tradition, 170.
10: Ouais.
9: 160. Ouais. Junior suite, 370.
10: Ouais.
9: Suite, 460 euros.
10: Ah oui. Oh. Ah ouais, quand même.
9: Oui.
10: Ah ouais, quand même, ça envoie, quoi. Ah, vous avez... Votre dépris, vous taquinez, vous, hein?
9: Non.
10: D'accord.
9: Oui. Un instant, s'il vous plaît.
10: C'est un vrai, ça. C'est un vrai fait par Manu, celui-là. Ça, c'est un vrai qui a été fait par Manu.
11: Dédicace.
10: Ah, il est beau. Eh non, mais la zic. Je crois que lui, il...
9: Allô, monsieur?
10: Oui.
9: Oui, voilà, donc 170, 260, 370, 460.
10: D'accord, 820, 950. Oh, dis donc. Bah écoutez, ça me semble intéressant, ça. Au niveau des tarifs. Allô?
11: Ça y est, c'est fini.
10: Ah, il a raconté.
11: Ça y est, c'est terminé.
10: Ah non, non mais c'est... Enfin quoi, faut faire les petits hôtels, parce que les gros hôtels,
11: les
10: Mexicains, ils restent droits, ils se disent on sait jamais à qui j'ai affaire.
11: Ils ont le droit d'insulter, les petits
10: voilà,
11: hôtels,
10: les grands,
11: ont
10: le droit d'insulter. Toujours pareil, ils font attention, ils savent pas qui ils ont au bout du fil, ils disent ça trouve, c'est quelqu'un qui a un gros souci, donc on va laisser faire. On y va, on appelle quoi? Un petit hôtel.
11: Étoiles, un petit 3 étoiles,
10: un petit 1 étoile ou 2 étoiles. Le plus minable, un petit 1 étoile, si t'as petit 1 étoile. Ou un petit flocon, un 100 étoiles, là, ça doit être sympa aussi. Sur Paris, ça doit être rigolo, ça. Allez, on continue.
12: Allô?
10: Bonsoir.
12: Oui, bonsoir.
10: Ça serait pour savoir si c'est possible de réserver dans une chambre d'hôtel.
12: Pour quand?
10: Pour dans 15 jours. Alors.
12: Quelle date exactement?
10: Ça serait... Le week-end... pas ce week-end-là, ni le week-end d'après, mais celui encore d'après. Donc dans 2 semaines et demie.
12: Alors, pas ce week-end, ni l'autre.
10: D'accord.
12: L'autre après. Alors... non, j'ai plus de place pour le week-end d'après.
10: Ah là là là là là là. Et bon, bah sinon, parce qu'on voulait voir, sinon pour mi-juin.
12: Pour mi-juin?
10: Ouais.
12: Alors là, par contre...
10: Ça serait peut-être...
12: Là, oui, par contre... Pour quand, le 15 pile ou... Pour quand exactement, vous savez?
10: C'est ça, voilà, tout à fait.
12: Le 15?
10: Voilà, ce serait ça.
12: Pour une personne?
10: Ça serait pour un couple, blablabla.
11: C'est bizarre. Quoi.
10: C'est bizarre ça. Jean-Guy veut dissimuler, tu sais. faisons un petit dernier. Allez, un dernier petit hôtel sur Fun, après on va revenir avec Yannick. Ça, c'est dur, mon Dieu, putain, après de revenir, pour revenir avec des sujets de Radio Libre, quand on est en train de faire les cours pareils, on n'a pas l'air très crédible après pour essayer d'aider les gens. Hein. Putain, excusez-nous, pourtant on peut faire les deux, hein. On peut passer du coq à l'âne.
13: On va à Lille.
10: Ouais, ok.
14: Hôtel des Tours, bonsoir.
10: Bonsoir, ça serait pour faire une réservation d'une chambre d'hôtel pour deux personnes.
14: Pour ce soir, hein?
10: Non, ça serait pour le week-end à venir.
14: Pour quelle date, hein?
10: Ça serait pour... blablabla. Le 8 ou le... Je demande à ma femme. Le 15, enfin, qu'on ne sait pas ce week-end qui va arriver, mais celui d'après.
14: Alors, je suis complet.
10: Vous êtes complet.
14: Tout à fait, oui.
10: Ah, donc, il n'y a plus rien du tout.
14: Non.
10: Aïe, aïe, aïe, aïe, ouais. Vous connaissez pas des hôtels où on pourrait... Well.
14: Je ne sais pas du tout.
10: D'accord. Bien.
14: Voilà.
10: Eh bien, écoutez...
14: Au revoir.
10: Au revoir.
13: Ah bah oui.
10: Oh putain.
13: Ah, je suis fan. Oh là là. Dissimulage.
10: Ah putain, c'est tout le truc bien apprécié. Mec, c'est un gros bruit.
13: Ouais.
10: Oh putain, allez, vas-y, fais-moi un petit dernier. Les gens vont gueuler après si on commence à réattaquer sans en faire encore un petit dernier. Donc on va s'en faire un ou deux, puis après on va quand même faire le tirage au sort pour le fun live avant de réattaquer avec Yannick et de revenir après vers les hôtels. À mon avis, ça va être le fil rouge de cette soirée. On va aller jusqu'au bout, hein. Ça va être chaud. Hein.
13: Alors, on va à Cannes.
10: D'accord, du côté de Cannes, ben là ça va être sympa. Petit hôtel, grand?
13: Petit hôtel.
10: Un petit 1 étoile, 2 étoiles?
13: 2 étoiles.
10: 2 étoiles, ça commence à être correct. Allez. Après, je vais demander à Pauline de sélectionner déjà un message SMS pour le fun live, hein, qu'on puisse appeler tirage au sort. On en a un numéro. Hein.
15: Allô?
10: Oui, bonsoir.
15: Bonsoir, monsieur.
10: Bonsoir, madame. Enchanté. Je voulais savoir si c'était encore possible de faire des réservations pour votre hôtel dans 3 semaines.
15: Vous faites erreur de numéro.
10: Ah, je ne suis pas dans un hôtel.
15: Pas du tout, monsieur.
10: Ah, d'accord. Ok, bah écoutez...
15: Tant pis pour vous.
10: Ok. Merci bien.
15: Au revoir.
10: On n'est pas dans un hôtel, c'est une partie c'est particulière, hein, donc on va récidiver du côté de Cannes. Allez, on s'en fait un petit dernier du côté de Cannes et puis après on va faire le petit tirage au sort. Ah, ça vous fait rire, hein. Sur SMS, hein.
16: Hôtel Saint-Maurice, bonsoir.
10: Bonsoir, monsieur. Bonsoir, ce serait pour ça, vous m'entendez?
16: Oui, oui.
10: D'accord, ça serait pour savoir si c'est encore possible de faire des réservations.
16: Pour quand?
10: Ça serait pour dans 3 semaines.
16: Oui. Quel jour? Allô?
10: Alors ça serait pour la semaine à partir de mercredi.
16: Dans 3 semaines?
10: Oui. Voilà, donc c'est possible de réserver pour 3 personnes. Allô?
16: Allô?
10: Oui, pour 3 personnes.
16: Mais dites-moi la date, monsieur.
10: Alors, ça serait... Alors, attendez, que je vous dise pas de bêtises. C'est pas ce mercredi-là qui arrive demain, ni le week-end d'après. Dans 15 jours. Est-ce que c'est envisageable? Ou pas?
16: Alors, ce serait le mercredi...
10: Comment? Le mercredi... de mai?
16: Allô?
10: Ça serait le week-end du 22, non? Un truc comme... Non? Attendez, attendez, j'ai un planning sous les yeux. À partir du mercredi 19.
16: Oui, combien de temps? À quel nom?
10: Monsieur Mercier.
16: Oui, numéro de téléphone, s'il vous plaît.
10: Alors, 08... 08 32 46... soyons 4. 08 36... vous avez de quoi noter? Allô? Allô? Allô? Il a raccroché, c'était mort. Oh putain.
13: Ah, le mec, il va esquiver ses pets.
10: Radio Christophe et Jeanne, vous êtes toujours avec nous?
17: Oui, toujours.
10: Nous allons donc maintenant jouer au jeu des particuliers. On rappelle que Jeanne a 19 ans, elle est de Saint-Malo, et que Christophe a 21 ans, et qu'il est d'Auxerre. Excusez-moi, je reprends mon souffle, parce que ma voix, j'ai une voix déchirée. Hein.
17: Mais un
10: ça,
17: peu. Hein.
10: Pas que ça plaît aux filles, hein, Jeanne.
17: Oui, c'est très sexy. Attends,
10: parce que
17: tu viens de dire
10: en antenne. Non, mais c'est bon, bah, parce qu'en antenne, elle a cru qu'elle était en direct avec moi, parce qu'il paraît que tu lui as dit je t'aime en antenne.
18: Ouais, j'ai cru que c'était toi, Max, en fait, c'était l'illusion.
10: Voilà, okay, exactement. Donc tu peux retourner à ta place, petit saltimbanque, okay, espèce de. Oh, l'astico. Tu vas te calmer un peu, l'astico, quand même. Bah, dis donc, quand même, disons, l'astico, quand même. Bon, alors, Jeanne et Christophe, on va commencer quand même par Christophe, honneur aux hommes.
18: Oui.
10: Alors, on va appeler, bah, c'est normal, dans ce genre de situation, il faut être gentleman, c'est-à-dire, il faut laisser les hommes d'abord commencer. Tu préfères commencer, Jeanne?
18: Ça m'est égal, ça m'est égal.
10: Eh bah, alors, on va laisser commencer Christophe, alors. Nous allons appeler en particulier. On y va pour 1 minute, 1 minute 30, 1 minute, alors, on va dire 1 minute. Mais par contre, il faut que tu t'arranges pour le faire parler au maximum.
18: Ouais, parce
10: que
18: c'est, essayer, hein.
10: C'est assez facile de prendre la parole et de pas laisser parler les gens, donc, le but est de tenir la personne pendant 1 minute en lui inventant n'importe quoi. On y va pour 1 minute. Une fois que la personne décroche, le chronomètre est enclenché. Bonne chance. Merci.
19: Allô ?
20: Allô ?
19: Allô ? Bonjour.
20: Bonjour, vous êtes bien chez Romain ? Ça, je vous rappellerai dès mon arrivée. Merci.
19: Allô ? Allô ?
10: Ah, Christophe,
19: allô, oui.
10: Ben, il y avait quelqu'un, il avait décroché, il y avait son répondeur, mais il parlait par-dessus. Voilà.
19: Ah, ok.
10: Ah, ouais, mais là, Christophe, normalement.
19: Ah, bah, ouais, mais là, j'ai.
10: Ah, bon, allez, on refait un deuxième essai. Mais il avait dit allô, mais il avait laissé son répondeur qui parlait par-dessus.
19: Ah, ouais.
10: Ben, ouais, Christophe, t'aurais dû. Mais s'il a dit allô après, c'était pas Christophe qui disait allô, c'était le mec. Christophe qui attendait gentiment. Bon, allez, on recommence. Deuxième essai, ensuite, c'est Jeanne. Allez. Allez, Christophe, t'as, nous fais pas honte pour Auxerre, hein, pour Auxerre, fais pour ça. Fais-le pour Auxerre. Hein, faut pas gâcher quand même.
19: Non.
10: Oh là là, on n'a pas de chance. Allez, troisième essai. Là, on fait ça en direct, hein. On prépare pas avant. Donc effectivement, on tombe beaucoup maintenant sur des répondeurs. C'est la mode, hein. C'est normal.
19: Attends, t'es stressé maintenant.
10: Bah oui, je sais bien. Attention, troisième essai. Bonne chance, Christophe.
19: Merci.
10: Ah, mais c'est poli, ça, ça y est. Il dit enfin merci. Au bout de 4 fois, je lui dis bonne chance et il me dit merci. Allez, c'est tardi, c'est le jeu des particuliers.
19: C'est la moindre des choses.
10: Christophe face à Jeanne. Qui va l'emporter, on ne sait pas. Pour l'instant, maintenant, ça sonne dans le vide. On n'a pas de chance, hein, décidément.
19: Mais mieux.
10: Non, mais Fildar nous porte la poisse depuis ce matin. Oh, bah alors, un autre numéro, vite. Mais pour, pendant qu'il y en a un qui sonne, faites-en, préparez-en un autre, comme ça, il n'y a plus qu'à faire bis. Allez, vous partez, un autre.
21: Un autre.
10: Je sais.
19: Allô ? Allô, oui, bonjour, madame. Excusez-moi de vous déranger. C'est monsieur Montreau de l'agence des biscuits lus.
18: Pardon ?
19: C'est monsieur Montreau de l'agence des biscuits lus. Je voudrais que vous me consacriez 1 à 2 minutes pour un sondage sur sur nos biscuits.
18: Oh, mais...
19: Ça vous dérange pas, bien sûr.
10: Bien, bah bien sûr, ah. Bien sûr, ça la dérange pas, t'as tenu 15 secondes, bravo. Applaudissements quand même pour notre ami Christophe qui a tenu 15 secondes, lamentable, c'était nul. Bah ouais, mais Jeanne,
18: oui,
10: à ton tour maintenant.
18: C'est parti.
10: Ça va, mon bébé? Ah, mon petit sucre d'or?
18: Oui. Ah,
10: ouais.
18: Je suis dégoûté.
10: Ouais, bah, je t'aime aussi, mon petit sucre d'or, Christophe. Ouais, il était dégoûté parce qu'il veut aussi que je dise que je l'aime. Allez, Jeanne, c'est parti, le jeu des particuliers. Dès que ça décroche, t'as 1 minute maximum pour tenir la personne en jambe.
18: C'est parti.
10: Ah, je sens qu'elle va y arriver, je sais pas pourquoi. Allez.
18: Allô. Oui, bonjour. Est-ce que je pourrais parler à Caroline, s'il vous plaît? Vous êtes en fait numéro. Vous êtes sûr? Oui. Vous n'avez pas un frère qui s'appelle Laurent? Absolument pas. Vous êtes sûr? Parce que je suis très embêtée, j'ai rencontré un garçon hier soir, il s'appelait Laurent, il m'a donné votre numéro. Ah bon? Vous n'avez pas un Laurent dans votre entourage?
22: Non, pas du tout.
18: Vous êtes sûr?
22: Oui.
18: Mais je vous promets, c'est la catastrophe, parce que là... Cet ami-là, il m'a dit qu'il allait se suicider, il a dit qu'il fallait que je le joigne avant de vous récupérer. Comme ça, vous me diriez où il serait.
22: Oh, écoutez, c'est un canular, là.
18: Non, non, je vous assure, c'est tout à fait sérieux. Mais écoutez, qu'est-ce que je peux faire? Vous êtes sûr?
22: Ben, moi, je sais ce que je peux faire. Je crois que je vais raccrocher.
18: Non, non, mais écoutez, je vous en prie. Soyez gentil, accordez-moi quelques secondes. Il faut absolument que je trouve.
22: Non, non, madame. Au revoir.
18: Un cousin, au revoir. Allô?
10: Elle a raccroché. 47 secondes, il fallait insister, il fallait continuer.
18: C'est pas facile, hein.
10: Mais c'est très très bien, 47 secondes, bravo.
18: Ouais.
10: Bravo. Allez, comme il me reste encore 1 minute ou 2 là avant qu'on fasse une pause, je vais tester, je vais essayer moi aussi, je vais me tester.
18: Vas-y, Max, fais-nous voir un peu.
10: Oh non, mais moi, tu sais, j'ai perdu un petit peu avec ma voix et tout. Elle est forte, cette petite.
19: Nous ça va, c'est du talent.
10: Nous disons Minitel, on dit que t'es forte quand même. Oui, bonjour madame, allô?
23: Oui.
10: Oui, bonjour madame, je m'excuse de vous déranger.
23: Ouais, c'est bon, Blondine, c'est bon.
10: Mais qu'est-ce que tu fais là?
23: Allô?
10: Bah, attends, allô?
23: Oui,
10: excusez-moi madame, excusez-moi de vous déranger. Vous êtes bien madame Leçon?
23: Pas du tout.
10: Ah, c'est pas vous qui m'avez appelé tout à l'heure alors?
23: Pas du tout.
10: Oh là là là là,
23: qu'est-ce que vous avez fait comme numéro?
10: Alors, moi, maintenant, c'est-à-dire qu'on m'a téléphoné, on m'a dit de vous rappeler.
23: Bah, à quel numéro?
10: Bah, on m'a demandé de venir vous chercher parce qu'on est pour une société de taxi, qu'on devait venir vous chercher à 7h30 et je voulais vérifier.
23: Bah, écoutez, je vous demande quel numéro on vous a demandé de faire.
10: C'est un numéro, attendez, je vais vous le trouver. Donc vous n'avez pas demandé de taxi?
23: Pas du tout.
10: C'est pas vous qui allez à Orly?
23: Pas du tout.
10: Aïe, donc alors, attendez. Vous n'êtes pas une étudiante de 20 ans?
23: Pas du tout.
10: Ah non, d'accord, vous êtes mère de famille peut-être. C'est ça?
23: Pardon?
10: Vous êtes mère de famille, c'est ça?
23: Qu'est-ce que ça peut changer?
10: J'ai gagné! Bonne journée, madame.
23: Au revoir.
10: Je vous embrasse. Voilà, et bah, démonstration une fois de plus que le Star System est bien le numéro 1.
23: J'en ai tout ça.
10: Une minute.
2: Salut, le maître.
10: Vous avez une ambiance ce matin, on sent que c'est vendredi. Hein. Vous dormez, c'est... Ouais.
2: Moi, je rentre du boulot, moi.
10: Ah, bah, je sais bien, non, mais je parle aux deux Gugus, là, qui sont là au standard, ça dort à moitié. Hein. Ça a du mal à siffler dans un micro. Le manurdus commence à se réveiller vers les coups de 7h15. Hier, c'était 7h, c'est de pire en pire. Bon, bah, écoute, Jeanne, tu vas repartir avec des CD. Christophe, c'est la même chose.
23: Oui.
10: D'accord, on vous embrasse tous les deux. On vous souhaite une excellente journée. Vous allez au bahut, là, vous allez quelque part.
23: Et non, moi, je vais
2: aller me coucher.
10: Toi, tu vas aller te coucher, Christophe?
2: Ouais.
10: Tu vois, tu travailles la nuit?
2: Ouais, voilà.
10: Tu vois, Axel, Sam, tu vois qu'il y a des gens qui travaillent la nuit, qui m'écoutent.
2: Je m'emmerde. Bah, voilà. Je m'emmerde maintenant que t'es plus là.
10: Tu m'écoutes jusqu'à quelle heure?
2: Bah, maintenant, je t'écoute plus. Si, je t'écoute le matin en rentrant du boulot, quoi.
10: Et bah, voilà, tu vas m'écouter jusqu'à quelle heure, là?
2: Oh, bah, là, jusqu'à 8h.
10: Bah, après. Voilà. Bah, tu vois, alors. Mais les mecs, ils écoutent que 10 minutes, tout ça. Non, mais.
2: Jeanne. Ah non, mais là, j'écoute depuis
10: 6h. Bah, putain, bah, le son encore une fois de plus. Jeanne.
23: Oui.
10: Oui, et toi, tu fais quoi de beau dans la vie?
23: Moi, je suis censée réviser, là.
10: Ah, t'es censée réviser, mais t'es avec moi, tu restes avec moi.
23: Mais bien sûr, Max.
10: Et bah, je te souhaite un bon petit déjeuner d'avance.
23: Merci.
10: Il est 7h15, Fun Radio revient, bien entendu, avec encore plus de musique. Il y aura une nouveauté, ça s'appelle Steve Hurley, ça vaut son pesant d'or, ça donne ceci.
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17: Eh bien, vous êtes les bienvenus aujourd'hui dans Frédéric Marc refait la radio avec un invité, comme toujours, exceptionnel. Mais celui-là, il a marqué son temps. Oui, il a marqué son temps. Nous avons Max.
21: Je sais pas comment je dois le prendre. Il a marqué son temps, ça sous-entend qu'aujourd'hui, il ne le marque plus.
17: Bah, à toi de revenir très vite.
21: Je vais essayer.
17: À la radio.
21: Bah, donc, merci de m'inviter dans ton émission. Enfin! Mais tout le monde est passé. Il y a plus que 10 foules, moi, Emmanuel Lévy. Donc, sinon, tous les autres sont passés. Les plus importants sont passés. Maintenant, t'es en train de racler les fonds de tiroir, quoi.
17: Non. Je ne partage pas du tout cet avis.
21: Non, je rigole.
17: Ouais, vous avez compris, c'est le moulin à parole que vous aimiez. Ouais. Voilà. Il savait parler pendant 5, 10, 15, 20, 2 heures, 3 heures, 4 heures d'affilée la nuit.
21: Ouais.
17: C'est un phénomène. Max du Star System est avec nous dans Frédéric Marc refait la radio. Aujourd'hui, je vous propose, pour les jeunes, là, qui sont venus nous rejoindre aujourd'hui, bonjour, puisque cette émission est enregistrée en public au Studec. Merci.
21: 10 personnes, on a l'impression qu'il y en a 35.
17: Ben oui, mais ça, c'est la magie de la radio. Ouais.
21: Là, vous m'avez fait un petit zénith. Tu sais, comme on dit, quand on chauffe la salle, vous m'avez fait un petit zénith. Maintenant, j'aurai un grand merci.
17: Allez, un grand merci.
21: Là, on est à la limite de recommencer à refuser du monde et d'attendre qu'il y a des gens qui sortent de la salle pour que certains puissent rentrer.
17: Max, tu deviens quoi?
21: Père de famille, qu'est-ce que je deviens? C'est une bonne question, merci de me l'avoir posée. Alors, on se parle en 2015, j'essaie de transmettre mon petit savoir sur plusieurs écoles et principalement l'école dans laquelle on sévit, c'est le studio École de France, pour la radio et un petit peu pour le média télé. Je travaille aussi beaucoup dans une passion que j'évoquais peu à l'époque de la radio du Star System sur Fun, qui était le sport. Et je travaille avec pour la Fédération Française de Foot en tant que speaker. Donc j'anime les stades pour l'équipe de France, pour le Paris Saint-Germain, qui est ma passion numéro un. Voilà, comme je dis, avec mon père, si on peut se faire enterrer au milieu de la pelouse, ce serait le cimetière idéal. Donc je vis beaucoup pour ça. Je travaille beaucoup pour le Paris Saint-Germain depuis un bon nombre d'années, pour l'équipe féminine, pour les U19, pour les garçons également, pour l'UEFA, qu'est-ce que je pourrais te dire d'autre? Donc d'autres écoles en dehors de Studio École de France. Je travaille également toujours en tant que DJ pour une radio qui s'appelle Virgin Radio, qu'on reconnaît de nouveau. Ah, tu savais pas ça, hein.
17: C'est nouveau, c'est le scoop.
21: Oui, non. Enfin oui, non, parce que c'est, je le dis pour la première fois officiellement, mais depuis 3-4 mois, on m'a proposé de retravailler, mais en tant que DJ. Donc chaque gros événement Virgin Radio, on me demande d'être un peu le DJ officiel de la radio. Donc il y a encore une semaine, par exemple, j'ai fait ce qu'on appelle le snow break qui est organisé par le BDE de Montpellier. J'étais au ski et il y avait une soirée de clôture, ça a duré 4-5 jours. Donc sous un chapiteau au ski, et j'ai mixé la soirée qui était vraiment sponsorisée Virgin Radio. Et j'en ai fait une autre il n'y a pas longtemps et j'en ai peut-être d'autres à venir. Mais il n'y a pas plus que ça, quoi. Il s'avère que les gens qui dirigent cette radio sont des gens que je connais depuis extrêmement longtemps, avec qui j'ai partagé beaucoup de projets radio, qui ont été à un moment donné même à la direction d'Énergie. Et voilà, comme on dit vulgairement, on se reniflait le cul pendant une bonne dizaine d'années. C'est comme deux chiens dans la rue.
0: avant de se... Donc,
17: c'est pourquoi
0: on a fini par collaborer là-dessus.
17: Il lève une patte et pas deux.
0: Bah, il y en a un des deux qui lève la patte dans la direction, mais je ne vous dirai pas lequel. Mais non, plus sérieusement, voilà. Puis un jour, détour d'une conversation, voilà, ils m'ont proposé cette idée-là que je trouvais très amusante parce que je mixais énormément à l'époque. On en parlera peut-être tout à l'heure de fun, parce qu'en dehors de tout ce que je faisais quand même une cinquantaine, voire plus de dates par an, qui était très techno. Donc c'était l'occasion de me remettre derrière les platines et j'y prends beaucoup de plaisir. Mais ce reste, voilà, anecdotique.
17: Nous allons revenir à l'origine de Max.
0: Ouais.
17: T'es encore en culotte courte, tu débarques à Fun, comme assistant.
0: En culotte courte, 19 ans.
17: Ouais, bah quoi.
0: Ouais, c'est vrai.
17: Pantacourt, on va dire.
0: Oui, c'est pantacourt, ouais, voilà. Style ACDC, quoi. Ouais. Angus Young, ouais.
17: Donc tu rentres là-bas, comme assistant.
0: Alors, ça se passe pas comme ça. C'est-à-dire que moi, j'ai toujours voulu travailler dans la musique. Dès 14-15 ans, mes parents m'achètent une table de mixage, des platines, et j'imagine dans ma chambre en train de faire une radio pirate pour le domaine où j'habite dans les Yvelines, chez mes parents. Et à l'époque, j'écoute de la musique très dure. Hein, parce que je m'imagine comment faire découvrir de la musique que j'aime tant et qui est si peu connue. Parce que moi, j'écoutais vraiment le punk, du Bad Cave, des trucs assez... de la musique même, ça peut paraître très étrange, mais j'en ai fait découvrir sur Fun à l'époque la nuit, de la musique un peu anti-crise. Donc c'était très très dur. Diamandia Galas, Legendary Pinzots, des groupes comme Trisomy 21, Climoxymox... Je les connais pas, mais c'est assez dur à entendre à l'oreille. Ma mère pensait même que je faisais partie d'une secte.
17: Nina Hagen.
0: Nina Hagen, ouais, voilà, on peut dire que c'est le départ de ça, mais plus dur que ça. Ça, Nina Hagen, c'était le pop punk assez classique. Donc, je m'imaginais faire découvrir ça à des gens, et donc c'était les Noirs Désirs au tout début, etc. Mmh. Le punk, Berrurier Noir, Loudine Fond 88,
17: enfin, Porte-Manteau.
0: Exactement, voilà. Bref, et donc voilà, je faisais ça, et puis un jour mes parents, parce que je dis ma mère, mais on dit souvent la mère quand on parle des parents, mais les parents m'ont proposé d'aller faire un stage dans un studio d'enregistrement dans les Yvelines, parce que mon rêve absolu c'était quand même de côtoyer les artistes, donc dans la musique, et je me suis dit le studio d'enregistrement c'est bien, un gesson et côtoyer les artistes. Et puis c'est en allant dans ce stage-là que je rencontre quelqu'un qui me dit bah pourquoi tu vas pas faire assistant dans une radio qui s'appelle Fun Radio. J'ai dit pardon. Et à l'époque, Fun Radio, 88, 89, non, mais ça fait 1.3 dans les sondages, c'est-à-dire Peanuts. À l'époque, c'est Énergie qui est au top. Il y a une radio qui est très innovatrice, qui est Skyrock, qui avec des jingles complètement barrés, qui est génialissime. Et moi, j'écoutais Radio 7, donc c'est un truc un peu plus spé. Et puis j'y vais, vraiment, à reculons, on va dire, c'est à Neuilly, quartier que je ne connais absolument pas. Et en fin de compte, très vite, coup de foudre avec la personne qui m'accueille, qui me fait descendre dans les studios, dans ce qu'on appellera plus tard à l'époque la radio libre d'Ifoule, la cave. Donc il fallait descendre au sous-sol où personne n'osait descendre. Et là, très vite, je me fais un petit calcul mathématique. Je dis, attends, le mec, il travaille 4 heures par jour, il fait de la radio, il écoute de la musique, il gagne bien sa vie, il se tape des gonzesses. Je veux faire ça. Donc je me suis retrouvé avec un mec qui est aujourd'hui l'animateur du morning de France Bleu Paris, qui s'appelle Bill, Thierry Lamy, dit Bill Cotebar, enfin voilà, qui a sévi sur Fun pendant des années, qui est aujourd'hui sur les matinales. J'ai eu un coup de foudre avec lui, on s'est super bien entendu. J'ai travaillé avec Jouvi juste derrière, qui s'appelle Frédéric Jouve, qui a été le patron d'RTL, etc., qui était animateur. Et je me retrouve en fin de compte assistant du premier. Et donc là, on crée en fin de compte l'Assistana. C'est la première, j'étais le premier assistant officiel de Fun Radio, chose qui existait déjà depuis de bon nombre d'années à Énergie.
17: Donc ça consiste en quoi?
0: Bah ça consiste à l'époque, par rapport à aujourd'hui, il n'y avait pas toutes ces machines, donc ça veut dire que c'est pas que chercher les cafés, mais non, mais pendant une émission, effectivement, c'était il y avait un disque qui pouvait être en vinyle, le disque d'après pouvait être en CD, le disque d'après pouvait être un magnéto à bande, donc c'était très varié. Les pubs étaient en local, dans le sens où il fallait les caler soi-même dans des cartouchiers, donc comme si c'était des cassettes, donc il fallait calculer. Mmh. Un écran national faisait 2,40, donc si la pub, il y avait que pour 2,20 de pub, il fallait trouver un comblage de 20 secondes. Et il fallait répéter ça 2 à 3 fois, parce qu'il y a 2 ou 3 écrans par heure, plus c'est ce qu'on appelait les Daddy Fun, à trouver un auditeur véritablement en live, etc., etc., ce qui faisait que pendant 3 heures, tu chômais pas, quoi. Et puis ensuite, le Frédéric Jouve en question, qui lui faisait aujourd'hui, en radio, c'est le 6-9 qui est considéré comme le prime time, c'est-à-dire le moment le plus important de l'audience. À l'époque, encore à la radio, on n'avait pas compris ça. Alors aux États-Unis, oui, c'était le 17-21. 17-21, c'était le Graal, c'était l'animateur vedette, tu rentrais de l'école, c'était les shows, les jingles qui partaient dans tous les sens à l'américaine. Donc Frédéric Jouve qui prenait derrière ce fameux Thierry. Et un jour, bon, on ne voulait pas spécialement d'assistant. Un jour, il arrivait juste à l'heure. Et là, il était dans la merde. Il fallait qu'elle ait plein, parce que lui avait 8 jingles avant de commencer. C'était vraiment, ça partait dans tous les sens. Et il m'a demandé de l'aider. Et là, il s'est aperçu que ça pouvait quand même le soulager. Et c'est là où j'ai commencé vraiment à travailler tout le temps avec les deux. Donc je faisais vraiment l'assistant de 13h à 21h.
21: Et voilà, c'est le début de l'aventure, 89-90, je commence à faire des premières émissions, je commence à fréquenter notre camarade Manu Lévy, on a tous les deux 19 piges, et voilà, on refait le monde, et on commence à apprendre la radio tous les deux.
17: Est-ce qu'à ce moment-là...
21: Arrivée d'Arthur, la première d'Arthur. Non, j'allais dire l'animateur le plus con de la bande FM qui a énormément marqué, c'est AFUN, et c'est en 91, mais c'est toute cette époque-là, quoi.
17: Il avait décollé sur Sky et puis c'est vraiment fait.
21: Il s'était fait connaître sur Skyrock, mais c'était pas lui. C'était vraiment Robles dans le studio dans lequel on se trouve, qui porte son nom, qui était vraiment la vedette de Sky. Et Arthur faisait le 9-13. Et effectivement, il s'est fait connaître un petit peu par ses animations un peu rigolotes. Mm. Lui, il est allé aux États-Unis. Il a récupéré, comme on le voit à la télé, les concepts américains. Le côté faire un vrai talk show à l'américaine avec des rubriques, des jeux très ciblés. Moi, je faisais la nuit et je l'ai vu. J'ai vu Arthur débarquer avec... le fameux titre, l'animateur le plus con de la bande FM, qui a effectivement, ça a tout chamboulé parce que personne n'osait dire ça, quoi.
17: Donc à ce moment-là, t'es toujours passionné de son, mais tu commences à avoir envie de parler dans le micro. Bah, ça vient comment?
21: Alors ça le fait parce que ça, moi j'ai toujours entretenu ça, même après quand j'ai commencé vraiment à faire de la radio, à être connu et avoir des assistants, je les ai toujours fait intervenir tout le temps. Le réalisateur, le producteur, les assistants, le stagiaire, celui qui va chercher les cafés, qui est de la vie et que voilà, qu'on crée des personnages. Et à l'époque à Fun, on me donnait la possibilité à l'animateur Bill de dire deux trois conneries au micro. C'est là où j'y ai pris goût. Et pour la petite anecdote, c'est qu'à l'époque, il y avait une discothèque qui était hyper branchouille à Paris, qui s'appelait le Midnight Express, qui était à la Défense. Fun Radio en était partenaire. Il y avait des soirées le vendredi soir. Et l'animateur qui faisait les nuits, c'était du lundi au vendredi, de minuit à 6h. Donc lui ne pouvait jamais y aller. Et un jour, il en a eu marre. Il a demandé au directeur d'antenne, qui s'appelait Max, et c'est pas par rapport à lui que j'ai pris mon pseudonyme, mais c'est le hasard. Il lui a dit, j'en ai ras-le-bol, je vais jamais aux soirées. Il paraît que c'est génial, on s'éclate, ça picole. Il y a toutes les conneries possibles, inimaginables. Je veux y aller. Bah oui, mais il faut te faire remplacer. Et comme ça faisait 6 mois que je faisais de l'antenne et que j'étais bien dans les petits papiers de tout le monde, on m'a dit, bah Max, on m'a dit, parce que mon prénom c'est Franck, je m'appelais Super Franck, c'était mon pseudonyme, on m'a dit, bah tiens.
17: Le Super Nana, le Super Franck.
21: Voilà, et ils m'ont dit, bah tiens, fais la nuit. On fera le 2 en 1, tu le remplaces, et puis en même temps, ça te fera une maquette en direct. Et donc, je me suis retrouvé à faire cette fameuse nuit, minuit, 6h. Et pour petite anecdote, ce que ça m'a marqué, c'est que ils sont allés à la boîte et c'est le seul soir où il y a eu une bagarre générale. Donc ils sont rentrés plus tôt que prévu, un peu bourrés. Ils se sont dit, au lieu de rentrer chez nous, on va aller voir le petit assistant faire de la radio. Et donc je me suis retrouvé à faire ma première avec mon directeur d'antenne, les deux animateurs qui pour moi représentaient tout, que j'avais mis sur un piédestal, qui étaient là, un peu bourrés. Et moi, j'étais censé continuer à animer mon émission en même temps ma maquette, quoi. Donc j'étais terrorisé. C'était de la merde.
17: Tu parles de pseudo.
21: Oui.
17: T'as failli t'appeler Difool?
21: Ah non.
17: Non, c'est pas toi?
21: Non, à l'époque, pourquoi, moi, je...
17: Ah non, c'est Bruno 13.
21: Il y a eu Bruno 13, il y a eu Zarkov, donc, dit Laporte, qui est celui qui fait la voix aujourd'hui de RLC, Difool. Moi, je me suis, donc, il y avait Valérian Dibil, qui est aujourd'hui sur France Bleu, et moi, je me suis appelé Alvin. C'est qu'à l'époque, on a voulu donner des noms, ils ont voulu donner une identité à la radio, ils se sont dit, lors d'une réunion, à l'époque, aujourd'hui, ça serait les jeux vidéo, mais à l'époque, c'est la bande dessinée qui était vraiment, dans les années 90, très mise en avant chez les jeunes. Et pour être dynamique, on s'est dit, plutôt que de s'appeler Christophe, Jean-Pascal, nos vrais prénoms de vie, on s'est dit, on va avoir quelque chose de cohérent, une sorte de colonne vertébrale avec des prénoms qui ont rapport avec un cadre de vie. Donc, c'était la pub, la BD. Et un jour, ils arrivent, brainstorming, hop, et puis là, on voit arriver sur un tableau plein de noms. Il fallait taper dedans, quoi. Donc, évidemment, c'est les premiers, les plus vieux qui choisissent. Donc là, je choisis 13, Zarkov, c'était des noms très connus de personnages, comme si c'était Albator ou Capitaine Flamme. Difool, David prend Difool, moi je prends, lui prend Valérian, moi je m'appelle Alvin. Voilà.
17: Donc la nuit se passe bien, monsieur Max.
21: Oui.
17: Puisqu'on te donne la possibilité de prendre l'antenne plus régulièrement. Oui. Et notamment le soir, avec les filles.
21: Oui. Alors là, on fait un raccourci, mais musique électronique, donc Yassou, et arrive en fin de compte, ce qu'on appelle la libre antenne. C'est Skyrock, il faut rendre à César ce qui est à César, ouais. Qui sont les tout premiers avec Bonsoir la planète, qui instaure le système Mahler, exactement, voilà. Qui instaure le fait de parler pendant 2 heures. Et on s'aperçoit que c'est un gros carton. Et nous, on avait dans les tuyaux l'idée de faire aussi une libre antenne. Okay. Et le président de l'époque, Benoît Sillard, est aux États-Unis avec David Difool. Et ils entendent ce concept Love in Fun, donc un médecin donc un animateur qui dit des conneries. Ça s'appelle pas le même nom, mais c'est Love Line ou un truc comme ça. Donc c'était ça. Donc on rebaptise ça, nous, en off, en secret, Love in Fun. Et là, on commence à faire des maquettes la nuit. Donc le doc étant le pédiatre du président de l'époque. Le président de l'époque de la radio a des enfants, c'est son pédiatre. Il lui dit, bah, t'as pas envie de faire de la radio, viens, et ça se passe comme ça, quoi. Donc, on fait pas de casting de docteur, on le prend lui, et on le met avec, effectivement, David Difool, mais ça aurait pu être moi, C'est lui naturellement, voilà, qui se retrouve à le faire. David était à l'époque responsable d'antenne. On fait des maquettes pendant la nuit, hors antenne, après deux, trois en direct, et en direct la nuit, on s'aperçoit que c'est, bah, que c'est, s'il se passe quelque chose de dingue, le standard qui explose à 1h du matin pour parler de cul, voilà, c'est de la folie, il y a 24 lignes, elles explosent, ça sonne, donc, on attend les sondages, les premiers, les sondages qui tombent au mois de novembre, on voit Bonsoir la planète qui, fait un gros score, et là, on se dit, on va pas attendre encore 3 mois à tortiller du cul à faire des essais, on va mettre Love in Fun en face. Et on met en face, et non seulement en l'espace de 2 mois, on explose tous les chiffres, et Bonsoir la planète, vraiment, est derrière, et loin derrière, parce que nous, on parlait de cul, du médecin, et alors que Bonsoir la planète, il proposait 2-3 thèmes. Donc c'était assez assez fermé. Nous, on parlait de cul au sens large, j'ai un bouton sur la quéquette, mais ça pourrait jusqu'à... j'ai envie de tromper ma gonzesse, enfin c'était tout et n'importe quoi, hein. Enfin, pourquoi le pépu, enfin c'était non mais c'était un truc médical, quoi, c'était, mais on
1: il y avait des sujets graves qui étaient traités aussi,
21: oui, même après évidemment la capote, le sida, oui évidemment, non mais ça peut aller comme moi j'ai fait des soirées Bogdanov, pourquoi le ciel est bleu, bah pourquoi le pépu, quoi, c'était franchement c'est un peu bizarre, mais c'est des questions de la vie de tous les jours, mais on sait pas, on serait incapable de pouvoir y répondre. Donc le doc était là pour ça. Love in Fun fait un carton monumental très vite chez les jeunes, et là on se dit on peut pas s'arrêter à 21h où on faisait 2h ou 3h de Love in Fun. Là très vite en brainstorm on se dit il faut continuer à faire quelque chose qui soit dans la même lignée, c'est-à-dire de la radio libre, la libre antenne, donner la parole aux auditeurs sur des sujets qui pourraient ne pas forcément être abordés par Love in Fun, et prendre le contre-pied de l'animation Love in Fun. Donc on se dit, ben on va mettre 2 nanas plutôt que 2 mecs. Et voilà. Et moi, je faisais une émission live qui s'appelait Fun Live, qui marchait très bien à l'époque entre 22h et minuit, qui passe entre minuit et 1h. Et on me demande si c'est possible, parce qu'ils n'avaient pas de réalisateur, de faire minuit, 1h le Fun Live, et d'animer cette émission des filles avec Jenny et Julia. Et maintenant, c'est un secret de polichinelle, ce que je l'ai dit à peu près 50 fois, c'est qu'à l'époque, j'étais avec Jenny dans la vie. Donc, c'est pour ça que j'ai accepté de le faire. Sauf que j'ai dit, alors c'est peut-être même pas par ego, par amour propre, mais parce que ça m'emmerdait un peu, j'ai dit écoutez, moi je veux bien, mais je veux pas que on dise que Alvin réalise une émission pour ensuite animer une autre émission derrière. Ça faisait un peu ridicule, et puis c'était pas très cohérent. Donc au début j'interviens pas, et dans l'émission très vite, quand on coupe les micros, je dis à Ginny, c'est con, vous auriez dû lui dire ça, elle dit putain, c'était morte de rire, mais dis-le à l'antenne. Je dis ouais non, je veux pas, et en fin de compte je le fais, mais de loin, comme si j'étais vraiment le mec qui réalisait, c'est un mec qui est derrière la caméra comme en télé, qui dit des conneries comme une voix off comme avait Nagui, mais on voit jamais, comme était à l'époque Reichmann. Et en fin de compte le personnage s'installe, les auditeurs disent mais c'est qui ce mec derrière, les filles disent bah c'est le réalisateur, il s'appelle comment, et là au lieu de dire on dit ah, on peut pas donner son prénom, et pendant une pause Jenny et Julien me disent, faut qu'on te donne un prénom. Je dis, bah, écoutez, je sais pas, faut trouver. Et Jenny dit, bah, Max. Elle aimait bien ce prénom. Je trouvais que ça claquait bien. C'était vraiment très différent d'Alvin. Donc, on dit que c'est un mec, voilà, je m'appelle Max. Et après, on invente. Parce que les gens se disent, putain, mais c'est bizarre. Il a des intonations d'Alvin. Et là, on dit, allez, on va vous dire la vérité. C'est que c'est des frères jumeaux. Alvin est l'animateur et c'est un frère jumeau. Les gens pensent vraiment qu'il y a un frère jumeau parce qu'on n'entend jamais Max vraiment parler devant le micro.
3: Et où?
21: Et comme moi je faisais une émission musicale, et comme on le sait quand on connaît un peu la radio, dès qu'on parle sur de la musique, la voix est forcément différente, l'intonation, etc. Même le micro, le son, donc les gens reconnaissaient sans reconnaître. Donc on a les gens plus ou moins gobé ça, au même titre qu'un jour j'avais dit dans Télé 7 jours que Difool, parce qu'on se ressemblait un peu physiquement, que c'était mon cousin. Et les gens y ont cru, et pendant 2 ans ils ont cru qu'on était cousins. Donc en gros c'était la famille, quoi. C'est un peu la mafia, quoi. Le cousin, le frère jumeau. En gros, si t'es pas bien avec eux, tu pourras pas rentrer sur Fun, ce qui était totalement faux, parce qu'il y avait pas de frère jumeau, et j'ai jamais été le cousin de Difool.
1: On peut dire que c'est vraiment là que Max devient Max?
21: C'est là que Max devient Max, ouais. Ouais. Parce que très vite, en fin de compte, le personnage prend de plus en plus d'ampleur dans l'émission des filles, que après minuit, on se dit, putain, pourquoi on continuerait pas à prendre minuit et 2 heures, et que, avec David, Difool, on se dit, mais putain, vas-y, on va prendre l'antenne jusqu'à 2-3 heures du matin. Moi, je leur dis, ok, mais, voilà, c'est nos limites, quoi. C'est non sans pas de concession, quoi. Bon, déjà qu'il n'y en avait pas des masses à l'époque, mais ça sous-entendait que je pouvais parler 1 heure si je le souhaitais, comme je le fais là, mettre la musique que je voulais. Donc si je voulais mettre un truc de punk et 10 minutes après je voulais mettre un Jacques Brel, moi j'ai mis du classique, j'ai mis tout ce que j'avais dans les tripes et ma passion. J'ai fait du nu monologue où je parle comme ça pendant 3 heures sans mettre un disque, sans prendre personne. Et moi c'est nos limites. Si je veux faire une partie de pétanque dans le couloir avec mes copains et la faire vivre en direct à 2 heures du matin, on me dit ok. Et donc on crée Max tout seul. Donc là c'est vraiment le truc sans concession qui va jusqu'à ce que je crée un jingle où je dis même pas quand je m'en vais, je pouvais en plein milieu d'un disque couper le disque et ça disait, je sais pas si tu te souviens, c'était un jingle, c'est comme si le disque était rayé, il y avait un truc de la mort, il y avait un blanc de 2 secondes, ça faisait Max, demain, minuit. C'était terminé, l'émission était terminée. Donc les gens étaient frustrés. Tu pouvais finir à 2h, 3h, 4h du matin, 1h30. Et ça pouvait être en plein milieu d'un sujet de libre antenne. Un mec qui me cassait les couilles. D'un coup, je mettais le jingle et c'était fini.
17: Et t'étais payé à la minute alors?
21: Non, mais je faisais. Non, mais à l'époque, je faisais 22h avec les filles, ouais, jusqu'à minuit. Et après, j'enquillais minuit, 3h minimum, 4h. Et puis jusqu'à des fois faire des nuits, jusqu'à rendre l'antenne à 6h du matin.
17: Tu te rappelles de ton intervention la plus longue? Ton monologue le plus long?
21: J'en ai fait deux, ouais. Le deuxième était moins bien, parce que comme tout, il fallait faire en one shot et j'étais un peu trop gourmand, mais le premier, ouais.
17: Combien de temps?
21: 3 heures.
17: 3 heures?
21: Minuit, 3 heures.
17: Parler 3 heures.
21: J'ai dû mettre un ou deux disques, mais qui étaient vraiment en rapport avec le sujet. Voilà.
17: Et alors ça se prépare, ça, ou c'est vraiment de l'improvisation totale? Tu ouvres le micro, tu sais?
21: Non, j'étais parti de, c'était pour un peu être, pour marquer le coup, pour qu'on se souvienne, et puis, c'était parti d'une phrase toute bête que je redis souvent, m'a toujours marqué, qui était Raymond Devos dans un sketch qui disait « Moi, je n'ai rien à dire, mais quand je n'ai rien à dire, je veux que tout le monde le sache. » Et après, il fait un sketch pendant 10 minutes pour expliquer pourquoi il a rien à dire. Et je suis arrivé à minuit, je dis « Voilà, je me retrouve comme un con. » Sachant que j'avais quand même fait déjà 22h minuit avant. Donc j'avais quand même bien participé à l'émission, j'étais déjà bien chaud, j'avais déjà fait 2 heures de blabla et je me retrouve à faire 3. Et je suis parti à minuit, j'ai dit voilà, que Raymond Devos dit, moi quand je n'ai rien à dire, faut que tout le monde le sache. Moi non plus, j'ai rien à dire et maintenant je me retrouve pendant 3 heures à parler. Alors je sais que j'avais des auditeurs qui voulaient que j'aborde 2-3 sujets dans cette nuit-là, mes parents, la famille, comment... Donc tout est parti de là, mais après j'inventais des histoires, les gens savaient, après je mettais de la musique un peu dark et puis je partais dans mes délires en imaginant quelqu'un, c'est un enfant qui... Je faisais toujours des trucs un peu sombres, un enfant fermé dans le placard, des trucs à changer mes voix, et donc je pouvais m'inventer une histoire pendant une demi-heure où j'étais vraiment dans le noir complet, et après je repartais. Et là j'avais d'ailleurs demandé à l'époque... j'avais demandé à la direction d'avoir un micro comme on est là et d'avoir à côté de moi un micro casque. Donc j'avais également la possibilité de déconnecter ce micro pour avoir un micro casque, ce qui faisait que pendant l'émission, au lieu d'être assis là, j'étais vraiment complètement déconnecté du studio parce que en fin de compte, c'est comme quand t'es au téléphone chez toi, tu bouges, t'es dans une pièce, tu passes d'une pièce à une autre, tu vas dans ta cuisine, tu prends un verre. Et ben moi, je voulais faire la même chose pour complètement me déconnecter et d'oublier que presque je faisais de la radio, que j'étais en direct sur un média. Donc j'avais un micro casque. Et je me baladais dans le studio et je marchais et je me suis surpris, là on sort un peu du sujet du monologue, mais avoir une conversation avec une nana pendant peut-être 2 heures. Il était minuit et demi, je parle avec elle, on déconne, puis d'un coup je parle d'elle et j'avais l'impression d'avoir une copine au téléphone et les gens me disaient, putain, on avait l'impression de pirater une conversation téléphonique, quoi. Donc les gens étaient presque mal à l'aise parce qu'à un moment j'avais même oublié moi que je faisais de la radio, quoi. Je te jure, je m'étais fait même moi pris à mon propre piège, je me souviens avoir été assis sur le meuble comme si j'étais assis dans mon salon, dans mon canapé, et comme t'as le micro casque, t'as plus le repère du micro devant la bouche. Et je faisais ça pour les nuits monologues. Donc j'en ai fait deux, la deuxième était bien, mais elle m'a moins marqué parce que l'autre était la première et qu'elle était. Après c'est dur, hein, une fois une nuit monologue et que t'as fait 3 heures, c'était compliqué.
17: Tu décides de t'entourer après. C'est parce que tu te sens seul?
21: Non. T'es obligé quand même, parce que faire le standard... Moi, au début, c'était très minimaliste. Et encore aujourd'hui, sur les projets sur lesquels je travaille, si je devais refaire de la radio demain, c'est ce que je dis aux directions, à la direction des radios. Quand ils me disent, si demain, tu devais reprendre de la radio, c'est quoi les équipes? Ça coûterait combien? Je dis, ça coûterait un peu d'argent, mais ça coûterait sûrement pas ce que ça coûte aujourd'hui chez les autres. À savoir que moi, je veux une équipe minimaliste. Le moins de gens possible pour qu'ils soient à la fois très impliqués dedans et que je puisse vraiment bien les connaître.
17: L'intimité.
21: Et que les gens fassent plusieurs choses en même temps. Qu'un standardiste puisse faire aussi de l'antenne, du micro. Un réalisateur produit, fait des jingles et propose des idées, me surprennent même à me mettre des conneries. Moi, de toute façon, de base, je me réalise, j'envoie moi-même les instant keys, je vais les sons, c'est moi qui mets tout. Donc je contrôle comme un commandant de bord vraiment le maximum de choses. Et donc au début, je travaillais qu'avec une seule personne qui était Raphaëlla, qui avait une voix très grave. Vraiment la nana que tout le monde imaginait, qui la grosse bombasse, la grosse chaudasse, qu'on parlait beaucoup de cul, qui était toujours habillée en, tu sais, avec un blouson en cuir. Enfin, c'était jolie fille, mais hyper branchou. À l'époque, il n'y avait pas évidemment les réseaux sociaux, donc pas de Facebook, pas de Twitter, et pas de photos dédicacées. Moi, j'en avais, mais refusant de me montrer du visage.
17: 3615 code Fun Radio.
21: Quoi. Non, mais il y avait rien, quoi. Ouais. C'était que dans l'imaginaire total. Moi, je refusais. Il n'y avait pas de photos. Quand il y avait les photos dédicacées, j'en faisais pas. Et un jour, on m'a dit, fais-en une. Et puis, j'ai dit, j'en ai fait une, mais c'était de moi quand j'avais 6 mois. Je demandais à ma mère de donner quand j'avais 1 an. Donc, les gens faisaient la collection de mes photos dédicacées sans connaître mon visage, au point que les gens devant la radio me demandaient à moi, Max, il arrive. Je dis, oui, t'inquiète, il arrive dans 10 minutes, sans savoir que c'était moi, quoi. Ça, c'était les Daft Punk avant les Daft Punk, quoi. Et donc, Raphaëlla, pareil, c'était dans l'imaginaire. Elle était là, on parlait de cul. Et voilà. Et là arrive la radio libre de nuit avec, on va en parler, tous les personnages. Gérard en tête de liste. Françoise, Alain Lebègue.
17: Et là, t'es pas venu les mains vides en plus.
21: Ah bah non.
17: Ah, c'est un beau cadeau.
21: Bah non, bah c'est normal, ça fait, c'est le concept, non?
17: Ce qui serait bien, c'est que tu nous envoies un son, là, justement, pour nous mettre un petit peu dans l'ambiance
21: on de ce peut,
17: que tu
21: veux. Alors, les extraits sont longs, donc peut-être qu'après, on les passera en intégralité. Ouais. Mais je sais même pas par quoi commencer. C'est pas qu'il s'est passé tellement de choses, mais comme j'ai eu la chance de pouvoir faire 13 ans de Radio Libre, forcément il s'est passé des trucs. C'est presque, j'ai presque te demandé à toi de choisir parce que tu sais, il y avait des Kiki Donc déjà qui les croissants chauds. Il y a du Gérard. Alors Gérard, c'est dur hein, parce que tu sais, il y a les pros Gérard encore aujourd'hui, 10 ans après, qui continuent, qui ne lâchent pas. C'est vrai que c'était assez spécial. Et quand tu m'as demandé de prendre des extraits, Gérard, je sais même pas par quoi commencer. Par quel bout prendre? Il faudrait presque mettre des débats de Gérard qui durent une heure. Après, j'ai des moments de Gérard. Moi, j'ai pas choisi des débats de Gérard parce que il y a des sites internet où il y a 500 débats de Gérard. Il y a tout dessus, on a tout dit, mais
17: on peut commencer léger avec un Kiki.
21: Non, mais on peut mettre un Gérard, mais pas un Gérard. Non, parce que c'est quand même celui qu'on associe c'est le plus à la nuit. Alors, je sais pas, il y avait qu'est-ce que je pourrais te mettre un petit extrait quoi.
17: Ah oui, juste un
21: truc que j'adore, par exemple. Je vais présenter juste le concept parce qu'on l'attendra en amplé, ça dure 5:30. Ouais. C'est que Gérard, donc il y avait les débats. Pour ceux qui écoutent l'émission qui ne connaissent pas, bon, va falloir aller chercher dans les archives et comprendront ce que c'était. C'est un vrai auditeur de base qui est devenu donc un vrai fidèle de l'émission. Et ce que je faisais que moi je trouvais tellement dingue, et c'est là où on se disait qu'on n'avait pas de limite. C'est que bon, Gérard, pendant les débats, il pétait les plombs tout le temps, ça partait en couille dans tous les sens. C'était vraiment la radio trash par excellence. Et quand l'émission par moment se terminait à 2-3 heures du matin, il était tellement fou furieux qu'il voulait débriefer, et donc on débriefait en lui faisant croire qu'on avait rendu l'antenne à l'animateur d'après, et en réalité l'animateur d'après mettait un disque qu'on entendait sur l'antenne, mais les auditeurs savaient que ça allait pas durer longtemps, et le disque au bout de 2 minutes il était coupé, et on revenait, on rebasculait dans le studio dans lequel on était, où là, comme si là on faisait une émission, ça s'est mal passé, on se débriefe tous les deux et ça passe à l'antenne.
17: Ouais.
21: Voilà, donc Gérard ne savait pas, donc nous on faisait exprès de faire le débrief, tu veux, à côté des micros, on les allumait tous discrètement, ouais. Et là Gérard débriefait ou briefait, parfois même avant l'émission, là c'est le cas, donc l'équipe, pour dire que la semaine d'avant on avait fait vraiment de la merde et que cette année ça allait pas se passer de la même manière, sachant que parmi mon équipe il y avait une assistante qui s'appelait Apolline, très jolie fille, que lui détestait parce que elle lui faisait un petit peu de, elle le branchait en direct sur l'antenne, et la nana de Gérard du coup était très jalouse. Donc là, on écoute un tout petit extrait. C'est une réunion de Gérard. Et là, j'appelais ça réunion de crise. Donc là, il explique bien ce qui va se passer. Écoutez.
3: On va faire la réunion, là?
5: Bah ouais, quand même.
3: Toi, déjà, t'es mis...
6: hors jeu.
3: Toi, pour un son, tu seras au son d'art. Et je te préviens, la première faute que tu vas me faire... Je te mets une barbe dans ta gueule. Parce que là, je vais te dire une chose. À cause de toi, Sandy, elle est jalouse. Alors ça, j'en ai marre.
6: Non, mais okay. Moi, je vais te dire un truc.
3: Non, mais moi j'en ai rien. Non, non, non, mais attends, pour un son, tu me coupes pas, d'accord?
5: Je parlais devant, hein.
3: Parce que moi, si tu continues tes petites sérénades, ouais, Gérard, je t'aime, ceci, cela, pour un son, t'es en train de mettre jalouse Sandy.
6: Ah, mais ça, c'est à toi de gérer, hein? C'est à toi de
3: gérer. Non, mais attends, c'est à toi de gérer. Non, c'est pas à moi de gérer, c'est à toi.
5: Ouais.
3: Parce que toi, t'es quoi?
6: Toi,
3: t'es une stagiaire. Pour l'instant, t'as fait chier Max. Et à cause de toi, Sandy, on sait pas si elle va venir dimanche. Ok, clair, net, précis. Alors ce soir, non, pour l'instant, tu me laisses finir. Ce soir, tu vas me perdre jusqu'à 3h du matin, le standard.
6: Ok.
3: Et sans personne derrière toi. La première interloupette, t'écopes pas.
5: T'es naze, t'es mort.
17: T'es foutu, à peau.
6: Mais t'inquiète pas, il y aura pas d'entour.
3: Ouais, t'inquiète pas.
6: J'ai bien travaillé.
3: Tiens, comme ça.
6: T'es vraiment ouais, macho, Gérard.
3: Elle est même pas capable. Elle est même pas capable d'épauler l'équipe.
5: C'est normal.
3: T'as demandé ton contrat, t'as fait chier Max, pourquoi? Pour avoir un contrat. Et tu l'as. Maintenant, tu l'as. Maintenant, t'es pas capable de les épauler.
6: Donc, tu fais chier
3: Manu.
5: Ouais.
3: Tu fais chier Rigo. Et tu fais chier Pildar.
5: C'est clair, elle me fait trop chier.
3: Alors maintenant, je te mets les points sur les i, les barres sur les t. Ce soir, t'es jusqu'à 3h du matin au standard. Et tu me fais du boulot. Tu me fais pas de boulot. Je te jure. Je te mets pas 5. Je t'en mets qu'un. Au premier, t'es dehors.
6: Ok.
3: Oh. Il est hors de question que tu foutes ta merde.
6: Alors explique-moi ce que je dois faire pour que ça marche, quoi. Pour
3: mais attends, explique-moi.
6: Faire du bon boulot, tu dois faire
3: attends,
6: quoi, Gérard?
3: Tu fais une chose. Déjà, tu sais ce que t'as à faire?
6: Bah non, explique-moi.
3: C'est d'épauler Manu et Pildar. C'est eux qui sont capables. tu as essayé de comprendre à l'autre ch... là, qui est à côté de toi.
6: Non, arrêtez, attends, ne me parle pas comme ça, genre, sois un peu respectueux. Non.
3: Oh, tu me parles sur un autre ton, d'accord?
6: Tu te calmes.
3: Tu me parles sur un autre ton, d'accord?
13: Elle te parle bien, là.
6: Je te parle bien, genre.
3: Vas-y, regarde-moi pas avec tes yeux doux parce que j'en ai rien à foutre, ok?
6: Mais je te kiffe.
3: Commence pas, moi je te kiffe pas, d'accord? Moi je t'emmerde.
6: Oh bah t'es pas sympa, hein. Tu pourrais faire un effort quand même.
3: Donc, premier débat se portera sur le Festival de Cannes.
7: Alors, Fulda m'a dit que c'était sur les cliniques finalement, que t'avais changé au dernier moment.
3: Qu'est-ce que c'était dire, toi?
7: Là, je sais pas ce que tu m'avais dit au téléphone.
3: Déjà, le premier débat sur le Festival de Cannes.
7: Et deuxième débat, donc tu as pas, tu refais un deuxième débat, j'y croyais pas, sur la préhistoire?
3: Non. Sur la chirurgie esthétique.
7: Ah, Rigo m'a dit la préhistoire.
13: Ouais,
7: il m'a dit
13: la préhistoire.
8: Bah ouais, Apo, elle m'a dit la préhistoire.
6: Bah ouais, mais tu m'avais dit la préhistoire.
3: Et Apolline, pour l'instant, c'est pas toi qui commande dans mes débats, ok? Alors, tu vas faire une chose, tu vas faire de 10h à minuit le standard et après, hop, basta.
6: Ah mais non.
3: Mais non. Moi, je te dis, tu te casses.
6: Ah non.

0: Noël.
1: C'est pas
0: déjà,
1: Monsieur Mazur,
0: je l'accepte, mais Tony, tout ça, non.
1: Bah si.
0: Alors donc, Apolline, un conseil que je te donne, écoute bien ce que les auditeurs ont à te dire. Gérard. Pour l'instant, tu me coupes pas la parole, d'accord?
2: D'accord.
3: D'accord. Mais je t'écoute.
0: Pour l'instant, tu la fermes.
3: Je la ferme, bon, mais je t'écoute.
0: Hein? Là, je vais te dire une chose. Que là, pour l'instant, tu vas perdre ton standard.
2: Elle est là,
0: Gérard. Hein? Ouais, elle est là. On le sait qu'elle est là. Celle qui a toujours chaud dans les studios.
3: Non, mais c'est que quand t'es là, Gérard.
2: Oh.
4: C'est un grand moment, ça.
5: Ah, bah, c'est énorme. Écoutez, là, les chaises. Là, ça vole dans tous les sens.
0: C'est ce que tu dis, toi, d'accord? Parce avec toi, si ça continue, Sandy, je vais la perdre.
3: Mais non. Mais non.
0: Alors attends, t'es saloperie d'hier de vouloir m'embrasser sur la bouche. Tiens, tu te mets comme ça.
5: La lusée des doigts,
3: c'est le tien.
0: Alors maintenant, tu vas fermer ta. Et maintenant, tu vas t'excuser devant 2 millions d'auditeurs.
2: Mais ça passe
0: ce que t'as dû hier à propos de Sandy.
3: Mais j'étais aux toilettes, je suis pas au courant de si c'est.
0: Quoi, non, mais attends, tu veux m'embrasser sur la bouche de. Devant tout le monde.
2: C'est pas grave, je vais le faire.
3: Mais non, c'est à la radio, il n'y a personne qui le verra.
0: Non, mais attends. Et Sandy, qu'est-ce qu'elle croit, elle? Elle croit que je vais sortir avec toi.
2: Mais non.
0: Espèce de...
2: Ah non,
5: stop,
2: mais
5: là, j'ai bipé. Sachant qu'à l'époque, on bipait pas. Hein.
4: Non, mais attends.
5: Énorme. Non, mais c'est énorme.
4: Vous avez un patron au-dessus, là. Ah, il vous avait vraiment donné carte blanche.
5: Peut-être qu'il y en avait un, ouais.
4: C'est quoi sa réaction?
5: Rien.
4: Et le standard, là, il explose.
5: Ah non, mais Gérard, c'était...
4: Qu'est-ce qu'il se passe?
5: À l'époque, on avait deux standards de 12 lignes, 24 lignes. C'était... Parce que là, c'est à 21h, en fin de compte, qui c'est soi-disant le début de l'émission de ma libre antenne à moi. Avant.
4: Juste après le doc.
5: Les débats de Gérard, c'était le jeudi, aux alentours de minuit, minuit et demi, jusqu'à 3-4h du matin. Il y avait deux thèmes de débat qui étaient abordés, donc il durait à peu près une heure et demie, avec une dizaine de questions préparées. Mais non, il n'y avait pas de... Non, il n'y avait rien. Non, mais ce que je voulais dire, voilà, c'est que le standard, donc il prenait vraiment le standard. C'était vraiment l'émission à minuit et demi pour lui le jeudi, minuit et demi, 3h du matin. Le standard était blindé. Il y avait 24 lignes qui sonnaient constamment pour passer dans les débats de Gérard.
4: Tu peux nous raconter l'histoire de Gérard? Comment il a
5: rapidement Bah justement, donc une nuit, je suis avec cette fameuse Raffaella qui était ma standardiste et je faisais bon, c'est déjà la radio était déjà bien rock'n'roll et je m'en souviens très bien, c'est que pendant que je suis en train de parler avec un auditeur, elle me regarde, elle est au standard à côté de moi, enfin juste derrière, elle me regarde, elle me fait un geste genre en me montrant le combien, en disant oh là j'ai un client là, je pense qu'il y a un bon, il va y avoir un grand moment, sans imaginer qu'elle ce qui allait se passer après. Donc le mec arrive, bonjour, et puis il me dit je suis Gérard de Suresnes. Là très vite il m'explique qu'il est à Suresnes dans une cabine téléphonique en tong. On discute un peu, il me dit que c'est un ancien routier, etc. Je dis bon, qu'est-ce qui t'amène sur l'antenne? Et là il veut me raconter au début des poèmes. Donc je dis bah vas-y. Donc on sent qu'il a un cahier dans les mains et les poèmes c'est ceux qui connaissent, c'est je voudrais te dire je t'aime sur un ticket restaurant, je voudrais te dire je t'aime sur une canette, je voudrais te dire je t'aime sur un ticket de bus, je voudrais pas le truc à chier ou même moi au départ je le fracasse, je dis mais c'est de la merde. Puis je dis mais fais-en moi un deuxième, puis il en fait 3-4, puis après il me dit je vais te raconter, j'ai aussi un cahier d'histoire drôle. Donc je trouvais ça tellement pathétique, un mec d'une trentaine d'années dans une cabine téléphonique en tong, c'était au mois de novembre décembre, il faisait 0 degré en train de me lire des histoires drôles, des poèmes à 2 balles. Après c'est genre enfin c'est t'as compris le truc. Le lendemain, mais les gens appellent quand même pour je sais pas, il se passe quelque chose avec ce Gérard en question, mais ça s'arrête là. Puis je dis à Françoise, le lendemain, je sais pas pourquoi, ça me reprend, et je dis à Gérard qui m'écoute, je dis Gérard, si tu m'écoutes, parce qu'il n'y avait pas les portables,
4: rappelle-moi.
5: Dans 10 minutes, on t'appelle dans la cabine téléphonique de Suresnes. Donc j'imaginais le mec en train de descendre de la rue, aller dans la cabine téléphonique, le téléphone sonne, il décroche, il vient avec ses cahiers, il nous refait la même chose que la veille, d'autres trucs, pareil, on le casse. Et puis je sais pas pourquoi, malgré ma grande méchanceté à l'antenne, je suis quelqu'un de très très sensible. J'entends dans l'oreille, enfin c'est par la psychologie, je me dis putain attends là on va un peu loin. Il y a peut-être un truc rigolo à faire avec ce garçon là. On a été méchant pendant 2 jours. Après à un moment on va arrêter là.
4: Il en demandait en plus.
5: Il comprenait pas. Je pense qu'il comprenait pas. Ouais. Et voilà. Et nous et je me suis dit de l'autre côté ça commence à être un peu parce que les gens appellent en disant c'est de la merde etc. Et à un moment donné pendant un poème, dans le même style que celui que j'ai cité tout à l'heure, dans le même esprit, je voudrais te dire je t'aime dans une voiture ou dis-moi pourquoi, dis-moi. Hein. J'ai dit, putain, sans déconner, celui-là, putain, il a de la gueule, il est beau, on dirait du Baudelaire. Putain, franchement, c'est de la belle poésie, etc. Et je retourne la situation en faisant comprendre aux auditeurs qu'à partir de maintenant, ceux qui vont appeler vont le mettre sur un piédestal en disant que ce qu'il fait est drôle, ainsi que ses histoires. Donc du coup, les gens se disent, allez, pourquoi pas banco avec Max. On va se marrer avec lui, donc toute la soirée se passe comme ça. On le prend à 1h du matin, on finit à 3h, on fait que lui. Il nous raconte plein de trucs, il nous fait marrer, on apprend à savoir qui il est, et ça dure comme ça pendant des semaines et des mois.
4: Mais il appelait en PCV ou il mettait des pièces à chaque fois?
5: Non, c'est nous qui appelions, on appelait la cabine, donc lui il avait rien à donner, donc c'était à un moment donné.
4: C'est fort. Ça.

0: Ça dure 9 mois, 1 an. Enfin, faut voir que Neuilly-sur-Aisne, géographiquement, c'est pareil, quoi. C'est, on est à vol d'oiseau, on est à 300 mètres, mais on se voit pas, quoi. Et un jour, c'est un ancien routier. Et un jour, il y a, dans une émission, il y a des routiers qui avec des gros camions devant Neuilly, où les camions avaient même pas le droit de venir, ils viennent, je sors de la radio, et je fais l'émission en direct d'un truck, je fais les tours de porte-maillot, on klaxonne, on réveille tous les hôtels, la police arrive, machin. Et je sors, je vais à Suresnes, et je dis en direct, alors j'avais Gérard, qui lui était un ancien routier, je lui dis, putain, on va venir chez toi à Suresnes, bon con, on y va tous. Et lui, il est pris de panique, il dit, non, venez pas chez moi et tout, c'est moi qui viens. Donc il y a des auditeurs qui savaient où il habitait, qui le ramènent à Neuilly. Et là, pour la première fois de ma vie, je le rencontre physiquement. Donc là, je vois un petit peu la bête. Et dans le sens affectif du terme, il descend dans les studios. Ça se passe un jeudi. C'est pour ça que les débats de Gérard ont eu lieu un jeudi. Il descend en bas, dans le studio. On déconne avec lui. Et en parlant de son métier, on parle de CB, etc. Les routiers qui écoutaient appellent. On commence à faire une sorte de...
1: De max
0: Un petit débat de Gérard. Un petit débat improvisé. Il pose des questions. Et là, je m'aperçois que le mec, il maîtrise le média. Il parle. Il a de l'aisance, comme on l'entend là. Il a pas peur et tout. Et là, je me recule. Je le laisse faire. Et je laisse gérer un débat pendant une demi-heure. Avec des routiers, avec des auditeurs, des faux auditeurs que nous on faisait dans les bureaux sans qu'ils le sachent. Et à la fin de l'émission, je dis, Gérard, reviens jeudi prochain, mais avec un thème de débat et on va faire des... Moi, je me dis, ça va durer 3 semaines, quoi, un mois, puis ça a duré 7 ans, quoi. Et tous les jeudis, ils venaient, alors il y avait des débats sur les slips jaunes. À l'époque, c'était retransmis sur Fun TV. Donc on crée la chaîne Fun TV et c'était retransmis sur Fun TV. Donc il y avait... Mais c'était dingue parce que c'était tellement surréaliste, cette émission, que... Des gens malheureusement qui sont plus là, mais comme avec qui je travaillais, Jean-Luc Delarue, écoutez la nuit, vous l'écoutez, Ardisson, il me disait mais c'est quoi avec Corti, il regardait ça la nuit, ils écoutaient la nuit, il faisait Paris Dernière, il écoutait, il regardait ça sur Fun TV, il disait mais c'est incroyable, lui qui est très trash aussi, il disait que c'est incroyable quand sur une radio on puisse faire des trucs aussi dingues, en étant persuadé que c'était un comédien. Moi j'ai dit voilà, moi un comédien je veux bien, mais au bout de 2 ans il tiendrait pas la route, là ça fait 7 ans, c'est un vrai de vrai. Donc Ardisson qui venait, on a fait il y a eu Striptease qui est venu filmer, enfin c'était vraiment un truc de dingue. On a même fait une émission où je lui ai demandé de faire un débat sur les sosies, et sur les sosies j'ai fait venir le soi-disant sosie de Jean-Luc Delarue, de Florian Gazan à l'époque quand il faisait Ça se discute, qui sont venus dans les studios un peu grimés, il les a eu à côté de lui. Et il a jamais reconnu que c'était Jean-Luc Delarue. Jean-Luc Delarue se faisait appeler Jean-Pierre Delarue. Ou Jean-Pierre Delavenue, un truc comme ça, je sais plus ce que c'était exactement. Il expliquait qu'il faisait... Non mais c'est dingue, c'est Jean-Luc Delarue disait que c'était le sosie officiel de Jean-Luc Delarue qui faisait des sas discutes dans les supermarchés. Et l'autre, il l'avait à 1m50 de lui, il n'a jamais rien compris. Et on faisait donc ces émissions-là qui étaient retransmises sur Fun TV. Donc là, on filmait ce qui se passait dans le studio. Où là, vous imaginez bien que ça partait en couille. J'ai un souvenir dingue. On avait fait une émission. Ils voulaient faire un débat sur les extraterrestres. Donc, on avait mis des vinyles avec accrochés avec des cintres pour faire un peu ovnisser, comme s'il y avait des soucoupes volantes. Mais on en avait mis, au lieu d'en mettre 10 pour marquer le coup, on en avait mis 50. Donc, genre, dès que tu te levais la tête, tu t'en prenais un dans le cou, tu t'ouvrais le front. Et on pouvait plus les balancer partout. Il y avait une caméra. Toutes les caméras étaient fixes, sauf une qu'on avait une caméra portable. Un copain qu'on avait appelé l'alligator, qui était celui qui le filmait de près, donc à chaque fois l'autre il lui tapait dessus sur la caméra, on a dû en casser je sais pas combien.
1: Tu lui faisais oui.
0: Non mais c'est-à-dire qu'il s'approchait de lui comme ça tellement près, puis lorsqu'on faisait un truc en direct à la radio, ce qui était très drôle en télé, mais c'est qu'il s'approchait de lui derrière tellement près, et pendant qu'il s'approchait de lui, en fin de compte, on mettait un bruit de mouche, comme si c'était une mouche qui venait se coller à lui avec la caméra, il se voyait, donc t'étais en direct à la télé, il voyait qu'il y avait la caméra, il tapait dedans, donc t'étais en direct, tu voyais à la télé et en même temps à la radio, t'entendais des bruits. Et puis quand il pétait un plomb, il sortait du studio, donc on le suivait en caméra, donc nous on continuait à commenter. Et puis on avait un sol où on mettait les câbles en dessous, j'avais soulevé les câbles, j'avais loué une machine à fumer de discothèque. Dans le studio de radio, j'avais planqué et j'appuyais sur un bouton, et en direct à la télé, on mettait de la machine à fumer, donc l'autre il se retrouvait dans la machine à fumer, l'alarme qui se mettait en route de la radio, la direction qui venait, enfin bon, c'était l'anarchie, quoi. Mais c'était tellement bon.
1: Tu réalises quand même qu'on t'a laissé faire quelque chose d'inimaginable. Oui. Je veux dire, aujourd'hui, ce serait carrément plus pensable.
0: Moi, je pense que si, mais c'est les radios aujourd'hui,
1: Non, mais qu'un patron
0: sont frileuses.
1: Voilà.
0: Ouais. Sont plus frileuses qu'avant.
1: Ouais, c'est ça.
0: On a eu à l'époque, je parle pas de Arthur, parce que c'est des matinales, c'était très ciblé, mais les Maurice, c'était incroyable sur Sky ou sur UFM. C'était d'une violence. C'était d'une violence. Super Nana aussi, qui est morte malheureusement, mais moi j'ai quand même fait des choses qu'aujourd'hui sont totalement, impossibles. Moi, j'ai fêté l'anniversaire de Gérard en invitant Super Nana et Maurice, c'est-à-dire mes deux personnes qui étaient en face de moi à la radio, j'aurais demandé de venir. J'ai des archives où il y a Super Nana de Sky qui est donc en face de moi et tout, que je les invite, ils viennent dans les studios. Moi, j'ai fait des soirées techno en invitant la direction d'FG pour parler de musique électronique et de parler de rêves, de machin. Donc, j'invitais les gens en face de moi, qui étaient en face de moi, j'en parlais, je les appelais en direct, je les faisais venir dans les studios pour faire des soirées spéciales. J'ai fait faire une soirée énergie sur Fun. où j'ai voulu à un moment donné, j'ai invité tous les anciens d'énergie pour qu'on parle d'énergie de l'époque d'énergie. Donc c'était dingue. En dehors des artistes qui venaient, tu vois.
1: Non, mais ce qui est juste incroyable, c'est que t'avais carte blanche. C'est-à-dire que...
0: C'est ce qui marchait. Enfin, c'est comme ça que ça marchait, c'est comme ça que je fonctionnais. C'est ce qui... Alors, tu me demandes aujourd'hui, est-ce qu'on pourrait le faire? Je pense qu'il y a des directeurs de... que je côtoie, que je vois, avec qui on discute, qui seraient peut-être, qui sont des, dans la génération qui m'ont écouté aussi, qui seraient peut-être intéressés, mais qui sont, oui, ils ont un peu peur. Aujourd'hui, c'est vrai que s'ils me demandent de mettre Dangerous de David Guetta toutes les deux heures, toutes les 20 minutes, oui, c'est un peu, ce qui faisait la magie, c'était qu'on respectait la musique, c'est vrai qu'on avait amené tous les trucs un peu avant-gardistes, tout le côté grunge, les Nirvana, les Oasis de l'époque étaient, voilà, personne mettait, les Red Against the Machine, les trucs un peu spé. Et on a, et puis surtout, ce qui était bien, c'est qu'on invitait qui on voulait. Moi, on m'a jamais imposé un, par exemple, à un invité. Donc moi je faisais venir que des gens qui me faisaient kiffer. Donc on a fait une émission dans un studio qui est grand, dans lequel on se trouve, qui est quand même pas très grand. On a fait venir AC/DC quoi, et on a fait une soirée
1: mais pas que,
0: avec Trust. Non ouais, mais où le mec il a joué Angus, ils ont joué AC/DC, sont partis à minuit et demi de la radio, il y avait 400 personnes devant la radio. D'ailleurs il y a un bouquin qui est sorti dessus, on voit les photos. Il y a un bouquin de, qui est sorti sur AC/DC, on voit ces photos là et tout. C'est des moments qui sont pour moi dinguissimes quoi. Quand tu fais venir les Guns N' Roses ou Slash, quand tu fais venir Oasis à l'époque, les frères Gallagher, les trucs comme ça, c'est les Pixies. Moi j'ai fait venir Berruyer Noir, enfin les Gogol Premier, tous les gens de punk, on faisait des nuits. C'est vrai, enfin, c'est vrai qu'on pouvait, on était nos limites. Moi j'ai fait des nuits spéciales SM, sadomaso. J'ai invité des gens qui organisaient des soirées sadomaso. Même moi j'étais mal à l'aise. Et tu sentais le couple pervers qui te racontait leur soirée. C'était le but d'aller dans l'interdit. Quoi. J'ai même fait à un moment donné, je l'ai raté très vite. Et pendant 3 mois, j'en étais pas très fier. J'ai même instauré à un moment donné, je sais plus quand est-ce que c'était, la demi-heure scato. On parlait que de merde. Non mais c'était dingue. Mais c'était dingue, c'était hardcore. Hein.
1: Est-ce que t'as eu...
0: Une demi-heure sans tirer la chasse. Non mais j'ai fait... Non mais à un moment donné, je suis allé tellement loin dans la provoque pour voir jusqu'où ça pouvait aller. Bon là, c'était indigeste. Ouais. Donc c'était... voilà.
1: T'as déjà eu des remontrances de ta direction?
0: Non.
1: Jamais?
0: Non. Je me souviens d'une fois où j'ai fait la radio se portait pas très bien et Fun à l'époque, on se faisait rebouffer de nouveau par Energy, Sky, etc. Et le patron de l'époque me dit Max, la matinale, on avait compris que la matinale était le prime time, on m'a dit il faut que tu fasses les matinales, laisse tomber le soir. Difool était parti de Fun pour aller à Sky, il faisait le soir, on était donc en concurrence et puis allez, on tente l'aventure. Donc c'est Max le matin, les matinales. Je me souviens d'un matin où j'avais récupéré les doubles du bureau du PDG où il y avait plein de CD, c'est tous les CD de l'époque, énormément sous cellophane. Ouais. Non mais je rentre dans son bureau en direct le matin et je dis aux auditeurs on va vous faire gagner des cadeaux, des CD. J'ouvre dans son bureau, donc il entend que je suis vraiment dans son bureau. En plus j'avais un vélo, j'étais venu avec un VTT, je fais du VTT dans son bureau, je montais sur les canapés, donc je peux te dire en direct. Patron était pas très fier et je dis en direct bah tiens, j'avais un auditeur, il me dit ouais Max, il y a pas des trucs qui traînent? Je dis bah écoute, il y a plein de CD sur le bureau du PDG, puis comme de toute façon ils sont tous fans, donc soit ils les écoutent pas, donc ça voulait dire que le patron de la radio n'écoutait pas de la musique, chose qu'il a très mal prise. Je lui ai offert le mec, j'ai dit bah écoute, il y en a 20, je te les donne tous, mais je pensais pas que ça allait. Là par contre là ouais.
1: Là tu t'es fait engueuler.
0: C'était on m'a fait comprendre gentiment que voilà, on rentrait plus dans le bureau en VTT, qu'on allait arrêter de dire d'offrir les tout ce qu'il y avait sur le bureau du PDG en disant t'es gentil de dire que c'est sous cellophane, qu'il a pas le temps d'écouter. Ouais. Mais voilà, c'est le seul moment, voilà.
1: Comment ça se passe avec les auditeurs? Là, t'as pas de parachute non plus.
0: Tu veux dire quoi?
1: Bah, que t'as des auditeurs.
0: Ah ouais, non, mais là, ouais. Dans les personnes, il y a auditeurs, et comme Gérard, il y a du Françoise, de la Courneuve, donc là, c'est une.
1: J'essaye de t'amener à ça.
0: Ah oui, d'accord. Oui, non, mais tu veux que je mette un petit Françoise?
1: Bah oui.
0: Françoise de la, alors ça, c'est les, quand on faisait encore Max et Jenny, pareil, elle arrive sur l'antenne, c'est une nana qui habite de la Courneuve, qui appelle Bien Éméché, et qui me fait comprendre que elle est fan de séries télé, donc Amour, Gloire et Beauté, et de Dallas. Et elle me dit sur TF1, elle comprend plus rien à Dallas parce que pour elle, elle croit que à TF1, ils ont changé des épisodes. Et moi, je lui fais comprendre que ça marche sous forme de cassettes. Il y a des cassettes VHS à l'époque, il n'y avait pas trop de DVD. Et j'ai sûrement que le mec qui s'occupait de ça, il a dû inverser. Il avait dû inverser. Malheureusement, j'ai pas retrouvé cet extrait-là, mais j'en ai un autre de Françoise. Donc après, elle est devenue vraiment une star comme Gérard. Et d'ailleurs, pour anecdote, avant de mettre l'extrait, parce que ça me revient maintenant que tu m'en parles, c'est que Françoise et Gérard étaient vraiment les deux stars auditeurs. Et du coup, ils se faisaient concurrence. Et à l'époque, j'avais décidé de faire un match, un ring, tu sais, comme c'est Mike Tyson, machin. Et j'avais dit, vous allez venir tous les deux dans les studios, vous allez régler vos comptes. Je vais demander aux gens pendant un mois de nous envoyer des pièces jaunes. C'était des pièces, alors c'était en francs, mais c'est comme si aujourd'hui je demandais des pièces qui sont 1, 2 centimes d'euros, 5 centimes d'euros, pas plus. Vous envoyez tout ce que vous pouvez. Je me suis retrouvé avec un sac énorme, donc un magot. Je l'ai mis dans le studio devant eux. Ils se sont mis face à face comme un débat télévisé. Au lieu de se mettre côte à côte, parce que c'est mon croisé, mais face à face. Et là, pendant une heure, j'ai abordé des thèmes de débat qui les chiffonnaient. Genre, pourquoi Gérard, tu dis ça sur Françoise? Laisse, prenez le chou. Et celui qui gagnait à la fin, les auditeurs appelaient, repartaient avec le magot.
1: Waouh.
0: Donc voilà.
1: Vous avez fait la somme du contenu?
0: C'est minable, mais bon. Donc il y avait Françoise de Suresnes, et à un moment donné, on va écouter un petit extrait. Avec Françoise, on décide d'appeler TF1. Parce que elle se plaint du foot, c'est le bordel. Il faut juste comprendre que là, Françoise, quand elle parle, elle est jamais dans son état normal, mais elle tient quand même l'alcool. Voilà, vous imaginez, je sais pas quand, c'est pas de nouvelles, mais vous imaginez aujourd'hui, là, quand je pense que c'est passé à 0,2 l'alcool, là, ça serait super compliqué pour elle de prendre
1: pour
0: le volant.
1: Hein, pour les jeunes conducteurs.
0: Pour les jeunes conducteurs, ouais. Alors écoutez, donc voilà ce que ça donne, Françoise, quand on appelle TF1.
2: TF1, bonsoir. Allô.
3: Allô.
2: Bonsoir.
3: Bonsoir. Voilà, je voudrais passer un coup de gueule. J'en ai marre que vous coupez les chaînes sans arrêt.
2: Qu'on coupe quoi?
3: Pour mettre du football.
2: Pardon? Il y a pas de football
3: surtout,
2: ce soir.
3: Attendez.
2: Il y a pas de football ce soir.
3: Non.
2: Bon, alors pourquoi vous appelez?
3: Disons que j'en ai marre. J'en ai marre voir des gens qui se baladent.
2: Attendez mademoiselle, hein, je vais vous passer quelqu'un tout de suite, entendu?
3: Oui.
2: Vous pourrez donner votre plainte.
3: Oui, oui, c'est ça.
1: Françoise, tu dis...
4: Oui, ok, bonsoir.
3: Oui, allô?
4: Oui.
3: Téléphone?
4: Oui.
3: Voilà, je voulais vous dire que vous êtes dégueulasse.
4: Ah bon?
3: Oui.
4: Ah.
3: Vis-à-vis du football. Parce que j'ai horreur des gens qui se battent avec un ballon. Ça ressemble à rien du tout. Voilà.
4: Oui, mais...
3: Ça, c'est mon coup de gueule.
4: Pardon?
3: Ouais.
4: Attendez, je ne comprends pas.
3: Ça, c'est mon coup de gueule.
4: C'est votre coup de gueule?
3: Ouais.
4: Mais nous ne retransmettons... Attendez, je ne vous comprends pas. Nous ne retransmettons aucun match de football ce soir.
3: Non, mais j'ai horreur. Vous devez diffuser plus tard. Un film avant le match de foot après.
4: Après le film.
3: Oui, après le film. Mm-hmm. Parce que... Négatif pour moi.
4: Négatif.
3: Pour moi, le film, ça va. Mm-hmm. Mais voir des cons, je suis désolée de vous dire.
4: Mais qui sont ces cons? Les joueurs, vous voulez dire?
3: Oui, les joueurs. Oui, tous les joueurs. Que ce soit à droite, à gauche, machin, très chouette. Mm-hmm. N'importe qui. Qui se battent pour un ballon. Négatif. J'en ai rien à foutre, je veux pas en entendre parler. Voilà. Pas mon coup de gueule. Voilà.
4: Bien, écoutez, j'en ai pris note, ma foi, c'est votre point de vue.
3: Ah oui, c'est mon point de vue. Allez, je m'appelle Françoise.
4: Très bien, Françoise.
3: Voilà.
4: J'en ai pris note. Vous voulez rajouter autre chose?
3: Négatif.
4: Négatif?
3: Ouais, négatif.
4: Négatif, donc, pour le football.
0: Voilà, c'est bien, hein.
1: Hey, Max, merci, parce que c'est énorme. Franchement, c'est énorme.
0: Non, mais c'était dingue, tu peux pas imaginer, c'est que c'est des moments qui m'ont marqué, j'arrive à me souvenir du comportement qu'on a dans les studios, mais on se dit, faut que ça dure, un peu plus longtemps, mais on se pissait dans la culotte. On hallucinait, je me disais, mais
1: puis
0: c'est incroyable.
1: Chier dans ses limites.
0: Oui, puis ce que je disais aux antennes, c'est que là, on l'entend pas trop, mais des moments, on mettait des bruitages de coupe de champagne, des trucs, ça trinquait. Donc, voilà. On se marrait, quoi.
1: Contrairement à Max, comment dirais-je?
0: À l'autre, là. Pas l'autre connard, là.
1: Non.
0: Je sais même pas de qui tu vas parler, attention.
1: Mais si, non, mais qui est en concurrence, là.
0: Y a pas de concurrence. Difool?
1: Non, avec Françoise, là.
0: Gérard.
1: Il était jamais bourré, lui.
0: Oh, tu rigoles ou quoi?
1: Non, mais c'est ironique.
0: Je sais bien que tu rigoles. Non, mais c'est pareil, il y a un moment qui est unique, c'est qu'un jour, Gérard, donc il passait, à un moment donné, quand il passait pour les débats de Gérard, il passait de temps en temps dans la semaine. Après, pour que ça devienne une pépite, j'ai dit, voilà, il ne passera que dans les débats de Gérard, il passera pas pendant la semaine. Et là, je vois le Lascar débarquer un mardi soir, il est 1h30 du matin, où il a voulu se couper les cheveux avec les ciseaux. Il a du coup tellement bourré, il en avait fait que la moitié, donc je t'explique pas la coupe. Avec 1 gramme d'alcool, la coupe est plus folle. Alors là, la coupe, elle était partie dans toutes les cacahuètes. Il arrive là-dedans, il s'installe dans le studio, tu sens le mec qui tient un peu, donc c'est déjà du Gérard, c'est chaud lapin. Bon là, faut faire claquer 2-3 pis encens, sinon là, t'as la tête qui tourne. Là t'es drogué au Doliprane 1000. Ah oui, parce que lui c'était ça, lui. C'est que lui, il a eu du parfum, donc nous on lui a acheté du parfum, donc lui c'était Dracar, c'était tous les noms de parfums qui claquent. Donc t'avais le Dracar, t'avais le parfum Bic, c'est le stylo Bic, il faisait du Bic, après il faisait du parfum. Sauf que lui il mélangeait le tout, il peut te mettre un Dracar sur le droit, un petit peu de Bic sur le gauche, bien sûr, le tout enrobé de transpiration.
5: Plus le whisky.
0: Plus la transpiration qui va bien. Non mais c'était dans le studio, des fois c'était... Quand tu rentrais dans les studios, je faisais claquer 2-3 encens avant pour essayer de faire le... Parce qu'on était en sous-sol, donc on pouvait pas ouvrir. Et puis il y avait ce fameux parfum qui était pour les gens, c'est Harley Davidson, mais pour lui c'était du Harley Davidson. Donc il mettait du parfum Harley Davidson, du Bic, du Dracar, enfin voilà, c'était que ça. Il arrive dans le studio, donc bien éméché, ça sentait bon le sable chaud. Et là, on commence à parler de plein de choses. Donc il arrive à l'antenne, il avait besoin de parler. Bon, il était pas bien, il avait besoin de parler, je l'ai vite compris. Donc on l'a mis à l'antenne, il a fait l'émission avec nous. Et à un moment donné, on va l'entendre, là, il est en train de discuter avec les auditeurs. On parle par exemple du métier de routier ou comment arrêter de fumer. Donc là, c'est vraiment, je crois, c'est le fameux soir où il est là. Écoutez, il est dans un état sympathique. Et là, à un moment donné, on aborde le sujet qui lui tient tant à cœur, c'est son métier, parce qu'il faut le savoir, il était routier de base, le métier de routier.
6: Quel est le message que tu auras à transmettre à tous ceux qui souhaiteraient, là je suis très sérieux, qui souhaiteraient être routier demain? Il y a beaucoup de gens, c'est vrai qu'on entend souvent dans l'école des fans, des gamins dire demain je veux être maîtresse, je veux être pompier, je veux être policier, et la profession routier devient de plus en plus demandée.
7: Ah oui.
6: Quel est le... Tu le sais?
7: Ah oui, ça. Ah,
6: chez les 6-10 ans, il y en a beaucoup qui nous écoutent de cette tranche d'âge encore à cette heure-ci. Ils sont pas encore couchés. Quel est le message à 1h du matin sur Fun Radio en direct que tu pourrais transmettre à toute cette tranche de 6-10 ans? Routier, quel est le message? Un peu comme Bernard Tapie au pouvoir.
7: Non, mais moi, ce que je leur conseille, bon, si vous voulez devenir routier, allez-y. N'hésitez pas. De toute manière, c'est une branche à l'heure actuelle qu'on reconnaît. Mais allez-y plein cœur. Si vous aimez la route, allez-y, foncez dedans, foncez. De manière, si vous avez ça dans la tête, allez-y, n'hésitez pas parce que c'est un métier qui, c'est sûr, qui est dur. Mais allez-y, foncez. N'hésitez pas. Ne choisissez pas prof ou autre. Mais si vous voulez faire de la route, allez-y. C'est un conseil que je vous donne. La route, de toute manière, ça vous fait voyager. Vous allez voir du pays. Donc allez-y. Vous verrez des pays. Bon, c'est sûr, vous allez pas rentrer toujours chez vous.
6: Attends, je vais fermer les yeux. J'espère que vous faites comme moi. Et j'ai l'impression d'être dans ma nuit monologue d'hier. J'en suis en train de voyager.
7: Mais rentrez dedans. Rentrez.
8: Pour l'Alma ?
7: Rentrez dedans.
6: Qu'est-ce que ça dit ? Attends,
8: t'as le poteau du pont de l'Alma.
7: Stop.
0: J'expliquerai après. Ouais. Il y a une bagarre là.
6: Dégage.
5: C'est la petite qui revient ?
0: Non, allez, c'est pas ça, j'explique. C'est qu'à un moment donné, il dit foncez, et il y a Manu, il y a Fildar qui dit au standard, le standardiste qui dit, il savait très bien qu'en disant ça, ça allait mettre le feu aux poudres, foncez dans le pont de l'Alma, parce que quelques mois après, on apprenait la mort de Lady Di, et lui, c'était un sujet tabou, parce que Lady Di, il l'a vénéré, il m'a dit, je ferai jamais de débat dessus. Donc, dès qu'on parlait de ça, donc quand l'autre, il a dit foncez, l'autre, il dit comme dans le pont de l'Alma. Très bien. En fin de compte, là, ce qui s'est passé, c'est qu'il l'a tellement mal pris, le standard était à 1 mètre de lui, il s'est levé, il a voulu prendre une chaise, il a commencé à partir presque en bagarre. Donc, Fildar était à la fois mort de rire, mais terrorisé. L'autre, il voulait prendre des chaises, lui jeter sur la gueule. Et après, je passe les détails. Après, ça continue encore un peu. Mais voilà, quoi. Après, il a fait un débat pour comment arrêter de fumer avec une nana. Bah, ce soir-là, il était chaud bouillant, quoi.
5: Il faisait souvent des intrusions comme ça.
0: Non, c'était justement, c'est que on essayait de garder ça
5: pour le jeudi, c'est ça.
0: Et on faisait que ça, quoi. Et parce que c'est vrai que le jeudi, on s'en donnait à cœur joie. Toute l'équipe, par exemple, pendant la semaine, on travaillait sur, je reste encore sur le Gérard pour raconter un peu. À l'époque, il y avait pas les mails énormément, donc on recevait des tonnes de courriers. Et Gérard, le jeudi, quand il venait, quand on avait instauré cette fameuse demi-heure avant les débats, il recevait du courrier, parfois vrai, et très souvent, travaillé par nos soins. Donc il recevait du courrier qu'il lisait en direct et qu'il pouvait le mettre en joie, comme ça pouvait l'énerver, quoi. Et un jour, je dis à mes équipes, on va faire un, alors on avait fait deux trucs. Une fois, on avait fait un tract. C'est les tracks comme en discothèque et tout. On a mis des trucs un peu sur lui, sur sa vie privée, sur soi-disant son numéro de téléphone portable quand les portables commencent à arriver. Et donc Fun Radio avait déménagé de Neuilly. On était là où est aujourd'hui Fun Radio, à près de l'avenue Montaigne. Et ce qu'on avait fait, c'est qu'on avait fait des tracts, on l'avait écrit, on l'avait imprimé, on en avait imprimé 500. Et ce qu'on avait fait, parce qu'on savait que quand il venait à la radio pour ses débats, il venait en métro, il sortait sur les Champs-Élysées. On était avec l'équipe et on avait balancé des flyers partout sur les champs, toutes les bagnoles, en fin de compte, sur tout le parcours où il arrivait devant la radio. C'est comme quand tu sors de Bercy, tu reçois des trucs, et après t'as des tracts par terre qui traînent. Le but, c'est qu'ils sortent du métro et qu'à un moment donné, ils voient sa gueule sur des tracts, ses numéros de téléphone, son mail. On avait appelé ça le petit furet de Suresnes, je sais pas, te sodomise pour 50 euros. Appelez-le. On l'avait mis sur les voitures, hein, t'imagines, sur les voitures Avenue Montaigne, donc sur les Rolls Royce, sur les machins. On l'avait mis sur tout le parcours, devant la radio, RTL, partout par terre. Donc on se disait, la direction tombe dessus. Le but, c'est qu'il arrive dans la radio. Il est arrivé dans la radio, mais furax, en disant, ah, c'est en plein milieu de l'émission, ils ont rien à branler. Il dit, putain, regarde sur quoi je viens de tomber et tout. Moi, je dis, c'est quoi ce truc? Comme si j'étais genre choqué, quoi. Je dis, c'est quoi ce bordel et tout. Je dis, bon, écoutez, on arrête l'émission. Et après, on s'expliquait. Et un jour, on a décidé avec Fildar et Manu, on s'est dit, il y avait les soirées de la locomotive. Je mixais techno, donc tous les vendredis soirs, c'était les technozones, très techno et tout. Et il venait à chaque soirée. Donc un soir, on a mis son numéro de téléphone sur l'écran, sur la soirée laser. Donc il y a 2000 personnes dans la boîte qui voyaient son numéro de tam-tam ou son numéro de téléphone. Et un jour, on se dit, on va faire un catalogue. Donc on va faire un catalogue avec 10 euros une pipe, 20 euros la double pénétration avec 6 escargots, enfin c'était 100 euros la double pénétration avec breakfast. On fait le truc, on est tellement mort de rire, on se dit qu'est-ce qu'on fait. Je dis putain, on le vient le soir et on lui dit si on peut passer un petit extrait, parce qu'il faut l'entendre, ouais. Je crois que je l'ai, ou il faut que je le retrouve, si je l'ai là, le catalogue. Et je dis, le but c'est de... Gérard voulait pas le lire en direct, ça. Et moi je lui disais, il faut que l'avocat, je lui disais aux antennes, l'avocat de Fun, si tu veux que ça soit défendable et qu'on aille au tribunal, il faut qu'il t'entende le dire en direct pour que ça soit une preuve.
6: Par contre, pour une fois, ça va peut-être... ça va pas te faire plaisir, moi non plus, ultimatum, mais par contre, ça va te faire plaisir pour une fois, c'est que c'est grâce à Fildar qu'on a récupéré ça. Ouais. Non mais sérieusement, alors là, heureusement, alors là, je vais pousser mon coup de gueule. Je ne sais pas qui c'est qui fait ça, mais je tiens à dire que... T'avais fait une fois allusion comme quoi la loco, ça reprenait un peu comme avant, on reparlait de la loco. Mmh. Tu te souviens d'une époque où il y avait un track qui circulait avec sodomie, machin, avec des tarifs. Mmh. Et là, j'ai sous les yeux, là par contre, là, je plaisante pas parce que j'en ai reçu un pour me dire, je vais te le montrer, hein, je vais t'en donner. J'ai une copie donc d'un nouveau document sur lequel il y a des nouveaux tarifs. Et c'est un track qui va être distribué apparemment dès la semaine prochaine à la loco comme avant. Et qu'apparemment des gens qui sont abonnés au fameux comment le non le gay
8: gay info
9: non le gay mag
6: voilà mag. Le gay mag le gay non mais attention sérieusement le gay mag il y a des mecs qui sont abonnés c'est tu le sais c'est il y a un magazine
9: ouais c'est Fesse de Babouin qui s'amuse à faire ça
6: voilà et ben Fesse de Babouin distribue à tous les abonnés sous torchon alors tu vas non mais là je vais poser un ultimatum c'est Max et non pas Gérard qui passe Fildar et c'est grâce à Fildar qui a récupéré ça parce qu'il a appelé Fesse, il a réussi à rentrer en contact avec Fesse de Babouin avec un mec qui s'est fait passer pour un mec abonné pour recevoir le document pour qu'on puisse l'avoir une semaine avant que ça aille à la loco. Alors Gérard, alors moi ce que je vais vous dire ultimatum, Gérard va le lire mais ce qu'il va lire là moi je vais regarder une copie pour Gérard aussi pour les pour le commissariat mais moi vas-y Gérard.
10: Alors donc c'est marqué du jamais vu, du nouveau catalogue de GG, grande opération 100% sexe avec bon je préciserai pas les deux pubs.
6: Non mais bon, non, pas les pubs oh là là. Mais tout ce qui a marqué dessus et donc, là il y a l'ultimatum là.
10: Gérard de Suresnes te propose dans un nouveau catalogue de profiter de son petit corps bien gaulé et de découvrir les joies du plaisir sexuel avant l'an 2000. Alors pour ça le petit furet de Suresnes te propose de lui faire une masturbation 10 balles, une fellation 30 balles, une sodo 100 balles, une double pipe plus escargot 6 ou 12 200 balles, un cuni à Sandy avec tartare 500 balles plus herbe de cacahuète 10 balles. On va appeler Manu. Au lieu de te marrer comme un con, tu m'appelles Sandy en urgence.
11: Pas, je peux pas, j'ai pas de ligne.
10: T'as pas de ligne.
6: Non, rappel. C'est important. Tu libères, essaie de te démerder.
10: Tu te débrouilles, tu me libères une ligne. Je vois pas.
6: Fini, Gérard, parce que là, je vais mettre l'ultimatum après. Écoutez bien la suite.
10: 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Introduction d'une bouteille de bière dans l'anus, 850 balles, c'est bien. Super bonus, deux bouteilles de bière, 1000 balles. 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Exceptionnellement, Gérard nous montre une fois de plus ses talents innombrables avec le sexe. Avec de nombreux lots à gagner pour la première commande, une super montre, je dirais pas la marque, une paire de lunettes, je dirais pas la marque.
0: Ah, vas-y, tu peux. Oh là là, vas-y, tu peux. Moi,
10: alors, une montre Swatch, je pense ce que c'est que ce montre.
0: C'est une Swatch. Hein.
10: Une paire de lunettes via vue à poil. Magnifique appareil photo presse boule et un micro ordinateur avec l'araignée. Et pour finir, allez-y, foncez. Et pour plus d'infos et site internet est à votre disposition.
0: Putain, alors là, voilà.
10: Ou contactez directement à son bureau, Gérard O.
0: Et ça, c'est ton numéro en plus.
10: Donc, non, plus, c'est pas le bon. Donc, là, enfin, déjà, voilà.
0: Après, ça continue. C'est marrant.
1: Mais où vous alliez chercher tout ça?
0: C'est vrai que ça peut paraître un peu. On peut être mal à l'aise parce qu'on se dit, voilà, on se moque et tout. Mais voilà, il faut quand même encore rappeler que Gérard a passé 7 ans à Fun, qu'il a été à un moment donné, il a eu un contrat, il était salarié, enfin il était payé, hein, et, pas en tant que comédien, mais en tant que vrai Gérard de Surenne. Et c'est vrai que par moment il y avait de savoir où est-ce qu'on allait trop loin. C'est d'ailleurs toute l'ambiguïté, c'est que les gens par moment disaient bon, on manipule un peu, et en même temps c'était ces mêmes personnes-là qui ne rêvaient que d'une chose, c'était de passer à l'antenne dans les débats de Gérard et de faire la même chose. Donc voilà, il y a un moment quand je réécoute là, je me marre à la fois et je suis un peu mal à l'aise en me disant comment j'ai pu en arriver à faire ça, à manipuler autant.
1: Tu allais chercher tout ça où?
0: Enfin, non mais c'est avec courrier, voilà. C'est qu'on recevait 2-3 courriers sympas, un ou deux, puis on se dit putain, les courriers. Ouais. On sentait que le fait de lui envoyer du courrier et tout, ça le plaisait, que et ça amenait une petite chronique ou une petite rubrique sympathique. Et comme tout, j'ai dit bah voilà, on va en mettre du vrai, puis à un moment donné, on va en traficoter. Donc effectivement, on faisait du faux courrier. Voilà, et mais tout était le plus réaliste possible, hein, cacheté, machin. On est allé même une fois avant les débats de Gérard avec des auditeurs, on l'a entartré devant RTL. C'est-à-dire qu'il est arrivé, on croit qu'il y avait une pizza, le mec s'est retrouvé entartré comme l'entartreur, devant RTL. Il est monté à Fun, et il est arrivé dans les locaux. Je savais qu'il avait été entartré, j'avais prévenu les gens qu'il allait se passer sûrement un truc assez violent. Il est arrivé dans les studios en furax, tout entartré. Donc pas de débat. D'après lui, il n'y aurait pas de débat parce qu'il était écœuré. Donc je lui dis qu'on allait. Donc ce que j'ai fait, c'est que j'avais pris le téléphone de la ligne directe sans fil, je l'ai mis dans ma poche derrière. On est allé aux toilettes, on était retransmis en direct, et j'avais posé le téléphone à côté de l'évier. Et pendant qu'il était en train de se nettoyer, je lui ai demandé mais qu'est-ce qui s'est passé. Et là, il racontait ouais, putain, il y a un mec qui vient pour une pizza. Il me demande si c'est moi Gérard. Je me fais entartrer devant RTL, c'est un scandale. Je suis Gérard de Surenne, machin. Et tout ça, on pensait que ça se passait hors antenne. En réalité, ça s'entendait à l'antenne.
1: Alors il y avait pas que Gérard, il y avait aussi plein
0: d'autres. Ouais,
1: Monsieur, Madame Pi, parce que on est pris par le temps, c'est ça le problème.
0: Bah, oui.
1: Il faut qu'on en découvre encore d'autres personnes.
0: Alors on faisait des Monsieur et Madame. Alors Monsieur et Madame, il y avait Monsieur et Madame. Enfin moi j'appelais des Monsieur et Madame, c'est un standard, mais je faisais Monsieur et Madame, par exemple salope. Donc j'avais salut salope. Ou salut la grosse et monsieur madame la grosse. Le but c'était c'est de discuter avec la personne et en l'appelant par son nom de famille. Donc même quand on discutait, si ça va la grosse, qu'est-ce que tu fais aujourd'hui la grosse, qu'est-ce que tu vas faire la grosse. Et un jour voilà, on en faisait tous les soirs. Il y avait des très mauvais, des trucs qui passaient bien, et 2-3 comme par exemple celui-ci, un petit monsieur à Saint-Standard.
11: On va appeler des monsieur et madame tout de suite. La pipe, et on va demander
0: ça, je m'en souviens,
11: ça coûte. Alors on y va.
0: Le but c'était allô la pipe, ça coûte combien, et après de se faire accrocher au nez.
11: Allô la pipe. Allô, la pipe?
12: Oui.
11: Ouais, c'est combien?
12: Comment?
11: C'est combien?
12: Ah, c'est Sonia.
11: Oui.
12: Maman, c'est Sonia.
11: Oui. Aïe, aïe, aïe. Allô,
0: j'adorais,
11: la pipe,
0: c'est ça.
12: Hein?
11: C'est combien?
12: Oui.
11: C'est Sonia. C'est Sonia, l'appareil.
12: Oui, oui. Maman, il demande ce que c'est, qu'est-ce qu'il y a.
11: Bah, c'est pour savoir combien c'est, la pipe.
12: Hein?
11: C'est pour savoir combien c'est la pipe.
12: Ah, connard, là.
11: C'est Sonia. Allô, c'est Sonia.
12: Ah oui?
11: Oui. Tu as mal compris, mémé.
12: Elle a compris, mémé.
11: Non, tu as mal compris ce que j'ai dit.
12: Ah non.
0: Ça, j'adorais.
11: Ah, pourquoi tu m'as dit connard?
0: Après.
12: Attends, bon. Je vous passe au téléphone, hein.
11: Oui. Ah, quand même, merde, on a dû être mal compris, là, la pipe.
0: Et là, je vais voir la mère, là, je vais voir
11: allô.
0: Ça.
11: Allô. Et femme. Alors
0: quelle est.
11: Oh là là.
0: Oh, le bordel.
11: Oh, t'as le gueule derrière.
0: Oh, mais il est 11h du soir.
12: Allô.
11: Putain, ah, ça va chier, merde, j'aime plus, j'ai les boules.
12: Bah, si tu veux, oh là là. Allô.
11: Ah, t'as les deux téléphones, t'as tout. Allô, la pipe. Allô. Allô.
12: T'as été là-bas.
11: Ouais.
12: Oh,
11: ça j'adorais.
0: Oh putain, ça chie, ça chie, mais, ça chie dans les bras.
11: Pareil, je pourrais le mettre, on pourrait peut-être bien en j'adorais parce que là, en le faisant en vrai direct, parce que je vais pas raconter l'envers du décor, mais aujourd'hui, on entend sur des radios plein de choses, des gens qui se prennent la tête. Il faut savoir que nous, on faisait tout en vrai, pur, direct.
1: Mais vous avez
11: avec
1: cherché.
11: La prise de risque maximum que ça ne marche pas. Alors qu'aujourd'hui, les doubles appels, les choses comme ça existait, ou comme ça passe aujourd'hui en radio, sur Sky le soir, ou sur Energy, ou sur Fun, peut-être, c'est que le trois quarts du temps, ils appellent dans la journée. Il rappelle 10 fois le mec, il récupère toutes ses interventions, et ensuite en direct, moi je fais comme si j'étais en direct avec la personne, alors qu'en réalité, tout est préenregistré. Donc en fin de compte, on enlève les moments qui n'ont pas marché, et on garde que les moments forts. Nous on prenait le risque, c'était systématique, moi c'était hors de question que j'enregistre dans la journée, et que je fasse du bidon, et que je préférais faire des monsieur et madame la pipe en fil rouge toute la soirée, et pour en avoir qu'un de bon comme ça, et quitte à le faire tard.
1: Non mais là tu choisis une région de France, là.
11: Non, j'appelle des monsieur et madame la pipe, j'en fais plein, ça marche pas. Non mais je fais un monsieur et madame la pipe, allô, c'est combien, le mec qui
1: bidonne. Non mais d'accord, mais où, dans quelle région, t'es pas à Paris, là?
11: Ah ben, je sais rien, je sais pas, peut-être, oui. Non mais ça lâche ton. Moi ce que j'adorais le plus, c'est quand tu voulais faire des grosses conneries comme ça, là j'en ai pas des, mais. Où la personne disait, pensait avoir reconnu quelqu'un de sa famille. Et là, j'ai dit, bah ouais, comment tu m'as reconnu? Et du coup, la personne pense vraiment être avec quelqu'un de sa famille. Et là, je le faisais parler. Comment ça va? Et comment il va l'autre con, là? Du coup, tu parles avec quelqu'un, il dit, ouais, bah, je t'ai reconnu, c'est Gérard. J'ai dit, bah ouais, comment tu m'as reconnu? Ouais, comment ça va? Puis moi, je lui parlais, je lui disais, bon, dis donc, sinon, comment elle va, l'autre conne, là? De qui tu parles? Bah, c'est l'autre, là. Ah, tu veux dire, Monique? Tu sais, puis tu faisais, et la personne se lâchait, et elle finissait par cracher, quoi. Mais on faisait tout en direct. C'est ça que j'adorais.
1: Pourquoi ça s'arrête?
11: Bah parce qu'il faut arrêter, voilà. 13 ans, 8 ans, 9, au bout de 9 ans, j'ai envie d'arrêter. Enfin, j'ai pas que j'ai envie d'arrêter, mais j'en ai marre. Donc, je vais voir le patron. Je lui dis, voilà, j'ai envie de changer. Le soir, ça marchait un tout petit peu moins bien. En fin de compte, quand je suis passé au matinal et que je suis revenu au soir après, Difool a commencé à bien marcher le soir. De son côté, parce que j'étais vraiment leader devant lui. Moi, j'étais deuxième. On était vraiment très serré dans les sondages. À cette époque-là, il y avait Arthur qui était sur l'antenne, qui vampirisait l'antenne dans le sens où il y en avait que pour lui. Il était compliqué, même infaisable, d'avoir une auto-promo de sa propre, de son émission dans sa propre émission à lui. Voilà, il voulait pas. Donc c'était compliqué. Et on pensait que Max allait marcher tout seul. Il y a un moment donné où ça s'essouffle. Il faut un peu, voilà, un coup de pub. Et puis même par rapport à ça, ça faisait 8-9 ans que je me levais le soir, j'en ai pas un peu fatigué. La tournée, musicalement, à un moment donné, Fun Radio, ça venait un peu hit and dance. Ça me correspondait plus. C'est la musique un peu soleil. Voilà. Enfin, c'était pas vraiment pour moi. Et j'ai été convaincu par un des patrons de continuer. Et puis à un moment donné, on s'est dit, voilà, ça s'arrête. Il y a la possibilité de partir en bon terme, financièrement et amicalement. Donc voilà, ça se fait naturellement comme ça.
1: Ça te fait quoi de savoir qu'aujourd'hui, bon, on communique là sur les réseaux sociaux, sur l'enregistrement de cette émission, et de savoir que t'as des gens qui se sont déplacés de très très loin, notamment une personne, pour venir te voir.
11: Avignon.
1: Avignon.
11: Ah oui.
1: Ça fait quoi? Et pourtant, ça fait quelques années. Donc t'as quand même marqué une époque.
11: Non mais obligatoirement, parce que quand tu fais 13 ans de radio libre, surtout à cette époque-là où t'avais pas tous les médias qu'il y a aujourd'hui, les jeunes en a quelques autres, les plus âgés aujourd'hui ici, c'est que t'écoutais la radio le soir, c'était les parents regardaient la télé dans le salon, t'avais pas les ordinateurs pour regarder autre chose, t'avais pas les réseaux sociaux, bah qu'est-ce que tu faisais? C'est ça qui manque aujourd'hui, que les gamins devraient faire, c'est quand même aller dans ton lit, tu mets ton casque et t'écoutes la radio. Et c'est vrai qu'on allait jusqu'à, nous j'appelais des internats à 3h du matin, je leur demande de faire des batailles de polo. Les gens, c'était une cérémonie, quoi. Et c'était tous les soirs, il y avait quelque chose de différent. Donc les gens étaient très accrochés à nous, ça a duré très longtemps, et c'est vrai qu'on fidélisait comme ça. Moi, je ne me rendais absolument pas compte de l'impact et du monde qui pouvait écouter, mis à part les sondages. Il ne s'agit pas de se glorifier, mais c'est vrai que quand on faisait Max et Jenny, 22h minuit, on faisait plus d'un million d'auditeurs en cumulé chaque soir. C'est-à-dire qu'il y avait plus d'un million de personnes qui venaient écouter 2 heures d'émission. Et quand je prenais à minuit Max tout seul pendant 1 an et demi, il y avait plus de 220 000 auditeurs à minuit. À 2 heures du matin, j'en avais 130. On s'en rendait compte quand on avait les chiffres. Encore, ça nous parlait, mais ça nous disait rien. Et c'était incroyable.
1: Dernière question, Max. C'est quoi la radio de demain pour toi?
11: J'ai cru.
1: J'ai pas dit ta radio pour toi, hein. J'ai dit la radio de demain en sens large, et on terminera avec tes projets.
11: Depuis 10 ans, on pense que la FM va être morte et que c'est sur Internet. J'ai été le premier à y croire et à y croire toujours. Aujourd'hui, il y a toujours, on voit que la FM, le média FM, n'a jamais aussi bien marché, en tout cas au niveau audience.
0: Donc ça marche toujours aussi bien. C'est vrai qu'aujourd'hui, il y a les portables, les ordinateurs, il y a tout pour qu'un gamin de chez lui puisse faire de la radio. Je sais que toi, t'en fais de chez toi. C'est un projet qui m'a marqué le jour où j'ai vu Pop-up de Volume, où il y a un mec qui se met dans sa chambre et qui fait de la radio chez lui. Et depuis toujours, je me dis, putain, avoir un jour un studio à la maison, ça pourrait le faire grave. C'est un truc qui me trotte dans la tête depuis longtemps, qui a pas pu se faire parce que j'ai de la grande famille donc à la maison, donc j'ai pas la pièce pour. Mais si demain je déménage, j'ai la pièce. C'est clair que je claque un gros billet, je me fais un studio et je me fais la Max Radio, quoi. Je pense qu'il y a moyen aujourd'hui, pour plein de raisons, c'est qu'il y a moyen de que ça fonctionne bien, de retrouver vraiment...
1: La liberté d'expression.
0: Voilà. L'animation. En toute simplicité. Ouais, je parle de moi, mais de l'époque, j'ai retrouvé cette putain de liberté d'expression qui, soi-disant, existe toujours sur les antennes, mais faut mettre David Guetta, Rihanna, toutes les 15 minutes, de mettre la musique qu'on veut, quand on veut, inviter qui on veut, parler de quoi on veut, voilà, refaire les conneries comme on en a envie. Moi, je trouve que quand même, il n'y a pas une seule émission aujourd'hui. Après, il y a des gens qui se lâchent un peu, il y a des pâles copies, il y a des gens qui imitent, mais il n'y a pas de la personnalité, le charisme, moi, je trouve, je parle pas que de moi, mais je parle de... Mais comme il y a David encore aussi Difool, mais ça fait 35 ans qu'il est le soir aussi, il cartonne toujours autant, mais.
1: Soir et matin.
0: Même des Maurice, des Super Nana, les gens pas connus, mais les plus jeunes qui nous écoutent, allez écouter sur Internet, Maurice, Super Nana, vous allez halluciner, quoi. Vous allez vous dire, putain, quand même, on a eu de la chance de vivre tout ça, quoi. De vivre du Max tout seul, du Difool de l'époque, je me souviens, on avait sur Fun Radio, je terminerai là-dessus, la nuit des auditeurs. Donc ça veut dire que le samedi soir, il y avait une émission, de libre antenne, alors que déjà on en avait mangé avec du Max tout seul, Max et Ginny, Lovin' Fun. C'était de minuit à 6h, et même de 22h à 5-6h du matin. Et tous les animateurs radio, même ceux qui faisaient de la musicale, pouvaient venir faire de la libre antenne aux côtés de ceux qui faisaient de la libre antenne. C'est-à-dire que moi, je venais animer l'émission du samedi soir. À 2h du matin, je rendais l'antenne à Difool qui pouvait venir avec l'animateur qui faisait de la musicale, donc qui habituellement parle 30 secondes toutes les 20 minutes. Il pouvait venir accompagner, faire le con avec nous. Et on parlait de samedi soir, de boîtes, de plans, de machin, plan cul, voilà, des galères, etc. Ça n'existe pas. Ça, c'était extraordinaire.
1: Ça allait loin, même, des fois.
0: Oui,
1: Baffi,
0: ça allait
1: loin. Tu te rappelles?
0: Oui, il y avait Laurent Baffi, il y avait tout ça, mais la nuit des auditeurs, le samedi soir, voilà. L'animateur qui faisait les matinales, qui pouvait déjà bien se lâcher le matin, il sait que là, il pouvait carrément exploser et faire le con. Donc, ça permettait à ceux qui étaient moins médiatisés de l'être un peu plus. Ceux qui faisaient déjà bien médiatisés comme le matin, mais dans un truc très, très structuré, 3 minutes, un disque, une connerie, de pouvoir se lâcher pendant 25 minutes et dire que des conneries avec les auditeurs. Donc c'était vraiment, puis c'était l'esprit de famille. On pouvait se retrouver à 3 animateurs à animer, on faisait une grille d'antenne, et puis moi j'arrivais débarquer à 1h du matin, je faisais le con avec Difool, et puis il y avait d'autres qui arrivaient, l'autre qui partait, du coup il se cassait, pendant un 10, bon moi je suis crevé, j'y vais, ok moi je reprends, puis t'en avais un autre qui arrivait, enfin c'était dingue, ça n'existe pas. Que les gens me disent qu'aujourd'hui on puisse pas faire ça, mais je pense qu'ils se trompent, mais pour moi ils se trompent complètement, quoi. Et il y a à la voix faire de l'audience, et faire ce qu'on faisait à Fun, c'est l'audience et d'image. Voilà. Pour terminer là-dessus, quand je faisais Max tout seul la nuit, à la base, il n'y a aucun intérêt. Minuit, il y a pas les audiences, c'est pas sondé. Mais sauf qu'à minuit, avec l'audience que je faisais, même si elle était importante et à passer une certaine heure, c'était tellement spécial, ça marquait les gens. Parce que le lendemain, on parlait plus de ça que de Lovin' Fun, parce que c'était tellement spécial. Et du coup, on parlait de Fun. Et les mecs qui se couchaient à 2h du matin, se levaient le matin. Donc c'est ce qu'ils font maintenant de nouveau en radio, avec Mickaël, sur Énergie, etc. C'est ce qu'ils font un peu plus tard le soir. Mais aujourd'hui, moi, quand je les écoute, ou c'est des copies, ou ça manque d'originalité. Moi, je trouve que c'est bien, mais voilà, ça manque d'un truc en plus. Puis après, on est trop sur les réseaux sociaux. Moi, ça, c'est un truc. C'est vrai que c'est ça qui me fait un peu peur. Et aujourd'hui, j'ai l'impression que les gamins, quand ils font de la radio, il y a combien sur mon Facebook, je fais un Twitter, je suis dans les classements TT. J'ai l'impression qu'ils sont omnibulés par l'audience des TT. Mais c'est pas ça qui fait l'audience et c'est pas ça qui fait le contenu de l'émission et de la personnalité, quoi.
1: Est-ce que tu es d'accord de refaire un deuxième numéro?
0: Ah bon?
1: Oui, on a.
0: Je crois que j'ai pas tout dit. Là.
1: Non, parce qu'il y a plein d'extraits. Bah avec
0: j'ai pas parlé des Daft Punk, j'ai pas parlé de.
1: Là, on a fait vraiment.
0: Des artistes qui viennent tout casser dans les studios. Ouais. C'est dommage.
1: On se prend un rendez-vous là?
0: Oh bah, c'est un deuxième numéro. Au mois de juin alors.
1: Oui.
0: Je suis très pris, tu sais. Hein.
1: Oui, je sais. Mais bon, comme ça, on pourra.
0: La semaine prochaine.
1: Merci infiniment.
0: Ah, merci à toi, merci à toi.
1: Et merci au public. Et merci à Silviano Marchione du studio École de France qui a eu la gentillesse.
0: C'est lui le boss.
1: De nous prêter ce magnifique studio.
0: C'est le Dr. Dre de la radio.
1: Merci.
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11: Bonsoir Florian.
15: Bonsoir Marc.
11: Enfin, on l'a déjà dit tout à l'heure. Ouais, Dominique, ouais. C'est ta tante à qui on va faire ce kiki donc un peu tard, Radio Verte. Elle voudrait un voyage, tu connais la destination?
15: Non, mais tu choisis ce que tu veux, hein. Non. Maître.
11: Et toi? Comme, mais tu parles bien, toi, pour 15 ans. Hein. Là, tu parles bien, mon maître et tout, c'est bien, ça, c'est bonne éducation quand même. Hein. C'est une bonne éducation radiophonique. Et pour toi, ça serait un scooter?
15: Ouais, ouais.
11: Un scooter?
15: Un scooter.
11: Un scooter ou un scooter?
15: Elle a un scooter.
11: Un scooter, c'est bien de dire un scooter.
15: Ah ouais, un scooter.
11: Ça fait le gars du Nord, hein? Ouais. Bah, t'as un petit scooter 50. Un petit scooter. Donc on y va, on va appeler ta tante, un petit kiki donc, rapidos, hein, parce qu'on n'a pas tellement de temps devant nous, mais on va faire rire la galerie, c'est ça le but du jeu quand même, Francis. Non, c'est moi, Francis. Toi, c'est Florian.
15: Ouais, ouais.
11: On va faire rire un petit peu la galerie.
15: Bah ouais.
11: Allez,
15: ouais.
11: On y va, c'est parti.
16: Allez, ça va pas.
11: On va mettre la musique et on va mettre Florian en attente quand même, s'il te plaît, Manu, au cas où ça décroche. Allô?
17: Oui.
11: Bonjour, vous allez bien, vous êtes en direct sur Radio Verte, c'est Dominique.
17: Oui.
11: Oui, bonjour, vous êtes en direct, Radio 110, bien sûr, 94 MHz, sans modulation de fréquence, Mediavision, vous allez bien?
17: Oui.
11: Vous êtes en pleine forme, vous saviez que nous allions vous appeler, vous avez été sélectionné, bien entendu, via une carte postale envoyée par Florian, bien sûr.
17: Bien sûr.
11: Vous êtes au courant quand même?
17: Bien sûr.
11: Votre neveu? Vous nous écoutez un petit peu quand même?
17: Non, on est à Dieppe, nous, hein.
11: Vous êtes à Dieppe, c'est ça. Vous nous écoutez un petit peu quand même?
17: Non.
11: D'accord. Mais ça vous fait plaisir quand même d'être en direct sur la radio de Dieppe en local ou...
17: Oui.
11: Vous êtes sur 110 quand même?
17: Oui.
11: Alors vous savez bien entendu, vous avez un poste de radio derrière vous?
17: Non.
11: D'accord. Vous pouvez vous munir d'un poste au FM ou autre chose?
17: Non, pas en haut.
11: Ou en haut, en bas quand même.
17: Alain?
11: Allez-y, demandez à Alain. Hein?
17: Oui, j'ai demandé à Alain.
11: D'accord. Donc vous nous écoutez un petit peu quand même ou...
17: Je ne sais pas si on peut vous avoir ici.
11: Ah, vous pouvez capter quand même.
17: Je ne pense pas vous avoir ici.
11: En grande zone, 114 MHz, hein, d'accord.
17: Et FM combien?
11: FM2.
17: La radio.
11: FM2. Radio Verte. Vous êtes en direct sur Radio Verte, hein, quand même, avec Francis, animateur, Dominique. Vous êtes de quel coin de Dieppe?
17: Nous sommes entre Dieppe et le Tréport.
11: Oh, je vous entends très mal. Vous pouvez parler devant votre cornet?
17: Entre Dieppe et le Tréport.
11: Entre Dieppe et le Tréport, attendez. Que je réfléchisse. 114 MHz.
17: 114 MHz.
11: C'est facile à trouver. Bon, vous nous écoutez régulièrement quand même. Vous êtes une fidèle de l'émission. Vous connaissez la règle du jeu quand même ou...
17: Si je vous dis pas du tout.
11: Oh, bah dis donc.
17: Ah bah non, vilaine. Pas plus.
11: Vilaine quand même, Dominique. Vous pouvez parler devant... Pardon?
17: On est loin de 110, nous.
11: Ça te dérangerait de parler devant ton micro ou...
17: On est loin de 110.
11: Eh ben voilà, comme ça un petit peu de patate quand même. Ouais. Alors Dominique, bien entendu, vous avez besoin de 3 jokers questions-réponses. Bien entendu, chacune des questions nécessite une réponse supplémentaire. Vous savez bien entendu, question de joker, ça veut dire que vous prenez des coins acquis. D'accord?
17: Mmh.
11: En nombre de points que vous avez accumulés par rapport au nombre de points perdants, mmh, vous repartez automatiquement avec une accumulation de points systématique. D'accord?
17: Oui.
11: Si vous choisissez la carte bonus, bien entendu, qui vous avez découpé dans un bulletin réponse envoyé sous les 15 jours de la semaine dernière dans TéléZ. Est-ce que ça a été fait ou pas?
17: Ben non, ça n'a pas été fait.
11: Dans ces cas-là, c'est pas bien grave. Vous avez la possibilité pendant son TéléZ de la semaine prochaine. Écoutez-moi bien, vous êtes fidèle?
17: Mmh.
11: Vous écoutez bien?
17: Mmh.
11: Par rapport au jeu pour gagner un scooter pour votre neveu.
17: Mmh.
11: D'accord?
17: Oui.
11: Donc c'est très important dans ce cas le nombre de points acquis en fin de débat qui aura lieu dans quelques instants, vous aurez bien entendu une acquisition supplémentaire.
17: Mmh.
11: 2 points gagnants, mmh, qui vous donneront à ce moment-là un accès directement au coupon plus,
18: ah,
11: qui sera découpé dans 15 jours dans Télé-Loisirs,
17: mmh,
11: qui à ce moment-là vous donneront une question supplémentaire, une question bonus.
17: Mmh.
11: Vous avez bien compris?
17: Oui.
11: Qui vous donneront, bien entendu, à ce moment-là, accès à la super cagnotte.
17: Ok.
11: Une super cagnotte de 47 566 francs.
18: Oh,
11: vous nous écoutez un petit peu quand même. Peut-être
17: oui.
11: Quand vous êtes sur 110, peut-être parce que votre Florian nous écoute en ce moment, si vous lui passez.
17: Oh, bah, je me doute.
11: Vous pouvez lui passer un petit bonjour quand même ou...
17: Oui, bonjour Florian, salut. C'est Tati.
11: Ouais, c'est Tati, ouais. Alors attention, vieille vache, on va y aller, on va attaquer quand même. Vous êtes prête?
17: Oui.
11: Alors attention Dominique, première question, vous choisissez histoire ou géographie?
17: C'est comment?
18: Allez!
11: Alors on attend bien sûr que Dominique nous dise quel est le thème de fusion qu'elle a choisi.
17: J'ai pas entendu.
11: Histoire ou géographie?
17: Bon, géo.
11: Vous avez dit?
17: Géo.
11: Géographie, d'accord, attention! Alors attention, question géographie, vous pouvez vous faire aider bien entendu d'un dictionnaire ou autre, sachant que vous avez quelqu'un derrière vous pour vous faire aider.
17: Oh, c'est mon mari!
11: Sachant bien entendu que votre mari n'a pas le droit de vous aider.
17: Ah bon?
16: Bon. Bah, dis donc, quand même, vous nous écoutez un petit peu quand même.
17: On va essayer.
11: Attention, Bébic, on va y aller. Alors, attention, vous êtes prête, hein?
17: Oui.
11: D'où vient, en géographie, la vallée des Limandes? D'où
17: la
11: vient
17: la vallée des Limandes?
11: La vallée d'où, hein? Ah, vous trouvez qui donc? Quelle ville? C'est pas très loin de chez vous, en plus du côté de Senlis. Allez,
17: bonjour.
11: Allez, on y va. Allez, Dominique.
17: Mais je ne suis pas de Senlis.
11: Vous m'avez dit?
17: Je ne sais pas.
11: Vous... Mais c'est une ville au hasard, peut-être, une ville connue, sur pas...
17: Chantilly.
11: Vous, bisous, que vous le saviez, bien joué. C'est Chantilly, bien entendu, château de Chantilly, où derrière il y a les vallées des bientôt de Martinique, bien sûr.
17: Mmh.
11: Bon, bah ça vous fait des points, ça vous fait 5 points, qui?
17: Bon.
11: Vous êtes contente quand même?
17: Oui.
11: Bon, vous êtes contente. Alors attention, je rappelle quand même qu'il y a un voyage pour vous et votre mari pour deux personnes en Guadeloupe, demi-pension complète.
17: Mmh.
11: En plus de ça, un petit scooter qui ferait bien plaisir.
17: Bonjour Florian.
11: Qui nous écoute, un petit bonjour peut-être pour lui quand même.
17: Bonjour Florian.
11: Il nous écoute, le petit Kekinou. Alors attention, fesse de crabe, on va attaquer la deuxième question. Vous nous écoutez régulièrement quand même.
17: Oui.
11: Hein, vous êtes une fidèle de l'émission.
17: Bien sûr.
11: Vous nous avez écouté quand même un petit peu.
17: On va essayer de vous écouter maintenant.
11: Vous êtes gentil. Vous avez la modulation de fréquence derrière vous, vous avez la... les grandes zones.
17: Même pas.
11: Hein?
17: Même pas.
11: Alors attention, personnalité, je vais vous donner, vous allez écouter la voix d'un imitateur qui va dans les studios vous imiter la voix d'un quelqu'un connu.
17: Uh-huh.
11: À vous de donner l'idée, bien entendu, de qui il s'agit, de qui l'imitation s'agit-il. D'accord?
17: Mm-hmm.
11: Je rappelle que si vous répondez correctement, bien entendu, vous avez 5 points supplémentaires.
17: Mm-hmm.
11: D'acquisition bonus, bien sûr, d'un achat de 10 000 francs directement à Darty Plus. Et de tartiflette. Et de Tutti Quanti.
18: Oh ouais!
11: D'accord?
17: Oui.
11: Écoutez bien.
19: Tu vas voir, mon vieux.
11: Et vous trouvez qui donc?
18: Oh, c'est facile, Dominique!
17: Mais j'entends pas!
11: Oh bah écoutez, on va vous le remettre. Vous avez entendu?
17: Non.
11: Bon. On va vous le refaire, vous êtes prête?
17: Oui.
11: Imitateur, attention.
19: T'es mouille, tu sais.
11: À votre avis, Kiki donc?
18: Hey,
11: allez, posez-nous des indices, vite! Sinon, vous allez tout perdre des points bonus acquisition. Vite! Un bon d'achat de 1000 francs quand même. Allez-y, Dominique. Dominique? Allô?
17: Ouais.
11: Qu'est-ce qu'il y a alors?
17: Je sais pas ce qui se passe.
11: Mais qu'est-ce qui se passe? Vite, donnez-moi des indices.
17: Je sais pas.
11: Je vous le refais une dernière fois, vous le réécoutez une dernière fois?
17: Ouais.
11: Hein?
19: T'es une belle salope, tu sais.
11: À votre avis, qui dit que c'est un grand comique mort?
17: C'est pas Coluche.
11: Vous m'avez dit?
17: Coluche?
11: Oui! C'est Coluche, bien sûr, qui avait joué dans le Tatoué avec Louis de Funès, bien sûr, c'est Coluche.
17: Oui.
11: Eh ben dites donc, vous êtes. Je vous rappelle quand même, vous nous écoutez de temps en temps un petit peu quand même, vous êtes sur Radio Verte en direct. Je rappelle qu'il y a un scooter à gagner pour Florian, votre petit neveu, hein, quand même.
17: Okay.
11: Hein, on vous le rappelle. Et que maintenant, vous avez 10 points bonus supplémentaires, donc peut-être un voyage pour deux personnes directement l'Espagne, hein. Mmh. D'accord? Un trois quarts complet, complète, d'accord?
17: Mmh.
11: Alors attention, dernière question pour tout gagner. Question français, d'histoire, ou de géographie ou de sciences naturelles?
17: Oh, géographie.
11: Alors on vous laisse réfléchir quand même.
17: Géo.
11: Le gong de réflexion vient de tomber.
17: Géo.
11: Vous avez choisi?
17: Géo.
11: Oui, bien sûr, géographie. Alors attention, question de géographie très simple. D'où vient la Cucuñeta? D'où vient la Cucuñeta? À votre avis, qui donc, ma petite, ma petite Dominique?
17: Le Mexique.
11: Pardon?
17: Mexique.
11: Ah non, non.
17: Bon.
11: Ah, vite, vous allez tout perdre.
17: Aïe, aïe, aïe.
11: Il vous reste encore 2 secondes.
17: L'Espagne.
11: Une demi-seconde, non. Ah, vous êtes à chier, un quart de seconde. C'est facile pourtant.
17: L'Italie.
11: 8e seconde. Non, si vous, c'est pour. Laissez pour dire n'importe quoi, ne dites rien, je préfère encore. Carrément, je préfère.
17: Je sais pas.
11: Tant mieux, parce que vous allez tout perdre. Et voilà le bon. Tout s'écroule, vieille bique, bien sûr, tu perds tout.
17: Ça vient d'où?
11: Pardon?
17: Ça vient d'où?
11: Bah, absolument. Alors,
20: scooter, bien entendu, vous repartez pas avec le voyage, malheureusement. Votre neveu Florian ne repartira pas avec un scooter. Vous lui passez quand même un petit bonjour.
21: Bonjour Florian.
20: Mais vous êtes bien dégoûté.
21: J'ai payé un scooter.
20: Quoi non ?
21: J'ai payé un scooter.
20: Ah bah vous êtes bien aimable quand même. Eh bien écoutez, on va vous souhaiter une bonne fin de soirée.
21: Bonne soirée.
20: Merci encore d'avoir participé au Kiki donc. Bien entendu, modulation de fréquence 114 MHz, bien sûr. En modulation de fréquence satellite, bien sûr. Du côté de Senlis, c'est toute sa région parisienne. Quant à nous, on vous souhaite une bonne fin de journée. Amusez-vous bien. Et puis écoutez, au plaisir de vous retrouver un de ces quatre, hein, bien sûr. Et puis vous pouvez peut-être faire un petit jingle. Vive le Kiki donc. On vous entend le dire, allez-y.
21: Bonjour à tout le monde.
20: À la tâche. Bravo. Vous pouvez peut-être dire de votre propre bouche, vive le Kiki donc, peut-être, non ?
21: Vive le quoi ?
20: Le Kiki donc.
21: Vive le Kiki donc.
20: Merci.
21: Allez, bonsoir.
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20: Ah mon petit Florian, bon bah voilà, c'est géré, hein.
15: Ouais, franchement, t'as trop bien joué. Quoi.
20: Sympathique, ouais, on a bien rigolé là, j'avoue que là je me suis bien marré. C'est vrai que c'est sympa, hein.
15: Ouais, ouais.
20: Là on est parti dans tous les sens, on a fait tout et n'importe quoi. Dans la Total Impro ?
15: Comment ?
20: Dans la Total Impro ce soir.
15: Ouais, ouais.
20: Total, en fin de compte, j'aurais dû dire, ce soir j'aurais dû dire, appeler l'émission Total Impro.
15: Ouais.
20: T'as vu comment je pars, je délire, comment je maîtrise.
15: Mais c'est ça, franchement, un maître, c'est comme ça, ça improvise.
20: Tout à l'heure, il y avait un mec qui, dans la semaine, me disait, Florian, à juste titre, me disait, c'est génial ce que t'as, la facilité de parler, cette aisance, comme ça, cette, hein, c'est vrai, de toujours avoir toujours des trucs à dire, de tchatcher. Je me rends plus compte du talent que j'ai. Je me rends plus compte, hein, Jean qui est de retour avec nous. Jean, c'est bon,
23: C'est vrai que c'est un art aussi.
20: Enfin, c'est vrai.
23: Un art qui est pas donné à tout le monde, hein.
20: Continuez.
23: Voilà.
20: Allez, soyons sérieux, Florian, comme ça a été bon esprit que tu... Ça m'a fait plaisir parce que d'habitude, on fait des kiki donc à des grands-mères qui ne comprennent rien, il n'y a pas de sonotone, machin, c'est le bordel sans titre et tout. Là, pour une fois, on a eu une tante qui a joué le jeu, t'as bien fait ton boulot, Florian, je suis content, donc Florian, on aura pas... On peut lui offrir un album de... Je sais pas, t'aimes bien la techno, Florian, ou pas ?
24: Commandant Gormax à l'appareil, j'espère que vous passez une bonne et agréable écoute du best-of. Dans quelques instants, vous allez pouvoir écouter une improvisation qui a été faite la nuit. Et vous allez décoller, bien entendu, pour un bon et agréable voyage sur la Starline. Allez, on y va, c'est parti.
25: Mademoiselle, s'il vous plaît.
26: Oui, monsieur.
25: Excusez-moi, on décolle à quelle heure ?
26: Nous allons décoller dans quelques minutes.
25: Parce que bon, il est bien gentil, le commandant de bord, mais ça fait déjà une plombe qui nous tchatche, là, on a compris.
26: Oui, donc c'est parce que nous attendons l'autorisation de la tour de contrôle.
25: D'accord, vous avez fait le plein, tout ça, tout est OK ?
26: Le plein est fait, etc. Nous allons bientôt décoller, monsieur. Si vous voulez bien attacher la votre ceinture de sécurité, ainsi que celle de votre femme.
25: Oh, mais non, pas de problème. Mais qu'est-ce que c'est votre commandant de bord ? C'est un charlot ou quoi ? C'est quoi ce travail ? Moi je décolle pas mademoiselle.
26: L'avion prend son élan maintenant.
25: Attention, hôtesse, contrôle. En raison d'un problème de plein, malheureusement nous ne pourrons décoller. C'est quoi ? Décollage dans 1h30, gardez vos ceintures attachées. C'est quoi ce bordel ?
26: Je vous explique, monsieur. C'est-à-dire que le pompiste a tout simplement oublié d'enlever la pompe.
25: Attention, hôtesse, contrôle la vis-à-vis, vis-à-vis, contrôlez vos vis-à-vis, attention. Je m'adresse directement à la clientèle, comment on a ce bouffe à l'appareil. Le décollage va s'effectuer dans tout juste 2 heures. Au moment de nous prendre patience. De quoi ? 2 heures ?
26: Oui, tout juste. Ne vous appelez pas. Un tout petit problème technique, c'est-à-dire que nous attendons les aides de l'avion.
25: En raison d'un gros problème technique. Bon, j'ai plus. C'est mon nom ! En décolle, on démarre, allez. Bon, mademoiselle.
26: Oui.
25: Alors, je vais vous expliquer. Hein. Ça fait déjà une demi-heure qu'on est là.
26: Oui.
25: Hein, ma femme s'impatiente, elle est à côté de moi. Et
26: je comprends, oui.
25: Puis voilà, on n'a pas que ça à faire, donc on aimerait bien quand même décoller. Si vous voulez, on vous aide à pousser, s'il y a un problème.
26: Non.
25: Ici le commandant de bord, vérifiez vos vis-à-vis au contrôle. Et il sait dire autre chose, le commandant. Je sais pas, je me pose des questions quand même.
26: Non, disons que pour une question de sécurité, nous devons perpétuellement vérifier nos vis-à-vis.
25: Ah ouais. Toute l'équipe de déminage de Orly arrive en question d'une bombe dans tout le bagage. Quoi ? Vous m'entendez de garder patience. Qu'est-ce que tu dis là ?
26: Un tout petit incident, ne vous affolez pas.
25: Y a de quoi quand même ? En raison d'un problème technique, vous bougez pas au commandant de bord vis-à-vis. Contrôlez vos vis-à-vis. Mais vis-à-vis de quoi, là ? Vis-à-vis de quoi il parle ? Vis-à-vis du contrôle. Mais quel contrôle ? Vis-à-vis de quel contrôle ? Mademoiselle, arrêtez de ricaner !
26: Excusez-moi, monsieur.
25: Nous avons demandé à toute l'équipe de descendre vis-à-vis. Une bombe va exploser si vite à l'instant.
26: Excusez-moi, monsieur.
25: Non, mais je suis désolé, moi je suis navré. Je sors, ouvrez la porte, je sors.
26: Non, je suis désolé.
25: Je sors !
26: Je suis désolé, nous ne pouvons plus ouvrir les portes maintenant.
25: Pourquoi ?
26: Parce que seul le commandant de bord peut le faire et or, lui-même n'en a pas l'autorisation pour l'instant.
25: Oh, mais on a un problème technique. Les portes de pouvoir d'être. Nous, on ne sortira pas libre.
2: Mais ma femme ne passera jamais. Elle passera jamais. Comment on fait?
26: Nous laisserons glisser sur le toboggan. Nous laisserons glisser sur le toboggan.
2: Chauffez le toboggan, allez-y, on la lance.
25: D'accord. On est vos vis-à-vis.
2: Non, c'est terminé, je prends plus jamais l'avion. C'est terminé.
25: Nous vous remercions de votre...
26: Écoutez, monsieur...
25: Starline System. On espère que vous avez passé un agréable non-décollage.
2: Ah, c'est clair, merci. Merci, Starline Airlines. Bravo.
26: Ne vous inquiétez pas, un bus va très vite être apprêté. D'accord.
2: Oui, bien sûr.
25: En raison d'un problème technique de bus. Malheureusement. Vous allez descendre de l'avion, bien entendu. Le Starling Airlines va, bien entendu, vous envoyer directement à votre hôtel.
26: Voilà, si vous voulez bien me suivre, monsieur, je vais vous emmener à votre hôtel, d'accord ?

0: à 2 km l'hôtel, faut pas déconner quand même.
1: En raison des déviations, vérifiez vos vis-à-vis.
2: Vous pouvez admirer sur la gauche un magnifique champ de betteraves.
1: Contrôlez vos vis-à-vis. Tout va bien à bord. J'espère que vous passez un agréable voyage. En raison d'un problème technique, vous êtes arrivé à la piscine municipale d'Orly.
0: Jamais, ma... Je peux pas foutre ma femme en maillot de bain, c'est impossible.
1: Tous en maillot de bain, comprenez vos vis-à-vis.
2: Monsieur, nos hôtesses sont là pour la remplacer.
0: Ah bah d'accord.
1: Les disons pas comme un nouvel commandant de swimming pool. Le commandant présent comme tout en détasse, on est plein d'autres francs. Que ces deux hôtesses commandent back. And you say arrived. Thank you very much for your choice, the commander board. Vous êtes en volant dans vos slips. Nous vous conseille.
2: Mesdames et messieurs, vous allez bientôt avoir la possibilité d'admirer notre commandant de bord en slip.
1: En raison d'un problème technique.
0: Il n'aime pas son slip, on se casse.
1: Le commandant de bord va sauter tout nu.
0: Non!
1: Il y a un concours d'allumettes au plongeon du deuxième qui t'attend.

0: passe.
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3: Alors, on y va, Florent. On appelle le club discothèque. Ça s'appelle le Gay Club. Ouais.
4: Allô?
5: Allô?
4: Oui?
5: Gay Club?
4: Allô?
5: Excusez-moi, allô? Pas mal.
4: Allô?
5: Oui, allô?
4: Ouais, le Gay Club?
5: Oui.
4: Bon, c'est quoi, là, cette histoire?
5: Quelle histoire, monsieur?
4: Du remix.
5: Pardon?
4: Le remix, là, que vous venez de balancer, c'est quoi?
5: Écoutez, non, on joue un slow, c'est les slow en ce moment.
4: Hein?
5: C'est les slow en ce moment.
4: Non, mais vous avez passé cette semaine. La semaine dernière, parce que je suis le fameux Gérard.
5: Vous pouvez parler un peu plus fort?
4: Je suis le fameux Gérard.
5: Oui, le fameux Gérard. Gérard de Suresnes?
4: Mmh.
5: Oui.
4: Alors, c'est quoi cette histoire, là, que vous balancez?
5: Oui, on joue le remix.
4: Mmh. Ça vous amuse?
5: Ben, on nous l'a envoyé.
4: À qui vous l'avez envoyé?
5: Bah, une maison de disques.
4: Ah ouais? Mais ça vous amuse, ça?
5: Mais vous êtes qui, monsieur?
4: Je suis la personne concernée, je viens de vous le dire.
5: Ah, vous êtes Gérard?
4: Oui.
5: Ah, écoutez, ça tombe vraiment bien, on veut vous inviter le 30 février.
4: Ouais, bah, vous irez vous faire foutre.
5: Pardon?
4: Vous irez vous faire foutre.
5: Ah, écoutez, c'est très gentil, je vous entends mal, hein. Je vous entends très très mal.
4: Ouais, bah, vous irez vous faire foutre.
5: C'est très très gentil, monsieur. Oui, alors donc pour le 30.
4: Bah, vous irez vous faire foutre.
5: Pour le 30 février, vous pouvez venir. Donc, c'est dans le Gers. On vous paye votre billet d'avion.
4: Non, mais je viens vous dire que vous allez vous faire. Vous allez vous faire, monsieur. Vous allez vous faire foutre.
3: Attendez, allô.
5: Il y a le DJ qui me fait signe.
3: Attendez. Allô, monsieur.
4: Oui, allô.
3: Oui, monsieur, bonsoir. Je suis une personne qui travaille avec Gérard, là, parce que vous n'avez pas l'air de comprendre. Il a dit que vous allez vous faire foutre. Il n'a pas dit qu'il viendrait, hein.
5: Ah, très bien, donc qu'il avait quelque chose à faire dans le coin, justement.
3: Mais non, alors attendez, déjà, monsieur, vous donnez le 30 février. Le 30 février, ça peut pas, ça n'existe pas.
5: Le 30 février, je vous explique, c'est une fête dans la région. C'est-à-dire que nous avons la coutume de faire comme si le 1er mars était un 30 février. C'est le premier samedi du mois de mars.
3: Ah, d'accord.
5: Voilà, c'est pour ça. Et justement, en cette occasion, pour la fête dans la région, on voudrait faire venir Gérard, personnellement.
3: Oui, non, mais monsieur, on a une cassette, Gérard Dealer, quoi, de...
5: On a une cassette qui nous a été envoyée.
3: Ah, monsieur, est-ce qu'on pourrait, vous pourriez fermer un peu la porte pour...
5: Oui, attendez, je vais fermer la porte, hein. Ne quittez pas.
3: Eh, Gérard, mais dis-leur, quoi. T'es trop gentil, quoi.
5: Non, mais ils vont se faire foutre.
3: Mais oui, mais dis-leur. Est-ce que t'as entendu la cassette?
5: Allô?
3: C'est inadmissible. Oui.
5: Allô? Oui, vous m'entendez mieux?
3: Ah bah voilà, dans le bureau. Bah,
5: voilà.
3: Parce qu'on entendait...
5: Oui, donc je suis à l'étage.
3: Oui.
5: Écoutez, ça tombe très bien que je vous ai. Je pense que vous êtes son attaché de presse.
3: Non, je suis un ami de Gérard, pour la ligne, quoi.
5: Oui, vous occupez un peu de Gérard.
3: Je m'occupe de Gérard. Oui, je m'occupe de ses intérêts. Mais bon, Gérard peut peut-être mieux vous l'expliquer.
5: Parce que nous n'avons aucune fête dans la région donc qui se déroule donc le 30 février. Enfin, bien sûr, une date qui n'existe pas, donc c'est le 1er mars.
3: Oui.
5: Et nous aimerions, enfin, nous souhaiterions vraiment avoir Gérard comme invité d'honneur à cette fête.
4: Bah, moi,
5: dans la boîte et même dans la journée dans la ville.
4: Non, mais moi, je viens de vous dire que vous allez vous faire foutre.
5: Nous sommes prêts à payer...
4: allez vous faire foutre.
5: À bien rémunérer Gérard.
4: Mais vous allez vous faire foutre.
5: En plus, c'est une boîte un peu particulière.
4: Vous allez vous faire foutre.
3: Oui, alors en plus, un club homosexuel, on n'a rien contre. Hein,
5: non,
3: mais on peut, mais
5: non,
3: bon,
5: écoutez, pas la peine de parler d'homo tout de suite, monsieur. Non, il y a
4: non mais moi, je vous dis... Eh, pingouin, là.
5: Oui. Oui, allô.
4: Je viens de vous dire que vous allez vous faire foutre.
5: Écoutez, non, c'est pas la peine de parler des clients de cette boîte.

0: comme ça. Non, mais vous allez vous faire foutre.
1: Non, mais Gérard, dis autre chose.
0: Non, mais vous faire foutre. Gérard, nous souhaiterions même vous avoir comme résident dans cette boîte. C'est-à-dire, si vous pouviez venir tous les samedis.
1: Ah, pour les poèmes.
0: Bah, pour les poèmes, faire une petite cinquantaine de poèmes tous les samedis. Mmh. Je pense que ce serait vraiment super bien parce que c'est une boîte où tous les garçons qui viennent vraiment adorent ce que fait Gérard. C'est-à-dire que le remix, nous ne pourrons passer non pas une fois par soir, mais deux, trois fois par soir. Mmh. Tellement ça de. Tout le monde va sur la piste dès qu'on met le remix.
1: Non, mais attendez, monsieur, moi, cette histoire de remix, je ne comprends pas bien. Vous l'avez reçu sur quel support? CD, vinyle,
0: cassette? Nous l'avons en vinyle, le remix. Nous avons version remixée du remix et nous avons remix en vinyle aussi.
1: Attendez, vous êtes en train de me dire que vous auriez maintenant une version de une version maxi 45 tours.
0: Maxi 45 tours, tout à fait, qui dure 8 minutes 30 de Gérard avec des extraits inconnus, même des extraits qui ne sont jamais passés à la radio que Gérard aurait enregistré en studio. Voilà. Ah bon.
2: Ben, dans ce cas-là, vous faites une chose. Vous m'envoyez ça.
1: Bah non, mais ils vont jamais te l'envoyer, Gérard. Sois pas idiot. Ces gens-là n'en verront jamais. C'est le monde de la nuit. Tu sais, c'est beaucoup d'escrocs. Donc, tu crois pas qu'ils se font de l'argent, puis
0: écoutez,
1: c'est tout.
0: Écoutez.
1: Non, mais monsieur, écoutez, je préfère vous le dire carrément. Hein, je vais pas y aller. Je vais pas prendre, 150 chemins.
0: Oui.
1: Je vais aller tout droit. Ça ira plus vite. On va prendre l'autoroute, hein.
0: Oui.
1: Moi, je dis, monsieur, vous êtes un bel enfoiré et vous profitez un petit peu trop de Gérard, quoi.
0: Nous n'en profitons pas puisque
1: mais
0: nous
1: monsieur,
0: avons reçu
1: moi je vous dis, moi écoutez
0: monsieur, nous avons reçu quand même le remix d'une maison disque, qui est une grande maison disque,
1: ouais.
0: Parmi plein d'autres disques. Il se trouve que celui-là, c'est celui qui a fait fureur et qui fait un tabac ici en ce moment dans la région.
1: Oui, mais...
0: Dans tout le sud, même à Marseille, à Montpellier, je crois qu'il y a une boîte à Marseille qui le joue.
1: Non mais monsieur, on n'a jamais donné notre accord en ce qui nous concerne, nous et Gérard.
0: Oui.
1: De plus, la qualité du son doit être assez dégueulasse vu que.
0: Oui, attendez, laissez-moi tranquille, merci. Oui, allô.
1: Oui, parce que ça a dû être piraté, bien entendu, sur la radio, donc ça doit être un son un petit peu bizarre.
0: Non, le son est de très très bonne qualité.
2: Oui,
0: d'ailleurs,
2: les
0: gens font des copies cassettes pour les clients ici, parce qu'il y a beaucoup de clients qui aiment bien se l'écouter chez eux, et donc on fait pas mal de copies cassettes.
2: Mmh.
0: On en fait un petit commerce, ça nous aide bien.
2: Ah ouais.
0: Vous comprenez.
1: Ouais, non, mais attendez.
2: Mais de toute manière, vous allez avoir des petits problèmes.
1: Ah ouais, non, mais ça c'est clair. Mais attendez, la musique qu'on entend derrière, c'est quoi?
0: C'est la musique de la boîte, parce qu'en ce moment, on fait une soirée drag queen ce soir.
1: Est-ce que vous... Ah, en plus, alors
0: en
1: bravo.
0: Plus, oui.
1: Alors, je vais vous dire, Gérard ne viendra jamais dans votre club. Hein.
0: Bah, c'est-à-dire qu'en plus, on pensait que Gérard avait certaines affinités, parce qu'on avait compris que Gérard avait un surnom, c'était Tarzan, et qu'il était souvent avec Jen. Et Jen, on pensait que c'était tous un garçon, ici, nous.
2: Non, mais attends, non, mais il va où, lui, là?
1: Il est complètement taré, celui-là.
2: Il a pas fumé
0: dans le cadre, vous savez.
1: Monsieur, attendez, moi, je vais vous demander, puisque vous êtes soi-disant en possession de ce remix, est-ce que vous pouvez demander à votre DJ juste d'en passer un extrait pour être sûr que vous l'ayez bien?
0: Le remix de Gérard?
1: Oui.
0: Bien sûr, attendez, je vais lui dire, hein, mais qu'il n'est pas.
1: Bah, allez voir, parce qu'on va vérifier, ça me paraît bizarre, cette histoire. Gérard?
0: Oui, oui.
1: Oh là là là là.
0: Non, mais attends, on va savoir si c'est vrai.
1: Ah, non, mais là, je t'entends pas, ils ont mis la musique à fond, c'est con. C'est quand même bizarre, hein, Gérard. Hein.
0: Un peu louche.
1: Ah ouais, non, là, c'est louche, cette histoire. T'enlèves-les-moi deux secondes, là. Voilà, Ricky, tu me dis quand ils sont prêts à l'antenne, hein, Julie, parce que là, la musique, attends, c'est bizarre, cette histoire. Ah, hein, Gérard.
2: Faut contrôler.
1: Ah bah, attends, c'est clair.
2: Ah, parce que là, apparemment, il annonce des noms, faudrait peut-être essayer de voir.
1: Surtout les noms de... Surtout, le, attends, les dates et tout, soi-disant, il est là, c'est bon, là. Allô, monsieur?
0: Allô?
1: Oui.
0: Allô, oui, voilà, ça y est, le DJ vient de le mettre.
1: Oh, putain, mais j'hallucine.
0: Oh, c'est la folie sur la piste. Oh, même à lundi, il y a plein de monde.
1: Non, mais qu'est-ce que c'est que cette histoire?
0: Non, excusez-moi, j'ai fermé la porte, hein. Oui, allô?
1: Oui, bah non, mais c'est quoi cette histoire?
0: Bah, c'est-à-dire que c'est le remix que nous a... Ça, c'est la version maxi, en plus, hein.
1: Donc vous êtes vraiment en possession d'un truc?
0: Ah, tout à fait. Ah oui, mais d'ailleurs, la maison 10 nous contacte régulièrement. C'est un peu comme Boris, hein. Vous savez, quand Boris est arrivé, on l'a reçu, c'était un peu parmi plein de disques. Gérard, on l'a reçu, c'était parmi plein de disques. Et puis, bah, il se trouve que bah, c'est ce disque-là, qu'on l'a passé une fois dans une soirée, en n'y croyant pas vraiment. Et puis, puis ça fait un carton, ça fait un malheur. Hein. Marseille, je vous dis, partout on en parle. Moi, je suis ami avec un patron d'une boîte à Marseille qui le joue également, je lui ai donné.
1: Oui. Alors voilà, c'est le fameux club de Marseille maintenant. Alors maintenant, tout le monde va être au courant parce qu'il y a déjà la demoiselle de...
0: Ah, vous connaissez donc, on vous a déjà contacté pour Marseille.
2: Mmh.
0: Ouais, parce qu'on aimerait vraiment tous que vous veniez dans la région. Surtout que, bon, tout le sud, les nanas sont dessus comme des petites folles, on peut le dire.
1: Ah non, mais là, je suis choqué, j'hallucine, quoi. Mais attendez, monsieur, vous savez même pas... en plus, vous savez même pas à qui vous adressez. Ça se trouve, vous prenez des risques en nous parlant et vous êtes là en train de raconter. C'est-à-dire que vous êtes en train de raconter...
0: Non,
1: vous n'êtes pas plus dans votre droit parce que ce disque-là, vous n'avez pas le droit de le diffuser parce que ça n'existe pas. Et vous êtes en train de nous raconter, vous savez même pas à qui vous adressez. Ça se trouve, on est de la police. Et vous êtes là en train de, de déplatérer des conneries au téléphone sans savoir à qui vous vous adressez. Vous êtes malade.
0: Bah, écoutez, non, puisque j'ai reçu ce 10 d'une maison de disques, qui vraiment il y a des problèmes, je n'aurais qu'à m'adresser à ces gens. Ah hein, bah,
1: alors, donnez-nous le nom de la maison de disques.
0: Pam Record.
1: Hein?
0: Pam Record.
1: Pam Record.
0: Pam Record.
1: Gérard, je sais pas quoi dire, parce que tu parles.
0: Le nom exact, c'est Pam Poum.
1: Bah, à moins que Gérard, parce que je sais qu'il parle pas beaucoup, donc j'ai pas l'impression que ça le dérange énormément.
2: Allô? Ouais, oui, c'est quoi le nom de la boîte là?
0: Pam Poum Records.
2: Pam Poum.
0: Poum. P-O-M Records.
2: Record?
0: Records. Records.
2: Ouais, comment ça s'écrit cette merde là?
0: Alors, R. R-A.
2: Ouais.
0: 2-C.
2: Ouais.
0: A-U.
2: Ouais.
0: R.
2: Ouais.
0: D.
2: Ouais.
0: 2D, excusez-moi.
2: Ouais.
0: E.
2: E.
0: S.
2: S.
0: Voilà.
1: Ouais, Records.
0: Records. Ok. En anglais.
2: Et votre boîte, je peux avoir l'adresse quand même?
0: L'adresse.
2: De chez vous, ouais.
0: Ah, donc vous voulez bien venir?
2: Non, mais moi,
0: donc,
2: je veux l'adresse, je veux l'adresse de la boîte maintenant.
0: Ah bah écoutez, nous vous l'envoyons en même temps que...
2: Non, vous donnez l'adresse.
1: Non mais attendez, monsieur, non mais attendez, c'est sûr qu'il va pas la donner, bien sûr, le mec il commence à avoir les fouets, il commence à avoir les boules, c'est ça?
0: Pas du tout.
2: Donnez l'adresse de la boîte.
0: Moi, je voudrais surtout qu'on parle de quelque chose, c'est de l'avenir de Gérard quand même, parce que...
2: Non, mais donnez-moi l'adresse de la boîte.
0: La date s'approche, et on va pas la voir.
2: Je m'en fous, donnez-moi l'adresse.
0: Gérard, on voudrait bien avoir une petite confirmation ici, nous.
2: Donnez-moi l'adresse de la boîte. Je vous demande pas quelle heure il est, si votre grand-mère fait du judo.
1: Et pop, vas-y, casse-le. Non mais monsieur, je pense que vous n'avez pas d'humour. Et en plus, je trouve que vous profitez un petit peu de trop là. Hein.
0: Non, écoutez, vous pouvez venir dans notre boîte. Vous verrez que vous êtes très bien accueillis.
2: Donnez l'adresse.
0: Vous êtes très très bien accueillis dans cette boîte. Et surtout Gérard, moi j'aimerais vraiment qu'il vienne. Parce que les garçons
2: qui
0: viennent, les garçons qui viennent ici sont trop
2: connards.
0: Puisque j'ai l'honneur de parler à Gérard
2: connard.
0: Lui-même, je...
2: Ouais mais moi je m'en fous moi de ta gueule. Donne-moi l'adresse de ta
0: boîte. Pardon?
2: L'adresse de la boîte.
1: Non mais j'ai l'impression que Florence, Gérard ça le fait rire donc ça pose pas trop de problèmes. Bon,
2: donnez-moi l'adresse de la boîte.
0: Vous la recevrez en même temps que l'invitation.
1: Tiens, on a Muriel, ça serait bien qu'elle nous laisse son numéro de téléphone sur le Minitel. Le remix de Gérard passe aussi en Bretagne, à Florian, au symbole depuis une semaine. Alors si Muriel veut bien nous laisser un numéro de téléphone sur le Minitel pour qu'on puisse la rappeler, si vous avez des témoignages, n'hésitez pas par courrier nous appeler dès maintenant.
0: Boris vous pourra vous le confirmer peut-être si vous
2: connaissez. Je m'en fous des autres, moi je dois. Boris, rien à foutre des autres, donnez-moi l'adresse de votre boîte.
0: Boris est déjà venu chez nous et.
2: Je m'en fous, donnez-moi l'adresse de votre boîte.
0: C'est une boîte de.
2: Oh putain, mais vous êtes borné ou quoi?
0: Une?
2: Vous êtes borné?
0: Oui, un petit peu.
2: Ah ouais, bah.
1: Non mais moi monsieur, bon, on va en arrêter là. Sachez
2: non,
1: que.
2: Moi, je veux l'adresse.
1: Non mais monsieur, nous avons des gens, parce que on connaît des gens qui travaillent en radio, donc nous avons le moyen d'avoir des auditeurs qui sont dans votre région et qui viennent dans votre club régulièrement et qui piratent tout ce qui se passe dans votre club. Oui. On a la diffusion d'un remix de Gérard diffusé par votre DJ.
0: Vous m'avez en direct là?
1: Oui, oui, on est en direct, monsieur.
0: Vous devriez le dire. Vous savez que vous avez la loi.
1: Oui, bah monsieur, je vous le dis.
2: La loi vous interdit de passer des conneries sur le dos des gens.
1: Voilà, écoutez, exactement.
0: Je pense que le remix de Gérard est tout sauf une connerie. À part le plus grand morceau musical, c'est un courant comme la techno.
2: Et puis vous êtes bien enculé parce que vous le passez.
0: Oui, monsieur, je suis un enculé. Et alors?
1: Oh non, monsieur, mais alors là, non, mais là, vous rentrez dans les détails de votre club discothèque qui ne regarde que vous.
0: Et alors,
1: monsieur, moi, tout ce que je tenais à vous dire, c'est que vous êtes en direct donc sur Fun Radio et que vous aurez des problèmes.
0: Voilà. Eh bien, c'est vous qui allez en avoir des problèmes.
2: Ah bah, comme vous voulez. Bah là, c'est ce qu'on verra parce que déjà, c'est vous qui allez en avoir parce que vous passez des trucs qui n'ont jamais été sortis dans les commerces.
1: Muriel, on attend ton numéro de téléphone, s'il te plaît, ou que quelqu'un nous en donne un sur le Minitel pour témoigner.
0: Moi, je voudrais juste, avant, au lieu de s'énerver bêtement...
2: Simplement clair et net. Oui. C'est que vous n'avez pas donné le nom de votre boîte, et ben on l'aura quand même.
0: Si, ma boîte, c'est le Geek Club.
2: Ouais, et c'est où, ça?
0: Alors, ouais, c'est alors, rue...
2: Ouais.
0: Rue du Tire-Bouchon.
2: Rue du Tire-Bouchon.
0: Tire-Bouchon, T-I-2-R-E.
1: Oh bah attends, ça va aller,
2: on se fait écrire, hein, monsieur.
1: Attends, ça va, dis tout de suite que Gérard, non mais ça va, et quand même il connaît, Tire-Bouchon,
2: bon,
1: c'est
2: quoi là, après 25 000.
1: Tire-Bouchon, T-Y,
2: 25, ouais,
0: 732.
1: Ouais.
2: 732. Alors, à plein l'anus.
1: Ouais.
2: À plein l'anus, vous me prenez peut-être pour un con, là. C'est dans le Gers.
1: On le sait très bien, monsieur, on s'est renseigné, on sait très bien où est votre club.
2: C'est dans le Gers. Déjà 25 732, ça peut pas terminer par 732, hein. Alors donc.
0: Je vous ai dit combien?
2: Ouais, 732.
0: Ah, je me suis trompé, excusez-moi. 731.
1: Non, mais attends,
2: ouais,
1: si, 731, ça peut...
2: pourquoi pas 735 aussi, tant que vous y êtes, espèce de connard.
1: Mais non, mais Gérard, nous, on a bien 92 521.
2: Ouais, mais vous, c'est pas pareil.
1: Bah si, c'est comme les discothèques.
0: Ouais, mais c'est un... Attention, c'est un CEDEX, hein, que je vous donne.
2: Ouais, ouais, c'est un CEDEX. Bah, dans ces cas-là, vous faites une chose. Hein, vous voyez ça avant la fin du mois de février.
0: Oui.
2: Donc, à 28 jours. Si fin février, ça continue de se produire, même avant... Je vous préviens que...
0: Si j'ai bien compris, nous pouvons compter sur votre présence pour le 28.
2: Non, il y a deux questions.
0: Ah, j'ai mal compris, alors.
2: Ah bah oui, ben, vous avez qu'à vous déboucher les oreilles, c'est comme le cul, ça se lave.
1: Voilà, exactement, monsieur. Monsieur, on est très mal parti pour que Gérard vienne dans votre discothèque faire une prestation de poème, parce que vous avez une façon de parler, donc c'est pas
0: non,
1: possible.
0: Je trouve ça dommage, vraiment.
1: Mais monsieur, on ne fait pas de la publicité, on ne diffuse pas des choses qui sont interdites, et de plus, en plus, c'est même pas déclaré à la SACEM, donc en plus, on touche même pas d'argent lors de la diffusion du morceau.
0: Écoutez, moi, je déclare tous mes titres à la SACEM.
1: Monsieur, vous diffusez, vous prétendez oui. une animation de oui. Gérard pour une date qui n'existe pas, et de plus, vous n'avez même pas demandé l'autorisation à Gérard.
0: C'est vrai. Alors, pas demandé l'autorisation à Boris quand on a diffusé son disque non plus.
1: On a Emmanuel maintenant sur le Minitel, 20 ans, mais on aimerait bien que Muriel nous laisse son numéro de téléphone, parce que sinon ça ne sert à rien. Que Max, le remix de Gérard est aussi passé en Corse et à Bastia dans les boîtes qui s'appellent l'Apocalypse. C'était génial.
0: Je vous le confirme, tout à fait, je connais des gens en Corse.
1: Et ils ont même rajouté.
0: J'aimerais bien que les auditeurs.
1: Oui, non, mais monsieur, je pense que vous avez déjà assez profité de l'antenne, mais en plus ils disent qu'ils rajoutent des gémissements de Gérard.
0: Je pense que les auditeurs me donneront raison.
3: Ah ouais, donc moi, c'est Johan.
1: Attends, enlève-le-moi deux secondes, parce que tu vas baisser un peu la parce que ça sature. Donc, monsieur, on va vous souhaiter une bonne soirée.
0: Oui.
1: Et puis, à bientôt.
0: Et bien, moi aussi. Et j'espère que j'aurai de vos nouvelles.
1: D'accord, à bientôt.
2: Voilà, à bientôt. Oui, vous allez avoir des...
1: Ça, c'est clair. Ça, c'est clair. Au revoir, monsieur. Au revoir, monsieur, oui.
4: Attends, parce qu'on était en train de jouer. Putain, c'est qui se démerde, hein. Je suis venu avec un pote, on joue là. Vas-y Christophe, vas-y, ouais, bien joué, ouais, continue. Impeccable. Oh putain, l'enfoiré, il joue bien. Oh. Ah putain, ça cogne. Oh putain. Ah. Oh putain. Ah bien joué. Wouh. Oh bien joué, bien joué, bien joué, bien joué.
5: Oui. Tu m'écoutes?
6: Oui, on. Oui. Comment vas-tu?
5: Arrête.
6: Voilà, bien de revoir.

0: chérie, quel est le problème?
1: Ben, je te le dis, le problème.
0: Tu es la maison du Seigneur, bienvenue. Tu es le ciel. Ah, Sabrina.
1: Oui, Max.
0: Comment ça?
1: Comment?
0: Oui. Ah oui, Sabrina. Détends-toi.
1: Oui.
0: Tu es toute stressée, détends.
1: Oui, je suis détendue.
0: Imagine, Sabrina,
1: oui.
0: 10h37 du soir.
1: Oui.
0: Commences-tu à t'allonger? Tu fermes les yeux, le médecin vient d'arriver.
1: Ouais.
0: Il attend de te faire une petite piqûre au derrière. Et au lieu de te piquer au derrière, il te commence à te caresser les
1: fesses. Arrête tes conneries.
0: Alors tu commences un petit peu à bouger, t'allonger sur
1: ouais,
0: ton lit. T'en peux plus. Ah ouais, t'en peux plus.
1: Ouais, t'en peux plus.
0: Oh, ouais, ça. Puis il se retourne. Oh, t'as peut-être tout stressé.
1: Ouais.
0: Et stressé, Sabrina. Ouais. Elle est toute stressée, Sabrina.
1: C'est bon, plus je suis toute stressée.
0: Ouais. Ah oh, j'en suis persuadé, ouais, je suis sûr que ça peut t'exciter grave. Hein. Ah, il faudrait qu'un jour, mais si.
1: Contacté pour ça.
0: Arrête le délire, Sabrina, un jour il vient comme ça, t'es pas bien, tu téléphones et tout, il se pointe et tout en quatrième vitesse, il croit que t'as vraiment un problème et tout.
1: Ouais.
0: Il monte 4 à 4 les escaliers, il frappe à la porte.
1: Mm-hmm.
0: Et puis la porte est entrouverte parce que t'avais déjà calculé ton coup, t'es dans ta chambre, tu jettes nu dans ton lit, et lui il vient, qu'est-ce qui se passe? Il croit que t'as de la fièvre et tout, il te fait une piqûre, il se retourne, t'as le cul, t'es tout. Il voit le morceau, il est pas beau, alors après il t'y prend peur. Et toi c'est trop tard, t'as des dents qui et tout, t'as de la bave, t'en peux plus, t'es complètement mouillé, t'es excité, alors tu l'empêches de partir. Et là, il est pieds poings liés et tout, il est obligé d'avoir la relation sexuelle avec Sabrina. Quelle horreur! Il commence à fermer les yeux, il se met à imaginer, mais merde, j'ai des enfants! Ma femme, qu'est-ce qu'elle va dire? En même temps, il a envie de toi, malgré que bon, c'est pas très beau à regarder.
1: Oh, ah,
0: tu craques, Sabrina, t'as envie de lui, tu l'aimes.
1: Ah, c'est dégueulasse. Ah. J'aimerais bien lui dire, justement.
0: Ah, bah dis-lui, crie-le, vas-y, crie.
1: Et tu crois que c'est facile de dire à ton
0: dis-lui,
1: médecin?
0: Dis-lui, dis-lui, là, crie-le, il t'écoute, vas-y, dis-lui.
1: Tu crois que c'est facile de dire?
0: Dis-lui, Sabrina, dis-lui, il t'écoute, dis-lui, crie, je t'aime.
1: Là, maintenant?
0: Oui.
1: Je t'aime.
0: Plus fort.
1: Je t'aime.
0: Encore.
1: Je peux pas, y a mes frères en bas.
0: Ah, vas-y, crie-le, bon Dieu.
1: Arrête, je vais faire.
0: Allez,
1: en bas.
0: Sabrina, merde, bordel, crie-le.
1: Je t'aime.
0: Non, plus fort.
1: Oh, non, arrête.
0: Plus fort. Tu vas crier, hein, vas-y, crie-le, dis-le que tu l'aimes, vas-y.
1: D'accord, je l'aime.
0: Mais non, tu le dis pas assez
1: je
0: fort.
1: L'aime.
0: Encore.
1: Je t'aime.
0: Encore.
1: Arrête.
0: Mais encore plus fort, allez.
1: Non,
0: plus
1: vas-y,
0: fort.
1: Arrête. Ma mère
0: crie,
1: en
0: je
1: bas.
0: T'aime.
1: Arrête, ma mère
0: crie-le, nom de Dieu, crie.
1: Max.
0: Dis-lui, je t'aime.
1: Je t'aime.
0: Encore.
1: Je t'aime.
0: Plus fort.
1: Arrête, Max, y'a ma mère en bas. Y'a ma mère en bas.
0: Encore. Allez. Vas-y, vas-y.
1: D'accord, je t'aime.
0: Non, plus fort.
1: Je t'aime.
0: Plus fort.
1: Oh, arrête.
0: Oh, mon Dieu. C'est pas compliqué. Je t'aime. Voilà, bordel de merde, alors. Bon con, les gens, des fois. Putain, ils s'aiment, ils se disent pas, ils se gueulent pas, quoi. Eh, Florent, gueule pour voir d'ici, je t'aime. Je t'aime. Vas-y, pour voir, Julie. Oh,
2: ah, tu vois, moi je pense perso, tu vois, le must en ce moment, tu vois, c'est cette nuit, quoi, tu vois, je veux dire, c'est plutôt écouter Max, tu vois, enfin, tu vois, enfin bon, tu es comme tu veux, quoi, moi je m'en fous, quoi, je m'en fous, quoi, limite, je veux dire, tu vois.
0: À la rigueur, je préfère qu'ils le fassent comme ils en ont envie, tu seras gentil, mon ami. Alain?
3: Ouais.
0: 1, 2, 3.
3: Ouais, ok.
0: Alright, are you alright?
3: Are you?
0: Are you okay?
3: I don't speak English.
0: All right. The feeling is good.
3: I don't speak English.
0: You don't speak English. You speak very well. You speak very well. You are on the air. All right. If you want to speak on the radio, it's okay. It's okay, Alain.
3: Ouais, okay.
0: All right. Can you? All right. Allô Alain?
3: Ouais.
0: Alain, comment tu vas? Alain? Alain?
3: Ouais, salut.
0: Alain Barrière?
3: Ah non, c'est Alain dit Franzi.
0: Dit Franzi.
3: Ouais. Ouais, bah, ou alors, plus communément, dit Charles-Henri.
0: Charles-Henri.
3: Ouais.
0: Ah bon, alors très bien. Alors,
3: ouais,
0: Alain.
3: Y a tous ceux de l'entreprise qui vont m'entendre, et, s'ils entendent Charles-Henri, ben, ils vont me reconnaître.
0: Ils vont te reconnaître, et après, licenciement obligatoire.
3: Oh non, pas de problème.
0: Arrête tes conneries. Ça va, Franzi?
3: Ouais, ça va.
0: All right.
3: Ah non, ben, je préfère Charles-Henri, c'est mieux.
0: Alors, Charles-Henri. Alors, allons-y pour Charles-Henri. Bah, Charles-Henri, avec la voix que t'as, Zarbi, quoi.
3: Ah ouais, Zarbi, ah
0: c'est,
3: ouais.
0: Zarbi, Zarbi. C'est comme un rappeur qui nous dit qu'il aime les Smash Machines. T'arrêtes de toucher avec ton téléphone, Alain, Alain. Alain, et arrête de toucher avec ton truc, hein.
3: Ouais, ça, c'est les meufs là-haut, ouais.
0: Ouais, mais qu'elles arrêtent, quoi.
3: Ouais.
0: Les vilaines, les maudites, là, vous allez vous coucher, les vilaines, vous allez vous raser les poils de la, de, des jambes, et puis vous allez, hein. Oh, oh.
3: Les... Et ouais, t'écoutes, elles sont là-haut, ouais.
0: Bah oui, mais bon. Arrêtez, oh, les grosses, là, les vilaines, là, on arrête, là. C'est ta femme?
3: Bah c'est la femme, la copine et puis tout,
0: bah,
3: tout le monde.
0: Eh bah très bien, bah tu leur dis aux vilaines de, les mémés là-haut d'aller se coucher.
3: On va leur dire, ils croient pas qu'ils sont surprenants.
0: Place aux hommes, il est minuit, hein. Oh. Bon alors, Charles-Henri.
3: Ouais, bah ouais.
0: Ah bah ça va.
3: Bah ils déconnent les meufs.
0: Bon, elle déconne, va leur mettre une fessée là, qu'est-ce que tu déconnes là? Oh, t'as un pas portable, là, tu leur mets 2-3 raclés là. Bon, qu'est-ce qui t'amène en l'air?
3: Ah bah moi, tu vois, problème que j'ai, c'est que...
0: Oh mon Dieu, qu'elles sont cons, tes femmes.
3: Ah, ouais, ouais, ouais.
0: Mais attends, et mais va poser le combiné, va leur chier dessus.
3: Ne parle pas des femmes.
0: Mais oui, mais dis-leur de fermer leur claque-merde.
3: Ouais, ouais, ouais.
0: Dis-leur, dis-leur.
3: Je n'arrête pas de...
0: Mais arrête, t'arrêtes pas, tu fais rien, tu fais rien, bon. T'arrêtes pas, tu fais rien.
3: Eh, je vais te demander, écoute, le problème que j'ai...
0: Oh, le déchien.
3: Le problème que j'ai, c'est que j'ai demandé à une amie de m'héberger.
0: Tu vois, t'arrêtes pas du tout.
3: Et puis
0: quoi?
3: Je voudrais que mon copain qui habite à Tavelle, il m'héberge.
0: Comme copain? On l'appelait cochon comme copain? Ouais, ton copain.
3: Ah bah ouais, de toute façon, je l'appelle Big Bug.
0: Un Big Bug? Bon alors, sérieux Alain? Qu'est-ce qu'il faut faire?
3: Si on peut appeler Big Bug pour qu'il puisse m'héberger demain.
0: Bon bah très bien, Florent, est-ce que t'as le numéro de Big Bug? Florent, est-ce que t'as le numéro de Big Bug?
3: Bah moi je l'ai.
0: Bah t'as où? Tu l'as? Bah heureusement que tu l'as.
3: Bah, ouais, bon, hein.
0: Big Bug, c'est celui chez qui il doit aller dormir demain. Hey, Big Bug! Eh oh!
3: Ouais!
0: Alain, tu donnes le numéro de téléphone à Florent de Big Bag?
3: Ouais, ok.
0: Allez, on y va, on prend le numéro de téléphone de Big Bag et on va l'appeler, on va devenir aux trois vilaines qui sont avec Alain de se calmer, sinon moi je vais venir monter dans la chambre, c'est voir, ça va cogner, hein. Il va y en avoir des fessées, des coups de fouet, hein. Putain, faut pas m'emmerder ce soir. Je sais pas pourquoi, c'est vrai, on a la raison de me le dire. Ce soir, Max, tu as la patate de folie, top délire ce soir. Oui, c'est pas mal, et c'est que le début, alors, faut y aller les enfants. Mettez-moi ce putain de standard à bloc, quoi. Faut qu'il explose ce standard, comme les putains de radio locales, là. Allez, 0803 08 5000 0800 70 5000. Comment on dit Alain?
3: Ouais.
0: Comment est-ce que
3: ben, ça va très bien.
0: Bon, ça va bien la forme. Are you alright?
3: Ouais,
0: okay. Right. On appelle donc Big Bag et on va essayer de te loger.
3: Ah ouais.
0: On en profite pour saluer Wilfred. Tu dis à ton gamin de se calmer, mets-lui une tarte. Ah les gamins là.
3: Ah ouais, ouais.
0: Quelle horreur. Je suis sûr que tu voulais avoir un chien, tu t'es planté, non?
3: Ah ouais. Et avant j'en avais un chien, mais c'est sauvé.
0: Allô Big Bag?
3: Ouais.
4: Oui.
0: Allô Big Bag?
4: Oui.
0: Ouais, salut Big Bag, on est avec Alain là.
4: Oui.
0: Alain?
3: Ouais.
0: Bon bah je te laisse parler à Big Bag.
3: Ouais. Salut Big Bag.
4: Oui, salut.
3: Ça va bien?
4: Oui.
3: Ma gros.
4: Ouais.
3: Je voulais te demander, il y a ma femme et ma copine qui m'ont foutu dehors. Je voulais savoir si demain tu puisses m'héberger.
4: Ah, si t'es dehors, je sais pas comment tu fais pour téléphoner, alors.
0: Bah, n'oublie pas qu'il est con, là.
3: Je suis dans une cabine, non?
5: Ah bon, c'est ouais.
4: Alors, il y a les gosses, il y a la femme dans la cabine, alors.
0: Ah ouais, c'est ça, ouais.
3: Toute ta famille, non?
0: Bon, c'est ça, ouais.
3: Accompagné à la cabine.
0: Ouais, moi, je suis le maître chien, moi.
4: Ah, d'accord.
0: Ouais, ouais, ça va, ça roule, salut.
3: Bah ouais, bah, je suis avec, tu verrais, il y a du monde.
0: Oh, on essaierait dans la cabine, grave.
3: Ouais. Non, mais il y a du monde dehors, Magro.
0: Ah ouais, il y a Magro, là. Putain, on sent bien les mecs du Nord.
4: Ouais.
0: Magro, Roja, Magro, ouin, ouin. Tu me feras du chagrin si tu ne dors pas jusqu'à demain. Putain, si je connais, moi. Putain, ces chansons, oh, bordel.
3: Moi, je demande à Big Box, il peut me berger dans sa caravane.
0: Alors, Big Bag, t'habites dans une caravane?
4: Bah, il paraît, ouais.
0: Il paraît, toi, t'es sûr ou quoi? T'es dans une caravane, toi?
4: Bah, ouais.
0: Ah bon, très bien, est-ce que tu pourrais loger, Alain?
4: Ouais.
0: Ouais, ça te ferait plaisir, ouais. Ça te fait plaisir.
4: Il y a une petite cabane à côté pour dormir dedans.
0: Ah bah voilà, c'est là où on met les 20 hertz. Ouais, comme ça tu dormiras sur les chiottes alors. Ok. Oh Big Bug, putain, il y a la femme à Alain qui est derrière, putain, ça commence à cogner, hein.
4: Ouais, j'entends.
0: Enfin, cogner dans le sens, ça commence à sentir mauvais.
3: Hey, Big Bang, ils m'ont foutu dehors, hein.
6: Oh, c'est ouais, c'est clair.
4: Ah, ouais. Tu m'as l'air d'être malheureux.
6: Oh, malheureux, bah, va. Ouais. Putain, chaud de crotte, va.
3: Mon copain m'a accompagné à la cabine téléphonique.
6: Ah,
3: et puis,
6: ouais, c'est ça, ouais.
3: Ma femme, elle est dehors aussi.
6: Oh, putain, ça existe encore de nos jours, ça. Hein. Oh, putain. Oh, putain de merde. Hein. Oh, ouais. Putain.
4: Pas de problème.
6: Hey, Big Bang.
4: Ouais.
6: Hey, le pauvre Alain, il paumait là, Alain. Hein.
3: Oh, ouais, Alain,
4: il est grand, il s'est démerdé maintenant, non?
6: Alain.
3: Ouais.
6: Est-ce que tu crottes un peu, hein?
3: Et je pleure, là.
6: Oh, tu pleures, il est pas bien. Ouais, Big Bang, c'est que le petit Alain, il est pas bien, là. Ah, il faut essayer de le. Hein? Eh?
3: Ouais.
6: Et fais Alain.
3: Ouais.
6: Fais un béco, parrain. Fais un béco.
3: Je fais un gros béco.
6: Un gros béco. Florent, on en tient. Je te jure, c'est des vrais déchets. Fais un béco, parrain.
3: Allez.
6: Regarde derrière, écoute la marmaille derrière, c'est grand. Il faut enregistrer, ouais. Les enfants. On enregistre là. Ah ouais, c'est bon ça. Eh, les bécos.
4: Ils vont pas être mûrs, lui.
6: Eh, fais un béco, parrain, là.
3: Ouais.
6: Eh, béco, fais béco.
3: Eh, ma gros.
6: Eh, ma gros.
4: Ouais, macho.
6: Ouais, oh, c'est bon ça. Et c'est la danse des canards qui, en sortant de la marse, secouent les bas des reins et font.
4: Il y a le Ducas à Brouvière ou quoi?
6: Ouais, c'est tout ça. Rigole toi jusqu'au bout de la nuit. Oh.
4: Ah, bah je sais bien.
6: Ah, ouais, c'est la soirée Tourtelle jusqu'au bout de la nuit.
4: Ah, Tourtelle, mais, ah, ouais, mais pas à 0 degré aussi.
6: Ah non, pas 0 degré, pas dans le nord. Eh, oh, tu te crottes là alors. Eh, dis donc, eh, oh, qu'est-ce que tu fais ce week-end?
3: Eh, mon copain, là.
6: Un copain, fais
3: mon copain, là. Eh, tiens, Big Box, c'est sérieux, hein.
6: Ouais, c'est sérieux, ouais. Arrête ton délire, sérieux, toi, arrête.
3: Sérieux,
6: oh, les déchiants, c'est bon, ça casse cette vidéo, les enfants, hein.
3: Eh, mon copain, là.
6: Eh, c'est midi, hein, volume 4, hein, sur la cassette. Oh, Alain est mortel, Eh, Alain.
3: Ouais.
6: Oh, tu as de crotte, merde, là-haut.
3: Non, mais dis à Big Bang, c'est sérieux.
6: Big Bag.
4: Il m'en parle trop sérieux quand même, lui.
6: Non, sérieux. Hein. Sérieux. Big Bag. Eh oh.
4: Oui.
6: Et sérieux.
3: Allez, sérieux.
6: On déconne 2 minutes là, mais là, on va être sérieux.
3: Non, c'est déconné.
6: Attends, on va être sérieux maintenant, 2 minutes. Alain.
4: Ouais.
6: Big Bag.
4: Oui.
6: Big Bag.
4: Oui, mon canard.
6: Non, mon canard, il. Ouais, on arrête derrière.
4: Ouais, ouais.
6: Bon, alors, est sérieux Alain. Sérieux Big Bag.
4: Oui.
6: Non, sérieux Alain, il va se faire virer, hein.
4: Ouais.
6: Alors, d'accord.
4: Ça, il prend pas de molle.
6: Bah, ouais. Non, est sérieux. Bon, alors, ouais. Bonsoir Alain. Allô.
3: Ouais.
6: Alain.
3: Ouais.
6: Fais un béco, parrain.
3: Béco, parrain.
6: Eh, béco, ouais. Mais... Fais un béco.
3: Un gros bisou, hein.
6: Un gros béco.
3: Non, mais Big Bang, est-ce que tu peux m'héberger quand même?
6: Ouais, vous faites béco par un.
4: Bah, tu dormiras dans le chaud de caravane.
6: Ah, dans le chaud de caravane, de petite caravane de crotte là, bah, tiens, c'est
3: non,
6: bon
3: mais
6: ça.
3: Je te dis, vraiment, je suis dans la merde, hein.
6: Ah, oui, ça c'est clair, et encore, elle s'est pas essuyée, c'est pas dangereux.
4: Ils sont vraiment dans la merde, ouais.
3: Il y a de la neige.
4: Ah ouais, vraiment de la merde, mais pas la même couche
3: téléphonique.
6: Ouais, il a bien joué ça, bien joué, Big Bang.
7: Il a voulu l'héberger, mais voilà, pas voulu.
6: Toi, ta gueule.
3: Écoute, il y a encore l'autre connasse qui est en train de me faire chier.
6: Tiens, attends, passe-moi, Alain, basse-moi ton forme. Oh là là, les ouf qu'on a l'antenne, c'est bon. Oh là, dans un bocal, ces deux-là, là.
4: Ouais, oh, les gars, les
6: pâtisseries. Oh, salut.
7: Spaghetti dans un bocal.
6: Salut, ma chérie, ça va?
7: Ça va, et toi?
6: Quel est ton prénom?
7: Josette,
6: tiens, pour changer, pour rester, tiens, dans la ringardise. Alors, Josette, ça va bien, Josette?
7: Ça va.
6: Comment ça va-t-il, Josette?
7: Ça va.
6: Oh, y a, quel âge as-tu, toi, rassure-moi.
7: 50 ans.
6: Ah, bah, quand même, ah, oui, d'accord, là, ça va, ça me rassure, alors. Hein.
7: Ah bon?
6: Alors, fais-moi un béco par un.
7: Hein?
6: Fais un gros béco. Voilà, un gros béco par un. Fais un gros béco. Allez, Josette.
7: Oui.
6: Fais un gros béco par un. Voilà, c'est bien, c'est gentil ça.
7: Ah, c'est gentil.
6: Voilà, elle va chanter un fois ma gros rogin, un gros.
7: Poussin, ah. Ma Joe, ma gros casque.
6: Voilà, tu me feras du chagrin.
7: Je sais plus.
6: Qui c'est qui chatouille?
7: Passons Max.
6: Hein?
7: Passons Max.
6: Ah, il est parti, Max, hein?
7: Ouais, il est parti. Ah, coucher. Ah, ouais,
6: parti coucher.
7: Ouais.
6: T'as vu l'heure qu'il est, les midi 18, alors.
7: Ouais,
6: alors.
7: Ouais, tout radio, là, hein.
6: Il est midi 18 de la nuit, ouais. Midi 18 de la nuit.
7: Ah, ouais,
6: ouais, ouais. 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vas faire un coup?
0: Vive Johnny, hein.
7: Tu vas faire un coup?
0: Eh, le Hallyday, il a fait quand même fort à Las Vegas, quand même, Hallyday. Ah, Hallyday.
7: T'as peur, là? Ah, là, il a peur.
0: Ah oui, ça, j'ai peur. S'il fallait venir boire un verre chez vous, oui, j'aurais un petit peu peur, oui.
7: Ah. Oui.
0: Ah oui, non, mais en plus, je suis encore un petit peu. Ils ont passé.
7: Oui, oui, on a
0: Sur le câble, c'est un truc que vous entendrez parler dans les années à venir chez vous. Mmh. Ça s'appelle le câble, c'est-à-dire qu'on permet d'avoir trois chaînes en dehors de France 2, France 3 et France 4.
7: Qu'est-ce qu'il a, Big Bang, comme voiture?
0: Et on a vu Shining.
7: Ah là, il demande de vous demander qu'est-ce qu'il a comme voiture Big Bang.
0: Ah bah, il doit y avoir une Fuego, non? Big Bang, tu dois avoir la Fuego, non? Ou la Renault 9?
7: La Renault 9, hein.
0: Big Bang, qu'est-ce que t'as?
8: Qu'est-ce que j'ai comme voiture?
0: Comme tuture, ouais.
8: Ah, une Rover.
0: Une Rover, carrément, la Rover, dis donc.
7: Ce serait pas Fred, là, plutôt? Celui avec la fille au noir?
0: Non.
7: Non, non, tu fous pas ma gueule?
0: Bah, non.
7: Non, non, bah, pointe-toi ici, tu vas voir, c'est pas tout de ma gueule. Pointe-toi ici.
0: Pointe-toi ici, dis donc, pointe-toi-même.
7: Ouais, pointe-toi-même, tu vas voir.
0: Dis camion.
7: Dis camion, moi, je t'en connais deux dans la gueule, tu vois, j'ai des camions aussi.
0: Dis camion.
7: Poète.
0: Eh,
7: oh, t'en payes, il s'appellerait pas André,
0: travaillerait pas chez Renard. Fais Béco.
7: Tu vas voir, fais Béco.
0: Sur le kiki.
7: Ouais.
0: Fais Béco sur le kiki.
7: Ouais, fais Béco sur le kiki.
0: T'as l'air d'envie, hein. Mm-hmm. Tu as de crotte.
7: Ouais, tu as de crotte.
0: Il est là, Big Bag. Il a raccroché, ouais. Big Bag, il a raccroché, et c'est fini.
7: Ah ouais. Il est parti se coucher, lui.
0: Eh, les kids.
7: Tu veux que je te passe ma copine Annie?
0: Oh, bah tiens, allez, tant qu'on a affaire à un 3 déchir, allez, un troisième, top, c'est parti.
7: Allez, viens. Allez, mais c'est bien, Annie. Allez, c'est pas ton chien, hein.
0: Non, mais je l'appelle quand même parce qu'elle vient pas.
7: Non, mais je t'ai reconnu, hein, arrête, hein.
0: Elle vient, là.
7: Ouais, ouais.
0: Viens.
7: Attends, je l'appelle, là.
0: Allez, viens.
7: Ah ouais.
0: Allez, viens.
7: Allez, viens. Qui c'est qui paye le téléphone, là?
0: C'est vous, c'est moi.
7: C'est Annie qui paye le téléphone, hein.
0: C'est moi qui viens.
7: Salut.
0: Ça va?
9: Ouais, ça.
0: Tu vas bien?
9: Ouais.
0: T'es en forme? T'es contente d'être avec nous?
9: Comment?
0: Parle plus fort devant ton combiné. Oh, les vilaines! Oh, les maudites! Et Alain! Est-ce que tu es là, Alain?
9: Oui, Alain. Tu t'appelles comment?
0: Hein? Ouais, Fred.
7: Fred Péage.
0: Voilà, Fred Péage, exactement. Alors, passe-moi Alain, s'il te plaît. Allez. Elle est des chiens, là. Oh là. Allez,
9: tu peux parler?
0: Qu'est-ce que t'as envie de dire?
9: Comment?
0: Qu'est-ce que tu veux dire?
9: Bah, un peu grand-chose.
0: Eh ben alors, passe-moi Alain, si t'as rien à dire. Tu te tais. Fais un béco.
9: Comment?
0: Fais un béco.
9: Moi, j'ai rien à dire.
0: T'as quel âge?
9: J'ai 26 ans.
0: Ah, d'accord, ok, laisse tomber là. Viens, Béco. Passe-moi Alain.
9: Alain, on veut te parler.
10: Allô?
0: Allô, Alain?
10: Oui.
0: Attention, alors on y va. Attention, 3, 4. Attention. Je m'appelle Alain et j'habite dans le Nord.

0: Marchalombe.
1: Oh, machin. Est-ce que tu Marchalombe. Allez, Alain, toi.
0: Casse-toi.
1: Continue, Alain. Vas-y.
0: Et Marchalombe.
1: Oh là là là là là là, quel travail. Quel travail. Alain.
2: Ouais.
1: Je vais te souhaiter une bonne nuit.
2: Tu comprends que je suis à la porte.
1: Ah bah je comprends que t'es à la porte, je comprends que t'as envie.
2: Ouais.
1: Je comprends que t'as envie de te casser, ouais.
2: Ouais.
1: Je comprends que t'as envie de te casser,
2: c'est
1: ouais.
2: C'est pour ça que mon copain, s'il peut m'héberger, ça m'arrangerait beaucoup,
1: ouais. Ouais, d'accord, ça roule. Bonne bourre à vous les amis.
2: Hey.
1: Allez, ciao.
2: Et tu me repasses le standard.
1: Ouais, tu quittes pas, ouais.
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1: 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Mmh, un bon plat de moules comme ça.
2: Allez,
1: sur les coups d'une heure dix du matin, je vais te dire, eh oh. Quand on sait que les trois quarts des restaurants sont fermés, qu'à cette heure-ci, on peut quand même encore taper un bon plat de moules. Eh ben moi, je dis que ça se refuse pas, quoi.
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7: Allô, c'est beau chéri. C'est pas trop beau ça. C'est pour plus tard. Passy. Ça c'est rigolo.
1: Tu connais
7: c'est
1: ça
7: fini par.
2: Non, je connais pas.
7: Par 02.
1: Tu reconnais pas?
2: C'est qui?
7: Ah non, pas tout à fait.
1: Tu nous écoutes 14, la nuit souvent?
2: 33. Bah ouais, j'écoute depuis assez longtemps.
1: Mais... Wilfried, écoute bien, essaie de te concentrer un petit peu, de faire travailler tes ménages.
2: Ouais, j'essaie.
1: Florence, que t'as reconnu Florence?
2: Moi, je suis pas très cinéphile, hein. Je le dis tout de suite.
7: Ça ne m'aime pas. Ah, oh, qu'est-ce qu'elle peut ficher le jour au calme.
1: Alors, je vais dire, mais tu me dis si t'as reconnu.
7: Les réclamations, c'est vrai.
1: Cet acteur, personne ne reconnaît.
7: Allô? Allô, les réclamations? Allô, madame, voilà, au moins une demi-heure que je te demande, passer 14h30.
1: Reconnu?
7: Non, madame, on ne le sonne même pas. Voulez-vous le faire sonner, s'il
1: vous plaît? Un des maîtres de l'improvisation.
7: Et si elle arrive des
1: monologues.
7: Mais
1: non, pas Fernand Reynaud. Oh, les cons.
7: Je vais mettre ma clé sur ma porte.
2: C'est le sujet à qui je pense et je te.
1: Écoute, j'ai encore que j'ai regardé un de ses films, c'est fort.
7: Allô?
1: Allô?
7: Allô?
1: Allô?
7: Allô? Allô? Allô? Allô? Allô? Allô? Allô?
1: Là, il va ouvrir la porte,
7: allô,
1: c'est au téléphone en même temps, il fait allô, allô, allô. Il revient,
7: allô,
1: parce qu'il a ouvert la porte, attention.
7: Allô?
1: Allô?
7: Pas encore.
1: Personne n'a reconnu, même pas sur le Minitel, bordel!
7: Oh là là!
1: C'est le doc, n'importe quoi, Muriel! C'est simple, les enfants, c'est simple!
7: Allô?
1: Allô?
7: Allô?
1: Personne ne reconnaît!
7: Je suis sûr qu'elle n'a rien demandé, cette fille-là.
1: Oh là là, les nazes! Moi, je m'en fous, continue pas la libre antenne tant qu'on n'a pas trouvé. Hein.
2: Ouais, alors attends, on va chercher.
1: Écoute là.
8: Allô?
1: Allô?
8: Allô?
1: Allô?
8: Allô? Allô? Allô? Allô? Allô?
1: Comment c'est ça va?
8: Allô?
2: On peut le mec qui fait le.
7: Allô, chérie? Allô, c'est vous?
1: Et personne n'a trouvé, bordel!
7: Eh bien, qu'est-ce qu'il y a? Qu'est-ce qui se passe? Et... Comment rien? Mais vous savez l'heure qu'il est.
1: S'il y en a un qui a trouvé sur le standard, il nous appelle. Hein, 0803 08 5000. Voilà, Rosebud, 17 ans, c'est lui qui a trouvé. Sacha Guitry. Sacha Guitry, c'est Jean Poiré.
9: Mais qu'est-ce que vous voulez qui arrive? Mais il y en a toujours au coin de l'avenue de l'Alma.
2: Il est fort, il est important.
9: Oh, écoutez, mon chéri,
1: c'est le roi de l'impro. Voilà.
2: Allez, balèze.
9: Non, n'y est pas.
1: Faut voir un film,
2: non,
1: je te jure. Tu verrais ce film, c'est un extrait de... Merde, j'ai un trou de mémoire. Oh putain, j'ai un trou de mémoire, parce que je confonds avec ce que j'ai regardé il y a une semaine, j'ai regardé un film qui est génial, qui s'appelle Aux Deux Colombes, où il est dedans, il retrouve son ex-femme, non mais c'est parce que je pense à ce film-là qui est aussi extraordinaire, mon nom, il se retrouve à la caméra, il parle de la caméra, il est en train de prendre son petit déjeuner, il parle à la caméra, quoi, c'est Faisons un rêve, hein, le film, mais le truc avec les deux colombes, oh putain, c'est fort, en fin de compte, c'est l'histoire, il est avec une femme, et en fin de compte, il y a son ex-femme qu'il avait perdue depuis 18 ans, qui pensait être morte, qui en fin de compte est vivante et revient. Et en fin de compte, il s'est remarié avec la sœur de sa femme. Mais de sa femme qui pensait morte.
2: Ah la vache.
1: Voilà, et donc il y a l'avocat de l'ex qui vient, mais il tombe amoureux de l'avocate. Qu'est-ce qu'il y a, Florent?
10: Belmondo.
1: Belmondo, les cons. Oh les cons. Oh les cons, putain. Oh, il y en a marre, putain. Mais qu'est-ce que c'est que cette bande de branques que j'ai de l'autre côté du poste? Belmondo, alors qu'on est en train de passer un extrait de Sacha Guitry. Non, mais j'hallucine, lunaire. Florent, on n'aurait pas le Schpoons, tout ça, les extraits du Schpoons?
2: Ah, excellent, ça. Le
1: ah, tiens, Wilfried, moi je vais y aller, Florent, cherche du monde.
2: Ouais, t'as des bonnes expériences.
11: À savoir que c'est relativement complet. Mmh. Moi, je pense que c'est complet, il n'y a pas de problème. En général, si tu veux, je rencontre une dame en discothèque. Si elle me donne la possibilité, si elle me donne l'opportunité de passer une bonne soirée avec elle, sache que de toute façon, après, c'est sur une base. T'as vu le film Harcèlement? Non, je l'ai pas maté, non. Il y a quelques films, mais je sais pas.
6: Attendez, Wilfried, vous entendez pas ce qui se passe là?
11: Ouais.
6: Alors vous réagissez pas.
11: Apparemment, donc, quelqu'un a vu le film. Intervient et a vu le film Harcèlement.
6: Non, mais attendez. Il y a un mec qui est en train de faire une simulation de cul, vous êtes là, vous discutez où?
11: Ouais, mais attends, si c'est un mec, j'en ai rien à battre.
6: Ah, ouais, mais le mec.
11: Il a vu le prix, mais bon.
6: Ah, il est taré.
11: Ah, bah quand il aura fini, quoi. Quand il sera à l'extrême, ça arrêtera. Ça y est, c'est bon?
6: D'accord.
11: Ça parle de faire son chien, je crois.
6: Oui.
11: Non, non, c'est pas son chien, mais vu comment apparemment il suit le truc, il est pas loin de la fêlure anale.
6: Ils ont on s'est éclaté là.
11: La fêlure anale, c'est-à-dire. Chaque point de suture en haut,
6: chaque point de suture en bas, tu vois.
11: Si tu vois ce que je veux dire, et à mon avis, il va y avoir une opération qui va être très longue hein, derrière ça. Ça, c'est des trucs sur la base, tu t'amuses, tu t'éclates, etc. Mais j'imagine, vu les hurlements qui se
6: déclenchent,
11: etc. Mais attention, attention aux suites. Il y a toujours des répercussions avec la situation. Et là, ça peut être des trucs.
10: Hospitalisation,
11: hein.
10: C'est bien qu'après,
11: il m'a dit que ça sort un grand cardiologue qui était obligé de se recycler 2-3 fois, et il m'a dit, franchement,
6: ça va mieux.
11: Franchement,
6: ça va mieux.
11: C'est pas,
6: bon. Tu fais ça tout seul ou avec quelqu'un?
12: Quelqu'un.
6: Hein?
12: À deux.
6: À deux?
12: Oui.
6: T'es avec ton copain?
11: Lui, bon. Une bouteille de champagne.
6: Qu'est-ce qu'il y a?
11: Pour les deux, moi, une bouteille de champagne.
6: Oh là là là là là là là là, quelle bande de fous cette jeunesse. Et donc tu voulais nous faire partager le plaisir que tu as avec ton petit copain? Oui.
11: Limité quand même en langage, je trouve. Non, il y a un message, là, dans ce qu'il dit, il y a un message.
6: Ah bon, tu comprends? Bon, bah, c'est quoi ton prénom?
11: Steph.
6: Non mais, il y a Steph et Wilfried, mais le garçon qui gémit, là. Ah, d'accord, il s'appelle...
11: D'accord.
6: Georges, tu t'appelles Georges.
11: Ouais, très bien. Georgette. Non, c'est pas Georges, c'est Georgette.
6: Bon, ça va, Georges? Tu passes une bonne nuit? Tu t'éclates bien? T'amuses bien? C'est vrai. On va te souhaiter une bonne nuit, Georges. D'accord, ok. Tu as bonne bourre.
11: Ça doit pas être marrant de se prendre le pied du lit comme
6: tiens.
11: Ça.
6: Tiens. Oui, c'est vrai, c'est vrai.
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1: Alexandra?
2: Oui?
1: J'en fais partie aussi?
2: Ouais, ouais.
3: Oh, bah attendez, on va pas faire le plan partout, attendez deux secondes.
1: Ok.
3: D'abord, fais bien ton truc, Alexandra.
1: Ok.
3: Et puis, une fois que t'auras bien amené le terrain et tout, que t'auras bien, on va voir ce que c'est. Fabrice a raison, c'est bien mon fantasme. Enfin, contre le cabriolet avec le portable et le cuir, mais...
1: Allô? Bonsoir, approche-moi la série, s'il vous plaît.
3: Oh putain, dans la famille sympathique, j'aurais le père, bonne pioche, hein. Oh l'aigreur. Un jour, il faudrait que j'appelle chez mes parents pour voir si mon père est aussi aigri que ça, j'aurais la haine. Oh là là. Oh là là, il a même pas dit bonsoir, rien. Oui, oh putain, il a posé le téléphone. Attention. Eh, c'est ton beau-père, hein.
1: Bah oui.
3: Oh bravo, tu le connais?
1: Ouais.
3: Oh putain. Il t'aime pas?
1: Pas trop.
3: Oh putain, ça sent direct.
1: Allô?
3: Chut. Attention.
4: Allô?
1: Allô Thierry?
4: Oui.
1: Ouais, c'est moi.
4: C'est qui?
1: Alexandra.
4: Oui.
1: Ça va?
4: Oui.
1: Ouais, c'est pas parce que franchement, je suis pas bien, fallait que je te parle et je sais pas trop comment te le dire, quoi.
4: Quoi?
1: Bah tu vois, en fait, ça fait 3 semaines, 1 mois que je sors avec un mec.
4: Ah bon?
1: Ouais. Et tu vois, je sais pas trop comment te le dire parce que... Bon, c'est pas évident, j'arrive pas à gérer la situation.
4: Pas bien ce que tu fais. Franchement, c'est pas bien.
1: C'est pour ça que tu me vois pensif des fois et tout, quoi, en fait.
4: C'est pas bien. C'est pas grave.
1: D'accord?
4: C'est pas bien.
1: Comment ça, c'est pas bien?
4: Non, c'est pas bien ce que t'as fait. Franchement, c'est pas bien.
1: Bah, c'est... je t'ai lié, quoi, au moins.
4: C'est qui?
1: Hein?
4: C'est qui?
1: Laurent.
4: C'est bien, Alexandra. C'est bien.
1: Ouais. Bah, écoute, faut que tu me comprennes, quoi, je sais pas.
4: Ah ouais?
1: Ouais.
4: Putain, tu parlais de moi?
1: Comment ça, je parle de toi?
4: Je m'as demandé, ouais, te faire confiance et tout, tatatitatata. Ok, bon, c'est pas grave. C'est
1: pas grave. Qu'est-ce que tu fais? Tu veux casser?
4: Ouais, laisse tomber, c'est pas la peine.
3: Ouais, oh, je vais recoller les morceaux.
1: Attends, je te le passe, il est là, je te le passe.
3: Ah non, mais je suis pas Laurent, moi.
4: C'est
3: non, mais je suis là pour recoller les... je suis un copain. Je suis là pour recoller les morceaux, hein. Ça va?
4: T'es chez Alex, là, alors?
3: Ouais.
4: Ah bon?
3: Non, mais c'est elle qui m'a appelé, hein.
4: Oui, et donc?
3: Hein?
4: Et donc?
3: Bah non, mais parce que moi je la connais bien, on se connaît pas, mais comme elle m'a dit, voilà, si tu peux lui parler, donc...
4: Passe-moi Alex, s'il te plaît.
3: Ouais, je te la repasse, ouais.
1: Allô?
4: Putain, c'est bien ce que tu fais, Alex, hein.
1: Comment ça?
4: C'est mortel, putain. Ok, bah c'est pas grave. Okay,
1: non, d'accord. Mais t'inquiète pas, réagis pas mal. Hein.
4: Non.
1: Mon copain, tu vois, il est là, il est sympa, mais apparemment tu veux pas lui parler, quoi, je sais pas.
4: Putain, c'est pas bien ce que t'as fait. Tu m'as trompé pendant tout ce temps-là. Hein? Je t'ai pas.
1: Ouais.
4: C'est fort quand même ce que t'as fait.
1: Bah en fait, le soir, tu voyais venir à la maison et tout, mais...
4: Mais alors, c'était la peine de faire ça?
3: Ah ouais, fallait pas, j'écoute là.
1: Il écoute là sur le clignot.
4: Bon vas-y, laisse tomber, je vais te laisser.
1: Attends deux secondes.
3: Oh putain.
1: Non.
3: Hey, non, mais t'as vraiment envie de le plaquer, toi.
1: Non.
3: Il a quel âge?
1: 23 ans.
3: Oh putain, ça, j'ai dit, il a une voix de maille. J'ai besoin d'avoir 30 balais, lui.
1: Rappelle-le, s'il te plaît.
3: Hein?
1: Rappelle-le.
3: Ah, on rappelle ou on rappelle pas? Ah. Allez, on rappelle. On va essayer de recoller les morceaux, ouais. Ah, mais t'es violente, toi. Je me suis dit, elle va s'arrêter tout de suite. Je me suis dit, ces petits jeunes, ils s'amusent et tout.
1: Voilà.
3: T'as déjà Fabrice qui t'encourage en disant, quel salope, faut pas s'amuser avec ça. Mais t'en as d'autres, par contre, qui trouvent ça plutôt marrant.
4: Allô?
3: Oui, bon.
4: Oui.
1: Allô?
4: Oui.
1: Thierry, c'était une blague, hein.
4: C'est qui?
1: Stéphane Radio.
4: C'est Stéphane Radio, arrêtez.
1: Bah vas-y, dis-lui, Max. Max, arrête, je me sens en galère, sérieux.
4: Allô?
1: Ouais. Bah franchement, je te jure, c'est la Torah d'Israël, Stéphane Radio.
4: De quoi?
1: C'est la Torah d'Israël, Stéphane Radio. Mais Stéphane Radio, demande à Fabrice, Stéphane Radio, tu vas voir que... Bah demande à Fabrice, Stéphane Radio.

0: Allô?
1: Oui.
0: Thierry?
1: Oui.
0: Bon, ton banque, c'est une radio?
1: Je sais pas, je suis en bas là.
0: Mais la mettre une radio, dépêche-toi, qu'est-ce que tu fais?
1: C'est quel truc?
0: T'as un 3.9 FM. Dépêche-toi, hein.

Allô. Allô.

0: Allô?
1: Ouais.
0: Oui, bah on t'entend que c'est une radio?
1: Bah je sais pas, non, j'entends rien, je n'entends pas.
0: Comment ça t'entends pas?
1: Il n'arrive pas à le mettre, lui.
0: Quoi?
1: Il n'arrive pas à le mettre.
0: Mais c'est un point 9, je t'ai dit, mets-le en bas sinon.
1: Bah attends.
0: Dépêche-toi, vas-y. Allô?
2: Bon, ne bougez pas, on va venir dans un instant avec cette petite histoire qui est très alléchante et puis on aura... Mais désolé ma chérie. Hein.
0: C'est pas grave.
2: Hein. Et Vanessa.
0: Ouais, ça va.
2: Hein, je suis un peu dégueulasse. Hein.
0: Bah ouais.
2: Mais c'est tous les gens qui étaient sur morts de rire. Au début, il y en a sur Minitel qui m'ont dit, tu peux pas faire ça, c'est dégueulasse. Et après, ces gens, ils disaient, oui, c'est dégueulasse, mais en même temps, c'est, ça nous fait bien rire. Donc si tu veux, les gens de l'autre côté du poste, ils sont là, ils se disent, ah putain, quand même, le mec, il pousse loin le bouchon, mais en même temps, ils disent, putain, ils savent qu'ils doivent se mordre, ils disent, putain, c'est grave. C'est un peu comme quand tu regardes, c'est arrivé près de chez vous. Tu rigoles, mais tu te dis quand même que c'est grave.
0: Ouais, c'est vrai. Il est là, celui-là, ou pas?
2: Qui, ton mec?
0: Ouais.
2: Bah non, il faut le rappeler.
0: Ouais, bah ouais, je préférerais.
2: Bon, quoi. On va essayer de le rappeler quand même,
0: okay,
2: là, on va essayer d'arranger. Est-ce qu'on peut appeler Julie, est-ce qu'on peut l'appeler là ou pas? Ça serait bien qu'on puisse le faire. Et là, tu vas essayer de... T'as pas le temps de lui expliquer, alors?
0: Bah non, en fait. Non,
2: et oui, comme après, quand tu disais d'allumer la radio, je mettais un disque.
0: Voilà,
2: forcément,
0: ouais.
2: Le pauvre, quand il devait allumer la radio, il est tombé sur un disque. Eh ouais, il est pas con le Max hein, quand même hein.
0: Bah ouais.
2: Ah ouais, quand il a descendu, quand il veut planter quelqu'un, il plante quelqu'un hein.
0: C'est sûr, ouais.
2: Ah ouais, moi c'est comme un rendez-vous, quand j'ai décidé de pas y aller, j'y vais pas hein.
0: Bah voilà.
2: Allez, on y va, c'est parti, on rappelle donc, comment il s'appelle?
0: Thierry.
2: Thierry, il a un petit surnom?
0: Bah non, mon amour, mon bébé d'amour.
2: Mon bébé d'amour. Ma rose des sables, mon coquelicot. Hein?
0: Non, pas ce point là quand même.
1: Allô?
0: Thierry?
1: Oui.
0: Bah alors, t'as vu que Stéphane Radio ou pas?
1: De quoi?
0: Bah la radio.
1: Ah oui, ouais.
2: Alors, bah oui Thierry, c'était la radio.
0: Ouais.
2: Ah ouais, putain, tombé sur ce coup-là, ah Thierry. Ouais. Non, c'était... Ceci dit.
1: Ouais.
2: Bon, moi c'est Max, hein, tu me connais peut-être.
1: Max de Fun Radio.
2: Voilà, oui. Ouais. Ouais, pas de Skyrock encore, ils m'ont contacté, mais pour l'instant je peux pas me garer. Mais oui, c'est Max de Fun Radio. Donc avec Alexandra, puis une autre auditrice qui s'appelle Vanessa.
0: Ouais, salut.
2: Voilà.
1: Bonjour.
2: Et en fin de compte, on peut le dire, Alexandra, c'est quand même une auditrice, donc Vanessa, qui a voulu qu'on monte ce stratagème. Hein.
1: D'accord.
2: Alexandra ne se serait jamais permis de le faire.
0: Bah non, ouais.
2: C'est-à-dire qu'elle, à la base, elle voulait vraiment te plaquer en direct. On lui dit, oh, arrête tes conneries. Non, mais c'est vrai que Alexandra, elle était dégoûtée après. Mais non, je t'aime, mon bébé. prout.
1: C'est vrai que c'est bizarre, quoi.
2: Bah, tu m'étonnes, appeler à 10h30. Ceci dit, t'es persuadé que Alexandra te serait pas en train de te faire un plan. C'est peut-être un message pour te faire passer en plan.
0: Non, mais non, pas du tout. Je l'aime trop et c'est très bien. Et lui, il aime? Est-ce que tu l'aimes, toi?
1: Ouais, quand même.
2: Ça, c'est bon.
1: Non, pas quand même, mais...
2: Oh, je rêve d'un jour d'être face à ma nana. Je lui dis, je t'aime, et toi, tu m'aimes?
1: Non, mais
2: Ouais, quand même, un peu.
0: Quand même, chérie.
2: Ouais, quand même, ouais.
1: Non, parce que je suis pas ému, tu sais, je suis pas trop émotif, moi. J'aime pas trop dire mes sentiments.
2: Ouais, moi aussi, pareil. Ouais, c'est pareil. Florent, pareil aussi, tu dis pas trop, tu dis, je t'aime, machin, facilement. Pareil. Tu le dis facilement, toi. Et toi, Julie, facilement, tu dis je t'aime, machin. Ah ouais, apparemment, Julie, ouais, à fond, ouais. Apparemment, Julie complètement dans le trip ce soir.
0: Non, moi aussi, ouais.
2: À fond, hein, ouais. Ah ouais.
3: Hein?
2: Hein?
3: Je suis malade.
2: Ah, elle est malade, ah ouais, d'accord. Donc, ouais. Bon, t'es rassuré quand même, Thierry?
1: Oui, oui.
2: Hein, t'es quand même rassuré, quoi. Bon, ça me fait plaisir. Alexandra, est-ce que t'as un truc, t'as un petit mot à bébé
0: ouais, je t'aime, quoi, voilà.
2: Oh là là.
0: C'est beaucoup,
2: ouais.
0: Déjà.
2: Et toi, tu lui dis souvent?
1: Moi aussi, tu le sais, mais bon, t'es trop dur avec moi.
2: Bah ouais, mais pourquoi tu lui dis pas? Tu lui dis pourquoi? Mais c'est pourquoi, moi, j'ai jamais compris dans les couples, je t'aime, et l'autre qui fait moi aussi.
1: Non, oui, je t'aime.
2: Est-ce qu'il te le dit souvent?
0: Non, pas trop. Pas assez à mon goût.
2: Et toi?
1: Parce qu'elle est pas assez sage.
2: Et toi?
1: Comment?
2: Toi, tu lui dis, Alexandra?
0: Ouais, quand même.
2: Et pourquoi elle est pas assez sage?
1: Elle a un sale caractère, mais...
2: Ah.
1: C'est normal,
2: elle a ses 18 ans, c'est un peu voilà. Des gamines encore.
1: Ouais, mais bon.
2: Eh ouais, ça sort de la catégorie un peu pisseuse, ça veut rentrer dans le monde adulte. Mais si, attends, ça se fait femme, ça a 18 ans, c'est sur le point d'avoir son permis, ça peut aller...
0: Déjà fait.
2: Voilà, des choses comme ça, donc ça se sent plus et tout. Eh, oh. Eh, j'ai une sœur du même âge, alors je sais ce que c'est, hein. Ça veut se la cogner, grande femme, et... Non mais, hein, Thierry, quand même.
1: Ouais, mais elle est adorable, quand même.
2: Mais hein. Oui, elle a l'air très gentille quand elle est dans sa chambre et qu'elle bouge pas et qu'elle se couche à 10h, c'est vrai. Alexandra, tu dois laisser Thierry sortir jusqu'à des 4-5 heures du matin.
0: Non, ça va pas.
2: Oh l'autre, c'est quoi, on dirait une vieille fille, vous êtes vieille fille, 18 balais, vieille fille.
0: Mais non, c'est pas ça.
2: Mais soyez pas possessif comme ça.
1: C'est vrai, c'est ça.
2: Ah là là, au début ça excite les garçons, on vous l'a déjà dit, et après ça lasse. Au début c'est plaisant parce qu'on a l'impression de se dire oh là là, on est aimé, mais après ça devient fatigant.
0: Ouais, d'accord, mais alors moi aussi je change 4h-5h du matin.
2: Mais
0: là.
2: Non, toi tu n'as que 18 ans, tu as 18 ans. Tu as ton bac à passer.
0: Bah oui, en plus.
2: Bon alors.
0: Ouais.
2: Bon, très bien. Alexandra et Thierry, on vous souhaite une bonne soirée. Thierry, tu vas pouvoir dormir sur tes deux oreilles tranquillement.
0: Oui, mais tranquille là.
2: Hein, j'espère que tu n'auras pas trop mal à tes cornes. Et puis on te souhaite une bonne soirée.
0: Bonne soirée.
2: T'as un problème?
1: Ouais.
2: Qu'est-ce qu'il y a encore?
1: Eh ben,
2: t'arrêtes pas de te plaindre au standard.
1: J'arrête pas de me plaindre au standard, mais sérieusement, toi... J'aurais été à, Paris. J'aurais été à Paris, tu vois, devant la radio.
2: Ah ouais, avec un, avec, une, avec un steak écrasé sur ta gueule, ouais, devant la radio. Ouais.
1: Quoi?
2: Ça aurait été grand. Je veux dire, avec un steak écrasé sur ta gueule.
1: N'importe quoi, toi, avec j'ai failli être aveugle.
2: Oh.
1: J'ai failli être aveugle.
2: Ça, ça serait... Hey, alors, je vais te dire, ça serait une bonne nouvelle si demain tu pourrais être aveugle. Comme ça, au moins, on est sûr, tu pourrais plus composer le numéro de la radio.
1: Je suis pas en direct, là.
2: Hein?
1: Je suis pas en direct,
2: non,
1: là.
2: Non, t'es pas en direct, mais bon, on va y retourner, on va être en direct bientôt, là. Eh, alors, qu'est-ce que tu deviens?
1: Hein?
2: Ça va?
1: Ouais, je sors d'hôpital aujourd'hui.
2: Ouais, c'est marrant. Il y a plein de gens qui nous ont écrit, qui nous ont demandé un petit peu de tes nouvelles, tiens.
1: Ouais, c'est ça, ouais.
2: Ouais, c'est marrant.
1: T'as raison.
2: Hein?
1: T'es con. Ouais, ouais.
2: Non, c'est marrant, ça.
1: Non, mais c'est pas grave, je vais me pointer à la radio, moi.
2: Ah non.
1: Je te jure,
2: Ah non. Qu'est-ce que tu veux, Mickaël? Qu'est-ce que tu vas faire?
1: Non, parce qu'après on appelle, on dit Mickaël, voilà, il a.
2: Qu'est-ce qu'il y a, Mickaël? Tu vas venir dans la radio, tu vas me voir en face, voilà. Qu'est-ce que tu vas faire le malin?
1: Non, tu vas faire le malin.

0: gueule.
1: Ah, je vais vous baiser la gueule.
0: Ouais, je vais vous baiser la gueule.
1: Bon, Michael, ne bouge pas, on vient dans un instant avec toi, d'accord?
0: D'accord.
1: Très bien. Ah, quelle grande gueule celui-là, alors il changera véritablement jamais. Bon, alors, comme Michael.
0: Ouais, foutez-moi, Max. Ouais, ouais. Attends. Laurent, il s'est pris en antenne, il rigolait encore. Ouais, ouais.
1: Attends, c'est pas.
0: Attends, moi j'ai le numéro de l'hôpital, on va les appeler pour voir si il corrige, d'accord? Ouais, ouais.
1: Oh
0: là là. Ce qu'il m'a dit. On va t'opérer les yeux.
1: Il m'a dit que. Attendez, vous n'avez pas.
2: Maintenant, il avait la tronche de Rocky.
0: Ouais.
1: Oh, déjà que t'avais pas une bonne tronche.
2: Oui, c'est pas toi, Elephant Man, maintenant.
1: Attends, sans déconner, t'as la gueule de Rocky.
0: Ouais, bah tu vas voir. Tu veux que j'envoie des photos, Max? Tu veux que j'envoie des photos?
1: Et là, tu te rapproches de plus en plus du vieux film de Elephant Man, là, c'est David Lynch.
0: Exactement.
3: Il a raison
0: que d'être moche.
1: Je suis sûr que demain, tu viens à la radio, David Lynch, il vient pour un interview, il fait Elephant Man 2.
0: N'importe quoi, t'as toi. Arrête de me coincer comme ça.
1: J'essaie pas de te coincer.
0: Mais à chaque fois, tu me baisses la gueule.
1: Mais non.
0: Oui.
4: Michael, t'es si moche que ça?
0: Non, c'est pas vrai.
1: Oh putain.
0: Mais je suis plus beau que Max, moi.
4: Oh, ça m'étonnerait.
0: Alors là, Max, c'est vrai qu'il est mignon.
1: Ouais.
0: Je peux dire qu'il est mignon parce que moi, j'ai vu pour de vrai, il est mignon.
1: Ouais. Donc,
0: alors là, c'est pas des conneries.
1: Non, moi, je confirme que t'es pas beau parce que je t'ai vu aussi pour de vrai.
0: Moi, je confirme que je suis beau, toi.
1: Attends, Michael, t'es venu à mon anniversaire, il y avait tout le monde qui était dans le studio, avec tous les auditeurs, les fidèles, t'étais dedans. Et je veux te dire, t'étais dans le trio de tête des
0: moches. Moi, Gérard, il est beau, Gérard.
1: Ah, mais j'avais
0: une copine.
1: Moi,
0: Bernadette avec Chirac.
1: Là, Gérard, il va s'énerver, là.
0: Ouais, ouais, je parle pas de Gégé. Ben, Gégé, bonne année.
1: Là, Florent, là, je crois qu'on va t'obliger, Florent, on va t'obliger de rappeler, parce que là, il est en train de défoncer Gérard, là. Donc, Gérard, il faut qu'il intervienne. Là. Exceptionnellement, il faut qu'il appelle dans la cabine. Gérard, descends dans la cabine, Gérard, dans 10 minutes, on t'appelle, ça va cogner. Hein.
0: Et Max.
1: Ah, mais attends, si tu dis qu'il ressemble à Bernadette Chirac et que l'autre, c'est Chirac.
0: Non, lui, il ressemble à Chirac. Et sa copine ressemble à Bernadette.
1: Oh putain, il va te déchirer. En plus, tu parles de qui, Christine? Oh putain, là t'es méchant, Michael. Toi, t'as toujours.
0: Évite de rigoler avec
1: non,
0: moi.
1: Non, mais toi, t'es toujours méchant, Michael.
0: Non, je suis toujours pas méchant.
1: Moi, je me permettrais pas, tu vois. Toi, t'es toujours méchant.
0: Ça, ouais, alors attends, Marc, ça,
3: je suis méchant avec toi. Faible, tu vois.
1: Alors, tu es pas méchant avec moi, Michael, rien qu'un peu.
0: Je suis méchant avec toi. Comment ça se fait que vous avez été méchant avec moi hier soir?
1: On n'a pas été méchant avec toi.
0: Vous avez été méchant hier soir.
1: Qu'on a dit hier soir.
0: J'ai appelé Fun Radio hier soir.
1: Mais je t'ai pas eu, c'est Florent. C'est Florent qui était méchant avec toi. Je me serais pas permis.
0: Et comment ça?
1: Guignol comme toi, je l'aurais pris direct.
0: Mais oui, un guignol comme moi. Mais... moi, je suis beau, je suis naturel, je suis intelligent. Toi, t'es quoi, toi? Toi, t'as rien, Max. T'as l'animateur de nuit, tu fais ton travail, t'as pas insulté les auditeurs.
1: Arrête, on dirait une tortue géante.
0: Moi, une tortue géante.
1: Mais t'as vu,
0: au moins, je mange des figues, à part qu'ils mangent pas les figues.
1: Non, mais tu plaisantes ou quoi, bon. Bon, qu'est-ce qu'on fait, Michael, à ton avis?
0: Vas-y, on appelle l'hôpital.
1: Non, mais attends, déjà, il faut appeler avec Marseille, il va falloir appeler nos amis d'énergie dans un instant.
0: Voilà, attention.
1: On a également Céline qui est censée venir avec sa voiture.
0: Elle est très sympa, elle.
1: Hein, Cécile?
5: Ouais. Céline.
1: Mais le problème, c'est que tu viens à cette heure-ci, moi, je travaille.
5: Ah ouais?
1: Eh ouais. C'est un peu le problème, tu vois.
6: Ouais, mais j'ai un blocage.
1: C'est qui?
0: Oh là là, il y a le Tibi derrière.
6: Non, attends. Mais pourtant, j'ai un blocage au niveau... Je suis pas timide, moi j'ai 24 ans.
0: Eh, hey, bonne enfoirée! C'est quoi ça? Bonne enfoirée! C'est qui a enregistré ça?
1: Tais-toi, Michael, écoutez le traître, écoutez.
6: Bah oui,
1: enlève-moi, Michael, écoutez bien. Alors là, vous entendez donc le Michael que vous venez d'entendre, là, il est en train de discuter, donc c'était enregistré sur.
7: On est déjà, je peux vous le dire, mort de rire. J'en ai pleuré de rire. Puisque ce soir, nous avons pour les auditeurs de la Radio Libre, pour ceux qui sont des fidèles de la Radio Libre, ceux qui ne ratent jamais une émission des 21h de Radio Libre, nous avons un cadeau pour vous. Vous le savez, il y a l'émission du 16 novembre. La Radio Libre sera en public, en live, à partir de la semaine prochaine, lundi, bien que ça soit le 1er novembre. Nous serons là, bien sûr, en direct. Nous allons commencer à vous offrir les tickets, les places pour assister à cette émission en live. Il y a beaucoup de surprises, dont, bien entendu, la venue de Bruno du Turing de Grande-Bretagne. Eh bien, sachez que nous avons une bonne surprise, car il est déjà là, présent sur la capitale, pour être sûr d'être là à l'heure, le 16 novembre. Il est en direct dans les studios, Bruno du Turing de Grande-Bretagne.
8: Bonsoir tout le monde, bonsoir toute la France, j'aime la France entière. Bonjour.
7: Bon, alors, bon, on va pas vous le cacher, disons que là, aujourd'hui, il prend la voiture, il fait l'alcotest,
8: il est
7: très très mal. Il peut battre des records. Non, ça va. Il a un petit peu. Alors, je vais tout de suite rentrer et mettre les pieds dans le plat, Bruno, si tu le permets. Pour les auditeurs de Fun Radio, moi, j'aime bien jouer franc jeu. Je ne vous cache pas que ça pourra même transpirer de l'autre côté du poste. D'abord, ça risque de péter dans son Louise, parce que bon, bah là, c'est.
8: Ça va pas loin, mais bon, il y fait rien là.
7: Je pense que là, ça dépasse l'entendement et que même là, les grandes marques de Louise, même dans les cabinets, ils viendraient ici, je crois qu'ils hallucineraient parce que même les produits les plus puissants ne pourraient rien faire.

0: Ça va trop loin là.
1: Écoutez, 3D, là. Je vais pas vous mentir, ça pique à la gorge. Je peux perdre ma voix avant la fin de cette émission.
2: Sans déconner.
1: Et je disais que je voulais mettre les pieds dans le plat, donc ça c'est la première chose à préciser pour les auditeurs de Fun. Faut bien comprendre, hein. Ce soir, bien entendu, comme à chaque fois, tout est filmé, hein, et tout sera sur le net. Il y a eu un gros souci et ça paraît, ça.
2: Ah ouais.
1: Je sais pas si vous avez vu le film avec Brad Pitt, Fight Club.
2: Ouais.
1: Mais ça aurait pu être, ça aurait pu être du fight tout à l'heure à l'accueil de Fun.
2: Il s'est passé beaucoup de choses tout à l'heure. Ouais.
1: Bruno, il y a eu un petit souci tout à l'heure. Hein. Il y a eu un petit problème avec la sécurité, apparemment.
3: Ah ouais, c'est bon.
1: Qu'est-ce qui s'est passé, Bruno?
3: Oh bah, c'était prévisible. Hein. Bon, il fallait une carte, une badge, et puis ils me connaissaient pas. Bon, bah, c'était normal. Hein. Moi, je me présente comme ça. Oui, bonjour monsieur, je vais passer une émission, tout ça. Je passe des émissions à Fun Radio. Il me dit bon bah vous sortez. Oui, ça va, c'est bon.
1: Non, t'es sérieux, c'est vrai?
3: Bah oui, c'est sérieux.
1: Non mais parle normalement, c'est vrai, c'était sérieux. Ils ont voulu te foutre dehors.
3: Bah oui, ils ont voulu me foutre dehors, c'est
1: parle normalement.
4: Ils s'entendent en casse.
3: Mais non, mais enfin, il faut pas rigoler, ils m'ont foutu dehors.
1: Non, mais il a l'habitude, ça fait 10 ans qu'il vient. Non mais
2: c'est vrai qu'ils
1: t'ont foutu. Pourquoi?
2: Je sais pas, nous on est arrivé en bas et il y avait quand même une altercation avec.
1: Oui, mais il y a une raison, il y a une raison précise quand même, il faut le dire, c'est que la sécurité, en fin de compte, je l'ai appris, Bruno, très sérieusement, depuis que tu passes à l'antenne, il y a énormément de gens qui veulent, c'est vrai, se faire passer pour toi. On a Richard V qui est venu pas très longtemps et qui voulait se faire passer pour un Bruno de Turing de Grande-Bretagne, Richard Virin qui est venu.
2: Quel salaud c'est.
1: Et beaucoup de gens se font passer pour toi, donc les gens de la sécu, du coup, ils ont peur. Ils pensaient que t'étais un imitateur de Bruno, mais toi, tu es l'original.
2: Oui, parce que...
3: Oui, mais moi, je suis le vrai de vrai, hein.
1: Qu'est-ce qui s'est passé avec la sécu? Il y a eu à un moment donné, ils ont pas voulu te laisser monter avec ton vélo et tes sacoches?
3: Il m'est arrivé une tuile, d'abord une...
1: un sac de tuiles qui t'est tombé dessus.
3: Ma carte de téléphone, elle m'a laissé en plan, donc je pouvais plus vous avoir.
1: Ouais.
3: Ma carte de téléphone est restée en plan. Bon, j'ai essayé de me présenter. Bon, ben, je me suis fait vider, quoi.
2: Je me suis fait vider.
1: Et ça s'est bien terminé, quand même.
3: Bah, ça s'est bien terminé. Oui, ça s'est terminé dans un bar. Et puis j'ai réussi à vous avoir après. Quand j'ai acheté un papier pour recharger mon téléphone, oui.
1: D'accord. Et avec la sécu, ça y est, tout est rentré dans l'ordre. Eux, ils se sont excusés, hein, parce que ils ont vraiment, hein, tout à l'heure,
2: ils m'ont
1: dit
2: bisous, hein.
1: Vraiment, ils s'excusent parce qu'ils pensaient pas que c'était le vrai Bruno du Turing de Grande-Bretagne. Et là, c'est le vrai Bruno qui est avec nous.
2: Ouais, parce qu'on a usurpé son identité pendant pas mal de temps. Donc là, effectivement,
1: hein, Bruno, tu es le vrai Bruno.
3: Bah moi, je suis le vrai Bruno. Hein. Ils pouvaient pas le savoir, mais bon, c'est sûr que au début, c'est effrayant, hein, quand on se présente. Hein,
2: ça, c'est sûr, c'est effrayant.
1: Ça y est, alors déjà, il y a plein de messages SMS. Hein, si vous voulez effectivement laisser des petits messages, posez des questions directement à Bruno que vous n'avez pas à joindre le 3228, où je vous encourage à appeler pour parler à Bruno. Il y a déjà des messages de sympathie, des gens qui disent par exemple sur les SMS au 61386, hein, pour envoyer des messages. Ah, ça y est, on a le Poulidor de l'AFM qui vient d'arriver. Est-ce que ça te flatte qu'on dise que tu es le Poulidor de l'AFM ou
2: le Pourridor, hein, mais...
3: Ah oui, ça me flatte. Moi, ça me fait plaisir. Je suis content que toute la France, si ça se trouve, enfin je dis si ça se trouve, m'envoie des SMS, car je dois dire que ça fait longtemps que toute la France me connaît, hein. Ouais, ça fait longtemps.
1: Ça fait plaisir, hein. D'accord. Donc 61386 pour m'envoyer les petits messages SMS, bien entendu, je les attends avec impatience, hein, c'est important. Plus vous allez nous en envoyer, vous posez des questions directement à Bruno. J'ai l'écran en face de moi et promis, je lui en ferai part, les questions les plus pertinentes ou les réactions les plus pertinentes, bien entendu, seront passés sur l'antenne. Ça nous fera un grand plaisir. Donc tu vas rester une bonne partie de la soirée. On aura l'occasion de parler du Turing de Grande-Bretagne. Et puis, on le redit, hein, le mardi 16 novembre, la Radio Libre sera en live, en direct, avec un public d'une centaine de personnes. Et Bruno, avant que partir en Angleterre, tu seras avec nous sur scène de cette soirée live. Hein, on est bien d'accord?
3: Ah oui, absolument d'accord.
1: Ouais. Et donc là, tu vas essayer de battre un record puisque tu pédaleras pendant 3 heures sur scène, parce que toi, t'es capable de pédaler.
3: Ah ouais.
1: Et on essaiera de battre un record du transpirotron. Donc
2: il est bien battu là déjà. Ça
1: te fait plaisir,
3: ouais.
1: Hein.
3: Ah ouais. Alors
1: tu t'entraînes. Là, je vois que ce soir, t'es dans le studio, tu t'es déjà entraîné pour le transpirotron. Hein,
3: oui,
1: je crois que ce soir, tu nous mets déjà un petit peu à l'épreuve.
3: Alors, excuse-moi, Max.
1: Oui.
3: Surtout de te couper la parole. J'ai quelque chose d'important à vous dire. J'espère que Bernard Hinault nous écoute. J'espère parce que.
2: Ah, c'est vrai que la dernière fois, on l'avait eu au téléphone.
1: Ouais. Et oui.
2: Souvenez-vous.
3: Alors, il faut que je dise à toute la France qu'en 7 jours, j'ai fait presque 1000 kilomètres avec le vélo. 130 tous les jours, 130, 120, 130, 120, 110, 130.
1: Ah oui, d'accord. Ah oui.
3: Je sais pas si la France elle se rend compte, hein.
1: Parce que on aura probablement des gens du touring professionnel qui peuvent aller jusqu'à faire 1000 kilomètres par jour, hein, non pas 2000 comme j'avais voulu faire, c'est peut-être un peu abusé, mais 1000 kilomètres par jour. On aura tout à l'heure des professionnels, la FFST, la Fédération française du touring de Grande-Bretagne en France.
3: Oui, mais attends, Max, tu me dis, les professionnels font 1000 kilomètres par jour.
1: Parfois.
3: C'est pas possible.
1: Non, c'est pour ça qu'ils en font 500 par jour. C'est énorme, ça.
3: 500, bon, au dernier des cas, oui, je veux bien y croire.
1: Allez, banco, non, mais là, c'est vrai. C'est 500 kilomètres par jour, soit 2000 kilomètres. Ils font 1000 kilomètres par week-end, minimum, systématiquement. Hein. Donc, on aura tout à l'heure ces grands professionnels.
3: Ouais.
1: Et si, je le dis, hein, tout de suite à Amélie, hein, et Lolo, qui sont déjà au standard, au taquet, hein, vous appelez au 3228. Si Herbert Léonard.
0: Non, pas lui, non.
1: Pas là. Mais pour le plaisir, si on peut avoir Bernard Hinault qui nous appelle. Alors là, franchement, 3228, Bernard, si tu veux.
3: Hey Bernard.
1: Bernard Hinault, s'il nous
3: Bernard,
1: écoute.
3: Bernard, je voudrais que tu nous répondes, que tu nous envoies. Surtout, je serais content de te revoir.
1: Bruno, je te le dis tout de suite, c'est normal, sur les SMS, déjà, on a Fignon.
0: Ah, on l'appelle petite queue dans le jardin.
3: Super Fignon.
1: Ouais, super.
0: Il s'est déjà manifesté sur les SMS.
1: Fignon qui a fait quelques tours de France dans les années 80. Te passe le bonjour. Tout le monde te passe le bonjour.
3: Hein. Ah, ouais. Ça c'est gentil ça.
1: Toute l'équipe de Cofidis.
3: Merci.
1: Te passe le bonjour. Et je sais qu'on écoutait également par internet. Voilà, il y a toute l'équipe de la boulangère également.
0: Ouais. C'est au Canada en ce moment.
1: Voilà, donc, t'es reconnu
4: dans la profession.
1: Ouais.
3: C'est sûr que ça fait. Pardon, Max. C'est sûr que ça fait plaisir. Alors moi, j'attire l'attention du fait que bon là, je suis arrivé à Paris à Corbeil, je suis crevé. Mmh. Comment vous expliquez ça?
4: Ah ben en disant ouais, creux.
1: D'ailleurs, en venant de Corbeil, tu sens un peu la poubelle. Hein, si on peut faire de vulgarisation ou d'association d'idées, mais.
3: Mais oui, mais moi j'ai eu mon petit Lolo au téléphone. Il m'a dit ça fait rien. Tu peux arriver avec la culotte courte, même si t'es mal rasé, c'est pas de problème qui me fait. Bon bah je lui dis d'accord, bah, je me ramène. Hein.
1: Et c'est vrai que Bruno, bon bien sûr, il est habillé, bien sûr comme il se doit, il est habillé avec son chapeau. Hein, donc ça c'est son traditionnel chapeau, le cuir incontournable.
0: Normal, le perfecto.
1: Qui doit lui être collé à la peau. le même pull en laine noire, hein, celui qu'on avait déjà eu la chance de goûter.
0: Oui, en 96, oui, exactement.
1: Attends, je termine. Bruno, si tu veux bien te mettre debout pour que je puisse commenter avec Amélie.
4: Ah oui,
1: et là, au lieu d'avoir mis un pantalon, il a mis.
0: La tenue d'hiver.
1: Mets-toi debout, Bruno, si tu veux bien. Mets-toi debout. Oui. Et il a également.
3: Je me mets debout, hein.
0: Il a du mal, mais.
4: Bouge, oui. Attention.
0: Putain, il y a un fest, hein.
5: Bon, alors, je m'adresse à tous ceux qui sont encore dans le bureau, qui ramènent des enfants.
0: c'est clair. Balancé, parce que là, il y a un problème.
1: T'as mis une mini-jupe magnifique, Bruno, et des sentiels que t'as coupé.
0: Bah, c'est un cycliste.
3: D'abord, mon petit Max.
1: Mais un peu de lumière.
3: C'est pas une mini-jupe, c'est un short que j'ai.
1: Tout est filmé, hein.
0: C'est en bois.
1: Tout est filmé, voyez, tout est sur le net demain de ce qu'on vit en ce moment ce soir.
4: Non, vous avez les chaussures. Alors c'est moi je suis jalouse parce que tu sais que je fais la collection des Santiago, j'adore ça. Et là,
3: la classe,
4: c'est la classe américaine.
3: Mais non,
4: vraiment, c'est vraiment.
0: Il les a coupés, hein.
4: Ah oui, elles sont coupées.
0: Il les a coupés ces Santiago quand même. Hein. Il faut bien. Attends, montre-lui un peu là au caméraman. Il a coupé ses Santiago, c'est pour aérer un peu parce qu'il a les mêmes chaussettes depuis 4 ans. Donc si tu veux.
5: Est-ce que quelqu'un risquerait à mettre le nez dedans?
3: Par contre, moi j'étais d'accord d'arriver demain, mais mon petit Lolo il dit non, il faut arriver ce soir. Bon, moi je dis d'accord.
1: Tu sais quoi?
3: D'accord, j'arrive ce soir, pas de problème.
1: Tu sais quoi, Bruno, il y a un truc. Heureusement que Michael Youn est parti parce que là, il y avait un défi à faire, un commandement, c'était de le dessaper, d'obliger Michael à passer 24 heures avec les fringues de Bruno.
4: Oui.
1: Et je crois que là, même le piment rouge pour toi là, ça dure du
0: rien.
1: Nutella, là.
0: Rien.
1: Ça devient du Nutella. Bon, allez, on rigole ce soir, mais.
4: Les dents, fais voir les dents. Moi, je serais curieuse de voir les dents. Regarde tes dents.
3: Alors, les dents, je vais vous dire, c'est des dents, j'ai la moitié, j'ai presque plus de dents.
4: Pardon, excuse-moi.
1: Tu sais quoi, par contre, il y a un truc qui est vraiment bien, qui met vraiment valeur, Bruno, c'est que t'as la barbe de 3 jours, vraiment à la Brad Pitt, à la George Clooney. Hein,
3: non mais alors écoutez, moi je vais vous dire une chose.
1: Parle bien dans le micro, une chose.
3: Moi je vais vous dire une chose. Lolo il m'a dit arrive avec la barbe, il y a pas de problème. Alors moi j'ai dit mais écoute l'eau. Moi j'arrive, je suis pas rasé, je suis en culotte courte. Comment qu'ils vont me juger les autres? Mais dis pas de problème, oh, ils s'en foutent.
1: Bah
3: oh,
1: oui, on a la radio. Quelques petits messages SMS avant qu'on accueille Laetitia, 19 ans de Nancy. Il y a les gros dossiers à 22h. Il y aura bien entendu les défis de Martin qu'on rejoindra dans quelques minutes. Qu'est-ce qu'on aura également? On aura des places de football pour aller voir Lyon, Fenerbahçe et les gros dossiers à 22h. Petit message SMS, excusez-moi, je renifle un peu, je suis un peu enrhumé, mais là c'est parce que j'ai le nez qui me piconnait.
2: Voilà, franchement,
1: et là ça commence compliqué à piquer. On nous dit que voilà, que t'as une voix qui est plutôt agaçante et qu'on préfère avoir la voix de Max, la voix douce de Max. C'est une certaine Emma du département 28. Qu'est-ce que tu as à lui dire à ça, Bruno, à cette demoiselle qui trouve que t'as une belle voix quand même?
3: Ben moi, j'ai dit qu'elle a entièrement raison. De toute façon, j'ai toujours eu cette voix-là. Je vais pas m'amuser à avoir la voix, par exemple, de je ne sais quelle personne. Ma voix, c'est ma voix naturelle. Donc, de toute façon, je vais la garder. Hein.
1: Alors, il y a déjà des auditeurs comme Mike qui demandent si c'est possible de mettre une double bonnette sur le micro parce qu'apparemment, il aura déjà ses haut-parleurs qui sont en train de fondre. On a Lance Armstrong. Tiens, regardez, s'il y a des professionnels qui sont là ce soir, on a Lance Armstrong qui passe le bonjour à Bruno, voilà, qui t'embrasse et qui t'écoute apparemment par internet de San Francisco.
2: Il y a l'équipe de Festina aussi hein, qui passe le bonjour, qui pense à toi. Et tu
3: Louis Armstrong, enchanté, je te remercie.
1: Peut-être en anglais, peut-être thank you very much.
3: Maintenant, on peut dire good night.
1: Voilà. Apparemment, hein, ça va de loin parce qu'il y a déjà des auditeurs brestois qui nous disent que ça fouette déjà de là-bas, 400 km déjà parcouru au niveau de l'odeur. Malgré ça va être chaud ce soir. Bruno du Turing de Grande-Bretagne est là pour la Radio Libre ce soir. Les défis de Martin, vous de l'autre côté de la radio, c'est les vacances, profitez-en, lâchez-vous, cette émission vous appartient. Composez le 3228 si vous avez des questions à poser à Martin, si vous avez des questions à poser surtout à Bruno, parce que j'ai dit Martin, je m'envole, à notre ami Bruno. Allez-y, mesdemoiselles, vous êtes fan, vous avez envie de le séduire. 3228, appelez en masse au taquet, lâchez-vous, cette émission est à vous. À tout de suite.
6: Motel Jardin des Plantes, bonjour. Oui, bonjour, madame Figelade de Boubou.
7: Oui.
6: Bien, parfait. Donc, je prends note. Donc, vous n'avez pas de téléphone et vous souhaitez résider ici de quand à quand?
7: Alors, attendez. Quittez pas, hein.
6: Je ne quitte pas.
7: Attendez, monsieur.
6: Oui, bien sûr, madame.
7: Attendez, parce que là, je vois rien. Je suis dans le noir total. Attendez. Ah oui. Ah ben là, je vous vois tout de suite. Bonjour. Allô?
6: Oui, je vous écoute.
7: Timotel?
6: Oui, Timotel, oui, bien sûr, je vous écoute.
7: Je suis dans le noir, là, je suis dans la cave. Allô?
6: Vous êtes dans la cave?
7: Je suis dans la cave, là-bas.
6: Mais ça va être terrible pour vous, alors.
7: Attendez, je vois rien, j'allume. Ah bah oui, là, je vous vois. Bon, ça va, mon bébé?
6: Allez-vous parler à qui, madame? Vous êtes qui et vous voulez quoi exactement?
7: C'est Timothée, l'appareil.
6: C'est Timothée.
7: Timothée, bonjour, Timothée, bébé. Ben alors, c'est Figela.
6: Bah écoutez, vous me rappelez quand vous serez un petit peu plus sérieuse et quand vous souhaiteriez...
7: Attendez, je suis Figela, mais quand même, attention, hein, j'ai une particule, hein. C'est Figela de Boubou.
6: C'est parfait. Revenons à votre réservation. Vous souhaitez réellement réserver?
7: Oui, je suis une ancienne princesse de la nuit, moi. Attention, hein.
6: Je comprends.
7: Attention, hein.
6: Alors, vous souhaitez dormir chez nous, madame, de Caen à Caen?
7: Alors non, c'est sur Paris que je veux pas à Caen, hein.
6: Je comprends très bien, madame. Nous sommes bien à Paris. Donc, vous voulez résider chez nous de Caen à Caen? De quelle date à quelle date?
7: Alors, à quelle date vous avez commencé? À partir du... Allô?
6: Allô, oui, je vous écoute.
7: La Saint-Valentine?
6: Pardon?
7: La Saint-Valentine.
6: Madame, vous êtes disposée à me donner vos dates de réservation ou...
7: Ah, je suis disposée.
6: Allô? Allô?
7: Comment ça va? Toujours?
6: C'est quoi cette gag?
7: Ouvrez! C'est Figela! Attendez, je suis de retour. Allô?
6: C'est quoi cette gag? Non, c'est très sympathique, mais c'est franchement quoi, ce gars.
8: Ben, c'est pour faire une petite réservation.
6: Bien, alors on revient à votre réservation.
8: Vous c'est pour présenter ce que je suis avec des amis.
6: Je comprends très bien. Donc vous êtes...
8: Alors, pour faire une petite réservation, c'est possible?
6: Bien sûr, mais nous allons y aller, madame. Donc vous allez me donner vos dates de réservation, n'est-ce pas?
8: Ah ben, c'est
6: allez,
8: pour...
9: on y va.
6: Alors on y va, je vous écoute.
8: C'est pour la Saint-Valentin.
6: Pour la Saint-Valentin.
8: Non. La Saint-Valentin.
6: D'accord. Alors je vais vous faire une suggestion, madame. Vous allez prendre le temps de savoir exactement quand vous voulez résider chez nous.
8: Non, à Paris, pas quand.
6: D'accord, c'est parfait. Donc vous allez prendre le temps de décider quand vous allez rester
8: avec nous. Non, à Paris, pas quand.
6: Entendu, madame. Et vous allez également me préparer votre numéro de carte bleue avec la date de validité.
8: D'accord.
6: De manière que je puisse formaliser votre réservation.
8: 0-232-75-28.
6: Oui, on le verra dans la suite. Je vais vous communiquer. Vous avez de quoi noter notre numéro de fax pour que vous me confirmiez par fax votre réservation, chère madame, qui est le 01.
8: Ah bah, mais dis donc, vous me donnez des numéros de téléphone, attendez. Eh oh, ouh.
6: Oui, vous avez de quoi noter.
8: Hein? Attendez, je vais chercher un stylo. Quittez pas.
6: Je vous en prie.
8: Allô? Je vais prendre un petit stylo, hein. Bougez pas, j'arrive.
6: Ouh. C'est quoi ce bins là?
8: Allô?
6: Oui.
8: Oui, excusez-moi. Parce qu'en plus, là, je suis dans une cave, et c'est pas évident. D'accord?
6: Bon, alors, écoutez, je... que vous sortirez de la
8: attendez, attendez, parce que... Attendez, je vais prendre ça. Attendez, je mets du papier. Je vous écoute.
6: Donc, 0140.
8: Attendez. Oui, d'accord. Ok. Vous me donnez votre adresse?
6: Bien sûr, nous sommes au 5.
8: D'accord, votre prénom?
6: Mon prénom n'a aucune forme d'importance, madame. C'est la
8: réception de... Votre âge? Date bien. De naissance? Alors...
6: Vous avez le numéro de fax et vous...
8: Je sous-signe Timotel. Je vais prendre votre déposition, hein.
6: Bon, allez, je vous souhaite une excellente soirée. Je suis très sympathique, mais voyez-vous, j'ai beaucoup de travail et très franchement, je ne peux pas me permettre de prolonger le petit jeu, là.
10: Là, cette heure-ci, on a des numéros à Paris. Hein. Donc, tu dis que t'es parisienne ou de la banlieue, mais tu dis surtout pas que t'es liée, parce que c'est vrai que ça fait pas très crédible, disons. Bon courage, hein.
11: D'accord.
10: Sois forte.
11: Ouais.
10: Sois bonne. Allez, toi, tiens là.
12: Oui, allô, Toast Tech Shop.
11: Allô, bonsoir.
12: Bonsoir.
11: Alors bonjour, moi je m'appelle Tatiana et donc je vous appelle pour obtenir un petit renseignement, s'il vous plaît.
12: Oui.
11: Donc j'aimerais savoir si c'est possible de passer à votre magasin.
12: Oui, jusqu'à 2h du matin.
11: Jusqu'à 2h du matin, d'accord. Vous êtes seule actuellement?
12: Non, avec un collègue.
11: Oui, mais je pars dans votre vie sentimentale, excuse-moi. Bon, c'est vrai que... Je peux tutoyer?
12: Pardon.
11: Oui, donc bon, attends, je vais résumer un peu tout ça. Donc alors moi je suis parisienne.
12: Oui.
11: Et donc bon, je suis là, je m'ennuie un peu ce soir et donc j'arrête de passer au magasin
12: pour vous
11: voir. Comment?
12: C'est une plaisanterie?
11: Non, pas du tout.
12: Ah
11: bon? Ah non, je te reviens, non.
12: Ouais. Pardon?
11: Je pourrais savoir ton prénom, s'il te plaît?
12: Alain.
11: Alain, quel âge as-tu?
12: Non, mais pourquoi toutes ces questions?
11: Non, mais c'est juste pour
12: ça. Si vous êtes sur Paris, vous venez directement, puis à ce moment-là, on s'en... Venez.
11: Hein?
12: Déplacez-vous.
11: Bah oui, mais bon, je ferais ça rappeler avant.
12: Vous êtes de Paris, vous?
11: Oui.
12: Ouais.
11: Je ferais ça rappeler avant.
12: Vous êtes déjà venu? Vous croyez comment vous avez notre numéro?
11: Je l'ai eu par quelqu'un, en fait. Hein.
12: Comment ça, par quelqu'un? C'est-à-dire?
11: Ben, par un... quelqu'un qui est déjà venu acheter quelque chose chez vous.
12: Hum. Mm-hmm.
11: Voilà. Donc,
12: qu'est-ce
11: ben,
12: vous moi, attendez, là? Qu'est-ce que vous attendez, là?
11: Ben, justement, je voudrais discuter un peu avec vous.
12: Oui, mais de quoi?
11: Ben,
12: de ça, il faut appeler des numéros. Il y a des numéros pour ça, hein.
11: Ah.
12: Bah oui.
11: Ben non, mais bon, comme je m'ennuie un peu, je voulais discuter.
12: Ben oui, mais téléphoner à des numéros, il y a des gens qui prennent le temps pour ça. Vous savez, nous on travaille dans un magasin, c'est pas parce qu'on travaille dans un sex shop.
11: Vous avez pas le temps alors?
12: Pardon?
11: Vous avez pas le temps?
12: Ben pour l'instant c'est assez calme, il y a 2-3 clients, mais bon, on n'est pas payé pour ça quoi.
11: Ah bon, d'accord.
12: Ben je sais pas, non, c'est ce que vous attendiez, vous appelez des sex shops vous pour draguer des gens?
11: Ben. Oui, quoi, pour discuter un peu.
12: Ouais. Ben écoutez, non. Non, je sais pas, vous avez pas grand chose à nous dire en plus, à part ça, quoi, donc...
11: Bah non, mais je sais pas, vous me dites que bon, j'appelle pour être un peu plus sympa, quand même, quoi, je sais pas, je vous appelle pour...
12: Non, mais sympa, je suis sympa, je vous trouve sympa, mais...
11: Bah oui, mais vous me dites que vous appelez pour... Vous me dites que vous avez pas le temps, que j'appelle pour draguer les gens...
12: Je sais pas, quand vous appelez dans une société, les gens n'ont peut-être pas le temps à consacrer à vos fantasmes, quoi, je veux dire, si votre trip à vous, c'est d'appeler des gens et, je sais pas, moi, de vous toucher, j'en sais rien, de ce que vous êtes en train de faire en ce moment, appelez dans les numéros qui sont faits pour ça, quand vrai, vous prendrez peut-être plus votre pied.
11: Vous avez peut-être quelques numéros à me donner, non?
12: Pardon?
11: Vous avez des numéros à me donner ou pas?
12: Je pense que si vous avez vos numéros d'un sex shop, vous serez assez grande pour trouver des numéros, et des numéros, vous en avez partout, hein. Vous achetez un bouquin de cul, puis voilà, vous venez voir, on vous donne des numéros, on peut vous en donner, hein.
11: D'accord. Bon, bah, je vous souhaite une bonne soirée.
12: Bah, voilà.
11: Au revoir.
12: Au revoir.
10: Ah oh bah t'as été mortel, hein.
11: Oh mais lui c'est le gros con, attends.
10: Ah t'as été mortel, t'as été mortel. Alors là, je vais te dire...
11: Attends, t'as vu le gros con, quoi, franchement.
10: Ah oh bah écoute, je suis...
11: Je sais pas que c'est à foutre.
10: Ah oh bah écoute, il fallait le chauffer quand même. Non, mais c'est bon, normal, attends. Les mecs qui bossent.
11: Non, il était pas un gros con.
10: Mais non, le mec, c'est normal, le mec, il bosse. Le mec, il bosse.
4: Petit con.
10: Mais non, mais attends.
11: Non, c'est tout.
10: Bah, écoute, bébé.
11: Mais c'est que tout à l'heure qu'on a été à Marseille, ils étaient plus sympas, quoi. Ils sont plus
10: d'accueil. Oui, mais attends, mais les mecs, ils bossent. On les appelle sur leur lieu de travail, c'est normal. Bah, attends, mais tu vas où, toi?
11: Bah c'est toi qui as voulu l'appeler, hein.
10: Bah, j'ai voulu l'appeler parce que t'as voulu jouer, tu lui as donné un numéro.
11: Ouais, d'accord, mais bon, il y en a qui sont sympas. Lui, moi, je le trouvais pas vraiment sympa, quoi.
10: Mais c'est normal, tu le déranges, il fallait le chauffer un peu plus intelligemment, t'as vu, tu le chauffes direct.
11: Attends, mais il fait pas commencer à le chauffer directement, là, c'est clair qu'il aurait raccroché directement.
10: Bon. Est-ce que vous avez encore un autre numéro? Oui. Bon, alors, Manu, il a encore un autre numéro, donc on va refaire un numéro de téléphone.
11: Encore me faire jeter.
10: Toujours sur... Mais oui, mais t'arrives direct, faut que tu sois un peu plus sensuel.
11: Oui, d'accord, mais je veux pas être direct.
10: C'est comme tu m'as fait en antenne quand t'as voulu me parler en antenne et que t'as commencé à me faire une simulation, un truc, quoi.
11: Ouais, bon, ok, ouais.
10: Hein?
11: Ouais.
10: T'es maquée en ce moment ou t'es célibat?
11: Je suis célibataire.
10: Comment ça se fait qu'une fille célibataire mannequin, je comprends pas, moi.
11: Parce que je suis restée 3 ans avec un mec et il m'a plaqué il y a pas longtemps et voilà.
10: Salopard.
11: Simplement.
10: D'accord, moi, c'est bon, tu me diras, moi, je suis un animateur star et tout, je suis célibataire aussi.
11: Bah ouais, mais bon, c'est mignon, maintenant. Je peux te conseiller facilement.
9: Déjà, bonsoir.
11: Bonsoir. Donc alors voilà, moi je vous appelle parce que je suis un peu seule ce soir et donc j'avais envie de discuter.
9: Ouais.
11: Vous avez du temps à me consacrer ou pas?
9: 2 minutes. Ouais.
11: Ouais. Je pourrais savoir votre prénom sans indiscrétion.
9: Pierre.
11: Pierre. D'accord. Bon, moi c'est Tatiana.
9: Oui.
11: Donc j'appelle de Paris.
9: Oui.
11: Et donc
9: attendez 2 secondes. Parce que
11: j'attends.
13: Excusez-moi. Oui. J'aimerais savoir une vidéo américaine.
14: Là, donc vous regardez là-bas, oui, soldat. Vous regardez là-bas au fond, s'il vous plaît.
13: D'accord, merci.
14: Voilà. Merci. Pour l'instant, c'est tout. Non, vous regardez directement, tout est en boutique, madame.
13: D'accord.
9: Oui.
11: Oui.
9: Oui, excusez-moi.
11: Donc alors, ouais, voilà, donc je m'ennuie, donc j'aimerais discuter un peu avec vous, discuter sexe, bien sûr.
9: Ouais.
11: Ouais. Vous avez quel âge? C'est pas trop indiscret.
9: 24.
11: Oh, c'est impeccable. Donc moi, j'ai 23 ans. Mmh. T'as une petite copine ou pas?
9: C'est un peu indiscret, oui.
11: Oui.
9: Ouais.
11: Elle est jalouse?
9: Oui.
11: Ouais. Ça va être un peu compliqué, alors, si je passe à ton magasin te voir.
9: Ah, tu veux passer au magasin?
11: Ouais.
9: Bah, passe. On
11: c'est
9: ferme à 1 heure.
11: Qu'on fera un petit truc à deux, alors.
9: On ferme à 1 heure.
11: Oh.
9: Non, mais on peut se voir, on peut faire connaissance, ça n'engage à rien.
11: Ouais. Ça pourrait engager à une petite expérience, quand même.
9: Bah, écoute, on verra, viens.
11: Ouais.
9: Ouais.
11: Possible.
9: Tellement de gens qui nous disent ça par téléphone et qui viennent très donc viens, on verra. Hein.
11: Mm-hmm.
9: Ouais.
11: Tu peux te décrire un peu?
9: Pardon?
11: Tu peux te décrire?
9: Bah, je pense que ce serait peut-être plutôt à toi de commencer, c'est quand même toi qui
11: t'appelle. Ouais, c'est vrai. Excuse-moi. Ouais. Donc alors, bon, moi je fais 1m75.
9: Ouais.
11: Je fais 50 kilos, donc je suis brune.
9: Mm-hmm.
11: J'ai la peau bille, j'ai les yeux verts. Et mm-hmm. Donc, bah voilà quoi.
9: Mm-hmm.
11: De poitrine 95.
9: Mm-hmm.
11: Voilà.
9: Ouais.
11: Et toi?
9: Ah, je fais 1m70, yeux verts, mm-hmm. châtain, cheveux courts, voilà. Mm-hmm.
11: D'accord.
9: Voilà.
11: Donc c'est envisageable, alors je peux passer, il n'y a pas de problème.
9: Pourquoi t'appelles souvent comme ça?
11: Ouais, quand je m'ennuie, ouais.
9: Et à chaque fois ça marche ou t'as des gens
11: Ça dépend.
9: Ouais.
11: Ça dépend, il y en a qui sont pas très sympas, il y en a qui sont sympas, comme toi d'ailleurs.
9: Mm-hmm, ouais.
11: Mais il y en a...
9: Non, mais c'est pas la première fois, tu penses bien que dans ce milieu on en soit des appels.
11: Ouais, j'en doute.
9: Des gens qui viennent, pas.
11: Mm-hmm. D'accord.
9: Mais ça m'est déjà arrivé, ouais.
11: D'accord, on pourra tester quelques objets là.
9: Bah, écoute, si le cœur t'en dit, pourquoi pas, je veux dire.
11: Ouais.
9: Qu'est-ce qui te ferait plaisir?
11: Bah, ce que tu veux, hein.
9: Je sais pas, du god.
11: Ouais.
9: Bah, écoute,
11: pourquoi
9: d'accord.
11: Pas
9: ouais, bah, chez nous ici, on n'est pas bloqués, hein.
11: Ah bon?
9: Ouais, tu sais où on est là?
11: Vous êtes combien là?
9: Pardon?
11: Vous êtes combien?
9: Je suis tout seul.
11: T'es tout seul?
9: Mm-hmm.
11: Oh, c'est super ça.
9: Ouais.
11: Donc tu fermes à 1 heure, c'est
9: une
11: ça?
9: 1 heure, ouais.
11: Mm-hmm.
9: Bah, pas pour le moment, faut passer vers pour la fermeture.
11: Mm-hmm.
9: Tu peux venir pour une. Bah, écoute, viens si tu veux, hein.
11: Et donc, dans ce cas-là, qu'est-ce qu'on ferait alors?
9: On verra, je verrai comment t'es physiquement, c'est déjà faut que tu me plaises.
11: Mm-hmm.
9: Si tu me plais pas, je sais pas, on verra.
11: Bah, à la base, je suis mannequin, donc si je te plais pas, tu seras quand même un peu difficile, quoi.
9: Ça serait mannequin, ça veut rien dire, hein.
11: Ouais, mais bon, en général,
9: c'est pour ça que t'es excitante, parce que t'es mannequin, que t'es excitante, hein.
11: Ah!
9: Bah,
11: ouais. Ouais, c'est vrai.
9: Ouais. Toi, qu'est-ce que t'as l'intention de faire, toi?
11: Ben, je sais pas, de passer, et puis donc.
9: Non, mais toi, t'as quand même une idée derrière la tête.
11: Ouais, parce que la nuit ensemble.
9: Hein?
11: Bah, c'est la nuit ensemble.
9: Non, on parle pas de la nuit, là. On parle de... Dès que tu vas arriver, qu'est-ce qu'on va faire?
11: Ah oui, dès que je vais arriver, bon, bah... Je sais pas, on va essayer... T'es libre cette nuit ou pas alors? Tu dois t'inviter avec ta copine?
12: Pourquoi tu me parles de ça? D'abord, on va commencer à discuter tous les
11: deux. Ah oui, ok, ouais.
12: Bah ouais, c'est sérieux, tu vas un peu
11: vite. Moi, je vais directement passer aux choses sérieuses quand même.
12: C'est-à-dire?
11: Bah, c'est-à-dire passer la nuit ensemble, quoi, puis s'éclater toute la nuit, non?
12: Ouais, mais s'éclater comment?
11: Ah bah écoute, on verra, on improvisera.
12: Improvisera. Ah ben, c'est quoi l'improvisation pour toi?
11: Oh là là, mais t'en poses beaucoup des questions quand même.
12: C'est toi qui appelle, ma chérie.
11: Oui, d'accord, mais bon, je veux
12: dire, je te teste un peu.
11: Ouais.
12: Tu me sucerais?
11: Ouais.
12: Tu me sucerais?
11: Ouais.
12: Carrément.
11: Bien sûr. Pas de problème.
12: Eh ben,
11: et toi, tu me ferais quoi aussi? Parce que bon...
12: Non, bah ouais, bah, ma chérie, tu verras. C'est avec ici, avec tout le matériel qu'on a et les vidéos qu'on a vues, j'ai en moins... Ça me dérange absolument pas.
11: On peut s'éclater toute la nuit, quoi.
12: Ah bah, tu sais, généralement, quand on travaille dans un sex shop, c'est qu'on aime le cul, donc...
11: Ouais.
12: Moi, je me bloque pas pour grand-chose, hein. Hein?
11: Ouais.
12: D'accord?
11: Je comprends, ouais.
12: Bon.
11: Ok.
12: Bah, voilà.
11: Donc, bah, alors, on vient de rendez-vous à 1h, c'est ça?
12: À 1h du matin.
11: Ok.
12: Tu connais l'adresse?
11: Ouais.
12: Ouais. Tu peux me la donner?
11: Non. Non, parce que je l'ai pas sous les yeux, en fait.
12: Tu connais l'adresse, mais tu peux pas me la donner.
11: Je l'ai pas sous les yeux. Je l'ai pas sous les yeux.
12: Va la chercher.
11: Comment?
12: Va la chercher, j'attends.
11: Ouais. Bon, écoute, là, je la retrouve plus.
12: Mmh.
11: Elle doit être dans mes papiers, donc...
12: Comme d'habitude, ouais. C'est ce qu'on nous fait le coup à chaque fois.
11: Non, mais attends, je la laisse.
12: Je pense que t'es une petite salope, une petite cochonne qui a envie de s'amuser comme ça en appelant des sex shops, ça t'a...
11: Non, non.
12: Je pense que t'es une petite perverte coincée qui reste chez toi. Tu dois bien te toucher en nous écoutant, là.
11: Non, pas du tout, mais non, ouais, c'est que moi, je...
12: Mais oui, bien sûr, ouais. T'es une petite coincée, t'as 23 ans comme moi, j'en ai 40. Ouais, tu vois, tu es une pauvre fille de 18 ans, tu t'amuses à composer des numéros avant d'aller te coucher, t'excites les gens, c'est tout ce qui t'intéresse, quoi.
11: Non, pas du tout, mais non, je l'ai fait sur un papier, donc j'arrive pas à le retrouver.
12: Ouais, t'es une pauvre fille coincée, toi.
11: Mais non.
12: Ouais, oui, c'est ça, mais non, mais non. Bah viens alors, donne-moi
11: mais
12: l'adresse.
11: Mais attends, mais je l'ai pas sous les yeux, l'adresse, c'est
12: ouais, pauvre fille, bah, ça, tu te branles bien, ça va, t'es contente? Ça t'amuse comme ça d'exciter les gens?
11: Bah non, pas du tout.
12: Ouais, c'est ça, ouais. Tu dois enfin t'es dans te caresser le clito, là.
11: Bah non.
12: Ah, rien qu'un peu. Hein? Non, tu sais dire autre chose que non. Complètement coincé là-bas.
11: Attends, mais t'étais sympa au début, puis là tu commences à prendre.
12: Et toi, t'es censé chauffer, t'es là, tu branches, tu dis que tu veux baiser, que tu veux faire l'amour, tu veux un truc immédiat, puis dès qu'on te parle, t'es coincé, dès qu'on te parle un peu de cul, t'es complètement coincé.
11: Bah, je suis pas coincé, attends.
12: Voilà.
11: Je suis pas coincé du tout.
12: Bah, t'es pas coincé du tout. T'as 23 ans, toi.
11: Oui.
12: Ouais, c'est ça, ouais. C'est des petites pisseuses comme toi qui nous appellent dans les boutiques, on en a tiré l'arigot toute la journée, donc on commence un petit peu à prendre l'habitude, hein. Si toi t'as 23 ans, tu vas avoir 18 balais, t'as quel âge?
11: J'ai 23 ans.
12: Ouais, c'est ça, ouais. Ok. T'es vierge. Ouais, c'est ça, ouais, donc t'es vierge. Et donc t'arrives, tu vas parler de cul à un mec comme ça qui tourne dans un sex shop toute la journée, tu te la joues grosse chaude et en fin de compte, t'as 23 ans et t'es vierge. C'est ça?
11: Non, pas du tout.
12: Ah, t'es quoi alors?
11: Bah, je suis pas vierge, mais je sais pas, tu...
12: C'est quoi, t'es balance, t'es verso, c'est ça? Tu vas me sortir le gaga de France? Ouais, c'est ça, marre-toi, va. Mais faut vous calmer, les gamins, hein. Faut rester entre vous, mais faut pas déranger les adultes, hein. Nous, on est là, on fait notre boulot, d'accord?
11: D'accord. Ouais.
12: Ok?
11: Ouais.
12: À la pisseuse.
11: Bonsoir. Oh l'enculé.
15: Quel enfoiré.
11: Franchement, mec, c'était pas un enculé quand même, le mec.
15: Non, mais...
11: Si, c'est un enculé, avoue-le.
15: Mais c'est toi qui te la joues.
16: Tu te la joues, tu chauffes.
15: Mais c'est normal, mais non, mais d'accord, mais même... Mais même,
16: bah c'est sûr.
15: Tu l'as pas chauffé cul, genre j'ai envie de te bouffer, tu aurais dû lui dire j'ai envie de te sucer, j'ai envie de voir ta queue. T'es toute coincée. Est-ce que t'as déjà eu des relations sexuelles,
11: ouais,
15: Tatiana?
11: Ouais.
15: Attends, mais on a l'impression que t'en as jamais eu.
11: Max, non, mais c'est le fait. Bon, il me demande l'adresse. Alors moi j'arrive, je dis bah écoute, j'ai pas l'adresse, j'essaie de la trouver, je l'ai pas. J'allais pas chauffer, je dis j'ai pas l'adresse, Attends.
15: Ah oh là là.
11: Je comprends quand même. Hein,
15: Bah donc le mec, tu dis que pour lui, le mec, c'est, les deux qu'on a eu, c'est deux connards, quoi.
11: Ouais, franchement, moi le premier était bien.
15: T'aimerais pas les rencontrer.
17: C'est parti.
18: Le cher François est une étoile.
15: Ah ouais?
18: Qui fait franchement.

0: les attends avec impatience, je veux.
1: Yeah.
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0: Bien. Bravo, merci Marjorie d'applaudir. Hein, franchement, merci à Joanne et également à Émilie. Vous êtes vraiment très spontanée.
1: Super, bravo, super, bravo. Ouais.
0: Ouais. Point de trop lèche-cune faux sur cette antenne. Hein.
2: Il est vrai.
1: C'était vraiment très très beau.
0: Voilà, très bien. Bah tiens, pendant que vous êtes tous là, attention, on va tout chanter. Françoise également, mais juste un petit extrait, hein, pas dans son intégralité. Voici l'original. Ah bah ouais, quand même, obligé quand même. On me le réclamait sur Minitel, je vais le faire. Le refrain surtout, attention.
3: Toi aussi, tu brilles un peu.
0: Le refrain surtout, attention. Je viens te chanter la balade des gens heureux. Allez, je viens te chanter la balade des gens heureux. Allez, le deuxième, on y va, deuxième.
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0: Non, mais tais-toi là, laisse-le chanter.
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0: Attention.

0: etc, etc. Ah bah dis donc, il y en a un qui a failli applaudir, qui a failli mettre de l'ambiance, vous êtes malade ou quoi? Non, surtout pas, pas d'ambiance ce soir, s'il vous plaît, restez très simple. Bon, ces enculés de France Télécom, là, vous nous remettez les lignes, là, hein, parce que des fois ça bloque, ça s'arrête, ça se remet. Donc s'il y a un gros gugus qui avec les vannes, là, qui les ouvre une bonne fois pour toutes, que je commence pas à m'énerver comme il y a 6 mois, hein. Parce que sinon ils vont en prendre plein la gueule, les fonctionnaires.
1: Ça va gueuler.
0: Je sais pas si c'est eux, mais c'est eux qui vont prendre dans la gueule, tiens, carrément. Alors l'autre, elle baisse sa culotte, qu'est-ce qu'il y a? Tu veux qu'on te bouffe la chatte ou quoi? T'es en train d'enlever les pantalons et tu les remets? Bah, je sais pas, je te vois enlever les boutons de ton pantalon comme si tu voulais te faire...
2: Non, j'enlevais pas les boutons.
0: Ah, tu les remettais, d'accord, ok, très
2: non,
0: bien.
2: C'est pas ça, regarde, j'en baissais le pull.
0: On n'entend rien, un micro allumé. Ah, bah voilà, là on entend, voilà, ça fait plaisir. Bon, vous pouvez continuer à nous appeler 0800 70 5000. Avec Joanne, 17 ans de Paris, ça va Joanne?
3: Oui, salut Max.
0: Oui, salut Joanne.
3: Oui,
0: qu'est-ce que ça peut te foutre? Eh, bah, bien, ça va.
4: Deux jeunes filles.
5: Ouais, là, je
4: alors, une 16 ans.
5: 16 ans.
4: L'autre, 15 ans.
5: Bien.
4: C'est les Portugais.
5: Bien, t'as pris les fortes
4: pour ah, ouais, des melons, des pâtes. Tu as des capotes avec
5: ouais,
4: toi?
5: Ouais, j'ai pris une boîte de 150.
4: Eh, je sais pas si ça va.
0: Oui, tu me disais, Émilie. Attention.
6: Ouais, ouais. Je descends au garage ce matin, j'ouvre la porte du garage, il y a deux reporters, elles étaient dans la bagnole. Derrière, dans la bagnole, à l'intérieur, elles étaient à moitié à poil, deux jeunes filles. Tu comprends un truc, toi, ou quoi?
5: Rien du tout.
0: Voilà, très bien. Qui prête à ce qu'on se foute de leur gueule, écoutez.
7: Bonjour, je suis Jean-Louis Connard.
8: Salut, je m'appelle Jean-Marie Verge.
9: Bonjour, moi c'est Jean-Pierre Testicule.
7: Nous faisons partie de l'association des handicapés patronymiques. En effet, nous avons tous des noms très difficiles à porter, mais nous l'assumons tout à fait. Et notre association, qui se réunit tous les mercredis après-midi, nous vous invitons tous, vous qui avez des noms aussi difficiles à porter que nous, à nous rejoindre. Nous saurons vous écouter, ne soyez plus seuls.
10: Les connards !
7: Oui ?
0: Super fan, voilà, comme quoi les mecs, faut pas se foutre de sa gueule, et en fin de compte, le mec, hey, connard! Parce qu'en gros, on l'a dit, c'est comme si c'était le nom de famille, et là, bien entendu, tout le monde se fout de sa gueule, hein. Donc, je veux dire que c'était vraiment très intéressant, n'est-ce pas, Mike? Amar, bonsoir!
11: Ouais, bonsoir, Mac.
0: Yann Amar! Yann, c'est ton prénom!
11: On l'a fait à chaque fois, celle-là.
0: Ah bon, merde alors!
11: Ouais, oui.
12: Attends. Je sais, j'y étais, je les ai vus. Alors, ils étaient là, non, je les ai vus, hein. Donc,
11: Bon, c'est pas plus compliqué que ça, quoi.
12: Mais non, pourquoi?
11: Non, mais je sais pas, quoi, je voyais un truc plus subtil que ça.
12: Ben non, c'est un film comique, hein, c'est pas non plus Jules Suspect, hein, c'est pas l'armée des douze singes, hein, faut pas non plus exagérer. Alors, le mec, ils arrivaient tout nus, ils étaient à poil.
13: Précis, je les ai vus.
12: Alors, on était là, on était deux, et le mec, il dit, tiens, de finesse, Louis, fous-toi à poil.
13: Précis, je les ai vus.
12: Et donc, voilà, et là, c'est devenu de la cacophonie, quoi.
13: Précis, je les ai vus.
12: Voilà, je les ai vus deux fois, alors, le film. Qu'est-ce que t'as vu d'autre encore, film comme le film? J'en ai acheté un, j'avais jamais vu.
11: Ah ouais.
12: J'ai acheté ça, je suis allé au Verdune aujourd'hui, hier, et j'ai acheté plein de vidéos, et j'en ai acheté deux Louis de Funès, j'ai acheté le gendarme à New York, finalement j'ai été un peu déçu, à part le gendarme à Saint-Tropez, c'est quand même le meilleur.
11: Le gendarme, c'est quand même pourri.
12: Oh non, le gendarme à Saint-Tropez, le premier est excellent. Et ouais, mais enfin toi t'as pas de goût, c'est pas pareil.
11: Non, mais excuse-moi, il y a Jean Lefèvre dedans quand même.
12: Et alors Jean Lefebvre, quand il était jeune, il était très bon acteur. Moi je trouve qu'il était vachement bon, quoi.
11: Jean Lefebvre. Jean Lefebvre, là je te crois pas.
12: Ah bah Jean Lefebvre était. Moi je trouvais que c'était très rigolo. Jean Lefebvre c'était un petit peu le bourreau, le mec qui prenait plein dans la gueule. D'ailleurs, dans le Corneau, il est excellent dans le Corneau. Mon film, je m'en branle. Attends, tu crois que c'est mon film, Jean Lefebvre? Il est con lui en plus. Jean Lefebvre, c'est
11: ouais,
12: pas.
11: Vas-y, l'autre film que t'as acheté, c'est quoi?
12: Quoi?
11: L'autre film que t'as acheté.
12: Mais tu comprendras pas, t'es pas dans le délire.
11: Ah, ça y est, attends, mais l'autre.
12: Ah, mais yeah, yeah. Moi, je vais te parler des trois frères, c'est tout ce qui te vaut, toi.
11: Allez, vas-y.
12: Allô,
11: c'est quoi ton autre film?
12: Gérard! Ta mère et moi, nous t'avons élevé jusqu'à présent. Surtout toute la mère. Évidemment, à midi, je travaille toute la journée. Ta mère! On a retrouvé dans tes poches et tu nous embêtes les cabinets. Je dis pas que écoutez Miguel et Vitesse, je disais rien. Mais que tu fais de la kick, non.
11: Bon,
12: ta mère.
11: Non, sérieusement, attends.
12: Hein?
11: Sérieusement, non.
12: Tu aurais pu aller jusqu'au bac pour faire plaisir à ta pauvre mère. Oh.
1: ça, monsieur, donne un autre exemple. Gérard, toi tu écoutais Miseur et les Beatles, je te dis rien, je te dis rien. Mais que tu aies fait de la kick, non. J'ai été trop bon avec toi lorsque tu as abandonné lâchement tes études. T'aurais pu aller jusqu'au bac pour faire plaisir à ta pauvre mère. Hein? Au moins Gérard, t'aurais pu aller jusqu'au bac. Hein? T'aurais pu être chômeur, oui. Mais au moins tu aurais été un chômeur. Oh, c'est ça! Monsieur fume de la kick avec les biclites! Gérard, tu es sur une pente rouge, Gérard. Je le fais bien, hein.
11: Oh, tu le fais hyper bien.
1: Ah ouais, je sais bien. Mais je me suis dit, il va pas comprendre, lui. Coluche, je me dis, c'est peut-être pas la génération de Gérard de Biarritz, 20 ans, c'est peut-être plus, je sais pas, Pierre Palmade, Jean-Marie Bigard.

0: Ah, c'est une chanson pour moi, ça.
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0: Ah non, c'est toi.
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2: Le social. On y va, c'est parti. Nous téléphonons à TF1 pour les remercier.
3: J'adore quand tu le dis.
2: TF1.
3: Ouais.
2: TF1. Attention, c'est parti, Françoise, bon courage.
3: Merci.
2: Allez, Françoise. Allez. Allez.
3: Attends que ça décroche.
4: Bonsoir.
3: Oui, bonsoir. Je voulais vous remercier pour l'hommage à Claude François qui est passé samedi.
4: Alors, un petit instant, madame, je vais vous passer le service confirmé.
3: Merci.
4: Je vous en prie.
2: Oh, quelle voix, mais...
5: D'accueil, bonsoir.
3: Bonsoir. Voilà, excusez-moi de vous déranger. Déjà, une chose. Je voulais vous remercier pour l'hommage à Claude François que vous avez donné samedi.
5: Oui, c'est gentil.
3: Voilà. Je voudrais, si c'est possible... sur les acteurs, les chanteurs qui sont disparus, est-ce que ça serait possible d'avoir à peu près les hommages? Par exemple, Mike Brandt, Coluche, tous ces trucs-là.
5: Ben écoutez, on va le proposer.
3: Ben ce serait bien.
5: On va le proposer.
3: Pas spécialement ceux-là qui sont morts, mais au moins des hommages sur des chanteurs qu'on aime bien.
5: Bon, ben écoutez, je vais le transmettre alors.
3: Ben, j'aimerais bien.
5: Mais il n'y a aucun problème, ça sera transmis.
3: D'accord.
5: Mais je vous remercie de votre appel.
3: Merci.
5: Au revoir.
3: Au revoir.
2: Alors, t'es toute sage, la Françoise, et non, t'as perdu les pédales ou quoi?
3: Mais non. C'était pas un coup de gueule. Hein.
2: Bah, c'est vrai, Marc, t'as raison. Elle a fait son travail proprement, et il fallait pas en faire plus. Il faut pas non plus tout le temps rajouter, parce que Françoise, on sait qu'elle a quand même quelqu'un qui n'a pas la langue dans sa poche, comme l'était Coluche.
6: Non, il est parti.
2: C'est impossible, ça, Françoise. Hein. C'est pas évident. Hein.
6: Non, je m'appelle pas Françoise. Hein. Ouais. Je m'appelle maman.
2: Tu t'appelles maman, oui. Maman Françoise, qu'est-ce que tu voulais dire sur Bill Nixon? Parce que le monsieur l'écoute, il est peut-être très pressé, le monsieur.
6: Oh là là. Surtout que j'écoute l'album d'Eddie Mitchell.
2: Ah bon, on va pas vous déranger très longtemps.
3: Hein.
2: Écoutez, monsieur, ce qu'elle a à dire. Écoutez, maman, vas-y, maman Françoise.
3: Je trouve ça dégueulasse qu'on parle sans arrêt du président des États-Unis, là, son trou du cul, là, on en a rien à foutre, on s'en tape.
6: Oui.
3: J'espère qu'au moins notre président, on ne fera pas autant de cinéma.
2: Oui.
3: Si toutefois il ne couche pas avec sa secrétaire ou quoi que ce soit.
6: Bah, écoutez, madame, je ne peux pas tout vous raconter. Hein. Il y a des choses qui se passent à l'île.
2: Est-ce que vous seriez en train de nous faire comprendre qu'il y aurait des choses à dire sur Jacques Chirac et qu'il aurait peut-être couché avec Balladur ou des choses comme ça?
6: Bah, écoutez, je suis tenu du secret professionnel. Hein. Je ne peux pas tout divulguer au téléphone.
3: Hein. Voilà, même pas pour moi?
6: Pardon?
3: Même pas pour moi?
6: Non, je n'ai pas problème. J'ai eu quelques problèmes parce qu'on dit que j'ai la langue assez pendue, donc...
2: Alors ça, les histoires de cul de l'échette, ça nous regarde pas, monsieur, ça. Ce qui se passe à l'Elysée Montmartre ne nous regarde pas,
6: hein.
2: Madame, j'ai eu la coquille. Non, mais là, c'est pas Jacques Chirac qu'on est en ligne. C'est qui? Vous êtes qui? Vous êtes...
6: Non, moi, je suis le gardien de l'Elysée, moi. Je réponds au standard, d'accord. Je fais la nuit.
2: Il y a quoi comme concert à venir à l'Elysée, là?
6: Bientôt, il y aura justement Eddie Mitchell qui devrait pas tarder à passer. Là.
2: Ah bah, on aime bien, nous, avec maman, on aime bien.
6: C'est pour ça que je suis en train d'écouter l'album, là, pour mettre un peu dans le bain.
2: Très bien. Bon, bah écoutez, prenez une douche. Ok, quand même, on peut rigoler.
6: Vous êtes, très sympathique.
2: Ouais.
6: Vous êtes une bonne famille, je pense.
2: Ouais.
3: Bah d'accord, merci.
6: Enfin voilà, donc je peux vous rassurer, vous inquiétez pas, le président ne couche pas qu'avec sa femme.
2: Voilà.
3: Ah bon?
2: Très bien, bah écoutez, on est extrêmement déçus du président, vous lui direz de notre part, de la part de Fun Radio. Hein.
6: Ah bah je lui dirai dès que je le verrai, dès qu'il sera rentré de soirée.
2: Bonne soirée, monsieur.
6: Bah, je vous remercie, et puis passez une bonne fin de soirée.
2: À bientôt à l'Elysée Montmartre pour le président de la République. Bah tu vois, François, finalement, à l'Elysée, plutôt sympa les mecs. Hein.
3: Ça commence à me casser les beaux mots.
2: Ah mais moi aussi, pareil.
3: Parce que déjà, ils demandent même pas la permission à qui que ce soit.
2: Bah non, c'est ça le problème d'Internet. En plus, on peut pas savoir de qui ça vient.
3: Voilà, parce qu'il paraît que sur Internet, je sais pas, je connais pas le code d'accès, mais...
2: Ah bah c'est des dièses multipliés par 2 que j'additionne à 4 et qui donne 3,6.
3: Non, mais disons qu'il y en a un qui a foutu ma photo sur Internet.
2: Ouais.
3: Il paraît que je suis à poil.
2: Oh, maintenant, faut arrêter ça, les mecs. Oh, vous allez où, là?
3: Il paraît que je suis à poil. Et justement, il y en a un qui m'a téléphoné cet après-midi.
2: Ouais.
3: Il m'a dit qu'il l'avait vu et justement qu'il allait recopier la page.
2: Ouais.
3: pour me l'envoyer.
2: Carrément.
3: Ouais, me l'envoyer parce que c'est moi qui lui ai demandé. Pour moi, ça sert de preuve.
2: Absolument.
3: Parce que moi, à ce moment-là, je te fais une photocopie et je te l'envoie.
2: Bah oui, c'est sûr.
3: Comme ça, qu'on nous voit sur Internet.
2: Quand on voit, en culotte, ça va.
3: Ouais, entre parenthèses, j'ai même une photo de toi où tu fais voir ma culotte sur Internet.
2: Et alors?
3: Et alors, je sais pas c'est qui l'a envoyé, mais...
2: Ouais, en parlant de culotte, là, faut essayer de rejoindre Amédée ce soir, là, Gaël ou Manu. Manu, je te veux quand tu veux, appelle-moi et demande Sherazade pour la radio. Tu m'excites déjà, mon amour. Ah, bah tiens, direct. Sherazade, direct. Sherazade, Manu! Tu joues à quoi, là? Allô?
7: Oui.
2: Amédée?
7: Oui.
2: Oui, bonsoir, c'est Max à l'appareil.
7: Ah.
2: Comment vas-tu, mon petit?
7: Ça va.
2: En forme?
7: Oui.
2: Ça va, t'es pas trop sourd d'oreille?
7: Non.
2: Non, t'entends bien?
7: Oui.
2: Très bien. Alors quand ça sonne, il faut décrocher.
7: Quoi?
2: On a une femme avec une... On a retrouvé, on a vu deux films de cul.
7: Ah.
2: Et on a une femme qui est spécialisée dans le porno.
7: Oh.
2: Et spécialisée dans les chounettes à gros poils.
7: Oh.
2: Et elle a envie que tu viennes mettre ton nez dans sa chounette à poils.
7: Oh.
2: Elle a envie que tu lui mettes la main entre les cuisses.
7: Mais je la vois pas là.
2: Mais non, mais tu vas la voir, écoute là, bonsoir. Elle s'appelle Bernard, elle s'appelle Juliette. Bonsoir Juliette.
7: Ah.
2: Juliette. François, Juliette.
3: Juliette.
2: Oui, c'est toi Juliette.
3: Oui. Bonsoir Amélie.
7: Bonsoir, adieu.
3: Ça va Amélie?
7: Ça va, toi?
3: Ça va, ça va.
7: Tu me donnes?
3: Alors, si tu veux, oui, mais l'inconvénient, c'est que j'aimerais que tu commences à te déshabiller déjà.
7: Oui, mais je suis déshabillé, là.
3: Mais déshabille-toi, tout doucement.
7: Oui.
3: Tout doucement.
7: Quoi?
2: Tout doucement, demande-t-elle.
3: Tout doucement.
7: Oui,
2: voilà. Et alors, t'as un poil, là, Amédée?
7: Oui.
2: Bon, et alors?
7: Cette saison-là, alors.
3: Alors, voilà, j'ai vu un film, mais alors, vraiment cochon.
2: Sherazade, décroche, s'il te plaît, merci.
3: Vraiment cochon.
2: Ouais.
3: Et sur les personnages, attends Amédée, sur les personnages, je me voyais dans tes bras.
7: Oh.
3: Mais tu peux pas t'imaginer à quel point, qu'est-ce que la fille faisait.
2: À quel point, qu'est-ce que la fille faisait? Tu te rends compte ça Amédée?
3: Elle faisait des choses, tu peux pas t'imaginer.
7: Et quoi, qu'est-ce qu'elle faisait?
2: Mais
3: alors, c'était fantastique.
2: Oh la Françoise.
3: Mais très fantastique.
7: Et
3: puis,
2: alors
3: là...
2: Oui, va te branler, Amédée.
7: Ah.
2: Vas-y, continue,
3: alors
2: François.
3: Tu
7: vois ça?
3: Ah, puis moi, je commence à repenser au film. Alors là, tu me fais...
7: Ah.
3: Tu me fais du bien.
7: Oh.
3: Mais continue.
7: Ah, tu vois ça?
3: Ah.
7: Oh.
3: Amédée.
7: Oui.
3: Continue.
7: Ouais.
3: Continue.
7: Je vais chercher le journal, attends.
2: Il speed. Bon, attends, je vais chercher le journal. Attends, il se branle. Où est-ce qu'il est? L'équipe, le monde, n'importe quoi. Même le point, je vous prends le point. Même minute. Voilà. Fais le chauffer, hein.
3: Ouais, j'ai pas eu
2: le temps. Amédée!
3: Tu te rends compte, tout le monde m'écoute, là.
2: Bah, attends,
7: alors,
2: vas-y.
7: Et alors?
3: Amédée?
7: Oui. Bon, j'avais envie de voir sa chouinette là, qui fait là, de passer le doigt. J'ai envie de chouinette.
3: Amédée?
7: Oui.
3: Bon. Tu veux recommencer à me faire...
7: Te faire quoi?
3: Me faire le film. Le film.
7: Ah.
3: Tu sais, tu commences par le haut, tu finis.
7: Tu m'entends?
3: Ouais.
7: Ah.
3: Non. Là, tu vas un peu trop vite, là. Ralentis.
7: Ah.
2: Baisse la culotte, quand même.
7: Il va faire la culotte, allez.
2: Amédée, chante-lui la chanson, mais très sexuelle, c'est comme ça. Oh, baisse la culotte. Vas-y.
7: Ah, tu m'entends?
2: Vas-y, chante, vas-y.
7: Ah.
2: Vas-y.
3: Amédée.
2: Chante baisse la culotte à m'aider, mais très sexuel. Vas-y, baisse la culotte.
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2: baisse la culotte,
8: baisse la culotte, baisse la culotte.
2: Vas-y. Ouais, adieu.
8: Joli.
2: Adieu, joli. Elle se branle là, elle se touche.
8: Ah ouais, oh, là. Je me branle.
2: Elle a plein de poils.
8: Oh là là.
2: Ahmed, tu sais ce que je te propose?
8: Oui.
2: C'est que dans 2 minutes, on va revenir ensemble et je vais te passer au moins 2 filles. Qui ont des poils, mais de partout. Elles ont même participé à l'épisode de la planète des singes. Oh, pour dire, elles ont plein de poils, même sur le visage. Même des femmes à barbe. Ça te dit des femmes à barbe?
8: Elle a quand même m'écouté là, je me vois.
2: Voilà, mais très bien. Bah écoute, Françoise,
3: oui.
2: Je t'embrasse très fort.
3: Ouais, moi aussi.
2: Je te dis à très vite.
3: Ouais, ouais.
2: Ah pardon, excuse-moi. Amédée est en train de se branler. Faites attention de pas en prendre plein la gueule.
8: Ouh là là, tu vas ça?
2: Ouais, j'ai la sein, c'est bon.
8: Ouh là là.
2: Ah, je me branle, Amédée, j'aime bien.
3: Eh, Mathieu?
2: Ah, je me branle, c'est bon, là, Amédée.
8: Oh!
2: Oh!
8: Oh!
2: Oh
8: là là.
2: Oh, c'est bon. Oh, Amédée, c'est bon.
8: Écarte les cuisses.
2: Ah, oui, j'écarte les cuisses, là, c'est bon, vas-y.
8: Écarte les cuisses.
2: Attention, je suis détendu. Vas-y, Amédée, j'écarte les cuisses. Qu'est-ce qu'il faut que je fasse? J'écarte les cuisses, là, Amédée, vas-y.
8: Elle.
2: Hein? C'est moi qui jouis, là. Oh, je jouis.
8: Oh,
2: c'est bon, Amédée.
8: Elle,
2: oh, c'est moi, je jouis. Oh, c'est bon.
8: Oh,
2: c'est bon, Amédée, continue, c'est bon.
8: Oh,
2: oui, c'est bon, continue. Oh, bien sûr, moi aussi je joue, là, écoute. 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

0: 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Ah, il a pépi, il a fait que je prenais pour... Voilà, très bien. Allez, on revient très sérieusement avec Amédée, toujours là?
1: Oui.
0: Est... Alors, il y a plein de filles. Il y a Émilie qui a 18 ans, qui est de Paris, qui veut te parler.
2: Bonsoir Max, bonsoir François, bonsoir Amédée.
0: Bonsoir. François, c'est parti. Hein.
2: Ça va Amédée?
1: Oui, ça va, et toi?
2: Oui, ça va. Alors, je t'appelle... Je pleure plein de poils partout, Amédée, tu peux pas savoir. Hein? Depuis ce temps, j'ai envie de te parler, je me caresse quand je t'écoute à la radio, c'est...
1: Oh,
2: puis je mouille la culotte,
0: Non, ça c'est gentil de mouiller la culotte quand t'entends Amédée, ça fait toujours plaisir.
2: Oui, après on est plein les poils, après je mets des heures à essuyer.
0: Ah, ça c'est très bien, ça c'est parfait, ça c'est parfait.
2: Ah,
0: ouais, voilà. Amédée a demandé à ce que tu baisses la culotte. Baisse la culotte, Émilie, s'il te plaît. Amédée, dis-lui ce que tu... il faut quand même avouer que, hein, Émilie, je la connais bien. Émilie a plein de poils. Et...
1: Oh,
2: bah, Marc, tu te souviens, t'étais là au concours des filles les plus poilues?
0: Non, t'étais là chez moi un samedi, mais tu t'en souviens plus.
2: Mais si, non, c'était la fois d'avant.
0: Si, c'est la fille que j'avais fait. Émilie, tu te souviens pas, c'est une soirée, je t'avais fait beaucoup boire, puis je t'avais ramené.
2: Ah, oui,
0: bah, ouais, puis je t'avais dit, c'est pas le premier soir, mais exceptionnellement pour toi, je ferai une exception. Pardon, excuse-moi, attendez, parce que là, il y a l'autre qui est pas content, il y a la bestiole qui est pas content, là.
1: Non,
0: on va pas parler tout de suite, quand même, Amédée. T'as plein de poils aux fesses, hein, quand même, Émilie, pour
2: dire. Plein
0: poils. Alors, le pire, c'est que tu t'es jamais coupé les poils de la foufoune, et t'as des poils qui durent, qui sont longs de au moins 20 cm.
2: Ah, bah oui, je pense à Amédée, moi, j'ai fait, bah non, si je
1: peux aller
0: ici. T'aimerais la voir?
1: Oui.
2: Mais si je veux te voir, Amédée, tu vois, j'ai plein de poils.
0: Mais, Émilie, c'est normal, tu parles pas assez, parce que vous répétez toujours la même chose, là. Il faut quand même innover un petit peu. Qu'est-ce que tu dois dire à Amédée? Je sais pas, moi, en tant que fille, je lui aurais demandé, déjà, pour changer un peu, pour évoluer. Je sais pas, essaie de... Moi, je pense que Émilie a envie de te rencontrer, mais il faut lui donner envie. Alors, qu'est-ce que tu peux lui donner comme envie, Amédée, pour qu'elle vienne te voir? Ah, bah alors là, effectivement, ça va lui donner... Émilie, ça va te donner envie de voir Amédée, si tu sais qu'il se branle en ce moment, là.
2: Ah, bah oui, bien
0: c'est clair.
2: Bien.
0: Hein. Amédée,
1: oui.
0: Chante-lui une chanson avec de la musique, quelque chose qui pulse, quoi, quelque chose qui...
2: Ouais,
0: chante
2: Amédée,
1: j'ai envie de me branler maintenant.
0: Non, mais tu te branles et tu chantes en même temps, fais les deux en même temps. Non, mais vas-y, non, parce qu'on n'a pas du temps.
1: Laisse-moi
0: écouter, là, je vais voir. Oui, mais vas-y, branle-toi et chante en même temps, allez.
1: Je jouis.
0: Amélie,
1: elle est jolie, sa chemise.
2: Ah, elle est très très très jolie.
1: J'aimerais
2: avec des poils de toutes les couleurs, on dirait un arc-en-ciel. Ils sont vraiment très...
1: Tu m'entends là?
2: Hein?
1: Tu m'entends jouer?
2: Ah oui, je t'entends jouer. Moi aussi, je joue à mes... Tu peux pas savoir, je mouille dans ma culotte. On dirait que j'ai fait pipi.
1: Moi, je suis bien. Jouer un peu.
2: Tu veux m'entendre jouir?
1: Oui.
2: Oh, Amédée, tu m'écoutes. Moi, s'il te plaît.
1: Ouais.
2: Dis-moi plein de choses, Amédée. J'ai baissé ma culotte.
1: Quoi?

0: Voilà.
1: Bah, tu veux dire, qu'est-ce que tu aimerais bien faire avec une fille que tu n'as encore jamais fait?
0: Ah, mais j'aimerais la... qu'elle se sente la culotte et qu'elle m'aurait passé le doigt.
1: Ah, ça, tu l'as jamais fait, ça?
0: Tu
1: l'as déjà fait, ça te manque,
0: t'aimerais l'en faire. Je ne mettrai pas quand même les ballons, je ferai attention.
1: Très bien. Est-ce qu'Emily, t'as déjà eu des relations ou pas? Non, jamais encore?
2: Non, pas encore. Oh, là, là. Moi, je me garde pour Amédée.
1: T'es... Oh là là, tu te rends compte qu'elle est encore vierge, elle attend que toi?
0: Oh là là.
1: Oh là là.
0: Là, je me branle, chérie.
1: Ah ouais, non, mais là, en plus.
0: Tu m'entends? Tu m'entends?
2: Mais oui, je t'entends, Amédée.
0: Ouais.
2: Amédée.
0: Oui.
2: Ça te dirait qu'un jour on fasse l'amour sous l'eau?
0: Oh là là, que c'est gentil. Oh là là.
1: Que c'est gentil.
0: Oh, j'aimerais que tu...
2: Partout, tu vas caresser tous mes poils.
0: Ouais.
2: Qui vont dégouliner d'eau.
1: Oh ah, là là. Oh là là, mais tu vas me donner envie aussi, Emily. Le problème, c'est que tu vas donner envie à deux garçons, là. Ça va être très dangereux, ce que tu vas dire.
0: Alors, tu vas faire
2: une partie à trois, si vous voulez.
1: Ah, bah oui, bah tiens, pour une... avec une fille qui l'a jamais fait, je pense que pour une première expérience, avec moi et Amédée, à mon avis, ça peut donner. Hein. Sous la douche, ça peut être sympathique. Hein.
2: Ah oui, Amédée.
1: Amédée.
2: Décris-toi, comment tu es?
0: Comment tu es,
1: comment, comment tu es physiquement? Comment tu... Parle plus fort, Amédée.
0: Ah,
1: ouais, comment tu es physiquement?
0: Je suis beau, oui.
1: Ah, t'es beau, hein, t'es un beau garçon quand même.
2: T'es grand, Amédée?
0: Non, j'ai pas grand.
1: Non, mais c'est un beau garçon encore. Il a... Quel âge tu as, Amédée?
0: 40 ans par là.
1: 40 ans par là, hein. Par là ou plutôt par là? Par là, par là.
0: Hein?
1: Plutôt par là, attention, vous trompez. Non, de l'autre côté. Voilà, par là.
0: Je vais me la passer à...
1: Oui, bah.
2: Amédée?
1: Oui.
2: Est-ce que t'as des poils, toi aussi, partout?
0: Oh, j'ai des poils.
1: Mmh.
0: Là, là.
1: Mmh.
0: Ça va mettre
1: un peu ton
0: petit cul.
1: Mmh. Oh, oui, c'est bon, ça. Oh là là là.
0: Oh là là.
2: Ça va faire un super coup. Ça m'aurait
0: par derrière.
1: Par derrière, t'aimerais bien. Mais elle l'a jamais fait encore, Emily. Comment veux-tu qu'elle sache?
0: Moi, je vais te le faire.
1: Ouh, je vais te le faire. Oulolo.
0: Oulolo.
1: Allez, on va essayer de trouver une demoiselle qui a encore plus d'expérience, qui a déjà fait l'amour, parce que moi, c'est une fille qui ne l'avait jamais fait. Donc, essayez de capter un petit peu l'affaire. Donc, on va essayer de récupérer quelqu'un qui est une demoiselle qui a quand même bien chaude, qui est pas coincée, qui a plein de trucs à nous dire pour Amédée. D'accord? Tu ne bouges pas, Amédée?
0: Ouais.
1: Je t'embrasse, Émilie.
2: Max.
1: Oui, ma chérie.
2: Je sais qu'avant tu passais un titre à DOD.
1: Oui.
2: Ton regard me juge.
1: Oui.
2: Tu peux t'arrêter de passer, tu voudrais pas le repasser?
1: Oui, parce que j'y pense pas, c'est vrai. Bah écoute, je repense à le remettre, pourquoi pas?
2: D'accord.
1: Je t'embrasse, Émilie.
0: Émilie,
1: ouais, elle est très chaude. Amédée, tu ne bouges pas?
0: Oui, oui,
1: on revient
0: oui.
1: Dans un instant avec toi et on reviendra également donc avec une d'entre vous. J'espère que vous allez apprêter mon bonheur. Nous en fut une chaude, une grosse cochonne qui a envie de parler de sexe avec Amédée pour le faire chauffer au maximum. Faut vraiment qu'il aille jusqu'au bout, sinon il va passer une mauvaise soirée.
0: Non,
1: mais parle bien devant ton...
0: Les cuisses.
1: Voilà.
0: Ah oui.
1: Chante-lui une chanson, c'est après, baisse la culotte, chante-lui. Ah, Dieu joli. Vas-y.
0: Ah, Sarah.
1: Oui, elle adore ça, Sarah.
0: Ah, Dieu.
1: Vas-y.
0: Ah, Dieu.

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0: Oui,
1: c'est
0: joli à m'aider, mais je préfère quand tu me parles.
1: Ah oui, mais ah, c'est oui. Ah, quand même, c'est une belle chanson. Attends,
0: oui, c'est très joli, parce que... mais là j'étais très chaude et là ça m'a un peu refroidi.
1: Bah tu rigoles, on voit que t'as pas entendu le texte.
0: Bah non, j'ai pas bien entendu.
1: Bah le texte, c'est simple, ça dit ça. Ça donne pas envie de mouiller maintenant?
0: Énormément.
1: Ah, tu vois. Qu'est-ce que tu ferais Sarah, qu'est-ce que tu fais là en ce moment?
0: Là?
1: Oui,
2: ça
1: toi.
2: Va venir, ça va venir.
0: Je me branle.
1: Oh là là, elle se branle, Amédée.
2: Ça va reculer.
0: Je me caresse.
1: Attention, attention. Reculez. Qu'est-ce que tu viens de dire, Amédée?
2: Ça va éjaculer.
1: Recule. Recule, Sarah, ça va gicler. Poussez-vous. Poussez-vous. Recule, Sarah, recule. Parce que le Amédée, on peut plus le contrôler. Recule, Sarah. Reculez.
0: Mais moi, j'adore ça comme j'éjacule.
1: Ouais, non, mais les jeunes, là, reculez. Amédée va éjaculer, vas-y. Non, pas tout de suite encore. Attends un peu, tu feras ça en antenne avec Sarah. Hein.
0: Oui, voilà.
1: Voilà.
0: Tu m'éjacueras dessus, ça me fera du bien.
1: Oh là là.

0: chaud.
1: Oh, que t'es chaude.
0: Ah bon.
1: Oh, que t'es chaude. Moi, je suis son frère. Oh, que t'es chaude, Sarah.
0: Oh, que t'es chaude. Oh. T'as chaud dans la chouinette?
1: Oh, t'as chaud dans la chouinette ou pas?
0: Ah, mais c'est chaud et humide. Oh là là, je vais éjaculer, tu veux. Ah, oh, éjacule, vas-y. Ah, tu vois ce que j'aime. Oh oui, vas-y, lâche-toi.
1: Il attend les ordres, hein.
0: Oui, lâche-toi, lâche-toi, Médé, lâche-toi.
1: Tu t'es déjà fait accrocher avec des menottes à Médé, les yeux bandés?
0: Non.
1: T'aimerais bien?
0: Oh, je te boufferais.
1: Voilà.
0: Oh, tu veux que j'éjacule alors? Ah oui, vas-y, éjacule.
1: Encore 30 secondes, attends, encore 30 secondes. Ah, il est parti dans. Va éjaculer, dans son. Au milieu du. Au milieu du salon, va éjaculer au milieu du salon.
0: Oui.
1: Vas-y, pose de compagnie, pose de
0: compagnie.
1: Va le faire au milieu du coup. Vas-y, recule, va faire ça au milieu.
0: Ah oui.
1: Pose de combiné, Amidé, va faire ça au milieu, on veut t'entendre crier de loin, vas-y.
0: Ah.
1: Non mais repose de combiné, va faire ça près du salon.
0: Mais oui.
1: Bah pose de combiné.
0: Oui mais vous n'allez pas m'entendre.
1: Mais si on, t'entend très bien, crie fort, recule et fais-le de loin,
0: Ah.
1: Vas-y.
0: Ah, vous m'entendez là?
1: Ouais, très bien, on t'entend. Donc, là, Médé est au milieu de son salon, il se branle et apparemment.
0: Vous m'entendez là?
1: Oh, parfait, impeccable. On reçoit l'éjaculation 5 sur 5.
0: Oui.
1: Alors, recule, vas-y.
0: Ah,
1: impeccable, impeccable.
0: Il tripe, je vais éjaculer.
1: Ouais, d'accord, ok, ça fait 5 minutes qu'il nous le dit.
0: Oui.
1: Oh, bah ça y est, la purée est arrivée, voilà la purée.
0: Ça y est? Ça va venir. Ça va venir.
1: Voilà, il est impeccable.
0: Ah, tu aimes quand j'éjacule?
1: Évidemment.
0: Qu'est-ce que ça fait quand j'éjacule? Ça me donne du plaisir, moi aussi, j'ai envie de jouer aussi.
1: Il y a Tranxman qui dit tu fais chier à m'aider, parce que les gens, ils attendent plus que ça, quoi. Ils demandent pourquoi tu prends pas autant de plaisir.
0: Ah oui.
1: Tu te la joues à l'antenne, mais tu n'es qu'une merde, appelle-moi si tu as des couilles. Ah non, un vieux con de 40 ans, ça m'intéresse pas. Non, ça m'intéresse pas d'appeler ces gens-là.
0: Ah, Médé, alors t'en es où?
1: Ma Sarah.
0: Ah oui, je vais éjaculer. Tu me fais éjaculer, toi.
2: Hein. C'est long, hein.
1: Sarah.
2: Oui.
1: Je te redonne le l'asticot qui va éjaculer en antenne pour que tu puisses en prendre une pour toi.
2: Ouais.
1: Il est parti là. Ah bah, il est dans le salon, hein.
2: C'est clair.
1: Mais faites attention, il y a une giclée de 10 mètres de long, donc on peut prendre ça en pleine gueule, hein.
3: Mais ça dure très longtemps.
1: Ah, ça dure très longtemps là avec lui, c'est. On n'en doute pas un seul instant, oui.
0: Ça va, éjaculer, tu m'entends?
1: Est-ce que tu m'entends? C'est sur le point d'éjaculer là.
0: Je t'entends, je n'entends que toi. Ah oui, attends. Je vais pas faire le combien de fois répète. Oui, vas-y, si tu veux.
1: Bon, alors il est reparti. Bon, Sarah, merci en tous les cas d'avoir appelé, Sarah.
2: Merci.
1: Ah bah tant mieux, alors ça t'a fait plaisir.
2: Bah oui, c'est quand tu veux, hein.
1: Pourquoi?
2: Bah je sais pas, il paraît que t'as pas fait l'amour depuis longtemps.
1: Ouais, bah ouais, mais tu pourras me réapprendre.
2: Oh, y a aucun problème.
1: Le problème, il est un peu là, c'est qu'il va falloir que je réapprenne.
2: Y a aucun problème.
1: C'est vrai?
2: Ouais,
1: tu serais prête?
2: Avec grand plaisir.
1: C'est où, Rosier, sérieusement? C'est dans quel coin, hein? Rosier.
2: Bonsoir. Mais moi, je suis parisienne. Je suis en vacances.
1: Ah bah, à bientôt.
0: Lointain.
1: Oh bah oui, on n'entend que toi, là.
2: Ah mais oui, je t'entends.
0: Ah.
1: Oh les mecs, c'est bon. Oh, ça va, vous m'entendez? Oui, on t'entend. Oh, ça va, on m'entend bien? Oui, ça va.
2: Tout va bien.
1: Bah, à très bientôt, Sarah, alors.
4: Je voulais te tester dans les génériques TV.
1: D'accord, je sais. Alors, on y va, blind test sur les génériques TV, c'est parti.
4: C'est ça.
1: Numéro, merci. C'est pourri, son son. Ouais, François.
4: Ouais.
1: C'est pourri, on n'entend rien. Alors, ou tu fais comme tout à l'heure au rantaine, c'est-à-dire que le son était correct, ou alors on est déjà obligé de te dire au revoir.
4: Ouais, on va essayer.
1: L'autre, bah oui, tout à l'heure, il paraît que c'était correct, là, c'est pourri.
3: Tout à l'heure, c'était nickel.
4: Je voulais te tester dans les génériques TV.
1: D'accord, je sais. Alors, on y va, blind test sur les génériques TV, c'est parti.
4: C'est ça.
1: Numéro, merci.
5: Numéro du chef.
1: C'est pourri, son son. Ouais, François. François,
4: ouais.
1: C'est pourri, on n'entend rien. Alors, ou tu fais comme tout à l'heure au rantaine, c'est-à-dire que le son était correct, ou alors on est déjà obligé de te dire au revoir.
4: Ouais, on va essayer.
1: L'autre, bah oui, tout à l'heure il paraît que c'était correct, là c'est pourri.
3: Tout à l'heure c'était nickel, donc là je vois pas.
1: Ah ouais, non, c'est inaudible, là, c'est inaudible ce que tu nous fais, François. L'amour, Max, l'amour de Libana, oui, l'amour, qu'est-ce que tu veux? Ah, voilà. 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4 connais pas. C'était quoi?
4: Ouais, non, mais...
1: Un petit peu articulé en français, c'est...
4: Ouais, non.
1: Oh là là.
4: Ouais, c'est quoi, mais c'est pas fameux.
1: Les deux, c'est pas fameux, mais... bonheur, réponse, s'il vous plaît. La réponse, c'est quoi?
4: Ouais,
1: code
4: quantum.
1: Code quantum, ok. Deuxième extrait, s'il vous plaît.
4: Allez, on...
1: C'est Manny, mais s'il vous plaît. Ça, c'est Mystère de l'Ouest.
4: Hein?
1: Pardon. Il vient de l'Ouest. Ouais, c'est ça. L'autre, il dit Mystère de l'Ouest, il capte. Chapeau melon. Ouais, c'est bon. Dis-le à l'antenne, parce que ça me coupe tout. Chapeau melon. Pardon.
4: Ouais, superbe.
1: C'est moi, Michael, le reporter. Bon, alors, on y va. Extrait suivant, Jean-François. Alors, François, c'est quand tu veux.
4: Ouais, bon.
1: Extrait suivant. Ah, ça, c'est Arnold de Willy.
4: Putain,
1: comment? Il est bon, il est bon. Voilà, encore un dernier, un ou deux, vas-y, pour comme ça, pour le plaisir, François. Ça, c'est Batman. Ah, il est en qui, Manon? Dynastie.
4: Ouais, t'es une bête.
1: Bah ouais, je suis un gros asticot, je vais te monter dessus, tu vas voir. Oh là, je sais pas ce que vous avez. Les vacances de l'amour. Ah, alors, un dernier. Putain, par contre, tu mets pas fort. On peut pas dire qu'au niveau du son, soit gâté. Hein. Alors... Il m'explose les enceintes, mais il est en train d'exploser.
4: Hein?
1: Tu peux mettre plus fort, mais...
4: Ouais, c'est le son maximum. Hein.
1: Non mais alors, j'en profite pour dire à Eve qui me dit « Mon sang bouille, mon sang, le son de ta voix, ton corps, oh là là, etc. etc. » Ouais mais Eve, laisse le number. Attends, en ce moment je suis en train de bouffer. Ah non mais j'arrête pas, en ce moment je collectionne les numbers. Hein. Bon allez, dernier extrait, vas-y. Pardon,
6: Tom Sawyer.
1: Ouais,
4: voilà.
1: Ouais, merci François, bonne soirée, bonne bourre. Jean-Paul, promis, dans un instant on revient avec toi parce que ça a coupé.
7: Hey,
1: s'il te plaît, merci.
7: Comment ça... les meilleurs passages plutôt parce que ça va être ballot. Hein.
1: Je veux bien, elle s'appelle comment Jean-Paul, ta copine, enfin ton ex?
7: Charlotte,
1: on y va, c'est parti, écoutons la lettre que Charlotte t'a envoyée.
7: Aujourd'hui Jean-Paul, j'ai appris les véritables facettes de ta personnalité. Avant toute chose, puisque je vais entamer la citerne de tes confidences, laisse-moi te donner quelques tuyaux. Crois-moi, en ce qui concerne ta grossièreté, il y a de la pression. Je n'oublierai jamais la vision de ton slip qui démontre que le dégradé marron est un art dans lequel tu es passé maître. D'autre part, chez toi, j'ai connu des moments difficiles, notamment dans les 5 mètres carrés qui font office de cuisine. En fait, lorsque tu te trouvais à mes côtés, dans cette pièce, une question me brûlait la langue. As-tu déjà rêvé que 3 milliards d'êtres humains s'adonnent au plaisir de faire vibrer leur anus dans une hostile métro? Heureusement, tes odeurs ne riment pas toujours avec le malheur. J'en ai pour preuve le prétexte de ma petite taille... qui ne pouvait atteindre les casseroles presque fixées au plafond, fut l'occasion pour moi, en te demandant de le faire à ma place, de découvrir que sous l'impulsion des gaz acides rejetés par tes aisselles, je pouvais économiser l'achat d'un ruban adhésif anti-mouche qui aurait pourtant embelli ta déco personnelle. À présent, je vais m'efforcer d'aborder un autre thème, le pipi caca-prout.
1: Ouais.
7: En effet, Jean-Paul, non seulement tu méritais que je rende hommage à ton hygiène, digne de rivaliser avec un bouc en rut, on est bien d'accord, un bouc en rut. Mais aussi, je dois te faire part que pendant que monsieur regardait son match de foot, j'ai eu la chance d'interrompre mon stage de zoophilie grâce à Romain et Manu qui m'ont appris que 12 cm c'était la taille de celle à Passepartout en pleine extension.
1: Passepartout, bien entendu, de Fort Boyard.
7: Hein. Bah tiens.
1: Ah non, mais il y a des gens qui n'ont peut-être pas compris de l'autre côté de la radio.
7: Moi, je m'attendais à Willow, quoi.
1: Bah ouais, la suite, Jean-Paul.
7: Pas de problème. Alors, comme tu le constates, mon cher petit texte, si tu pensais me toucher à ce point lorsque tu as voulu tout casser entre nous, tu te trompes.
1: Mmh.
7: Ou peut-être que non, finalement, car de toute manière, j'allais finir par te larguer. Ainsi, en anticipant, tu as sauvé un peu d'orgueil qui ne sera pas de trop pour ta survie. En guise de dessert, pour parachever ton portrait, je te définirai de façon objective. Si c'est vrai que tu es mignon, je trouve que tu es le plus gros crade que j'ai jamais fréquenté. Pour ta gouvernance personnelle, sache que lorsqu'on l'emporte, Lorsqu'on le porte, l'espérance de vie d'un slip se limite plutôt à un jour ou deux qu'une semaine toute entière. Écoute, tu vas voir le mieux.
1: Ah,
7: le
1: pardon meilleur. Ouais, vas-y, termine.
7: Ouais, les slips Jeanne Calment, c'est 3 jours maxi. Mais te rends-tu compte, une semaine? Renseigne-toi, je sais pas moi, les slips Maître Yoda n'existent que dans les films de science-fiction, mon vieux.
1: Ouais.
7: C'est pas trop mal quand même.
1: Combien de temps tu gardais un slip réellement? Une semaine quand même, ou quand même, hein?
7: Non, pas quand même.
1: Quand même, combien de temps alors? Combien
7: moi,
1: de temps?
7: Je garde 2 jours.
1: 2-3 jours, hein, ouais, minimum. Hein.
3: C'est
1: bon, oh, 3 jours.
7: Pour 2 jours.
3: C'est dégueulasse.
1: En 48 heures, ça va, ça encore un caleçon. Un caleçon.
7: Ça dépend de l'état actuel de tes intestins.
1: Tu pars un week-end, moi je change pas de caleçon si je vais un week-end. ça dépend si j'ai spermé dedans. Ça c'est vrai, ça gagne la raison. Quand je sperme dedans, généralement, je le garde pas plus de 36 heures, pas plus de 15 heures après.
7: Mais moi j'en reviens pas, quoi, que mes rédigés ça, c'est des conneries, c'est un peu gamin, quoi, je trouve.
1: Non, j'aime bien quand ça se permet dans le...
7: T'aimes bien?
1: Non, quand ça se permet.
7: Ça se permet?
1: Ça sèche, ça te fait comme une coquille, ça devient le slip...
6: Au départ, ça tient au chaud.
1: Ah, ouais. Le slibard, en plus déjà, ça tient au chaud, mais Manu a entièrement raison, on voit que c'est un connaisseur. Et en plus de ça, quand t'as une fois que ça a durci, que ça a séché pendant la nuit, ça devient le slibard vient tout dur comme du carton, et enfin, moi, c'est comme si t'avais une coque, c'est-à-dire que ça te protège la bite.
6: En revanche, si tu le gardes et que ça colle au poil pour l'enlever...
1: Ah, alors ça, c'est une horreur.
6: Atroce.
1: C'est une horreur. C'est pour ça que je vous conseille, une fois que vous avez spermé dans votre caleçon, c'est de l'enlever et de quand même, avec votre main, vous enlever quand même la grosse partie.
7: Ou alors, t'essaies de le presser, comme le linge.
3: Voilà. Ah là là là.
1: Non,
3: mais c'est répugnant ce que vous dites, c'est tout. Je m'excuse de vous déranger, quoi,
7: pourtant,
3: à minuit.
1: Pourtant, je te jure que c'est vrai.
3: Mais il n'y a pas des boucs partout, hein.
1: Non mais pourtant je te jure que c'est vrai. C'est vraiment ce que je vous conseille. C'est de le garder 48 heures que vous êtes spermé dedans, ça tient chaud quand même. Non, je plaisante
7: ouais, bien entendu. Dans un short Adidas, c'est pas mal.
1: Dans un short Adidas. Quand vous pensez que des mecs comme Gérard gardent ça pendant une plombe, pendant une semaine complète.
7: Gérard, il a un short Adidas.
1: Ah mais non, pas le fait d'Adidas, il comprend rien. Que garde son slip pendant une semaine. Ah. Mais attends, mais c'est hallucinant ce mec. Ah là là, pendant une semaine, le GG garde son slip pendant une semaine. Quand tu voyais que Christine nous disait qu'il savait pas pendant 3 jours. En gros, tu te laves pas pendant 3 jours, c'est carrément une horreur.
7: Bah parce qu'en fait, tu m'informes que je voulais savoir ça, si j'ai gardé
1: une... Mais quand tu dis, Jean-Paul, que t'es un gros crado, c'est-à-dire que...
7: Je dis pas, moi.
1: On nous appelle de... je sais pas quoi.
8: Adé,
1: ça va?
8: Très bien, et toi?
1: Ça va bien, ouais.
8: Bon, moi, j'appelle par mon mécontentement.
1: Alors déjà, tu vas parler devant ton combiné, sinon tu vas déjà dégager.
8: Pardon?
1: Voilà, très bien, parle devant ton combiné.
8: Alors, ouais, déjà, tu me parles pas comme ça.
1: Non, je te parle comme je veux, si c'est chez moi, ici. D'abord, on s'essuie les pieds avant d'entrer.
8: Ouais, d'accord, on a pas élevé les cochons ensemble, d'accord?
1: Non, c'est clair, quand on les élevait, t'étais pas là, ouais.
8: D'accord, t'es beau, ouais. Bon, moi, j'appelais parce que t'es complètement nul à chier, tes auditrices, elles sont complètement nulles j'irais de te parler comme ça parce que t'as rien dans le froc.
1: Non.
8: Hein, t'as que de la gueule.
1: Voilà.
8: Voilà, moi, ça fait 2 soirs que je t'écoute et je m'aperçois qu'il y a que de la gueule et que tu n'y agis pas grand chose.
1: Mais qu'est-ce que t'en sais, toi? Deux jours t'écoutes, ça fait 5 ans que je fais une émission.
8: Ouais, mais non, mais pour moi t'es un trou du cul.
1: J'ai fait d'autres trucs avant.
8: Pardon?
1: J'ai fait d'autres trucs avant que t'arrives.
8: Fait d'autres trucs, ouais.
1: Ah, mais je suis un trou du cul, ça, je le sais, je suis un trou du cul. Mais alors, il y a un sacré paquet de poufias qui m'écoutent et qui m'appellent. Hein.
8: Ah, bah, mais les pauvres poufias, je vais te dire une chose, moi, je t'appelle.
1: Bah, t'es dedans,
8: parce que
1: t'es dedans.
8: Je suis dedans, mais moi, je t'emmerde, mon pauvre coco, tu vois.
1: C'est pas grave, je m'en fous que tu m'emmerdes.
8: Hein?
1: Je
8: d'accord.
1: M'en fous que
8: alors,
1: tu m'emmerdes.
8: C'est ça, tu changes de job?
1: Non.
8: Hein, tu fais autre chose?
1: Tu rigoles, à 100 000 francs par mois, je pense que je peux continuer à faire le con derrière un micro entre 22h et 2h du matin, personne m'emmerde.
8: Bien sûr, personne t'emmerde, mais les autres t'emmerdent, c'est ça le problème.
1: Mais tu te rends compte de te faire autant de pognon sur le dos des gens? Mais c'est extraordinaire.
8: Ah ouais? Ah ouais.
1: Ah la jouissance, ça te plaît pas toi Manu par exemple de te faire autant de fric que moi avec en faisant un truc aussi facile?
6: Ah bah c'est clair que oui,
1: bon,
6: attends.
1: Gaël, pareil.
3: C'est pareil.
1: Bon, attends, je vais demander.
6: C'est le rêve de tout un chacun quand même, hein.
1: Je vais demander. Voilà, Stico.
8: Ouais,
1: les gens,
8: c'est ça. Ouais, alors donc, moi, je disais, de toute façon, c'est complètement nul.
3: Je vais espérer
8: tout le monde, enfin,
3: bien parlé.
1: Non, mais
3: attends, j'ai dit, le fait des temps, c'est que là, pour l'instant, personne t'écoute.
1: Attends, t'écoute pas. Excuse-moi. Est-ce que ça te ferait plaisir de gagner autant de pognon si facilement comme moi?
8: Bah, pas avec ta gueule, en
1: tout cas. Non, je parle pas à toi, Poufias. C'est à Fildar que je parle, mon pote.
6: Ah, bah, ouais.
1: Bon, voilà. Alors, qu'est-ce que tu disais, ma chérie?
8: Pardon?
1: Qu'est-ce que tu disais, ma chérie?
8: Non, attends. Y a pas de tout ça avec moi.
1: Allez, vas-y, mon amour, je t'écoute.
8: D'accord.
1: Ah, vas-y mon amour, mais moi j'ai rien à dire, c'est toi qui appelles moi.
8: Ouais, bah, moi je te disais donc j'appelais pour mon mécontentement de ta part.
1: Alors vas-y.
8: Et ben je ne comprends pas comment tu agis avec tes auditrices.
1: Moi non plus, je t'avoue moi-même que je suis suivi par des psychiatres de fun et qui ne comprennent pas. Ça fait 5 ans.
8: Je pense qu'ils sont aussi atteints que toi.
1: Ah oh, mais ils sont tous tarés. Hein. Le problème c'est qu'il y a un seul problème. Il y a un seul problème.
8: Ouais.
1: C'est que je fais de l'audience au maximum et que pour l'instant, ils ont envie de me garder. Mais dès que je baisse dans l'audience, je me fais virer.
8: Mmh.
1: Un coup de latte dans le cul.
8: Bien sûr.
1: Un petit coup de fouet comme ça par la directeur. Vous ne m'intéressez plus, Max. Tiens. Voilà, tiens. Tiens, va-t'en, satané salopard. Tiens, tu n'es qu'une merde, Max.
9: Oui.
1: Pour l'instant, ils peuvent pas. Donc, ils ferment leur gueule. Et pour l'instant, je fais la loi.
8: Ouais, mais ce que je vois, c'est que ça pisse pas trop loin. En fait.
1: Non, ça pisse pas trop loin. Non, mais heureusement, parce que sinon, je pourrais salir tes chaussures.
8: Vous avez vraiment un niveau très très bas, mon goût, Gérard.
1: Oui, je sais bien. Mais je le sais, tu ne m'apprends rien, je le dis tous les soirs. J'ai un niveau bas. Cette émission qui rase les pâquerettes, on ne parle que de cul, on n'a aucune grande gueule. Et on se fait le maximum.
8: Ouais,
1: non,
8: vous avez surtout une grande gueule, mais oui. Vous agissez pas beaucoup.
1: Qu'est-ce t'en sais?
8: Pardon?
1: Qu'est-ce t'en sais?
8: Bah écoute, à t'entendre depuis tout à l'heure, la petite qui est venue là, je sais plus, Océane, je crois. Maintenant c'est à voir hein, si tu l'as fait espérer comme ça.
1: Alors qu'est-ce que t'attends de moi en fin de compte? C'est que je la saute ce week-end, c'est ça?
8: Non, pas vraiment.
1: Bah alors, faut savoir.
8: Vu comment tu parles, etc., franchement, moi je pense que ta mère aurait honte. Hein.
1: Non, ma mère elle s'en branle complètement.
8: Ah ouais,
1: que je dis ça.
8: Franchement,
1: écoute.
8: Je veux te dire l'éducation que tu as eue, j'aurais honte. Hein.
1: Bah ouais, je sais bien, mais j'ai une sale éducation quoi.
8: Ouais, franchement.
1: Voilà. Donc je comprends pas, c'est que tu me dis quand même que j'ai un comportement très étrange vis-à-vis des filles.
8: Ouais.
1: La fille qui a appelé en question, qui m'appelle depuis vendredi, qui me demande officiellement si c'est possible d'avoir un plan baise avec elle parce qu'elle dit qu'elle ne veut que du cul et que demain elle ne pensera plus à moi.
8: Mm-hmm.
1: Du fait que j'essaie de la raisonner, je lui dis peut-être qu'on va pas le faire. Donc toi, tu trouves ça lâche de ma part, donc tu veux que je la saute?
8: Non.
1: Voilà, il faut savoir.
8: Non, mais attends. Entre sauter et faire l'amour, c'est deux choses opposées.
1: Hein. Arrête de jouer les malines, grande poufiasse. Dis-moi exactement ce que t'as dans la tête.
8: Mais la grande poufiasse, ça t'emmerde, mon coco?
1: Pourtant, j'ai pas le droit de donner le nom de famille, mais c'est fait trop tard. Alors, Géraldine la poufiasse, qu'est-ce que tu voulais me dire?
8: Moi, je t'emmerde.
1: Ah, mais moi, je sais bien, mais moi, je t'emmerde aussi.
8: D'accord, alors voilà. On est deux, mon coco.
1: Bah, c'est très bien comme ça.
8: Mais bon, apparemment,
1: À part te la jouer grande pisseuse bourgeoise, qui pète plus haut de son cul, qu'est-ce que tu nous amènes ce soir, Géraldine? Elle se marre parce qu'elle a l'impression qu'on la connaît par cœur. Oh, j'ai un peu entendu ma mère qui me parle. J'ai une
8: requête. Ouais, mais bon, je serais ta mère, ça ferait longtemps que t'aurais pris une.
1: Non, je parle de toi. Je parle de toi en parlant de ta mère.
8: Ouais, mais moi, ma mère, elle t'emmerde.
1: Je sais.
8: D'accord.
1: Puis j'adore ça en plus quand t'en emmerdes.
9: J'ai une requête, chef.
1: Oui.
9: Je peux l'emmerder aussi, moi?
1: Oh, tout à l'heure. Tout le monde a envie d'emmerder Géraldine. Tout à l'heure, pour l'instant, c'est mon tour. C'est à moi de me détendre. C'est moi le chef. C'est à moi de me détendre.
8: C'est tout.
1: Voilà.
8: Détends-toi. C'est
1: voilà.
8: Bon. Et ben voilà, moi j'appelais pour ça, donc maintenant.
1: J'ai envie de toi.
8: Je pense qu'il y en a d'autres qui.
1: J'ai envie de toi, Géraldine. Ne me dis surtout pas non. J'ai envie de toi.
8: Pardon?
1: Ah, en plus, elle est sourde, ça fait la force de se branler. Je savais pas qu'elle a la branlette, mais alors, le fait de se toucher, ça rend sourd comme ça.
8: Il y a d'autres choses à me foutre sous la dent que ta pomme. Hein.
1: Ouais, bah, je sais pas, moi, la bite de qui alors?
8: Bah, de mon homme.
1: Oh, t'as un homme, toi?
8: Ah,
1: une grande gueule comme ça?
8: Ah, oui.
1: C'est pas qu'une gueule.
8: Ah, oui.
1: C'est pas qu'une bite qu'il faut, c'est 3-4 bites qu'il faut.
8: Ouais, puis je suis bien.
1: Ah, ouais, mais t'en faut 2-3 pour remplir ta bouche.
8: Pardon?
1: Non, en plus, elle est sourde, elle.
8: Non, parce qu'en même temps que je t'écoute, tu sais, sur la radio, comme ça, ça m'énerve bien.
1: Tu te touches?
8: Pardon?
1: Tu te caresses en même temps?
8: Ah ouais, non mais pas en pensant à ta gueule en tout cas. C'est clair.
1: Bon.
8: Ça c'est pas possible.
1: Non, parce que la pauvre fille 24 ans de la province a bientôt terminé.
8: Non, la province, non pas vraiment.
1: Non, t'es d'où toi?
8: Pardon?
1: T'es d'où?
8: D'Adé.
1: C'est où ça?
8: C'est dans les Pyrénées.
1: C'est en province. C'est en province, c'est dans la campagne, c'est dans les vaches.
8: Ouais. Bah tu sais, on n'est pas sur Paris nous. Hein.
1: Non, t'as pas de chance parce que nous on a la Tour Eiffel, l'Arc de Triomphe. T'as pas les Champs-Élysées ouverts jusqu'à minuit, enfin le Verdun où tu peux acheter des CD à dimanche.
8: Bah tiens.
1: T'aimerais bien aller au cinéma à minuit et demi.
8: Ah non, mes parents ils veulent plus. Hein. Je rends pas compte, à 24 ans, je suis foutue. Hein.
1: J'aime bien les pauvres filles comme ça, trop.
8: Ouais,
1: bah
8: moi c'est surtout.
1: J'en veux d'autres comme ça. S'il y a d'autres pauvres filles qui se ressemblent au même style de nana, j'adore. Non, je te jure, sans déconner, Géraldine. J'adore ça.
8: Oui, moi aussi.
1: Ah bah, tu vois en plus alors. T'aimes bien les pauvres filles comme toi, ça m'arrange alors.
8: Mais bah, je sais pas comment tu dois être dans la vie normale.
1: Un pauvre paumé.
8: Si t'es comme ça, mon pauvre garçon, tu dois rien trouver chaussures à ton pied. Hein.
1: Jamais, je n'ai jamais trouvé. En plus, c'est con parce qu'à chaque fois, j'achète du 37 alors que je fais du 42. Donc je ne trouve jamais rien à mon pied.
8: Ça m'étonne pas.
1: Donc je marche pieds nus, je suis un grand nomade. Tu sais, tu vois les. Est-ce que tu vois Raon passer Raon, mais au lieu de se retrouver à Tahiti, le pauvre mec, il a neillé. J'ai un vieux collier avec des dents de requin. Et je me les fous dans le cul tous les soirs avant de me coucher.
8: Bien. Si ça peut
1: et à partir
8: bien.
1: D'aujourd'hui, Géraldine, le fait d'avoir entendu ta voix, je ne penserai plus qu'à une seule personne à toi.
8: C'est excellent.
1: Ah, tu vois, ça te fait plaisir.
8: Ah, excellent.
1: Voyez-vous comment on peut retourner comme une crêpe une pauvre fille de la campagne qui est venue tout droit des montagnes, descendant vers la ville, appelant la capitale et retrouvant un animateur radio.
8: Ah oui.
1: Ah ouais, elle a lu. Elle est en train de se toucher en m'écoutant alors qu'il y a deux minutes, elle me haïssait.
8: Bien sûr, je fantasme sur ta voix.
1: Je ferai de toi, je sais pas.
8: D'accord, un pauvre garçon qui va rester.
1: Ah, je ferai d'elle, je sais pas, une bonne pute à Boulogne.
8: Ah, au moins ça, tu te rends pas compte.
1: Sans déconner, j'entends le son de. En entendant le son de ta voix, je vois en face de moi la fille sur un trottoir en train de tourner un sac à main,
8: ouais,
1: me ramenant l'argent à la fin de la soirée, mécontent de m'avoir rapporté si peu d'argent car sale gueule et donc pas de client, te faire prendre une fessée jusque tard dans la nuit, et mais ça à m'en redemander encore.
8: Oui, bah tu sais, faut mieux que j'aille ma gueule que la tienne en fin de compte.
1: Ah bah heureusement pour toi, parce que pour une nana avoir une gueule de mec, déjà que t'es pas jolie jolie à écouter, alors en plus si t'avais une gueule de mec, ce serait pas joli non plus à regarder quoi. Bon, eh ben écoute, si t'as envie de bosser pour moi, tu connais la maison, t'as le numéro de téléphone, tu connais l'adresse de Fun Radio, 143 rue Charles de Gaulle. Si t'as envie de bosser, ah Max, tu es mon boss, tu vois, il y a même des gens de 15 ans qui seraient prêts à travailler pour moi. Pas encore. Attendons plus tard.
8: Faut vraiment avoir faim, excuse-moi de te le dire, mais avec ta gueule, je te dis, faut vraiment avoir faim.
1: Ça, c'est clair.
8: Pour toi.
1: Et c'est vrai que pour le moment, j'ai pas trop envie de toi, vu que tu ressembles plutôt à du congelé qu'à du produit frais.
8: Ouais, d'accord. Eh ben, si
1: donc, on va encore attendre. Écoute,
8: soucis, tu sais,
1: on va arrêter là parce que je pense que le ridicule ne tue pas, mais il blesse en tous les cas. Il fait saigner. Je crois que là, t'es déjà suffisamment blessé comme ça. Et j'ai peur que si on continue encore deux minutes, tu te retrouves aux urgences. Bien sûr. Bah, moi non plus.
8: Voilà,
1: tu sais, des poufias comme toi.
8: Ouais, ben moi, je t'emmerde,
1: les
8: fesses.
1: J'adore ça. Oh, j'encule. Encule-moi. Oui, j'aimerais bien, Géraldine. Avec un gars.
8: Quand tu veux, écoute, y a pas de problème.
1: Pardon ?
8: Quand tu veux.
1: Ah, bah, j'aimerais bien. Tout à l'heure, tout de suite, là.
8: Bah, écoutez, ouais.
1: Viens, là.
8: Tu viens.
1: Bah, viens. Non, c'est toi qui viens. Moi, je me déplace pas pour des poufias.
8: Je me déplace pas pour des pourritures.
1: Moi, je me déplace pas pour des poufias.
8: Voilà, bah, comme ça, on est deux, alors.
1: Voilà, très bien.
8: D'accord.
1: Je t'encule.
8: Moi aussi, je t'encule.
1: Ah, c'est gentil. Ah, hein? Tu vois, elle m'emmerde, elle m'encule. Elle sait pas ce qu'elle veut, elle.
8: Voilà.
1: Hein.
8: Je te fais les deux.
1: Mais pas, elles savent pas. Non, tu sais pas ce que tu veux, Géraldine.
8: Et bon, à part t'enculer avec un manche, c'est tout ce qu'on peut te faire à toi.
1: Ah, bah, on voit que tu connais pas la vie, parce qu'au lieu d'un manche, tu peux très bien avoir un god. Tu peux avoir un fouet.
8: Mais maintenant, le manche pour toi, je pense que c'est même plus assez fort, tu vois.
1: Non, c'est vrai. Une grosse batte de. Non, même pas une batte, un gros truc, une bouteille de.
10: Un tronc
1: d'arbre.
8: Un tronc, ouais. Et
1: ah,
8: encore, je crois que ça
1: un
8: serait
1: bon
8: même pas
1: vieux
8: suffisant.
1: Tronc, comme ça. Ah, ouais, c'est
8: je
1: beau
8: pense
1: ça.
8: Que ça serait même pas suffisant pour te faire fermer ta grosse gueule.
1: Non, bah, c'est sûr.
8: Ouais.
1: Bah, non, ça me ferait gueuler. Gros, ça me
8: tout
1: ferait
8: fait,
1: jouer.
8: Ouais, ouais.
1: Voilà.
8: Tout à fait. Bah, okay. Je te dis, moi, c'est ceux qui pissent loin qui font pas grand chose. Hein.
1: C'est vrai. C'est vrai, t'as raison.
8: Et oui,
1: t'en parleras à ton père, il te racontera.
8: Ouais,
1: bonne soirée à toi, Géraldine. Amuse-toi bien. Sois sage, surtout, et continue à m'écouter. Au bout de deux jours, je pense qu'à mon avis, elle va très, très vite tomber amoureuse de moi. Et lorsqu'elle remontera dans les montagnes, elle aura envie de nouveau de m'écouter, de jouir en écoutant ma voix et d'aimer ma vulgarité. On va revenir maintenant avec quelqu'un de beaucoup plus. Attends, c'est normal qu'elle ait dans le tu es vraiment un trou du cul, un gros fils de pute, faux cul, de chez faux cul. Il est vrai. Mais comment vous savez tout ça, vous? C'est marrant, hein. J'ai même pas
11: c'est
1: encore...
11: pas nous.
1: Non, mais j'ai pas sorti de bouquin. Tout le monde sait que je suis un fils de pute et que je suis un trou du cul et un gros porc.
12: Ils balèzent quand même.
1: Mais comment ils savent ça?
12: Je sais pas. Ça va être des fuites.
1: Non, si c'est pas des clients, ça, ma mère. Bon, enfin bref. Damien.
13: Alors, est-ce que tu veux qu'on appelle TF1? Est-ce qu'il y a quelque chose à faire avec TF1 et tout ça.
14: Non.
13: Non, mais ce qui serait bien, c'est quand même qu'on appelle France 3 ou France 2.
14: Non, c'est plutôt la 6, à ce moment-là, ça changera un peu.
13: Ah, on pourrait appeler la 6, la famille. On pourrait sinon appeler France 2 et France 3 pour surtout leur dire de ne pas faire la même erreur que TF1 et M6, c'est-à-dire de ne pas faire des reportages ni des émissions sur le Titanic.
14: Ouais.
13: Ou le tétanos, peu importe.
14: Ouais, peu importe. Non, mais c'était pas mon but précis que tu appelles.
13: Oui, mais je te donne le ballon et je te demande de tirer un but. Je te demande, s'il te plaît, François. Non, mais il faut prévenir les chaînes publiques. Je veux dire, on paye une redevance.
14: Ah oui, ça, je répète sans arrêt.
13: Bon, alors, donc on a le droit d'avoir le programme que l'on désire.
14: Ouais, exactement.
13: Et nous ne voulons pas, sur France 2 et sur France 3, cette semaine ou la semaine prochaine, un reportage ou un film sur le Titanic. Qu'est-ce qu'il y a? Même si c'est pas, il n'y a pas la redevance. Bien sûr que non, mais non, tout le monde se trompe. Non, il n'y a pas. Ben non,
14: non,
13: mais...
14: non,
13: la redevance, on paye pour France 2 et France 3 surtout.
14: Ouais.
13: Et la 5. On ne veut pas sur France 2 et France 3. Il est hors de question directement qu'il y ait des reportages. Donc c'est parti, François, nous appelons France 2 ou France 3.
14: Oh,
13: aïe. Manu a le bras long, il connaît des gens là-bas. Il a un numéro de téléphone à composer. Il a le numéro de tatou du PDG.
14: Ouais, où tu vas me faire voltiger, toi?
13: Mais non, je vais te faire voltiger. Nulle part. Où tu vas me faire voltiger? Voilà une phrase qui est belle. Françoise, attention,
14: ouais.
13: C'est parti. Nous appelons France 2. Françoise, t'as besoin d'un coup de main, je suis là.
14: Ah oui, bien sûr. Hein. Je compte sur toi, alors.
13: Non, mais vas-y, commence-toi.
15: Je commence, quoi.
14: Oui, bonsoir. J'ai une petite réclamation à vous faire, là.
15: Oui.
14: Est-ce que ça serait possible d'éviter de nous mettre un reportage sur le Titanic en ce moment?
15: Pourquoi?
14: Parce que, étant donné que ça passe sur la première et ça va, cette semaine ça va passer sur la 6,
15: mmh.
14: De prévoir autre chose que remettre encore sur le Titanic.
15: Bah oui, mais enfin c'est programmé depuis un certain temps quand même.
14: Mais on peut pas déprogrammer?
15: Bah non.
14: Non, c'est pas possible.
15: Non.
14: Alors, comment, qu'est-ce qu'on peut faire exactement?
15: Ben, rien.
14: Absolument rien.
15: Ah non. On peut pas déprogrammer, c'est pas possible.
13: Ah, ça veut dire qu'on va être obligé de subir?
15: On subit, non, on n'oblige personne, monsieur.
13: Non, non, mais il n'y a pas de reportage sur... ce que ma maman vous demande, c'est surtout ne pas faire de reportage, ni d'émission, ni de télé spéciale Titanic comme le font TF1 ce soir et M6 vendredi.
15: Et pourquoi?
13: Bah, maman, vas-y, réponds.
14: Bah, parce que je trouve qu'on fait un peu trop de réclames sur le Titanic.
15: C'est la grande vedette, madame. Hein.
14: Bah, je sais bien que c'est la grande vedette, mais
13: on n'en fait pas autant
14: sur certains films, entre parenthèses, qui vaut le coup.
13: Bah ouais. Bah, est-ce qu'on fait quelque chose sur le Phocéa de Bernard Tapie, non?
15: Ça n'a rien à voir, monsieur.
13: Bah, c'est un grand...
15: mélanger.
13: Non, mais c'est un grand bateau quand même aussi.
15: Oui, mais il a pas coulé, celui-là.
13: C'est peut-être
15: la France a coulé, madame.
13: Non, mais le Phocéa, c'est le propriétaire qui a coulé.
15: Ça, c'est bon, ça.
13: Ça, c'est une autre histoire. Ça, c'est autre chose, on est d'accord. Mais bon, faites-nous des belles émissions, là.
15: Et la France, il va très bien, la France, il a pas coulé, il a vu.
14: Non, il a pas coulé, mais bon, pourquoi qu'on s'en est séparés?
13: Ah, c'est la question qu'on se pose tous, là, en famille.
15: Alors, ça, vraiment, les choses politiques, madame, mais pas la télévision.
13: Ça, c'est sûr. Alors, faites-nous des beaux films, là, comme La Jument Verte ou des choses comme ça, là.
15: Il n'y a pas de problème, ça passera.
13: Ah, il est d'accord, hein, maman?
14: Ah oui, tout à fait d'accord.
13: Qu'est-ce qui te ferait plaisir encore? Du Derek, mettez-nous du Derek.
14: Du Derek,
13: Jean-François Derek.
15: Mm-hmm.
13: Ah, faites-nous du beau Derek.
15: Mais oui, mais mon ligne de peau, c'est qu'il pense à retraite, hein, donc là, ça va s'arrêter.
13: Ah
14: mais pourquoi qu'on ne l'a jamais vu avec une femme, Derek, entre parenthèses? On voit toujours Colombo qui parle de sa femme, et Derek, on ne voit jamais Derek qui parle de... Par exemple, de sa femme ou sa fiancée.
15: Bah, vous nous envoyez un courrier, on fait suivre.
14: Ah, si vous voulez, oui.
15: Voilà.
14: D'accord.
15: Bonne soirée.
14: Merci.
13: Au revoir, madame.
14: Au revoir. Au revoir, madame.
13: Bah, et tu te rends compte que que Derek va s'arrêter?
14: Ouais, bah, j'ai entendu.
13: Il
14: ouais,
13: veut pas.
14: De toute façon, j'étais
13: il a pris sa retraite, t'as entendu? Il va prendre sa retraite.
11: Comme le renard.
13: Oh, c'est horrible, ça. Alors là, si, t'as entendu?
14: Ouais, ouais.
13: Mais ça te fait plus, pas plus que ça?
14: Bah si, mais j'étais prévenue d'avance, déjà.
13: Comment ça, t'étais prévenue d'avance?
14: Bah oui, disons que je suis quand même assez sédérique.
13: Il avait annoncé dans un de ses épisodes qu'il allait arrêter?
14: Non. Mais disons que c'est vrai qu'à un moment, il faut bien qu'il s'arrête. Hein.
13: Bah il faut bien qu'il s'arrête, et comment, quand même...
14: Bah qu'il prenne sa retraite, hein.
13: Bah il faut bien qu'il reprenne sa retraite. T'es pas en deuil, toi, quand même? Ça te fait pas quelque chose?
14: Bah si, mais disons que je le fais pas voir.
13: Bah, est-ce que t'es triste dans ta tête?
14: Oui.
13: Alors, qu'est-ce que, à ton avis, il devrait mettre comme programme, à part...
14: À part Derek?
13: Moi, ça me touche horriblement.
14: Oh, ouais, ça se voit, ça fait peur.
13: Bon, alors, écoute bien. Écoute bien, quand même, pour notre ami Derek, tout le monde debout. On y va, c'est parti.
14: Je me lève.
13: Derek de France 3 va prendre sa retraite d'ici la fin de l'année. Ne soyez pas triste, compagnon. Le renard est là pour prendre la relève. Et des petits Derek et des renards, il y en aura pour les générations à venir, ne vous inquiétez pas.
14: Ouais, exactement.
13: Voilà, ma chérie.
14: Voilà.
13: Deuxième coup de gueule de Mme Françoise ce soir. Bon, est-il?
14: Hein?
13: Quel est-il, le deuxième coup de gueule de ce soir?
14: Mon deuxième coup de gueule, c'est que je n'apprécie pas trop que le porno.
13: Ah, tu vas pouvoir en parler aussi, on va en parler ce soir, hein, du porno,
14: c'est un
13: grand débat. Qu'est-ce que tu n'apprécies pas dans le porno?
14: Bah, parce que je trouve que les films qu'ils font, je trouve que c'est même plus de l'amour.
13: C'est du sexe, et puis c'est
14: oui,
13: tout.
14: Oui, justement, c'est...
13: C'est pas normal.
14: Oui, mais ça déforme directement l'amour.
13: Ah bah surtout quand on filme avec une loupe, c'est vrai que ça déforme surtout la queue, quoi. Hein.
14: Ouais, il n'y a pas que la queue, hein.
13: Ah bon, il y a quoi aussi?
14: Il y a la chatte.
13: Il y a la chatte. Elle me fait toujours rire, la France. Elle est toujours dessus, toujours... on ne me dit pas sur Minitel si tu serais pas un petit peu jalouse.
14: Non, pas du tout.
13: Des actrices porno.
14: Non.
13: Françoise.
14: Oui.
13: Je te le demande en toute sincérité, en toute impunité.
14: Ouais.
13: Est-ce que quand même t'as pas été intéressé un de ces quatre de travailler dans un film porno? Je te le demande comme ça à but pour poil.
14: Non. Non.
13: S'il te plaît, je demande une réponse dans la plus sincérité des possibilités.
14: Non.
13: Est-ce qu'à un moment, Françoise, tant pis, je demande, est-ce qu'à aucun moment de ta vie, t'as quand même été tenté, quand même, faut bien le reconnaître, d'avoir une relation sexuelle avec un homme qui aurait participé à un film érotique ou un film pornographique? Je te le demande, Françoise, en toute quiété, en toute assurance physique.
14: Non.
13: Non plus, d'accord.
14: Non.
13: Très bien, donc oui au hard, non au film.
14: Ouais, voilà.
13: Voilà, exactement.
14: Disons que, tu vois, par exemple, vis-à-vis du sexe, bon, bah, les films érotiques, bon, bah, c'est très beau parce qu'il y a une histoire, au moins.
13: Bah, voilà, exactement. Alors que dans le porno...
14: Que les films porno, voilà. Les films X,
13: comment on a...
14: c'est que du cul.
13: Voilà. Comment on a pu voir un mec qui connaît pas une nana, il va dans un bar, au bout de 5 minutes, la nana l'invite chez lui, 10 minutes après, il est en train de la troncher. Voilà. Où on a vu ça? Non mais attends, on dream
14: non,
13: ou quoi?
14: Non mais ça se fait pas.
13: Mais bien sûr que non.
14: On voit pas ça.
13: Non mais le ou alors le mec vraiment il a un plan de séduction que personne ne connaît. Il a vraiment une baguette magique quoi. C'est une queue magique là. Je sais pas comment il fait le mec. Il est là, il est en train de boire. Il dit bonjour mademoiselle. Je voudrais vous inviter à boire un verre. Est-ce qu'on peut finir boire un verre chez vous? La fille elle dit oui. 5 minutes après, l'autre elle est là, elle se caresse déjà devant le mec et elle se fait troncher. Ou alors c'est vraiment un coup de bol extraordinaire.
14: Ouais, exactement.
13: Et le mec, le coup de bol, c'est que pendant le film, à chaque 5 minutes, il descend dans le café d'en bas du coin et à chaque fois, il se ramène une nana qui tronche.
14: Ouais.
13: Ah, ça c'est fort, ça.
14: Moi, je sais que moi, j'ai vu un film et je l'ai encore.
13: Ouais.
14: Je l'ai même encore chez moi.
13: Ouais.
14: C'est pas à moi, c'est à mon fils.
13: Mais tu le regardes de temps en temps?
14: Non, je l'ai regardé une fois, mais ça m'a suffi largement.
13: Ah bon?
14: Ouais.
13: Et alors, c'était gore?
14: C'est dégueulasse. Plutôt, vers la fin, c'est franchement...
13: C'est franchement écœurant.
14: C'est même plus de l'amour, c'est...
13: C'est du sexe, pour du sexe, c'est dégueulasse, c'est écœurant.
14: Non, mais quand je vois un passage, pratiquement à la fin, à la fin du film, tu vois les deux mecs qui sont en train d'échauffer le cul, comme on dit si bien, à la gonzesse,
13: ouais.
14: Avec une bouteille.
13: Oh là là, je suis écœuré.
14: Avec quelle une bouteille.
13: Oh là là.
14: J'ai eu fait rentrer une bouteille dans le cul. Je te jure, Max.
13: Ouais.
14: Je te jure que c'est la vérité. Je l'ai vu, ce film. Et la fille, elle en chiale. Elle sait même plus comment se poser après quand elle a retiré la bouteille.
13: Avoir ça dans le cul en même temps avoir soif, c'est dur.
14: Pas avoir soif. Mais je te jure que c'est écœurant.
13: Bah, évidemment que c'est écœurant. On est écœuré.
14: Non mais c'est même plus un cul, c'est une entrée de métro.
13: C'est une entrée de métro, c'est une bouche de métro, t'as entièrement raison. François, dans un instant, nous aurons Romain, 13 ans, qui voudrait absolument te parler quelques instants. Bonsoir
14: ouais,
13: Romain.
14: C'est jeune ça.
13: Bah, c'est très très jeune Romain, quel âge as-tu s'il te plaît?
14: 13 ans.
13: Voilà, 13 ans. Oh, très bien, Romain. Comment ça se passe sur les tournages? C'est vrai que là, on connaît pas véritablement grand-chose. Alors, est-ce que c'est vrai ou pas? Ou est-ce qu'on peut facilement avoir des infos comme ça dans des magazines? Ça, je ne sais pas. Où ça reste quand même pas tabou, mais disons assez secret. Merci. Donc, Zabou, plus aussi souvent Françoise, bien sûr que si Françoise n'a qu'à appeler, elle passe à l'antenne. Hein. Ah voilà. Mets-moi fort la musique. Oh putain. Vanessa. Vanessa, elle est où Vanessa? Putain, mais qu'est-ce que vous branlez vous? Putain, Ostala, vous me faites chier! Alexis?
11: Allô?
13: Ah, t'es là Vanessa? Mais qu'est-ce qu'elle fout cette pouffe? Vanessa?
11: Oui.
13: Vanessa?

0: Finlande, c'est Max. Oui. Mais de la gulante.
1: Amédée?
2: Oui.
1: Amédée, je suis en train de baisser ma culotte.
2: Bien.
1: Je suis en train de baisser ma culotte.
2: Oh, moi aussi, Amédée, je suis en train de descendre mon pied.
3: Le bois?
1: Amédée, j'ai plein de poils partout.
2: Oh, elle est jolie, ta foufenette.
1: Oh, elle est jolie, ma foufenette.
2: Oh, là,
1: tu veux venir la voir?
2: Viens.
1: Oh, viens, approche.
2: Oui, à vous, oui. Je voulais la voir.
1: Oh, puis j'ai plein de poils sur la poitrine.
2: Oh, mon Dieu. Je vais m'amener ma boulette.
1: Oh, t'as le papier journal à côté de toi?
2: Oui, oui, oui.
1: Va chercher le papier journal.
2: Oui, oui, oui. Attends.
1: Ça va m'aider. Tu es encore là? Rien que de penser à m'aider, là, ça me fait...
0: Ah ouais, mais c'est normal.
1: Ah là là là.
0: Amédée, t'es où, Amédée?
1: Eh ben, tu cherchais pas tes journaux, déjà.
0: Ah, putain!
1: Ah ouais, non, mais rapide, rapide, hein.
0: Ah, dis donc!
1: Eh, on dirait pas comme ça.
0: Ah ouais, non, mais j'en suis sûr, oh là là.
1: Ah.
0: Ça m'étonnerait pas de toi.
1: Tiens, rien que le son de la voix, tu vois, puis il est parti.
0: Mmh.
1: Oh,
0: c'est clair, oui. Ah, il est parti, il va revenir, ça y est, le voilà qui va revenir, ça y est, mais déjà, je sens son odeur, oui, ça y est, ça sent les chiottes, nous dit-on, ça se rapproche, oui, ça se rapproche.
1: Ça fait du mal, là, qui a déjà été utilisé au moins 10 fois.
0: Oh là là, mais ça se trouve, il a éjaculé 15 fois dedans, et c'est peut-être un...
1: C'est ce que je dis, mais ça se trouve, il l'utilise toujours le même.
0: Ouais, ouais, ouais, alors...
1: C'est vrai, tu aurais dû poser la question.
0: Attention, on y va.
2: Oh, alors...
1: On va m'aider?
2: Ah, oui.
1: Oh, ça y est, t'as pété le journal.
2: Oui,
1: ah, m'aider, ça y est.
2: Oh,
1: je suis en nuisette, je suis dans mon lit.
2: Oh, c'est
1: mignon. Et là, j'ai
2: Oh
1: oui, je suis en train de me toucher.
2: Oh là là.
1: Je sens tous les poils de ma fenêtre.
2: Oh là là.
1: Mais je sens les poils de mes jambes.
2: Oh là là.
1: J'ai mes poils qui se hérissent en entendant ta voix.
2: Oh là là.
1: Tu vois mes seins?
2: Bien.
1: Sans mes seins.
2: Je me vois alors.
1: Tu les vois là? Touche-les, vas-y.
2: Bien.
1: Tu vois là? Je mets ton papier journal et ton petit instrument, je les mets entre mes seins.
2: Oh là là.
1: Et je frotte tout doucement.
2: Oh là là.
1: Je fais bouger mes seins de haut en bas.
2: Oh,
1: et je les fais tourner. Ça te fait du bien?
2: Oui, c'est le plus... tu m'entends là, jouir?
1: Oh oui, je t'entends pas très bien jouir là.
2: Ah.
1: Ça te fait du bien?
2: Oh là là, ça fait du bien que t'es tout...
1: Touche mes poils. Regarde comme je suis poilu, ma bébé.
2: T'es beaucoup poilu?
1: Ah, je suis très poilu.
2: Oh là là, j'aime ça. Qu'est-ce que ça m'a monté la chounette?
1: Oh, regarde ma chounette.
2: Oh là là.
1: J'avais baissé ma culotte rien que pour toi.
2: Oh là là.
1: Regarde, je me touche.
2: Ah,
1: tu l'entends,
0: oui. Oh la cochonne.
1: Ah, m'aider.
2: Oui.
1: Viens là, m'aider.
2: Ah.
1: Qu'est-ce que tu me fais, toi, m'aider?
2: Bien.
1: Tu me rends dans tous mes états, là.
2: Oh là là.
1: Qu'est-ce que tu fais, là, m'aider? Tu veux venir avec moi sur la plage? Viens, on va aller sur la plage en faire des folies dans l'eau.
2: Oh.
1: Sur le sable, partout, derrière les rochers, Amédée, viens. Amédée.
2: Tu vas faire me jouir.
1: Ça fait jouir là, mais je ne peux pas très bien jouir là.
2: Viens.
1: Oui, je suis là, Amédée, je suis là rien qu'à toi, rien que pour toi.
2: Je jouis de toi, tu jouis de toi.
1: Oh, mais moi aussi, je jouis de toi.
0: Je jouis de toi, comme c'est beau.
1: Amédée.
0: Touche
1: mes poils, Amédée, ça me fait jouir.
0: Oh là là, c'est magnifique.
1: Amédée.
0: Oh là là.
2: Oh là là.
1: Tu l'as éjaculé, là?
2: Je vais éjaculer, je vais éjaculer.
1: Vas-y, éjacule.
2: Ah.
1: Ça va bien, là?
0: C'est une sur commande. T'as pas encore éjaculé, non? Vas-y. Éjacule, vas-y.
1: Amédée. Ça y est, là, ça va mieux?
2: Je vais éjaculer, attends.
1: C'est pas encore fait?
2: Et tu t'aimes quand j'éjacule?
0: Ah non, mais...
1: Amédée, tu m'aimes?
2: Je t'aime, oui. Tu peux pas venir me voir?
1: Écoute, j'habite un petit peu loin de Paris.
0: C'est quand même dingue, c'est que...
2: Si tu viens de me voir.
0: Tu t'en rends pas compte, Vanessa, mais c'est le coup de foudre, là, parce que vous vous aimez au bout de 5 minutes d'antenne, ce qui est quand même plutôt pas mal, hein.
1: C'est magnifique.
0: Ah ouais, c'est pas mal, hein. C'est pas mal,
2: là. Tu m'entends, là?
1: Ah oui, je t'entends.
0: Écarte les cuisses.
1: Elles sont grandes, écartées, là, grandes ouvertes.
0: Alors maintenant, Amédée, qu'est-ce que tu ferais si elle était juste en face de toi avec les cuisses écartées? Qu'est-ce que tu ferais à Vanessa?
2: Je la pénétrerais, mais il faudrait reculer pour ne pas la mettre enceinte, quand même.
0: Ouais, voilà, il faudrait se protéger, c'est bien.
1: Des préliminaires aussi, non?
0: Est-ce que tu ferais des petits préliminaires, demande Vanessa? Est-ce que tu l'embrasserais avant? Qu'est-ce que tu ferais? Qu'est-ce que tu ferais dans les préliminaires avant de la pénétrer?
2: Je l'embrasserai.
0: Ouais.
2: Ou je la coucherai.
0: Où ça?
1: Tu ferais où, Maïa Médée?
2: Bien.
0: Où est-ce que tu la toucherais, Vanessa?
2: Ah, la chounette.
0: Ah, la chounette.
2: Mmh. Mmh. La femme de la
1: chounette. Mmh. Bon, ça serait bon, là.
0: Mmh. Ah oui, comme ça, tu pourrais te branler, ça serait bien, là. Mmh.
2: Je me branlerai devant ta chounette.
0: Oh, là. Mmh.
1: Ah, là, là, là, là, là, là.
0: Ouh, l'eau, l'eau.
1: Mais
0: tu es
1: enceinte ce soir.
2: Comment?
1: Tu es enceinte ce soir.
2: Bien.
0: Est-ce que tu es en forme?
2: Oui, oui, oui.
0: Ah oui, elle est en pleine forme. Ah oui, ah oui.
2: Oh, oui, oui, oui, oui.
0: La chounette, il est...
2: Oui,
0: moi aussi, je vais prendre le journal, Vanessa.
1: Oh là là, alors là, Max, si c'est toi qui le fais en plus, ça me mettra dans tous mes états.
0: Ah là là là.
2: Amédée,
0: on comprend rien de ce qu'elle dit, joli nom. Elle a entendu, j'ai joué, j'ai joué, j'ai joué, j'ai joué.
1: Ah oui, je suis jolie, je suis toute mignonne.
2: Ah, déjà fait, là, là.
0: Ah oui. Ah oui, oh oui, oh oui.
1: Ah oui, non, mais alors avec Max, ça serait beaucoup plus romantique.
0: Oh non, bah tu parles, non, moi aussi, je vais prendre le journal, je vais prendre l'équipe comme ça. Ouh là là, Vanessa. Ouh là là.
2: Qu'est-ce que c'est?
0: Ah, j'ai pris la porte, ah, j'ai pris le cyclisme.
2: Oh là là,
0: ouh
2: là
0: là, ouh, c'est bon.
1: T'es monté en salle,
0: hein? Oh, Vanessa, Vanessa, oh, Vanessa.
1: Max, Max, Max, Max, Max.
0: Oh, Vanessa, Vanessa, Vanessa, Vanessa.
1: Oui.
0: Oh. Oh Vanessa, Vanessa, oh, Vanessa, Vanessa, Vanessa, Vanessa. Oh Vanessa, oh Vanessa.
1: Oh.
0: Oh. Oh. On est à trois là, oh, on se branle, on fait un truc à trois là avec Alex. Oh.
1: Mais allez, là, tout le monde, là, Manu, tout le monde.
0: Oh, non, ils ont du boulot, ils ont pas le temps de jouer.
1: Ils ont pas le temps.
0: Non, pour l'instant, ils ont le temps de galérer, ils ont pas le temps de jouer.
1: Là, là, là.
2: Mon bel amour, les deux, quand tu...

0: bravo. Ah ouais, moi je la trouve géniale. Bon, c'est une nouvelle chanson, on n'a pas l'habitude de l'entendre, mais c'est vrai qu'elle est bien. Hein.
1: Jean-Luc.
2: Bonsoir Fildar.
0: Non, Fildar, c'est moi, c'est je sais que d'habitude c'est Max à l'appareil. Hein.
2: Ah merde.
0: Jean-Luc éliminé déjà. Jean-Luc éliminé déjà. Au revoir Jean-Luc. Non mais Jean-Luc, on l'élimine direct. Non mais il participe pas. Non mais vraiment, Adèle, parce que c'est Max moi. C'est les aisselles, gay. Je crois pas que c'est en se grattant les aisselles qu'on va trouver. Non, non, non.
3: De quoi?
0: Tu mets des soutifs, toi?
3: Ouais.
0: Pourquoi faire?
4: Non, mais... C'est pour frimer.
0: Ah,
4: d'accord. J'arrive comme ça, moi aussi j'en ai, moi aussi je fais comme les grands.
0: Gaëlle, enfin gros, quand t'as mis un soutif, c'est pour dire qu'elle a deux pulls, c'est pour attraper moins froid. T'as vu, j'ai deux pulls. Ah bon, mais je les vois que... Mais
4: non, c'est mon maillot de corps.
0: Voilà.
1: Il est con, Gérard. Il arrête pas de déconner. Attends, vas-y, refais-le. Ah putain, mais attends, c'est bon, t'as une patate d'enfer, mais qu'est-ce qui se passe? Tu prends du Prozac? Non? Hein? T'es vraiment en couple? Ah, j'avais pas pensé à ça, moi, dis donc. Alors, t'as rencontré quelqu'un, alors? Mais c'est super, ça, raconte. Attends. Alors, vas-y. Je la connais. Non. Ses yeux, ils sont comment? Bleu. Ses cheveux? Blond, ouais, ça, c'est classique, c'est vrai. Comment elle s'appelle? Robert. Oui, mais attends, ça c'est son nom de famille, ça. Ça déconne. Attends, tu veux dire Robert, comme Robert? Comment? Choqué? Non. Surpris, oui, c'est vrai. Bah oui, parce que toi, en plus, c'est vrai que tu fais pas tellement... Pas du tout, même, hein. Et qu'est-ce qu'il fait dans la vie, danseur ou coiffeur? Capitaine de gendarmerie? Surpris, oui. Bah oui, c'est vrai, quand tu vois les gendarmes qui passent, tu penses pas tout de suite, tiens, la LPD qui défile. Ah bah non, bien sûr qu'ils ont le droit à ça. En plus, ils sont armés, alors, pour ce qu'ils veulent. C'est vrai, ça. Hein. Eh, dis donc, je veux te poser de questions indiscrètes. Ouais. T'as toujours été dans cette branche Hein? C'est la première fois? Et avant, alors? Marié, deux enfants? Oh, bah, comme moi, dis donc. Mais alors, qu'est-ce qui s'est passé alors? Ça collait plus? Oh, comme moi, dis donc. Mais comment tu t'es aperçu que tu étais... Hein? Par hasard? Par hasard, tu veux dire quoi? T'étais avec un copain, puis bon, comment tu fais? Oh, mais bah, qu'est-ce qu'il fout là derrière, celui-là? Hein? Quoi? Le coup de foudre à un contrôle routier? C'est dingue, ça, hein? Mais avant, tu t'imaginais, tant qu'un jour tu... Jamais! Comme moi, tiens. Dis donc, je veux te poser une autre question indiscrète? Ouais. Bon, ça doit faire bizarre quand même, la première fois avec un homme, non? Hein? C'est quoi avec une femme? Ah bon? Bah, pourquoi tu fais ça avec un homme, alors? Ah oui, mais par exemple, tiens, comment vous faites pour décider qui fait quoi, par exemple? Oui, parce qu'avec une femme, bon, c'est à peu près, hein. Dans les grandes lignes, hein. Mais là, je sais pas, par exemple, vous en parlez avant, ou vous faites un débat, ou c'est auto-reverse. Hein? Quoi? À pile ou face? Sans déconner. Oh, tu te fous de ma gueule? Tu te fous de ma gueule? Oh! Il se fout de ma gueule, ce con! Et disons, je pensais à un truc qui doit faire bizarre aussi, c'est le matin au réveil, quand on se croise dans la salle de bain, avec une bonne. Boing. Et on commence avec salut Robert. Ah, toi aussi. Alors, bataille. Regarde, c'est les rats, attends, ah, ah, le traître. La bonne de Nevers. Ben non, je déconne. On peut plus déconner, ben non, du coup. Et dis donc, et par exemple, comment ça se passe, par exemple, pour la vie courante? Par exemple, le soir, alors chacun rentre du boulot, alors le capitaine enlève son képi, puis après vous faites des plateaux télé. Ah ouais? Ah bah c'est comme chez nous alors. Puis après dans le lit, il y en a qui veut discuter, l'autre qui veut dormir. Ah ouais? Ah bah c'est comme chez nous alors. Puis après vous endormez, puis, hein? Ah pas tout de suite. Ah, d'abord il te... Et après tu le... Et après vous... Tous les soirs. Oh, ça c'est pas comme chez nous par contre. Oh là là, t'es heureux alors. Plus de problème, quoi. Oh, c'est chouette, hein. Oh, c'est pas mal, t'as déconné. Qu'est-ce que je voulais dire, moi, en fait Ah ouais, sinon, par exemple... comment tu me trouves? Oh, hein. Sympa. Ah bon mais parce que éventuellement bon c'est moins bon déconner hein, mais tu te verrais toi avec un mec dans ce genre là bon, hein il faudrait que je te plaise. Ah bon? Ah c'est obligé aussi chez vous alors. D'accord. Je te plais pas alors. Pas de problème hein. De toute façon bon, tu me plais toi.
3: Jean-François Derek au point virgule, si vous voulez aller le voir demain soir, il nous reste encore des places, 0870 5000 ou 0803 08 5000.
0: On accueille Amédée. Hein. Comme par hasard.
5: Adieu joli, oui, oui, oui.
0: Amédée. Écoute, tu remets ta culotte, oui. Françoise, hein, si tu veux, Amédée. Écoute, Françoise, un peu.
5: Oui.
4: Amédée.
5: Oui.
4: Bon, t'as compris la question?
5: Oui.
4: T'as
5: écouté. Tu peux me la répéter? J'ai pas entendu la question, tu peux me la répéter, s'il te plaît?
4: À la suite d'un soir à l'amour, avez-vous pensé. Oh, bien. Avez-vous envisagé de devenir Gwyn ou Pédé?
5: Oh non.
4: Non?
5: Non.
4: Non, toi, tu préfères qu'on te baisse la culotte, hein?
5: Tu veux voir ta chounette quand tu viens me voir?
4: D'accord.
5: Oh, que tu es chaude.
6: Bon, on va dire au revoir à Amélie, on l'accueille à Chirac.
0: Excusez-moi, comme l'avait prévu Tony, on accueille Jacques Chirac à la place d'Amédée. Hein. Voilà, oh, mais quel devin, ce Tony.
5: Bonsoir à tous. Écoutez, il y a dans ce pays une fracture sociale.
0: C'est pas grave, Françoise.
5: Avec d'un côté les GG et d'un autre côté les Françoises.
4: Bon, Jacques Chirac, ta politique...
5: Oh, couille molle.
4: Ta politique, tu la gardes pour le moment. Hein.
0: Ok.
7: Là, on est dans les débats Françoises.
4: Exactement.
6: Et tu sais faire Pierre Fula?
4: Non.
5: Bon,
4: allez. Ici, Nagano. Bon,
5: vous gueule, là. Oh, ça m'a toujours...
4: vous répondez, là, maintenant. Oh, bon. La dernière question,
8: Oui, bonsoir.
3: Bonsoir, quel est ton prénom?
8: C'est Julien.
3: Bonsoir, Julien.
8: Star System FM Max Radio Libre sur Internet, sur Facebook, c'est génial. Voilà, et Max, bravo à toi, franchement.
3: Merci. Nickel.
9: Aujourd'hui, il y a 1000 messages.
10: Très cher Anka, je me souviens les soirées de clair de lune où, quelque temps soit peu, tu me touchais les burnes. Bon. Parfois à la boîte à caca. Quelques instants pendant lesquels, sans relâche ni impudeur, je te fouettais le cul pour ton plus grand bonheur de mon sexe.
3: Oh.
10: Anka, vraiment, je t'aime. Voilà, c'est Damien de Bordeaux.
3: Ah, c'est beau, Damien.
11: Ouais, salut. Ah, putain, ça marche pas, putain.
3: Mais si, ça marche.
11: Fils d'un, je t'aime. Non, non, je ne suis pas un écureuil, je ne suis pas un écureuil, non.
12: Oh, Anka.
13: Oh là là.
12: Oh.
13: Ah, ça tripe, hein.
12: Oh, Anka, je t'aime.
13: Oh, c'est beau.
14: Alors, comment doubler la valeur d'une Lada? On fait le plein.
13: Ouais. C'est quoi ça?
15: Anka, tu m'as reconnu, c'est Cisco. Ouais, je voudrais te rencontrer au plus vite, ok? Ouais, c'est UBB.
16: Salut Max. Ouais, je suis sur ma douche là.
13: Ouais.
16: Tout en me caressant. Tu sais, j'ai bien envie que tu viennes me rejoindre.
13: Bah, numéro, ouais.
16: Oui, dis-moi.
13: Adresse, oui.
16: Oh, à bientôt, mon amour.
13: Bah, hey, numéro, ouais, oh.
17: Ah oui, c'est le directeur de. C'est nul.
13: Ouais, c'est clair.
18: Ouais, Max, Mickaël. Dis-moi, est-ce que tu connais la différence entre une moule et une huître? Non? Bah, allez, cherche un peu.
13: Je sais pas.
18: À peu près 20 ans.
13: Oh, d'accord, ouais.
19: Salut Didier, c'est Martine. J'aurais envie de rejouer vendredi soir avec Renaud, quoi.
20: Dis-lui, vas-y, comme c'est après.
19: Non, ça va pas, il est marié. Bon, je t'aime.
20: Rappelle-moi sur le portable.
19: Rappelle-moi au numéro que je t'ai donné.
21: C'était le dernier message de la liste. 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
13: Ils sont pas cons, les auditeurs.
22: Benoît, 14 ans. Je voudrais m'excuser auprès de toutes les personnes à qui j'ai jeté des boules de neige au télésiège en gueulant. What's up?
13: Ah, c'est bon, ça.
22: Salut.
23: Oui, bonsoir, Max.
13: Ouais.
23: Donc, je te téléphone pour te dire que tu étais donc toujours aussi nul. Donc, je te le répète.
13: De quoi?
23: Toujours étant une grosse merde.
13: T'es une merde. Ah, d'accord, pardon.
24: Anka, t'es une pute.
13: Oh putain, oh, ça va, l'eau.
22: Anka, tu me rends un da-ding-ding quand tu mets ton poum-poum short. Mais mon problème, c'est qu'il y a le standard qui bloque.
24: Oui, Max.
13: Oui.
24: C'est Véronique. Je t'aime, je t'aime, je t'aime.
13: Moi aussi. Au
24: Well, love is a day. 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
19: Bon, ben voilà. Le troisième millénaire est arrivé.
13: Ouais.
19: Pas de neuf, pas de keuf, pas d'embrouille. Voilà quoi.
13: Putain, c'est zen.
17: Allô?
13: Allô?
17: Allô?
13: Allô?
17: J'entends mal.
13: Mais si, allô? Allô?
17: Allô?
13: Allô? T'es en direct, allô?
17: Allô?

0: anniversaire, Manu, c'est un plus fort.
1: Ça, c'est vrai.
0: Bon anniversaire, mon gros Manu. Et puis, fais-nous péter le record pour la prochaine pesée du
1: monde. Il y a du gâteau ce week-end.
0: Joyeux anniversaire. Joyeux anniversaire. Ouais. Joyeux anniversaire.
1: Remets les mêmes tellement il n'y en a pas.
0: Joyeux anniversaire.
2: Moi, je m'appelle Lynn, j'ai 18 ans et j'écris enfin des nouvelles et des bouquins et j'ai une idée de livre où tu serais le héros, en quelque sorte. Toi, t'es un dieu. What's up?
0: Allez-y, 1, 2, 3. Joyeux anniversaire, Manu.
1: Ah, c'est original, ça va tarder,
3: c'est énorme.
0: Joyeux anniversaire, Manu.
1: C'est gros Thomas, hein, quand même, pour ceux qui l'ont pas
0: connu. Anniversaire, Manu. Bonne bourre à toute l'équipe. Et Anne-Côte, t'es bonne.
3: Ouais, alors là, on finit sur une petite note d'humour.
1: Ah ouais, drôle.
3: Donc ce soir, il y a vraiment les nouvel an, on s'en tape en voiture, voilà. Quand c'est l'anniversaire de quelqu'un, c'est toute la soirée, ce qui est normal. Et puis aussi les
1: insultes
3: sont pour toi, tu peux commenter et dire ce que t'en penses en direct.
4: Génial. Il y a 971 messages.
3: 971 messages d'insultes.
5: Moi, je sais que c'est qui a fait caca dans la bruyère. Bah. C'est Manu qui a fait caca dans la bruyère.
3: C'est vrai, tout le monde.
5: C'est Manu qui a fait caca dans la bruyère. Ça, c'est sûr, c'est Manu. Il fait torcher en plus dans les rideaux, le gros salaud.
6: C'est une très, très grosse révélation à vous faire. Eh oui. Manu est le fils caché de Gérard et de Martine.
1: Oh,
7: ah, Manu, là, le matin, je suis sûr qu'il a la même tête qu'un gland à peine décaloté.
1: Oh.
7: Ça peut-être leur ressembler
1: à j'ai du sperme dans les
7: tête poussin éclaté par une roue de trottinette.
1: Oh.
8: Pour Manu. Manu, t'as un gros cul. Tu ressembles à une grosse boule de pu.
9: Tu baves sur le micro autant que devant ton frigo. Pense à tes 85 kilos.
10: T'es un gros morceau autour d'un petit bout de peau.
11: Ouais, Manu, tu ressembles vraiment à rien. Je suis sûr que quand t'étais petit, on te surnommait la chose, quoi. Plus la mort, on dirait que t'as bouffé un cimetière et t'es tellement laid et gros que quand on te voit, on se demande si c'est Sandy qui a mis une casquette ou si on a greffé la tête de Sim sur le corps de Carlos.
1: Oh.
12: Ouais, Manu, j'ai été heureux d'apprendre que tu avais grossi ces derniers jours. Eh bien,
1: merci.
12: Continue. Continue à manger et à t'engraisser. Comme ça, le jour où je t'attrape, je ferai beaucoup plus de savon avec mon entreprise. Allez, salut, bonne bourre et bonne bouffe. Hein.
1: Ah, c'est bon ça.
11: C'est vraiment un pauvre con, il est gras comme un lardon, c'est Manu. Manu, il est moche, il est gros, en plus c'est idiot. C'est un pecno, beau comme un vomi dans un caniveau, ouais.
1: Ouais,
3: pas mal.
1: Ah, merci à tous.
3: Alors c'est au tour de Anka demain, si vous voulez insulter Anka, vous défoulez
1: arrête,
3: dessus.
1: Il va exploser le répondeur,
3: il va exploser plus de 1000 messages. Écoute bien, écoute bien les messages qui m'ont été laissés aujourd'hui, je les découvre en même temps que toi Audrey.
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3: Feignant, les mecs.
13: Why tearing off
3: the
13: game of golf? I may make a play for the caddie.
14: Tête de bouffon, va. Grand fou, fouette-moi. On peine à sous. Voilà.
3: Au hasard.
15: Qui s'est cassé caca dans la bruyère?
3: Ah oui,
14: Bianca.
3: Ça.
14: Qu'est-ce qu'il fait? Franchement, je sais pas moi, les vacances de 3 jours, ça existe, il prend juste 3 jours et c'est bon.
3: C'est vrai qu'il
16: Max,
3: manque.
16: J'ai la réponse. Je sais qui a fait caca dans la bruyère.
3: Qui?
13: But when I do,
3: oh là là, là elle, c'est nul. J'aime pas ça. Oh, vous mettez des chansons, quelle horreur.
14: Allô Max, on sait qui a fait caca dans la bruyère.
3: Ça, ils adorent, hein.
14: C'est
3: un cas.
14: Je dans les lidos, c'est notre prof du soir, je vais te danser.
3: Des gamines.
17: Allô Max.
3: Oui.
17: C'est ta mère. Au lieu de faire des conneries sur la radio, tu devrais faire tes devoirs, ranger ta chambre, et puis nettoyer les rideaux parce que je sais pas ce qu'il y a dessus, il y a audio, des trucs. Et ma bruyère, je la veux propre pour ce soir.
18: Qui c'est qui s'est torché dans les rideaux?
3: Oh, c'est elle, ça, hein.
19: Qui c'est qui s'est torché dans les rideaux? les rideaux.
20: Ouais, ben c'est Manu, bonjour, 30 ans de Drancy.
3: Salut.
20: Votre chien, je vous écoute chaque soir.
3: Super,
20: voilà.
3: Toi,
20: comment bah, ça va?
21: Un poil.
3: Tulier, bonsoir Anthony.
22: Allô, oui, bonjour.
3: Ça va bien, mon grand?
22: Ouais.
3: Alors toi, ton but, c'est que je sois complice avec toi pour qu'on emmerde un petit peu tes parents qui apparemment regardent le match Monaco-La Corogne.
22: Ouais, mais c'est qu'il y a eu un problème. En fait, on devait faire chier mon père. Mon père est parti au lit vu qu'il se devait se coucher tôt. Mais alors, on peut faire chier ma mère, de toute façon, en disant qu'on s'est trompé de numéro ou que c'est une vieille qui a pas sa petite fille, un truc comme ça. Là, elle monte vite en...

0: Compris.
1: Moi non plus.
2: Ton père, donc ça j'ai bien compris, il a lâché le match et est allé se coucher, mais il y a ta mère qui continue à regarder le match de foot.
3: Voilà, ouais.
2: Ta mère regarde le foot toute seule.
0: En buvant des bières, ouais.
2: Attends, il y a 22 mecs qui courent et tout, elle est tranquille.
3: En fait, pour la bien la faire chier, faut dire qu'on s'est trompé de numéro ou quoi.
0: T'inquiète, il sait faire ça, t'inquiète.
2: Ouais, d'accord. D'accord, donc en fin de compte, c'est juste l'appeler et la taquiner un peu, quoi.
3: Voilà.
2: Ok, on y va, c'est parti, on l'appelle. Toi, tu es de complice, hein, comme on dirait. Ouais. On y va?
3: Ouais.
2: C'est parti. On est en train de composer le numéro de téléphone. Je fais une petite voix, je fais n'importe quoi. Hein. Le but, c'est de faire rire la galerie, Anthony.
3: Ouais.
2: D'accord, chut.
4: Allô?
2: Allô?
4: Oui?
2: Est-ce que je peux parler à Bébert?
4: À qui?
2: Est-ce que Bébert est là?
4: Ah, vous avez fait erreur de numéro.
2: Pardon?
4: Vous avez fait erreur de numéro.
2: Allô?
4: Comment?
2: Puis-je parler à Bébert?
4: Mais il n'y a pas de Bébert ici.
2: Il n'y a pas de Bébert?
4: Ah non.
2: Ah, j'ai dû me tromper de number.
4: Ah oui, à mon avis, oui.
2: Je suis pas au 0336-38-42-26.
4: Ah non, pas du tout.
2: Oh là, des petites erreurs là, hein.
4: Comment?
2: Bébert?
4: Non, mais y a pas de Bébert là.
2: Y a pas de Bébert. Bon, bah, si Bébert n'est pas là, comment on fait? Je peux le rappeler plus tard?
4: Mais...
2: Allô?
4: Allô?
2: Allô?
4: Mais c'est pas le bon numéro.
2: Bonjour Bébert, c'est Bébert à l'appareil, j'entends mal, hein. Salut, c'est Lucien. Allô? Déjà, elle a raccroché une fois, ta mère?
3: Ouais.
2: Elle a raccroché une fois, hein?
3: Ouais.
2: D'accord.
0: Et ton père, il doit pas être lent parce qu'elle était en train de lui dire que ça l'a saoulé, il y avait un mec qui l'a saoulé.
2: On y va, on réessaye. En deuxième fois, attention, on y va.
0: Ça va être le daron, tu vas voir.
4: C'est pas moi!
2: Bec de lièvre. Bec de lièvre.
4: Allô?
2: Est-ce que c'est possible de faire enfin, si Bébert est dans les parades?
4: Non, mais ça vous amuse ou quoi là?
2: Non, c'est des collègues.
4: C'est Fun Radio ou quoi là, soi-disant?
2: Ah oui, c'est Fun Radio. Oh, oui, oh, zut, oh, non.
0: Mais comment
2: avez-vous deviné, madame?
4: Comment
2: avez-vous deviné?
4: C'est mon fils qui vient de me le dire.
2: Oh, mais il est drôle! Pourquoi il le dit?
4: C'est mon grand frère!
2: Oh, c'est l'autre! On devait tout simplement essayer de vous embêter 3-4 fois pendant que vous regardiez le match et votre fils aurait pu gagner un lecteur DVD. Bien écoutez, à cause de vous, c'est perdu. Je suis désolé. C'est pas grave. On vous souhaite un bon match.
4: Au revoir.
2: Au revoir, madame.
0: Elle rigole, bon, voilà. elle est happy.
2: Elle a la vanne facile. Ta mère est drôle.
0: Ouais. Et ton frère aussi, hein, par la
2: mais
0: même...
2: Mais ceci dit, toi, t'as l'air festif également.
0: Ah, on doit pas se faire chier chez vous.
2: Anthony,
3: ouais.
2: Ne quitte surtout pas, parce que t'as été bon esprit, tu ne repartiras pas les mains vides, vous lui envoyez 2-3 petits albums CD, des compiles du moment.
0: Photo dédicacé.
2: Fun Radio, y a pas de problème, photo dédication de Bébert. Ok.
0: Ouais, y a pas de problème.
2: Ok, Anthony.
3: Ouais.
2: Ouais. Allez, bientôt. Ouais. D'accord, bon, effectivement, il était à moitié endormi. Un petit gugu et au dodo. Ou alors un petit gugu et on passe la nuit dehors.
5: Je veux savoir quels étaient tes vrais désirs.
6: Mais alors, ça, c'est une histoire qui s'est passée quand? Ce week-end, ça a eu lieu quand?
5: Bah là, par exemple, ce week-end, on doit se revoir.
6: D'accord, mais le week-end, là, en question, là, c'était quand? C'était à quelle époque?
5: Ça date d'il y a maintenant 4 mois.
6: Et depuis ces 4 mois-là, il s'est de nouveau rien passé?
5: Bien sûr.
6: Ah, vous êtes revus?
5: Ouais, on se voit en fait, c'est toutes les deux semaines.
6: Mais pour coucher?
5: Ouais, voilà.
6: Uniquement pour ça?
5: Voilà, mais ce qui se passe en plus,
6: donc
5: maintenant,
6: c'est une histoire de cul maintenant.
5: Il téléphone et il me demande de lui écrire des lettres dans lesquelles je lui explique les positions que j'aimerais faire avec lui la prochaine fois qu'on se verra.
6: Ah ouais, carrément.
5: Les trucs.
6: Et comme ça, tous les deux, donc toi, tu lui dis ce que tu aimeras avoir. En plus, tu as des idées là-dedans?
5: Ouais, et ce qui est hyper troublant dans ça, c'est que c'est vrai que quand on était ensemble, j'étais assez réservée quand même niveau cul.
6: Et parce que maintenant c'est plus ton mec, tu sais que c'est juste une histoire de cul, donc tu sais que vous voyez que pour ça, donc vous êtes là pour apprendre, c'est-à-dire que t'es là pour toi, pour pas assouvir des fantasmes, en tous les cas pour te libérer de certaines choses qui est d'abord la timidité. Donc là tu sais que tu peux t'envoyer en l'air facilement avec lui. Lui de son côté, il a un côté un peu pervers qui est de te demander par courrier ce que t'aimerais. Comme ça lui, c'est d'avance ce qu'il va te faire et ce qui manque quand même un pile-poil d'originalité, mais ma foi, pourquoi pas. Comme ça, il sait d'avance qu'il va te faire plaisir, parce qu'il sait très bien ce qu'il doit faire pour te faire plaisir dans ce week-end-là. Toi, tu sais très bien que tu vas prendre plaisir, parce que tu sais d'avance qu'il va te faire des choses qui sont censées te plaire, et tout va bien comme ça. Qu'est-ce qu'il te demande, lui, de son côté? Qu'est-ce que tu lui demandes, toi? Par exemple, donne-moi un exemple de choses que tu n'avais jamais faites et que tu as faites en lui écrivant. Quel genre de position, de questions, de situations que tu lui as demandé?
5: Pour ce qui était de moi, pour lui faire à lui, par exemple, le sucer, j'ai jamais réussi.
6: Donc le sucer, tu l'as jamais sucé en 4 ans?
5: Non, j'ai jamais réussi.
6: Hein?
5: J'étais bloquée, j'étais...
6: Ah bon?
5: En fait, parce que la première fois qu'il a voulu qu'on le fasse, Il a, comme on dit, appuyé sur ma tête, histoire de dire, c'est dans ce
6: endroit-là
5: que ça se passe.
6: Ouais, c'est genre soumise et tout, voilà. Un peu genre fait ça et tout, ouais, ça c'est pas bon ça.
5: Et en fait, j'ai pris donc son sexe dans ma bouche, quoi, et là, d'un seul coup, je me suis effondrée, quoi, je me suis mis à chialer, j'ai dit non, je peux pas, et voilà, quoi, et depuis, j'avais jamais réussi à.
6: Et là, il t'a demandé si c'était, là, il t'a demandé de que tu lui fasses une fellation.
5: Voilà.
6: Et lui, il... Oui, mais là, attends, je comprends pas, c'est lui qui t'a demandé de te faire ça, mais toi, qu'est-ce que tu lui demandes qu'il te fasse?
5: Non, c'est moi qui lui écris en lui demandant qu'est-ce que tu aimerais que moi je te fasse.
6: Ah d'accord, et lui te répond.
5: Il m'a répondu,
6: d'accord.
5: Fellation, donc plein d'autres trucs.
6: D'accord.
5: Et là, curieusement, quand je me suis ramenée donc dans la chambre d'hôtel, on a commencé par discuter, ensuite on s'est retrouvé à aller prendre une douche tous les deux dans la salle de bain, et là j'ai même pas eu un once de trouille, rien du tout, quoi. Tout s'est passé, mais vraiment comme une lettre à la poste, quoi.
6: D'accord, et donc maintenant t'es heureuse comme ça.
5: Mais ça te fait, non, ça te donne maintenant, pour... non, maintenant je suis gênée.
6: T'es gênée de quoi?
5: Eh ben, en fait, plus ça va, plus les choses sont poussées. Tu vois, là, il m'a appelé ce soir pour dire donc on pourrait jouer ce week-end.
6: On se connaît pas, nous.
5: Et hein?
6: On se connaît pas.
5: Non mais.
6: Non mais attends, on se connaît vraiment pas.
5: C'est ce que je raconte qui t'intéresse à ce point.
6: Pardon?
5: C'est ce que je raconte qui t'intéresse à ce point.
6: Non non, parce que ça m'intéresse. Non mais en même temps, j'entends ta voix et je me dis, je te connais, toi.
5: Bah écoute.
6: Non mais c'est bon, peut-être que je me trompe, hein. Vous savez, j'ai en train de me faire une réunion tout seul, là, et je me dis que je suis en session avec moi-même. Et je sais pas, mais j'ai l'impression, c'est tout. Comme ça, c'est un délire qui m'est passé dans la tête. Très bien, c'est pas grave, non, attends. Vas-y.
5: Ouais, et donc il m'a appelé.
6: Attends. C'est bon, parce qu'il y a une soucoupe volante qui est passée.
5: Bon, tu dis si je peux terminer ou si tu dois...
6: Vas-y.
5: Donc il m'a appelé ce soir, et là, ce soir, carrément, c'était... il m'a dit t'es où, t'es dans quelle position, t'es habillé comment, et puis voilà quoi, et puis après on s'est fait en fait un trip carrément au téléphone quoi. Et là quand j'ai raccroché, je me suis dit merde, là ça commence à devenir assez poussé quoi.
6: Parce que toi, ce que t'aimes pas en fin de compte, il y a un côté excitant qui est de refaire des choses avec lui, parce que ça permet de te libérer, de faire des choses que tu ne faisais pas avec lui. En même temps, le côté très frustrant, c'est que tu trouves que c'est un côté très malsain qui n'amènera à rien, où on se voit de temps en temps comme ça, et ça fait un peu... pour toi, tu trouves peut-être que c'est un peu malsain, c'est ça?
5: Ouais, voilà, et en plus...
6: Non, mais est-ce que c'est ça, parce que
5: maintenant, t'es pas obligé de... Maintenant, il commence à redire...
6: Non, t'es pas obligé de dire oui à ce que je dis, hein. Si t'es pas d'accord, tu me dis non, hein.
5: Non, mais si, mais d'accord. En plus, maintenant, il commence à me dire, écoute, on s'entend toujours aussi bien, ça serait bien qu'on revienne ensemble et tout ça.
6: Ouais.
5: Seulement, moi, je me dis que si on s'est séparés, c'était pas parce que ça marchait pas sexuellement. C'était parce que il y avait des tas d'autres trucs dans nos vies.
6: Là c'est pas que je vais essayer de te mettre du doute, mais ça peut refonctionner. Attention, il y a des gens pour qui une fois que c'est fini, il y a des gens qui font le point pendant très longtemps et qui pourraient se remettre ensemble. Il y a des gens qui se remarient même, il y a des gens qui se voient plus pendant des années puis qui sont toujours amoureux l'un de l'autre. Peut-être que là aujourd'hui toi t'as appris grâce à ça à mieux le connaître, lui de son côté aussi. Maintenant faut faire très attention, c'est que c'est vrai que tu repars vers une nouvelle histoire. Et il y a des gens qui sont persuadés qu'en faisant le point très longtemps, en se remettant ensemble au bout d'un certain temps, 7 mois, 1 mois, 2 ans, et puis qu'ils ont envie de se remettre ensemble, avec qui ça va rouler de nouveau pendant 6-7 mois, et puis ensuite tu vas retourner de nouveau dans la même lassitude, le même train-train quotidien d'avant, et là ça va se finir très très violemment, quoi.
5: Ouais, voilà, parce qu'au bout de 2 ans, c'était déjà séparé, parce que ça avait déjà merdé entre nous.
6: Mais quand tu dis séparé, combien de temps?
5: Quand on s'est séparé, c'était en fait, on s'est pas séparé assez longtemps. Moi, je voulais vraiment faire une grosse coupure.
6: Combien de temps ça a duré?
5: En fait, on s'est séparé que 3 mois, quoi.
6: Mais moi, ça m'est déjà arrivé de le faire. Tu sais, moi, j'étais avec quelqu'un pendant 5 ans et je l'ai fait au bout de 3 ans, au bout de 4 ans, et puis la 5e année, 2-3 fois, pendant 1 mois, ça fait du bien, des fois. Oh là là, ça fait du bien. Faut se détendre, tu prends une petite chaise longue, tu prends un bon Coca-Cola pendant 1 mois, tu te laisses faire. C'est bon. C'est bon, des fois, ça, Marina.
5: Ouais.
6: Tu sais, il y a des. Attends. Parce qu'il y avait une seconde volante qui passait. Et non mais faut faire attention. Parce que quoi là, tu sais quoi Marina, je vais te dire un truc. La vie elle est. Ok. Voilà Marina.
5: J'ai bien dans la merde donc.
6: Mais t'es pas dans la merde, attends ça va. Si t'étais dans la. Non mais tu vois pas pourquoi tu serais dans la merde. La merde tu t'y mets toute seule, je veux dire. T'es contente de l'avoir revue,
5: oui,
6: tu couches avec toi.
5: Oui.
6: T'aurais pu le faire une fois et dire voilà, j'aimerais bien continuer ces histoires là avec toi, mais malheureusement je trouve ça trop malsain. J'ai peur de recraquer pour toi, j'ai peur qu'on se remette ensemble et t'aurais stoppé. Maintenant ça fait 4 mois que tu le vois tous les 15 jours et apparemment tu trouves pas ça déplaisant. Donc profites-en, amuse-toi. Mais par contre quand lui il te demande de te remettre avec lui très sérieusement, tu lui dis que pour l'instant t'en as pas envie. C'est tout, que pour toi ça s'arrête là. Pour toi c'était convenu qu'on se voit tous les 15 jours.
5: C'est ce que je lui dis. Mais le, en fait, je crois que le fond du problème, c'est que en moi-même, je sais pertinemment que, enfin, ouais, que j'apprécie ce qu'on fait, ça c'est clair. Mais j'ai du mal à regarder dans une glace, quoi, si tu veux.
6: T'as du mal à te regarder dans une glace?
5: Ouais.
6: Pourquoi?
5: Ben, quand je suis avec lui, qu'on fait tout ça, ouais. Même quand il me téléphone, ou même quand je lui écris ma lettre, et tout ouais. Ça, il n'y a pas de problème, ça se ouais. Passe tout seul.
6: Mais c'est une fois que tu te retrouves avec lui en train de le faire.
5: Non, c'est après.
6: Après
5: quand on l'a fait, tu sais, je me.
6: Tu te demandes qu'est-ce que j'ai, pourquoi je l'ai fait.
5: Il part ouais. Chez lui, moi je pars mm-hmm. Chez moi, et, mm-hmm. Et là je me sens, tu sais, je suis là dans la voiture, je sais, putain, merde,
6: tu te sens sale.
5: Que je viens de faire.
6: Tu te sens sale?
5: Ouais.
6: Eh ben, prends une douche avec du savon, qu'est-ce que c'est? Non, mais sans déconner. Mais au moins, une photo de ton cul, putain. Non, mais tu sais. Attends. Non, il y a ce couple qui vient de passer. Et voilà, comme Marina. Non, mais je veux dire, il n'y a pas question d'être seul. Je veux dire, c'est quand même ton ex. C'est pas un mec comme ça que tu prends, un mec que tu as rencontré dans une discothèque. Tu vois, c'est quand même quelqu'un avec qui tu as eu, avec qui tu as une belle histoire. C'est vrai que ce qui est par contre, on va s'arrêter là parce qu'après, il y a beaucoup de monde qui attend et Gérard va pas tarder à débarquer. Ce que je peux comprendre dans ton histoire, c'est que tu fais ça avec un mec avec qui tu as une histoire d'amour, quoi, pendant 4 ans. Et que ce mec-là, maintenant, est passé de l'autre côté de la balle. C'est juste un mec que tu peux imaginer avoir rencontré dans une boîte avec qui tu vas tirer ton coup de temps en temps.
5: Oui, c'est surtout que ce qu'on voilà. Fait tous les deux n'a rien à voir avec ce qu'on a fait pendant 4 ans. Il ouais. A l'impression que ça rentre pas dans, ouais. dans des relations sexuelles normales entre couples.
6: C'est-à-dire qu'il est
5: j'ai
6: pas
5: normal. J'ai l'impression
6: ouais.
5: Que ça dérive plus sur le porno maintenant qu'autre chose, quoi.
6: Ouais, c'est clair. Et c'est là que tu te dis, comment j'ai pu être avec un mec comme ça pendant 4 ans pour me retrouver maintenant avec le même mec juste pour une histoire de cul, quoi.
5: Ouais.
6: Ouais, c'est un peu bizarre, ouais. C'est-à-dire que le mec était entré dans la catégorie love et que maintenant dans la catégorie uniquement que pour le cul, quoi. Ok.
5: En gros.
6: Voilà. En gros. Et une grosse bite. On peut rigoler quand même, Marina. T'es superbe, ok?
5: Ouais, ouais.
6: Je te kisse.
5: Ok.
6: N'oublie pas de mettre un petit peu de crème quand tu vas prendre le sun. Hein?
5: Ok? Ouais, ouais, non, mais y a pas de problème, ouais.
6: Et puis n'oublie pas de mettre un peu de gomina dans les cheveux pour sortir le samedi soir avant d'aller draguer les mecs, ok?
5: Ok.
6: Ok, Marina, je t'embrasse.
5: Moi aussi, je t'embrasse.
6: Allez, bisous, Antoine, bonsoir, 21 ans, tu les appelles de Tours.
1: Ouais.
6: Ça, ouais.
1: Ouais,
6: c'est
1: ouais,
6: Alex. Ouais. Ouais, ouais, ouais, absolument, tout à fait, Antoine, 21 ans de Tours. C'est
1: ouais.
6: Moi. Ça va, Antoine?
1: Ouais, bah ouais.
6: Bah ouais, je vais te dire ouais.
1: Ouais, moi aussi, je vais te dire
6: ouais. Non, Antoine, bon alors, qu'est-ce qui t'amène, Antoine?
1: Bah ouais, j'aurais peut-être le numéro d'Alison. Ouais.
6: D'accord, on y va, c'est parti, on l'appelle. Non, non, mais attends, les comment? Attends.
1: Quoi?
6: Calmos, les gamins, commencez pas à m'exciter aussi rapidement. Je rappelle Alison qu'elle m'a envoyé une petite photo sur Internet en espérant que ce soit bel et bien une auditrice et non pas simplement une photo d'une fille qui travaille dans du cul. Enfin, je sais pas, rien à voir avec Zabou, non, mais je veux dire qui fait des photos de mode, photos sexe, pour que finalement elle est distribuée dans tous les sites Internet et que c'est pas une photo qui m'a été envoyée que pour moi par une fille qui, j'espère bien que c'est une auditrice. D'abord, comment tu peux savoir que la Alison en question, parce que t'as aucun autre renseignement à part le même prénom, c'est le seul point commun qu'on peut avoir entre le... Hein, Antoine?
1: Non, c'est pas vraiment son prénom, en fait.
6: Non, mais d'accord, mais comment tu peux savoir que la fille que j'ai en face des yeux, c'est bien la fille que tu connais?
1: Bah, parce qu'elle a le web.
6: Pardon?
1: Elle est sur Internet.
6: Comment ça, elle est sur Internet?
1: Bah, elle a un ordinateur, elle est connectée sur le web.
6: Mais il y en a des millions de gens qui ont des Internet.
1: Ouais,
6: des
1: non,
6: filles.
1: Non, mais elle est de Tours, deuxièmement.
6: Non, mais je l'ai pas dit qu'elle était de Tours, j'en sais rien qu'elle est de Tours.
1: Bon?
6: Bah, ouais, non, j'ai jamais dit qu'elle était de Tours.
1: Ah, bah, je croyais qu'elle était de Tours, non,
6: ah
1: mais
6: bon?
1: Ouais, autrement, elle correspond assez à la description et c'est bien le genre de meuf à envoyer. Mais c'est pas vraiment, à mon avis, les photos correspondent pas exactement à la fille, quoi.
6: Un quoi?
1: Pas en tout cas.
6: Ah bon?
1: Ouais. Je sais pas, t'essayes, tu verras bien.
6: Peut-être que la photo est pas la vraie, non? Peut-être que la tête a été rajoutée sur le corps. Regarde, je suis en train de regarder.
1: Ouais, parce que son frangin bosse dans le dessin, justement. Donc.
6: Parce que regarde, la peau est pas de même... Non, regarde. Je sais pas si...
7: Ouais.
6: Hein,
7: au niveau de la tête,
6: c'est
7: ouais,
6: rien.
7: En couleur, ouais.
6: Hein, le Vaxou, quand même, il est dessus. Hein.
7: Putain, ouais, bien joué, là.
6: Hein? Non, mais ça me demande si... toi, tu connais bien en collage, tiens. Non mais regarde, peut-être pas, je sais pas.
8: Peut-être le fond de teint aussi, ça.
6: Peut-être le fond de teint. On y va, on a le numéro de téléphone d'Alison. On a le numéro de téléphone d'Alison. On a le numéro de... Antoine!
1: Ouais!
6: Antoine, mais tu fais quoi, toi? T'es où, toi? Qu'est-ce que tu branles, Antoine?
1: Il y a une coupe qui passe.
6: Ouais, bah enfin, ouais, mais enfin, quand même, ça t'empêche pas de parler, faut pas déconner non plus, quoi. À ce moment-là, faut arrêter ta conversation.
1: Non, mais je t'en... Ouais, ok.
6: On a le number. Ouais, je vais me taper une queue. Bon, alors, on y va, Antoine, c'est parti. Mais attends, c'est pas sûr que ça soit lui, c'est même pas, parce que lui, qui a même pas vu la photo d'Internet, comment il peut savoir?
1: Allô?
6: Alison?
1: Non, elle est pas là.
6: Elle est pas là?
1: Elle est partie au cinéma. C'est ton frangin!
6: Bon, tu parles, c'est des barates, hein, ça. Pourquoi tu essaies de me faire croire des conneries comme ça, Antoine?
1: Allô?
6: Antoine?
1: Non,
6: hein?
1: Allô, c'est Antoine?
6: Ouais. On l'entend pas, Antoine, qu'est-ce qu'il fout?
1: Ouais, mais je suis là! C'est Antoine, là?
6: Ouais, non, c'est moi, Antoine, ouais, qu'est-ce qu'il y a? Elle est pas là, ta sœur?
1: Non, elle est partie au cinéma, là.
6: C'est elle qui m'a envoyé...
1: Bientôt, là.
6: C'est elle qui m'a envoyé une photo Internet?
1: Ah bah ouais, elle est branchée sur Internet, ça, c'est sûr.
6: C'est elle qui m'a envoyé une photo?
1: Ah bah peut-être, ouais, elle en envoie pas mal.
6: Alors comment tu peux savoir que c'est moi? Alors je me suis même pas présenté, je sais même pas qui je suis, comme par hasard.
1: De qui?
6: Ouais, c'est ça, de qui? Non mais tu me prends pour un con. Quel bol de saltabanque alors ces deux-là? Oh, comment je les ai niqués? Quelle bande de caves! Ils vous enculent tous! Non mais attends, faut pas déconner non plus, ils me prennent vraiment pour n'importe quoi. Qu'est-ce qui se passe?
7: Là, je renverse un peu
6: d'eau. Oh bravo, bravo, bravo, bravo, bravo, bravo. Non mais sans déconner, s'il y a une fille qui s'appelle Allison, ou qui aura un pseudonyme se portant le nom d'Allison, qui m'a envoyé des photos internet, tu es, je ne dis pas comment tu es, c'est à toi de décrire la photo si tu te dis être cette fille en question, parce que sinon ça va être trop facile, tout le monde va se faire passer pour cette fille-là, ou si quelqu'un la connaît vraiment bien, si tu es sur Paris ou sur l'avant, tu peux toujours m'envoyer d'autres photos, m'envoyer un petit courrier avec une photo de toi, ou alors tout simplement venir passer à la radio pour boire un verre. Moi, contrairement à Fildar, je n'attendrai pas mardi, je ferai ça dès lundi, malgré mon emploi du temps surchargé. Voilà, c'est tout ce que j'avais à dire. On va saluer Gastro pour la sodomie. La gastro, c'est top, nous dit-on. Il y a Moulinette, 16 ans, département. Salut Max, c'était super. Pourrais-tu passer le duo de Passy Akhenaton? Non.
2: Ouais,
6: bon, alors voilà, attaque.
2: Ok.
6: Tu me l'as dit moi-même, elle dit putain, elle est super bien foutue.
2: Ouais, mais toi, tu me l'as dit avant, mais bon.
6: Non, je t'ai dit comment tu l'as trouvé. Tu m'as dit, elle est bien foutue. Je dis, tiens, pareil, je dis, tu vois. Et après, je t'ai dit, vous irez bien ensemble. Je dis, c'est marrant parce que moi, j'aimerais bien être avec elle. Je dis, bah, t'as un banco, il a posé. Il était timide. C'est pas grave, je comprends. Mais c'est pas grave. Mais attends, mais c'est pas grave, man.
2: D'accord, man.
6: C'est tout, putain.
2: Ok. Je rattaquerai la prochaine.
6: Putain. Vas-y, mais il faut le parler cash, là, comme. D'accord, la meuf. La fameuse. Il est où mon café? Oh, petit café quand même. Alors la petite Alison, là par contre, sur le Minitel, sur l'internet, là, si c'est vraiment toi, si c'est vraiment une auditrice et qu'elle nous écoute, alors là, je vais te dire Alison, plutôt que nous envoyer des photos comme ça sur internet, t'as qu'à nous envoyer des vraies photos, la même, en couleur, par courrier, avec ton numéro de téléphone, ou en tout cas, j'aimerais bien savoir si elle est sur Paris ou pas.
9: Sur le net, elle ouais. Est en couleur, hein. Parce que l'imprimante est noir et blanc, mais sinon c'est en couleur.
6: C'est effacé ou pas? On peut encore la voir?
9: Ah non, on peut la voir.
6: Oui.
9: Je peux même te dire que le fauteuil, il est vert.
6: Oh putain, le fauteuil vert, c'est ma couleur c'est préférée, magnifique. Putain.
9: Ah, voilà.
6: Putain, dans le vert, dans le fauteuil, le vert, c'est ma couleur préférée. C'est marrant.
10: Je suis en vert.
6: Ouais, mais t'es pas un fauteuil, toi. T'es pas un fauteuil, toi.
11: Je veux être un fauteuil, hein.
6: Non. T'es pas un fauteuil.
9: Nous, on veut pas.
6: T'es une planche.
9: On veut pas, nous.
6: Non, t'es pas en fauteuil, non, mais là...
11: C'est un tabouret, c'est
6: non,
11: ça?
6: Non, putain, c'est beau, ça.
11: C'est de la photo, c'est de l'image. Il y a du montage.
9: Oh, il sent,
6: Moi, je sens les poitrines. Mais ça met un coup de la main. Non, mais c'est ça, mais c'est... Putain, c'est un truc comme ça, avec quoi? Putain, aujourd'hui, je suis trop connu, il faut que je sois avec des tops comme ça. Obligé. Bon, allez, très sérieusement, il y a encore sur le courrier, il y a Manu qui voulait également rajouter quelque chose.
9: Oui, donc, t'as reçu une lettre d'une auditrice.
6: Oui, je sais lire.
9: Oh, c'est pas magnifique.
6: Non, mais on lui a donné le texte avant. Fildal lui a fait répéter pendant toute la journée le texte. Alors tu dis surtout.
9: Bon, alors,
6: on a reçu une lettre. Deux. On va voir si Fildal a bien travaillé aujourd'hui.
9: Morgane, qui a 23 ans, qui habite à Paris 16e, et qui fait 1m70, 48 kg, mensuration 95, 59, 93.
6: Mm-hmm.
9: Jusqu'à là, ça te va?
6: Ouais.
9: Bon, elle te dit qu'elle est blonde, qu'elle a les yeux verts, les cheveux longs.
6: Bah, tout de suite, ça sent. Qu'elle est blonde, qu'elle a les yeux verts et que
9: qu'elle a les cheveux longs, qu'elle veut que tu lui fasses un gosse.
6: Ah bah ouais, t'as que ça à foutre, moi.
9: Et aussi, elle t'invite à aller à Saint-Martin,
6: ouais.
9: Le 13 juillet au 15 août.
6: Ah bah vas-y.
9: Elle te dit que c'est gratos et
6: ouais.
9: Qu'elle nous laisse son numéro qu'on va
6: appeler. Eh bah on y va, c'est parti. Et puis, faut que tu dises que tu t'appelles Bob. Bien sûr.
9: Voilà.
6: Salut, c'est Bob. C'est de Philips. Bob de Philips. Par contre, Alison, c'est ma copine à moi, hein. Alors je vais le dire tout de suite, hein, je vais dire sur l'internet, Alison, si tu me laisses encore des photos de toi ou alors un message qui... Oh, je garde, je mets de côté dans mon portefeuille. Je vais une paire de ciseaux. T'as pas une paire de ciseaux? Je vais découper tout ça, je vais faire ça au propre. On y va. T'as pas une paire de ciseaux? Je vais découper.
12: Allô?
6: Oui, Bob, je voudrais parler... Allô?
12: Oui.
6: Oui, bonjour, Bob, à l'appareil, est-ce que je pourrais parler à Morgane, s'il vous plaît?
12: Vous êtes trompé de numéro, là.
6: Ah. Vous êtes sûr?
12: Bah oui, il n'y a pas de Morgane ici.
6: Ah bon? Sûr?
12: Bon attendez, vous m'appelez à cette heure-là pour me demander si c'est sûr. Hein. Je vous dis que non.
6: Bah parce que tu m'as envoyé une lettre quand même. Quand même.
12: Attendez, non mais moi je suis pas Morgane.
6: Bah, on m'a dit dès que t'appelles, tu dis que t'es Bob et Morgane décrochera.
12: Mais vous avez fait quel numéro?
6: Eh ben, celui que je viens de composer. Attendez, j'ai la lettre sous les yeux, vous allez me dire tout de suite,
12: Non, c'est pas la lettre, c'est le numéro que je veux.
6: Eh ben, le numéro, c'est celui que je viens de composer, je m'appelle Morgane, j'ai 23 ans. 1m70, 95, 59, 93,
12: super,
6: blonde.
12: Super, mais non, je ne suis pas Morgane.
6: Je veux un enfant de toi.
12: Bien sûr, au revoir.
6: C'est vrai? Putain, mais qu'est-ce que t'as foutu, toi, encore? Putain, on m'a encore baisé la gueule, voilà. Quoi, putain.
2: Voilà.
6: Oh putain, t'es sûr que t'as fait le bon number, là, ou pas?
2: Je suis sûr et certain.
6: Putain.
2: J'en ai marre de tout ça.
6: Putain. De...
2: C'est pas grave, il y a Allison encore.
6: Ouais,
2: c'est Allison. Attention.
6: Donne-moi une paire de ciseaux, tout de suite.
13: Ouais, j'y vais.
6: Tout de suite, putain. Tu l'as. Il faut que tu sois à la recherche de Allison, tout de suite.
2: Ouais, c'est bon, j'ai un paquet sur les bras ce soir, hein. C'est pas évident.
6: Il est encore là?
2: Bah oui.
6: Qu'est-ce qu'il fout là, Stéphane? T'es encore là,
13: Stéphane? Oui, c'est là, mais je l'emmerde pas, ça va.
6: Qu'est-ce que tu dis, Kaka?
13: Je l'emmerde pas, ça va.
6: Bon, ça va, tu l'emmerdes pas, ça va.
13: Et, il est bien, il fume sa cigarette, il est beau.
6: Oh, ça c'est beau, ça. Stéphane qui est là, notre ami ce soir, qui est venu nous rendre une visite, qui va pas tarder à partir, hein.
2: Ouais, je pense, ouais.
6: Ah, tu vas pas tarder à partir, Stéphane?
13: Comme tu veux, je reste toute la nuit, je reste.
6: Non, mais si tu veux, et si...
13: Y'a pas de problème. Je vais casser la gueule à Gérard.
6: Voilà, ça va être bien, ça va être chaud, ça. J'ai l'impression que ça va tonner dans les studios encore. Là, je suis en train de découper la photo d'Alison.
2: C'est l'air. Découpe pas les fesses, hein.
6: C'est l'air.
2: Non. Oh, oui. D'accord.
6: Bon, bah, attends, on est sur Internet, là.
2: Et alors?
6: J'ai envoyé un mec sur Internet pour avoir plus de renseignements.
2: Hein?
6: J'ai envoyé un mec sur Internet pour avoir plus de renseignements.
2: Non, mais qui ça?
6: Alan. Alan, putain, sans déconner. Il
2: un
6: faut
2: de la technique.
6: Non, mais il faut qu'il y a peut-être un number, il n'y a pas un message, quelque chose, une lettre.
2: Il n'y avait qu'une photo.
6: Et il n'y a pas un truc accompagné.
2: Non, il n'y avait rien du tout.
6: Bon, ça se trouve, c'est une professionnelle, c'est un truc d'une professionnelle, ça, c'est pas une auditrice.
2: Non, je crois pas. Il n'y avait pas de coordonnées, si tu veux.
6: Pour vous, c'est une auditrice.
2: Max, c'est Allison, je t'écoute, je t'ai envoyé ma photo, voilà.
6: Pour vous, c'est une auditrice.
2: Ouais.
6: Yeah.
2: Ouais, attends, je t'en discute.
6: Bon, mais bon, alors...
2: Mais non, on va essayer de te la retrouver.
6: Parce que je me dis maintenant, les filles, 0-870-5000 et 0-803-08-5000, soirée, enfin jusqu'à 1 minuit, pour faire plaisir à Manu, spécial dédicace pour Manu, la forêt, jusqu'à minuit, t'es dédié. Spécial dédicace de la part de Max, le chef, pour son larbin, Manu, la soirée est pour toi.
2: Merci, chef.
6: Voilà, donc les filles, appelez, allez-y. Il y a... Non, mais là, j'ai plus envie de me casser la nénette. Que des nanas. Et je vais vous dire pourquoi j'ai choisi que des nanas. Parce que la Allison où on avait en noir et blanc, je l'ai maintenant en couleur. Et Allison, je te redécoupe et je te remets dans mon portefeuille. Et c'est mortel. Ça, c'est carrément mortel. Vincent, ah, tu fais le tour, tu attends. Céline, en attendant, 19 ans de Montpellier. Tu vois, je vais vous mettre la pression, moi, les enfants. Ça va, Céline?
14: Oui, ça va.
6: Ah, voilà, qui fait plaisir. Elle passe, Christiana, mais dès qu'elle sera réveillée. Donc là, elle patiente. Si après, je la reprends et qu'elle n'a pas la patate, il y en aura une autre entre-temps, elle repatientera. Manu! Arrête de faire des dessins sur les fiches d'auditeurs et fais...
15: Je suis en train de dealer un truc de ouf.
6: Bon, d'accord.
15: Alors attention.
6: Bon, d'accord.
15: Attention.
6: Ok, Céline, je t'écoute.
14: Oui, Max.
6: Ça va,
14: je suis hyper contente de te parler, quoi.
6: Excuse-moi. Non, mais t'es pas fou, t'es... Non, mais c'est le studio...
14: Bon, non, de ce que je dis.
6: Si, Céline, mais t'as Phil Dark qui est Fun TV qui vient dans le studio de Fun Radio.
14: Ouais.
15: Mais merde, je suis les deux, merde.
6: Non, t'es pas les deux.
15: Arrête.
6: Céline, bonsoir, bébé.
14: Oui.
6: Bonsoir.
14: Voilà, alors moi... Je voudrais passer un méga, mais alors méga coup de gueule contre les mecs, quoi, c'est ça.
6: Ils sont les
14: mais vraiment gros, quoi.
6: Ouais, ils font chier.
14: Je vais te dire, j'en ai vraiment mes rats le cul.
6: Ah, mais moi, grave. Montre-nous ton tocu. Oh putain, c'est vrai.
14: Non, parce qu'écoute, alors je vais te dire, je sais pas ce qu'ils ont, mais alors, ils sont tous cons. Écoute, depuis le début de l'année, alors, à mes copines, il nous arrive que des galères, mais vraiment graves.
6: Qu'est-ce qui t'arrive?
14: Alors, je t'explique. Alors, d'abord, il y a eu Fred. Est-ce que je te parle de Fred?
6: Oui, parle-moi de Fred.
14: Alors, écoute, est-ce que je peux être un peu vulgaire?
6: Tu peux.
14: Oh, merci. Alors, cet enculé de merde.
6: Oh, voilà qui est bien parlé.
14: Tu peux pas t'imaginer combien il m'a posé deux lapins.
6: Ah, ça, c'est pas bon. C'est pas bon. C'est un lapin de temps en temps comme ça. Moi, j'aime bien me faire un petit poulet, mais des lapins, c'est pas bon.
14: Ah, puis en plus, ça tire vite. C'est quoi des lapins? Merde, tu vois?
6: Ouais.
14: Bon, alors, après, il y a eu Pierre.
6: Ouais.
14: Alors, tu vois, mais ça, c'est des mecs qui viennent se draguer alors qu'ils ont déjà une copine. Et qui te disent qu'ils sont amoureux de leur copine.
6: Ah ouais.
14: Alors, mais tu comprends, mais le truc, c'est que tu vois, plus ils les trompent, plus ils les aiment.
6: Eh bah oui, complètement, bien sûr.
14: Mais c'est ça, le truc. C'est une logique.
6: Bien sûr. Bien sûr.
14: Moi, bien sûr. Mon copain, j'allais tromper tout le monde, mais je l'aimais encore plus, quoi.
6: Bah, évidemment.
14: Mais comment ça se fait, tout ça? Après, il y a qui? Robocop. Alors lui, un Robocop, alors lui quand même. Alors tu vois, ça c'est le gros mec, quoi, tu vois. Ah, je suis le plus fort, je suis le plus beau, tu comprends, je suis flic et tout. Je suis dans ma matraque. Oh le mec, mais même pas, il arrive à bander, quoi. Alors qu'est-ce que tu veux qu'on en fasse de ça?
6: De qui tu parles là? C'est qui en fin de compte ce mec?
14: Robocop, c'est un mec que j'avais rencontré. Enfin, on l'appelle comme ça parce que...
6: Pourquoi vous l'appelez comme ça? Parce qu'il est...
14: Parce qu'il était flic, voilà, et que, tu vois, enfin, on aurait dû peut-être appeler Lucky Luke, qui tire plus vite que son ombre.
6: Ouais.
14: Robocop, ça faisait plus moderne, quoi.
6: Ouais.
14: Tu vois? Alors, mais...
6: Donc t'es déçu des hommes, Céline?
14: Ouais, franchement, ouais.
6: Il y a beaucoup de filles qui sont déçues des hommes,
14: ouais,
6: depuis...
14: Mais écoute, pourtant, tu vois,
6: non, mais...
14: d'accord, on n'est pas Laetitia Casta.
6: Ouais, ouais.
14: Ok, je reconnais.
6: Ça, c'est clair.
14: Tu vois, moi, je suis un peu dans le cas de Gaël, qui, je voudrais dire, est très sympa. Tu vois, moi,
6: ouais,
14: poitrine,
6: voilà.
14: C'est pas plutôt
6: parce
14: ça,
6: c'est
14: quoi.
6: Pas parce qu'on n'est pas belle qu'on n'est pas sympa. Voilà, exactement. On peut être comme nous, on n'est pas beau, mais merde, putain, on est sympa.
14: Non, mais attends, on n'est pas laide non plus.
6: Mais on n'a pas dit que vous êtes laitier, vous êtes même très, très jolie.
14: Ouais.
6: Moi, je repense à la demoiselle sur... comment elle s'appelle, elle, déjà?
16: Allison,
6: je veux dire Allison, sur l'internet, je veux dire c'est bon.
14: Ouais.
6: Je suis preneur, mais grave.
14: Ouais, enfin, nous, tu vois, on est. Tu veux que je te dise un peu comment on est?
6: Oui, s'il te plaît.
14: Alors, bon, le problème, c'est que moi, je suis toute petite, quoi.
6: Comment tu mesures?
14: Ah non, ça, je peux pas le dire.
6: Si, si, 1m55, 52.
14: Ouais, non, 1m55 quand même.
6: 1m55, comme ça, tu vois, un peu le voyant. 1m55, c'est pas très grand, hein.
14: Eh non, c'est pas très grand.
6: Ouais.
14: Bon, je mets un peu des talons, mais pas beaucoup, parce que c'est pas important.
6: Oh si, en ce moment, c'est la mode. Les petites, vous, mais petites comme grandes, vous mettez des talons qui... Des talons de 10-15 cm, je trouve ça pas beau.
14: Non,
6: mais pas toi, mais en règle générale, c'est pas beau, sans déconner, c'est pas beau, les filles.
14: Ouais, non, mais juste un peu, tu vois.
6: Non, mais assumez votre taille.
14: Bon, mais j'assume, j'assume.
6: Céline.
14: Ouais.
6: Envoie-moi une photo de ton cul, putain. Non mais c'est bon, j'ai une petite phobie en ce moment.
14: Ouais.
6: Ouais, j'ai un petit. Moi c'est Allison là, sur l'internet j'ai été renversé là. Ouh là là là là,
14: bon,
6: ça m'a.
14: Moi après, je peux continuer?
6: Oui, non, je t'en prie Céline, vas-y fais comme chez toi.
14: Bon, alors, ouais, parce que là je me sens bien et tout. Alors, après, bon, je suis brune. Alors, ouais. J'espère que t'aimes pas les blondes, quoi. Parce que
6: j'aime
14: ça,
6: autant les blondes que les brunes.
14: Non, mais moi, je voudrais quand même dire que les blondes, c'est que des pétasses.
6: Mais non.
14: Et pourtant, j'ai une très bonne amie.
6: Le problème, c'est que... Non, mais le problème, Céline, arrête de parler si fort, hein.
14: Excuse-moi.
6: Les blondes,
14: non.
6: Elles disent que les brunes sont que des pétasses.
14: Ouais, mais non, c'est pas vrai.
6: Bah, si.
14: Écoute-moi, j'ai une très bonne amie à moi qui est blonde. Si elle m'écoute, va, tu n'es qu'une pétasse parce que t'es blonde. Quoi.
6: Voilà, bah d'accord, ok, très bien.
14: Là, c'est... Le message est passé.
6: Mais le problème, c'est que là, toi, t'as quand même 19 ans et tu me parles comme une fille qui en aurait 14 ou 15. Et c'est ça qui m'inquiète chez toi, Céline.
14: Ouais, mais écoute, tu vois, bon, on est à la fac.
6: Et ça a dit, regarde, tu vois, il y a tout de suite, il y a Derbix qui a 21 ans sur Minitel et qui fait, et ça a 19 ans, on dirait 16 ans. Au même moment, je viens de te le dire. Donc, on a eu la même réaction. Et à mon avis, il y a beaucoup de garçons pareils pour eux de l'autre côté de la radio.
14: Ouais, mais bon, enfin, tu vois, nous, on veut pas trop se prendre la tête aussi non plus, tu vois, parce franchement, naturel, on n'est pas comme ça. Mais bon, là, on t'appelle pour rigoler un peu.
6: Voilà,
14: pas
6: il faut rigoler.
14: Faut rigoler
6: avant que le ciel nous tombe sur la tête.
14: Tu vois, nous, on a vachement le sens de l'humour.
6: Bah oui, je sais, ouais, vous êtes...
14: Bon, alors, voilà, mais de suite, parce qu'il voit, il y a un peu trois nanas qui s'éclatent, de suite, oh, c'est des gamines et tout, nanana.
6: Je vais te dire un truc, Célia.
14: Ouais.
6: Le problème des filles, c'est qu'elles en ont limite trop de l'humour.
14: Ouais.
6: Et que nous, les garçons, des fois, on a du mal à suivre.
14: Ouais, c'est vrai.
6: Donc, allez-y doucement. Ne nous mettez pas trop la pression au niveau de l'humour. Allez-y doucement. Et moi, je dirais qu'une chose. Allez au cinéma. Et puis, c'est tout. Voilà. En tout cas, je sais pas si t'as suivi hier quand on a parlé du théâtre et tout ça.
14: Moi, j'en ai fait du théâtre.
6: Non, je te parle d'hier quand on en a discuté dans la soirée 100% Nana. Est-ce que t'as écouté hier, mon
14: Dieu,
6: j'ai parlé.
14: Parce que
6: j'avais cours le matin. Eh ben, mine de rien, il y a des filles, dont Célia, qui est en ligne et qui a une petite nouvelle à annoncer à l'un d'entre nous. Qui disait que c'était lourd, mais moi, j'étais dans une maison de disques aujourd'hui, une grosse maison de disques, et les gens m'en ont parlé en me disant que c'était carrément Tony Truant, mon drôle. C'est tout. Donc je me languis de refaire une bonne demi-heure, trois quarts d'heure de plâtrer bien lourd dans la soirée, peut-être, si vous êtes bien sage. Voilà, comment elle s'appelle déjà la petite?
14: Céline.
6: Céline, j'ai trouvé très sympathique ton accueil.
14: Ah, merci.
6: Je trouve que les filles de Montpellier sont fraîches.
14: Ouais, mais
6: je les aime comme elles sont.
14: Ouais.
6: Embrasse la place de la comédie pour moi.
14: Je vais le faire.
6: Et envoie-moi une photo de ton cul.
14: Et il y a
6: Graine
14: de Star aussi qui va passer.
6: Ah, bah alors si Graine de Star va passer à Montpellier, alors là c'est la ville la plus branchée de France.
14: Ouais, mais moi je dois dire, est-ce que tu connais
6: Oui, tu dois dire que tu connais, exactement. Tu lui diras que tu connais. Céline, je t'embrasse. Embrasse bien ta copine qui est derrière toi.
14: On vous embrasse tous aussi.
6: Bonsoir à vous, Montpellier.
9: Et Alison, toi qui m'écoutes, qui nous a envoyé des photos sur l'internet, n'hésite pas à nous envoyer d'autres, ou alors carrément à m'écrire, ou alors à venir te déplacer à la radio, c'est carrément monté sur Paris. J'ai la photo devant les yeux, je suis complètement bloqué, abasourdi, complètement anéanti. Hein. Tiens, Fildar, t'es avec nous?
17: Bah, comme tous les soirs.
9: Eh ben, nous avons une bonne petite nouvelle pour toi.
17: Non, j'aime pas trop.
9: Célia, bonsoir.
17: Oh là, je m'en doute.
9: Ça va, Célia? Voilà, bonsoir, voilà. Bonsoir, comment allez-vous?
18: Ça va très bien.
9: Bon, alors, hein, j'ai bien fait quand même de vendre la mèche.
18: Je sais pas du tout.
9: Elle n'allait pas croire que j'ai inventé. Hein. Attention, c'est du véridique ce que j'ai dit au départ. Hein. Je ne pensais pas que t'allais appeler du coup, quoi.
18: Mais moi non plus, en fait.
9: Ah oui, c'est que le numéro s'est composé comme ça. Elle savait pas. Elle était. Voilà, elle avait été droguée sous l'emprise de la drogue. Le numéro de Fun Radio s'est composé. Te voilà en direct. Célia qui fait partie des auditrices qui sont venues entre autres hier, avec qui nous avons fait ce fameux tour. N'est-ce pas que c'est Fildar qui a tenu absolument à faire un tour dans Paris?
18: Ah oui, alors il était là. Oui, vite sur la place de l'Odéon maintenant, hop, au champ.
9: Le casse-couille, tu sais, le mec.
18: C'est ça qu'on appelle New York et tout.
9: Non,
18: il
9: est horreur.
18: C'était chiant, quoi. Il arrêtait pas de demander tout le temps. Et puis bon, toi, t'étais fatigué.
9: Exactement, je n'avais qu'une hâte, c'était rentrer.
18: Ouais, puis moi, je vais pisser. Voilà. C'était affreux.
9: C'est vrai qu'en plus, t'avais une envie de pisser. On a dû revenir à la radio. On est allé quand même au Bois de Boulogne. On s'est baladé. On est allé voir les trains
18: bleus. C'est
9: bien marré, hein, on s'est bien rigolé. Pendant une petite demi-heure, trois quarts d'heure, on a fait un petit Paris by Night, juste
18: tous
9: les trois.
18: Et les gens, ça allait après pour rentrer?
9: On a fait le plein, oui, ça va, on a fait le plein. Il y en avait pour cher, mais on a fait le plein.
17: Bon, quand est-ce que je t'embrasse, toi?
9: Alors?
18: Bah écoute, je sais pas, c'est un petit verre comme ça, quand tu veux.
9: Un petit verre de quoi?
18: Bah, t'as le temps de le mettre dedans.
9: Non, ça se refuse pas, ça. Non, mais ça se refuse pas, ça.
18: Mais un petit verre sympa,
9: bah,
18: histoire de faire connaissance.
9: Bah, voilà.
17: Ok, bah tu me l'envoies.
9: Non. Demain vous faites quoi, les oiseaux?
17: Non, demain je dors, moi.
9: Non,
18: demain, mais demain je pars.
9: Bon, alors lundi.
18: Oui.
9: Non, allez, arrête, elle t'a fait craquer quand t'as pointé de me le dire. Tu m'as dit qu'elle était super bien foutue, qu'elle avait un cul d'enfer.
18: Ouais, il a pas vu.
9: Bon, on a regardé, attends, t'es fou, on mate que ça, nous. Attends, c'est tout ce qui nous intéresse.
18: Mais après.
9: T'avais
18: une veste.
9: Bah oui, mais t'avais ton petit truc. Non, ton petit. Il a pas arrêté de me le dire.
17: Non, mais à un moment, tu t'es assoupi, tu te souviens, 2 minutes dans la voiture, ça nous a suffi, nous.
9: Ah ouais, on a regardé, on était là, on a tripoté.
18: Ah oui, je m'en étais pas rendu compte.
9: Non, c'est vrai, on a caressé, on a touché et tout.
18: Bien.
9: Bon, alors, qu'est-ce qu'on fait, les amoureux, là? J'en ai marre de rendre les gens heureux, putain.
17: Ah ouais, merci.
9: On déconne, j'en ai marre, on déconne. Pourquoi faut-il toujours, Max, que tu rendes les gens heureux? C'est pas ton job à la base. T'es pas payé pour ça.
17: C'est pas grave.
9: C'est vrai, putain. Non, mais c'est vrai, quoi. Pourquoi c'est toujours moi qui rends service? Parce que je suis près de ma clientèle et je suis près de mes sbires qui travaillent à côté de moi. Ils souffrent toute la journée, il est normal que de temps en temps...
18: Non mais écoute, il faudrait que je pense franchement dire que Gaëlle, elle est super mignonne et extrêmement sympa.
9: Extrêmement sympa.
18: Et alors franchement, mais arrêtez.
17: Je l'avais dit qu'elle disait tout ça.
9: Arrêtez.
18: Mais non.
9: Tu as raison, Célia. Arrêtez de dire toujours Gaëlle par-ci, Gaëlle par-là.
18: Non mais franchement, vous la faites chier tout le temps.
9: Manu, de toute façon, Manu et Fildar, de toute façon, moi, je vous ai en travers de la gorge. Je vous ai en travers de la gorge, tous les deux. Je ne vous supporte plus. Vous êtes toujours en train de lui chier dessus, toujours en train de gnigner. Ah putain, elle a une poitrine énorme.
17: C'est vrai.
9: Elle a une poitrine énorme. Attends, mais là. Oh là. Je me demande maintenant que je regarde bien. C'est pour ça que je suis très attentif à la photo d'Internet. Je me demande si la Alison, ça serait pas en fin de compte la Gaëlle. Je me demande. Je me demande. Non, ça ressemble un petit peu. Hein. Ça ressemble un petit peu à ça. Hein.
17: Max, c'est fini. On est le 2 avril. Hein.
9: Ah ouais, c'est fini le poisson d'avril. D'accord, ok. Donc, non, mais très sérieusement, non, il faut arrêter parce que Manu Gaëlle, Manu envers Gaëlle et Fildar envers Gaëlle, j'aime pas trop.
17: Non, arrête.
9: Bon, ceci dit, Fildar, quand même, il a bien craqué sur la petite Célia. Hein, il nous en a parlé un petit peu aujourd'hui.
17: Moi j'en ai parlé facilement au moins 20 secondes.
9: Voilà, donc oui, mais enfin c'est 20 secondes qui nous ont apparu une bonne heure pour
17: c'est
9: nous.
17: Clair,
9: hein.
17: C'est clair, bah, moi,
9: donc, ça a été très très long pour nous, hein, parce que c'est pas toujours facile d'entendre le Fildar parler de nana. Donc ça nous paraît très très long pour nous, c'est pas toujours évident, c'est tellement rare que pour nous c'est quand même marqué d'une pierre blanche. Donc je pense, parce qu'apparemment la petite elle a quand même bien craqué sur toi. Donc ça sera un petit peu dommage de faire la pute. Moi je te le demande, copain. Bon, attends, je vais venir te voir discrètement. C'est Célia?
18: Oui.
17: Je vais dealer pour toi, je vais aller dans la rue.
13: Ah non.
19: Allez voir ce qui se passe.
17: Ah là là là là. Bon, Célia.
18: Oui.
17: Ouais, bon, tu me payes rapidement une, tu sais, un truc qui se boit vite, là, une tequila ou un truc rapide frappé, puis on se casse.
18: Ok.
17: Mais non, mais je peux pas. Mais
13: tu t'en fous.
17: Mais non, je m'en fous pas, je peux pas la décevoir.
13: La gamine, je lui ai fait croire que t'es, que t'avais craqué dessus, tu dois.
17: Mais oui, mais comprends-moi, merde.
13: Tu t'en fous, tu bois un verre, tu fais comme les autres, tu fais ça devant la radio, tu fais ça une demi-heure, puis...
17: Rapide, et puis je me casse.
13: Mais tu te barres, tu dis, tu fais comme d'hab, tu dis, tiens, Max, j'ai du boulot, il me demande plein de boulot, machin...
17: C'est pas con, ouais.
13: Là, tu fais le plan habituel.
17: Et je pourrais la mater quand même un peu.
13: Hein?
17: Je pourrais la mater, mais
13: c'est une fille facile, tu lui mets.
17: C'est vrai.
13: Mais attends, t'as bien vu hier, elle fait sa grande gueule, mais après, ouais. Elle est toute contente. On se l'est dit hier dans la voiture.
17: Ouais, ouais, mais bon, faut qu'elle mette des trucs sexy.
13: Par contre, ce que tu pourrais faire éventuellement. C'est comme apparemment elle était en contact avec les deux autres.
17: Ah,
13: par contre, elle pouvait récupérer le numéro de téléphone de l'autre parce que l'autre, tu sais, on voulait bien la revoir elle.
17: Ah ouais, celle qui est en tongue là.
13: Voilà. Alors elle, la en tongue.
17: Ouais.
13: Tu lui redemandes le number à la Célia.
17: Ouais.
13: Tu lui dis on travaille.
18: Ah, je ne connais pas le numéro de Gwenaël.
13: Le numéro, on ne sait pas par quel principe de vent il est tombé en poubelle, on l'a perdu.
17: Comme par hasard.
13: Donc on ne peut plus rentrer en contact avec elle.
17: Ouais.
13: Et entre temps, elle nous donne le numéro de la tongue.
17: La tongue.
13: Ok.
17: Tongueur.
13: Ok.
17: Bon, je vais essayer de la rechoper et de lui dire.
13: Bon, attends, je vais...
17: Allô
13: Baratine, j'arrive, je vais prendre la situation.
17: Allô, Célia. Allô, Célia. Célia.
13: Merde, elle est partie, Max. Max, elle est partie, ouais.
17: Elle s'est barrée. Allô, Célia.
13: Allô, allô.
17: Allô.
18: C'est pas le numéro de Gwenaël.
17: Oh, elle est... Alors, bon, Célia, j'ai vu avec Filard. Il n'y a pas de problème.
18: Mais
17: non,
18: oui,
17: mais il n'y a aucun blême. Il n'y a aucun problème. Nous, on est fan de.
13: Quoi?
17: On est fan de tout ce que tu fais. Ah non, mais dès le départ, il y a eu une sorte de... Une sorte de...
18: Un peu froid, là, quand même.
17: Non, mais ça... De quoi? Par rapport à quoi?
18: Par rapport à toi, non?
17: Moi?
18: Mmh?
17: Mais c'est génial. Attends. Mais moi... Attends. Moi, je l'ai vu dès le début. J'ai bien maté ton manège, je me suis dit, elle s'intéresse au fil d'art.
18: Bon, ah oui, en fait, c'était toute une tentative d'approche
17: le fil d'art.
18: Par des espèces de oui, non
17: mais attends. Le fil d'art, ça fait quand même... Le fil d'art, ça fait... J'ai fait un exposé dessus, ça fait un an et demi que je le tracte. Je l'ai vu partout. Je l'ai maté bosser dans la forêt, en discothèque. Je l'ai vu dans des fêtes foraines. Je sais comment il bosse. Non mais au Beverly Hills, à Bastille, je sais comment il bosse le mec. Je le sais, je le vois.
13: Ouais, c'est vrai, c'est vrai.
17: D'abord, il sent le cul. Il fait ça discret, genre fait perdre une pièce comme par hasard, il est à 10 cm du cul, quand il se relève, il fait. Il sniffe un peu l'arrêt du cul.
18: Ouais.
17: Et là, il y a une sorte de déclic.
13: J'aime bien.
17: Et voilà, et ben voilà. Alors tu peux. Alors des fois, t'es dans la forêt, tu cherches le fil d'art. Il est là.
13: Il t'entend.
17: J'aime bien. Non mais sérieusement, il a hyper craqué grave.
18: Bon, mais c'est pas drôle, enfin, je veux dire, c'était pas du tout pour passer à l'antenne que je l'ai fait, c'était hop, sympa,
17: non, mais attends.
18: À l'extérieur.
17: Non mais ceci dit...
18: Et vous êtes vraiment pas...
17: Mais attends...
18: Vous êtes trop premier degré là.
17: On est trop beau aussi, oui. On est trop premier degré. C'est ça le problème qu'on a dans cette émission,
18: mais et voilà, moi en particulier.
17: Mieux.
18: Voilà,
17: on n'a pas d'humour. On ne sait pas rire.
18: Non mais non, hier je pleurais tout le temps tellement c'était pas drôle.
17: Ça fait longtemps qu'on te dit. Hier elle s'est fait chier grave. Tu sais que quand même, mine de rien, quand on était dans ma voiture... elle arrêtait pas de dire, je veux rentrer, j'en ai marre, et tout, on était là, non, on fait un dernier tour, non,
13: je veux surtout pas aller à la mer.
17: Je veux surtout pas aller à la mer, ah non, parce que nous, à un moment donné, on lui a quand même proposé d'aller directement à la mer, on lui dit, si, on y va tout de suite, elle a dit, non, là, on peut pas, et tout, machin.
18: Plus d'essence.
17: Hein, plus d'essence, mais on aurait tout fait pour te garder, toi, hein.
18: Ouais, je sais, mais vous avez quand même eu du mal à me retenir, parce qu'à la fin, j'ai bien voulu, mais bon, c'est...
17: Non. Bon, pour revenir là-dessus, pour terminer, parce qu'on a quand même la petite Karine qui attend, la Christina et tout, il y a quand même du monde derrière. Hein, ça n'a pas l'air comme ça, il y a quand même de la poitrine qui est en train de pousser derrière toi, Célia. Donc, en guise de trêve de blabla et de conclusion, vous allez boire un verre quand même ensemble lundi. Parce que moi, je vous vois bien ensemble.
13: C'est vrai que moi, je vous vois bien au café avec toi.
17: Au même titre que je me vois bien avec Alison de l'Internet, d'ailleurs, au passage.
18: Ah, c'était... ça, c'est quand même...
17: Là c'est quand même la catégorie au-dessus, là on boxe plus dans la même division. En plus seins nus, bien tendu, ben, c'est vraiment là
13: une petite faute de goût quand même, c'est qu'elle s'est fait bronzer avec le maillot et ça fait ringard, je trouve.
17: Non, ça veut dire qu'elle ne s'exhibe pas et qu'elle garde ça pour son mec, et moi je trouve ça très joli.
19: Et moi, je dis que Allison, je vais lui faire plaisir. Tu viens de marquer des points. Bon, Célia, je te repasse le standard.
18: Oui.
19: Manu, Fildar.
20: Ouais.
19: Tu me la reprends en antenne, s'il te plaît.
20: Manu, tu raccroches.
19: Non.
20: Quoi? Viens,
19: tu la reprends, voilà. Tu la reprends en antenne, s'il te plaît. Tu vas boire un petit verre avec elle, Célia.
18: Oui.
19: Au plaisir.
18: Bon, bah, au revoir,
19: Max. Au revoir, à bientôt. Tu me t'inquiète pas, on va se revoir puisque tu vas revoir Fildar. Donc, l'un ne va pas sans l'autre. Donc, tu auras l'occasion de voir le Manu, la Gaëlle ou le Max derrière dans le coin, d'accord?
18: Ok.
19: De toute façon, quand on boit un verre, généralement avec une auditrice au café d'à côté, il y a 5 minutes de tête à tête. Au bout de 5 minutes, c'est ah, bah tiens, Fildar, qu'est-ce qu'il fait là? Bah, viens boire un verre avec nous alors que tout est calculé. Il y a le Manu qui vient chercher un paquet de clopes. T'as le Fildar qui vient chercher un millionnaire, t'as la Gaëlle qui dit ah bah t'es là, je vais m'installer. En fin de compte, à chaque fois qu'on va boire un verre en tête à tête, que ce soit elle avec un mec ou nous avec des nanas, ça dure 5 minutes et ensuite il y a toujours, on est 4, 5, 6, 7, 8. C'est vrai, c'est comme ça, c'est bien, c'est la vie, on peut pas faire autrement, c'est l'esprit d'équipe. Alors il y a un esprit, on partage, c'est tout, on est obligé. Je t'embrasse et tu quittes pas, je te repasse le standard Karine dans un instant, 17 ans de Beauvais. Bonsoir Karine. Ça va Karine? Karine une fois, Karine deux fois. Karine elle est plus là. Pourquoi elle est plus là?
21: Parce qu'elle avait et là c'est un téléphone C qui se décharge facilement.
19: Ouais.
21: Voilà.
19: Oh putain, on est gâtés entre les la bande FM et pullule de téléphone batterie qui se décharge et nous on est quand même ceux qui se fait payer le plus. Hein. Sérieusement, Christine à 15 ans de Paris, on reviendra avec toi. C'est ça? Tu veux échanger des quoi?
18: Des billets pour le concert de Janet Jackson.
19: Contre quoi?
18: Bah, contre rien du tout.
19: Je vais gagner. Ah, bah non, on dit pas qu'on échange quand on veut les changer contre rien, on veut les donner.
18: Bah oui, voilà.
19: Bah voilà, bah il faut le dire.
18: Non, mais je l'ai dit.
19: Non, t'as dit je veux échanger.
18: Non, mais moi je dis que je veux les donner puisque je les ai gagnés, ça sert à rien.
19: C'est bien, mon amour.
18: Merci.
19: C'est bien, bébé, tu bouges pas.
18: D'accord.
19: Ok, à tout de suite. Appelez-nous 0800 70 5000 0803 08 5000. Si éventuellement vous êtes intéressé par...
2: Il y a de plus en plus compliqué à gérer. Filter qui n'a pas été très sympa.
20: Oh, arrête.
2: C'est tout. C'est ce que j'avais à dire. Sauf que t'as tendance un peu à fuir tes responsabilités.
20: Mais quelle responsabilité? C'est... Putain, mais j'ai halluciné.
2: Nathan, mais je trouve pas ça sympa. Pour ce que t'as fait.
20: Au revoir, Stéphane. Voilà.
2: Qu'est-ce qu'il dit, Stéphane? Qu'est-ce qui se passe, Stéphane?
20: Il fait au revoir.
2: Il s'en va, là, il se barre?
20: Il tourne à gauche, donc il va en direction du studio.
2: Non. Attends, qu'est-ce qu'il va faire, le Stéphane? Il va quand même pas... Il est où, le Stéphane? Hein?
21: Il va pas pisser contre la porte?
2: Non, je pense pas, non. On va récupérer au 0870-5000 Christina, donc 15 ans de Paris, qui veut absolument donner ses places de Janet Jackson qu'elle a gagnées.
22: Bonsoir.
18: Salut, comment vas-tu?
22: Bonsoir Sabrina.
18: Ça va?
22: Ça va bien?
18: Ouais, cool.
22: On sent rien, éventuellement, tu seras intéressé.
18: Tout à fait, par les places du concert pour aller voir Janet Jackson.
22: Voilà, tu voudrais y aller, donc tu aurais deux places éventuellement, donc tu pourrais l'offrir également à quelqu'un d'autre?
18: Ma soeur, oui,
22: j'irai avec
18: ma soeur.
22: Oh, super.
18: Super.
2: Qu'est-ce qu'il y a, Gaëlle? Oui?
21: Bah, excuse-moi, je levais la main comme ça, c'est que j'ai une autre jeune fille qui voudrait bien, elle aussi, venir au concert.
2: Eh bien, pourquoi pas, Christina, tu irais en compagnie de Sabrina et d'une autre demoiselle. Alors, attends, on va voir l'autre fille. Comment s'appelle-t-elle?
23: Christelle.
2: Quel âge as-tu, Christelle?
23: Mais
2: elle a quel âge, ceci dit?
23: 21.
2: D'accord. Non, mais Christina, ce qui serait marrant, c'est que les deux places que t'as entre autres, on donne une à Sabrina. Je sais pas ce que t'en penses, Sabrina, si tu accepterais d'y aller avec une autre auditrice.
18: Bien sûr.
2: Et comme ça, vous serez toutes les trois, ça pourrait être marrant.
18: Tout à fait. Ouais.
2: Par exemple,
18: ouais.
2: Tiens, je sors du concert, tiens, si on allait voir Max.
18: Ouais.
2: Par exemple, ça serait bien, non? Qu'est-ce que vous en pensez?
18: Ouais, c'est une bonne idée. Elle a quel âge?
2: Christina,
18: t'as quel âge?
2: Elle a 15 ans, non, mais elle vous la ramène en. Elle habite à Paris, mais elle vous la ramène en taxi, elle va se coucher.
18: Ouais.
2: Et ensuite, toi, Sabrina, par exemple, tu viendrais me voir avec l'autre, là, qui a gagné, comment elle s'appelle? Christelle? Elle est là? Christelle, on essaie de t'appeler. Là, ça y est, elle est là, vas-y. C'est bon? Vas-y, Andière. Christelle?
18: Oui?
2: Bon. Christelle?
18: Oui, attends, je baisse la radio.
2: Ah oui, mais viens devant ton combiné, approche-toi, bébé.
18: D'accord.
2: Approche tes lèvres. Approche tes lèvres, pulpeuse, que je puisse venir les embrasser. Viens ici, toi.
18: Ça va?
2: Non, approche-toi plus près, mais t'as un téléphone pourri.
18: Ouais, c'est un portable.
2: Ouais, j'allais te faire un plan de séduction, mais c'est trop pourri comme téléphone.
18: Ah bon?
2: Bon, Christina et Sabrina, vous seriez prêtes toutes les deux à aller avec Christina, vous allez voir Janet Jackson le 29 avril?
18: Oui, ouais,
2: Christina, tu es d'accord?
18: Ouais, ça me dérange pas.
2: Allez, banco!
18: Ouais.
22: Ah, regardez-moi comment ça mouille la culotte, les filles, elles sont contentes. Ah là là là là là là là là. Bon bah Christina, ce que tu vas faire, ce qu'on va faire, c'est qu'on va te donner le numéro de téléphone de Sabrina, c'est que celui de Christelle.
18: Ouais.
22: Ok, parle un petit poil moins fort ce temps-là, merci. Et nous allons donc t'envoyer on va s'arranger pour vous donner les places.
18: D'accord.
22: Ok. Et n'oubliez pas Christelle et Sabrina.
18: On passe après le concert.
22: Exactement, pour me dire comment c'était, d'accord?
18: Et puis je te prends beau, hein. Attention.
22: Ouais, et puis après je vous emmènerai boire un verre.
18: Il y a un restaurant, non?
22: Il y a un truc quand même qu'il faut savoir.
18: Ouais.
22: C'est que le film d'art quand même, il va aller l'inviter à dîner là.
0: Non, j'ai pas dit dîner.
22: Attends, ça va.
18: Trop fort.
22: En tout cas, vous saurez tout mardi soir.
18: D'accord, ok. Et je te prends mon Max.
22: Hein? Ah, mais...
0: Je te prends tout court.
22: Moi, il n'y a pas de problème. Je te prends contre le mur.
18: Ok.
22: Ok, non, mais ça me ferait bien plaisir de vous rencontrer. Et vous me remerciez en direct de merci grâce à toi. On est allé voir Janet Jackson.
18: Merci grâce à toi. On va aller voir Janet Jackson.
22: Non, c'est surtout grâce à Christina quand même. C'est grâce à Christina quand même. Hein.
18: Ouais, merci Christina. De toute façon, on se reverra. On va se voir.
22: Mais c'est génial. Ça se trouve, vous allez être Gwyn. Christina elle est jeune, elle a 15 ans, faut qu'elle attende encore un peu, mais les deux là.
18: Ouais, bah ouais.
22: Hein, peut-être que vous allez avoir envie, non?
18: Bah ouais, hein,
22: c'est jamais. Je vous souhaite un bon concert, amusez-vous bien, c'est bien que vous ayez pu délier ça aussi facilement. C'est super, Fun Radio c'est happy, c'est heureux, c'est plein d'espoir, c'est gay, c'est printanier. C'est super, vive Star City.
18: Merci Christina.
22: Bon, quittez pas, vous allez pouvoir la remercier hors antenne. Vous faites des échanges de numéros de téléphone, vous êtes bien gentil, merci. Romain, 21 ans, tu nous appelles de Clermont-Ferrand. Salut Romain. Ça va Romain?
3: Ça va, t'es
22: bon, bien. Qu'est-ce qui t'a révolution 909 hein, normalement. Là, voilà, donc Radio Libre toujours spécial. Rien du tout, amusez-vous, profitez-en. Ça durera peut-être pas toute la vie non plus, hein, faut pas déconner. Hein. De toute façon, à un moment donné, faudra bien qu'on donne l'antenne quand même à notre ami Rousseau, qui viendra tout à l'heure plus tard dans la nuit. Pour le moment, on continue et vous pouvez toujours nous appeler au 0800 70 5000 ou 0803 08 5000. Nous accueillons maintenant Marco. Donc Marco est avec nous.
4: Ouais.
22: Merci de ta patience. Très patient, bonne musique. Vous aimez quoi comme musique, monsieur Marco?
4: Dis-moi perso.
22: Ouais, oui. Toi?
4: Plutôt glam hard.
22: Hein?
4: Du glam.
22: Du glam, c'est quoi ça?
4: Mélange de Poison, Aero.
22: Oh
4: ou du hard.
22: Oh non.
4: Eh ouais. Oh, moi, un peu blues.
22: Du blues, ah ouais, non plus.
4: Mais sinon, j'écoute de tout. C'est pas parce que j'aime pas, je dirais que c'est naze, quoi.
22: Ah d'accord, ça c'est bien ça. Ça c'est bien. Bon, alors revenons-en à nos moutons.
4: Oui.
22: De quoi devons-nous parler, ça?
4: Ah, de pourquoi tu t'es débiné?
22: Pourquoi je me suis pas débiné? Non, je me suis pas débiné. C'est que le vendredi, en plus on devait venir avec Filda et tout ça, on n'a pas pu venir parce qu'on avait du taf et que, comme je te l'ai expliqué hors antenne, mais ça je vais le redire à l'antenne,
4: ouais.
22: Étant donné qu'il fallait te contacter et qu'on savait pas exactement qui arrivait quand, comment, pourquoi et que le vendredi dans Paris, passer 15h, c'est des bouchons pas possibles, arriver de Neuilly à Porte de Versailles.
4: Non, c'est dans le
22: 13e. Ah bon, c'est dans le 13e.
4: Et
22: pour hein? Oh bah c'est tout aussi à côté. Pour se retrouver finalement, comme on dit vulgairement, les doigts dans le derrière. Ça aurait été un petit peu dommage. Donc
4: ouais.
22: Donc on ne l'a pas fait.
4: Ça sera pour la prochaine fois. Ouais.
22: Alors quelle est l'actualité de Tamis?
4: L'actualité, bah beaucoup de shows en discothèque.
22: De beaucoup de shows en discothèque, ouais. Elle est malade alors.
4: Là elle a une petite crève, une rage dedans, elle a chopé ça à Clermont avec les changements de climat.
22: Elle nous entend hein, elle nous écoute.
4: Ouais, là on lit un peu plus haut,
22: Je vais passer un petit bonjour à toi. Oh. Voilà, c'est tout ce que je lui dirais.
4: Attends, je vais voir si elle te répond.
22: Ah ouais, attends. Qu'est-ce qu'elle répond?
4: Elle sourit.
22: Moi, je vais lui en faire un, attention. Une des stars du porno, quand même. Hein. Faut quand même. Bonsoir. Bonsoir, bébé. J'espère que ça va. Je te souhaite un bon rétablissement. Et sois sage, surtout. Voilà, donc, l'actualité, c'est quoi?
4: Je suis content, t'as réussi à lui faire piquer un fou rire.
22: On lui fait piquer un fou rire? Bon, bah, tant mieux, alors. Alors, quelle est l'actualité, alors?
4: L'actualité, tournage, déjà. Là, je compte à Paris dans la semaine.
22: Ouais.
4: Quand la semaine prochaine, quoi, mm-hmm. Pour des tournages, elle a...
22: Pour ceux qui ne savent pas, vraiment, on précise quand même le façon peut-être son surnom, Zabou.
4: Ouais.
22: Hein, d'accord.
4: Enfin, on l'appelle comme ça depuis qu'elle est petite.
22: Ah bon?
4: Et justement, tu vas rigoler, le soir, pendant qu'on t'attendait, non, le jour du salon, on était à l'hôtel, on mettait SR3, c'est ouais. Un truc sur le théâtre, et on est tombé sur l'autre Zabou, tu sais?
22: Ouais.
4: Actrice traditionnelle. Et au moment où on allume, elle était en train de parler de Zabou, justement, la mienne, tu vois? En disant que, oui, de toute façon, elle sert de mon nom, blablabla, blablabla.
22: Carrément.
4: On a éclaté de rire, et puis bon, Zabou, on lui a écrit une lettre, donc au théâtre où elle est en ce moment.
19: Ouais.
4: En lui disant qu'on s'excusait avec le Zabou, la mienne, on l'appelait comme ça depuis qu'elle est petite, tu vois.
19: Ouais.
4: Et puis que si elle avait dû prendre une référence en cinéma français, elle aurait pas pris elle, quoi, pour un nom connu, toi.
19: Elle aurait pris qui dans ces cas-là, tu sais pas?
4: Bah, personne, parce qu'elle aime pas prendre le nom des autres.
19: Ah, d'accord, ok, mais par, ouais, d'accord, ok. Ouais.
4: On a, au début, toi, elle était cool, elle dit, ouais, bon, c'est dommage, c'est déjà triste de faire ça et tout, puis t'as le mec, le présentateur, qui enfonçait, quoi.
19: Mm-hmm.
4: On a éclaté, on a écrit une lettre, on va voir si elle répond, quoi.
19: Ah oui, d'accord, vous attendez la réponse, en fin de compte, de Zabou.
4: On sait jamais.
19: Ouais, bon, on sait jamais, ouais. Et donc, vous allez revenir sur Paris prochainement.
4: Ouais.
19: Parce que tu m'as dit hors antenne.
4: Ouais, on monte à Paris, donc, pour des tournages, j'avais une conférence de presse aussi avec, des journalistes de différents, enfin, une conférence de presse, pas mal, que le truc, le X attire maintenant.
19: Ah oui, ça attire bien maintenant, hein.
4: Voilà, donc, les gens qui sont pour, et puis aussi des détracteurs de X qui seront là, donc elle sera face à face à plusieurs gens, on va essayer de se...
19: Conférence de presse, quoi.
4: En gros, ouais.
19: Voilà, en gros, conférence de presse.
4: Chargé entre autres tournage, séance de photos, enfin pas mal de boulot, quoi.
19: Eh ben, j'espère que là, cette fois-ci, c'est ce que je disais, mais qu'on aura l'occasion de pouvoir se rencontrer.
4: Bah, j'espère.
19: De boire un verre. Et donc, elle voulait vraiment me faire un petit cadeau.
4: Ah ouais, non, mais on avait même prévu de te gauler, de te mettre sur scène pour que tu fasses le
19: show. J'ai bien fait de pas y aller. C'est que je commence à être une star quand même, mais je peux pas me permettre de me retrouver quand même avec Zabou, la bite à l'air.
4: Non, on avait pas droit au salon.
19: Ah, on n'avait pas le droit.
4: Même pas le droit de descendre de caleçon.
19: Ah bon?
4: Ah oui.
19: Ah, j'aurais peut-être pu alors. J'aurais pu délirer. Ah oui, je l'aurais fait avec grand plaisir alors. Mais à me retrouver cul nu
4: et me retrouver
19: dans Voici avec Zabou.
1: Ça aurait été drôle.
19: Un animateur qui n'est encore rien qu'une merde déjà se permet de poser son cul.
4: non, c'était bon enfant, t'inquiète pas.
19: Non, bien sûr, ça aurait été bon enfant. Non. Non, bah écoute, on mettra ça à l'occasion. Alors dans la chambre d'hôtel, je viendrai. Puis voilà, on fera un petit show, un truc privé.
4: Ouais,
19: show,
4: tu mets. Ouais.
19: Non, surtout pas. Attends, non, moi je suis.
4: Tu mets tes bas et ton string?
19: Non, mais tu sais, moi je suis malheureusement un garçon tellement coincé dans la vie de tous les jours.
4: Mais
19: c'est pour ça que je serais ravi de rencontrer des gens comme vous et de les avoir comme amis pour enfin pouvoir me décoincer.
4: Bien sûr.
19: Non, mais j'ai besoin. Parce que quelque part.
4: Elle a parlé.
19: Ah, qu'est-ce qu'elle a dit?
4: Qu'est-ce que t'as dit? Ah. Elle va te refaire ta thérapie.
19: Bah voilà, par exemple, tu sais, jamais trop tard. Il est pas trop vieux, 28, je vais sur mes 29 quand même. C'est peut-être un petit peu tard, non?
4: Oh non.
19: Non, ça va?
4: T'es gentil pour moi.
19: Toi non, mais par rapport à toi, mais toi déjà t'as de l'expérience, mais pour moi c'est pas trop tard à 29 ans de retour prendre depuis le début.
4: Ça va, t'es dans sa tranche d'âge.
19: Ça va, je suis dans sa tranche d'âge.
4: C'est ce qu'elle dit, hein,
19: ça me fait plaisir ça. Non mais ça me ferait vraiment plaisir de vous rencontrer. Hein. Dans tous les cas, ça c'est vrai. En plus de savoir qu'en plus de temps en temps t'écoutes, que vous suivez un petit peu l'actualité de ce que je fais. Donc,
4: Là on écoute ce que je vais bosser tout à l'heure, parce que moi je bosse aussi de mon côté.
19: Ouais.
4: Et tu vas rigoler, je vais me taper un démontage de soirée qu'elle a de plus au Martinez à Cannes.
19: Ah, ouais, carrément.
4: Là, ils sont en train de faire la fête et puis moi, je vais aller faire le kick-off tout à l'heure et ranger tous leurs trucs.
19: D'accord, est-ce que t'as l'occasion d'écouter la radio tout en travaillant? Tu peux pas. Avec le Walkman sur les oreilles, tu peux pas, quoi. Non,
4: c'est pas, malheureusement, non.
19: Non, vous avez pas le droit, c'est dommage.
4: Pour Martinez, ça l'affiche mal, quoi.
19: Là, ce soir, avec les débats de GG, ça risque d'être assez violent, quand même.
4: Hein. Comment il s'appelle, celui que j'ai entendu tout à l'heure? Il m'a éclaté.
19: Oh là là, Stéphane.
4: Ouais,
19: alors. Je sais pas s'il est encore là, mais il était. On peut le dire, il était torché, on a dû le sortir parce que là, en fin de compte, il m'a demandé de faire les débats avec Gérard, j'ai refusé.
4: Ouais.
19: Et donc il a dit, je sors. Il est parti, il est allé dehors, il est allé dans Neuilly, il est allé trouver un bistrot.
4: Oh là là.
19: Il a bu encore 2-3 verres, il est revenu ici, il tenait plus debout. Et là il a commencé à me dire, d'ailleurs, on va se réécouter un petit extrait. Écoute, tiens, écoute encore pour voir, pour ceux qui n'ont pas suivi. Il a un petit message pour les femmes, donc pour Zabou, entre
4: autres. Bah, elle s'est levée du coup, elle écoute.
19: Alors écoutez bien.
4: Vas-y.
3: Passe un message pour les femmes là, qui nous écoutent ce soir. Est-ce que tu as un message à leur passer?
5: À vous les femmes, à vous les femmes. Je vous aime bien. Les femmes, vous êtes belles. Elles sont très belles. Les femmes de... comment elles s'appellent? Star System. Les femmes de Star System, c'est les plus belles. Et faites attention à Gérard sur Marco.
19: Voilà. Et encore, oulala, mais attends, Marco, tu n'as rien entendu parce que il a voulu absolument donner un message d'amour à Gérard et à sa copine Sandy, qu'on a enregistré tout à l'heure en production et qu'on va donner en direct avec Gérard pour qu'il puisse réagir dessus directement.
4: Ouais, déjà, tout à l'heure, il était pas content, hein.
19: Ah non, mais ça va être, à mon avis, un grand moment de radio, ça va hurler.
4: Mais à l'époque où on venait à Fun,
19: oui.
4: Bon, on venait voir Arnold, mm-hmm. à l'époque, et il y en avait un qu'on avait, je sais pas si tu te rappelles, qui disait toujours, est-ce qu'on vous a fait dernier quai ce soir?
19: Ah, bah c'est Angie, c'est la personne qui travaille à la sécurité, il est là-haut, hein.
4: Tu veux
19: qu'il te le fasse en direct?
4: Non.
19: Allez, vas-y, on va l'appeler en direct, on va essayer de se récupérer une ligne, on va l'appeler, je sais pas s'il acceptera de le faire.
4: Il est parlé avec Zabou, il avait papoté et tout, il a fait une photo et tout.
19: Ah, la ligne est occupée, oh merde, la ligne est occupée, on va essayer pour voir, vas-y, essaye, ça s'en occupe. Attends, Manu. Ah, ça sonne. Angie?
4: Oui.
19: Oui, salut, c'est Max, l'appareil, t'es en direct.
1: Oh, ouais.
19: Ça va?
1: Très bien.
19: En pleine forme?
1: Ça va, oui.
19: Ah, c'est... ça va, Filda?
7: Ouais, et toi, t'es bien.
19: Non, ça va, et toi? Non, mais attends, tu me prends pour un con?
1: Je fais quand même bien, Angie.
19: Alors, vas-y, fais-le.
1: Ouais, pour ça, Max.
19: Est-ce que t'as bien baisé ce soir, vas-y?
1: Oh, je l'ai fait mouiller, la salope.
19: Ah, vas-y. Il veut pas le faire, Angie?
1: Angie? Tu veux parler à Max, tu veux te parler en toute amitié.
19: Angie travaille donc là-haut à la sécurité, et c'est vrai qu'une fois ou deux, il avait dit, est-ce que t'as bien baisé?
1: Je te le passe.
19: Ah, pardon. Alors, attention, Marco, voici le vrai, un peu sur l'origine.
1: Oui, Max.
19: Salut, Angie, ça va?
1: Oui, ça va bien.
19: Voilà, très bien. Il y a un auditeur qui est avec moi.
1: Oui.
19: Qui te connaît depuis très longtemps.
1: Ah bon?
19: À l'époque où c'était avec Arnold, où tu lui avais dit une fois, est-ce que t'as bien baisé?

0: ça serait intéressant un jour, mais je sais qu'Angie n'acceptera pas, mais c'est qu'il vienne dans une émission et qu'il nous parle un petit peu de toute cette théorie un petit peu asiatique, de ce qu'est l'amour, c'est la relation. C'est très intéressant, hein.
1: Zabou a dit que c'est un sage.
0: Ah oui, c'est un sage. Ah, Angie, t'es un sage. Parce que Angie, il met toujours les gens ici en valeur, ils ont toujours moi en parlant de moi. Mais Angie, moi, je prends toujours plaisir à lui parler parce que il a toujours des belles choses à dire, hein, Angie.
1: Oh, merci. Pas gentil,
0: ça m'a. Non, mais il n'y a pas de problème. Tu quittes pas, je vais te monter un M. Bon, je te remercie, Angie.
1: De rien, Marc, je suis toujours là, Marc.
0: À tout à l'heure.
1: À tout à l'heure.
0: Ciao. Non, mais c'est vrai que Marco, sans déconner, Angie, donc de la sécurité, c'est toujours quelqu'un de très sage.
2: Ah,
0: de...
2: On a parlé avec lui hein, pendant au moins 2-3 heures, une fois.
0: Ah, mais c'est... Est-ce que je jure, tu lui parles un peu de sexe, tout ça, c'est passionnant.
2: Ah, bon, on a rigolé, quoi.
0: Ah, mais il parle, il est complètement dedans, lui aussi.
2: Ah, ouais.
0: Il le vit, il est... des fois, il me donne des techniques, des choses, c'est assez hallucinant. Ou alors des sages, des maîtres, c'est à l'époque, quand il était pas en France et tout. Et c'est vrai que c'est très intéressant. Moi, j'aime beaucoup. Non, même pas. Non, il nous parle de plutôt des... pas forcément sur le cul, mais quand il nous parle, c'est du kung-fu, des machins, de l'art
2: ouais,
0: et
2: ouais.
0: Tout. Ah ouais, c'est passionnant.
1: Ah là là là là.
0: Qu'est-ce qu'il y a, Manu?
3: Je peux me permettre un petit mot?
0: Je t'en prie.
3: Sur Angie. Moi, la première fois que j'ai mis un pied à Fun, première fois que j'ai franchi l'entrée, il me regarde, il fait « Tu as bien baisé hier soir. »
0: Ouais, c'est vrai,
3: j'ai bloqué.
0: C'est vrai, t'as demandé directement.
3: Direct.
0: Ouais.
3: Et j'ai pas compris.
0: Ouais, parce que ça me paraît un peu bizarre que
1: tu
0: baises.
1: C'est pas ça qu'il nous a dit la première fois qu'on est arrivé.
0: Qu'est-ce qu'il t'a dit?
1: C'est la première fois que je t'ai vu sur un shop à l'époque. Et faut pas laisser moto là.
0: Sacré Angie. Bon, bah Marco, j'espère qu'on aura de tes nouvelles assez rapidement.
1: Ouais, tiens, je vais quand même te la passer parce qu'elle a l'air réveillée là.
0: Ah, bah d'accord, ok.
1: Okay,
0: on a réussi à la stimuler, c'est déjà ça, putain. J'arriverai pas à la faire jouer, au moment où je l'ai fait lever du lit, c'est déjà ça. Hein.
1: C'est déjà ça.
0: Ah, c'est déjà pas mal, hein, c'est pas
1: évident. C'est dommage, c'est pas comme Femme TV là, c'est pas Zabou TV, t'as pas la télé, c'est dommage.
0: Non, c'est dommage, parce que ça me fait régaler là, vous regardez tous les deux. Allez, vas-y, passe-la-moi deux secondes.
1: Ciao.
0: Et après, on va voir Marina.
4: Allô?
0: Ça va?
4: Ah, j'ai mal aux dents.
0: C'est vrai, grave?
4: Ouais, c'est les dents de sagesse.
0: Ah bon, d'accord, je croyais que t'avais pris un coup de jeudi, j'ai cru que t'avais pris un petit courant d'euro derrière. Non, ça va, t'as pas pris un courant d'euro derrière?
4: Ouais.
0: T'as les dents de sagesse.
4: J'ai pas encore versé, ça va
0: encore? Bon, alors le spectacle prochain, bientôt alors?
4: Ouais, bientôt. Bon. Très bientôt et très chaud.
0: C'est vrai, très chaud à ce point-là.
4: Ouais, ouais.
0: Faut que je me méfie. Alors, si un jour je vais venir te voir, faut que je me mette vraiment au fond, que je me refasse par Pereire, monter sur scène alors. Hein.
4: Ouais, tu dépendras de l'endroit.
0: Parce que je suis quand même assez mal, moi, à me retrouver sur scène avec toi. À mon avis, ça serait quand même assez compliqué.
4: Non, en général, je demande l'avis des partenaires que je prends.
0: Bon, c'est très sympathique.
4: Quand même.
0: Bon, bah, à bientôt.
4: Ouais, ça m'a fait plaisir.
0: Bon rétablissement.
4: Gros bisous. Hein.
0: Je vous embrasse tous les deux.
4: Ok, nous.
0: Bisous, ciao. Oh, calme-toi, Nono. Prépare tes copains, on va faire un.
5: Oh, on est prêts toujours.
0: On va voir qui.
6: Les gagnants de la loco, là.
0: Hein?
6: Les gagnants de la loco.
0: Mais on s'en fout, les gagnants de la loco.
6: Non,
0: mais on les a gagnés, mais on s'en fout, les gagnants de la loco. Voilà. Bon alors, Nono,
5: yep.
0: Vas-y. Ah, Neuilly. Nono.
5: Oui.
0: C'est plus fort chez nous que chez vous. Hein.
5: Alors,
0: Nono, vas-y, recommence. Vous êtes combien, Nono?
5: On est 6.
0: Ah d'accord, nous on est à peu près, 6 aussi.
5: Ah bah
0: alors attention,
5: bien.
0: On y va, 1, 2, 3, Nelly. Ouais. Bon, bah on a gagné, hein, je crois, c'est clair. Hein,
7: ah, merci, Nono.
0: Non, c'est bien. C'est... Pardon?
5: Mauvais esprit.
0: Encore, on y est allé mollo, hein, on n'avait pas fil d'art, hein, parce qu'il y aurait eu fil d'art, à mon avis, ça aurait été... T'étais dedans?
7: Mais je tapais sur le mode de merde, là.
0: Ah, c'est toi qui tapes dessus?
7: Mais ouais.
0: Je crois qu'il y avait quelqu'un qui était enfermé dans un placard.
7: Mais non.
0: Bon, fais-nous le bruit du mec qui tape. Mortel.
5: Tu veux la chasse d'eau, Max?
0: Hein?
5: Tu veux la chasse d'eau?
0: Ah, on veut bien, vas-y. Pas mal, fil d'art, tape un peu.
5: Pas mal.
0: Vas-y.
7: Je vais taper.
5: Hein?
0: Ah, c'est sûr que Miguel a mis son petit nez dedans, là, non?
7: Non.
0: Ah non, même pas.
5: Ah ouais,
0: non. Bon, Nono, je sais que tu veux chanter quelque chose.
5: Avec ma compagnie, on va chanter, ouais.
0: Et on parlait...
5: Hein?
0: On parlait il y a 2 minutes avec Bercy, avec Fun Radio et M6. Et là, attention, un pur produit M6.
5: Donc, oui.
0: Quelque part à la maison, chez moi aussi.
5: Et
0: grand moment. Mon rêve est un jour... C'est quand je vais dans les réunions de Technomax, quand je vais dans les bureaux, c'est de pouvoir tomber nez à nez avec eux dans les couloirs.
5: Ouais, mais là, c'est bon, c'est un petit avant-goût de...
0: Mais ça me fait plaisir de savoir qu'ils sont à Nantes ce soir.
5: Ouais, ils sont en concert à Nantes ce soir dans mes chiottes.
0: Alors, attention, Nono, silence, Nono et compagnie nous chantent quelque chose que vous connaissez peut-être déjà. On écoute.
5: C'est parti.

0: Stéphane.
1: Ouais.
0: Los del Rios.
1: Ouais.
0: Latinostri.
1: Ouais.
0: Les Macados.
1: Ouais.
0: Les Chico Chipis.
1: Ouais.
0: Francisco Seria.
1: Ouais.
0: Christian Moria.
1: Ouais.
0: Le Chatou.
1: Ouais.
0: Les Chatou Postiers.
1: Ouais.
0: Les Finas Lesh.
1: Ouais.
0: Les Trices Yes. Plus M&Night.
2: Oh non.
0: Les G-Squad. Les Space Girls. Les Worlds Apart. Robbie Williams. Et sans oublier Miguel. Avec tranquillement Loveless. Et je peux vous dire qu'à ce moment-là, quand c'est là, quand ils chantent ça, ça sera vraiment car tout est fini. J'ai vendu 5000 vinyles. Bon, très bien. En tous les cas, Nono et compagnie, bravo. Je sais pas combien vous êtes. On va se démerder. On va prendre l'adresse de Nono et on va faire un petit paquet. On va lui envoyer 4-5 albums CD.
3: Bon,
0: et...
3: bon, un peu, si t'attends vite fait.
0: Dis-moi.
3: Je voudrais que tu te télétransportes avec nous et on fait full monty tous ensemble.
0: Le full monty, c'est quoi ça? Ah oui, c'est le truc où on danse.
3: Le striptease.
0: Le quoi?
3: Le striptease.
0: Ah, le striptease.
3: Et on écoute, c'est calé.
0: Alors on va se transporter, on y va, téléportation, attends. Faut que je mette la machine, faut que je fasse vite, hein. Allez, on y va, attendez, parce que faut que... On va essayer de faire vite. Attention, vous êtes prêts?
3: Oui, je mets la vie.
0: Attendez.
3: Je suis foutu à poil. Allez, foutu à poil, les gars. Putain, ramenez-moi ici. Manu, putain, ramenez-moi ici.
0: Mais c'est pas toi, il fallait Fildar, Fildar. Appuie sur le bouton, Manu.
4: Les monsieur et madame,
5: okay.
4: Qu'est-ce que t'en penses, Fildar et Manu? Vous en pensez quoi, vous, des monsieur et madame? Parce qu'on papote, on fait les cons, on discute. Ah, mais c'est convivial, c'est comme ouais. Ça, on discute. On n'est pas pris par le temps, Arnaud.
5: Non.
4: D'abord parce qu'on a une heure sans pub et qu'on va encore discuter un bon bout de temps avant de mettre un scud.
5: Ouais.
4: Ah, et puis parce que c'est comme ça, parce que des fois j'aime bien être près des gens, et voilà, et que même si après il y a Victor, même s'il y a beaucoup de monde qui appelle au 0800 308 5000, ils patienteront. Voilà, c'est comme ça, c'est qu'il se passe un feeling. Ce qui prouve bien que c'est pas toujours avec les filles, des fois c'est avec les mecs, des fois je m'entends bien avec un mec, et voilà, Arnaud c'est un pote, et puis voilà, on discute, ça fait 6 ans qu'il m'écoute, c'est normal, on s'est jamais vu, et voilà, il était temps qu'on se parle, on s'était jamais parlé.
5: Non.
4: C'est la première fois en 6 ans, vous vous rendez compte? Comment voulez-vous que je jette un mec qui m'écoute depuis 6 ans et qui m'a jamais appelé ou qui a essayé plusieurs fois et qui n'y est jamais arrivé? J'ai quand même pas le jeter au bout de 30 secondes.
5: J'écoute Fun Radio depuis 6 ans, mais total. Hein.
4: Quel talent. On appelle des monsieur et madame Bûcheron ce soir, Fildar ou Manu, quand vous voulez, parce que attendez, ils sont tous les deux au téléphone en train de passer leur petit coup personnel. Ça va tranquille, ça discute.
6: Bah, tranquillement.
4: Ça, j'attends, moi, hein, je vois
6: ah
4: que.
6: Bon, bah nous, on attend
4: de retrousser les manches.
6: Sur un plan avec un Robert là.
4: Ah bon?
6: Je vais me le taper.
4: C'est vrai?
6: Ah, c'est clair.
4: Pourquoi?
6: Parce que depuis tout à l'heure, je suis avec le téléphone, il est sympa.
4: Ah ouais, d'accord.
6: Il est fermier.
4: Et il est fermier, bah très
6: ouais,
4: bien.
6: Il élève des bouts.
4: Bon, ouais. Bah, tu me fais chier, va te faire cuire un œuf. C'est bon. Attention, Arnaud.
5: Ouais.
4: Des monsieur et madame Bûcheron. On y va, c'est parti. Allez.
5: Ça sonne.
4: Bah oui, ça sonne, t'inquiète.
5: C'est des vieux que t'appelles.
4: Hein?
5: C'est des vieux que t'appelles.
4: Oh, y a la machine qui déconne là dans votre bordel là.
7: Quoi?
4: Ça déconne la tranche là, y a une tranche qui déconne. Elle a du mal à se positionner.
5: Eh, je suis pas trop le jeu, mais...
4: Chut. Il doit dormir, c'est... Tu sais quand on dort dans les BDs, y a toujours des Z.
5: Ouais. Dis qu'en gros, la main, monsieur madame.
4: Monsieur madame Bûcheron?
5: Ouais.
4: Oh bah tu vas écouter, tu vois, j'ai 2-3 petits jeux de mots bidons.
5: Ouais.
4: T'as pas une idée de jeu de mots qu'on pourrait...
8: Le numéro que vous demandez...
4: Allô, madame? Ah putain.
5: C'est grillé.
4: Thomas, j'avais une dame au téléphone.
7: Bah oui.
4: T'as pas une petite idée des monsieur et madame Bûcheron? Qu'est-ce qu'on va faire comme jeu de mots?
5: monsieur, madame Boucheron.
4: Allez, allez, réfléchis bien. Ah, t'es pas fut-fut, hein. Pour un mec qui m'écoute depuis 6 heures, tu devrais quand même commencer à cerner un petit peu le personnage. Tu devrais un peu réagir à la max, tu devrais vivre à la max, sentir, manger, boire, coucher, chier à la max.
5: Je connais des monsieur, madame, et Boucheron.
4: Bah, par rapport à Boucheron.
5: Boucheron.
4: Bah, écoute, écoute. Bon, pour l'instant, on n'est pas gâté. Il y en a plusieurs, j'espère. Hein. Il y a une sacrée liste, Arnaud. Hein.
5: Il est sûr pas les standardistes. Allô.
4: Allô, monsieur Boucheron.
2: Allô, oui.
4: Allô, c'est monsieur Boucheron.
2: Oui.
4: Oh, ça me scie, ça. Je suis bien chez monsieur madame Boucheron.
2: Oui.
4: Alors là, je suis scié. Hein.
2: Je pensais... Qui t'abri?
4: Non, non, mais je faisais un numéro comme ça. J'ai dit, tiens, je vais appeler un monsieur madame Boucheron. Alors ça, ça me scie. Je suis scié. T'es pas scié, toi Non. Allô? Ah, tu vois, voilà, premier gag, voilà. Allons, monsieur, madame Boucheron, tu me scies. Attention, Fildar avait une autre idée également qu'on va mettre en action tout de suite. Bon, ça, c'était de moi, hein. Tu me scies, je suis scié, voilà. Allô? Bon, maintenant, ça va être un petit peu moins fin, ça va être un petit peu plus bourrin. Hein.
5: Ouais.
4: Ouais, ah bah, on va faire un petit peu plus bourrin, maintenant. Alors. Allô?
8: Allô?
4: Allô, Boucheron?
8: Ouais.
4: Ouais, va me couper du bois, là. Ah, allez, mine.
8: C'est rigolo, hein.
4: Va me couper du bois.
8: On s'éclate, hein.
4: Hein?
8: Ouais, ça va, j'y vais.
4: Non, c'est ce Boucheron, là.
8: Ouais.
4: Oh, je suis scié, là.
8: C'est génial, hein.
4: À chaque fois que je t'ai au téléphone, tu me scies, toi.
8: Ah, tu m'en vas ravi, hein.
4: Oh, je suis scié d'avoir un monsieur Boucheron au téléphone.
8: Ah ouais.
4: Bon, bah très bien, la journée s'est bien passée, les sapins, tout ça, t'en vends?
8: Ah, impeccable.
4: Ah bah super. Ah bah Boucheron, t'es pas trop bouché d'ailleurs en Boucheron, non?
8: Non, ça va.
4: Oh, je commence à tourner en rond là, au niveau du gag. Aidez-moi. Help gag. Hein? T'as quoi comme bois?
8: De lettres.
4: Ah, de lettres? Quel genre de lettres dans l'alphabet? A, B, C, D?
8: Ouais.
4: Majuscule, minuscule?
8: Minus.
4: Minus? Ah, mon petit minus.
6: Okay, comment, c'est combien le ster?
4: C'est combien le...
6: Le ster.
8: C'est cul.
4: Hein?
8: C'est cul.
4: C'est cul? CQFD, c'est... C'est cul la praline, c'est... Faut que tu raccroches, là. Le gag, c'est que tu raccroches, quand même.
6: T'as une tronçonneuse ou pas?
4: Non, c'est faut que tu raccroches, là.
6: Mais vite.
4: Là, je tourne en rond, faut que tu raccroches, monsieur Boucheron. Monsieur Boucheron. Boucheron. Allô, Boucheron?
5: Ouais, ça devient bouché.
4: Ah, faut raccrocher, faut que tu raccroches, là. Y'a pas d'autre solution. On a épuisé tous les gags.
5: Allez, au revoir.
4: Oh, raccroche. Mais il veut plus raccrocher. Ah, vas-y, raccroche. Allez. Boucheron. Allez, putain. Vas-y, putain, fais pas la pute. Putain, tiens. Je vais te scier, toi. Allez, raccroche. Ah, quand même. Ah, bah, dis donc, il a pris son temps, hein. Dis donc, gag. Et de deux.
5: Ça devenait bouché.
4: Hein? Putain, j'ai épuisé tout ce qu'on... Qu'est-ce qu'on fait?
6: Bah,
4: on s'en fait un troisième ou pas?
6: Ça serait bien, c'est tombé sur une femme, quoi.
4: Une femme?
6: Ouais.
4: Boucheron, ouais.
5: À cette heure-là, c'est couché.
4: Ah, ma bûche. Non?
6: Bûcheronne.
4: Bûcheronne. Ah là. Bon, bah, on va voir, hein. Enfin, on va entendre plutôt. Hein. C'est vrai qu'on dit toujours, tu vas voir. C'est un truc qui me tue, ça, Arnaud, et tout le monde le fait, c'est quand on veut dire d'écouter, tiens, tu vas voir. Tu sais, quand tu fais écouter un disque.
5: Ouais.
4: Oh, je vais te faire écouter un disque, tu vas voir, c'est mortel. Ça veut dire, tu vas entendre. Et quand tu dis ça, ça choque les gens, dire, tiens, je vais te faire écouter quelque chose, tu vas entendre, c'est bien. Ah, t'as vu?
5: Quand
4: tu... T'as vu, c'est vrai, hein? T'as remarqué?
5: Ouais.
4: Mais tout le temps, c'est hallucinant. Il y a deux choses comme ça. Il y a deux trucs qui me sidèrent dans la vie, c'est ça. C'est genre, t'as vu pour entendre, et puis genre, je ne pense
5: tu
4: pas.
5: Tu sais, ouais.
4: Non, c'est genre, tu ne penses pas. Alors, dit comme on dit, je ne pense à rien, alors qu'on pense toujours à penser.
5: Bah ouais.
4: Quand on pense, on ne pense à rien, on pense. C'est des trucs comme ça, Faut en parler demain avec les frères Igor et Grishka Bogdanov.
6: Si, je pense que c'est bien, quand même.
4: On va en parler.
5: Ouais. Hein?
4: L'expression, je suis dans la lune. Voilà, je vois plein d'étoiles, des choses comme ça, faut qu'ils expliquent. T'imagines les mecs qui sont venus là-dedans, ils disent mais c'est quoi cette émission, c'est de la merde. Qu'est-ce que c'est? On a parlé des expressions. Voilà.
5: Sur une orbite.
4: Voilà. Le jour on fera danser les couillons, non c'est le jour on mettra des couillons en orbite, t'es pas prêt de t'arrêter de tourner, tout ça, faudrait qu'ils m'expliquent tout ça. Tu connaissais pas ça?
5: Bah non.
4: Audiard.
5: Ouais.
4: Audiard,
5: exact.
4: Le jour on mettra les couillons, t'es pas prêt de t'arrêter de tourner, c'est dans les... Manu, il est dans les manips, il arrête pas, il est là, il raccroche, il décroche, il te refait trois numéros. On va se retrouver avec 6 bûcherons et avec une forêt. On va se retrouver avec une forêt en direct à la vitesse où ça va, où tu nous mets 6 lignes. Là, on avait 4 bûcherons, hein. Ça sonne dans tous les sens, dans toute la France. Est, ouest, sud, nord, hein. Ça sonne dans tous les sens. Ils vont tous décrocher en même temps. Ça adore.
9: On mettra un château au milieu, puis on sera les rois.
4: Ouais, alors là... C'est pas mal,
6: c'est pas mal. Si, si, c'est pas mal.
4: Si, si, si, si, Phil Darrivenu font la gueule sur ton gag, mais c'est pas mal. Il y a une recherche, il y a quelque chose. C'est faible, mais il y a quelque chose. Quoique des fois, c'est pas plus... C'est... Nous, on n'est pas mieux non plus, hein.
9: Non, non, mais oui. Il en faut un peu des vaseuses.
4: Bah, de toute façon, il en faut, hein.
9: Faut mettre les bottes. Ça fait voilà. Bien.
4: Ah bon, en ce moment, il y en a qui les mettent, ouais. Quand on voit ce qui se passe en Bretagne, là, ce qui va leur tomber sur le coin de la gueule, là, le mazout, là... Oh là là là là là. Là, le pétrole, là, tout ça, là, ça m'angoisse, ça.
9: Ça, c'est vache.
4: Ah là là, des fois, je m'endors pas pendant 5 minutes. Tu vois, je pense à ça, des fois, ça m'angoisse. Tu vois ?
9: Ouais.
4: Ouais. Alors, je me lève et puis je fais prendre du chocolat noir, je mets ça dans une casserole et je fais chauffer.
10: Allô ?
4: Ouais, allô, bûcheron ?
10: Oui ?
4: Ouais, salut, tu me sies bien, toi. Ah, je suis si hâte de t'avoir sur l'antenne, comme ça, de te parler. C'est possible que tu me coupes des bois pour demain pour mettre dans ma cheminée ?
10: Très drôle.
4: Non, mais c'est possible ou pas ?
10: Allez, je me fais le dors, moi.
4: Tu dors ?
10: Allez,
4: ça,
9: Non, c'est Meunier. Je...
4: Hein ? Tu dors ou pas, là ? Oh, bah, ça...
9: c'est vieux, je crois.
4: D'ailleurs, tiens, là, tu me tends une perche, là, Arnaud, indirectement. Bon, on peut pas dire que tu m'as inspiré, là. Mais c'est vrai qu'on pourrait quand même revenir sur tous les meilleurs moments des Monsieur et Madame. Et on pourrait... Non, mais attends. La semaine prochaine, après Noël, entre la semaine entre Noël et Nouvel An,
9: ouais.
4: On pourrait très bien reprendre des noms qui avaient bien marché, les refaire.
6: On fait une nuit, Monsieur et Madame, c'est ça ?
4: Non ! Mais en faire deux par soir, un à 10h et un à 11h, et on reprend des vieux qui nous avaient bien plu. Genre les Meuniers, ça avait bien cartonné, ah Jésus-Christ. Tu te rappelles, tu te souviens, tu les as encore
6: Oui.
4: Tu les as tous gardés.
6: Ah, j'ai une pochette de 300 pages.
4: Tous ceux qu'on a déjà fait, mais les meilleurs.
6: Ça, ouais.
4: Qu'est-ce qui t'a interpellé dans les Monsieur Madame Arnaud ? Qu'est-ce qui t'a fait rire ?
9: Les Meuniers, ouais. C'est bien.
4: T'as mis quoi là ? T'as bien effet ? Ah, mais fallait laisser la voix. Non, la voix, c'était bien avec la voix comme dans un cube.
11: C'est
6: le micro Fisher Price.
4: C'est comme si t'étais dans le cube total. Une voix cube. Une voix.
6: Ah, c'est vrai que t'as une voix sexy quand tu vas dans le tube, c'est mortel quoi.
4: Je sais pas sur encore ça, c'est la flange.
6: Je sais pas.
4: Je laisse comme ça. Et nous, on sort jusqu'à 5h du matin.
11: Ça s'en va, il sert rien.
4: Oh pardon, merde, excusez-moi. Allez, on y va, on accélère.
6: Ah, DJ, mais le feu.
4: Voilà, on est dans un... On est tranquille, on est dans un cube. Un. Voilà, on est parti. Bienvenue dans... C'est la discothèque qui s'appelle le... Comment, le cube.
6: Le cube.
4: Le Cube Club.
6: Le Cube.
4: Si, c'est DJ Cube. Vous êtes venus dans le Cube Club.
6: Il y a personne, c'est vrai, c'est tout ça.
4: Allez, on y va, Alex. On est dans le Cube, hein, ce soir, jusqu'à 5h du matin.
11: On est là.
4: Allez, on rentre, on y va, on rentre dans le Cube. T'as tous les mecs qui sont... Tu sais, t'as toute la boîte qui est pleine, ils veulent le DJ qui est dans le cube, et t'as tous les mecs qui dansent sur la piste. Et t'as le mec qui veut absolument que les clients viennent dans le cube. Allez, on est dans le cube.
6: Et le mec qui coupe la musique à chaque fois. Le cube, c'est Jeanne Flora.
4: On se fait plaisir. Allez, on vient danser dans le cube, on rentre à l'intérieur, on a pas le temps, on vient vous rejoindre. Allez, on s'éclate là, allez. Si on a envie de venir dans le cube, on se glisse.
6: Tu lâches pas la perte.
4: Ah là là, putain. Allez, on y va, on est dedans, on est dans le cube, on s'éclate. Hein.
6: Chez toi, j'emballe jamais. Hein.
4: Oh putain, qu'est-ce que t'as quand même fait
6: encore. Attends, bouge pas, j'arrive.
4: Attends, c'est là-dedans, il y a le cube, il y a quoi encore Oh là là, les trucs.
6: Touche pas.
4: Putain, t'es bon.
6: Hein ?
4: C'est bon, hein. Il est bon le micro là. Ah, il est bon là.
6: Regardez, hein.
4: Qu'est-ce que t'as encore à proposer? On est toujours dans le cube là. Ah, c'est bon, les jeux de 20h, c'était un décalage. Ah ouais, non mais là, ça répète tout ce que je dis.
6: Et c'est pas évident.
4: Parce que là, c'est bien, faire une demi-seconde de décalage, mais faut pas que t'aies.
6: Il y a l'effet dans la voix.
11: Ça marche pas pour
6: nous. Ah si.
11: Petite bite.
4: Ah ouais, ça marche. Salope.
6: Ah, ça marche plus.
12: Ou alors, ouais, un truc bien dégueu. Hein.
4: Alors là,
13: vas-y, dans l'espace.
11: Bien dégueu. Oula.
12: Attends, remets dans l'espace. Dans l'espace.
4: Il y a le micro qui a bugué là.
12: L'espace.
13: Attends.
4: Comment ça fait ? Là, il y a trop de réverb. Là, il y en a trop, là, on va rien capter là.
12: Ça a l'impression que t'es dans. C'est que t'es au lieu de prendre l'ascenseur, quand tu descends, de prendre les escaliers, tu sais, dans une grande entreprise. Bon, moi, je vais descendre pour les escaliers.
11: Ah, cache d'escalier.
4: T'as 14 étages.
12: Tu descends pas par l'ascenseur, Max ?
13: Non, t'en mets pas.
11: Je prends les escaliers.
12: Je prends les escaliers, là. C'est vrai, l'impression d'être
4: dans les escaliers. C'est ça,
12: ouais. Comme si t'es descendu dans les escaliers. Attention, on y va, attention.
13: J'ai vu dans l'escalier, quoi. Vous êtes dans l'escalier, quoi. Toi, tu es vraiment.
12: Dans les escaliers.
13: Non, non,
12: mais
13: pas, je prends les escaliers.
12: Allume la lumière, s'il te plaît, là.
13: Allume
12: la lumière, je
13: veux que dalle. Qu'est-ce qu'il y a encore? Attends, il y a quoi, là? Putain, il y a...
14: Donne-moi les noms, je te dis. Attends.
13: 1, 1, 1.
4: Un nouveau joujou, là.
13: 1, 2, 1, 2, 1, 2. Je sais pas, à un moment donné, il y avait un effet space, là. 1, 2, 1, 2, test.
12: Rock'n'roll. Allô? Ouais, rock'n'roll, vas-y, fais rock'n'roll un peu pour voir... 1, 1, 2, 1, 2, est-ce qu'on me reçoit toujours? 1, 2, excusez-moi les auditeurs, on est en train de se marrer tout seul, peut-être que de l'autre côté, ça vous fait... 1, ah ouais. 1, t'as vu?
4: Ah, c'est chelou, putain.
12: 1, ben non, mais ça fait pas grand-chose, ça, ça fait...
4: Ah, ça fait demi-cube, là.
12: 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Space.
14: Space Club.
12: Ah. Bienvenue dans le Space Club.
14: C'est France à voix douce, c'est tout.
12: Bienvenue dans le Space Club. Attends.
14: Oh la danse de feu. Eh, DJ.
11: Allez, vas-y.
8: Attends, je mets un petit effet.
11: Allez.
8: Qu'est-ce que je pourrais mettre?
14: Ah, c'est DJ Space hein, qui mixe hein, ce soir.
12: T'imagines le DJ relou toute la soirée qui joue avec sa nouvelle machine pour faire les effets.
14: Ah bon, excusez, j'ai changé l'écran.
12: Eh oui, comme vous avez pu le remarquer, on a un nouvel effet.
14: C'est DJ au carton, là.
8: Ah non, attends, il y a un truc...
14: Ouais. Ah, tu mets le feu, chef. Hein.
8: Attends, je vais faire une introduction. Et me trouver un petit effet, une petite voix. Ah bah si. Putain.
14: Ah, ça y est, là.
8: Ça fait... Là, t'as la musique.

0: Ce que je vais faire, c'est que je vais imaginer, là, c'est le disque, là, il est genre, il est, c'est, il y a toujours les
1: dans
0: les
1: le début, là.
0: Dans les boîtes en province, t'as un disque, puis d'un coup, le mec, il va arrêter, puis il y a le jeu de lumière qui commence,
2: ouais, tout ouais, ça, ouais, ça baisse, commence, tout quoi. Ça.
0: Genre, il est,
2: ouais,
0: il est commence. Vers 2h du matin, quand y a, la boîte est bien blindée, donc là, on imagine, ça, c'est le dernier disque, et puis après, je vais attaquer le show, là.
2: Ah, vas-y. Holy love, holy God,
3: and I shout. Il y a beaucoup de SMS de soutien, hein. Vous êtes lourd, tout ça.
4: Vous êtes casse-couille avec votre reverb.
3: Terrible, continue Max, plie en deux.
2: Ça y rappelle les samedis soirs.
3: Hein. Incarne-toi en sodomane.
2: Ah ouais.
3: Ah merde.
4: Ah ouais, là tu m'as bluffé là.
5: Oh là là, que ça trace la route. Salut Marie.
6: Bonsoir.
5: Ça va bien?
6: Tranquille.
5: Bon, tranquille, tout belle. Lundi aujourd'hui, t'as travaillé en cours, oui?
6: Oui, oui, ben deux partiels quand même.
5: Hein?
6: Deux partiels.
5: Ah, joli, bien, t'as réussi?
6: Ouais, ça va.
5: Pas facile, hein?
6: Non, non, exact.
5: Non, non, alors ça finit quand ça, ces conneries là?
6: Ça finit quand ces conneries? Pour moi, ça finit vendredi.
5: Et après, terminé?
6: Après, non, après rattrapage.
5: Ah, parce que tu penses d'avance qu'il va falloir que tu ailles au rattrapage.
6: Mais disons, quoi. Tu sais, c'est en deux semestres.
5: Et on n'est jamais sûr de rien.
6: Et non, non, j'ai déjà raté une unité au premier semestre, donc je sais que je la repasse en
5: ah,
6: juin.
5: D'accord, ok, très bien. Tu peux reculer un peu de ton combiné pour éviter que ça...
6: Excuse-moi.
5: Non, non, mais c'est pour le plaisir d'entendre une belle voix féminine, Marie, c'est tellement agréable. Blonde, brune?
6: Brune.
5: Bien, les yeux?
6: Marron foncé.
5: Non, jolie. Mesure?
6: 1m76.
5: Bien, et tu en chaussures, tu fais du...
6: Je fais du 37,5.
5: Ah oui, c'est bien, c'est des petits pieds, ça. Oh, comme c'est tout mimi.
6: C'est tout mimi.
5: Ah, c'est adorable, tout ça.
6: Merci.
5: C'est très bien. Tu te mets du vernis à ongles sur les pieds?
6: Oui, la journée, oui.
5: D'accord, du rouge, bleu, jaune, vert?
6: Non.
5: J'apprécie pas non plus, hein, mais à peau, on est très fan de ça.
7: Non, j'en ai mis ce soir,
5: horrible.
7: Et j'avoue que c'est horrible. Mais bon, j'avais pas de dissolvant pour le retirer.
5: T'en mets pas de temps en temps, toi? T'en mets jamais?
7: Non, j'en mets jamais.
5: J'ai toujours eu l'impression que t'en mettais tout le
7: jamais,
5: temps.
7: Jamais, jamais.
5: Et ben, même quand t'en mets pas, c'est horrible.
7: Et ben, ouais.
5: C'est marrant,
7: c'est comme ça,
5: hein,
7: c'est dure réalité de la vie.
5: Les ouais. Le naturel, la couleur naturelle est horrible, et le violet, c'est quelle couleur que tu nous as mis à peau?
7: C'est un bel orange bien flash.
8: Fais voir un peu. Non, ça va.
6: Oh, du petit brillant, c'est plus mignon, je trouve.
5: Ah, du petit brillant, c'est toujours joli. Puis de n'avoir rien du tout, c'est encore tellement mieux, Marie.
6: Ah, c'est vrai.
5: Les
6: c'est
5: filles
6: vrai.
5: Au naturel, hein.
6: C'est vrai.
5: Hein? Nous, les hommes, on devrait de temps en temps se mettre un petit peu de vernis à ongles.
6: Ah, non, j'apprécierais pas trop.
5: Mais alors, pourquoi pas? On en parlera justement juste après avec Clotaire, qui est drag queen. Non, juste après. Oh là là, oh là là. Laissez-moi seul avec Marie. Manu se réjouissait de nous mettre dans les pattes, Marie. Clotaire, le drag queens.
6: Non,
5: si, si, tu voulais me casser mon truc. Marie, qu'est-ce qui t'amène?
6: J'ai un petit problème.
5: Non.
6: Et si...
5: Eh bien, figure-toi que depuis que tu es avec moi, tu n'en as plus.
6: C'est vrai.
5: Tant mieux.
6: Donc voilà, je vais t'expliquer. Par contre, c'est un petit peu long.
5: Ah non, ne m'explique rien. J'ai compris ton problème. C'est que t'en as un, c'est tout.
6: Et vrai.
5: Et maintenant, tu n'en as plus. Alors vas-y, raconte-moi ton petit problème.
6: Je suis trop fort, Max. Je suis
5: vas-y.
6: Trop fort.
5: Vas-y.
6: Donc voilà, en début d'année, j'ai rencontré un charmant jeune homme. Donc tout de suite, il m'a beaucoup plu. Donc il y a eu un petit jeu de regard.
5: Attention, tu...
6: Excuse-moi, non. C'est mon combiné en fait qui
5: c'est pas bien
6: très,
5: grave, c'est pas bien grave. Là. Tu vas t'en éloigner.
6: Oui. Mais je t'entends plus sinon.
5: Ah non, mais tu t'éloignes pas de l'oreille au niveau de la bouche.
6: Ouais, non, mais c'est ce que je fais.
5: Ah, t'écoutes avec la bouche toi?
6: Non, mais j'ai beaucoup de mal parce qu'il est, il est bizarre ce combiné.
5: Bon, d'accord, écoute, nous ferons avec les moyens du bord. Donc oui. Tu as rencontré un charmant jeune homme de quel âge?
6: De 20 ans également.
5: D'accord. Attends, je m'affole, Marie, parce que, excuse-moi, je coupe parce qu'il est minuit 25 et je rappelle la règle du jeu, c'est que là, le standard appelle moins et que s'il n'y a pas de ligne qui sonne à minuit et demi et que, passé minuit et demi, s'il n'y a plus d'appel, je ne vais pas jusqu'à une heure, je m'en vais. Attention, hein, on a
6: mais
5: fait déjà ça
6: pas,
5: deux.
6: Mais tu restes avec moi.
5: Ah, mais je m'en irai après t'avoir parlé et après avoir parlé à Cléopâtre. Dans moins de 4 minutes, si on n'a pas d'autres appels pour combler l'antenne de fin d'émission, je me casse.
6: Mais je crois que les gens ont été subjugués, tu vois, par.
5: Qu'est-ce qu'il y a? Attends, excuse-moi, Pauline, qu'est-ce qui te fait rire?
7: Mais non, t'as dit Cléopâtre. Cléopâtre au lieu de Clotaire.
5: Ah, Clotaire, oui, mais Cléopâtre, quand on voit la tenue vestimentaire qu'a ce jeune homme habillé en drag queens, ça fait Cléopâtre, hein. Bon, alors pour terminer, Marie.
6: Pour commencer déjà.
5: Oui, pour terminer le commencement, pour arriver vers le milieu, je veux dire.
6: D'accord. Donc, il y a tout de suite eu un petit jeu de regard qui s'est installé entre nous.
5: Comment, comme ça?
6: Oui, un peu comme ça. Encore plus intense.
5: Comme ça?
6: Ouais.
5: Ah, bah, je peux pas faire plus, après je les ferme vraiment très fort.
6: Hein. C'est tout à fait ça. Vous
5: comme
6: étiez
5: ça.
6: Là, non?
5: Comme ça?
6: Oui.
5: Ouais.
6: Et donc, je l'ai rencontré de façon très originale. On était tous les deux à la FNAC, il est venu me parler, enfin, très sympa.
5: Vous étiez à quel stand, quel magasin, quel...
6: Variété française.
5: Quel style t'allais acheter, Marie? T'étais en train de te tâter pour quel album?
6: Léo Ferré.
5: Oh, joli.
6: J'aime beaucoup.
5: Ah, oh, j'adore les cactus, tout ça.
6: Exact, mais en encore plus...
5: Non, je plaisante.
6: Ouais, ça, c'est les plus connus quand même, donc c'est pas...
5: Tu parles de qui? De Léo?
6: Léo Ferré.
5: Ah, je crois que tu parlais de Nino Ferré, je faisais exprès de faire un... Ah non, non, les cactus, en plus, c'est pas de lui du tout. Hein. Les cactus, oui, c'est les cornichons, les cornichons. Les cactus, c'était, pour déconner, c'était notre ami Dutronc.
6: Pas trop celle-ci, je préfère.
5: Gaston, il y a le téléphone qui sonne, mais il n'y a jamais personne qui répond. Et après, il y avait aussi Marie-Claire, je sais pas quoi, elle est très chouette. Et ça, copine. Non, mais c'est pour mémoriser aux gamins qui nous écoutent, aux moins jeunes, qui est Nino Ferrer quand même. On a dansé dessus dans les années 90.
6: Lino Ferré.
5: Lino Ferré, ouais. Lino Ferré.
6: Moi, c'est Lino Ferré. Toi, tu parles de Nino Ferré.
5: Ouais, non, mais attends, non. Il y a Lino Ferrer et il y a Nino Ferré.
6: Voilà.
5: Toi, tu parles de Nino Ferré. Celui qui. C'est lequel? Celui qui est mort, là. Enfin, les deux sont morts. Mais celui qui est mort dernièrement, ouais, celui voilà. qui est mort.
6: Voilà, récemment.
5: Récemment, donc ouais, le ouais. poète.
6: Exactement. Ah, le poète, merci.
5: Quoi qu'il a fait une jolie chanson. L'autre, chose, l'autre, c'était le Sud.
6: Oui, exact.
5: Ça, c'était une belle chanson, ça, le Sud reconnu.
6: Le Sud, avec le temps.
5: Hein?
6: Avec le temps.
5: Ah non, ça, c'est l'autre.
6: Mais non.
5: Ah si. Ah, tu confonds. Ah non, mais là, je peux te le dire. Là, c'est quand même dommage de ta part que tu allais acheter un artiste dont tu connais même pas les titres.
6: Écoute, je l'ai acheté, je l'ai là.
5: Oui, mais alors lui, c'est pas Léo. Alors, il y a Nino Ferrer.
6: Et moi, je te parle de Léo Ferré.
5: Léo Ferré, c'est celui, c'est pas celui qui a fait
1: le vieux.
5: C'est le vieux, c'est pas
6: oui,
5: celui qui a
6: c'est
5: fait
6: le vieux blond.
5: Avec le temps, on va, tout s'en va. C'est lui.
6: Exactement.
5: Eh ben, c'est pas lui qui a fait le Sud, c'est pas lui qui a fait le téléphone. Ça, c'est l'autre.
6: Ça, c'est l'autre, voilà.
5: Eh ben, bien sûr, tu me dis non.
6: Ah, excuse-moi, je
5: ah bah, attention quand même, Marie. Excuse-moi. Parce que là, les gamins, ils vont arriver demain à la FNAC, ils vont dire bonjour. Je voudrais acheter Léo Ferré, celui qui a chanté Le Jerk et les Cactus. Ouais, bah, écoutez, vous êtes sûr? Bah oui, c'est Max de Fun. Ah bah oui, ce trou du cul, là. Celui qui, à chaque fois, il met des disques et puis après, on les a pas en bac. Non, attendez, attention. Nino Ferrer, c'est Le Sud, c'est Le Téléphone, c'est Gaston, c'est Les Cornichons.
6: À ce sujet, je tiens à me plaindre. Musique de Nuit 4 n'est pas à la FNAC de Lyon.
5: Oh les enculés. Oh les enculés.
6: Outré.
5: Oh bah alors là, mais il faut le commander dans ces cas-là. Tu demandes à ce qu'il commande. Et alors?
6: Ben normalement c'est bon.
5: Eh ben voilà, il n'y a pas d'inquiétude. Mais dans ces cas-là, il faut gueuler. Il faut demander en stock de 10.
6: Ah oui, non mais...
5: Mais c'est pas qu'ils l'ont pas. C'est que ça marche tellement bien encore aujourd'hui que c'est en rupture de stock.
6: Peut-être.
5: Bah c'est même sûr, je peux te le dire. Confirmation de la maison de 10. Bon, on n'en a pas vendu des tonnes, mais l'objectif a été largement atteint.
6: Et ils vont le 3, enfin ils vont les autres.
5: Pour le 3?
6: Il est aussi bien que les autres ou
5: qui
6: le 4?
5: Ah bah pour beaucoup de gens c'est le meilleur dans le sens où c'est le plus ouvert artistiquement ouais. À savoir qu'il y a des artistes un peu jazz Terry Callier, puis il y a surtout des artistes un peu plus récents comme enfin de contemporains d'aujourd'hui Françoise Hardy ou même R carrément alors oh. Tu vois je veux dire il y a plein de bons trucs hein.
6: Donc,
5: si il y a un morceau des New Morning, il y a plein si j'aime bien. Moi j'aime les 4 donc je pourrais pas défendre plus l'un ouais. que l'autre parce que ça serait malheureux. Bon c'est vrai de dire ouais
6: moi j'ai une grosse préférence pour le 3.
5: Bah écoute tant mieux, c'est ouais j'adore le 2 et j'adore le 1, j'adore, je les aime tous. À la base, j'ai même une petite préférence pour le premier parce que c'est le premier mais parce que c'est les ouais. premiers titres qui me sont venus à l'esprit de vouloir mettre dans la compilation bien ouais. que dans le 3 ou 4, il y a quelques titres que j'ai découverts au fur et à mesure des années et des mois hein, mmh. parce que quand même ça met du temps. Mais il y a un autre projet qui arrive bientôt hein, normalement pour fin juin.
6: D'accord.
5: Voilà, plus dans l'esprit qui va s'appeler Balade Nocturne. Pour être original.
6: Ah, d'accord.
5: On prend depuis le début et on fait exactement la même cam. Non, ça sera très légèrement différent au niveau de la programmation, surtout dans les deux volumes 2, 3, 4 à venir. D'accord. Car j'ai l'intention d'en faire 4.
6: Wow.
5: Bingo. Big bingo.
6: Cadeau.
5: Alors,
6: et
5: oui.
6: Donc je continue ma petite histoire.
5: Je
6: ou...
5: veux bien, je veux bien, d'accord. je veux bien.
6: Et donc, il s'est avéré qu'en fait, on avait des amis en commun. Mmh. Donc en histoire, donc on est vite devenu une petite bande des 8.
5: Mmh.
6: Donc il y avait toujours les petits regards, les petites caresses.
5: Les petites garces, j'ai compris, les petites garces.
6: Ah non, les petits regards.
5: Non, ouais.
6: Donc la bande de 8 est passée à une bande de 3.
5: Ouais.
6: Avec un copain. Le copain a vite compris qu'il y avait ambiguïté, donc il s'est sauvé.
5: Mmh.
6: Donc bande de 2, tous les deux. Et il y a très vite une très très grande complicité qui s'est instaurée entre nous et c'est devenu, enfin non plus, il y avait toujours l'ambiguïté, mais c'est devenu très très très amical. Si
5: tu veux. Des petits câlins, les...
6: Ouais, mais très très très amical.
5: Comment, attends, tu vas me dire, hein, tu vas écouter, c'est du genre comme ça. Oula, ça fait non, peut-être pas.
6: Non.
5: Plus comme ça. Non.
6: Non plus.
5: Ou un peu plus comme ça.
6: Ouais, déjà.
5: Je vois ce que je veux dire, il t'a mis la main dans l'arrêt des cheveux.
6: Ouais, là.
5: Ça. Il t'a caressé.
6: Oui.
5: Bon, et alors?
6: Et donc, un soir, je t'explique, déjà à Lyon, à partir de minuit et demi, il n'y a plus de métro.
5: Ah non, c'est mort. Ah, il n'y a plus de métro, mais je vais te dire un bon truc, à Paname, c'est exactement la même chose,
6: ah bon,
5: figure-toi.
6: Je connais pas, je suis jamais
5: c'est
6: venue.
5: Pareil, minuit et demi, c'est mort, c'est dead.
6: Et donc, donc il a dormi chez moi parce qu'on est, il était chez moi en bassin. Et donc là, il y a eu quand même nettement plus que les petits câlins habituels. C'est déjà allé nettement plus loin. Donc le lendemain matin, pareil, on a passé la journée ensemble, main dans la main, un petit baiser partout. Vraiment,
5: vous n'avez pas couché ensemble?
6: Non.
5: Il y a eu des doigtés.
6: Voilà.
5: Disons qu'il t'a embrassé, t'étais nue.
6: À pleine bouche.
5: T'étais nue complète?
6: Non, pas le premier soir. Non.
5: Culotte?
6: Ouais.
5: Mais il s'est aventuré avec sa main.
6: Quand même, ouais.
5: Ouais.
6: Et donc...
5: Y a-t-il mis 1, 2, 3 ou la main?
6: La main.
5: Oh, bah carrément, tu es une catin. Non, je rigole. C'était pour faire un jeu de mots, mais un petit jeu de mots. Hein. De bas étage, je le reconnais, hein, Marie. Le bas étage.
6: Je suis d'accord.
5: Hein, on est d'accord. Carrément, la main. Non, mais tu veux dire la main, pas dans la foufoune, j'entendais pas dans le slibard.
6: Oui, non.
5: La main dans la foufoune?
6: Non, caressé, pas...
5: Oh, c'est pour ça que je te disais, c'est pour ça que je me permettais de te dire que tu es une catin du fait qu'il t'avait enfoncé la main.
6: Quelle horreur.
5: Le fuss-fucking, non, attends, pas tout de suite, pas le premier soir.
6: Ah non, pas le premier soir.
5: Ah non, parce que là, je commençais à m'inquiéter. Hein,
6: du tout.
5: Oh, pardon, excuse-moi. Hop là, j'étais en train de... Je m'égarais. J'étais en train de classer, je m'étais en train de... Hop là, directement, je me disais, hop là, petite Marie. Hein?
6: Ah.
5: Tu connais ça?
6: Ah, c'est sympa.
5: Ah, la salope.
6: Ah, merci.
5: Il a mis la main dans la chachette, mais c'est pas le cas. Non, soyons sérieux. Donc, Marie, pour terminer.
6: Et je vais abréger parce que ça ira beaucoup plus vite. Et donc, à la fac, rien. Tu vois, c'est en fait, on a une relation actuellement qui est à la fac. On est amis. Mm-hmm. Et dès qu'on est tous les deux, que ce soit chez moi ou chez lui, on est à moi entre guillemets.
5: Bah oui, parce qu'il veut peut-être pas que ça se sache, tout simplement parce que c'est tellement difficile par moment à ce qu'on se retrouve comme ça. Et toi, t'aimerais carrément montrer au grand jour à l'établissement que...
6: Au début, pas du tout. Cette ambiguïté, c'est vraiment...
5: Ça date d'il y a combien de temps, Marie, cette histoire?
6: Janvier.
5: Ah oui, d'accord. Okay.
6: Quand même.
5: Ah oui, quand même.
6: Et moi, j'étais pas amoureuse, donc
5: oui, d'accord.
6: Mais il s'avère qu'actuellement, j'ai rencontré une autre personne.
5: Ah oui, mais pourquoi tu l'as pas demandé ouvertement? Quelle est la raison?
6: Je voulais pas.
5: Non, mais d'accord, mais maintenant, 3 mois ou 4 mois se sont passés, pourquoi, ou 5 mois, même maintenant, pourquoi il...
6: Parce que c'est que récemment que je me suis aperçue qu'en fait, je l'aimais. Parce que j'ai une relation avec une autre personne, et dès qu'il m'a touchée, j'avais un sentiment de haute trahison, tu vois, de...
5: Ah oui, d'accord.
6: C'est la honte, quelle horreur.
5: Pas qu'il l'apprenne, mais toi, tu te sentais sale, quoi, de le faire.
6: Voilà.
5: Mais alors, est-ce qu'aujourd'hui, tu comptes lui demander réellement pourquoi il souhaite à ce que, dans un établissement, ça ne soit pas montré au grand jour? Enfin, ça pourrait être discret dans l'établissement, mais dès la sortie, en tous les cas, repartir main dans la main, ce qui n'est pas le cas.
6: Voilà.
5: Pas de bisous. Si. Il y a un de tes élèves, un des élèves de camarades de tranchée qui m'a dit qu'une fois, il vous avait surpris quand même à la hauteur des toilettes. Quand même.
6: Non.
5: Si, en cours de bio quand même, faut reconnaître.
6: Non, c'est pas bio, nous.
5: Bon, tu veux une solution, j'imagine.
6: Un petit conseil, quoi. Comment présenter la chose sans perdre un ami, quoi.
5: Faut tenir dans une corde. D'accord.
6: Un trombone également, non?
5: Il donne une boîte d'allumettes.
6: D'accord.
5: Jonas. Avec la corde, tu vas pouvoir t'appuyer sur la boîte d'allumettes qui va faire un support, bien entendu. Hein.
6: Ouais.
5: Tu n'oublies pas d'avoir une petite casquette.
6: Tu
5: la déchires, tu prends juste ce qui va te servir d'élastique.
6: D'accord.
5: Tu allumes la boîte d'allumettes.
6: D'accord, oui.
5: Et il va tomber amoureux de toi.
6: C'est ça
5: MacGyver, le générique de MacGyver?
6: Merci.
5: C'est chier, ça. C'est carrément de la crotte, hein. Moi, je m'en fous, hein. Je fais MacGyver là-dessus. Hein. MacGyver de Miami, hein, sans déconner. Ah si, c'est les frères jumeaux. C'est les deux MacGyver de Miami, voilà, c'est tout. Tu vas sur un gros yacht, un gros bateau, d'accord?
6: Okay.
5: Avec un beau gosse et un black. Toujours en costard, tu te mets, d'accord, Marie?
6: Toujours.
5: Et tu fonces à 250 km/h sur des offshore.
6: Yes.
5: Je veux te voir partir à Los Angeles, à LA.
6: Les cheveux dans le vent.
5: Non mais Marie, qu'est-ce qu'on peut faire quand on est amoureuse? Qu'est-ce qu'on peut faire? La question est là. Qu'est-ce que tu ferais, toi, Pauline? T'as suivi un petit peu l'histoire de Marie, puisque c'est toi qui l'as sélectionnée. Je reconnais l'écriture entre une patte de mouche et une écriture de femme. T'inquiète pas, je sais que c'est toi qui l'as sélectionnée, Apo. Hein?
1: Ouais.
5: Qu'est-ce qui t'a appris d'enlever Laurence Darabie, là, d'enlever ton écharpe, là?
1: Tout à coup, j'ai eu un peu chaud, donc... Tout à coup, ouais.
9: C'est même plus une écharpe, c'est un drap. Hein.
5: Putain.
1: Mais non, c'est une belle écharpe.
5: Oh là là là là là là.
1: Belle écharpe.
5: Non, elle est jolie, elle est belle. Ouais, ça change. Elle est belle.
1: Voilà.
5: Alors Marie, on va écouter tout de suite ce que Apolline t'a suivi un peu l'histoire.

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0: Je crois que c'est ce que je vais faire d'ailleurs, Rose, avec toi, la masturbation.
1: Oui,
0: je pense que je vais me branler en te regardant.
1: Ouais. Comme gentil, hein.
0: Pardon ?
1: Tu sais comme gentil.
0: Je sais comme tu devais onduler, mais maintenant ça va être un peu plus dur.
1: Ah bon ? Tu m'as pas vu
0: Non.
1: À la colle.
0: Ah non, je ne te regarde pas.
1: Oh, menteur.
0: Amoureux comme je suis, je fais tout pour éviter ton regard.
1: Ah bon ?
0: Tu seras là vendredi ?
1: Bien sûr, je suis toujours là pour toi.
0: Eh ben, je n'y serai pas, moi, je ne joue pas vendredi, mais c'est pas grave, ça n'empêche que vous pouvez quand même y aller. D'ailleurs, tiens, demain soir à la locomotive, vous savez qui est de retour sur scène ?
2: Ouais.
0: Ah, vous savez, vous ? Tiens, on va calculer. Hein. Alors, qui ne le sait pas ? Rigaud ne le sait pas ?
2: Je ne sais pas, moi.
0: Un grand groupe des années 80. Allez, allemand. Un Villa Balafré. On peut pas aider plus, là. Trois tubes énormes.
3: Ah, la balafre, ça m'aide pas, là.
0: Un vilain.
3: Pas dire le bâton.
0: C'est une sorte de Bernard, non? Un Bernard allemand.
3: Oh putain, ça doit être chaud.
0: Alphaville.
3: Oh.
0: Alphaville is back avec un nouvel album. Ils seront sur scène de la locomotive quand même, demain soir.
3: Il est même pas leur tronche.
0: Alphaville, vous savez, Big in Japan. Tom, tom, tom, tom, tom, tom. Tom, tom, tom, tom, tom, tom, tom, tom, tom. Après, il y avait Big in Japan, il y avait également Forever Young, I want to be forever young. Et puis, il y avait également l'autre, là, je me souviens plus, trop de mémoire énorme, là. Il y avait Big in Japan, et puis il y avait Sunlight Melody. Ah ouais, Sunlight. Bah ouais, et toi. Mais toi, tu passes après Alphaville, toi. Toi, tu passes après Alphaville, toi.
1: Non.
0: Ah si.
1: T'es vache.
0: Ah ouais, je suis vache, mais toi aussi, t'es vache. Je peux te le dire.
1: Mais non, mais.
0: Mais si, t'es vache. Mais si.
1: Tu m'as pas dit bonjour.
0: Quand, où?
1: Tu sais très bien.
0: Quand, où?

0: Ah, je sais bien. Si ça pouvait être réciproque, ça serait tellement bien.
1: Ah bon?
0: Eh oui, le problème, c'est qu'il faut s'aimer à deux, hein. Faut arrêter, comme ça, de se mettre des œillères et d'être persuadé qu'à chaque fois que je passe un message ou que je parle de photos, directement, je m'adresse à toi ou à une autre folle de Belgique.
1: Ah bon?
0: Car vous êtes deux, quand même, dans ce cas-là, hein.
1: Non,
0: je parle de cette jolie demoiselle dont le courrier m'a été envoyé, je parle bel et bien de photos qui sont réelles et je ne parle pas de toi ou je ne parle pas pour toi. Je parle bel et bien de ces charmantes demoiselles. Quand je reçois des photos sur l'internet, Rose, d'une charmante fille yougoslave du nom de Tiffania qui viendra le 17 juin, je parle bien d'elle car elle existe, elle est présente.
1: Pourquoi tu mets une fessée?
0: Mais je te mets des fessées pour t'expliquer que c'est la réalité, que je ne peux pas. Oh putain, qu'elle est belle. Elle est belle, Tiffania. Stéphania, elle est belle.
2: Pierre Lapino. Hein.
0: Oh, putain. Tu me laisses un petit message, Rigo, tu lui fais genre, tu fais comme si t'écrivais pour moi, quoi, tu te mets à ma place.
3: Ouais, c'est chaud.
0: Donc, c'est chaud quoi, genre, ça te fait chier ou...
2: Non, tu balances des trucs.
0: Genre, non, mais tu dis genre, voilà, j'ai reçu tes photos, j'ai reçu tes photos, je t'attends le 17 août, 17 juin, tu seras bien la bien reçue. J'espère que tu seras aussi belle et ravissante que tu l'es en ce moment sur ces photos. Alors, tu veux qu'on répète le texte, Rigo?
3: Non, mais ça va aller.
0: Si, je vais me mettre debout.
3: Bon, alors attends, je vais taper.
0: Alors, on y va. Cher
2: Tiffania.
3: Attends,
0: c'est une dictée. Tiffania.
3: Avec Tiffania.
0: Okay. Voilà. Excuse-moi, je.
3: Vas-y, dicte.
0: J'ai bien reçu tes photos. J'ai bien reçu tes photos. Je suis chaud comme la braise. Comme la braise. Mm-hmm. Avec un S, sinon c'était la bresse.
3: Ouais.
0: Voilà. Le 17 juin, comme par hasard, je ne fais rien.
3: Ouais.
0: Non, Manu, pas que. Donc, avec un C.
3: Oui.
0: Donc, ta gueule, toi.
3: Ta gueule.
0: Donc, tu pourras venir avec ta copine visiter les studios dès 14h.
1: D'accord.
0: Je me ferai un plaisir.
3: Oh là.
0: Alors, je me ferai un plaisir dès 14h. Ouais. Voilà.
3: Un plaisir.
0: 14h, on l'écrit normalement pas avec des chiffres. 14h. Ta gueule. Nous déjeunerons ensemble.
2: Non, ça va pas là. Je vais me faire un plaisir. Nous déjeunerons ensemble.
0: Nous ferons.
3: Ouais, parce que t'as dit je me ferai un plaisir.
0: Dès 14h, de déjeuner avec vous. De déjeuner avec vous. Avec un S. Rigo, on sera plusieurs.
3: Pas de problème.
0: Avec vous. 16h, balade dans Paname. 16h, balade dans Paris.
3: Je mets Paris.
0: Bien joué. C'était une farce, c'est bien, vous avez bien révisé. Tu mets des farces dans Paris.
3: Virgule.
0: Nous dit qu'on dit tout ça, ça reste entre nous, on sait qu'on va faire les trucs.
3: Ouais.
0: Puis bien sûr, 19h30, dîner. Et puis bien sûr, 19h30. Dîner en terrasse. Pas à la cafette.
2: Hein.
0: Non.
3: Sans doute. Hein.
0: Non, mais il y a une cafette, il y a bien une terrasse à Pinot. Il y a une terrasse. Voilà. 22h émission. 22h, voilà. Alors, terrasse.
3: Ouais, c'est bon.
0: Et enfin, pour terminer, donc 22h, l'émission du Star System. Voilà, l'émission du Star System.
1: Je me cacherai sous la console.
0: Non, et pour terminer, PS, si... PS, si tu veux rester...
3: Parce que PS, c'est après la signature.
0: Ah, c'est après la signature, donc tu signes, maître, machin, comme tu veux, Picasso, ouais, Max, comme tu veux. PS, si tu veux rester le week-end, pas de problème. Si tu veux rester le week-end, pas de problème. Voilà.
2: À la radio?
0: Non.
3: C'est bon, j'envoie.
0: Oh,
4: Tu peux envoyer balance.
5: Okay.
4: Attention, mais... c'est parti, attention.
5: Non, mais dis de répondre rapidement.
4: Non. Ouais, réponds-moi rapidement, vite. Hein,
2: parce qu'on va pas y passer la nuit.
4: Peut-être qu'elle va me répondre rapidement, là, parce qu'elle écoute d'où, là. C'est parti.
2: Je sais pas du tout.
4: Bon, bah voilà, Rose.
6: Comme prévu, mais un extrait de la compilation numéro 1 TV, on l'a eu ce soir, Starsky Hutch. Oh, arrêtons cette vulgarité, Max, qui ne te convient pas, hein?
7: Tout à fait.
6: Allons, quand même, merde, un homme qui commence à avoir près de 30 ans. On peut-il encore demander à des filles de 23 de rouber, de se mettre des doigts tout en discutant, franchement. Angélique.
7: Oui, bah alors j'ai appelé pour raconter une petite anecdote qui nous est arrivée la semaine dernière, mon copain et moi.
6: Mm-hmm.
7: Comme d'habitude, il n'y avait rien à la télé.
6: Comme d'habitude.
7: Comme d'habitude, on se demande pourquoi on paye l'air devant.
6: Oh, de temps en temps, il y a des bons trucs. Moi, j'ai vu un bon reportage il y a 2 ans, Thalassa, c'était sur la Bretagne.
7: Ouais, super.
6: Il y a des bons programmes, non? Il y a quoi en ce moment? Non, vous exagérez, vous êtes toujours contre tout, les jeunes.
7: Non, c'est pas grave, on s'abonne à
6: Canal. En RCN, oh, il n'y a pas de Canal.
5: Il y a les amours de l'an 2000. Hein,
6: ouais, déjà, premièrement, mais non, mais sérieusement, il y a des bons programmes hier. Il y avait un truc, il y avait quoi? Il y avait un bon Spielberg, là.
7: Ah bon?
6: Sûr. Non, Schwarzenegger.
7: Oh super.
6: Le contrat. Mais alors, c'est excellent ça.
7: Ouais,
6: pour les rhumatismes, c'est très bon. Je sais même pas de quoi ça parle, mais ça a l'air d'être très très bien. Angélique, rien à la télé, c'est vrai, il faut le rappeler quand même. À part M6 quand même, qu'on a des bons programmes une fois par mois vers minuit et demi.
7: Oui,
6: mais alors sinon, franchement, c'est léger.
5: C'est
6: hein.
5: Pas public aussi.
6: Et, ouais. C'est RCN.
5: Oui, c'est RCN, mais c'est quand même privé.
6: Non mais d'accord, mais enfin, parler de la redevance dans le principe, ils mélangent tout dedans, ils mettent l'RCN. Hein. Ils savent pas qu'M6, ça fait pas partie de la redevance, c'est pour eux, TF1, machin, si. Hein. Tu le savais, toi, Angélique?
7: Non, pas du tout.
6: Eh ben voilà, tu vois. Donc,
7: ce que je sais, c'est que ça nous coûte un petit peu cher.
6: Non, mais la redevance, faut le savoir. Attention, TF1, et vous payez, quand vous payez la redevance, c'est simplement pour 2 putains de chaînes. Hein.
7: Et la
6: 5. France 2, France 3 et la 5, et c'est tout. Enfin, je veux dire, Arte, c'est pour le même canal. Mais je veux dire, savoir que vous ne payez pas la redevance pour TF1 et pour M6. Non, mais c'est quand même démentiel. Ouais. C'est quand même dément. C'est que vous payez pour un programme public, mais il y a des chaînes privées dans l'RCN. C'est quand même, abominable, ça.
5: Il y a pratiquement autant de pubs sur France 2 que sur TF1.
6: Mais ça va être supprimé d'ici peu de temps. 5 minutes de pub par heure, ce qui va pas être mal d'ailleurs, hein.
7: Oui.
6: Ça va être du bien. Au moins, ça va faire plaisir. Au moins, on aura plus plaisir à payer notre redevance. Dis donc, Angélique, il y a du vent ou du renifle?
7: Non, je suis un petit peu enrhumée.
6: Bon alors
7: J'ai un petit peu attrapé froid.
6: Bon alors, qu'est-ce qui t'amène alors?
7: Alors du coup, comme il n'y avait rien, on s'est dit on va se passer un petit film de boules. Pour commencer la soirée, c'était
6: alors,
7: pas mal.
6: Non mais comment ça se passe ça? C'est-à-dire que vous avez en prévision toujours un stock de cassettes de queue, vous les enregistrez sur Canal, vous faites comment? C'est quoi?
7: Il est à l'armée, donc il rentre que le week-end.
6: Ouais.
7: Et puis de temps en temps la semaine, je l'enregistre pour ses copains à l'armée. Et puis je dis pourquoi on se les passerait pas?
6: C'est un chouette l'armée quand même.
7: Ah ouais, c'est concours de PlayStation, je me passe des films de cul.
6: D'accord, donc
7: je m'ennuie beaucoup quoi.
6: On montre encore bien le niveau de l'armée, hein. Franchement, comme quoi c'est con pour être là-bas. Enfin bref.
7: Ah ouais, c'est perdre 10 mois pour rien.
6: Ah,
7: donc je dis écoute, je vais mettre un film de cul. Le film hyper nul, mais enfin c'est pas grave.
6: Comment il s'appelait? Il s'appelait comment?
7: Une américaine à Paris.
6: Ah, c'est bien ça.
7: Oh
6: ouais.
7: J'ai trouvé un peu crade dans la fin. Hein.
6: Il est crado?
7: Oh ouais, quand tu vois que le mec il coupe la tête d'une poule et qu'il lui sperme dessus, c'est un peu dégueu.
6: Oh! C'est loin, ça va loin ça!
7: Ouais, c'est un peu crado quand même.
6: Ah ouais, dis m'édonne.
7: Alors ça commence, tu vois la nana avec le short qui lui rentre bien dans les fesses, qui accoste une autre nana.
6: Une autre nana.
7: Donc ça commence déjà par deux grosses minettes, le truc qui te met bien.
6: Costaud, des grosses quoi, des vilaines, des maudites.
7: Non, on était bien.
6: On était bien, d'accord.
7: On était bien.
6: Mm-hmm.
7: Du coup, mon copain, ça le chauffe un petit peu. Moi, je lui fais une petite gâterie parce que je sais qu'il aime ça.
6: Ah, tu le suces pendant qu'il regarde le film de boules?
7: Ah ouais.
6: Sans dégâts, non mais sérieusement?
7: Ah ouais.
6: Génial, non mais très bien.
7: Du coup, ça se transforme vite en une 69.
6: Ouais, oh là là, mais là, comment on fait pour suivre le film? Il y a celui qui est faux.
7: Quand c'est pas trop, trop bien, en fait, c'est juste pour s'instruire au cas où il y a un petit truc qu'on n'aurait jamais fait.
6: Comme par exemple, vous avez des choses que vous avez appris en regardant des films de cul?
7: Quand on a vu qu'il y avait la sodomie qui était vachement à la mode, on a essayé.
6: Ouais, c'est à la mode en ce moment dans les films de cul?
7: Ouais.
6: Bon, alors vous avez quoi? Il y a du matos particulier que vous utilisez pour les sodomies?
7: Non.
6: Non, rien du tout.
7: J'utilise juste son sexe.
6: D'accord, non, mais je veux dire pas de vaseline, pas de...
7: Non.
6: Pas de capote, il y a des capotes à enculade, hein, à sodomie.
7: Non.
6: D'accord, ouais.
7: Alors, puis ça devient bien chaud, donc on était dans le salon, donc on atterrit vite sur le sol, parce que sur le canapé, c'est pas vraiment adéquat.
6: Pour la sodo, ça s'est passé impeccable.
7: Impeccable.
6: Bah voilà.
7: Il a appris les techniques, hein. À l'armée, il y a les bouquins qui circulent, c'est incroyable.
6: Ah, d'accord, parce qu'il y a une technique de sodo, hein.
7: Ah ouais, ouais, attention.
0: D'accord, ok. Alors, comment fait-on pour être bien arrosé?
7: Alors, comment il fait?
0: Ouais.
7: Il me caresse bien. Il commence à rentrer son doigt.
0: Ah oui, d'accord, d'accord.
7: Ça, délicatement.
0: Ah oui, d'accord.
7: Okay. Ça me chauffe un max.
0: Ouais, bah attends. Doucement, gamine, avec tes adjectifs, quand même. D'accord?
7: Et ça se passe tout seul.
0: Donc revenons à ton sujet sérieusement.
7: Donc, on arrive à même le sol, bien chaud, bien sec, c'est tout. Je lui fais la pose du cow-boy, je lui grimpe dessus.
0: Ouais, t'es face à lui ou dos à lui?
7: Face à lui.
0: Face à lui, et là, quand on dit la danse du cow-boy, quand on dit là, c'est parce que c'est pas une position du cow-boy, c'est qu'il faut que tu te mettes à faire des wouh!
7: Ouais, wouh! Le chapeau, c'est un accessoire que j'aimerais me acquérir.
0: Ah ouais, joli.
7: Ah oui, ça me...
0: D'accord.
7: Et puis, il commence à m'attraper les seins. Il t'attrape quoi? Les seins, il me dit, oh, t'as des gros seins, j'aime ça et tout.
0: Ah, il te dit ça, t'aimes bien quand il te parle comme ça, quand tu te le dis?
7: Ah ouais,
0: c'est excitant ça?
7: Ah ouais, c'est excitant.
0: D'accord, ok, donc il te dit ce qu'il pense?
7: Ah oui, on se dit ce qu'on pense.
0: D'accord, donc toi, tu dis quoi, toi? Tu dis, je vais te monter dessus, je vais faire le cow-boy?
7: Je dis plus vite, cambre, j'aime ça.
0: D'accord, ouais.
7: Et puis à un moment donné, je bloque.
0: Ah.
7: Et je me dis, il me dit, mais qu'est-ce qui se passe? Et puis en fait, ce qui se passe, c'est qu'en bas, il y a les voisins qui sont montés.
0: Ouais.
7: Et j'avais un problème de porte. Je m'en étais pas rendu compte, la porte était grande ouverte.
0: Oh non, mais grande ouverte où?
7: La porte qui donne face à mon salon.
0: Oui.
7: Qui donne face à la cage escalier.
0: Oui, mais enfin bon, la porte d'entrée, elle est fermée quand même.
7: Non, j'avais pas fermé la clé.
0: Ah, donc elle était restée... Non, mais d'accord.
7: Non, en fait, ce qui se passe, c'est que comme il y a un problème de fermeture...
0: Ah, mais elle était restée entrouverte.
7: Quand la porte du bas d'entrée, elle a claqué...
0: Ah oui, d'accord. Ok, donc tu passes... Ok, j'ai compris. Donc tu passes à l'entrée et tout, et tu sur le toit, le mec...
7: Alors, les voisins qui montent et tout. Et je sais pas s'ils nous ont vus. En tout cas, ils ont monté vite, ça arrive à l'étage... On a plongé directement dans la chambre, on s'est planqué, on était rouge comme les tomates. Et depuis, je ferme ma porte à clé.
0: Ah bah oui, bien évidemment, oui.
7: Et quand je vois mes voisins maintenant, je leur dis bonjour, au revoir.
0: Ah oui.
7: J'ai qu'une idée en tête, c'est ils nous ont vus ou pas?
0: Ah ouais, c'est la question qu'on peut se poser. Moi, j'ai eu un problème avec mon... Enfin, pas un problème moi personnellement, mais j'ai vu mon voisin dans une position assez délicate une nuit en rentrant. Je vous l'ai déjà raconté, ça. Oh là là, rue d'enfer, ça c'est un...
7: C'est un petit peu gênant.
0: Autre chose, hein, c'était pas du cul, mais c'est un truc aussi qui c'est marrant, qui me met aussi mal à l'aise quand je le vois, et je ne pense pas qu'il sait que je l'ai vu dans cet état-là. Une nuit, je rentre donc, fin d'émission, 1h30 du matin, je monte, j'arrive à l'étage, et j'entendais, pendant que je montais l'ascenseur, j'entendais des gros bruits, je dis, oh, putain, mais qu'est-ce que c'est que ce bordel et tout. La porte s'ouvre, je me dis, c'est peut-être quelqu'un qui m'attend à mon seuil, c'est où j'habite et tout ça, et je me fais un film pas dramatique. Et en fin de compte, c'était mon voisin qui était complet, ça sentait la bibine.
7: Oh.
0: Tu sais, quand t'as beaucoup bu, c'est pas qu'il s'en était mis sur lui, mais il était, quand t'es cassé, quand t'as beaucoup bu, on connaît le problème, nous, ouais. On connaît quelqu'un, et quand il boit beaucoup, ça sent, il n'y a pas besoin, c'est pas imbibé d'un... Mais tu sais, quand t'es cassé, c'est quand tu dors, c'est du coup tu ronfles beaucoup. Il ronflait, mais grave, un boucan du tonnerre. Il y avait ses clés qui étaient dans la serrure. À mon avis, il a pas eu le courage. Il a pas pu ouvrir alors sa femme, ou alors il y avait la clé qui était assez de l'autre côté, et puis il a dû frapper, sa femme n'a pas voulu lui ouvrir, il a passé toute la nuit dehors. Mais dès qu'il s'est allongé sur le paillasson, et toute la nuit, je me suis dit, ça se trouve, il va pas bien, il a peut-être un malaise, puis j'entendais qu'il ronflait, donc je me suis dit, à mon avis, il est fracassé, il dort. Je me suis dit, si je le réveille, il va donc savoir que je l'ai su, et après il sera gêné à chaque fois. Donc j'ai une préférence à ne rien dire, à chaque fois que je le vois, je pense à ça.
7: C'est ah dingue.
0: Colo,
7: je suis gêné un max.
0: Ouais, je sais bien. On va revenir en détail pour en parler, d'accord? Et puis si éventuellement vous avez des mésaventures comme ça avec vos voisins, que ça soit pour le cul ou une histoire qui m'est arrivée ou alors autre, hein, bien entendu, vous n'hésitez pas une seule seconde. On va en parler un petit peu avec Angélique, d'accord?
7: D'accord.
0: Tu bouges surtout pas. 0803 08 5000. Si vous... Attention, encore une heure, bien sûr, au minimum de radio libre. Pour ça, il faut nous appeler pour du contenu, hein, si vous voulez qu'on fasse les cons, si vous voulez qu'on parle ensemble. 0803 08 5000. Angélique est avec nous.
7: Oui.
0: Toujours, hein, de bonjour. Roubaix, 23 ans. On rappelle en deux mots qu'il est arrivé une mésaventure avec ton petit copain.
7: Oui.
0: Un soir, vous faisiez l'amour, vous aviez regardé les cassettes de cul, et malencontreusement, la porte d'entrée principale n'était pas fermée. Les voisins sont montés, vous l'ont fait comprendre en... Je ne sais pas pour quelle
7: raison. En faisant du bruit, en montant dans les escaliers, ils ont monté assez vite.
0: Donc du coup, vous avez été très gêné, vous êtes caché depuis, quand tu vois ton voisin, voilà, quoi. D'accord?
7: Oui.
0: D'accord. Max, tu n'es qu'un cocu d'avoir tout le temps plein de meufs qui t'appellent. Moi, j'ai 23 ans et je suis toujours puceau PD. Merci. De la part de Pierrot, 23 ans, département 30 sur le Minitel, ça fait plaisir. Angélique, nous avons Cathy, 22 ans, qui est de Bruxelles. Salut, Cathy, ça va bien?
7: Salut.
0: Ça va bien?
7: Oui, bien.
6: Ben plutôt. Bah alors, Cathy, tu voulais témoigner justement. J'ai demandé des témoignages de voisins avec qui on a pu avoir des problèmes. Alors tout à fait différent. J'imagine que le cul ou pareil, non?
7: Oui, c'est le cul aussi.
6: C'est le cul aussi. Vas-y.
7: C'est le cul aussi. Ben en fait, il y a une semaine, j'ai eu une histoire. On a été une soirée avec des copains. Et bon, je me suis fait draguer par un des copains que je connaissais depuis une semaine. Et puis je lui ai proposé de venir chez moi. Et
6: c'est
7: là,
6: chaud, hein, le premier soir comme ça. T'es comme ça d'habitude ou?
7: Non, pas du tout.
6: Putain, mais alors comment ça se fait ça? Alors c'est des pulsions qu'on a ou?
7: Non, mais en fait j'avais un verre dans le nez.
6: Ah oui, d'accord, ouais.
7: Ouais, mais j'avais envie de
6: Non, mais comment tu fais? T'as des narines immenses.
7: Quoi?
6: T'as des narines immenses.
7: Ouais, faut croire. Là, j'avais pas vraiment dans le nez le verre, hein. C'est pas sans parler, quoi.
6: Tu vois le talk show à la télé? Tu racontes ton histoire, puis à chaque fois t'as une petite bulle, c'est pour. T'es complètement bourré, puis t'as comme les Maasai, là, qui ont un truc dans les lèvres, toi t'as un truc dans. Avec un faunet avec un nez énorme.
7: C'est non, mais c'est pas de comme champagne. Les Maasai chez moi.
6: Quoi?
7: C'est pas comme les Maasai chez moi.
6: Non, mais plaisante, j'imagine le truc à la télé où tu mets en image tout ce que tu dis au premier degré. C'est-à-dire, j'avais un coup dans le nez et puis voilà, j'avais un verre dans le nez.
7: C'est exactement ça, ouais.
6: Ouais, j'avais un verre dans le nez, donc d'accord.
7: Ouais, et alors, je lui ai proposé de venir chez moi.
6: Ouais.
7: Puis là, on a commencé à s'embrasser, enfin, t'imagines.
6: Ouh.
7: Ouais.
6: Sur la bouche.
7: Ah, ben.
6: Avec la langue.
7: Avec la langue et tout.
6: Et comment ça?
7: Quoi?
6: Comme ça?
7: Ah bah ouais.
6: Ah mais putain, c'est bon ça.
7: Un peu mieux, hein.
6: Ouais. Comme disait l'autre.
7: Pas piqué, hein.
6: Comme dirait notre ami Franck Dubos, dont j'ai vu le spectacle, il dit ouais, je suis sorti avec une nana. En plus, ouais, quand elle embrasse avec la langue, elle tourne dans le mauvais sens, elle tourne trop vite avec la langue. Puis en plus, ce qui est sûr, c'est qu'elle ouvre pas la bouche.
7: Non, moi j'ouvre la bouche, y'a pas de problème.
6: Oh, c'est de l'humour. Eh, t'as pas d'humour en tant que belge ou quoi là?
7: Attends,
6: oh, tu prends tout au premier.
7: Je suis dans les belges ce soir, faut que je la fasse bien. Attends.
6: Tu prends tout au premier degré là, un peu d'humour là.
7: Un peu d'humour.
6: J'étais en train de faire une parenthèse avec un spectacle, je parlais pas de toi. Tu
7: non,
6: prends
7: mais
6: tout...
7: j'avais compris.
6: Bah ouais, mais t'es pas drôle alors.
7: Excuse-moi.
6: Mais c'est pas grave, c'est tant pis, c'est pour toi, je veux dire.
7: Je me repens. J'irai à l'église demain.
6: Sus. Ah ouais, je rigole.
7: Et faut que je continue là?
6: Ouais, c'est bon, vas-y. Allez, vas-y, donc raconte.
7: Et donc, on a continué, on a commencé à se déshabiller. Ouais, tous les petits détails bien chauds.
6: C'est vrai, quand même.
7: Quoi?
6: Raconte, quand même.
7: Ouais, quand même. Donc.
6: Non, mais comme quoi?
7: Quoi?
6: Comme quoi, comme petit détail, hein?
7: En fait, c'est pas moi qui me suis déshabillé, c'est lui qui m'a déshabillé.
6: Tu préfères d'ailleurs en temps normal ou pas?
7: Ah ouais, ouais, quand
6: c'est
7: même.
6: Vrai?
7: Ah ouais.
6: Pourquoi ça débloque un peu?
7: Ah non, mais c'est cool, quoi.
6: Angélique, qu'est-ce que t'en penses, toi, de ça?
8: Bah, moi, je préfère le déshabiller, ça me débloque, hein.
7: Ouais, moi j'aime bien le déshabiller aussi.
6: Ouais,
7: mais...
6: c'est le fait de déshabiller quelqu'un qui débloque, c'est-à-dire qu'on a l'impression d'avoir le contrôle, ouais.
8: Voilà.
6: Ouais.
7: Là, franchement, j'ai pas eu le temps de le déshabiller.
6: D'accord, Cathy.
8: Oh, il lui a sauté dessus comme un sauvage.
6: On rappelle que t'avais
8: sauté dessus comme un sauvage, exactement.
6: On rappelle que t'avais un verre dans le nez quand même, hein.
8: Mais non, mais là c'était passé, hein.
6: Ah, d'accord.
8: Justement, un verre dans le nez, généralement, ça met en condition.
6: D'accord. Donc la suite de l'histoire, donc ça commence un petit peu.
7: Ça commence un petit peu, et puis bon, lui il m'a déshabillé, il m'a commencé à m'embrasser partout.
6: Et là, t'as pas débourré un peu, non?
7: Ah si, complètement.
6: Ah bon. Donc là, t'étais lucide, mais t'étais consentante.
7: Ah, consentante.
6: Parce que souvent, on peut être consentante quand on est bourré, puis quand on commence à débourrer, on se dit, putain, mais non, qu'est-ce que c'est que ce truc?
7: Non, que c'est que non, j'étais consentante à 100%, parce que quand moi, je suis bourré, je vise haut.
6: Ah, oula. C'est-à-dire des beaux gosses ou...
7: Ah ouais, les beaux gosses.
6: Ah, carrément, tu te lâches. Et les mecs, ils disent, tiens, c'est une fille facile, on y va, on attaque.
7: Non, je suis pas une fille facile.
6: T'es une fille bourrée.
7: J'étais bourrée, ouais.
6: Voilà.
7: En général, je suis très difficile, mais là, j'étais bourrée.
6: D'accord. Bah ouais. Mais plus t'es difficile, plus tu mets la barre haute et plus t'as des top mannequins, quoi.
7: Ah ouais, non, mais franchement, il était beau, hein.
6: Quoi, genre Greg Hansen
7: Ouais. Ah. Ouais, tu veux que je te le décrive?
6: Ouais, un peu
7: ah
6: comme
7: ben,
6: blond.
7: Brun.
6: Hein?
7: Enfin, brun.
6: Brun, ouais.
7: Très bronzé.
6: Oh, le putain, il est bon.
7: Les yeux bruns et ça, bon, j'aurais préféré les yeux bleus, mais bon.
6: Oh, je te l'aurais bien sodomisé, celui-là. Bon, allez, Cathy, vas-y, finis l'histoire, donc...
7: Ouais. Et alors après, moi, il m'a demandé si j'avais des capotes. Normal,
6: ouais.
7: Vraiment.
6: Qui c'est qui a un portable?
7: Pardon?
6: Qui c'est qui a un portable?
7: Ouais, moi aussi. Je vais

0: temps.
1: Ah bah ça, je peux te le faire aussi. Hein.
0: Vas-y.
1: Attends, faut que je retrouve parce que c'est toute une batterie de sons. C'est dans Lee ou dans Craton?
2: Je crois que c'est Lee. Il grince.
1: Hein?
0: C'est un vieux Lee, il grince vachement.
1: D'accord, on va trouver ça. Je ne sais même plus. Ah si, c'est là, ouais, d'accord, ok, je l'ai, ouais. Donc je vais te le refaire, hein. Tu vas me dire, ouais, si c'était un peu, c'était dans cette ambiance-là. Attention, pour ceux qui n'ont pas baisé depuis longtemps, ou pour les filles qui sont très excitées à penser à leur homme, ça va sûrement vous donner des envies. Bon, alors les mecs, je vous raconte même pas, ça peut risquer une éjaculation, attention. Comme ça?
0: Ouais, même plus fort.
1: Comme ça?
0: Ouais, ça donne un peu ça.
1: Enfin, vous en prenez plein le cul, quoi.
0: Ouais, pas le cul vraiment.
1: Non, quoi. Mais bon, je veux dire, ça cognait, ouais, quoi. Il cognait, le salaud.
0: Pardon?
1: Il cognait, quoi.
0: Ouais, vachement.
1: T'aimes bien quand ça cogne?
0: Ah, ben c'était bien.
1: Non, mais d'accord.
0: Ah, ouais, et alors, puis après, on a fait dodo.
1: Ah bon?
0: Bah, ouais. Quand même, quoi.
1: Comment ça, dodo? Tu veux dire dodo, et t'as pris dodo?
0: Non, on a fait dodo, on a dormi. Emboîtés l'un dans l'autre.
1: Mais il a remis ça plusieurs reprises?
0: Ouais, le lendemain matin.
1: Quoi, il a fait qu'une fois l'amour?
0: Oui, une seule fois. Mais il a quand même.
3: Il avait un coup dans le nez aussi.
0: Ah, ouais, je pense qu'il avait aussi un coup dans le nez.
1: Ah, ouais, d'accord. Donc, il avait.
3: Terminons en balle.
1: Ah, ouais?
0: Non, c'était.
1: Ah, mais il avait le kiki complètement dégonflé, tout mort,
0: non,
1: et tout.
0: Non, pas du tout.
1: Ah, il était.
0: Il bandait dur.
1: Hein? Non, mais il bandait dur, mais une fois qu'il a bandé et tout, qu'après qu'il a débandé, que tu dis qu'il s'est endormi dans toi, il s'est endormi là, il était à l'intérieur de toi?
0: Bah, ouais.
1: Mais bon, il était tout mou, là.
0: Non!
1: Il restait bon. Après avoir éjaculé, il reste tout dur.
0: Ouais, non, pas directement, quoi. Allez, 10 minutes après, même pas.
1: Ah, ouais, donc là, il s'est remis à l'intérieur.
0: Ah, il s'est remis à l'intérieur.
1: Et vous avez dormi?
0: Et on a dormi.
1: Putain. Et donc, vous êtes réveillé comme ça, il avait toujours le. Non, il avait bougé entre temps pendant la nuit.
0: Il avait bougé, malheureusement.
1: Ah, malheureusement, ouais.
0: Ouais, moi, ça va. On ne bouge pas.
1: Hein?
0: J'aurais bien voulu qu'il ne bouge pas.
1: Bah, ouais, mais bon, faut bien. À ce moment-là, il fallait lui serrer bien tes fesses.
0: Ouais. Je ne l'ai pas fait, malheureusement. Mais on a remis ça le lendemain matin.
1: Et alors, c'est bien là, c'est bien au réveil?
0: Ah, bah, au réveil, ça te met en forme pour toute la journée. Hein.
1: Bah, tu préfères le matin, Cathy, ou pas?
0: Bah, le soir, disons que ça te détend avant de t'endormir.
1: Ouais.
0: Et le matin, ça te met en forme avant toute la journée.
1: C'est vrai. Puis, comme disait l'autre, il vaut mieux partir avec quelque chose de chaud dans le ventre. Et puis, il y a aussi un truc qui est bien, c'est que les maux de tête, quand t'as un peu mal à la tête, moi, je sais que quand je faisais l'amour, ça m'enlevait les maux de tête.
0: Ah ouais. Là tu sens plus rien, quoi.
1: C'est vrai, hein, ça enlève les maux de tête. Je sais pas si vous êtes dans l'équipe, c'est la même chose. Quand vous avez des maux de tête, moi ça m'enlevait les maux de tête. L'adrénaline.
0: Moi j'avais pas de maux de tête, mais je suis sûre que ça t'enlève tous tes maux. T'as une angine, tu fais l'amour, c'est bon.
1: Mais moi les maux de tête, c'est comme la radio. Quand j'ai pas de cachet et tout, que je prenais la radio, l'adrénaline et tout, le speed, ça m'enlevait les maux de tête, quoi.
0: Mm-hmm.
4: Moi j'ai une dent de sagesse, avant de me faire retirer, je vais faire l'amour avant.
1: Ouais, bah voilà, tu devrais. Voilà. Tu baises avec ta dentiste.
4: Non, c'est un docteur.
1: Et alors, tu peux très bien le sucer avant de te faire enlever la mâchoire.
0: Hein,
1: parce qu'on
0: vaut mieux que la dentiste soit belle.
1: Exactement. Et toi, Angélique, toi personnellement, tu préfères le matin au réveil ou alors plutôt le soir, ou t'aimes bien les deux? T'as une préférence?
0: Tout le temps.
1: Non, mais oui, ça
0: non,
1: c'est.
0: Mais
1: tout
0: des
1: moi aussi, à la base, moi, tu viens, ma copine, elle vient dans la journée, je dis pas non, je préfère que le matin.
0: Ah, c'est non, vrai non, que non, voilà.
1: J'ai une petite attirance pour le matin au réveil quand même.
0: Ouais, quand même.
1: On est bien détendu, on est un peu dans le coltard. Non, justement, on est un peu dans le coltard, ça réveille, ça démarre la journée. Le soir, bon, c'est vrai, c'est une excitation. C'est en fonction de la journée qu'on a passée, c'est genre, je suis claqué, je vais te donner une bonne fois pour toutes avec cette putain de sale journée que je viens de passer. Après, t'as passé une sale journée, donc tu donnes parce que t'es vénère, tu veux tout lâcher sur ta nana. Genre, t'as passé une journée zen, t'as pas envie de baiser. Mais non, si on discutait ce soir, et puis quand te met un coup de quéquette, et puis toi t'en as pas trop envie, donc tu te forces. T'as passé une bonne journée, mais tu veux lui donner.
0: Dis-moi tout de suite que tu dois te forcer, franchement.
1: Non, je dis pas ça.
0: Il a pas dit ça.
1: Non, je disais que le soir, on peut penser à la journée, donc alors que le réveil le matin, quoi qu'il arrive, si on a fait un cauchemar, on peut très bien avoir l'impression de mettre une vilaine chauve-souris dans une vilaine grotte.
0: Par contre, moi, j'ai juste un petit peu refroidir l'ambiance, c'est qu'une fois qu'on a fait le soir, c'est bien, on se dit au revoir et tout, mais moi, j'ai besoin de mon espace pour dormir. Hein.
1: Qui demande?
0: Non, moi,
1: qui demande
0: cet espace? J'ai horreur d'un mec qui colle quand on dort.
1: Qui dit ça?
0: Moi, j'aime bien.
1: Qui dit ça? Qui a horreur de ça?
0: Angélique qui parle qu'elle a horreur des mecs qui collent.
1: Ah oui, donc toi, tu dors vous êtes à l'opposé l'un de l'autre.
0: Non, c'est pas ça, mais je veux dire, j'ai pas besoin qu'il vienne s'affaler sur moi, me prendre dans ses bras et tout. Quoi.
1: Ah ouais, moi, en règle générale, je me sers, et puis 10 minutes après, quand j'ai envie de dormir, franchement, je prends ma place normale pour aller dormir, Angélique.
0: Ouais, voilà.
1: Ah ouais, et toi, Cathy, t'es comment, toi?
0: Ah non, moi j'aime bien coller un petit peu quand même.
1: Non, mais bien sûr.
0: Ah bah ouais,
1: si, elle a raison, j'ai dit ce qu'elle veut dire, c'est après l'amour, ça, c'est une fois que tu l'as fait, parce que tu
0: ne
1: mets pas. Mais c'est quand vraiment tu sens que c'est terminé, que tu vas te recoucher, que tu vas pas remettre une petite couchée, une petite raclée, que là, hop, tu te dis, allez, chacun de son côté.
0: Ah ouais, enfin, c'est pas chacun de son côté, mais.

0: peu de distance, quoi. Parce ouais, que pour dormir, on est un petit peu plus à l'aise.
1: Ah hein. Un peu d'espace. Et
0: Un peu d'espace. Oh, bah, ça va, j'ai le lit qui fait 1m60 sur 2 mètres.
1: Angélique.
0: Ouais, moi, j'ai le lit qui fait 2 mètres sur 2 mètres 40.
1: Angélique, quoi. Et Cathy.
0: Oui.
1: La question qu'on s'est toujours posée quand on arrive là, et j'en parlais déjà à l'époque avec, je crois, avec, avec Julia et Ginny, et après avec Ginny, on demandait toujours pour déconner quand on parlait de ça, qui dort dans la tache mouillée?
0: Dans la tache mouillée.
1: Oh, dis donc, il n'y a pas d'éjaculation, tout ça. Attends,
0: Il y a des préservatifs, hein, c'est fait pour. Hein.
1: Oui, d'accord. Bah, vous faites toujours l'amour avec des capotes?
0: Non, jamais.
1: Bon, jamais, je veux dire, une fois que vous avez été avec quelqu'un. Alors, quand vous avez eu des relations sans capote, je veux dire, parce que vous étiez sûr de votre coup, parce que ça faisait longtemps, qui dormait dans la tache mouillée?
0: Oh, ça dépend.
1: Angélique, toi, t'as pas d'a priori, ça te fait pas flipper.
0: Ça me dérange pas.
1: Et toi, Cathy?
0: Ben moi, je vais te dire franchement, c'est que seulement le deuxième mec. Hein.
1: D'accord, ok. Bon, enfin, ça se passe bien, Cathy.
0: Ben ouais, cool.
1: Chaude, hein.
0: Ah, quand même.
1: Chaude, hein. Hein.
0: Ben écoute, j'ai 22 ans, faut que je m'amuse. Hein.
1: Bah attends, faut bien se faire un petit peu, faut bien que de
0: un
1: temps en temps.
0: Plaisir, quand même.
1: Et alors, faut bien quand même qu'on puisse t'aiguiser ton steak.
0: Ah bah ouais.
1: Hein, quand même, qu'on voit un petit peu ce qu'il y a dedans.
0: Ah bah ouais.
1: C'est de la bonne chair, mm-hmm. Avec des bons nerfs,
0: mm-hmm.
1: Bien cuit.
0: Exactement. Mmh.
1: Tiens, les filles,
0: oui.
1: On sera pas trop de deux pour accueillir Monsieur Jean-Jacques, 35 ans de Saint-Malo. Salut Jean-Jacques.
2: Salut Jean-Jacques.
1: Ça va bien Jean-Jacques?
2: Ça va bien.
1: Toi, tu fais l'amour, tu dors dans la tache mouillée ou pas?
2: Ah, je sais pas, la question se pose pas dans l'instant.
1: Pourquoi elle se pose pas dans l'instant? Ici, tout s'oppose, rien ne s'oppose.
2: Absolument.
1: Alors, Jean-Jacques, est-ce que tu dors dans la tache mouillée quand tu baises?
2: Ah.
1: Quand tu fais l'amour?
2: Ben, je pratique quelque chose depuis toujours.
1: Oui, non, mais on sait que je m'en fous, ça dit l'autre pour le moment.
0: Je de la capote.
1: Je te parle où tu dors, il n'y a pas besoin de parler de ton métier pour demander si tu dors dans ta tache de sperme que tu as fait dans les draps ou si c'est ta copine.
2: Ah non, moi, je suis pour la propreté.
1: Non, mais il est bête.
0: Oh,
1: mais attends, mais l'amour, c'est propre.
2: On change les draps aussitôt.
1: Non. Oh, que vilain, que vilain que tu dis, que menteur. Et là, c'est une façon de ne pas répondre à la question. Hein.
0: Franchement,
1: il est très fort, il est très fort. Moi, personnellement...
0: prendre la douche, il change les draps.
1: Alors, je dis à...
2: Ce que je voulais te dire, c'est que l'hypnose est une énergie d'amour extraordinaire.
1: Ouais, c'est ça. Comme les ovnis, ouais. On va en parler, d'hypnose. Moi, je veux juste te dire à Angélique que moi, ça ne me dérange pas de dormir dans la tache mouillée. Et puis Cathy, je te traduis, ça ne me dérange pas de dormir dans la tache mouillée.
0: Ça va, tu sais, j'ai compris son accent belge.
1: Ah d'accord, ok, très bien. Alors attention les filles, oui. Nous allons donc accueillir maintenant très officiellement Jean-Jacques, qui donc apparemment ne souhaite pas sortir de ce pourquoi il est venu ce soir, à savoir de l'hypnose. Il est hypnotiseur, Jean-Jacques.
2: Mais ah, tout est lié, pas de problème.
1: Ah, alors raconte-nous quel est le cordon ombilical qu'il peut y avoir entre l'hypnose et la tache mouillée du sperme.
2: Ah, ça c'est une bonne question. Alors,
0: attends, je voudrais savoir.
2: Faut 30 secondes de réflexion.
1: Ah ben non, normalement tu dois le savoir. Si tu commences à réfléchir comme dans un bouquin, c'est pas bon. Hein.
2: À partir d'une tache, tu sais, tu pars comme un voyage psychédélique. Tu vois la tache qui bouge et ça fait des couleurs et des reliefs extraordinaires.
1: Oh là là.
2: Et tu pars dans une autre galaxie.
1: Oh là là. À mon avis, il y a eu une descente de Dexta sur Saint-Malo. Hein, Jean-Jacques?
2: Ah oui, sans rien fumer.
1: Mais en gobant de l'Exta, on peut en dire des conneries. Hein. Allez, attention, Jean-Jacques.
2: Oui, allô.
1: Sérieusement, ce soir, Angélique et Cathy, nous avons quand même un grand spécialiste de l'hypnose, puisqu'il est, d'après ce que m'a dit Silda, c'est Manu qui m'a dit ça,
3: ouais.
1: Il serait quoi, numéro 1 d'Europe de l'hypnose en...
4: Oh, je sais pas, il va te le dire. Hein.
1: C'est quoi, Jean-Jacques?
2: Oh, parce que j'ai endormi des gens pendant une semaine, c'est-à-dire 7 jours, 7 nuits, 170 heures consécutives.
1: Mmh.
2: Donc, c'était homologué par le Guinness Book of Records. Mmh. Et ils m'ont déclaré champion du monde d'hypnose collective.
0: Terrible.
2: Ça, je faisais mes débuts, ça fait une vingtaine d'années.
1: Ah, donc t'es dedans depuis 20 ans?
2: Ouais.
0: À quoi ça sert? Ouais, quel intérêt?
2: Ah, l'intérêt, c'est d'abord de bien se connaître, de se relaxer, de se détendre, d'effacer tout stress.
0: Ben, y a pas besoin de ça. Hein,
2: non, il y a d'autres techniques. Hein.
0: Mais
2: une des techniques possibles.
1: D'accord.
0: Alors, franchement, l'hypnose.
1: On va essayer d'en savoir plus, Angélique et Cathy. Peut-être que nous allons tous ensemble, Angélique et Cathy, puis on va jouer le jeu, on va essayer de se faire hypnotiser.
0: Oui, ben, je veux bien, pas de problème.
1: D'accord. Jean-Jacques, avant qu'on commence cette expérience, que tu nous as demandé de nous munir de bougies dans le studio, nous avons des bougies.
2: Dans le studio et tous les auditeurs qui veulent tenter l'expérience.
1: Alors, munissez-vous de bougies. Le temps que vous trouviez des bougies, une boîte d'allumettes pour l'allumer.
2: Voilà,
1: Jean-Jacques, nous allons pas.
2: À 2-3 mètres de vous.
1: À 2-3 mètres de soi, d'accord.
0: 2-3
2: Et vous vous installez confortablement dans un fauteuil. Le mieux, c'est d'être allongé sur un lit tranquillement dans le noir.
3: Ouais. Alors, Jean-Jacques, nous, raconte-nous un petit peu d'où est venue cette folie, cette envie.
2: Ouais, c'était le goût du mystère hein, des tout petits. Et ça m'a amené à faire des tours de magie et puis à endormir mes camarades de classe, mon professeur de mathématiques, puis plus tard...
3: Quel était l'intérêt? Alors, par exemple, quand tu endormais ton prof de maths, t'en profitais pour lui faire quoi après?
0: Avoir les bons points à
2: l'interro. J'échappais aux interros, c'est-à-dire que je me concentrais quand il y avait une interrogation orale de toute la classe.
3: Jean-Jacques.
2: Je me concentrais pour être absent.
3: Jean-Jacques.
2: Et absolument.
3: Jean-Jacques.
2: Oui.
3: Tu m'as l'air plus d'un guéluron belge bien sympathique que quelqu'un de crédible. Parce que, on connaît tes pouvoirs. Alors après, tous les professeurs savaient quand tu te faisais endormir, tu devais te faire engueuler, tu devais te virer de tous les établissements, tu devais être, non?
2: Ce qui m'avait surpris, c'est lors d'une interrogation, j'avais regardé, en face de mon nom, ils avaient mis absent. Au lieu de mettre
3: hypnotiseur.
2: Une note ou quelque chose. C'est des ondes, mais c'est en fait le même travail que toi. C'est la transmission d'ondes, que ce soit par fun radio ou que ce soit par l'esprit, l'énergie.
3: D'accord.
2: C'est une transmission d'ondes. C'est pour ça que ça n'a jamais été pour moi un pouvoir qui s'abat sur la tête de quelqu'un qui vient de l'hypnotiseur. C'est une fusion d'énergie.
3: Ouais.
2: Donc, on réunit nos énergies dans le même sens, non pas pour faire des choses cochonnes, voilà, par exemple, pour ceux qui veulent le faire, pas de problème.
0: Pourquoi pas?
2: Mais il n'y a pas de, ce n'est pas dans le but d'obtenir des choses contre la volonté des êtres. Au contraire, de permettre de réaliser tous les rêves de chacun.
3: Eh oh. Voilà. On va pas faire un sale jeu de mots, mais là, t'es en train de nous endormir, là.
0: Un peu, oui.
3: Jean-Jacques.
2: Alors, je pense que tu dois avoir sous le coude une musique de relaxation.
3: Alors, on me l'a demandé, effectivement. Donc, j'ai une musique de relaxation. Hein.
2: Très bien.
0: Joyeux.
3: Oui.
0: J'ai une question.
3: Oui, Cathy.
2: Oui, très bien.
0: Jean-Jacques, est-ce que tu as trouvé le filtre d'amour avec ton hypnotisation?
2: Ah, bah, tout mène à tout à condition d'en sortir, hein.
0: Ouais, mais ça, bon. J'y crois toujours pas, hein.
2: Mais le filtre d'amour, c'est la quête de tous, oui.
0: Ouais, ben j'y crois toujours pas. Hein.
3: Ouais. Alors attention, Angélique et Cathy.
0: Ouais.
3: Est-ce que par hasard, non, vous l'avez pas, vous n'êtes pas munis d'une bougie? Quel est l'intérêt de la bougie
2: La bougie, c'est surtout la flamme pour se concentrer, se concentrer sur la flamme et uniquement la flamme, de préférence dans le noir.
3: D'accord.
2: Ça permet de faire le vide de toutes les pensées.
3: D'accord.
2: Et à partir de quoi, eh bien, il est possible ensuite de fermer les yeux quand je vous le demanderai.
3: D'accord. Ouais. Étant donné que ça fait 2-3 jours qu'on nous a demandé de le faire, on est munis chacun d'une bougie en face de nous.
2: Oui.
3: Qu'on a allumée.
2: D'accord.
3: Et donc on va demander à Filda, voilà, merci de se mettre dans le noir.
2: Ah, j'ai un message à transmettre, j'ai un bon.
3: Ah, mais ça, tu le feras une fois qu'on sera endormi, hein, d'accord? Tu nous le feras une fois. De toute façon, tu feras tous les messages que tu veux, les dédicaces à qui tu veux, de toute façon, une fois que je serai endormi.
2: Très bien.
3: On y va, on attaque, Jean-Jacques?
2: Ouais. Absolument.
3: Cathy, Angélique et vous qui nous écoutez, bien entendu, dans le noir, avec une bougie, vous vous concentrez sur la flamme. Et Jean-Jacques, hypnotiseur, recordman du monde, hypnotise en public et en nombre. Attention, c'est parti.
2: Bien, vous écoutez la musique au loin. Vous cherchez la position la plus confortable possible, que ce soit assis ou allongé. Vous décroisez les bras, vous décroisez les jambes. Vous cherchez la position la plus confortable. Voilà, vous avez pris soin donc d'allumer cette bougie à 2-3 mètres de vous. Vous regardez la flamme, vous éteignez tout le reste. Et vous fixez cette flamme au plus petit point possible au centre de la flamme. Vous fixez toute votre attention sur... le plus petit point lumineux possible au centre de la flamme.
0: Ouais.
2: Vous laissez aller. Vous essayez de ne rien penser, de laisser défiler les pensées qui passent comme un régiment d'infanterie. Vous laissez défiler et vous ne vous y arrêtez pas. Vous vous arrêtez simplement sur la flamme, sur ma voix, sur la musique au loin. Et je vais simplement compter de 1 jusqu'à 7. Et à 7, vous fermerez les yeux, pas avant. Je vais donc commencer à compter. 1. À force de fixer cette flamme, bien entendu, vos yeux vont vous piquer très naturellement. Et lorsque je vous dirai 7, vous fermerez les yeux pour ne les ouvrir sous aucun prétexte, sauf quand je vous le demanderai tout à l'heure. Pour le moment, vous fixez toujours cette flamme et rien d'autre. Laissez-vous aller. 2. Vous écoutez votre respiration qui est lente et calme. Et plus vous allez respirer lentement, calmement... plus vous allez vous plonger dans un état de plus en plus profond, de plus en plus calme et de plus en plus reposant. Chaque seconde qui s'écoule alourdit tout votre corps. Cette flamme, cette musique au loin, ma voix et rien d'autre. 2, 3, 4, laissez-vous aller. Tout à fait bien, tout à fait calme, tout à fait reposé.
5: Chaque seconde qui s'écoule alourdit tout votre corps. Vous vous laissez aller, vous voulez simplement vous détendre et vous relaxer. Continuez à compter 3, 4, 5, cette flamme, ma voix, cette musique au loin et rien d'autre. 6, vous avez déjà envie de fermer les yeux, laissez-vous aller, ne résistez pas. L'important, c'est de pratiquer ensemble une expérience sans lutter, dans un lâcher-prise total, dans un laisser-aller qui fait absolument beaucoup de bien. Laissez-vous aller simplement pour être bien, dans un parfait bien-être, comme pour vous reposer, vous détendre et bientôt pour accomplir tous les rêves que vous désirez et les réaliser. 5, 6, cette flamme, ma voix, cette musique au loin et rien d'autre, laissez-vous aller. 6, 7, maintenant, fermez les yeux. Vous maintenez les paupières bien lourdes et pesantes, lourdes et fermées. Vous écoutez toujours votre respiration qui est lente et calme. Plus vous allez respirer lentement, calmement, plus vous allez vous plonger dans un état plus profond. À chaque seconde, chaque parole, chaque mot, chaque phrase que je prononce alourdit tout votre corps. Chaque note de musique que vous entendez vous plonge également dans un état de plus en plus profond, de plus en plus calme et de plus en plus reposant. Vous vous laissez aller tout à fait bien, tout à fait calme, tout à fait reposé. Je vais recommencer à compter une dernière fois de 1 jusqu'à 7. Et à 7, vous serez plongé dans un rêve extraordinaire. Vous pourrez accomplir tous les voyages au-delà de l'espace et du temps. Partir au temps des pharaons, visiter des sphères de lumière, rencontrer des musiciens, des corps d'harmonie et de beauté. Vous vous laissez aller, vous êtes toujours bien. Je recommence donc à compter 1. Chaque seconde qui s'écoule alourdit tout votre corps. 2. Laissez-vous aller. 2. 3. Vous laissez venir à vous les rêves qui engourdissent tout votre corps et tout votre esprit. Des images, des couleurs vont se former dans votre esprit et bientôt vous pourrez peut-être à haute voix les décrire. Laissez-vous aller. 2. 3. 4. 5. Vous sentez tout votre corps à la fois très lourd et votre esprit très léger, comme une plume qui s'envole au-delà des nuages, à travers le ciel, dans une autre dimension où il n'y a plus de notion d'espace, plus de limites, plus de temps, où tout est possible, tout est permis. 3, 4, 5, chaque seconde qui passe alourdit tout votre corps. 5, 6, laissez-vous aller. 6, 7, et déjà une bulle lumineuse transparente vous entoure et vous protège et aucun bruit, aucune lumière, rien ne peut vous gêner à travers cette bulle. Vous êtes comme dans du coton, tout à fait bien, tout à fait calme, tout à fait reposé. Vous avez envie de plonger de plus en plus en plus profondément, encore plus profondément, comme si vous vous envoliez et vous plongiez en même temps dans l'eau, dans l'air, dans l'éther, dans d'autres dimensions. Là où vos rêves vont vous attendre, vous donnent rendez-vous. Où les rêves les plus fous, les plus extraordinaires vous donnent rendez-vous. Laissez-vous aller et vous allez vous concentrer, ou plutôt laissez venir à vous un rêve particulier. Un rêve d'amour, un rêve de beauté, un rêve de musique, un rêve d'harmonie extraordinaire. Laissez venir ce rêve. Laissez-le s'imprégner totalement dans votre corps, dans tous vos membres qui sont tout engourdis, et dans tout votre esprit. Car vos pieds sont tout engourdis, vos jambes également, votre bassin. Cet engourdissement remonte de plus en plus dans les doigts, dans les mains, dans les bras. Puis maintenant des bras jusqu'aux coudes, des coudes jusqu'aux épaules. Tout devient lourd, tout est engourdi. Laissez-vous aller, 6, 7, vous plongez toujours dans un état toujours plus profond. Et maintenant, à travers cette bulle lumineuse transparente dans laquelle vous êtes tout à l'abri, vous allez voir véritablement vos rêves se réaliser. Et vous allez plus précisément remarquer le rêve qui vous est le plus cher, le rêve le plus extraordinaire qui vient à vous. Et que vous allez voir véritablement se réaliser au-dedans de vous. Et ce rêve est en train, en quelque sorte, de se programmer. La réalisation de ce rêve, que ce soit la réussite d'un examen, un succès de musique ou toute autre chose, ou la rencontre d'un coup de foudre amoureux, tout devient possible. Vous voyez ce rêve qui devient réalité. Vous le ressentez dans toutes les fibres de votre corps et de votre esprit.
1: Bon, Cathy ?
0: Oui ?
1: Tu t'es endormie, Angélique ?
0: Il m'a plutôt gonflé.
1: Bon,
0: ouais, moi aussi.
1: Attendez.
0: Oh putain, ils ont fait Jean-Jacques, là. Ils ne parlent plus. Allô ?
5: Alors, bien sûr, il y a des personnes plus ou moins réceptives. Il y a des personnes qui sont tout à fait disposées à tenter l'expérience.
1: Tais-toi, Angélique.
5: Et ce n'est pas grave.
1: Laisser
5: la possibilité à ceux qui veulent tenter l'expérience de pouvoir le faire. Tout le monde n'est pas réceptif de la même façon. Actuellement...
1: Taisez-vous les filles, putain.
5: Actuellement, là où, maintenant où je vous parle, ici et maintenant, eh bien, il y a parmi vous des personnes qui sont... comme Angélique, qui ne dorment pas du tout,
1: et y en a qui
5: gardent les yeux ouverts avec des allumettes.
1: Il y en a qui dorment, là.
5: Il y en a qui dorment très profondément.
1: Eh bien, laissons-les dormir.
5: Simplement en relaxation.
1: Très bien.
5: Alors, on peut les laisser 2-3 minutes encore comme ça.
1: Ouais.
5: Voilà. Ensuite, on pourra leur demander de téléphoner pour donner leur témoignage.
1: On va laisser dormir pendant 24 heures, on rappellera demain.
5: Oui, par exemple.
1: Ah, ça peut être très drôle.
5: On fera le petit déjeuner de vendredi.
1: Ouais. Hein? Super, Jean-Jacques.
5: Voilà. Alors, je vais les réveiller.
1: Alors, moi, demain, bien sûr, je vous ramènerai un CD que j'écoute régulièrement, que j'ai écouté pendant une période régulièrement pour m'endormir, qui me permettait de me détendre.
5: Oui.
1: Et ta technique est tout simplement une technique plus pour se détendre et s'endormir, plus que pour être hypnotisé à ne plus jamais être réveillé.
5: Le but, c'est de se réveiller quand même.
1: Non, parce que ce que tu me racontes, là, c'est du moment des CD de relaxation et de détente et non pas d'hypnose.
5: Il y a plusieurs stades à l'hypnose. Ça commence par première relaxation, ensuite il y a relaxation profonde, ensuite il y a l'hypnose. Par exemple, les personnes que j'ai endormies pendant 8 jours, évidemment, elles étaient endormies en état léthargique, état très profond. Lorsque je le fais en spectacle, comme je vais le faire cet été, eh bien, ça me permet, l'état d'hypnose permet de mettre certaines personnes en catalepsie, tout à fait rigide entre deux...
1: Angélique, arrête de renifler comme un bouc.
0: Je renifle pas, là.
1: Cathy, alors.
5: L'hypnose également permet d'insensibiliser, on peut traverser des aiguilles et personne ne ressent, donc c'est un état véritablement d'hypnose maintenant.
1: Demain, je penserai à ramener mon CD, j'en ai plein de collections comme ça que j'écoutais pour m'endormir par curiosité, quand même avec une voix un petit peu plus envoûtante, parce qu'il faut quand même avoir un peu plus...
0: Ouais, bon, elle est pas envoûtante.
1: Jean-Jacques.
5: Alors, on va remonter en surface, si tu veux.
1: On est bien là en apnée, on va remonter en surface. Parce que tu crois que tu nous as fait voyager dans les profondeurs de l'océan, toi?
5: Ça dépend de l'humeur du moment. Hein.
0: Pas moi, en tout cas.
1: Là, je suis désolé, mais là, je suis plutôt sur le bord de la mer avec des algues. Hein.
5: Ouais, pourquoi pas, ouais.
1: Ouais, pourquoi pas, oui. Qu'est-ce qu'il y a?
6: Ça a marché.
1: Oui, Rigaud, oui. Hypnotisé.
5: Je suis au bord de la mer. La mer m'endort très bien. Hein. Les vagues qui me bercent sont à côté de chez moi.
0: C'est quoi le rapport avec la tâche mouillée?
5: Ça n'a pas de rapport direct.
0: Il n'y a pas de rapport, faut pas chercher.
1: Bon, en tout cas, c'était passionnant, Jean-Jacques. Vraiment, tu es un grand spécialiste de l'hypnose. Franchement, on a été contents, on a été gâtés. Ce soir, tu nous as fait un grand spectacle. On a eu l'exclusivité du recordman d'hypnose.
5: Évidemment, c'est plus facile quand on est là en direct, comme j'ai pu le faire dans toutes les autres émissions de radio et à la télévision.
1: Ouais.
5: À distance par téléphone, c'est un peu plus ingrat.
1: C'est clair. Ceci dit, c'est vrai.
5: En spectacle, alors est-ce que je peux dire si certaines personnes veulent me faire venir en spectacle cet été, je suis disponible et c'est possible de donner mon téléphone.
1: On a l'impression que t'es venu vraiment pour faire de la promo.
5: Pour faire une expérience ensemble.
1: Jean-Jacques. Crois bien, personnellement, que je ne peux pas prendre au sérieux quelqu'un qui dit hypnotiser des gens, qui viennent en parler sur une radio, c'est une chose, mais qui l'ose dire, tiens, je vais essayer de vous endormir de l'autre côté de la radio. Moi, je crois que le mec dirait qu'il ne sait pas sur quoi il s'expose et que c'est un charlot.
5: J'ai endormi les téléspectateurs suisses qui se sont endormis lentement, mais sûrement.
0: Ouais, mais déjà, les Suisses, ils ont fait un bon
1: endroit. Non, mais il a fait ça très lentement, c'est-à-dire qu'il a mis 25 heures pour les endormir, ce sont les mecs, à un moment donné, ils se sont endormis devant le poste de télé.
0: M'étonne.
1: Attention, il est tout juste midi. Nous sommes ensemble jusqu'à demain midi non-stop. Mmh. Vous allez dormir, pas tout de suite, hein, mais dans une bonne quinzaine d'heures, je peux vous dire que le fonctionnement sous va se mettre à marcher.
5: C'est d'ailleurs pas mal leur témoignage en direct à l'antenne. Ma femme est endormie, elle est sur la carpette, qu'est-ce qu'il faut faire?
1: Ouais, c'est extraordinaire. De toute façon, t'as du grand talent, hein, ça sent tout de suite, Jean-Jacques, on sent que t'es blindé de talent.
0: Non, mais moi j'y crois toujours pas. Hein.
1: Tu rigoles ou quoi? Attends, avec la démo qu'il vient de nous faire, mais attends, mais vous hallucinez ou quoi, les filles? Non mais attends, vous êtes folle ou quoi? Bien sûr c'est vrai.
5: Non mais vous n'êtes pas d'y croire, mais de tenter l'expérience.
1: Attends, moi j'y croyais pas il y a deux minutes, bien sûr maintenant j'y crois, Jean-Jacques, moi je te crois moi. Les filles, vous n'avez... Putain, mais c'est dingue. Les filles, comment elles peuvent bloquer sur des trucs carrés? Comment vous ne pouvez pas croire que ce mec-là, bien sûr, c'est du vrai?
5: Quand j'écoute Max à la radio, je le crois.
0: Excuse-moi, Max.
1: Mais oui, bien sûr, c'est du vrai, les filles, attention. C'est magnifique.
0: Non mais j'avoue, Jean-Jacques, j'ai plané. Hein.
1: Non mais pas, non, on n'est pas obligé de dire, mais ceci dit, on peut, moi je n'ai pas plané du tout, mais on peut reconnaître qu'effectivement ce mec-là a du talent et que ce qu'il dit est vrai, et que d'avoir endormi les Suisses en 24 heures de programme, il a pu y arriver à un moment donné.
0: 24 heures, pas de problème.
1: Voilà, j'ai pas de problème. En tout cas, on a été ravis de te rencontrer et on espère te retrouver très vite sur notre antenne, et peut-être à la télé ou dans des tournées de discothèques. Hein.
2: Oui, oui, absolument.
1: Eh bien écoute Jean-Jacques, c'est tout le mal qu'on te souhaite. En tout cas, bon courage, amuse-toi bien, et puis continue à nous faire rire.
2: Eh bien,
1: ouais. À très vite, Jean-Jacques. Merci, faites de beaux rêves. Et puis pour ceux qui dorment, bien sûr, on va compter 1, 2, 3. Voilà, ça y est, c'est bon, vous êtes réveillés. Hein. Cathy, toujours avec nous?
0: Oui.
1: Angélique également?
0: Toujours.
1: Bon, bah les filles, tiens, je vais vous donner quelques chiffres. On aurait peut-être pu faire un test presque, un truc un peu amusant là. Hein?
0: Ouais.
1: On aurait pu faire un petit test éventuellement. Qu'est-ce que vous préférez, qu'est-ce que vous préféreriez comme test? Je vais y arriver. Alors, il y a éventuellement, c'est quoi ça? Alors,
0: Oui.
1: Qui c'est qui s'en va en hélicoptère là?
0: C'est pas moi.
1: Avec quel héros passeriez-vous la nuit?
0: Oui.
1: Il y a ça comme test. Mais j'ai l'impression que tout est mélangé là. Ah si, c'est celui-là qui va avec celui-là, je sais plus. Oli, il est comment? Ça peut être pas mal ça. Hein, comment savoir si votre première nuit est une réussite?
0: Mm-hmm.
1: D'accord.
0: Ouais.
1: Et à quoi voit-on que quelqu'un est drogué? Ouais, Rigo. Ok, on va jouer. Ok, pour Rigo, c'est ok, on sait lequel?
0: Avec quel héros on voudrait tester? Ouais, c'est moi aussi, ouais, le héros.
1: Le héros?
0: Ouais.
1: D'accord, c'est celle-là?
0: Ouais.
1: Ah ouais, d'accord, c'est marqué dessus, ouais.
6: Non, c'est pas celle-là.
1: C'est lequel?
6: C'est juste en dessous, là.
1: Ah ouais, donc il me confirme bien qu'il est marqué avec quel héros c'est celui-ci. Hein.
0: Oui.
1: D'accord, parce que moi j'ai commencé à apprendre héros avec, j'ai confondu l'écriture héros avec lit.
0: Ok. Non, héros.
1: Très bien, ok. Donc il n'y a pas de problème, on va faire ça dans un instant. Pour ça, il nous faut deux filles supplémentaires. Donc on va garder Angélique, on va garder Cathy,
0: oui.
1: Et si vous voulez participer à ce petit test qui nous a été envoyé par une auditrice ou un auditeur, enfin sur courrier, avec quel héros passeriez-vous la nuit, vous appelez bien sûr mademoiselle pour être sélectionnée, et ensuite il nous faut de la radio libre, hein. J'entends bien que juste après le test, s'il n'y a rien, on met la clé sous la porte et on se dit demain à 22h, on est bien d'accord les filles?
0: Max, ne nous quitte pas, s'il te plaît.
1: Comment voulez-vous? Non, je fais pas une nuit monologue, c'est pas la dernière demi-heure consacrée à la radio libre monologue. Hein. Mais à la vitesse où ça va, grâce à vous, ou je vais me barrer ailleurs, ou alors je vais réduire mon émission d'une heure supplémentaire l'année prochaine. C'est ce qui vous pend au nez, ça c'est sûr et certain.
0: Ça,
1: ah ouais, d'accord, je vois. Ouais, d'accord, bras un peu sicilien là.
0: Voilà, ouais.
1: D'accord, ok, très bien. Alors attention, 10 questions. Il y a des A plus A, B, C, D, donc vous essayez, si vous pouvez, dès le départ, les mémoriser. Et puis, Apolline va s'occuper de tout ça, d'accord?
0: Ouais. Ok.
1: D'accord, Apolline?
7: Yes.
1: Alors, physiquement, vous êtes plutôt, avec ton micro allumé, ça sera plus simple. Physiquement, vous êtes plutôt, alors, donc là, c'est pour TTC4, on ira dans l'ordre Angélique, Cathy, Valérie et Sophia. Hein.
0: D'accord.
1: Donc, okay. Physiquement, vous êtes plutôt A, une beauté exotique, une beauté sophistiquée, une beauté naturelle ou une beauté discrète, Angélique?
0: Une beauté discrète.
1: Ouais. Cathy?
0: Naturelle.
1: Valérie?
0: Naturelle.
1: Sonia? Sophia, pardon?
8: La dernière, discrète.
1: Discrète, hein, d'accord. Vous notez tout le monde? C'est bon. Question numéro 2. La fringue, en tout cas les vêtements que les garçons trouvent sexy.
6: Tap. Je vais aller à Pauline,
0: là,
6: mais...
0: Panique.
6: Là, ça va vite.
1: Non, mais attendez, vous notez A, B, C, D?
0: Ouais, non, mais simplement, Angélique, t'as répondu quoi, toi?
8: Discrète.
0: Ok.
1: Vous avez tout?
0: Et Cathy, naturelle.
8: Ouais.
1: D'accord. Alors donc question numéro 2, en ce qui concerne les vêtements que les mecs trouvent vraiment sexy, d'à votre avis, est-ce que c'est un pantalon de cuir, un smoking, un uniforme militaire ou un Marcel? Les fringues qui rend les mecs c'est la fringue qui rend un mec vraiment sexy. Pantalon de cuir, smoking. Uniforme militaire, je vais pas lire, et Marcel. Alors Angélique?
8: Ben moi je préfère le pantalon de cuir bien moulant.
1: Donc, pantalon en cuir. Mmh. Cathy?
8: Le smoking qui fait craquer.
1: Valérie?
8: Oh, plutôt le cuir, oui.
1: Sophia?
8: Le smoking.
1: D'accord. Question numéro 3. Si vos nuits d'amour étaient un titre de film, ça serait plutôt Le train sifflera trois fois, À bout de souffle, Brève rencontre ou Beaucoup de bruit pour rien? Angélique?
8: Il n'y a pas 9 semaines et demie.
1: Non, c'est parmi ces 4-là.
8: Aussi, non.
1: Bah oui, je sais bien, mais c'est parmi ces 4-là. Hein. Angélique.
8: Vous avez répété la première?
1: Le train sifflera trois fois.
8: Le train sifflera trois fois.
1: Cathy.
8: À bout de souffle.
1: À bout de souffle, Valérie.
8: À bout de souffle.
1: Sophia.
8: À bout de souffle.
1: Les cochonnes jusqu'au bout, elles iront jusqu'à épuisement. Question numéro 4. En dehors des câlins, un mec, c'est utile pour changer une roue, se débarrasser d'un gêneur, vous offrir du feu, ou alors tout simplement enfoncer la porte quand on a oublié ses clés.
8: Changer une roue.
1: Angélique.
8: Changer la roue.
1: Non, attendez, on va toujours aller dans le même ordre, parce que sinon, pour qu'ils puissent noter, quand vous avez vos réponses, si vous pouviez, Angélique démarre à chaque fois, après Cathy, Valérie et Sophia, si vous pouviez retenir l'ordre pour éviter de donner vos prénoms.
8: Donc, Angélique, Angélique dit changer la roue.
1: D'accord. Cathy.
8: Ouais, changer la roue.
1: Valérie.
8: Changer la roue.
1: Sophia.
8: Changer la roue.
1: D'accord. Ce que vous pouvez faire, même pour éviter de donner votre prénom, vous dites vous-même votre prénom, vous dites Angélique et tu donnes ta réponse. Après, tu dis Cathy, machin,
8: ouais,
1: ta réponse.
8: Okay, ça,
1: ça m'évite de les répéter tout le temps,
8: okay,
1: mais dans ce cas-là, pour qu'ils puissent noter, d'accord. Question numéro 5. Le genre de garçon qui vous fait virer le fond de teint. Alors, on vous propose les crades, les intellos, les ronchons ou les beaufs.
8: Les ronchons.
1: Donc Angélique, hein, c'est ça?
8: Les ronchons, oui, Angélique les ronchons.
1: D'accord.
8: Ouais, Cathy les ronchons aussi. Valérie les beaufs. Sophia les crades.
1: D'accord.
8: Oh.
1: Alors, question numéro 6. Le petit défaut que pourrait vous reprocher votre Jules, est-ce que ça serait d'être un petit peu trop curieuse, un peu trop collante, un peu trop sentimentale ou un peu trop coquette?
8: Un peu trop curieux. Cathy un peu trop collante. Valérie, elle a oublié la troisième proposition.
1: Alors, la troisième proposition, c'est d'être sentimentale.
8: Et Max, je peux changer?
1: Ouais. Alors, c'est qui? Mais donne ton prénom.
8: C'est Cathy, c'est Cathy.
1: Cathy, parce qu'on voit pas vos visages, malheureusement,
8: non,
1: à la radio. Cathy.
8: Sentimentale aussi.
1: Est-ce que tout le monde arrive à noter? Parce que là, c'est un bordel sans nom, là. On va demander à Angélique. Alors, Angélique, curieuse, collante, sentimentale ou coquette?
8: Moi, j'avais dit curieuse.
1: Curieuse, Cathy.
8: Cathy, sentimentale.
1: Valérie.
8: Valérie, collante.
1: Sophia.
8: Curieuse.
1: D'accord. Question numéro 7. Infirmière ou psy de charme, vous avez l'art et la manière pour soigner donc son égocentrisme, sa froideur, ses gueules de bois, ses coups de blouse.
8: Angélique, son égocentrisme. Tu peux répéter les quatre, s'il te plaît, Max?
1: On se croirait vraiment à midi et demi sur France 2. Tu sais comment s'appelle le jeu, là? Les amours, les amours.
8: Ouais, c'est vrai, on répète toujours.
1: Alors, son égocentrisme, sa froideur, sa gueule de bois ou alors ses coups de blouse?
8: Son égocentrisme, Cathy.
1: Cathy, d'accord. Valérie?
8: Valérie, c'est le coup de blouse. Hein.
1: Et Sophia?
8: Le coup de blouse, oui.
1: D'accord, tout le monde a bien noté. Question numéro 8. Pour rendre un mec fou d'amour, vous avez surtout besoin de fringues sexy, de culottes, d'humour,
3: de culot. Culot.
1: De culot, pardon, d'humour. Alors, quoi qu'on en aura peut-être un peu besoin. Vous ne vous souciez pas de plaire. Alors, Angélique.
8: J'aurais dit petite culotte, mais.
1: Ouais, je sais bien, je suis désolé.
8: De culot.
1: De culot, je sais pas pourquoi j'ai dit culotte, je sais pas, je suis parti. De culot, ouais.
8: Quoi que ça va. Culot, d'humour.
1: Alors, faut choisir. Alors, attends, Angélique.
8: Moi, j'ai dit culot.
1: D'accord.
8: Ouais, d'humour, Cathy, d'humour. Et au culot.
1: Ouais, Valérie.
8: L'humour, hein.
1: L'humour et Sophia.
8: L'humour.
1: Ouais, important, ça. Mais enfin bon, ça va peut-être pas dire que c'est forcément les meilleures réponses.
8: Non.
1: Alors, vous vous trouvez au milieu d'une prise d'otage à la caisse d'épargne. Ça peut-être intéresser notre ami Fildar, non?
3: Ouais, mais il est mort, le compte, là-bas.
1: D'accord. Alors, à vos côtés, il y a un bel inconnu qui brûle d'envie de se bastonner avec les affreux. Votre réaction serait « Occupez-vous du grand, moi je saute sur le plus petit ». Ça, c'est la première proposition. « N'essayez pas de faire le malin, ils sont trop forts pour vous ». Proposition numéro 3. « C'est vraiment pas de chance, je venais chercher mes intérêts de mon livret A. » Et enfin, « Dépêchez-vous d'intervenir, je ne veux pas rater, sauvé par le gong. »
8: Voilà, numéro 2.
1: Angélique. Alors, Angélique.
8: Ouais, moi aussi, numéro 2.
1: Alors, n'essayez pas de faire le malin, ils sont trop forts pour vous,
8: ouais,
1: trop gros, machin,
8: ouais,
1: c'est ça.
8: Ouais, Valérie aussi.
1: Okay, alors, Angélique, c'est ça.
8: Oui, c'est ça, numéro 2.
1: Cathy, aussi. Cathy, c'est pareil.
8: Ouais.
1: Valérie.
8: Pareil, la 2.
1: Et Sophia?
8: Ouais, pareil, la 2. Ouais.
1: D'accord, donc enfin, qu'on voulait pas qu'on joue les Don Juan et tout ça, voilà. Quoi, c'est vrai que non, dans ce genre de situation.
8: Ça sert à rien, si le mec est mignon qui se fait buter, ben.
1: Hein?
8: Rappelez-moi pour passer la casserole.
1: Alors, attention, la dernière question, là. Important, hein. Question numéro 10. La croisière s'amuse à fait naufrage. Et vous voilà sur une île déserte, obligée de cohabiter avec un autre rescapé. Pas de problème, Europe Assistance va arriver d'une minute à l'autre. Depuis le temps que j'attendais de me retrouver seul avec vous, ça c'est la question qu'on peut que vous vous retrouvez si vous êtes face à un garçon, bien entendu. Allez donc nous pêcher des langoustes. Moi, je fais une petite sieste. Ça c'est le côté très féminin, c'est un truc qu'on aime bien. Et enfin, si seulement j'avais pu sauver ma crème solaire indice 4 pour se faire bronzer, Angélique.
8: Depuis le temps.
1: Ah, ah oui, tu te retrouvais d'accord. Cathy ?
7: Oui, moi aussi, depuis le temps.
1: Valérie ?
7: Ah oui, depuis le temps.
1: Et Sophia ?
7: Pareil, ouais.
1: Ah d'accord, donc il y aurait par hasard sur le bateau un homme sur qui vous aviez craqué, qui bien resterait sûr sur l'île déserte, etc. Donc pour tout le monde, c'est la même question.
7: Ah ouais.
1: Ça va délibérer, ça compte dans les coins. Manu, Fildar et Apo sont en train de vérifier. Tu fais quoi, Valérie, dans la vie ?
7: Moi, je suis en formation, là, actuellement.
1: D'accord. Et Sophia ?
9: Moi, je suis en étudiante en droit en première année.
1: Mais elles font toutes du droit, c'est dingue.
9: Ouais.
1: C'est dingue.
9: Et
1: tu,
9: veux...
1: tu veux faire quoi plus tard, Sophia ?
9: J'aimerais bien faire conseil juridique aux États-Unis.
1: Putain, mais c'est... il me faut des nanas. C'est une nana intelligente comme ça qu'il me faut, moi, dans ma vie. C'est vrai, il me la faut belle, comme la suédoise, là, ou la Hugo, là, ou l'autre, la petite, là. Comment elle s'appelle, déjà ? Marine ? Et puis, comme toi, Sophia, qui fait machin, ou toi.
9: Ouais.
1: Voilà, quoi. Mais enfin, bref. Bon, vous n'avez pas des questions à nous poser, profitez-en pendant qu'on est là, non ? Une question indiscrète sur moi, allez-y. Hein. Pendant qu'on délibère. Non, ça va ? Pas de questions indiscrètes, les filles ?
7: Non, ça va, pas de
1: gêner. Non, ça ne me gêne pas, justement, parce que je vous propose, c'est que vous pouvez y aller. Hein.
7: On va trouver.
1: Non, mais vous forcez pas, hein, c'est que vous avez rien en tête, c'est que vous n'avez pas aucune question à vous poser sur moi. Donc.
7: Non, non.
1: D'accord, ne cherchons pas. Vous partez où en vacances, Angélique ? C'est quoi tes projets d'été ?
7: Ben, cet été, je vais pas partir puisque j'ai mon copain qui vient enfin de trouver du boulot juste après l'armée. Donc, je vais faire le tour de la famille et puis chercher un nouvel appart.
1: D'accord, et toi, Cathy ?
10: Moi, je pars un mois et demi au Japon.
1: Ah bien, avec la famille là-bas ?
10: Non, en fait, c'est pour faire un spectacle.
1: D'accord, un spectacle de quoi ?
10: De danse.
1: Bien, t'es danseuse ?
10: Non, je suis prof de danse.
1: Ah d'accord, joli. Et toi, Valérie ?
11: Ah, moi, je vais partir une semaine à Ibiza.
1: Bien, j'ai failli y aller. Tiens, là, je me suis tâté pour y aller, finalement.
11: Ah bah, faut venir avec nous, il y a encore de place.
1: Je vais pas pouvoir, malheureusement, Valérie.
11: Ah, c'est dommage.
1: Sophia ?
9: Bah, moi, je vais un mois aux États-Unis. Parce que la dernière, j'ai fait un séjour pendant un an aux États-Unis. Et mes amis m'ont payé le billet, quoi. Donc, je vais retourner un mois là-bas, quoi.
1: Quel endroit ?
9: Moi, un petit bled paumé dans l'état de New York. En gros, c'est à 3 heures de New York et 3 heures des chutes du Niagara.
1: Ouais, enfin, c'est loin de tout, quoi.
9: Ouais, ça va, quoi. J'ai retrouvé mes amis, ma famille.
1: Ouais, voilà, ça se trouve où ? C'est quoi le nom ?
9: C'est Kimball.
1: Ah, Kimball.
9: Ouais,
1: Kimball. Kimberly's ?
9: Ouais.
1: Ah, ouais, j'aime bien leur album. T'as écouté leur dernier album ?
9: En partie, ouais.
1: Kimberly's. T'aimes bien le Kimberly's ? T'aimes bien encore tout ça ? Vous aimez quoi comme musique, Sophia ? T'aimes quoi comme style de musique aujourd'hui ?
9: Voilà, un peu tout. Moi, j'aime bien l'origine, l'Écosse.
1: Ah oui, t'es très ouverte alors, ouais.
9: Ah ouais, c'est super hard rock, quoi.
1: Rock, un peu rock irlandais, enfin tout ce qui est pop un peu, et puis également, pas vraiment rap, mais un peu groove, quoi.
9: Voilà, ouais.
1: D'accord, ok. Ça. Valérie, toi, c'est quoi plutôt ta cam ?
11: Moi, c'est plutôt ce que tu m'as indiqué il y a quelques années, c'est une The Nursery.
1: Ah, que ça ?
11: Pas que ça,
1: d'accord.
11: Plutôt Enigma, plutôt ce style.
1: Oh bah j'espère que tu seras là mardi prochain, minuit 3h, une nuit 100%, comme j'ai appelé ça, souvenir de musique. Et une radio libre, c'est que tous les 15 jours, un mardi sur deux, je fais une nuit 100%, quoi.
11: Ouais.
1: Il y a eu une nuit 100% conseil de Jared Sandy, une nuit 100% Nana il y a une semaine, ouais. Et ben là, ça sera une nuit 100% souvenir. Je viens avec que des vinyles, et je passerai que des trucs comme tu aimes, tu vois, comme ça a marqué ma jeunesse. C'est tous les morceaux qui ont marqué ma jeunesse, mais à l'époque un peu dark. Ouais. Donc j'espère que Sophia sera à l'écoute, parce que du pop rock, enfin des trucs vraiment, des titres assez bizarres. Hein.
9: Ouais.
1: Et je raconterai mon histoire et tout, ma jeunesse, des petits souvenirs quand j'étais dans ma piole avec des potes. Des pétards que je fumais pendant que ma mère était en train de faire à manger. Je raconterai tout, je vais tout dévoiler. Vous allez écouter les titres que j'écoutais quand j'avais 16-17 ans pour m'endormir ou que je mettais à fond et que ma mère me disait mais c'est pas possible, t'es dans une secte. Tu verras, hein. Enfin vous écouterez, vous verrez, vous en apercevrez. Cathy, c'est quoi toi ta musique ?
10: Moi c'est Mary J. Blige, Usher, Bruil.
1: Ouais. Donc c'est d'accord, ok. Donc plutôt pareil, hein, Black Soul, R&B, ouais, d'accord. Et toi, ça. Angélique ?
10: Bah, moi c'est un petit peu techno, dance. Pink Floyd, Dire Straits.
1: Oh putain, techno. Ah oui, Dire Straits, Pink Floyd, c'est loin, ça. Hein
10: ah ouais, mais on aime.
1: Non, mais c'est-à-dire c'est large, c'est bien. C'est-à-dire que passer, quand tu me parles de techno à Pink Floyd à Dire Straits, c'est un monde.
10: Ah ouais, je sais, mais
1: c'est bien, moi aussi. Quand t'entends ce que je passe moi le soir et des fois que je passe du kit ou double, hein, c'est vrai, hein.
10: Ouais.
1: Regardez ce soir, quand je vois là qu'on a mis tout à l'heure Shaggy, il y avait les Chemicals juste avant, Phase 7, j'ai mis Starsky Hutch, j'ai mis Spoon Nation et Will Smith, et qu'on terminera avec ceci.
10: Septième Flamme.
1: Non.
10: Oh,
1: ah non,
10: ouais.
1: avec Barry White, Love Them.
12: Wow, excellent.
1: En entier, hein.
12: C'est trop beau.
1: Donc, vous voyez comme quoi c'est large. Hein.
12: Oui, c'est assez large.
1: Mais par contre, mais mardi prochain, il faudra bien suivre parce que ça va être un peu bizarroïde. Hein.
12: Ah
1: vous,
12: bon
1: allez, vous allez entendre parler de Bao, Joy Division, de Toxic the Moon, Legendary Pindot, Trisomy, Front 242, No Show the Trees, Dead Can Dance, Mortal Coil, Cotto Twins, X-Mall Deutschland, Climb Oxymox, Cyclovin, enfin bon, Diamond Diagalas, j'en passais des meilleurs, quoi. Donc, Dieform, Skinny Puppy, attention, ça va cogner, hein.
12: Ouais.
1: Ça va être un peu dark, hein. Heureusement que je serai là pour égayer tout ça parce que les morceaux sont pas vraiment très gays, hein. Sister of Mercy. Alors attention, là apparemment on n'a pas l'air d'être d'accord. Donc c'est très emmerdant.
12: Il s'est planté.
1: Mais c'est pas grave, s'il y en a deux, s'il y en a deux. Non mais c'est pas grave, sur les trois, s'il y en a deux qui ont le compté bon, qui ont pareil.
13: Non mais on a tous le compté bon, mais étant donné qu'elles sont quatre et qu'elles ont deux. Il y en a deux qui ont la même.
14: La même chose, il n'y a que deux trucs à lire.
13: Voilà, voilà, Pauline, okay, elle comprend pas.
15: Non, mais si, j'ai tout à fait compris.
1: Ah,
15: il
1: n'y
15: a pas de problème.
1: Bon, qu'est-ce qu'on peut dire? Le nombre de points pour Angélique.
14: C'est pas des points, c'est des signes.
1: C'est des signes,
14: voilà,
1: d'accord.
14: C'est celle qui a le plus de signes qui rentre dans une catégorie. Quoi.
1: Alors, et plus on a de signes, plus la catégorie est bonne ou pas?
14: Non, c'est que, en fait, ça dépend. Si t'as plus de ronds avec un point au milieu,
1: D'accord, ok, j'ai compris. Voilà. Ok, donc, qui est dans la même catégorie que nous allons lire en premier?
14: Donc en fait il y a Angélique et
15: il y a Angélique simplement qui est
1: non le micro, le microphone, approche-le,
15: yes.
1: approche-le ou tu approches ta bouche, tu
15: non,
1: démerdes.
15: Angélique, mais... elle est toute seule.
1: Angélique est toute seule. Bon bah je vais dire pour elle alors. Angélique est toute seule. Manu, tu confirmes?
14: Ouais, plus ou moins, vu qu'il y a une
1: égalité. Ah bah
14: égalité.
1: Non, il y a pas.
14: Si, il y a une égalité pour Valérie. Donc Valérie, il faut qu'elle écoute les deux qu'on va lire parce que ça la concerne. Elle a égalité pour les.
1: Ah d'accord. Voilà. Donc là c'est pour donc Angélique. Et Valérie aussi. Voilà. D'accord. Donc, Bat Nuit chez Batman le Tourmenté. Donc, vous voulez savoir ce que l'homme chauve-souris cache sous ses cols en noir.
15: Oh oui.
1: Vous êtes donc une nana entreprenante, très portée sur les galipettes, un brin garce et très vamp. Malheureusement, une fois dans le lit de votre héros, vous risquez d'être déçu.
14: Oh.
1: Batman est un cérébral qui ne sait pas jouir de l'instant présent et se prend la tête pour des broutilles.
14: Oh.
1: Il a peur de s'abandonner complètement et n'ose pas dire « je t'aime ». Cet écorché vif se méfie trop des filles. Essayez donc Robin, il est beaucoup moins compliqué. Ceci dit, Angélique, tu avais parlé tout à l'heure de Robin.
12: Ah ouais, j'avais dit Robin. Hein.
1: C'est vrai, donc
12: le jeune sauvage ténébreux.
1: Mais ça confirme qu'il faut plutôt que tu essayes Robin, mais en tout cas, tu es bien dans l'univers Batman, donc c'est bien joué, bravo.
12: Ah ouais.
1: Bon, ça te convient, Valérie?
12: Ouais, un petit peu.
1: Bon, bah, c'est pas grave, tu vas pouvoir choisir.
12: Parce que... jamais vu en collant, hein.
1: Non, mais c'est pas grave, parce que Valérie, t'es à cheval sur un autre signe que nous allons lire tout de suite, donc toujours Valérie avec
12: pas
1: qui?
12: Pas mal à cheval, ouais.
1: Valérie, Apolline?
15: Ouais, alors Valérie, en fait, elle est entre les deux. Donc, il faut qu'elle écoute la catégorie de Sophia et de Cathy.
1: Ah, d'accord. Donc, il y a Sophia, Cathy et aussi Valérie entre les deux. Donc,
15: Valérie, t'as les deux, toi.
1: Bon, maintenant, pour Sophia, Cathy, éventuellement un peu de Valérie, on y va, on écoute.
15: Donc, corps à corps avec John McClane, la forte tête. Je sais même pas qui c'est.
1: C'est dommage, vous avez arrêté James Bond, en tout cas. Okay, personne n'est rentré dans une catégorie qui était celle de James Bond. Oh, et oh, gentleman, quand même, et oh.
15: C'est qui McClane?
14: John McClane, c'est le nom McClane, de Bruce Willis dans Piège de cristal. Voilà.
1: Joli ça.
12: Ah,
1: tu sais qui c'est qui avait demandé Bruce Willis?
12: C'est moi, c'est Valérie.
1: Ah bah dis donc Valérie, t'as de la chance, hein. Bingo. Alors on y va.
15: Donc voilà, vous aimez les durs à cuire, les mecs costauds, carrés, sûrs de leur virilité.
1: Ouais.
15: Avec McClane, vous serez servi, mais l'étreinte risque d'être de courte durée, vu que monsieur a toujours le chic pour se trouver au mauvais endroit, au mauvais moment.
1: Voilà.
15: Il a donc d'autres choses à faire que de s'occuper de vos zones érogènes, et c'est sûrement pour ça que sa nana l'a quitté. Pour l'emmener jusqu'au Nirvana, isolez-vous sur une île déserte et jetez son bebop à la mer. Une fois que vous l'aurez pour vous, toute seule, la rencontre sera explosive.
1: Oh, toute seule, explosive.
14: À la mer.
1: Voilà, donc ça vous convient?
12: Tout à fait, ça va.
1: C'est vrai, sincèrement?
12: Ah oui,
1: ça vous ressemble, vous êtes assez d'accord avec ça, quoi.
12: Ah ouais,
1: d'accord,
12: même, oui.
1: Ok. On ne lira pas celui de James Bond, mais toujours est-il que ça démarra en disant que vous étiez belle et féminine. Hein.
12: Moi,
1: sans trop de scrupules, donc c'est tout ce que j'avais à dire, donc vous n'êtes pas rentré dans cette catégorie-là, malheureusement. Hein.
12: Moi, c'est qu'on n'est pas belle et féminine.
1: Bah écoute, en tout cas, vous n'êtes pas dans cette catégorie-là, malheureusement. Hein. Donc je ne peux pas dire donc. Hein. Il y en avait un autre également qui a été proposé, c'était le 7ème ciel avec quoi?
14: Judge Red.
1: C'est qui ce mec-là?
14: C'est Stallone.
1: C'est Stallone,
12: oh,
1: donc
12: non,
1: quoi
12: non,
14: ah, donc Judge Red.
1: Ah, je sais pas, je connaissais pas ce film, j'ai entendu parler. Ah bon, d'accord.
14: C'est un pauvre truc.
1: C'est un pauvre truc.
14: C'est une bonne BD à la base, faut pas.
1: Ouais,
14: pas
1: mais
14: dénigrer.
1: Non, la loi, elle a dénigré le film, c'est de la merde.
14: C'est un
1: merde.
14: Ouais, ils ont fait un sale film, mais la BD est bien, c'est une BD à la base,
12: Ouais, la BD est peut-être bien, mais le film, ouais, hein.
1: On est pas là pour eux, hein. Bon, enfin bref, Bon, bah voilà. Bah écoutez, les filles, on en sait plus sur vous. Il y a, par contre, il y en a une qui va. Vous allez toutes rester avec nous parce que je crois qu'il y a Valérie qui voulait apporter un autre sujet.
16: Oui. Ouais. Ok.
1: Vas-y, bah restez toutes avec nous. Allez-y, okay. on t'écoute. Je range, hein, le.
16: Ouais, range tes papiers.
1: Voilà.
16: Oui, donc moi, je voulais parler d'un truc complètement dingue qui m'est arrivé la semaine dernière et j'arrive pas à m'en remettre.
1: Mmh.
16: Donc, je voudrais savoir si éventuellement il y en a à qui c'est déjà arrivé.
1: Mmh.
16: Y a mon copain qui m'a appelé assez tard, vers les 2h du matin.
1: Ça m'est déjà arrivé que mon mec m'appelle.
16: Ouais. Donc,
17: moi, je pensais que t'étais Gwyn.
1: Non, je suis bi depuis 2-3 jours là.
17: Tu m'as dit que t'aimais bien les femmes.
1: Bah oui, mais je suis bi maintenant.
17: Ouais, d'accord.
1: J'aime les femmes et les hommes.
17: Ah, ouais. Ah bah oui, hein. C'est
16: voilà. Fou,
1: hein.
16: Dommage pour nous.
1: Bah, elle est con. Putain, mais qui c'est qui dit ça depuis tout à l'heure, qui dit des conneries depuis tout à l'heure, là? C'est qui parle, là?
18: Ah bah ça va pas la ramener.
1: Ouais, parce que...
18: C'est moi la maline.
1: Ah, l'ose pas, parce que quand je dis que je suis bi, je suis pas Gwyn, donc ça n'a rien à voir. Bi, ça veut dire que t'aimes autant les hommes que les femmes. Je dis, c'est dommage pour les femmes. Donc j'aime les femmes aussi. Je peux très bien avoir des périodes pendant 3 mois, j'ai envie que d'être avec des femmes. Mm-hmm. Voilà.
16: Non mais t'as raison Max.
1: Voilà. Tu bouffes bien le cul menu ça.
19: Il y a pas de problème.
15: Promotion canapé, il veut bien menu.
1: Eh, me suis pas la gueule, Fildar.
18: Putain, t'as eu ton tour hier, merde.
20: Tu m'as déjà bouffé le cul, c'est bon.
1: Allez, Valérie.
20: Voilà.
1: Putain, le jour celui qui va te bouffer le tien, sans déconner.
18: il
1: va faire ses dents. Oh les molaires. Oh les molaires. Ah mais là attends là, quelqu'un qui bouffe le cul de Fildar en ce moment avec le cul pourri qu'il a. Eh mais le mec il perd tout hein. Je suis sûr qu'il se fait pousser des dents au nez. Je suis sûr que t'as des poils de nez qui poussent dans la bouche.
19: C'est clair qu'après il a un cheveu sur la langue, les gamins. Mais, y a pas que ça. Hein.
1: Il est mort, t'as le mec, il a le cerveau retourné. Là, c'est bon pour avoir la migraine pendant 15 jours. Hein.
19: Mm-hmm.
1: Alors, bon, Valérie.
16: Ouais, bonjour. Donc, la semaine dernière, mon copain m'a appelé. Bon, il m'appelle relativement tard dans la nuit.
1: Parle bien devant ton micro. Parle bien devant ton micro.
16: Ça va mieux comme ça?
1: Génial.
16: Voilà. Et donc, une petite conversation sympa, quand est-ce qu'on se voit, etc. On prend notre planning pour voir un peu quand est-ce qu'on peut se rencontrer.
1: Comme moi, je suis débordée aussi.
16: Voilà, ouais, je suis vraiment débordée.
1: Ouais.
16: Et puis on se donne rendez-vous pour 2 jours après, donc jeudi dernier, qui était férié.
1: Ah, toi c'est au bout de 2 jours, moi c'est au moins une semaine. Hein.
16: Ah ben là, on a réussi à trouver un créneau. Hein.
1: Bien.
16: Tant mieux pour nous.
1: Ah, t'as une voiture?
16: Oui.
1: On a trouvé un créneau, t'as une voiture. T'as trouvé de la place, toi? Ah, c'est bon, ça.
16: Ouais.
1: On a trouvé un créneau, t'as trouvé de la place. D'ailleurs, j'en profite pour dire à ces enculés de... Quoique non. Attends, je vais... Ouais, donc Jérôme Aubinet. Hein.
16: Ouais.
1: Donc je voulais dire à tous ces enfoirés de...
16: Pervenche.
1: Que j'ai et là par contre je dis bien à tous ces bâtards dans la rue, j'avais mis un ticket à midi devant rue Bayard et que j'ai oublié, j'étais dans l'endroit t'as pas passé les livraisons, mais généralement quand tu mets 10 balles ils laissent tomber parce que maintenant les livraisons ça veut plus rien dire, c'est on a tellement peu de place pour tellement de voitures, j'ai payé mais comme j'avais plus mes clés de bagnole j'ai laissé le ticket sur les rétros, sur les essuie-glaces, on a dû me les piquer parce que j'ai eu un PV à midi 7, donc ou on me l'a piqué et le mec c'est un véritable bâtard, ou alors il est resté dessus et après elles l'ont enlevé parce qu'elles ont mis le PV parce que normalement j'étais dans l'endroit où j'ai pas le droit de me garer. Autant là, je vous dis vous êtes vraiment des enculés parce que franchement à 230 balles alors que je jeûnais absolument pas, voilà. Non, c'est pas là, je ne rembobine pas, je garde ce que j'ai dit. Voilà, non, c'était juste pour faire une petite parenthèse parce que 15 francs de l'heure dans le coin où on est, alors qu'au Trocadéro, qui est un endroit très chic également, c'est seulement 10 francs les 2 heures, je crois. C'est hallucinant, non, sans déconner. Faut pas déconner, 15 francs l'heure rue Bayard. Alors c'est vrai que c'est pour peut-être éviter, pour que ça tourne, pour éviter que les gens restent pendant des heures et des heures, vu que c'est des bureaux, c'est pour faire tourner les bagnoles, qu'il y a tellement. Mais 15 francs l'heure, quand on met quand même, j'ai mis 15 francs pour 1 heure. Et qu'on m'a quand même mis un PV à 230 balles, moi je dis vraiment, vous êtes vraiment des bâtards de remplir vos souches là, et vous nous cassez vraiment les couilles pour un oui ou pour un non, des fois.
16: Mais franchement. Ils savent pas quoi faire d'autre.
1: Mais non, mais il ferait mieux.
16: Beau, hein.
1: Moi je trouve qu'il ferait mieux d'aller ailleurs, hein, et de s'occuper là où il y a de la merde, plutôt que d'aller nous faire chier.
16: Ouais.
1: Surtout que j'ai payé, j'ai mis quand même un ticket. Bon, c'est vrai que j'étais à un endroit où j'ai pas le droit, mais je ne gênais absolument pas. J'étais sur des livraisons où il n'y a pas de livraison entre midi et 2 à rue Bayard. Il y a franchement jamais, elles sont toujours vides ces livraisons. Ils m'ont quand même mis ces bâtards un PV. Donc j'en ai ras le cul de payer à peu près entre... Quoique là j'ai calmé l'affaire, hein. Mais avant c'était quand même 2000 balles par mois de PV. Hein.
16: C'est beaucoup.
1: C'est un peu beaucoup.
17: Ouais, ça fait beaucoup. Ouais.
1: Là, je suis descendu à peu près à 600-700 francs par mois. Mais je peux vous assurer, c'est pas une question de... Ah oui, mais attends, quand tu tournes toute la journée de midi à 19h dans Paname et que tu te gares tout le temps, t'es obligé de mettre, et à ce moment-là, il vaut mieux tenter l'affaire d'avoir un PV à 75 que de payer 70 balles dans un parc-mètre. À 5 francs près, tu prends le risque de prendre un PV. Hein.
17: Ouais.
1: C'est moi qui te le dis. Ouais, ouais.
17: Bon, en Belgique, ça marche pas pareil. Hein.
1: Ouais, mais là, on parle de mon problème, je veux dire.
17: Ouais, ouais, mais enfin, franchement, je veux te dire, je vais me garer en Belgique, ça coûte moins cher. Hein.
1: Ouais, mais là, c'est moi, là.
17: C'est un peu moins,
1: on parle de moi, là.
17: Non, non, on parlait de Max, là.
1: Bon, on revient à Valérie sur ton problème.
17: Ouais, ouais, elle va y arriver, elle raconte son histoire.
1: Ouais, ouais.
17: Oui, donc, on discute un petit peu, on trouve un moment pour se voir. Au revoir, bonne nuit, bisous, etc. On raccroche le téléphone portable. Et puis bon, moi je me souviens très bien que je suis allée me coucher. Je me souviens après de absolument plus rien. Et par contre, ce qui m'est revenu, c'est qu'à 7h30 du matin, le réveil a sonné et j'étais dans son lit.
20: Ah bon?
17: Et je ne sais pas comment j'ai fait. Le dernier souvenir que j'ai, c'est que je me suis couchée dans mon propre lit et je me suis réveillée dans le sien à 7h30 du matin.

0: le lendemain matin.
1: Et là, je me sentais un peu très mal.
0: Jean-Jacques qui était passé par là, il était hypnotisé.
2: Ah, écoute, parce que c'est arrivé apparemment à Pauline à plusieurs reprises et elle peut te dire pourquoi c'est qu'elle utilisait à Pau.
3: Non, je dis, t'avais bu.
2: Ça t'est déjà arrivé?
3: Non, jamais. Honnêtement, jamais, quand je bois, je reste lucide.
2: Ah oui, bon alors là, c'est à voir, j'aimerais bien voir ça. Alors là,
4: tu l'es déjà pas, genre, lucide.
3: Ouais, mais justement, ça m'améliore là.
2: Je crois pas un seul instant à ça. Tu dois tituber, avoir les yeux qui brillent et partir en couille, toi, non?
3: Non, franchement, ça m'est déjà arrivé, mais...
2: Alors, vraiment, je bois d'hiver. Hein.
3: Non.
2: Bon, t'es peut-être somnambule?
0: J'ai mis tout un tas d'hypothèses, mais bon, si je suis somnambule, c'est une grande découverte, quoi.
2: C'est pas une très bonne nouvelle,
0: mais bon, c'est assez impressionnant, quoi. Donc, j'ai pas osé trop lui parler le matin. J'ai pris mes affaires, je suis vite partie un peu comme une voleuse, parce que j'avais vraiment la honte.
2: Ouais. Oh, bah, attends.
0: Je vais te raconter après
2: ce que je pense avoir fait un vendredi. Vendredi ou samedi? Samedi. Pareil.
0: Pareil, ah là, d'accord.
2: Il m'avait un truc de fou, je comprends pas. Ouais. Je vais pour me coucher. Bon, je revenais, c'était samedi, la nuit de samedi à dimanche. Donc, je rentre de Deauville. J'étais avec une copine et un pote, je les ramène. Donc, je rentre chez moi vers 7h30 du mat, parce qu'on est parti, on a fermé le casino et tout, on nous a mis les clés, tout, on a tout fermé. Bon, le temps de rentrer, 2h, 2h10, que tu roules plus prudemment qu'à l'aller. Il y a un truc crado, hein.
0: Vas-y.
2: Je suis allé me coucher et, à un moment donné, je me suis levé pour chier.
0: Ah ouais.
2: Non mais vraiment, c'est pas pour faire le crade, genre Max, allez vas-y, caca, il repart. Vraiment, c'est pour raconter ce truc. C'est la première fois de ma vie, je me suis retrouvé sur le trône et je me demandais si je rêvais ou si j'étais éveillé. Je suis allé me coucher et j'ai cru que je chiais dans mon bain. C'est pas grave d'ailleurs.
0: Non, mais ça soigne très bien.
2: J'avais pas envie de chier, je suis allé crotter. Et c'est après avoir quand même crotté, ou je crois avoir crotté dans mon rêve, parce que franchement c'était dans le gaz, parce que je me suis réveillé au bout d'une demi-heure. Donc tu imagines quand tu t'as pas dormi depuis 24 heures et que tu t'en une demi-heure et que tu travailles. Donc t'as la tête complètement. T'es très lourd, ton cul double. C'est un peu comme quand t'as un apesanteur, t'as ta crotte qui multiplie par 7, quoi.
0: Ouais. Oh.
2: Donc quand ça tombe, ça fait dégâts, quoi. Ça tombe, et c'est une fois que je vais me coucher que j'ai l'impression de chier dans mon bain.
4: Tu t'es essuyé au moins?
2: Mais ouais! Je me souviens être dessus, mais je me dis, mais je rêvais ou je ne rêvais pas?
0: Ouais. Non, mais moi, je n'ai pas rêvé. Hein.
2: Bon, ça m'arrive souvent de crotter solo, mais là, je crottais solo dans l'hypnose.
0: C'est Jean-Jacques qui était passé.
2: Non, mais sans déconner. Donc, c'est pour dire, pour revenir à ton truc, que c'est abominable de se lever après avoir fait la nuit de sommeil, tu repenses à ça, tu dis, attends. J'ai vraiment crotté dans la nuit au réveil. Mais je dormais, mais j'étais réveillé. Après, je repensais que j'avais peut-être crotté, que c'est après que j'ai eu envie de chier ou que je me serais chié dans le bain.
0: Tu vas dans la cuvette des chiottes et tu vas voir.
2: Non, parce que j'ai souvenir d'avoir, dans mon rêve, est-ce que je l'ai fait ou pas, j'ai tiré la chatte, j'ai tout fait, j'ai fait tout ce qu'il fallait. J'ai vraiment fait la notice du caca. C'est-à-dire caca, cul, nettoyer cul, éteindre lumière, tout ça, quoi.
0: Ouais. T'es doué,
2: malgré. Non, mais c'est pas une question d'être doué. Je reviens à ton problème à toi. Tu te souviens pas et la honte et machin. Moi, j'avais pas honte, mais. Ça vous est jamais arrivé, vous, de faire des trucs vraiment dans le gaz et vous savez plus si vous l'avez fait ou pas, ou vous dites qu'est-ce que je suis en train de faire?
5: Si. Non, des fois, moi, je me rappelle plus, quoi. Je suis réveillé, par exemple, je pars à la bébé rose quand elle se barre le matin.
2: Ouais.
5: Et après, je me rendors et je me souviens plus ce qu'elle m'a dit.
2: Pareil. Oh, ça, oui, d'accord.
5: Ça arrive.
2: Ouais.
6: Il m'arrivait un truc une fois. Mes parents m'ont dit que bonjour, je me suis réveillé dans la nuit. J'allais prendre un tabouret dans le salon, je l'ai mis dans la cuisine et après je suis partie me coucher, quoi. Donc c'est le truc très bizarre que je fais la nuit, moi.
2: Non mais d'accord.
0: C'est du somnambulisme, c'est pur, ouais.
2: Ouais, là c'est
6: ouais,
2: du...
6: Ouais, c'est dingue, quoi.
0: Ouais, donc pour terminer ma petite histoire qui est vraiment anecdotique et bon,
2: ah ouais,
0: qui vaut ce qu'elle vaut, quand j'ai rappelé mon copain après pour lui demander ce qui s'était passé...
2: C'est horrible ça, ce que tu vas nous raconter ou
0: pas? Ouais, ça va être vraiment crade.
2: Je mets une musique.
0: D'accord. Ok, on m'entend? Ouais. Bon, ouais. Et je lui ai demandé comment ça se fait que je me sois retrouvée dans son lit. Et il m'a dit, mais tu te rappelles pas les câlins qu'on a fait?
2: Là, il en a rajouté, il a fait genre, il a vu que... Moi, ma copine me dit ça, elle me dit, oh, putain, j'ai faim. Et puis je dis, mais à ce moment-là, si je sens le truc, je dis, mais ouais, et tout, tu te souviens pas et tout. Putain, tu m'as pépont toute la nuit.
0: Non, mais il était ravi de sa nuit. Et bon, moi, je me souviens de... Absolument pas. Je ne sais pas trop... Non, mais c'est... Non, mais rigolez, mais je vous assure.
6: Et t'as pas dit comment t'es arrivé là?
0: Ben si, après je lui ai dit, écoute, excuse-moi, j'ai un trou de mémoire, comment je me suis retrouvée dans ton lit?
2: Non,
0: il me dit, eh ben c'est après, dans, à 4h du matin.

0: matin, tu m'as rappelé, tu m'as dit non, finalement, j'ai envie tout de suite. Donc...
1: Putain, c'est dingue ça.
0: Et j'ai dit, bon, d'accord, ok. Et à jeun en plus, c'est vraiment dramatique quoi. Donc, peut-être que je vais me mettre à la tisane.
1: Bah, bu bois, fais comme à peau, hein, tu seras plus lucide. Hein.
0: Ouais. Non, bah, je vais hein. Mettre à fumer la moquette. Ou,
2: et maintenant, Jacques, ton copain.
1: Maintenant, elle le connaît.
0: Non, je ne le connais pas, Jean-Jacques.
1: Jean-Jacques, on ne l'a connu que ce soir, malheureusement.
2: Mais bon.
1: Bon, bah voilà la fin de l'histoire. Hein. Bah écoute, c'est très sympathique, Valérie, ce que tu nous racontes. Non, mais c'est très bien.
0: C'est un peu au rideau comme histoire.
1: Pardon ?
0: Il y a de quoi grimper au rideau, quoi. C'est vraiment.
1: Non, bah écoute.
0: Quand même. Non.
1: C'est horrible. Bon. Valérie, merci beaucoup.
0: Mais de rien, c'était avec plaisir. Et j'en passe tous les auditeurs de Fun Radio. Et puis un gros bisou à Max. Ouais.
1: Le mec, il répond, il signe son émission à chaque fin d'émission et tout pour toutes les nanas. Bon, Valérie.
0: Oui.
1: Bon, on entend plus le clavier du truc que je fais. J'entends. Éteins ton micro. Là, non, mais là, hop, voilà. Alors, bon, Sophia.
3: Ouais.
1: Bonne nuit à toi.
3: Bah, merci. Je fais de gros bisous à toute l'équipe. Et puis, bah, une prochaine fois, quoi.
0: Ah oui, encore.
1: Bon, Cathy, bonne nuit.
4: Oui, gros bisous à toi, Max. Et aussi à tous les auditeurs.
1: Ouais, bah, c'est bon.
4: Mais spécialement à toi, hein.
1: Ouais, qu'est-ce Angélique aussi.
5: Ouais, bonne nuit, puis bon gros pompier. Hein.
1: Quoi?
5: Bon gros pompier.
1: Oui, what the bordel.
6: Non, tu fais bien.
1: Bon gros pompier.
5: C'est parce que c'est qu'un pompier.
1: Ouais, mais pourquoi bon gros pompier?
5: Pompier? Bah, depuis tout à l'heure, tu parles de pompier, donc.
1: De pomper?
5: Oui.
1: Bah, de sucer, pomper, pompier, rien à voir.
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8: 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Je suis Radio Bleu avec Francis, elle veut gagner un beau voyage.
9: Allô.
8: Bonjour, vous allez bien, c'est Monique?
9: Oui.
8: Oh là là, la limite des appels. Bonjour, c'est la radio du kiki donc, c'est la radio de Nantes, locale Radio Bleu. C'est Francis.
9: Ah ben, j'étais couché, alors dépêchez-vous, hein.
8: Ouais, comme ta joie, là. Vous allez bien?
9: Oui, ça va.
8: Vous allez bien, vous êtes en pleine forme quand même?
9: Oui.
8: Ah, vous saviez que vous allez en attendait de vos appels?
9: Pardon?
8: Vous saviez qu'on allait vous appeler quand même?
9: Ben oui, mais jusqu'à 10h, on m'avait dit, alors
8: j'ai. Ah non, l'émission commence à 10h, c'est jusqu'à 11h30.
9: Ah, oui.
8: Vous êtes la dernière ce soir pour un superbe voyage en Iran. Vous êtes contente d'être avec nous quand même?
9: Mais oui, sûrement.
8: Hé, hey, contente d'être avec nous, le public! Alors, le public est chaud ce soir, Monique, puisque nous avons offert déjà 8 voyages ce soir.
10: Ouais.
8: Et que vous êtes la dernière de la brochette, d'accord?
10: Oui.
8: Ok?
10: Oui.
8: Qu'est-ce qui vous ferait plaisir comme destination?
9: Oh, n'importe lequel!
8: Hein?
9: Vous
8: alors.
9: Vous voudrez, ça m'est égal.
8: Vous avez entendu le cadeau?
9: Non.
8: J'ai un voyage pour
9: oui.
8: Deux personnes en Alabama.
9: Ouais.
8: Vous nous écoutez régulièrement quand même?
9: Non, j'écoute rien du tout.
8: Oh, dis donc, on nous a dit quand même, on va reçu une carte postale. Le public est déçu, c'est normal. Hein. Alors, vous savez que nous sommes une émission publique, bien sûr. Vous connaissez la règle du jour, vous faut-il que vous la rappelez?
9: Non, pas du tout. Non, non, c'est mon petit-fils qui a dû vous donner l'adresse, le numéro de téléphone.
8: Absolument, c'est votre petit-fils qui s'appelle...
9: Tristan. Tristan.
8: Pardon?
9: Tristan.
8: Absolument, Tristan. Vous êtes au courant quand même alors, vous connaissez la règle du jeu parce que quand même vous connaissez le prénom de votre petit-fils, ça veut dire que vous suivez l'émission de temps en temps quand même.
9: Non, non, je ne suis pas du tout l'émission. Non,
8: alors comment vous connaissez
9: ce soir. Il m'a téléphoné ce soir.
8: Comment vous connaissez le prénom de votre petit-fils?
9: Ah bah ben, quand même, hein, je connais bien le prénom de mes petits-enfants.
8: Un peu quand même, elle a dit un peu quand même. Un petit peu quand même. Bon, alors attention, vous allez jouer un voyage pour 4 personnes, vous êtes prête?
9: Oui.
8: Je vois les espèces de la règle du jeu quand même. Hein?
9: Expliquez.
8: Alors, très simple, vous êtes bien concentré, vous avez les oreilles ouvertes, vous avez le son de tonique,
9: oui,
8: quand vous êtes munis de votre matériel.
9: Quel matériel?

0: Alors, deux Kylésiennes, trois Kylaniques. Attention, première question, Monique. Bien entendu, l'association Joker. Hein. Bien sûr, vous savez que vous avez un apesanteur de points susceptible de vous donner une atmosphère. Bien sûr, vous le savez, ça, vous connaissez bien la règle du jeu, que bien entendu, chaque interférence qui vous sera donnée par satellite, vous donne un accord direct. Vous êtes en munie d'une parabole?
1: Oui.
0: Allez, munie d'une parabole, TPS, vous êtes sur SFR, Itineris? Vous êtes sur le câble satellite?
1: Satellite, oui.
0: D'accord, TPS, Itineris, c'est Bouygues?
1: Bon, je sais pas
0: tout
1: ce quoi.
0: Bouygues, vous êtes SFR Bouygues?
1: Oui, je pense.
0: Oui, alors, bien sûr, attention à la règle du jeu. Attention, on est parti maintenant pour la première question avec Alex et pour vous, mademoiselle. Je vous appelle mademoiselle, ça vous dérange pas?
1: Non, pas du tout.
0: Un voyage pour deux personnes, je vous l'ai déjà dit, peut-être au, au Danemark. Hein.
1: Ah bon, alors, ça a changé alors.
0: Alors, attention, vous êtes prête? Vous êtes prête à la première question?
1: Oui,
0: attention. Top, c'est parti, on vous écoute. Dans le public, erreur de ma part. J'ai oublié les règles du jeu. J'ai oublié de poser la question, Monique.
1: Mais quelle question voulez-vous que je pose, moi?
0: Allez-y, n'importe laquelle. Il faut que je réponde obligatoirement par oui ou par non. Hein,
1: donc, à vous?
0: Oui.
1: Quel âge avez-vous?
0: 20 ans.
1: Oh, vous êtes jeune, hein?
0: Il faut que vous me posiez des questions, soyez pas idiot.
1: Non, bah que voulez-vous que je vous pose une question, moi?
0: Des questions, il faut que je réponde obligatoirement. Vous avez 10 secondes. Pendant ces 10 secondes, vous devez me poser des questions pour que j'arrive à vous dire au moins une fois oui ou non en répondant, d'accord?
1: Alors, êtes-vous marié?
0: 20 ans.
1: Avez-vous des enfants?
0: Pas pour le moment.
1: Vite,
0: allez, public. Les questions, il faut que je réponde, il faut que j'arrive à répondre par vous, pardon, vite, il vous reste 3 secondes, 2 secondes, vite.
1: Est-ce que vous avez des parents près de vous?
0: Ils sont pas là.
1: Ils sont pas là.
0: Vite, vite, des questions, vite. Demandez-moi. Elle a oublié le sonodone quand même.
1: Qu'une seconde.
0: Je vous pose comme question. Oui. C'est gagné. Vous connaissez la règle du jeu quand même. Vous m'avez posé la question piège. Qu'est-ce que vous voulez que je vous pose comme question? Et je me suis fait avoir en vous disant oui. Vous êtes une fidèle de l'émission quand même.
1: Non, mais je
0: vous ai
1: dit non déjà.
2: Allez,
0: Monico. Hein? T'as grandi. Vous êtes prête à la deuxième question?
1: Mais
0: vous, hein? Vas-y, capte ta joie, toi. Deuxième question, bien entendu, Monique. On vous rappelle que vous avez 84 ans. Un peu sourde d'oreille, quand même. Hein.
1: J'ai pas 84 ans et je suis pas sourde d'oreille. Hein.
0: Elle est pas sourde, quand même. Alors, attention, deuxième question, Monique, avec elle, je vous le rappelle, un voyage pour la Turquie.
1: Ah bon, ça change?
0: Je t'en pose, moi, des questions. Vous êtes prête, quand même?
1: Oui, allez-y.
0: Attention, deuxième question. Attention, vous êtes littérature, histoire ou mathématiques, je vous écoute.
1: Oh là là, alors là, hein, comptez pas sur moi pour ça. Hein.
0: Ouais, vas-y, gamme ta joie.
2: Allez,
0: Monique. Allez-y, c'est très simple, j'ai une question piège.
1: Non, mais alors là, les littératures et tout le reste, alors là, comptez pas sur moi pour vous poser des questions là-dessus. Hein.
0: Histoire, littérature ou géographie, on ne discute pas. Vous êtes en direct sur Radio Bleu quand même dans l'émission du Kiki donc 114.5 FM. Si vous êtes en muni d'une parabole satellite SFR, vous suffira à la faire. D'accord?
1: Et je suis, j'ai une parabole.
0: Oui, mais j'ai compris, vous êtes sur SFR.
1: Ouais.
0: Et vos programmes sur SFR?
1: Non, j'apprécie pas trop.
0: On en discutera juste après, d'accord? Vous savez, parce que la deuxième question, vous choisissez littérature, histoire ou géographie?
1: Oui, alors géographie, donnez-moi donc le numéro du département de la Vendée.
0: Vas-y, comme ça, joie. Allez, allez. Vous êtes prêts, vous avez choisi géographie. Allez, allez. Attention, question très simple. Quelle est la capitale de Paris? Quelle est la
1: capitale? Ah, moi, vous me demandez ça?
0: Bah, ouais, pas ta sœur.
1: Quelle est la capitale de Paris?
0: Allez, on y va, allez, Monique, allez! Vous avez 8 secondes! Quelle est la capitale de Paris? On vous écoute, il y a un piège là-dedans!
1: Il y a sûrement un piège, oui.
0: Comment?
1: Il y a sûrement un piège.
0: Allez-y!
2: C'est facile!
0: Allez, attention, on pourrait quitter.

0: entendu un deuxième joker point bonus. On rappelle que vous écoutez bien entendu en parole satellite Parabole SFR Itineris.
1: J'espère que ça dure longtemps votre truc là.
0: Bah, plus tu réponds pas, plus c'est lent.
1: Hein. Ah, non, bah, moi je vais raccrocher. Hein.
2: Oh, non.
0: Attention, je rappelle que si vous raccrochez, il y aura 20 CD pour votre petit-fils qui partent en fumée.
1: Hein. Tant pis pour lui. Hein.
0: Tant pis pour sa gueule. Après tout, le public a l'air énervé. Je mets ça juste 2 secondes. Le public, on a le droit d'avoir des grands-mères qui n'aiment pas ses petits-enfants. Ça nous est déjà arrivé l'année dernière, rappelez-vous public. La capitale de Paris, il vous reste 8 secondes hein, quand même.
1: Bah, je vous dis Paris, la capitale de Paris.

0: m'entendez ou pas?
1: Oui.
0: Hein? Pas trop fort, les gamins. Sonotone peut exploser. Alors, attention, vous avez deux bonnes questions, Monique, en utilisation Joker, bien entendu. Vous savez que vous avez un voyage qui va vous être dans pour la Suisse. Suisse normande, d'accord? Ok, Monique?
1: Oui, j'entends.
0: Pour deux personnes en Suisse normande.
1: Ah bon?
0: Départ Paris bus, arrivé le lendemain, 24 heures de bus. Pour ça, bien entendu, dernière question, est-ce que vous êtes prête à...
1: Allez-y.
0: Est-ce que vous êtes prête à assumer?
2: Encore, Monique!
3: Ouais!
2: Je t'ai Monique!
0: Je vous demande... est-ce que... Monique?
1: Oui, j'écoute.
0: Dernière question du Kiki, donc, en direct sur Radio Bleu avec Francis, votre animateur, fin. Est-ce que vous êtes prête à assumer la troisième question? Je vous laisse, je vous laisse réfléchir.
2: Allez, Monique, allez!
0: Monique, réfléchir, roulement de tambour. Monique, est-ce que vous êtes prête à assumer la troisième question de Joker? Allez, oui! Alors, je vous rappelle bien entendu que si vous gagnez, vous aurez le cadeau bonus Scrabble. Ça vous fait plaisir? Plus une paire de gants et c'est fair. D'accord? En laine de canard, ça vous fait plaisir?
1: Ah, tout à fait.
0: Bon. Le public rigane, d'accord? On rigole, ce soir, Monique, vous savez que vous êtes la dernière téléspectatrice?
1: Oui, mais dépêchez-vous, hein.
0: Hein?
1: Allez, j'écoute.
0: Qu'est-ce que vous avez dit avant?
1: J'ai dit dépêchez-vous.
2: Ouais, Monique!
0: Calme ta joie, bah.
2: Ouais!
0: Monique! Est-ce que vous êtes prête à calmer votre joie? Attention, Monique, sérieusement, pour votre petit-fils Tristan, dernière question, on va vous faire écouter un extrait musical. D'accord?
1: Oui, allez-y.
0: En fonction de l'extrait musical, vous pourrez repartir directement, d'accord?
2: Papier.
0: Vous êtes prête?
1: Allez-y.
0: Vous savez même pas de quoi je parle, d'accord?
1: Je sais rien du tout, non?
0: Bah alors, vous vous voyez, gars?
2: Elle fait la maline, Monique!
0: Elle fait la maline, elle a bien raison, elle a deux questions de joker, attention. Vous avez votre télé allumée?
1: Non. J'étais couché, vous m'avez réveillé alors, hein?
0: Vous étiez couché?
1: Oui, j'étais couché.
0: Vous écoutez la radio par parabole satellite?
1: Ah non, j'étais couché là.
0: Menteuse. Elle écoute la radio sur Parabole Satellite SFR. Attention, un extrait musical, Monique.
2: Ouais.
0: L'heure est.
1: Grave.
0: Ben non, l'heure est 23h34 quand même. C'était une boutade pour mettre un peu de décontraction parce que vous m'avez l'air crispé. Un peu de suspense quand même, Monique. Dans ta voix. Attention, Monique, je l'appelle pour vous jouer pour 250 CD. Pour Tristan.
1: Tristan.
0: Votre père. Non, votre fils.
1: Petit-fils.
0: Combien mesure-t-il?
1: Ah, Tristan, je sais pas combien il mesure, peut-être 1m65.
0: Ah ben, un petit-fils, c'est un fils, quoi. Petit-fils, sur Radio Bleu, c'est en dessous d'1m60, ok?
1: Je sais pas combien il mesure exactement.
0: Et voilà, ça connaît pas la règle du jeu. Et ça ouvre son entier quand même. Hein. Attention, Monique, on plaisante. Vous êtes prête? Là, c'est on va enlever la musique, s'il vous plaît, réalisateur. Merci. Je vous fais écouter un extrait.
1: Oui.
0: Monique, je vous regarde d'entier façon d'entier. Écoutez bien. Oh, c'est facile.
2: Allez,
0: mais Monique, dis donc l'extrait quand même. 1965. L'extrait de musique, c'est un groupe quand même que vous avez dû connaître. Alors on va le remettre, attention. Le public, attention, il y a beaucoup de public, attention, écoutez bien. Vous êtes prête?
1: Oui.
0: Écoutez. C'est facile ça.
1: Vous vous moquez de moi, non?
0: Je me permettrai pas, attention, c'est facile. C'est simple, attention, on ne souffle pas dans le public. Ah, vous avez Kiki Dong, allez, 8 secondes, c'est un groupe des années 60, 1900.
1: J'ai rien entendu.
0: C'est un groupe des années 50. Pour vous aider, je vais vous donner la D. 1957.
1: Mais
0: un groupe
1: des
0: années 60.
1: J'ai rien entendu.
2: Facile, hein.
0: Allez, dites au pif.
1: J'en sais rien du tout, moi.
2: Ils sont trois. Ils sont trois, Monique. Allez,
0: ils sont trois. Allez. Le titre de la chanson rappelle Noël. Le titre de la chanson rappelle Noël. Un groupe des années 60, puisqu'ils ont commencé leur carrière en 62. Et ça, c'est un morceau qui a été enregistré en 1957.
1: Oui, mais j'ai rien entendu.
0: À votre avis, qui donc?
2: Ils ont un chien.
0: Ils ont un chien, propriétaire d'un chien.
2: Allez,
0: alors?
1: Je sais pas du tout.
0: Dépêchez-vous, on se magne.
1: Non, mais je connais pas du tout, j'ai rien entendu.
0: C'est chiant, d'ailleurs.
1: Bah oui.
0: Bravo, vous êtes chiant quand même. Vous savez, vous êtes la seule grand-mère ce soir qui va faire perdre à son petit-fils la totale des cadeaux. Vous n'avez pas.
1: J'ai rien entendu.
0: Il y a quand même un merveilleux voyage pour la Sologne, merde.
1: Oui, bah écoutez donc, moi je vais raccrocher.
0: Non, mais écoutez bien l'extrait. Attention, le gong vient de retentir, malheureusement. Je vous donne la réponse.
1: Allez-y, mais j'ai rien entendu.
0: Le groupe des années 60, enregistré 1962. Leur premier morceau, ça c'est un morceau de 57, ça s'appelait Les Ganglions.
1: Ah bon, je connais pas.
0: Et pour vous aider, puisque je vous faisais référence à Noël, le titre c'était Les Guirlandes. Vous avez jamais entendu parler du groupe Les Ganglions?
1: Non.
0: Mais nous non plus. Alors bien entendu, Monique, tout s'écroule, le château de cartes, le château de la Belle au Bois Dormant. Alors bien entendu, les CD pour votre petit-fils, il n'a rien du tout.
1: Oui, mais ça n'a pas d'importance. Allez, bon. Je vous dis bonsoir. Hein.
0: Vous nous laissez tout de suite?
1: Oui, allez, bonsoir et merci.
0: Vive le Kiki, allez-y, je vous écoute, vive le. Merci bien. Voilà, la radio du Kikidon, bien sûr, sur 104,70 MHz. On remercie, bien entendu, notre ami Monique, et puis surtout, notre ami Tristan, le petit-fils de Monique, 15 ans. Non,
4: vite, décroche, que j'aille me coucher. Allô.
5: Bonjour, vous êtes bien chez Monsieur.
4: Bon, bah là, hop, répondeur, un autre. Ah là là là là là là. Ils ont dû être déçus les Bordelais, hein. Je suis désolé pour tout à l'heure, hein, pour Rémi. J'en veux absolument pas Rémi à ceux qui sont déplacés, parce que c'est eux que je remercie, mais malheureusement, il faut bien qu'il y ait des derniers et des premiers. Et même si Bordeaux est 8ème position, et tout à l'heure j'ai dit ah bah ouais, il y a toujours du monde mais il n'y a pas d'ambiance. J'aime Bordeaux, en tout cas c'est une jolie ville. Ville de vieux, mais c'est une jolie ville. Attention des monsieur et madame Depardieu. Ça swing ce soir de l'autre côté de la radio, j'en suis persuadé. Hein, ça bouge, hein. Péré, péré, péré, péré, péré. Pétéré, péré. Ouais, faut que... Quoi, faut que... Y a Olivier Delapro qui me dit faut que je revienne comme il y a 5 ans. Tu me dégages. Hop, un autre, un autre, un autre. Allez, faut que ça gère, allez. Comme il y a 5 ans. Voilà, faut que je chie. Voilà, comme il y a 5 ans. Voilà, exactement. J'emmerde la direction. Là, tu me prendras un rendez-vous avec Benoît Sillard. Je veux le voir. Fildar, appelle-moi Benoît Sillard.
6: Je peux pas.
4: Si, comme il y a 5 ans.
6: Ouais, mais je peux pas, il est pas joignable. Je l'ai appelé hier, il est pas là.
4: Ah bon. Écoutez bien le show.
7: Bien chez monsieur Depardieu Patrick.
4: Ah bah oui, mais là, Depardieu Patrick, malheureusement, encore un répondeur. Décidément, on n'est pas gâté. Encore à monsieur et madame Depardieu. Gérard, qui a fait beaucoup de films, hein. Purée, dis donc, quand je vois la filmographie qu'il a. Lucifer sur... Ah, carrément, Lucifer sur le toit, je ne savais même pas. Bon, les anges gardiens, bien sûr, très connus. XXL.
8: Hey.
4: Oui, ah pardon. Excuse me. Sur un autre Bergerac, bien sûr, Uranus, ça c'est très bon. Tenue de soirée, Jean de Florette, mais non, il en a fait des bons trucs. Les Fugitifs, oh, c'est excellent. Camille Claudel, oh ben on prend trop belle pour toi, dis donc. Oh putain, dis donc, il n'y a que des répondeurs, hein, ils sont. Tu me diras, avec un nom pareil, forcément, ils doivent se faire emmerder. Ça doit arriver qu'ils doivent se faire emmerder par des gens qui doivent, non, se faire passer pour des Gérard Depardieu. Ça a dû leur arriver une ou deux fois, c'est pour ça. Allez, encore un autre monsieur, madame Depardieu.
9: Allô.
4: Écoutez bien. Allô, madame Depardieu.
9: Oui.
4: Oui. Oui, bon, bah, eh oh, c'est Gérard à l'appareil, hein, bon, alors, hein, on se fait des trucs, on s'éclate, hein. Bon, alors, on se le fait ce petit film, hein.
9: Hein.
4: Alors, quoi, bon, alors, hein. C'est Gérard Depardieu, quoi. Pas mal. Hein. Vous m'avez vu dans Astérix, hein, avec Clavier, hein. Allô. C'est Gérard Depardieu à l'appareil, quoi alors, je vous appelle, vous me dites rien. Vous êtes pas impressionné?
9: Du tout.
4: Hein?
9: C'est pas la première fois qu'on me fait le coup, hein.
4: Oui mais là, c'est le vrai Gérard là alors, qu'est-ce qu'on fait là?
9: J'ai rien d'autre à faire, hein, à minuit.
4: Bah non, c'est le vrai Gérard Depardieu. Ouais. Je suis avec Christian Clavier, là on fait la fête, quoi, qu'est-ce qu'on fait là?
10: C'est ok.
4: On se le fait ce Astérix Obélix 2, on se le fait ou quoi la merde alors?
10: C'est ok.
4: Alors... On se le fait ou pas?
10: C'est hein?
4: Bon bah alors, c'est Gérard Depardieu là, c'est qui à l'appareil?
9: Vous vous faites chier à tel point de m'appeler à minuit.
4: Bon,
9: vous n'avez rien d'autre à faire à minuit.
4: Bon, on est à New York là, on fait la suite ou on la fait pas là alors?
9: Ouais.
4: Bon.
9: Mais vous avez pas l'air de la faire la fête, hein?
4: Hein?
9: Si vous trouvez rien d'autre de mieux que de m'appeler, c'est que vous faites pas la fête.
4: Bah non, non, c'est miou-miou là, merde, les valseuses, on se fait quoi là? On se fait quoi? On s'éclate ou pas là?
9: Eh ben écoutez, vous faites ce que vous voulez, moi... Je vais raccrocher, hein.
4: Bah alors, c'est Gérard Depardieu, merde alors, merde, vous êtes de la famille ou quoi? Ah quand même, ça a pris du temps, hein. Bravo à Fildar qui a tout de suite percuté et qui a fait...
10: Okay.
4: On s'en refait un autre.
10: C'est dingue,
4: c'est ok. Ok. Un autre monsieur et madame Depardieu. Ça swing dans les chaumières.
7: Oui, allô?
4: Allô, Depardieu?
7: Oui,
4: c'est Gérard Depardieu à l'appareil. Hein? Bon, bah alors, hein, qu'est-ce qu'on fait, hein? Je suis avec Christian Clavier.
10: Dingue!
4: On fait la suite, là. Alors, qu'est-ce qu'on fait? On s'éclate, là, ou quoi? Tu me la montes, tes valseuses, ou quoi, là, alors? C'est miou-miou, ou quoi, à l'appareil? Hein? C'est Gérard Depardieu, là, à l'appareil. Alors, quoi? On boit du vin, là? Hein? Qu'on pense à... qu'on pense à Jean Carmé, à tous ces gens là avec qui j'ai fait des films, hein. Bertrand Blier, Bernard Blier, tous ces gens là, alors. T'es là Christian ou pas? T'es où Christian?
10: Je suis là, c'est ok. Dingue.
4: C'est dingue. Bon, c'est ok là, qu'est-ce qu'on fait là alors?
10: Mais qu'est-ce qu'il dit?
4: Voilà, et de deux.
8: Mon rep dit père, dit papa. Alors voilà, le micro, ça y est, tu vas pouvoir. Pour parler devant le micro.
11: Qu'est-ce que tu veux que je te dise?
8: Ah bah rien.
11: Tant que tu nous emmerdes.
8: C'est la première fois que mon père. C'est pas la première fois que tu viens dans les studios, c'est la deuxième fois. Je me souviens d'une nuit où tu étais venu avec des amis à toi, il était tard la nuit et malheureusement j'étais sur un sujet de conversation assez cul.
11: Mais tu étais assez branché, oui. Ouais, effectivement.
8: Tu étais bien prêté au jeu.
11: Et là, je m'en suis pas remis d'ailleurs.
8: Hein. Vrai qu'on parlait de feuilles d'euro, c'est assez particulier, je m'en souviens.
11: Pour vrai, ça a été aussi pénible qu'un visiteur.
8: Bon, très bien. Donc mon père est là. Je ne sais pas si par hasard vous avez des questions à lui poser, il faudra en profiter. Quoi qu'il y aura bientôt un magazine qui va sortir un interview. Qui s'appelle XL, où dessus on retrouvera des interviews, enfin sur moi, mais on a interviewé enfin mes parents, mon frère, mes amis d'enfance, en passant par Gaël, Julie, des gens qui travaillent dans les maisons de 10, etc., etc. Ça sortira pour le mois de novembre. Ma mère ne souhaite pour l'instant toujours pas apparaître devant la caméra et encore moins parler derrière un micro. Même pas un petit bonsoir. Un petit bonsoir. Bonsoir la France, il dit. Bonsoir Paris, bonsoir la France. Vas-y, allez. Ah, il n'y arrivera pas, hein. C'est pas possible. Donc vous n'entendrez jamais la voix de ma mère. Tout le monde attend ça avec impatience. Il y a mon frère aussi qui est dans les parages. Mais le problème, c'est que si je mets mon frère à côté de mon père, je n'aurai plus la parole. Donc on va faire un coup l'un, un coup l'autre. Si je fais les deux, tu veux essayer? Allez, ça, il me dit, mets-toi en face. Vous allez voir, c'est le point très craché. Il y a ma sœur, mais ma sœur, pour l'instant, elle est dans les bras de son mec.
12: Pas touche
8: à la sœur.
12: On
8: n'y touche pas, d'accord, ok.
12: Je pense que tu peux faire un karaoké à Seb à l'antenne.
8: Ah, il y a mon frère qui est là. Sébastien, faut allumer ton micro, t'auras le... Voilà, hop, merci. Bonsoir.
13: Bonsoir.
8: Voilà, bon, donc il y a mon frère, il y a mon père, il y a moi, et il y a Julie et Gaël au standard de Fun Radio, si vous avez des questions à leur poser.
14: Oui.
8: Et la bonne, la mère, pardon, j'avais oublié, et la bonne, il manque plus que le toto, le 0870-5000 si vous voulez intervenir sur cette antenne et poser des questions. Je sais que Philippe a une question pour Gersand.
15: Oui, bonsoir, Gersand, t'es là?
8: Gersand,
15: bébé, t'es là?
8: Il y a son mec, à mon avis, va venir te casser la gueule, à mon avis, tu t'amènes pas l'émission dans de bonnes conditions, c'est
15: c'est seulement pour dire que j'entrerai très tard ce soir.
8: D'accord, ok, très bien. Bah écoute, ça arrange son mec apparemment, donc tout va bien. David, 25 ans de Bordeaux. Ah, mon David, salut David.
16: Oui, bonjour, vous allez bien?
8: Ah, ça va plutôt bien, je te présente mon frère Sébastien.
16: Enchanté.
8: Mon père Christian, ouais. Et il y a ma mère qui est derrière.
16: C'est vraiment un honneur, alors, parce que je parle à toute la famille d'un coup, c'est cool.
8: Presque, oui, ma mère fait le service, je sais pas, tu veux boire quelque chose? Non? David?
16: Moi, je veux bien.
8: C'est à toi que je m'adresse.
16: Ah, je croyais que tu parlais à ta mère.
8: Non, je te demandais si tu voulais boire quelque chose.
16: Bien sûr, t'as ce qu'il faut pour me servir là.
8: Qu'est-ce que tu veux?
16: Ah, bah écoute, t'as qu'à me servir un truc avec de glaçons, ce que tu veux.
8: Oh là, avez-vous entendu? Écoutez. Ma mère commence à comprendre la radio, elle commence à faire du bruitage, donc à mon avis, si, m'a intérêt à bien se tenir.
16: Ta mère va faire péter les jingles.
8: Elle va faire péter les jingles avec des nouveaux bruitages, effectivement. Alors, je vais te présenter à tous ceux qui ne te connaissent pas encore, ou à mon frère et mon père, qui sont quand même des grands fans de l'émission, qui doivent écouter, qu'on doit écouter...
16: au moins une fois par an.
8: Ouais, à peu près, ça doit être ça. C'est tous les 21 octobre qu'ils écoutent, et après, ils en ont plein leur tête, et après, ils en peuvent plus. David est un auditeur qui fait des parodies. C'est-à-dire, il prend sa guitare, il est de province, il est de Bordeaux, il a fait le déplacement une fois jusqu'à Paris, on l'a mis en studio, il est venu avec sa guitare et il a fait des parodies sur un certain Gérard, qui est un auditeur que Sébastien connaît, mais que toi, papa, tu ne connais pas, qui fait des débats tous les jours.
16: C'est le genre de personnage que personne n'a rien à gagner à le connaître.
8: Voilà, mais que tout le monde écoute et que tout le monde respecte et que tout le monde appelle. C'est un auditeur qui était un petit peu à la rue, que j'ai pris un peu sous mon épaule, qui fait de merveilleux poèmes et qui vient tous les jeudis, la nuit, faire de la radio à ma place, entre 1h et 3h du matin, parce que c'est assez violent, donc on peut pas se permettre de faire ça plutôt qu'une heure du matin.
16: Je tiens à souligner que si Gérard n'est pas encore là, c'est parce qu'il est en train d'enregistrer une émission chez Bernard Pivot à Bouillon de Culture.
8: Très bien, voilà.
16: Pour présenter ses nouveaux poèmes.
8: Et Gérard, qui est donc l'auditeur star de mon émission depuis 4-5 ans, c'est là ce que j'explique à mon frère et à mon père, c'est fabuleux. J'ai l'impression de m'adresser à un public de 2 personnes et je suis en train d'expliquer mon concept d'émission, ce qui est quand même extraordinaire. Donc je vous explique, donc et il va venir tout à l'heure nous faire 2-3 poèmes et nous raconter 2-3 histoires drôles. Et je crois que là, de ce côté-là, aussi bien mon frère que mon père, on n'est pas en retard.
16: Et donc, pour donner un aperçu rapide de Gérard, si un jour vous entendez un cri dans la nuit du style Jouuuuuuuuuuuuuuuuuuuuuuuuuuuuuuuuuuuuuuuuuuuuuuuuuuuuuuuuuuuuuuuuuuuuuuuuuuuuuuuuuuuuuuuuuuuuuuuuuuuuuuuuuuuuuuuuuuuuuuuuuuuuuuuuuuuuuuuuuuuuuuuuuuuuuuuuuuuuuuuuuuuuuuuuuuuuuuuuuuuuuuuuuuuuuuuuuuuuuuuuuuuuuuuuuuuuuuuuuuuuuuuuuuuuuuuuuuuuuuuuuuuuuuuuuuuuuuuuuuuuuuuuuuuuuuuuuuuuuuuuuuuuuuuuuuuuuuuuuuuuuuuuuuuuuuuuuuuuuuuuuuuuuuuuuuuuuuuuuuuuuuuuuuuuuuuuuuuuuuuuuuuuuuuuuuuuuuuuuuuuuu
8: ça tu le connais toi.
7: Je le connais par cœur.
8: Moi, parce que tu viens à la loco de temps en temps. Donc je vais te faire écouter, papa, quelques phrases de ce fameux Gérard. Ne sois pas choqué, enfin je pense pas parce que toi t'en as entendu bien d'autres. Donc voici ce qu'il dit. Écoute, ça donne ceci. C'est des genres.
13: Ta gueule.
8: Voilà, bon ça c'est lui. C'est que des phrases qu'on a récupérées de ce personnage.
13: Alors, caramel, tu dégages, bonne nuit.
8: Voilà, c'est des choses comme celle-ci. Tu comprends pas grand-chose, mais c'est pas bien grave.
13: Bah, arrête, s'il te plaît, merci.
8: Voilà, donc c'est ce fameux jeune homme qui va venir nous rejoindre d'ici quelques minutes, qui est âgé de 37 ans et qui est de Suresnes, qui est
14: Quand t'as ta réputation, tu sortiras tout le lit.
8: C'est un petit peu ça, voilà. David,
14: ouais.
8: Merci encore pour la parodie du Star System.
14: Moi, je vais pas te souhaiter bon anniversaire parce que c'est d'un classique et d'un banal effroyable.
8: Oui.
14: Parce que depuis tout à l'heure, il y a des auditeurs, ils appellent, ils disent bon anniversaire et puis au revoir. Donc c'est un petit peu fade. Non, moi, c'est surtout que je voulais te dire que j'ai tous tes disques, j'ai tous tes livres. Et toutes tes peintures.
8: C'est marrant parce que pas plus tard qu'il y a une heure et demie, avant de prendre l'émission, je disais la même chose à un producteur de la radio. J'ai dit, j'adore ce que tu fais, j'adore ton talk show sur France 2, j'ai tous tes livres, tous tes disques.
14: Et ben, tu vois, comme quoi on est fait pour se rencontrer, il n'y a pas à chier, quoi.
8: C'est vrai.
14: Et alors, justement, j'ai juste deux, trois petites questions très rapides parce que je sais que t'es quand même pressé.
8: Je t'en prie.
14: Par exemple, sur ton tableau, là, le tableau que j'ai acheté aux enchères, là, bon, par exemple, t'as fait une peinture qui s'appelle La femme en chaleur.
8: Oui.
14: Qu'est-ce que t'as voulu dégager par ce tableau ?
8: Eh ben, c'était un soir d'été, mois d'août. J'étais avec une amie à moi et tout en discutant, après avoir fait un bon repas et j'étais en train de boire mon café et j'avais un papier et un stylo dans les mains. J'ai commencé à dessiner et avec la chaleur, donc voilà, ça donnait la femme en chaleur.
14: Tout simplement.
8: Tout simplement.
14: Bah alors, quel temps fait-il à Paris ?
8: Bah ici, le ciel est tout gris.
14: D'accord.
17: Ce qu'a fait Max. La plus belle connerie qu'il ait faite, en fait.
8: T'as du mal, hein.
17: Non, mais c'est nul, hein.
8: Alors là, c'est simple, hein. La plus belle connerie, c'est d'être venu au monde.
13: Voilà,
8: je me sentais gros comme une maison, j'aurais presque pu répondre à sa place.
13: Et t'es au courant, moi, que Max est né à Versailles?
17: Non, mais Ah non, ça
8: c'est
17: d'abord.
8: Ah,
13: l'autre, il va tomber dans les pommes.
17: Mais où? Mais où?
13: Je suis au père de Max, en plus, je suis dans la même ville là où il est né, c'est extraordinaire.
17: Non, sérieux, ça,
8: non. Je parie que tu veux pas aller à Versailles, toi.
13: Je suis né aux Franciscaines, t'as qu'à y aller, vous y allez tous demain. Vous allez
17: habiter
13: à la clinique des Franciscaines, c'est ça? Non, c'est quoi? Clinique de Launay, vous allez là-bas, vous allez les faire chier, vous dites oui, bonjour, je voudrais une photo dédicacée. Ça n'existe plus.
17: Ah ouais, d'accord.
13: Bah, c'est pas grave, alors vous allez emmerder celle qui habite maintenant à la place
8: de les enfermer à la clinique.
13: Vous allez emmerder celle qui habite à la place de la clinique et vous dites bonjour, j'aurais voulu une photo dédicacée de l'ancienne clinique qui était avant.
17: Ok, no problem.
13: Voilà. Non, c'était ça ta question?
17: Non, j'en ai une autre aussi.
13: Non, mais c'était quoi la plus grosse connerie? Quoique.
17: Bah ouais, en fait.
13: C'est pas que je voudrais pas que mon père y réponde parce que dans ce fameux magazine. Mon frère va peut-être en parler, mais est-ce que dans le fameux magazine qui va sortir d'ici peu de temps, le magazine XL, justement, toutes ces questions ont été posées à mon père et à ma mère, et tu auras les réponses dans le magazine, donc ça serait un petit peu dommage de déjà tout dévoiler. Mais mon frère, peut-être te raconter une connerie que j'ai faite, parce que...
8: Bah, une belle connerie.
13: Ouais, une parmi tant d'autres. Une parmi la quinzaine que j'ai pu faire. Enfin, si, j'en ai déjà fait une.
8: Pendant ta période de courte étudiante.
13: Ouais.
8: Étudiante lycéenne, même.
13: Ouais.
8: Collégienne.
13: Ouais.
8: Qu'est-ce qu'il a pu faire de...
7: Ah bah si tu cherches, c'est qu'il n'y en a pas.
8: Le classique des classiques, c'est... Oh, le fameux carnet de notes trafiqué.
7: Oh, ah ouais, qui ne l'a pas fait?
17: Tout le monde l'a fait.
8: Ah, même... mais alors tout le monde l'a fait, mais alors c'est celui-là, même pas... le jour où tu le verras, tu vois, je l'ai gardé, moi.
7: Ah bon? Ah,
8: j'en suis presque fier. Il avait confondu le stylo rouge et un stylo feutre rouge, si tu veux.
7: J'en suis fier de ça. J'ai même incité, je me souviens, à 2-3 ans, aux jeunes qui m'écoutaient de faire la même chose.
8: Ah non, mais c'est bien, il faut savoir bien imiter la signature de ses parents, c'est important. Surtout qu'aujourd'hui, je leur rends hommage parce que je fais le C de la signature de mon père et aujourd'hui, j'ai tellement imité la signature de ma mère que je fais la même. Donc, quelque part, aujourd'hui, grâce à mon père et à ma mère, je les oublierai jamais parce que dans ma signature, il y a un peu des deux.
17: Ah ouais,
8: donc, c'est merveilleux, quoi. Donc, apprenez à imiter la signature de vos parents. Et s'il vous plaît, vous qui êtes jeune et qui avez des enfants en bas âge, n'ayez pas trop des signatures trop compliquées à imiter. Ouais. Parce que celle de mon père était impossible à imiter.
17: Ouais, j'en ai une autre aussi. Alors, je voudrais te poser une question. Je voudrais savoir ce que tu aurais le plus aimé avoir à ton anniversaire, en fait.
8: C'est
17: mon cadeau.
8: Je sais pas, rien, non, ça va, j'ai tout, quoi.
7: Il est comblé, là, son père et sa mère, et son frère et sa sœur.
8: Ah ouais, je pense que là, de ce côté-là, on peut pas se plaindre, quoi.
18: Est-ce que Standard peut poser une question?
8: Je sais pas, faut que je réfléchisse. Bon, allez, vas-y. Non, mais pour répondre, pour finir la réponse de Aurélien, j'ai rien à demander, hein.
17: C'est vrai.
8: Non, sérieusement.
17: Même pas une belle femme, je sais pas, moi.
8: Ça viendra, chaque poisson couvercle,
17: un
8: t'inquiète
17: petit mariage.
8: Pas. Ça fait 7 mois que je suis célibataire, ça va venir, ça va revenir. Je suis pas pressé de trouver. Hein. Ma mère, si, elle aimerait bien être grand-mère, mais moi, je suis pas pressé encore. Hein. Puis y a pas que moi, y a mon frère, y a ma sœur aussi, y a pas que moi qui suis obligé de faire ça. Ouais.
17: Voilà.
8: Gaëlle, la question.
18: Une question, c'est quand on voit maintenant donc la famille donc de Max, donc quand on voit l'élégance de son frère, l'élégance de son père, on peut se demander pourquoi t'es toujours habillé comme un charclos.
8: Ah bah, t'es gentil ma chérie. Tu sais combien ça coûte une chemise comme ça et un pantalon?
18: Non mais regarde la classe.
8: Elle a pour 15 000 balles.
18: Hein, regarde la classe, regarde le coupé comme ça tombe net et chaussures
8: cirées. Si je m'habille décontrasté, voilà, je m'appelle de contrasté, j'aime bien être simple dans mes vêtements. Non, je suis bien, je suis tranquille, non, c'est bien. Malbon classique avec la petite vendeuse là. En plus maintenant, si je sors avec et tout, je vais être soigné, je vais tout avoir gratuit ou à moitié prix, ça va être très bien comme ça. Bon, je vais continuer à m'habiller
18: pas
8: comme un salopard.
18: Hein? Rien n'est gagné.
8: Non, c'est pas gagné. C'est vrai que j'ai fait 90% du boulot, mais c'est pas gagné. Aurélien Bonnebourg, amuse-toi bien.
17: Toi aussi, salut.
8: Merci, on va revenir dans un instant. Patron.
17: Bon,
8: Non, fais l'autre, ouais, voilà. Voilà, mets-toi là-bas, là-bas. Voilà, à côté de mon père, voilà. Bon, très bien. Ok.
7: On va allumer les micros.
8: Ok, c'est parti. Alors, vous allez lui faire la surprise, les autres. Hein.
17: Ouais, d'accord,
18: le trio devient aquatoire parce que je crois qu'on a oublié un auditeur très, très, très, très important. Qui passe.
17: Carmel.
8: Allô.
17: Allô.
8: Allô. Qui c'est?
17: Carmel. C'est Carmel.
8: Le téléphone est pourri, là. Un autre téléphone, merci parce que là ça sature. Salut Gérard.
7: Bonsoir Max, bon anniversaire.
8: Alors comment on dit en anglais?
7: Ah merde.
17: Oh
7: tais-toi, toi tu vas pas commencer à me prendre la tête.
8: Attendez.
7: Happy birthday to you.
8: Pardon?
7: Happy birthday to you et c'est bon. Et, hein. De toute manière ça fait déjà un merde, non.
8: Bon ouais, alors avant que je te présente le trio que je vais d'ailleurs mettre de côté pour l'instant parce qu'apparemment même pendant les débats il parle.
7: J'ai compris le trio que c'était.
8: Bon c'est bon, je te présente mon père.
7: Enchanté. Moi d'abord je le connais.
8: Voilà. Ma mère qui est là.
7: Bonsoir madame.
8: Et ma soeur voilà qui est là.
7: Ta gueule, pull d'arbre.
8: Voilà donc le fameux Gérard auditeur. T'as mis du l'Antarctique, t'as mis
18: alors,
8: quoi?
18: Alors du parfum, j'ai dit tu n'es pas une main forte. Hein.
8: Putain, qu'est-ce que t'as mis comme parfum? Pourquoi tu tombes dedans à chaque fois dans le bocal là?
7: De toute façon, j'aime bien sentir le parfum que de la merde. Non, mais j'ai chargé sur Paco Rabanne.
8: Par contre, moi, j'en ai un filet de parfum, si tu veux. Hein.
7: Ah bah, je viens.
8: Tu essaieras Brice Danus.
7: Ouais. C'est quoi, ça?
8: C'est Métro.
7: Je connais pas.
8: Bon, tu lui enfileras un petit échantillon.
7: C'est pas dans la RATP, ça, tu vois.
8: Un Brice Danus, ça, ouais, c'est bien.
7: La RATP, en plus.
8: Ah ouais, du bon parfum de la RATP, ça peut être bien.
7: Attends, et Miguel, tu vas voir de l'autre côté, si je suis, tu vas pas faire...
8: Voilà, comme donc c'est un numéro.
7: Sinon,
8: voilà.
7: Et la caméra va sauter.
8: Et que les gens arrêtent de penser que c'est un comédien, c'est un agent, c'est une vraie personne qu'on a récupéré comme ça un beau jour d'hiver. On va récupérer.
7: Non, un beau jour d'été.
8: Un beau jour d'été.
17: Voilà.
8: Bon, alors j'espère que vous êtes calmés. Non, pas ce soir, s'il vous plaît, merci, parce que les enculés, sinon tu les prends définitivement, je passe à autre chose.
17: Non, c'est bon, reste.
8: au moins ce soir, s'il vous plaît. Donc, ce soir, c'est l'anniversaire, on est là pour faire la teuf. Il y a mes parents, c'est pas pour dire reculer toutes les deux secondes.
16: Moi, j'ai deux questions à tes parents, là.
8: Ah, vas-y.
16: Je voulais savoir si c'était pas trop dur de s'habituer à dire Max à l'antenne plutôt que Franck, quoi.
8: Oh, bah non.
16: Non, ça.
8: Ils n'écoutent pas, donc tu sais, le problème, c'est qu'il
16: y a. Il y a quoi ? J'ai pas compris.
8: Ils n'écoutent pas, ils appellent pas, donc le problème se pose pas. Hein.
16: Ouais, mais voilà, donc c'est difficile.
8: On le voit une fois par an, alors c'est pas grave. Voilà.
16: Non, mais justement, c'est difficile de l'appeler Max, alors qu'on a tout le temps été habitué à l'appeler Franck et à pas de l'entendre Max sur l'antenne.
8: Non, non. Ça va être dur parce que là, Gérard fait son spectacle et là, mon père et mon frère hallucinent un petit peu parce que c'est vraiment. Bon, très bien. Gérard, reprends ton calme. La deuxième question, c'était.
16: Alors, moi, j'ai une autre question. Est-ce qu'il y a eu des maladies génétiques dans ta famille, parce que je crois que t'as une case de vide quand même.
8: Oui, alors est-ce qu'il y a une... Non, je crois que j'étais le premier, je crois.
11: Non, c'est le premier...
8: Attends, laisse répondre mon père. Je voudrais pas que les gens pensent que t'es mon père, quand même.
11: Ouais, ça, famille, si vous voulez, on a un vétérinaire qu'on connaît bien, voilà. Et il s'occupe de nous.
8: C'est vrai qu'on a un vétérinaire qui habite juste en face de chez nous, et on va saluer son fils au passage, qui se prénomme... Son prénom au gamin. Oh là là, comment il s'appelle le gamin?
11: Philippe.
8: Oh là là, les coins, c'est la mer. Oh, donc, chirurgien, vétérinaire, psychologue, machin, enfin peu importe.
16: J'aimerais poser une question à monsieur Max.
8: Vas-y.
16: Je me permets.
8: Vas-y.
16: Monsieur Max.
8: Oui.
16: Est-ce que votre fils. Non, je parle à ton père.
8: Oui, il faut faire très vite.
16: Est-ce que votre fils était un enfant turbulent?
11: Non, pas du tout.
16: Non. Et parlez-nous de ces promenades dans la forêt de Fontainebleau où il tombait tête première sur les rochers.
11: La casquette.
8: Mais là ils inventent.
11: Je savais pas qu'il allait à Fontainebleau. J'ai toujours connu ramasser les champignons au bois de Boulogne.
7: Pourquoi au bois de Boulogne?
16: Il était souvent en avant au bois de Boulogne.
11: J'ai couvert de copeaux à chaque fois. C'est un peu bizarre.
16: Donc voilà. C'est une révélation.
8: Voilà, c'est une révélation, une de plus.
16: C'est là que t'as rencontré Gérard, en fait. Hein.
8: C'est un petit peu là-bas, oui. C'était une nuit d'été, il nous l'a fait remarquer, non pas une nuit d'hiver, et il ramassait les préservatifs pour les...
7: Non, mais son lascar. Ouais.
16: Pense à les chewing-gum.
8: Ouais, qu'est-ce qu'il y a?
7: Non, mais attends, pas toi, lascar, là, qui vient de dire ça.
16: Et Gérard, c'est qui à l'antenne, à ton avis?
7: Non, c'est...
8: Ouais.
16: Donc, ouais, je vais te dire ouais.
8: Ouais.
16: Donc, je voudrais savoir si c'est lui qui a joué dans La Vérité, si je mens.
7: Tout à fait, mon frère.
8: Là, tu le retrouves, effectivement.
7: Je te jure, c'est moi.
8: Le bon pied noir, comme il faut.
16: Comment vas-tu? Très bien.
7: Passe à la maison.
16: Tout ça, la foi, mais les tambours, tout ça, c'est la communauté.
7: Ouais.
16: C'est la pêche, hein, Gérard?
7: Piquez d'eau, toi, ou quoi?
16: Hein?
7: Pourquoi c'est d'eau?
16: Ah, moi, je suis d'Orléans, moi.
8: C'est juste à côté de Oran et d'Alger, c'est pas
16: Ouais, ouais, mais c'est un peu au nord d'Alger, mais sinon tout va bien.
8: Ah, c'est dans la banlieue d'Orléans, c'est une trentaine de kilomètres. Mon père est né juste à côté d'Orléans, une trentaine de kilomètres.
7: C'est pas loin de la rue du Sentier, alors?
16: Ouais, c'est un magasin de fringues.
8: Mais pourquoi cette question, Louis City?
16: Ben, je sais pas, j'ai trouvé qu'il avait un certain accent.
8: Un petit accent, ouais. Un petit peu pied noir, ouais.
16: Ouais.
8: Il se lave peu souvent les pieds, hein.
16: Ah, c'est pour ça.
8: C'est vrai que de ce côté-là, c'est pas méga top, hein. Gérard aussi, lui.
7: Attends, pourquoi tu me regardes en disant ça? Attends, on pose une question à.
16: Non, mais Gérard,
7: tu me regardes en même temps.
8: Parce que t'es un peu mon deuxième père.
7: Non, mais attends, ouais.
8: Mais depuis que tu te fais pousser la moustache, j'aimerais que mon père ne se la fasse plus pousser.
7: Non, mais attends, moi je vais aller se pousser parce qu'en ce moment, je tombe en panne de rasoir. Et encore, t'as de la chance, j'ai trouvé un rasoir.
16: Ouais, mais Gérard, il est tombé en panne de douche aussi.
7: Bon, attends, je vais te dire une chose, Lascar, c'est pas ton problème, c'est le mien, d'accord?
8: C'est le mien aussi, parce que
7: c'est pas le nôtre ce soir.
8: C'est le nôtre ce soir, Gérard, quand même.
16: Ah ouais.
7: Non, mais attends, j'ai quand même mis.
16: Vendredi, je l'ai vu à Loco, Gérard, c'est un sacré morceau.
7: Ouais, t'as été content de ta soirée?
16: Bah ouais.
7: Ouais.
16: Tu te souviens de moi, non?
7: Non, mais je m'en fous, mais j'en connais un qui m'a fait une vacherie, mais j'espère qu'il va pas me la faire ce soir pour son anniversaire.
8: Non, ça va bien se passer. Oui, Titi, je te remercie.
16: Ouais, de rien.
8: On va faire vite parce qu'on va devoir laisser la place à certaines autres personnes.
16: Tu m'étonnes.
8: On a un animateur de Fun Radio Belgique qui, de temps en temps, vient nous rendre visite au Punch quand on est attendu, et qui est Sergio, qui viendra nous rejoindre d'ici quelques minutes. On a Audrey, 16 ans, de ouf.
19: De Caudry.
8: De Caudry, bonsoir Audrey.
19: Bonsoir Max, bonsoir Evelyne, bonsoir Christian, bonsoir Gersonne, bonsoir Sébastien.
8: Voilà, il y a Françoise aussi qui est là,
19: bonsoir,
8: et Gérard.
19: Bonsoir Françoise et Gérard.
8: Parle bien devant ton combiné, on t'entend pas très bien. Hein.
19: Oui.
8: Voilà, très bien, parfait. Audrey, c'est où déjà la ville où tu te trouves dans quel...
19: Moi, je suis à peu près 100 km de Lille.
8: D'accord, dans l'est de la France. Très bien, on t'écoute Audrey.
19: Ouais. Alors j'ai une question, enfin d'abord une question pour ton père.
8: Oui.
19: Alors, ce serait pour savoir comment était Max avec ses copines.
8: Ah, là, il répondra pas.
20: C'était comment?
8: Ma mère connaît peut-être mieux le sujet. Mais là c'est pareil, je suis embêté parce que ça va tout être dévoilé dans le magazine, donc c'est un peu chiant. Ce sont des questions qui ont rapport direct. Non, mais on peut pas répondre, j'ai pas envie.
20: On est déjà
8: j'ai envie que, sinon les gens vont pas acheter le magazine.
7: Il y a pas d'autres questions à poser que poser sur la vie privée de Max.
8: Non, mais ça c'est des questions qui ont été posées et dont on a répondu lors de l'interview à maintes reprises.
20: Alors, attends Max,
8: ça m'embête d'y répondre.
20: Là, j'ai une question pour toute ta famille.
8: Oui.
20: Est-ce qu'ils ont pas un peu peur que tu deviennes physiquement et mentalement comme Gérard?
8: C'est déjà fait, hein.
20: Ouais.
8: Là, c'est mon frère.
7: Attends.
8: Vous voyez, mon père va répondre, il met bien le micro devant la bouche. Voilà, imagine que c'est une sucette.
11: De ce côté-là, il n'y a rien à craindre, il est suivi, hein.
8: Ouais.
20: Ah bon?
8: Ouais.
20: Parce que bon,
7: ouais. Non, mais attends, tu veux dire quoi, là, Audrey?
20: Bah, on peut dire que t'es pas un cadeau comme mec, quoi, je pense.
8: On t'attend de dire ça.
7: Non, mais attends, attends, ma chérie. C'est la dernière chose, ma chérie. Dans ce cas-là, si t'aimes pas ce que je fais.
8: Non, c'est pas que t'aimes pas ce que tu fais, c'est ton physique qu'elle aime pas.
7: Ah ouais, si t'aimes pas mon physique, de toute manière, je t'ai jamais envoyé de photo.
20: Non, mais je te vois sur Fun TV, quoi.
7: Dans ce cas-là, tu zappes, tu mets une autre chaîne que Fun TV, comme ça, tu verras plus ma tranche de cake. Et encore, je suis poli, tu vois, ce soir. Donc,
8: je te laisse
7: dans ce cas-là. Si tu veux pas voir ma tranche de cake, tu zappes,
8: voilà.
7: Et tu vas sur TF1, sur France 2, sur France 3, sur M6, sur n'importe quelle chaîne, et tu vis de Fun TV. Comme ça, t'écouteras plus mes débats en direct.
20: Bah si, c'est plus marrant.
7: Non, bah alors, dans ce cas-là, pourquoi tu dis que t'en as marre de... Non, mais attends, là
8: je te rassure, c'est
7: là,
8: pas ton
7: profil des blocs, là.
8: C'est surtout des postillons qui sont...
11: Tu seras surprise parce que quand tu verras la gueule de Gégé, ben tu verras.
7: De toute manière, j'ai toujours dit. Il y a un proverbe qui dit avec un con comme moi.
20: On s'amuse et avec une conne comme toi, on s'ennuie.
7: Non, c'est le contraire.
8: Vas-y.
7: Avec un con comme moi, on s'amuse. Avec une conne. Et encore, je suis poli parce qu'il y a beaucoup de nanas qui sont là, donc je vais modérer. Je veux dire, avec pas mal de cons, on se fait chier.
8: Voilà.
20: C'est ce que je viens de dire, hein,
7: GG. Ouais, ben attends, dans ce cas-là, si t'avais une question à me poser, si tu veux me poser une question...
8: Ah non, mais c'est pas toi qu'on pose des questions, bon. Gérard. Ouais. C'est pas ton anniversaire, hein.
7: Non, ben, manière sur le mien, manière, il y en a aucune qui a été capable de me poser une question réelle.
8: Voilà.
7: Donc c'est malheureux que...
8: Bah, quoi que si mon... Je sais pas, si mon père a une question à poser à Gérard...
7: Moi, de toute manière, je suis prêt à répondre, malgré que ça soit pas le jeu de la vérité ce soir.
8: Tu sais pas, papa?
11: Non, moi, qu'est-ce que je veux dire? Moi, je le trouve très sympathique. Hein.
8: Ah oui, non, ça, c'est clair, c'est un bout en train. Hein. Ça, si t'aimes la blague... En parlant d'histoire drôle...
11: Il a l'air plus intelligent qu'il le paraît, toujours. Hein.
8: Ah oui, mais bon, en fin de compte, il paraît plus intelligent, mais on va...
7: Bah, c'est bête.
8: Voilà.
7: C'est bête parce que il y a des devinettes, et bon, hein, comme je sais qu'il y a... Il y a des Belges.
8: Bon, bah alors...
7: Il y a trois Belges.
8: Ouais, il y en a trois, quatre. Ils sont 150 000 dans le studio, là, Belges.
7: Donc...
8: On va voir Estelle dans un instant, on reviendra avec Stéphane et pour conclure avec mes parents, mes frères et sœurs, peut-être deux, trois petites histoires drôles, des petites blagues. Fais gaffe, il y a mon père qui est en train de copier tes histoires là, cache-les. Hein.
7: Oh, de toute manière, si veut. Hein, de manière, il y a...
8: Alors, deux, trois histoires. Est-ce que tu pourrais nous faire un petit poème? Ce que mon père m'a dit en arrivant ce soir, ah, si Gérard revient, j'aimerais bien entendre un de ses fameux poèmes.
7: Ah.
8: Alors, parce que Françoise, elle attend ça avec impatience aussi. Hein. Ça va, Françoise?
21: Ça va.
8: T'es peu bavarde.
21: Ben, peu bavarde, j'ai rien à dire pour le moment.
8: Ça va, Dallas, tout ça, TF1?
21: Ouais, Côte Ouest, TF1, M6, ça va.
8: D'accord. C'est quoi la série que tu regardes le plus en ce moment?
21: Côte Ouest.
8: Côte Ouest, ça parle. Qu'est-ce qui se passe en ce moment dans Côte Ouest?
21: Eh ben, pour le moment, sur Côte Ouest, Abby...
8: Vas-y. Tu te souviens plus?
21: Non, c'est pas ça, parce que... J'ai raté celui-là d'aujourd'hui, alors je peux pas te dire exactement.
8: Bah, celui d'avant-hier, qu'est-ce qu'il disait? Qu'est-ce qu'il racontait celui d'avant-hier? C'était quoi?
21: Toi, Gérard.
8: Non, c'est bon. vas-y, Françoise, raconte.
21: Non, parce que...
8: Vas-y, Françoise, vas-y.
21: C'était pour te réveiller, Gérard.
8: Françoise, vas-y, raconte. Bon, vas-y, raconte.
7: C'est
21: que, en fin de compte, tout le monde croit que Valène... Ouais. À raconter la vérité comme quoi que comment ça s'appelle
20: Gary.
8: Mais laissez là. Non mais laissez là.
21: Ouais, Gilles a empoisonné Valène.
8: Ouais, et alors?
21: Et alors tout le monde croit.
8: Ah oui, alors que c'est faux.
21: Bah non, c'est vrai.
8: Ah bon?
21: Ouais, c'est vrai.
8: Ah bon, c'est vrai, alors merde. Alors.
21: Non, c'est vrai.
8: Donc c'est vrai.
21: Bah hey. C'est vrai, justement.
7: Donc on est. Qui c'est qui peut me raconter l'épisode de Friends?
8: Le dernier, là, on va le raconter plus tard.
7: Ouais, de
8: alors,
7: ce soir.
8: Petit poème de ce soir,
21: de,
8: Gérard.
21: Gérard de Sarre.
8: Bon, alors attention.
7: De quoi, qu'est-ce que tu viens de dire, Françoise?
21: Gérard de Sarre.
7: De quoi?
8: De Friends. Alors,
7: de Friends. Dans ce cas-là, moi, Gérard de Côte Ouest, c'est des feux de l'amour et.
21: Je t'ai pas demandé de
7: le
21: regarder,
7: alors,
21: hein.
7: On va te dire, je
8: le
7: regarde pas.
8: On arrête de chamailler deux secondes. On y va, c'est parti. Petit poème. Alors, poème.
7: T'as voulu que je change, tu veux plus de bisous, tu veux plus de câlins, tu veux plus de rien. Donc.
8: Qu'est-ce qui m'a fait? Caresse?
7: Non.
8: Vas-y, feuille de rose.
7: Non.
8: Alors, vas-y. On y va.
7: Je croyais que c'était c'est moi.
8: Alors on écoute bien et après on va laisser la place aux autres.
7: Non mais après on va demander à...
8: Vas-y Gérard, vas-y, on attend.
7: Alors toi Max, qui met 2 heures pour son jean roux. Toi Max, qui cherche tes clés pendant 1 heure. Toi Max, qui cherche l'âme sœur pendant des années. Ça c'est vrai, tu peux pas démentir. Toi Max, qui mixe très tard... Le vendredi soir à la loco. Toi, Max.
2: Devant le micro.
7: En ce jour de 21 et 10, c'est tous tes habituels sont là. Toi, Max, chaque soir, chaque. Toi, Max, qui drague. Oh merde, putain.
8: C'est dommage, un si beau texte comme ça, abîmé par des. Oh merde, c'est dommage.
7: Ouais. Bon, toi, Max. Qui drague les nanas à l'antenne la nuit. Toi, Max, qui cherche sa route pour rentrer chez lui.
8: Ouais, c'est vrai.
7: Toi, Max, tu mets 45 minutes pour démarrer ta voiture. Mais laisse tomber les insultes sur Minitel. Bon, d'accord, je l'ai mal fait. Il a été mal fait parce que...
8: Bravo.
7: Donc, il y a des Belges.
8: Alors, attention.
7: Alors, une petite... ils sont où les Belges?
8: Ils sont là. Ils sont juste là. Il y a Sergio qui est là, qui va s'installer. Il y a également... Voilà. Ils sont tous là. Vas-y, alors. Devant le micro, toujours, Gérard, tu connais le principe de la radio.
7: Oui,
8: approche ton micro, approche-le, sinon.
7: Ouais, mais c'est pas mon siège.
8: Ça. Approche le micro de ta bouche. Voilà. Vas-y.
7: Alors... Pourquoi y a-t-il des merdes devant les magasins belges?
3: Parce que devant les portes, il écrit « Poussez fort
7: oh. ». Et qui c'est quand vous allez me dire ça?
8: Bah, la bonne réponse, c'est un Belge, c'est Sergio, voilà. C'est Sergio, le Belge, qui a répondu à ta...
7: Ah, parce que tu les connais?
8: Bah ouais.
7: Alors là,
3: c'est moi qui les...
8: Devant ton micro, vas-y, devant ton micro. Deuxième histoire, on y va, c'est parti.
7: La prochaine. Pourquoi les Belges font-ils leur course à... Pourquoi les Belges... Font-ils leurs courses à 4 pattes dans les supermarchés?
3: Pour chercher les prix les plus bas.
7: Ouais.
8: Bon, ça l'emmerde bien, Gérard.
7: Ok, apparemment, il doit connaître. Pourquoi les Belges?
3: 2-0, hein.
8: C'est peut-être un peu pour ça qu'ils donnent les réponses, alors.
7: Ouais, non, mais il doit les connaître, à mon avis.
8: Ouais.
7: Mais j'aurais bien voulu que le responsable de la soirée...
8: Le punch, ouais, qui réponde.
7: Voilà, et qu'il soit...
8: C'est pas con, Gérard. Il a vu que Sergio répondait, il dit non, mais c'est pas le Belge que je voulais, c'est l'autre Belge que je voulais.
7: Alors dis-moi... Non, mais on demande au responsable de...
8: Gérard, t'inquiète pas, on va le coincer. Qui c'est, là, qui répond? Toujours d'une façon positive, là. De quoi? Qu'est-ce qu'il vient de répondre, toujours?
7: Là, Sergio.
8: Sergio.
7: Ouais, il est là.
8: Alors, Sergio.
7: Il est là.
8: Eh ben, Sergio, je vais te poser une question, une histoire belge aussi.
7: Vas-y.
8: Parle plus fort devant Johnny. Pourquoi les femmes belges, quand elles vont à l'église, elles ont toujours un seau?
3: Et une éponge pour l'Ave Maria.
8: Ah. Oh. Pourquoi les hommes belges qui vont à l'église?
7: Ah, il va se lâcher le réponse.
8: Ont toujours les deux mains sur les oreilles.
3: Parce que Jésus-Christ. Quoi.
8: Voilà, j'allais la dire. Oh là là là là, mais là t'es gentil.
7: Hey, Sergio. Sergio.
8: Ah, le mec, tout le monde veut situer Sergio.
7: Sergio.
8: Qu'est-ce que dit deux scorpions belges, le mec?
7: Comment reconnaît-on un belge dans un barrage?
8: Ah.
7: Ah, comment reconnaît-on un belge dans un barrage?
8: Personne ne sait.
3: Non.
8: Non, c'est quoi la réponse? Parce que
3: la plaque belge.
8: Parce que la plaque belge, non?
7: Non.
8: Non, c'est quoi?
7: C'est le seul qui donne des coups de rasoir électrique. Ah bah moi c'est la réponse que j'ai.
21: Si tu vas par les cheveux.
1: En fait l'histoire c'est comment reconnaît-on un loupard belge d'un loupard français. Et le loupard belge c'est le seul qui se bat avec un rasoir électrique dans la rue.
8: Ah. Ah toi t'as mis un barrage au bout d'un loupard.
7: Bon non bah ouais.
8: Et maintenant Gérard regarde vérification avec mon père parce qu'il comprend pas, il fait un ballon.
7: Dans ce cas-là, je vais demander au responsable de ta soirée de 15 jours. Ouais. S'il peut me répondre à la question.
8: Oui, du punch, vas-y, alors.
7: Ben si des fois il est là.
8: Il y a Sergio, vas-y.
7: Sergio, tu dis rien si tu connais la réponse.
8: Donne, vas-y, pose la question.
7: Gérard,
8: pose la question.
7: Pourquoi les Belges courent-ils à la fenêtre dès qu'il y a de l'orage?
1: Je sais, moi.
8: Alors, pourquoi?
1: Je peux le dire.
7: Non, je voudrais que...
8: Non, bah, personne ne sait, donc Sergio donne la réponse.
1: C'est pour être sur la photo.
7: Non. Oui.
8: Ouais.
7: Non, il a dû regarder avant mes réponses.
8: Quelle tête, quel phénomène, ce genre. Françoise, t'as pas une petite histoire drôle, toi, de ton côté? Non, quel dommage.
7: Françoise.
21: Oui.
7: Françoise.
21: Attends, oui,
7: comment fait Toto pour aller chercher un préservatif dans une pharmacie?
21: On a aucune idée, mais...
7: Et pourtant, je sais que plusieurs fois j'ai raconté l'histoire du préservatif.
21: Oui, mais sûrement que j'étais pas à l'antenne quand t'as sorti ça.
7: Ouais, d'accord.
8: Donc c'est quoi la réponse?
7: Donc à chaque fois que Toto va dans une pharmacie, dès qu'il voit une nana avec une mini-jupe, il lui met la main au cul, et la nana se retourne et elle lui dit « Ah bah monsieur, c'est un préservatif qu'il me fallait pour faire l'amour ce soir ».
21: Ah, c'est pas con, ça.
7: Champion olympique de natation, attention.
21: Ah, c'est pas con, hein.
8: Elle est pas mal.
7: Bon, sinon, il y en a une autre.
8: Une dernière, on va mettre un petit disque, ouais.
7: Alors, c'est... Ah là, celle-là, j'ai qu'un...
8: Putain, mais vas-y.
7: Qu'est-ce que c'est qui sonne? C'est pas mon tatou, il est
8: pas là. C'est pas grave, vas-y.
7: Donc, c'est Toto qui va chez le boucher, qui demande 1,5 kg de roast beef. Donc, le boucher lui dit, mais pour toi tout seul, Toto, c'est beaucoup. Donc, le boucher lui demande pourquoi. Alors, à ton avis, Françoise, ou même s'il y a des gens qui veulent réagir parmi nous, même au standard, même là...
21: On est dans une secte
8: parmi nous, s'il y a des gens qui veulent participer, même là, les nouveaux, allez-y.
7: Donc, à ton avis, Françoise, pourquoi que le boucher lui dit, mais ça fait trop pour toi. 1,5 kg.
8: Alors, Françoise?
7: De manière, c'est un genre de devinette que je pourrais transformer en histoire drôle si je veux. Mais là, je la pose en genre de devinette.
21: Attends, Toto, il demande 1,5 kg.
7: De roast beef.
21: Ouais. De roast beef.
7: Pour lui tout seul.
21: Pour lui tout seul.
7: Ouais.
21: Bah, dis donc, ça fait déjà beaucoup pour lui tout seul.
8: Alors, vite. Donne la réponse, hein, parce qu'il faut qu'on speed, là.
21: Ouais.
7: Bon, bah, dans ce cas-là, Toto, il en mange 500 grammes.
21: Ouais.
7: Et puis le chien, il en mange 1 kilo.
21: Bon, bah, dis donc, hein, c'est pareil, c'est tiré par les cheveux aussi.
7: De quoi?
21: C'est tiré par les cheveux?
7: Mais non! Mais le chien, il bouffe 1,5 kg, il bouffe la moitié du roast beef, et Toto, lui en reste plus que 500 grammes.
21: Oui, mais c'est tiré par les cheveux, il faut trouver qu'il y a un clébeur derrière.
7: Mais Toto, il n'est pas obligé de dire à son boucher qu'il y a un chien qui va manger du roast beef. Il peut très bien dire qu'il a au moins 6 invités. Voyons.
21: D'accord.
7: Et toi, quand tu vas chercher un roast beef pour manger chez toi, tu vas pas dire que t'as 50 invités, tu vas prendre n'importe quoi.
21: Ah non, je prends pas n'importe quoi, moi. Je suis désolé, moi. Si j'ai 5 ou 6 invités, je prends au moins 2 kilos.
7: Ouais. Et tu prends combien de bouteilles de Bordeaux?
21: De Bordeaux? Je prends pas du Bordeaux, je suis désolé.
7: Bon, ok, bon, bah, on va se dire.
8: Ouais, qu'est-ce qu'il y a?
7: Bon, on va faire quand même plaisir. Malgré que c'était pas prévu, j'espère que tu vas pouoir les caler. Comme tout le monde attend ça, je crois qu'il y a pas mal de monde dehors et là dans les
8: studios. Remix.
7: J'espère qu'on va mettre un petit remix. Allez, vas-y, c'est ton anniversaire, tu vas pas me le refuser.
8: Monsieur, parce que c'est mon anniversaire, faut que je te fasse des cadeaux.
7: Non mais tu peux mettre un petit remix.
8: Bon, on va en mettre un. On en a mis un il y a 2 minutes là, c'est où t'as gueulé, t'as dit qu'il fallait plus en mettre, t'as dit ouais c'est
7: pas. Non plus... mais celui-là j'en ai rien à foutre. Mais le premier que tout le monde ressente en cœur, les poèmes de GG. C'est celui-là que tout le monde attend. Bon.
13: Bon, alors, on va le mettre. Les poèmes de GG sans plus tarder. Et si vous voulez nous appeler pour la radio libre de la nuit avec Gérard et Françoise qui sont dans nos locaux, Stéphane qui reviendra à l'antenne d'ici quelques minutes, on aura également Estelle, 21 ans de Chartres, et Patrick de Poitiers, 15 ans. Vous ne bougez surtout pas. Nous allons revenir au 0800 70 5000 et 0800 308 5000. Et dans tout juste une demi-heure, nous serons également en direct de la loco pour la nuit de clôture du Discom où on vous attend. Il n'est pas encore trop tard pour venir retirer des invitations au 143 du Charles de Gaulle. La Neuilly, vous venez, invitation pour deux personnes. A tout de suite, et voici les poèmes de GG.
0: Non, attends.
2: La Françoise, justement, il ne sort pas avec Françoise
0: Non, je sors avec personne, d'accord.
2: Mais c'est sauf ce soir, tu nous as dit
0: non,
2: ça.
0: Non, je sors avec personne. Donc, oh, j'ai une punaise de micro.
2: Allez,
0: de,
2: c'est pas grave, parle dedans, c'est pas grave, vas-y.
0: Bon, donc, Estelle,
2: qu'est-ce qu'il y a, Philippe?
0: T'es d'où?
20: De Chartres.
13: Non, elle est douce, elle est pas d'où.
0: Attends, de Chartres, je vais dire une chose, et t'appelles que maintenant pour venir à la loco ce soir?
20: Non, j'ai appelé hier, Gérard.
0: Oui. Hein? Ah ben hier, je ne pense pas t'avoir entendu, ma chérie.
20: Non, parce que
0: je dormais.
13: Attendez, vous parlez tout le temps, systématiquement, deux par deux, ce qui veut qu'on entend aussi mal toi, Gérard, que elle. Donc hier, elle a appelé, mais sachant que t'étais pas là, elle n'est pas passée sur l'antenne. Et ce soir, elle profite de ta présence ici pour te demander si c'est possible que tu sois son cavalier à la loco. Est-ce que c'est envisageable?
0: Non mais attends, maintenant il est un peu tard.
13: Bah, Estelle, tu peux te déplacer?
20: Bah pas de problème, moi j'ai ma voiture, elle attend que de rouler.
0: Dans ce cas-là, tu prends ta voiture et tu viens jusqu'à Paris.
2: 21 ans Gérard, 21 ans.
13: Hein. Et alors, c'est génial, c'est le bel âge, ça c'est fabuleux, pour moi c'est impeccable. Hein.
0: Non mais ça y est, mais c'est bon, mais de toute manière, mais arrêtez de me prendre la tête avec l'as, de toute manière, l'as n'a rien à voir. C'est pas l'as qui compte quand on a...
13: Non, c'est la moustache.
20: Ouais.
13: Non,
20: c'est,
13: il suit, vous ressemblez à Linda de Souza, c'est pour ça qu'il s'est mis une moustache.
0: Mais non, mais c'est pas l'as qui compte. Si on aime la personne, c'est tout, on reste avec cette personne. L'as n'a rien à voir.
13: À partir d'un certain âge, tu peux plus rien faire.
0: Non mais de manière, faut dire une chose, que l'as n'a rien à voir là-dedans. Quand on aime une personne, c'est pas l'âge qu'il faut voir.
13: Voilà, exactement.
2: C'est voilà. Romantique.
13: François, t'es d'accord avec ça? Tu baisses ton micro, baisse un peu ton micro. Voilà. T'es d'accord ou pas avec ce que vient de dire Gérard?
21: À moitié.
13: Ah, donc comme par hasard.
0: Pourquoi?
21: Bah,
0: pourquoi?
21: Tout simplement pour te contrarier, c'est tout.
0: Bon. Non, mais attends, Françoise. Bon, c'est bon, de toute manière, le prochain
21: coup... Non, parce que j'ai un truc à te dire.
0: Ouais, bah dis-moi-le, puis c'est bon, parce que de toute manière...
21: J'avais pas fini, parce que ça a été trop long vis-à-vis des coups de gueule.
0: Oh là là. Tu vas pas me reprendre encore la tête avec les coups de gueule, punaise. Mais moi, tout à l'heure, c'est simple. Moi, je vais arrêter, je me rentrer chez moi.
13: Attendez, moi, je suis entre vous
0: comme
13: deux,
0: ça,
13: les gars.
0: C'est
13: vrai que c'est pas facile pour Sergio.
0: Moi, je vais gâcher tout. Si tu veux que je gâche tout, continue. Vas-y, continue avec tes coups de gueule. Alors, vas-y, dis ce que t'as encore à dire. Je vais arrêter, je vais prendre mes claques et je vais rentrer. Et je dis, tu vas démerder, tu vas faire les débats.
13: Ah non!
0: Ok?
21: Non. Une bonne fois pour toutes, tu dis sur l'antenne que tu n'as jamais dit que je suis venu sans culotte à ton anniversaire.
0: Non, attends, qui c'est qui a été de dire ça? Attends.
21: Parce que ça a été une rumeur.
0: Attends. Ouais. Arrête de jouer avec la bouteille de Bordeaux, ma petite. Hein.
13: C'est dangereux aussi.
0: Max, il a jamais été dire ça.
13: Non, j'ai jamais entendu ça.
0: Non.
13: Bon, attends, Estelle. Voilà, essaie d'aider un petit peu ton chéri, parce que là, le pauvre, il pète un plomb.
20: Hein. Gérard, s'il te plaît, calme-toi. On va pas péter les plombs ce soir.
0: Françoise.
20: Sache que je vais te rejoindre.
0: Non mais attends Françoise,
13: calme-toi un petit peu.
0: Je crois que tu vas un peu trop loin sur
13: la que je vais faire un droit de réponse, un débat tous les lundis ou mardis avec Françoise
0: et Gérard. Dans ce cas-là, si tu veux tous les mardis que je participe à tes coups de gueule, ben dans ce cas-là, tu diras à tes abrutis qui s'amusent. Là, tu vois, je t'insulte, tu diras à tes abrutis.
21: Tu m'insultes pas, hein?
0: Ouais, mais tu diras à tes abrutis qu'ils arrêtent de me laisser des messages comme quoi que je t'insulte sur n'importe quelle radio.
13: Ok, bon, okay. Gérard, on se calme. Estelle, Estelle, est-ce que tu peux venir dans les studios, alors, ou à la loco, là, très rapidement?
20: Pas de problème, justement, c'est ça que je voulais savoir.
13: Bah, tu devrais déjà...
20: venir à la loco ou si tu devais venir à la radio.
13: Tu devrais déjà avoir raccroché, déjà parti, parce que de Chartres à Paris, t'es quand même pas à la porte à côté.
20: Ouais, seulement, tu vois, une question... sens de l'orientation, c'est pas vraiment top, alors j'aurais besoin de deux indications.
13: Bah écoute, si tu viens jusqu'à Fun, on te donne des invites à ton intention, et je sais pas, peut-être que Gérard sera prêt à patienter jusqu'à ce que t'arrives et t'emmènera là-bas, à la loco.
0: Non mais attends, moi je vais pas patienter, jusqu'à 6h du matin. Ah,
13: surtout si tu lui as pas que tu lui fais un sale plan. On va gérer ça hors antenne. D'accord, tu quittes pas Estelle.
0: Tu quittes pas.
13: On t'embrasse. Sergio, ton petit cadeau, on y va et ensuite on va accueillir Stéphane l'alcoolo.
5: Attends, c'est comme ça que tu dis ton petit cadeau et on y va, mais c'est quoi ça?
13: Non, parce qu'on a, il nous reste exactement.
5: Ah ouais, non, mais c'est pas très cool.
13: Il reste 20 minutes et on a encore tellement de monde à faire et tellement de choses à dire qu'on n'aura pas le temps.
5: En fait, je voulais faire.
13: Putain, merci beaucoup, ça m'a beaucoup fait plaisir.
5: Salut alors.
13: Vas-y Sergio, qu'est-ce qu'il y a?
0: Non, moi je vais chercher un café,
13: pas 5 minutes, 30 secondes, parce qu'on a encore plein de poèmes à nous faire apparemment. Vas-y.
5: Bon, alors en fait, séquence émotion, on va appeler Nicolas Guillaume. Séquence émotion,
13: tu vois.
5: Je viens ce soir grâce et avec la discothèque Le Punch.
13: Ouais.
5: Si tu te souviens, hein,
13: je m'en souviens pas du tout. Non, c'était il y a 10 ans, ça remonte à loin.
5: On a passé une bonne soirée, puis tu vas revenir le 13 décembre, comme ça on l'annonce, et on en profite.
13: Ouais. Perdez pas le Nord, hein, le punch.
5: Non, on perd pas le bel.
13: C'est clair, ouais.
5: On perd pas la discothèque. Et donc, en fait, la direction de la discothèque Le Punch t'offre ceci que j'aimerais que tu. C'est bon, voilà, tu l'as. Que j'aimerais que tu lises.
13: Alors.
5: Et que tu racontes un peu aux gens ce qu'on t'offre. Parce
13: alors,
5: que je crois que c'est un beau cadeau.
13: Hein,
5: c'est quand c'est émotion, il va chialer, attention.
13: Ah bon, alors, Atlantic Tour Belgium. Nous avons le plaisir de vous offrir un billet commandé par la discothèque Le Punch. Un billet aller-retour Bruxelles. Marrakech. Ah, c'est vrai, c'est le.
5: Et ça s'applaudit, ça, bordel.
13: Ah oui, non, ça c'est gentil. Alors, ça c'est très sympa.
5: Eh oui,
13: c'est vrai que.
5: On fait pas n'importe quoi, nous.
13: C'est
5: on
13: vrai
5: fait pas
13: que.
5: De Bruxelles pour rien.
13: Il est vrai qu'on m'avait mis, lors de ce deuxième séjour au Punch, l'eau à la bouche, par le Maroc. C'est du Maroc, parce qu'on est allé, on avait profité d'une belle après-midi de dimanche pour aller dans un petit café où on avait pris du thé à la menthe. Et là, on s'était véritablement régalé. Et on s'était dit pourquoi pas cet été partir au Maroc.
5: C'est quand c'est émotion quand même.
13: Ah, c'est clair.
5: Ouais, non, mais on fait pas de conneries.
13: Ah, je ferai 10% de moins sur mon cachet. Non, je déconne.
5: Non, tu déconnes. 50. En fait, il déconnait. 50. Non, parce que le boss est là aussi. Donc,
13: Gérard.
5: Il dit 50. Hein.
13: Tu veux au Maroc? On veut plus de toi. Tu vas faire la radio au Maroc.
5: Il va faire ses débats.
13: Non, je remercie. Je remercie toute la direction du Punch. Une partie est là. L'autre partie n'a pas pu venir. Mais la deuxième moitié doit nous écouter probablement et on l'embrasse. Donc, on va y aller. On va partir là-bas. On va aller partir au Maroc. On va y aller. On va aller travailler là-bas. On va y aller. Je vais y aller. Faut que je rebute une femme alors. Hein.
5: Gaël.
13: Mais non, parce qu'elle est venue au Punch. Une vraie femme, quoi.
5: Moi,
13: non, mais en plus, Gaël, elle a un mec et tout, tu vois, son mec va faire la gueule. Je préfère aller au Maroc, je vais y aller de mon côté, je vais me démerder pour trouver. Je vais faire un grand concours à l'antenne.
5: Mais non, tu vas là-bas, il y a des gonzesses là-bas.
13: Ah oui, mais je vais pas aller là-bas pour dire, tiens, marocaine, toi qui es sur place, tu viens de gagner un billet en partant de Paris, mais t'es déjà sur place.
5: De Bruxelles, en plus.
13: De Bruxelles, donc, non, je vais m'arranger pour qu'à ce moment-là, j'en ai une petite.
5: Sinon, j'ai quelques sœurs, si tu veux.
13: Gérard, tu veux pas aller au Maroc avec moi?
5: Non, génial, ça m'arrange.
13: Non, mais ça m'arrange.
5: J'ai des auditrices belges qui attendent grec, ça.
13: Oui, bon, faut qu'elles soient vraiment mignonnes.
5: Ouais,
13: alors,
5: en plus,
13: vraiment, chidem peut-être, mais je pense que...
5: En plus, elles n'auront même pas le trajet à faire, elles sont de Bruxelles.
13: Mais c'est vrai.
5: Imagine.
13: Non, mais je serais prêt à me déplacer jusqu'en voiture à Bruxelles pour emmener une demoiselle de Paris, quoi. Ah, je me débrouillerai, Sergio. Hein?
5: Ouais, mais il y a Marseille aussi.
13: Il
5: y a toute la France.
6: Comment ça va?
22: Ah, super, c'est chaud ce soir.
6: Alors attention, Gérard est avec Fildar ce soir dans un karaoké, on peut donner l'adresse?
22: Ouais, bien sûr, donc c'est le même patron que l'autre fois, hein, que le Grand Café de New York.
6: Ah, ça y est, c'est ton meilleur copain, lui.
22: Ouais, non, mais c'est pas celui-là, c'est un autre café qui fait karaoké maintenant, ça s'appelle le Jet Set. Et c'est dans la même rue, mais c'est au 16 rue Linois, dans le 15e.
6: D'accord, très bien.
22: Donc voilà, donc là, il y a du monde, c'est bourré à craquer. Hein.
6: Oh là, ça va être grandiose.
22: Et
6: alors.
22: Donc là, Gérard va s'apprêter à aller chanter Michel Fugain, Une belle histoire.
6: Oh, génial! J'adore cette chanson.
22: C'est chaud. Donc là, il y a un mec qui vient de chanter, donc on met un peu de zik, tu vois, ça dure une minute, pas plus. Et après, Gérard monte.
6: D'accord.
22: Donc il va y aller là.
6: Attention.
22: Attention, c'est parti. Tu veux que je le passe deux secondes avant, non?
6: Ouais, vas-y, deux secondes avant.
22: Je le passe. Tiens, c'est Max. Allô?
6: Ouais, t'es prêt?
22: Hein?
6: T'es prêt ou pas?
22: Ouais, c'est bon, ça va aller.
6: Tous les auditeurs de Fun Radio sont là de l'autre côté et sont contents de savoir que tu es parti dans un défi avec Fildar et que tu vas chanter en karaoké en direct. Donc t'as choisi quoi?
22: La belle histoire.
6: D'accord, de qui?
4: De Michel Fugain.
6: Excellent, bah écoute, je te laisse te préparer, chauffe ta voix.
4: Ok. Michel Fugain. Bah, on est en train de caler la chanson, là, chaud. Bah tiens, en attendant, vous savez ce que c'est, une blonde dans une université?
6: Non.
4: C'est une femme de ménage.
6: Oh, c'est très drôle.
9: Elle est bien, elle est bien.
4: Ouais, c'est chaud.
6: C'est chaud, chaud, chaud.
4: Bon, il y va, il monte sur scène.
6: Gérard, en direct d'un karaoké, nous chante la belle histoire de Michel Fugain. Attention.
10: Vous avez parlé tout à l'heure du parti d'équipe de Fun Radio qui était parmi nous, ben voici, je vous demande de l'encourager aussi, hein, comme les autres, Monsieur Gérard.
4: Ouais, ouais.
6: Deux pauvres aplos.
4: Vous entendez bien là?
6: Ouais. Les mecs ils vont s'inquiéter, vont dire c'est ça les mecs de Fun. Putain, les chambres d'école, DJ, vous entendez? Et attention, vous avez dit, équipe de Fun est dans les parages.

0: Gérard de Suresnes en direct d'un karaoké qui chante la belle histoire de Michel Fugain, le Big Bazar. Écoutez, ça siffle. Et vous entendez Filda en train de rire.
1: Le problème, c'est qu'il a le pied du micro devant l'écran, il bouge pas. Il ramène.

0: vers le brouillard.
1: Les mecs, ils vont pas digérer.
0: Hein. surtout qu'il doit transpirer comme un bouc, ça doit sentir bon encore. Oh l'horreur. Putain, en plus, c'est moi qui dois le ramener après les débats, putain. Oh, j'ai intermède de la bombe. Hein. Oh, et tu demandes des applaudissements, une ovation.
2: Y'a pas de quoi.
3: Oh, bravo.
0: C'est parti, premier message.
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5: Je vais mettre sur 20.
0: Je vais mettre 6 sur 20.
5: Ah, ah, moi, faut faire une voilà, moyenne. Moi, je vais faire 2.
0: D'accord. Allez, rapidos.
6: Ah, bah, moi, je vais voir les autres parce que s'ils sont si pourris.
0: Ouais, mais déjà celui-là. Déjà, on avait déjà dit d'arrêter les imitations. On a commencé.
6: Ah là là.
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4: ça tripe. Je suis champion du monde de l'imitation de Brigitte Bardot. J'aimerais t'aimer plus personne n'a parlé.
0: Bon, bah 4, hein, par exemple, 4 sur 20 pour moi. Par exemple, moi je mettrais 1. 1, d'accord.
6: 6.
0: C'est quoi ça? Bah oui, parce qu'on en a marre, justement, on veut tous ça. Donc on vous demande de vous. De péter un plomb sur le répondeur, pas de nous faire des trucs à 2 balles de. Putain, mais c'est nul, vous êtes nul. Ah ouais, je sais bien, c'est une gueule encore comme hier. Anne-Ka, combien tu donnerais?
2: 3 pour les forts.
0: Allez, le dernier pour voir. Attention. Bah, numéro 2.
3: D'ailleurs,
0: ouais,
3: alors moi je veux dire qu'on
2: réunit
3: j'encule bien profond,
2: c'est clair.
0: Ouais, c'est clair.
2: D'ailleurs,
7: on va prendre 2
2: points.
7: Ah,
2: je lui donne 15. Ah, c'est bien, 15. Ah,
0: j'allais mettre 14 moi.
8: Je te mets 20.
0: 14, c'est pas non.
8: Ah, moi je mets 20.
0: Ouais, mais 20 après, on va ensuite faire ça pour 324 de nous laisser des messages sur le 08 92 70 4000, pardon.
2: En attendant, je veux juste vous dire que pour tous les gens qui se demandent à quoi ressemble Bruno et Natacha, les photos sont de la soirée d'hier soir sont déjà sur le site de Max. Donc vous allez sur Fun Radio, sur Hotline et en bas, vous descendez, parce qu'en général ils me disent mais c'est où, c'est où? Vous prenez la petite flèche à droite, vous descendez tout en bas, vous avez un lien vers le site de Max. Et là il y a toutes les photos de Natacha et de Bruno.
0: Voilà. Donc je reviens sur ce qu'on disait. Donc il y a un répondeur qui fonctionne 24h sur 24, 08 92 70 4000. Vous nous laissez les messages les plus délires. Hier on aurait dû les écouter, nous n'avons pas eu le temps à cause de Natacha et Bruno, nous avons été un petit peu perturbés par l'emploi du temps.
2: D'ailleurs n'oublie pas que tu dois nous raconter Max.
0: De quoi, la nuit à deux? La soirée à deux? Ah, Natacha, la nuit à deux, alors c'est carrément la nuit à deux. Alors on va tout faire. D'abord on va écouter les messages. Alors c'est ceux d'hier ou ceux d'aujourd'hui? C'est ceux d'hier. D'accord. Donc on va écouter tous ensemble avec les auditeurs les messages qui nous ont été laissés hier. Et on va juger comme d'habitude. On va mettre une note sur 10 dans l'équipe. C'est parti.
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0: Allô.
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0: Merci, allô. Allô. T'es en direct, allô. Allô. Sympa, pas mal.
2: C'est un peu quand même.
0: Ah, je vais très calé. On met ça, non, c'est sur 20 qu'on mettait, je suis sûr. Alors 14 pour moi.
5: Manu, moi j'aurais dû jouer avec 15.
2: Mélanie. Un petit 17.
0: Anne-Ka.
2: Ah, vous êtes généreux, je sais pas.

0: Aurélie.
1: Putain, merde, il a écrit 12 aussi. C'est tout, il s'est fait chier.
0: Deuxième message, on écoute.
2: C'est pour dire à Manu qu'il mette son portable en position vibreur dans son trou de balle et je l'appelle plus tard. Allez, ciao.
0: Ah, j'aime bien ça.
3: Ah, il me plaît bien.
0: Bonne idée. Original, petit cours, 16, 18. Mélanie.
1: Ouais, 14. 18 aussi.
0: 17. Oh là là. Bon, attention, le dernier des derniers. C'est le troisième ou le quatrième, non?
3: Ouais, quatrième.
4: Je m'appelle Laetitia, j'ai 24 ans et je vous appelle de Paris. Ceci est un message pour Thomas. Thomas. Mais couis-je, mais qu'entends-je? Des donzelles, des voix d'ange qui voudraient prendre en bouche de Thomas l'excroissance. Amusé par l'envie intenable que suscite ce jeune homme si timide aux abords implicites, j'aimerais lui faire part en ce jour de novembre d'un désir né comme ça, cette nuit, en mon antre. J'aurais pu moi aussi porter ma candidature pour un combat debout, toute nue, sans armure. Mais sachant qu'Aurélie est un peu spasmophile, j'aurais peur qu'au standard elle ne perde le fil. J'aurais pu régler ça aussi d'un coup d'épée, cacher ma poitrine et me faire...
1: C'est bien ça.
0: Te faire défoncer,
3: tu peux
0: se faire enculer.
1: C'est bien.
0: Je sais pas, ouais, j'aime bien moi. C'est pas mal.
5: Il y a 1334 messages.
6: J'ai le comble de la fainéantise. Ah bah, c'est tu dans son lit, poussé avec les pieds.
7: Mac, t'es qu'un pourri.
0: Merci.
7: Ça sent personne t'aime. Oh, ta gueule. Ok, ça sent t'as pas d'amis, connard.
8: Allô, alors en fait, je m'appelle Mélanie. J'ai 14 ans. Et donc, je voulais faire une déclaration d'amour à Filda.
0: Oh.
8: Depuis la première fois, je l'ai entendue. Je suis amoureuse de lui.
0: Oh.
8: Après, je suis allée sur le net, j'ai vu sa photo. Alors, Filda, je t'aime. Voilà, salut,
0: bisous
8: à Max,
0: un
9: game. Bisous
0: ma chérie.
9: Oh, fais-moi délirer quoi ce soir, percutant, vas-y Max, putain, sois bien percutant quoi.
10: Quelle est la distance entre un chat et un oignon?
0: Je ne sais pas.
10: Tu sais pas?
0: Non.
10: Oui, les chats, ils miaulent et l'oignon, il fait pleurer.
11: Ouais, Max de Fun Radio, je voulais dire, t'es qu'un sale enculé de merde.
0: Oh.
11: T'es qu'un sale PD.
0: Oh non.
11: Un sale emmerdeur.
0: Ouais.
11: En plus, à moi, tu m'as même pas offert d'y céder. Un crevard, va.
10: C'est un objet qui mesure environ 15 cm de long, qui comporte des poils et qu'on met dans la bouche. On prend sa dent.
12: Ouais, salut Max, c'est Fika, ouais. Je suis avec Manu, là, il faut rien. C'était juste pour savoir ça allait bien, parce que nous, ça va, on
0: a
12: un pod avec Thomas.
0: Ça va.
12: On prépare pour ce soir.
0: Bah, t'es même pas là dans le studio, espèce de crevard.
12: C'est nichon à l'air.
0: Oh putain, c'est vrai, elle a pas de nibar pourtant.
12: Émission, j'espère qu'elle est drôle cette fois-ci.
0: Ça va être très drôle, t'inquiète.
13: Bonjour, j'appelle parce que j'ai un problème avec ma copine.
0: Ouais.
13: Bah, il y a un pauvre con qui essaye de prendre ma place.
0: Oh, le salaud.
13: Au fur et à mesure, il arrive à la prendre et honnêtement, je commence à plus savoir où j'en suis.
0: Ouais.
13: J'aurais bien aimé quelques conseils de Max.
14: Ouais, salut Max, bon bah c'est moi et je voulais t'appeler parce que je suis trop à fond de toi, j'ai trop envie de te baiser. Tu me donnes la gaule en ce moment, j'entends ta voix.
0: Je parle pas.
14: Oh là là, putain. Et je voudrais que je sois ton esclave. Au fait, moi c'est Sexman.
5: C'était le dernier message de la liste.
0: Non, on est dans les choux.
15: Et après,
0: on est dans un hôpital. Mais au début, on va
15: mal à tout. T'étais déjà malade quand t'es né, hein?
0: Pardon?
15: T'étais déjà malade quand t'es né?
0: Oui, j'étais déjà malade. Moi, je suis né dans un hôpital et non pas dans une clinique.
15: D'accord.
0: Voilà.
15: Mais ça, c'est le minitel qui branche.
0: Ah, c'est la musique de Pérou, mais... expérimental.
15: Et dans Pérou, il y a roux et c'est tout.
0: Voilà.
15: Il y a papé.
0: Et il y a paix également, non? D'accord. Donc, Didier, coucou mon petit mage, je voudrais juste te faire d'énormes bisous tout partout et n'oublie pas d'en laisser quelques-uns à ton petit fil d'art, profites-en, dis-nous.
16: De la musique.
0: 17 ans, sympa. Oui, bien sûr, oui. Max dit à Didier que c'est mon pote. Et vive les Belges, c'est de la part de Sirius qui est également belge. Il y a beaucoup de Belges, hein, Rigaud, hein, je crois, hein, qui vont venir à cette soirée, là, et j'espère que ça va être blindé, hein. Bah, c'est claté comme des bêtes.
16: J'ai rien entendu parce que, je n'ai pas baissé de son de.
0: Alors, on disait avec Karine que c'était quand même musicalement assez fort. Et c'était quoi le nom de l'artiste? Que ça intéresse beaucoup de gens. Ils aimeraient avoir les références
16: Deuter,
0: du morceau.
16: Deuter. D-E-U-T-E-R.
0: Note Karine, hein.
15: Deuter, ouais. C'est celui qui a écrit The Rebel, non?
0: Voilà, Yves de Reuter. Voilà, The Rebel.
16: Au Pérou,
0: c'est la musique que
16: j'aime. Pour l'avoir,
15: c'est
16: comme un
0: Écoute. Didier. Oui, après on arrête là, hein. Et après, on aura Jean-Pierre Sauzère ou pas ce soir?
17: Ouais, il est là.
0: Jean-Pierre est là, on peut avoir Jean-Pierre avec Karine. Attention Karine, tu vas avoir deux malades. Hein.
17: Oui.
0: Mais un gentil. Salut Didier. Jean-Pierre.
18: Salut les gars.
17: Jean-Pierre.
0: Jean-Pierre est déçu, il est encore numéro 2, il n'est pas numéro 1 du hit parade.
18: Ah bah non.
0: Jean-Pierre, t'es où? Je t'entends pas, t'es trop loin.
18: Oui, je suis sur la terre, comme toi.
0: Mais écoute, mets-toi plus fort, je t'entends pas.
18: Devant. Je t'entends mieux.
0: Mais parle devant ton combiné.
18: Mais je peux pas. Hein.
0: Bah ouais, bah alors c'est l'autre avec sa musique de Pérou, là.
18: Il couvre tout,
0: bon,
18: là.
0: Alors, coupe-moi le péruvien, là.
17: Ça y est, ça y est.
0: Ah, je crois que j'ai jamais vu un Belge aussi taré. Hein.
18: Ouais, c'est vrai. Dans le genre, il était assez costaud quand même.
0: Alors, on n'a rien contre les Belges. Loin de là, c'est vrai que là, on fait une image encore des Belges, les pauvres, avec Didier qui dit ça va encore passer pour des cons. Mais rassurez-vous, on en a en France aussi, on en a bien plus qu'il doit y en avoir en Belgique.
18: Oh, il y a le même pourcentage dans tous les pays, je pense.
0: Ma petite Karine, avant qu'on parle ensemble, tu peux remonter un petit peu le moral à notre ami Jean-Pierre, il n'a pas l'air d'avoir le moral.
18: Bon, JP, je sais que t'es sur la terre, comme nous. Mais là, il faut se reprendre, là, hein, allez, hop, on t'écoute. Allez, vas-y, JP, lâche-toi. JP ?
0: Jean-Pierre ?
18: Jean-Pierre ?
17: Oui.
0: Bah alors, elle te parle.
18: Jean-Pierre, t'as pas du tout.
0: Elle te parle, Karine.
18: Pour faire attention, là.
0: Oh là là, dis donc, t'entends pas bien, toi, hein ?
18: C'est vrai, hein ? Moi, on m'entend bien, je sais pas, je parle assez fort, mais...
0: Non, toi, t'es impeccable, t'es bien, toi.
18: Oui, bah qu'est-ce qu'elle me disait, ça m'a parlé. Non, je te disais que t'étais sur la terre comme nous, mais qu'il fallait quand même être un petit peu plus présent, quand même. Ouais, je suis présent. C'est vrai que c'est intimidant de passer à la radio et tout ça, mais bon, faut se dire qu'en fait, que c'est comme si c'était une conversation à toi, quoi. Mais bon, je vais les faire passer, là. Hein.
0: Qu'est-ce qu'il y a, Jean-Pierre?
18: Je te dis, j'ai un message à laisser à passer, puis voilà.
19: Oui, bah, la vérité est ailleurs.
0: Attention, alors, tu permets, Karine, avant qu'on parle de Gogo Danseuse, du message, parce que ça peut être important et ça peut être... Ça peut être pour le bon déroulement de cette émission.
19: D'accord.
0: Jean-Pierre, c'est quoi le message à passer?
18: Ben, j'ai un message à passer à Mademoiselle Séno, pour que je la République, voilà. Je voudrais sortir avec elle, sinon je ne compte plus passer sur la radio. Voilà. C'est ma vie, de toute façon, elle le sait.
0: Parle devant ton micro, mais qu'est-ce qu'il a soit en t'entend?
18: Je ne sais pas ce qui se passe. Hein.
0: Sur ton microphone, c'est ton...
18: Il parle doucement, normalement, comme avant. Hein.
0: C'est ton téléphone, alors?
18: Peut-être, ouais, il y a quelque chose, je sais pas quoi, mais enfin, bref, m'entends...
0: C'est peut-être les ondes.
18: M'entends mieux, là, non?
0: Bah, c'est peut-être,
18: voilà.
0: C'est peut-être le procureur de la République qui est en train de nous interdire l'accès à l'antenne.
20: Oui.
0: C'est possible.
18: Pas de dire.
0: Alors, vas-y, donc, c'est quoi ton message?
18: Alors, je voudrais dire, bah, je vais sortir avec elle, et voilà, et le parquet de Dieppe, ils le savent, et ils m'encouragent que je sorte avec elle.
0: Ouais, bah,
19: mais t'as quel âge, Jean-Pierre?
18: Moi, j'ai 32 ans, je vais avoir 33 ans le 4 avril.
19: Et ta fiancée, elle est jeune?
0: 4 avril, tiens, noté.
18: J'ai personne. J'ai personne, voilà.
19: Oui, mais la fille à qui tu déclares ta flamme ce soir, elle a quel âge? Elle a ton âge ou elle est plus jeune?
18: Tu regardes pas?
19: Bah, c'est pour savoir, attends, moi c'est pour t'aider, oui!
18: Mais ça, elle a un certain âge. Voilà. Moi, c'est comme je suis comme ça, et voilà. Et je suis prêt à ne pas signer avec les maisons 10 avant qu'elles sortent avec moi.
0: D'accord.
18: Ma carrière.
0: Donc, Jean-Pierre. Tu sais quoi, on va rappeler Jean-Pierre tout de suite parce qu'on a un problème de ligne, hein. D'accord, ok, Jean-Pierre, tu raccroches, on te rappelle tout de suite.
18: Ok, ouais.
0: Ok, parce qu'on a un problème avec la ligne. Karine, on va parler des gogo danseuses ensemble.
19: D'accord.
0: Tu fais ça depuis combien de temps?
19: Ben, moi, je commençais un petit peu vers 94-95 en...
0: Non, mais pas ton tour de poitrine, hein. Je te demande combien de temps t'as fait ça? Allons.
19: Non, j'ai commencé en teuf un peu comme ça, de temps en temps, parallèle à mes études.
0: Ouais. Alors, qu'est-ce qu'une gogo danseuse?
19: Ouais, et puis depuis un an et demi, je tourne régulièrement avec une copine.
0: Ouais.
19: Et depuis le mois de septembre, je suis intermittente du spectacle. Donc,
0: d'accord.
19: Je commençais à rentrer dans le chemin légal, en fait, du métier, quoi.
0: D'accord. Alors, qu'est-ce qu'une gogo danseuse?
19: Alors, une gogo. Alors, il y a plusieurs sortes, en fait. Il y a celles qui font du topless.
0: Alors, c'est quoi? Je comprends rien.
19: Alors, topless, c'est string et les seins à l'air. Et bon, putain.
0: Alors là, il faut être bien foutu, là. Hein.
19: Pardon?
0: Là, il faut être bien foutu, hein.
19: Ouais, bah, ça dépend, tu sais, tu vois des nanas, des fois tu te demandes, elles ont que le nom de gogo, quoi, parce qu'elles ont pas vraiment un rythme, elles sont pas souriantes,
0: ouais.
19: On dirait que ça les fait chier de travailler.
0: Des gaga danseuses.
19: Ouais, c'est les gogoles, ou alors les grosses danseuses.
0: Non, des gaga danseuses, c'est comme des filles quand on dit, t'es un peu gaga, toi.
19: Ouais, hein. T'es une gaga.
0: Une gaga danseuse, ouais.
19: Et donc voilà, en fait, nous, avec ma copine, Donc déjà celle qui coud, qui fait tous les costumes, donc ça nous permet d'avoir une création un petit peu plus originale. Mm-hmm. On reprend pas mal de thèmes, style le cinquième élément, mais, Tomb Raider.
0: Oui, mais Karine, tu disais, pour finir la définition d'une gogo danseuse, tu disais qu'il y a celle qui est en string, topless, machin, ouais. Et puis apparemment...
19: Donc
0: ça, et donc c'est pas ton cas.
19: Non, et puis celles qui sont plutôt axées sur le côté suggestif,
0: on s'en fout de ça, putain, quand on déballe, quand on défend 10 francs ou 100 francs une gogo danseuse, on veut repeindre la, on veut refaire la, on veut refaire la, le caleçon.
19: Ouais, mais attends, t'as des établissements où c'est généraliste, où la clientèle est super jeune, et puis.
0: Bien sûr, bien sûr,
19: je plaisante. Ils sont pas du tout réceptifs à ce genre de délire, quoi.
0: Bien, non, mais bien sûr, bien sûr.
19: Et ils vont être là, voilà. Les filles vont traiter de salopes, ou des trucs comme ça, quoi.
0: Et ce qui est bien, non, pas forcément, ça peut être des spectacles où tu vois ça à l'air, c'est pas pour ça qu'on va les traiter de salopes. Ceci dit, ce qui est bien, c'est que si t'es bien foutu et tout ça, et qu'on ne peut pas voir ce qui s'y cache en dessous, c'est vrai que ça
19: a un côté
0: grave.
19: Il y a plusieurs sortes de réactions quand je bosse. T'as souvent les nanas qui sont un peu jalouses, qui t'insultent de loin. Et puis bon, t'as les mecs qui sont vachement curieux, qui se mettent juste en bas du podium et puis qui attendent.
0: Salope,
19: chose.
0: T'es bien foutu, t'es qu'une salope,
19: ouais,
0: t'es belle, t'es
19: pas bien
0: moi, t'es une salope. Ouais, si j'avais une queue, je te la foutrais dans la bouche.
19: Attends, attends.
0: Non, c'est comme ça que les nanas, c'est pas ce qu'elles disent, c'est ce qu'elles pensent.
19: Ouais.
0: Jean-Pierre est avec nous de nouveau, hein.
19: D'accord, salut Jean-Pierre.
0: Jean-Pierre, t'es là?
20: Oui.
0: Putain, mais
19: on l'entend toujours pas très bien.
0: Ah non, mais il est complètement
20: c'est
0: dans
20: lui qui parle pas fort.
0: Non, mais il est dans le désespoir, Jean-Pierre. Il a décidé d'être désespéré, donc laissons-le dans son trip.
19: D'accord. Et donc, ouais, puis bon, après, les gens voient que tu changes de costume, parce que nous, on fait plusieurs passeurs, on change de costume à chaque fois. Et ils voient que tu te déshabilles pas, puis donc, en fait, après, ils sont plus cool, quoi. Ils font moins attention à toi, ils t'harcèlent moins, et ils sont plus dans le délire à te regarder danser, à délirer, à te faire des sourires et tout ça, quoi. C'est sympa.
0: Ouais, non, mais c'est sûr, ouais. Et tu fais ça, donc, tu gagnes bien ta vie avec ça?
19: Ça va, ouais, c'est tranquille. C'est pas évident, le statut d'intermittent,
0: mais. Tu gagnes combien, sans être indiscrète?
19: Entre 8...
0: Je me mets à ta place, hein, donc je mets tout au féminin. Hein.
19: Ouais.
0: Sans être indiscrète, tu fais combien?
19: Par soirée, c'est
0: assez. Non, de tour de poitrine.
19: Ah, tour de poitrine.
0: Mais non, combien?
19: Non, moi, je suis pas trop développée à ce niveau-là. J'ai fait un 90.
0: Ah. Non, mais. Non, je voulais savoir combien tu gagnais.
19: Par soirée?
0: Oui. Non, mais au total, par mois, ça te revient.
19: Par mois? Ça dépend, en fait. T'as des mois qui sont un peu creux, comme.
0: Le mois de février, il y a moins de jours, oui.
19: Voilà. Ou le mois de février, ça dépend entre 10 000 ou 8 000, je sais pas.
0: Ouais.
19: Et bon, par soirée, ça va de 800 à 1000 francs par fille, avec les frais de transport et l'hébergement, la bouffe. En principe, on bouffe avec l'équipe.
0: T'as moyen
19: de
0: faire un peu plus d'argent et plus de soirées?
19: Non, je pense que c'est pas la peine de forcer trop à ce niveau-là, parce que
0: dommage.
19: C'est un métier qui est très fatigant.
0: Dommage, je me serais occupé de toi, toi.
19: Ouais.
0: J'avais
19: non,
0: la musique, j'avais tout ce qu'il y avait, tout, la musique de cirque. Hein. Approchez, messieurs dames, approchez. La gogo danseuse non salope qui ne se fout pas le string dans le cul.
19: Ouais, le string envers, comme ça le chat, il s'amuse.
0: Venez acclamer un petit 90A comme jamais vous n'en verrez. Non, madame, non, je n'ai pas vulgaire. Non, elle n'aime pas se faire critiquer. Voici la belle Karine. C'est bon, il y a un rideau qui se lèvera et tout,
19: ouais.
0: À l'intérieur.
19: Mais Clowny,
0: je te foutrais un vieux balai et puis tu te frotterais dessus.
19: Ouais.
0: Hein?
19: Ce serait super.
0: Bah, je pense qu'on pourrait faire quelque chose à
19: deux. Ouais, ouais. C'est un peu l'image qu'avait ma mère, en fait, parce que
0: le village,
19: mes parents, si tu veux, quand je leur ai fait plus ou moins comprendre que je voulais faire ça, bon, c'est pas qu'ils sont très vieux, mais c'est pas des gens qui sortent en boîte, tu vois, donc pour elle, le go-go dancer, c'était go-go girl, genre dans les films de M6, la fille en string avec les dollars dans le string, en train de se frotter au bar, comme dans les séries américaines qu'on voit
0: bien
19: sur la 6, quoi.
0: Mmh.
19: C'est vrai que quand ses amis lui demandaient, Karine, qu'est-ce qu'elle fait maintenant, elle est danseuse en boîte, alors de suite, cette image vachement sulfureuse, genre,
0: tu vois. Oui, enfin, danseuse en boîte, ça fait plus entraîneuse,
19: ouais,
0: salope.
19: Hôtesse, bar américain, bar à pouf.
0: Ah bah oui, milieu de la nuit, forcément,
19: ouais,
0: on se dit déjà, elle a une mauvaise fréquentation, la drogue, la boisson, et elle est là pour aguicher les clients et finir leur soirée avec.
19: Alors que c'est un
0: Apolline,
19: en fait.
0: Tu pourrais pas faire gogo danseuse?
21: Non. Ouais, non. Non, ça me branche pas trop.
0: Non, ça te branche pas trop.
21: Non, mais c'est sympa.
0: En privé.
21: Ça, je critique. Ah, en privé, c'est différent.
0: Genre en privé.
21: Non, mais je critique pas du tout ce métier, mais ça me branche pas. Non,
0: tu me balanceras un petit string ou pas en privé ou pas?
21: Un petit string en privé, pas à toi déjà.
0: Non, pas à moi, mais en privé, tu mettrais un string ou pas?
21: Un string, j'aime pas les strings, tu devrais le savoir.
0: Oui, non, mais non,
21: c'est pas. Il y a une belle polémique sur ce fameux string d'ailleurs.
0: Ah bon? Ah, de la dernière fois, là. Non, mais je parle d'un vrai string, pas celui
21: non,
0: que...
21: Non, je mets jamais de string.
0: Non, jamais, non.
21: Non, franchement, non.
0: Non, plutôt de culotte, bateau.
21: C'est celle culotte en coton blanc.
0: Oh là là, quelle horreur.
19: Ce qui passe avec les culottes en coton, c'est que ça marque sous les jeans, les tarques et les trucs comme ça.
0: Un manque de chic, tu fous quand tu descends.
19: C'est bizarre, quoi.
0: Putain.
2: Ça peut avoir de temps en temps son petit côté sympa.
19: Ouais, non, moi je sais, j'aime bien les grosses culottes en coton, mais selon comme tu te fringues, c'est clair que ça fait gros.
2: Chaque fois, taper des petits bateaux, ça devient pas gros. Hein?
21: Ouais, quel jeu de mots.
2: Non, mais c'est vrai, de temps en temps, mets un peu de dentelle, tu mets un peu
21: mais
2: de dentelle
21: ouais,
2: à peau.
21: Je n'ai pas de culotte Ouais, en dentelle.
2: J'ai pas eu chance de la voir, malheureusement, je suis tombé au mauvais moment. Une période a été plutôt coton que dentelle.
21: Ah bon? Je m'en souviens plus de ça.
2: Et non, mais justement...
21: Ah oui, à cause du fameux soutien-gorge.
2: Non. De quand l'époque on était ensemble.
21: Ah ouais, t'as pas vu ma culotte, je l'avais déjà retirée.
2: Ah non, ça je m'en souviens pas, alors ou alors vraiment ce soir-là j'avais dû prendre beaucoup de drogue. Ouais. Je devais être carré parce que j'ai rien compris. Mais non mais Karine, mets un peu de dentelle.
19: Qui moi?
2: Bah oui.
21: Elle met que ça, Karine.
19: Ah non, moi je mets des shorts en vinyle. Échancré, mais pas de string, tu vois.
2: Ça, c'est pas mal, ça, c'est bon. Alors, t'as forcément un beau corps, faut avoir des belles formes.
19: Ouais, c'est assez musclé, ouais, en fait.
2: Ah non, mais t'as un cul qui rebondit bien, t'as un joli cul, quoi. T'as pas de.
19: Vaut mieux avoir une bonne santé, un bon physique, quoi, pour faire ce métier, parce que c'est clair que c'est assez fatigant.
2: Ouais.
19: Non, mais c'est. C'est un phénomène de lassitude, c'est pour ça que, comme disait la jeune fille, je ne me rappelle plus son prénom.
2: On s'en fout, les prénoms.
19: Mais c'est un métier hyper... je compare pas au mannequinat, mais...
2: T'es en train de faire des exercices, là, ou t'es avec un mec?
19: Là, je suis avec mon copain.
2: Ah oui, d'accord, il est en train de te tripoter, là, non?
19: Voilà.
2: Très légèrement, non?
19: Bah, en fait, il m'a plus tripoté pendant que j'attendais au téléphone, parce que j'ai attendu pas mal de temps.
2: Pourquoi faut-il, alors qu'on a 24 heures sur 24 heures en général, au moment où tu passes à l'antenne sur une radio, il faut qu'il vienne t'emmerder. Mais tu peux pas lui demander, bah, les pattes et te concentrer.
19: Mais non, mais il m'emmerde pas.
2: Non, il te tripote. Je l'ai senti te tripoter. Je t'ai senti bouger à un moment donné, un mouvement. Et j'étais persuadé qu'il se passait un truc.
19: Ouais. Là, il vient de s'allonger sur moi.
2: Voilà, je le sens, mais évidemment.
21: En live.
2: Regarde, là, elle parle même plus. Ça y est. Tu veux qu'on te laisse? Il va te bouffer la chatte, c'est bon?
19: Non, ça y est, c'est déjà fait.
2: Il t'a bouffé la chatte pendant qu'on parlait?
19: Ouais.
2: Non, tu déconnes.
19: Non, pendant que vous parliez, mais j'étais pas à l'antenne.
2: D'accord, mais maintenant, est-ce qu'il pourrait te rebouffer la chatte pendant qu'on parle tous les deux, là?
19: Ouais, ça se pourrait, ouais.
2: Bah, non, ça se pourrait pas, demande-lui.
19: Est-ce que tu pourrais me bouffer la chatte? Non,
2: c'est faisable?
19: Oui,
2: le dire, ça pourrait, faut qu'il le fasse, juste comme ça.
19: Non, mais là, disons que, au départ, j'étais allongé sur le ventre et il était en train de masser.
2: Tu sais ce qu'on va faire?
19: Ouais.
2: On va continuer à discuter.
19: Mm-hmm.
2: Et puis, lui, il va se faire un cunilingus.
19: D'accord.
2: Et on va voir si tu peux rester concentré.
19: D'accord.
2: D'accord?
19: Ok.
2: D'accord. Et comment il s'appelle le prénom de ton pote?
19: Philippe.
2: Philippe, il m'entend?
19: Non, il t'entend pas parce que c'est le téléphone de l'hôtel et
2: Ah, vous êtes dans une chambre d'hôtel.
19: Ouais.
2: D'accord. Tu peux demander au client. Excuse-moi. Tu peux demander à ton client de...
19: Non, c'est pas mon client,
2: non, ton
19: mec, fiancé.
2: Ton fiancé, de te faire un cunilingus et de lui expliquer que pendant ce temps-là, on va continuer à discuter et voir s'il est capable de te déconcentrer.
19: D'accord.
2: Alors, on y va.
19: Alors, il faut que tu me fasses un cunilingus pendant que je passe à l'antenne pour savoir si t'es capable de me déconcentrer.
2: Ouais, alors je réponds à sa place.
20: Ouais, ça peut se faire.
19: Ouais.
20: Ça peut se faire.
2: Donc, il est en train de le faire, là?
19: Non.
2: Il le fait pas?
19: Non.
2: Ah, merde.
19: Ben, je t'ai dit, on a déjà touché pendant que j'attendais.
2: Oui,
19: que
2: ben, en fait,
19: quoi.
2: Parce que vous l'avez fait une fois, que vous le refaites plus. Ne me dis pas que t'as fait l'amour une seule fois dans ta vie avec lui, qu'après vous l'aviez fait, vous avez plus jamais refait.
19: Oui, justement.
2: Bon. Alors, vas-y, allez. Écarte-moi ces guiboles, enlève-moi cette vulgaire culotte, et qui vient te foutre le nez dans la grotte. Hein?
19: Je suis toute nue.
2: Bon, ben alors, écarte-moi ces guiboles, et tu me fais ça gentiment, voilà. Ce qui serait bien, c'est que lui se mette au milieu, et voilà. Qu'il vienne te tourner. Allez, qui te tend de la pelouse. Bon, voilà. Oula, t'as du mal à te concentrer?
19: Non, ça va.
2: Ça va, il te fait quoi, là, pour le moment?
19: Non, pour l'instant, il me caresse le dos.
2: Ah, mais t'es sur le ventre?
19: Mais oui!
2: Ah, mais mets-toi sur le dos!
19: Mais non!
2: Monsieur, allez, fais-moi plaisir, Karine.
19: Je vais te calmer, hein?
2: Non, mais juste pour me faire plaisir.
19: Ah, pour te faire plaisir. Et toi, qu'est-ce que tu fais pour me faire plaisir?
2: Ah, bah, moi, pour l'instant, je suis debout, et si tu veux, après, je pourrais me branler en téléphone. Déjà, je devais faire un Paris by Night et finalement, là, je suis pas parti, là, je sais pas ce que j'ai, là.
21: Demain.
19: T'es pas en forme?
2: Non, mais si, ça va, mais j'ai une séance de photo avec Capo dans les chiottes pour faire la photo de ses seins pour la mettre sur internet.
21: J'ai
2: Il faut
21: oublié.
2: Absolument qu'on le fasse et voilà, quoi. Donc, tu t'es mis sur le dos ou pas?
19: Non.
2: Allez, mets-toi sur le dos.
19: Ah, mais de toute façon, je pourrais te dire oui, puis je pourrais le rester.
2: Oui, non, mais évidemment. Évidemment, le délire, c'est de jouer le jeu, hein,
19: ouais,
2: effectivement. Sinon, c'est pas. Évidemment, tu peux faire semblant, j'ai rien pour vérifier, mais c'est le fun, c'est ça qui est marrant.
19: D'accord.
2: Tu joues le jeu pour déconner avec ton mec juste deux minutes, c'est juste pour tester un truc.
19: D'accord, moi ça y est, je suis sur le dos.
2: D'accord, tu te mets vraiment sur le dos?
19: Ouais.
2: Bon, alors demande-lui, je sais pas, ou même pas forcément te faire un cunis, mais je sais pas, tu vois, te caresser les seins. Il se peut s'asseoir sur toi?
19: Ouais, non, mais c'est pas trop confortable, non, je préfère rester comme ça, ça va, c'est tranquille.
2: Non, mais toi, oui, mais lui, qui s'assoit sur toi.
19: Bah, disons qu'après, je risque d'avoir un peu...
2: Envie. Ah, mais quand t'en as marre et que t'as vraiment envie de lui, à ce moment-là, tu me dis, je te lâche, et puis tu raccroches, et quand t'en as droit, tu...
19: Non, mais t'as téléphoné pour parler du gogo, bon, ça, si ça t'intéresse pas,
2: hein. Ah ouais, bah, maintenant, on parle d'autre chose, quoi.
19: Ouais. Hein? Ouais, surtout ça, ouais.
2: D'accord.
19: Bon, alors la Belgique, c'est comment?
2: Pardon?
19: La Belgique.
2: On y va ce week-end.
19: Ouais.
2: Mais ce qu'il est en train de te faire, ton mec, en ce moment, c'est comment?
19: C'est bon, c'est romantique, bah. C'est doux, c'est plein de tendresse.
2: Mais qu'est-ce que vous foutez à l'hôtel, par contre?
19: Ben, parce qu'en fait, si tu veux, moi, je suis venue le voir et il travaille dans la région. Là, il est directeur d'une discothèque.
2: Ouais.
19: Et comme ils vont bientôt réouvrir, je prépare ça pour le mois de mai.
2: Il doit s'en faire des meufs pendant que t'es pas là, alors.
19: Ah, bah ben ouais, moi, je pourrais dire pareil, alors.
2: Bah oui, non, je sais bien, mais un patron de boîte, attention, ça y va. Moi,
19: non,
2: tous les patrons.
19: Patron, directeur.
2: Bah, tous les... Bon, bah, c'est encore pire. Les gérants, c'est ceux qui mènent la boîte. C'est eux qui mènent. C'est-à-dire que c'est eux qui ont l'argent, c'est eux qui prennent dans la gueule dès qu'ils n'ont pas les résultats. Mais pendant qu'ils ont les résultats, c'est eux les kings.
19: Ben, en fait, quand j'ai téléphoné hier soir, c'était pour un peu pour parler, pour revendiquer. Les problèmes qu'il y a dans,
2: attends,
19: dans
2: le monde de la nuit. Attends, qui tripote pas trop, parce que des fois tu te déconcentres. Hein.
19: Non, je me déconcentre pas du tout, je cherche mes mots. Pour être clair et audible. C'est-à-dire que le milieu de la nuit, comme tout le monde le sait, c'est un milieu très masculin.
2: Mettre la gaulelle. Non, pas toi particulièrement, c'est le principe, c'est la situation dans laquelle tu te trouves.
19: Et donc en fait, ce qui se passe souvent, c'est que par rapport aux mecs de la sécurité dans les discothèques, j'ai remarqué qu'il y avait un peu un abus de pouvoir. Mmh. Et c'était vraiment surtout remarquable dans le sud, quoi. C'est vraiment, t'as l'impression que t'as des milliards à l'entrée, quoi.
2: Oui, c'est
19: genre
2: vrai.
19: Le mec, il arrive, tu passes, tu viens de finir ton passage, tu descends, t'es encore en tenue, en costume. Le mec, il t'attrape par le bras, quoi, il te tire, s'il attend, je te présente quelqu'un, et tu le connais, lui? Et moi, non, je le connais pas. Et le mec, et moi, tu me connais? Et moi, non, je te connais pas. Le mec, ouais, ben, heureusement que tu me connais pas. Hein. Vaut mieux pas que tu saches qui je suis.
2: Pourquoi? Ah oui,
19: fait,
2: d'accord,
19: mec, c'est un problème de la sécu. Gros loup, tu sais, qui fait le mia, style, attends, je vais te présenter une nana, toi t'arrives, tu passes par là, tu te fais emporter par le bras, mais tu sais pas d'où ça t'arrive.
2: Je veux dire,
19: c'est puis même par rapport aux jeunes clientes, quoi, des fois t'as des nanas qui vont en boîte, qui sont assez jeunes, assez impressionnables, elles ont un peu vu, je veux dire, devant un mec plein d'autorité, un peu balèze.
2: Oui, non mais bien sûr, mais oui, bon, c'est vrai, mais en même temps, on aura beau le dire, et c'est vrai qu'on le dit à chaque fois, il faut quand même faire attention. Je dis pas qu'à ce moment-là, la fille n'y est pour rien, mais elle est aussi quand même, les parents acceptent qu'elle sorte, donc les recommandations des parents, effectivement, ce sont que des phrases, et après on dit toujours, oui, et puis on le fait pas. Mmh. Mais faites attention à ça, ouais, c'est vrai qu'il faut être super prudent, parce que... Ah, Rigaud!
4: Il l'a trouvé!
2: Je l'ai, Rigaud! Non, j'ai trouvé, chercher un truc. Non, mais quand même, les filles, c'est vrai que quand elles sont à 16, 17 ans, il y en a des mignonnes. À 18 aussi.
19: C'est des filles qui osent pas dire non, quoi, qui osent pas refouler les gros relous, quoi, en fait.
2: Voilà, donc.
19: C'est eux les plus dangereux, quoi, parce qu'en fait, ils sont pas méchants, mais il suffit de leur dire un non catégorique, franc et net, et puis bon, ils comprennent de suite où ça va, quoi. Je veux dire, le mec, à la limite, il m'aurait demandé, tu sais qui je suis, j'aurais pu dire non, t'es un gros con.
2: Ouais.
19: Ça m'intéresse pas de savoir qui c'est.
2: Des fois, il y a des noms de filles qui sont un peu bourrées. Non, mais ça, après, tu vas me sauter, après, tu me verras plus. Toi, tu me dis, mais si, alors que je suis là,
19: la mienne est ici. Mange-moi,
2: mais si. Puis après, tu fais comme les filles qui avaient témoigné une fois qu'ils se faisaient sauter dans les chiottes de boîte et tout.
4: Ah,
2: quelle horreur.
19: Non, chacun fait ce qu'il veut avec ses cheveux, mais bon, il faut avoir un minimum de respect d'amour propre pour sa personne.
2: Non, évidemment, avoir du sperme dans les cheveux, ceci dit, ça colle bien, c'est un peu comme. On a vu ça dans Marie à tout prix, pour ceux qui ne l'ont pas vu, ce film.
19: Ouais.
2: Bon, enfin voilà. Bah, t'as l'air d'être déconcentrée, ma petite Karine, à cause de ton mec, hein, à cause de ton patron de boîte là.
19: C'est toi qui fantasme, en fait, je suis toujours allongée sur le ventre.
2: Non, je ne fantasme pas. Je préférerais que tu sois sur le dos, ça m'exciterait beaucoup plus.
19: Ouais.
2: Mais c'est parce que t'as pas grand chose à montrer au niveau des seins que tu te mets sur le ventre.
19: Voilà.
2: Hein, que tu te mets sur le dos.
19: Voilà.
2: Bon, en tout cas, t'as un très joli cul, je tenais à te le dire. Non, franchement, et t'as bien fait de te mettre de dos. Et d'ailleurs, pour toi et ton copain, vous n'avez pas la radio derrière vous aussi?
19: Non.
2: Ah bon, d'accord. Non. C'est dommage, parce que là, tu vas rater un truc, parce que du coup, tu m'as donné envie de mettre un extrait d'une face B d'un Bob Sinclair, c'est un monsieur qui fait de la house.
19: Ouais, je connais.
2: Il a sorti un maxi sur une face B, il y avait un morceau qui s'appelle L'autostoppeuse.
19: Ouais.
2: Et en fin de compte, c'est pas du tout un morceau, c'est un extrait de film de cul. Uh-huh. Il démarre tout doucement, où c'est un mec qui prend une autostoppeuse et commence à lui parler. Finalement, il va dans la forêt.
19: Dans
2: et au début, c'est gentil, et après, ça devient très, très violent.
19: Ah ouais.
2: Donc. Public jeune, s'abstenir d'écouter la radio à ce moment-là, on vous aura prévenu. Bien qu'il soit minuit et demi passé, que vous devrez déjà être couché, donc il faudra
19: un suppôt au lit.
2: Par contre, si vous êtes d'un certain âge, fille ou garçon, et assez vicieux ou vicieuse, si vous aimez le sexe, c'est le moment d'écouter très attentivement cet extrait, car vous demanderez peut-être de remettre ça ce week-end en live et d'enregistrer. Et vous serez récompensé avec une musique de nuit. Non, je plaisante. Voilà, ma chère Karine, je t'embrasse.
3: Oui.
2: Très fort, à bientôt, bonne nuit. Et sois sage. Dans un instant, avec Apolline, nous allons aller du côté du courrier, hein, ouais. Bien sûr, hein, en pleine forme, Apolline. Toujours là. Et voilà, très bien. Et si vous voulez faire la dernière ligne droite de cette radio libre du Star System, les enfants, Manu vous attend au standard. Je veux que les 24 lignes sonnent, sinon je me casse. Il n'y en a que 7 ou 8 qui sonnent. 0-803-08-5000. Tiens, je mets même pas l'autostoppeuse tant qu'il n'y a pas les 24 lignes qui sonnent. Donc ça va être très vite. Donc si vous voulez en plus l'enregistrer,
3: oui,
2: voilà.
3: Ça arrive,
2: ah, mais non, mais bien sûr que ça arrive. Mais les 24 lignes ne sonnent pas encore.
3: 5000, oui.
2: Voilà. Et vous continuez à les faire sonner, bien entendu, avec dans le but de venir défoncer l'antenne de la radio. 0-803-08-5000. Et les filles, on vous défoncera le cul. Enfin, je veux dire, l'autostoppeuse, et puis juste après, un bon vieux souvenir. Tu viens de Sarajevo? Mel Brooks.

0: Attendez que je baisse un peu la radio, on s'entend pas. Vous avez eu de la chance de me trouver. C'est plutôt désert par ici.
1: Je désespérais quand j'ai entendu votre voiture.
0: Quelle chaleur.
1: C'est orageux. Ça me rend nerveuse. Je n'arrête pas de transpirer.
0: Vous n'êtes pourtant pas très couverte.
1: Ça vous choque?
0: Ça me donnerait plutôt des idées.
1: Je sais que faire du stop comporte quelques risques.
0: Ligre, ça grimpe.
1: Vous croyez que c'est nécessaire de mettre la main entre mes jambes pour changer de vitesse?
0: Votre peau est moite.
1: J'ai si chaud. Ça ne vous dérange pas que je remonte un peu mes jupes?
0: Quelle question.
1: Mais regardez devant vous. Vous allez rentrer dans un arbre. C'est la vue de mes seins qui vous congestionne à ce point.
0: On sera mieux dans ce sentier.
1: Pourquoi y faire, mon Dieu?
0: Ah, tu me fais à ce point bander que je ne peux plus conduire.
1: Oh, oh mais je suis une fille sage.
0: On va voir ça. Oh, tes seins sont brûlants. Pointe toute humide.
1: Oh, arrêtez.
0: Menteuse. Tes cuisses sont creuses de désir.
1: Oh,
0: tu n'as pas de culotte?
1: Oh, jamais. Ces chaleurs, ça m'irrite.
0: Oh, je vois la naissance de ta chatte.
1: Oh, tu déchires ma jupe. Attends.
0: Tes poils sont noirs comme l'ébène. Oh, oh branle-moi, mon petit.
1: Oh, redresse-toi un peu. Je ne peux pas défaire ta braguette. Oh, mon patient. Ton slip est déjà trempé.
0: Oh, dépêche-toi.
1: Comme tu as une grosse bite.
0: Suce-la. Elle est pleine de toi. Oh, comme tu fais bien les pipes. Oh, comme j'aime. La langue à peine appuyée le long du filet. Oh,
1: baisse-moi, tu m'affoles.
0: Oh, je vais juste me branler un petit peu entre tes seins.
1: Quel est ce bruit?
0: Oh, ça n'est qu'un chevreuil.
1: Je ne les avais pas voyés hier. Reprends mes seins avec ta queue, mon amour. Oh, que c'est bon. Parle-moi le plus possible. Fais doublement plaisir.
0: Mordis-moi le gland. Il est à la hauteur de tes lèvres.
1: Embrasse-moi les fesses. Elles sont tendues comme ma tempe.
0: Oh, que c'est indécent, ces miches si blanches avec ces poils sombres qui courent le long de la raie.
1: Oh, enfonce ta langue dans le trou de mon...
0: Tu décharges, petite gâtée. J'en ai plein les mains.
1: Je t'en supplie. Recule-moi.
0: Attends, il faut que je baisse ton dossier. Là. Mets-toi la tête contre le siège arrière. Là. Écarte bien les jambes. Ton cul vers le pare-soleil. Cramponne-toi à la capote.
1: Oh, que c'est bon, bichon. Tu es énorme.
0: C'est pas moi, c'est le levier du changement de vitesse.
1: Oh, viens.
0: Mais tourne-toi plus à droite.
1: Oh, pénètre-moi. Chérie. Tu me défonces. Mais qu'est-ce que c'est?
0: Attends, c'est mon cul qui appuie sur le klaxon.
1: Qu'est-ce que tu fais là? Chérie, ton bonheur.
0: Te branle le con avec le manche de ma naine. Tourne-toi maintenant. Oh, mon régal.
1: Oh, que fais-tu?
0: Oh, je mords le chat de pleine dent. Je vous gonfle le nez dans l'essence de tes fesses.
1: C'est joli. Baisse-moi par devant. Prie-moi le ventre.
0: Oh, vite. Mets-moi le dos entre le bal.
1: Je
0: jouis.
1: Je sens ton foutre inondé.
2: Non, mais c'est pas grave, je prends. Et en ce moment, j'ai la trique, j'ai envie de tirer n'importe quoi.
3: Attends, celle qui vient, là, elle va te plaire, je pense.
2: Ah non, mais la saison, non, mais.
3: Ouais, non, mais alors là, il y a Aurélie, elle a 20 ans et elle appelle de Toulouse.
2: Ouais.
3: Et je crois qu'on l'a en ligne. Elle est un peu timide, donc elle a peur. Mais je me suis dit, bon, Max, il va l'aider.
2: Mais non, on dirait ma sœur, là, je peux pas, elle lui ressemble trop, c'est trop le style de ma sœur, ça. Elle est là en direct? Allô? Bonsoir.
4: Bonsoir.
2: Ça va bien?
4: Oui.
2: Bon, alors, cher Max, je découvre le courrier que je ne lis jamais, hein, je le rappelle. Mm-hmm. Alors, torche-toi le cul avec ma lettre? Mm. Putain! Je m'appelle Aurélie. J'ai 20 ans, c'est ça?
4: Oui.
2: T'auras 20 ans le 11 mars prochain, donc c'est-à-dire...
4: Jeudi.
2: D'accord, ok. Prochain, et je serai toute seule chez moi.
4: Oui.
2: Ça veut dire quoi, ça?
4: Je serai déprimée parce que mes parents sont partis à une soirée, donc voilà, j'ai passé mon anniversaire toute seule.
2: Et tes potes? Bon, mais enfin, généralement, c'est comme ma soeur, n'importe qui, quand ça tombe pendant la période des vacances et qu'elle est au ski, tout ça, on attend qu'elle rentre, ou alors quand c'est en semaine, on attend le samedi soir.
4: Bah ouais, bon, je vais essayer d'organiser un truc.
2: Bah oui, c'est le samedi soir que ça se passe. Bon, c'est pas à toi d'organiser un anniversaire, les 20 ans! On n'a pas tous les jours 20 ans, ça n'arrive qu'une fois seulement, tu connais?
4: Oui,
2: l'occasion,
4: oui.
2: Il faut la saisir, hein?
4: Oui, oui.
2: D'accord. Voilà. Je t'en prie, viens, et puis... Tu me tires. Non, tu n'es pas ça.
4: Vulgaire.
2: Non, faire l'amour, si c'est vulgaire, faire l'amour, alors là, je suis désolé. Alors non, alors
4: d'accord,
2: là, non,
4: alors,
2: là,
4: non, non.
2: Alors, je t'écris, je souhaiterais que, tu quoi?
4: Ah, tu me donnes des nouvelles.
2: Ah, tu me donnes, non, que tu donnes aux auditeurs.
4: D'accord, oui.
2: Ah oui, des nouvelles aux animateurs standardistes suivants. Arnold. Alors, Arnold. Arnold, je le vois très souvent, parce que Arnold, faut que je te le dise hors antenne, mais...
4: Oui.
2: Bon, attends, je vais te le dire hors antenne, vite fait. C'est pour elle, c'est de l'exclus, c'est son anniversaire. Je vais te dire quand même un truc sur...
5: Allez, vas-y.
3: Un scoop. Vas-y.
2: Bah oui, elle peut pas les autres, on veut.
3: Ouais, donc il coupe le micro. Oh là là,
2: on est passé dans les débats de Gérard, d'accord?
3: Wow.
2: Donc tu l'entends régulièrement sans le savoir, d'accord? Je peux pas te dire qui c'est, mais d'accord. Ok, il était jeudi dernier. Donc voilà, ça c'est une première chose. Sinon Arnold, je le vois très souvent parce que en ce moment je fréquente des gens avec qui il travaille indirectement. Donc je le vois dans les locaux, d'accord, de temps
4: d'accord.
2: en temps. Je peux pas te dire quoi parce que c'est concernant ma vie professionnelle et c'est pas encore fait. Mais c'est vrai.
4: D'accord.
2: Michael, grâce à qui j'ai retrouvé un ami, à Michael qui m'avait remplacé à la période où je faisais
4: oui,
2: le matin.
4: Oui, oui, oui.
2: Aucune nouvelle. Pas de nouvelles, bonne nouvelle, donc il va bien. Rigo, peut-être tu as des nouvelles, peut-être, de Michael.
5: Michael, ouais, il va très bien, ouais.
2: Ouais, c'est ça. Ouais. Tu vois, donc j'avais raison, quelque part. Pas de nouvelles, bonne nouvelle, c'est toujours comme ça. Et enfin, Jim. Bah, Jim est toujours à fun.
4: Et il fait quoi?
2: Et il est excité, pas mal. Et quand je vais lui montrer ta photo, à mon avis, il va avoir envie à ce que tu viennes lui rendre une petite visite à Paris quand tu seras là.
4: Et quel âge il a, Jim?
2: Jim, il doit avoir 23, 24 ans, un truc comme ça, 24 ans. Tu peux l'appeler C64, Crow, enfin, tu
4: vois.
2: C'est ses petits surnoms à lui, hein, c'est.
4: D'accord.
2: Voilà, très bien. Mais t'es une très jolie fille, hein.
4: Merci.
2: Comment ça se fait que t'es célibataire?
4: Pardon?
2: T'étais pas célibataire?
4: Oui.
2: Mais comment ça se fait?
4: Ah, bah, c'est comme ça.
2: Tu le souhaites ou pas?
4: Non, je cherche pas non plus.
2: Non, ouais, on vient, ça tombe comme ça, un peu comme une crotte de moineau qui vous tombe sur le cou, on sait pas.
4: On est bien célibataire, il y a vachement d'avantages.
2: À qui le dis-tu? Alors là, je vais te dire, bien sûr qu'on est bien. Mais de temps en temps, d'avoir de la visite, d'avoir quelqu'un comme ça.
4: Ouais.
2: Pas trop longtemps, hein.
4: Ah non, si.
2: Parce qu'après, on se lasse, hein, ça va vite, hein.
4: Il faut avoir quelqu'un, autant avoir quelqu'un de sérieux.
2: Voilà! C'est le mot que je cherchais depuis tant d'années en ce qui concerne la vie à deux. Sérieux. Quelqu'un de sérieux. Voilà. Pour faire quelque chose.
4: Sérieusement.
2: Voilà, exactement. Avec qui on pourrait boire quelque. Sérieux. Tu connais pas ce que c'est qu'un sérieux? C'est de la bière. C'est un demi, c'est un demi-litre. C'est ça, c'est un demi-litre de bière.
3: Un demi-litre
2: de rien. Je me souviens d'ailleurs un copain à moi que je vois toujours, qui est grenoblois, et qui avait un tic, qui disait, non, ouais, sérieux. Non, tu sais, faisait un petit. Et après, il y avait Danny Boone qui faisait, non, ouais, sérieux, je vous demande un petit peu de sérieux, mais lui disait, non, ouais, sérieux, c'est ces trucs de Grenoble, c'est typiquement grenoblois. On était à Sainte-Maxime et il avait déjà bu un ou deux sérieux. Et il y a le serveur qui vient et qui lui demande, c'est une histoire vraie, c'est une connerie, c'est pas très drôle.
4: D'accord.
2: Mais qui vient et qui demande si on avait envie de boire quelque chose. On était au deuxième verre, je fais non, c'est bon. Et toi, il me fait non. Et puis l'autre, il fait non, sérieux, c'est bon. Non, sérieux. Et l'autre, il revient avec un sérieux.
4: Ok.
2: Donc, grenoblois,
3: mais c'est non, mais c'était drôle quand même.
2: Non, j'ai dit que ça n'était pas forcément drôle, mais c'était une anecdote. Mais c'est vrai que quand il est arrivé avec le truc, il dit, mais j'avais commandé, mais si vous avez demandé un sérieux. Et lui il disait, mais non, c'est là je lui ai dit, mais si tu vois ton tic de dire toujours, non, ouais, sérieux, bah voilà, l'autre il a cru que tu voulais un sérieux.
4: Bah voilà. Ouais.
2: Je l'ai bu, je me suis défoncé la gueule. Je me souviens encore avoir vomi sur les pavés de Saint-Tropez. Oh, comme si c'était hier.
5: Oh. C'était hier.
2: J'ai même dreamé que j'enculais Eddie Barclay. C'est pour me dire à quel point j'étais fracassé. Non, non, mais attends, j'ai fini. Oh là là, j'ai fini cul nu dans un yacht là. C'était extraordinaire là. Enfin.
4: Ouais, c'est bien.
2: Ah bah c'est le soir où j'ai sucé Johnny. Hein? Oui. Attention, prends pas trop de crack, hein, parce que moi j'ai pris beaucoup de crack à une époque. Hein.
4: Tu parles à moi?
2: Bah oui.
4: Je prends pas de crack, pardon.
2: Les mecs qui testent et tout. Okay. Hein? C'est oui. Comme là, tu connais pas le sketch de Sylvie Joly quand elle teste Sylvie Joly? Tu connais Sylvie Joly?
4: Oui, oui,
2: grande comique, c'est celle qui a influencé énormément Muriel Robin et notre ami Pierre Palmade, entre autres.
4: Bien sûr.
2: Ah bah oui, parce que. Non mais c'est vrai?
4: Ah non, c'est pas vrai.
2: Ah, c'est la vérité vraie, tu demanderas, tu verras, Pierre Palmade a été influencé, ça a été son modèle. Sylvie Joly qui dans les
5: années... Star.
2: Il l'a dit dans Fréquence Star en plus, et je le savais.
5: Moi j'ai vu, y a
2: et
5: pas...
2: à l'époque, elle était déjà comique, à l'époque où il y avait Guy Bedos et Raymond Devos qui étaient déjà à l'apogée de leur truc également. Elle aussi, en 1976, a sorti un album qui est mortel, hein, et lui, écoutez, t'es tout gamin, et si tu écoutes bien, et si vous écoutez bien Sylvie Joly, à l'époque des années...
4: D'accord.
2: Au début des années 70, bah, tu retrouves exactement les mêmes intonations et le même style d'écriture que Palmade.
4: Ah.
2: Et donc, à un moment donné, elle a un sketch qui est très très drôle, où il y a sa fille qui va sortir, et indirectement, elle fait... Tu sors ce soir? C'est genre comme toi, t'as 20 ans, t'as envie de t'amuser, genre t'as plus de compte à rendre, t'es majeur et tout. Tu sors ce soir, hein? Hein? Tu vas t'amuser avec tes copains? Il y aura des filles?
4: Et
2: hein? Non? Il y aura que des garçons? Non, puis elle dit pas comme ça, elle dit, hein? Puis tu vas boire un peu? Puis tu fumeras aussi un peu? Hein? C'est la mère qui essaye indirectement de c'est le truc de l'histoire du crack que je te demandais. Ça va, tu craques un peu?
4: Non, non.
2: Hein?
4: Non,
2: d'accord.
4: Non, non, non.
2: Très bien. C'est quoi tes passions?
4: Mes passions, bah, j'écoute beaucoup de musique, je fais du piano.
2: Fun, Max, tout ça.
4: Non.
2: Non, ça non.
4: Non, si, j'écoute depuis 5 ans, je suis une fidèle.
2: Oui. D'accord, ok, une fidèle. Tu m'as jamais trompé alors?
4: Non, non, jamais.
2: D'accord,
4: jamais.
2: Mais t'es jamais venu, toi, à Toulouse, on a fait des soirées, t'es jamais venu?
4: Ouais, non, non, non.
2: Non, d'accord, ouais, non, ça c'est des trucs.
4: J'aime pas trop l'ambiance des boîtes.
2: Mais on s'en fout, une occasion comme celle-ci, je viens une fois tous les 36 du mois à Toulouse, l'autre elle m'écoute depuis 5 ans et elle vient pas.
4: Ouais, non.
2: Bah t'as tort, parce qu'on s'est bien amusé, c'était où à Toulouse qu'on était Ah, c'était oui, c'était sympa. Bah, c'est au James. Je vais y retourner d'ailleurs. C'est super sympa.
4: D'accord.
2: Ah, t'aurais dû venir. Techno, mais sympa, quoi. Bon esprit.
4: Okay.
2: C'est à l'Opéra Night, je crois que ça s'appelle le club. Je vais y retourner avant la fin. Tu viendras, hein?
4: Bon.
2: D'accord.
4: Je promets rien.
2: Attends, je vais bien regarder la vitesse. Je vais bien regarder la lumière. Attends.
3: Il se méfie de moi, Aurélie.
2: Non, oui. Je regarde. Oui, donc je disais, on reviendra. Je veux dire, ça serait quand même dommage que tu viennes pas. Hein, Rigo, elle est, faut dire ce qu'elle est. Elle est
3: Rigo bouge, Rigo
2: 20 ans, mais elle est jolie.
4: Ouais, mais ta sœur, elle est
2: elle
4: bon,
2: a du charme, voilà.
4: Je ressemble pas à ta sœur.
2: Non, t'es dans le même esprit aujourd'hui. Je vous vois toute grande.
4: Ah oui, faux.
2: Le visage très légèrement allongé et les cheveux mi-courts, voilà. Donc c'est un peu le style en ce moment des filles d'une vingtaine d'années.
4: Oui, mais j'ai les cheveux qui ont raccourci parce que c'est une photo qui a été prise il y a un an.
2: Et malgré que t'es 20 ans, t'as une voix un peu femme. Et t'entendrais ma sœur au téléphone. Elle m'a laissé un message avant-hier. Parce qu'il y a l'anniversaire de ma mère samedi.
4: Oui.
2: Et quand j'entends le message de ma sœur, j'ai l'impression que c'est une nana qui me drague. J'ai dit, putain, qu'elle laisse son numéro de téléphone et tout, tu vois. Je me la pécho et tout. Ouais, c'est ta sœur, c'est Gerson. Je, putain, c'est ça, je redescends d'un ton. Non, je reconnais sa voix. Mais attends, mais j'hallucine maintenant, c'est une vraie femme.
4: Eh ben ouais.
2: Et c'est vrai que c'est malheureux, mais bon, ma sœur, elle a 21 ans. Mm-hmm. Mais pour moi, ça reste, c'est vrai, c'est con, hein, je le dis à chaque fois, mais ça reste ma petite sœur.
4: Bah oui.
2: Et malgré tout, bah, je me dis, merde, elle a 21 et tout, on parle de son mec, elle va plaquer et tout, ça fait 3 ans, elle sait plus. Elle a une période, ça a été dur. Donc tu te retrouves à parler, moi j'aime bien, des fois je dis, ça va avec ton mec et tout, comme ça, des fois, elle me lâche un peu, elle me crache à Valda, tu vois, elle me raconte un petit peu ça tout. Bah ouais, parce que c'est très bien que je côtoie ça tous les soirs à l'antenne et tout, etc. Donc, je sais pas forcément aborder correctement le sujet, mais ça me dérange pas d'en entendre parler.
4: Bah oui.
2: Et quand elle raconte son truc, tu vois, je me dis putain, c'est dingue, pour dire que elle me parle de ses problèmes et tout.
4: Ah ouais.
2: Nanana.
4: Elle a grandi et
2: voilà.
4: Toujours ta petite sœur.
2: Voilà, exactement. J'ai jamais demandé ses fantasmes, elle a jamais osé demander les miens, mais un jour on abordera le sujet. Je sais qu'elle nous écoute.
4: Donc, c'est curieux.
2: Hein?
4: C'est curieux. Hein?
2: Bon, c'est juste pour en savoir un petit peu plus sur ma petite sœur. Voilà.
4: Ouais.
2: D'ailleurs, au passage, c'était son anniversaire il y a quelques temps. Elle était au ski. Je lui ai toujours rien acheté. Je lui dis, je sais pas, qu'est-ce que tu veux? Elle me dit, non, je sais pas, machin. Qu'est-ce qu'on peut acheter à une fille de 21 ans?
4: Du parfum, j'en sais rien.
2: Non, parfum et les fringues, on peut plus. C'est...
4: Bah, comme elle devient
2: une femme. Tu vas chez elle, elle a une chambre, c'est la Samaritaine.
4: Ah
2: oui, ça, c'est au niveau des fringues. Il y a ma mère qui s'occupe de ça.
4: Ok,
2: hein.
4: Ouais. Bah, sinon, tu achètes un sac qui fait femme, puisqu'elle rentre dans la période femme maintenant. Un beau sac.
2: Ou alors je lui écris une lettre en disant que je suis son grand phare et que je resterai son grand phare toute sa vie.
4: Ouais.
2: Ça a pas de prix, ça.
4: Bah ouais.
3: Claire. Claire.
2: T'as une photo dédicacée de moi, je vais la faire tout de suite.
5: Ouais, on va en avoir une.
2: Bon bah très bien, en tout cas Aurélie, ça m'a fait plaisir. C'est quoi ta couleur préférée? Oh, le bleu.
4: Bah oui.
2: Hein, comment j'ai baisé tout le monde. Et tout le monde se demande comment il a fait. Je sais pas, j'ai dit au pif.
4: Okay.
2: Non, mais c'est le bleu.
4: Bah oui.
2: Tu vois comment j'ai devancé le truc, hein. Toi, tu fais un 74, un 75, non?
4: Non, 70.
2: Ah, tu vois.
4: Tu veux mes mensurations aussi?
2: Ouais.
4: Alors, je vais commencer qu'à partir de la taille.
2: Non, on s'en fout de ça,
4: Bon, ouais. D'accord.
2: Si, c'est important la taille, quoique des fois vous avez des trucs et puis. Bah, vas-y, la taille.
4: 60 de tour de taille.
2: Ouais, d'accord, ok.
4: Et 85 de tour de hanche.
2: Ouais, voilà. Et le bonnet?
4: Non, ça ne dira pas.
2: Hein, non? Bon, alors la cagoule alors?
4: Non, pas du tout.
2: Non, non plus. Bon, c'est du petit ça. Hein. Ouh là là, tout de suite, parce qu'elle sait que j'aime le 90. De toute façon, c'est simple pour moi de savoir, parce que quand je commence à aborder des sujets qu'elles ne veulent pas et qu'elles me connaissent par cœur, ça veut dire qu'elles savent que j'aime les. Si elles disent non, j'en parle pas, ça veut dire que.
4: Bah, tu vois, Gaëlle, ça devait être à peu près la même chose.
2: Ok, au revoir. Aurélie, tu ne quittes pas, hein, d'accord? On va revenir dans un instant, parce qu'on est très pressé. Curtis, pour la musique, dans un instant avec Superstar Dog. Appelez-nous 0803.
3: Oui, ça va.
2: Et bah, continue à valer.
3: Bon.
2: Voilà. Oh, ça va, c'était pour plaisir. Oh non, non, non. Et si on gagne, c'est pour moi. Hein. Alors, Valérie, on est en train de gratter.
3: Alors 10 francs.
2: Déjà 10 francs pour le morpion. Donc, ouais. C'est bien.
3: Moi, que dalle.
2: Pour l'instant, Apolline, que dalle. Je vais vous laisser gratter. Tiens, voilà. Zéro.
5: Ouais. 10 balles.
2: 10 balles aussi. Donc, ça fait 20 balles pour l'instant de gagner. Ouais, on continue à gratter. Francs. 5 francs, non, c'est vrai? Putain, deuxième morpion encore. 5 francs, Valérie. Vous voyez, Valérie?
6: Moi aussi, je fais partie de la princesse des jeux. Hein.
3: 5 francs.
6: On peut me gratter, moi aussi. Hein.
2: Mmh. Attends, j'enlève.
5: 100 francs.
2: Là, 100 balles.
5: C'est quoi, 100 francs?
3: Non, non, non.
7: Je crois pas, je ne crois pas.
5: C'est un vieux mensonge, ça, ça, si.
7: Non, c'est pas vrai.
3: 130
2: balles.
3: Alors
2: Valérie, pour l'instant, sans déconner.
3: C'est le combien?
8: 115 francs, quand attends 3 morpions.
2: Manu, alors attends,
5: je te donne quand même les 10 balles.
3: Yeah.
2: Alors attendez, 100 francs, là il y a 10 francs.
5: Tiens, 10 francs là.
2: Là, 10 francs, qui dit mieux?
5: Putain, il y a la thune de partout.
3: 15 francs.
2: Attends, mais c'est hallucinant.
3: Tiens, 10 francs et 5 francs.
2: Encore là?
3: Ouais.
2: Non, t'as gagné aussi à Pau?
3: Ouais.
2: Oh putain, mais tiens, c'est chaud.
8: Je devrais venir plus souvent, je trouve.
6: Ça, 100, c'est de la
2: chance. 100, 110, 120.
7: Eh ben.
2: Alors attendez, 120, 130, 130, là c'est combien? 130, 135, là c'est combien?
3: 10 francs.
2: 135, 145,
3: 10 francs.
2: 155,
3: 5 francs.
2: 160 francs. 160 francs.
5: C'est
2: hein?
5: Joli, hein? C'est bien ça.
2: Bon, voilà. Alors, donc voilà, plus le reste? Les autres?
3: Ouais, mais d'ailleurs, je comprends pas parce qu'on avait un gros tas et il diminue tous les jours. Je vois qu'il...
2: C'est vrai?
3: Ouais, donc on se demande si Manu n'achète pas ses clopes avec les trucs à gratter. On se pose des questions.
5: Je crois que j'ai besoin de caillasse, moi, mais je suis blindé, cocotte.
3: Je sais pas qui, alors. Pour ses vacances, j'en sais rien.
2: Non, mais tous les... Excuse-moi, Valérie. Oh, Valérie!
6: Ah non!
2: Tu te prends pour qui? Ah, oh, c'est vulgaire,
6: ça. Passe par hauteur.
2: Ah bon, ça va, j'ai eu peur.
6: Ah non, non.
2: Ah, je déteste ça. Oh, ta bouche, toi, putain. Tu peux pas lui demander de fermer sa gueule.
6: Ah, ça pue.
2: Ah, ça pue.
6: Bon. Ah, moi, j'ai trop d'oignons, là. Moi, j'ai trop d'oignons.
2: Où est-ce qu'on a? Je la coupe deux secondes, c'est comme sous l'aile. Qui c'est qui a piqué les morpions?
3: Qui j'ai mangé?
2: Je m'inquiète pour ta santé. Hein.
3: Ah, merci.
2: Non, sérieusement, je m'inquiète pour ta santé. Hein.
3: Mais, Oli.
2: Oh, vous êtes malade ou quoi?
3: Mais attends, il arrête pas de me mais toucher, Olive. Pour une fois qu'il vient dans le studio, il faut qu'il me touche.
2: Ah, mais il est excité, tu l'as excité?
3: Ah, ouais, ouais.
2: Voilà, hein?
3: Alors son petit air lubrique.
2: Mmh. Mmh. Mmh. Chaud comme la braise, le gamin. Valérie?
6: Oui.
2: Bon, ça y est, t'es calmée?
6: Oui.
2: Il faut que je te tège.
6: Ah non, mais franchement, je sais pas ce qu'il a pris, mais là, je suis isolée de la pièce.
2: Bon.
6: Parce que là.
2: Valérie, de quoi allons. Valérie?
6: Oui.
2: De quoi allons-nous parler?
6: Ben en fait, je voulais te dire que j'avais besoin de toi.
2: Ouais, alors que t'es avec un copain qui rentre, bah tu parles, ça donne vachement envie.
6: Mais non,
2: alors,
6: mais je le connais pas.
2: Ouais, tu le connais pas, mais il est avec toi.
6: Mais il est avec moi, mais je le connais pas.
2: Il est où alors? T'es où? T'es dans un appartement?
6: Ouais. Alors,
2: il est descendu de la cheminée? Il est tombé comme ça du ciel?
6: Il est venu avec un copain, je sais même pas c'est qui.
2: Attends, alors.
6: Et après tu t'es pas confiance.
2: Il est venu avec un copain, que lui, le copain, tu le connais?
6: Je le connais, ouais.
2: Bon, alors, tu me fous ça dehors. Tu me fous ça dehors et après, je vais t'expliquer ce qu'on va faire tous les deux. Parce que moi, j'ai ma bagnole et je sors, j'avais envie de sortir, je vais venir te rejoindre. Alors, tu me fous ça dehors.
6: Allô?
2: Tu me fous ça dehors, Valérie?
6: Oui, il est parti.
2: Non, mon cul, ouais.
6: Je te promets, il est parti.
2: Tu me le fous dehors de l'appart.
6: Il est parti de l'appart.
2: Mon
6: cul.
2: Tu vis seul, Valérie?
6: Bon, attends, deux secondes, je vais le faire sortir.
2: Ouais, tu parles, c'est des conneries, tout ça.
6: Non, je te promets.
2: J'aime pas ça, les cravateuses.
6: Mais
2: comme
6: attends,
2: ça.
6: Je vais, justement, je fais ça, c'est pour être.
2: Moi, j'ai confiance
6: toi.
2: En toi, Valérie.
6: C'est pour être seule avec toi.
2: Ouais, mais justement, j'ai confiance en toi, ne me trahis pas.
6: Non, je te trahis pas, je te promets.
2: Je te préviens, si ça sent l'euro, même à 50 mètres,
6: tu. Non, je te promets, ah, tu vas rien sentir et.
2: Tu parles.
6: Ça va faire que moi.
2: C'est que j'ai ma. Je suis venu avec ma caisse
6: et
2: aujourd'hui.
6: Moi aussi, je vais te sentir.
2: Quoi?
6: J'ai dit, moi aussi, je vais te sentir.
2: Ouais, ouais, c'est ça.
6: Tu t'attends deux secondes, je le sors.
2: Ce Colombe, c'est à combien de kilomètres de Paris?
9: Ah, Colombe, mais c'est tout.
2: C'est juste à côté.
6: Ouais, c'est pas très loin.
2: Donc je peux venir?
6: Oui.
2: Bah oui, je vais venir avec un pote peut-être, donc fous-moi ça dehors.
6: Ça y est, c'est foutu dehors, je lui ai dit là.
2: D'accord.
6: Il m'a entendu par le téléphone, j'ai vexé, il est parti.
2: Ah, maintenant...
6: En fait, je le connais pas à la base, hein, donc là, je l'envoyais chier, quoi.
2: Oh, ok. Maintenant, tu commences à bouger un peu ton cul, c'est beau, c'est artistique, c'est pour la radio, tu fais ça. Hein, c'est pour la valise RTL, fais-moi ça pour la valise RTL.
6: Ça y est.
2: Voilà, encore un petit peu.
6: Voilà, ça tourne de tous les côtés.
2: T'as la tête qui tourne ou pas?
6: Un petit peu, ouais.
2: Bon, vous savez qu'est-ce que j'ai dans la poste?
6: Comment?
2: Des bilis.
6: C'est pas
2: des bilis dans le cul, sur la fesse droite et sur la poche gauche, j'ai de l'encens. T'as déjà fumé de l'encens ou pas?
6: Ouais.
2: Ah putain. La dernière fois, je me suis défoncé le crâne à la cannelle. Je me suis pris un petit cannelle, je me suis fumé un bidise et je me suis défoncé au bidise. Tu fumais des bidises, Rigo, à une époque? Moi, je fumais des bidises.
9: Ah, c'est dégueulasse.
2: C'est ce qu'ils m'ont donné de fumer des joints, d'ailleurs.
6: Eh, dis-moi, Rigo, il y a du matos,
2: ça? C'est,
6: il y a du matos, je vais te
2: avant
6: dire,
2: de fumer des joints, faut fumer du bidise. Du matos, mais tu le prends pour Ikea ou quoi, lui?
9: Sérieux?
2: Non, mais attends, vous rigolez ou quoi? Vous appelez aux heures de bureau pour avoir du touch, entre 14h et 21h. Après, c'est tout. Arrêtez les commandes un peu. Non, faut arrêter parce qu'on a eu des problèmes avec la... Ah, l'autre, elle va faire comme la gamine au début d'émission. Oh, Valérie!
6: Oui!
2: Bon, calme-toi.
6: Oui, c'est je suis calmée.
2: Avec Rigo, on a eu des problèmes. La dernière fois, je l'ai pas dit, ça s'est pas ébruité. Rigo, il était pas au courant, mais quand il y a eu REM qui est venu à RTL, il y avait la Sécu, mais ils étaient pas venus parce que pour, ils sont arrivés, ils m'ont dit, bon, toi, on t'a repéré tout de suite, on sait très bien que tu travailles dans ta bande, il y a un mec qui s'appelle Rigo, je te préviens tout de suite, s'il vend du buzz à REM, on le saccage. Voilà. Par contre, s'il avait un gramme de coke pour le chanteur, ça lui ferait bien plaisir. Donc, je me suis démerdé comme j'ai pu, j'ai pris ce que j'avais, du Viacal, je me suis démerdé avec, je lui ai dit, écoute, je peux pas, il peut pas le sniffer, il a qu'à le boire. Il a bu du Viacal, il est là, c'est bon, ça. Viacal,
6: mais non, mais c'est la cigarette du bonheur, moi je dis. Hein.
2: Le Viacal, c'est aussi efficace que le Dragée Fuca, hein. Tu peux y aller. Hein. Bon, Valérie,
6: oui.
2: Ça sent le trou du cul qui est derrière toi. Ah, ça sent pas, ça pue le trou du cul qui est derrière. Donc,
6: ah non, non, non.
2: Si, je l'ai entendu.
6: Mon appart, il est totalement parfumé.
2: Non, non, mais je sais bien, mais je dis le trou du cul, pas ton cul à toi, mais mon Dieu, qu'elle est con, elle. Tu vois le problème des jeunes.
9: Moi je t'écoute, ouais.
2: Non, mais tu vois le problème, tu m'écoutes.
9: Ouais, ouais, pas
2: le problème des jeunes, tu vois, c'est ça. C'est que Valérie, elle est sympa. Elle dit, c'est toi l'autre.
6: Non, le gars qui vient parler.
2: Ça te regarde pas.
6: Non,
2: pas du tout. Qu'est-ce que t'en sais? T'en sais rien du tout. Tout ce que je peux dire, c'est que tu vois, on est là, on discute. Quand je te parle des trous du cul, c'est tes petits copains qui sont derrière.
6: Mais je les ai sortis.
2: Moi je voulais faire quelque chose de sérieux avec toi. C'est-à-dire que j'étais prêt à m'engager à aller te rendre une petite visite, à partir.
6: Sérieusement, là, je commence à en avoir marre. Franchement, je te dis sérieusement. Il n'y a personne.

0: Allez, ça pue.
1: Ouais, encore.
0: Oh, Olivier.
1: Ouais.
0: Tu m'as fait le DJ.
1: D'accord.
0: Ça, c'est l'effet DJ, ça.
1: Comment?
0: C'est dans la guerre des étoiles, ça. C'est DJ dans la guerre des étoiles.

0: Ouais, c'est cassoulet. Ouais. Bon alors, qu'est-ce qu'on fait, Valérie? Tu fais quoi dans la vie?
1: Étudiante.
0: Ouais, en quoi?
1: En sciences humaines.
0: Hein?
1: En sciences humaines.
0: Non, mais sérieusement, tu fais quoi?
1: Moi, je suis étudiante.
0: Bon, là, tu sais que si je fais un Paris by Night et que je sors, si je commence à prendre l'air, moi, je peux pas me permettre de perdre mon temps avec des boudins. Hein. Tu le sais, ça, Valérie, que j'ai pas le temps de perdre mon temps avec des boudins.
1: Pas moi qui rattrape.
0: Qu'est-ce que c'est que ce truc? Hey, attends, mais tu me fais un truc dans une cave, là. Allons. Hey, Valérie.
1: Oui.
0: Bon, on passe à un autre jour, c'est pas grave. Hey, Valérie.
2: Tu le sais, ça, Valérie. Hein.
1: Ouais, c'est ça.
2: Tu la valais bien.
1: Comment?
2: Tu la valais bien.
1: De quoi? Oh, ouais, c'est bien, ouais. Allô?
2: Ah oui, je fais une petite parenthèse que j'ai Manu qui transpire de la moustache et c'est pas bon. Les Mongoliens qui appellent au 0800 308 5000, s'il vous plaît, vous appelez dans la journée, vous appelez Difool, mais l'hôpital psychiatrique, c'est de l'autre côté que ça se passe, c'est pas chez moi, d'accord?
1: Oh, bien parlé.
2: Non, mais là...
1: Bien parlé.
2: Là, je commence à en avoir ras-le-bol, d'accord?
1: Je t'adore que tu parles comme ça.
2: Là, je commence à en avoir ras-le-bol, d'accord? Non, mais franchement, je commence à en avoir ras-le-bol.
1: Oh, j'aime trop comment tu parles.
2: Ouais. Je te fais kiffer un petit peu.
1: Ah ouais, là, tu...
2: Bon, d'accord, ok, très bien, ça va. Non, mais là, sérieusement, arrêtez de nous faire chier. Soyez cool. Hein?
1: À qui tu parles?
2: Mais aux gens, à lui, oui, à toi. Pas à
1: toi. Moi
2: non, pas toi. Non, mais je regarde. Je te sens pas visé à chaque fois que je te montre du doigt. Je montre les gens qui sont derrière, mais tu restes devant. Alors comment veux-tu? Pousse-toi. Voilà,
1: ça y est,
2: merci.
1: Voilà,
2: c'est bien. Mets-toi sur le côté.
1: Je disais,
2: mets-toi complètement sur le côté.
3: On peut pas faire gauche-droite.
1: Je suis complètement sur le côté.
2: Ah, pour elle? Alors, allez, vas-y, parle.
1: Je suis complètement sur le côté.
2: Ah, mais là, moi aussi. Ah, voilà. Donc, mets-toi là. C'est bien comme ça, t'es bien?
1: Ouais, je suis très bien.
2: Voilà, comme ça. Donc, moi, je disais. Non, mets-toi plutôt de l'autre côté parce que. Voilà. C'est mieux?
1: Voilà.
2: Ouais, là je préfère comme ça.
1: D'accord.
2: Voilà, donc comme ça
1: je bouge plus.
2: Bah oui, mais parce que. Et donc je vous disais, hein, n'est-ce pas? Quoi?
1: J'ai dit je bouge.
2: Ne reste
1: plus,
2: pas devant.
1: Non, mais tu m'as
2: voilà,
1: dit sur le côté.
2: Bah voilà.
1: Ça y est, je suis là.
2: Voilà, t'as sur le côté. Oui, mais là t'es sur le côté.
1: Ouais, là je suis sur le côté.
2: D'accord. Donc je disais à vous, donc public adoré, qu'il serait peut-être temps que vous puissiez vous réveiller au bout de 6 ans d'émission. Je pense que maintenant vous avez compris le système, que. On peut pas se permettre de prendre des gens qui ont un QI inférieur à 50. On l'a fait à une époque, hein, on en était obligé, c'était notre gagne-pain, je le reconnais, mais maintenant il faut arrêter. Donc QI de moins 50 ou moins de 18 ans, au 0803-08-5000, vous lâchez l'affaire, hein Valérie?
1: Bah ouais.
2: Ah bah tu peux revenir au milieu, hein, tu peux.
1: Mais moi je suis. Ouais,
2: ah bah
1: bien.
2: Voilà, c'est bon, voilà.
1: C'est bon, ouais, je suis pas concerné, ça va.
2: Voilà, c'est bien, oui. Donc Valérie, t'es open bar.
1: Comment?
2: T'es open bar.
1: Mais non, mais je voulais te poser une question.
2: Ouais, bah ça tombe bien celui-là, ça tombe bien, tu vois.
1: Est-ce que t'as une grosse bite?
2: On me dit pas long, mais on me l'a dit large.
1: Large, ouais.
2: Voilà, épaisse.
1: Ouais.
2: Voilà, ouais. Quand
1: épaisse,
2: je pénètre, ça griffe.
1: Épaisse comment à peu près?
2: Pardon?
1: Épaisse comment à peu près?
2: Pardon? Épaisse comment?
1: Ouais, à peu près.
2: Non, c'est en diamètre, enfin, compte, toi, ça c'est... Je sais pas, tu vois un lance-roquette?
1: Parce que là, je me touche.
2: Ouais, c'est bien, ouais, je vais te dire, ouais.
1: Ouais.
2: Tu peux demander, vraiment, ça, c'est très important, parce que franchement, en plus, il a une sale gueule de boutonneux. Tu peux demander au trou du cul, vraiment, morveux de mes deux qui est derrière toi, vraiment, de sortir de la pièce.
1: Mais il est sorti.
2: Non, mais il regarde par le judas, et j'aime pas trop. Si tu peux demander au sale boutonneux qui nettoie d'abord son... Voilà.
1: Vas-y, il va à côté, laisse-moi parler tranquillement.
2: Voilà.
1: C'est bien, arrête.
2: Tu demandes au gros vilain qui est derrière qui...
1: Ça y est.
2: Qui s'occupe de son acné et ensuite on discutera. D'accord?
1: Voilà, tu m'écoutes quand je te parle.
2: Voilà, exactement. Tais-toi, écoute et enregistre comme disait si bien notre ami.
1: Il est parti.
2: Voilà, donc déjà,

0: Ça fait chier.
1: Bah ouais, bah écoute. Mais moi, je venais en plus, hein. Je viens, c'est ça qui est le pire, c'est que...
0: Mais attends.
1: Tu bois un truc peut-être, non, t'as soif.
0: J'aurais marqué exprès, welcome.
1: T'as soif?
0: Ouais.
1: La bière, ouais. Vous faites aimer la bière. Tu sais quand tu fais une sorte de bar, tu viendras en tigresse dessus. Hein, tu viendras ou pas?
0: Bien sûr.
1: Ah son of me. Ça fait combien de temps que tu m'écoutes à... Comment tu t'appelles déjà?
0: Valérie.
1: On s'en fout, Valérie, ça fait combien de temps?
0: Ça fait pas très longtemps en fait.
1: Combien? Combien?
0: Bon, un mois.
1: Un mois? Ah
0: ouais.
1: Ouais, ma pauvre.
0: C'est un début, hein, maintenant je suis excitée. Hein.
1: Non mais.
0: Craqué sur toi à la loco.
1: Mais tu sais que.
0: À la loco,
1: j'ai craqué. Faut que tu te méfies, Valérie, parce que j'ai l'air gentil comme ça, mais je suis un cinglé. Hein.
0: Non, on m'a pas dit ça.
1: Oh là là, ok, t'as dit quoi?
0: Non, je t'ai renseigné.
1: Les pauvres gars qui viennent à la loco et qui sont des auditeurs ne me connaissent pas. Ils ne connaissent que ce que je leur donne, c'est-à-dire à l'antenne et derrière une disque, derrière des pauvres platines.
0: Non.
1: Personne ne me connaît personnellement, à part mes vrais amis, mais tu ne les verras jamais à la loco. Tous ceux qui viennent à la loco et qui viennent ne sont que des amis, mais c'est pas des gens qui connaissent ma vie.
0: Okay.
1: Ne crois pas ça.
0: Mais bon, je sais que c'est
1: quelqu'un
0: bien.
1: Et méfie-toi tout particulièrement d'un grand d'1m85 avec les cheveux rasés. Hein.
0: Ah, c'est qui?
1: C'est l'organisateur
0: Olivier
1: de la loco. Voilà. Celui qui pense tout savoir, celui qui aime tout savoir et qui ne sait jamais rien et qui déforme tout. Méfie-toi de lui parce qu'il a tendance à inventer. L'organisateur de la locomotive est un parano. Et un mytho. Il invente des choses. Il est à lui seul ce qui est Paris Match et VSD et Gala, c'est-à-dire qu'il prêche le faux pour avoir le vrai. Ah, c'est vrai?
2: C'est complètement vrai.
1: Voilà, il faut le dire, faut le dire. Méfiez-vous. Hein.
0: T'es méchant.
1: Hein. Ouais.
0: Non, t'es méchant là.
1: Ouais. Non, je suis pas méchant.
0: Mais si, t'es méchant. Mais
1: non, j'ai une muselière, je ne crains rien, je peux pas griffer, je peux pas mordre. C'est que toi, je vais te...
0: J'aime quoi?
1: C'est ce truc, pourquoi je veux mettre...
0: J'aime quoi? C'est ta phrase. Okay,
1: d'accord. Écoute bien, j'ai un truc.
0: Dis ta phrase.
1: Bah non, mais justement, je vais te... Venez ça.

0: beaucoup mieux, elles peuvent relever le niveau, elles vont faire ça dans un instant, mais attention, pour le moment.
1: Quoi, on peut faire mieux que moi?
0: Ah bah oui, Océane est avec nous, je pense, hein, d'ailleurs, hein, à ce propos. Océane, t'es là?
1: Oui, oui, je suis là. Oui.
0: C'est Océane que je connais?
1: Oui, oui, oui.
0: Voilà. Attention, danger, hein.
1: Pourquoi danger?
0: Mais non, ça rappelle des bons vieux souvenirs. Attention. Vous connaissez Ertakit?
1: Non,
0: non, personne.
1: Ouais, connais, ouais.
0: La grande tigresse, écoutez bien, écoutez, écoutez. J'aime bien, j'adore sa voix. Ah, c'est le maxi, hein. C'est grâce à Léo d'ailleurs qui fait l'après-midi qui m'a offert ça.

0: moi, ce qu'il faudrait que vous me fassiez là, il y a un truc qui est marrant, c'est d'avoir juste le. Juste. Merde, c'est d'avoir juste le début. C'est possible ou pas?
1: De quoi mettre l'intro en boucle?
0: Non, c'est ça. Pas ça. Je prends juste.
2: Max.
0: Max. Oui.
2: Tu m'as manqué.
0: Comment tu vas?
2: Ça va.
0: Bien en forme?
2: Attends, là, à mon avis, elle se plante. Hein. Elle pense que tu lui parles, mais.
0: Là, qui c'est qui me parlait là? Qui
2: c'est là,
0: qui...
2: c'était Valérie, mais là, moi c'est Océane. Hein. Franchement, Valérie, elle est naze et.
3: Qu'est-ce que tu racontes, toi?
0: Mais attends, Océane, tu n'as pas 20 ans.
2: Tu sors d'où, toi, d'abord?
0: T'as 20 ans?
2: Ouais, pourquoi?
3: T'es qui, toi, d'abord? T'es qui?
0: Et t'es la Océane de Neuilly?
3: Tu te prends pour qui, d'avoir parlé comme ça?
0: Ah, ouais, putain, je me disais, mais attends, je
3: dors,
0: je crois en plus.
3: Océane, pas du tout. Comment on fait des gens sur Terre? Tu te prends pour qui, parler comme ça?
2: Attends, mais
3: jugé comme ça.
0: Non, attends. Oh, les pucelles, là. Oula, oulala, oulala, oulala, oulala, oulala, oulala, oulala, oulala, oulala. Attendez,
2: je sais pas, mais là,
0: les gamines,
2: les gamines.

0: C'est bon, agressive,
1: c'est toi qui es agressive depuis
2: alors,
1: le début.
2: Bon, va me chercher la musique de Rocky quand même.
1: Valérie à l'école.
2: Non, mais attendez les filles, attendez. Ouh là là, chacun. Non, mais attendez. Valérie et Océane.
1: Non, mais je ne peux pas la virer là parce que je peux pas parler.
2: Océane.
1: Oui.
2: On se connaît nous.
1: Non, mais on se connaît de l'antenne.
2: On se connaît de l'antenne, d'accord. Parce que voilà. Je pensais que c'était la Valérie, que la Océane que je connaissais, qu'on était allé une fois filmer et tout.
1: Non, pas du tout.
2: C'est pas la même.
1: Ceci dit, vous pouvez venir me filmer, il n'y a aucun problème.
2: Non, parce qu'on avait filmé une fille à l'époque, c'était très
1: voix.
2: Très chaud avec un.
1: Elle a une sale voix.
2: Elle était venue chez elle, je m'en souviens en direct live.
1: Et moi, j'ai pas de nage derrière qui sont.
2: Ceci dit, mais la blague, la blague. Oh, vos gueules, putain, les filles, merde. Putain, vos gueules, s'il vous plaît. Mm-hmm. Merci, ça me vient une idée, Océane.
1: Oui.
2: Que de faire des Paris by Night comme je l'ai fait 4-5 fois.
1: J'aime bien
2: la ferme. J'aime bien me renouveler. Ce que je vais faire, c'est que.
1: Je te laisse parler, mais c'est pas
2: une mauvaise idée, ça.
3: Vas-y.
2: Caméscope. Je filme Paris comme je le vois quelqu'un conduit quand il y aura Fildard de retour. Et j'irai faire des Paris by Night. Dans le sens où j'irai chez les gens et je filmerai. Comme là, Océane me proposait, toi, elle m'a donné une idée. Je vais avec mon caméscope, je vais en rencontre de quelqu'un et je filme et après on met sur Internet. T'es d'accord?
4: Ouais.
2: Ok?
4: Ouais.
2: Ça vaut quoi? Ça vaut deux boulettes, ça? Bon, alors, tout de suite.
1: Arrête de parler avec cette débile.
2: Allez-y, les filles, c'est bon, vous pouvez y aller.
1: On peut y aller.
2: Attendez.
1: Je vais pas mettre celle-là.
2: Attendez.
1: Tu manques de classe, hein, sérieux? Je manque de classe. Tu t'es regardé ma petite chérie. Comment? Tu t'es regardé ma petite chérie? Là, pardon, là. J'ai dit, tu t'es regardé, ma petite chérie.
0: Ouais, bah
1: Et va te laver les oreilles, parce que...
0: Ce pauvre ridicule, avec tes deux nasses derrière...
1: Deux nasses derrière? Mais qu'est-ce que tu racontes? Mais tu te prends pour qui, là? Tu crois c'est tout savoir?
0: Ouais, c'est...
1: Mais franchement... t'es rien, quoi.
0: Ouais, bah toi non plus, hein. Franchement, t'es ridicule, t'es...
1: Je suis ridicule, mais t'es qui pour me juger? T'es qui pour dire que je suis ridicule? Tu me
0: connais? Attends, mais si tu veux, on propose à Max de nous juger chacune, et franchement, c'est pas sur des mots que t'arrêtes pas d'aligner.
1: Non,
0: c'est un vocabulaire
1: vachement limité. Entre toi et moi, ma chère. C'est entre toi et moi.
0: Mm-hmm.
1: Dis-moi, c'est quoi le problème, là? Tu te prends pour qui de me juger comme ça?
0: Non, mais je trouve que sur l'antenne, ça devient lourd, ce que tu dis, donc je voulais quand même relever le niveau.
1: Comment? Vas-y, parle, c'est trop intéressant, vas-y, on t'écoute.
0: Ouais, mais
1: qu'est-ce que t'as à dire?
0: Je pense que je relève plutôt l'audience.
1: Vas-y, je t'écoute.
0: Ok.
1: Silence complet, vas-y.
0: D'accord, déjà, tu fais quoi, toi, dans la vie?
1: Je suis étudiante.
0: T'es étudiante en quoi?
1: En sciences humaines.
0: Ah, bah, c'est intéressant.
1: Ouais.
0: Ouais, c'est bien. Et t'appelais pourquoi, exactement?
1: J'ai appelé pour parler avec Max.
0: D'accord. Et tu penses que ce sujet, ça l'intéressait? T'as pas remarqué qu'il se prenait pour une débile, quoi?
1: Non, excuse-moi, c'est plutôt toi la débile, tu vois.
0: Ouais, c'est ça. Mais t'as pas remarqué ou je sais pas, tu... T'as pas capté que...
1: Mais c'est quoi? C'est quoi? Je refais ce que je viens de dire, là. Tu voulais t'écouter. Je
0: propose de venir te voir.
2: Je voudrais pas m'immiscer dans votre dialogue, les filles, mais entre les trois qui sont à l'antenne, c'est encore OK, qu'est-ce que je peux faire? Écoutez la musique, là.
1: Dans la tête d'Océane et ça résonne.
2: Non, mais l'idée qu'Océane, c'est pas l'idée qu'elle va s'élire, elle m'a dit, ouais, je suis prêt à me faire filmer, why not, quoi.
0: Ah ouais, mais il n'y a aucun problème, hein. Bon, surtout, vous pouvez venir prendre un café.
1: Ah ouais,
2: ça m'intéresse. J'aimerais bien refaire comme à la bonne époque, hein.
0: Ouais, mais franchement, mais laisse-moi parler.
2: Pour ça, il me faut mon pote Zofilda, quand même. C'est quand même lui qui est de corvée. Généralement, c'est lui qui monte, il voit comment ça se passe.
1: Je vais chauffer le moteur. Je m'intéresse pas, putain. J'en ai marre de toi. Oh là.
2: Et qui c'est qui parle, là?
1: Mais ça, c'est l'autre, là. Elle est grave. C'est Valérie qui parlait.
2: Bon, Valérie.
1: Oui.
2: Bon, on va te laisser avec tes copains.
1: Mais je suis pas avec mes copains.
2: Bon, attends un peu, ça va.
1: Non, mais je te promets, ils sont sortis. T'as vu comment je lui ai parlé?
2: Ça sent le boutonneux derrière, dis pas.
1: Non, mais je t'assure, il y a personne dans la pièce.
2: Ça sent l'ado.
1: Non, ils sont sortis, je te promets.
2: Ben c'est vrai que t'as pas mis le niveau très haut.
1: Comment je peux te prouver?
2: Non, mais même, t'as pas mis le niveau très très haut.
1: Quel niveau?
2: Ben, je sais pas, montrer que t'es quand même pas avec n'importe quoi. Je veux dire, j'ai quand même 10 ans de différence, donc il faut quand même avoir un niveau un peu plus élevé que...
0: Ouais, mais tu m'aides pas.
2: Mais je t'aide pas, c'est toi qui appelles à l'antenne, nom de Dieu, c'est toi qui me demande.
0: Ouais, mais tu me casses, là.
2: Mais non, pas du tout, tu me dis je suis chaude, machin, on veut déconner, puis tu t'aides, derrière j'entends... Et des copains derrière...
0: Mais attends, mais ils sont cons, ils sont sortis, là.
2: Mais non, sans déconner, moi je voulais sentir l'encens à la poire, je voulais...
0: Non, mais tu sais,
2: je voulais une bougie tamisée.
0: Une dérange, la merde.
2: Hein?
0: Océane, tu veux pas te casser là?
2: Non, Océane reste ici pour le moment.
0: Alors, c'est gentil. Non, mais.
2: Valérie.
0: Bah écoute, je vais vous laisser hein, si vous voulez rester tout seul. Hein.
2: Mais c'est pas une question de rester tout seul, Valérie.
0: Non, mais attends, à la base, je vais parler avec toi, je veux pas d'une Océane au milieu. Hein.
2: Valérie.
0: Surtout elle, quoi.
2: Ça va, eh oh, les filles, ça va. En plus, d'une scène de ménage.
0: Ah, mais j'ai rien dit, moi.
2: Valérie.
0: Quoi, tu m'as rien dit?
2: Valérie!
0: Ah, mais toi, je te jure, si je te voyais dans la rue, je savais que c'était toi. Oh là là! Je te dis, tu manques de classe, hein, c'est bon. Je manque de classe.
2: Valérie.
0: Avec toi, il faut bien que je me mette à ton niveau. Hein.
2: Non mais ton merde, on m'entend plus ou quoi?
0: Oui, Max.
2: Valérie.
0: Oui, Max.
2: Soyons sérieux.
0: Oui, mon bébé.
2: Non. Commençons pas là-dessus. Non. Valérie.
0: Non, mais vas-y.
2: Océane.
0: Non, mais vas-y, oui. C'est quoi, Max?
2: Océane.
0: Oui, Valérie. Allonge-toi et c'est mieux pour la voix, quoi. C'est bon pour la voix.
2: Oui. Bon, alors, je vais m'allonger. Valérie.
0: Et moi, tu peux me dire, Max, moi aussi, je suis allongée, là.
2: Oh là. Ça me rappelle, vous savez quoi? J'aime bien parce que, en ce moment...
0: Écoute,
2: Valérie. Non, si tu fermes pas... Non, écoute-moi, Valérie, je vais te dire une chose maintenant. Attends, on va essayer d'être plus clair, je vais arrêter de déconner. D'accord. Si tu fermes pas ta gueule, j'excuse d'être vulgaire, si tu fermes pas ta gueule quand je parle, et que tu te contentes de Valérie et que j'ai l'impression de parler dans le vide, il me faut une demi-seconde pour demander à Manu à ce qu'en ce moment-là, on te mette hors antenne et qu'on arrête.
3: Il n'y a pas de problème.
0: Ah, mais tu pourrais parler plus gentiment déjà.
2: Ça fait 10 fois que je te demande Valérie, ça fait 10 fois que tu continues à faire
0: Océane,
2: Océane. Non, elle t'agresse pas du tout. C'est pas vrai, le coup est parti d'ailleurs.
0: Ah, mais franchement, elle m'embête.
2: Le coup est parti d'ailleurs, c'est d'un Toulousain, je ne dirais pas qui c'est. Il s'est montré du doigt, il s'excuse. Je disais juste.
0: D'accord, je te laisse parler, vas-y.
2: Voilà, donc tu la fermes.
0: Non, mais tu parles pas comme ça, je te laisse parler.
2: Et tu la fermes.
0: Non, tu dis pas la ferme.
2: Je vais compter jusqu'à 3. Tu fermes ta gueule, et si tu fermes pas ta gueule dans les 3 secondes qui suivent, je te dis au revoir définitivement. 1, 2, 3. Donc, wow. Valérie, ta gueule aussi, à vous.
4: Ok.
2: Donc, je disais que, de l'autre côté de la radio, je suis intimement persuadé que ça n'a ni queue ni tête et que vous nous pensez qu'il y a une chose, c'est que ça zappe. Et ça ne zappe pas, parce que je sais qu'à ce moment-là, c'est là où je fais ma force et que j'excite tout le monde dans le sens où je les hérite. Mais en même temps, ça me rappelle des bons vieux souvenirs d'il y a 2-3 ans où, pas le fait qu'il y ait deux filles, machin, par rapport à moi, le principe de côté un petit peu, on se rentre dedans, on s'aime pas, on... Voilà, c'est tout ce que...
5: Ah, c'était beau.
0: Bravo.
4: C'est fort.
0: Eh mec, tu peux continuer, c'est pas bien.
5: Ça m'a retourné. Ça m'a retourné.
2: Non, parce que c'est pour moi, c'est du flashback souvenir. C'est un petit peu comme quand on dit à quelqu'un Kajagougou ou Axel Bauer, tout de suite, c'est 82-83. Bah moi, pour moi, c'est 95-96. Ouais. Voilà, c'est tout. C'est comme ça. Et quand je repense au Paris by Night dont je parle depuis plus d'une semaine... dès que mon chauffeur sera revenu de vacances, il aura pris des couleurs, ça va être génial.
0: Et moi je suis sur la liste.
2: Hein. Et je viendrai avec mon caméscope et je filmerai non seulement ce qu'on va voir dans Paris, mais en plus les personnes avec qui nous serons en contact. Oui.
0: Max, tu vas aller voir Océane là?
2: Là non.
0: Mais t'as l'impression
2: d'aller
0: la voir.
2: Oh, et vous savez quoi, les filles, vous allez rester aux antennes.
0: Attends, j'ai rien dit, Max, je suis désolée, j'ai pas pu te parler encore,
2: non,
0: pas
2: la... J'ai dit, vous restez hors antenne, on va... Moi j'avais l'intention avec...
0: Elle aime sucer, toi.
2: Quoi?
0: Elle aime sucer, Océane. Ouais, c'est ça, bien sûr.
2: C'est vrai?
0: C'est ça, bien sûr.
2: Et toi, Valérie?
0: Ouais, moi je suis honnête.
2: Bon, d'accord. T'aimes bien sucer?
0: Ouais.
2: Eh ben alors, sucer, c'est gagné.
0: La caresse avec le doigt, la pizza.
2: Ça me laisse pas indifférent, tu sais. Moi, je vieillis, je suis à... Tu sais que dans le double de mon âge, je ne banderai plus. je ne borderai plus dans le double de mon âge. Donc, faut que j'en profite. Donc, dès qu'on parle de fellation, de sucer, de cunilingus, de seins, de cul.
0: Bah, je t'ai proposé, tu vois, parce que je voudrais participer au concours sur les seins. Et le problème, c'est que je peux pas me prendre. Enfin, c'est pas évident de se prendre en photo. Donc, je peux aussi te proposer de.
1: T'as l'air coincé, toi. Hein,
0: de venir prendre une photo. Mmh.
2: Non, t'es mais moi, je vais filmer tout ça.
0: Ouais.
2: Eh ben, c'est pour ça qu'Océane, quand je disais, je me souviens d'une Océane à Neuilly où une fois je me rappelle et je crois que Phil Dard était déjà de l'école et il y avait un autre pote, on était parti au Caméscope, je ne sais pas si Rigo écoutait la radio à cette époque-là, on l'avait fait à un moment donné qui était très chaud, je ne sais pas si tu te souviens Olivier ou Manu, on était allé à Neuilly chez une fille qui s'appelait Océane, on est allé, on a fait une libre antenne avec un casque et un micro, on s'est retrouvé chez elle, dans un bunker, dans un truc, et on a commencé en direct à danser chez elle, on était fracassés, mais ça va me reprendre, c'est sûr. Et à un moment donné, elle a commencé à se dessaper et tout, et nous, on filmait au caméscope, on était allongés, j'étais allongé dans le lit. Oh là là là.
0: Max? Max?
3: C'est extra vieux quand même, hein, c'est vieux.
2: Ça a 3-4 ans, mais ça peut se refaire.
3: Ah bah oui, ça arrive.
2: Ça peut se refaire et ça va se refaire parce que là, ça me redonne trop envie, là. Même d'aller filmer avec le caméscope, avec le matos que j'ai, là. Oh là là, pour peu que l'autre, il va me filer 2-3 bits déjà roulés, je vais me faire un rigot. Et puis, on va faire fumer tout ça aux petites, hein. Là, on va. Attention, il y a de la bonne pelouse sur les terrasses d'RTL. Bon, Océane et Valérie.
0: Oui.
2: Vous n'allez pas bouger toutes les deux, parce que j'avais quand même dans le but, non pas de faire un by night ce soir, mais de me balader un peu dans Paris avec mon pote le chauffeur.
0: Ouais, bah vous pouvez venir chez moi.
2: Il s'appelle Olivier. Mon pote le chauffeur. Donc, Olivier va faire chauffer le moteur, on va y aller. On va m'appeler sur le portable. Et puis, on aura Med également, 22 ans d'Épinay-sur-Seine. Salut, Med. Med?
6: Oui.
2: Ça va bien?
6: Ça va, tranquille.
2: Bon, bah, je vais bouger dans Paris, mais on va discuter ensemble du portable dans la bagnole.
6: Ouais.
2: Je vais me balader un petit peu, juste comme ça, pour le plaisir, juste pour voir un petit peu ce qui s'y passe.
6: Ouais.
2: Et on récupérera Océane et Valérie également, d'accord?
6: Ok, y a pas de problème.
2: J'aimerais quand même, mesdemoiselles, que vous puissiez faire la paix entre vous.
6: Ouais, parce que
2: moi, j'ai un fantasme avec deux nanas, quand même.
6: Ouais.
2: Une que j'attrape et l'autre qui regarde. Hein.
6: Parce que le QI, il est vraiment
2: bon. Les filles.
6: Là.
0: Moi, tu m'attrapes, alors.
2: Alors, vous bougez pas. Allez, vous bougez pas, on revient dans un instant pour la suite de cette radio libre 0803 08 5000. Vous nous appelez en masse, les garçons et les filles, bien sûr. Je vais aller dans Paris. Peut-être que si vous avez une idée ou deux de choses que vous aimeriez que je fasse, je sais pas, montrer mon cul aux passants, ou alors, je sais pas, moi, je sais pas, fumer un Bounty. Tu vois ce que je veux dire, Rigo?
3: On fera un 9-4 by night.
2: Voilà, hein, pour que dans ma tête j'ai un peu le goût de paradis.
3: 9-4 by night.
2: Voilà, vous appelez dès maintenant au 0803. Non, j'ai défait, c'est bon. 0803 08 5000 et puis un extrait de balade nocturne de musique de nuit, pardon, volume 4 avec.
6: Yeah.
0: Voilà.
6: Ouais, Danseur Rouge-Roux, Port-Orléans.
0: Exactement.
6: Bon, il y a Rigo qui est derrière.
3: Il est présent, Rigo.
6: Hein?
3: Ah bah dès qu'il n'y a plus l'internet.
6: On est allé avec comment il s'appelle déjà, c'est le truc des cartes de France là. On a une identité derrière.
0: Bah faut s'équiper hein.
3: C'est Michelin.
6: Ouais très bien. Tu fais quoi dans la vie?
0: Je suis étudiante.
6: D'accord. Et en quoi déjà tu m'as dit?
0: En médecine.
6: Ok. Wow. Donc pour remémoriser hein, aux gens, hein, je suis dans la voiture avec Olivier, avec Rigo également, c'est une petite sortie, il pleut, il fait un temps dégueulasse sur Paris, je sais pas quel temps il fait. T'es tout toi Matt, t'es?
7: Moi je suis d'Épinay moi.
6: Oh donc t'es dans la banlieue aussi?
7: Bah ouais, il flotte. Ah,
6: dans la banlieue
3: 95. Parisienne.
6: Et là il fait vraiment pas bon, on est près de la Concorde, on l'a dépassé, mais en ce moment ça roule pas terrible. Alors je sais pas Rigo, c'est quoi la direction à prendre?
8: Là le mieux c'est de tourner à droite, arriver à la Concorde.
6: À la Concorde à droite, d'accord.
8: Et d'aller vers boulevard Saint-Germain, les Gobelins.
6: Ok,
8: tout ça quoi.
6: Bon, c'est là, on s'approche de chez toi en fin de compte, hein, mine de rien.
0: Eh bah écoutez, franchement, si vous voulez passer pour pour prendre un café ou je sais pas, mais.
7: Ça commence par un café et on sait pas comment ça finit. Hein.
0: Oui, mais c'est pas grave, il y a tout ce qu'il faut.
7: Ah bah c'est bien.
6: Il faut des capotes multipliées par trois parce qu'on est trois. Hein.
8: Non, deux, s'il vous plaît.
6: Ah, pardon, excuse-moi, d'accord, ok.
9: Non, une seule.
6: Ok.
0: Ouais.
8: Apparemment, une seule.
6: Ah, une seule, bon bah alors une seule capote alors.
0: D'accord.
6: Donc, bah, une fois, il y a le faire bander, hein, problème il est là. Hein. Vous n'avez pas recharger les batteries, c'est vieux, hein. Oh. Même le gasoil.
0: Ouais, mais je sais.
6: C'est plus le gasoil que le Super 98, hein.
0: Il y a tout ce qu'il faut, il y a tout l'équipement ici.
6: Il y a tout l'équipement?
0: Ouais.
6: D'accord, ok, très bien. T'aimes bien te faire fouetter?
0: Ouais, bien sûr.
6: Et puis,
9: Apparemment, elle aime bien se souhaiter. Si tu voulais accélérer un tout petit peu le jour, j'aimerais bien vite arriver. Hein, d'accord. T'aimes bien te faire insulter, genre, salope, t'aimes ça.
10: Ouais, j'adore, j'adore.
9: Non, sans déconner.
10: Non.
9: Tu détestes ça?
10: Ah, ouais, complètement. Je suis pas d'accord. Du tout dans les relations, ça doit être.
9: T'es très câlin.
10: Ouais, plutôt, ouais.
9: Ah, d'accord. Médée.
11: Ouais.
9: Comment ça se passe?
11: Bah, ça se passe tranquille, quoi. Je suis
9: Alors, t'es sur l'antenne, hein. Tu vois, c'est avec nous, Océane, et donc avec Médée, on parle ensemble de...
11: Ah, mon parnasse.
9: C'est pas grave,
11: Hugo.
9: D'accord.
11: Ils vont
9: c'est
11: se
9: perdre.
11: Hein, t'es
9: juste derrière, hein, quand même.
11: Ouais, c'est vrai.
9: Bon, alors, vas-y, m'aider.
11: Ouais, donc je t'appelais, parce que, bon, j'ai 22 ans, là, je suis en train de bosser, bien sûr.
9: Tu fais quoi?
11: Je suis agent de sécurité.
9: Ah oui, wouhou.
11: Donc, voilà. Donc, en même temps, un petit message à notre ami Gégé.
9: Oui.
11: Il faut savoir que Gérard dit que les agents de sécurité travaillent 7 jours sur 7.
9: Ouais.
11: Et il faut savoir que les agents de sécurité sont en service 7 jours sur 7, 24 heures sur 24, non-stop.
9: Ah bon?
11: Voilà.
9: Donc, vous dormez jamais?
11: Bah, on dort. Si, on dort quand même.
9: Vous êtes pompiers, quoi. C'est-à-dire que si on a besoin de vous, vous devez venir.
11: Voilà.
9: D'accord, ouais.
11: Donc c'était un petit message à lui dire, comme ça, ça lui éclaircira un petit peu les idées.
9: Quand vous dites que tu dois travailler 24 heures sur 24, c'est-à-dire qu'on peut t'appeler, c'est au cas où il faudrait remplacer au dernier moment un collègue qui serait malade.
11: Voilà.
9: D'accord. Mais
11: donc,
9: c'est pas...
11: Si on vous fait, on t'appelle, faut qu'il y aille, quoi.
9: Non, mais on t'appelle pas en cas d'urgence, si.
11: Bah, ça peut arriver.
9: Si il y a un problème sur le terrain, quelqu'un qui a besoin de renfort, tu peux venir. Aussi, on t'appelle pour ça.
11: Voilà, ça peut arriver, mais bon, faut qu'il y ait vraiment une grosse merde, quoi.
9: D'accord, ok. C'est pas comme les pompiers, on peut travailler pour un oui, pour un non.
11: Ouais, voilà, non.
9: D'accord.
11: Voilà. Donc moi je t'appelais pour avoir quelques conseils.
9: Ouais, ça tombe bien.
11: Donc je suis...
9: On a des conseils en ce moment.
11: Ah bah c'est bien.
9: Ah, regarde.
11: Donc si tu veux, moi j'aimerais avoir une expérience avec une femme de 40-45 ans.
10: Oh là, mon pauvre.
9: Tu quoi?
11: J'aimerais avoir une expérience avec une femme de 40-45 ans.
9: Ah bah là, je maîtrise le sujet parce que j'ai un de mes meilleurs potes qui a 26 ans, qui a traîné pendant un an et demi ou deux avec une fille de 50 balais, et là maintenant il va se marier avec une fille qui en a 40 et quelques, donc il a à peu près 15 ou 20 ans de moins qu'elle.
11: Putain, c'est de la balle, ça.
9: Non, bah c'est de la balle. Oui, il dit que c'est de la balle, lui.
11: Ouais, ça doit être le pire, franchement.
9: Et généralement, des jeunes comme toi qui ont envie d'avoir des relations avec des femmes plus âgées comme ça, ou c'est dans le cadre d'un... Si ça veut être plus sérieux, c'est des gens qui ont eu des problèmes avec leur maman, manque affectif.
11: Ah non, moi, il n'y a pas de problème de manque affectif avec ma mère.
9: C'est quoi le délire, alors, d'être avec une nana?
11: Bah, je sais pas, c'est une expérience, c'est un petit fantasme, quoi.
9: Ouais. Attends, excuse-moi, ce qu'il faudrait, c'est que Apolline récupère Océane Orantaine et qu'elle puisse nous donner l'adresse, afin qu'on puisse quand même trouver exactement où ça se trouve, parce que là, on va pas pouvoir donner l'adresse en direct.
10: Ça
11: ouais, c'est clair.
9: D'accord, ça roule.
3: Et elle va la redonner à Rigaud, comme ça va être nickel.
9: Bah exactement, elle va la redonner à Rigaud, exactement. Et sur le coup, le menu, ça va, t'es tranquille, t'es chef menu?
3: Ah, je suis bien, moi.
9: C'est bien. T'as pour que tu avec Apolline, ça va?
3: Ouais, c'est cool.
11: Il se prend pour le boss.
3: Bah non, mais bon, on est bien là.
11: Ah bah oui.
9: Et donc ton délire c'est quoi avec,
11: Bah moi si déjà que tu me donnes quelques conseils, parce que bon, j'ai
9: avec
11: déjà...
9: Avec quel conseil? Je veux dire, si tu vois bien les conseils que tu vas avoir. Déjà, faut trouver des endroits. Ce qui est plus compliqué comparément aux nanas, c'est trouver... Parce qu'on peut pas accoster une nana de 40 ou 50 balais dans la rue de la même manière qu'on accosterait une nana.
11: Ouais, ça c'est clair.
9: À 22, 23 ans.
11: C'est clair.
9: Donc par définition, il faut que, si vraiment on est intéressé par ce genre de relation, c'est où... T'as quelqu'un de ton entourage qui a une mère ou quelqu'un qui connaît un peu plus âgé dont on sait qu'elle est célibataire ou parce que son mari est divorcé ou décédé ou machin et qu'elle recherche en ce moment le mâle, plus jeune.
11: Ah ouais, mais il n'y a pas moyen. C'est déjà essayé, il n'y a pas moyen.
9: Hein ?
11: Il n'y a pas moyen, c'est déjà essayé tout ça.
9: Bon, ou alors il faut carrément traîner dans des endroits, des discothèques, des bars où on sait qu'il y a des nanas d'un certain âge qui sont intéressées par rencontrer des jeunes. Maintenant, est-ce que c'est des nanas qui ont envie de rencontrer uniquement des mecs pour des histoires de cul ou pour effectivement... quelque chose de sérieux, j'en sais rien. Toi, tu veux juste une histoire de cul?
11: Ouais, pour l'instant, ouais. Et puis,
9: alors, il y a encore mieux, ça après, va beaucoup plus simple. Et ça s'appelle des putes. Ah,
10: mais
9: là,
10: non,
9: ça va beaucoup plus rapide.
10: Les jeunes filles de 20 ans peuvent s'occuper de ça très bien. Hein.
9: Oui, mais lui, apparemment, veut autre chose. Lui, il veut une histoire. Il a le droit, en même temps, d'avoir un fantasme. Au même titre qu'il y a des mecs qui ont 40 balais, des fois, qui ont envie de sortir avec des nanas.
10: Ouais, mais faut pas forcément les réaliser pour autant, quoi.
9: Non, mais là, c'est pas un fantasme. Quand on dit il y a fantasme et fantasme, quand on dit qu'un fantasme ne se réalise pas, je pense qu'il y a des fantasmes qui sont vraiment dans le cadre d'un fantasme pur. Je sais pas, genre dire je veux faire l'amour dans l'espace, je veux faire l'amour en plein air sur un deltaplane, dans un avion, là oui, c'est le cas du journaliste, parce que c'est dur à réaliser maintenant. Dire moi mon truc c'est une nana, c'est mon fantasme c'est de me faire une nana, c'est plus de dire c'est un rêve. C'est pas le même.
10: Bah, écoute, quand tu vas me voir, je pense que ça va être ton fantasme.
11: Oui.
9: Peut-être, oui. Non mais t'as une très jolie voix, en tout cas t'as l'air. Non, ce que j'aime bien, c'est que t'as l'air correct.
10: Oui, tout à fait. Je pense que quand tu vas me voir, je pense que tu vas effectivement me trouver correct.
9: Non, mais correct, pas physiquement, je parle correct, t'as l'air...
7: Bon langage, ouais.
10: Oui, voilà,
7: langage,
10: c'est exactement, ouais.
9: Voilà, exactement. Donc voilà, t'as préparé quand même les gâteaux, les machins, les strings,
10: J'ai pas trop ça, mais j'ai quoi? J'ai du café, attends, j'ouvre mon placard. Café, j'ai des petits grillés, je sais pas si... Ils ont préparé des petits trucs.
9: Tu veux qu'on vienne chez toi, mais t'avais rien prévu au cas où.
10: En fait, c'était un petit peu improvisé, mais je pensais à des petites tours.
9: Ouais, tu voulais, mais t'avais pensé que quelque chose, c'est des draps propres, quoi.
10: Ouais, exactement, ils sont tout propres. J'ai d'ailleurs bien refaire mon lit pour bien tendre les draps et tout, c'est plus agréable.
9: D'accord.
10: Voilà.
9: Okay.
10: Mais non, vous me direz ce que vous voulez, quoi. Enfin bon, vous servirez, quoi. Vous êtes des grands, hein.
9: Bah, en tout cas, si ça se passe bien ce soir, on reviendra à ce moment-là officiellement lors d'une nuit spéciale où on ira dans les rues se balader à ce moment-là.
10: Voilà.
9: Ça,
10: ouais. Exactement.
9: Hein? Non, on est en repérage.
10: Voilà, exactement, vous êtes en repérage. Et
9: voilà.
10: Ça vous
9: coûte
10: rien,
9: comme,
10: café.
9: Exactement.
10: Voilà.
9: Exactement. Quoique le café, après on va aller se coucher. Moi, je bois beaucoup moins de café qu'avant.
10: Ah bah,
9: Médé.
10: Une tisane ou un...
9: Médé, t'es toujours avec nous?
7: Ah ouais, toujours, ouais, toujours.
9: On va finir avec Médé, on viendra après.
10: Pardon,
9: si tu veux. On a toute la nuit devant nous.
10: Oui.
9: Non, je disais, donc, voilà le truc. Non, mais pourquoi pas? Donc, il faut que tu ailles dans des endroits comme ça. Mais c'est pour une histoire de cul, j'ai pas trop bien compris, parce que j'entends mal, mais c'est vraiment... Pourquoi tu veux cette phase-là?
7: C'est déjà au début pour une histoire de cul. Bon, si je vois que la personne accroche, bon, j'accrocherai peut-être aussi, quoi.
9: Mais c'est juste dans l'histoire de... Pourquoi? C'est pour l'expérience?
7: Ouais, pour l'expérience.
9: Ou c'est pour apprendre d'autres choses? Parce qu'il y a des nanas qu'on vend comme Océane ou plus qui ont d'expérience autant qu'une femme de 40 ans.
7: Ouais, mais moi, je vais dire franchement, pour l'instant, je me suis pas gratté, franchement, au niveau d'aller à droite, à gauche. Et à chaque fois, j'ai grave été déçu.
9: T'as grave été déçu?
7: Ouais.
9: Ouais.
7: Ah ouais?
9: T'as été déçu pourquoi? C'est que les filles, elles n'étaient pas assez rapides, elles étaient trop coincées?
7: Ouais, trop coincées.
9: T'arrives souvent.
7: Comment on pourrait dire, trop réservé, des trucs, ça y est, tu lui parlais d'une petite levrette, ça y est, la nana, on la rougissait, quoi, elle en pouvait plus, donc c'est pas bon, quoi.
9: Bah ouais, mais enfin, si tu gères des histoires de cul, tu le sens dans le comportement de la fille lorsque tu commences à l'aborder pour la première fois ou la seconde fois et tu commences un petit peu à parler, tu sens si c'est une nana qui est plutôt vive et puis qui va au pieu bouger, ou si tu sens que c'est une fille plutôt timide, réservée, et dès que tu parles de cul, elle est un peu plus gênée, tu te dis, bon bah voilà, ça risque pas d'être le délire au départ et que ça peut le devenir après.
7: Ouais, mais moi je veux dire...
9: C'est à toi de le voir, de le comprendre, de le ressentir aussi, non?
7: Bah,
9: vous en pensez quoi, les gars?
12: Ouais, on est d'accord.
7: Ouais, pareil,
9: c'est plutôt d'accord, hein,
12: attends,
9: tu vois.
12: Parce que y a un truc, là.
9: Il y a un truc avec Océane.
10: Oui.
9: On a une galère, là, pour avec l'adresse, là.
12: La rue, j'ai trouvé la rue, mais elle est pas du tout dans le 14e.
10: Ah bah si, attends, alors on va...
9: Parce que je rappelle qu'on est en direct sur Fun Radio, bon, ça c'est un fait.
10: Vous êtes où exactement?
9: On est dans ma voiture.
10: Oui, non mais d'accord, mais à quel endroit de Paris, je veux dire?
9: À quel endroit? On est dans Montparnasse.
10: Bon bah c'est pas très loin. Allez, les voitures d'enfer.
9: Bon, on va te récupérer en antenne de nouveau.
10: Ouais.
9: D'accord, ok. Est-ce qu'on pourrait...
13: Ça marche.
9: Je vais récupérer une ligne pour qu'on puisse me repasser la petite Valérie quand même. Elle est encore là ou pas?
13: Elle doit être là, je sais pas, où elle est là, Valérie? Ouais, elle est là, elle arrive.
9: Bon, Valérie, t'es là?
14: Oui, je suis là.
9: T'es calmée?
14: Bah, j'ai toujours été calmée, hein.
9: Quoi?
14: J'ai toujours été calmée, hein.
9: T'as quoi?
14: J'ai toujours été calmée.
9: Ah bon, parce que t'avais l'air... Donc, Valérie...
14: En fait, je voulais te dire...
9: Oui.
14: Parce que bon, peut-être que t'as pas envie de venir me voir ou quoi.
9: Mais j'aimerais. Mais j'aimerais...
14: J'ai envie de réveiller mes voisins, je vais mettre ça à fin. J'ai trop envie de les réveiller, là.
9: Vas-y, mais...
14: Je te fais écouter. Hein.
9: Attends, moi aussi je vais mettre de la musique après.
13: Oh là là. Oh là là, et oh.
9: Ça c'est bon, ça.
13: Hé, hey, technodrome, là.
9: Allô?
14: Ouais. T'aimes bien?
9: Bon, bah c'est sympa, ça.
14: C'est sympa, hein.
9: Ouais, c'est super adorable.
14: Pourquoi tu fais pas ça, Loco? Pourquoi tu fais pas ça, la Loco?
9: Pourquoi je fais pas ça, la Loco?
14: Hein?
9: Pourquoi je vais passer à la Loco?
14: Ouais.
9: Parce que ça, c'est bon pour être écouté simplement entre 3h et 3h05. Et que Max, il a pas de la musique caca comme ça chez lui, malheureusement. Non, je déteste ça.
14: Ah bon?
9: Non, c'est trop violent. Pour les voisins, mais je déteste ça. Mais dans une soirée, non, et pas question. Ah, téléphone, apparemment les affaires.
14: Attends, j'ai un autre truc là, faut que je cherche.
9: Bon, ouais. Mais
14: si je le retrouve, c'est cool parce que c'est là.
9: On va revenir avec toi, Médé.
14: Tu vas aimer, hein.
9: Vas-y.
13: Vas-y, c'est quoi?
14: Je cherche. C'est de la trance.
9: La France?
14: Ouais.
9: Ouais, c'est France.
7: Ça, elle est grave.
9: Ouais, grave. En parlant de trans, hein, je profite pour dire qu'on sera en Belgique hein, avec Rigaud. Hein, tu le savais, ça m'aidait, Med?
7: Ouais, ouais, je le savais, mais comme je bosse, je peux pas venir, je suis bien vénère.
9: Merde, on sera à Pondrone dans une salle qui s'appelle le... Comment ça s'appelle, Silda, Manu?
13: Je ne sais pas. Je ne sais plus.
9: Je l'ai dit deux, trois fois dans la soirée. Comment s'appelle la salle déjà où on va jouer?
13: Bah ouais, mais je me souviens plus.
8: C'est un Pondrone, mais je me rappelle plus du nom de la salle.
9: Ça s'appelle
13: Je sais que c'est pas loin pas loin du tout de Namur.
9: C'est à combien de kilomètres de Namur? À 40 kilomètres de Namur, à
13: c'est
9: peu
13: à,
9: près.
13: C'est à ouais, une quarantaine de bornes de Namur et de Liège, 150. Voilà.
9: Voilà. Bon, ok. Alors, on a retrouvé le chemin, Océane. Hein.
15: Ah. Ok, d'accord.
9: Là, ça y est, on vient de redémarrer. C'est reparti. En plus, je suis venu avec mon pudding parce que j'ai acheté une part de
8: Salut, Mime.
9: Il me reste combien de temps, là, Manu?
13: Il te reste combien de temps? Combien de temps? Avant quoi?
15: Max, je veux dire.
9: On voulait jouer à la chasse au trésor. Oh là là là là. Mime, il est complètement à l'ouest.
13: Hein?
9: Manu, si tu l'écris pas le texte 24 heures avant.
13: Mais non!
9: Mister Impro.
13: Mais ouais, j'avais pas capté.
9: Oui.
15: Max?
9: Oui, Océane.
15: Oui, ça y est, Non, c'est Valérie. Hein.
9: Valérie, oui.
15: Ne me confonds pas avec elle, s'il te plaît.
9: Non, mais laisse tomber la musique parce que je suis avec mon portable dans la bagnole.
15: Non, mais j'ai trouvé. Regarde, deux secondes.
9: Non, mais j'entends rien.
7: Mais on t'a dit non.
9: J'entends rien, Valérie. Valérie.
13: Oh là là,
7: mais elle fume, elle.
9: Bah, vous... Et puis aussi, vous venez vendredi soir à la locale, j'en profite pour dire que je joue avec Jean-Marie Caestambeck également. Et que ce genre de musique, c'est beaucoup, beaucoup techno. Oui.
15: T'aimes bien?
9: J'entends rien, je suis avec mon portable. Tu chiantes toi quand même, hein. C'est vrai. Hein.
13: Grave.
15: Mais non, mais attends.
9: Valérie, tu viens vendredi ou pas? Valérie, tu viens vendredi?
15: Vendredi à la cour?
9: Oui.
15: Ouais.
9: Tu viens?
15: Quoi, tu seras là?
9: Bah oui, je joue.
7: Bah oui, il sera là, il le dit à chaque fois.
9: Non, mais là il va jouer. Là, je mixe, ça va être techno, ça va être très techno.
15: Ouais, bah ouais, bah, alors c'est clair que je viens. Hein.
7: Et moi, je bosse.
9: Bah toi, tu bosses.
7: Et moi,
9: toi, tu fais quoi?
15: Moi, rien. J'ai un babysitting.
9: T'as quoi?
15: Un babysitting.
9: On se connaît, nous, non?
15: Non, pas du tout.
7: Mais t'as qu'à emmener les enfants avec toi là-bas, la loco, ça leur
9: fait penser à quelqu'un. Je te connais pas du tout.
15: Non, bah écoute, non, hein, on s'est jamais vu, tu vas me voir pour la première fois.
9: Ah bon, d'accord. C'est là qu'on voit l'affichage, tu vois. T'as Valérie qui dit, tu fais quoi? Ouais, je viens à la loco, c'est clair, c'est techno. Bah ouais, je viens, et t'as l'autre qui dit, tu veux venir? Ah, je peux pas, j'ai un babysitting.
15: Bah ouais, faut se faire de l'argent, c'est ça.
9: Bah ouais, t'as mes enfants, toi, hein.
15: Oui, j'adore.
9: Tu me fais penser à une copine. Tu me fais penser à une copine qui va venir justement vendredi à la loco, avec qui je serai, qui est une très jolie fille, et qui comme toi, qui a 20 ans et qui aime bien aussi les enfants, qui fait du babysitting et tout ça.
15: Ouais, bah.
9: Elle a représenté, tu vois, comme deux gouttes d'eau.
15: Eh ben écoute,
9: si t'es aussi jolie qu'elle.
15: Ah, à toi de juger, en tout cas.
9: Elle est magnifique. Oui, Valérie.
15: Je voulais te dire, je te fais écouter un dernier morceau et après je te laisse tranquille.
9: Ah non, mais j'entends rien. Arrête avec tes morceaux, j'entends rien, je suis avec le portable.
15: Ah ouais?
9: Ouais.
15: Bon, bah c'est pas grave.
9: Bon, alors vas-y, alors mets fort et on va mettre fort dans la voiture.
15: Attends, je le mets, hein.
9: Allez, vas-y, mets-le!
15: Ça arrive! Deux secondes, je règle.
9: Oh là là, on se voit dans Star Trek.
8: Tu dois avoir un bouton secret sur ton téléphone.
9: Mais non, ça marche pas.
15: C'est prêt!
9: Vas-y,

0: vous êtes fou.
1: Oui.
2: Océane. Océane.
1: Oui, oui.
2: Je plaisantais, hein, je plaisantais. Hein.
1: J'ai pas trop entendu ce que t'as dit.
2: Je disais qu'on arrivait, qu'on allait défoncer le cul, mais c'était pour les connaître.
1: Oui, mais de toute façon, je pense que vous pouvez toujours essayer, vous allez voir.
2: Vas-y, qu'on peut toujours essayer, qu'on verra. Bon, allez, soyons sérieux deux minutes. En fait, t'as de la chance, Valérie, parce qu'aujourd'hui, je suis particulièrement bien sapé, j'ai mis la veste à gonzesse. Hein.
1: Oh Il part avec moi, excuse-moi. Valérie. Moi, je suis pas hyper bien, faut peut-être que je me prépare, là.
2: Ouais, ça serait bien, parce que là.
1: Eh, tu rigoles, là.
2: Bon, Valérie. M'aide.
3: Ouais.
2: À vous, quand même, c'est barré, là.
3: Hein?
2: À vous, quand même, qu'on est un peu barré, quand même.
3: Bah, ouais, quand même.
2: Ah, un peu, quand même. Ah, on est un peu Wayne's World, un peu. On est un côté très Trainspotting dans notre tête, hein.
3: Ouais, quand même.
2: En parlant de Trainspotting, j'ai une part de diplomate, un peu de pudding.
1: Mais?
2: Ouais. Tu as mangé? Oui.
1: Alors, t'as aimé le morceau ou pas?
2: Ouais, remets-le à fond.
1: D'accord, je remets à fond.
3: Mais ça y est, t'en passes.
2: Je vais mettre à fond dans la bagnole, ça va l'arsener avec mon portail, vous allez voir, je vais vous faire du nouveau son, vas-y.
1: Oh, tu te fous ma gueule, là.
2: Allez, vas-y, mais allez, écoute, vas-y.
3: Allez, fiche-toi.
1: D'accord, je le mets.
2: Allez, vas-y, mais
3: qu'est-ce qu'elle est longue en plus?
2: Attention, attends, on va attendre.
3: Ouais. Ça fait des blancs là, ça fait des blancs.
2: C'est long avec elle, on ne sait pas des blancs comme ça là en boîte.
1: Ça y est, c'est prêt. Attention.
2: C'est bon.
3: T'as
2: entendu?
3: T'as
2: ce
1: qu'on a
2: technoparade.
1: C'est
2: pas mal. C'est ça qui est Valérie, c'est qu'une gamine, on peut rien, c'est toutes les demi pour venir à l'ordre. Fais ci, fais ça. Fallait laisser la musique, putain. Que vous avez entre 19 et 20 ans, 21, 22, 3 milliards, c'est que.
1: Je te la remets, toujours, si tu veux,
2: je fais ça, putain, mais.
3: Le QI, il est 10.
1: Écoute, je te la remets tout de suite, hein. Écoute.
2: Non, c'est fini, écoute, c'est trop tard.
3: Hein. Regarde, ça fait Rainman.
1: Écoute, je l'ai.
2: Attends, on est carrément. Océane.
1: Oui.
2: On est arrivé quasiment.
1: Ah, bah écoutez, je mets l'eau à chauffer alors.
2: Tu sais comment je le sais qu'on est arrivé quasiment?
1: Non.
2: C'est la boule.
3: Eh ben,
2: là j'ai super la gueule les gars, c'est qu'on est vraiment pas loin.
4: Tu chauffes.
1: Mais je mets l'eau à chauffer.

0: J'entends rien du tout. Ok.
1: Merci à toi.
2: Ah, voilà. Ça fait du bien.
1: Ça va, Pauline ?
3: Ouf, oui. Ouais, ça va, ouais.
1: Tout se passe bien ?
3: Très bien.
1: Bon, on est... tu lui dis, t'embrasses Valérie, tu lui dis à vendredi, tout ça, pas de problème. Hein. Alors attendez, c'est la merde ici.
0: Vous êtes où alors ? Vous êtes loin là, finalement ?
1: Ouais, mais, bon, quoi ?
0: Je disais, vous êtes loin de chez Océane,
1: là ? On est quasiment arrivé, hein. On est quasiment arrivé. Bah, on est où là ? On est arrivé ? Vous savez pas lire un plan ou...
4: Qu'est-ce qu'on fait ? C'est que les rues sont à sens unique.
1: Les rues sont à sens unique.
3: Ah bon ? Mais attends.
1: Non, mais regarde. Ah ouais, on est dans le noir. Putain, alors on va s'adresser directement à Tibéri, à Lume Paris. Allume-nous ce putain de Paris, bordel,
0: dans la
1: Paris
0: boussole, dans la boussole.
1: Non mais enfin, Paris by night dans le noir, qu'est-ce que c'est ce bordel, tu déconnes.
0: Ça sent le traquenard quand même.
1: Ça sent le traquenard, hein. J'ai l'impression, moi je vais voter socialiste hein, la prochaine fois. Je vais plus voter RPR. Hein. On se fout de notre gueule, hein.
5: Eh ben,
3: oui.
1: On demande à Poli, tu demanderas à Tibéri quand même quand tu revoteras la prochaine fois qu'il t'allume un peu, parce que quand il y a des Paris by night avec fun.
3: Ouais, écoute.
1: C'est quoi la rue, comment s'appelle la rue?
4: C'est bon.
1: Attends, c'est quoi la rue, stop.
3: Ne dis pas le nom, s'il te plaît.
1: J'allais demander, c'est pas là. Ouais.
3: Ne dis pas le nom, s'il te plaît, ça va.
1: Non, mais on a le nom de la rue. Ah oui, c'est vrai que je suis con. Ouais, je suis con.
4: Tu peux aller à gauche.
1: Ouais, pour moi, je suis au téléphone avec ma petite, quoi.
0: Déjà.
1: Hein ?
0: Non, je disais déjà, tu vas vite.
1: Ouais, déjà. Alors, Med.
6: Oui.
1: Comment on fait pour ton histoire de nana, là ?
6: Moi, ce que je propose, à la rigueur, ouais, c'est que, parce que là, je te téléphone.
1: Propose ce que tu comptes faire, parce que ta vie nous intéresse énormément.
6: Ouais, à la rigueur, moi ce que je te propose, je laisse le numéro de téléphone de la société où je suis là ce soir.
1: Ouais.
6: Je le laisse là au standard.
1: Tu penses qu'il y aurait des gros de gynasses d'une cinquantaine d'années qui seraient intéressés par ton annonce?
6: Ah non, attends, pas une grosse gynasse, attends, ça va pas, non.
1: Combien tu veux, quel âge?
3: C'est la Françoise.
1: Quel âge tu veux, quel âge?
6: Hein?
1: Quel âge tu veux dans les combien?
6: Je sais pas, 35-40 ans, quoi.
3: Françoise.
6: Voilà. Donc moi ce que je propose, si il y en a qui doivent écouter, ça c'est clair, hein, c'est même sûr. Moi ce que je leur propose, je vais laisser le numéro de téléphone au standard, d'accord?
1: Ouais.
6: Là je t'appelle avec le téléphone de la société et le problème c'est que c'est une ligne...
1: Monsieur appelle avec le numéro de téléphone de la société. Allez,
6: voilà, et donc le problème c'est que c'est une ligne d'urgence. C'est une ligne d'urgence, donc s'il y a une urgence, je suis un peu dans la merde.
1: Bien
6: donc
1: sûr.
6: À la rigueur, moi ce que je vais faire, je vais laisser le numéro de téléphone au standard.
1: Ouais.
6: Il y en a qui entendent, et ils vous appellent, et après ils ont qu'à m'appeler, et on s'arrange même un rendez-vous si elles veulent dans la nuit, parce que moi je suis là toute la nuit.
1: D'accord.
6: Ok.
1: Ok, écoute, Apolline va te récupérer en antenne.
6: Ok.
1: T'es toujours là, Apolline?
3: Ouais, je suis toujours là.
1: Ah, t'es là.
6: Mis à point.
7: Je suis là, moi aussi, hein.
6: Moi, j'ai pas fait rapeau, moi, elle a une belle voix, rapeau.
1: Rigo, si tu pouvais justement me trouver vite fait la rue.
7: Ben on y arrive là, c'est juste que Paris c'est plein de sens unique.
0: Ouais, il faut un peu merde.
7: Là c'est à droite.
3: C'est facile à partir.
7: Non mais t'inquiète, on va trouver.
1: On arrive. Attention, le mec il traverse, ça peut l'écraser.
0: C'est pas grave, tu traces.
1: On allait en écraser, ouais.
7: Donc là tu vas à droite.
1: Ok, m'aider, on te récupère en antenne, bonne bourre à toi.
6: Ok, ciao, salut.
1: Ciao. Bon, Océane.
3: Oui.
1: On est quasiment arrivé, on rappelle qu'on est en direct dans ma voiture sur Fun Radio.
3: D'accord.
1: Max à la place du mort, au volant de la voiture, Olivier de la production et Rigo bien sûr derrière qui est en train de faire le chauffeur, d'expliquer un petit peu Monsieur Bison Futé.
7: Alors Olive, tu vas tout droit et là tu vas voir une rue en biais en face.
1: Et on arrive chez une auditrice qui s'appelle Océane, qui est en direct, hein, Océane, t'es toujours là?
3: Oui, bien sûr.
1: Et on arrive chez toi d'ici très peu de temps.
3: D'accord.
7: Voilà, c'est une rue en biais,
1: ouais.
7: Et ce sera une impasse qui est sur la droite.
1: D'accord.
7: Ce sera d'ailleurs la deuxième à droite.
3: Bingo.
7: Voilà, tu prends celle-là et c'est la deuxième à droite.
1: Et
7: là, on est au parc Montsouris.
1: Ce qu'on fait là, même il faudrait faire des cassettes pour avoir Stern aux États-Unis pour qu'on lui envoie ce qu'on fait, parce que je suis sûr que ça lui est en train de faire ça sur New York. Non, New York, il aurait peut-être envie de faire ça. Non. Bon, Manu, lui,
7: moi je te dis
1: Manu, Manu, je suis en train de noter.
7: Attends, c'est peut-être celle-là.
1: Sinon,
7: si c'est une impasse,
1: si vous voulez nous appeler, bien sûr, et nous proposer des choses à faire pendant. Oh putain, c'est joli par là. Hein. 0803-08-5000, je sais pas si le standard est mort, à peu ou si ça s'appelle encore un petit peu.
0: C'est moyen, c'est très très
1: c'est moyen.
0: Moyen.
1: Ah,
7: ça doit être ça.
1: Alors, bande de nazes.
3: C'est pour ça que je suis là.
1: Bon, alors 0803-08-5000. Oh putain, mais t'habites où, toi t'es friqué.
3: Écoute, tu verras.
1: Non, tu vis chez tes parents?
3: Non.
1: Ah d'accord, mais tes parents ont du pognon?
3: Non, pas spécialement,
1: ah,
3: mais...
1: Ah bon, d'accord, ok, mais c'est sympa par là. Oh, c'est la rue là ou pas? C'est une rue piétonne? C'est une petite rue pavée?
3: Ouais, voilà, exactement. Bah écoutez, je vais vous voir la semaine.
7: C'est celle qui est juste avant, on peut se garer là.
1: Non, mais c'est juste là. Alors nous, on a.
3: Ouais, garez-vous peut-être en bas et puis vous montez à pied.
1: Ah, bah, on va pas se garer haut, on va pas monter à l'étage avec ma caisse, ça c'est pas question.
7: On pourrait
1: mettre la voiture dans un ascenseur, ça c'est clair.
0: Océane,
1: pour dire que si vous voulez éventuellement venir faire les cons, toujours avec nous, 0803-08-5000, on déborde un petit peu. Regarde là, tu peux te mettre là par exemple, ça c'est impeccable. Là, regarde juste là. Si je ne la bousille pas.
7: Entre nous.
1: Ah, tu fais ça proprement, sinon je le fais. Hein.
3: Et est-ce que qu'est-ce que vous voulez que je vous prépare là, pendant qu'on y est là?
1: Bah, pour moi, ça sera une pipe.
3: Oui.
1: Je vais me remettre à fumer, ça, je crois. C'est bien. Hein?
3: Oui, bien sûr.
1: Ok, puis non, mais rien. On va arriver, on va venir, on va passer parce qu'il y a déjà une heure, hein, mine de rien. Vas-y.
3: Bon.
1: Ah, tu me fais ce créneau, là, tu sens.
2: Bien.
1: Oh là là.
2: Pas ta voiture.
1: On dirait, Mimimati.
3: Ok, ben,
0: oh, bah non.
1: Mimimati au volant. Je sais pas. Quand tu es dans une mégane, on a l'impression que tu es dans un bus.
3: D'accord.
1: Ok, non, mais vous restez, tu restes là, toi, Olivier.
0: tu gardes la voiture, Olivier.
1: Toi, Olivier, si tu peux laisser.
2: Elle se ferme même plus.
1: Non, mais tu laisses un petit peu ouverte, mais comment elle se ferme plus?
3: Vous êtes dans la voiture, là, ou pas?
1: Voilà. Quoi?
3: Parce que là, je crois que je vous vois de la tête.
1: Tu nous vois, t'es où?
3: Moi, je suis en haut, là.
1: Parce qu'au combienième étage?
7: Non, mais c'est pas celle-là, c'est celle d'après.
1: Ah, c'est celle d'après, d'accord, ok.
0: Elle
1: est toujours aussi avec la voiture. Elle est toujours avec son portable, c'est génial. Dire qu'on est en direct sur une radio nationale. Dire qu'on passe là dans toute la France. Ouais. On passe dans toute la France et la Belgique, et nous. Qu'est-ce que tu fais? Ah, parce qu'il y avait les warnings.
0: Oh là là.
1: Attends, il faut éteindre les warnings, là, sur le côté. Là, à la place du volant. Non, c'est à côté du. Attends, je vais le faire.
2: De merde.
1: Ah, tu l'avais mis là, je sais pas ce que t'as.
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10: Allez, Anne-Sophie est avec nous, 22 ans de tournée. Ça, elle sait très bien qu'on plaisante, qu'elle sait très bien qu'elle l'est pas.
11: Allô.
10: Hein, Sandy?
11: Oui, bonsoir tout le monde.
10: Ça va?
11: Ouais, ça pourrait aller mieux.
10: Qu'est-ce qui t'arrive?
11: Oh non, c'est pas grave. C'est
10: Gérard?
11: Non, c'est pas Gérard, non.
10: C'est quoi?
11: Non, arrête, Fildar, parle pas de toi.
10: Arrête, Gérard. Fildar.
11: Non, Manu, alors c'est Manu. Manu, arrête.
10: Qu'est-ce qui t'arrive, Sandy?
11: Non, mais c'est. Non, c'est. Je peux pas en parler à l'antenne. C'est,
10: d'accord.
11: Mais bon, c'est pas grave, de toute façon, faut. Bah attends, il y a Gégé qui me parle un
10: non,
11: peu,
10: mais...
11: donc c'est pas évident. Hein.
10: Gérard, tais-toi, s'il te plaît. Non, mais Gérard, la ferme. Quand toi, t'es en direct à la radio, t'aimes bien qu'il y ait du calme autour de toi, donc je demanderai à Gérard de se taire et puis qu'on puisse entendre Sandy
11: voilà,
10: parce que.
11: Max, il me demande de te taire, donc.
10: Parce qu'on n'entend rien. Non,
11: moi, ce que je voulais dire à propos des grosses, c'est que c'est vrai qu'on est toutes différentes. Il y en a des grosses, des minces.
10: Ouais.
11: Bon, il y en a qui sont grandes, il y en a qui sont petites. C'est pareil pour les hommes. Il y en a qui sont assez costauds, d'autres qui sont petits. Et c'est la différence. Hein.
10: C'est rare des grosses qui parlent bien comme ça.
11: Et tu vois, il y en a, ils sont aussi différentes de caractère. Moi, je sais que j'ai un caractère différent des autres. Des autres nanas, quoi. Mais bon.
10: Mais tu l'es. Attends, mais tu ne l'es pas, grosse Sandy. Et puis, Nathalie?
11: Oui,
10: je tiens à te dire maintenant, on est en sérieux deux secondes.
11: Mm-hmm.
10: Que on se enfin moi déjà tout ce que tu as dit tout à l'heure, je continue à maintenir que jamais je me permettrai de faire ça par rapport aux nanas. Quand je le fais, c'est vraiment avec de l'humour, je ne le pense pas une seule seconde. Et si par moment réellement je blesse quelqu'un, j'en suis désolé. Des fois l'humour peut plaire et ne pas plaire, des fois il peut être déplacé et mal placé, mais ça malheureusement c'est comme ça, moi-même je me fais taquiner sur des trucs aussi, et après que tu sois mal dans ta peau par moment ou pas bien, c'est clair, mais à chaque fois qu'on fera un petit brin d'humour, qu'on va taquiner des gens sur le problème physique ou mental ou ceci, forcément on fera jamais l'unanimité, on touchera toujours des gens qui eux vont plutôt le prendre du mauvais côté que du bon côté, qui vont comprendre l'humour, et d'autres qui vont pas décoder l'humour à un moment donné, qui vont trouver que là ça va trop loin.
11: Mm-hmm.
10: Donc j'en suis désolé, mais c'est pas le but du tout, hein. Et je continue à maintenir encore une fois que ce que disait Nathalie était erroné et faux, car jamais je me permettrai à chaque fois que je parle des femmes, parce que c'est pareil, parce que je les aime tellement, d'aller dire à chaque fois à une femme, tiens, on en a une grosse.
11: C'est sûr que moi aussi je pourrais le prendre mal, à chaque fois qu'on dit, oui, Sandy, elle est grosse.
12: J'ai envie de carrer.
11: Qu'est-ce que c'est encore que ce truc-là?
10: Je sais pas, mais c'est un auditeur encore qui a ça.
12: Oh merde!
11: Non, mais c'est vrai qu'en ce moment j'ai envie de câlin et.
12: J'ai envie de câlin.
10: Vas-y, redis-le!
11: Ah, c'est quoi?
10: Bah dis-le à la place, vas-y.
11: Bah j'ai envie de câlin.
10: Non, mais dis-le, j'ai envie de câlin, j'ai envie de câlin.
11: J'ai envie de câlin.
3: Non, c'est j'ai envie de câlin, j'ai envie de câlin.
10: Et dis, j'ai envie de sodomie.
11: Oh non, non, pas la sodomie.
10: Allez, vas-y, dis-le.
11: Arrêtez vos conneries avec la sodomie.
10: Non, mais qu'est-ce que t'en penses, toi, justement, de la sodomie, Sandy?
11: Bah, faut essayer, hein, faut foncer, faut essayer de voir, bon, si la personne, elle va faire ça avec son copain ou sa copine, hein, ça dépend, hein. Et bah, qu'ils essayent de... Arrête de me regarder comme ça, Gérard.
12: Attends, t'as
11: une sodomie, là. Ah bah, je sais pas, hein, avec des gadgets, on peut faire tout ce qu'on veut, hein.
10: Est-ce que t'aimes bien la sodomie?
11: Qui, moi?
10: Ouais.
11: Ouais, ça dépend par qui c'est pratiqué.
10: Ouais. Tu pourrais dire vraiment, moi, Sandy, j'aime la sodomie?
11: Ah non, pas en direct.
10: Non, mais pas en direct, mais...
11: Bah, je le dirai à Juju tout à l'heure.
10: Vas-y, dis-le-moi.
11: Ah, à qui, à toi?
10: Vas-y.
11: Non, mais je le dirai à Juju tout à l'heure.
10: Non, mais d'accord, mais tu me dis, moi, Sandy, j'aime la sodomie.
11: Non, mais pas en antenne, là, je suis en direct. Hein.
10: Mais c'est pas grave, vas-y.
11: Non.
10: Mais tu sais, pour les jeunes, parce que tu sais, il y a un rassemblement de sodomiseurs.
9: Ah, à Bastille.
10: À Bastille. Et il y a plein de filles qui vont se faire sodomiser sur Bastille, et il y en a quelques-unes qui sont réticentes. Et si on avait un porte-parole comme toi,
9: avec des rollers.
10: Avec des rollers à poil, vendredi soir, pour tous ceux qui veulent se faire sodomiser, tu seras peut-être en tête de liste.
11: Ah, c'est bien. Ouais, pourquoi pas, hein.
10: Bah ouais, mais c'est bien qu'une personne populaire des médias puisse dire, moi, un tel, j'aime la sodomie. Donc si tu pouvais dire, moi, Sandy, j'aime la sodomie, ça serait bien. Vas-y.
11: Ouais, mais après, ça, vous avez
10: Mais non. T'as ma promesse, vas-y.
11: Non, mais j'ai pas envie de le dire.
10: Allez, fais-moi plaisir, Sandy, pour Max, vas-y.
11: Non.
10: Vas-y.
11: Non, mais c'est
10: vas-y.
11: Bon.
10: Vas-y.
3: Hein. Allez,
10: vas-y.
11: Qu'est-ce qui dit allez?
10: Tu vois, même Gérard, il le dit, vas-y, fais-le, putain,
3: coupé. Allez, Sandy.
10: Allez, vas-y, chut. Silence.
11: Moi, tu veux que je le fasse, Gérard, ou pas? C'est toi qui décides si je dois le faire ou pas, si je dois dire.
10: Allez, Gérard, pour déconner. Allez, vas-y, Sandy,
11: moi,
10: vas-y.
11: Moi, j'aime la sodomie, j'aime tout, j'aime les fellations, j'aime tout, voilà.
10: Mais faut que voilà. Tu dises. Non, mais c'est pas ça.
11: J'aime faire l'amour, je sais pas, moi.
10: Non, faut que tu dises. Clairement, moi, Sandy, j'aime la sodomie.
11: Hein?
10: Attends, faut demander au putois de Star derrière. Et tu dis, moi, Sandy, j'aime la sodomie, vas-y.
11: Bon, alors, moi, Sandy, j'adore la sodomie et j'adore toute la fellation, tout ça. Voilà.
10: C'est en boîte.
11: J'adore faire l'amour et tout.
10: C'est en boîte, Goldo.
11: Oh là là, Jésus, il est pas content, il est en train de péter les plombs. Mais non, t'inquiète.
10: Rendez-vous jeudi prochain pour le débat de Gérard entre minuit et 2h, le dernier jeudi du mois. Un débat qui portera. D'ailleurs, c'est quoi déjà le débat de jeudi prochain?
11: Attends.
10: Repasse-le-moi, Gérard, s'il te plaît.
11: La boule, là.
10: La boulomie, je crois que c'est comme ça. Écoutez bien Nathalie et Élise, hein. Le débat, pas de jeudi là, mais jeudi prochain, c'est quoi déjà Gérard?
13: Sur la boulomie, sur les grosses. Oh ta gueule toi, espèce de...
10: La boulomie.
3: J'ai pas entendu.
10: Non, attends, taisez-vous, elle a pas entendu Nathalie, vas-y redis, c'est sûr?
3: Non, c'est Élise.
10: Élise, c'est sûr?
13: Sur la
10: boulomie,
13: on parle des grosses, ça va être sur ça le débat.
10: Je suis désolé Gérard, Élise parle en même temps. Silence Élise, sinon tu n'entendras pas. Le thème du débat c'est...
13: Sur les grosses.
10: Ouais, mais c'est quoi, c'est?
13: Ouais, sur la boulimie.
10: La boulimie.
13: Et toi, l'espèce de crapette, là, tu la fermes, ta gueule, quand je parle. Tu fais ton boulot au standard et tu la fermes.
10: Voilà. Et on interdit tout le monde à utiliser ça, hein.
3: J'ai envie de câlin.
13: Putain, mais ça y est, ouais, c'est fini, ton cirque, là.
10: Ça, c'est Élise.
3: Oui, c'est moi qui viens de le dire.
14: J'ai envie de câlin.
10: Bravo. Oh.
3: Tu m'as entendu, Gérard?
10: Ouais.
13: Ouais, c'est ça. Vous prenez les gens pour des cons, quoi, là.
3: Attends, mais c'est bien ce que je dis, quand même.
10: Nathalie.
11: Oui.
10: Pour conclure de tout ce qui a été dit, apparemment, on t'a fait rire, quand même.
11: Ah oui, ouais, non.
10: Bah, tu vois, comme quoi, on peut s'entendre, on peut de l'humour. Et toi, tout à l'heure, c'était pas. Excuse-moi, attends. Tout à l'heure, c'était pas agressif.
11: Voilà.
10: D'accord, c'était juste pour rigoler.
11: Non, mais tu me fais rigoler. Enfin, vous me faites rire tous les soirs.
10: Très bien.
11: Y a pas de problème.
10: Alors, en conclusion de tout ça, Nathalie.
11: Oui.
10: Bien dans ta peau, quand même.
11: Ah oui, ça va.
10: Tout à l'heure, c'était non.
11: Si, non, mais ça va bien. Y a pas de problème.
10: Eh ben, tant mieux. Élise, pour conclure.
3: Oui.
10: Je dis trois mots, bravo, tu quittes pas. Et je te donne donc rendez-vous le samedi 8 avril à la Machina à Poitiers.
3: Pas de problème.
10: Et Nathalie, je te donne rendez-vous samedi 29 avril, donc samedi prochain, le complexe Le Carré à Dijon pour une soirée techno.
11: Il n'y a pas de problème.
10: Ce qui sera pareil d'ailleurs à la Machina, hein, que techno. Sandy et Gérard, je vous embrasse tous les deux.
12: Ok, ça roule.
10: Bonne boîte.
3: Tu nous embrasses pas?
10: Bien. Oh, bah.
3: Oui.
12: Oh, ouais, bande de.
10: Sur votre gros cul.
3: Comment ça, gros cul?
10: Mais c'est pour plaisanter.
3: Mais alors, c'est bien, là.
10: Sur vos gros seins qui tombent.
3: Voilà,
15: ouais, voilà.
10: Voilà, on vous embrasse.
16: Alain.
17: Ouais, approche la soixantaine.
16: Elle approche, elle les a pas, tu sais pas?
17: Non, elle les a pas encore.
16: D'accord, comment elle s'appelle comment?
17: Myriam.
16: Pardon?
17: Myriam.
16: Ah d'accord, j'ai compris, d'accord. Alors on y va, c'est parti, on appelle Myriam, William, et on fait le coup des sonneries.
17: Bah ouais.
16: Hein, sonnerie occupée, tout ça, comme d'habitude, on se fait plaise. Et juste après toi, si on a le temps, mais je pense qu'on va trouver le temps, on va s'appeler un petit shérif.
17: Ah oui.
16: Hein, et puis ceux que l'auditrice nous a offert, les nouveaux marabouts là également.
18: Exactement.
16: Alors on y va, c'est parti, on appelle Myriam, la grand-mère de William, et on va lui faire un petit jeu de la sonnerie, on va se faire plaisir, on va essayer de l'embrouiller. Tu l'as prévenu comme qu'on allait l'appeler ou pas?
17: Du tout.
16: D'accord, ok. Surtout, de temps en temps, interviens pour qu'elle entende bien ta voix et tu la chauffes un peu ta mémé. Hein. C'est sur le portable, hein, sinon on va appeler sur le fixe. Il y a deux portables apparemment.
17: Ouais.
16: Bon, déjà ça ne marche pas, donc on va faire l'autre numéro de téléphone portable. Elle fait quoi? Elle est à la retraite aujourd'hui ou?
17: Non.
16: Qu'est-ce qu'elle fait?
17: Elle travaille dans... Quoi?
16: Non, rien.
18: Ah, ça doit lui arriver, sinon elle va ballonner. Hein.
16: Qu'est-ce qu'elle fait?
17: Non, elle fait travailler dans une petite entreprise. Une petite entreprise.
16: Elle connaît pas la crise?
17: Quoi?
16: Non, elles sont.
18: Référence musicale.
19: 65 balais, elle travaille encore? Ouais.
16: Bah, allô? Allô?
20: Oui.
16: Oui, bonsoir monsieur, est-ce que c'est possible de parler à Myriam?
20: Ah, elle est couchée.
16: Elle est couchée, vous êtes le papa?
20: Non, je suis un copain.
16: Vous êtes un copain?
20: Oui.
16: Comment vous appelez?
20: Hervé.
16: Hervé, bonjour Hervé, vous avez quel âge Hervé?
20: 45.
16: 45 ans, voilà, je vous explique. Nous sommes en direct avec le petit-fils de Myriam, William. Tu es là, William?
17: Oui, salut Hervé, ça va?
20: Oui, salut William.
16: Bon, très bien. Alors, ouais. Il vous a inscrit, nous sommes en direct à la radio, nous allons participer à un petit jeu.
20: Ah, ok, ouais.
16: D'accord?
20: Ouais.
16: Donc vous ne quittez surtout pas, nous allons tout de suite vous appeler sur votre portable pour vous faire jouer, d'accord?
20: D'accord.
16: On y va, vous ne raccrochez pas?
20: Ok.
16: C'est parti, on vous appelle chez vous, sur votre portable. Appelez-moi votre prénom, vieux monsieur?
20: Hervé.
16: Hervé.
20: Ouais.
16: Voilà, donc là on essaie de vous joindre Hervé, on espère que vous êtes chez vous. Vous êtes sur le portable là?
20: Ouais.
16: D'accord, vous entendez la sonnerie?
20: Ouais.
16: Donc là on essaie de vous joindre sur votre portable, pour l'instant ça sonne sur votre portable, vous n'avez plus qu'à décrocher et c'est gagné, c'est bingo. Non mais surtout ne soyez pas obligé d'attendre un petit peu. William, on rappelle que si bien sûr Hervé décroche le téléphone, tu repars avec 10 albums CD, William. Hein.
17: Trop bien, allez, décroche, Hervé, décroche.
20: Ben non, mais je suis au téléphone.
16: Donc pour le moment, Hervé, apparemment, ne décroche pas.
21: Hervé.
16: C'est son droit. Hein. Hervé a décidé de ne pas décrocher pour le moment. Il a raccroché quand même. Il a fini par comprendre et il s'est posé des questions. On rappelle sur le portable, Hervé, c'est qui? C'est le compagnon de Myriam?
17: Non, du tout, c'est un ami comme ça.
16: Qu'est-ce qu'il fout là, ce torsi?
17: Ouais,
16: non,
17: il doit faire le test de culture sur la 6.
16: Ouais,
18: ça fait une vieille quand même.
16: Attention. Attends, elle a moins de 60 ans, ça se trouve, elle a 55 ans, ils ont peut-être 10 ans de différence d'âge, c'est pas énorme. 10 ans, c'est rien entre deux personnes. C'est rien, 10 ans.
18: Et par quel âge?
16: Non, c'est rien.
21: Ah ouais?
20: Hello.
16: C'est bon là, alors là c'est parti William, on appelle donc Hervé sur son portable, on a eu un petit souci technique apparemment, il nous a raccroché au nez.
20: Non, c'est chier.
16: William.
17: Ah ouais, je vais gagner, hein. je veux les albums pour le réveillon, pour faire la fête.
16: Ah ouais, je sais bien.
20: Ouais mais je décroche, moi je suis à mon téléphone là.
16: Donc voilà, on espère que Hervé va décrocher, on l'appelle sur son portable, on vient de refaire le même numéro de téléphone qu'il y a 2 secondes. Alors... Et apparemment Hervé n'a pas envie de décrocher son téléphone.
17: Oh là là, décroche.
20: Mais moi je suis au téléphone.
16: Donc pour l'instant, ça sonne occupé. Ah, ça sonne occupé là apparemment. Vous êtes en ligne peut-être Hervé avec quelqu'un?
20: Oui, je suis avec la radio là.
16: D'accord, mais à part ça, sinon vous êtes en ligne avec personne?
20: Non.
16: D'accord, vous êtes prêt à jouer avec nous Hervé?
20: Oui.
16: On y va, c'est parti?
20: Ouais.
16: Allez, c'est parti. On vous appelle sur votre portable, ça ne vous dérange pas?
20: Non, mais...
16: Surtout, ne raccrochez surtout pas votre portable, on vous appelle tout de suite sur votre portable, hein. Donc voilà, donc William, c'est parti, on est en direct à la radio pour le moment. On espère, on est sur Saint-Nazaire FM en local, bien sûr, en modulation de fréquence. On nous écoute sur 138 MHz. J'espère maintenant, William, que Hervé va décrocher.
17: Vous êtes sûr, c'est le bon numéro?
16: C'est le bon numéro, hein, Hervé, vous êtes là?
20: Ah, moi, je suis là, mais ils
16: d'accord.
20: sont pas...
16: Donc, ça nous fait... D'accord. Vous souhaitez décrocher à un moment donné ou à un autre, ou vous laissez sonner encore un petit peu?
15: Allez, décroche, oh là là.
20: Ah, Hervé. Si j'appuie sur mon... Je décroche où, moi?
16: Vous décrochez ou pas?
19: Bonjour.
16: Ah, attendez.
19: Toutes les lignes de votre correspondant sont occupées.
16: Aïe. Toutes les lignes de notre correspondant sont occupées. Hervé, vous êtes en ligne peut-être avec quelqu'un?
20: Non.
16: D'accord, ok. Toutes les autres lignes sont occupées? Vous êtes toutes occupées, les lignes, tout est occupé?
20: Ah bah moi je suis avec vous, je suis avec la radio.
16: Oui, hein. Mais pardon, est-ce que vous êtes au téléphone avec quelqu'un d'autre en ce moment?
20: Non.
16: D'accord, ok. Donc on récidive une dernière fois. Ah bah William, si le fiancé de ta grand-mère ne décroche pas, malheureusement ça sera perdu. Hervé?
20: Je suis sur le portable, moi je peux pas décrocher parce que je suis...
16: Vous êtes sur votre portable personnel?
20: Oui.
16: D'accord, c'est le portable qu'on vient de composer là, hein?
20: Bah, je pense, ouais.
16: Vous êtes en ligne avec nous là ou pas?
20: Ouais.
16: D'accord, ok.
20: Je comprends rien du tout.
16: Non mais parce qu'on a eu un petit souci technique. Est-ce que vous nous confirmez que vous êtes au téléphone avec nous?
20: Bah oui, là, ouais.
16: Là, vous êtes sûr et certain?
20: Oui.
16: Vous êtes...
15: Bon, bah, faut l'appeler, hein.
16: Attendez.
15: Veux,
16: est-ce qu'on peut vous appeler sur votre téléphone où vous êtes en ce moment même là? Peut-être
20: que
16: vous n'êtes pas chez vous, peut-être que vous êtes sorti, vous n'êtes peut-être pas là, là. Si vous êtes là.
20: Si, je suis là, moi.
16: Vous n'êtes pas sorti, là, non?
20: Non. Ah non, mais si vous voulez me rappeler, je suis obligé de raccrocher.
16: Parce que non, viens, là, si je vous appelle, là, je vous appelle, vous êtes sur une messagerie, là. Hein. Allô?
20: Allô, ouais.
16: Oui, là, vous êtes sur messagerie.
20: Ah ouais, mais c'est pas de carte sur mon téléphone, moi.
16: D'accord, bon, vous avez éteint votre portable, peut-être. Allô?
20: Non, il est pas éteint.
16: Bon, on va repasser en direct dans quelques instants. Hervé, on va retourner en direct à la radio. Oui. Si vous nous entendez pour... Parce qu'en fin de compte, voilà, je vous explique. Vous m'entendez bien?
20: Ouais, mais je crois qu'il faut appeler sur l'autre téléphone parce
16: non.
20: que vous êtes sur mon portable à moi.
16: Oui, mais justement. Alors, on est en direct à la radio. On va vous repasser en direct avec votre petit-fils William. Hein.
20: Donc,
16: on va lui offrir des cadeaux. Pour ça, il faut que vous décrochiez votre téléphone. C'est pas plus compliqué. Vous décrochez, vous dites que simplement vous êtes en direct et c'est gagné.
15: Ouf, allez, faut décrocher.
16: On y va ?
20: Oui, mais je peux pas, moi, j'ai pas de carte sur mon téléphone.
21: Allez, papy !
16: Vous avez pas de carte, c'est-à-dire
20: Ah, on peut pas m'appeler.
16: On peut pas vous appeler. Donc là, c'est à ce moment, vous êtes sur votre téléphone, là ?
20: Sur le mien, oui.
16: Oui, là, je suis en ligne sur votre téléphone, donc je ne peux pas vous appeler à votre téléphone, là, en ce moment. C'est ça ? Le téléphone où vous avez décroché, là, c'est-à-dire que vous n'êtes pas joignable, c'est ça ?
20: Non, c'est sur l'autre, ouais.
16: D'accord. Là, on est sur quel téléphone, là, où vous êtes en ligne, là, en ce moment ?
20: Là, c'est sur le mien, mais c'est sur celui à sa mamie qu'il faut appeler.
16: D'accord, mais le vôtre, par exemple, là, vous êtes injoignable, c'est ça ?
20: Ouais,
15: mais il n'a pas de carte.
16: Attendez, parce que là, on va y retourner, hein. Et t'as pas de carte, c'est ça ?
20: Ouais, c'est pour ça, ouais.
16: D'accord, ok. On y va ?
20: Ouais.
16: Attention, 3, 2... c'est ouais. parti. Allez, nous sommes de retour sur, bien sûr, Saint-Nazaire FM avec ce soir la possibilité pour William, qui a 15 ans, bah, d'offrir, on l'espère en tous les cas, hein, d'offrir d'abord 10 albums CD, William.
15: Ouais, bah j'espère. Hein.
16: Alors pour ça, on va appeler Myriam ou alors le tout simplement le compagnon de Myriam, hein, Hervé. C'est ça, Hervé?
20: Oui. Oui,
16: bonjour ça. Hervé, bonsoir. Oui.
20: Bonsoir.
16: Bonsoir, merci d'être avec nous, Hervé.
21: Hervé !
16: On a un petit peu de public avec nous, on a les techniciens qui sont avec nous. Hervé, vous êtes prêt à jouer avec nous ?
20: Je suis perdu, là.
16: Pardon ?
20: Je suis complètement perdu.
16: Bon, vous êtes prêt ? On voit quand vous êtes en direct à la radio, on enregistre une émission. C'est une émission enregistrée qui est en direct.
20: Ah ouais, ok.
16: D'accord, on enregistre en direct en ce moment, donc on est en direct pur enregistré, d'accord ?
20: Ouais.
16: On enregistre les émissions, là on est pour les fêtes de Noël. Vous êtes prêt, Hervé ? On va vous appeler sur votre portable ?
20: Bah, c'est sur celui de sa mamie, je crois, qu'il faut appeler, non?
16: Non, on va vous appeler sur le vôtre, celui sur lequel vous êtes en ce moment même, hein?
20: Ah, ok.

0: Ah, si, là, il vient de nous raccrocher. On est à l'instant. On avait Hervé au téléphone. Il vient de nous raccrocher. Je suis désolé, William, c'est perdu. Hein.
1: Oh non!
0: Ah bah je suis désolé, apparemment Hervé n'a pas eu envie de jouer avec nous ce matin.
1: Mais vous êtes sûr, vous avez bien fait son portable.
0: Je suis désolé, mais pour le moment ça ne fonctionne plus, on n'arrive plus à vous joindre Hervé là.
2: Bah moi je vous entends.
0: Hein. Ah oui, mais là vous venez de nous raccrocher au nez à l'instant là.
2: Ah bah non, j'ai appuyé, j'ai rien.
1: Mais c'est simple, faut décrocher, c'est tout.
0: William, on va réécouter la sonnerie. Hervé, écoutez bien, vous êtes là Hervé avec nous?
2: Ouais, mais faut que j'appuie sur quel bouton moi?
0: Non mais là vous entendez ou pas là, écoutez?
2: Là j'entends.
0: Vous entendez quoi?
2: Bah que ça sonne quoi.
0: Ça sonne occupé chez vous. Ça sonne occupé sur votre portable. Parce que vous nous avez raccroché au nez, Hervé.
3: Oh là là.
0: Hervé.
2: Oui, oui, oui.
0: Vous nous avez raccroché au nez. Eh oui.
2: Ah bon.
0: Bah oui, bah oui. On est désolé, Hervé, mais c'est perdu.
1: Oh non.
0: Eh oui, je suis désolé. Hervé ricane apparemment, William. Mais en plus, il vient de nous raccrocher au nez à l'instant. Eh ben voilà qui dit une belle histoire. William, je suis désolé, mais les 10 albums CD, malheureusement... à cause de ta grand-mère et à cause du compagnon Hervé, hein, donc bah, tu ne repartiras pas avec les 10 albums pour les fêtes de Noël.
1: Non.
0: Je suis désolé.
1: Ah non, je suis trop dégoûté.
0: Hervé.
2: Oui.
0: Un petit mot quand même de. Vous devez être un petit peu
2: dégoûté. Je suis désolé, mais j'ai pas compris. J'ai rien compris. Là.
0: Bah, on
1: essaie. Arrête, t'es sur Saint-Nazaire FM, tu peux pas me faire ça.
0: C'était pas très compliqué, Hervé. On essaie de vous joindre depuis tout à l'heure, mais apparemment, vous ne souhaitez pas décrocher ou vous n'êtes pas chez vous, peut-être.
3: Il est pas sympa, Hervé.
0: Qu'est-ce que vous avez à dire à ça, Hervé? Vous êtes. Quand vous serez chez vous la prochaine fois, vous jouerez avec nous?
2: Bah oui, mais j'étais là, mais...
0: Non, vous n'êtes pas là, Hervé.
4: Il est chez Myriam.
0: Hervé est chez Myriam, effectivement, le public nous le fait bien savoir. Vous n'étiez pas chez vous, Hervé.
1: Oh là là.
0: Vous êtes un menteur, Hervé.
2: Non, non.
0: Voilà, merci, Hervé.
2: Ouais, bonsoir.
0: Au revoir. Bon, bah, je crois que ton Hervé, il a rien encore compris de ce qui vient de lui arriver. Il a rien capté, hein.
5: Il captait rien.
0: Bah, écoute, ouais. William, tu nous as bien fait rire. Enfin, en tout cas, on aurait dû tomber sur ta grand-mère. Oui, à mon avis, on aurait eu Myriam, on aurait bien rigolé, hein. Parce que quand on voit déjà le client Hervé, on dit que la grand-mère, elle peut être pas mal, hein.
1: Bah, ce sera pour une prochaine fois, hein.
0: Bah, t'es assuré, grave, tu repartiras pas les mamies. On va t'offrir des compiles fun et tout. Il y en a des très très bonnes en ce moment. T'aimes bien tout ce qui est rap, hip-hop ou plutôt techno? T'es plutôt quoi?
1: Oh, j'aime bien les deux, hein.
0: Eh ben, on va essayer de te gâter, on va t'offrir des cadeaux qu'on te mettra sous le sapin, y'a pas de problème, William.
1: Ah, merci, Max.
0: Salut
1: Max
0: à toi, mon pote.
1: Salut.
0: Salut, joyeux Noël. Oui. Merci à toi aussi.
6: Sur la bande FM?
7: Oui, et en plus, ça transforme ma vie parce que je vais être animatrice de radio.
6: C'est vrai, c'est toi qui étais sur le Minitel tout à l'heure et qui me l'a fait savoir?
7: Oui.
6: Ah, d'accord. Donc je t'ai donné le coup de foot de la radio comme ça en l'espace de 2 jours.
7: Voilà.
6: Ah bah c'est super. Tu fais quoi dans la vie?
7: J'ai une petite entreprise de nettoyage.
6: T'es chef d'entreprise?
7: Oui.
6: Oh là là, respect. T'as combien d'employés?
7: Ben pour l'instant aucun.
6: Ah c'est toi? Ah oui d'accord, ok, donc rien de... Minable. Bon je rigole. Anna, qu'est-ce qui t'amène?
7: Eh bien... juste pour dire ça et que j'ai des problèmes avec mon ex.
6: Pour me dire quoi?
7: Quoi, sur mon ex?
6: Non mais tu voulais juste me dire qu'en fin de compte, depuis 2 jours que tu m'écoutais, je t'avais donné envie de faire de la radio.
7: Non, c'était pas l'histoire, mais en fait...
6: Mais tu dors ou quoi, Anna?
7: J'ai l'impression que tu me surveilles.
6: Ouais, je te surveille. Bien sûr que je te surveille.
7: C'est pas vrai.
6: Bah, et tu sais que moi je te connaissais déjà alors que tu ne m'écoutais même pas et donc tu ne me connaissais pas. Mais moi, je savais par les autres qui te connaissaient et qui m'écoutaient me rapporter tout ce que toi tu faisais dans la journée.
7: Quoi?
6: Et bien sûr, et à la fin j'ai dit, mais putain, mais qu'est-ce qu'elle fout? Pourquoi elle ne m'écoute pas? Il faut qu'elle soit plus proche de moi. Et ben bah, ça y est, enfin Anna est à mes côtés.
7: Et pourquoi ça?
6: Bah parce que je sais pas, le coup de foudre, tu sais, le machin, le truc, tu vois, le truc radio, quoi.
7: C'est vrai?
6: Mais oui, bien sûr, c'est vrai. J'ai pensé qu'à toi toute la journée, j'ai rêvé de toi jour et nuit. Mais je te jure que c'est la stricte vérité, Anna.
7: Oh, tu me dis ça comme ça?
6: Mais évidemment, je te dis ça comme ça, comme un cheveu sur la soupe. Mais évidemment, devant
7: tu
6: tout le monde.
7: Pas venir, t'es pas à ma porte.
6: Mais si, je viendrai. Tiens, on a frappé à la porte,
7: c'est
6: va ouvrir.
7: C'est une déclaration, c'est une demande en mariage.
6: Non, c'est une déclaration d'amour, pas une demande en mariage. Laisse-moi encore un jour ou deux, Anna.
7: Arrête.
6: Qu'est-ce qui s'est passé avec ton ex avant qu'on se marie tous les deux ensemble? Qu'est-ce qui s'est passé? Mais qu'est-ce qui s'est passé? Et alors, ça arrive, c'est avec les ex, on s'aime plus généralement. Quand on n'est plus avec un ex, c'est qu'on l'aime
7: c'est
6: plus.
7: Pour ça qu'on s'est séparé.
6: Et généralement, un ex, c'est un ancien copain.
7: Non, c'est un mari, je suis en
6: instance. D'accord, tu t'es marié à quel âge?
7: Il y a 2 ans.
6: Quelle erreur. Une de plus, les enfants, ne vous mariez pas avant l'âge de 26-27 ans.

0: bien.
1: Mariez-vous avec quelqu'un que vous connaissez depuis au moins 5 ans. Vivez avec avant d'avoir des enfants. Ayez une situation familiale. Ayez un peu d'argent de côté pour pouvoir avoir des enfants.
0: On a fait
1: bébé. Ah, bah bravo, Anna. Et donc, tu me parles de ton ex, c'est ça ton problème?
0: C'était un peu l'excuse pour te parler. Parce
1: Est-ce que tu avais envie, c'était de m'approcher, t'as envie de me toucher? Ça te dirait de venir me caresser?
0: Et je voulais comprendre.
1: J'ai un torse de bébé, est-ce que ça te dirait de venir le toucher? J'ai un torse aussi doux qu'un cul de bébé de 6 mois.
0: J'adore.
1: Ah. Ça te fait plaisir?
0: Oh là là. Moi aussi, c'est le couteau.
1: C'est vrai, en l'espace de 2 jours comme ça, t'as eu... On marque, c'est normal, un coup de...
0: Ah, je t'ai jamais vu.
1: Un coup de foudre, c'est immédiat, mais
0: impossible.
1: Tu...
0: Impossible.
1: Et le pire de tout, Anne, c'est que tu ne me verras jamais.
0: Je te dis... Pourquoi tu dis ça?
1: Parce que c'est ça, la radio, c'est ça, la magie. C'est que moi, je suis à Paris, toi, t'es dans le sud, en plus, à Nîmes, c'est très loin. Un jour, peut-être, on se verra. Et tu sais quoi? Je te prendrai par la main, et puis on ira directement vers la Camargue, et puis on ira sur les plages avec des chevaux, ils iront galoper.
0: Tu fais ça avec tous les gens qui t'appellent?
1: Non, avec toi tout particulièrement.
0: Mais c'est cruel.
1: Pardon?
0: C'est cruel.
1: Mais qu'est-ce qu'il y a de cruel de te dire que je t'aime?
0: Mais que tu me verras plus.
1: Il n'y a rien de plus beau que toi et moi, au ciel du firmament. Ah, Anna. Petite fille, je vais t'allonger.
0: Génial.
1: Ah, c'est génial. Tu te rends compte au bout de 2 jours? Hein?
0: Ouais, j'adore.
1: Ah, malgré que Karine, tu vois, qui a 25 ans et qui me dit, je suis capable de faire grimper au cocotier la meilleure copine et en lui faisant gober que je plaque tout pour vivre avec elle. Ah, ça pourrait être rigolo, ça. Tiens, Karine, on va essayer de te rappeler, s'il te plaît, Floro Julie, Karine sur le Minitel département 63, qui serait prête à faire monter au cocotier sa meilleure amie, lui faire croire qu'elle est prête à tout plaquer pour aller vivre avec elle. J'espère que je ne suis pas du baratin. Karine, 25 ans, je ne pense pas, tu n'es plus une gamine de 15 ans. Voilà, Karine, le numéro de téléphone est là, s'il te plaît, tu raccroches, Florent va te rappeler. Illico presto, qu'est-ce que tu fous encore là? Allez, dépêche-toi, putain, rappelle-la, bordel. Allez. On se dépêche. Ah là là, qu'est-ce que vous êtes mou, vous? Qu'est-ce qui vous arrive là? Oh, vous avez la maladie du baiser là ou quoi? Bah c'est pas possible quoi, vous dormez. On n'est pas pressé, Gérard va arriver, il va me foutre dehors, j'aurai pas eu le temps de faire tout ce que je veux. Anna,
0: oui.
1: Je l'emprunte à Florent. Ouais, c'est fou, à chaque fois je pense à Florent, c'est grave, non, le père, pardon. Je prends ce mot à Gérard et je te le dis devant tout le monde. I love you.
0: Quoi?
1: I love you.
0: J'ai compris.
1: I love you, mais en français, quand Gérard, c'est I love you. I love you forever.
0: Il faut rire, voilà. Ou pleurer?
1: Non, il faut rire, c'est heureux. N'était rien de plus beau que de connaître quelqu'un et qui, au bout de 5 minutes, te dit je t'aime. C'est le coup de foudre réciproque.
0: Oui.
1: Et c'est ça qui est beau. Anna, comment tu verrais notre avenir tous les deux?
0: En position verticale.
1: Est-ce que tu serais prête à venir? Est-ce que tu serais prête à venir habiter à Paris? Pour moi.
0: Pour voir.
1: Parce que moi, je veux dire, il est hors de question que je vienne dans le sud. Hein.
0: J'ai un jardin.
1: Eh ma chérie, tu l'as dit toi-même. En m'écoutant, t'as eu le coup de foudre pour mon métier, tu veux faire le même.
0: Oui.
1: Si tu veux faire ce métier de radio et réussir dans la vie comme pour la télé, il va falloir venir à Paris. Si tu restes à Nîmes, tu n'y arriveras rien.
0: C'est génial.
1: Alors faut que tu viennes à Paris pour moi.
0: Y'a pas de problème.
1: Comment tu vois notre avenir à tous les deux?
0: Rose.
1: Oh, comme c'est bandant.
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0: radio libre de la nuit au 0800 70 5000. On accueille Claire, 20 ans de Paris. Bonsoir Claire.
1: Bonsoir.
0: Ça va bien?
1: Ça va.
0: Très bien. Qu'est-ce qui t'amène Claire?
1: Eh bien, tout à l'heure, vous avez fait passer quelqu'un à l'antenne et je dois avouer que j'étais complètement sidérée.
0: Oui.
1: En bref, je résume, c'est un mec qui...
0: T'as pas la radio derrière toi ou un interphone ou quelque chose?
1: Ouais, tu veux que je baisse?
0: Ouais, bah je veux bien que tu l'éteignes carrément parce que ça fait une voix métallique.
1: Ouais, et donc, tout à l'heure, il...
0: Oh bah non, je préfère ta voix avec métallique, refais la radio derrière.
1: Non, je rigole. C'est bon, là?
0: Ouais.
1: Ouais, bon, alors bon, bref, je continue. Donc le mec était en train de... Je résume en bref ce qu'il disait... Il racontait que les bouquins Harlequins, c'était de la dope parce que c'était à l'eau de rose, que c'était de la merde.
0: Alors, enfin, ouais,
1: bref,
0: ouais.
1: Franchement, j'ai halluciné quand j'ai entendu ça.
0: Pourquoi ?
1: C'est n'importe quoi. Je tiens à dire que de toute façon, les gens ont le droit de lire ce qu'ils veulent.
0: C'est Haussmann qui disait ça.
1: Ouais.
0: Ouais. Il y a déjà Jean-Philippe qui dit « Ta gueule, pauvre conne ». C'est sur Minitel, hein, moi j'y suis
1: pour. Il est charmant. Entre parenthèses, il est charmant. Ce mec, ouais, je le connais pas. Mais bon, bref, je termine ce que j'avais à dire.
0: T'as raison.
1: Donc, que c'est un gros trou de balle, celui-là, c'est ça. Jean-Philippe, lui aussi, d'ailleurs, mais bon, celui qui parlait avant...
0: Ah, ça fait deux trous du cul, quand même. Hein.
1: Ouais, ça fait deux.
0: Dans la soirée, ça fait vraiment que tu me dirais qu'il doit y avoir un sacré paquet. Hein,
1: il y en avait d'autres, hein, mais bon, disons qu'il y avait ceux-là en particulier. Quoi.
0: Oui, ceux-là étaient très très forts, oui.
1: Et il nous sortait que les bouquins à l'euro, c'était de la merde. Bon, déjà, on ne pense pas à les lire.
0: Alors, raconte-nous, c'est quoi en règle générale ces trucs-là? J'ai jamais lu, moi.
1: Mais j'en ai lu quoi? J'ai dû en lire deux.
0: C'est des trucs sur l'amour, c'est quoi?
1: Ouais, c'est vachement sentimental, quoi. En bref, c'est vrai, c'est des bouquins à l'eau de rose, quoi.
0: Ouais.
1: Et je sais pas, merde, personne les pousse à lire. Déjà, les gens lisent ce qu'ils veulent.
0: Mais merde, on vous oublie pas,
1: une question. C'est que si on lit ces bouquins à l'eau de rose, c'est peut-être parce qu'il y a une raison. Les mecs, de toute façon, ils savent plus nous faire rêver. À l'heure actuelle,
0: ne dis pas de bêtises, Claire.
1: Qu'est-ce qu'il disait, le mec?
0: Mais les filles sont autant...
1: Sérieux, t'as acquiescé, j'étais vachement déçue. T'as pas dit, fallait l'envoyer chier.
0: Mais non, parce que je connais pas ce truc-là et qu'effectivement, moi aussi, j'ai des très mauvaises a priori. Pour moi, ça a l'air... Une fois que t'en as lu un ou deux, tu les as tous lus. C'est toujours la même chose, quoi. C'est un petit peu comme si tu regardais Santa Barbara ou Dallas.
1: Sérieux, regarde, c'est toujours mignon, la même chose. C'est des trucs, ça parle de sentiments. Non, ça
0: attends, je t'arrête. Attends, excuse-moi. Je voulais juste savoir, parce qu'il y a un truc que je comprends pas là. Sur Minitel, depuis une semaine, à chaque fois que je cale un disque, dans les 10 secondes qui suivent, quelqu'un me dit tu pourrais pas mettre un truc. Et souvent, c'est des trucs que je mets quasiment jamais. Il y a Chris sur Minitel qui me met s'il te plaît, est-ce que tu pourrais me passer chercher le garçon de Taxi Girl? Et je viens de caler, mais 3 secondes avant que tu laisses le message sur Minitel, et c'est comme ça tous les soirs. Non mais ça fait bizarre, à chaque fois ça me choque.
2: Tu vas croire à la voyance.
0: Non mais attends, mais c'est hallucinant.
1: Ouais, il y a des trucs.
0: Mais hier c'était pareil, j'ai passé un truc qu'on passe jamais. À chaque fois j'avais calé le disque. Qu'est-ce que t'en penses Claire? Ça c'est intéressant.
1: Ouais, c'est vachement intéressant.
0: Ah non, par contre là Jean-Philippe, passe White Town, faut pas te freiner. Pardon?
1: C'est pas vraiment pour ça que je t'appelais, mon pote, sur parler.
2: Claire, moi je vais te dire, est-ce que tu parles de romantisme et tout, c'est romantique? Tu trouves que la pauvre petite jeune fille pauvre qui rencontre le riche milliardaire et qui...
1: Non, mais faut pas prendre les stéréotypes non plus.
0: Oui, parce que tu dis les mecs, t'arrives pas à nous faire...
1: Le mec, il est en train de cracher sur les trucs romantiques.
0: Mais il a pas craché dessus, déjà.
1: Je sais pas, merde, s'il veut du cul, il allume Canal le samedi.
0: Mais attends, mais non, mais Claire, là, tu déformes tout parce que... D'abord, le mec a pas dit qu'il souhaitait avoir que des trucs de cul.
1: Il a dit que c'était de la merde, c'est le bouquin à l'eau de rose, il comprenait pas pourquoi on le faisait chier avec, que sa sœur était en train de lire ça et que franchement, c'était de la dope.
0: Mais c'est pas pour ça qu'il a... C'est pas pour ça que... Donc, toi, dans ses propos, t'entends que ce mec-là, en fin de compte, est intéressé par le cul?
1: Non.
0: Bon, premièrement, deuxièmement...
1: T'as pas écouté ce que j'ai dit, hein?
0: Bah, toi non plus.
1: Que lui, en tout cas, il crachait sur ces trucs-là.
0: Non, t'as pas dit que ça. T'as dit aussi... Non, t'as pas dit que ça, Claire. T'as dit aussi à l'instant que si lui avait envie que du cul et tout ça, effectivement, mais qu'il aille sur Canal+, et qu'à ce moment-là, qu'il nous emmerde pas.
1: Ouais.
0: Avec... Mais il a jamais dit que Harlequin, c'était naze et qu'il fallait lire uniquement des trucs de cul.
1: Non, mais attends, bon, il disait alors... que les histoires de sentiments, les histoires à l'eau de rose, c'était de la merde. Je sais pas, moi, je trouve ça mignon.
0: Oui, d'accord. Mais alors, toi, tu dis que si tu te plonges là-dedans, c'est parce que justement, les mecs ne te font plus rêver, que les mecs passent au cul.
1: C'est vrai dire que. Je me posais des questions, justement, si les meufs faisaient des trucs comme ça.
0: Bah, arrête, mais là, c'est carrément du rêve. Effectivement, c'est des histoires de filles de 20 ans qui rencontrent l'homme de sa vie qui a 50 ans et ils finissent en Rolls Royce. Mais bon, ça aussi, c'est du rêve. Faut arrêter de croire que c'est comme ça que ça se passe dans la réalité.
1: Attends, je te disais seulement qu'en fait, dans une histoire, je sais pas, faut tout voir. Il y a pas. Les sentiments, si tu veux, ça passe en premier, et puis après, t'as le cul qui vient après, ok. Ouais. Mais je sais pas, quand j'ai entendu ce mec à l'antenne, moi, j'ai pas ce qu'il a dit, j'ai pas pris ça comme ça, j'ai pris ça,
0: ou
1: en fait, fallait pas lui prendre la tête avec des histoires de sentiments, pour lui, il y en
0: non,
1: a.
0: Non, il a voulu dire par là que c'était ringard, c'est comme Jean-Philippe, tu vois, qui malgré tout, sur Minitel, qui tout à l'heure t'a un petit peu agressé, t'as dit que lui, il en a eu un.
1: Attends, j'avais pas encore ouvert la bouche, son message pour qu'il l'envoie, il avait dû quand même l'écrire avant.
0: Ouais.
1: Et j'avais quand même pas encore ouvert la bouche quand il avait envoyé son message.
0: Parce que t'avais la bouche pleine.
1: Donc la connasse, c'était peut-être pour celle qui passait avant et peut-être pas pour moi. Parce peut-être. Que j'avais pas encore ouvert la bouche, t'avais juste dit mon prénom. Quoi.
0: Peut-être, la preuve, c'est qu'il dit qu'il en a eu un et c'était l'infirmière de Grenichon. Donc tu vois. Je crois que maintenant, connasse, c'était peut-être pour toi.
1: Ouais, possible. C'est pas le message d'avant alors. Hein.
0: Ah non, je pense que celui-ci, t'es. Ouais, les deux, t'es. Ouais, si celui d'avant aussi.
1: Non, je prends le deuxième, ok, mais pas le premier.
0: Ah d'accord, ok.
1: Le
0: ouais.
1: premier, c'était pour la grognasse qui est passée avant, qui était.
0: Ah.
1: Sympa.
0: Ah, il y a Jean-Philippe qui dit pétasse aussi. C'est pour toi
1: putain,
0: aussi.
1: Putain, mais je l'emmerde, appelle-le. Sérieux, s'il a des trucs à me dire, tu l'appelles et on règle nos comptes.
0: Jean-Philippe, tu donnes ton numéro de téléphone sur le Minitel, on va te rappeler immédiatement. Claire, que fais-tu dans la vie?
1: Je suis étudiante.
0: D'accord, en quoi?
1: Faut vraiment que je le dise. Je suis étudiante en prépa.
0: Ah ben d'accord, ok, non, c'était juste pour savoir.
1: Non, mais bon, en général, ça fait.
0: Bah non. Non, c'est bien.
1: Ouais.
0: Bon, ça veut rien dire. Il y en a plein qui commencent et qui n'arrivent même pas.
1: En général, on parle de prépa, les gens te voient un télo à lunettes.
0: Oh non. Oh non, il y en a plein qui vont pas jusqu'au bout, qui n'ont pas le talent pour y aller, qui n'ont pas leur diplôme et qui sont dans la merde et au chômage comme tout le monde.
1: Mm-hmm.
0: Non, mais c'est vrai en plus. qu'est-ce qu'il y a? Non, mais il a pas laissé son numéro de téléphone, Jean-Philippe. C'est qu'on aimerait bien avoir son numéro de téléphone.
1: Ouais. Je suis sûr qu'il écoute là. Ben Jean-Philippe, t'es qu'un gros lâche.
0: Ah, il dit non.
1: Si t'as des trucs à dire, tu rappelles, tu mets ton numéro sur Minitel et puis après on en discute.
0: Jean-Philippe dit sur le Minitel, non, désolé, je ne parle pas avec des grognasses.
1: Putain, c'est un ploucos.
0: Hein?
1: Franchement, c'est qu'un plouc. Et je suis poli. Hein.
0: Ouais, mais toi, t'es super.
1: Parce que lui, il me traite de pétasse, il me traite de connasse, de grognasse aussi.
0: T'es une... Non, il a dit grognasse.
1: Ouais, tu vois.
0: Ouais.
1: Ouais, c'est qu'un ploucos, c'est bien ce que je dis.
0: Enfin, il y a Suying qui est très méchant sur Minitel depuis le début de la soirée qui t'a traité carrément de pétasse. Mais moi, je me mets de.
1: Non, mais ça chante tous contre moi, j'aurais rien fait.
0: Mais ouais, tu n'auras rien fait, merde. On peut pas faire une libre antenne à la Harlequin?
1: Ouais, mais en tout cas, là, c'est un sens unique, hein. T'as libre antenne, y a que moi qui m'en prends plein la gueule, et eux, ils laissent même pas leur numéro. C'est sérieux, c'est tous des lâches, hein.
0: C'est clair, t'as bien raison. Et t'as déjà vu le spectacle de Danny Boone?
1: Non.
0: Et à un moment donné, y a un sketch qui s'appelle Il faut lire, et lui, il parle de Monsieur Harlequin. Tu connais pas ça?
1: Non.
0: Ah bah écoute, je parlerai. Alors là, un jour, c'est que ça n'existe pas en CD mais qu'en vidéo, je m'arrangerai pour vous le faire écouter, ça aussi. Il y a tellement de sketchs que j'aimerais vous faire écouter. En vidéo, c'est fabuleux. Je vais la ramener, Florent, puis on essaiera de le passer lundi, tiens. Voilà. Je vais essayer de penser à ramener la cassette vidéo demain et on fera une copie. On passera ça vendredi. Non, pas vendredi, mais lundi. Ouais, et on fera ça lundi parce que demain, c'est vendredi avant minuit, c'est un peu chiant. J'espère que t'écouteras lundi, Claire.
1: Bon, alors lundi, je t'allume et c'est bon.
0: Tu m'allumes?
1: Ah ouais, je t'allume.
0: C'est-à-dire?
1: Je te branche, quoi.
0: Ouh, c'est-à-dire?
1: Ben, on verra peut-être ça, en fait, demain soir, déjà, à la loco. Il y a des chances que je passe, donc... Maintenant, si tu vois, c'est les nanas, toutes tes groupées, qui vont s'acharner sur Minitel. Et
0: mais non.
1: C'est les nanas qui vont me traiter de pétasse.
0: Mais non, tu vas arriver que là, tu vas me faire « Bonjour, je suis Madame Harlequin ».
1: Voilà.
0: Tu connais pas ce sketch de Danny Boone?
1: Non.
0: Harlequin, il faut lire.
1: Je vais me procurer la cassette et je vais me démerder.
0: Mais non, mais lundi, t'écouteras dans la nuit, puis il dit. Ah oui, parce que de toute façon, déjà, le spectacle, il a pissé de rire. Mm-hmm. Et quand il dit public adorait, il faut lire. Moi, j'ai lu Monsieur Harlequin et tout, c'était super. Et tu verras, c'est très sympa. Qu'est-ce qu'il y a, Florent?
3: Non, c'est ce que tu disais, ton répondeur, change-le, sérieux.
0: Mon répondeur, faut que je change, pourquoi il est chiant?
3: Pas trop le début.
0: Ah bon, on comprend pas trop le début, c'est pas grave, c'est pour emmerder les gens, c'est pas grave. Oh là là, j'arrête pas de changer mon répondeur tous les 15 jours, 3 semaines, et toujours les gens s'en plaignent systématiquement. Bon bah.
1: Il a toujours pas laissé son numéro de téléphone, notre truc?
0: Non, il a pas laissé son numéro de téléphone, le truc, parce qu'il a que 17 ans, à mon avis, il y a papa et maman qui sont pas très loin, et il va se faire taper dessus si le téléphone sonne chez lui. Quoi.
1: Et en plus, c'est un môme.
0: Et en plus, c'est un gamin, t'as bien raison, Claire.
1: Donc tu sais même pas ce que c'est.
0: C'est très intéressant, j'ai envie de te rencontrer, Claire. J'espère que tu seras là vendredi et qu'on pourra boire un verre ensemble.
1: Ouais, pas sûr, j'ai le boulot, donc on verra.
0: D'accord, ok. Puis j'allais te dire que c'était pas sûr qu'on boive un verre ensemble. Donc ça me fait d'une pierre deux coups, comme
1: voilà,
0: ça.
1: Voilà, comme ça au moins chacun est.
0: D'accord.
1: Ça
0: va s'en tenir. Ok, chacun est libre de lire ce qu'il veut, nous dit Raphaël, féminin.
1: Exactement, donc si on veut lire des Harlequins, chacun son problème.
0: Ouais. C'est une demoiselle, c'était pas un mec, C'était Raphaël, deux LE,
1: Bon, mais elle est charmante.
0: Voilà, Greluche, dit Torjal, 18 ans.
1: Bon, et lui non plus, il n'a pas laissé son numéro de téléphone.
0: Bah, évidemment.
1: Sérieux, quelle bande de ploucs.
0: Voilà, exactement. Mais Claire, faut venir à la loco vendredi. Pourquoi tu viendrais pas? Parce que t'as cours le lendemain?
1: Ouais, non, mais normalement, je rentre chez moi le week-end, quoi.
0: Mais faut se lâcher un petit peu dans la vie, merde. Venez, vous venez. Il y a plein de gens qui...
1: Ouais, mais c'est techno, en plus, le vendredi, non?
0: Mais oui, mais en bas, c'est rock, et en haut, c'est disco, funk et tout, il y a tout.
1: Mm-hmm.
0: Et puis tu seras surprise des soirées, tu verras que tu te prendras au jeu. Il y a trop de gens qui sont venus avec des a priori qui finalement ont passé la soirée au milieu dans la soirée techno à s'éclater.
1: Ouais, non, je vais peut-être essayer de faire un.
0: Viens.
1: Et puis je te verrai enfin parce qu'apparemment tout le monde se plaint qu'il te voit pas.
0: Voilà. Mais même, c'est pour qu'il y ait du monde et qu'on fasse la teuf. Plus on est, mieux c'est.
1: Ouais.
0: Comme ça, au moins, on va s'amuser.
1: Ah, mais quoi, en général, il y a du monde à la loco.
0: Oui, mais plus il y en a, mieux c'est. C'est toujours bien d'avoir des nouvelles têtes que d'avoir toujours les mêmes.
1: Mm-hmm.
0: Hein, d'accord.
1: Ouais.
0: À demain, alors.
1: Ok, bah, à demain.
0: Allez, bisous.
1: Bisous, salut.
0: Ouais. Il y a des jours, je me tuerais, dirait Chris. Bah, t'as 23 ans, attends encore 10 et puis tu pourras te suicider. Tu pourras te faire empaler sur une croix. Stéphanie, bonsoir, 22 ans de Chelles. Bonsoir Stéphanie.
4: Bonsoir Max.
0: Je profite que tu es de Chelles. Est-ce que tu connais la Cécile en question où j'ai reçu la photo? Non,
4: non, mais là, je suis juste de passage, donc j'habite pas à Chelles.
0: Ah merde. Ouais. Oh, quel dommage. Bon, c'est pas grave, qu'est-ce qui t'amène?
4: Alors, je t'explique. En fait, je suis venue à la radio pour voir un ami à moi. Et donc j'ai flashé, en fait, j'ai eu un coup de cœur pour quelqu'un de la radio.
0: Mmh.
4: Et je me suis renseignée pour savoir qui c'était et j'ai appris que c'était toi.
0: Ah, c'est gentil ça.
4: Donc voilà, et j'avais envie de te parler pour discuter un petit peu avec toi, pour essayer de te connaître.
0: Ouais.
4: Et je voulais savoir si tu m'avais vu.
0: Non.
4: Non. Je t'ai même pas dit comment j'étais, donc...
0: Bah dis, vas-y.
4: Donc je suis grande.
0: Mmh.
4: J'ai des cheveux mi-longs, châtains, vieux marron.
0: Mmh.
4: Et voilà, quoi, j'étais habillée en jupe.
0: En jupe?
4: Oui.
0: Non.
4: Non.
0: T'étais dans quel... T'étais dans le studio?
4: Ouais, je sortais du studio, en fait.
0: Tu sortais du studio?
4: Ouais.
0: Tu étais... T'es grande?
4: Oui.
0: Un petit peu rondelette?
4: Oui.
0: Ah, mais d'accord, je t'ai vu, ouais. T'étais juste sur la porte au moment donné?
4: Ouais, ouais, ouais.
0: T'étais avec un cahier à la main?
4: Oui.
0: Bon, voilà.
4: Ouais. Donc voilà, c'est tout, c'était simplement pour... Pour te dire que je t'ai trouvé mignon et pour ceux qui ne te connaissent pas, et les filles surtout, ben, je confirme, t'es mignon, t'es adorable.
0: Voilà. Oh non, non, non.
4: Si, si, c'est vrai.
0: T'es gentil.
4: Voilà.
0: Voilà.
4: Ok.
0: Ben, je t'embrasse.
4: Ouais, moi aussi.
0: À bientôt.
4: Salut.
0: Voilà, Romain, 18 ans, de Caen. Bonsoir Romain, une petite surprise peut-être, Romain.
5: Oui, salut.
0: Très
5: ça
0: bien.
5: Va?
0: Bonsoir Romain, ça va bien?
5: Ça va.
0: Ça va très très bien.
5: Alors, je vais te faire une petite surprise à propos de ton monologue.
0: Non, tu veux me faire une petite surprise?
5: Ouais.
0: C'est pour ça que quand j'ai dit Romain, une petite surprise.
5: Ouais, une petite surprise.
0: Une petite surprise pour moi, Romain?
5: Une petite surprise.
0: Je ferme les yeux, comment je fais là?
5: Je
0: bouge mes oreilles.
5: Ferme, voilà. Non, peut-être pas quand même. Un petit peu quand même?
0: Un petit peu quand même, disons que je bouge mes oreilles, puis une fois que je peux écouter, tu me le dis.
5: D'accord.
0: Et je pourrais pas l'entendre vu que je bouge mes oreilles.
5: Bouge tes oreilles.
0: Alors, bouge tes oreilles.
5: Un petit peu quand même.
0: Alors, je vais baisser le son du casque.
5: Non, à fond parce que c'est bon.
0: Non, mais je baisse pour pas écouter.
5: Allez,
0: puis quand tu me dis c'est bon, je remonte le son du casque.
5: C'est bon.
0: Ouais. Bon. Ça, c'est Beethoven.
5: Ouais.
0: Clair de lune.
5: Voilà, bien joué.
0: Bon. Qui c'est qui joue?
5: Mon père.
0: C'est cool. Quel âge il a ton rap?
5: Il a 50 ans.
0: Ah, grand. C'est pas un piano à queue, hein?
5: Non.
0: Ça,
5: c'est un piano droit. Puis il est désaccordé en fait.
0: Ah, il est désaccordé?
5: Ouais.
0: Parce qu'on dirait.
6: Merde, je me bourre.
5: Vas-y, continue,
0: ouais.
6: Je suis perdu, là.
0: Il est perdu?
5: Ouais.
0: Ah, quel dommage.
5: Attends.
0: C'est génial, c'est excellent, dit Jean-Philippe 17, envoyez-vous, qui s'interroge. Alors, on recommence. On reprend tout depuis le début.
5: Tu fermes les yeux, tu t'y croirais, là.
0: Ah non. Non. Je veux une professionnelle, une fille qui sache en jouer. Claire de lune. De Beethoven. Est-ce qu'il y a une fille qui nous écoute ou un garçon qui serait capable de nous jouer ça avec un piano bien accordé? On peut trouver ça, c'est faisable. Tu sais quoi, ça me fait penser à Lucky Luke. Tu sais comment on appelle ça, là, les trucs qu'on faisait tourner, là, comment on appelle ça?
5: Les trucs de western, Sergio Leone, un peu.
0: Ouais, tu vois.
5: Ah ouais, bah, c'est un fan, je suis fan aussi, un peu.
0: Parce que le son, il est bizarre de votre piano, hein.
5: C'est-à-dire, il date du début du siècle, en plus.
0: Ah oui, oui, un bon début du siècle.
5: De mon arrière-grand-mère et tout.
0: Ah oui, ça, je veux bien le croire. Ouais. Il n'a pas été accordé depuis ton arrière-grand-mère?
5: Bah, il n'a pas été accordé depuis que j'ai arrêté, quoi.
0: Ah oui, c'est clair. Tu vas le regretter, hein, je l'ai dit, Romain.
5: Ah bah je le regrette déjà.
0: Ah bah alors
5: je passe mon bac et puis après je m'y remets là.
0: Refais-le parce que moi je l'ai refait il y a 3-4 ans, c'était trop tard. Hein. Ah, je pourrais te faire une petite démonstration de piano, j'en ai fait pendant 10 ans, c'est Tof qui nous dit ça. Ben, faut laisser un numéro de téléphone, mais s'il y a une fille ou un garçon là qui a au moins 10 ou 15 ans de piano et qui pourrait me faire.
5: Moi j'en ai fait 7 ans moi.
0: Bah c'est pas mal déjà.
5: Puis j'ai tout perdu aussi.
0: Ah bah moi aussi, moi j'en ai fait 9 ans ou 10 ans, je sais plus, mais j'ai tout perdu aussi. Hein.
5: Je t'entends mal. Il arrête là.
0: Il en peut plus, il est essoufflé, ouais. il est cassé le rep.
5: Je l'ai pris un peu de cours quoi.
0: Non mais c'est bien.
5: Une réunion et je fais bon bah je téléphone et tu me jettes ça.
0: Ah qu'est-ce qu'il joue d'autre?
5: Le troisième homme tu peux. Le début. La chanson de Prévert.
0: Ah bah oui alors vas-y.
5: Ouais, la chanson de Prévert.
0: La symphonie de l'empereur me demande-t-on sur Minitel.

0: Oh là, le massacre.
1: Non, là, c'est parce qu'il y a... J'ai un copain qui est descendu sur l'escalier.
0: Ah oui, puis c'est assis sur le piano, apparemment.
1: Imagine, j'étais bercé là-dedans.
0: Dis donc, ton père, il est rentré un peu bourré ou quoi?
1: Comment?
0: Ton père, il est bourré ou quoi?
1: Non, il est pas bourré, non mais oh.
0: C'est le clair de lune après un litre d'alcool?
1: Non, ça c'est la chanson de Prévert.
0: Oui, enfin bon, la chanson de Prévert, ouais. C'est l'après de... C'est plus un verre, là, c'est pré-bouteille, là.
1: Attends, joue le troisième homme.
0: Ah ouais, le troisième homme, ouais.

0: Et il a beaucoup perdu ton père aussi, hein.
1: Comment?
0: Je dis il a beaucoup perdu aussi, hein.
1: Oh, t'es vache là, t'es un enfoiré.
0: Non, c'est bien. En fin de compte, c'est le son du piano qui est bizarre.
1: Ouais, ouais, tout à fait. Il est tard en plus.
0: Non,
1: en,
0: non, mais il joue très bien. Mais c'est le son du piano qui est un peu zarbi. Il va falloir le réaccorder, hein.
1: Ouais.
0: Un petit coup, non, ça coûte combien, hein? Ça coûte cher, remarque, hein, de réaccorder un piano.
1: C'est pas du tout.
0: Il y a des moments, ça vaut même pas le coup. Il y a des fois. Ouais, c'est ça. Il y a des moments, des fois, le prix du piano. Ouais, ça peut coûter 2000 balles, ça peut même être encore plus, hein.
1: Puis là maintenant, là, il est fatigué, mais on peut plus l'arrêter, quoi.
0: Ah, ça y est, maintenant il est parti, donc il va raccrocher tout, papa, je voudrais aller dormir. Non, je vais jouer au clair de lune. Mais papa, ça fait depuis minuit que tu le joues au clair de lune, il est 7h. Ta gueule. Je vais jouer au clair de lune.
1: T'as reconnu ?

0: Let It Be.
1: Ouais.
0: Il peut jouer Imagine.
1: Attends, je non. Imagine, tu sais.
0: Imagine.
1: Non, je ne connais pas.
0: Imagine que tu vas repasser hors antenne.
1: Moi?
0: Imagine que tu vas repasser hors antenne.
1: J'imagine bien alors.
0: Bon, en tout cas, c'est très cool. Le prénom
1: ouais,
0: de ton père.
1: Salut.
0: Le prénom de ton père, c'est
1: Ged.
0: Hein?
1: Ged.
0: Ged. Très bien. Bah, tu salues Ged et Romain Bonnebourg.
1: Ouais.
0: À bientôt. Merci
1: salut.
0: Les gars. Ciao. Merci en tous les cas. C'est très sympa. Karine, 25 ans, qui était sur le Minitel de Clermont-Ferrand. Donc, tu souhaitais ce qu'on appelle une de tes copines qui s'appelle Sandra.
2: C'est exact.
0: Et lui faire croire que tu serais prête à tout plaquer. Donc, t'as un mec, apparemment.
2: Oui.
0: Pour aller vivre avec elle.
2: Et oui.
0: Et tu m'as dit sur Minitel qu'elle allait marcher. Pourquoi d'abord?
2: Parce que, bon, on a vécu pendant deux ans en tant que colocataire dans le même appart, donc forcément.
0: Oui.
2: Et, on s'est bien amusé pendant deux ans, ça nous arrivait de dormir ensemble, donc il y avait une petite ambiguïté, quoi.
0: Mais vous avez jamais eu une relation, vraiment?
2: Non,
0: il y a
2: non,
0: eu... non. Quand tu
2: non,
0: dis...
2: non.
0: Quand tu dis ambiguïté, c'est-à-dire?
2: Oh bah c'est toujours, enfin c'est ça peut porter.
0: Disons que vous aviez à un moment donné une attirance l'une pour l'autre, mais vous avez jamais réussi à passer le cap.
2: Oui, peut-être, éventuellement.
0: D'accord. Toi, t'as eu envie d'elle?
2: Ça peut arriver. Dans des moments de folie, on a toujours des fantasmes.
0: Je ne sais pas si ça peut, je ne sais pas si ça t'est arrivé.
2: Non, ça ne m'est jamais arrivé avec elle.
0: D'accord, ok. Et elle, vis-à-vis de toi?
2: Bah justement, on va voir sa réaction.
0: Mmh, on y va, c'est parti, Karine. 1h du matin, et je vous rappelle que dans une demi-heure, trois quarts d'heure au grand maximum, Gérard sera là pour son débat qui portera sur la différence d'âge. Et peut-être qu'on fera une petite sur les législatives, si c'est quand même bien. Peut-être qu'on fera un petit débat de 20 minutes sur les législatives quand même. Parce que c'est quand même dimanche et il faut en parler. Quoi. Je crois que Gérard va.
3: Allô? Allô?
2: Allô?
3: Allô?
2: Sandra?
3: Quoi? C'est Karine. Tiens! Et ouais, tu vois, tout arrive.
2: Non.
3: Et oui, c'est moi.
2: Attends,
3: tu ne rêves pas.
2: Karine.
3: Allô, quelle heure
2: il est 1h du matin.
3: Oui. Oui, bah oui, mais excuse-moi, il est peut-être 1h du matin, ça fait peut-être un mois et demi que je t'ai pas appelé, mais j'ai une envie soudaine de t'appeler, c'est tout. Tu vas bien?
2: Ouais, mais qu'est-ce qui se passe?
3: Bah rien, j'avais envie de t'appeler, je sais pas, tu me manquais, quoi, c'est tout.
2: Attends.
3: Je te réveille peut-être.
2: Ouais, attends, tu m'es.
3: Mais je suis désolée, mais bon, j'avais vraiment envie et besoin de te parler, quoi.
2: C'est quoi ce truc? Attends, ça va? Attends, ça va la tête, là? Il est... Je suis en examen, il est carrément tard.
3: Oui, mais justement, non, c'est que ça va pas très bien dans ma tête et qu'il fallait absolument que je te parle. Tu...
2: Ah bah, go, vas-y.
3: Hein?
2: Attends, vas-y, la dernière fois, on s'est bouffé le nez.
3: Oui, mais là, justement, c'est pas, j'ai pas du tout envie de me bouffer le nez avec toi, bien au contraire. Tu connais ma situation, tu sais que j'ai un mec, tu sais que, bon, tu sais la vie que je mène, mais le problème, c'est que, bah, tu me manques énormément, quoi. Et que je me pose pas mal de questions à ce niveau. Non, mais ne me rigole pas au nez, s'il te plaît. Je te parle sérieusement, je te parle de ce que je ressens.
2: Ouais, ok. Mais ça va là, enfin je sais pas, t'as fait la fête, y'a un truc qui va pas?
3: Non, je suis parfaitement claire, tout va bien, justement, j'ai pris le temps de réfléchir, si j'ai mis autant de temps à te rappeler, c'est justement parce que j'avais pas mal de questions en tête et que je voulais clarifier la situation, mais là j'ai l'impression que c'est très clair dans ma tête et que, eh ben, j'ai du mal à vivre sans toi, quoi.
2: Pardon?
3: Oui, tu as bien entendu, j'ai du mal à vivre sans toi.
2: Je comprends ou je comprends pas là?
3: Tu peux comprendre, oui.
2: Attends, écoute.
3: Je suis pas assez clair, il faut que je te le dise comment.
2: Non. C'est ok. T'es parti, je veux dire, c'était cool. T'es parti à Clermont. Bon, on s'est revu deux fois. T'as pas aimé m'appeler. Plus que ça, t'as fait la teuf de ton côté et compagnie. T'as pété les plombs.
3: Mais là, je pète pas les plombs.
2: Ouais.
3: Si j'ai essayé, parce que dès le début où je suis partie, tu... Enfin, j'ai eu une première question qui sont venues se poser dans ma petite tête et j'ai voulu être sûre que j'étais pas en train de déliner. C'est peut-être pour ça aussi que j'ai essayé de mettre une distance entre nous.
4: Mais là, la distance, je la tiens. Attends, je vois un truc. Je vois. Tu vois quoi? Un coup de flotte. Bon, attends. Tu t'expliques clairement parce que là, je comprends pas. Tu veux que je te dise clairement, Sandra, je suis amoureuse de toi? C'est ça que tu veux entendre? Et ben voilà, tu l'entends et tu le sais.
5: Non, c'est une blague.
4: Non, c'est pas une blague, non. Tu crois que je serais en train de me prendre la tête à 1h du matin pour une blague?
5: Et Marc, là-dedans, qu'est-ce que t'en fais?
4: Eh ben, Marc, il reste là où il est, et puis voilà, mon choix est fait.
5: Bon, attends, Karine.
4: Oui,
5: moi, je t'aime beaucoup, quoi.
4: Déjà un bon début.
5: J'ai passé les 2 années d'études, de délire, de tout ce que tu veux, les plus formidables de ma vie quand on habitait ensemble. Bon, c'est pas parce que pendant 2 ans j'ai pas nécessairement eu de copains parce que tous les mecs qui étaient à la fac étaient des connards à binocle que pour autant j'aime pas les mecs. Bon, je t'aime beaucoup, mais enfin de là à m'appeler à, je sais pas, 1h30, 2h pour me dire c'est bon, je suis amoureuse de toi après un comportement un peu zarbi depuis.
4: Mais si j'étais zarbi, c'est que j'étais mal, Sandra, comprends-le.
5: Bon, mais qu'est-ce que tu veux là concrètement? Vas-y.
4: Mais je veux savoir ce que t'en penses, je veux savoir comment tu réagis, je veux savoir si je peux tout plaquer ici pour venir te rejoindre, c'est tout.
5: Attends, tu délires.
4: Non, je délire pas. Je suis prête à le faire.
5: Attends, bon, moi, je sais pas, ça va...
4: Je sais, ça te fait un
5: non,
4: choc.
5: Attends, non, mais ok, bon, ça va peut-être pas avec Marc, un truc comme ça, bon, je...
4: Non, ça va très bien avec lui.
5: Ouais, non, mais enfin, peu importe. Écoute, moi, ce que je te propose, c'est je sais pas, tu prends le train, quoi, tu viens passer le week-end ici, on parle... On met les choses au clair. Je peux pas te dire, je peux pas te dire comme ça qu'à aucun moment j'ai été attirée par toi. Je sais pas si c'est de l'attirance physique, mais depuis le temps, c'est une amie. Enfin, c'est clair que c'est une amitié que j'ai jamais connue avec qui que ce soit d'autre, quoi. Donc,
4: et si on a essayé de la transformer en amour, ça t'intéresserait pas?
5: Ouais, mais attends, c'est pas le genre de truc qui décide sur papier.
4: Non, j'ai mis suffisamment de temps, moi, à me poser des questions pour savoir que ça se décide pas comme ça. Je suis entièrement d'accord.
5: Ouais, écoute, Karine, tu viens à Paris.
4: Oui.
5: Et puis, je sais pas. On parle. On fait le point de ce que tu vis, de ce que je vis. Enfin bon, là, tu tombes pas nécessairement au bon moment, niveau examen et tout, mais bon, tu viens et on fait le point si ça va pas. Enfin, je sais pas, t'es chez toi, là, qu'est-ce que tu...
4: Oui, je suis chez moi, oui. Je suis chez moi et...
5: Et Marc, il est où, quoi?
4: Il est pas là.
5: Mais qu'est-ce que tu lui as dit? Et qu'est-ce que tu lui as dit?
4: Eh ben, ce que je fais, c'est que je réfléchis, je pense, et là que j'ai craqué, c'est tout. Qu'il fallait que je te parle, qu'il fallait que je te le dise. Et je le supportais plus de le vivre moi et que toi tu le saches pas, quoi. J'ai envie qu'on en discute, qu'on en parle, que tu y réfléchisses sérieusement et.
5: Attends, tu me réveilles, ouais.
4: Oui, c'est vrai alors... que je te prends un peu au dépourvu.
5: Non. J'en sais rien, quoi. Si ça va pas, tu viens.
4: Ben, je vais venir, oui. Mais t'es prête vraiment à en parler sérieusement?
5: Attends, je suis prête à en parler sérieusement. Moi, je sais pas trop où j'habite, quoi. C'est pas net en ce moment. prête à réitérer l'expérience de vivre ensemble, de se taper des délires, bon, très bien. C'est vrai qu'à chaque fois qu'on a pu sortir, quand on se faisait aborder par des mecs, le fait de dire non, c'est basta, on est lesbienne, bon, c'était assez drôle. De là à concrétiser, déjà, ça ne se décide pas comme ça oralement, genre on se regarde dans les yeux, c'est bon, est-ce qu'on va virer de bord ou pas? T'as déjà eu une expérience, toi?
6: Non. Mais c'est toi que je veux, personne d'autre.
5: Attends, moi j'ai déjà eu une expérience, c'est pas... Ah, je sais pas, je vois pas où tu veux en venir.
6: Je veux en venir simplement à te dire que, ma chère Sandra, tu es en direct sur Fun Radio.
0: Ah, j'allais te le dire. J'allais dire, ce que je voulais te dire, c'était simplement qu'elle est amoureuse de toi et voilà, et qu'elle a envie de te bouffer la foufoune, quoi, merde. Ah, c'est incroyable, ça, les nanas, entre vous, qu'est-ce que vous pouvez mettre comme temps? Alors que tout à l'heure...
6: Je suis désolée, Mac, je lui ai dit que j'étais amoureuse d'elle, elle veut pas me croire.
0: Alors que tout à l'heure, dans la soirée, on a eu un motard qui apparemment s'est fait sucer dans les water parce qu'il était bourré. Et vous, alors que l'autre, elle arrête pas de te dire qu'elle est amoureuse de toi, t'étais là et tu dis je sais pas.
5: Mais attends.
0: Allons, Sandra, merde, t'as jamais eu envie d'une expérience avec Karine? Parce que c'était quand même assez ambigu d'après ce qu'elle nous a dit quand vous viviez toutes les deux et que vous étiez dans le lit.
6: Mais ouais.
5: Non, attends, c'est... Putain, attends, j'y crois pas.
0: Mais bien sûr que si.
5: Attends, c'est une super complicité, ça, ok.
0: Elle voulait te bouffer le minou.
6: J'ai bien caché mon jeu quand même.
0: Ah oui, t'as bien caché ton jeu, mais je suis sûr que quelque part Karine aimerait bien quand même. Ah, la chienne, c'est pas le tout de le dire, c'est vrai, ouais, c'est pas le tout de le dire, effectivement, ouais.
5: Non, mais attends, j'ai révisé toute la soirée, j'étais sur les trois théories de la sexualité de Freud. J'étais en train d'analyser avec moi le problème.
0: Alors,
5: de Karine.
0: Bon.
5: Attends, c'est Max là?
0: Non, c'est sa mère. Elle a pas pu ce
6: non,
0: soir.
6: Mais elle a du mal à se réveiller un peu.
0: Max n'a pas pu venir et donc c'est sa mère qui remplace ce soir. Bien sûr
5: elle
0: que
5: est
0: c'est
5: bien
0: moi.
5: Brave.
0: Alors qu'est-ce qui vous est arrivé toutes les deux pour que vous ne soyez plus ensemble?
6: Bah, c'est un changement d'orientation dans les études. C'est...
0: Ouais, d'accord. Et parce qu'apparemment ça s'est mal terminé. Tu dis que la dernière conversation que vous aviez eue, Sandra, c'était terminé assez chaudement.
5: Non, bah si tu veux, bon, on se connaît depuis qu'on a 4 ans et demi, 5 ans.
0: Ah ouais, quand même.
5: Un truc comme ça, et c'est vrai que, tu sais, quand les gens partent, quand t'as eu l'habitude de vivre avec, enfin de vivre, ouais, d'avoir les gens avec toi, que tu les considères comme tes, enfin que ce sont tes meilleurs amis, le fait que ces gens-là partent géographiquement, bon, je sais pas si c'est une espèce de jalousie ou de
0: manque. Ouais.
5: Ou quoi que ce soit, mais bon,
0: Il y a quand même un truc, je te coupe, parce que je pense, il y a quand même un truc qui est marrant, c'est que depuis le temps que je fais pareil ces émissions, souvent c'est, je repense à tout ce que j'ai entendu depuis 3-4 ans, et j'ai souvent remarqué que quand deux filles à un moment donné étaient ensemble, avaient partagé les mêmes appartements, elles avaient souvent envie, pas forcément de l'avoir fait, mais eu envie à un moment donné d'une relation avec la nana, beaucoup plus que les mecs entre eux.
5: Oui, c'est possible.
0: C'est vrai, hein.
6: C'est possible.
5: Ouais, non, c'est juste, mais bon, enfin, quand ça arrive à un point de complicité qui est génial, qui est trippant, même si t'as pas de, enfin bon, même si t'as des copains ou des choses comme ça, mais c'est vrai que, enfin, c'est une amitié en lettres majuscules qui est vraiment géniale, qui
0: fait
5: toutes les histoires de merde. Peut avoir avec des crétins ou avec des...
6: C'est autre chose, ça n'a rien à voir.
5: Ouais,
0: ça n'a rien à voir. Donc,
5: c'est vaste quand même.
0: Alors, on peut profiter justement de cette petite, de ce petit canular entre Karine et Sandra pour que maintenant vous puissiez repartir sur de bonnes bases et vous revoir de nouveau.
5: Mais Karine, tu sais, tu peux venir à Paris. Hein.
6: Mais t'as le droit de venir à Clermont aussi.
0: Non, mais attendez, j'ai un truc que je comprends pas. C'est que t'es à Clermont-Ferrand ou t'es où à Paris, Karine?
6: Moi, je suis à Clermont-Ferrand.
0: Toi, t'es à Clermont-Ferrand? Pourquoi tu dis on peut se revoir sur Paris?
6: Non, parce qu'elle veut que je vienne la voir, mais elle peut quand même se déplacer aussi. Elle a le droit de venir me voir.
0: Exactement. Donc vous allez faire moitié-moitié.
6: Voilà,
0: très bien.
5: On peut se retrouver à Dijon.
0: Vous allez
6: c'est une idée.
0: Bon, vous allez vous revoir prochainement.
7: Ouais, on va essayer, mais enfin, c'est quand même vache.
0: Eh ben, les lesbiennes, on va vous laisser.
7: Mais il n'y a pas de quoi, Max, il n'y a pas de quoi.
0: Pas de problème.
7: Max, c'est pas gentil.
0: Ah bah, apparemment...
7: C'est gentil.
0: Je suis sûr qu'un jour, vous devriez vous bouffer le minou. Je suis sûr que ça vous ferait du bien pour avancer dans la vie, tout le temps.
7: Ah bah, écoute. Hein. Attends, tu veux qu'on t'envoie un courrier quand ça va arriver?
0: Non, mais vous prenez à la rigueur une photo.
7: Oui, on tiendra au courant, Max.
0: Ça me ferait bien plaisir.
7: Je te reconnais bien, alors.
0: Comment tu parles? Que de paroles. Bisous, les filles.
7: Ciao.
0: Bonne bourre, amusez-vous bien. On va venir dans un instant avec Philippe, 23 ans de Rennes. Bonsoir, Philippe.
8: Bonsoir, Max.
0: Bonsoir, Philippe, ça va?
8: Oui.
0: Ça va bien?
8: Ouais, bon. Ça fait drôle de passer à l'antenne.
0: C'est bizarre. Vrai, hein, ça fait bizarre. Hein.
8: Quand t'es auditeur, les boules.
0: Ah, c'est clair. De quoi allons-nous parler, Philippe, dans un instant?
8: De non-voyance. J'arrive avec mon sujet un peu...
0: Tu veux qu'on allume la lumière, là, pour que tu vois un peu mieux?
8: Ouais,
0: ou pas,
8: je cherche mes lunettes. Ouais.
0: Ça changera rien. Ouais, ça te va vachement mieux. Tu devrais porter des lentilles, ça te dira encore mieux. Voilà. Philippe, on parlera donc de quoi? De non-voyance?
8: De non-voyance. Enfin, je t'expliquerai, parce que c'est à moitié ambigu.
0: D'accord, ok. Michael, 33 ans, de Belgique. Bonsoir, Michel. Bonsoir, Michel. Michel.
9: Oui.
0: Bonsoir.
9: Oui, bonsoir, Max.
0: On a peu de Belges, mais quand on en a, on sait que c'est eux, hein.
9: S'il vous plaît.
0: Je disais, on a peu de Belges, mais quand on en a un, on sait que c'en est un, hein.
9: Pourquoi dit?
0: Parce que généralement, on les reconnaît quand même assez facilement, hein.
9: Ah, mais les Français, on les reconnaît aussi facilement, tu sais.
0: Oui, c'est vrai, oui. Michel, de quoi parlerons-nous?
9: De mon fantasme.
0: S'il vous plaît.
9: De mon fantasme.
0: S'il vous plaît.
9: De mon fantasme.
0: Très bien, nous en parlerons dans un instant, Michel. Je sens qu'on va bien s'amuser. Nous aurons également Paco, de Caen, 21 ans. Bonsoir, Paco.
10: Salut.
0: De quoi parlons-nous, Paco?
10: Voilà, je suis avec une meuf depuis un an et demi.
0: Ouais.
10: Et bon, elle est sur Paris, moi je suis sur Caen.
0: Ouais.
10: Et puis le problème, c'est que je me
0: fais... T'aimerais bien la voir?
10: Non. C'est que je me fais d'autres meufs.
0: Super, très
10: ouais,
0: bien.
10: Je peux pas m'empêcher, quoi.
0: Bah évidemment, avec le physique que
10: t'as. Et
0: donc,
10: j'aimerais l'expliquer...
0: En direct?
10: Ouais.
0: Tu veux l'appeler?
10: Bah si c'est possible, ouais. Bah,
0: évidemment que c'est possible, on va faire ça le plus rapidement possible. On le fera passer le premier là dans la brochette.
10: Ok, merci.
0: Alain, 31 ans également, sera là. Bonsoir Alain.
11: Allô.
0: Bonsoir Alain.
11: Ça va bien?
0: Ça va et toi?
11: Super.
0: Très bien Alain, de quoi parlerons-nous Alain?
11: De Don Juan.
0: Eh ben disons, vive les Mongols, super. De force demande si on n'est pas sur la Mongolie plutôt qu'à Paris ou en France. 0870 5000, appelez-nous, c'est la radio libre de la nuit, il est 1h du quart du matin. Et shrim, shrim, shrim, fluf, fluf, c'est bien ça. Oh là là là là là. Oh là là, la bombe, la bombe. Alors attention, la reculer parce que ça va cogner. Le nouveau Chemical Brothers sur Fun Radio.
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0: Français ne le sait pas encore sur les législatives et ça serait bien que Gérard nous donne son point de vue puis surtout qu'il puisse faire réagir les gens un petit peu pour aller voter dimanche.
1: Et ça serait bien que des filles puissent nous appeler pour le débat, sinon il va faire la gueule.
0: Bah oui, c'est clair. Donc les
1: pour
0: filles.
1: Pour l'instant, on a une femme. Une femme.
0: Oh là là, sinon ça va être encore...
1: Une vraie femme.
0: Une vraie femme, d'accord, ok. Pourquoi c'est une surprise ? Ah, Paul, là. Donc, s'il y a des filles qui veulent appeler sur la différence d'âge, que vous soyez jeune ou moins jeune, et enfin vous ayez une cinquantaine d'années, que vous sortiez avec un garçon de 20 ans, ou inversement, et bien, ou même si vous sortez pas forcément avec une fille, mais que vous avez un point de vue, enfin, si vous avez déjà une idée sur la différence d'âge, si vous trouvez ça idiot ou bien, ou si ça vous plaît, si ça vous déplaît, si ça vous gêne, je sais pas, ça peut être votre mère qui sort avec quelqu'un d'une vingtaine d'années, ou votre père avec une fille d'une vingtaine d'années, vous pouvez venir nous témoigner tout ça sur le débat de Gérard d'ici une quinzaine, vingtaine de minutes. Paco, vite fait, 21 ans de Caen.
2: Ouais.
0: Tu sors avec une nana depuis pas mal de temps, mais comme toi, t'es sur Caen et qu'elle est sur Paris, tu as tendance à la tromper assez régulièrement.
2: Ouais.
0: Et
2: j'aimerais lui avouer ces trucs-là, quoi. Parce que apparemment, d'accord. Elle se doute de certaines choses.
0: Et pourquoi t'as envie de lui avouer à 1h30 du matin avec la radio plutôt que de le faire tranquillement dans ton coin ?
2: Mais je peux pas, il me faut un soutien.
0: Ouais. D'accord, tu pèses lourd.
2: Ouais.
0: Bon d'accord, alors on y va, c'est parti. Comment elle s'appelle la demoiselle ?
2: Sophie.
0: D'accord, Sophie.
2: Vous risquerez d'avoir son frère Emmanuel ?
0: Ah bah c'est toi qui va lui demander, attends, okay. Oh, c'est, qui connaît mieux Sophie que toi ?
2: Ok.
0: Hey, toi. Allô ?
2: Allô ?
0: Allô ?
2: Allô, Manu ? Allô ?
0: Allô ? Allô, Manu ?
2: Allô, c'est Manu ?
0: Allô ? Il y a quelqu'un qui a décroché, hein ?
2: Si tu pouvais rappeler.
0: Allô, Manu ? Manu ? On peut rappeler ? Laurent ? Parce qu'apparemment, on est tombé sur Mongolito, là, au bout du fil, hein. Ah, d'accord, ok, allez, on y va. Ah, ouais, alors là, on est tombé
3: c'était
0: sur...
3: C'était décroché, quelqu'un avait décroché.
0: Oui, je sais, ouais, mais comme personne ne répondait, je sais pas, je me suis dit... Bon, qu'est-ce qu'on fait ?
2: On rappelle.
0: Hein ?
2: On rappelle.
0: Ah non, ça s'en occupait, on rappelle une dernière fois, ça s'en occupait là encore, Florent ? Bon, ça s'en occupait là encore. Bon allez, on essaie de faire ça juste avant de se quitter là, avant que... Allez, on va recommencer ça d'ici une quinzaine de minutes. Paco, reste avec nous, on va accueillir Philippe de Rennes qui a 23 ans, qui est non-voyant. Salut Philippe.
4: Allô.
0: Combien j'ai de doigts ?
4: Excuse-moi.
0: Combien j'ai de doigts là ?
4: Je m'installe, hein, je fais comme chez toi.
0: Combien j'ai de doigts ?
4: 5.
0: Eh ouais, on voit que t'es non-voyant, j'ai même pas montré une main. Alors, qu'est-ce qui t'amène ?
4: C'est chouette chez toi.
0: Hein ?
4: C'est chouette chez toi. C'est bien installé, quoi.
0: C'est joli, hein ?
4: Ouais.
0: Menteur, tu vois rien, toi. Bon, alors, sérieux, t'es non-voyant depuis toujours ?
4: Non, depuis 8 ans.
0: Depuis 8 ans ?
4: Depuis l'âge de 8 ans.
0: D'accord.
4: Pourquoi ça t'intéresse,
0: hein ? Non, pas du tout.
4: Non ?
0: C'est pour meubler.
4: Voilà.
0: C'est pour meubler mon intérieur.
4: Sans doute, mais attends, on va meubler, c'est pas grave. Je vais te raconter pourquoi je viens.
0: Alors, pourquoi t'es venu ?
4: Voilà, tout à l'heure, t'as dit...
0: Tu pourrais baisser la radio derrière toi, parce que franchement... Bah ouais, t'es con, là.
4: Là, c'est mieux ?
0: Ouais, c'est mieux, ouais.
4: J'ai tweet, hein.
0: Alors, vas-y.
4: Donc, tout à l'heure, t'as dit, putain, quand je cale un disque, j'ai dit... Enfin, quand un auditeur met-moi ça, tu l'as déjà calé, tu comprends ?
0: Oui.
4: Et en fait, je voulais te parler de ça, en fait.
0: Alors, vas-y.
4: Tu sais que les non-voyants, ils ont l'oreille auditive comment développée.
0: Oui.
4: Excuse-moi, je tremble. Parce que ça
0: s'entend.
4: Ça fait bizarre de passer à la radio, sans déconner.
0: Ça s'entend, ouais.
4: Ouais, ça s'entend.
0: Alors
4: justement, Max, écoute ça. Je voulais te faire un truc.
0: D'accord.
4: Écoute ça.
0: Écoute bien, Philippe, aussi. Hein. Ah non,
4: alors,
0: Paco.
4: T'as entendu ?
0: Ouais, c'est très beau.
4: C'était quoi ?
0: Du blanc.
4: Tu rigoles, tant.
0: Une clope, t'allumes une cigarette.
4: Ouais, voilà, c'est ça dont je veux parler.
0: Oui.
4: Parce qu'en fait, les non-voyants, nous, on ne vous voit pas, mais tu vois, en fait, dans ma tête, c'est comme si j'avais Fun TV, tu comprends ?
0: Oui. Ah bah oui, parce qu'il n'y a pas grand-chose à voir me concernant, donc effectivement, c'est comme si tu l'avais, sauf que toi,
4: moi,
0: ça coûte
4: Fun
0: pas.
4: Fun TV, je sais pas du tout comment c'est, je sais pas du tout comment...
0: Ah, c'est comme TF1, sauf que c'est Fun TV.
4: D'accord.
0: Tu veux, c'est une boîte à images, c'est le même principe, et puis il y a des images dessus qui s'y collent.
4: Tout ça pour en venir à un truc... Est-ce que tu veux savoir comment je t'imagine ?
0: Ah bah je veux bien, ouais.
4: Alors, je t'imagine 1m75.
0: Oui, non, mais attends, t'es gentil. Non, mais attends, mais je t'arrête tout de suite. Y a même pas la peine de continuer. C'est pas la peine d'être non-voyant pour savoir. Je l'ai déjà dit 10 fois à l'antenne comment j'étais.
4: Non, pas ça. C'est impossible.
0: Ah, bah, bien sûr que
4: mais
0: si.
4: Par rapport à ta voix, tout le monde dit ouais.
0: Mais attends, écoute, s'il te plaît, Max. Philippe. Ouais. Encore hier, dans la nuit monologue, j'ai dit combien je pesais, je mesurais, est-ce que
4: mais
0: j'avais les yeux noirs. Je l'ai dit 1000 fois que je mesure 1m78.
4: J'ai pas écouté.
0: Menteur, allez, gros baratineur.
4: Justement, j'ai demandé à un collègue du boulot.
0: Mais c'est de la cravate, tu me cravates.
4: Non, n'importe quoi.
0: Oh, que de la.
4: Tu veux, t'es en train, justement, t'es en train d'essayer de chercher de.
0: Non, c'est que.
4: On va pas profiter
0: que t'es non-voyant pour qu'on ait de la pitié. Pour moi, c'est la même chose.
4: J'ai appelé ici dans un état d'esprit. L'autre, c'est comment tu cherches, sans déconner.
0: Je cherche pas, je suis en train d'expliquer que t'es en train de me faire croire que tu vas me décrire comment je suis alors que j'ai déjà dit 150 millions.
4: J'arrive avec un sujet que tu t'en fous, quoi.
0: Non, je m'en fous pas.
4: Tu vas dire, ouais, je suis content, il y a un non-voyant qui m'écoute. C'est pour ça.
0: Ouais.
4: Sans déconner, j'ai trop de haine envers toi.
0: Ouais, je sais, et de la haine.
4: C'est dégueulasse des fois. Allez.
0: En plus, si tu l'as mauvaise, ça fait une mauvaise haine.
4: La gonzesse qui a appelé tout à l'heure, qui a poussé un coup de gueule que tu l'as cassé sur la fin.
0: J'ai bien fait, non?
4: Non, sans déconner, c'est dégueulasse.
0: Je suis dégueulasse, mais je suis un porc.
4: Mais non, mais bon, ce que tu fais, c'est vrai.
0: Je pète au lit,
4: cool.
0: Je rote dans la gueule de ma nana, j'emmerde ma mère.
4: Ce que je veux dire par là, c'est qu'un mec arrive quand même avec un sujet qui est cool.
0: Ok, super cool.
4: Attends pas la moitié de sa phrase, de son histoire pour le casser.
0: Tu penses bien.
4: Moi, à la fin, j'aurais préféré que tu me dises carrément à la fin.
0: Jean-Philippe.
4: Ton sujet, il nous a bien fait délirer.
0: Jean-Philippe.
4: Mais en fait, je m'en foutais.
0: Jean-Philippe.
4: T'es dégueulasse.
0: Jean-Philippe.
4: Quoi?
0: Tu penses bien que c'est hyper intéressant que tu me dises combien je mesure alors que je le sais, quelles sont ma couleur.
4: Mais pour moi, ce que je pense, tu veux savoir comment je te pense de toi?
0: Non, mais attends.
4: 75,
0: non,
4: ça,
0: mais Jean-Philippe. Jean-Philippe.
4: Je te pense rouquin.
0: Jean-Philippe.
4: T'es tout blanc et t'es rouquin.
0: Jean-Philippe.
4: T'es un gros rouquin, en fait.
0: Jean-Philippe. C'est pas du tout intéressant ce que tu racontes. Parce que déjà, tout le monde s'en branle. Deuxièmement, moi, je sais comment
4: encore,
0: je suis.
4: Tout le monde s'en branle. Mais pourquoi tout le monde écoute alors?
0: Et c'est une chose qu'on a déjà dit.
4: C'est vrai.
0: C'est une chose que j'ai déjà dit 150 milliards de fois. Donc tu n'apprends rien à personne.
4: En écoutant, ils ont qu'à éteindre la radio.
0: Au contraire, c'est que tu ne fais que des erreurs. C'est que tu te gourres sur tout ce que tu dis.
4: Pourquoi?
0: Parce
4: vas-y, annonce la couleur.
0: C'est déjà des choses que j'ai dit. Je l'ai déjà dit au moins 20 fois depuis je ne sais combien de temps, combien je mesure ça, donc tu nous apprends rien. Et c'est pas intéressant pour les gens de savoir que Philippe, qui est aveugle, pense que je mesure 1m75 et que j'ai les yeux noisettes, ou que j'ai les yeux bleus, ou que je suis rouquin, ou que je suis un gros porc, et que je suis un enculé, ou que je suis un mec très gentil dans la vie.
4: C'est pas ça
0: que
4: je voulais te dire.
0: Mais Jean-Philippe, si
4: c'est pas ça que je voulais te dire, sans déconner.
0: C'est par rapport au son de ma voix, tu veux te décrire comment je suis physiquement?
4: Non.
0: Combien je mesure des pieds si je plie des pieds?
4: Ce que tu entends pas, ce que les auditeurs entendent, et ce que nous, moi, en tant que non-voyant, ce que les auditeurs n'entendent pas, et moi, en tant que non-voyant, j'entends grâce à mes oreilles.
0: Ça m'intéresserait,
4: c'est
0: mais
4: pour
0: pas.
4: Ça que je t'ai fait le coup du briquet.
0: Mais ça m'intéresserait, mais pas pour la taille.
4: Hey, Max,
0: mais il n'y a pas besoin d'être non-voyant pour me dire combien je mesure, parce que je l'ai déjà dit, c'est pas ça qui est
4: important. Mais on t'entend, mon Dieu.
0: Oh putain, mais il est con ou quoi, lui? Eh, t'es non-voyant, mais t'es non-voyant des oreilles aussi, hein?
4: Ah, si tu veux.
0: Oh là là, mais c'est pas intéressant de savoir qu'un non-voyant, comment il me perçoit en hauteur, en mesure, parce que tout le monde sait que je fais 1m78, y'a rien d'intéressant là-dedans.
4: T'as vu comment t'es vénère, t'as le droit de gueuler, moi j'avais le droit de gueuler aussi, mon Dieu. Tu gueules tout le temps, moi aussi je gueule.
0: Mais
4: tu gueules au moins 3 fois par soir.
0: Je pensais qu'en tant que non-voyant, t'allais me dire quelque chose de plus intéressant que ça, comment tu me voyais, mais autrement que de la taille ou la couleur des yeux.
4: Y'a du monde. C'est voyant, à ton avis, c'est qui?
0: Alors,
4: c'est qui là, l'autre?
0: Allez, alors.
4: C'est voyant, à ton avis, c'est qui? Hein? J'entends rien, sans déconner, répète. T'es voyant, oui ou non? Ouais. Alors c'est qui a dit allô? Mais je sais pas, justement. Non, t'es pas voyant.
0: Ah
4: non, j'ai entendu. J'ai entendu, sans déconner.
3: Max,
4: si un auditeur a entendu, je te dis, ça fait allô, je fais, t'as pas entendu.
0: Mais oui,
4: tu continues à faire ton baratin.
0: On a bien compris. Alors Philippe, dis-nous comment tu me vois, alors.
4: Je te vois rouquin.
0: Ouais.
4: Et t'es assis avec un espèce de gros Walkman, je suppose. C'est les gros Walkman, j'ai jette aussi les machins, les casques.
0: Attendez. Philippe est en train de nous dire qu'en tant que non-voyant, il me voit avec un Walkman, ce qu'on appelle vulgairement un casque, et que tout le monde sait ça depuis 1000 ans. Et attends, ne me dis pas que tu me vois avec un micro devant la bouche.
4: Bah c'est clair, mais attends,
0: et avec une bite entre les cuisses.
4: Non-voyant à partir de 8 ans, la télé, je l'ai vu.
0: Et
4: arrête,
0: putain,
4: tes conneries.
3: Florian, tu vois comment?
4: Tu veux savoir comment un non-voyant voit, toi?
0: Ah ouais, alors un
4: non-voyant. Apparemment, tu vois Max. Sans déconner,
0: laisse-moi deviner.
3: Florian, tu vois comment, Julie?
0: Attendez, non, mais moi j'ai compris.
4: Ah, Julie, arrête. Moi j'ai pas trop bonne télé.
0: Philippe,
4: Paco,
0: je vais faire le non-voyant. Alors, voilà.
4: Je suis comment?
0: Je te devine avec. avec un téléphone dans les mains et tu parles dans le combiné.
3: Toi, t'as vraiment
0: et je suis en train de t'imaginer, t'as pas de casque sur les oreilles et puis t'es pas un poil là. C'est comme ça que je t'imagine.
4: Tu l'as vu tout à l'heure?
3: Exact.
4: Le mec qui était cassé, tu l'as vu tout à l'heure?
3: Attends. Vas-y, continue, Max.
0: Là, tu me fais mal, hein.
4: Le mec qui était cassé, tu l'as vu tout à l'heure, sans déconner?
0: Alors, Paco.
3: Ouais.
0: Alors, toi, je te vois avec un combiné dans la main.
3: Ouais.
0: Je pourrais pas te dire laquelle.
4: Est-ce qu'il y a un non-voyant qui écoute cette putain de radio, merde?
0: Bah, un non-voyant, quand ils appellent, ils disent pas des conneries comme toi.
4: Que quelqu'un essaie de te faire comprendre parce que t'as rien compris.
0: Mais j'ai compris ce que tu voulais dire, mais t'es en train de me faire croire que
4: t'as pas de cœur, Max, sans déconner.
0: Mais toi, t'as pas de couilles.
4: Un peu quand même, comme tu dis.
0: Toi, t'as pas de couilles. Philippe.
3: Max.
0: Non, attendez, je vais finir de m'expliquer, Philippe. J'ai tout à fait compris ce que tu voulais me dire, tu voulais me faire comprendre comment toi en tant que non-voyant.
4: Comment toi
0: en tant que non-voyant. Écoute, ferme ta gueule deux minutes, Philippe, et écoute-moi. Okay, ça fera du bien, ouais, ça fera du bien à tout le monde.
3: Vas-y. Surtout à moi.
0: Voilà.
3: Déjà que je veux pas bien.
0: Excusez-moi d'être mal poli.
3: Merci.
0: Je compris que en tant que non-voyant, tu.
5: De moi s'il y a besoin, de Fildar, de Manu, de DJ Maxime, on ne sait jamais, et de tous les personnages qui sont passés la semaine dernière et qui l'ont marqué. D'ailleurs, en parlant de DJ Maxime, qui a eu un carton total la semaine dernière, pour ceux qui ont suivi notre DJ Maxime national, ça fait quasiment 15 jours qu'on l'a maintenant sur l'antenne. Encore ce week-end, j'étais à Bordeaux et on m'a parlé que de lui. À chaque fois qu'un auditeur ou une auditrice venait me voir, on me demandait comment va DJ Maxime. Et là, je crois que notre ami DJ Maxime va bien, n'est-ce pas?
6: Bonsoir,
5: DJ
6: Maxime. Oui, je vais bien.
5: Ouais.
6: Je vais mettre le feu l'ouvre-boîte sur Europe 2. On a changé de tempo, on a dit l'ouvre-boîte sur Europe 2 avec ODR.
5: C'est génial.
6: Au sujet de cassette, j'ai enregistré, j'ai fait du karaoké.
5: Ouais, génial. Donc,
6: c'était au Moulin du Champ.
5: Bon, génial. Donc maintenant, ta nouvelle émission, ça s'appelle l'ouvre-boîte.
6: L'ouvre-boîte sur Europe 2.
5: D'accord, génial. Bah écoute, tu vas pas quitter, Maxime, on va se retrouver dans un instant. Est-ce que t'as suivi toute l'émission de la semaine dernière?
6: Ah oui, j'ai suivi.
5: Bon, ça t'a plu?
6: Oui, ça m'a plu.
5: C'était génial.
6: J'espère, je reste avec vous à l'antenne.
5: Bah tu bouges pas, on va arriver dans. On va commencer ensemble sur le sapeau de roue, hein, puisque vous l'entendez vous-même de l'autre côté de la radio. Ouais, dans un instant, Maxime, d'accord.
6: Oh là là.
5: Oui, mais sois patient, ça va arriver, t'inquiète pas. Nos soucis de ce côté-là, et oui, Max Lourd en service également. Moi, Max, le grand star system, le maître incontesté de la bande FM. Si vous avez un souci, quoi que ce soit, si vous voulez qu'on vous rende un service, il y a nos malaises de ce côté-là, vous appelez au standard au prix d'une communication tout à fait normale. 0803 08 5000. Alors, voici maintenant le fameux star system news concocté, préparé par le grand, le beau, le séduisant Axel, jeune, hein, à peine 17 ans, quel âge, quoi, hein, 17, 18
7: 18 maintenant.
5: 18 maintenant, bah oui, maintenant il est majeur, donc voici l'humour d'un homme majeur, Axel, le star system news de la semaine dernière.
8: Le fait de la semaine, c'est le Kiki donc, le jeu le plus populaire du Star System. Alors attention, maintenant Marie, on va jouer au Kiki Chant, il vous suffit de trouver le nom du chanteur que l'on va écouter dans un instant. Vous êtes prête? Oui? Très bien, on y va, c'est parti. Oui, je me lève et je te bouscule. Pied Claude François? Oui, je goûte un petit peu quand même. Et oui, quand Max est dans son délire, rien ne peut l'arrêter. La preuve, ça fait 7 ans que ça dure et c'est pas fini. Vous écoutez Fun Radio, bonsoir.
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8: Une victoire plutôt illusoire. En effet, Maxime, 25 ans de Chambéry, a fait un sans faute au Blenteuse de Max mercredi dernier. Non, musique, alors, musique ici. Ouais, c'est quoi? Je sais plus. FL65. FL64. Ouais, FL64, bonne réponse. Ouais, c'est qui? C'est plus le titre. Ouais, c'est bon, t'as deviné, c'est pas le jeu. Ouais, c'est pour Jackson. Ouais, c'est ça. Attention, dernier extrait. Les Bega Boys, boum boum boum. C'est gagné.
5: C'est
8: le meilleur DJ Pep, DJ Maxime. Alors, ce qui est bien avec les pommes, c'est qu'on peut les rouler facilement dans la farine.
5: Ouais.
8: Et en plus, c'est un régal. Il a démontré la semaine dernière qu'à partir d'un seul mot, il pouvait improviser une blague, l'occasion de retrouver une récomique avec

0: Ma blague est finie. Ah d'accord, pardon. Voilà, tout de suite, je reçois l'invité de la semaine. Bonsoir, Ricky Larsen.
1: Garnement d'enfer, salut les filles, salut les bolettes.
0: Alors Ricky, ce soir, comme chaque lundi, tu animeras avec tes deux assistants Bibi Bubu le hit parade.
1: Ouais, c'est vrai.
0: Est-ce que tu pourrais nous rappeler en quoi ça consiste exactement?
1: Alors, c'est le classement de vos artistes préférés les plus joués en club discothèque, auxquels vous pouvez voter soit par Minitel, Franciscan Fan Radio, rubrique Ricky Larsen, ou sur internet www.star-system.org.
0: Mardi dernier, c'était la sortie de la grosse teuf, avec entre autres le générique des Bronzés pour Disky, François, Sacha Distel et même Thierry. Qu'attends-tu de cette première compilation?
1: Qu'elle fasse vanter jusqu'au bout de la nuit, comme j'ai fait tous les week-ends au Magomba en fer.
0: Mais étant aujourd'hui animateur radio, DJ résident d'une boîte de nuit et dernièrement auteur d'une compilation, n'as-tu pas envie de faire de la télé?
1: Un jour peut-être, mais pour l'instant, si les auditeurs veulent voir à quoi je ressemble, ils peuvent être un gros stuff. Il y a l'intérieur à livrer avec des photos exclusives de moi-même.
0: C'est vrai, en tout cas avec la promo que je viens de te faire, si j'en ai pas un exemplaire dans la poche. Voilà, c'est la fin de ce journal, on se retrouve lundi prochain, même endroit, même heure. Ciao, bonne bourre.
2: Bravo! Quel talent, quel talent, quel talent! Bravo mon petit.
3: Plus de son! De 20h jusqu'à 7h du matin, ça va commencer le karaoké! C'est parti!
2: C'est parti!
3: Le karaoké!
2: Ah, c'est fort, hein?
3: C'est fort, hein?
2: Ah, c'est énormissime, hein?
3: C'est fort, on a changé, maintenant ça dure de 20h jusqu'à 5h du matin.
2: Ah, bah alors là, c'est carrément du top délire méga groove, hein? Donc là, c'est énorme, c'est énormissime. Maxime, t'as encore des choses à nous faire écouter ou pas?
3: Oh oui!
2: Alors vas-y.
3: Écoute ça encore de la dance!
2: Vas-y.
3: Tu veux écouter?
2: Ouais.
3: Écoute. Encore plus de cette bombe, l'ouvre-boîte! 1-1, ça va péter live! Ça va donner! Il y a de 20h jusqu'à 7h du matin! On boule à du sang! Live! Il n'y aura plus les cartes, plus les portables! Il n'y aura plus de jeux et de CD maintenant! Maintenant, ça caille trop pour faire du cartes! T'as entendu, Max?
2: Ouais, c'est énormissime, hein.
3: C'est énorme.
2: Ah ouais, c'est du boulot.
3: Chaud.
2: Pardon?
3: C'est chaud.
2: C'est du boulot de professionnel. Ouais. Voilà, c'est tout. T'es le meilleur. Puis c'est tout, quoi. C'est comme
3: meilleur.
2: Ça. Ah bah ouais, c'est comme ça. Maxime, on va se faire quand même une petite démonstration pour les auditeurs qui nous écoutent ce soir sur les morceaux qu'on connaît quand même.
3: Ouais. Oh, boum, boum. Les vagabonds, l'ouvre-boîte, plus jeter le pont. Live.
2: Sur Europe 2.
3: Ouais. Ça

0: massage.
1: Non, les Watt and Spool.
0: Les Watt and Spool, c'est chaud. L'ouvre-bois, plus de tes peaux, live. Il n'y aura plus des cartes d'arvini. Il y aura des CD.
1: Ouais.
0: Ça a tout changé.
1: Ouais, on change tous les cadeaux.
0: On change tous les cadeaux. Plus de portables, plus de peluches, rien.
1: Ouais, on s'éclate comme des bêtes. Attention, l'ancienne, vas-y.

0: Bon, Maxime,
1: ouais.
0: On va faire la première pause de cette soirée, puisque ce soir c'est une soirée haut tempo, donc la programmation va être chaude, puisque tout à l'heure on mettra le nouveau single de Wet & Small qui s'appelle Tonight.
1: Tonight, ouais.
0: Ok, et puis on va se retrouver juste après, on aura...
1: Je cherche toujours quelqu'un pour quelqu'un... Ça va être le feu, il y aura des CD, il n'y aura plus des peluches. Ça va, on répondra au premier appel maintenant.

0: Cruceau, il n'y aura plus des peluches, il y aura des CD. Des CD drums, des CD tests, des CD disco.
1: Allez, non, les What and Small.
0: Les What and Small.
1: Et celui-là, et celui-là, et celui-là.
0: Les What and Small. Et leur top musique.
1: Yeah. ATB, les Watts, Don't Stop Music. Oui. Mortel.
0: Mortel, plus de techno, plus de délire. Le batteur jusqu'à 5h du matin.
1: C'est clair, c'est de la bombe, bébé.
0: De la bombe, il y aura du karaoké.
1: Voilà, c'est bon ce soir.
0: C'est chaud.
1: Voilà, Maxime, on te retrouve tout à l'heure, un peu plus tard dans la soirée.
0: Ouais.
1: Allez, à tout de suite, tu ne bouges surtout pas, ça sera notre joker de cette ronde de ce côté-là. Hein. Sinon, Max va s'énerver, il va se mettre à gueuler, puis il va se mettre à pleurer de jalousie, hein, bande de petits vénards. Si vous pouviez l'embrasser sur le sein gauche, allez, allez-y, allez-y, allez, allez-y. Allez, encore comme ça, voilà, encore, encore un peu. Voilà, c'est bon, là. Stop, stop, stop, stop, stop. Maintenant, vous allez l'embrasser sur le sein droit, voilà, comme ça. Sensuellement. Ah, puis, Betty, moi, j'y mets de la bave, alors allez-y, allez-y. Un gros bisou baveux sur le téton du sein droit de votre femme. Voilà, qui est fait stop, terminé, voilà. Alors maintenant, vous, les garçons, enfin, vous, les filles, vous allez embrasser votre garçon, en imaginant que vous le fassiez, bah, tiens, à moi, par exemple, tiens. Vous allez prendre votre langue, et puis vous allez descendre très sensuellement, sur le dos, hein, du haut de la colonne vertébrale jusqu'en bas, à la hauteur jusqu'à la hauteur du petit creux. Ça porte un nom, ça, le petit creux en bas du bassin, là. Je sais pas quel nom ça porte, mais enfin, peu importe. Vous y allez, vous commencez en haut, allez, vous descendez. Encore, encore, encore, encore. Encore, encore, encore, encore, encore, encore, encore, encore, encore, encore. Doucement, doucement, doucement, doucement, doucement, doucement. Ah, oh, c'est bon, ça. Vous étiez presque pratiquement dans la réducule, quand même. Faites attention. Ah là là, ça fait du bien. Ça manque, hein, ça. Ah bah oui, bah vous, non, évidemment, ceux qui viennent de le faire, non, forcément, ça manque pas parce que vous pouvez le faire. Mais pour ceux qui ne peuvent pas, je vois, bon, quand Phil Manu, ça va, ils sont gâtés, mais quand même, hein, quand on en parle et qu'on voit qu'on aimerait, et on en parle et qu'on dit, tiens, merde, on le ferait bien maintenant, là. Puis là, maintenant, là, tout de suite, là, maintenant, là. Et puis on peut pas parce qu'on est là pour travailler, mine de rien, parce qu'il faut bien gagner sa croûte, hein. Quand on est payé à la fin du mois et qu'on a notre petit salaire, c'est pas uniquement comme ça pour traîner dans les couloirs toute la journée, écouter de la musique et à refaire le monde. Hein. C'est aussi pour être là entre 21h et minuit, voilà. Tiens, d'ailleurs, demain, on fera même du rab. On fera 21h, 3h du matin, puisque à partir de minuit, ça sera une soirée nuit 100% années 80. Donc ça va être chaud. On va aller sur l'internet, j'en ai parlé tout à l'heure. Et après, on retrouvera DJ Maxime. On aura également Rénal de Combourg, carrément. 24 ans dans un instant. Il veut parler à sa meuf, donc à mon avis ça va être encore très intéressant. Sur le site internet, sur des emails qu'on m'a envoyé, il y a eu 3-4 messages, pas forcément un tonitruant, mais bon voilà, on va en parler. Salut Max, je suis j'ai un survie, parce que Max va en service bien sûr, donc forcément il est quand même dans le tu risques de balancer. Il s'appelle Thibaut. Salut Max, j'ai un super service à te demander. Comme tu es le maître de la radio et que tu cartonnes, j'aimerais te demander un truc, mais attends, tu vas voir, c'est pas très compliqué. J'habite à Sens et ma copine, elle habite à Auxerre. Oh mon Dieu, que c'est compliqué. C'est son anniversaire aujourd'hui, et ça fait 2 semaines que son anniversaire est passé, et ça fait 2 semaines qu'il ne l'a pas vue, et ça commence à lui manquer, et c'était son anniversaire, et comme il a des problèmes de téléphone, de facture de téléphone, malheureusement, elle n'a pas pu l'appeler pour lui souhaiter un joyeux anniversaire, mais j'espère quand même que tu lui envoies une petite carte postale, sinon, à mon avis, elle va faire la gueule. Et donc, est-ce que tu aimerais, mon cher Thibaut, c'est que je souhaite un bon anniversaire à ta copine, parce qu'elle m'écoute tous les soirs et elle s'appelle Camille. Donc voilà, Camille.
2: Voilà, en direct là, je te souhaite un joyeux anniversaire de la part de Thibaut, et toute l'équipe du Star System se joint à moi pour te souhaiter un bon anniversaire. Voilà, donc je prends ce fax. Hop là, et poubelle. Ensuite, nous avons un autre message. Je m'appelle Mimi, j'ai 22 ans, je suis étudiante à Toulouse. Rien que ça. Je me permets de t'écrire car j'adore le générique des dessins animés. Je suis super contente quand je les entends à la radio. Et apparemment, tu recherches Astro le petit robot, parce que ça rappelle ta jeunesse quand tu avais 20 et 25 ans. Et tu t'en souviens encore. Et malheureusement, tu n'arrives pas à le trouver. Alors, elle est allée sur un site internet pour essayer de récupérer le son. Elle est tombée sur les paroles de la chanson de Astro le petit robot, mais malheureusement sur le site internet elle n'a pas pu retrouver la chanson, donc elle me le demande à moi, le Star System, de lui passer si c'était possible le soir. Malheureusement, j'ai une très mauvaise nouvelle. Nouvelle, j'ai du Goldorak, j'ai du Capitaine Flamme, j'ai du Albator, j'ai regardé, j'ai les Batailles des Planètes, j'ai Bioman, j'ai également Sankukai, j'ai XOR, mais je n'ai pas Astro le petit robot. Donc s'il y a un auditeur ou une auditrice qui serait en possession d'un 45 tours ou alors d'une compilation de dessins animés fait d'Arimanu sur le coup, vous appelez dès maintenant le 0800 308 5000 afin de satisfaire Mimi qui pourra de nouveau se remémorer des souvenirs de Astro le petit robot. Et si vous n'arrivez pas à nous joindre et que vous êtes en possession de ce vinyle, vous n'avez qu'à me l'envoyer ou m'en faire une copie, pas sur cassette mais sur CD ou MD, qu'on puisse très rapidement avant la fin de la semaine faire plaisir à Mimi qui nous écoute tous les soirs et qui aimerait réécouter, puis moi aussi de mon côté ça me permettrait de l'archiver, Astro le petit robot, le dessin animé qui est bien sympathique. Voilà, et enfin le dernier message email intéressant que j'ai noté, quand je dis intéressant hein, on va pas non plus hein, mais faut pas dire non plus que c'est de l'or massif. Salut Max, j'ai acheté ta compilation sous ton conseil, j'ai acheté la compilation de Kerachan et franchement je la trouve excellente, il n'y a rien d'autre à dire, tous les mots. Je suis DJ et avec ça je vais mettre le feu dans la salle, surtout pour le nouvel an j'espère hein. Encore une fois merci à Ricky Larsen, et ben on lui tire à ce soir qui sera là dans le hit parade à partir de 23h30 minuit moins 20, et Max pour le bonheur que tu nous fournis tous les soirs. Yann, 18 ans de Rennes, auditeur de Fun Radio et fidèle du Star System depuis 6 ans, ça me fait bien plaisir. C'est vrai que la compilation de Ricky Larsen, on en a parlé tout à l'heure en début d'émission, est sortie dans les bacs depuis maintenant 5-6 jours et qu'elle fait un petit carton au club discothèque quand même. Vous voyez, je commence à bien savoir l'imiter le Ricky Larsen hein. On revient au 0803 08 5000, et donc on accueille maintenant sans plus tarder Reynald, 22 ans, qui nous appelle de Combourg. Salut Reynald.
3: Salut.
2: Ça va bien?
3: Oui.
2: En forme?
3: Oui.
2: Eh ben très bien, on t'écoute.
3: Ben je vais parler à ma... c'est à ma meuf, de con.
2: Très bien. Bah écoutez, je vous remercie de m'avoir mis cette chose dans les pattes hein. Donc maintenant il va falloir que je me démerde avec ça. Donc Reynald, tu veux parler à ta meuf?
3: Oui.
2: C'est quoi son prénom?
3: Je connais pas son prénom.
2: Ah, c'est un peu con ça hein.
3: Oui.
2: Tu connais pas son prénom?
3: Non.
2: Ah là là, je vais te mettre en rapport avec quelqu'un qui à mon avis pourrait animer très facilement cette émission à ma place si j'étais malade un jour ou si j'étais amené à prendre un ou deux jours de vacances. Maxime?
4: Oui.
2: Oui, est-ce que tu pourrais éventuellement faire la libre antenne à ma place avec Reynald?
4: Oh oui, je pourrais faire l'antenne.
2: Alors vas-y, fais-le avec lui, discutez tous les deux ensemble. Alors là, je vais te dire c'est la rencontre du siècle, Reynald avec DJ Maxime. Allez-y, parlez tous les deux.
4: C'est quoi ton problème?
3: Mais je voudrais pas à ma meuf, je connais pas ce
4: c'est un peu emmerdant, je sais pas le nom de ta copine, faudrait trouver le nom.
2: Alors comment on va s'y prendre Maxime pour trouver le nom de la copine de Reynald?
4: Faut déjà c'est son numéro, si elle a le numéro, faut trouver le nom sur le Minitel.
2: Ah sinon faut demander carrément à... Oui non mais là sinon faut demander carrément s'il n'y a pas des... Comment on pourrait appeler ça, des magiciens qui pourraient se faire apparaître ton prénom. Là c'est un truc qu'on m'a jamais fait hein.
4: Là c'est impossible pour le faire.
2: Là en 7 ans de radio et de libre antenne, je crois que c'est la première fois qu'il m'arrive un cas pareil. C'est-à-dire quelqu'un qui m'appelle pour demander d'appeler sa copine mais qui connaît pas le prénom de sa copine.
4: Il a dû avoir un trou de mémoire.
2: Ah oui, là, un gros trou de mémoire, oui. Mais alors, c'est plus un trou, là, c'est le trou noir de mémoire, quoi.
4: Un trou noir.
2: Et puis, il n'y a rien dedans, hein. Il n'y a aucune étoile, il n'y a pas une étoile filante, il n'y a même pas une petite planète avec deux, trois petits cratères, non, c'est rien, c'est le vide total, hein, Reynald.
4: Le vide total.
2: Reynald, tu te souviens de quelque chose?
3: Si, ça, peut-être.
2: Peut-être, mais t'en es pas sûr, hein?
3: Oui.
4: T'en es pas sûr, on va essayer le numéro.
2: Et comment, tu connais le numéro de ta copine, Reynald?
3: Oui.
2: Ah, bah voilà alors. On va y aller.
4: On y va.
2: D'accord, allez, on va appeler donc la copine de Reynald en direct, bien sûr, les enfants. C'est quand même extraordinaire que tu te souviennes pas le prénom de cette fille.
3: Oui.
2: Hein, comment se fait-ce? Parce que bon, t'as l'air quelqu'un quand même d'assez intelligent, puis surtout t'as l'air d'être assez rentre-dedans, donc c'est marrant, quoi.
4: Il doit être un peu sérieux.
2: Ah, t'entends quand même les conseils que donne DJ Maxime, quand même, oui. Notre DJ du soir. Faut être sérieux, Reynald, dans la vie.
4: Oui.
2: Hein?
4: Ouais.
2: Non, c'est à Reynald que je parle, hein.
4: Oui.
2: Hein, Reynald?
3: Oui.
2: Faut être sérieux un peu dans la vie. Tu le sais, ça, qu'il faut être sérieux dans la vie?
3: Oui.
2: Alors pourquoi tu ne l'es pas?
3: Ben, je suis sérieux, quoi.
2: Bon, d'accord, ok. Alors attention, on y va. C'est parti, on est en train de composer le numéro de téléphone de peut-être Sabrina, on va voir. Et puis ensuite, moi, j'irai faire une petite téléportation dans ton cerveau, hein. Pour voir un petit peu comment ça se passe, ça doit être un sacré bordel.
5: Allô? Allô?
2: Oui, bonsoir, excusez-nous de vous déranger. Nous sommes avec un certain Reynald, un ami à moi, et nous aurions aimé parler à sa copine Sabrina.
5: Alors là, vous faites erreur.
2: Ah, Reynald?
5: Oui, il n'y a pas de Reynald.
2: Non, Reynald est avec moi, c'est un ami à moi, il voulait parler à sa copine.
5: Ah, il n'y a pas de copine Sabrina ici.
2: Ah d'accord, il n'y a pas de fille du tout chez vous?
5: Si, mais pas de Sabrina.
2: Ah, alors, Reynald?
5: Non.
2: Non, je sais, non, mais Reynald est avec moi, je lui parle. Reynald?
3: Oui.
2: Comment elle s'appelle alors?
3: Ben, je sais pas son prénom.
2: Tu l'as rencontré où?
3: À Cesson.
2: À Cesson, vous connaissez Cesson, madame ?
5: Oui.
2: Bon, bah voilà, mon copain a quelques petites difficultés à parler, c'est pour ça que je le fais à sa place, je suis un ami à lui. Il aurait aimé lui parler, apparemment on a le bon numéro, mais le prénom de votre fille, c'est de la fille.
5: Où a-t-il rencontré une de mes filles ?
2: Alors, Reynald, on est à Combourg, hein. Et où est-ce que tu l'as rencontré, Reynald ?
3: À Cesson.
2: À Cesson.
5: Oui, mais dans quel cadre ?
2: Dans quel cadre ? Pas de peinture, hein, Reynald. Hein, on parle pas de peinture, on parle du cadre. À quel endroit ?
5: Quelle activité ?
2: Où est-ce que tu l'as rencontré, Reynald ?
3: Bah, c'est elle, entre autres.
2: C'est elle qui t'a rencontré ?
3: Oui.
2: Mais c'était où ? Dans quel endroit ?
3: Bah, je m'en rappelle plus.
2: Bah, tu t'en rappelles plus. Donc, tu te rappelles plus du prénom de la fille, tu te rappelles plus de l'endroit. Bah, dis donc, avec ça, on est bien aidé, madame. Hein.
5: Ah oui, non, il n'y a pas de problème. Alors,
2: ça va être compliqué, là. Hein.
5: Voilà.
2: Voilà, donc, oui, en gros, là, vous aimeriez qu'on arrête là. Hein. Non, c'est pas ça.
5: C'est pas l'objet de votre appel.
2: Non, mais l'objet de mon appel, c'était mon ami qui a quelques difficultés de mémoire et qui aurait aimé parler sûrement à quelqu'un parce qu'il n'arrive pas à trouver le prénom et puis il se souvient même plus de l'endroit et comment ils se sont rencontrés. Donc moi-même, je suis aussi embêté que vous. Hein. On est dans la merde.
5: Ça paraît un peu farce.
2: Ah non, je vous promets que non, absolument pas.
5: Hein. Mais passez-moi votre copain.
2: Ah, bah, alors je vous le passe, Reynald. Alors oui? je vous passe madame. Reynald.
3: Allô.
2: Bah, parle à la dame. Bah, vas-y, Reynald.
3: Allô.
5: Oui, je vous écoute.
3: Mais en tout cas, j'aurai vos fils chez vous.
5: Vous avez rencontré ma fille chez moi ?
3: Oui.
5: Ah. Et quel âge a ma fille ?
3: C'est
2: 16 ans.
5: 16 ans, bah, non, j'ai pas de fille de 16 ans.
3: Ah bah. 20 ans.
2: 20 ans.
5: Et comment s'appelle-t-elle ?
3: Bah, je n'ai pas son prénom.
5: Et comment est-elle physiquement ?
2: Elle est comment physiquement, Reynald ?
3: Bah, un peu petite.
2: Oui. Petite, oui. Blonde, brune ?
5: Et elle a donné son numéro de téléphone.
2: Ah bon, on va essayer de savoir. Elle est blonde ou brune ?
3: Blonde.
2: Blonde. Elle a les yeux de quelle couleur ? Tu t'en souviens ?
3: Marron.
2: Marron, c'est ça ?
5: Ah bon,
2: c'est...
5: alors j'ai pas ça à la maison.
2: Alors vous avez pas ça à la
5: maison ? Je suis désolée.
2: Vous avez pas ça à la maison ?
5: Non.
2: Oh, c'est dommage parce qu'une blonde aux yeux bleus, c'est toujours joli.
5: Oui, mais non, j'ai pas ça.
2: Vous avez pas ça à la maison ? Bon, bah tant pis alors.
3: Je dis plutôt.
2: Pardon ?
3: Marron.
2: Marron peut-être ? Ah, maintenant je te change.
5: Alors,
2: non, là, c'est une arnaque, là. Je suis en train de me faire arnaquer, moi aussi. Hein.
5: C'est de plus en plus blague.
2: Ah oui, là, c'est blagos à fond. Au revoir, madame.
5: Au revoir.
2: Dis donc, Reynald, oui. Tu t'es un peu foutu de notre gueule ou quoi, là ?
3: Non.
2: Dis donc, Maxime, qu'est-ce que t'en penses ?
6: La foutu de notre gueule, c'est n'importe quoi.
2: T'es d'accord ou pas, toi ? Bon, Reynald ? Reynald ? Il a raccroché, rappelle-le-moi. Bah, tu vous avez le numéro ou pas ?
7: Ouais.
2: Bah, ouais, d'accord, ok. C'est quoi cette écriture, là ? Qui c'est qui a préparé cette fiche
7: c'est
2: là
7: moi,
2: c'est toi, mais t'as une écriture de Google ou quoi?
6: Non, parce que
2: t'as voulu être à la. T'as écrit, tu t'es mis à la hauteur du cuit de notre ami Reynald pour faire un truc pareil.
1: Ouais, c'est pas possible.
2: Ah, je voulais faire une téléportation dans le cerveau.
1: Bah, il était en cabine. Hein.
2: Ah, il était en cabine, d'accord, ok. Donc ça a peut-être coupé. On va réessayer. Hein. Donc voilà, on essaie de rencontrer, Ah, ça y est, moi aussi, maintenant, j'ai perdu au moins 10%, 25% de cuir en l'espace de 2 secondes. On recontacte notre ami Reynald. Ça a dû couper. Il était dans une cabine. À mon avis, Reynald, c'est un petit peu vexé. Ou alors, pas vexé, mais bon, il a dû, voilà, il a été gêné, et puis c'est tout, hein. Allô? Merde, j'ai encore coupé. J'arrête pas de couper, je mets la main dessus en ce moment, je sais pas ce que j'ai envie de,
6: T'as envie de tout casser,
2: putain, ce soir, j'ai envie de mettre le feu, putain.
6: Ah, mais le feu!
2: Ah, putain. Demande aux gens de mettre le feu en nous appelant.
6: Mettez le feu, appelez 0800, 03800 et 5000.
2: Et 0800 3 08 5000 et ça sonne dans la cabine, mais Reynald, malheureusement.
6: Il n'y a personne.
2: Ouais, il n'y a personne. Bon, bah, comment on fait alors? Hein?
6: Faut laisser tomber.
2: Bah voilà, il faut laisser tomber, on s'en fout, hein. Si ça marche pas, ça marche pas. Hein.
6: Ça marche pas, il y aura des autres candidats.
2: Voilà, exactement, on s'en fout, nous on est jeunes, hein.
6: On est jeunes, il y aura des filles qui passeront l'antenne.
2: Voilà, exactement, on est là pour se fendre la gueule, n'est-ce pas ?
6: Ouais.
2: Ouais. Qu'est-ce que t'en penses, toi ?
6: J'en pense, c'est bien.
2: C'est bien, hein ?
6: Oui.
2: Bon, bah alors, bon, bah laisse tomber, hein. C'est bon, on va laisser tomber la cabine téléphonique. Voilà, ça y est, c'est fait. On en est où là ? Donc DJ Maxime qui est ce soir notre fil rouge, hein, parce que c'est quand même une soirée 100% haut de tempo.
6: Tempo, l'ouvre-boîte, plus de light, plus de feu.
2: Bah ouais, vas-y, fais-nous encore une démo, vas-y.
6: L'ouvre-boîte, plus de feu, plus de light, plus de tempo. Encore plus de rip, en plus de rock, de tempo, de dance, de disco, du slow pour les amoureux.
2: Allez, vas-y, encore.
6: Plus de tempo, on ouvre boîte des CD, d'Adès, d'un techno, et on finira par un slow pour les amoureux.
2: Ah ouais, super.
6: Et là, je vais mettre le feu ce soir.
2: Ah, mortel. Encore?
6: L'ouvre en boîte, encore plus de tempo, il y aura des CD, il y aura l'entrée gratos.
2: Attends, on va faire un truc, je vais te remettre la compil de Ricky Larsen.
6: Ouais.
2: Et on va voir ce qu'on peut faire. Allez, on y va, c'est parti. Attends, alors je vais te mettre un petit slow qui est également... ça s'appelle « Avant de nous dire adieu » de Jen Manson.
6: Avant de dire adieu...
2: Attends, non, mais tu vas faire comme si c'était un slow, il faut que tu parles d'une manière très sensuelle.
6: Ouais.
2: D'accord. Écoute d'abord l'intervention de Ricky Larsen qui est sur le CD. Écoute et tu feras pareil après.
7: C'est la méga teuf. Mais malheureusement, Ricky Larsen va devoir vous quitter. Le moment est venu de se dire adieu.
6: Se dire adieu.
2: Voilà, t'es prêt?
6: Oui.
2: Alors attention, maintenant on écoute le slow. Attention, hein. Sachant que moi j'en ai jamais dansé.
6: C'est
2: un.
6: Chaud, ça va chauffer. Oh là là.
2: Allez, hey, vas-y.
6: Ça va être du slow, ça va être tout. Il va voir, mec, ça va chauffer. Encore plus de tempo. On va baisser la tête, on va arrêter ça. Encore, c'est du slow. Allez, les amourettes, faut y aller. Ça va être chaud, c'est le moment de vous réconcilier. C'est doux.
2: Oh, c'est bon.
6: C'est chaud,
2: c'est du slow.
6: C'est
2: bah,
6: chaud.
2: T'es bon, Maxime.
6: C'est bon.
2: Ah ouais, t'es très bon. T'es vraiment le DJ. Au fait, vendredi, t'es allé à la boîte, là?
6: Je suis pas allé à l'Apocalypse, j'étais au Moulin du Champ.
2: T'es pas allé à l'Apocalypse, t'allais où?
6: Au Moulin du Champ.
2: Au Moulin du Champ, c'était bien?
6: À Pont-de-Voisin.
2: Ah bah, tu t'es bien éclaté, alors c'était super, hein. D'accord.
6: C'était chaud.
2: Ah ouais, c'était chaud, hein. On s'est bien éclaté, donc tout allait bien à bord jusqu'au moment où il s'est passé, hein.
6: Ouais.
2: Bah oui, je sais bien. Mais bon, qu'est-ce que tu veux que je te dise, hein. C'est comme ça, c'est la vie, c'est la vie,
6: ça,
2: hein.
6: C'est la vie.
2: Bah ouais, c'est la vie. On te met de côté.
6: Oui, on me met de côté, je reste avec vous.
2: D'accord, et on te retrouve juste après. On a. Est-ce que tu vois, Christine, t'es là?
8: Oui.
2: Alors, Christine, t'as des trucs à nous dire, des révélations à nous faire sur Gérard?
8: Oui.
2: On y va.
8: Allô?
2: On t'écoute, Christine.
8: Gérard, des fois qu'il va aux toilettes, il se lave pas les mains.
2: C'est-à-dire que tu veux dire, il va faire caca et...
8: Et puis oui, il se lave pas les mains.
2: Ouais?
8: Ouais, si t'allais voir...
2: Et après, il te caresse le cou. Et après, il te propose un massage.

0: après, vous allez boire son vin avec.
1: Je vois la gueule du GG. Parce que je me le suis tapé dans le train en face de moi. Et j'ai la gueule, je le vois en train de chier. Même pas regarder s'il est propre. Allez, deux, trois coups de feuille. Vas-y, t'en as plein les doigts. Bon, ma chérie, c'est bon. Je te fais un massage. Et t'as la belle Christine qui s'allonge à poil. Et vas-y, je te mets du gras sur le corps. Oh putain, pour voir que ça remplace l'huile de massage. Hein.
0: Ouais.
1: Ensuite.
0: Puis des fois qu'il fait l'amour, il se tape pas, il dort comme ça.
1: C'est-à-dire.
0: Qu'il fait l'amour avec moi, par exemple.
1: Par exemple, ouais, c'est un mauvais exemple, mais bon, par exemple.
0: Il se tape pas le zizi après. Il dort comme ça.
1: Comment ça, il se lave pas le zizi?
0: Quand on fait l'amour, on se lave après.
1: Bah oui, bien sûr, mais on
0: se
1: lave.
0: Mais lui, il se lave pas.
1: Ah, il se lave pas, lui.
0: Non, il dort comme ça.
1: Et le lendemain, il se prend une douche?
0: Ouais, le lendemain, il prend une douche.
1: Ah bah quand même, alors.
0: Bah oui.
1: D'accord. Qu'est-ce qu'il y a...
0: En vérité, il a mis son coton-tige dans le cul. C'est vrai.
1: Non, mais c'est vrai?
0: Bien sûr, je te jure.
1: Non, sans déconner.
0: Non, je rigole pas. Putain, ça, c'est vrai.
1: J'espère que notre Gérard écoute. Hein, il va falloir qu'il appelle pour témoigner parce que. Donc, il se met un coton-tige dans le cul, c'est vrai?
0: Bien sûr.
1: Putain, et qu'est-ce qui lui a pris? C'est du jour au lendemain qu'il a décidé de se mettre ce coton. Lui, il nous dit que non. Hein.
0: Ah, bah, c'est vrai. Hein.
1: C'est vrai qu'il se mettait un coton-tige dans le cul.
0: Bah oui, moi, je m'en parle, hein, c'est la vérité.
1: Et qu'est-ce qu'il y a d'autre encore à nous dire?
0: Mais des fois, il fait pas. Il est un peu feignant parce qu'il fait pas sa vaisselle, puis chez lui c'est sale, c'est dégueulasse.
1: Et alors?
0: Et ben il fait pas son ménage. Il y a cette poussière, il y a son chat qui fait pipi dans son lit.
1: C'est vrai?
0: Ouais.
1: Et alors, est-ce qu'il change les draps?
0: Non.
1: Même pas?
0: Non, parce qu'après il change les draps un peu plus tard.
1: Ah, quand même, alors il finit par le faire alors.
0: Ouais, un peu plus tard.
1: Un peu plus tard, c'est-à-dire deux, trois semaines après?
0: Deux semaines après.
1: Bon.
0: La première fois que je suis venue chez lui, j'ai fait tout le ménage à fond, c'était vraiment dégueulasse.
1: C'était vraiment dégueulasse?
0: Ah ouais, même les toilettes, c'était du noir partout.
1: il tire à la chasse quand même à chaque fois.
0: Non, ça dépend des jours.
1: Ah, il y a des jours où il a pas envie de tirer à la chasse?
0: Non.
1: C'est-à-dire? Parce que lui, il nous a dit que tu prenais des douches le matin, le midi et le soir.
0: Ah bon, bah, dis donc, c'est nouveau ça.
1: Ah, tu prenais jamais de douche?
0: De temps en temps, mais pas trop, pas tout le temps.
1: Il disait que toi, tu prenais des douches trois fois par jour.
0: Ah, moi, tous les jours, moi.
1: Bah oui, mais il disait que c'était trois fois par jour et que ça lui coûtait cher en eau. Et qu'il avait des factures de plus de 1000 francs à cause de toi.
0: Bah oui, je prenais ma douche tous les jours.
1: Ouais, mais trois fois par jour?
0: Bien sûr.
1: Ah, carrément?
0: Ouais, ah, bah, c'est très propre, moi.
1: Ah bah oui, c'est un peu trop même, non?
0: Ah non, moi, je suis un peu maniaque. J'aime bien me laver propre.
1: Ah, t'aimes bien te laver propre, t'aimes pas te laver sale?
0: Non.
1: D'accord, ok. Voilà. On a notre Gérard, apparemment, qui a téléphoné.
2: Ouais,
1: qui
2: il souhaitait... vient d'appeler, ouais.
1: Ah, il voudrait te parler, apparemment. Alors, je vais te le passer. Gérard, bonsoir.
3: Ouais, bonsoir à tous.
1: Ouais, bonsoir, ça va, Gérard?
3: Ouais.
1: On t'écoute?
3: Ouais, bah, alors, c'est quoi ces conneries, là, que tu racontes, Christine?
0: Hein?
3: C'est quoi ces conneries, là?
0: C'est la vérité.
3: Attends, c'est la vérité.
0: Bah oui.
3: Je suis désolé, hein, pour prendre des douches trois fois par jour, ça me rapporte, ça me fait des factures de plus de 1000 balles, hein?
0: Eh ben, j'ai le droit de me laver, hein.
3: Ouais, t'as le droit de te laver, hein. Mais va pas dire que je me lave pas la quéquette après qu'on ait baisé.
0: Tu te laves pas, tu pues, toi.
3: Moi, je pue. Oh, bien sûr. Fous-toi de ma gueule, hein.
0: Ah oui?
3: Hmm? Ouais.
0: Et c'est la vérité, t'es un menteur, tu respires comme un menteur, toi.
3: Ouais, je respire comme un menteur, c'est ça, ouais.
0: Ouais, allez.
3: Ouais, ouais, de toute façon, tu t'amuses à chaque fois à raconter des conneries sur mon dos.
0: C'est la vérité, ouais, parce que ça monte.
3: Comme l'histoire des cotons-tiges, hein.
0: Ah, ça c'est vrai.
3: Ah, ça je voudrais bien savoir qui c'est qui l'a inventé, ça encore.
0: Non, ça c'est vrai.
3: Moi, ouais, c'est vrai. Bien sûr. Quand c'est que je faisais ça?
0: Hein?
3: Je le faisais quand, ça?
0: Que j'étais avec toi, je suis pas une menteuse.
3: Ouais, négatif. Jamais fait.
0: Menteur?
3: Non, négatif.
0: Avec tes oreilles de Mickey, là.
3: De quoi?
0: Tu mettais des oreilles de Mickey aussi.
3: Ouais, bien sûr. La queue de Donald, tu l'avais où?
0: Ouais, c'est ça. C'est moi qui t'ai donné, en plus. Ça écrase.
3: Hein?
0: C'est moi qui te l'ai donné, les oreilles de Mickey.
3: N'importe quoi.
0: Arrête de mentir.
3: Ouais, les oreilles de Mickey, bien sûr.
0: Bien sûr.
3: Oui, mais oui. C'est ça.
0: Bah ouais.
3: Mais ouais. Continue de raconter des conneries. Fous-toi de ma gueule, c'est bien.
0: Bien sûr.
3: Continue, mais ouais, c'est bien.
1: Alors,
3: continue.
1: Excusez-moi, je me suis assenté chercher des carambars. Alors, qu'est-ce que t'as à dire, toi, sur Christine, Gérard?
3: Ouais. Moi, je tenais à lui pardonner tout ce qu'elle avait dit sur moi.
1: Oh.
3: Et je serais prêt à ressortir avec elle, même si elle ne veut pas. Mais je tenais à te dire que j'ai pas arrêté de penser à toi pour les fêtes de Noël. Et que je reste quand même fou de toi, malgré les conneries que tu racontes sur moi.
1: Ouh, c'est beau ça!
3: Et je voulais aussi te dire que je t'aimais très fort.
1: Alors, Christine?
0: Hein?
1: Qu'est-ce que t'as à dire à ça?
0: Ah bah j'ai quelqu'un, moi j'aime mon petit ami. Hein.
3: Oh, comme par hasard!
1: Voilà. Alors ça c'est dommage parce que maintenant tu pourrais peut-être plaquer ton petit ami et retourner avec l'homme.
0: Ah
1: avec...
0: non, je suis fiancée, j'étais fiancée.
1: Carrément?
3: Ouais, vas-y, tu le largues et puis c'est bon.
1: Est-ce que c'est pas l'homme de ta vie alors, Gérard?
0: Non.
3: Bon, attends. Christine, tu sais très bien que nous deux, c'était beaucoup mieux qu'avec l'autre. Hein.
0: Ah non, il est mieux que toi, il est plus propre que toi.
3: Bien sûr, ouais.
1: Bon, alors Gérard, je reconnais, j'ai du mal à reconnaître ta voix.
3: Moi, je vois l'Ascar, là.
1: T'es le vrai Gérard ou le faux Gérard? J'ai des doutes, là.
3: Moi, je suis le vrai Gérard.
1: T'es le vrai Gérard, t'es sûr, hein?
3: Bah, ouais.
1: Au cas où, on laisse le studio, on laisse le bureau allumé, au cas où, il y aurait le... Ouvre-le, si... Pour vérifier si c'est bien le vrai Gérard, parce que j'ai l'impression... Oula, oui, il y a le tatou qui sonne, ça va être le vrai ouais. Gérard. On était où ce week-end, Gérard? Dans quel pays?
3: On était en Belgique.
1: Ouais, d'accord, ok, donc c'est bien le vrai Gérard. Des fois j'ai des doutes, des fois j'ai l'impression que c'est le faux. Si le vrai Gérard nous écoute, qu'il nous appelle dans le bureau au cas où, parce que qu'on vérifie, on va laisser la porte un peu entrouverte.
3: Ouais, continuez, vos conneries de faux et de vrai, hein.
1: Ouais. Christine.
0: Oui.
1: T'as pas envie de lui dire un petit mot doux quand même à Gérard?
3: Mais Christine, moi je t'aime.
0: Moi je t'aime pas. Au début t'étais sympa, puis après t'étais méchant.
1: Qu'est-ce qu'il a fait?
3: J'étais méchant.
1: Qu'est-ce qu'il a fait de méchant alors?
0: Bah, il buvait, ça m'a fait beaucoup fait mal, c'est ça.
2: C'est un service 24h sur 24 de dentiste que nous appelons. Attention. Miracle. Ça sonne.
4: Présentateur, bonsoir.
5: Bonsoir, je voudrais un renseignement s'il vous plaît.
4: Je peux pas vous renseigner, moi, si c'est au niveau dentaire uniquement, parce que je ne suis qu'un secrétariat. Hein.
5: Non, mais c'est pas grave, vous pourrez m'aider quand même. Oh. Voilà, j'ai un problème dans mes dents, il y a le métal, je sais plus comment il s'appelle, qui est parti. Je sais plus comment il s'appelle le métal qu'il y avait dans les dents.
4: Oui, ben c'est le plombage qui est parti. Hein.
5: Oui, voilà. Et puis, est-ce qu'il faut une feuille de maladie, vous savez, le papier avec les noms des médicaments, là, je sais plus comment ça s'appelle.
4: La feuille de prescription, hein.
5: Non, pas ça, il y a un autre mot.
4: Il y a un autre mot.
5: Oui.
4: Je vois pas, mais enfin bon, peu importe, oui.
5: Ouais, non, mais si, c'est une feuille de maladie et tout ça, et je sais plus, avec le nom des médicaments dessus, que les médecins ils font aussi.
4: Ouais, une feuille de soins.
5: Non, c'est un autre mot encore.
4: Oui, bah, je sais pas, oui, bon, quel est le problème, hein?
5: Oui, est-ce que vous êtes... cela, j'ai vraiment mal, donc ce serait pour une...
4: Ce serait pour quoi?
5: Bah, justement, c'est pour soigner, parce que j'ai vraiment mal, donc c'est... Oui, je sais pas comment dire.
2: Ouais. Moi j'en avais accepté un et on me dit de l'autre côté non, on peut pas l'accepter. En tout cas, on va voir. 10 secondes, Caro, pour trouver les trois mots. Aucun n'a été trouvé vraiment officiellement. On y va. Top, c'est parti.
5: Ordonnance.
2: Oui.
5: Carie, gencive.
2: Ordonnance, c'est bon.
5: Intervention, consultation. Émail, brosse à dents, roulette.
2: Alors, ordonnance, c'est bon. Ensuite, c'était pas le mot plombage, mais c'était un plomb, donc on va pas l'accepter. Et puis, il y avait également le mot urgence. Caro et Aurélie, un point seulement, un mot trouvé sur les trois avec le joker. Isabelle de Lille, qui a 18 ans, qui est avec nous, 96.8 pour nous écouter dans le Nord. Enfin, à Lille tout particulièrement, ça va Isa?
6: Oui, ça va.
2: Sûr, décontracté?
6: Un petit peu.
2: J'aime bien, je t'ai demandé si ça allait tout à l'heure, tu me dis oui et toi. Là, je te redemande si ça va, tu me dis oui et toi. Donc, tout va bien pour tous les deux, on se répète pas. Isabelle, on appelle le Crazy Horse Saloon, donc parle bien fort devant ton micro et ne les lâche pas. Les trois mots, tu les as sous les yeux. Oui. On a 2 minutes 30 pour tout faire, on va tâcher de faire au maximum. Bon courage et au minimum 2 mots pour gagner. Hein.
6: Ok.
2: Allez, on y va. Ça sonne.
7: Crazy Horse, bonsoir.
6: Bonsoir, ce serait pour avoir quelques renseignements.
7: Oui.
6: Voyons, danseuse, quand elle danse, est-ce qu'elles utilisent des ustensiles comme un boa? Un boa, c'est fait en quelle matière?
7: Non, mais venez voir le spectacle.
6: Mais je peux pas me déplacer, vous voyez.
7: Ben oui, mais...
6: Et est-ce que vous utilisez pour vos costumes des strass avec des choses qui brillent dessus?
7: Oh, oui, ça dépend, je sais pas, ça dépend des numéros.
6: Mais comment ça s'appelle, cette chose qui brille?
7: Je sais pas, madame, je sais.
6: Vous pouvez pas m'aider, vous êtes sûre?
7: Oui.
6: Et l'endroit où se trouve le Crazy Horse, on appelle ça un spectacle, comment? C'est un cabaret. Vous voyez, où les gens peuvent manger, boire en regardant
7: un... Non, c'est un cabaret.
6: Ah, merci.
7: Voilà.
6: Et vous voyez l'ustensile que Zizi Jean-Mère utilisait, la chanson. C'était mon truc en... C'est mon truc en quoi?
7: Bon, écoutez...
6: Allez, hein, s'il vous plaît, madame.
7: Non, désolé, mais... Bonsoir.
6: Mais allez, aidez-moi, mais s'il vous plaît...
2: Ah, elle a raccroché. Mais tu t'en es bien sorti, t'as pas allé jusqu'au bout de la minute. Il te reste encore 5 secondes. Michael,
8: ouais.
2: Attention, un mot a été trouvé, le mot cabaret, il en manque deux, on y va, top chrono.
8: Cuir, paillettes, carton...
2: Paillettes, c'est bon.
8: String, n'importe quoi, merde, cuir, paillettes, donc ça, c'est bon...
2: Mon truc, ah, moi, quoi qu'il a 16 ans, c'est peut-être pas son époque, disait Jean-Mère. Le mot plume. Donc, il n'y a pas eu un 3 sur 3. Ceci dit, avec le mot cabaret que t'avais trouvé, Isabelle, et puis après, grâce à ton joker, Mickaël, qui a trouvé le mot paillette, c'est vous, les enfants, qui l'empochez.
8: Ouais, c'est cool.
2: Elles sont contentes.
8: Ouais.
2: Discothèque, l'espace 39, sur les technos, et le lendemain, à la Maquina, à Poitiers, avec la mère à Manu, quand même. Et Manu sera là? Ah, tu peux pas, tu seras pas là. À la Maquina, hein?
8: Oui, la
2: Maquina.
8: Ah, je serais peut-être pas là.
2: Ah bah non, c'est à Paris, vous tous les deux, donc ça va être compliqué. Poitiers, non. Attention, ça sonne, hein, monsieur et madame, bravo.
9: Allô?
2: Allô, bravo?
9: Oui.
2: Oui, c'est gagné, bravo, vous avez gagné, bien entendu, le merveilleux voyage qui repartira avec deux personnes. Bravo à vous, bravo à votre famille, bravo à vous, monsieur, bravo à vos enfants, j'espère que ça vous a fait plaisir. On vous souhaite une bonne fin de soirée, amusez-vous bien.
9: Vous chambrez, salaud.
2: Pardon? Je suis un vrai salaud, qui m'a dit. J'ai bien compris. Et voilà. Et c'est parti. Voilà. Donc, parce qu'on leur fait un petit canular, eh bien, voilà, nous sommes des vrais salauds. C'est vrai. Attention. Alors maintenant, on en fait un autre, dans un autre esprit. On fait ce que Fildar a fait? Ce que tu as proposé, Tango? Allô? Allô? Ah merde. C'était. Je n'ai pas vous combiné, j'ai cru que c'était. Ça avait décroché. Ah, monsieur, madame. Ah, monsieur, madame, bravo ce soir. Tu sens pas le premier là, hein? Qu'est-ce qu'il a dit déjà?
10: Vous êtes un salaud.
2: Vous êtes un salaud.
10: Tu peux demander à parler à Christine, mais.
2: Christine, oui, c'est ce que j'avais pensé, oui. Mais là, là,
10: c'est
2: ça
10: truc
2: sonne.
10: De l'armée.
2: Oui, oui. Ah, on va essayer. T'arrêtes de me laisser la photo de cette charmante demoiselle là. Elle est belle, hein, elle est belle, hein. T'aimes bien, toi? T'as bien craqué dessus aussi, Filou?
10: Bah, elle est bien physiquement, oui. Bah, c'est ce qu'on va aller con comme un manche à balai, mais.
2: Ouais, mais elle a l'air d'être pas mal, hein.
10: Oui, mais bon, là, elle est en vacances.
2: Elle a des petites formes, elle est un petit peu, hein. Elle est pas fine, elle a des petites formes.
10: Mais bon, tu vois, là.
2: Ah, mais j'adore. Ah, bah, j'adore. Ah oui, le ventre plat, c'est très important.
11: Allô?
2: Allô, Tango? Allô?
11: Oui.
2: Tango? Charlie?
11: Ouais, c'est ça.
2: Bravo? Tango? Charlie? Bravo? C'est qui l'appareil? Allô? Ah, voilà, ça a raccroché. Et de deux, bien sûr, il en faut trois pour faire un sans faute des monsieur et madame. Vous avez une petite idée, Alban et Mehmet, éventuellement, pour les monsieur et madame Bravo?
12: Éventuellement, un petit allô Bravo.
2: D'accord.
12: Vous avez gagné une fantastique,
2: bon.
12: N'importe quoi, d'ailleurs.
2: Je vais jouer très calme, je vais me la jouer très posée cette fois-ci, au lieu de faire l'hystérique avec le générique, pauvre cadeau.
13: Allô?
2: Bravo?
13: Pardon?
2: Bravo? Allô? Bravo?
13: Oui.
2: Oui, bravo. Bah, écoutez, bravo à vous, hein. Bravo, vous avez. Bravo à vous. Voilà, voilà. Bravo, vous avez gagné. Bravo. Allô, bravo. Allô. Allô. Allô. Allô, bravo. Eh bien, écoutez, bravo. Bravo à vous. Bravo, vous avez décroché. Bravo.
12: Mais enfin, madame, vous avez gagné.
2: Allô, bravo. Allô. Allô. Eh ben, c'est bien, ça fait deux, trois, comme ça. Il y en avait d'autres ou pas? Il y avait d'autres.
14: Il y en a d'autres.
2: On se refait un petit cadeau, un petit bravo, un petit peu,
12: ouais,
2: à la générique. Oui, bravo, vous avez gagné.
12: Ouais.
2: Oui, bravo, vous avez gagné, vous avez battu avec un deux. J'adore ce générique, il est génial, hein. Ah, il est fabuleux. Ah, il est bien. J'aime bien.
12: Ouais.
2: Ah, j'aime bien, moi. On a quoi derrière? Après, on aura Olivier de Dunkerque.
15: Les lignes de votre correspondance sont momentanément interrompues.
2: Comment ça se fait, ça? Y aurait-il des gens, des monsieur et madame Bravo, qui ne paieraient pas leurs notes de téléphone? Eh ben, dis donc, c'est du propre.
12: Non, c'est la tempête.
2: En attendant, on va mettre un petit bruitage que tout le monde adore également.
16: Ta mère, elle va jumper!
2: Ah, ça, les gens adorent. Oui. Et celui-ci aussi.
17: Tu cartonnes!
2: Ouais, tu... Quoi?
17: Tu cartonnes!
2: Ouais. Ah, attention, ça sonne. Attention, Alban et Mehmet, je vous demanderai un petit peu de concentration. Vous m'avez l'air bien dissipé. Allô? Allô?
18: Oui.
2: Oui, bravo?
10: Allô, monsieur Bravo?
16: Non, pas du tout.
10: Ah, je suis pas chez monsieur madame Bravo?
16: Non, du tout, du tout.
10: Oh là, j'ai dû faire une erreur alors. Excusez-moi.
16: Je vous en prie.
10: Au revoir, monsieur dame. Ah, oh, je peux rigoler quand même. Attention. Bon, qu'est-ce que tu m'as fait là, Manu?
18: Bah, je sais pas.
10: Mm-hmm. Bah, tu sais, c'est possible que j'ai des numéros de téléphone, les gens ont changé entre temps, puis il y a toujours sur la liste, ça arrive des fois aussi, hein. Moi qui l'ai sorti le coup fourré, puis que j'ai pas assuré sur ce coup-là, que j'aurais dû insister, mais bon. Le mieux, c'est qu'ils me disent oui quand même. C'est ça le but. Hein?
18: L'avant-dernier,
10: oh là là. On va se faire les deux derniers,
19: allô,
10: alors. Allô, bravo?
19: Oui.
10: Oui, bravo, vous avez gagné! Bravo! Vous repartez avec un voyage pour deux personnes, bravo à tous, bravo à votre famille, bien sûr, bravo à vos petits-enfants. Vous allez vous avoir entre guillemets pour un voyage de deux personnes, mais Antonio, vous en faisant, donc se complète grâce à DJ Monsieur Matoutou. Voilà. Voilà, voilà. Bravo? C'est bravo? Mademoiselle Bravo?
19: Oui.
10: Bravo! Oui, vous avez gagné encore une fois! Vous remportez cette fois-ci avec 6 personnes en dessous de jeu de tour. Avec bien entendu la complicité de tous vos candidats, bien sûr, qui ont été présents vraiment. Un voyage pour deux personnes et à la raccrocher, bien entendu, en jeu de tour suite! Voilà, bon, on arrêtera là pour ce soir. Des monsieur et madame bravo, hein, comme quoi c'est sympa d'aller réveiller des gens à 23h, 23h15, et puis de leur dire qu'ils ont gagné des voyages et ça te raccroche au nez. Vous voyez, comme quoi Alban et Mehmet, il vaut mieux gagner des LCD parce que des voyages, personne n'en veut.
20: Voilà. C'est
10: bonne,
20: clair.
10: Bonne bourre à tous les gars, à tous
20: okay,
10: les deux.
20: Salut.
10: Tu fais quoi dans la vie, Alban?
20: Comment?
10: T'es étudiant en quoi, Alban?
20: Je suis en terminale.
10: D'accord. Quoi?
20: Terminale éco.
10: Et toi, Mehmet?
20: Mais pareil.
10: Mehmet, bah pareil, très bien. Pareil. Bah écoutez, bonne bourre à tous les deux et vous êtes tous
20: allez,
10: les deux de Paris.
20: Ciao.
10: Voilà, des super amis.
20: Et il y a mon petit frère qui est sous la couette en pension.
10: Très bien, bah écoute, on lui suce le. On lui tape une pipe.
20: Oh. Oh.
10: Quoi?
20: Oh, quel scandale!
10: Tu te déplaces, non.
21: Tu te démerdes.
22: Quand je taille des pipes à tes auditeurs.
10: Quand je parle, c'est l'esprit d'équipe.
22: Ah oui, bien sûr.
10: On va aller tailler des pipes.
22: Non, que dalle.
10: On va aller tailler des pipes sous dans les quotas d'internat.
22: Non!
10: Quoi?
22: Non! C'est pas possible.
10: On est
22: pas payé pour.
10: Putain, si on se faisait un pipe by night.
22: Non, pas pipe by night.
10: Quoi?
22: Pas pipe by night.
10: Ou un cuny by night?
22: C'est peut-être mieux, mais pas pipe by night.
10: Un cuny by night, ça peut être bien, ouais.
22: On peut se partager le boulot, tu fais les pipe by night, et nous on fait les cuny by night, si tu veux. Mais...
10: Ah, les cunis, putain, un petit cuny, ça me ferait du bien, ça. Bon, Alban et...
22: Quoi, t'as pas fait un cuny à mini ou pas?
10: Ouais, un cuny...
22: Weekend, non?
10: À mini?
20: Je suis pas motivé, là, franchement, ouais. Je suis pas motivé.
22: Il a pêché au tigre, ouais.
10: Non, mais tu sais qu'on a à peine vu Mickey et Minnie, c'est vrai qu'on les a même pas vus. Tu sais, avant, il y avait des petites marionnettes qui se baladaient dans le parc et tout. Non, j'étais pas là, on voulait se faire prendre en photo avec Minnie.
22: Ils étaient pas en parade, ils étaient pas à la parade.
10: Moi, je devais être pris en photo avec Minnie et elle devait être prise en photo avec Mickey, et finalement, non.
22: Ah, c'est moche.
10: C'est moche, hein.
22: Et t'as pas fait un cuny à ta Minnie? Attends, une chambre d'hôtel à 3000, si t'as pas fait
21: merde.
22: Un cuny, merde.
21: C'est vraiment de l'argent foutu en
22: la merde, ça sert à rien. Attends.
10: Ah, je regrette.
22: Bah ouais.
10: Bon, bah, je vais refaire un week-end là-bas.
22: Bah ouais, on fait un cuny, moi.
10: Bon, bah, ma chérie, sache qu'il faut qu'on retourne à Euro Disney. C'est Fildar qui me l'a dit, et Manu, sous le conseil également, je pense, d'Alban et Mehmet et tous ceux qui nous écoutent.
20: Ouais, mais entraînez-vous déjà sur Noémie, ça sera déjà pas mal.
10: Ouais. Mais bon,
21: non.
20: Elle doit être contente, elle doit être fière.
10: Non, entre le moment où elle va vouloir écarter les cuisses et qu'on va y arriver, je retourne quand? Pour 2010 à Euro Disney ou quoi? Non, mais là, je m'adresse directement à ma femme. Il faut qu'on retourne là-bas pour que je te fasse un cuny, parce qu'apparemment, j'ai oublié de le faire, donc il faut que j'y retourne.
22: Ah là là.
10: Bon, bah, je d'accord. Quand vous êtes allé avec votre copine à Euro Disney, vous lui avez fait des cunis?
22: Je suis pas allé, moi. Non, moi, j'ai pas fait de cuny à Euro Disney.
10: Non, t'as
22: pas
10: fait
22: de cuny à Paris.
10: Non.
22: Je l'avais gangbangé, mais j'avais pas fait un cuny.
21: Dans le petit train qui fait le tour du.
10: Ah, bah, on avait fait pas,
22: en chambre d'hôtel.
10: Bah, évidemment.
21: Ouais, ouais, mais... c'est sympa. Là,
10: bah, évidemment, quoi. Cool. Quoi que tu sais. Je pense à un truc, Alban et Mehmet. Il y a un truc, quand on est dans le noir, c'est quand il y a la maison hantée. Toi, tu peux faire plein de trucs.
22: Ouais, mais il y a des cœurs qui te caressent en même temps, donc.
10: Quoi?
22: Il y a des mecs qui sont planqués,
21: quoi, dans la
22: qui sortent
21: qui
22: des bras.
21: Dans
10: non.
21: Dans la maison hantée.
10: Non, même quand t'es dans le noir.
21: Il y a
10: dans
21: des
10: le
21: caméras
10: noir.
21: Partout là-dedans.
10: Mais tu rigoles quand t'es dans le noir et que tu tournes, tu fais des soupes de langue de folie.
20: Mais les soirées blackout, c'est fait pour qui, ça?
10: Quoi?
20: Les soirées blackout, tu crois que c'était pour qui?
10: Les soirées blackout?
22: C'est chaud, ouais. Ça.
10: C'est quoi les soirées blackout? Je connais pas.
22: Bah, c'est les soirées où t'es dans le noir.
20: C'est noir total, en fait. T'es en boîte et c'est noir total.
10: Oh putain, c'est bon, ça.
22: Tu dois ramasser des trucs.
10: Ah putain, alors ça, tu te mets à quatre pattes et tout, puis.
20: Ils font pas ça à la loco, en fait. Ils font pas ça.
10: Bah, pourquoi que c'est déjà suffisamment sombre comme ça, hein? Tu peux quand même déjà suffisamment t'amuser. Bon, Alban et Mehmet Bonnebourg.
1: Oui, très bien.
20: Ok, allez, ciao.
2: Allez, amusez-vous bien. Olivier, 18 ans de Dunkerque, est avec nous. Bonsoir, Olivier.
3: Oui, bonsoir, Max.
2: Bonsoir. Merci de ta patience, d'abord.
3: Oui, c'est pas grave. Je t'appelle parce qu'en fait, je t'avais appelé déjà il y avait un an et demi. Tu faisais appel à tous tes auditeurs pour foutre le bordel en classe et l'enregistrer.
2: Exact.
3: Et donc...
2: enfin bon, foutre le bordel, pas... Si, j'avais dit foutre le bordel en classe.
3: Oui, foutre le bordel et l'enregistrer, quoi.
2: Je regrette.
3: Les profs. Et en fait, j'étais passé à l'antenne, j'avais donné un faux nom, mais j'avais donné un vrai nom de lycée, quoi, sur Dunkerque.
2: T'as été reconnu ?
3: Il y en a pas énorme, il y en a qu'un, quoi, il y en a un qui est public. Et par la suite, en fait, donc ça c'était au deuxième trimestre, et par la suite, en fait, à la fin de l'année, je reçois en fait une exclusion de 8 jours, avec en portant la mention « Passage à Fun Radio ». Et donc, il y a eu convocation avec en grande pompe avec le proviseur et mes parents. Et donc, à la suite de ça, il m'a dit qu'il avait réussi à se procurer l'enregistrement chez Fun Radio et qu'il avait reconnu ma voix et que forcément, c'était moi.
2: Non, il n'a pas pu récupérer l'enregistrement à Fun Radio, enfin, je pense
3: donc,
2: pas.
3: Oui, c'était du mitonnage parce que je suis sûr...
2: Ah ouais.
3: Je suis sûr, bon, qu'il avait, donc qu'il a une fille ou éventuellement c'est remonté jusque là, quoi. J'ai échappé de justesse au conseil disciplinaire.
2: Mm-hmm.
3: Et voilà, quoi. Donc
2: quel bordel, qu'est-ce que ça avait fait comme genre de bordel et dans quel cours?
3: Donc c'était en cours d'anglais. On avait fait criser une prof d'anglais, quoi. On jetait les bouquins, tout ça.
2: Oh là là là là. Mais c'est moi qui... Non mais attends, mais je me souviens pas. Je me souviens avoir demandé d'enregistrer des cours de mathématiques, des cours, et que souvent c'est des cours de mathématiques qu'on recevait. J'avais demandé d'enregistrer des profs qui étaient un peu hystériques sans forcément les provoquer. Mais ouais. Je me souviens pas avoir dit, vous allez foutre le bordel en cours, vous enregistrez.
3: Oui, mais bon.
2: Non, mais c'est vrai. Non, mais c'est possible. Mais je m'en souviens pas de cette chose. Ça remonte à combien de temps?
3: Ah là, c'était il y a un an et demi, quoi. J'étais en seconde cette année. Je suis en terminale.
2: Oh putain, ça date d'il y a pas si longtemps que ça.
3: Ah ouais, il y a un an et demi, quoi.
2: Ah ouais, carrément. Par contre, moi, ce que j'adore, c'est quand on enregistre des cours et que je puisse réécouter sur cassette ou sur CD des profs. Ben, attends, j'ai entendu des trucs, mais d'hystériques. Des profs qui traitaient les élèves de moins que rien, que c'était vraiment des merdes, des incultes, qui comprenaient rien, qu'ils étaient trop crétins, que le prof se demandait ce qu'ils faisaient en cours, qu'il avait autre chose à foutre, qu'il ferait mieux d'aller faire des boutiques plutôt que de s'emmerder à donner des cours avec que des incapables. J'ai entendu des profs dire des choses, mais attends, mais hallucinantes. Bon, drôle à écouter, mais affligeantes pour l'éducation, quoi.
3: Ouais. Claude Allègre, au lieu de faire des campagnes sur l'alcoolisme au lycée, c'est les profs qui boivent, c'est les élèves qui trinquent, quoi.
2: Ouais, c'est clair, c'est un peu ça, ouais. Ouais.
3: Et donc, en fait, le proviseur m'a dit que dans les années à venir, j'avais un terrain à me tenir à carreau et de plus jamais recommencer ça, de plus rappeler Fun Radio, sinon il me ferait pas de cadeau, quoi. Et ben justement, je récidivise, je vais pas récidiver, quoi, mais bon, justement, je lui fais un petit coucou, c'est le lycée, je vais donner les initiales, c'est le lycée JB à Dunkerque.
2: D'accord.
3: Donc, je lui fais un petit coucou, quoi, monsieur le proviseur.
2: Ouais.
3: Et voilà, quoi, donc, si ce serait cool, peut-être, éventuellement, de prendre un petit peu de temps sur ton émission pour reprendre ça, quoi, ça peut être sympa, quoi.
2: Quoi, de redemander aux gens de foutre le bordel dans les cours?
3: Oui, ou de les enregistrer, des profs tyranniques, moi j'ai eu...
2: Enregistrer, ça, je pense que c'est pas très compliqué, moi j'aime bien écouter ce qui se passe à l'intérieur des cours, mais comme ça, sans aller provoquer un professeur, c'est-à-dire simplement enregistrer une ambiance dans une fac, quand je pense que, par exemple, ce qui est génial, c'est que dans des cours comme les facs, où tu peux aller, moi j'y suis déjà allé, voir des potes et tout, tu te retrouves dans la fac, tu te retrouves dans à la Sorbonne pendant des cours et que tu puisses rentrer à l'intérieur, que tu n'as rien à foutre là-dedans, moi j'avais rien à y faire et que donc tu peux venir foutre le bordel tout seul, quoi.
3: Ouais.
2: Ça me fait halluciner, par contre.
3: Mais sur la France entière, je suis sûr qu'il y a des profs tyranniques même sans les provoquer, en fait, il y a moyen de faire quelque chose, quoi.
2: Alors, essayez d'avoir du bon son, hein, si vous m'envoyez, parce que généralement, bon, c'est vrai que vous êtes obligé de cacher le matériel et qu'en plus de ça, vous n'êtes pas toujours. Puisque généralement, ceux qui ont l'idée d'enregistrer ces choses-là et qui ont envie de le faire pour me faire plaisir, c'est généralement les cancres.
3: Ouais.
2: Mais généralement, ils sont au fond de la classe. Donc on entend vraiment très très mal. Donc pour une fois, faites un effort, mettez-vous devant ou alors mettez un micro qui crache bien et faites ça discrètement, bien entendu. Le but du jeu n'est pas d'aller le rediffuser sur l'antenne ou tout ça, quoique, mais ça peut être assez drôle, quoi. Moi,
3: avec les techniques modernes, mini-disques, tout ça, il y a moyen d'avoir des...
2: Ah mais complètement, sympa, souvent d'ailleurs, je recevais des enregistrements sur mini-disques. Quoique j'en ai même reçu des cours de maths sur CD, hein, ça allait quand même. Les mecs, après, ils faisaient graver tout ça sur CD. Ah non, mais j'ai reçu des trucs, pas des tonnes, hein, pour être très sincère, mais une dizaine de cassettes, mais ça me faisait... J'hallucinais à chaque fois, quoi. quoi, parce que toutes celles que j'ai reçues, il n'y en avait pas une qui était bidon. Bon, le son était dégueulasse, mais c'était pas diffusable en radio, ce qui est dommage. Mais franchement, c'était vraiment à pisser de rire, quoi.
0: Ouais, c'est, mais je suis sûr que dans la France, là, il y en a quelques-uns qui vont se révolter. Peut-être pas des cancres, mais bon, ils vont faire profiter toute la France.
2: Ouais, ouais.
0: De montrer un peu l'épreuve de qu'est-ce que le gouvernement est prêt à, ouais, à créer comme prof, quoi. C'est exact. Vraiment des machines à tuer, quoi.
2: Exactement. Olivier, on va accueillir Barbara. Tu vas rester avec moi parce que je vais parler des pratiques annexes préférées. Barbara, 20 ans de Thionville. Bonsoir, Barbara.
1: Bonsoir.
2: Oh là là, devant ton combiné parce qu'on t'entend mal avec le portable.
1: Bah, attends, je vais essayer.
2: Non, mais parle bien devant.
0: Bonsoir, Barbara.
1: Parce que je t'entends pas très bien.
2: Bah ouais, mais si tu fais pas un effort pour parler plus fort, t'as 50 km comparé à moi et à Olivier, c'est une horreur.
1: Bah, j'ai du mal à t'entendre aussi.
2: Ah bah ouais, mais alors fais un effort, parle plus fort et mets bien ta bouche devant le combiné.
1: Comme ça.
2: Acheter des téléphones portables qui ont quand même arrêté de les acheter à 1 franc. Hein.
1: Bah disons que là je suis pas toute seule chez moi.
2: Mais c'est pas parce que t'es pas toute seule qu'il faut arrêter d'acheter des téléphones portables à 1 franc. Hein.
1: Ok, d'accord.
2: Bon, faut les garder pour appeler vos petits amis, puis vous achetez des portables à 500 francs, et puis vous appelez l'émission de radio avec. Là, ça va être dur, Barbara. Franchement. Okay. Ah, puis moi, je vais être très honnête, hein. Je vais pas te le cacher, même si on entend un peu ce qui se passe de l'autre côté. J'ai horreur, de m'entendre parler comme un putois fort, et puis d'entendre des gens à 75 000 km, parce que j'arrive pas à me concentrer. Je suis tout le temps en train de me dire, putain, j'entends rien. Et comme malheureusement, vous adressez à un animateur radio, qui à cause de la techno est devenu sourd. Si on ne fait pas d'effort pour justement essayer de créer un dialogue et en tout cas d'avoir le même niveau de son, putain, mais moi j'y arrive pas.
0: T'es sûr que c'est la techno, Max, c'est pas la branlette?
2: Moi je t'entends très bien, Olivier, donc la branlette, oh non, mais là je serais carrément sourd d'une oreille, la branlette, ça serait encore pire que tout. Tiens, justement, en parlant de branlette, les pratiques annexes préférées, on a récupéré ça dans la presse. Alors, il faut savoir qu'en France, quelle est la pratique annexe préférée des Français?
0: Ben, la masturbation, non?
2: Ouais, Olivier, tu dis pas ça, Barbara, tu proposes quoi?
1: Franchement, aucune idée.
2: Et parle bien, putain, c'est la sodomie. Seuls 34% des Français de moins de 50 ans déclarent avoir déjà commis le péché de la sodomie. Pourquoi est-ce un péché, j'en sais rien. Et 29% des Français s'être laissés tenter par ce côté pile, selon les indices. Voilà, donc il faut quand même préciser que ça fait plus de dommages qu'elle ne l'avoue.
1: Excuse-moi, Max,
2: oui.
1: Mais est-ce qu'il faut la différence entre hommes et femmes pour les pourcentages?
2: Ben je sais pas, là ils disent seuls 34% des Français de moins de 50 ans, donc c'est pour les hommes, déclarent avoir commis le péché de sodomie, et 29% des Françaises de s'être laissé tenter.
1: Ouais.
2: Donc voilà, aux États-Unis d'après vous, quelle est la pratique annexe préférée?
0: Alors là, boire un coca devant un bon film américain.
2: Non, mais on parle de pratique sexuelle, crétin.
0: Je déconne.
2: Ah, c'est dur quand on est puceau, hein, de répondre à des questions pareilles. Hein. Fais travailler ton imagination, Olivier, pense au premier samedi du mois sur Canal. Barbara, quelle est d'après toi la pratique annexe préférée des Américains?
1: Je sais pas, le 69.
2: Le 69, Olivier?
0: Alors là, je...
2: Fildart, la fellation, effectivement, c'est la fellation. Et oui, pour beaucoup, ouais. Pour beaucoup de jeunes puritains, c'est la manière de se dédouaner auprès de ses petits copains. Voilà.
0: Tout en
2: préservant sa virginité. Voilà. En Allemagne, d'après vous, quelle est donc la pratique annexe préférée, sachant qu'à chaque fois, elle est différente. Hein, c'est jamais la même qui revient.
22: C'est des vicieux en Allemagne.
1: Ouais.
19: Je te jure, j'ai pas lu.
2: Tu l'as déjà lu?
19: Non, je te jure, sur la tête de ma mère.
2: Bon alors, bah vas-y.
22: Je sais pas, le 69.
2: Oui, non, pas le 69, Barbara.
22: Un truc de hardcore.
2: Ouais. Non, c'est plus vicieux que ça.
1: Le cunnilingus?
2: Non, plus, non, non. Vicieux. C'est pas vicieux, ça, le cunnilingus, c'est bon.
1: Ouais, si.
22: Avec des instruments,
2: tu trouves ça vicieux,
22: des
2: Barbara, le cunnilingus?
1: Ouais.
2: Tu rigoles ou quoi?
1: Ouais, moi, c'est un petit peu, ça me touche, on va dire.
2: Oh, j'adore. Olivier, c'est quoi?
0: Je sais pas, ils font ça avec des saucisses ou des trucs comme ça.
2: Non, c'est le voyeurisme. Mais arrêtez, putain, on parle de pratique annexe préférée.
19: Avec des saucisses.
2: Le voyeurisme, l'exhibitionnisme, voilà. Dès 10h du soir, il paraît que les Allemands parlent sans pudeur de leur sexualité à la télévision, parce qu'il existe des talk-shows, on peut parler très librement de tout ça. Et c'est animé en plus par des travestis. Allez, en Suède, quelle est d'après vous les pratiques annexes préférées? En Suède, Manu, Fildar, Barbara, Olivier.
22: Avec instrument ou pas?
2: Non.
0: La fellation,
2: ouais, non, parce qu'il
22: y a pas les deux mêmes. Donc,
2: ça revient jamais, il n'y a jamais deux fois le même cas. Donc la fellation, c'était pour les États-Unis.
22: Bon, 69, je vais le retenter.
2: 69,
22: ouais. Bah oui.
2: 69, bah oui, Manu.
22: Bah oui.
2: Olivier,
22: ouais.
2: Barbara, vite.
22: Bah oui.
1: Ouais, je sais pas.
2: Voilà, on a affaire encore à des experts. Le cunnilingus,
1: voilà.
2: Parce que d'après les Suédois, c'est le souci de pouvoir faire jouir sa partenaire, et que 90% des Suédois pratiquent cette caresse, contre 40 pour les Grecs et 88 pour les Français quand même. Pour eux, voilà, ce qui leur permet pour le sexe à eux d'imaginer que ça peut faire un bon amant.
1: Ah
20: pour les Grecs, c'est pas la sodomie, Max ?
2: Je sais pas, c'est pas précisé. Par contre, pour l'Angleterre, pour le Japon, c'est la masturbation.
20: Ouais.
2: Et donc ils disent que les revues entières sont consacrées aux gonmichi, aux boules de geisha, aux vibros, etc. Ouais. Et par complexe d'infériorité, beaucoup de Japonais préfèrent masturber leur amante avec des gadgets qu'utilisent des outils naturels. Et concernant l'Espagne, c'est la prostitution. 38% des Espagnols ont payé au moins une fois lors de leur vie pour faire l'amour. Là-bas, c'est encore un moyen de se faire initier. 11% le font d'une manière plus ou moins régulière, contre 0,6% en Grande-Bretagne, 1,1 en France et 4,6 en Allemagne. Voilà, voyons Olivier et Barbara.
22: Il n'y a pas qu'en Espagne, parce que moi je suis allé avec un pote à Amsterdam et là-bas elle est allée voir une prostituée.
2: Ah, raconte-nous un petit peu. Raconte. Attendez, écoutez, il y a une petite anecdote avant qu'on quitte Olivier et qu'on parle avec Barbara.
22: Non, mais ce qui est drôle là-bas, c'est qu'en Hollande, les prostituées sont, tu sais, derrière des vitrines. En fait, c'est genre comme un magasin et tu choisis celle que tu veux.
20: Ouais, comme en Belgique aussi.
2: Ouais, comme en Belgique,
22: ouais. Oui, comme en Belgique. Mais bon, elles sont pas mal en Hollande. Et donc en fait, tu fais ton marché, donc tu fais le tour de 2-3 fois. Tu sais, tu choisis vraiment t'as la meuf avec qui tu veux faire ça. Et je sais pas, donc j'étais avec un pote et bon, je lui ai dit, bon, allez,
2: vas-y. Tu es très très fort des pieds.
22: Ouais.
2: D'accord, ouais.
22: Puis qui avait pas gangbangé depuis longtemps, donc je fais, allez, vas-y, même je m'en fous, je te le paye, vas-y, si c'est pour te faire plaisir, vas-y. Donc ça faisait 4 jours qu'on était là-bas et bon, comme on n'avait pas d'hôtel parce que c'était blindé, on dormait dehors. Donc et lui il pue des pieds.
2: Ah ouais, mais grave.
22: Donc c'est une honte. Enfin, c'est une horreur.
2: Ouais, c'est une horreur, ouais.
22: Donc on s'était pas lavé, donc c'était un peu chaud. Donc on fait 3 fois le tour et puis en fait bref, ils arrivent pas à choisir. Donc on a pris celle qui avait l'air la plus vicieuse. Tu sais, elle avait au moins 40 ans, une brune, tu sais, pas mal maquillée. Et donc, je lui fais, bon, bah, vas-y. Bon, bah, il me dit, bon, bah, je vais avec celle-là. Bon, ok. Alors, moi, j'attendais dehors et je chronométrais. Parce qu'il m'a dit, tu sais, enfin, on nous avait dit qu'elle faisait ça, tu sais, comme à l'usine. Tu sais, c'était chronométré. Enfin, si elle te prenait, t'avais pas le temps de faire grand-chose. Donc, hop, j'attends dehors, je commence à mettre, je regarde ma montre. Bon, hop, j'attends. 5 minutes après, elle ressort. Tu sais, vidé. Tu sais, genre, il était là. Oh, putain. Tu fais alors comment c'était ? Il me fait, ah bah tu sais, elle te prend, elle te pose sur le lit, elle te fout sur le doigt, elle te retire ton froc, elle est déjà à moitié à poil, hop, elle se met sur toi, elle y va comme une tarée et tu files la thune et tu te barres.
2: En plus, tu vois, c'est ça, c'est que en plus elles y vont, c'est-à-dire qu'elles s'empalent sur toi, elles y vont comme des tarées pour te faire éjaculer le plus rapidement possible et c'est terminé.
22: Ouais, et donc il est ressorti, puis j'étais mort de rire parce que.
2: Putain. Il était dégoûté ou il était content quand même?
22: Je sais pas s'il était dégoûté, mais je pense pas qu'il s'attendait à ça, quoi. Et donc,
2: Ça penserait un peu plus de sensualité, de caresse?
22: Ouais, voilà, peut-être un truc un peu plus à deux, quoi. Et pas non plus, pas seulement, son truc à elle, quoi, pour gagner sa thune et puis en prendre un autre après, quoi.
2: Putain.
22: Mais c'est drôle, quoi.
2: D'avoir la chatte ravagée, hein. Quand même, quand tu y penses.
22: Je sais pas, tu sais, en fait, bien sûr, elle met des capotes, hein. Donc, dès elle te pose sur le lit, elle te fout la capote rapidos et puis elle te grimpe dessus. Mais c'est, pour elle, c'est un boulot, donc à mon avis, tu vois, elle en a rien à foutre.
2: Non, mais elle en a rien à foutre. Non, mais la douleur, tout ça, c'est des fois, elles ont pas des douleurs à force d'empiler.
22: Je sais pas, elle parlait pas français.
2: Même pas eu le temps de lui poser des questions.
22: Parler brésilien.
2: C'est dommage, parce que le mec en question, il travaille chez Ipsos. On aurait pu avoir des infos.
22: Ouais, oui.
2: On aurait pu faire
22: un sondage. Ah voilà, c'est très drôle, oui. C'est...
20: Bon, enfin, Max, voilà. Moi, je récidivise. Je demande à tous les petits Français, tout ça, qui sont au lycée, tout ça, ben d'envoyer leur cassette à Max ou de passer à Fun, quoi. Ça peut être sympa, quoi.
2: Ouais, d'enregistrer les cours.
20: Ouais,
22: quand
20: voilà,
22: tu dis petit Français, c'est plus de 15 ans déjà. Parce que moi, j'en ai eu un de 11 ans.
4: Oui, on y parle, tu vois, pour emmerder notre prof.
22: Non.
2: Attention, moi, j'ai rien dit. Hein. C'est Olivier. Là, je sais pas que je vais essayer de me blinder, mais moi, je n'incite absolument pas à aller foutre le bordel dans les cours, même si je l'ai fait. Si je l'ai fait, c'est possible, il y a un an et demi. Là, si vous voulez enregistrer des cours, vous le revenez, mais discrètement. Et puis voilà. Bon, Olivier, on te laisse là.
20: Ouais, je fais un petit coucou à toute ma terminale 2S du lycée JB à Dunkerque.
2: D'accord.
20: Voilà, bah, allez Max, je te remercie.
2: Ciao, bonne bourre.
20: Allez, ciao.
2: Barbara.
5: Oui.
2: On va être obligé de faire très vite.
5: Ok.
2: Alors, tu vois, et puis si ça prend un peu plus de temps et que je trouve que ça mérite à ce qu'on s'étende plus longtemps sur ton sujet, plus longuement, bah, on fera ça dès demain, mais vas-y, commence.
5: Ok, ben voilà, je vais te demander un conseil, étant donné que toi, t'es amoureux en ce moment.
2: Qui t'a dit ça? Mais attends, mais vous dreamez ou quoi?
5: Ben, c'est toi qui le dis à la radio.
2: Ah oui, d'accord, ok, alors.
5: Ouais.
2: Ah bon, alors, si je l'ai dit, alors c'est que ça doit être vrai, alors.
5: Ok, et voilà, ça fait...
2: Moi, j'ai dit que j'étais amoureux?
7: Bah oui.
2: Ah oui, je l'ai dit, oui.
7: J'ai pas arrêté,
2: oui, c'est vrai.
5: Voilà, ça va bientôt faire un an que je suis avec mon copain.
2: J'étais amoureux d'une fille?
7: Oui.
5: Pardon?
2: Ah, j'étais amoureux d'une fille?
5: Bah oui.
2: En ce moment?
5: Oui.
2: Ah oui, c'est possible, alors, d'accord.
5: Bah, t'es à Euro Disney, non, avec elle?
2: Ouais. Ouais.
5: Bon. Ok.
2: J'étais au Euro Disney avec une fille, mais est-ce que c'était la fille dont j'étais amoureux?
1: Ouais,
2: ah oui, ça doit être. Non, mais c'est elle, ça doit être elle, oui. Oui, oui. Non, c'est elle, d'accord, ok. Non, non, mais parce que là, j'avais la tête ailleurs, effectivement, oui, excuse-moi. Heureusement que t'es là, non, mais c'est vrai. Donc, je suis amoureux, c'est vrai.
1: Voilà, mais bon.
2: Grave.
1: Là, on va parler un petit peu de moi.
2: Oui.
1: Ça te dérange pas.
2: Ah, pas du tout, au contraire, oui, non.
1: Ok, donc ça va bientôt faire un an que je suis avec mon copain. Et je suis folle amoureuse de lui. Et le problème, c'est que je suis hyper jalouse et je lui fais peur et j'ai peur que ça finisse entre nous à cause de ma jalousie. Mmh. Je voulais savoir comment je pourrais faire, quoi.
2: Alors, je vais être très honnête, Barbara, ça va prendre un petit peu de temps, parce que là, sinon, ça veut dire que je pourrais te consacrer que 2 à 3 minutes et j'ai pas envie de bâcler tout ça.
1: Okay.
2: Ah, ça mérite, parce que on revient souvent sur des sujets comme celui-ci, qui est toujours, pour moi, tout aussi intéressant, même s'il a été abordé 10 000 fois par chaque personne avec qui on en parle. Souvent, on apprend d'autres choses, en tous les cas, le témoignage fait que il apporte toujours un petit peu plus de réponses aux questions qu'on peut se poser sur ce genre de relation, qui est justement la jalousie ou le fait d'être possessif. Mm-hmm. Donc demain, Barbara, si tu veux bien, mais avec un autre téléphone.
1: Ok.
2: Et dès 21h, si tu veux, dans la première heure, on démarre avec toi.
1: Ok.
2: Demain, on est mardi, ça te va, il y a la possibilité ?
1: Bien sûr.
2: Mais alors avec un autre téléphone, parce que là, je te promets qu'à 21h, avec la gouache que t'as et le son que t'as...
1: Demain, ce sera beaucoup plus simple.
2: Ah ouais, parce que demain...
1: Et je serai tranquille seule.
2: Ah bah alors, ça sera encore 10 fois mieux. Donc finalement, voilà. On fait bien de stopper là la conversation et d'attendre demain, alors.
1: Ok.
2: Très bien ?
1: Ça marche.
2: Est-ce que t'aimes bien la musique rock and roll ?
1: J'adore ça.
2: Est-ce que t'aimes bien quand ça bouge ?
1: J'adore ça.
2: Est-ce que t'aimes bien Jim Carrey ?
1: J'adore ça.
2: Est-ce que t'as genre disjoncté ?
1: Ouais, j'ai vu
2: l'excellent. Ah, bah alors là, tu me fais énormément plaisir, parce que là, il y a une scène qui est culte pour moi, c'est quand il commence à danser et chanter karaoké, quand il est chez lui et qu'il fait son karaoké.
1: La chèvre.
2: Et bah, c'est le fameux morceau qu'on va écouter dans une fraction de seconde, Barbara, il y a demain 21h.
1: Ok, bah, et, j'embrasse tout le monde.
2: Et bah, tu te quittes pas, tu vas retourner au standard, ne quitte surtout pas, d'accord?
1: Okay.
2: Je t'embrasse. Allez, à demain. Ciao. Attention, il arrive Jim Carrey, extrait de la BO du film Disjoncté, et juste après, ça sera Ricky Larsen pour le hit parade avec Bibi Bubu sur Fun Radio. Vous ne bougez surtout pas. Restez bien pendu devant votre poste de radio, car il va y avoir des morceaux d'enfer à écouter dans son intégralité avant minuit.
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